0: ces deux filles pas bien fines, visiblement, qui se baladent le long d'un pré. Il y en a une qui dit, oh là là, regarde, là-bas, on dirait des chevals. Dit, non, non, c'est, là, c'est des chevaux. Ah, bah, d'ici, on dirait vraiment des chevals.
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2: Ça se passe à l'église pendant la répétition d'un mariage et le futur marié prend le curé à part et lui dit écoutez monsieur le curé, je vous donne 500 euros mais il faudrait modifier un peu le texte de la cérémonie. Le curé est un peu surpris, il dit mais je comprends pas. Il dit voilà, quand vous vous adresserez à moi le jour du mariage pour la promesse, je voudrais que vous laissiez tomber la partie où je dois promettre d'aimer, d'honorer, de respecter mon épouse et surtout la partie où je dois lui être fidèle et renoncer à toutes les autres femmes. Le curé le regarde un petit peu, il dit écoutez, bon ben, donnez-moi le billet. Il prend les 500 euros. Et le jour du mariage arrive et au moment de la promesse, le curé se tourne vers le marié et lui dit mon fils, promettez-vous de vous prosterner devant votre épouse, d'obéir à chacun de ses ordres, de lui apporter le petit déjeuner au lit tous les matins et de jurer devant Dieu que jamais, au grand jamais, vous ne regarderez une autre femme. Le gars est surpris, il ravale sa salive et il dit oui, je le promets. Et puis à la fin de la cérémonie, il va le voir, il dit « Dites, monsieur le curé, moi je vous avais donné 500 euros pour que vous ayez la promesse. » Et le curé le regarde et dit « Ouais, mais votre femme m'en a donné 1000. »
3: Connaissez l'histoire des petits garçons qui regardent dans la chambre de ses parents et il les surprend en train de commettre l'acte redoutable et il ouvre la porte et il dit « Je veux pas de petit frère, je veux pas de petit frère !» Ça les surprend les parents. Ils s'y remettent et puis « Je veux pas de petit frère !» Le père est un peu affolé, puis il change de position.
4: C'est curieux comme réaction.
3: Femme et le petit garçon dit « Je veux pas de petit chien non plus !»
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5: C'est donc des naufragés qui sont dans un radeau de naufrage. Et ça fait très longtemps qu'ils sont naufragés. Des jours et des jours qu'ils n'ont plus rien à manger, ni rien, plus rien à boire. Quelle horreur. Et alors, il y en a un type qui dit, eh bien, mettons-nous tous à genoux et prions. Alors, il y en a, il dit, mais je m'excuse, je ne peux pas prier avec vous parce que je laisse mes juifs. Alors, je ne prie pas à genoux, si vous voulez, je ne suis pas comme vous. Alors, l'autre, il dit, mais quand même, pour me faire plaisir, pour faire comme tout le monde, tu pourrais faire un geste catholique. Il a dit, ça, je peux. Il enlève son bonnet, il fait la quête.
6: Monsieur qui va chez son médecin et lui dit « Docteur, est-ce que je vais vivre jusqu'à 100 ans ?» Alors le médecin lui dit « Est-ce que vous fumez, vous prenez de la drogue, vous buvez ?»« Non, non. Vous sortez souvent, vous allez en boîte, vous jouez au casino ?»« Non, non. Vous roulez vite, vous faites des sports extrêmes ?»« Non, non. Vous faites souvent l'amour avec des partenaires différents ?»« Non, non. Rien de tout ça. Alors pourquoi vous voulez vivre jusqu'à 100 ans ?»
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8: Bonjour, c'est Michel Leb. C'est un mec qui drague une fille dans la rue, tout va bien, il l'ambiance bien, ça baigne et tout. Puis au bout de 10 minutes, il lui dit « Bon, écoutez, j'ai pas trop le temps, j'ai une heure devant moi, on monte chez moi. » Elle lui dit « Non, mais vous me prenez vraiment pour... » Il dit « Pas du tout, non, non, pas du tout, mais c'est parce que je suis magicien, j'ai un tour fabuleux, je suis magicien. » « Comment ça, magicien ?»« Non, mais magicien. » Il dit « Si, je suis magicien, je vais vous montrer mon tour, vous montez chez moi, je monte mon tour. » Elle fait « Je vous crois pas, c'est quoi comme tour ?» Il dit « Écoute, tu montes chez moi, je te baise et tu disparais. »
9: Ça se passe à la campagne, c'est la Fernande.
10: Mieux pour les paysans, hein.
9: Oui, la Fernande qui va mourir. Alors elle appelle le Fernand, son mari, elle lui fait le Fernand. Là j'y suis, là je sens que je vais mourir. Et c'est le vœu d'une mourante, t'es obligé de t'exécuter. Oh, dit la Fernande, on a passé tellement bonnes années ensemble qu'il n'y a pas de problème. Il dit écoute, là je sens que je vais y passer. Avant de mourir, je voudrais que tu me prennes une dernière fois par derrière. Tu mets la Fernande, vu que l'est tactée, là tu vas y passer, hein. « Ah, t'as promis, vœu de mourant, t'es obligé. » Bon, le vieux, il s'exécute. Et le lendemain, la vieille n'est pas morte, elle va même plutôt un peu mieux. Le surlendemain, elle a recommencé à bouffer la soupe de fèves le matin au petit déjeuner. 3 jours après, elle réattaque le calva. 5 jours après, elle a repris la direction de la ferme. Et le vieux, il est reparti au bistrot avec ses potes. Et ils lui disent « Quand même, c'est extraordinaire, la Fernande, la manière dont elle s'est rebectée, hein, parce que tout le monde la croyait partie. » Et il dit « Oui, dis-moi aussi. » Ce truc-là, je l'aurais connu plus tôt. Je pouvais peut-être sauver papa.
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11: C'est un type qui soupçonne sa femme d'adultère. Donc, il loue un hélicoptère et un sniper pour passer au-dessus de sa maison. Et à un moment donné, le sniper avec le fusil fait « Ouais, vous aviez raison, je les vois. » Le mari dit « Je veux que tu tires une balle dans la tête de ma femme et une balle dans la bite du mec. » Le sniper fait « Si je tire une fois, ça devrait suffire. »
12: »
2: c'est deux copines qui discutent au bureau, à la machine à café. Il y en a une qui dit à l'autre oh Sandrine, ça y est, quoi, ça y est. Et ben le mec avec qui je suis depuis 6 mois, ben ça y est, hier il m'a parlé de mariage. Oh, c'est super ça. Et qu'est-ce qu'il t'a dit? Et ben qu'il avait 3 enfants et sa femme s'appelait Véronique.
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10: Un représentant qui frappe une porte et tombe sur un gosse. Alors le gosse il dit qu'est-ce que tu fous? Alors il dit bah tu vois, sur les aspirateurs. Ah ouais? Et alors ils sont balèzes comme aspirateurs? Alors tu dis oui. T'as bien une poubelle dans la cuisine avec des ordures? Ah oui, ça en a une, ouais. Ben va la chercher, va la chercher. Alors le gosse il y va. Il dit vas-y, alors il dit fous les ordures là. Et tu arrêtes mon aspirateur, je t'aspire tout. Et si jamais mon aspirateur n'aspire pas tout, je les mange les ordures. Bon, alors le gosse il ramasse, il ramène les ordures, il fait un tas. Puis il ramène le sel et le poivre et puis il dit tiens je te mets un peu de sel et de poivre parce qu'on n'a pas l'électricité.
12: Totoyev arrive vers sa mère et il lui dit « Maman, j'ai vu le coq s'accoupler 10 fois ce matin. » Alors la mère de Totoyev dit « Va dire ça à ton père, il comprendra. » Alors Totoyev, il court voir son père et il lui dit « Papa, maman m'a dit de te dire que j'avais vu le coq s'accoupler 10 fois ce matin et que tu comprendrais. » Alors son père, il dit à Totoyev « Est-ce que les 10 fois, c'était avec la même poule ?»« Eh bien non, alors va le dire à ta mère, elle comprendra.
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13: C'est le Père Noël qui arrive, descend, par la cheminée, le temps de s'épousseter, tout d'un coup, clac, il regarde devant, il y a une banquette, belle banquette en velours rouge, avec une gonzesse dedans, mais d'un autre monde, quoi. Une blonde de 2 mètres de haut, une chevelure, les lèvres charnues, des nichons insensés qui clignotent, toi. Je jure, toi, le petit ticket de métro, nickel, hein, juste un tout petit bonnet rouge, elle fait « Salut Père Noël !» Elle se lèche un petit peu les lèvres, elle dit « Père Noël, tu veux pas relever ta houppelande ?» Pour que je te suce bien ta jolie bûche glacée. Père Noël, il dit... il fait plein de trucs, mais là... il dit, si je la nique, je suis foutu, je suis plus le Père Noël, quoi. Et puis après, il réfléchit et dit, d'un autre côté, si je la nique pas, j'arriverai jamais à remonter par la cheminée, hein.
2: Alors moi j'ai un scoop. Didier Deschamps est allé en Espagne voir Zinedine Zidane et il lui a dit écoute Zizou, alors cette année t'as fait une super saison, il faut que tu me dises comment je dois faire pour gagner l'Euro. Alors Zizou lui dit c'est pas compliqué, si tu veux gagner il te faut des joueurs intelligents. Et il appelle Ronaldo. Alors il dit voilà, je t'explique. Alors Ronaldo viens voir, je te posais une devinette et tu dois me répondre, réfléchis bien. Alors il dit voilà, c'est le frère de ton frère et c'est pas ton frère, qui c'est? Alors Ronaldo réfléchit un peu, il dit ben c'est moi. Il dit voilà, Zidane il regarde Deschamps, il dit voilà, t'as compris? Il te faut des joueurs intelligents. Alors Deschamps il a compris, il repart en France, il arrive à l'entraînement à Clairefontaine, il appelle Evra. Hein, parce que Evra c'est le seul bête qui nous reste parce qu'il y a pas Benzema. Evra vient le voir, il dit voilà, écoute, je vais te poser une devinette, tu dois me répondre, réfléchis bien. Il dit oui, vas-y. Il dit, c'est le frère de ton frère et c'est pas ton frère, qui c'est? Evra il réfléchit un peu, il dit j'ai pas compris. Alors Deschamps répète, il dit c'est le frère de ton frère et c'est pas ton frère. Il dit j'ai pas compris. Il dit bon Deschamps, il dit allez casse-toi, va t'entraîner. Et un peu énervé, Evra quand même, il va voir Griezmann. Griezmann c'est le cerveau de l'équipe. Hein. Il y en a qu'un de façon, le cerveau c'est lui. Et il lui dit, oh putain, le coach il m'a posé une devinette, j'ai rien compris. Il dit, mais c'est quoi devinette? Il m'a dit, c'est le frère de ton frère et c'est pas ton frère, qui c'est? Mais Griezmann, il dit, ben c'est moi. Il dit, oh putain, j'ai compris. Vite, il va voir Deschamps et il dit au coach, j'ai compris, repose-moi la devinette. Deschamps, il dit, bon, c'est le frère de ton frère et c'est pas ton frère, qui c'est? Alors Evra le regarde et tout fier, il dit, c'est Griezmann. Et là, Deschamps, il lui met une claque, il dit, mais non, imbécile, c'est Ronaldo.
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10: Un noir est arrivé hier au paradis en provenance d'Afrique du Sud. Saint-Pierre lui a demandé, vous êtes courageux, vous avez bien mérité le paradis. Il a dit, oui, j'ai été très courageux, monsieur, j'ai épousé une blanche. En Afrique du Sud, lui dit l'autre, et il y a longtemps, il y a 10 minutes.
14: C'est une petite souris qui veut sortir de son trou. Et puis alors avant de sortir, par contre, elle écoute si le chat n'est pas dans les parages. Elle entend des bruits de pattes qui frottent sur le sol comme ça. Puis d'un seul coup, elle entend des aboiements. Ah, alors là, elle est rassurée. Alors, elle est ouf, c'est que le chien, je peux sortir tranquille. Alors, elle sort et le chat la chope. Il lui dit, tu vois que ça sert d'apprendre une langue étrangère.
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15: Il y a une tombola, la tombola de Mme la marquise de Petz. Une belle tombola dans un château. Alors, on distribue des lots. Il y a des petits lots, puis on arrive. Et maintenant, voici les 3 premiers lots. Alors, on écoute bien pour suivre son numéro. Le 418, troisième prix, une 205 Peugeot couleur rouge. Bravo. Deuxième prix. Le 903.
16: C'est moi.
15: Monsieur, vous avez gagné un gâteau aux amandes.
16: Écoutez, madame, il y a mal donne, là, parce que le troisième prix, il a une 205 Peugeot, et puis le deuxième, il a un gâteau aux amandes.
15: Mais oui, mais attention, c'est pas n'importe quel gâteau aux amandes. C'est un gâteau pour 10.
16: Bah oui, mais c'est un gâteau aux amandes.
15: Mais attention, il a été fait par madame la marquise.
16: Bah, je m'en fous de madame la marquise, je n'ai rien à foutre. Madame la marquise, j'y fous plein son cul. Fait,
15: ah non, ça c'est le premier prix.
2: C'est un jeune qui va voir son père et qui lui dit « Papa, je crois que je vais sortir avec Julie, notre voisine. » Alors le père le regarde et il lui dit « Non, c'est pas possible. » « Ah bon, pourquoi c'est pas possible ?»« Bah parce que j'ai couché avec sa mère et ça pourrait être ta sœur, alors tu sors pas avec elle. » « Ah bon, mais alors je vais sortir avec Aurore, la fille du boulanger. » »« Ah ben non, elle aussi c'est pas possible parce que j'ai couché avec sa mère, donc ça pourrait être ta sœur. » »« Ah bon, alors... Ah oui, alors je vais sortir avec Sandra, la fille de ma prof de maths. » Eh bien, il dit non plus, j'ai couché avec sa mère, ça pourrait être ta sœur. Et là, la mère qui écoutait la conversation sort de la cuisine et a dit à son fils, n'écoute pas mon chéri, tu peux sortir avec qui tu veux parce que ton père, c'est pas ton père.
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18: Alors c'est un couple qui revient d'un voyage aux États-Unis et puis au moment de passer la douane, la femme elle s'inquiète, elle dit « Marcel, je te dis qu'on passera jamais la douane avec la chauve-souris et le putois, ils vont nous arrêter, c'est pas possible !» Il dit « Mais t'inquiète, pour la chauve-souris, tu sais ce que je vais faire, je vais la plaquer sur mon t-shirt, c'est des Américains, ils penseront que c'est un t-shirt de Batman, y a pas de souci. » « Ah bon, tu crois ? Mais alors du coup, pour le putois, eh ben on va le mettre dans ta culotte. Dans ma culotte ? Mais l'odeur ! Oh ben écoute, s'il meurt, il meurt.
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15: Et à Marseille, le tramway aux heures d'influence, il y a une grosse qui est là, puis il y a un type qui arrive, clac, il y met la main au sparboum.
19: Alors, quoi ?
15: Il lui met la main au sparboum.
19: Comment vous écrivez ça ?
15: Comme vous le sentez. Et alors, la fille fait « Dites donc, monsieur, qu'est-ce que vous faites là, hein ? Même que ce serait une passoire, qu'il n'y aurait pas un trou pour vous. »
20: C'est un Corse qui discute comme ça et puis il dit « Oh, j'ai vendu ma voiture. » Il dit « Oh, c'est bien, tu l'as bien vendue. » Il dit « Oui, je l'ai bien vendue, elle avait 120 km. » Oh, putain, non, une 120 000 km. » Il dit « Non, une 120 km, je l'utilisais pour aller travailler. »
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13: Deux cannibales, ils sont à la table. Il y en a un, il dit à l'autre « J'aime pas du tout ma belle-mère. » L'autre, il dit « Mais mange les carottes au moins. » Un paysan, il revient du salon de l'agriculture, il a ramené des préservatifs. Parfumé, tu sais. Il y a mangue, chocolat, fraise, cacahuète, tout ça, des pâtes de parfum. C'est avec des couleurs différentes, tu vois. Elle ramène ça à sa femme et dit, on va faire un jeu, chérie. Je vais éteindre la lumière. Hein. Je vais mettre un préservatif. Et toi, dans le noir, pour pas voir la couleur, tu devras reconnaître le goût. Sa femme va dire, ah ouais, d'accord, génial. Tac, éteint la lumière, il baisse son froc, son slip. Sa femme, elle se met à genoux, elle lui attrape la bite, elle fait, Roquefort! Et l'autre il dit non, attends, je n'ai pas mis encore, chérie.
21: Ce sont des juifs qui sont au bord de la mer, sur la plage, ils sont étendus à se faire dorer, tranquille, ils dorment. Et il y en a un qui dit Samuel, ouais, Moshe, Samuel, il y a la mer qui monte. Eh ben, achète.
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22: Bonjour, c'est Pierre Palmade. Oui, alors c'est un type qui se torche tous les soirs et il rentre ivre mort tous les soirs chez lui. Et sa femme, qui est une espèce de grosse matrone italienne, le chope un jour et lui dit « Je te préviens, demain, à partir d'aujourd'hui, t'arrêtes de boire. Et si demain, tu rentres encore torché, après 6 heures, je te balance un coup de gourdin, tu vas t'en rappeler. » quoi. Donc il a quand même très très peur d'elle. Pas vraiment de la perdre, mais qu'elle lui fait un coup de gourdin. Et donc, il lui promit demain, je serai sobre, je ne boirai pas, et je vais même te dire ce que je vais faire. Demain, je vais aller chercher des escargots. Voilà. Et en effet, le lendemain, il va chercher des escargots, il prend un sac et il en ramène plein, et comme ça. Puis, 6h moins le quart, il dit, oh, ben, c'est l'heure de rentrer. Et puis, il y a un bistrot pas loin, et puis, il passe dans le bistrot, 6h moins 10, et les copains, ils lui font, Marcel, viens prendre un pot. Alors, je fais, non, allez, un petit. Il dit, bon, ben, un petit, je peux quand même. Et puis, il y va, et puis, il commence à boire. Puis il est 6h15. puis 6h30, puis il est 8h, puis il est 10h du soir, il est minuit, il est 2h du matin. Il est torché, ivre-mort, comme la veille. Il rentre avec son sac d'escargot sur le dos, puis il y a deux marches juste avant de rentrer, et puis il trébuche, il y a tous les escargots qui s'étalent par terre. Et à ce moment-là, il y a la bonne femme qui sort avec son gourdin, puisqu'elle s'était réveillée, et l'autre, désespéré, fait aux escargots « Voilà, on est arrivé !»
0: C'est une petite fille qui apprend à nager, et le maître-nageur lui dit « Pas peur, je te tiens !» Alors effectivement, il la tient. La petite a dit « Je suis content que vous m'appreniez à nager parce que ma grande sœur, maintenant, elle nage très bien. » « Ah bon, elle est venue ici apprendre, oui. Ma grande sœur, elle l'a appris ici. » Elle dit « Et c'est vrai que si vous enlevez le doigt, je coule ?»
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2: C'est Dédé et Lulu hein, qui sont au bar et qui discutent. Et puis il y a Dédé qui dit à Lulu « Oh Lulu, faut que je te raconte. Je suis parti en Afrique la semaine dernière. »« Ah bon ? Ouais, à la chasse au tigre. »« À la chasse au tigre ? Ah ouais, ben figure-toi. » À un moment, je me retrouve devant un tigre d'au moins 800 kilos. T'écoutes, 800 kilos. Je vais pour tirer ma carabine qui s'arraille. Oh, putain, qu'est-ce que t'as fait ? Eh ben, je me suis mis à courir comme un fou. Oh, putain, et le tigre, qu'est-ce qu'il a fait ? Eh ben, il s'est mis à courir après moi aussi. Alors, moi, je suis vite monté à un arbre. Oh là là, et le tigre, qu'est-ce qu'il a fait ? Eh ben, il est monté à l'arbre aussi. Alors, moi, je suis vite monté à la branche la plus haute. Oh là là, et le tigre, qu'est-ce qu'il a fait ? Eh ben, il est monté aussi à la branche la plus haute. Alors moi, j'ai sauté de l'arbre à l'arbre qu'il y avait en face. Oh, putain, et le tigre, qu'est-ce qu'il a fait ? Eh ben, pareil, il a sauté aussi de l'arbre qu'il y avait à l'arbre d'en face. Alors moi, je suis vite monté tout en haut de l'arbre où j'étais. Oh, putain, et le tigre, qu'est-ce qu'il a fait ? Là, le mec, il regarde, il dit, oh, Lulu, oh, t'es pour qui, toi ? T'es pour le tigre ou t'es pour moi ?
4: C'est un homme qui veut se convertir au catholicisme. Il rentre dans l'église, il voit un homme près de l'autel, il arrive et dit « Excusez-moi, vous êtes le curé ?» Et le mec lui répond « Non, je suis au-dessus. »« Ah bon ? Vous êtes évêque ?»« Non, je suis au-dessus. »« Ah bon ? Vous êtes archevêque ?»« Non, je suis au-dessus. »« Vous êtes le pape ?»« Non, je suis au-dessus. » »« Vous êtes Jésus ?»« Non, je suis au-dessus. » »« Vous êtes Dieu ?»« Non, je suis au-dessus. » Enfin, excusez-moi, mais au-dessus de Dieu, il n'y a rien. Eh ben voilà, je suis rien.
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24: Salut, c'est Arthur. C'est une blonde qui dit, excusez-moi, c'est quoi le code Wi-Fi ici ? Alors, on lui répond, un peu de respect, pas le jour de l'enterrement de ton grand-père. J'écris tout attaché ou avec des espaces.
0: Vous savez ce que c'est que le bonheur en URSS ? Eh ben, c'est quand vous êtes réveillé la nuit par la milice qui vous dit « C'est ici, Ivan Ivanovitch » et que vous dites « Non, c'est en dessous. »
25: Ici,
26: je suis particulièrement heureux et fier de vous retrouver aujourd'hui ici à l'hôtel de Brienne.
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27: C'est un couple qui est dans son lit et puis le mec dit à sa femme « Sois franche, combien de fois tu m'as trompé ?» Et un grand silence. « Eh oh, tu t'es endormi ou quoi ?»« Non, non, je compte. »
2: C'est un client dans un hôtel très chic qui appelle la réception en pleine nuit dans un état d'ébriété, je dirais, assez avancé. Alors, il est,
28: allô, la réception ?
2: Oui, monsieur, que puis-je faire pour vous ?
28: À quelle heure il ouvre le bar ?
2: Le bar ouvre à 8h pile, monsieur.
28: J'attends.
2: Très bien, monsieur, bonne nuit. Et deux heures après, le client qui est dans un état encore un peu plus avancé appelle et dit...
28: Allô, à réception ?
2: Oui, monsieur, que puis-je faire pour vous ?
28: À quelle heure il ouvre le bar ?
2: Le bar ouvre à 8h pile, monsieur.
28: Ah, bon, ouais. D'accord, je vais attendre.
2: Très bien, monsieur, bonne nuit. Et deux heures après, le mec rappelle, mais alors là, il est complètement mais démoli. Alors,
28: allô, à réception ?
2: Oui, monsieur, que puis-je faire pour vous ?
28: À quelle heure il ouvre le bar ?
2: Monsieur, je vous l'ai déjà répété plusieurs fois, le bar ouvre à 8h pile. Mais bon, sauf votre respect, il m'étonnerait fort que dans votre état, on vous laisse rentrer. Et le client lui dit «
28: Mais moi, je veux pas rentrer, je veux sortir !»
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29: Le vieux qui réclame le notaire, le mec, il ouvre. Oh là là, ils sont tellement vieux. Asseyez-vous, je vous en prie. Quel âge avez-vous ? 97 ans. Et madame, 94. Bon, vous savez que je suis notaire. Oui. Qu'est-ce que vous voulez ? Nous voudrions divorcer. Bien, ça c'est, je suis notaire. Mais il y a combien de temps que vous êtes marié ? 67 ans. Bien. Et depuis combien de temps vous entendez pas ? 67 ans. Pourquoi vous avez attendu si longtemps pour divorcer ? Et nous attendions que les enfants soient morts.
6: c'est la maîtresse qui interroge les enfants à la rentrée pour faire connaissance. Et elle leur demande, vous allez me dire comment vous vous appelez et puis que font vos parents?
7: Alors moi je m'appelle Coralie et ma maman elle est infirmière et mon papa il est comptable.
6: Merci Coralie, et toi comment tu t'appelles?
8: Moi je m'appelle Awa, mon papa il est conducteur de bus et ma maman elle est factrice.
6: D'accord, merci Awa, et toi comment tu t'appelles?
8: Paul, mon papa il travaille pas parce que ma maman elle est avocate et elle gagne plein d'argent.
6: Merci Paul. Mohamed, c'est ça ton prénom?
9: Oui, moi je m'appelle Mohamed, mon papa il est chercheur et ma maman elle est prof de maths.
6: D'accord, et toi comment tu t'appelles?
10: Moi je m'appelle Jérôme.
6: D'accord, et qu'est-ce qu'il fait ton papa?
10: Mon papa, il est mort.
6: Ah bon? La maîtresse est très embêtée, elle se dit, bon, il faut rebondir, vivre. La mort fait partie de la vie, c'est naturel. Donc... Ah d'accord, et alors qu'est-ce qu'il faisait ton papa avant de mourir?
10: Bah mon papa, avant de mourir, il faisait...
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0: C'est un légume qui passe un examen pour devenir chef. Alors on lui dit, quelle était la couleur du cheval blanc d'Henri IV? Le mec, il veut ça, alors là, je sais pas. Il dit, écoutez, bon, je vais pas être sévère. Il dit, non, mec, rentrez chez vous, réfléchissez, revenez demain, on en reparlera. Le mec, il rentre chez lui, sa famille dit, alors ça s'est bien passé. Il dit, hey, tu te rends compte, j'ai pas passé l'examen, on m'a déjà confié une enquête.
11: Deux lesbiennes vampires se quittent. Bon, ben, à dans 28 jours, ma chérie.
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6: T'es dans un resto hyper chic et t'as un serveur qui amène comme ça la soupe qu'a commandé un des clients qui est à table et il lui amène comme ça et il y a une mouche dedans. Et tu dis, mais qu'est-ce qu'elle fait la mouche dans mon assiette? Et tu dis, pas sûr, mais je crois que c'est de la brasse.

0: C'est un mec complètement bourré qui va à la fête foraine, il va au stand de tir, il prend la carabine et il met tout dans le mille. Bravo. Forain lui dit, ben, bravo monsieur, vous avez gagné une tortue. Il dit, une tortue, super, et une tortue, il part avec sa tortue. Il revient un quart d'heure après, encore plus bourré, il reprend la carabine et pareil, tout dans le mille. Alors, le forain lui dit, ben, bravo monsieur, là vous avez gagné une peluche. Alors, le mec regarde la peluche, il regarde le forain, il dit, je ne pourrais pas avoir un sandwich comme tout à l'heure.
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2: Ah, c'est un Belge qui roule à moto avec son sexe dans le réservoir.
3: Normal.
2: Et il se fait arrêter par un agent. Bonjour monsieur, gendarmerie nationale. Bon, premièrement, vous roulez à 200 km/h et en plus avec le sexe dans le réservoir. C'est pas de ma faute monsieur, c'est le vendeur. Il m'a dit qu'elle roule vite mais elle suce beaucoup.
4: Les mecs en grande surface avec leur chariot comme ça, et puis ils se bousculent avec le chariot. Et il dit, mais monsieur, il va falloir être attention. Il dit, écoutez, je suis un peu paniqué, je cherche ma femme. Là. Il dit, bah, moi aussi, je cherche ma femme. Oh, bon, on va aller chercher. Alors, il dit, mais elle est comment votre femme? Ben, moi, elle fait 1m75 et blonde, 60 kilos, 90D. Et l'autre, il dit, bon, bah, laissez tomber la mienne, on va chercher la vôtre.
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5: C'est la chasse aux gorilles. Alors, le mec, il dit, voilà, tu veux aller à la chasse aux gorilles, alors voilà comment on va faire. La technique est très simple. On part demain matin à 4h du matin avec le petit chien spécial pour la chasse aux gorilles et le fusil. Ils arrivent au pied d'un arbre à gorille et alors ils se mettent en dessous et ils disent, voilà, je vais t'expliquer comment on fait. Je monte dans l'arbre. Il y a des gorilles dans l'arbre. Je secoue l'arbre. Le gorille tombe de l'arbre. Le petit chien qui est entraîné exprès attrape les couilles du gorille avec ses dents. Le gorille ne peut plus bouger. Donc tu t'approches et tu l'attaches et hop, il est capturé. Bon, alors le mec monte à l'arbre et il dit, j'ai bien compris, donc le chien est en bas, quand le gorille tombe, le chien attrape les couilles du gorille, et il dit à son mec, et dis donc, mais pourquoi c'est faire le fusil? Parce qu'il dit, si c'est le gorille qui se coule l'arbre et que c'est moi qui tombe, il faut tuer le chien.
6: Une blonde voit sa copine, mais de l'autre côté du lac, alors elle lui crie, comment t'as fait pour aller de l'autre côté? Et l'autre, elle lui dit, mais t'es déjà de l'autre côté!
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7: Il y a une histoire. Au moment où les curés étaient encore en soutane, hein, ça c'est très important pour l'histoire, hein, il n'y a pas si longtemps que ça. Il y a un jeune vicaire qui vient prendre son poste dans un petit bled comme ça, et la paroisse est tenue par un très très vieux curé. Le jeune vicaire, il a 25 ans, et voilà, la petite bonne du curé d'eau. Ah, la chair est faible, on a beau être ecclésiastique, il regarde la petite bonne et un jour il la coince dans le couloir, disons. Mais alors il est gêné avec sa soutane, alors il la prend comme ça, il lui relève la robe et il lève la soutane et au moment où il va passer à l'acte, paf, il y a la soutane qui lui retombe sur les parties vives. Alors il reprend la soutane avec ses mains, il la relève, pendant ce temps la robe de la fille redescend, alors il lâche la soutane, paf, il reprend la robe, il la remonte et tout, il se mélange dans ses vêtements, il remonte la soutane, il baisse la robe et il n'y arrive pas. Et il y a le vieux curé qui passe sa tête dans le couloir, il fait « Hé, la soutane avec les dents !»
5: C'est la maîtresse qui fait l'appel à l'école. Ben Ali, présent. Ben Yuku, présent. Ben Mohamed, présent. Benoît, le mec se lève dedans, il dit non, Benoît.
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0: Ça se passe aux États-Unis, dans le couloir de la mort. Il y a deux gars qui sont condamnés. Et la veille de leur exécution, ils sont convoqués par le président du tribunal qui leur demande leur dernière volonté, quoi. Alors il y a le premier qui dit, écoutez, moi, monsieur le président, j'ai toujours été fan de Céline Dion. Alors avant de mourir, je voudrais qu'aujourd'hui, dans le couloir de la mort, on branche une sono et que je puisse écouter son dernier album à fond, quoi. Le président dit, écoutez, très bien, on va accepter votre demande. Puis il se retourne vers le deuxième condamné, il lui dit, et vous, quelle est votre dernière volonté? Et là, le gars lui dit, je voudrais juste être exécuté avant lui.
8: Et l'autre, il est dans la rue, les bras en l'air comme ça. Il dit, je marche! Je marche! Je marche! Je marche! Et un mec qui s'approche, je lui dis, vous étiez handicapé? Il dit, non, on m'a volé ma bagnole.
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2: C'est l'histoire d'un aveugle qui rentre dans un bar lesbien un peu par erreur. Il trouve son chemin jusqu'au comptoir et il commande un verre. Puis au bout d'un moment, il crie à la serveuse « Hey, tu veux que je te raconte une blague sur les blondes ?» puisqu'en plus d'aveugle, il est sourd. Et le bar devient silencieux, d'une profonde voix rauque. La lesbienne à gauche de lui lui dit « Avant que vous ne racontiez votre histoire, vous devez savoir quelque chose. La serveuse est blonde, la fille à l'entrée est blonde. Je suis une blonde d'1m80 et de 100 kilos, avec une ceinture noire de karaté. Ma voisine, qui est aussi ma copine, est blonde, elle aussi, et c'est une catcheuse professionnelle. » Pensez-y sérieusement, monsieur. Est-ce que vous voulez toujours raconter votre blague ? Et elle vient de dire « Oh non, non ! Non, sinon je vais devoir l'expliquer 4 fois !»
5: Un petit garçon demande à sa mère « Maman, qu'est-ce que c'est un travesti ?» Sa mère lui répond « Je te le dirai quand tu seras plus grand, puis m'appelle pas maman, ça m'agace. »
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0: C'est une élève de CM2, une jolie blonde, qui rentre de l'école et qui va voir sa maman. Et elle lui dit « Maman, maman, aujourd'hui à l'école, on a appris à compter. » « Ben c'est bien ma fille. Les autres filles, elles savaient compter jusqu'à 5, et ben moi je suis allée jusqu'à 10. 1, 2, 3, 4, 5, 6, 7, 8, 9, 10. C'est bien maman, hein, c'est bien. » « Ben oui ma chérie, c'est très très bien. Ça c'est parce que je suis blonde, hein maman. » « Oui ma chérie, c'est parce que tu es blonde. » Et le lendemain, pareil, elle rentre de l'école, elle va voir sa mère en courant, elle lui dit « Maman, maman, aujourd'hui à l'école, on a appris l'alphabet. » « Ah ben c'est bien, ma chérie. Les autres filles, elles savaient les lettres jusqu'à D, et ben moi, je suis allée jusqu'à L. A, B, C, D, E, F, G, H, I, J, K, L. C'est bien, maman, hein, c'est bien ?»« Ben oui, ma chérie, c'est très très bien. Ça, c'est parce que je suis blonde, hein, maman ?»« Ben oui, ma chérie, c'est parce que tu es blonde. » Et le surlendemain, pareil. Elle arrive à la maison, elle fait « Maman, maman, aujourd'hui, avec l'école, on est allé à la piscine. » Ah ben c'est bien ma chérie. Eh ben les autres filles, elles n'avaient pas de tété. Eh ben moi j'en ai plein, regarde. Et là, elle ouvre son soutien-gorge, elle déballe un 95C énorme, tu vois. Et alors elle dit, c'est bien maman, hein, c'est bien. Eh ben oui, c'est bien ma chérie, hein. Ça c'est parce que je suis blonde, hein maman. Et la mère la regarde, elle lui dit, non ma chérie, ça c'est parce que tu as 17 ans.
10: C'est un petit Somalien, c'est la famine, et donc il a envie d'aller en Europe, et puis il prend la mer, lui il décide d'y aller à la nage, il dit, t'es taré et tout, non non je m'en fous, j'y vais, et il part à la nage, il y a une épave de bateau à un moment donné, il peut s'accrocher pour se reposer, et puis vas-y qu'il nage et tout, un jour, deux jours, il fait la planche, il est épuisé, et il arrive à Nice, là sur la plage, et un peu plus, et là il s'écroule sur le sable, et là il y a une colonie de vacances qui est là, et il y a une animatrice qui est avec le goûter, qui fait, bah alors, qui n'a pas mangé? Et lui, il est là, il fait moi ! Eh ben c'est bon, tu peux aller te baigner alors.
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11: C'est une sortie de natation en classe, et voilà. Et la maîtresse, elle va voir un petit garçon, et elle dit, dis donc, pour un enfant de 6 ans, t'es hyper doué pour nager comme ça, et tout. Alors, il dit, bah, oui, madame, enfin, c'est vrai que j'ai un entraînement spécial. Ah bon, c'est quoi ton entraînement? Bah voilà, parce que mon papa m'envoie au large en barque, et puis je dois revenir en encaissant les coups de rame. Vache, mais c'est dur comme entraînement. Elle dit, oui, madame, ça l'aime. Enfin, le plus dur, c'est de sortir du sac.

0: Le commissaire, il avait une cagoule.
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3: Trois mecs qui sont en vacances au Cap d'Agde. Il y a un Allemand, un Français et un Belge. Et l'Allemand, il dit « Bonsoir, je suis de Munich. Je possède 40 Mercedes. » Et les mecs, ils sont torchés, ils s'attaquent à la sangria. Et là, t'as le Belge qui dit « Moi, je suis de Bruxelles et je possède 42 villas. Hein. 42 villas, comme je vous parle. Hein. » Et là, t'as le Français qui est de Marseille, il dit « Tiens, moi, je suis de Marseille. J'ai une bite de 40 centimètres. Hein. Quelque chose à dire, les deux connes, hein. » Le lendemain matin, ils sont complètement dessoulés, ils se voient au petit déjeuner. L'Allemand a dit « Écoutez, vraiment, je suis confus, mais hier, je me suis un peu embordé avec la sangria, tout ça. Bon. » Je dois avouer que je ne possède qu'une petite Mercedes et encore, elle a 200 000 km. Et là, le Belge dit, écoutez, moi aussi, vraiment, je suis confus, j'ai exagéré, vraiment, j'ai menti également. Je ne possède qu'un studio et encore, c'est à côté de Bruxelles, dans la banlieue. Et là, Marseille dit, tiens, je m'excuse, ah, tout le monde s'excuse, je m'excuse aussi, moi aussi, j'ai menti, oh, je ne suis pas de Marseille, je suis d'Aix.
4: C'est un type qui arrive dans un commissariat pour chercher ses papiers et il s'aperçoit qu'il n'y a personne. Mais alors, personne dans le commissariat. Alors, il va jusqu'au signal d'alarme, il le tire et à ce moment-là, du bistrot d'à côté, le garçon amène 6 pastis.
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5: C'est un type qui croise un collègue à lui, il le voit avec la bouche explosée, les yeux fracassés. Il dit putain, mais qu'est-ce qui t'arrive? Il dit putain, c'est ma femme. Il dit qu'est-ce qu'elle fait? Elle m'a fait un grand coup de gigot, ma femme. Un grand coup de gigot. Ouh, un grand coup de gigot. Ben, pourquoi elle a fait ça? Et puis, elle s'est penchée sur le congélateur, moi, j'ai vu sa petite jupe comme ça, je dis, putain, je suis allé derrière, pim, pam, poum, voilà. Elle m'a mis un coup de gigot. Ouais. Et je dis, putain, mais c'est con, ça fait 15 ans que vous êtes mariés, ça, c'est sympa, ça, c'est des petits jeux érotiques. Oui, un coup de gigot. Mais je sais pas pourquoi elle a fait ça. Peut-être parce qu'on était à Carrefour.
2: Alors c'est un type qui arrive chez le médecin et puis après l'avoir ausculté, le toubib lui dit « Ah monsieur, j'ai quand même là deux terribles nouvelles à vous annoncer. La première, c'est que vous avez un cancer généralisé. » « Ah ouais? Et la seconde ?»« La seconde, monsieur, vous avez Alzheimer. » »« Ah ouf! Ah ouf, moi tant que j'ai pas le cancer !»
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5: Ça se passe en Arabie Saoudite. Il y a un Marseillais, un Lyonnais et un Parisien qui se retrouvent en prison parce qu'on les a attrapés en train de consommer de l'alcool. Donc ils sont au poste de police et là il y a le flic de service qui vient et qui leur dit comme vous êtes français, je vais être indulgent avec vous. Hein, vous avez le droit à deux souhaits. Le premier, c'est de choisir combien de coups de fouet vous voulez recevoir. Il y a le choix entre 50 et 100. Minimum 50, maximum 100. Et pour le deuxième souhait, ben il est libre. C'est vous qui choisissez ce que vous voulez. Donc il y a le Lyonnais en premier qui s'avance et qui dit ben moi je choisis de recevoir le minimum 50 coups de fouet et pour le deuxième souhait je voudrais quand même qu'on m'attache un coussin sur le dos pour les coups quoi. Pas de problème. Il reçoit ses 50 coups de fouet mais les coups sont tellement violents qu'il traverse le coussin et qu'il finit avec le dos en lambeaux quoi. Bon, il retourne à sa place et là il y a le Parisien qui s'avance, il dit ben moi je choisis 50 coups de fouet le minimum, et je voudrais qu'on m'attache deux coussins sur le dos, parce que j'ai vu mon collègue lyonnais, pas de problème. Et il prend ses 50 coups de fouet, mais là aussi pareil. Les coups sont tellement puissants et tellement violents qu'ils traversent le coussin, et lui, il finit aussi avec le dos fracassé, quoi. Et là, il y a le Marseillais qui s'avance et qui dit, écoutez, moi, je suis pas comme les deux peintres, là. Voilà. Moi, j'assume mes responsabilités. Je suis un grand garçon, j'ai bu de l'alcool, c'est interdit, il fallait pas, alors, je demande le maximum, 100 coups de fouet. Et pour le deuxième souhait, je voudrais qu'on m'attache le Parisien sur le dos, s'il vous plaît.
4: Alors, est-ce que vous savez la différence qu'il y a entre un lion qui n'a pas mangé et un policier ordinaire? Eh bien, il y en a un, c'est un faux vagin, et l'autre, c'est un vrai con.
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6: Face à un meeting de l'UMP, c'est une très très très vieille dame qui est pas sortie depuis chez elle depuis longtemps. Alors bon, pour voir Sarko. Alors bon, pour voir Sarko, qu'est-ce qu'on ferait pas? Alors elle arrive au palais des congrès où il y a Sarko qui fait son meeting de l'UMP. Et sur les marches, elle retrouve un vieil amant qu'elle a pas vu depuis très très très très longtemps. Alors elle se penche vers lui, elle lui dit « Mon vieux complice ». Et lui répond « Confidence, mon confidence, mes couilles aussi !»
0: C'est un curé, il appelle l'évêque, il fait « Écoutez, monseigneur, je prends des vacances. Il n'y a pas de raison que les ecclésiastiques ne prennent pas de vacances. » « Mais vous êtes fou, je prends des vacances. » Et

0: J'ai calculé, je prends 8 jours, je vais en thalassothérapie, je pars 8 jours. Alors, après la messe de 11h dimanche prochain, hop, je pars. Je prends l'autocar et je rentre que le dimanche suivant, avant la messe de 11h. 6 jours, rien. Mais vous êtes fous, ça va pas ça. Une église, faut être là. S'il y a des sacrements, il y aura pas de sacrements. Les baptêmes, je les remets à 8 jours. Les communions, les machins, tout ça, c'est remis à 8 jours. Mais si les gens décèdent, on les mettra au frigidaire, ils m'attendront. Mais il dit, mais et les confessions? Il dit, les confessions, j'ai tout prévu, j'ai un bedeau. J'ai un bon bedeau, Octave, il est très bien. Alors il prend ma place, les fidèles sont d'accord, il prend ma place au confessionnal, et puis il a une liste, il a pour toutes les punitions, voilà, 3 AV, 3 Pater, 2 tours d'église, il a pour chaque péché, véniel ou mortel, il a les réponses. Et le curé s'en va, l'évêque il dit rien, et les gens viennent se confesser. Mon père, je m'accuse d'avoir volé des pommes chez Madame Béchard. Voler des pommes, alors petit vol, 2 AV, 3 Pater, 1 tour d'église. Mon père, suivant. Mon père, je m'accuse, j'ai flirté avec Monsieur Marthomeau. Vous avez flirté, alors petit flirt, voyons voir. Péché, c'est pas mortel, c'est véniel. Alors 6 Pater, 7 AV, 4 tours d'église. Alors après, un autre vient, une bonne femme qui arrive. Écoutez, je m'accuse d'avoir eu des rapports sexuels avec le pharmacien, Monsieur Dugommier. Alors rapports sexuels, péché mortel, 12 Pater, 12 AV, 11 tours d'église, c'est bien. Et puis une petite jeune fille arrive. Mon père, je m'accuse. Alors, Bodo, parlez plus fort. Mon père, je m'accuse d'avoir fait une petite fantaisie au charcutier. Répétez. J'ai fait une petite fantaisie au charcutier. Petite fantaisie. Mais j'ai pas ça. Vous avez pas fait autre chose? Parce que je vous classerai autrement. Non, j'ai juste fait une petite fantaisie. Vous n'avez pas fait 2? Non, une seule. Et que là, sur mon papier, j'ai pas de réponse du curé, là. Vous êtes sûr d'avoir fait ça? Oui, ça n'a pas été plus loin. Non. Oh, il y a un enfant de cœur qui passe. Alors, le bodo, il sort, il fait « Hé, petit, viens ici. » Oui, qu'est-ce qu'il y a? Dis donc, le curé, pour une pipe, qu'est-ce qu'il donne? Il fait « Un bounty !»
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2: Le mec, il arrive chez le médecin, donc il dit bah, « Vous avez un cancer de la gorge, comme vous le savez, donc on ne pourra plus vous alimenter. » par la bouche, mais heureusement pour vous, on a une nouvelle technique, on va pouvoir vous alimenter par l'anus. Et le mec dit, bon, ça se passe comment? Bah, il dit, écoutez, si vous voulez, je peux vous faire prendre un petit repas, si ça vous dit. Bah, il se met à 4 pattes sur le bureau, toi, il baisse ton froc. Et elle lui dit, j'ai des carottes râpées en entrée, si vous voulez. Il dit, écoutez, oui, docteur, pourquoi pas? Donc, il prend les carottes râpées, les bourre bien dans le fion du mec. Alors, il dit, bon, là, le plat du jour, c'est le hachis parmentier, c'est facile, hein. Bah, il dit oui, allez-y. Hop, il prend une belle louche de hachis parmentier. Bon, il bourre ça dans le truc. Il dit, un petit fromage? J'ai un petit Saint-Marcellin qui est formidable. Il dit, bon, allez, un petit goût de... Hein, il coupe un petit bout de Saint-Marcellin. Clac, il bourre bien dans le machin. Il dit, allez, un petit café. Ah ben, il dit, ça, c'est pas de refus. Il dit, un petit café. Il dit, verse le café. Il dit, ah! Il dit, excusez-moi, c'est trop chaud. Il dit, non, c'est pas sucré. Et 3 jours après, le mec il revient vers le toubib comme ça. Tu vois, le toubib il dit, vous avez un problème, démangeaison au niveau de l'anus. Et là, il dit, non, je marche du chewing-gomme.
3: C'est Nana, elle est à la maternité, elle accouche, et donc la sage-femme, elle lui dit, mauvaise nouvelle, il a pas de jambes. Elle dit, mais vous l'avez pas vu à l'échographie, ça c'est... Bon bah ok, bah, c'est pas grave, on va faire le max. Elle dit, ouais, j'ai une deuxième mauvaise nouvelle, il a pas de bras. Ah oui, ça commence à faire beaucoup quand même, ce gros sur la patate. ok, enfin d'accord, mais il a pas de corps non plus. Attendez, d'accord. Il a pas vraiment de tête en fait. En fait, c'est une grosse oreille. Quoi. Ça, elle dit bon, bah ok, puis elle prend l'oreille dans ses bras, puis elle lui dit à l'oreille, tu sais, je t'aimerais toujours, je suis ta maman. Elle t'a dit, c'est pas la peine, il est sourd.
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4: C'est deux personnes, n'est-ce pas, qui sont dans un bistrot, bah, dont une est belge, n'est-ce pas, de Bruxelles. Alors, il regarde le journal de 20h à la télé et il voit une femme qui se jette du 6e étage. Alors, elle est en haut, comme ça, et elle dit, je vais me jeter. Alors, il y en a un qui dit au Belge, je parie qu'elle va sauter. Et le Belge, il dit, ben moi, je parie qu'elle va pas sauter. Hein. Alors, il parie et hop, elle saute. Alors, il dit, ah, ben j'ai perdu le pari. Hein. Alors, l'autre dit, oui, mais moi, j'ai triché, je l'avais vu au journal de 13h. Ben, il dit, moi aussi, je l'avais vu au journal de 13h, mais je croyais pas qu'elle était con au point de sauter 2 fois.
5: Au Aujourd'hui, c'est l'anniversaire de ma femme. Je lui ai offert un diamant. Un diamant ? Je croyais qu'elle voulait un 4x4. Ben oui, je sais bien, mais tu sais, les faux 4x4, ça court pas les rues.
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6: C'est un type qui est dans le train face à une très belle Norvégienne, jupe culotte, vraiment très très jolie. Ils se font des petits regards, ils se plaisent beaucoup. Et ouais, mais vraiment très très courte. Et puis il s'aperçoit qu'elle n'a pas de culotte. Et elle lui dit, vous avez vu que j'ai pas de culotte. Mais comme il se plaise un petit peu, elle lui dit, bon, vous pouvez vous pencher un petit peu et si vous voulez, ben voilà, avec ma choupinette, je vais vous faire un clin d'œil. Quoi ? Si, il se penche un petit peu et il voit que ça fait cling. Mais c'est incroyable ça. J'ai jamais vu ça. Et elle dit bah oui. Bon allez, on s'entend bien. Repenchez-vous discrètement et je peux faire un bisou avec. Alors, j'ai jamais vu ça. Il se penche discrètement et il voit les deux lèvres qui font. Non. J'ai jamais vu un truc pareil. Mais c'est dingue. Ouais, écoutez, si vous m'offrez un verre, je vous autorise à me mettre deux doigts. Me dites pas qu'elle s'est sifflée.
7: C'est une chauve-souris qui rentre dans sa grotte au petit matin. Elle est crevée avec la bouche encore pleine de sang. Alors elle essaie de pas faire de bruit pour pas réveiller ses copines. Et au moment de s'accrocher pour dormir, il y a sa voisine qui, alertée par l'odeur du sang, se réveille et réveille toute la grotte. Il y a du sang, il y a du sang, tu l'as trouvé où ? Elle dit, je suis crevée, il y a du sang. Allez, il y a du sang, dis-nous, tu l'as trouvé, on a faim. Elle dit, oh, je vous dirai demain. Ah non, dis-nous maintenant. Bon, ça va, vous me gonflez, allez, suivez-moi. Et voilà, notre chauve-souris pleine de sang de la bouche qui quitte la grotte avec toutes ses copines qui le suivent. Elles volent pendant deux heures, et elles arrivent à l'orée d'un bois. Donc elles rentrent dans le bois, et là, la chauve-souris, doucement, elle s'arrête et dit « Vous voyez cet arbre là-bas ?» Elles ont dit « Oui, on voit. » Elle dit « Ben moi, je l'avais pas vu. »
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8: Vous savez pourquoi les Noirs ont des écorchures au visage de lundi ? C'est parce que le dimanche, ils mangent avec une fourchette.
9: Une femme qui se rend chez son gynécologue, son gynéco lui dit « Alors, comment ça va, madame, aujourd'hui ?»«
10: Pas très bien, mon mari est mort. »«
9: Encore ?»«
10: Bah oui, c'est le troisième. »«
9: Comment ça se fait ?»«
10: Bah du tétanos, encore une fois, comme les précédents. »«
9: Bon, bah, va peut-être falloir qu'on change votre stérilet. »
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11: Alors, sur la salle de bain, c'est la brosse à dents qui dit « Ouais, moi, j'ai vraiment le travail le plus con de la Terre. » Et le papier toilette dit « C'est ça, ouais. »
12: Allô, Kennedy Airport, ici le commandant de la 380 en provenance de Bruxelles, demande autorisation pour atterrissage.
13: Oui, bien reçu, pouvez-vous nous indiquer votre position ?
12: Tout à fait, je suis assis à l'avant sur le siège de gauche.
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14: Le petit garçon dit à son père, papa, c'est quoi la différence entre « potentiellement » et « concrètement ». Son père, il dit « Écoute, je vais t'expliquer, appelle ta mère et ta sœur. » La mère et la sœur arrivent, il dit « Voilà, il s'adresse aux deux. » Il dit « Vous feriez l'amour avec un inconnu pour 5 millions d'euros ?» Et sa femme, un mec, elle dit « Bah, bien sûr, chérie, évidemment, 5 millions d'euros, oui, sans problème, ouais. » Il s'adresse à la saison, toi. Bah, elle dit « Oui, papa, on est dans une merde noire de beignons et tout. Bien sûr, papa, que oui. » Et il se retourne vers le petit garçon, ben il dit, tu vois, chéri, mon petit Jérôme, eh ben, potentiellement, on est millionnaire, et concrètement, on vit avec deux putes à la maison.
7: C'est un mec bien bourré qui monte dans un bus et qui hurle à tous les types qui sont derrière moi, c'est des connards. Tous ceux qui sont à côté, c'est cocu. Et tous ceux qui sont devant moi, c'est des mange-merde. Putain, le chauffeur entend ça, il pile. Tous les passagers se retrouvent les uns sur les autres. Il arrête le bus, il va voir le mec, il attrape par le col. Il lui dit, répète un peu ce que t'as dit, répète un peu. C'est qui les connards, les cocus, les mange-merde, hein, c'est qui? Et là, le clodo le regarde, il dit, bah, je sais pas, moi, avec ton freinage à la con, tu les as tous mélangés.
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15: Allô, voilà, docteur. Docteur, faites quelque chose pour mon mari. Il est représentant. Et vous ne pouvez pas vous figurer ce que c'est pour une femme d'avoir un mari représentant. Il part 3 jours, par exemple, pour Bordeaux, ou bien 4 ou 5 jours à Strasbourg. Alors, je suis toujours inquiète de le savoir sur les routes. Je suis à bout de nerfs. Ah, c'est pas drôle d'être femme de représentant.
16: Ah oui, madame, je vois. Vous craignez probablement un accident.
15: Ah, pas du tout, docteur. Je vis constamment dans la terreur qu'il rentre à l'improviste.
8: Au bureau, c'est une secrétaire qui sort des chiottes avec un tampax sur l'oreille. Il y a un mec qui fait remarquer. Il dit, t'as un tampac sur l'oreille, il fait, oh mon crayon, elle fait.
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17: Pourquoi les femmes pygmées ne portaient pas de tampax?
0: Ah, parce qu'elles marchaient sur le fil?
17: Oui.
7: Un jour, dans un train, bon,
6: tu vois, je fais très bien le train.
7: Génial. En Savoie, merci, donc vraiment la Savoie, voilà. C'est un Parisien, avec son écharpe du PSG, un Marseillais, avec son écharpe de l'OM, et une très jolie Norvégienne, qui sont dans le même compartiment. Donc ça roule. Moi, je fais, voilà, de nouveau très bien le train. Donc il roule comme ça, sans se parler depuis des heures, puis il y a un tunnel d'un coup. Plonge le train dans l'obscurité la plus totale. Et là, on entend un bruit de bisou, immédiatement, d'une baffe. Le tunnel se termine, la lumière revient. Là, le Marseillais et la Norvégienne sont assis comme si de rien n'était. Et le Parisien, il se tient la tête à deux mains. Visiblement, bon, bah, sonné, quoi. Il a pris une tarte. Le Parisien, il se dit, le Marseillais a dû embrasser la Norvégienne. Elle a cru que c'était moi. Et elle m'a collé un pain. La Norvégienne pense, le Parisien a dû vouloir m'embrasser. Mais il a loupé son coup. Il a embrassé le Marseillais. Il a pas apprécié. Et le Marseillais, il se dit, au prochain tunnel, je refais le bruit du bisou. Je colle une autre mandale à cet enculé de Parisien.
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18: C'est deux personnes, deux hommes qui sont dans la rue, très, très jolis, très jeunes et musclés, et ils voient un chien en train de se lécher les parties intimes. L'autre dit, oh, j'aimerais bien faire pareil. Oui, mais demande-lui d'abord, il sera peut-être pas d'accord.
8: C'est un vieux qui rentre à l'épicerie, il dit, eh, vos œufs là, au moins, ils sont frais. Alors l'épicier, il dit, ben, ils doivent être plus frais que les tiens, en tout cas. L'autre, il dit, oh, ça m'étonnerait, il y a encore 10 minutes, ils étaient au cul d'une poule.
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7: Ça se passe au supermarché, une jeune fille qui fait ses courses, elle arrive à la caisse, et sur le tapis, elle pose une tranche de jambon avec un yaourt, une pomme, une brosse à dents et une bouteille d'eau. Alors, le caissier la regarde et lui dit, vous êtes célibataire, non? Ben oui, comment vous avez deviné? Ben, parce que vous êtes moche.
19: C'est un mec qui est dans un bar, qui commence à être un peu bourré, et autre mec s'assoit à côté de lui, ils font connaissance et tout, et ils boivent des coups, et ils commencent vraiment à être bourrés tous les deux, et il dit, toi, t'es né où? Il dit, moi je suis né à Mâcon. Il dit, putain, c'est pas possible, moi aussi je suis né à Mâcon. C'est incroyable, ça. C'est dingue, il parle de Mâcon pendant une heure. Il dit, t'es né quand toi? Il dit, bah moi je suis né le 7 juin. Il dit, mais non. Mais le 7 juin de quelle année? 1981. Mais non. Mais c'est pas possible. Ils font la fête, ils renversent tout, ils se cassent et tout, machin. Il y a un client qui arrive qui dit, mais c'est quoi ces deux mecs qui ont tout renversé là? Il dit, bon non, rien, c'est les jumeaux qui sont encore bureaux.
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20: Un couple de paysans qui fête ses 30 ans de mariage. Et alors il y a Jules qui dit à sa femme, la Marie, tu te souviens il y a 20 ans, quand on faisait l'amour dans le champ là, et que tu t'as grippé à la barrière. Si c'est ce qui me ferait plaisir, c'est qu'on refasse ça tous les deux. Là. Alors la Marie a dit, bah, d'accord, si tu veux mon Jules. Alors ils vont au champ et puis ils remettent ça, ils y vont à fond. Hein. Et puis à la fin, le gars il dit, mais mon Dieu, mais tu bouges bien encore, hein, tu bouges mieux qu'il y a 30 ans. Ben il y a 30 ans, la barrière, elle n'était pas électrifiée.
21: L'histoire du gars qui arrive au restaurant, il se met à table, il y a la serveuse qui arrive, monsieur, il sort sa quéquette, il la fout sur la table, il fait, je voudrais un steak épais comme ça. Et la gonzesse enlève sa culotte et fait, saignant comme ça.
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8: Il y a un juif qui est dans le train avec son ami, et il dit à son ami, tu es bien assis? Oui. Tu n'as pas trop les chaos? Non, non. Tu n'as pas trop l'air de la fenêtre? Non, non. Donne-moi ta place.
22: C'est un mec, il arrive à l'arrêt de bus, j'ai pris le bus. Alors le mec il dit oui, c'est bien, bah nous on va le prendre là dans 5 minutes, il va arriver là, il va pas tarder. Hey, ouais, ça y est, moi je l'ai pris. Alors oui, c'est bien, c'est génial, ça c'est formidable. Bah, bravo hein.
8: Ça y est, moi je l'ai pris hein.
22: Oui, vous avez pris le bus monsieur, c'est formidable. Mais écoutez là, il faut nous laisser.
8: Moi j'ai pris le bus.
22: Oui, non mais c'est bon là, maintenant nous aussi on va prendre le bus, il va arriver, on va monter dedans, on va prendre le bus.
8: Ouais, mais moi je l'ai pris dans la gueule.
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7: Alors c'est Ange, un petit vieux de 85 ans qui va avoir son toubib pour un petit bilan. Le toubib l'examine, il dit écoutez Ange, je suis content de vous dire que vous êtes en pleine forme. Il dit ah bah oui, ça c'est grâce à l'activité sexuelle avec ma femme. Il dit bon, l'activité sexuelle avec votre femme, Ange à 85 ans. Il dit oui, tous les jours activité sexuelle. Avant le petit déjeuner, hop, un petit peu d'activité sexuelle avec ma femme. Après manger le midi, hop, un petit peu d'activité sexuelle avec ma femme. Après, on se repose un peu, je fais une bonne sieste. Et au réveil, hop, un petit peu d'activité sexuelle avec ma femme. Le soir, avant le dîner, hop, un petit peu d'activité sexuelle avec ma femme. Et avant d'aller dormir, hop, un petit peu d'activité sexuelle avec ma femme. Alors, tout le monde est surpris, il dit, mais Ange, vous entendez quoi par activité sexuelle avec votre femme? Et Ange, je regarde, il dit, elle me casse les couilles.

0: C'est Sherlock Holmes et Watson qui font du camping et au milieu de la nuit, Sherlock Holmes réveille Watson et lui dit « Dites-moi Watson, ça vous inspire quoi toutes ces étoiles ?» Alors Watson lui dit « Écoutez-moi, ces étoiles, ça me donne une image de l'infini, vous voyez, ça nous montre qu'on est peu de choses et que cette belle nuit augure d'une belle météo demain. » Il dit « Et c'est tout Watson ?» Il dit « Oui, oui, c'est tout. Et vous Holmes, ça vous inspire quoi ces étoiles ?» Et bien il dit « Écoutez, voyez, moi Watson, ces étoiles, ça m'inspire que vous êtes un nul. » Il dit « Ah bon, pourquoi vous dites ça ?» Mais parce que vous n'êtes même pas rendu compte qu'on nous a volé la tente.
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3: Un homme qui circulait en montgolfière s'était perdu. Alors il a descendu un petit peu pour voir où il était. Et justement, il était en Belgique. Alors il a demandé à un monsieur qui se trouvait là, s'il vous plaît, est-ce que vous pouvez me dire où je me trouve ? Et l'autre l'a levé le nez, l'a dévoué dans une montgolfière.
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5: Un couple de vieux, le vieux monsieur se réveille.
6: Marguerite, mon amour, dans ta vie, avec combien d'hommes as-tu dormi ?
7: Oh, mais juste avec toi, René. Avec les autres, je ne dormais pas.
8: C'est un monsieur qui tombe en panne avec une Lamborghini. Et à côté de lui se gare une Fiat Uno, toute petite voiture. Et le type, il sort de sa Lamborghini, il dit « Monsieur, est-ce que vous pouvez me dépanner ?» Et le type dans la Fiat Uno dit « Écoutez, on n'a qu'à téléphoner au garage, vous n'avez qu'à téléphoner dans ma voiture. » Le type à Lamborghini, vous avez un téléphone dans votre Fiat ? Ben, bien sûr, téléphone, bon. Ils vont au garage et en attendant que le type soit prêt, le garagiste, ils disent « On va boire un coup. » Le type de la Fiat dit « Venez boire un coup dans ma voiture. » Il dit « Vous avez un bar dans votre Fiat ? » Ben, bien sûr, dans ma Fiat Uno, j'ai un bar, évidemment. Ah, il boit coup. Et puis le garagiste va réparer la Lamborghini. Et le type à la Lamborghini dit il faut que je remercie absolument ce type à la Fiat, etc. Et il s'approche de la Fiat. Et la Fiat, elle a tous les rideaux fermés à l'intérieur. Et le type de la Lamborghini s'approche, il tape au carreau. Il dit monsieur, alors le mec il passe juste la tête comme ça. Il dit monsieur, je voulais vous remercier pour ce que vous avez fait pour moi. Puis je voulais vous dire que surtout, j'avais fait installer moi aussi le téléphone et un bar dans ma Lamborghini. Et le mec il repasse sa tête par le rideau comme ça. Il dit et c'est pour ça que vous me dérangez pendant ma douche.
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10: Alors c'est dans un restaurant assez chic et il y a le serveur qui amène une soupe, mais il a le pouce qui trempe dans l'assiette comme ça. Et voilà, votre soupe de poisson, monsieur.
11: Non mais c'est dégueulasse.
10: Vous avez le pouce là dans mon assiette, c'est dégueulasse. Non mais c'est parce qu'en fait j'ai un panari. Donc j'ai un panari. On m'a dit que c'était bien de mettre du chaud. Mais je m'en fous moi. Non mais vous mettez pas dans votre assiette, c'est que vous le foutez dans le cul le pouce. Oui c'est ce que je fais entre deux plats, monsieur.
12: C'est Batman qui raconte à Superman qu'il est arrivé un truc formidable. Il dit, écoute, c'est formidable, Superman, je volais dans New York pour voir s'il n'y avait pas de bandits. Et tout d'un coup, qu'est-ce que je vois ? Je vois Superwoman sur une terrasse, les jambes écartées au soleil, en train de haleter, tu vois, vraiment dans un état d'excitation absolue. Mon sang ne fait qu'un tour. Mon érection vulcanostatique entre en action. Et je fonce directement sur Superwoman. Il dit alors, elle a gueulé. Il dit non, mais par contre, l'homme invisible a gueulé.
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13: Moi, je connais une histoire comme ça d'un curé qui était très très fort, très calé. Il aurait pu venir là, il aurait répondu à toutes les questions. Terrible, il faisait un concours. Il avait les yeux bandés. Alors, c'était à tel point que la presse était là, avec la télé et tout. Et les yeux bandés, on lui faisait sentir des trucs. Alors, il sentait un vin. Château Canon, 1958. Oui, hop, un plat. C'est un fricassé de homard aux fèves fraîches et aux truffes. Oui, faite par Robuchon. Bien. Et puis ça continue. Alors, tout le monde est époustouflé. Alors, on en a marre. C'est pas vrai, on va le faire perdre. À chaque fois, il gagne une fortune parce qu'il y a des paris quand même. Le curé continue d'en trouver, mes frères. Hop, les yeux bandés. Et à un moment donné, il y a le réalisateur qui fait hey, « on va se marrer !» Il demande à la script « Passe-moi ton slip, on va rigoler !»« Oh, mais je t'en prie, hein, passe-moi ton slip, je te dis !» La script enlève son slip, il arrive sous le nez du curé, comme ça, fait « Prune, vierge, pas de la paroisse !»
14: C'est un fou qui tombe de son lit en dormant. Hop, il se relève et il se remet dans le lit. Une heure plus tard, paf, il retombe du lit. Et là, il se dit tout content, Et heureusement que je me suis relevée tout à l'heure, sinon je me serais tombée dessus.
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11: C'est un mec qui va aux toilettes. Arrive en bas, il y a deux toilettes, la première est occupée. Il ouvre, la deuxième, baisse son froc, hein, il s'assied. D'un coup, il entend un mec à côté qui fait « Ça va ?» Il dit « Ben, oui, ça va ?» Il dit « Mais tu fais quoi, là ?» Il dit « Je m'apprête à faire caca, enfin, j'imagine, comme vous. » Et puis, après un temps, l'autre dit « Attends, je raccroche parce qu'il y a un con à côté de moi qui n'arrête pas de répondre à mes questions. »
0: C'est une petite fille qui va dormir chez ses grands-parents et puis au moment de se mettre au lit, la petite se met toute nue. Alors la grand-mère lui demande, elle dit « Mais qu'est-ce que tu fais ma chérie toute nue ?» Elle dit « Ben mamie, c'est moderne, c'est la chemise de nuit de 2012. » Et elle se couche. Alors la grand-mère retourne dans sa chambre et au moment de se coucher, ben pareil, elle se déshabille complètement. Et là, il y a son mari, le papy, qui lui dit « Ben qu'est-ce que tu fais? Pourquoi tu te mets toute nue ?» Et elle dit « Ben mon amour, c'est moderne, c'est la chemise de nuit de 2012. » Et là, son mari lui dit « Eh ben t'aurais pu la repasser au moins. »
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15: C'est un mec qui va voir son médecin, il dit voilà, j'ai un problème pour faire pipi et caca. Alors il dit bon, alors expliquez-moi. Il dit ben voilà, je fais régulièrement tous les matins à 6h. Il dit ben alors de quoi vous plaignez? Il dit je me lève à 7h.
14: Qu'ont trouvé les Chinois pour faire le travail de 100 hommes? 10 enfants.
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0: C'est trois supporters de Marseille qui sont interviewés par un journaliste et qui leur demandent cette année comment ça s'est passé, s'ils n'ont pas trop dépensé de sous en place pour rien. Alors le premier dit non, dis-moi, pour moi c'est pas un problème parce que moi j'ai repris la librairie de mon père. Bon, c'est pas encore la Bibliothèque Nationale, mais déjà c'est un beau magasin, alors j'ai des sous. Alors. Et le deuxième dit ouais, moi non plus c'est pas un problème, moi j'ai de la monnaie. Moi l'année dernière j'ai racheté une grande surface. Bon, c'est pas encore Auchan, mais quand même c'est déjà un beau supermarché. Et le troisième qui dit ah oh, putain, moi aussi c'est pas un problème, alors j'ai ouvert une maison close là. Bon, c'est pas encore l'équipe de l'OM, mais bon c'est déjà un beau bordel.
14: C'est deux nombrils qui se rencontrent l'un dit à l'autre. Je crois qu'il y a soirée en bas.
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0: C'est Sarah, la fille de Rachel et de Maurice, qui rentre d'une semaine de vacances au Club Med et qui va voir sa mère en pleurant. Elle dit maman, maman, maman, maman, je suis enceinte. Tu es enceinte, ma fille, mais de qui tu es enceinte? Un homme, maman, un homme. Mais bien sûr que c'est un homme. Mais c'est qui ce salaud qui t'a mis enceinte? Un homme, maman, un homme. Mais bien sûr, c'est un homme. Mais comment il s'appelle? C'est un homme, maman, c'est un homme. Écoute-moi bien, Sarah. Tu vas lui téléphoner à cet homme. Et tu vas lui dire que demain, on veut lui parler avec ton père. Et le lendemain, le mec arrive à bord, apporte une grosse, grosse Ferrari comme ça. Il dit, écoutez, votre fille m'a mise au courant, alors sachez que j'assume complètement la responsabilité de cet enfant, et voilà ce que je vous propose. J'ai une bonne situation, alors si c'est une fille, je lui offre 3 boutiques, 2 appartements, une maison à Cannes, et en prime, je lui ouvre un compte avec 500 000 euros dessus. Voilà, si c'est un garçon, je lui offre 2 usines et 1 million d'euros. Si ce sont des jumeaux, 2 usines et 1 million d'euros chacun. Et si par malheur, votre fille venait à perdre l'enfant, et là Maurice, il attrape par le col et lui dit, eh ben tu recouches avec elle.
16: Oui, c'est un gars qui est dans un restaurant italien et il a la carte, comme ça il regarde et le restaurant est sympa et le serveur est très, très chouette. Et il dit, vous cherchez? Oui, je cherche. Je vais prendre des raviolos, des tortellinos et des spaghettos, s'il vous plaît. Il dit, vous aimez la cuisine italienne, monsieur? Il dit, j'en raffole. Mais vous n'êtes pas de l'épa italien? Ils n'ont pas du tout pas une broque. Ni ça fait rien, mais au pluriel, en italien, nous mettons des i, ravioli, tortellini, a. Il dit, c'est vrai, effectivement, j'avais oublié. Donnez-moi donc des raviolis et puis des gnocchis, s'il vous plaît. Et montrez-moi les lavabilles, j'ai envie de faire pipeau.
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12: C'est une copine qui dit à une autre, mon mari, à moi, c'est terminé, le magasin est fermé depuis déjà 8 jours. C'est fini, il n'a plus rien, c'est là, je ne sais pas, il a atteint la limite. La date du yaourt, si tu veux, de fraîcheur est dépassée sur le paquet, on n'a plus le droit. En tout cas, il n'y a plus rien, il n'y a plus aucune élection présidentielle, il n'y a rien. Alors elle lui dit, ben moi, j'ai acheté des chaussettes. Tu les mets à ton mari, ça a l'air extraordinaire. Mais mon vieux, il y a des érections extraordinaires. Tu vas voir, ça l'énerve, ça l'excite. Des chaussettes, oui, des chaussettes. Tu lui dis rien, tu lui mets des chaussettes. Tu lui dis, tiens, mais ces chaussettes-là. Alors il les met, et hop, tout d'un coup, il est en pleine forme, il te saute dessus et tout. Et alors, bon, il dit, je vais essayer. Et une semaine après, il revoit sa copine, il dit, alors, ça a marché, les chaussettes. Eh bien, il dit, j'ai pas compris, j'ai fait comme tu m'as dit, j'y ai donné les chaussettes.
3: Il s'est précipité sur le frigidaire, il a attrapé un saucisson et se l'est fourré dans le cul. La gonzesse a dit, mais chut, vérifie qu'il les a pas mis à l'envers.
17: Docteur qui va voir un psy et dit écoutez, j'ai un gros problème, c'est que j'ai envie de coucher avec toutes mes patientes, quoi. Mais c'est une catastrophe, quoi. Il y en a une qui rentre et puis tout de suite j'ai envie de lui sauter dessus, quoi. Vraiment, c'est difficile pour moi. Bah, dit écoutez, c'est pas très grave, hein, vous êtes en pleine santé, c'est un peu normal, quoi. Il te dit oui, mais je suis docteur vétérinaire.
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18: Une histoire qui se passe dans un bal populaire et juste avant de rentrer sur scène, dans les coulisses, l'orchestre répète et on entend un pi pa. Et il y a le bassiste, il a chopé un gamin de 5 ans et il est en train de lui mettre des grandes claques dans la gueule. Chpi, pa, pi. Alors il y a le chef d'orchestre, il va le voir, il fait mais arrête, mais t'es fou, tu vas le tuer, qu'est-ce qu'il t'a fait? Il m'a déréglé une corde de la basse, pi, pa. Mais c'est pas grave, si, il veut pas me dire laquelle.
19: Un type qui veut acheter un perroquet. Et il rentre dans un magasin, il y a un marchand de perroquets qui est là. Et le gars dit, je veux un perroquet. Lequel voulez-vous? Et il dit, celui-là, là, à gauche. Combien vaut-il? Et l'autre fait, il fait 10 000 francs. 10 000 francs, un perroquet, mais enfin, vous n'êtes pas bien. Mais celui-là, il parle deux langues et il s'est tapé à la machine. Je n'ai pas vraiment besoin d'un perroquet qui tape à la machine. Et celui à droite, celui-là, il fait 15 000 francs. Et il fait quoi? Celui-là, il parle trois langues et il fait un plus les sténo. Mais je vous dis vraiment, j'ai besoin d'un perroquet, moi, un petit perroquet comme ça. Et le dernier à droite, ah, c'est lui-là, il fait 50 000 francs. Et attends, je vais m'asseoir avant, tu vas me dire. Alors, il fait quoi? Ah, ça, je ne le sais pas, mais les deux autres, ils l'appellent toujours patron.
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14: C'est Winston Churchill qui discute avec une féministe qui est très en colère contre lui parce qu'il ne voulait pas accorder le droit de vote aux femmes. Elle est excédée par ses propos et elle finit par lui dire « Monsieur Churchill, si j'étais votre femme, je mettrais du poison dans votre thé. » La Churchill, il se retourne vers elle et lui dit « Mais madame, si j'étais votre mari, je le boirais. »
0: C'est Dédé, notre ami Dédé, qui est sur le canapé, tranquillement chez lui, et il appelle sa femme, il dit « Oh chérie, oh, tu peux m'apporter une bière avant que ça commence ?» Elle dit « Oui, oui, si tu veux, mon amour, elle amène sa bière. » Et 10 minutes après, il la rappelle, il dit « Oh chérie, tu peux m'apporter une bière avant que ça commence ?»« Ah ben oui, bien sûr, mon amour, je t'amène une bière. » Et 10 minutes après, pareil encore, « Chérie, tu peux m'apporter une bière avant que ça commence ?» Là, elle commence un peu à souffler, mais gentiment, elle lui apporte quand même sa bière. Et 10 minutes après, il recommence. « Oh chérie, tu peux m'apporter une bière avant que ça commence ?» Alors, elle arrive énervée, elle lui dit « Bon, écoute, Dédé, ça suffit maintenant. Hein. Un, je suis pas ta bonne, et puis deux, t'arrêtes de boire, on dirait ton père. » Et là, il la regarde et dit « Ah, ça y est, ça commence. »
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21: C'est un Belge, n'est-ce pas, qui a été arrêté sur la route. Et le policier lui a demandé « Pourquoi vous avez 4 antennes à votre voiture ? Vous en avez une à chaque coin ?» Il a dit « C'est parce que j'ai 4 pneus radio. »
14: C'est un couple de paysans qui va voir le médecin parce que monsieur se sent pas très bien. Et donc madame l'attend dans la salle d'attente et puis quand il sort, elle dit « Alors, qu'est-ce qu'il a dit que tu as, le docteur ? Je sais pas, il m'a donné ça à prendre. Ah bon, et qu'est-ce que c'est ? Ça s'appelle le suppositoire. » Ah bon, mais il faut les prendre comment? Mais je sais pas, moi. Eh ben, va lui demander. Mais non, mais je veux pas. Il va se fâcher, il va dire que je suis bête. Mais non, tu es bête, c'est son métier, va lui demander comment ça se prend. Mais bon, mais... Alors, il retourne dans la... Il revient. Bon, alors, qu'est-ce qu'il a dit? Ben, il a dit, ça se prend par voie rectale. Ah bon? Et ça veut dire quoi? Eh ben, je sais pas, moi. Eh ben, va lui demander, Nigo, c'est son métier. Mais non, mais il va se fâcher. Mais non, mais va lui demander, bon sang. Alors, il rentre dans le cabinet. Il ressort, il dit, alors, qu'est-ce qu'il a dit? Eh ben, il a dit que ça marche par introduction anale. Ah bon, d'accord. Mais ça veut dire quoi, ça? Eh ben, je sais pas, mais, eh ben, va lui demander, bon sang, c'est son métier. Il va lui, mais non, mais il va se fâcher. Mais non, mais va lui demander, c'est son métier, mais il va se fâcher. Alors, le vieux, il rentre dans le cabinet, il ressort, il fait, eh ben, tu vois, je t'avais dit qu'il allait se fâcher.
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22: Le mec, il dit à sa femme, il dit, chérie, pourquoi tu me dis jamais que tu jouis? Et sa femme a dit, bah tu m'as interdit de t'appeler au bureau.
23: C'est un canard qui va dans un bar et il demande au barman, bonjour, est-ce que vous avez du lait?
2: Alors le barman lui dit, bah non, j'ai pas de lait. Le lendemain, le canard, il revient et dit, est-ce que vous avez du lait? Moi, je lui dis, non, j'ai pas de lait. Troisième jour, le canard, il revient encore une fois, puis il dit, est-ce que vous avez du lait? Moi, je lui dis, non. Et là, t'es lourd. Si tu reviens de me demander du lait, je te cloue le bec avec un marteau. Ok. Le lendemain, le canard, il revient. T'as des clous? Non. T'as un marteau? Non. Bon, bah, je peux avoir du lait.
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6: C'est un pote, c'est un camarade de couleur, n'est-ce pas, qui arrive chez le médecin. Et il est tout disloqué, il a eu un accident. Alors l'autre lui dit, mais qu'est-ce qui vous est arrivé? Il dit, bien, je ne sais pas, figure-toi, voilà que j'étais en moto et je roulais à 100 à l'heure, il ne se passait rien. À 120 à l'heure, il ne se passait rien. À 140 à l'heure, j'ai ouvert la bouche et ma lèvre supérieure a caché mes yeux.
7: Deux Corses qui sont dans un bar et qui discutent, et il y en a un qui dit à l'autre, tu vois le serveur là-bas, il m'énerve. Et l'autre dit, lequel de serveur? Qui celui-là, qui a la chemise blanche, il m'énerve. Et les deux, ils ont la chemise blanche. Mais celui-là, qui a le nœud papillon, il m'énerve. Et les deux, ils ont le nœud papillon. Alors le premier, nonchalamment, il sort son flingue de sa veste, il décharge, il tue le serveur qui tombe dans une mare de sang, tu vois. Et là, il regarde son collègue, il dit, tu vois celui qui reste debout? Il m'énerve.
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24: C'est un gars qui entre, l'air complètement effaré, dans le cabinet d'un dentiste. Il prend place sur le siège et il déboutonne sa braguette. Le dentiste lui dit, mais monsieur, je ne suis pas généraliste. Je sais, docteur, mais j'ai une incisive qui est restée plantée dedans.
0: C'est un couple illégitime, ah. Ben oui, ça arrive, qui est en train de faire l'amour et le mec est un petit peu inquiet et il demande à la femme, t'es sûr que ton mari il va pas arriver, hein, parce que j'aimerais pas tomber sur lui, hein, parce que un, il est costaud et puis en plus c'est mon meilleur ami, alors il dit, ne t'inquiète pas mon chéri, il rentre pas avant une heure. Et ils reprennent leurs ébats sexuellement et sensuellement torrides. Et d'un coup le téléphone sonne. Putain, le mec il sursaute, la femme décroche, elle dit oui mon chéri, oui bien mon chéri, oui d'accord mon chéri, à tout à l'heure mon chéri, à tout à l'heure. Puis elle se retourne vers son amant, elle lui dit c'était mon mari, tu vois, faut pas que tu t'inquiètes, on a une heure de plus. Le mec il dit ah bon comment ça? Et la femme lui dit parce qu'il m'a dit qu'il était en train de jouer au tennis avec toi.
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6: C'est un gosse de 9 ans qui est dans la rue avec une cigarette. Alors il y a une dame qui lui dit, mais enfin, tu te rends compte, à ton âge, tu fumes? Ah, elle dit, mais ça, c'est rien. Hier, j'étais au pute, hein. Quoi? T'étais au pute, à ton âge, tu fumes? Et avec laquelle t'as été? Bah, elle dit, j'en sais rien, moi, j'étais bourré.
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25: Quelle différence y a-t-il entre les oiseaux et les Suisses?
26: Je sais pas.
25: Mmh. Bien justement, les oiseaux font leur nid et les Suisses nient leur fond.
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27: C'est une jeune femme qui est complètement désargentée, qui est sur un port et qui voudrait bien aller à New York. Alors, elle voit un bateau, elle voit un marin, elle s'adresse à lui, elle lui confie son problème, il lui dit, bon, écoutez, moi je vais vous arranger ça, je vais vous installer dans la soute et puis on vous débarquera à New York. Seulement, bon, hein, on met un mois et demi. Bon, ça fait rien, dit la fille. Et puis, bon, bah, il faudra quand même être gentil avec moi, je passerai vous voir l'après-midi et puis on passera un bon moment ensemble. L'accord est conclu, la fille est installée dans la soute, le bateau appareil, et puis ça se passe très bien, il vient faire sa petite affaire tous les jours vers 5h, et puis au bout de 4 jours il y a le commandant qui est en train d'inspecter le navire, et dans la soute il tombe sur la jeune femme, il dit, mais qu'est-ce que vous faites là? Alors elle lui raconte, elle lui dit, ben voilà, je suis passagère clandestine grâce à un de vos marins. J'espère que vous n'y verrez pas d'inconvénient. Non, fait le capitaine, mais il faudra accepter que moi, je vienne passer un bon moment avec vous tous les soirs vers 9h. Oh, dis, attendez, deux hommes chaque jour, et ça va durer comme ça pendant un mois et demi jusqu'à New York. Il dit, qu'est-ce qu'il parle de New York? Vous êtes sur le bac de l'île de Ré.
10: C'est un gars qui arrive chez le docteur. Voilà, je vais vous voir docteur parce que j'ai des champignons. Ah oui, bah montrez-moi où. Ah, je donne pas mes coins.
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28: C'est une femme, une très belle femme, brune, elle a les pieds dans l'étrier, tout ça. Puis d'un coup, il regarde en bouchant un peu les poils.
4: et voit deux petits tatouages. D'un côté, il y a Ibanez et de l'autre côté, il y a Dominici, tatoué. Oh, il dit, c'est extraordinaire, pourquoi vous faites ça? Bah, il dit, parce que je suis fan de rugby. Mais l'autre, il dit, mais moi aussi, est-ce que je peux me permettre de leur faire un petit bisou? Et la dame, elle dit, mais allez-y, docteur, au contraire, ça va leur porter chance. Fais un petit bisou à Ibanez, un petit bisou toi, à Dominici. Et la femme, à ce moment-là, lui sourit, elle dit, et Chabal, il a pas un petit bisou?
8: Petit garçon qui va au McDo avec sa mère et qui sa mère lui dit va commander tout seul. Alors il va et il s'approche de la caisse comme ça, il dit
9: bonjour madame, 6 McKeket d'une grosse bite.
8: Mais ça va pas, dit ou quoi? Il regarde, il fait
9: 6 McKeket d'une grosse bite.
8: Oh, mais ça va pas, dites madame. Et la mère, elle plaf, elle met une claque au minot, elle dit mais je t'ai interdit de parler avec un chewing-gum dans la bouche, enlève-moi le chewing-gum, allez demande maintenant.
9: Bon, 6 nuggets, c'est une grande frite.
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11: Bonjour, c'est Renaud. C'est un petit morpion qui arrive chez son agent à Hollywood et qui lui dit dites-moi, monsieur mon impresario, ça fait un petit moment que j'ai pas de boulot, j'aimerais bien que vous me trouviez un petit boulot. Ah, très bien, un petit morbac. J'ai un petit boulot pour toi, sympathique, c'est dans la moustache de Charles Bronson. Ah, parfait, très bien, ok. Alors il y va. Et au bout de 3 jours, il retourne voir son impresario et lui dit non, ça va pas du tout, c'est un boulot là con que vous m'avez proposé là. Moustache à Charles Bronson, il fume pas, il mange proprement, toute propre, toute lisse, il se la coiffe tous les matins, ça va pas du tout. Et, bon, alors l'impresario dit, écoute, j'ai bien un petit boulot, il y a un petit remplacement à faire, si tu veux, dans la foufoune d'Elizabeth Taylor. Ah, génial, bah voilà, ça c'est un vrai boulot pour moi. Et le petit morpion, il y va. Et puis au bout de 2 jours, il revient chez son impresario et dit non, écoutez, ça ne va pas du tout. Ça ne va pas du tout, je me suis encore retrouvé dans la moustache de Charles Bronson.
13: Il y a Belgique qui revient d'Afrique et puis qui dit à son ami, c'est formidable, moi je suis allé à la chasse aux singes. Oui, c'est formidable, j'en ai attrapé 4. Malheureusement, je ne savais pas quoi faire des bicyclettes.
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0: Ça se passe à Marseille. Une équipe de la D2E arrive en camion boulevard Michelet. Alors il y a un premier gars qui descend du camion, il prend une pelle et il creuse un trou. Puis il va 2 mètres plus loin et puis il creuse un deuxième trou. Et puis encore 2 mètres plus loin, il creuse un troisième trou et ça continue comme ça pendant au moins 20-25 trous. Là, il y a un deuxième gars qui sort du camion, qui prend une pelle et qui rebouche les trous au fur et à mesure que son collègue les creuse.
15: Ah bah alors. Voilà.
0: Il y a un Parisien qui était là en vacances, qui regarde le manège et qui est intrigué, va voir le deuxième gars, il lui demande, il dit excusez-moi monsieur, moi je suis en vacances ici à Marseille, je connais pas trop, mais il y a votre collègue qui creuse un trou et vous à chaque fois vous le bouchez, je comprends pas pourquoi, qu'est-ce que vous faites? Et là le type le regarde et lui dit non, c'est que d'habitude on est 3, mais aujourd'hui le collègue qui plante les arbres, il est malade.
16: C'est Madame Glock qui arrive à l'aéroport pour s'enregistrer. L'hôtesse d'embarquement lui dit « C'est ta quel nom ?» Elle dit « Glock ». Elle dit « Vous pouvez me l'appeler ? J'ai 2 ailes au cul. Bah pourquoi prenez l'avion ?»
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26: Alors c'est une petite fille qui va voir sa maman qui lui dit « Maman, ça y est, je sais comment on fait pour avoir les bébés. » Maman un peu gênée, elle dit « Ah bon, alors comment on fait ?» Eh ben, elle dit « C'est pas compliqué, maman. Le papa et la maman, ils vont dans la chambre. Le papa, il se met tout nu et puis il met son kiki dans la bouche de la maman. » Oh, la maman lui fait un grand sourire et dit « Mais non ça, ma chérie, ça c'est pas pour faire des bébés, ça c'est pour avoir des bijoux. »
28: C'est un bègue et un boiteux. Alors le bègue, il dit au boiteux « Puisque t'as une jambe plus courte que l'autre, je te donne un conseil pour marcher dans la rue. Tu mets un pied dans le caniveau et tu mets l'autre sur le trottoir. » Bon, et le boiteux, il dit, ben, puis j'ai un conseil envers un autre, j'ai un truc pour que tu bégayes plus, ferme ta gueule.
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0: C'est deux blondes qui sont en voiture, en fait, dans une rue qui est vachement pentue, tu vois. Elles sont là, machin. Alors là, la blonde qui est à côté, qui conduit pas, elle lui dit, attention, on n'a pas de frein, et tout. L'autre, elle lui dit, t'inquiète, il y a un stop en bas. C'est Simon et David qui discutent et Simon dit à David « Écoute David, il faut que je te parle, j'ai un problème avec ma femme Sarah, elle commence à devenir vieille, tu vois, je me demande si je devrais pas en changer maintenant, tu vois, parce que là, tu vois, je trouverais une petite jeune, on voyagerait et pour finir mes vieux jours, ce serait mieux, tu vois, elle est trop vieille Sarah. » Alors David, un peu surpris, il dit, écoute-moi, avant que tu dis que Sarah, elle est trop vieille, il faut que t'en aies sûr, hein. Alors voilà ce que tu vas faire, je te donne un petit conseil. Tu vas rentrer à la maison, tu vas t'asseoir sur le canapé, tu vas prendre ton journal, tu vas te cacher derrière le journal et tu vas lui poser une petite question comme ça, mais doucement, tu vois, comme ça, avec un petit ton comme ça. Et si elle te répond, c'est qu'elle n'est pas encore si vieille, alors tu la gardes, t'as compris ? David dit, d'accord, j'ai compris. Il rentre chez lui, il s'assoit sur le canapé, il prend son journal et doucement, il dit, Sarah, c'est quand qu'on mange ? Pas de réponse. Sarah, c'est quand qu'on mange ? Pas de réponse. Sarah, c'est quand qu'on mange ? Et là, Sarah, énervée, lui dit, dans 10 minutes, Simon, dans 10 minutes, ça fait 3 fois que je te le dis.
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3: C'est le petit chaperon rouge qui a 18 ans et qui se promène dans les bois. Ça fait longtemps qu'il n'a pas vu le loup. Alors le loup lui dit, mon Dieu que tu as changé, les beaux yeux que tu as, le beau nez que tu as, la belle bouche, est-ce que je peux t'embrasser ? Et le petit chaperon rouge dit, non, on ne change rien à l'histoire, tu me manges.
12: C'est un cheval de course qui invite un poney dans son box. Le poney arrive, il voit le box, mais super clean. Il dit, waouh, c'est beau ici. Tout. Et le cheval de pur sang, il dit, vas-y, prends un petit peu de foin, c'est pour moi, ça me fait plaisir. Le poney, il mange le foin, il n'a jamais mangé du foin aussi beau. Puis il voit plein de coupes dans le box. Il dit, oh, qu'est-ce que c'est ça ? Et le cheval, il dit, bah, ça, tu vois, c'est mon premier prix Chantilly, premier prix Qatar, Longchamp, tout ça. Voilà. C'est sympa ici, hein. Ah ouais, franchement, c'est cool chez toi et tout. Bah écoute, pour te remercier, demain, viens chez moi. Tu vois. Et le lendemain, le pur sang, il va dans le box du poney. Et puis alors là, c'est quand même autre chose. Mais le poney, entre-temps, quand même, il est un petit peu malin. Il a nettoyé un petit peu son box. Il a collé un poster de zèbre sur le mur. Tu vois. Et, bon, il arrive, il dit au pur sang, il dit, vas-y, prends un petit peu de foin. Puis le cheval, il fait, non, merci, ça va aller, je vais pas prendre de foin. Il dit, excuse-moi là, mais c'est quoi ce poster de zèbre sur le mur ? Ah, ça, c'est rien, c'est quand je jouais à la Juve.
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14: C'est deux PD, et alors il y en a un qui dit on va jouer à cache-cache. Alors voilà comment on fait, je me cache, si tu me trouves, tu me baises, et si tu me trouves pas, je suis dans le placard.
15: C'est une grand-mère. Moi, c'est une grosse grand-mère, très grosse grand-mère. Moi, je suis même pas une petite fille à côté. Très grosse grand-mère. Et tous les mercredis, il y a une petite Dédé qui vient la voir, son petit-fils. Quoi. Puis il est content, c'est gentil, grand-mère. Ah, bah Dédé, ça va ? Oui, grand-mère. Très, très bien. Il est là, tout petit, mignon. Il est gentil avec toi, ta grand-mère. Oh, oui, mémé. Bon, on va aller faire des cours, je vais t'acheter des beaux cadeaux pour Dédé. Oh, merci, mémé. Il dit, mais mémé, un peu mal à la tête, va mettre un suppositoire. Elle prend le suppos, est tellement énorme qu'elle n'arrive vraiment pas à le mettre, elle n'est même pas approchée. Il a dit, tu veux être gentil avec ta grand-mère ? Ah oui, j'ai acheté des très beaux cadeaux, oui. Tu passes en dessous de mémé, là, elle soulève un peu dessus, puis tu mets le suppositoire, après on va aller au marché. Ah oui, mémé. Il se met en dessous, puis elle ne le voit plus, il ne se passe rien. Il dit, Dédé, j'hésite. Qu'est-ce qu'il y a ? Qu'est-ce qui se passe ? Mais je ne sais pas, je le mets directement dans le cul, je donne à manger au dindon.
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17: C'est Toto qui est à l'école, et puis la maîtresse demande les enfants, comment on fait les bébés ? Il n'y a que Toto qui lève la main et la prof elle est un peu gênée parce qu'elle sait que Toto d'habitude il dit beaucoup de conneries. Mais bon, elle dit toi Toto, il fait le papa, il prend la graine et il le met dans le ventre de la maman. La prof elle dit écoute, bravo, c'est ça. Et puis du coup, c'est très bien. Et qu'est-ce qu'il fait ensuite ? Ensuite, il l'enfonce avec sa grosse bite.

0: c'est deux collègues qui discutent et il y en a un qui dit à l'autre « Putain, moi, ma femme, elle est con, mais elle est con. Oh, elle s'est achetée une voiture, elle a même pas le permis. » Et l'autre, il dit « Et moi, elle est pas con, la mienne. Elle est pas con, elle a acheté des préservatifs, elle a même pas de bite. »
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2: La prof à Toto qui demande à Toto « Comment fait-on de la compote, Toto ?»
3: Avec des moules, madame.
2: Oh, la prof dit, mais non, n'importe quoi, il m'énerve. Non, fais pas la compote avec des moules. Alors, Toto dit alors, si, c'est possible. Ma sœur est revenue de voyage de noces. Elle a dit à sa copine qu'elle avait sa moule en compote.
4: Un monsieur qui a un rendez-vous avec une fille et il a un gros problème, il a une haleine chargée. Mais vraiment, c'est même pas chargé, c'est une déchetterie. Une station d'épuration. Bref, et alors, et son pote lui dit, écoute, c'est un problème comme ça, tu prends ce petit bocal, là, ce petit flacon, tu mets une goutte, c'est senteur de forêt, tu vois, et avec ça, tu vas voir, ça sent bon et là, tu verras tous tes problèmes. La fille arrive et fait bon. Alors il s'en met une, il prend une goutte, tu sais. Il prend une goutte et la fille arrive, bonjour. La fille fait bonjour, je suis ravie de vous connaître. Et d'un coup, elle fait, c'était pas cette odeur. Elle fait, c'est-à-dire que ça sent bizarre là. Ça sent. Elle fait, écoutez, asseyez-vous, ça doit être ma salle de bain qui a un problème. Je reviens. Le mec, il court, il prend le flacon, il en verse encore 4 gouttes, tu sais, comme ça. Il fait une goutte, il prend 4 gouttes comme ça. Il revient comme ça, il commence à manger. La femme fait, mais ça. Vous sentez pas cette odeur là de... C'est assez bizarre. Non, ça doit être les toilettes qui fuient. Je reviens, il revient et là il prend tout le flacon, il se fout dans le truc. Il dit putain, j'avais plus de la gueule, bordel. Il revient, il se rassoit en face de la fille. Et la fille, elle fait, c'est bizarre cette odeur, on dirait que quelqu'un a chié derrière un sapin.
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5: C'est un type qui faisait le Paris-Dakar, il descend pour pisser et il se fait mordre le bout. Du principal, ouais. Par un serpent. Tu sais, il sort pour pisser, donc si vous voulez, il ouvre le bas de son vêtement. Ouais. Voilà, il sort donc le principal, ouais. Il pisse, et à ce moment-là, il y a un serpent qui dit « Tiens, un collègue !» Il le mord à la tête violemment. Alors l'autre, il dit « Vite, vite, téléphone au médecin pour savoir ce qu'il faut faire !» Le mec téléphone au médecin « Allô, voilà, j'ai mon copain, il vient de se faire mordre la... »
6: La
5: biroute. Alors, on voudrait savoir qu'est-ce qu'il faut faire. Le médecin, il dit « Ben voilà, c'est une morsure de serpent vénéneux, il faut sucer la plaie. » Et le mec qui se tient la truc à la main, il dit « Alors, qu'est-ce qu'il dit le médecin ?» L'autre, il dit que tu vas mourir.
7: Ces trois copains qui décident de partir en vacances l'été, faire un trek dans le désert. Et puis évidemment, c'est des citadins, hein, donc à un moment donné, bah, ils se perdent. Et puis ils ont consommé toute leur flotte et ils vont mourir. Et à ce moment-là, il y a Léon, le génie des cons, qui apparaît. Alors, il est là et alors il dit, bah, écoutez les gars, je vous ai observé depuis un moment, vous avez été assez altruistes les uns avec les autres, vous avez partagé la flotte, vous alliez mourir, je vous accorde un vœu à tous les trois. Alors toi, qu'est-ce que tu veux? Le premier dit, bah, moi, j'aimerais me retrouver dans ma ferme et puis avec tous mes animaux, mes potes et tout, et puis la fontaine, pof, il disparaît. Et le deuxième, il dit, toi, qu'est-ce que tu veux? Il dit, bah moi, j'aimerais me retrouver dans mon appartement au centre-ville avec de l'eau fraîche, etc. Pof, il disparaît. Et alors, Léon, le génie des cons, il dit au dernier, toi, qu'est-ce que tu veux? Tu dis, bah moi, je m'emmerde sans mes potes, fais-les revenir.
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9: Et oui, il y a deux Belges qui se trimballent sur une plage comme ça, dans le Nord, et un couple de Belges qui se promène poétiquement, c'est vraiment très romantique, et soudain, il y a... Il y a une mouette qui arrive, Léon, et balance un guano, plaf, en plein sur la tronche de la femme belge. Oh, bah, regarde ce qu'elle m'a fait. Le mec, il fait, attends, je vais chercher du papier hygiénique. Elle dit, mais c'est pas la peine, la mouette, elle est déjà 2 kilomètres.
5: Alors, la scène se passe en Afrique du Sud, et il y a un noir qui vient de griller un feu rouge, de couleur. Alors, le flic l'arrête et lui dit, alors, vous avez pas vu? Il a dit, j'ai vu que tous les blancs passaient au vert. J'ai cru que le rouge, c'était pour les noirs.
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0: Alors, ça se passe après une teuf, hein, comme disent les jeunes, une teuf, une fête à 3h du matin. Un jeune ramène sa copine devant chez elle. Ils ont un petit peu bu, ils sont un petit peu chauds. Et devant la porte, ils commencent à s'embrasser, mais un peu chaud, tu vois. Et le mec, ouais, qui est un mec, on sait de quoi on parle, il est tellement excité qu'il demande à sa copine de lui faire une petite inflation. Oui. Ah, bah, comme dirait notre ami Rachida.
10: Comptable.
0: Voilà. Donc, Lana est un peu gênée. Il dit quand même, ça va pas, je vais pas se faire ça là. Et puis en plus, il y a toute ma famille qui dort à côté. Et le mec, hein, qui est un mec, hein, on est pareil, Il insiste un peu lourdement, tu vois. Il dit, allez, une petite inflation, et personne qui peut nous voir. Non, non, je veux pas, mais allez. Non, peut-être, mais je te dis qu'il y a mes parents dessus, je peux pas. Allez, mon amour, une petite, j'ai tellement envie de toi, t'es tellement belle. Non, je veux pas, c'est trop risqué. Allez, s'il te plaît, personne va rien voir. Allez, non. Et le mec, qui est un mec, hein, parce qu'on sait de quoi on parle.
10: Je vois pas de quoi tu parles.
0: Se lance dans une négociation, mais interminable, tu vois. Il lui explique le côté risqué, mais aussi le côté excitant de la chose, que c'est une expérience à vivre, hein, que ce sera pas comme ça à chaque fois, et patati, patata, pendant une demi-heure. Tu vois, il lui fait le baratin. Et au bout d'une demi-heure, il y a la lumière de l'escalier qui s'allume, il y a la grande sœur de la nana qui descend, en pyjama, les cheveux en bataille, les yeux tout collés. Elle s'avance vers sa sœur et lui dit, écoute, il veut une pipe. Alors c'est toi qui lui fais, soit c'est moi. En cas de besoin, maman m'a dit qu'on pouvait aussi compter sur elle, mais par pitié, dis-lui qu'il enlève la main de l'interphone.
11: C'est deux mecs dans le plumard, 3h du matin. Il y en a un, il pousse l'autre du coude, il fait « Hé, Dédé !» Et tu dis « Quoi ?»« Bah !» Dédé, tu serais pas en train de te branler, là ?» Tu dis « Si, pourquoi ?» Bah, dis, tu serais gentil de prendre ta bite, alors.
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12: C'est le mec, il a envie d'aller dans un avion, donc il prend des cours, et puis il y a un mec, il dit, alors attendez, moi je suis pilote depuis des années, ce que je vous propose, c'est un petit stage, en fait. Vous allez voir, je vais vous mettre derrière un petit appareil, et puis on va y aller, et puis on va prendre de la hauteur, voir déjà si vous arrivez à supporter, et puis vous allez voir, enfin, on va aller vite, on va découvrir des choses, ça va être sympa. Ouais, bah, pourquoi pas, allez, vous avez de l'après-midi, là, devant vous, là. Ouais, bah, carrément, je suis dispo, et ouais, on y va. Alors le gars, il y va. Et puis le mec, il se dit, putain, le bon petit touriste, alors là, lui, je vais me le faire. Alors il va, il monte, il retourne, il dit, alors ? Il dit, oh ouais, je m'y attendais. Ouais, bon, là, et, putain, je vais me le faire. Il descend, il pique, il donne un petit coup comme ça, il regarde derrière son épaule, le gars derrière, il dit, ouais, je m'y attendais. Attendez, regardez, vous avez déjà fait un espèce de salto, mais dans les airs, regardez. Et là, il commence à faire des loopings, tout ça, le gars dit, ça, je m'y attendais pas. Et il dit, alors, c'est vachement bien. Et il dit, ouais, vraiment. Et ils arrivent comme ça, ils atterrissent. Et le gars, il dit, alors, ça pousse, hein, dis donc, je le sens qu'il a fait un tour, là. Il dit, alors, mais... au départ, je pensais que vous avez vraiment le cœur accroché, mais quand même, vous avez fini par lâcher. Il dit, bah, au départ, quand vous avez monté, je me suis pissé dessus. Bon, je m'y attendais. Après, quand vous avez piqué, je me suis chié dessus. Je m'y attendais. Mais quand vous avez fait des loopings, tout m'est retombé dessus. Ça, je m'y attendais pas.
13: Eh bien, vous savez, des fois, on a du mal à se reclasser dans le travail. Et un horticulteur, un cultivateur... a changé de profession, il est devenu vitrier. Alors on lui a demandé pourquoi, il a dit ben c'est à cause de ma femme, elle ne veut plus que je laboure, alors je mastique.
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0: C'est un gars qui va voir son médecin parce qu'il a des problèmes d'audition. Donc il s'est déjà fait opérer plusieurs fois mais ça marche jamais. Donc le toubib l'examine encore et lui dit dans votre cas, je vois qu'une chose à faire, c'est vous greffer deux nouvelles oreilles parce que y a rien qui marche, hein. Ah. Le mec est un peu surpris, mais bon, comme c'est son médecin de famille, il décide de suivre ses conseils, quoi. Il se fait opérer, tout se passe bien, et puis un mois après l'opération, il retourne voir son médecin. Et lui dit, docteur, il y a un problème, vous m'avez greffé des oreilles de femme. Le médecin est un peu surpris, il dit, mais pourquoi vous dites ça? Parce que j'entends bien, mais je comprends rien.
14: C'est la fesse droite qui discute avec la fesse gauche et qui lui dit « Et donc, tu trouves pas que ça chlingue un peu dans le couloir en ce moment ?»
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15: C'est une vieille histoire, c'est une histoire vraie en plus. C'est une chauve-souris vampire, tu sais, dans le monde des chauves-souris vampires. Bon.
10: Classique.
15: Et elle rentre, elle est couverte de sang, elle revient en zigzagant à sa grotte et tout, elle se pose pour piquer un somme. Et les autres chauves-souris, elles sont réveillées par l'odeur du sang et tout, elles harcèlent pour savoir où elle en a trouvé autant, quoi. Oh, t'es dit non, ça va, arrêtez, laissez-moi dormir. Les autres gueules, non, dis-nous où t'as trouvé tout ce sang. Alors, finalement, au bout d'un 10 bonnes minutes, la chauve-souris ensanglantée, elle cède, elle dit aux autres de la suivre. Elles partent, après 10 minutes de vol silencieux dans la nuit noire, elles plongent dans une vallée, tac dans une forêt, et à l'entrée d'une clairière, la chauve-souris ensanglantée, elle dit « Regardez, on y est. Vous voyez cet arbre là-bas ?» Alors les autres, elles disent « Oui. Oh. » Eh ben moi, je l'avais pas vu.
16: Un mec, il a inventé une machine pour faire remonter le quotient intellectuel. Alors il cherche des volontaires par annonce dans le journal. Et il y a un monsieur de 60 piges qui se présente à peu près. Et il lui dit, rentrez. Alors il ouvre la porte de son... ça fait comme un espèce de petit cabinet, comme une cabine téléphonique. Il ouvre la porte, il y a un siège, il s'assoit. Il dit, on va d'abord mesurer votre quotient intellectuel personnel. Il appuie sur son computer et ça sort 47. Il fait, oui, ça, je risque pas grand-chose, on va monter. Alors il monte 48, 50, 55, 50, 60, 70, 75, 75, 82, 100, 110, 120, 130, 140. Il dit, bon, 140, on va s'arrêter parce que là, c'est Einstein. Il fait sortir le monsieur, il commence à parler avec lui, une conversation brillante. Des connaissances illimitées, formidables. Le mec s'en va très content. Et il revient au bout de 3 semaines en pleurant. Il fait, non, alors arrêtez parce que ma femme m'a quitté. Mes amis me fuient. J'ai été dans un milieu modeste. Personne ne peut plus parler avec moi. Moi, je ne les supporte plus. Alors vous êtes gentil, vous me faites redescendre dans mon cul. Ah, il fait, non, je peux pas. La machine monte, mais elle redescend. Non, il fait, écoutez, moi, je prends le risque. Il dit, je peux pas, on ne l'a jamais fait. Elle monte, mais j'ai pas encore inventé la machine qui fait descendre. Il fait, je m'en fous, je prends le risque. Faites-moi redescendre. Alors il monte, bon, il l'enferme. Et il descend 140, 130, 120, 120. Et d'un seul coup, vers 60, la machine s'affole. Tac, tac, tac, tac, tac, et ça, 2. Il fait merde. Oh là là. 2. 2 de coefficient intellectuel. Il fait, ah, c'était l'horreur. 2. Et là, il ouvre la porte. Le mec sort. Il ne regarde pas le monsieur dans les yeux. Il a les yeux baissés.

0: Et jouer, eh bien voilà, toi, aujourd'hui tu vas jouer avant. Oh bon, ça l'autre dit non, je veux jouer avec tous les autres.
1: Hein. 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
2: Trois détenus en prison, trois toxicos, et le premier qui se fait un rail de coke et qui dit aux autres, les gars, avec ça on va défoncer le mur et on va se barrer. Le deuxième, lui, il se fait un shoot au LSD, il dit, les gars, avec ça, on va déployer nos ailes et on va s'envoler. Et le troisième, il se roule un petit pétard, il tire dessus, il fait, oh les gars, on n'est pas bien ici. Hein.
3: Bon bah c'est l'histoire d'un gars qui rentre un soir dans une maison qu'il sait inoccupée. Il utilise sa lampe torche pour localiser les pièces et avancer à pas feutrer. Et soudain il entend une voix pas très jeune, un peu hésitante. Jésus te voit. Il sursaute, stoppe son avancée, il tend l'oreille et percevant aucun bruit, il reprend sa progression en balayant un peu de l'horizon avec le faisceau de la lampe. Aussitôt la même voix prononce à nouveau les mêmes mots.
4: Jésus te voit.
3: Le gars sent la transpiration perler le long de son front, l'effet de la peur, il se saisit, il est scruté, il sent quoi, l'obscurité avec sa lampe, tout et et là tout d'un coup, en balayant, il trouve un perroquet bien installé sur son perchoir qui lui refait
4: Jésus te voit.
3: Et le gars te fait, mais t'es qui toi?
4: Je suis Abraham et Jésus te voit.
3: Enfin, mais qui peut être le con qui appelle son perroquet Abraham?
4: Les mêmes que ceux qui ont appelé leur Rottweiler Jésus.
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6: C'est un mec qui va en boîte, un Mia, comme on dit chez nous à Marseille. Il fait le tour sur la piste de danse, il mate un peu les filles et puis il se dirige vers le comptoir. Là, il y a un serveur qui vient le voir et qui lui dit « Monsieur, je vous sers quelque chose ?» Le type le regarde, lui dit « Je voudrais un whisky, je paye pas, et de toute façon, j'ai peur de rien. » Le serveur est un peu surpris, il dit « Pardon ?» Il dit « Un whisky, je paye pas, j'ai peur de rien. » Bon, il dit « Ok. » Le serveur retourne au bar et discrètement, il appelle la sécurité. Il dit « Charlie, si tu peux venir au bar, j'ai un mec qui a commandé un whisky, il a dit qu'il payait pas et qu'il avait peur de rien. » Le mec de la sécu dit « Ok, j'arrive. » Le serveur amène le whisky au client et pendant que le mec boit son verre, le vigile, un grand black très costaud, se place derrière le poteau et le surveille. Le mec vide son verre puis appelle le serveur et lui dit « Oh garçon, un autre whisky, je paye pas, j'ai peur de rien. » Là, il y a le vigile qui sort et qui dit « Moi non plus, je n'ai peur de rien. » Et là, le gars il dit au garçon « Bah alors, deux whisky alors, s'il te plaît. »
0: C'est une juive qui est dans une réception, qui est celle spéciale pour les juifs. Et c'est la maîtresse de maison qui passe le plat de petit four. C'est là, jusqu'à là, il n'y a pas de jeu de mots. Et il y a madame Achour qui dit « Ah, ça m'ennuie parce que j'en ai déjà pris 5. Elle en prend un autre, mais c'est le dernier. » Et l'autre a dit « Non, vous avez déjà pris 9, mais on ne compte pas. »
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8: Un garçon qui a rendez-vous avec une super nana qu'il rencontre en été et il est invité dans le mobilhome du camping quoi. Et il téléphone à son copain, il dit écoute, Richard, j'ai rendez-vous avec une nana là, mais bon c'est une Hollandaise quoi. Il faut que j'assume à mort. Il dit écoute, je vais te donner un truc et il lui donne une pilule bleue. Il dit seulement il faut prendre que un quart de la pilule. T'as bien compris? Un quart de la pilule. Mais qu'il arrive devant le mobilhome, il se dit, putain, qu'est-ce que je vais mettre? Qu'est-ce qu'il m'avait dit? Ah, il m'a dit d'en prendre 4, hein. 4 pilules. 4, non. 4 plaquettes. Il m'a dit 4 plaquettes. Et le mec, il prend 4 plaquettes. Et en une fois, il a la braguette qui est explosée. Et avec sa zigounette, il frappe au mobilhome. Toc, toc, toc, toc, toc, toc, toc, toc. Et là, t'as la mère hollandaise qui ouvre. Ah, il attrape la grand-mère. Il attrape le père qui passe. Ah! Il attrape le chien, enfin il attrape tout le monde, bah, ils attrapent la fille, le frère, enfin il attrape tout le monde, le mec il n'en peut plus quoi. Et tout le monde est par terre en train de mourir et tout. Et le mec il n'en peut plus, il dit putain je vais mourir. Ah ça fait mal à crever ce truc là. Putain je vais mourir. Il appelle son copain, il dit écoute Richard t'as fait une connerie là. Tu m'as dit de prendre 4 plaquettes, là je vais crever, là j'en peux plus, je crève de mal. Il dit mais non, j'ai pas dit 4 plaquettes, j'ai dit un quart de une. Il fait merde, je vais crever là, qu'est-ce que je fais? Il dit écoute, tout ce qu'on peut faire, on peut pas arrêter. Tout ce que tu peux faire c'est mettre, tu mets ta zigounette dans du yaourt, et au moins ça calmera la douleur, d'accord? Mec, il ouvre le frigo, il met sa zigounette dedans, et là, il y a la mère qui se lève, qui fait « Cachez-vous, il recharge !»
9: Vous connaissez le mec qui va au puce, il voit un crucifix? Il dit « Combien l'avion, là ?» Alors le mec, il dit « 2000 francs !» Ah, il y est sans l'acrobate.
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1: Il y a un mec qui est dans le couloir de la maternité, toi. Putain, ça fait 7 heures qu'il attend. D'un coup, la sage-femme, elle arrive, il fait alors. La sage-femme, elle dit, bah écoutez, monsieur Martin, vous avez des triplés. Il dit, des triplés? Et il dit, comment c'est possible? Et la sage-femme, elle lui dit, bah, écoutez, ça dépend de plusieurs facteurs. Bon, il dit, je vous arrête, je les connais, ces trois enculés!
2: Ça se passe à Paris, dans les égouts. Mmh. C'est un rat qui se promène comme ça. Il est tout seul dans l'égout. De seul coup, en face de lui, il y a un autre rat qui arrive.
3: Non.
2: C'est pas vrai. Comment t'appelles, toi? Je m'appelle rat. Putain, mais c'est pas vrai, moi aussi, je m'appelle rat. Bon, ben, on s'appellera.
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5: C'est un mec qui a une ferme, et puis il a tout un tas de bestioles, mais il a pas de poule. Alors il achète une poule, et puis il se dit comme ça, j'aurai un œuf le matin. Alors il arrive, il touche à la paille. Ça fait le bruit dans le micro. Mais ça fait rien, les gens entendent bien comme ça. Et puis, il n'y a pas d'œuf. Alors, il met un peu le doigt comme ça pour voir à la poule, quoi, pour voir s'il faut attendre ou s'il n'y en a pas. Et puis, il n'y en a pas. Alors, il repart. Le lendemain, il revient, il fait pareil. Pend la poule, pend. Il n'y a pas d'œuf, il touche, pend. Il met le doigt dans le cul, ça, la poule. Et puis, troisième jour, il revient. Puis, la poule va voir la vache. Elle dit, mais dis donc, je suis nouvelle ici, mais c'est quand même extraordinaire, ça. Alors, tous les matins... La poule, il parle à la vache. Alors, tous les matins, il arrive, pas, il met le doigt dans le cul. Alors, comment il n'en a pas? Et ben, la vache, elle dit, ben, moi, c'est encore pire. Ça fait des années qu'il me plotte les seins, il m'a jamais embrassé.
6: Un individu particulièrement machiavélique raconte à un ami, je me suis fait stériliser. Hein? Et qu'en pense ta femme? Elle n'en sait rien. J'attends qu'elle m'accuse de l'avoir encore mise enceinte.
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7: Alors c'est l'histoire d'une femme qui est très en colère contre son mari. Et quand elle a des coups de colère, elle est assez impulsive. Et du coup, elle décide de lui couper la bite et de la jeter par la fenêtre.
8: Oh, et bien là, c'est fini.
7: Ah ben c'est... Alors la bite, elle atterrit sur le capot d'une voiture qui passait en dessous, juste en face de la maison. Et puis dans la voiture, il y a une petite fille avec son père. Et la petite fille dit « Oh papa, c'est quoi ça ?»« C'est un moustique, ma chérie », répond le père un peu embarrassé. Elle dit « Bah dis donc, il y a une sacrée grosse bite, ton moustique !»
9: Ça se passe au restaurant, un mec qui dîne avec sa femme en tête à tête, quand d'un coup il y a une jolie fille qui rentre, un canon, très pulpeuse. Elle passe devant le couple et d'un petit air coquin, elle fait un petit clin d'œil au gars. Sa femme le regarde méchamment, il dit « Mais attends, mais qui c'est celle-là ?» Et le mec lui répond « Bah c'est rien, c'est ma maîtresse. » « Quoi ? T'as une maîtresse et tu me dis ça comme ça ? Après 22 ans de mariage, t'es un salaud ! Je te préviens, demain je te demande le divorce !» Et le mec reste très calme, il dit « Écoute ma chérie, c'est pas un problème, je comprends tout à fait ta réaction, hein, si tu veux le divorce, mais pense quand même que si on divorce, bah, tu peux dire adieu aux Seychelles tous les ans, à l'île Maurice, à tes robes Chanel, tes sacs Vuitton, tes bijoux Cartier, ta belle Jaguar, le chalet en Suisse. Mais bon, je comprends, hein, si c'est le divorce que tu veux, pas de souci. » La femme va pour lui répondre quand d'un coup, il y a un ami du couple, Edouard, qui rentre dans le restaurant avec une sublime jeune femme à son bras, un canon aussi. Alors la femme dit à son mari « Mais oh, mais t'as vu, mais c'est Edouard !» Il me dit « Oui, c'est Edouard. » Ah, mais qui c'est cette nana qui est avec lui? Ah ben il dit, ben, c'est sa maîtresse. Et là, elle regarde son mari, elle lui dit, eh ben la nôtre est plus jolie.
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5: C'est deux PD qui sont tombés sur une île déserte. Et au bout d'un moment, il y en a un qui dit à l'autre, bon écoute, alors on a tout résolu les problèmes. On a résolu le problème du logement, on s'est construit des huttes. On s'est résolu le problème de la nourriture, on cueille des fruits, on attrape des bêtes. Et maintenant, il faudrait qu'on résolve le problème du sexe. Alors voilà ce que je te propose. On fait des devinettes. Si tu gagnes, c'est toi qui fais la femme. Si tu perds, c'est moi. Alors voilà, j'ai une devinette. Qu'est-ce qu'il y a des plumes et qui fait cocorico? Alors l'autre, il dit un crocodile et il dit bravo, bonne réponse.
10: C'est une blonde qui rentre dans une banque de sperme.
11: Ouais.
10: Mal.
11: Ouais. Normal, c'est grand fini, classique, c'est ça.
10: Et la secrétaire demande « Oui, bonjour, c'est pour un retrait ?» Et la blonde fait « Non, c'est pour un dépôt.
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12: C'est un jour un petit garçon comme ça qui dit à son père « Papa, papa, j'en ai marre de tourner en rond. Papa, papa, j'en ai marre de tourner en rond.
13: Tais-toi.
12: Papa, papa, j'en ai marre de tourner en rond.
13: Tais-toi.
12: Papa, papa, j'en ai marre de tourner en rond.
13: Tais-toi ou je te cloue l'autre pied.
14: Un type balèze qui rentre dans un bar et qui commande un whisky au bar.
15: Faut dire, tournez-moi un whisky, s'il vous plaît.
14: Bon, il est pas belge, il est canadien, mais je sais pas faire l'accent canadien. Il boit son whisky, comme ça, d'un trait, il prend le tabouret, il prend un barreau du tabouret, crac, il le casse sur le genou. Il pose les deux morceaux du barreau sur le bar. À côté de lui, c'est chiant, hein.
3: On attend là.
14: À côté de lui, il y a un deuxième mec encore plus balèze. Il dit un whisky. Il boit le whisky, il prend les deux morceaux de tabouret. Voilà. Pose les quatre morceaux de tabouret sur le bar. Et là, il y a un petit vieux qui arrive. Donnez-moi, il est tout petit, le vieux, il est tout flué. Donnez-moi un lait grenadine. Il sirote son lait grenadine comme ça. Il regarde les deux mecs, il prend les quatre morceaux de tabouret et crac, il se casse le genou.
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13: Alors c'est le mec qui bouffe le cul d'une pute à 10 euros. Et il voit des trucs qui sautent dans les poils. Il lui dit, dis donc, ce serait pas des morpions, ça? Et la pute, elle dit, bah pour 10 euros, tu voulais pas des gambas, quand même.
9: C'est au cirque, à Marseille, après les clowns et les acrobates, c'est au tour du dresseur de crocodile de rentrer en piste. Alors il arrive avec un énorme crocodile, il lui tape d'un coup sur la tête, il lui dit « Allez, fais le beau !» Et le crocodile, oh, il se met debout, il tourne sur lui-même. Quoi. Tout le monde est ébahi, tout le monde applaudit, et il continue. Il lui tape deux fois sur la tête, il lui dit « Maintenant tu vas danser !» Et hop là, le crocodile se met à faire des pas de danse incroyables à Michael Jackson, tout le monde applaudit, médusé. Et puis le dresseur, à un moment donné, demande le silence. Il s'approche du crocodile. Il lui tape trois fois très très fort sur la tête. Il baisse son pantalon, il lui dit « Écoute, maintenant tu vas prendre mon sexe entre tes mâchoires et tu vas plus bouger pendant 30 secondes. » Et hop, le crocodile prend l'engin du gars dans sa mâchoire et il bouge plus, comme ça, pendant 30 secondes. Oh, tain, tout le monde applaudit et le dompteur se rhabille, il salue, il se tourne vers la foule et il dit « Bon, est-ce que quelqu'un a assez de courage pour essayer ce numéro ?» Et là, il y a une cagole qui se lève et qui dit « Moi, je veux bien, mais... vous me tapez pas trop fort sur la tête, hein, s'il vous plaît. »
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16: Bonjour, c'est Didier Gustin. Alors, bonne histoire. C'est un petit garçon qui entre-ouvre la porte de la chambre de sa sœur. Et elle se tripote, elle est toute nue sur le lit. Elle se tripote, elle fait « Je veux un homme, je veux un homme. » Le petit garçon, il ferme la porte. Tout ça bizarre, il va dans sa chambre. Quelques jours après, il entend du bruit dans la chambre de sa sœur. Il ouvre la porte, il voit un homme sur sa sœur, toute nue. Il ferme la porte, il va dans sa chambre. Puis la maman, elle passe à côté de la chambre du petit garçon. Elle entend du bruit. Elle ouvre, elle voit le petit garçon tout nu sur son lit qui fait « Je veux un vélo, je veux un vélo. »
17: C'est Reagan qui téléphone à Mitterrand, parle au téléphone privé. Il lui dit « Allô, comment ça va ?» Alors Mitterrand lui dit « Très bien, très bien. » Alors Reagan lui dit « Bon, j'ai compris, vous êtes avec des journalistes, je vous rappelle plus tard. »
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18: C'est un type qui dit à son copain, sois gentil, je pars en voyage, il faut que tu me gardes mon perroquet, tu vas voir, il est sympa, il va pas t'embêter, t'auras aucun problème. Bon, le gars, je veux bien, j'ai jamais gardé de perroquet. Bon. Alors, le perroquet est là, puis le premier soir, le gars s'en va, puis le type est avec sa femme dans son lit. Je dis, chérie, on va faire l'amour. Mais ça m'embête sous les yeux de cette bête. Donc, je me reste un perroquet, de toute façon, il veut pas. Bon, alors il commence à faire sa petite affaire, puis tout d'un coup, le perroquet regarde, il fait, tu la baisses comme un con. Oh non, c'est pas comme ça, tu vas la rater, tu vas être très mauvais, t'es nul, tu sais pas du tout, c'est pas comme ça, regarde-la, elle prend pas son pied. C'est quand même emmerdant, ça, il m'avait pas prévenu. Dis non, vraiment, si tu continues comme ça, va se tirer avec un autre type, tu vas la rater, c'est immonde. Regarde-moi ça, il fait mal, imbécile. Bon, bref, ça se produit pendant 8 jours, le perroquet, c'est épouvantable. Alors, au bout du 8e jour, il en peut plus, le type, il dit, bon, bah écoute, oh, chérie, on va faire un truc, c'est pas compliqué, si tu veux qu'on continue à faire l'amour, on va lui mettre tranquillement un suppositoire de calmant, et puis, comme ça, tu vas voir, ça devrait fonctionner. Alors, hop, il attrape le perroquet, il lui met un suppositoire. Effectivement, le perroquet a l'air saisi et il bouge plus. Ils commencent à faire leur petite affaire, aucun commentaire, rien, tout se passe bien. Au bout d'un mois, le gars revient, il dit, alors mon perroquet, il n'y a pas eu de problème. Il dit, au début, bon, il avait une certaine tendance à s'exprimer de façon un peu discutable, mais par la suite, je dois dire qu'il a été parfaitement sympa. Bon. Puis ils partent dans la cuisine et le gars voit bien que son perroquet, il fait une drôle de tête. Il arrive près du perroquet, il lui dit, mais ça n'a pas l'air d'aller, Coco, qu'est-ce qui se passe? Il dit, chut, tais-toi, toi! Ici, si tu parles, on t'encule.
19: Ces deux amis qui ne sont pas vus depuis longtemps, l'un des deux a un énorme Saint-Bernard qui est beau comme tout, avec un tonneau merveilleux. Et il dit, non mais c'est dingue, t'as un chien mais qui est fabuleux, qui est beau comme tout. Il dit, ah ouais, j'aime cette bête, c'est vraiment dingue, c'est devenu mon meilleur ami, il est tout le temps avec moi, il dort avec moi, on mange ensemble dans la cuisine. Ouais, dans la cuisine, complètement. Bah, les gens sont dingues quand ils ont des animaux, tu sais bien. Et l'autre dit, mais tu dois avoir une immense maison. Il dit, non, je suis en appartement, il est tout petit, Je dis, mais et ta femme, elle dit rien? Ma femme, j'ai pas de femme. Une femme en appartement.
20: La République, c'est moi.
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9: Ces deux blondes qui sont en voiture, en fait, dans une rue qui est vachement pentue, tu vois. Là, machin. Alors là, la blonde qui est à côté, qui conduit pas, elle lui dit, attention, putain, on n'a pas de frein, et tout. L'autre, elle lui dit, t'inquiète, il y a un stop en bas.
20: C'est un avion sud-africain qui a été lancé trop fort au départ et qui se retrouve dans l'espace. Alors, il y a deux blancs et un noir dans l'avion. Et ils disent, voilà, donc il y a une avarie, et il y en a un qui va être obligé de sortir pour réparer. Malheureusement, on ne pourra pas le faire rentrer, il va mourir. Alors il dit, voilà, je vais vous poser chacun une question, s'il y en a un qui sait répondre, il restera dans l'avion, celui qui ne sait pas répondre, il sortira. Alors il demande au premier blanc, qu'est-ce qu'on a jeté pour la première fois au Japon qui a fait, je ne sais pas combien de milliers de morts. Alors il dit, c'est la bombe atomique, bravo. Deuxième blanc, quel est le nom de la ville? Il dit... C'est Hiroshima, bravo! Après, le noir, il vient, il dit, viens, je vais te poser la question. Le nom et l'âge des victimes.
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9: C'est un mec qui marche sur une route avec, avec plein de gens qui le suivent, comme ça. Alors, il fait des gestes, il crie, il dit, je marche, je marche! Là, il y a un prêtre qui vient à sa rencontre, qui lui dit, mon fils, pourquoi criez-vous, je marche, je marche? Il dit, parce que c'est la vérité, mon père, je marche, je marche! Oh, il dit, vous vous dites ça parce que vous étiez paralysé? Et le gars lui dit, non, parce qu'on vient de me voler ma voiture.
21: C'est un quart de supporter qui part voir un match de l'Euro.
19: Ouais.
21: Et puis alors, on dit pas l'équipe, je veux pas fâcher, personne. Et les mecs, ils arrivent, ils sont dans le car, il y a un accident juste devant. Alors tout le monde descend, il y a une voiture accidentée, et une femme, une belle blonde qui est là par terre. Et puis alors, elle est à poil, enfin le haut de son corps à poil. Donc les supporters, malgré tout, ils foutent leur bonnet un sur chaque sein, ils appellent les secours. Le SAMU arrive et le mec du SAMU, le docteur, se penche sur la femme et puis il soulève un bonnet. Et il dit mais c'est bizarre. C'est... Et hop, il recommence 3, 4, 5 fois. Alors les mecs ils sont là. Il dit, mais qu'est-ce que vous foutez? Il dit, vous pouvez pas l'aider. Il dit, mais c'est bizarre. Il dit, il y a un sein dessous. Et ben, le mec, il dit, bah alors, il y avait quoi? Et ben, il dit, d'habitude, sous ses bonnets, il y a des trous du cul.
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22: L'histoire se passe en Provence et des petits enfants qui disent, grand-père, raconte-nous une histoire.
23: Et qu'est-ce que vous voulez que je vous raconte?
22: Une histoire quand tu étais jeune.
23: Alors, quand j'étais en 1922, j'étais détaché au Congo. Me promenais dans la jungle, j'étais tout seul. Face à moi, 42 lions, je les ai comptés, 42 lions. Et ils s'approchaient, et ils s'approchaient, et ils s'approchaient, et ils s'approchaient. Et j'ai fait dans mon froc.
22: T'as dit, c'est normal, grand-père, tout le monde aurait fait dans son froc.
23: Non, là maintenant, j'ai fait dans mon froc.
24: Docteur, je viens vous consulter parce que j'ai un problème. Je dois avoir de l'eau dans les seins. Mais comment pouvez-vous penser cela, mademoiselle? Bah écoutez, docteur, quand je vais au cinéma avec mon fiancé et qu'il me touche les seins, je mouille le fond de ma culotte.
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20: C'est un couple de chômeurs comme ça. Et alors la femme dit à son mari, tu sais, on est très fauchés, voilà ce qu'on va faire. Je vais me prostituer, il n'y a rien à faire, je vais me prostituer. Alors il dit, oui, écoute, on est très fauchés, je crois que le mieux, c'est que t'ailles te prostituer. Alors il la fout sur le trottoir. Et le soir, elle rentre lessivée. Alors, ça s'est bien passé. Ah oui, j'ai gagné 502,50 francs. Alors, son mari lui dit, quel est le salaud qui t'a filé 2,50 francs? Elle dit, tous.
25: Alors, c'est Superman qui va faire un bras de fer avec un mec de 45 ans. Alors, tout le monde a essayé, tout le monde a perdu, mais là, il y a un gars, 45 ans, il veut le faire. Et Superman dit, ok, bon, on fait un bras de fer. Ils font le bras de fer. D'un coup, le gars force, bah, il défonce Superman. Et là, tout le monde, les infos, tout le... Mais c'est incroyable, le gars. Et comment vous avez fait 30 ans de célibat?
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26: C'est deux cannibales qui sont en train de dîner.
19: Ouais.
26: Et il y en a un qui dit à l'autre, moi, j'aime pas du tout ma belle-mère. Oui, mais mange au moins les carottes.
9: C'est Bernard Tapie qui est appelé à la rescousse pour redresser une entreprise à Marseille. Voilà, il reprend un petit peu du service, le nanar. Il se rend sur place et avant d'aborder le problème délicat des licenciements, il décide de faire le tour de l'entreprise pour visiter les locaux et rencontrer le personnel. Il discute avec les employés, il prend la température, il écoute leurs revendications, la peur des salariés de perdre leur emploi. Quand d'un coup, dans un couloir, il voit un mec adossé contre un mur, qui est là, rien faire, les bras croisés. Bon là, il se dit qu'il faut un petit peu qu'il rentre dans le vif du sujet et pour faire un exemple, il va voir le type, il lui dit « Bon, écoute-moi, branleur, hein, tu gagnes combien par mois ?» Alors, le mec lui dit « 800 euros. 800 euros, c'est pas un problème. » Il met la main dans la poche, il lui sort 4000 euros, il lui balance ses 4000 euros dans la tête, il lui dit « Voilà, branleur, là, il y a 5 mois de salaire. Alors tu prends tes clics, tes claques, ton pognon, je veux plus jamais te voir dans cette entreprise. » Le mec le regarde un peu surpris, droit dans les yeux, il prend les sous, il se casse. Et la tapis se retourne vers les autres, il dit « Voilà, voilà comment on fait pour redresser une entreprise. On se débarrasse des parasites. Moi, je veux pas de feignants ici. » Et puis d'abord, il faisait quoi, lui? Là, il y a personne qui parle. Alors, il faisait quoi? Personne me répond. Et à un moment donné, il y a un mec qui sort d'un bureau, il dit « Bah, c'était le livreur de pizza, il attendait sa monnaie. »
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1: C'est une mère qui dit à son fils « Thomas, tu penses que je suis une mauvaise mère ?» Il dit « Je m'appelle Paul. »
20: Il y a un mec qui rentre chez le pharmacien, il dit « Je voudrais une capote anglaise. » Alors il dit « Bah écoutez, on en a des à 5 francs qui sont roses, on en a des à 3 francs qui sont vertes, et on en a des à 1 franc 50 qui sont noires. » Alors il dit « Bah écoutez, j'ai pas assez, je vais prendre les noires. 1 franc 50. » Alors il prend les noires, et puis 9 mois après, il a un gosse noir. Alors le gosse s'élève, tout ça, normalement, puis bon, il dit rien, le mec, c'est lui, il l'a eu, bon. Et un jour, le gosse est grand, puis il dit à son père, « Comment ça se fait que ma mère est blanche, que toi t'es blanc et que moi je suis noir ?» Il dit, « Toi, alors sur la question, tu t'écrases, parce que ce jour-là, j'aurais eu 2 francs, t'étais vert. »
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2: Oui, j'ai une petite histoire mignonne. Ces deux chiens qui sont chez le vétérinaire, il y en a un tout petit.
5: Dis pas un tout petit en regardant Philippe, s'il te plaît. Hein.
2: Non, mais je suis obligé, excuse-moi. Bon, il y a un minuscule chien. Il y a un tout petit chien, genre Yorkshire, c'est machin, genre rat avec des costumes d'apparat, genre un manteau de forêt, un petit chien, et puis un gros à côté. Et ils sont chez le vétérinaire, ils sont un peu, quoi, ils ont un peu la panique chez le véto. Et le petit chien, il regarde le gros chien, il dit, qu'est-ce que tu fais là, toi? Il dit, et toi, qu'est-ce que tu fais là? Il dit, moi, j'ai 11 ans, quoi. Je suis avec une maîtresse, elle est gentille, elle me sort faire pipi, caca, elle me donne du pâle, quoi. C'est pas l'enfer, là, j'ai pas tiré, j'ai 76 ans, j'ai pas tiré un coup. J'emmerde un peu. Puis il y a 2 mois, elle a acheté une petite chatte siamoise mignonne, mais mignonne. Comme tout père, elle fait comme ça, les gestes. La petite chatte sur le canapé, moi je la regarde, j'ai rien à foutre de la journée. Je sais pas ce qui m'a pris, il y a 2 jours, je sautais sur la petite chatte, je me suis tapé, mais comme un fou. Ouais. Je voyais, je suis tellement petit, j'ai pas vu que la maîtresse était là, elle m'a pris, m'a jeté contre le mur, m'a cassé dedans, puis là elle m'a amené ici aujourd'hui, puis chez le vétérinaire, puis on va me castrer, quoi, on va me couper les couilles. Et toi, avec le gros chien? Mais dis-moi, c'est à peu près pareil, quoi. Moi, j'ai 2 ans et demi, pas à toi, mais je suis avec une maîtresse magnifique. C'est un mannequin, un cul splendide, une taille toute fine, des seins un peu lourds, des beaux yeux bleus, puis les cheveux qui descendent jusqu'aux fesses. Alors, elle vit à poil avec moi, et tous les deux, et toi, l'ambiance. Moi, j'en peux plus, c'est tous les jours. Alors, il y a 2 jours, elle prenait son bain, comme tous les jours, j'en peux plus. À chaque fois, je suis sur la moquette, je te raconte pas ce qui se passe. Et elle sort du bain, elle avait les fesses toutes mouillées, un peu de mousse sur le bout des seins, magnifique. Elle regarde, elle me fait un petit bisou, cette conne. Elle se penche pour prendre un shampoing, je te raconte pas les choses dessus sur la moquette. Je fais quand même 52 kilos. Je vais tout faire. 1h15, ça a pris. Elle en pouvait plus. Et puis, elle m'a amené ici aujourd'hui. Ah, le petit chien, toi aussi, on va te couper les couilles. Il fait non, les ongles.
6: Un camionneur qui roule de nuit, comme ça, en écoutant la radio, et puis d'un coup, il y a un flash spécial qui retient son attention. Alors, écoutez, mesdames et messieurs, un flash spécial pour vous dire qu'au vu de plusieurs témoins dignes de foi, des extraterrestres auraient débarqué sur la Terre. Selon ces mêmes personnes, des êtres venus débarquer sur la Terre ne sont absolument pas agressifs. Ils sont petits, rouges et vêtus de blanc. Ils ont 2 longs bras très longs qui touchent le sol, ainsi que 2 yeux exorbités. Le camionneur, il continue un peu sa route. Et puis d'un coup, sur le bas-côté, il voit un petit être tout rouge, vêtu de blanc, les bras très longs, touchant le sol, aux yeux exorbités. Oh, du coup, il réalise que c'est ce que avait dit le flash radio. Il freine comme ça, il se rappelle que le flash avait dit qu'ils n'étaient pas agressifs. Donc, il descend et dit « Bonjour, je m'appelle Robert, tu peux m'appeler Bob et je suis routier. Derrière moi, c'est mon camion et là, je suis en train de faire un déménagement. » Et là, les extraterrestres le regardent, il dit « Bonjour, moi c'est Maurice, tu peux m'appeler Momo, je suis infirmier, derrière moi, c'est mon ambulance et là, je suis en train de caguer. »
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7: C'est un petit Ouzity. Il arrive au bar, il s'accroche au comptoir, il dit au barman, vous avez des bananes? Et le garçon dit non, on n'a pas de bananes. Vous avez des bananes? Il dit non, je viens de vous dire qu'on n'avait pas de bananes. Vous avez des bananes? Il dit, oh,
13: T'arrêtes, hein ? Je sais pas rien, tu me demandes encore un coup si j'ai des bananes, je te cloue la langue sur le comptoir. Le petit singe, il dit, vous avez des clous ? Le garçon, il dit, non, j'ai pas de clous. Alors, vous avez des bananes ?
9: C'est un gars qui rentre du boulot et en arrivant chez lui, il voit ses enfants dans la rue à moitié déshabillés. Dans le jardin, toutes les fleurs, elles sont écrasées. Il y a le tuyau d'arrosage qui est grand ouvert. Alors, il est un peu inquiet, il rentre vite dans la maison et là, c'est la catastrophe. Tout est par terre, renversé, il y a de la bouffe, des bouteilles, la télé, elle est allumée à fond. Alors, il s'inquiète, il appelle sa femme et pas de réponse. Chérie, toujours pas de réponse. Alors, il monte l'escalier en courant. Par terre dans l'escalier, il y a des fringues, des affaires jetées en vrac. Il commence vraiment à paniquer, quoi. Il appelle encore sa femme. Chérie, toujours pas de réponse. Il se précipite dans la chambre et là, il trouve sa femme allongée sur le lit, en petite nuisette, en train de lire un bouquin. Putain, chérie, mais qu'est-ce qui se passe ici? On dirait qu'il y a eu la guerre. Oh, on dit, oh, c'est rien, mon amour, faut pas t'inquiéter, y a rien, tu sais. Je t'explique. Tous les jours, quand tu rentres du boulot, tu me demandes ce que j'ai fait de ma journée, et quand je te dis que je me suis occupé de la maison et des enfants, tu me dis toujours, c'est tout. Et ben voilà, aujourd'hui, j'ai rien fait.
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20: C'est un mec qui arrive avec une toute petite voiture à la pompe à essence. Et il dit, je voudrais un verre d'essence et un dé à coups d'huile. Alors l'autre, il dit, vous voulez pas que je vous pète dans les pneus non plus?
3: C'est un type qui veut présenter à sa fiancée et à ses parents. Et il se dit, tiens, je vais faire un petit jeu comme ça pour voir s'ils ont l'intuition de laquelle pourrait être ma femme. Et du coup, il invite trois amis, très jolies, ravissantes, une blonde, une brune, une rousse, toutes pulpeuses, intelligentes, drôles, spirituelles, avec des super jobs, etc. Et donc, il les invite au restaurant. Et il se dit, à la fin du dîner, je demanderai à mes parents, d'après eux, laquelle est l'élu de mon cœur. Et donc, pendant tout le dîner, ça rigole, ça se marre. Cynthia, Déborah et Pauline sont toutes aussi intelligentes, spirituelles l'une que l'autre. Vraiment, le père est complètement enchanté sous leur charme. Et à la fin du dîner, le gars va voir sa mère et lui dit « Alors, maman, d'après toi, c'est laquelle que je vais épouser ?» Je pense que c'est Pauline. Pauline ? C'est incroyable, mais comment t'as su ? Enfin, c'est dingue, t'as une intuition. Je sais pas, je l'aime pas.
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8: C'est un petit vieux qui a 95 ans. Bon, il est quand même, voilà. Et c'est un journaliste, il est venu l'interroger. Il dit, oh là là, eh bien, mon brave monsieur, mais quel est votre secret de votre longévité? Le petit vieux, il répond, bah, moi, j'ai une vie bien réglée. Moi, monsieur, le matin, à 6h, je fais pipi. Vers 6h30, je fais caca. Et tu lui dis, ah bon, et ensuite, après, je me lève.

0: Et la dame qui veut se marier, qui peut passer une annonce, 4 fois mariée et toujours vierge, désire épouser monsieur à situation correspondante. Alors, il y a un type intrigué, il téléphone, vous êtes jolie, vous verrez. Il voit la femme, elle est pas mal. Il dit, écoutez, déjeunons ensemble, il déjeune, et au dessert, il dit, écoutez, madame, je vois dans votre annonce 4 fois mariée et toujours vierge. Oui. Donc 4 fois veuve. Oui. Qu'est-ce qui s'est passé? Écoutez, c'est très simple. Le premier était pianiste, tout avec les mains. Le deuxième était avocat, tout avec la langue. Le troisième était communiste, des promesses. Et le quatrième était socialiste. Mais alors, ben je l'ai eu dans le cul.
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2: C'est 3 types qui se sont fait arrêter en Afrique par des réducteurs de tête. Et les types disent, bon ben voilà, on a décidé avec les sorciers, on va vous... Ils sont attachés à l'arbre, on dit, voilà, on va faire un truc, comme vous les blancs, vous avez un petit sexe, on va vous mesurer vos 3 sexes en érection, si à vous 3 vous faites 40 cm, on vous relâche. Alors les mecs, ils y vont, alors le premier fait un effort de concentration terrible, finalement on le mesure 21 cm. Ah, il dit, merde, à nous 3 on est sûr d'être sauvés, il faut faire que 40 cm. Le deuxième, il fait 18 cm. Ah, déjà, c'est bien. Ça fait 39. Alors, il dit, c'est déjà pas mal, il manque plus qu'un centimètre. Et le dernier, il baisse son ben, il a rien, les mecs. Il a rien. Et en faisant le plus, il arrive à faire un effort surhumain et sa bite mesure 2 centimètres. Et il fait, eh ben les mecs, j'aurais pas bandé, on était tous morts.
3: Une blonde qu'on appellera, je sais pas, Karine par exemple.
4: D'accord, ok.
3: Qui veut passer l'audition pour devenir pom-pom girl. Donc elle va au théâtre où sont les pom-pom girls. Donc elle est reçue par la directrice et toutes les pom-pom girls de la troupe. Et donc la directrice la regarde, dit oui, bonjour mademoiselle. Donc avant de vous faire danser, je vais vous poser une question. Est-ce que vous pouvez me dire combien font 4 x 4 ? Alors voilà, petite, ça commence un peu à trembler. Et 4 x 4, 12 ? Alors, la directrice, elle dit, non, ma chérie, ça fait pas 12, 4 x 4. Et là, les pom-pom girls derrière, elles font, laissez-lui une chance, laissez-lui une chance. Alors, la directrice, bon, d'accord, allez, deuxième chance. Alors, combien font 4 x 4? Alors, la petite, pareil, elle se met à trembler, comme ça, elle dit, 4 x 4, 20. Elle dit, non, ça fait pas 20. Et les pom-pom girls, elles font, laissez-lui une chance. Alors, elle dit, bon, troisième chance, hein. Alors, réfléchis bien, combien font 4 x 4? Ah, la petite, elle se met à trembler, à transpirer, elle dit 4 x 4, 16. Et là, les pop-up girls, elles se font, laissez-lui une chance.
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6: C'est une femme, une jeune femme qui veut absolument un enfant de son mari. Bon, alors elle lui dit, chérie, je veux absolument que tu me fasses un enfant, absolument. Et il dit, mais non, écoute, il dit, regarde, je viens de perdre mon boulot, regarde le taudis dans lequel on vit, ça va pas, on peut pas avoir un enfant. On ne pourra jamais l'assumer, c'est pas possible, fiche-moi la paix. Alors elle insiste, elle dit si, puis elle, bon, elle le menace, elle lui dit si tu ne me fais pas d'enfant, je sais pas, moi je te quitte. Ou... Bon. Alors elle dit bon, d'accord. Elle dit je veux ce soir, je veux que tu me le fasses ce soir. D'accord. Alors bon, alors donc rien arrive le soir, donc elle se met au lit, lui il est à la lumière et subrepticement, donc il met un préservatif. Bon, alors il se met au lit. Tout ça. Et puis alors après, une fois qu'il a fini, il sort du lit, il sort dans la salle de bain, et là, il enlève cette chose, il fait un triple nœud, il prend 2 papiers journaux, il met ça dans les papiers journaux, il fait une énorme boule, il y met le feu, il jette ça dans la cuvette des toilettes, après il prend le balai, il tasse à mort, ensuite il prend du desktop, il met du desktop là-dessus, et il tire la chasse, et... content, il va se recoucher. Ah, il est content, est-ce que ça veut être sa femme? Et elle lui dit, oh chérie, qu'est-ce que je suis contente d'avoir un bébé de toi dans mon ventre. Mon Dieu, comme c'est merveilleux, comment on va l'appeler? Elle lui dit, écoute, je vais te dire un truc, s'il s'en sort, on va l'appeler Indiana Jones.
7: C'est un monsieur qui autorise son épouse à aller passer une semaine toute seule dans un camp au club méditerranéen en Afrique. Alors la jeune femme y va, elle arrive le lundi, et le lundi soir, elle rencontre un somptueux Africain. Ils font connaissance et ma foi, ça se passe très très bien. Et le lendemain matin, il y a la jeune femme qui dit « Écoute mon chéri, on a passé une nuit extraordinaire. J'aimerais que tu me dises ton prénom. » Et le noir lui dit « Non, je ne te dirai pas mon prénom parce que tu vas te moquer de moi. » « Ah non, je te promets. Non, je ne te dirai pas. » Le mardi, ça continue. Le mercredi aussi, le jeudi aussi. Et tous les jours, elle lui demande de lui dire son prénom. Et le noir, il dit, non, je ne dirai pas parce que tu vas te moquer de moi, tu vas à Lille et tout. Je ne veux pas. Et le vendredi arrive et elle lui dit, écoute, là, je me rentre à Paris demain. J'aimerais quand même connaître ton prénom. Et il lui dit, non, je ne te... Ah, écoute. Bah, puis elle insiste tellement, il dit, bon, écoute, je vais te le dire, mais promets-moi de ne pas lire, parce que c'est trop dur pour moi. Et le noir lui dit, ben voilà, je m'appelle Neige. Et évidemment, la bonne femme, là, elle éclate de rire, et il dit, tu vois, je te l'avais dit que tu allais te moquer de moi. Non, mais elle dit, c'est pas ça, elle dit, c'est que quand je vais rentrer à Paris, et que mon mari va me demander comment ça s'est passé ma semaine africaine, et que je vais lui dire que je l'ai passé sous 30 cm de neige, ça va lui faire drôle.
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5: Donc c'est un type qui a pas vu de fille depuis très longtemps. C'est un militaire, il a fait énormément de voyages, donc il arrive comme un fou sur le continent. Mais tout est fermé, sa copine n'est pas là. Donc il marche, et à un moment donné, il croise un champ de citrouilles. Et il voit une citrouille, un peu avec les formes d'une citrouille, quoi. Il fait, oh tant pis, y a personne. Il sort un canif, puis il fait un trou entre les deux trucs de la citrouille, quoi. Et puis bon, bah, il sort son sexe, et puis il y a personne, donc il insère son sexe dans la citrouille, et puis il se fait plaisir, quoi. Et à un moment donné, il y a les flics qui arrivent, oh! Mais qu'est-ce que vous faites, monsieur? Je baise, quoi. Mais c'est une citrouille! Ah merde, on est déjà passé minuit!
8: C'est un gars qui rentre dans un bar et qui dit, excusez-moi, il a qui le dog allemand, là, qui est attaché dehors? Là, il y a un biker, 120 kilos, qui se lève, une bière à la main, qui dit, il est à moi, pourquoi, il y a un problème? Il dit, non, il n'y a pas de problème, c'est juste que mon chien vient de le tuer, quoi. Quoi? Votre chien a tué mon dog allemand? C'est pas possible, vous avez quoi comme chien? Un Yorkshire. Un Yorkshire? Mais c'est pas possible. Comment un Yorkshire que ça peut tuer un dog allemand? Et là, le mec lui dit, je crois qu'il s'est étouffé avec.
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2: Moi, ça, c'est une gendarme dans la Belgique, n'est-ce pas, qui voit une voiture qui est arrêtée dans le noir la nuit, n'est-ce pas, et qui a plein de buée aux fenêtres. Alors il s'approche, il tape au carreau, comme ça, puis il y a un homme qui baisse le carreau, lui dit, mais qu'est-ce que vous faites là-dedans, hein? Alors il dit, mais je fais l'amour. Il lui dit, mais... Il dit, mais monsieur, alors c'est 200 francs d'amende, parce que ça t'a interdit de faire ça sur la voie publique. Alors la femme qui est avec le mec, elle dit, bah ça quand même, c'est exagéré, hein, on est chez vous. Ah, le flic, il dit, vous êtes deux, c'est 400 francs. Alors.
9: Alors, c'est deux amis qui discutent ensemble et t'en as une qui dit à l'autre, dis, si je couche avec ton mec, on est encore amis? Non. On est copines? Non. On est quoi? On est ennemis alors? Non. Alors, on est quoi? On est quittes?
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10: Est-ce que vous savez ce que fait une blonde qui vient d'apprendre que 80% des accidents, on les a à moins de 500 mètres de chez soi? Elle déménage!
8: C'est un colonel de l'armée française qui va voir une prostituée qui lui dit « Mademoiselle, vous accepteriez ma compagnie pour 100 euros ?» Alors, elle lui dit « Bien sûr, beau militaire !» Alors, le colonel se retourne et il hurle « Compagnie, en avant !»
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2: C'est en Afrique, c'est un noir qui vient voir le blanc qui est attaché au poteau. Il dit « Dis donc, comment t'appelles, toi ?» Il dit « Mais pourquoi tu me demandes mon nom ?» Il dit « C'est pour écrire sur le menu. »
11: C'est un homme qui revient de la chasse aux escargots. Il croise un copain en revenant de la chasse et il s'arrête évidemment au bistrot. Alors il boit un verre, puis deux, et puis bref, il est complètement bourré. D'autres copains arrivent, il boit d'autres tournées, tout ça. Hop, bref, il arrive complètement bourré à une heure tardive chez lui, avec ses escargots quand même. Hein. Et il monte l'escalier, et puis il trébuche avec tous les escargots qui se renversent dans l'escalier. Alors il y a sa femme qui ouvre la porte. Elle dit, t'es où? Et là, il s'adresse aux escargots et il fait, allez, dépêchez-vous, vous avez assez traîné.
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12: C'est un monsieur qui...
13: Oui, allez-y, Sophie, c'est trop tard, il faut y aller.
12: Qui voit une très jolie femme, il l'emmène à l'hôtel, dans une chambre, puis elle retire sa perruque, elle retire ses faux seins, elle retire ses dents. Il lui dit, vous m'excuserez, j'ai laissé mes couilles à la maison.
8: Alors c'est mon ami Dédé de Marseille, hein, Dédé du jeu de boules, hein, que je salue, qui rencontre son ami Loul. Alors il dit, oh Loul, parce que c'est prénom de chez nous ça.
3: Ouais.
8: Il dit, oh Loul, comment tu vas? Il est impeccable, Dédé, impeccable. Il dit, ton Mino, ça va? Ben ouais, le Mino, ça va, il est à Aix, à la fac. Il fait des études de logique.
14: D'études de logique, ça consiste à quoi, ça, la logique? Mm-hmm. Ben, la logique, c'est pas compliqué. Je t'explique. Par exemple, la logique, est-ce que tu aimes les poissons rouges? Il dit, ah ouais, ça, j'aime le poisson rouge. Eh ben, si tu aimes les poissons rouges, c'est que tu aimes la nature. Ah ouais, ça, j'aime la nature. Eh ben, si tu aimes la nature, c'est que tu aimes les femmes. Ah ben, sûr, moi, j'aime les femmes, c'est sûr. Eh ben, c'est ça, la logique, tu comprends? Tu vois, par déduction, tu aimes les poissons rouges, eh ben, ça veut dire que tu aimes les femmes. Tu as compris? Ah ouais, j'ai compris. Et puis, ça me va. Il rencontre Maurice, son pote Maurice de l'école. Il dit, oh, j'ai croisé Loul. Tu savais, toi, que Somino faisait des études de logique? Il dit, des études de logique, ça consiste en quoi, les études de logique? Eh ben, la logique, c'est pas compliqué, je t'explique. Par exemple, est-ce que tu aimes les poissons rouges? Elle dit, ah non, moi, les poissons rouges, je les aime pas. Ah, t'aimes pas les poissons rouges? Eh ben alors t'es pédé, voilà.
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2: C'est le vieux coq, qui est très vieux dans la basse-cour, et on a acheté un jeune coq pour le remplacer. Alors le vieux coq, il vient voir le jeune coq, il dit, dis donc, on va s'arranger comme ça, il y a 400 poules, tu m'en laisses une dizaine avec qui je suis bien habitué, et je te laisse tout le reste. Le jeune coq, il dit, pas du tout, moi je suis le jeune coq, je prends toutes les poules. Alors il dit, ben voilà, alors on va faire un truc. Tu me laisses un mètre d'avance et on court jusqu'à l'autre bout de la cour. Le premier arrivé, il a gagné toutes les poules. Alors là, tu dis pas d'accord, on va voir. Tu vas voir un mètre d'avance et tu vas mettre un gueule, mais tu vas voir ça. Toutes les poules sont pour le jeune coq. Alors le vieux coq, il part un mètre en avance et l'autre, il lui court derrière. Et il y a le paysan, il sort avec son fusil. Il tue le jeune coq, il dit, regarde-moi ça, c'est le troisième coq pédé que j'achète cette année.
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3: Deux femmes qui rentrent chez elles après une soirée un peu arrosée, tu vois, elles sont bien pétées, mais bon, l'envie de pisser les prend. Alors après quelques discussions, elles arrivent tant bien que mal dans un cimetière, elles y font, leur besoin, quoi. Mmh. Une fois fini, elles décident, devant un problème logistique, d'utiliser leur culotte pour s'essuyer. Alors la première agit directement et elle jette sa culotte. Bon, la deuxième, elle y tient quand même à sa culotte. Elle utilise des fleurs, donc posées sur une tombe à côté qu'elle jette en... lendemain, ouais. Écoute, c'est la nature, elles sont dehors.
15: Bon, bien sûr.
3: Le lendemain, les deux maris des femmes, ils se rencontrent et le premier dit, tu sais que on devrait quand même un peu surveiller nos femmes. Hein. La mienne est rentrée sans culotte hier. Tu peux être content. Hein. La mienne avait un carton entre les fesses marqué de la part de toute la caserne, on t'oubliera jamais.
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16: C'est le mec qui savait qu'il allait mourir dans la nuit et qui décide d'inviter tous ses copains à la maison et faire une dernière fête avec sa femme, avec tout le monde. Et à minuit, sa femme dit, je vais aller me coucher là. Le mec dit, écoute, c'est quand même ma dernière nuit avec toi, tu vas te coucher. Elle dit, on voit que c'est pas toi qui te lèves demain matin.
9: Un mec dans le métro aux heures de pointe et il est derrière une magnifique nana et avec les frottements et le ballottage du métro, il commence à avoir une petite érection et ça devient vraiment, vraiment très gênant pour la bonne dame. Elle se retourne et fait « Enfin monsieur, vous pourriez vous retenir ?»« Oh, madame, je suis vraiment désolée, ne le prenez pas mal, c'est mon portefeuille. » »« Oui, ah ben, vous êtes très intéressant monsieur, votre portefeuille a tout de même doublé deux fois en un arrêt !»
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16: C'est un mec qui s'est perdu dans la forêt. La nuit tombe, la grosse panique, il tombe sur un super gentil paysan qui le récupère. Il passe la nuit chez lui, le lendemain, il ne sait pas quoi faire, il dit, vous m'avez sauvé la vie et tout. Et comme il est ventriloque, il dit, si vous voulez, pour le remercier, si tu veux, il dit, si vous voulez, voilà, j'ai un talent, je sais faire parler les animaux. Il dit, oh, sacré nom de Dieu, le roche. Et pour une poule, il dit, bonjour madame la poule, comment ça va? Et là, il serre bien les lèvres. Hein, et la poule, lui, ça va, que le patron, il pique les œufs tous les matins. Le paysan, il est sur le cul, il dit, sacré nom de Dieu. Parlez les animaux, dit, je peux le faire avec la vache, il prend la vache par le cou. Il dit, bonjour madame la vache, comment ça va? Et là, il fait, oh, ça va, il y a le patron qui pique mon lait tous les soirs, tous les matins. Oh, sur le cul, le paysan. Il dit, vous pouvez parler de tous les animaux comme ça? Il dit, je peux le faire par exemple avec la petite chèvre là, il prend la chèvre par le cou et là le paysan dit, non, non, n'écoutez pas, elle, c'est une mendeuse!
17: Un mec qui va chez son fleuriste et il dit bonjour monsieur, vous me reconnaissez, depuis 6 mois je viens tous les jours vous acheter un bouquet de roses pour ma fiancée, alors je viens vous dire que à partir de demain vous ne me reverrez plus. Alors, le mec est emmerdé, il dit bon, pourquoi vous avez rompu avec votre fiancée? Il dit non, je vais l'épouser.
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18: C'est l'histoire d'un Belge qui se lève le matin et il se dit, tiens, il faut que j'aille à la pêche.
15: Alors comme il fait vachement froid dehors, si tu veux, il met la peau de phoque, il prend le cric pour péter la glace, il arrive, il creuse un trou dans la glace, il jette sa ligne, et au moment où il jette sa ligne, il entend « Il n'y a pas de poisson ici !» Frère, mais qu'est-ce que vous racontez ici? Moi je viens tous les jours, hein, dans l'avenue de la guerre et à Bruxelles ici, et puis je viens pêcher tous les jours, je ne comprends rien. Il se penche sur le trou, il voit personne, il rejette sa ligne, au moment où il rejette sa ligne, il entend « Il n'y a pas de poisson ici !» Frère, mais qu'est-ce que c'est, hein? Moi écoutez, je ne comprends rien. Alors, il regarde encore dans le trou, il voit personne. Il rejette sa ligne, au moment où la ligne touche l'eau, il y a une grosse voix qui fait « Je vous dis qu'il n'y a pas de poisson ici !» Et puis, ça suffit, mais qui parle à la fin? C'est le patron de la patinoire.
2: Alors, c'est un PD qui en rencontre un autre. Il dit « Alors, qu'est-ce que t'as fait ?»« Ah, ben moi, j'ai baisé une femme. »« Ah, comment t'as fait ?»« Ben, j'ai filé en car, je suis pas allé. » »«
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8: C'est un mec en boîte qui drague une nana et à 4h du matin, il finit la nuit chez elle. Alors il lui fait l'amour comme une bête plusieurs fois et puis après avoir fait l'amour, il prend une clope et sur la table de nuit, il voit la photo d'un homme. Alors il lui dit « C'est ton mari ?» Elle dit « Non, non, quand même, je suis pas marié. » Il dit « Bah alors c'est ton petit ami alors ?»« Ben non, non, j'ai pas petit ami, mais dis quand même, j'aurais pas couché avec toi si j'avais un petit ami. Hein. » Alors, le mec est un peu étonné, il dit bah, « C'est qui, c'est ton frère ?» Elle dit « Non, non, c'est moi, avant l'opération. »
7: C'est un mec, il est complètement ivre-mort sur un parking, il tape les bagnoles, tout ça, il tombe, il se rapproche, il a cassé des rétros et machin, alors forcément il y a la police qui débarque, et qui dit « Eh non, qu'est-ce que vous faites là, monsieur, on peut vous aider ?» Et « Non, moi je veux pas de problème, hein, c'est parce que je... » J'ai garé ma voiture, mais je sais plus où. Elle dit, bah, il faut la chercher. Il dit, eh oui, c'est pour ça que je la cherche. Je tape sur les capots pour la retrouver. Il dit, non, mais attendez, monsieur, c'est pas comme ça que vous allez retrouver. Il dit, non, non, c'est parce que la mienne, elle a un gyrophare.
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8: C'est trois copines qui discutent le matin à la machine à café. Et il y en a une qui dit, dis-moi, les filles, moi, quand je fais une fellation à Jean-Pierre, eh ben, figurez-vous, il a toujours les couilles froides. C'est drôle. Elle, la deuxième dit, ah ben, moi, c'est rigolo. Moi aussi, avec Bernard, c'est pareil. Chaque fois, il a les couilles froides. Oh. Et la troisième, elle dit, bah, écoutez, moi, j'ai jamais fait gaffe, hein. Bah, écoutez, ce soir, je vais lui faire une petite gâterie, et puis demain, je vous dis. Et le lendemain, elle arrive au boulot avec un œil au beurre noir énorme, comme ça, ses copines lui demandent, mais qu'est-ce qui t'est arrivé? Elle dit, ben, c'est mon mari. J'étais en train de lui faire la gâterie. Je lui ai touché les testicules et je lui ai dit, ah, ben, toi, t'es pas comme Jean-Pierre et Bernard, t'as pas les couilles froides.
19: Deux petits enfants de 4 ans discutent, un petit couple d'enfants discutent à l'école, et le petit garçon dit à la petite fille, c'est marrant. T'es la première fille que j'ai envie de baiser. Et la petite fille, il dit, décidément, j'ai pas de bol, je tombe que sur des puceaux.
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20: Ça se passe dans la jungle, c'est un petit lapin adorable qui court, gambade, et il aperçoit une girafe, elle est en train de fumer un pétard. Elle lui dit, tu ne devrais pas fumer un pétard, viens plutôt courir avec moi dans la nature, tu garderas la forme. Alors, la girafe réfléchit, puis elle se dit, bon bah tiens, allez, il a raison, je vais jeter mon pétard et je vais aller prendre l'air avec lui. Et ils partent tous les deux en courant, etc. Et ils tombent sur un éléphant qui est en train de sniffer de la coke. Alors ils lui disent, avec sa tronche, enfin une bonne belle ligne déjà. Il lui dit, le lapin, mon ami l'éléphant, arrête de sniffer de la coke, c'est pas bon pour toi. Viens plutôt avec nous et la girafe, profiter de la nature. Alors l'éléphant se dit, bon bah finalement il a raison, pas sniffer de la coke, je vais courir avec vous. Et alors ils partent courir tous les trois ensemble. Et puis alors ils tombent sur le lion et le lion qui est en train de se faire une shoot. Et le lapin lui dit, arrête, ne fais pas ça, lion. C'est dangereux pour ta santé, viens plutôt courir avec nous. Et là, le lion, il s'arrête, il lui met une tarte dans la gueule au lapin. Et alors les autres, ils disent, mais t'es fou, pourquoi t'as fait ça? T'es complètement taré. Il dit, parce que ce connard de lapin m'oblige toujours à courir dans la jungle quand il a pris de l'ecstasy.
8: C'est le GIGN qui veut féminiser un peu ses troupes et qui fait passer un examen à des femmes de la police nationale. Alors au bout d'une semaine de sélection, il reste 3 femmes, une parisienne, une lyonnaise et une marseillaise. Alors le gendarme du GIGN en chef les convoque et leur dit « Mesdames, nous arrivons à la dernière épreuve, la plus difficile, mais c'est quand même grâce à elle que nous allons voir si vous êtes vraiment faites pour le GIGN. Vous allez rentrer chacune votre tour dans une pièce. Dans cette pièce, assis au milieu, il y aura votre mari. » Vous devrez prendre le revolver et tuer votre mari. Voilà. Je crois que je peux pas être plus clair que ça. Les trois femmes se regardent. Putain, mais quand même, on va rentrer au GIGN, mais quand même. Alors, la lyonnaise s'avance en premier. Elle prend le revolver et au moment de rentrer dans la pièce, elle s'écroule. Elle dit non, c'est pas possible. Je peux pas faire ça. Je peux pas tuer mon mari. Vous entendez jamais, je ferai ça. Et elle s'en va en pleurant. Bon, la Parisienne s'avance à son tour, elle prend le pistolet, elle rentre dans la salle, elle referme la porte et 30 secondes après, pareil, elle ressort en pleurant. « Oh non, c'est pas possible, j'ai essayé, mais je peux pas tuer mon mari, je peux pas. » Et elle s'en va. Et la Marseillaise avance, elle regarde les gars du GIGN dans les yeux, elle prend le pistolet, elle rentre dans la salle, elle referme la porte et là, bah, bah, bah, un coup, deux coups, trois coups de feu, puis des coups contre le mur, des bruits de bagarre, des meubles qui se brisent. 3 minutes après, elle ressort en sueur, essoufflée, les cheveux en bataille, elle dit « Oh putain, c'est qui a mis des balles à blanc? J'ai dû le finir avec la chaise !»
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0: Le type qui va voir le Toubib, mais il déshabille vous, c'est pour une petite visite habituelle. Il dit « Vous avez vu ce que vous avez ?» Il dit « Non. Mais vous avez une couille en bois, une couille en fer ?» Il dit « Moi ?» J'ai une couille en bois, une couille en fer. C'est pas possible. Il dit, vous avez des enfants? Il dit, bien sûr, ils sont à côté. Pinocchio, Robocop.
21: T'as un mec qui rentre dans un bar. Le barman lui demande, qu'est-ce que vous prenez? Il dit, un whisky. Ah bah, ouais, ok. Il sort le whisky. Il dit, bah, ça fait 10 euros. Enfin, excusez-moi, monsieur, vous m'avez demandé ce que je prenais. Donc je lui dis, un whisky. Oui, ça fait 10 euros. Bah non, enfin moi je sais pas, d'habitude quand on me dit qu'est-ce que vous prenez, enfin si moi je dis ça, qu'est-ce que vous prenez, c'est que j'offre le verre, enfin je veux dire, c'est logique quoi. C'est, ah ouais, bon, admettons, bon d'accord, enfin, le barman est un petit peu embêté, donc ouais. Il lui offre le verre. Et tout. Le lendemain, le mec il revient, et puis là le barman il va pas me la faire deux fois quand même le gars, tu vois, et il dit bonjour, ça va? Oui, ça va bien là, le client lui dit je reviens de la pêche. Ah oui, de la pêche, ouais, je reviens de la pêche, là. Puis j'ai une pêche un peu spéciale, moi je pêche à la belette. À la belette? Oui, j'ai une canne à pêche, et au bout de mon hameçon, je mets une belette. Ah bon? Mais avec ça, qu'est-ce que vous prenez? Un whisky.
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2: Vous savez comment c'est là qu'il a été creusé le grand canyon du Colorado? C'est là un quart d'Israélite qui l'a passé là, et il y en a un qui l'a laissé tomber une pièce, et ils ont creusé avec les doigts.
22: Par exemple, il y a trois intellectuels bruxellois qui sont réunis dans un bar à Bruxelles. Il y en a un qui dit, bah, moi, quand je pète une fois, ça sent mauvais, mais ça ne fait pas de bruit. Le deuxième dit, bah, moi, c'est curieux, c'est le contraire, hein, quand je pète une fois, ça fait du bruit, mais ça ne sent pas mauvais. Et le troisième dit, bah, moi, c'est très curieux, parce que quand je pète, ça ne fait pas de bruit, ça ne sent pas mauvais. Et les deux autres le regardent, il fait, alors, pourquoi tu pètes?
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23: C'est un petit papy qui est dans un parc, comme ça, assis sur un mot et qui chiale. Et là, il y a un petit jeune qui vient le voir et dit, ça va, monsieur, qu'est-ce qui se passe? Écoutez, j'ai une femme de 30 ans à la maison, elle a des super beaux seins, elle a un cul, elle fait rêver, elle me demande de lui faire l'amour tous les jours. C'est incroyable, je l'aime et tout. Il fait, ben alors, ça devrait plutôt être cool, je me souviens plus où j'habite.
8: C'est Jésus lors de sa crucifixion qui est en train d'agoniser et dans la foule il y a les apôtres qui sont là et qui pleurent leur messie et à un moment donné Jésus relève la tête et dit Jean, tu es là? Alors Jean dit oui Seigneur, je suis là. Oh Jean, approche. Oh, Jean veut s'approcher mais il est bloqué par les gardes. Alors Jésus continue de l'appeler, il fait Jean, oui Seigneur, je suis là. Et il tente de forcer le barrage et là il y a un des gardes qui sort une épée et flamme, il coupe un bras à Jean. Alors Jésus continue d'appeler, il fait Jean, il dit oui Seigneur, je suis là mais je viens de perdre un bras. Alors il tente de forcer encore le barrage et là pareil le garde sort encore l'épée et flamme, il lui coupe le deuxième bras. Et Jésus continue de l'appeler, il fait Jean, il dit oui Seigneur, je suis là mais j'ai plus de bras, mais j'essaie de venir. Il essaie encore de passer le barrage et là le garde prend l'épée encore, et flam, il coupe une jambe. Alors, et Jésus continue de l'appeler, il fait Jean, il dit oui Seigneur, mais j'ai plus qu'un pied, mais je vais essayer de venir. Et il essaie de passer le barrage avec un seul pied, et flam, pareil, le garde prend l'épée, flam, lui coupe la jambe comme ça, il dit ah, je peux plus avancer, mais Jésus continue de l'appeler, il fait Jean, il dit oui Seigneur, j'essaie de venir en rampant. Et Jean rampe, il arrive à passer le barrage, comme ça il arrive en bas de la croix, comme ça il regarde Jésus et il dit Jésus, je suis là, Jésus, qu'est-ce qu'il y a Jésus? Et Jésus baisse la tête et il lui dit Jean, d'ici je vois ta maison.
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24: Ces trois petites souris marseillaises.
8: Ah,
24: mieux, voilà. Faites les cigales autour d'une table, comme ça, au fond d'un grenier, qui discutent le bout de gras. Et la modestie, c'est pas leur vertu cardinale, hein. On est d'accord, surtout à Marseille, faut pas déconner. Bon. La première dit comme ça, avec insolence. Vous savez, les tapettes, là, dans lesquelles on nous attire avec un morceau de gruyère. Eh ben, moi, j'ai réussi à en soulever les morceaux de gruyère. Eh ben, j'ai soulevé les mâchoires et j'arrive à prendre le fromage. Non, ça ne déconne. Si, je te jure. Et la deuxième, pour pas être en reste, en chaîne, dit, voyez les graines de blé là empoisonnées qui traînent ça et là comme ça, ben moi je les grignote, mais comme des biscuits apéritifs. C'est pas vrai, tu déconnes, je te jure. Et alors la troisième souris se lève et prend congé des deux autres souris. Ah, et une souris qui lui dit, où tu vas comme ça? L'autre fait, ça va, je rentre, c'est l'heure d'enculer le chat.
5: Philippe Douste-Blazy qui se marie à 24 ans et il est un peu timide, là, il est là avec sa grande mèche. Là. Il est dans le nid d'amour avec sa femme et celle qui devient sa femme ce soir-là. Et elle sent qu'il est un peu timide et dit « Allez, viens, Philippe. Oh, non, je me sens de ma poche, je me sens pas bien. Et tout. Et bien allez, viens, et monte sur moi. Oh, d'accord, je monte sur toi. Il monte sur elle et tout. Elle dit « Allez, vas-y, maintenant, vas-y. » Il est là avec sa grande mèche qui part en couille. Et il est là. Elle lui dit « Mais qu'est-ce qu'il y a ?» Il se met à pleurer. Elle dit « Bah enfin, Philippe, qu'est-ce qui t'arrive ? Je veux descendre. »
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10: C'est un mec qui rencontre un copain. Il dit « Mais je suis embêté. Hein, parce que figure-toi que j'ai des problèmes de prostate. » Et alors l'autre, il dit « Et alors, t'as quoi ?» Ben, il dit « Ben, je pisse comme je parle. »
11: C'est le pape qui va à New York et qui débarque du tarmac, tout frais arrivé. Et au moment où il descend sur le tarmac, alors là, il y a d'immenses pancartes et tout le monde, la foule qui gueule « Elvis, Elvis, Elvis !» Donc lui, il est comme ça, mais je non sono Elvis, sono il papa, il papa. « Elvis, ouais, Elvis, Elvis !» Il y a des femmes qui défaillent, etc. Donc, il monte dans la papa mobile, il part faire un tour sur Times Square, et là, sur Times Square, dans les immenses écrans, il y a marqué « Elvis » avec la tête du pape dessus. Quoi. Il dit « Mais non sono Elvis, sono il papa, Elvis !» Les gens à la porte de la limousine « Elvis, Elvis !» Toute la journée, c'est comme ça. L'après-midi, à Central Park, il fait une grande messe et tout le monde « Elvis, Elvis !» pendant toute la journée. Le soir, il va à la cathédrale, il donne une messe « Elvis !» Et il arrive à son hôtel « Bonsoir, Elvis !» Alors, vous avez la suite présidentielle, vous êtes au 16e étage. Et donc, il arrive dans sa suite, comme ça, super fatigué avec sa valise. Il ouvre la porte de la chambre et là, il y a une femme sur le lit qui est nue, comme ça, qui arrive et fait « Oh, Elvis !»
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25: C'est dans les jardins du casino. Les jardins sont déserts. Il y a deux amoureux sur un banc. Elle est assise. Lui est à ses genoux. Sa bouche remonte le long de ses cuisses. Alors elle bredouille. Léon, retirez vos lunettes. Écoutez, la monture me fait mal. Alors il enlève ses lunettes. Alors elle lui dit, Léon, remettez vos lunettes. Vous êtes en train de lécher le banc.
6: À l'école, trois enfants qui discutaient comme ceci. Mon papa à moi, il fait Paris-New York en 2 heures. Eh bien le mien, il fait Paris-Lyon avec le TGV en 1 heure. Eh ben le mien, dit le troisième, il est encore plus fort, parce qu'il est dans l'administration, il finit son travail à 5h, il arrive à la maison à 4h.
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8: C'est un Chinois qui quitte Pékin et qui vient passer ses vacances à Paris. Et comme c'est un amoureux de la mode, eh ben, il décide de s'offrir un beau smoking bien français. Alors il va dans une boutique de la rue Montaigne et il demande à essayer un smoking. Alors le vendeur l'accueille, très poli, monsieur, si vous désirez passer en cabine, je vous apporte un costume. Et il lui apporte un smoking taille 40. Alors le Chinois écrit « Trop petit, trop petit !» Le vendeur dit « Pas de problème, monsieur. » Et il lui amène un 42. Et le Chinois écrit « Trop petit, trop petit !» Un peu surpris, il dit « C'est pas un souci, monsieur, je vous amène un 44. » Le Chinois dit « Trop petit, c'est trop petit !» Ah, il dit « Bon, écoutez, je vous amène un 46. » Et le Chinois dit « Trop petit, trop petit !» Alors le vendeur il commence vraiment à avoir les boules, tu vois. Il rentre dans la cabine, il lui dit « Excusez-moi, monsieur, ça fait des années que je travaille ici. Ce n'est pas possible que ce smoking 46 soit trop petit. » Et le Chinois lui dit « Non, t'es pas smoking trop petit, c'est moi trop petit, moi !»
26: C'est le mec qui dit je reviens de Bretagne et là-bas les putes elles font des pipes bretonnes. On dit que cette histoire c'est quoi une pipe bretonne? Ben, il dit écoute il y a 200 euros et trois tarifs 200 euros 300 euros et 500 euros. Il dit à 200 euros elle te fait quoi? Il dit tu peux pas savoir. À 200 euros elle t'enroule la bite dans une crêpe au sucre chaude. Elle tourne la crêpe. T'as le sucre qui te chatouille la bite. Tu peux pas savoir. Et elle mange la crêpe en te faisant une bite. Extraordinaire, extraordinaire. Et dit à 300 euros, il dit à 300 euros. Elle met du Nutella, de la confiture, de framboise, chaude aussi. Pareil, elle la roule comme ça avec le bout de la langue. Elle va chercher le Nutella comme ça. Derrière le gland, tu peux pas savoir. Divin, divin. Et dit, celle à 500. Dit, celle à 500, je l'ai pas faite, que je l'ai vu arriver avec la bouteille de Grand Marnier et le briquet. Je me suis barré.
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9: C'est un journaliste qui demande à Le Pen en interview « Vous connaissez l'histoire du génocide rwandais ?» Il dit « Non, mais commence bien. »
2: C'est dans un restaurant, il y a écrit « Le client qui arrivera à faire rire le cheval du patron mange gratuit. » Alors il y en a un qui dit « Moi, je veux bien essayer. » Il arrive à l'oreille du cheval, il lui dit un truc et le cheval « Il se meurt. » Alors il mange gratuit. Il revient la semaine d'après et il a écrit « Celui qui arrivera à faire pleurer le cheval du patron mange gratuit. » Alors il y retourne et lui dit quelque chose à l'oreille. « Le cheval pleure, pour le cheval, il pleure. » Alors il dit « Mais qu'est-ce que vous y avez dit ?» Il dit « La première fois, je lui ai dit que j'avais un sexe plus gros que le sien, il a ri. Et la deuxième fois, je lui ai montré. »
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8: C'est deux collègues qui discutent, il y en a un qui dit à l'autre « Dis-moi, j'ai une question à te poser. Là. Si je couchais avec ta femme, on serait encore amis ?» Là, non, je crois pas, non, je crois pas. Alors tu veux dire qu'on serait ennemis? Il dit non, je pense pas non plus. Mais il dit je comprends pas. Alors on serait quoi? Alors là tu le regardes, il dit ben on serait quitte.
3: C'est un couple qui discute et la femme demande à son mari, chérie, s'il ne me restait plus qu'une heure à vivre, plus qu'une heure, qu'est-ce que tu ferais? Ah, une heure, je te ferai l'amour, évidemment. Oui, mais alors qu'est-ce que tu ferais des 57 autres minutes ?
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8: C'est le petit Louis qui est en maternelle et qui demande à sa copine Léa dans la cour et il lui dit
12: « Léa, tu sais comment on fait les enfants, toi ?»
8: C'est un cours à Toulon. Hein.
12: Elle dit « Bien sûr que je sais. » Il dit « Ah bon, comment on fait ?» Elle dit « Ben c'est simple, le papa il met la graine dans le ventre de la maman, voilà. Ah bon ?» Et Louis dit « Ah ben après ?» Et ben après, il la pousse bien au front avec sa bite.
14: C'est un petit comptable, il gagne même pas le SMIG, et puis il est tombé amoureux d'une créature splendide, formidable, et il rêve pendant des mois de faire l'amour avec elle, et puis à force d'essayer de se faire remarquer, un jour, elle l'aperçoit, elle engage la conversation, et il l'invite à dîner pour le lendemain soir. Alors, il veut l'entraîner dans un petit troquet où il a ses habitudes, mais elle lui demande...

0: oui, pas mal.
1: Il dit, mais vous mangez toujours comme ça?
0: Ah, elle dit non, seulement quand je suis indisposé.
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4: Dans ma famille, tout le monde est homosexuel. 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
7: C'est une blonde qui entre dans une parfumerie et qui dit à la vendeuse, bonjour, j'aimerais un déodorant pour mon mari. Bon, la vendeuse répond, bien sûr madame, vous voulez un déodorant à boule? Non, c'est surtout pour les dessous de bras.
8: C'est l'histoire de Gino. C'est un gars du sud de la France. Lui, il aime bien raconter des histoires. C'est Gino, voilà. Et en fait, un jour, il part vraiment faire un safari au buffle. Et quand il revient du safari, bah Gino, ah, c'est Gino, quoi, tu vois. Alors, il retourne à son bistrot, normal, raconter un peu ses histoires du safari où il y a tous ses potes et tout. Putain, il voit arriver Gino, il fait, oh Gino, Gino, alors, ce safari, mets-nous une tournée incroyable. Putain, tu me connais, instinct de survie. Tac, on fait le safari, les animaux partout et tout. Puis à un moment donné, je me retrouve coincé dans la forêt, tout seul. Non, c'est pas vrai, Gino. Si, si. Oh, mais nous, on est tourné de Moresque. Je suis tout seul dans le noir et tout. Je commence à avoir peur. Et là, d'un coup, bouah, je vois un énorme buffle comme ça. Non, mais non, Gino. Tu es vraiment, qu'est-ce que tu as fait, Gino? Gino, il fait, bah, tu me connais, instinct de survie. Je suis là. Hop, je sors le fusil. Bam, je vise. Bam, plein fer, entre les deux yeux. Mais non, mais il est fort, ce Gino. Je me suis dit que personne n'allait le croire. Alors, j'ai coupé une cuisse. Hop. Sur l'épaule. Et je continuais tout. C'était pleine nuit, hein. T'as, putain, remets-nous une tournée de Moresque. Sur la main, mais trop fort ce Gino. Alors, et après, qu'est-ce qui s'est passé? Après, 4h du matin, j'avais peur et tout. J'étais là. Enfin, j'avais peur. Je me connais, mais moi, ouais, j'étais là et tout. J'étais... Et là, d'un coup, je vois un lion énorme. J'avais jamais vu de lion comme ça, même à la télé. Mais non, qu'est-ce que tu as fait, Gino? Remets-nous une tournée de Moresque. Qu'est-ce que j'ai fait? Qu'est-ce que tu crois que j'ai fait? T'es, j'étais là. J'ai vu instinct de survie. Tu me connais? J'ai armé le fusil, j'ai posé la cuisse, bam, plein fer, entre les deux yeux du lion. Mais non! Il est fort ce Gino, j'ai dit, ah, personne ne va me croire. Alors, qu'est-ce que j'ai fait? Bah, j'ai coupé la cuisse, j'ai mis la cuisse, et hop, j'ai remis les deux cuisses sur mes épaules. Tournez le Moresque! Putain, là, je suis désolé les gars, mais là, il va falloir que j'aille vite d'Angie avec tout ce qu'on se met comme Moresque, voilà. L'autre, il part aux toilettes et tout. Le gars, ils ont, putain, Gino, il est fort, c'est le meilleur, mais c'est incroyable, qu'est-ce qu'il est fort? Et là, t'as Gino qui revient. Ah ben, alors, qu'est-ce qu'on disait? Eh ben, ton histoire, là. Mais, et j'en étais où? Eh ben, tu avais les deux cuisses sur les épaules. Ah oui! Eh ben, je voulais bouffer la chatte.
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9: C'est une vieille dame qui meurt et qui arrive au paradis. Donc, elle se présente à Saint-Pierre et pendant qu'elle répond aux questions d'usage, elle entend dans le fond un cri affreux. Ah, ah, ah, ah! Donc, elle regarde Saint-Pierre et dit, dites, Saint-Pierre, c'est quoi ce cri? Oh, il dit, c'est rien, ça, c'est, on est en train de percer le dos d'une personne pour lui planter les ailes d'ange, voilà, mais c'est rien. Ah bon, elle dit, c'est rien, mais elle continue son entretien. Et pareil, quelques minutes après, elle entend encore un cri affreux qui sort d'une salle au fond, là-bas. Ah, ah, ah! On dit, mais Saint-Pierre, c'est quoi, ça, ce cri? Oh, ça, c'est rien, ça, on est en train de percer la tête d'une personne pour lui fixer son auréole, c'est, elle dit, ouais, mais quand même, c'est horrible. Si c'est ça le paradis, je préfère aller en enfer, moi, hein. Ah là, Saint-Pierre dit, écoutez, madame, faut être comme vous voulez, mais si vous allez en enfer, vous allez vous faire violer, sodomiser. Et là, la vieille dame lui dit, peut-être, mais au moins, les trous, ils sont déjà faits.
6: C'est dans les quarts de ramassage scolaire en Afrique du Sud. Alors avant, il y en avait pour les blancs et pour les noirs. Maintenant, ils sont bicolores. Alors, les blancs et les noirs prennent le même autobus. Et évidemment, tous les jours, ils se battent dans l'autobus. C'est les blancs pour être devant, les noirs pour être derrière. Tu vois, ils se battent. Ouais, salaud, c'est à moi d'être devant, c'est à moi d'être derrière. Alors le chauffeur se retourne, il dit, maintenant, taisez-vous. Je peux pas conduire dans ces conditions-là, taisez-vous. Il n'y a plus de blanc, il n'y a plus de noir. Tout le monde est bleu. Voilà. Alors les bleus clairs devant, les bleus foncés derrière.
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5: Deux très vieilles dames qui sont l'une à côté de l'autre et sont interviewées dans une maison de repos et il y a une journaliste qui leur dit « Alors madame, vous avez quel âge ?» Elle dit « J'ai 106 ans !» Elle dit « Ah bon, et comment est-ce que vous êtes arrivée à 106 ans ?»« Dis-moi toujours des trucs frais !»« J'ai jamais fumé, j'ai jamais bu d'alcool !»« J'ai toujours fait du sport !»

Et à côté, il dit, vous, madame, moi, j'ai toujours bourré ma gueule à la vodka. Je fume 3 paquets par jour. Je baisse tout le temps. Je mange que de la merde. Et vous avez quel âge? 32 ans.

0: C'est un vieux couple d'Ashkenaz dont le mari n'avait jamais fait de cadeau à sa femme. Et un jour, je sais pas ce qu'il lui prend, il lui offre un stérilet en diamant. Ah bon, c'est ça qui vous fait rire? Attendez, c'est pas tout. Un stérilet en diamant. Alors, sa femme est surprise, elle lui dit, écoute, je comprends pas. Tu m'as jamais fait un seul cadeau. Multimilliardaire comme tu es, mais tu as tout le temps été avare, radin et tout ça. Et tu m'offres un stérilet en diamant. Il lui dit, pour une fois que je rentre dans mon argent...
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2: Deux filles bourrées qui sortent du bal, il y en a une à l'escalade de la clôture, elle se met sous le pied de la vache, elle se met à téter. Et l'autre a dit, mais Ginette, qu'est-ce que tu fais? Elle dit, laisse-moi faire, sur les quatre, il y en a bien un qui va nous ramener.
3: C'est un type qui meurt et qui arrive au paradis et qui est dégoûté d'être mort. Il dit, mais je suis mort trop jeune. Il dit ça à Dieu. Je peux pas revenir, ressusciter. Et Dieu, il fait, non, j'ai plus rien. Il y a plus de place. C'est pas possible. Enfin, si j'ai une place, vous pouvez revenir. Ça, j'ai le pouvoir, mais vous pouvez revenir en poule, quoi. Donc bon. Il dit, si, je reviens. Je veux pas mourir. Je reviens en poule. Il y a pas de souci. Et là, hop, tunnel magique. Il est dans un poulailler. Il voit un coq énorme.
4: Bonjour.
3: Bonjour.
4: Ben vous êtes une poule.
3: Ouais, je suis une poule, ouais.
4: Ben enchanté.
3: Enchanté. Ah, c'est dingue. Et d'un coup, il a mal au ventre. Mais des crampes, il a mal. Il sort et hop, ploum. Un œuf. Ah oui, c'est vrai. Aïe, ouh. Il a mal à nouveau et hop, encore un œuf. Il dit, ben ouais, c'est vrai, je suis une poule. Et hop, il a encore mal, énormément mal. Et là, il se prend une grosse baffe de sa femme. Dis donc, pas bientôt fini de chier dans le lit?
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6: Alors sa mec il dit, je suis emmerdé, j'ai plus de secrétaire. Alors tu dis, ben c'est pas grave, moi j'en ai une dans une valise. Quoi, si j'ai une secrétaire dans une valise? Ça existe même pas. Mais si, une secrétaire et valise. Bon, alors il ouvre la valise, effectivement. Il la gonfle, il dit, secrétaire. Waouh, une secrétaire. Avec des... pour taper à la machine, tout, hein. Les mains, il y a tout, elle a les mains, elle est bien, comme secrétaire. Alors il dit, elle est bien, puis alors elle parle plusieurs langues, elle compte, elle fait les factures, elle t'envoie le courrier, elle lit le courrier, elle déchiffre tout, elle est formidable. Et l'autre, il dit, oui, mais enfin, moi, ma secrétaire, ça m'est arrivé quand même, si tu veux. Ben il dit, mais là, tu peux aussi. Elle fait tout, va dans la pièce d'à côté, tu vas voir. Alors l'autre, il emmène la secrétaire gonflable dans la pièce d'à côté, et on entend le cri du porc. Et l'autre lui dit, ah oui, j'ai oublié de te dire, dans la bouche, c'est un taille-crayon.
7: Une femme polonaise dit à son mari, ah, si j'avais du lard, je t'aurais fait une omelette au lard. Mais malheureusement, j'ai pas de...
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8: T'as un mec qui rentre dans un bar, il est défoncé, il fait... Oh! Hey, tous ceux-là qui sont à ma droite, là, c'est des connards! Et tous ceux qui sont à ma gauche, c'est des grosses merdes!
9: T'as un mec qui se lève, oh, ça va pas, je suis pas une grosse merde!
8: Eh ben, va à gauche, connard!
10: C'est Lulu et Dédé à Marseille qui rénovent un local pour en faire un magasin. Il est midi, c'est l'heure de la pause déjeuner, alors ils s'installent dans le magasin encore vide, parmi les étagères, pour manger leur casse-croûte. Et il y a Dédé qui dit à Lulu, il dit, écoute-moi Lulu, je te parie 20 euros que dans 3 minutes, je connais le quartier, il y a un con qui va rentrer, qui va nous demander ce qu'on vend. Et bien sûr, ça loupe pas, 3 minutes après, il y a un vieux qui rentre et qui dit, excusez-moi monsieur, mais qu'est-ce que vous vendez dans ce magasin? Et là, il y a Lulu qui lui dit, des trous du cul. Et alors, le vieux le regarde et dit « Eh ben, ça doit bien marcher parce qu'il vous en reste qu'un !»
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12: C'est un abeille qui a une lape lapine. Tu vois, un animal. Tu vois, blanc, féminin, quoi. Comme un lapin, tu veux. Mais en fille. Une lape lapine. Alors, il dit à une copine, à lui, tu veux pas me le garder pendant les vacances? Alors, la gonzesse, elle garde la lapine. Et puis alors, tout ça, le mec, il va en vacances. Et puis alors, il rencontre le mari de la gonzesse à qui il a donné la lapine à garder. Et le mec, pendant les vacances, il a attrapé la chaude de pisse à la chaude pisse. Elle à fond, elle a son fond d'ailleurs aussi, de pisse. Et alors, le mec, il voit son pote, alors il lui dit, t'as mal à la pine. Alors l'autre, il dit, bah oui, comment tu le sais? Parce que je l'ai refilé à ta femme avant de partir.
10: Alors, c'est deux chasseurs belges qui partent à la chasse aux sangliers dans les Ardennes. Ils marchent pendant un bon moment et ils se mettent en planque dans un buisson. Et au bout de 5 heures, il y a un énorme sanglier qui passe à côté d'eux. Et paf, ils lui mettent chacun deux balles dans la tête. Et le sanglier s'effondre. Ils le ramènent en le tirant jusqu'à la voiture. Et le sanglier est tellement lourd qu'ils sont obligés de faire une pause toutes les 10 minutes. Et à un moment donné, ils croisent un autre chasseur, un Français, qui les voit suer au sang et eau. Et il leur dit, les gars, excusez-moi, mais vous devriez tirer le sanglier avec les pattes avant. Comme ça, il glissera dans le sens du poil. C'est moins fatigant. Ah, il dit, bah merci, monsieur. Merci, vous êtes bien gentil. Hein. Alors, ils attrapent le sanglier par les pattes avant et ils repartent. Et au bout de 10 minutes, il y en a un qui dit, dis donc, il avait raison, le Français, hein, c'est bien plus facile comme ça. Et l'autre, il dit, c'est vrai, mais le problème, c'est qu'on s'éloigne de la voiture.
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13: C'est un mec qui se balade avec une bite dans l'oreille dans la rue.
14: Bien sûr.
13: Le mec, il croise, il fait, mec, excusez-moi, vous avez une bite dans l'oreille. Et tu dis, je vous entends pas, j'ai une bite dans l'oreille.
15: C'est un couple de vieux mariés, et puis quand tu vieillis, tu fais un peu le bilan sur ta relation, et t'as le mec qui dit à sa nana, dis-moi, j'ai un truc à dire, est-ce que tu m'as déjà trompé? Alors la femme, elle hésite, elle fait, ouais, tu te souviens là, quand on a acheté la maison là, pour le crédit, et le banquier, il voulait pas. Elle fait, ouais, bah, je suis allé le banquier, et puis on l'a eu le crédit. Ah, d'accord, ok. Sinon, une autre fois aussi, je t'en rappelle quand t'as failli être viré là. Ben en fait, t'as été augmenté. Ah ouais, ben voilà. Ah bon? Il fait, il y avait une autre fois aussi. Oh putain, il fait, non, c'est pas. Ouais. T'en rappelles quand tu t'es présenté sur les listes électorales? Il fait, ouais, ben il te manquait 2500 voix. Hein.
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0: La maman qui surprend Toto en train de se branler sous la douche. Tu vois? Elle ouvre le rideau, elle dit, ben Toto! Qu'est-ce que tu fais? Et Toto, il dit, bah quoi? On peut plus se laver à la vitesse qu'on veut?
10: C'est un gars qui se promène avec sa femme au salon de l'agriculture à Paris. Et à un moment, il passe devant un stand avec un taureau magnifique. Alors il s'arrête pour le regarder. Et puis là, il y a le paysan qui vient les voir et qui leur dit, il est beau mon taureau, ouais. Et ben, il est capable de faire 10 saillies par jour. Eh oui, 10 saillies par jour. Et là, la femme se retourne vers son mari et elle lui dit, tu entends? Et il continue. Il faut 50 mètres et pareil, il tombe sur un autre stand avec un autre taureau. Il s'arrête, il regarde le taureau et là, pareil, le paysan vient faire l'article de sa bête. Il dit, regardez mon taureau, il est beau, non? Il est capable, vous savez, de faire 20 saillies par jour. Et la femme, encore une fois, se retourne vers son mari et lui dit, tu entends? Et là, le mec, il est un petit peu énervé, il va voir le paysan, il dit, dites-moi, monsieur, petite question à vous poser, les 20 saillies, c'est avec la même vache? Paysan, il dit, ah non, c'est avec des dizaines. Et là, le mec se retrouve vers sa femme, il lui dit, tu entends?
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16: C'est Alain Chabat et j'ai une super bonne blague, pas drôle à vous dire. C'est deux Russes qui se baladent dans la rue. Et les deux, ils sont bourrés, mais comme des vaches, mais vraiment, ils sont bourrés grave à la vodka, ils ont éclusé comme des bœufs. Et il y en a un qui marche à quatre pattes et qui essaie de rentrer et marche à quatre pattes. Et l'autre, il marche debout et contre le mur, comme ça, il se tient. Et celui à quatre pattes, il regarde celui qui est debout, il fait « J'ai beaucoup de respect pour toi. »
12: C'est deux routiers qui rentrent dans une voiture, et dans la voiture, il y a deux PD qui descendent. Et dès lors, c'est pas de notre faute, on a perdu le contrôle du véhicule, parce qu'il y a une mouche qui est rentrée dans notre voiture. Il dit « Ben moi, justement, les mouches, ils ont un cul. » Et les deux PD font «
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17: Un type à la NPE belge, il s'amène, il dit. Alors, il y a l'accueil, il s'amène, et monsieur, vous êtes chômeur? Il dit, oui, je suis chômeur, c'est terrible. Bon, il dit, et c'était quoi votre métier auparavant? Mais j'étais graisseur de clés anglaises. Je m'excuse. Il dit, j'étais graisseur de clés anglaises. Oui, bien, graisseur de clés anglaises, je marque. Votre nom, s'il vous plaît? Jean-Jacques Rousseau. Jean-Jacques Rousseau? Oui. C'est un nom drôlement connu, ça. Me dit, je pense bien. Ça fait 20 ans que je graisse des clés anglaises.
11: se passe chez le docteur. Il a les résultats d'un patient qui est devant lui et qui dit bah, monsieur, j'ai eu vos résultats et là, faut vraiment que vous arrêtiez de vous masturber. Hein. Il dit mais pourquoi, docteur ? Il dit parce que je suis en train de vous parler. Là,
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10: Qu'est-ce qui a deux pattes et qui pisse le sang ?
3: Deux pattes et qui pisse le sang. Vas-y.
10: Un demi-chat.
14: Bonne femme qui est en train de rêver, elle voit arriver un gros noir qui enjambe sa fenêtre tout nu, avec un appareil qui lui pend entre les genoux. Elle arrive là, et l'appareil qui se relève, paf, qui tape le nègre au front. Oh ! Oh ! Et elle lui crie, qu'est-ce que vous allez me faire ? Et il dit, mais je sais pas, c'est pas moi qui rêve.
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10: C'est une belle-mère qui vient rendre visite à sa fille, et c'est son gendre qui lui ouvre la porte. Il dit, oh, bonjour, belle maman. Oh là, ça fait longtemps qu'on vous a pas vu. Alors, vous allez rester combien de temps avec nous? Oh, ben, vous savez, je vais rester jusqu'à ce que vous en ayez marre de me voir. Et là, le gendre lui dit, et vous voulez pas prendre un café d'abord?
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18: Alors, c'est Jean-Luc Lahaye qui arrive au paradis.
15: Déjà, bonne.
18: Et il se retrouve devant Saint-Pierre qui dit, ah, Jean-Luc Lahaye, vous avez la 515. Alors, il débarque dans une pièce complètement dégueulasse avec du mobilier pourri. Et là, il y a une bonne femme, ignoble, affalée sur lui. Ah, viens, Jean-Luc Lahaye, pour vos péchés, vous êtes condamné à passer l'éternité ici avec cette femme. Oh. Là-dessus, il y a Patrick Balkany qui arrive. Oh, Patrick Balkany, vous avez la 345. Il rentre dans une pièce complètement ignoble, dégueulasse, avec une bonne femme complètement moche, enfin. Et donc, oui. Il arrive dans cette pièce complètement dégueulasse. Et Patrick Balkany, pour vos péchés, vous êtes condamné à passer l'éternité ici, avec cette femme. Alors, Éric Zemmour. Ah, Éric Zemmour, vous avez la 234. Il rentre, la pièce, elle est correcte, il y a un mobilier correct, et sur le lit, il y a Clara Morgan. Et là, il entend une grosse voix qui dit « Clara Morgan, pour vos péchés
14: !» Un type qui se marie avec une femme, et comme ça, bah, c'est un truc normal, non, blanche. Et il lui dit « Voilà, on n'a rien, j'ai pas d'argent, nous vivrons d'amour et d'eau fraîche. » Alors, il rentre chez lui, il voit sa femme qui est en train de glisser sur la rampe d'escalier. Il dit, qu'est-ce que tu fais ? Il dit, ben, je fais chauffer le dîner.
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0: C'est le gars, il attend dans la salle d'attente, sa femme est en train d'accoucher, on lui dit, c'est fait, vous pouvez y aller. Il va voir, puis sa femme, regarde pas. Pourquoi ça, regarde pas ? Regarde pas, ça va te foutre un coup. Le mec, il regarde le môme, il a une tête noire. Il fait, qu'est-ce que c'est que ça ? Ah, t'as pas tout vu, regarde. Il a les bras jaunes. Mais qu'est-ce que c'est que ça ? Nous, on a fait ça quand ? Elle dit, je crois bien qu'on a fait ça le jour de la partouze chez les glandards. Merde, pourvu qu'il la boit pas.
19: Une femme qui rentre dans la salle de bain et qui trouve son mari sur la balance en train de se peser et qui rentre le ventre comme ça, il rentre le ventre comme ça. Sa femme me dit, mais tu fais quoi là ? Dis, tu crois que ça va t'aider à quelque chose ça ? Il dit, oui, ça va m'aider à voir les chiffres.
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0: Et la pute qui dit à l'autre, t'as demandé quoi au Père Noël cette année ? Il dit, 30 euros comme les autres.
10: C'est Sarah qui va voir son médecin et qui lui dit « Docteur, docteur, il faut que je vous parle. Mon mari Simon, il me regarde plus, il me touche plus. Rien qui fait que me comparer à sa mère. Toujours il dit sa mère par-ci, sa mère par-là. Aidez-moi, docteur, qu'est-ce qu'il faut que je fais ?» Le docteur lui dit « Écoutez, je sais pas, moi, vous avez déjà essayé de lui faire un petit dîner en amoureux avec des chandelles. Mais bien sûr, docteur, pour qui vous que vous me preniez hein ? Pas plus tard que la semaine dernière. Vous savez ce qu'il m'a dit ? Il m'a dit « Il est meilleur le tagine de ma mère. » « Oh, docteur, j'en peux plus. » Écoutez, Sarah, je crois que j'ai trouvé la solution. Parce que je veux bien qu'il vous compare sur plein de choses avec sa mère, mais il y a une chose sur laquelle il ne peut pas vous comparer avec sa maman, c'est le sexe, hein, quand même. Alors voilà ce que vous allez faire. En sortant de mon cabinet, vous allez vous acheter une petite nuisette en dentelle noire, c'est sexy le noir, très très sexy, avec un porte-jartelle noir aussi, puis les bas sortis, et puis je vous garantis que cette nuit, ça va être torride. Alors là, il ne va pas pouvoir vous comparer à sa maman. Hein. Revenez me voir demain, vous allez me raconter. Et le lendemain, Sarah revient, elle rentre dans le cabinet en pleurant. Elle fait « Docteur, docteur !» Elle dit « Qu'est-ce qu'il y a, Sarah ? J'ai fait comme vous m'avez dit. » « Eh bien, qu'est-ce qu'il vous a dit ? » ?»« Eh bien, il m'a dit « Pourquoi tu es tout en noir ? Il est arrivé quelque chose à ma mère ?»
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14: C'est un type qui a écrasé une poule en Belgique. Alors il s'arrête et puis il prend la poule toute plate. Et il arrive à la ferme et dit « Je suis désolé, regardez, je crois bien que j'ai écrasé une poule. » Et l'autre il lui dit « Oh, ça n'est pas à nous, on ne les fait pas toute plate. »
21: C'est deux gars qui discutent dans une cour de récré, il y en a un qui dit « Oh, ce matin, je me suis endormi en cours, là, paf, la tête dans le sac !» L'autre, il dit « Mais qu'est-ce qu'il a dit le prof ?» Il dit « Bah rien, c'est moi le prof. »
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16: Quelle est la différence entre un vieux pneu et un tas de 365 capotes usagées? Aucune. It was Goodyear.
22: C'est un petit vieux qui a 95 ans. Bon, il est quand même, voilà. Et c'est un journaliste, il est venu l'interroger. Il dit, oh là là, eh bien, mon brave monsieur, mais quel est votre secret de votre longévité? Le petit vieux, il répond, ben, moi, j'ai une vie bien réglée. Moi, monsieur, le matin, à 6h, je fais pipi. Vers 6h30, je fais caca. Et tu dis, ah bon, et ensuite, après, je me lève.
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16: C'est deux bergers corses qui discutent. Il y en a un qui dit à l'autre, oh, d'où, mais je comprends pas, mes brebis, j'arrive pas à leur faire des petits. Ah, écoute, Jean-François, c'est pas compliqué. Moi, les miennes, elles arrêtent pas d'en faire. Je vais te donner la combine. Demain, au lever du soleil, tu fais monter tes brebis dans ta 4L. Tu les amènes au champ, tu les alignes, tu baisses ton pantalon et hop, tu leur mets un petit coup à chacune. Mais doucement, avec tendresse. Hein. Et le lendemain, quand tu te réveilles, tu vas à ta fenêtre et tu regardes. Si elles sont à l'ombre, c'est que ça a marché. Et si elles sont au soleil, ben, c'est qu'il faut recommencer. Ok. Et le lendemain, Jean-François écoute les conseils de son ami Doumé. Il met les brebis dans la 4L, il les amène au champ, il les aligne et hop, un petit coup à chacune. Le lendemain, il se réveille vite, il ouvre le volet et pas de chance, toutes les brebis sont au soleil. Alors, comme lui a dit son copain Doumé, ben, il recommence le lendemain. Et quand il se réveille, pareil, il ouvre les volets et encore une fois, les brebis sont au soleil. Ben, il fait ça pendant une semaine et un matin, au réveil, il dit à sa femme « Oh Maria, ouvre les volets, dis-moi si les brebis sont à l'ombre ou au soleil. » Quand sa femme ouvre les volets, et elle se met à hurler « Jean-François, Jean-François, qu'est-ce qu'il y a, Maria? Qu'est-ce qu'il y a? Les brebis !» Ben quoi, les brebis? Elles sont montées dans la 4L, il y en a même une qui s'est mise au volant et qui klaxonne.
23: Pendant les croisades, il y a un type qui partait tout le temps, et à chaque fois, convaincu, quand il revenait, il était cocu, il a décidé de mettre à sa femme une ceinture avec une lame de rasoir, tu sais. Ouais. Et il revient d'une longue croisade et il met tout le monde à poil sur la place et il fait l'inspection. Et les types coupés, coupés, coupés, coupés, coupés. Il est désespéré, tout le corps qui était coupé. Il arrive devant un saint. Une belle biroute toute neuve. Pas esquinté du tout. Il dit, mon cher ami, je savais qu'au moins j'avais un copain. Allez, venez avec moi quand vous appelez.
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14: C'est un type qui sort de son travail et il y a un mec qui est là et qui lui dit « Cocu, cocu, cocu, cocu ». Alors il rentre chez lui, il dit à sa femme « Ça m'emmerde parce que quand je sors du boulot, il y a un mec qui m'attend et qui dit « Cocu, cocu, cocu ». Alors sa femme lui dit « Bah écoute, tu vas pas croire ce que dit un abruti, hein ? On va pas se fâcher parce qu'un abruti t'a appelé cocu dans la rue ». Bon, alors il dit rien, bon, il se couche, il dort, le lendemain il va au boulot, le mec il est là, le même à la sortie du travail, il fait « Cocu, cocu, cocu » et rapporteur en plus.
19: Une blonde qui est sur l'autoroute en train de pousser une superbe voiture flambant neuve et il y a un moteur de la police qui passe devant, qui s'arrête, il dit « Mademoiselle, vous êtes en panne ?» Alors elle lui dit « Non, elle marche très bien, elle est toute neuve. » Il dit « Mais pourquoi vous la poussez ?» Eh bien, il dit « C'est le concessionnaire qui m'a dit 50 en ville et une fois par semaine, vous la poussez sur l'autoroute. »
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24: Bonjour, c'est Benoît Delépine. Alors, on m'a demandé de raconter une histoire drôle, je n'en connais aucune, mais je vais tout de même vous en narrer une. Qu'est-ce qui est vert, qui est au fond des bois et qui pue? C'est un scout mort.
25: Il y a deux personnes dans un train, c'est en plein mois d'août, il fait une chaleur torride dans le wagon, ils sont là, ils crèvent de chaud, ils transpirent, et il y a un mec qui est là, il a une bouteille, il boit, et il y a un type qui est en face, il fait, oh là là, il a de la chance d'avoir à boire, lui. Il prend la bouteille, l'autre type, de temps en temps, toutes les 5 minutes, il boit un coup. Et l'autre type, il fait, monsieur, vous pouvez me passer la bouteille? Oh, l'autre, il fait, oui, d'accord. Il passe la bouteille, et l'autre, et il boit. Il fait, oh, qu'est-ce que c'est bizarre. C'est quoi ça? Il dit, bah, je suis tuberculeux, je crache dans la bouteille.
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4: C'est Toto Yev qui part à l'école dans le bus scolaire. Il est assis derrière le chauffeur et Toto Yev se met à chanter « Si mon père était un coq et ma mère une poule, je serais un poussin. Si mon père était un bœuf et ma mère une vache, je serais un veau. » Et là, ça saoule le chauffeur. Il se retourne et il dit à Toto « Arrête Toto, tu me casses la tête avec tes chansons. » Et il continue Toto Yev « Si mon père était un bélier et ma mère une brebis, je serais un agneau. » Et le chauffeur, il dit « Arrête! Et si ton père était un enfoiré et ta mère une pute, que serais-tu? Eh bien, je serais un chauffeur de bus.
10: C'est un petit ours polaire qui demande à sa mère... C'est une histoire vraie, attention. Hein, ah. Qui demande à sa mère...
5: Dis maman, est-ce que je suis un vrai ours polaire?
10: Mais bien sûr, tu es un vrai ours polaire, mon bébé, bien sûr. Ton papa, c'est un ours polaire. Moi, je suis une ours polaire. De ce fait, toi aussi, tu es un ours polaire. Et le petit ours s'en va, mais pas forcément convaincu. Alors, il va voir son père, il lui dit «
5: Dis, papa, est-ce que je suis un vrai ours polaire ?»
10: Le papa dit « Mais bien sûr, tu es un vrai ours polaire. Ta maman est une ours polaire. Moi, je suis un ours polaire. Et de ce fait, tu es un petit ours polaire. » Et le petit ours s'en va, mais il a encore des doutes. Alors, il va voir son grand-père. Et il dit «
5: Dis, papy, est-ce que je suis un vrai ours polaire ?»
10: Papa, grand-père, il dit, mais bien sûr, tu es un vrai ours polaire. Ta grand-mère est un ours polaire. Moi, je suis un ours polaire. Tes parents sont des ours polaires. Et de ce fait, toi aussi, tu es un ours polaire. Mais pourquoi tu me demandes ça? Et là, le petit ourson le regarde et lui dit,
5: parce que j'ai froid.
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6: J'aurais parlé à madame. Comment aller coucher avec un nègre? Bon, alors, vous prenez le revolver qui est dans le tiroir et vous tuez la dame. Ça y est? Bon, maintenant, vous jetez le revolver dans la rivière derrière la maison. Comment il n'y a pas de rivière derrière la maison? Comment ça, il n'y a pas de rivière derrière la maison? Vous n'êtes pas le 37, 34, 48? Ah, excusez-moi, je vais déranger pour vous.
13: Alors, c'est un explorateur anglais qui passe 6 mois dans un village en Afrique. Et au bout de 6 mois, il n'y a pas de meuf, en fait, dans le village. Donc, il craque, il n'en peut plus, quoi. Il va voir le chef du village. Il dit, mais comment vous faites sans meuf? Ça devient compliqué, quoi. Et le mec, il dit, bah, c'est pour ça qu'il y a le chameau. Ah, ok, d'accord, merci. Bon, le mec, il sent pas trop non plus, tu vois. Du coup, il se bourre la gueule. Et bam, il se tape le chameau, tu vois. Il retourne voir le chef le lendemain. Et il dit, ouais, le chameau, c'est pas mal, mais c'est un peu haut, quoi. Et l'autre, il dit, mais connard, le chameau, c'est pour aller dans le village d'à côté.
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7: Vous savez qu'est-ce qui est bleu et qui pousse dans le fond du jardin? C'est un schtroumpf qui fait caca.
10: Alors moi, j'ai un scoop. Didier Deschamps est allé en Espagne voir Zinedine Zidane. Et il lui a dit, écoute Zizou, alors cette année t'as fait une super saison, il faut que tu me dises comment je dois faire pour gagner l'euro. Alors Zizou lui dit, c'est pas compliqué, si tu veux gagner, il te faut des joueurs intelligents. Et il appelle Ronaldo. Alors il dit, voilà, je t'explique. Alors Ronaldo, viens voir, je te posais une devinette et tu dois me répondre, réfléchis bien. Alors il dit, voilà, c'est le frère de ton frère et c'est pas ton frère, qui c'est? Alors Ronaldo réfléchit un peu, il dit, ben c'est moi. Il dit, voilà, Zidane, il regarde Deschamps, il dit, voilà, t'as compris, il te faut des joueurs intelligents. Alors Deschamps, il a compris, il repart en France, il arrive à l'entraînement à Clairefontaine, il appelle Evra. Hein, parce que Evra, c'est le seul bête qui nous reste, parce qu'il n'y a pas Benzema. Evra vient le voir, il dit, voilà, écoute, je vais te poser une devinette, tu dois me répondre, réfléchis bien. On dit, oui, vas-y, c'est le frère de ton frère et c'est pas ton frère, qui c'est? Evra, il réfléchit un peu, il dit, j'ai pas compris, coach, j'ai pas compris. Alors Deschamps rappelle, il dit, c'est le frère de ton frère et c'est pas ton frère. Il dit, j'ai pas compris, coach, j'ai pas compris. Il dit, bon, Deschamps, il dit, allez, casse-toi, va t'entraîner. Et un peu énervé, Evra quand même, il va voir Griezmann. Griezmann, c'est le cerveau de l'équipe, hein. Il y en a qu'un, de façon, le cerveau, c'est lui. Et il lui dit, oh putain, le coach, il m'a posé une devinette, j'ai rien compris. Il dit, mais c'est quoi, devinette? Il m'a dit, c'est le frère de ton frère et c'est pas ton frère, qui c'est? Mais Griezmann, il dit, ben c'est moi. Il dit, oh putain, j'ai compris. Vite, il va voir Deschamps et il dit au coach, j'ai compris, repose-moi la devinette. Deschamps, il dit, bon, c'est le frère de ton frère et c'est pas ton frère, qui c'est? Alors Evra le regarde et tout fier, il dit, c'est Griezmann. Et là, Deschamps, il lui met une claque, il dit, mais non, imbécile, c'est Ronaldo.
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26: C'est une vieille légende canadienne. Vous savez, une légende qui se passe au Canada. En plein hiver, parce que c'est des gens qui ont principalement un hiver. Sauf que le mois de juillet, des fois, elle a dit il y avait 12. Mais sans ça, c'est tout l'hiver. Alors là, c'est d'une petite fille qui parlait sur la banquise. Et dans la banquise, il y a un trou dans l'eau et il y a un loup qui est tombé dans l'eau. Alors elle le tire par la queue, elle tire fort sur la queue du loup, et elle ramène le loup sur la banquise, et à ce moment-là, instantanément, il se transforme en prince charmant. Elle lui fait « Ah, oh, c'est formidable, ce que vous êtes beau !» Et lui, il dit « Oui, si ça vous dérange pas, maintenant, de me lâcher. »
2: Un juif, un musulman et un catholique, ils discutent ensemble pour organiser une soirée, quoi. Alors, chacun dit, tiens, on va faire ça, ça, ça. Et le catholique, il dit, bon, allez, moi, j'amène les boissons. D'accord? Moi, j'amène les boissons. Le musulman, il dit, moi, j'amène la viande et l'apéro. Et le juif, il dit, eh ben, moi, j'amène mon frère.
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0: Un pasteur très pieux se marie.
3: Ça veut dire quoi, très pieux? Qui reste au lit?
0: Oui. Et le soir de ses noces, entre dans la chambre nuptiale où il retrouve sa femme couchée sous les draps. Il lui dit « Ma chère, je pensais vous trouver à genoux. » Et sa femme lui répond « Oh, si vous insistez. Hein. » Mais généralement, ça me donne le hoquet.
10: C'est un gars qui veut se pendre parce qu'il est au bord du gouffre. Alors il va dans un bois à côté de chez lui, il accroche une corde à un arbre, il monte sur un tabouret, il passe la tête dans le nœud coulant et au moment de sauter, il y a un curé qui passe par là et qui dit « Mon fils, arrêtez, ne faites pas ça. Songez que Dieu nous a donné la vie et quels que soient nos soucis et nos peines, il faut croire en notre Seigneur. » Il détache le gars et lui dit « Tenez mon fils, je vous donne ma Bible. Vous verrez, ouvrez-la n'importe quelle page et le Seigneur saura vous donner le conseil que vous attendez. » Et il s'en va. Le gars se dit que c'est peut-être un signe que effectivement Dieu et la foi peuvent le sauver. Alors il prend la Bible, il l'ouvre au hasard et il lit « Si tu veux que le Seigneur te pardonne, repends-toi. »
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26: Vous connaissez probablement aussi l'histoire des quatre filles à poil qui sont étalées sur le lit dans la chambre. Non, moi non plus, c'est dommage, ça commençait bien.
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8: J'ai une histoire qui se passe dans un EHPAD et c'est un couple de vieilles personnes aussi et le vieux monsieur dit à la vieille dame ben voilà j'ai un fantasme, j'aimerais que la nuit quand on s'endorme tu me tiennes le sexe dans la main. Ah bon? Bah ouais, ça me ferait plaisir. Donc elle fait ça et puis il est tout content et puis au bout de deux semaines il ne lui parle plus et elle s'inquiète, elle dit mais tu me parles plus, tu me regardes plus, qu'est-ce qui se passe, il y a une autre femme? Et lui dit oui il y a une autre femme. Enfin, qu'est-ce qu'elle a de plus que moi? Parkinson.
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12: Moi, j'ai connu un milliardaire comme ça qui tremblait beaucoup. Le genre de mec un peu saccadé comme ça. Et un jour, il arrive dans une maison de passe très connue. Il arrive, il dit bonjour madame, je voudrais choisir 5 de vos pensionnaires. Et il en choisit 5, une blonde, une brune, une avec un soute rouge, une avec un slip rose et une avec des choses blanche, et il va dans une chambre. Alors il y en a une qui lui attrape une main, il bouge moins. L'autre lui attrape l'autre main, il bouge encore moins. La quatrième, les deux pieds, etc. Et la cinquième lui monte dessus et il dit lâchez tout.
15: Ces deux copines qui font la bringue et tout ça, elles sont bourrées, et elles laissent les maris à la maison. Et là, vas-y, toute la soirée, ça rigole, ça picole et tout. Et puis, elles vont pour rentrer à leur bagnole et ça. Et là, on leur dit, j'ai envie de faire pipi et tout. Mais non, tu peux pas faire dans la rue aussi. Elles rigolent et tout. Mais là, l'avion rentre. Et elles rentrent. Et là, c'est un cimetière. Attends, on peut faire pipi là-bas, on s'en fout et tout. Il y en a une qui pisse sur une tombe comme ça. Voilà, et elles rigolent, elles ont des fous rires. Et l'autre, elle fait, oh, je m'en fous, et tiens, c'est une culotte à 10 euros. Je m'essuie avec, je m'en fous. Et elle balance sa culotte. Ben non, on déconne et tout. L'autre, elle enlève le ruban d'une gerbe de fleurs. Et elle s'essuie avec le ruban de la gerbe de fleurs. Et vas-y, elles rigolent, elles en peuvent plus. Elles rentrent chez elles. Et là, lendemain matin, les deux maris qui s'appellent. Allô, François, T'as vu à quelle heure elles sont rentrées? Bah ouais, mais t'en m'en parle pas, moi, attends. Moi, la mienne, elle est rentrée sans culotte. Bah attends, moi, c'est rien. Moi, la mienne, elle avait dans le cul une petite carte qui disait « On va te regretter, la brigade des pompiers ».
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17: C'est un petit garçon. Il voit pour la première fois sa maman toute nue. Là, il est vachement étonné. Il dit « Maman, mais t'as pas de zizi ?» Ah, sa maman, elle lui dit non. Non. Alors là, faut que je t'explique. Maintenant, t'es assez grand. Pour comprendre, j'explique pour les filles, le bon Dieu, à la naissance, il prend une petite hache en or, tu vois, et hop, il coupe le zizi, tu vois, et c'est pour ça que ça fait une petite cicatrice. Et le petit garçon, il dit, ouais, d'accord, mais en plein dans la chatte, là, putain.
19: Une femme qui va dans une animalerie pour acheter un perroquet pour son mari pour son anniversaire. Donc elle voit plusieurs perroquets. Donc il y en a à 300 euros, 200 euros, 100 euros. Ça fait un petit peu cher par rapport à son budget. Et elle envoie à 25 euros. Donc elle va voir le vendeur. Elle dit oh, mais celui-là, 25 euros, il est pas mal. Elle dit oui, il est bien. Mais il y a juste un souci, c'est qu'on l'a récupéré dans un bordel. Et en fait, il parle un petit peu de façon injurieuse. Quoi. Il dit oh, bah, écoutez, c'est pas grave. J'ai des enfants, j'ai deux filles. Vous savez, les enfants, il faut les éduquer. Les perroquets, on fera pareil. Hein. Elle ramène le perroquet à la maison et elle installe dans le salon. Alors, le perroquet dans le salon et puis il regarde un petit peu autour de lui, il dit Coco, nouvelle maison, nouveau bordel. Ah, ben, Coco, t'inquiète pas, je te corrigerai un petit peu tes propos. Et puis l'après-midi, il y a les filles qui arrivent, les deux filles de la maison qui arrivent du lycée comme ça, elles arrivent, elles voient le perroquet il regarde, il dit oh, Coco, nouvelle maison, nouveau bordel, nouvelle pute. Oh, la fille, elle dit, oh, quand même. La mère, elle dit, vous inquiétez pas, les filles, on va corriger ça, ça ira. Et le soir, il y a le mari Robert qui arrive, tu vois, il arrive et il regarde le perroquet le regarde, il dit, nouvelle maison, nouveau bordel, nouvelle pute, mais toujours ce vieux Robert.
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3: Ça se passe en Afrique noire, profonde, là où il y a des huttes, un village, tout ça. Et puis, il y a un grand guerrier qui dort nu, près de sa case. Et puis, un petit peu plus loin, il y a un petit garçon, nu également, qui joue avec des cailloux, tout ça. Et d'un seul coup, le petit garçon, il s'approche de son papa et dit « Papa, je peux jouer avec ta bite ?» Alors, le grand noir se réveille, le regarde d'un œil, dit « Bon, bah d'accord, mais tu t'éloignes pas. Hein. »
11: Voici Zinis Meyer, c'est le Belge qui a battu le record du 100 mètres. Il vient de courir 102 mètres.
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10: C'est un gars qui est en train de boire un coup dans un bar, plusieurs même, quand il remarque au comptoir une nana plutôt pas mal roulée, quoi. Il va la voir, il lui offre un verre, il discute un peu, il arrive à la ramener chez lui, et puis au moment de conclure, elle se lève d'un coup, elle lui dit « Écoute, ça va te paraître un petit peu vieillot, mais voilà, j'ai décidé de rester vierge jusqu'à ce que je sois sûr d'avoir trouvé l'homme de ma vie. » Le mec, il est un peu surpris, il dit « Je comprends, mais quand même, ça va pas être facile tous les jours, ça. » Et elle dit « Ah, ben moi, ça va, tu sais, mais c'est mon mari, ça le rend fou, hein, ça. »
18: C'est une petite fille de 3 ans qui dit à sa maman « Maman, j'ai vu le zizi de Quentin. » La maman choquée, elle dit « Et alors ?»« Bah, ça ressemble à un anchois. » Alors la mère, elle est rassurée, elle dit « Ça va, c'est si petit que ça. Petite... »« Non, mais ça a le même goût salé. »
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20: Alors, c'est une blonde qui est avec son copain dans une voiture, garée, à l'abri des regards, indiscrets. S'embrasse tendrement et langoureusement quand le garçon propose à la blonde...
21: Tu veux pas aller sur la banquette arrière?
20: Non, le j'ai pas doublage. Envie, non.
21: T'es sûr que tu veux pas aller sur la banquette arrière?
20: Non, je te dis, j'ai pas du tout envie, non.
21: Enfin, pourquoi tu veux pas aller sur la banquette arrière?
20: Bah, parce que je préfère rester avec toi.
22: Le roi Dagobert, tu sais comment on l'appelait quand il allait à l'école? Ah, celle-là, elle est bonne. Le roi Dagobert, il mettait ses vêtements à l'envers. Et tous les autres ont leur nom sur leurs vêtements. Et lui, il avait pas son nom, il mettait à l'envers. On l'appelait pur coton.
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20: C'est une blonde qui rentre dans une bibliothèque et qui dit « Bonjour, je voudrais le grand menu burger avec une grande frite. » Madame, vous êtes dans une bibliothèque, là? Ah, pardon, je voudrais... grand menu burger avec une grande frite.
10: C'est pendant un tournoi de golf, il y a Jésus et Moïse qui font une partie avec un petit vieux. Moïse commence, il tape la balle va dans l'eau et d'un coup, boum, les eaux elles s'ouvrent et Moïse continue à jouer. C'est au tour de Jésus qui lui tape sa balle et pareil, elle va dans l'eau mais elle reste à la surface. Alors Jésus marche sur l'eau et il peut continuer à jouer. Et c'est au tour du petit vieux. Il s'approche, il tape la balle, mais n'importe comment. La balle part contre un arbre, elle fait un ricochet, elle tape un oiseau, elle retombe sur le green, elle va directement dans le trou. Et là, il y a Moïse qui s'approche de Jésus et qui lui dit « Écoute Jésus, je te préviens, c'est la dernière fois que je joue au golf avec ton père. »
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27: Tout le monde connaît le type qui a une crise d'appendicite à Madrid. Alors on l'hospitalise, et puis le lendemain, il se réveille avec un pansement à la tête et entre les jambes. Et il appelle la bonne sœur, parce que tous les hôpitaux à Madrid sont tenus par des religieuses. Et il dit, ma sœur, c'est bien de l'appendicite qu'on m'a opéré hier. Mais parfaitement, dit la sœur, en espagnol. Et alors, dit le petit bonhomme, je serais tout de même curieux de savoir pourquoi, m'ayant opéré de l'appendicite, j'ai un pansement autour de la tête et un pansement entre les jambes. Eh bien, je vais vous expliquer, dit la sœur. C'est que le docteur Martinez a réussi une si belle opération, mais si admirable, si merveilleusement faite, qu'on lui a donné les oreilles et la queue.
4: C'est Totoïev qui prend son bain avec sa petite sœur, et la maman de Totoïev est là, et Totoïev demande « Maman, qu'est-ce que ma sœur a entre les cuisses ?» Alors la maman lui dit « C'est une fontaine, Totoïev, et toi tu as un petit robinet. Moi-même j'ai une fontaine et ton papa il a un robinet. » « Ah, oui, c'est vrai, dit Totoïev. Et l'autre jour, il devait être bouché parce que la bonne soufflait dedans. »
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6: Tous les mots en « al » font leur pluriel en « o ». Tous les mots en « al » font un anal, des anneaux, par exemple, des choses comme ça. Sauf dans le cas d'une jeune mariée. Parce qu'une jeune mariée, on dit un trousseau et deux troussales.

0: Bois de Boulogne.
1: Bois de Boulogne, il y a une femme qui voit. Ouais. Dis donc, toi, le beau brun là-bas. Viens. Viens. Pourquoi? Moi. Allez, un petit 82. Un quoi? Un petit 82. Bah, qu'est-ce que c'est ça? Bah, c'est un 69. Bah, la différence, bah, c'est la TVA.
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4: Dis, papa, c'est quoi l'humour noir?
5: Bah, viens, on joue au foot et je t'explique.
4: Mais papa, je suis tétraplégique.
5: Je t'ai eu.
6: C'est un petit chef à la poste qui a du mal à se faire respecter par son personnel. Alors un jour, il pète un boulon. Il arrive au bureau avec une grande pancarte comme ça marquée dessus. Je suis le chef. Il réunit tout le monde. Il leur dit, regardez bien cette pancarte. Hein. Regardez bien cette pancarte. Et il accroche sur la porte de son bureau. À midi, il part manger à la cantine. Et quand il revient, sa secrétaire lui dit, monsieur, votre femme a appelé. Il dit, ah bon, elle a appelé. Et qu'est-ce qu'elle a dit? Eh ben, elle a dit que vous n'oubliez pas de lui ramener sa pancarte ce soir.
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7: C'est deux mecs bourrés qui sont coincés sous une coulée de neige. La nuit arrive, ils attendent les secours et tout d'un coup arrive le fameux bon gros Saint-Bernard avec son petit tonneau là sous la gorge. Et il regarde, le meilleur ami de l'homme. Oui, en plus il est venu avec un chien.
8: C'est un mec, c'est à la Coupe du Monde de football et il est là à regarder le match et à côté de lui il y a une place de libre. Et à côté de lui, il y a quelqu'un. Et le mec dit, mais enfin, c'est la finale de la Coupe du Monde et vous avez personne à côté de vous. Il dit, non, c'était une place que j'avais pris pour ma femme, mais malheureusement, elle est décédée. Oh, pardon, excusez-moi. Mais comment ça se fait qu'il y ait personne qui soit venu avec de votre famille, qui soit venu voir le match avec vous? Il dit, non, ils sont tous à l'enterrement.
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9: Un représentant qui frappe une porte et tombe sur un gosse. Alors le gosse il dit, qu'est-ce que tu fous? Alors il dit, bah tu vois, sur les aspirateurs. Ah ouais? Et alors, ils sont balèzes comme aspirateurs? Alors tu dis, oui. T'as bien une poubelle dans la cuisine avec des ordures? Ah oui, ça en a une, ouais. Ben va la chercher, va la chercher. Alors le gosse il dit, va. Il dit, vas-y. Alors il dit, fous les ordures là. Et tu vois, avec mon aspirateur, je t'aspire tout. Et si jamais mon aspirateur n'aspire pas tout, je les mange, les ordures. Bon, alors le gosse, il ramène les ordures, il fait un tas, puis il ramène le sel et le poivre, et puis il dit, tiens, je te mets un peu de sel et de poivre, parce qu'on n'a pas l'électricité.
10: C'est un Corse qui va voir ses enfants, puis il dit, oh, bueno, hey, viens, mon fils, viens. 2 + 2, ça fait combien? Il dit, ah, papa, 2 + 2, ça fait 5. Il dit, c'est bien. Oh, ma fille, viens, voilà. 2 + 2, ça fait combien? Il dit, papa, 2 + 2, ça fait 5. Yeah, c'est bien. Oh, Luigi, viens. 2 + 2, ça fait combien? Yeah, papa, 2 + 2, ça fait 4. Il le bute, il dit, il en savait beaucoup trop.
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11: Trois messieurs qui, après un bon dîner bien arrosé, échangent des confidences sur leur performance amoureuse et la séduction qu'ils exercent sur les dames. Et il y en a un qui dit, c'est très simple, je me précipite sur la dame, ça dure une demi-heure, trois quarts d'heure, et elle crie. Et le deuxième dit, moi je ne me précipite pas tout de suite sur la dame, mais je fais de savantes opérations qui durent une heure et demie, et elle crie. Et le troisième dit, ça dure 1 minute et demie, mais après je m'essuie dans les rideaux.
12: C'est pendant les bombardements, c'est les bombardements à l'Israël. Et tous les coups, les bombardements se rapprochent de la maison. Et il y a la femme qui dit, Moïse, dépêche-toi Moïse, viens vite. Et l'autre il retourne dans la maison, il dit, attends, j'ai oublié mon dentier. Il dit quoi, le dentier? Tu crois qu'ils vont me bombarder avec les sandwichs?
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6: C'est deux chauves-souris qui sont pendues et qui discutent tranquillement. Ah bon. Il y en a une qui dit à l'autre, ça te fait peur, la vieillesse, toi? Et l'autre la regarde et lui dit, la vieillesse, non, mais l'incontinence, oui.
13: C'est un camionneur. Camionneur, il boit sa bière, franchement, c'est le mec qui rigole pas. Hein, le gros bougon comme ça, il a attaché son pitbull dehors du troquet. D'un coup, il y a un mec qui rentre, il dit, c'est qui? Le pitbull qui est dehors, lui dit, c'est à moi, espèce d'enculé, qu'est-ce que tu me veux, toi? Bah, dit, je m'excuse, monsieur, mais je crois que mon chien vient de tuer le vôtre. Il dit, tu déconnes ou quoi? Il dit, t'as quoi comme chien? Bah, dit, j'ai un caniche, un petit caniche. Il dit, tu te fous de ma gueule, un caniche qui tue un pitbull, c'est impossible. Bah, dit, écoutez, monsieur, ce qui s'est passé, en fait, je crois qu'il s'est étouffé en l'avalant.
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0: C'est un cambrioleur en pleine nuit, il arrive devant une maison, il veut la fracasser comme ça, et puis il voit un panneau tout d'un coup, et il voit écrit « Attention, perroquet méchant ». Là, il se dit « Eh, c'est bon, ça va, un perroquet, il s'en fout ». Il crochette la porte, et là, il entend « Rex, attaque !»
14: En Belgique, on drague aussi les filles. Voyez-vous ? Et justement, il s'agit d'un dragueur qui dit à une fille, venez donc chez moi. Et la fille lui dit malheureusement, je ne peux pas, parce que j'ai mes menstruations. Alors le Belge lui dit, vous avez quoi exactement ? Elle dit, ben j'ai mon cycle. Elle dit, ben c'est formidable, je vais pouvoir vous suivre, moi j'ai ma mobilette.
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6: C'est Maurice qui part en vacances avec Rachel à Courchevel. Donc il passe une semaine de folie à la neige, il s'éclate. Et puis au moment de payer la note à la réception, il appelle le directeur et lui dit comment 3000 euros plus 1000 euros pour les repas, mais j'y ai même pas touché à ta bouffe, elle était dégueulasse. Le directeur dit, écoutez monsieur, je suis désolé, mais la nourriture était à votre disposition. Si vous ne l'avez pas touchée, c'est votre problème. D'accord mon ami, d'accord, je vais te payer tes 4000 euros, mais toi tu m'en dois 2000. 2000 euros, mais je comprends pas pourquoi je vous devrais 2000 euros, monsieur. Écoute-moi bien. Tu me dois 6000, parce que t'as couché 3 nuits avec ma femme. Et comme je l'aime beaucoup, ma Sarah, je compte 2000 euros par nuit. Donc 6000 euros que tu me dois, moins 4000 que je te dois, et ben ça fait 2000 que tu me dois, t'as compris? Je dis, mais monsieur, j'ai jamais couché avec votre femme. Et là, Maurice le regarde, il dit, eh ben elle était à votre disposition.
15: Eh bien, c'est une dame un peu guindée, voilà, qui tombe en panne avec son chauffeur. Il est bientôt midi. Ils vont dans un restaurant. Elle arrive et dit, qu'est-ce qu'il y a ici à manger? Comment ça se passe? Je ne sais même pas comment ça se passe ici. Il dit, si vous voulez, on a des plats du jour. Elle dit, d'accord, peut-être. Et qu'est-ce qu'il y a au plat du jour? Il dit, de la langue de bœuf. Elle dit, quelque chose qui sort de la bouche d'un animal. Oh là là. Donnez-moi plutôt un œuf.
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6: Est-ce que vous connaissez la différence entre une blonde et une tortue?
15: Ouais.
6: Il y en a pas, il faut les retourner toutes les deux pour qu'elles remuent les jambes.
16: Vous connaissez cette histoire du camionneur qui avait un besoin pressant à soulager et qui voyageait pas avec Léon? Il sort de son camion et voit un mur. Alors il se soulage contre le mur et il y a une brave vieille dame qui descend. Il fait, qu'est-ce que vous êtes en train de faire là, jeune homme? Et elle lui fait, vous voyez, je suis en train de faire pipi, excusez-moi. Oh, écoutez, est-ce que, moi j'ai 85 ans, est-ce que vous auriez la gentillesse de me faire revivre un bon moment de ma jeunesse? Est-ce que je pourrais vous en tenir une? Il fait, ça vous fait plaisir, hein. Moi, il n'y a personne ici, ça ne se saura pas. Non, je ne dirai à personne. Allez, la gauche. Alors elle lui prend la gauche, puis au bout d'un moment, il fait... Je sais pas, c'est peut-être trop demandé, mais la droite, je pourrais peut-être la tenir. Ah oui, dépêchez-vous, parce que bientôt ça va être fini. Hein. Alors elle lui prend les deux... Hein, et elle les tape violemment l'une contre l'autre, il fait... Et je vous interdis de pisser contre le mur de ma propriété.
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17: Allô, bonjour madame, c'est pour dire que la petite Stéphanie, elle pourra pas aller à l'école ce matin.
18: Oui, d'accord, mais qui est à l'appareil?
17: C'est ma maman.
19: C'est Marchais qui saute en parachute et le parachute s'ouvre pas. Alors, il y a un ange qui s'approche et lui dit, si tu veux, moi, je te porte. Mais tu cries, vive le capitalisme. Alors, j'ai dit, non, de la merde. Je préfère m'écraser au sol. Puis, ça arrive, le sol arrive, 200 mètres, 100 mètres, 50 mètres. Et Marchais, il crie, vive le capitalisme! Et il y a Fitterman qui le réveille. Il dit, non seulement tu dors pendant les réunions, mais tu gueules des conneries, en fait.
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20: C'est deux clients chez un coiffeur qui papotent. Il y en a une qui dit « Ah, moi, mon mari déteste tout ce que je fais à chaque fois que je fais à manger. Il est jamais content, c'est trop cuit, trop cru. Et vous ? Ah non, mais moi, il adore tout ce que je fais. Moi, il est toujours content quand je cuisine. Oh. Ah, mais c'est parce que vous devez être un vrai cordon bleu. Non, non, une vraie ceinture noire. »
21: Après une opération, le patient ouvre les yeux et dit alors docteur, ça s'est bien passé, tout va bien. Moi, je suis pas docteur, je suis Saint-Pierre.
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6: C'est un gars qui vit tout seul et qui en a un petit peu marre, alors qui pour briser la monotonie de sa vie, voudrait prendre un animal. Donc, il va dans une animalerie, mais il veut pas un animal banal, un chat, un chien. Il veut un truc un petit peu qui sort de l'ordinaire. Alors, après avoir passé en revue les rats, les serpents et autres NAC, hein, les nouveaux animaux de compagnie, le vendeur, qui est un petit peu à court, lui dit écoutez, j'ai compris, je sais ce qu'il vous faut, je vais vous vendre un mille pattes. Il dit un mille pattes? Il dit oui, un mille pattes, mais attention, un mille pattes un peu particulier, parce que c'est un mille pattes qui parle. Le gars est un peu intrigué, il dit ok, je le prends, un mille pattes qui parle, pourquoi pas. Et il le ramène chez lui. Et le soir, après manger, il décide d'aller faire un petit tour dehors. Donc il dit au mille pattes, prépare-toi, on va se boire une mousse. Et le mille pattes ne répond pas. Alors le mec, il répète, il dit prépare-toi, on va se boire une mousse. Et toujours pas de réponse du mille pattes. Le mec, il s'énerve un petit peu, il dit je t'ai dit prépare-toi, on va boire une mousse. Et là, le mille pattes, il dit ça va, gueule pas, je suis pas sourd. Tu vois pas que je suis en train de mettre mes pompes.
19: C'est Alain Delon qui s'arrête dans une station-service, il dit est-ce que vous avez des chiottes privées? Alors le mec, il dit non, j'ai des chiottes publiques. Ah, il dit sans pis, j'ai tellement envie, j'y vais. Et après ça, Alain Delon, il sort des chiottes, il est couvert de pisse, plein le froc jusqu'aux genoux. Il dit mais vous vous sentez pas, vous pissez dessus? Il dit mais c'est pas moi! C'est que quand je me mets au milieu des mecs pour pisser, ils se retournent, ils disent oh, Alain Delon!
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23: Petit garçon, il va voir un gendarme comme ça, tout affolé, il est tout affolé, il a peur, il est tout affolé. Je me fais bien le petit garçon, tout affolé. Il arrive vers le gendarme, il tire sous la veste du gendarme, il n'arrête pas comme ça. Il dit, tu arrêtes de m'énerver toi, qu'est-ce qui se passe? Il dit, viens vite, il y a mon père qui se bat avec un autre bonhomme, c'est une catastrophe, viens vite. Alors le gendarme, il s'en va, en neuf, il tombe sur deux bonhommes qui étaient en train de se foutre sous la gueule, et bing et bang, et bing et bang. Et puis alors là, le gendarme, il fait, il dit, mais dis donc, lequel est ton père? Et ben justement, ils se battent pour ça.
24: C'est une femme qui se plaint aussi que son mari va voir son père. Elle dit, écoute, je suis marié avec un Corse, là, et puis d'abord, il me prend par derrière sans arrêt. Et puis en plus, il ne m'adresse pas la parole, alors c'est dur. Alors le père prend le mec, il dit, écoutez, que vous preniez ma fille comme vous voulez, c'est votre problème, n'est-ce pas? Mais vous pourriez quand même lui parler de temps en temps. Et le mec, il dit, moi, je parle pas aux enculés.
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21: Le mec, il rentre à la maison, il y a un canard dans les bras, il caresse comme ça. Il arrive vers sa femme, il dit, t'as vu? J'ai une jolie truie. Sa femme, il dit, c'est pas une truie, hein, c'est un canard. Il dit, ta gueule, toi, c'est pas à toi que je parle.
20: C'est un homme politique qui arrive à la poste. Il faut l'imaginer. Ouais, quoi. Très déjà imaginé. Il dit, bonjour monsieur, je voudrais un timbre à 50 centimes s'il vous plaît. Voilà monsieur, combien je vous dois?
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19: Alors c'est un Belge, n'est-ce pas, qui s'est arrêté au bord de l'autoroute en remontant de vacances. Et puis il s'arrête et puis il voit un barbecue. Oh, elle dit, tiens, ça c'est formidable, il y a des gens qui ont déposé un vieux barbecue, là, il est tout neuf. Alors, ils le montent dans le coffre, ils s'en vont, puis arrivés à la frontière belge, on leur dit, vous avez rien à déclarer? Ben, non, on est en vacances. Le bronzage, on l'a sur nous, donc on n'a rien à déclarer. Hein. Il dit, vous pouvez ouvrir le coffre, il ouvre, et il voit le... Il lui dit, et ça, qu'est-ce que c'est? Ben, il dit, c'est un barbecue qu'on a trouvé sur le bord de la route. Il téléphone, il dit, ça y est, je les tiens, ceux qui ont piqué le radar.
25: Une petite fille demande à sa grande sœur en lui montrant la balance. Est-ce que ceci a un rapport avec la religion? Mais pourquoi cette question? Chaque fois que maman monte là-dessus, elle crie « Oh mon Dieu! Mon Dieu! Oh mon Dieu !»
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1: C'est deux pêcheurs. Ça fait des heures et des heures qu'ils attendent, mais ils pêchent rien. Ah, c'est la loose et tout, machin. Et à un moment, hop, ils pêchent le même poisson. Un truc énorme et tout, tu vois. Ils sont là, what? C'est trop bien, je vais ramener ça. J'arrive. Mais putain, mais non, mais c'est le mien, mais non, mais c'est le mien, mais non, mais c'est un dialogue, là. Non, mais c'est le mien, machin et tout. Il commence à se foutre sur la gueule. Alors, il y en a un, il dit, bon, on va faire un truc. On se suce mutuellement.
15: Bah, logique pour départager des personnes sur un poisson.
1: On fait toujours ça. Ouais. Attention, moi, je pêche rarement, j'en sais rien, mais celui qui suce le mieux, l'autre, récupère le poisson. Quoi. Il dit, bon, bon, le poisson, il est gros. Vas-y, allez, vas-y. Alors, le premier, il suce.
4: Ah, mais il le fait vraiment. Ah, là, là, là.
15: Ouais, ça donne vraiment envie encore. De partir à la pêche avec toi.
1: Putain, allez. il suce, machin. Hyper bien, l'autre, il finit et tout. Il fait, oh, ok. Il fait, bon, bah, vas-y, à toi. Tu fais, ah, ça, on va pas s'engueuler pour un poisson.
6: C'est Simon qui habite à Tel Aviv et qui téléphone à son fils David qui vit à New York. Il dit, David, écoute, c'est papa. Voilà, écoute-moi, je vais te dire une chose très grave. Je divorce avec ta mère. Ouais, j'ai rencontré une petite de 20 ans. Bon, une bombe atomique. Je suis amoureux comme un fou, alors je divorce avec ta mère. Je divorce avec maman, mais c'est papa, c'est pas possible. Tu vas pas faire ça, juste avant les fêtes, en plus, c'est pas possible. Eh ben, c'est comme ça, je divorce, tu m'entends? Alors, sois gentil, t'appelles ta sœur qui habite à Paris, tu lui dis. Et il raccroche. David est un petit peu affolé, appelle immédiatement Kimberly, sa sœur, qui vit à Paris, et il lui raconte l'histoire. Bien sûr, ça loupe pas, Kimberly appelle son père en hurlant « Papa, qu'est-ce qui m'apprend, David, que tu veux divorcer avec maman? En plus, faut partir avec une fille qui est plus jeune que moi. Non, mais c'est pas possible, tu peux pas faire ça. Écoute, ma fille Kimberly, je fais ce que je veux, d'accord? Je te dis que je suis amoureux comme un fou de cette nana, hein? Et même que je vais m'installer chez elle. Mais papa, dans deux jours, c'est les fêtes, tu peux pas faire ça. Écoute, papa, ne bouge pas. Ne bouge pas, je prends un billet d'avion, j'arrive et je dis à David de venir aussi, on va régler ça en famille. » Et elle raccroche. Et là, il y a Simon qui se retourne vers sa femme et lui dit « Sarah, c'est bon, les enfants, ils viennent passer les fêtes avec nous. Et en plus, c'est eux qui payent leur billet. »
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19: C'est des sourmets dans le bistrot. Alors, ils sont là, ils tapent sur la table. Alors, il dit « Mais qu'est-ce qu'ils font ?» Il dit « Tu vois, c'est sourmets. Quand ils tapent une fois, c'est pour Arthur Ricard. Deux fois, c'est pour du vin blanc. Trois fois, c'est pour du vin rouge. » Oh, mais il dit, c'est bien, c'est pratique. Et le mec tape un coup de poing sur la table pour aller la boire. Et puis, alors après, il repasse et puis il voit tous les mecs, ils sont autour de la table avec la tête en l'air. Ils regardent le plafond. Et il dit, qu'est-ce qu'ils font là maintenant? Ben, il dit, là maintenant, ils sont bourrés, ils chantent.
5: C'est une sortie de natation en classe, et voilà. Et la maîtresse, elle va voir un petit garçon, et elle dit, dis donc, pour un enfant de 6 ans, t'es hyper doué pour nager comme ça, et tout. Alors, il dit, bah, oui, madame, enfin, c'est vrai que j'ai un entraînement spécial. Ah bon, c'est quoi ton entraînement? Bah voilà, parce que mon papa m'envoie au large en barque, et puis je dois revenir en encaissant les coups de rame. Ah, vache, mais c'est dur comme entraînement. Et, elle dit, oui, madame Salem, enfin, le plus dur, c'est de sortir du sac.
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4: C'est un gars qui rentre d'Afrique, du Gabon, et il a ramené un perroquet gris du Gabon, parce que c'est les plus intelligents et il parle super bien, et il est content, il le met chez lui, à part qu'au bout d'un mois, il reçoit la facture de téléphone et là, 2000 euros de téléphone. 2000 euros, et il regarde et puis il voit que des appels au Gabon. Coco, viens voir là. Qu'est-ce qu'il y a et tout. Coco, il le sort de la cage, il fait, non mais non, t'as vu, c'est toi qui as appelé. Mais non, c'est pas moi, tu te fous de ma gueule ou quoi, c'est que des appels au Gabon, j'en ai pour 2000 euros. Oh putain, bah tu vas voir, maintenant, je te laisse plus, parce que tu sais sortir de ta cage, je te laisse plus dans l'appartement. Bah tiens, je te cloue. Il lui cloue les ailes comme ça, au mur, clac, clac, comme ça tu bougeras pas. Tiens, pour 2000 euros, voilà, bah tu vas rester deux jours comme ça. Et il se barre. Et là, t'as Coco, il est cloué, et puis, juste en face de lui, sur le mur d'en face, il voit un crucifix. Il fait, mais t'es qui toi? Bah moi, je suis Jésus. Ah, t'appelles Jésus? Eh bah oui, bah voilà. Bon, et ça fait combien de temps que t'as? Bah moi, c'est, ça fait 2000 ans que j'existe. Putain, mais t'as appelé où?
7: Papa, je suis enceinte.
8: Il dit, mais de qui?
7: Bah, j'en sais rien, moi, quand tu manges des faillots, tu sais jamais lequel te fait péter, hein.
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9: C'est un Marseillais complètement bourré, qui sort de boîte, il a chopé une gonzesse, tu vois. Et il l'a coincé sous une porte cochère, toi, il l'a appuyé contre le mur comme ça, avec un peu de bout, toi. Et il dit, toi, je vais te prendre par devant, par derrière, et tout, il dit, tu vois, à la

0: Et il redépose le petit Simon sur la plage. Alors elle se remet à genoux et elle dit à Dieu, oh merci Seigneur, merci, mais si c'est pas abusé, le petit Simon, il avait une casquette Louis Vuitton toute neuve, hein.
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3: C'est le gars, qui arrive chez le médecin. Il est tout cabossé, il est dans un état minable. Le médecin lui dit, mon pauvre vieux, vite asseyez-vous, qu'est-ce qui vous est arrivé? Et il dit, j'étais là, j'ai pas bien fait attention. Il y a une moto qui arrivait derrière. Là, je l'ai reçue dans les reins. Aïe, aïe, aïe, aïe, aïe. Je me suis retrouvé assis par terre. Alors le médecin dit, dis donc, hein, il vous a bien eu, il vous a bien moché. Le gars, il dit, mais c'est pas tout. À peine je me suis relevé qu'il y a une auto qui arrivait. Et là, en plein dans les reins encore, je me suis retrouvé par terre. Alors le médecin dit, il vous a pas raté. Il me dit, mais attendez, c'est pas tout. Je me relève à peine, un avion qui arrive sur moi, plat dans la gueule et tout l'avion. j'étais en train de me tenir la mâchoire, donc je regardais plus. Un bateau qui m'arrive dessus, énorme. le bateau me passe dessus. Le médecin dit, c'est incroyable comme accident. Et vous avez un témoin? Ah oui, j'ai un témoin, il y a le patron du manège qui a tout vu.
4: C'est un vieux monsieur de 80 ans qui dit c'est marrant parce que regarde, ça sert pas qu'à pisser ce truc-là, regarde. À 20 ans, c'était dur comme l'acier, j'arrivais pas à le plier. À 40 ans, c'était encore dur comme du fer, j'arrivais pas à le plier. À 60 ans, c'était dur comme du bois, je pouvais pas le plier. Maintenant, j'ai 80 ans, j'arrive à le plier. Et ben, ça prouve que plus on vieillit, plus on a de force dans les mains.
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5: Un belge qui arrive au cinéma. Bonjour, madame, je voudrais un billet pour rentrer au cinéma. Oui, voilà. Il revient une minute après. Bonjour madame, je voudrais un billet pour rentrer pour la séance. Oui, trois fois, quatre fois. Il dit monsieur, je m'excuse, mais ça fait cinq fois vous venez prendre un billet. Oui madame, je ne sais pas ce qui se passe. Chaque fois que je veux rentrer dans la salle, il y a un monsieur qui me le déchire.
6: C'est deux types qui discutent et il y en a un qui dit, toi tu crois à la vie après la mort?
7: Non, moi je crois pas trop à ça. Et toi?
6: Bah moi j'y croyais pas, puis alors depuis que ma belle-mère est morte, je revis.
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8: C'est deux personnes, deux hommes qui sont dans la rue, très très jolis, très jeunes et musclés, et ils voient un chien en train de se lécher les parties intimes. L'autre dit, j'aimerais bien faire pareil. Oui, mais demande-lui d'abord, il sera peut-être pas d'accord.
4: Est-ce que vous le savez la différence qu'il y a entre le canal de Suez et la rue des Rosiers? C'est que la rue des Rosiers, il y a les Juifs des deux côtés.
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0: C'est Tarzan dans la jungle qui se bat contre un lion énorme. Et dans la bataille, Tarzan perd un œil, il perd un bras et il perd surtout son pénis. Alors d'urgence, il est amené à l'hôpital de la jungle. Et faute de greffon humain, on lui greffe un œil de faucon à la place de son œil, à la place de son bras, un bras de gorille, et pour le pénis, le médecin lui met ce qu'il peut, et il lui met la trompe d'un bébé éléphant. Et après une semaine de repos dans la jungle, Tarzan retourne à l'hôpital pour un contrôle, et le médecin lui demande comment il se sent. Alors Tarzan dit, Tarzan bien bien se sentir, œil de faucon très bon, hein, Tarzan voir très loin, très très content. Bras de gorille très très bon, hein, Tarzan pouvoir soulever arbre très très content, mais Tarzan pas content parce que pour pénis que d'éléphant pas bon. Alors le docteur dit mais pourquoi? Il dit parce que éléphant toute la journée cueillir herbe et la bourrer dans le cul à Tarzan.
9: Alors ça se passe en été quand la télévision tente des nouvelles émissions et il y a un type qui tente un nouveau jeu. Et le jeu, on lui explique, on dit voilà, vous allez monter un immeuble étage par étage et puis il y a quelqu'un qui vous dira suce-moi ou suspense. Ah bon ? D'accord. Il va au premier étage et il croise une nana un peu moche qui lui dit suce-moi ou suspense ? Le type il dit allez, je suis joueur, allez suspense. OK, montez au deuxième étage. Il va au deuxième étage et il y a une nana un petit peu moins moche qui lui dit suce-moi ou suspense ? Alors il dit suspense alors hein. OK, montez au troisième étage. Il monte au troisième étage, il y a une nana très très jolie qui le regarde dans les yeux et qui lui dit suce-moi ou suspense ? Alors il fait peut-être au quatrième, ce sera encore plus merveilleux. Suspense. Et il arrive au quatrième étage, et là, il y a un gros mec baraqué d'1m90 qui lui dit, salut, moi, c'est Pence.
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10: Un gars de Marseille qui monte à Paris, il se balade dans les rues, bon, sans savoir où il va, et comme par hasard, il arrive rue Saint-Denis. Et là, il y a une prostituée qui l'accoste, il fait « Alors, jeune homme, tu viens faire l'amour ?» Puis lui, il est pas tellement emballé, il fait « Ouais, ça peut peut-être s'envisager, mais je pense pas qu'ici, on puisse me faire ce qu'on me fait chez moi. »

0: Ouais, y a pas de problème avec moi, je suis une véritable pro, tu seras pas déçu. Ah, peut-être, mais je ne pense pas que tu puisses me faire ce qu'on me fait chez moi. Ah, vas-y, j'ai aucun interdit, je suis une vraie spécialiste, tu risques même d'être surpris. Peut-être, mais je pense pas que tu puisses me faire ce qu'on me fait chez moi. Ah bon, et alors qu'est-ce qu'on te fait chez toi? Et on me fait crédit.
1: C'est une très jolie fille qui est abordée par un dragueur. Alors le gars lui dit, pour un peu d'amour, je suis prêt à vous suivre partout. Désolé monsieur, j'ai mon cycle. Alors le gars lui répond, ça fait rien, moi j'ai ma mobilette.
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3: C'est un type qui est au resto et vraiment il a mal mangé, les boutons commencent à pousser, c'est formidable, il a très mal mangé. Et alors le mec vient, il lui dit alors, vous avez bien mangé? Le mec fait, alors ça, alors là, si la patronne pouvait me faire la gueule à la fin du repas, ça serait comme à la maison.

0: c'est à l'école, la maîtresse, les débuts de l'année, elle demande aux élèves ce que font leur papa dans la vie. Et toi, mon petit, alors il dit, moi, mon papa, il est pompier. Très bien. Et toi, machin, ben, mon papa, il est cuisinier. Très bien. Et toi, mon petit, ben, moi, mon papa, il est danseur nu à Pigalle. Bon, alors là, il y a un silence de mort dans la classe. Et puis, à la fin de la classe, la maîtresse attrape le petit. Elle dit, mais non, mon petit, je savais pas, c'est vrai que ton papa est danseur nu à Pigalle. Si tu veux qu'on en parle, il dit, non, madame, c'est pas vrai. Il est footballeur dans l'équipe de France, mais j'ai trop honte de le dire.
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2: Ça se passe sur une plage en été. Et là, un vieux monsieur vient se planter devant une fille magnifique, super canon, en monokini. Et il lui fait, oh, mademoiselle, laissez-moi vous toucher les seins, s'il vous plaît, je vous en supplie. Ben, ça va pas, non? Dégage, vieux pervers, dis donc. Non, mais je voudrais vous toucher les seins. Vous savez quoi? Je vous donnerai 50 euros. 50 euros? Enfin, ça va pas, non? Mais pour qui tu me prends, vieux débris, casse-toi. Mais enfin, mais non, mais laissez-moi pas le faire vos seins, je vous donnerai 150 euros. Non, mais dégage de là, ça va pas. 200 euros. Non, j'ai dit non. 300. Alors, la fille marque une petite pause, quand même, parce que 300 euros, il est vieux, inoffensif, le papy, elle se dit, bon, après tout, ça va aller vite, ok, d'accord. Bon, d'accord, mais c'est seulement 30 secondes. Ah, le vieux s'approche d'elle, prend les deux seins, la magnifique pomme, hein, regarde, il commence un petit peu à les palper, comme ça, il se met à hurler, oh mon Dieu, oh mon Dieu, mon Dieu, mon Dieu, oh mon Dieu, oh mon Dieu, mon Dieu, mon Dieu. La fille, au bout d'un moment, fait, non, mais bon, ça va, pourquoi vous arrêtez pas de crier, oh mon Dieu, oh mon Dieu, mon Dieu, mon Dieu, où est-ce que je vais trouver 300 euros?
3: 3 Alors c'est un gars qui branche une fille dans un bar, il la ramène chez lui, il l'installe sur son canapé, il va se laver les mains et puis il lui demande ce qu'elle veut boire. Alors il dit, ben, du champagne s'il te plaît. Le mec lui sert une coupe et il va se laver les mains et il revient à côté d'elle. Alors la fille lui dit, écoute, je peux te poser une question? Il dit, oui, oui. Elle dit, je suis sûr que tu es dentiste. Alors le gars lui dit, ah bah ouais, mais comment t'as deviné? Eh ben parce que tu vas te laver les mains toutes les 5 minutes, alors c'est un petit peu caractéristique, tu vois. Et puis ils se remettent à parler, à flirter, le gars l'amène dans sa chambre, ils font l'amour, et quand ils ont fini, la nana le regarde et lui dit, tu sais, je suis sûr que tu es un très très bon dentiste. Elle dit, ah bon, c'est gentil, pourquoi tu dis ça? Elle dit, parce que j'ai rien senti.
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5: Comment appelle-t-on une femme qui sait exactement où se trouve son mari tous les soirs? Une veuve.
6: Une petite devinette maintenant. Dans la main de ma maîtresse, je me dresse. Après, je rapetisse et je goûte. Qui suis-je? Un parapluie. Merci.
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8: C'est un flic qui arrête un mec et... Mais vous êtes malade, vous avez pas vu le feu rouge? Ah si, si, c'est vous, j'avais pas vu.
9: Un jeune papa qui emmène son fils dans un camp de nudistes. Et puis, bon, le petit s'attendait déjà à voir des gens tout nus et tout ça. Il vient chez son père, il dit, papa, je savais qu'il y avait des gens tout nus ici, mais je comprends pas, il y a des zizis qui sont en l'air et d'autres zizis qui sont comme ça couchés. Et le papa, il sait pas quoi lui répondre, il lui dit, écoute, ceux qui sont en l'air, c'est les riches. Et ceux qui sont en bas, c'est les pauvres. Il dit, au fait, où elle est ta maman? Il dit, justement, elle a rencontré un pauvre qui est devenu riche. Elle est en train de lui pomper tout son pognon.
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3: C'est un gars qui rentre chez lui après une soirée bien arrosée et sur le chemin, il croise un clochard allongé, endormi et complètement sous. Alors, il regarde autour de lui, il voit personne et dans un élan de générosité, il va sur le clochard, il lui baisse le pantalon et hop, il lui met un petit coup. Il se rhabille et puis au moment de partir, comme il a un peu des remords quand même, il lui glisse un billet de 50 euros dans la poche. Le lendemain, le clochard se réveille, il trouve 50 euros dans sa poche, il est content, il va à la cave à côté, il s'achète une bonne bouteille de Bordeaux. Et quelques jours après, pareil, le même gars rentrant chez lui retombe sur le même clochard, toujours endormi, toujours sous. Ma foi, il se dit la dernière fois, ça s'est plutôt bien passé, alors bon, il recommence, il lui baisse son pantalon et voilà, il lui met un petit coup. Et toujours pris de remords, après, il lui glisse un petit billet de 50 euros dans la poche. Pareil, le lendemain, le clochard se réveille, il prend son billet et puis il va s'acheter une bouteille de Bordeaux. Et ça dure comme ça pendant des semaines et des semaines. Et un matin, en se réveillant, le clochard prend son billet et va chez le caviste. Le caviste qui commence à bien le connaître, lui dit « Alors mon ami, une bonne bouteille de Bordeaux comme d'habitude ?» Et là, le clochard lui dit « Non, écoutez, aujourd'hui, je vais prendre du Côte du Rhône parce que le Bordeaux, c'est bon, mais ça brûle un peu le cul. »
6: C'est un homme qui va voir son médecin et qui lui dit, voilà, je suis très fatigué, je ne sais pas ce que je suis très fatigué. Alors il dit, bah, écoutez, c'est peut-être, je sais pas, qu'est-ce que, sexuellement, par exemple, comment ça baille le matin, je me réveille, et hop, si vous voulez, hop, j'en mets un petit coup à ma femme, bon, et puis alors après, je prépare mon café, il y a la bonne qui pense avec l'aspirateur, hop, j'en mets un petit coup à la bonne, bon, et puis alors après, en allant sur le travail, je pense chez ma maîtresse, et hop, j'en mets un petit coup à ma maîtresse, et puis j'arrive au travail, hop, la secrétaire, et puis après, je quitte mon travail, hop, la maîtresse, hop, la bonne, et hop, ma femme. Eh ben, le médecin lui dit, c'est peut-être ça alors qu'il vous fatigue. C'est peut-être ça. Il dit, je préfère, j'avais peur que ce soit la masturbation.
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10: C'est l'équipe de foot belge qui part faire un match en Afrique. Oh, Patiton. Et il y a le pilote de bord, il est là. Oh, Patiton, Danny White. Après ça, vous pouvez aller voir ce qui se passe derrière l'avion. N'arrête pas de partir à gauche, à droite. Il se passe un truc. Vite, allez les calmer. Il dit, oui, c'est normal, c'est l'équipe de foot belge qui est en train de s'entraîner. Alors, vous dites-leur de se calmer. Alors, l'hôtesse en va. Elle va voir derrière. Et au bout de 10 minutes, hop, le calme est revenu. Patiton, c'est formidable. Bravo, l'hôtesse. Elle revient. Elle dit, alors comment vous avez fait pour les calmer? Je leur ai dit d'aller jouer dehors.
11: C'est un couple de Français qui sont très sympas et décident de partir en vacances faire du camping à Ramatuelle. Et puis il y a Jean, il dit à Josette, alors dis donc, on pourrait pas amener Raymond là, parce que Raymond, c'est pour moi, il a des problèmes, je sais pas ce qu'il a, il a pas le moral. Ça lui ferait du bien, là, il ferait une petite semaine de camping avec nous, Raymond, t'as rien contre? Josette a dit, non, t'as raison, on va pas laisser Raymond le pauvre. Et le soir, ils se retrouvent dans la tente, à Ramatuelle, tous les trois. Alors Jean, il s'est endormi. Il y a Raymond qui fait, Josette, il dort, dis-moi, tu veux pas que, toi et moi, ça m'en rend service, j'ai pas le moral. Enfin non, arrête, il est là, déconne pas. Il est là, si jamais il dort pas. Attends, je vais arracher un poil du cul, on va voir s'il dort bien comme ça. Raymond, il va tomber. Ping, arrache un poil du cul. Non, ça va, il a rien senti. Non, moi j'ose pas, t'es con. Si jamais il se réveille, bah pas peur, je te dis qu'il dort. Bon, je vais arracher un deuxième poil du cul, tu vas voir qu'il dort bien. Je fais, il s'est pas réveillé là. Bon, alors on y va. Non, écoute, tiens, troisième, j'y arrache, tiens. Et là, il y a Jean, il se réveille, il fait, écoute, Raymond, que tu baises ma femme, je suis d'accord. Mais que tu prennes mon cul pour une marguerite, alors là. Non.
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12: C'est une femme qui était à la maternité, elle a son enfant dans les bras, elle pleure, elle dit, oh là là, dire qu'il y a 9 mois, j'ai failli t'avaler.
6: Un noir est arrivé hier au paradis en provenance d'Afrique du Sud. Saint-Pierre lui a demandé, vous êtes courageux, vous avez bien mérité le paradis. Il a dit, oui, j'ai été très courageux, monsieur, j'ai épousé une blanche. En Afrique du Sud, lui dit l'autre, et il y a longtemps, il y a 10 minutes.
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13: C'est un type qui rencontre un copain et qui lui dit, écoute, il faut vraiment, je suis amoureux, je vis avec une femme incroyable, sublime, tout est noir. Alors il lui dit, il y a de très belles noires. Oui, non, mais tout est noir. Mais comment tout est noir? Mais oui, je veux dire, la langue est noire, l'intérieur des mains est noir, les pieds, enfin tout est noir. Si elle fait pipi, c'est noir, tout est noir. Alors, le type dit, mais quand même, j'ai jamais vu ça. Il dit, écoute, viens demain matin, au moment où elle prend sa douche, tu verras. Alors, le type vient le lendemain matin, il frappe, et l'autre lui dit, écoute, je peux pas, mais c'est moi, tu m'as dit de venir pour que je voie. Oui, mais je peux pas t'ouvrir, elle vient de péter, la chambre est pleine de suie.
14: C'est une société de transport routier belge qui a acheté un tout nouveau camion, 500 000 euros. Il est magnifique, c'est le super camion. Et il doit faire une livraison, tout va bien, très très importante. Et le chauffeur est malade, il ne peut pas faire la course, et ils n'ont pas de chauffeur. Alors c'était un veille de jour férié, ils sont emmerdés, ils contactent tous les agences intérim. Il n'y a pas de chauffeur pour conduire ce camion à 500 000 euros, quoi. Et au bout de 450 annonces, se présente un jeune mec de 19 ans. Qui a son permis depuis quelques semaines et qui est là. Ils disent, mais c'est pas possible, on peut pas donner ce camion à ce gamin. Mais que du côté, mais moi je conduis bien, il n'y a pas de problème, j'ai jamais eu d'accident. Il dit, mais c'est normal, il y avait quelques semaines que t'as ton permis. Il dit, non, vous faites ma confiance, je vais conduire votre camion. Et bon, ils disent, on n'a pas le choix, on a un gros client, on l'a laissé. Il dit, par contre, faites gaffe, 500 000 euros, s'il vous plaît, c'est le camion le plus cher qu'on ait eu. D'accord, il n'y a pas de problème. Et ils partent, t'as les deux patrons qui commencent à prier, j'espère qu'il n'y a pas de problème. Et au bout de 2 heures, il y a le téléphone qui sonne. Oh merde, genre décroche, j'ose pas décrocher. Moi, décroche. Oui, allô? Et c'est le chauffeur. Et qu'est-ce qui vous arrive? Je suis emmerdé, c'est le rétroviseur gauche. Oh, et qu'est-ce qu'il a? Il est cassé. Il dit, c'est pas très grave. Allez, si c'est que le rétroviseur, c'est pas grave. Mais vous le remettez droit et puis vous roulez. Il dit, oui, mais le problème, c'est que le camion est couché dessus.
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15: Et c'est un ours et un lapin, ils sont en train de faire caca. Derrière un buisson, c'est des vieux potes, toi. Qui discutent le bout de gras, toi, attendant que ça vienne. Puis l'ours, il dit au lapin, il dit tiens, je t'ai jamais demandé, ça te dérange pas, toi, d'avoir un petit peu de merde collée au poil quand t'as fait caca? Le lapin, il dit, bon, dis-moi, je m'en fous. Et là, l'ours, il prend le lapin.
3: C'est une femme qui est au lit avec son amant, hein, quoi de plus normal, quand elle entend la voiture de son mari arriver. Alors elle s'affole et dit à son ami, vite, prends tes affaires et passe par la fenêtre, vite. Le mec se retourne, il lui dit, attends, mais t'as vu, t'es gentil, t'as vu comme il pleut dehors, il pleut des cordes. Elle dit, on s'en fout qu'il pleuve, si mon mari te trouve là, il va nous tuer tous les deux, alors va-t'en. Le mec prend vite ses affaires, il passe par la fenêtre, il se met à courir comme un fou dans la rue et se retrouve à poil avec les affaires à la main en plein marathon. Le marathon de Paris, il est en plein dedans. Et il se met à courir. Et là, il y a un coureur qui est à côté de lui et qui lui dit, putain, vous courez toujours tout nu, vous? Le mec, t'es un peu gêné. Il lui dit, oui, enfin, je suis naturiste. Alors, en courant tout nu, je me sens en osmose avec la nature. Il dit, ah bon? Et vous courez toujours avec vos vêtements à la main, comme ça? Il dit, bah oui, comme ça. Dès que j'ai fini la course, hop, je me rhabille, comme ça gêne personne, quoi. Et le mec lui dit, et vous mettez toujours un préservatif quand vous courez nu? Et là, le gars le regarde, il dit, non, seulement quand il pleut.
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16: Ces deux personnes, n'est-ce pas, qui sont dans un bistrot, dont une est belge, n'est-ce pas, de Bruxelles. Alors, ils regardent le journal de 20h à la télé et ils voient une femme qui se jette du 6e étage. Alors, elle est en haut, comme ça, et elle dit, je vais me jeter. Alors, il y en a un qui dit au Belge, je parie qu'elle va sauter. Et le Belge, il dit, ben moi, je parie qu'elle va pas sauter, hein. Alors il parie et hop, elle saute. Alors il dit, ah ben j'ai perdu le pari, hein. Alors l'autre dit, oui, mais moi j'ai triché, je l'avais vu au journal de 13h. Ben il dit, moi aussi je l'avais vu au journal de 13h, mais je croyais pas qu'elle était con au point de sauter deux fois.
2: Alors c'est une jeune blondinette qui va voir sa mère, qui est blonde également, et qui est en train de cuisiner. Elle dit, dis maman, putain, j'en ai assez à l'école, tout le monde me fait des blagues parce que je suis blonde, sérieux, c'est vraiment lourd, quoi. En vrai, je comprends pas pourquoi les gens disent que les blondes sont stupides, c'est des putains de clichés. Et puis sa mère la regarde et cogne 4 fois avec ses doigts sur la table, elle fait... Et la jeune fille dit, ah, il y a quelqu'un à la porte, je vais ouvrir. Et sa mère lui dit, bah, tu vois, voilà pourquoi les gens disent que les blondes sont stupides. Allez chérie, c'est pas grave, fini de battre les œufs, je vais voir qui est à la porte.
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17: Il était une fois dans le Far West. C'est un vieux trappeur nommé Bill qui habitait seul dans la montagne. Tous les 6 mois, il descendait dans la vallée, allait au saloon pour faire le plein de gnôles et se vider les testicules avec la grosse Jennifer. Un jour, il arrive au saloon et après avoir chargé ses sacoches de whisky, il demande à faire un petit tour dans la chambre avec la grosse Jennifer. Le barman lui répond... Oh, désolé, Bill, mais Jennifer est partie travailler en ville. Ah, mais la ville est à plus de 15 jours de marche. Désolé, Bill. Merde! Comment je vais faire, moi, pour tirer un coup? Eh ben, dans 6 mois, quand tu redescendras, j'aurai peut-être recruté une autre fille. Oh non, attendre encore 6 mois? Non, pas question. Le barman a une idée. Si tu peux pas attendre, tu vas faire ça avec le vieux Joe. Quoi, le vieux Joe? T'es pas fou?
18: Non.
17: Bon, quelques heures et quelques whisky plus tard, le trappeur annonce au barman, j'ai bien réfléchi, je vais pas attendre encore 6 mois, je tiendrai pas. Il est où, le vieux Joe? Alors, à cette heure-là, le vieux Joe, il doit être dans sa ferme. Bon, tu me promets que tout ça restera entre nous et que tu le diras à personne. Personne, lui dit le barman. On sera quand même 7 à le savoir. 7? Mais pourquoi 7? Eh ben, il y aura toi, moi, Joe, et les 4 gars qui viendront tenir Joe. Parce que Joe, il aime pas trop ça.
19: C'est 2 pieds noirs qui prennent l'avion. Il y a un des frères, c'est 2 frères pieds noirs, il y a un des frères qui est sourd. L'autre est toujours obligé de répéter. Bon, tiens bien assis, tiens Maurice, mets-toi là, mets ta ceinture. Quoi? Mets ta ceinture. Et puis au bout d'un moment, il parle quand même très très fort, il y a un mec devant eux qui se retourne et qui dit, excusez-moi, vous êtes pieds noirs? Il dit, oui, on est pieds noirs. Qu'est-ce qu'il dit? Il demande si on est pieds noirs. Il dit, oui, on est pieds noirs. Non, parce que moi aussi, je reconnais l'accent. Et je me suis dit, tiens, ils sont chez moi. Il dit, vous êtes d'où? On est d'Oran. Qu'est-ce qu'il dit? Il demande d'où on vient. Il fait, ah oui, on est d'Oran. Ouais, d'accord. C'est dingue, ça, d'Oran, moi aussi. Et vous êtes quelle rue? On était rue d'Arzeux. Qu'est-ce qu'il dit? Il demande quelle rue on y était. Eh ben, à rue d'Arzeux. Et oui, bah, c'est fou, ça, quand même. Moi, j'habitais au 12. Il dit, c'est dingue, moi, j'habitais au 10. Qu'est-ce qu'il dit? Il dit qu'il habitait au 10 rue d'Arzeux. Oh, c'est dingue, nous aussi. Et alors, Et vous connaissiez la grande chaudasse là au 10 du troisième étage qui a couché avec tout le monde. Il fait ouais, on la connaissait. Hein. Qu'est-ce qu'il dit? Il dit qu'il connaît maman.
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3: C'est l'histoire d'une nana qui est dans sa chambre et qui se regarde devant la glace et qui est vraiment en train de déprimer. Elle est dans un état lamentable. À ce moment-là, son mari rentre et la trouve complètement désemparée. Il lui dit mais qu'est-ce qui t'arrive, mon amour? Qu'est-ce qui m'arrive? Je suis grosse, je suis vieille, j'ai des rides. Tu pourrais me faire au moins un compliment? Et là, le mec le regarde, lui dit, ben, t'as une bonne vue.
18: L'histoire du type à la campagne, c'est, il va voir le docteur, fait docteur, je suis tout le temps enrhumé, vous savez, je suis tout le temps enrhumé. Mais qu'est-ce qui vous arrive? Je sais pas. Ben, quand je circule, j'attrape froid et je sens, j'attrape froid du bas. Ça doit me prendre dans les reins, ça doit me prendre dans les cuisses, je sais pas, j'attrape froid du bas. Il fait déshabillez-vous. Il enlève son pantalon de velours. Oh, ben évidemment, regardez ça. On est en plein hiver et vous n'avez pas de caleçon, vous n'avez pas de slip. Il fait ben, j'en mets jamais. Ben, vous attrapez froid comme ça. Le bas attrape froid. Et puis vous serez toujours enrhumé, vous serez toujours grippé. Il faut que je mette quoi? Vous mettez un slip. Et mettez-en un molletonné. Vous travaillez à la campagne, mettez un slip molletonné. Vous verrez, d'abord c'est plus propre. C'est plus propre, c'est plus sain. Et vous mettez un slip. Et il fait, bon, d'accord, je vais mettre un slip. Alors il range, il fait, il y a le docteur, il a dit que j'achète un slip molletonné. Alors sa femme lui achète un slip, ils sont à table, il fait, oh, il faut que j'aille au petit endroit. Il y va, il enlève que le pantalon. Clac, il sort, il fait, ah ben oui, je vois rien, c'est propre. Il revient, il s'assied à table, il fait, ah, et en effet, c'est chaud.
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20: C'était dans un cinéma, il y a, pendant le film, pendant que c'était tout noir, si vous voulez, la fille s'est penchée sur le garçon, au niveau, entre, si vous voulez, la taille, et puis, elle n'a pas du tout regardé le film. Et comme tout d'un coup, ça se rallume et qu'ils n'ont pas fait attention, la fille fait semblant de chercher quelque chose par terre, et le mec met son chapeau sur ses genoux. Voilà. Enfin, sur sa pareille. Et la fille fait semblant de chercher par terre. Alors il y a un vieux à côté qui n'a pas compris, il dit à la fille, si vous cherchez sa bite, elle est sous le chapeau. Hein.
21: Deux petits vieux qui discutent, il y en a un qui dit à l'autre, moi j'en ai marre, ma femme elle a 70 ans, et puis elle commence à devenir sourde et elle veut pas l'admettre. Et bien il dit, écoute, je vais te donner une solution, tu vas, tu te mets à 10 mètres et tu lui hurles quelque chose, tu vois. Si elle t'entend pas, tu te mets à 5 mètres. Si elle t'entend pas, tu te mets à 2 mètres. Si elle t'entend pas, tu te mets à 1 mètre et tu verras bien qu'elle sera obligée d'admettre qu'elle est sourde. Il dit, oh d'accord, bonne idée. Il rentre chez lui le soir, il se met à 10 mètres et il lui dit, oh chérie, qu'est-ce qu'on bouffe? Pas de réponse. Il s'approche à 5 mètres, il dit, oh chérie, qu'est-ce qu'on bouffe? Pas de réponse. Il se met à 2 mètres, il dit, oh chérie, qu'est-ce qu'on bouffe? Pas de réponse. Il se met à 1 mètre, il dit, chérie, qu'est-ce qu'on bouffe? Et là, sa femme, elle regarde, elle dit, des pâtes et du jambon, ça fait 4 fois que je te le dis.
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19: Eh ben, c'est une histoire très courte. Vous êtes au courant que vous savez pourquoi Jésus n'a pas disputé le grand match de foot qui opposait Nazareth à Bethléem le samedi de Pâques. Non? Parce qu'il était suspendu.
22: C'était un voyageur de commerce qui venait régulièrement dans un hôtel à Marseille. Et un soir, il se couche et puis il prit une envie d'aller aux toilettes. Et puis il calcule qu'avec l'envie qui est très pressante, s'il va aux toilettes, il va les louper d'1m50 à peu près. Parce que... Alors il y a un vieux journal à côté, il fait dans le journal, il met ça dans le tiroir, il dit je le porterai demain matin. Il s'endort. Et le lendemain matin, il part en courant, il oublie le papier dans le tiroir et puis il n'y pense plus. Et il revient 15 jours après et ils se connaissent avec les patrons d'hôtel. Il dit salut patron, ça va? Le patron dit moi je vous parle pas moi. Il dit écoutez pourquoi? Je vous parle pas! Écoutez, ça est gentil. Mais enfin, le journal. Et l'autre, il fait, si vous croyez tout ce qu'il y a dans les journaux.
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23: C'est deux Belges. Il y en a un qui dit, René, tu vas voir, j'ai acheté une super voiture. Si tu veux, tu l'essayes. Il dit, oh non, tu me ferais pas ce tonnerre. Il dit, bah si, vas-y. Alors, il prend la voiture, il roule. Il dit, alors, elle est bien, ma voiture. Il dit, oh, bah ça, c'est vrai, c'est une belle voiture. Hein. Il dit, oh, ça, c'est vraiment la couleur, vraiment très bon choix. Il dit, bah vas-y, tu peux rouler, hein, vas-y, hein, n'hésite pas. On en a sous le capot. Alors, il roule, il va vite. Puis à un moment, il veut freiner. Il dit, mais ta bagnole, elle a pas de frein. Il dit, bah si, mais non, je te dis qu'elle a pas de frein. Les freins ont lâché, on va se casser la gueule. T'inquiète pas, il y a un stop au bout de la rue.
3: C'est un mec qui est en voyage d'affaires et qui décide de rentrer avec un jour d'avance parce que, il faut le dire, il a un peu des doutes sur la fidélité de sa femme. Alors il prend un taxi, s'arrête devant sa maison et au moment de descendre, il demande au chauffeur si moyennant finance, il accepterait de lui servir de témoin, hein, au cas où il surprendrait sa femme avec un autre homme. Le chauffeur accepte et tous les deux, ils entrent dans la maison. Ils montent doucement l'escalier, ils ouvrent doucement la porte de la chambre. Là, d'un coup, le mec se précipite sur le lit, il allume la lumière, il tire la couverture et comme il s'en doutait, il trouve le mec dans le lit avec sa femme. Oh. Alors, il va vite chercher le pistolet qui était planqué dans l'armoire, il le colle contre la tête de l'amant, tu vois. Sa femme est complètement à paniquer, elle lui dit « Oh non, mon chéri, ne tire pas, mon chéri, ne tire pas, je vais tout expliquer, je veux tout expliquer !» Ouais, tu vas m'expliquer quoi ? Tu sais, voilà, je t'avais dit que j'avais hérité de ma tante l'année dernière, et ben c'était pas vrai. C'est Steven qui nous a tout acheté. Parce que le mec s'appelle Steven, c'est con. C'est lui qui nous a acheté la Porsche Cayenne, le bateau à Saint-Tropez, le chalet à Megève. Tout ça, c'est grâce à Steven. C'est lui aussi qui a payé nos impôts cette année. Et c'est lui qui t'a offert les billets pour la finale de la Ligue des Champions en tribune présidentielle.
0: Aïe, aïe, aïe.
3: Alors le mec, il est complètement abasourdi. Il se retourne vers le chauffeur de taxi. Il lui dit, mais... Vous vous rendez compte, vous feriez quoi, vous, à ma place? Et le chauffeur, là, lui dit, ben moi, ben je remettrai la couverture sur le mec pour pas qu'il attrape froid.
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7: Alors, la scène se passe dans le train, entre Genève puis Lausanne, qui est très jolie aussi comme contrée. Alors, il manque une place, puis il y a une jeune fille toute mignonne, ma foi, avec la jupe courte, je vous montre la taille, hein. On lui voit le bonbon, presque plus le papier, hein. Alors, elle est là, et puis alors elle vient, elle dit, « Oh, c'est dommage, il n'y a pas de place pour s'asseoir, hein. » Alors, il y a un monsieur qui dit, « Ben, soyez-vous donc sur mes genoux, hein, parce que moi, ça ne me dérange pas. » Alors, elle s'y assoit, puis elle dit, « Ben, dites donc, je sens quelque chose qui est tout dur, hein. » L'autre, il dit, « Ben, c'est pas grave, c'est parce que je fume la pipe. C'est ma pipe, vous sentez tout dur. » Oh, dit, « Ben, quand même, la fille dit, c'est marrant, ben, ça me gêne, hein. » Alors, il y a un vieux monsieur dans le train qui dit, ben, venez donc vous asseoir sur mes genoux à moi. Il y a belle lurette que je fume plus, hein.
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25: C'est un militaire, il court et une patrouille au cul. Au coin d'une rue, il y a une bonne sœur qui est là. Il dit, ma sœur, sœur, j'ai la patrouille au cul, veulent m'envoyer en Irak? S'il vous plaît, laissez-moi me cacher sous votre jupe. Bonne sœur a dit, bon, allez-y. Il se fait sous la jupe, la patrouille arrive, vous n'avez pas vu un soldat qui courait? Si, si. La bonne sœur dit, il est parti par là. Il s'éloigne, il ressort de dessous la jupe de la bonne sœur, il dit, ma sœur, mais sauvez la vie. Et si je peux me permettre, vous avez de belles jambes. Et la bonne sœur, elle lui dit, bah, si t'avais regardé un peu plus haut, t'aurais vu une belle paire de couilles, parce que moi non plus, je veux pas y aller en Irak.
2: Une mamie, une très jolie mamie, qui traverse la rue avec deux sacs poubelles à la main. Mmh. Et un des sacs est percé et laisse tomber bizarrement des billets de 5 euros. Un agent de police voit ça et l'interpelle et dit « Bonjour madame, votre sac poubelle laisse tomber des billets de 5 euros. »« Ah, merci monsieur l'agent, vous êtes bien aimable. »« Excusez-moi ma petite dame, mais enfin, d'où vient cet argent? Vous n'avez pas cambriolé une banque, j'espère. » Non, je vais vous expliquer. J'habite à côté d'un stade de football et quand il y a des matchs, les supporters viennent faire pipi dans mon jardin. Alors moi, je suis avec mon gros sécateur, comme ça, et je leur dis 5 euros ou je la coupe. Ah, d'accord, mais alors qu'est-ce qu'il y a dans l'autre sac? Oh, ben vous savez, les gens, ils payent pas toujours.
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26: Vous savez ce que c'est qu'un spermatozoïde avec un attaché caisse? C'est un représentant de mes couilles.
27: Il y a un mec qui rentre chez lui là, en fin de journée, il voit sa femme qui est complètement défaite, les cheveux en l'air, les vêtements arrachés comme ça. Il dit « Mon Dieu, qu'est-ce qui t'est arrivé ?» Il dit « Écoute, je sais pas. » Il y a un mec qui est rentré, il a frappé à la porte, j'ai ouvert, il m'a regardé, je l'ai regardé, il n'a rien dit, je n'ai rien dit. Il m'a attrapé, il m'a mis sur son dos, il m'a regardé, je n'ai rien dit, il n'a rien dit. Et on est monté jusqu'à la chambre, il m'a jeté sur le lit, il m'a regardé, je l'ai regardé, il n'a rien dit, je n'ai rien dit. Ça il m'a sauté dessus, il m'a arraché tous les vêtements, il m'a fait l'amour 11 fois de suite. Puis il s'est arrêté, il m'a regardé, je l'ai regardé, il n'a rien dit, je n'ai rien osé dire, évidemment. De toute façon, je n'aurais pu plus dire grand-chose. Il s'est levé, il a été dans le frigo, il a pris une canette de bière, il a foutu le camp, il est sorti de la maison. Son mari qui dit, mon Dieu, mais on ne saura jamais pourquoi il est venu. Hein.
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28: L'histoire de Jacques Lang qui meurt. Alors il arrive, il frappe à la porte du paradis, il y a Saint-Pierre. Bonjour, c'est Jacques Lang.
0: reconnais pas, je vais aller voir sur le bouquin. Oh bah dites donc, quand même, je suis connu. Je rentre chez Castel, je vais à la télévision quand je veux. Je suis, appelez-moi le gérant ou le patron, quelque chose. Alors le Saint-Pierre va voir Jésus, qui est là. Jésus est chez lui. Et puis alors, Saint-Pierre dit, à la porte, il y a un dénommé Jacques Lang. Comment ? Fait Jésus, Jacques est là. Et je suis même pas passé chez le coiffeur.
3: C'est dans une entreprise, il y a deux stagiaires qui viennent d'arriver et qui en peuvent plus parce qu'ils sont gavés de boulot par le DRH qui les exploite un peu, faut le dire. Alors à midi, ils descendent manger à la cantine avec lui. Ils s'installent à table tous les trois et d'un coup, il y a une fée qui arrive et qui leur dit « Bonjour, bonjour, je suis une fée et aujourd'hui, c'est mon jour de bonté. Alors, vous choisissez un vœu chacun, mais dépêchez-vous parce que j'ai pas que ça à faire. » Le mec se regarde, il dit « Attendez, les fées, ça n'existe pas. » Il dit « Ben écoutez, ça n'existe pas, mais je vais quand même tenter ma chance. » Alors, pour mes stagiaires, il dit « Ben moi, si j'ai droit à un vœu, ben, je voudrais partir tout de suite de ce bureau, me casser d'ici et me retrouver sur une île déserte avec plein de filles, des canons, mais des mères, rien que pour moi, hein, tout seul avec les filles. » Il a à peine fini de parler que hop, il disparaît. Le deuxième stagiaire voit ça, il dit « Ben écoutez, madame l'a fait, ben moi aussi, hein, si ça marche, moi aussi, je voudrais partir d'ici, me casser et me retrouver sur une île déserte, mais attention, avec des filles encore plus canons que celles de mon collègue, encore plus de filles et plus de choses, tout seul sur une île déserte. » Et vroom, il a à peine fini de parler que hop, il disparaît. Alors, la fée se retourne vers le DRH, il dit « Bon, c'est à vous, vous avez choisi un vœu ?» Et là, le DRH le regarde, il dit « Ben écoutez, je voudrais que les deux stagiaires ils soient de retour tous les deux pour 14 heures. »
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6: L'affaire se passe en Belgique, c'est une dame qui dit « Moi, je ne suis pas contente », elle le rapporte, elle retourne dans le sex shop, elle dit « Monsieur, je ne suis pas contente de votre bidromancier, parce que je m'en suis servi, n'est-ce pas ? Eh bien, comme j'aime bien, parce que mon mari n'était pas là, n'est-ce pas ? J'ai rendu dans ma vie, ça remplace le mari. » Eh bien, moi, j'ai fait comme avec mon mari, mais tous mes plombages sont tombés.
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9: C'est une vieille histoire, c'est une histoire vraie en plus. C'est une chauve-souris vampire, tu sais, dans le monde des chauves-souris vampires. Bon.
10: Classique.
9: Et elle rentre, elle est couverte de sang, elle revient en zigzagant à sa grotte et tout, elle se pose pour piquer un somme. Et les autres chauves-souris, elles sont réveillées par l'odeur du sang et tout, elles harcèlent pour savoir où elle en a trouvé autant, quoi. L'autre, elle dit non, ça va, arrêtez, laissez-moi dormir. Les autres gueules, dis-nous où t'as trouvé tout ce sang. Alors, finalement, au bout d'un 10 bonnes minutes, la chauve-souris ensanglantée, elle cède, elle dit aux autres de la suivre. Elles partent, après 10 minutes de vol silencieux dans la nuit noire, elles plongent dans une vallée, tac dans une forêt, et à l'entrée d'une clairière, la chauve-souris ensanglantée, elle dit « Regardez, on y est, vous voyez cet arbre là-bas ?» Alors les autres, elles disent « Oui. Eh ben moi, je l'avais pas vu. »
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11: Cette histoire du garçon de ferme qui avait installé sur une meule de foin une pauvre fille qui voyait pas souvent le loup et qui avait perdu ses deux jambes et on l'avait remplacé par des pilons. Il était en train de la besogner et il y a un copain qui passait derrière et qui disait « Alors, on la pousse cette brouette ?»
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11: Ah, vous savez comment on fait pour congeler une morue ? Faut tirer sur la couette.
21: Le mec, il va voir son psy, il dit « Docteur, docteur, fais quelque chose pour moi, parce que... Docteur, je dors plus la nuit, je fais un rêve terrible, docteur. Je suis devant une porte, il faut absolument que je passe, que je traverse, que j'ouvre cette putain de porte, j'arrive pas, je pousse. Ah, je fais un rêve terrible, je dors plus la nuit, je transpire. Calmez-vous. Alors, racontez-moi, qu'est-ce qui se passe vraiment ? Mais docteur, je vous dis, je suis devant cette porte, je pousse, il faut que je passe, il faut que j'ouvre cette porte, mais j'arrive pas, je pousse. Docteur dit, calmez-vous. Alors, qu'est-ce qu'il y a marqué sur cette porte ? Et lui, tirez.
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12: Bonjour, c'est Jules-Edouard Moustique. Donc c'est deux types qui se rencontrent dans la rue. Ça fait 6 mois qu'ils ne sont pas vus. Puis il y en a un qui est vachement détendu. L'autre lui fait la réflexion. Il fait « Mais je t'ai connu nerveux et tout ça. Mais là, t'es cool et tout. Qu'est-ce que t'as ?» J'ai trouvé un nouveau truc. Tu vois, c'est une matière qu'on roule comme ça entre le pouce et l'index. Et toute la nervosité passe dans la boulette et tout. C'est génial. Je suis hyper cool. L'autre, il dit « Ben... tu peux me la passer parce que je suis un peu énervé en ce moment. » Donc il l'essaie comme ça. Il dit « Oh, c'est génial, c'est vrai. Il y a toute la force passe là-dedans, c'est génial. » C'est « Mais c'est quoi ?» L'autre fait « Je sais pas ce que c'est. » Il fait « Mais je peux regarder. » Il la sent un peu. Ah, il en prend un petit bout, il la croque. « Oh, c'est un goût qui me dit quelque chose. »
10: Ah, mais c'est de la merde. Moi, tu fais, oh bah, putain, tu me rassures, parce que ça faisait 3 jours que j'avais collé ça au cul, je croyais que c'était un cancer.
26: C'est un mec qui baise une gonzesse qu'il connaissait pas, il se réveille le matin, lui amène le café, il boit, il fait PAAAAAAAAAAAAAAAAAAAAAAAAAAAAAAAAAAAAAAAAAAAAAAAAAAAAAAAAAAAAAAAAAAAAAAAAAAAAAAAAAAAAAAAAAAAAAAAAAAAAAAAAAAAAAAAAAAAAAAAAAAAAAAAAAAAAAAAAAAAAAAAAAAAAAAAAAAAAAAAAAAAAAAAAAAAAAAAAAAAAAAAAAAAAAAAAAAAAAAAAAAAAAAAAAAAAAAAAAAAAAAAAAAAAAAAAAAAAAAAAAAAAAAAAAAAAAAAAAAAAAAAAAAAAAAAAAAAAAAAAAAAAAAAAAAAAAAAAAAAAAAAAAAAAAAAAAAAAAAAAAAAAAAAAAAAAAAAAAAAAAAAAAAAAAAAAAAAAAAAAAAAAAAAAAAAAAAAAAAAAAAA
3: C'est l'histoire de Rachel, hein, dont c'est l'anniversaire, et Simon, son mari, qui est embêté parce qu'il ne sait pas quoi lui offrir. Donc, il dit « Rachel, Rachel, qu'est-ce que tu dirais d'un beau manteau de fourrure ? Mais un beau, hein ? Ah non, non, non, non. Ah bon ? Et alors, si je te payais un 4x4 ? Un 4x4, un beau 4x4 avec toutes les options et tout, hein ? Ah non, non, non, non. Bon, allez, Rachel, je vais t'offrir un petit chalet à Gstaad, ça te plaît ? Un petit chalet à Gstaad ? Ah non, non, non, non. Bon, écoute, Rachel, bon, on va faire simple, hein ? Tu me dis directement ce que tu veux et je te l'achète. Eh ben Simon, je vais te dire une chose. Je veux pas de cadeau, je veux qu'on divorce. Oh putain, j'avais pas prévu de dépenser autant moi, hein.
13: C'est deux potes qui se retrouvent autour d'un verre et tu fais comment? Bah, moi je suis steward et tout. Ah mais c'est génial, tu dois pas arrêter de voyager. Il dit oh ouais. Bah, là demain je pars en Grèce et franchement je suis content d'aller là-bas parce que les Hélènes elles sont vraiment jolies et ça. Les quoi? Les Hélènes, c'est les Grecs, on appelle ça les Hélènes. Ah, d'accord. Et la semaine dernière, là, j'étais en Suisse. Oh, super. Oh là là, les Helvètes, elles sont vraiment bonnes aussi. Les quoi? Les Helvètes. Les Helvétiques, c'est les filles. Enfin, c'est les Suisses, quoi. Putain, mais tu dois pas beaucoup voyager, ça. Bah, si, moi aussi, je voyage. Une fois avec mes parents, on est allé en Égypte et tout ça. Ah, bah, c'est cool, l'Égypte, ça doit être sympa. Et alors, les pyramides? Oh là là, que des salopes.
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14: Salut, c'est Arthur. Puis c'est une blonde qui dit excusez-moi, c'est quoi le code Wi-Fi ici? Alors on lui répond un peu de respect, pas le jour de l'enterrement de ton grand-père. J'écris tout attaché ou avec des espaces.
15: C'est un gosse qui est dérangé par le bruit en pleine nuit. Alors il ouvre la porte de sa mère et il voit un monsieur qui est grimpé dessus, comme ça, bon, qui connaît même pas. Alors il lui dit dites-moi, je voudrais vous dire. Avec mon nounours, là, on a réfléchi pour la gêne avec le bruit, ça vous fera 10 francs. Alors le mec lui donne 10 francs, il dit 20 ans, c'est bon, elle a 20 ans, 10 francs. Il revient une demi-heure après, il dit non, pour le bruit avec mon nounours, là, on a discuté, ça sera 100 francs. Alors le mec, il dit 100 francs, il dit bon, voilà, d'accord. Et le môme, le lendemain, il va voir le curé pour s'excuser, comme ça, il lui dit écoutez, voilà, j'ai péché cette nuit, j'ai dérangé un pauvre monsieur, et avec mon nounours, justement, ah, le curé, il dit non, tu vas pas recommencer, hein.
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16: C'est un type qui rentre du boulot, il arrive chez lui et trouve sa femme nue, complètement dépouillée. Il me chérie, mais qu'est-ce qui s'est passé? Et la femme dit, bah, il y a un type qui est entré cet après-midi, j'ai ouvert la porte, il a rien dit, j'ai rien dit. Il m'a arraché mes vêtements, sans rien dire, il m'a retourné, j'ai rien dit, il a rien dit. Ah bon? Oui, oui, oui. Il m'a prise contre le mur, j'ai rien dit, il a rien dit, mais il m'a rien dit. Puis il m'a fait jouir, il m'a retourné sur le canapé, il a rien dit, sans rien dire, quoi. Et puis ensuite, il a joui comme un malade, il a repeint les murs, il a rien dit, quoi. Et puis il a remis son pantalon et puis il est parti, il m'a rien dit, j'ai rien dit. Et là son mari lui dit, on saura pas pourquoi il est venu.

0: C'est deux petites vieilles qui se croisent dans la rue et qui discutent.
1: Alors Marguerite, ça fait longtemps que je t'ai pas vue, dis, comment tu vas? Oh Josette, je vais pas très bien, je vais même mal, très très mal. Tu sais que j'ai perdu mon mari il y a 2 jours. Oh malheur, tu as perdu ton mari, mais qu'est-ce qui s'est passé? Comme tous les dimanches, je l'ai envoyé dans le jardin chercher des carottes, des courgettes et des poireaux pour faire la soupe. Eh ben, il a été pris d'un malaise, figure-toi. Alors j'ai vite appelé les pompiers, mais quand ils sont arrivés, c'était trop tard. Son cœur s'était arrêté. Oh, ma pauvre. Alors, qu'est-ce que tu as fait, alors? Eh ben, qu'est-ce que tu veux que je fasse, Josette? J'ai fait des nouilles.
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3: Dans le lit conjugal, il y a un homme qui dit à son épouse. Chérie, j'aurais fait l'amour par derrière. Non. Chérie, je t'en supplie, essaye. Non, je ne veux pas. Alors, ils font l'amour normalement, et voilà qu'à la suite d'une contraction de la jeune femme, ils se retrouvent bloqués, impossible de se séparer. Alors, l'homme réussit à atteindre le téléphone, une ambulance vient les chercher, et on les emmène à l'hôpital, où on les décoince. Alors, la semaine suivante, toujours dans le lit conjugal, le mari dit, « Chérie, j'aurais fait l'amour par derrière. » Non, non et non, n'insiste pas. « Écoute, chérie, l'autre jour, si tu avais accepté, on aurait pu aller à pied à l'hôpital. »
4: Deux amis se rencontrent. L'un, bon, voilà, c'est un grand joueur, tu vois, c'est un joueur vraiment invétéré, il a toujours tout claqué son pognon là-dedans, etc. Et il dit à l'autre, écoute, voilà, faut que je t'annonce une très grande nouvelle, frérot. J'arrête de jouer, c'est bon, c'est fini, plus de casino, plus de tiercé, plus de poker, terminares. Bravo, putain, ça c'est chouette, mais après, pardonne-moi, hein, mais te connaissant, j'ai quand même du mal à y croire. Je suis même sûr que tu tiendras pas. Ah ouais? Tu paries combien?
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5: C'est le patron qui dit à son type, on va vous envoyer faire un reportage sur le Brésil. Il dit non, j'aime pas ça le Brésil. Au Brésil, il y a que des putes et des footballeurs. Alors le mec lui dit, mais dites-moi, vous n'ignorez pas que ma femme est brésilienne. Ah bon? Il dit, elle joue dans quelle équipe?
6: C'est à une maîtresse d'école qui dit à Toto, il fait « Les ours, qu'est-ce que ça mange ?» Il répond « De l'électricité. » Comment l'électricité? Comment tu sais ça? Parce que des fois, j'entends papa et maman, j'entends mon père qui dit « Allez, coupe l'électricité, on va s'en payer une tranche avant que tes ours arrivent. »
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8: Alors, c'est une histoire de Totoïev.
9: Totoïev,
8: il est à l'école. Totoïev, la maîtresse demande « Totoïev, fais-moi une phrase avec le mot « vraisemblablement ». Alors Totoïev, il dit « Merde, non, c'était pas la russe. » Alors il dit « Voilà, tous les mercredis, le professeur de piano vient à la maison. Comme tous les mercredis, il s'enferme dans la chambre avec ma sœur. Comme tous les mercredis, elle baisse sa culotte. Comme tous les mercredis, il baisse son slip. Vraisemblablement, ils vont chier dans le piano. »
0: Ça se passe dans une réunion de féministes où il y a plusieurs femmes qui sont là, de plusieurs nationalités différentes, et qui discutent de leur relation avec leur mari.
10: D'accord.
0: Alors il y a Greta, l'allemande, qui se lève et qui dit « Moi, hier, j'ai prévenu mon mari Hans. Je lui ai dit « Hans, à partir de maintenant, c'est toi qui prépareras le dîner. Le premier soir, je n'ai rien vu. Le deuxième soir, je n'ai rien vu. Et le troisième jour, Hans a préparé le dîner. » Alors là, toutes les filles sont contentes, elles se lèvent, elles s'applaudissent. Bravo, bravo, c'est super. Et puis c'est au tour d'Isabella, l'italienne, de se lever. Elle dit, moi hier, j'ai prévenu mon mari Luigi. Je lui ai dit, Luigi, à partir de demain, c'est toi qui t'ouvres le ménage. Les premiers jours, j'ai rien vu. Les deuxièmes jours, j'ai rien vu. Et les troisièmes jours, les ménages, ils étaient faits. Alors pareil, toutes les filles sont contentes, elles se lèvent. Bravo, bravo, c'est super. Et c'est au tour de Yolande, la pied noire, de se lever. Elle dit, attention, moi hier j'ai prévenu mon mari, je lui ai dit sauveur, à partir de demain, c'est toi que tu fais le repassage. Le premier jour, j'ai rien vu. Le deuxième jour, j'ai rien vu. Et le troisième jour, je recommençais à avoir un petit peu de l'œil gauche, un petit peu, pas beaucoup. Hein.
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0: Trois détenus en prison, trois toxicos, et le premier qui se fait un rail de coke et qui dit aux autres, les gars, avec ça, on va défoncer le mur et on va se barrer. Le deuxième, lui, il se fait un shoot au LSD, il dit, les gars, avec ça, on va déployer nos ailes et on va s'envoler. Et le troisième, il se roule un petit pétard, il tire dessus, il fait, oh les gars, on n'est pas bien ici. Hein.
11: Périgord, un touriste belge, qui
7: qui admire un beau champ de fraises et qui dit au paysan, elles sont vraiment belles vos fraises, qu'est-ce que vous mettez dessus? Oh, bah, juste un peu de fumier, quoi. Ah oui, c'est pas comme chez nous on met du sucre.
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9: C'est un mec qui va voir son médecin. Alors il dit donc, c'est curieux parce que quand je vais voir ma maîtresse, au premier ça va, au deuxième ça va, mais alors au troisième j'y arrive plus. Eh ben le type il dit bah arrêtez-vous au deuxième. Il dit oui mais elle habite au troisième.
10: C'est un Français, un Italien et un Belge hein, qui sont au chantier, voilà, ils sont à la pause déj. Et puis, t'as le Français qui ouvre son Tupperware, il fait « Putain, c'est pas vrai, tout le temps, ma femme, elle me fait purer steak, j'en ai marre de manger de la purée, du steak, ça m'emmerde, voilà, je le dis, ça m'emmerde. » Et l'Italien, il ouvre son Tupperware, « Spaghetti !» Bon, après, je fais très mal les accents, mais « Casse les couilles hein. !»« Et ça m'emmerde, moi aussi, elle me fait chier, celle-là, elle me toujours me faire la même chose. » Le Belge, il ouvre. Hop, allez, steak frites. Ah, merde, elle fait chier aussi. J'en ai marre de manger un steak frites. Les gars se regardent, ils se disent, écoute, si demain, elles nous font le même repas, on se suicide. OK. Mec, c'est un peu con. Le lendemain, hop, le Français, il ouvre. Poum, purée, steak. Il saute, il meurt. L'Italien, spaghetti. Il saute, il meurt. Le Belge, steak frites. Il saute, il meurt. À l'enterrement, les femmes sont là, la Française. Mais moi, s'il m'avait dit qu'il voulait manger autre chose, mais je lui aurais fait manger autre chose. L'Italienne, mais pareil, moi, je lui aurais fait autre chose que des pâtes. J'aurais fait autre chose, mais il aurait dû me le dire. Et la femme belge, elle est là, mais moi aussi, si seulement il me le sait cuisiner.
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3: C'est un mec qui va voir le docteur, il dit, docteur, je viens vous voir parce que vous avez eu une méthode. Hein? Oui, j'ai une méthode. On vous a signalé que je fais parler les becs. Oui. Et il dit, je dois me marier dans 2 mois. J'ai l'intention de faire un discours. En deux mois, un discours. Bon, écoutez la méthode. C'est pour vous apprendre à parler plus calmement. Vous allez voir. Alors, vous écoutez ces cassettes. En 2 mois. Allez. Alors, écoutez-les 2 fois par jour. Hein. Et venez me voir dans 1 mois et demi. Bien, docteur. 1 mois et demi, reviens après. Le docteur Lange, il dit alors, ça va? Oui, docteur, cela va très bien. Ah, mais ça fait de l'effet, mon truc. Effectivement, docteur. Bon, alors, votre mariage, c'est quand? Dit, mon mariage a été annulé. Comment ça se fait? J'étais avec ma fiancée sur le sofa en face du joli feu de bois. Je la tenais par la main. J'ai vu le chat en face de nous se caresser le dos avec sa patte. J'ai dit à ma fiancée, tiens, chérie, dans 15 jours, tu me feras la même chose. Mais comme je parle très lentement, le temps qu'elle regarde le chat, il se léchait les couilles.
9: Pourquoi les Indiens criaient tout le temps sur le cheval quand ils allaient à l'attaque? C'est parce qu'on oublie de dire un truc, c'est qu'ils n'avaient pas de sel, mais ils n'avaient pas de slip non plus.
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12: C'est à Marseille, une dame qui prend un taxi avec son fils et en passant au cours Belzance, hein, comme vous le savez, il y a des prostituées.
13: Ouais,
12: et le petit garçon demande à sa mère, Maman, qu'est-ce qu'elles font les dames sur le trottoir? Alors la maman est un peu embêtée, elle lui dit, elles attendent que leur mari sorte du travail. Ah bon, et elles attendent longtemps? Oh, ça dépend, mon chéri. Des fois, ça va vite et des fois, elles attendent un peu plus. Et là, le chauffeur de taxi qui commence à bouillir, qui disait rien jusqu'à présent, il s'énerve. Il dit à la maman, écoutez, madame, il faut arrêter de leur mentir aux enfants. Hein. C'est pas bien de faire ça, c'est pas leur rendre service. Écoute, petit, les dames que tu vois dehors, eh ben, ce sont pas des dames qui attendent leur mari, ce sont des putes. Voilà, il faut le dire, ce sont des putes. Alors là, il y a un silence de mort dans le taxi. La maman est outrée, très énervée. Et le petit, lui, intrigué, il demande à sa mère, « Maman, elles peuvent avoir des enfants, les putes ?» Et là, la mère, calmement, tranquillement, lui dit, « Ben oui, mon chéri, tu crois qu'ils naissent comment, les chauffeurs de taxi ?»
13: Ah, le mec, il rentre dans la banque du sperme, une cagoule. Sur la tête, un flingue. Il arrive vers la caissière, il dit « Ouvre le coffre !» Et la caissière a dit « Monsieur, c'est la banque du sperme ici, il n'y a pas d'argent. Ta gueule ! Ouvre le coffre !» Elle ouvre le coffre, elle dit « Voyez, regardez, il n'y a que des éprouvettes avec du sperme. » Il dit « Prends-en une !» Elle prend une éprouvette, « Voilà !» Il dit « Quoi ? Voilà !» L'éprouvette, il dit « Prends-en une autre !» « Vas-y, bois !» Elle boit la deuxième éprouvette, « Allez, encore une troisième, vas-y !» Il dit « Monsieur, ta gueule !» La troisième éprouvette, à peine elle a dégluté le vin, et qui retire sa gagoule et dit, tu vois chérie, quand tu veux, tu peux.
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15: C'est l'histoire d'un gars qui est arrêté par la gendarmerie. Il sort de son véhicule à quatre pattes, il est carrément torchon, chiffon, carpette, le mec. Et le gendarme lui demande ce qu'il a et il commence à expliquer. Eric, je reprends des mots, je fais une réunion d'anciens chasseurs. Alors, vous savez ce que c'est? On va commencer par un apéritif. Et puis on a joué les prolongations avec un peu de vin blanc, avec l'entrée, puis le vin rouge avec le plat, et puis il y avait deux plats, alors deux bouteilles de rouge, alors bon, attention, hein, on sait se faire plaisir. Puis arrive le trou normand avec son petit digestif, et là le flic lui dit, oui, bon, c'est bon, arrêtez votre baratin, là, soufflez dans le ballon. Et le gars répond, pourquoi vous me croyez pas?
16: Au bureau, c'est une secrétaire qui sort des chiottes avec un Tampax sur l'oreille. Il y a un mec qui fait remarquer. Il dit, t'as un Tampax sur l'oreille. Elle fait, oh, mon crayon. Elle fait.
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4: Ça se passe à la campagne. Il y a le paysan qui rentre dans la chambre à coucher avec une chèvre dans les bras. Alors, sa femme est allongée comme ça sur le lit. Il rentre et il dit, regarde chérie, ça c'est la grosse vache que je me tape tous les soirs. Alors la femme, un peu énervée, lui dit, crénom de Dieu, si t'étais moins con, tu verrais que c'est pas une vache que t'as dans les bras, mais une chèvre. Et là, le gars lui dit, eh ben toi, si t'étais moins con, tu verrais que c'est pas à toi que je parle,
17: voilà.
4: Chèvre.
17: Eh, voilà, c'est bon.
18: On est proche de Pâques, le curé, il fait le caté. Bon, il a décidé de faire réfléchir un peu tout son petit monde sur Jésus. Alors, la question du jour, c'est, puisque le bon Dieu a ressuscité d'entre les morts le troisième jour, où se trouve-t-il maintenant? Alors, Kevin, il lève la main, il dit, moi, ben, le bon Dieu, il est au paradis. Bon, Dorothée, elle est là, elle dit, moi, le bon Dieu, il est dans mon cœur. Bon, je sais pas pourquoi elle parlerait comme ça, mais en tout cas, elle a le droit. Le petit Toto, lui, il est énervé, il lève la main et il dit « Moi, je sais, le bon Dieu, il est dans notre salle de bain. » Ah putain, alors, tout le monde se marre, etc. Bon, le curé, il dit « Mais attends, il est halluciné par la réponse de Toto. » Il reprend ses esprits, il demande à Toto pourquoi il pense que le bon Dieu est dans la salle de bain. Toto, il répond « Parce que tous les matins, mon père, il se lève, il va à la porte de la salle de bain, il fera plusieurs coups de dents en criant « Bon Dieu, mais t'es encore là, toi !»
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4: Alors c'est deux blondes qui marchent à la campagne et qui voient dans un pré une autre blonde assise dans l'herbe mais en train de ramer, tu vois, elle rame comme ça, à vide comme ça. Elle dit, tu vois, c'est à cause de nana comme ça que nous les blondes on passe pour des imbéciles. Et l'autre dit, bah oui, t'as raison. Et si je savais nager, j'irais la claquer.
19: C'est un monsieur qui sent très mauvais des pieds. Vraiment une infection. Hein. Alors il va pour essayer une nouvelle paire de chaussures. Alors il commence, la serveuse lui enlève sa chaussure pour lui essayer. Et là, elle peut pas. Elle s'en va, elle appelle sa collègue, dit essaye, moi j'arrive pas. La collègue arrive, il commence à lui enfiler sa chaussure et au bout de 5 minutes, elle abandonne parce que c'est une infection, vraiment. Ils vont chercher le patron. Le patron s'agenouille. Et puis il arrête très vite, il dit écoutez monsieur, voilà les chaussures, je vous les offre, mais je peux pas, c'est pas possible, vous sentez trop mauvais des pieds, allez-y, la paire de chaussures, je vous les offre. Type, hein. Il va pour sortir, au moment de sortir, il dit et si je pète, j'ai droit au cirage?
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11: Un
20: couple, pas dans un hypermarché pour faire des courses, dans un hypermarché. Il va le couple dans un hypermarché. Alors au bout d'un moment, le mari commence à faire la gueule parce qu'il aimerait bien rentrer voir le match. Alors il lui dit « Coco, pleure pas, je vais te faire un cadeau », elle lui dit sa femme. Alors ils vont voir une vendeuse. « Bonjour madame la vendeuse, je voudrais un cadeau pour mon mari. Je voudrais un bon déodorant pour mon mari. » Alors la vendeuse, d'accord, vous voulez un déodorant à boules? Non, c'est pour les bras.
5: C'est un mec qui va voir son médecin, il dit voilà, j'ai un problème pour faire pipi et caca.
17: Alors, il dit, bon, alors expliquez-moi. Il dit, je fais régulièrement tous les matins à 6h. Il dit, alors de quoi vous plaignez? Il dit, je me lève à 7h.
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15: C'est un vieux couple d'Allemands qui part en voyage aux États-Unis. Donc, au moment de prendre l'avion, la femme demande à son mari Hans, crois-tu qu'à la douane, ils vont nous les ébaser avec la chauve-souris et le putois que tu comptes offrir à tes amis?
4: C'est légal.
15: Oui, c'est normal, c'est tout à fait normal. Eh bien, oui, il n'y a pas de problème pour la chauve-souris. Je vais la plaquer contre mon t-shirt. Les douaniers penseront qu'il s'agit d'un t-shirt de Batman. Ah, d'accord. Mais pour le putois, comment allons-nous faire? Pour le putois, on va le mettre dans ta culotte. Dans ma culotte. Mais l'odeur alors? Tant pis, Géris, il meurt.
10: C'est un Corse qui s'inscrit sur Tinder, il rencontre une femme, mais le mec est quand même assez âgé, il a quand même 65 ans, et puis la femme, elle dit, mais excusez-moi, vous avez 65 ans, vous n'avez pas de femme? Il dit, non, j'ai été marié 3 fois et je suis 3 fois veuf. 3 fois veuf? Ouais, 3 fois veuf. Et comment ça se fait? Comment elles sont mortes? Il dit, la première, elle est morte parce qu'elle a mangé des champignons vénéneux. Et la deuxième? La deuxième, elle est morte parce qu'elle a mangé des champignons vénéneux. Ah bon? Et la troisième? La troisième, cervicale brisée. Ah bon? Et comment ça se fait? Elle a pas voulu manger des champignons.
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21: C'est un jeune qui monte dans un train et qui s'assoit à côté d'un rabbin. Le voyage se passe bien, puis à un moment, le jeune demande au rabbin s'il a l'heure. Alors le rabbin, qui est plongé dans sa Torah, lui répond pas. Le jeune dit, excusez-moi monsieur, je vous embête, mais est-ce que vous auriez l'heure? Et pareil, le rabbin le calcule pas, quoi. Ma foi, le voyage continue et 3 heures après, juste avant d'arriver, le rabbin se tourne vers le jeune et lui dit, il est 17h30. Alors le gars est un peu surpris, il dit, vous êtes gentil, mais c'est tout à l'heure que j'ai besoin de l'heure, pourquoi me l'avez pas donné? Et le rabbin, il dit, écoutez, jeune homme, si je vous l'avais donné tout à l'heure, on aurait commencé à parler, je vous aurais trouvé sympathique, je vous aurais invité à boire un verre à la maison, je vous aurais présenté ma fille, comme elle est jolie, ben, vous en seriez tombé amoureux, vous l'auriez revue, et vous seriez venu me demander sa main, et là, je vous le dis, alors je vous le dis solennellement, il est hors de question que je donne ma fille à un garçon qui a même pas de quoi s'acheter une montre.
22: C'est un chef d'État, n'est-ce pas, pote, n'est-ce pas, qui arrive comme ça, n'est-ce pas, de son pays et qui, n'est-ce pas, arrive au lieu où il est reçu par les autorités, n'est-ce pas. Alors, l'autorité, n'est-ce pas, il dit, soyez gentil, monsieur le ministre, de dire quelques mots au micro. Alors, il s'approche et dit, bonjour, micro.
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23: Une femme qui est aux pompes funèbres parce que son mari est mort. Et elle est très triste parce que son mari, elle aurait voulu qu'il soit enterré en smoking. C'était son rêve et elle n'a pas d'argent et elle se confie donc aux pompes funèbres. Et le lendemain, elle revient pour la levée du corps et elle découvre son mari avec un smoking magnifique. Alors elle va les voir. Elle dit, mais comment vous avez fait ça? Bah écoutez, il y a quelqu'un qui est mort hier, qui sortait de l'opéra. Voilà, on l'a fait pour vous, quoi. Mais oui, mais ça a dû vous demander un travail énorme. Non, on a juste changé les têtes.
15: C'est deux Belges qui vont dans la station de ski où ils étaient l'an passé, et puis ils vont à la Fédération de ski français et disent, ben je nous aimerions skier avec le moniteur que nous avions l'an passé. Alors le mec dit, ben oui, mais c'est comment il s'appelle, qui c'est, ben nous ne saurions vous dire. Il avait une paire de skis et des bâtons. Alors le mec dit, oui, mais enfin ça, ils sont 80 moniteurs à avoir des paires de skis et des bâtons. Il n'y a pas un petit détail, quelque chose, un petit signe qui le différencierait? Alors ils cherchent, ils disent, non, ben il avait peut-être un pompon bleu et rouge. Alors disons, ils sont 80 à voir ça, chercher quelque chose. Au bout de 20 minutes, il y a la femme qui dit, ben ça y est, je sais me souvenir. Ce gars-là, il avait 2 anus. Le mec dit, le mec au guichet dit, il avait 2 anus, mais comment vous en êtes rendu compte? Il dit, ben c'est simple, nous étions en train de skier, mon mari avec lui. Il a rencontré un de ses collègues qui lui a dit, ça va toi avec tes 2 trous du cul?
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20: Le mec, il dit à sa femme, il dit, chérie, pourquoi tu me dis jamais que tu jouis? Et sa femme, elle dit, bah tu m'as interdit de t'appeler au bureau.
15: C'est une blonde qui rentre dans une librairie et qui tombe sur une vendeuse qui est blonde aussi. Elle dit « Bonjour, je cherche un livre. Oui, à quelle hauteur ? Ah ben je sais pas, 20 cm. Vincent comment ?
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22: C'est dans un restaurant, il y a écrit le client qui arrivera à faire rire le cheval du patron mange gratuit. Alors, il y en a un qui dit, ben moi, je veux bien essayer. Il arrive à l'oreille du cheval, il lui dit un truc, et le cheval, il se meurt. Alors, il mange gratuit. Il revient la semaine d'après, et il a écrit, celui qui arrivera à faire pleurer le cheval du patron mange gratuit. Alors, il y retourne, il lui dit quelque chose à l'oreille, et le cheval pleure, pour le cheval, il pleure. Alors, il dit, mais qu'est-ce que vous y avez dit? Ben, il dit, la première fois, je lui ai dit que j'avais un sexe plus gros que le sien, il a ri. Et la deuxième fois, j'y ai montré.
0: Docteur, dit une dame d'une trentaine d'années en se déshabillant, je ne veux surtout pas risquer d'avoir un enfant. Que me conseillez-vous de faire? À mon avis, la première chose serait de porter des lunettes. Et cela m'empêchera d'avoir des enfants? Non, mais cela vous permettra de mieux lire ce qui est inscrit sur les plaques de marbre dans le couloir. Le gynécologue, c'est l'étage au-dessus. Moi, je suis architecte.
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8: Alors c'est un homme qui est en train de lire son journal, tranquille, et puis

0: tournée générale pour tout le monde. Ben Philippe, pourquoi tu veux payer une tournée générale à tout le monde? Ben parce que je suis content, parce que j'ai fait l'amour. T'as fait l'amour? Ben c'est super ça. C'est pour la première fois? Ouais, c'est la première fois. Ah ben c'est magnifique. Avec qui t'as fait l'amour? Raconte. Eh ben, je me promenais le long de la voie ferrée quand j'ai vu une fille qui était couchée et attachée sur les rails. Alors vite, j'ai couru, je l'ai ramenée chez moi. Et alors? Et ben, alors, on a fait l'amour plein de fois partout, sur le canapé, sur la table. Un coup, elle était dessus, un coup, elle était dessous. C'était bien. Ah ben Philippe, je suis vraiment content pour toi. Elle était jolie au moins. Ah ben déjà, je sais pas, elle avait plus la tête.
1: Ah, c'est immonde.
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3: C'est un mec dans une surprise partie, dis donc, qu'est-ce que c'est que ce tordos là, qui est là, tout mec, tout sec, là, la gonzesse avec les os qui dépasse de la peau, là, qu'est-ce que c'est cet appareil? Donc, il déconne pas, c'est une fille à Rothschild. Ah, oh, il dit, j'aime bien les grandes mains. Ça.
4: Il va ouvrir un magasin pour vendre des clous. Alors, il est content, il pourra annoncer l'ouverture du magasin. Il demande à son pote, Lulu, qui est journaliste à la Provence, de lui faire un encart publicitaire.
5: Ouais.
4: Alors, il dit, pas de souci, Dédé, je vais te faire une belle pub, fais-moi confiance. Alors, Dédé lui dit, oui, mais attention, je veux un truc sympa et drôle. Oh, Dédé, quand même, tu me connais, t'as confiance ou t'as pas confiance? Alors, Dédé repart, et le lendemain, il ouvre le journal, et il voit une photo de Jésus sur la croix, avec marqué en dessous, avec les clous de Dédé, c'est pour l'éternité. Oh, putain, il est fou de rage, devant lui. Il dit, oh, Lulu, t'es pas un peu malade, hein, t'as vu la photo que tu m'as mis, tu veux que je me fasse lâcher ou quoi? On dit, oh, t'inquiète, Dédé, demain je te rectifie ça, t'as confiance ou t'as pas confiance? Alors Dédé repart à moitié convaincu, et le lendemain il ouvre le journal et il voit une photo de Jésus, mais par terre, allongé devant la croix, avec dessous marqué, avec les clous de Dédé, ça serait jamais arrivé.
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6: C'est un type qui travaille aux pompes funèbres, et il doit s'occuper de son voisin, qui est mort, son voisin et ami, donc pour l'incinération, donc il le déshabille, et là, en enlevant le caleçon, il voit une énorme bite, quoi. Il dit, mais c'est incroyable, j'ai jamais vu ça. On peut pas foutre ça au feu, au moins garder ça pour la science. Tant pis, c'est un copain, mais bon... je découpe. Alors il découpe, il fait tout le tour, tu vois, il met ça dans un sachet, et puis il envoie le reste au feu, et puis le soir, en rentrant chez lui, il voit sa femme, il dit, écoute, je vais te montrer un truc hallucinant. Il sort le truc du sachet, et sa femme fait, oh, le voisin est mort.
7: Un gamin qui dit à sa mère, quand je suis né, qui c'est qui m'a donné mon intelligence? Eh ben, ça doit être ton père, parce que moi, j'ai encore la mienne.
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8: C'est une femme, elle vient d'acheter une armoire Ikea. Elle monte l'armoire, il y a le bus qui passe devant chez elle. Toutes les 20 minutes, il y a un bus. Elle finit de la montée, le bus passe, ça fait une vibration, et l'armoire s'écroule comme un château de cartes. Merde! Elle la remonte, le bus, 20 minutes après, il repasse, elle s'écroule à nouveau comme un... Putain, elle appelle chez Ikea, il y a un gars de chez Ikea qui arrive... Avec la sacoche et tout le bordel, il dit, ah, c'est pas normal ça, attendez, je vais la remonter moi-même, il la remonte. Il dit, vous allez voir, le bus il passe, clac, effectivement, ça loupe pas. Le bus passe, clac, tu vois, oh putain, j'ai jamais vu ça de ma vie. Il la remonte, il dit, vas-y, qu'est-ce que je vais faire? Une fois remonté, il dit, je vais me mettre dedans. Pour bien regarder par où le château de cartes il démarre, parce que là, il dit, là, c'est un truc que j'ai jamais vu de ma vie. Hein. Il la remonte, clac, il se met dedans, il dit, ferme les portes. Autant, le mari, la femme, il rentre. Rentre dans la chambre, il voit une sacoche par terre, il fait « Salope ! Salope ! Cette armoire, d'où elle vient ? À tous les coups, il y a ton amant dans l'armoire !» Il me dit « Non, mais dis chérie, mais qu'est-ce que tu as ?» Il dit « Ta gueule !» Il ouvre l'armoire, il dit « Ah, et ça ? Qu'est-ce que c'est ?» Et c'est le reste au mec, il dit « Qu'est-ce que vous faites dans la chambre de ma femme ?» Et le mec, il est comme ça, il dit « Vous allez pas me croire, monsieur, mais j'attends l'autobus. »
0: C'est une cagole, une blonde qui se fait arrêter par un gendarme pour excès de vitesse. Alors le gendarme l'arrête, vient la voir, il dit « Bonjour mademoiselle, puis-je voir votre permis de conduire s'il vous plaît ?» Elle dit « Le permis de conduire encore, j'ai déjà montré à vos collègues tout à l'heure, hein ?» Bon, ben le voilà. « Très bien mademoiselle, maintenant pourrais-je avoir le certificat d'assurance s'il vous plaît ?»«
9: Encore le certificat d'assurance, mais je l'ai montré à vos collègues tout à l'heure. Bon, le voilà. »
0: Bon, très bien, mademoiselle. Maintenant, veuillez me suivre dans le camion pour les vérifications, s'il vous plaît. Et elle suit le gendarme dans le camion. Et à peine rentrée, elle se met à genoux devant lui. Elle lui baisse le pantalon. Alors, il dit, mais dites, mademoiselle, qu'est-ce que vous faites? Ça va pas ou quoi? Et là, elle regarde et lui dit,
9: eh ben quoi, on fait pas l'alcotest?
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10: Alors, c'est Jean-Jacques Goldman. Je suis le spécialiste des blagues qui sont pas drôles. Est-ce que vous savez comment on peut faire jouer un guitariste moins fort? Alors,

0: Nous, bêtement, on lui dit non. Alors ils disent, bah, il suffit de lui donner une partition.
1: Tiens, ma chérie. Oh, regarde, aujourd'hui, c'est dimanche. Je t'ai amené le café au lit, t'as plus qu'à le moudre.
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3: Ce sont deux amis belges qui achètent deux souris. Et puis ils disent, on va la mettre dans la même cage, mais il va falloir la reconnaître, quelle est la mienne, quelle est la tienne. Hein. Quand je ne sais pas comment la reconnaître, j'ai une idée, je vais couper une patte à la mienne. Comme ça, rien. Alors ils coupent la patte, ils la mettent dans la cage, et puis la nuit, la nuit passe et les deux souris discutent. Il y en a une qui dit à l'autre, mais t'as une patte de moins que moi, ça n'est pas normal. Elle se ronge sa propre patte. Ce qui fait que quand ils reviennent le lendemain, ben, il y a deux souris avec trois pattes chacune. Hein. On va toujours pas savoir comment les reconnaître. Qu'est-ce que je vais lui couper encore une patte, hein, etc., etc. Et le quatrième jour, les deux souris le matin n'ont plus de patte. Il dit mais comment on va faire maintenant? Ben, l'autre dit c'est pas grave. Maintenant tu vas prendre la blanche et moi la noire.
2: C'est une mamie, une très jolie mamie, qui traverse la rue avec deux sacs poubelles à la main.
4: Oui.
2: Et un des sacs est percé et laisse tomber bizarrement des billets de 5 euros. Un agent de police voit ça et l'interpelle et dit « Bonjour madame, votre sac poubelle laisse tomber des billets de 5 euros. »« Ah, merci monsieur l'agent, vous êtes bien aimable. »« Excusez-moi ma petite dame, mais enfin, d'où vient cet argent? Vous n'avez pas cambriolé une banque, j'espère. ?»« Non, je vais vous expliquer. J'habite à côté d'un stade de football et quand il y a des matchs, les supporters viennent faire pipi dans mon jardin. Alors moi, je suis avec mon gros sécateur, comme ça, et je leur dis 5 euros ou je la coupe. Ah, d'accord, mais alors qu'est-ce qu'il y a dans l'autre sac? Oh, ben vous savez, les gens, ils payent pas toujours.
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6: C'est un petit vieux qui a 95 ans. Bon, il est quand même, voilà. Et c'est un journaliste, il est venu l'interroger. Il dit, oh là là, eh bien, mon brave monsieur, mais quel est votre secret de votre longévité? Le petit vieux, il répond, bah, moi, j'ai une vie bien réglée. Moi, monsieur, le matin, à 6h, je fais pipi. Vers 6h30, je fais caca. Et tu lui dis, ah bon, et ensuite, après, je me lève.
7: Alors, dans une émission de variété, si vous voulez, de télévision, c'est un jeune homme qui présente l'émission qui est très habitué à recevoir les jeunes filles qui veulent être figurantes, chanteuses, ou des fois chanteuses. Et alors, il en a reçu une qui est très, très, très, très myope, mais alors myope, et il l'emmène dans sa loge, il défait son pantalon, et il lui dit, alors, et maintenant, qu'est-ce que t'as à dire? Alors, elle l'attrape, et elle dit, eh bien, je dis bonjour à Eric, à Sylvie, à Dédé, et à toute la bande du drugstore.
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8: C'est une grand-mère qui fête ses 98 balais, hein, le bel âge. Il y a avec elle toute sa famille réunie, les enfants, les petits-enfants, les arrière-petits-enfants. Et il y a son fils qui est un peu gêné à la fin du repas, lui demande, excuse-moi maman de parler de ça, mais vu que tu t'approches quand même des 100 ans, il serait bon pour nous de savoir, le jour venu, comment tu voudras être enterré, hein, tes obsèques, comment tu les veux. Voilà, c'est bête de parler de ça, mais il faut quand même en parler. Alors d'un coup, il y a un grand silence, et la mémé dit, moi de toute façon, je veux pas être enterré. Je veux être incinéré. Alors tout le monde est un petit peu surpris, mais soulagé quand même un petit peu de savoir qu'elle avait fait son choix, parce que c'est important d'y penser avant. Et le fils lui demande, très très bien, maman, et tu veux que les cendres, on les disperse où? Eh bien moi, je veux qu'on les disperse sur le parking du Leclerc. Sur le parking du Leclerc? Mais pourquoi tu veux qu'on disperse les cendres sur le parking du Leclerc? Eh bien comme ça, au moins, je suis sûr que vous viendrez me voir au moins une fois par semaine.

0: Que dit un aveugle à qui on donne du papier de verre? C'est écrit serré.
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3: C'est au hasard. C'est Dédé qui aime bien les voitures tunées, tu sais, il fait du tuning. Alors il a sa belle voiture et puis il va à la boulangerie, il va aller voir la petite Magali qui est très très jolie. Alors il va avec klaxon, elle sent Magali, elle sort à dire: oh, putain Dédé, ta voiture elle est belle, putain, il y a tout qui s'allume, elle est formidable. Et il dit: bah, si tu veux Magali, ce soir je viens te chercher et on va faire un petit tour. Elle dit: ah Dédé, super tout ça. Alors le soir après la fermeture, il vient la chercher, il fait un petit tour, il va à 10 km. Petite forêt comme ça, il s'arrête, et, il commence un petit peu à avoir les mêmes baladeuses, il entreprend un peu. Alors Magali dit: ah, mais qu'est-ce que tu fais Dédé? Il dit: quoi, tu veux pas? Il dit: non, je veux pas. Ben, il ouvre la porte, il dit: ben, tu dégages, je te rentre à pied. Il se casse. Et le lendemain matin, il revient à la boulangerie. Ta voiture, pam pam. Magali ressort, il dit: ah, Dédé, elle est belle ta voiture. Oh, le coffre, il s'ouvre, ça s'allume, c'est beau, il est au parleur, c'est super. Il dit: ben, si tu veux, ce soir, je vais te chercher, on fait un petit tour. Et il vient la chercher le soir, et il fait un petit tour à 20-25 km, tu vois. Et hop, il commence à l'entreprendre un peu, il dit: mais Dédé, qu'est-ce que tu fais? Ben, il dit: ben, quoi, tu veux pas? Ben, non, Dédé, pas comme ça, moi. Hop, il ouvre la porte, il dit: dégage, je te rentre à pied. Et le lendemain, pareil, hop, il va 50 km. Ben, Dédé, qu'est-ce que tu fais? Tu veux pas? Ben, tu dégages, je rentre à pied. Et le surlendemain, pareil, 100 km. Et il dit: oh, mais qu'est-ce que tu fais, Dédé? Ben, tu veux pas? Ben, non, mais tu rentres à pied. Et là, il s'en va comme ça. Puis elle le rappelle, il fait: Dédé, demain ne passe pas parce que je crois que je serai pas rentré demain matin.
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4: C'est une nana qui va chez le docteur Agine et: docteur, faut m'aider, je crois que je suis une infomane, faut vraiment m'aider. Puis il dit: écoutez, lâchez-moi la bite, je vais vous faire une ordonnance.
5: C'est un monsieur qui est dans un restaurant, il y a écrit au menu poulet de Bresse. Alors il demande un poulet de Bresse, on lui amène un poulet et il met le doigt dans le cul du poulet, il fait: non. Non, ça c'est un poulet des Landes. Ah bon? Alors on lui ramène le poulet à la cuisine, on lui ramène un autre, il met le doigt dans le cul du poulet, il fait: non, ça c'est un poulet du Gers. Alors on lui ramène un autre poulet, il met le doigt dans le cul du poulet, il fait: ah, ça c'est un poulet de Bresse. Alors, ah oui, ça c'est un poulet de Bresse. Et il y a un mec qui se lève à côté de lui, il lui dit: moi je suis orphelin, vous pouvez pas me dire d'où je viens.
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6: Monsieur PTT, petit travail tranquille, et madame RATP, reste assis, t'es payé, ont un fils. EDF, enfant de feignant.
7: C'est deux femmes qui caquettent.
8: Alors, comment va votre bébé?
7: Oh bah très bien, il marche depuis 2 mois.
8: Oh bah dis donc, il doit être loin maintenant.
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9: Il y a un mec qui arrive dans le bar, les bras, mais vraiment tout déchiqueté de partout, ensanglanté, le visage, les bras. Il dit: Raymond, mets-moi un Ricard, s'il te plaît. Tu vois, il sert un Ricard, et que quand ils arrivent, il dit: putain, qu'est-ce qui t'arrive, oh? Et ben, il dit: j'ai d'enterrer ma belle-mère. Il dit, quel rapport? T'étais tout déchiqueté de partout. Il dit: ouais, parce qu'elle voulait pas.
10: C'est Sarah, la fille de Rachel et de Maurice, qui rentre d'une semaine de vacances au Club Med et qui va voir sa mère en pleurant. Elle dit: maman, je suis enceinte. Tu es enceinte, ma fille? Mais de qui tu es enceinte? Un homme, maman, un homme. Mais bien sûr que c'est un homme. Mais c'est qui ce salaud qui t'a mis enceinte? Un homme, maman, un homme. Mais bien sûr c'est un homme. Mais comment il s'appelle? C'est un homme, maman, c'est un homme. Écoute-moi bien, Sarah. Tu vas lui téléphoner à cet homme. Et tu vas lui dire que demain on veut lui parler avec ton père. Et le lendemain, le mec arrive à bord d'une grosse Ferrari comme ça. Il dit: écoutez, votre fille m'a mise au courant, alors sachez que j'assume complètement la responsabilité de cet enfant, et voilà ce que je vous propose. J'ai une bonne situation, alors si c'est une fille, je lui offre 3 boutiques, 2 appartements, une maison à Cannes, et en prime, je lui ouvre un compte avec 500 000 euros dessus. Voilà, si c'est un garçon, je lui offre 2 usines et 1 million d'euros. Si ce sont des jumeaux, 2 usines et 1 million d'euros chacun. Et si par malheur, votre fille venait à perdre l'enfant, et là, Maurice, il l'attrape par le col et lui dit: eh ben, tu recouches avec elle!
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5: C'est un mec qui passe, il frappe à la porte, il dit: on fait la quête, là, vous donnez quelque chose pour les maisons de retraite? Oui, tout de suite, tiens, mémé, mets ton manteau, prends ton sac.
11: Pourquoi les ch'tis aiment bien la fin de leurs vacances? Parce qu'ils peuvent démonter leur tente.
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12: Salut, c'est Patrick Sébastien. C'est la
13: fin. Oh, Patrick.
12: Génial. C'est un mec qui est complètement bourré. Il se promène dans la rue, il voit une femme et il dit: madame, vous êtes moche. Alors la dame dit: mais attendez, monsieur, vous êtes complètement sous. Peut-être, mais moi demain, ce sera plus le cas.
11: dans un bar et il y a un type qui arrive qui fait 10 whisky s'il vous plaît. Putain, 10 whisky? Ouais, 10 whisky. Il boit les 10 whisky et le barman il fait, je vais quand même vous poser la question, pourquoi 10 whisky? Parce que ce soir, première fellation. Ah bon? Félicitations. Laissez-moi vous offrir le 11e. Non, non, si au bout de 10 le goût n'est pas passé.
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13: Ça se passe à Marseille, il y a Dédé qui va voir le toubib pour récupérer les examens de sa femme. Alors, il entre dans le cabinet et là le toubib le reçoit un peu embarrassé. Il dit, écoute Dédé, faut que je te dise une chose, il y a un souci, voilà. On a mélangé les résultats de ta femme avec ceux de Madame Ferrucci, et voilà. Et du coup, on est embêté parce que les deux résultats sont très mauvais et on ne sait pas lesquels appartiennent à qui, on est embêté. Alors Dédé, il dit, bon, et qu'est-ce qu'elle aurait ma femme? Eh ben, il dit, écoute Dédé, soit elle a Alzheimer, soit elle a le sida. Oh putain, toubib, oh putain, c'est pas possible, mais comment on va faire pour savoir ce qu'elle a exactement? Ben écoute Dédé, c'est pas compliqué, hein. Tu prends ta femme en voiture, tu l'amènes à l'autre bout de Marseille, une fois sur place, tu l'abandonnes et tu reviens vite à la maison. Ah bon, après qu'est-ce que je fais après? Eh ben après t'y attends, et si jamais elle revient à la maison, surtout, tu la baises pas.
6: C'est un couple déjà très âgé, 55 ans de vie commune, qui s'essaie une fois de plus au simulacre de la reproduction. Et
14: qu'est-ce à dire?
15: Tu pampan, pampan, la répète. Ah, pardon,
16: très bien. Crac, ziboum, descendez de l'alpha.
15: Voilà.
6: Et la dame est très demandeuse, et le monsieur offre un peu moins, comme ça arrive parfois, vous le savez.
14: Et oui. Non, je ne sais pas.
6: Et au bout d'un moment, le monsieur dit « Ah! Je crois que ça rentre. » Et la dame dit, de ton côté peut-être, mais pas du mien.
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17: C'est un mec qui est dans une pizza, il est en train de bouffer les nouilles, et puis il trouve un poil de cul. Alors il appelle le garçon, et il dit, dites donc, qu'est-ce que c'est que cette histoire? Il y a un poil de cul dans les nouilles. Moi je paye pas, je vous préviens, je paye pas. Alors le garçon repart avec l'assiette à la cuisine, et quand il revient, effectivement, le mec a disparu. Le patron dit au garçon, ça tu vas te payer de ta poche parce que c'était pas un poil de cul, ce mec là il nous emmerde, il est parti sans payer, retrouve-le. Alors le type sort dehors et c'est une rue aux putes et on lui demande où est un gros qui était là, on lui dit il est monté avec une fille. Alors il monte et il découvre le client dans une chambre en train de bouffer le cul d'une fille. Alors il dit dites non, pour un mec qui aime pas les poils de cul, merci. À l'autre il dit oui mais si je trouve une nouille je paye pas.
18: C'est un lapin qui court dans la savane et il voit une girafe en train de se rouler un joint. Donc là, le lapin lui dit, mais pose ton joint, ami girafe, arrête de truiner la santé, viens plutôt courir avec moi. La girafe hésite deux secondes et elle lui dit, ok, t'as raison, c'est pas bon pour moi, je te suis. Donc la girafe et le lapin courent dans la forêt. Et là, ils passent devant un rhinocéros qui s'apprête à sniffer une ligne de coke. Donc le lapin lui dit, mais la cocaïne, c'est mauvais pour toi, mec. Arrête, viens plutôt courir avec nous. Le rhinocéros hésite un peu et il fait, ok, t'as raison, c'est meilleur pour moi. Et donc le lapin, la girafe et le rhinocéros courent dans la forêt. Il passe devant le lion qui est en train de se préparer un fixe. Alors le lapin commence à lui dire, mais laisse tomber l'héros mon pote, viens plutôt. Et là le lion lui laisse même pas terminer sa phrase, il se lève et lui fait un gros coup de patte. Le lapin tombe et les deux autres lui disent, mais pourquoi t'as fait ça? Il voulait que notre bien. Et le lion lui répond, ce malade de lapin m'oblige à courir avec lui à chaque fois qu'il gobe de l'ecstasy.
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19: C'est un père qui apprend à son fils, à son petit garçon, faut être poli. Je t'ai vu encore tout à l'heure là, dans l'autobus, t'étais assis. Faut toujours donner sa place à une dame. Jamais un homme doit être assis quand il y a une dame debout. Hein? Mais pourtant, papa, la photo de ton mariage, toi, t'es assis et puis il y a maman qui est debout. Ouais, mais là, c'est autre chose. Ça. C'est spécial. Parce qu'on a été se faire photographier le lendemain du mariage. Et alors, moi, je pouvais plus rester debout. Et ta mère, elle pouvait plus s'asseoir.
20: C'est un petit parisien, fils à papa, comme ça, qui sort chez le coiffeur, il sait faire son brushing, il a une énorme Rolls Royce, formidable. Et alors, en sortant, hein, il conduit sa Rolls, et bam! Un type l'emboutit à l'arrière, il arrive, c'est une Ferrari toute rouge qui lui est rentrée dans le chou. Oh, il dit, non, c'est dégueulasse, il y en a au moins pour 3 jours de réparation, c'est pas possible. Et le type la Ferrari sort et fait, ben quoi, et moi, regardez-moi ça, ma peinture est tout écaillée, il y en a au moins pour, je sais pas, moi, 2 semaines de travaux, c'est dégueulasse. À ce moment-là, il y a une petite Lada qui arrive et poum, qui le rentre dedans. Et alors, le type de la Lada, il sort, il dit, oh non, ma Lada. Pff, Il m'a fallu 3 ans de travail pour me l'acheter. On n'a pas aidé d'acheter une voiture aussi chère.
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0: C'est un mec qui arrive dans un bar et qui dit « je vais prendre 2 whisky ». Le barman lui sert 2 whisky. Il en boit 1 et il se barre. Il revient le lendemain. « Je vais prendre 2 whisky ». Il en boit 1 et pareil, il part.
21: Il est peut-être étourdi.
0: Mais oui, quand le troisième jour, le barman, il dit « Oui, je sais, 2 whisky ». Il dit « Ouais, 2 whisky ». Il dit « Je peux vous poser une question ». Enfin, à chaque fois, vous prenez 1 whisky, vous en buvez qu'un et vous partez. Vous en laissez 1. Il dit « Bah oui, mais quand j'étais à l'armée, voilà, on buvait tout le temps avec mon copain 2 whisky. Et je vais avoir des nouvelles de lui là prochainement. Donc, ça me rappelle tout ça, quoi. » Et le mec revient une semaine plus tard. Il mine un peu déconfite et il dit « Je vais prendre un seul whisky ». Et le barman, il dit « Ah, votre ami est décédé ?» Il dit « Non, non, moi j'ai arrêté. »
13: C'est notre ami Dédé de Marseille qui monte à Paris pour faire l'émission des chiffres et des lettres. Et comme par hasard, il se retrouve en finale face à un Parisien. Alors le jeu commence et le Parisien dit « Consonne ». Dédé, il dit « Ben moi pareil, consonne ». Le Parisien le regarde et dit ben, « Consonne encore ». Et Dédé, il enchaîne « Consonne ». Le Parisien continue « Consonne ». Dédé, il dit « Ben moi aussi, consonne ». Et le Parisien, pour finir, il dit « Eh ben pour terminer, je dirais consonne ». Bon, le présentateur laisse 2 minutes à chacun pour réfléchir. Et puis au 2 minutes, il dit Et puis au bout de 2 minutes, il dit « Bon, quelqu'un a-t-il une proposition ?» Ben, le Parisien, il dit « Ben non, mais écoutez, moi je n'ai rien du tout ». Et là, Dédé lève la main, il dit « Ouais, moi j'ai une proposition ». Ben allez-y, monsieur Dédé. Alors, PSGCDPD.
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22: Alors c'est un camionneur, tu te rends compte, ces gens, ils sont dégueulasses. Une petite bande de cons, ils m'ont attaqué, ils m'ont fait descendre de mon camion. Tout ça, ils m'ont traité de PD, tout ça, tu te rends compte. Oh, l'autre, il dit, merde, alors c'est dégueulasse. J'espère que t'en as attrapé un pour lui mettre une baffe. Ah ben, dis, j'aurais voulu t'y voir à courir avec une jupe droite.
23: Alors, c'est un petit garçon qui va voir son papa qui est en train de regarder un match de football. Ouais. Et il fait, papa, papa, pourquoi j'ai qu'un œil? Papa, papa, papa, pourquoi j'ai qu'un œil? Papa, pourquoi j'ai qu'un œil? Oh, me casse pas la couille!
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9: C'est 2 mecs dans le plumard, 3h du matin. Il y en a un, il pousse l'autre du coude, il fait, hé, Dédé! Et tu dis, quoi? Bah! Dédé, tu serais pas en train de te branler, là? Tu dis, si, pourquoi? Bah, dis, tu serais gentil de prendre ta bite, alors.
24: Ces deux blondes qui sont en voiture, en fait, dans une rue qui est vachement pentue, tu vois. Alors là, la blonde qui est à côté, qui conduit pas, elle lui dit « Attention, tain, on n'a pas de frein !» et tout. L'autre, elle lui dit « T'inquiète, il y a un stop en bas. »
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25: C'est un prêtre et un rabbin qui se rencontrent, une histoire juive. Ça l'est juif comme aspère, ça l'est en pleine saison en plus. Le prêtre, il dit « Voilà, je vais vous dire comment je fais, je trace une ligne par terre. » Je prends l'argent que j'ai ramassé à la quête, je le jette en l'air. Tout ce qui tombe à gauche, je le mets dans ma poche, et tout ce qui tombe à droite, c'est pour Dieu. Et le rabbin, il fait, moi, je l'ai fait aussi comme ça. Mais je l'ai fait différent. Je l'ai fait pas le trait. Par terre. Et je lance l'argent en l'air. Tout ce qui reste en l'air, c'est pour Dieu. Tout ce qui retombe par terre, c'est pour Dieu.
26: C'est une histoire sur la famille Ours. Alors c'est tout un... on rigolait pas, c'est mignon. Hein? Alors il y a toute la famille Ours qui est assise à table, comme ça. Et puis il y a maman Ours qui dit, bon, allez, taisez-vous. C'est un peu moi, la maman Ours. Hein? C'est vrai que j'y ressemble un peu. Et alors, elle dit, tiens, on va manger un petit cassoulet, ça vous dit? Alors toute la famille Ours, oui, un petit cassoulet, ça c'est mignon. Hein? Alors elle va chercher le cassoulet, puis là, elle arrive, et fait, oh, j'avais acheté du cassoulet ce matin, il n'y en a plus. Comment ça se fait? C'est toi, papa Ours, qui a mangé le cassoulet? Et papa Ours, il fait, non, c'est pas moi. C'est toi, petit ours, qui a mangé le cassoulet? Non, c'est pas moi. Et toi, petit ours, c'est toi qui a mangé le cassoulet? Non, c'est pas. Oh, mais qu'est-ce que c'est pas possible, ça, ma caniche, alors, hein? Ah, mais t'es, ben, c'est pas grave. Bon, il n'y a pas de cassoulet, on va boire du whisky. Il va dans le bar, il va chercher le bouteille de whisky. Il n'a plus de bouteille de whisky. Oh, mais qu'est-ce que c'est ça? Comment ça se fait? J'ai acheté du whisky ce matin, il n'y en a plus. C'est toi, papa Ours, qui a mangé le whisky? Et non, c'est pas moi. C'est toi, petit ours, qui a bu le whisky? Non, c'est pas moi. C'est toi, petit ours? Non, mais je comprends pas. Alors bon, mais c'est pas grave, on va écouter un disque de Frank Sinatra. Alors on va dans la discothèque, et là, elle ouvre la discothèque. Plus de disques de Frank Sinatra, c'est pas possible, ça. Mais qu'est-ce que c'est, cette histoire? Je ne comprends pas, moi, hein? Oh, mais alors, vous me prenez pour une bécasse ou quoi? Et alors, papa ours, c'est fait papa ours, c'est toi qui as pris le disque de Frank Sinatra? Non, c'est pas moi. Petit ours, c'est toi qui as pris le disque de Frank Sinatra? Non, c'est pas moi. Et petit ours, c'est toi qui as pris le disque de Frank Sinatra? Non, c'est pas moi. Et là, tout d'un coup, il y a le grand père ours qui sort de sa chambre et il fait Swain Joey Zonak.
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3: Alors, mademoiselle, bonjour, je suis bien à Sabina. Monsieur, combien de temps, s'il vous plaît, mets l'avion pour aller de Bruxelles à New York? Une minute, s'il vous plaît. Merci, mademoiselle.
13: C'est un gars qui va voir son vieux papa qui vient juste de rentrer dans une maison de retraite, donc il vient un petit peu prendre des nouvelles. Il dit alors papa, ça va bien, ça se passe comment ici à la maison de retraite? Le vieux il dit ben ça va. Et pendant qu'il parle, le vieux il se met à pencher tout doucement vers la droite. Voilà, tout de suite il y a une infirmière qui arrive, hop, et qui le redresse. Alors, le gars la remercie et puis il continue à parler avec son père. Il dit alors papa, ça va, tu t'es fait des amis ici? Il dit bah oui, je me suis fait des amis. Et hop, il se met à pencher mais sur la gauche cette fois. Et pareil, l'infirmière arrive d'un coup, hop, elle le redresse. Le gars la remercie, il continue sa conversation avec son papa. Il dit alors papa, tu te promènes un peu, le parc il est beau. Ah, il dit ah, oui, je me promène. Et il se met à pencher vers l'avant. Pareil, l'infirmière arrive, le redresse. Le gars est impressionné, il remercie encore l'infirmière. Et il dit à son père, il dit ben dis donc papa, on s'occupe bien de toi ici. Hein. Et il dit oui, on s'occupe bien, mais alors il n'y a pas moyen de péter tranquille.
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24: Alors, c'est deux femmes dans la rue qui sont en noir avec une voilette. Il y en a une qui s'approche de l'autre et dit vous aussi, vous êtes veuve. Et l'autre dit non, moi je suis moche.
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5: Alors, c'est un mec qui a pas vu sa femme pendant 8 longs mois. Il rentre à la maison et s'y attend pas. Ah, mais t'es là, mon amour. Oh, mais tu m'as manqué, etc. Oh, mais toi aussi, tu m'as manqué. C'était pas possible, ta peau, etc. Ils commencent à s'embrasser, ils font l'amour. Elle crie, il la prend, il la retourne, elle crie, etc. Puis t'as le voisin qui tape au mur et fait c'est pas bientôt fini, oui, ça fait 8 mois que ça dure.
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7: C'était une prostituée qui monte avec un jeune homme. C'est une de ses premières expériences. Et elle lui dit
8: ça va être
7: je te fais
8: les enfants couchés
7: faire le 69.
23: Je connais.
7: Et
23: elle est terrifiante.
7: Mais ils se mettent dans la fameuse position et ouais. Elle commence à péter une fois.
8: Quelle classe.
7: Il va à la fenêtre, il prend l'air, il revient, elle répète une deuxième fois. Puis une troisième fois, le gosse dit « Écoutez, si on a encore 66 comme ça, je peux... »
10: Ah, c'est sur la route d'Ajaccio. Il y a un Corse qui surgit de la route comme ça. Il y a un Parisien qui était en vacances comme ça. Il le braque avec le fusil, quoi, comme ça. Et les mecs, qu'est-ce que j'ai fait, monsieur? Rien. Branle-toi. Il fait pardon, branle-toi. Il montre le fusil comme ça. Il dit bon, bah, il est fou ce mec. Je vais faire ce qu'il me demande. Alors le mec il va, il s'astique et puis il dit, ah, il jouit. Et puis l'autre il dit, branle-toi encore. Alors le mec dit non, mais faut rigoler ou quoi? Je viens juste de branle-toi encore. Bon ben bah, le mec continue, c'est difficile mais il y arrive quand même. Au bout de 10 minutes, il y a 3 gouttes. Ouais, c'est bon, j'ai réussi. Branle-toi encore. Attendez monsieur, c'est pas possible. Je vais te faire 2 fois. Branle-toi encore. Alors, le mec il s'exécute comme ça. Puis, au bout d'un quart d'heure, il y a plus rien qui sort. Il dit, je peux plus. Je suis désolé, vraiment monsieur, je peux plus. Bon, c'est bon, chérie, tu peux sortir. Le monsieur va t'amener à Ajaccio.
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21: C'est un petit Wissiti. Il arrive au bar, il s'accroche au comptoir. Il dit au barman, vous avez des bananes? Et le garçon dit non, on n'a pas de bananes. Vous avez des bananes? Dis non, je viens de vous dire qu'on n'avait pas de bananes. Vous avez des bananes? Il dit, oh, t'arrêtes, hein? Je préviens, tu me demandes encore un coup si j'ai des bananes, je te cloue la langue sur le comptoir. Le petit singe, il dit, vous avez des clous? Le garçon, il dit, non, j'ai pas de clous. Alors, vous avez des bananes?
27: Il y a un copain qui se sont pas vus depuis la fac, ils se retrouvent et puis il y en a un qui est vachement bien habillé, chemise en soie, le costume Kenzo et tout ça. Il dit putain, c'est bien, je suis content, t'es réussi dans la vie, qu'est-ce que tu fais? Il dit je me suis expatrié. Il dit ah bon, et où ça? Ben au Yémen. Ah bon, au Yémen, et qu'est-ce que tu fais? Ben il dit j'ai fait fortune comme castreur. Castreur, ah bon, et ça paye bien? Il dit oui, là-bas il y a du boulot, on castre tout, les chameaux, les chèvres, même les hommes des fois. Il dit ah bon, castrer les hommes, ben oui. péché d'adultère est puni de castration là-bas au Yémen. Elle dit, ah bon, mais comment ça se passe? Bah, lui, c'est pas difficile, il y a une chaise percée en son milieu, le mec, il s'assoit, il relève sa tunique, et les choses de la vie, elles dépassent dans le trou, et moi, j'arrive par derrière avec deux briques, et schlac! Il dit, oh putain, ça doit faire mal. Il dit, non, moi, j'ai des gants.
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6: Bonjour, c'est Renaud. Alors, c'est une devinette, c'est Goldman, Bruel et Feldman qui sont dans un avion. L'avion, les deux moteurs, les deux réacteurs de l'avion tombent en flammes. L'avion commence à chuter à descendre en chute libre, sans moteur, les moteurs en feu, et il n'y a qu'un seul parachute à bord. Qu'est-ce qui se passe? Réponse, on s'en fout.
25: Quelle différence y a-t-il entre et oh, environ 5 cm.
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13: C'est l'histoire de mon ami David qui est marié avec Sarah depuis plusieurs années maintenant et qui arrive toujours pas à avoir d'enfant. Voilà, donc il est un petit peu déprimé là-dessus. Et puis un jour, il va voir son voisin du dessus, Simon, qui lui est très fort puisqu'il en a 7 de Milo. Hein, donc il lui dit, Simon, faut que tu m'aides. J'arrive pas à faire un enfant et je le sais, si j'ai pas d'enfant, Sarah va partir. Faut que tu m'aides, Simon. Alors Simon, il dit, écoute David, y a pas de problème. Moi, je vais te dire comment faut faire pour avoir des enfants. C'est pas compliqué. Il dit, d'abord, tu vas au magasin. Tu achètes un savon, hein, un savon, mais un bon savon, attention, un savon de Marseille, hein. Après, tu vas à la parfumerie du coin et t'achètes un parfum, attention, un bon parfum qui sent bon et tout, hein. Et puis après, tu vas à la quincaillerie en face, là aussi, et puis t'achètes un balai. Ah, mais un balai, on s'en fout, hein, on s'en fout, c'est pas un bon balai, c'est pas grave. Et après, ce soir, quand Sarah, elle arrive du boulot, eh ben, tu la reçois bien, tu lui offres un petit coup à boire, tu lui fais couler un bon bain avec le bon savon, tu la frottes doucement, tu la rinces à grande eau, tu la sèches, et puis après, tu la parfumes avec le bon parfum. Et là, David, il dit, et le balai, j'en fais quoi du balai? Il dit, bah, le balai, c'est pas compliqué. Quand elle est toute propre, Sarah, tu prends le balai, tu tapes au plafond, et moi, je descends.
18: C'est un charcutier qui est dans sa charcuterie en train de servir les gens. Et puis tout d'un coup, il y a un petit lapin qui rentre dans la charcuterie qui fait « Bonjour, je voudrais une carotte !» Bah en fait, ici, tu es dans une charcuterie, donc il n'y a pas de carotte. « Ah bon, vous n'avez pas de carotte ?»« Non, on n'a pas de carotte, non. » Donc le lapin s'en va, puis il revient le lendemain matin. « Bonjour, je voudrais une carotte !» Bah en fait, ici, c'est une charcuterie, donc il n'y a pas de carotte. « Ah, vous n'avez pas de carotte ?»« Bah non, on n'a pas de carotte. C'est une charcuterie, pas de carotte. » Et donc le petit lapin s'en va, puis le lendemain matin, il revient et il dit « Bonjour, je voudrais une carotte !»« Je n'ai pas de carotte. Ça fait 10 fois que je te dis que j'ai pas de carotte. Donc tu dégages, je vends des saucissons, du jambon, si tu veux, j'ai des trucs, mais j'ai pas de carotte. » Puis le lendemain matin, le petit lapin revient « Bonjour, je voudrais une carotte !»« Je n'ai pas de carotte. La prochaine fois que tu reviens, je prends des clous, je prends un marteau, je te cloue le long du mur de la charcuterie, t'as bien compris ?»« Ah oui, d'accord, oui, d'accord. » Alors il s'en va, puis le lendemain matin, il revient et fait « Bonjour, qu'est-ce que je t'ai dit hier ?»« Bonjour, est-ce que vous avez des clous ?»« Bah non, c'est une charcuterie, j'ai pas de clous, non. »« Est-ce que vous avez un marteau ?» « Ah non, c'est une charcuterie, j'ai pas de marteau. »« Ah bon ? Alors je voudrais une carotte !»
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11: C'est Monique et Germaine, ces deux vieilles paysannes comme ça, qui s'en vont ramasser les patates dans les champs. Soudain, Monique sort de la terre humide deux grosses patates et dit « Vendu, on dirait les couilles du Robert !» Germaine étonnée, « Aussi grosse ?» Et Marie répond « Non, aussi sale !»
25: Un petit garçon demande à sa mère, « Maman, qu'est-ce que c'est un travesti ?» Sa mère lui répond, « Je te le dirai quand tu seras plus grand, puis m'appelle pas maman, ça m'agace. »
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14: Alors, c'est Toto Yef, il voit un chien qui est en train de sur un autre chien. Et alors, Toto Yef demande à son père, « Papa, qu'est-ce que font les chiens ?» Alors, son père dit, « Tu vois, Toto Yef, il y a un chien qui est blessé, et l'autre l'aide à rentrer à la niche. » Toto Yef dit, « Eh ben, heureusement que maman était accrochée à l'évier l'autre jour, sinon le facteur, il l'a ramené à la poste. »
13: C'est un type qui est chez le docteur pour lui montrer le résultat de ses analyses. Le docteur est en train de les lire et il semble un peu soucieux. Le gars lui dit, docteur, il y a un problème, ça fait 10 minutes que vous lisez les analyses, vous n'avez pas dit un mot, qu'est-ce qui se passe? Le docteur dit, ben oui, écoutez, j'ai un souci, j'ai quelque chose de très très difficile à dire. Ah bon, c'est quoi docteur? Ben comprenez-moi, je voudrais trouver des mots simples, monsieur, mais j'ai une chose très très difficile à dire. Non mais qu'est-ce que j'ai docteur? Eh bien, c'est difficile à dire. Vous avez une dicotoxo, clomatie, rhinokixérose, hémotapie, coxérumée.
0: Merde.
9: Alors le gars il dit c'est grave docteur. Il dit non mais c'est dur à dire.
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15: C'est un monsieur qui arrive dans une très grande maison. Il n'est pas connu, mais on le reçoit avec beaucoup d'amabilité. Il appelle le sommelier, il dit « Sommelier, s'il vous plaît, est-ce que je pourrais avoir du Château Latour ?» Alors le sommelier dit « Bien sûr, monsieur, Château Latour, premier grand cru classé, donc on lui apporte une bouteille déjà décantée, enfin, dans la carafe déjà, mais on ne lui apporte pas la bouteille, il déguste une première fois, il dit « Écoutez, monsieur, c'est pas du Château Latour, comment c'est pas du Château Latour ?»« Mais si, monsieur, c'est du Château Latour, voyons. Je vous dis que ça n'est pas du Château Latour. Oh. » Apportez-moi une autre bouteille, s'il vous plaît. Deuxième bouteille, même numéro, on apporte la carafe. Non, c'est pas du Château Latour. Troisième fois, puis à la fin, le sommelier s'approche du client et lui dit, écoutez, monsieur, voilà, je vous dois la vérité. Vous avez l'air de très bien connaître le Château Latour, d'être très amateur de Château Latour. Oui, c'est exact. Donc, vous connaissez le château, vous connaissez le domaine. Donc, vous voyez, quand on rentre là, il y a ce grand chemin, le chemin des châtaigniers, vous voyez celui-là. Eh bien, là, vous prenez juste à droite. Vous savez, il y a un minuscule petit chemin qui sépare Château Latour du vin que je viens de vous servir. Donc, c'est le même terroir, c'est les mêmes cépages, c'est fait par le même vigneron, c'est forcément la même chose. Et le client dit, mais vous avez déjà mis votre nez sur un trou du cul, c'est pas loin de la chatte, et ça n'a pas le même goût non plus.
16: C'est deux bofs qui disent, on va aller à la pêche. Ah ouais, bonne idée. Bon alors, ils y vont, ils prennent des cannes à pêche, ils mettent des bières, ils prennent la barque et machin, ils y vont. Alors, ils pêchent sur rien, mais par contre, ils sont ivres morts sur cette barque-là. Ils ont bu toute la bière et là, ils commencent à s'endormir, deux pochetrons. Et ils ronflent comme des porcs et puis la barque, elle se barre comme dans l'eau. Et puis à un moment, il y en a un qui se réveille, il dit, ah putain, mais oh, où est-ce qu'on est là? Il dit, ah merde, je crois qu'on est perdu sur une île déserte, là, c'est quoi le dire? Mais qu'est-ce qu'on fait? Non, mais comment, tu t'étais endormi? Bah oui, mais toi aussi, tu t'es endormi. Alors, mince, mais qu'est-ce qu'on fait? Là, il y a un génie qui débarque, il dit, ça va les gars? Il dit, bah non, on vient de se paumer, on est sur une île déserte, on est où? Il dit, ah bah ouais, vous êtes une île déserte, il y a que moi. Il dit, bon allez, suivons un bonjour, vous avez droit à un vœu. Alors, on n'a plus de bière! Le génie, il claque des doigts, le vœu est exaucé, et puis tout l'océan autour se transforme en bière. Alors, le premier, il est super content, il nage, il boit la tasse, yeah, on a encore de la bière, on a encore de la bière! Le deuxième, il fait la gueule sur la plage, il dit, mais qu'est-ce qu'il fait, tu viens pas te baigner? Il dit, où est-ce qu'on va pisser maintenant?
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25: Un jour, il nage, le directeur de l'usine regarde par sa fenêtre et voit marqué, merde au patron. C'est un mec qui a écrit ça en pissant dans la neige. Merde au patron. Alors il appelle son chef de la milice, la locale, personnel, il dit non, vous allez me faire analyser la piste et vous allez trouver qui c'est qui a pissé. Alors le mec fait une enquête, il revient le voir, il dit voilà, je suis emmerdé parce que on a analysé la piste, c'est votre chef d'atelier qui a écrit ça. Mais l'emmerdant, c'est que c'est l'écriture de votre femme.
17: C'est un routier qui est dans son camion. Il fait beau, il est heureux, il chante. Je suis routier, je m'appelle Marcel, j'ai un beau camion, padala papa. Et puis il voit une bonne sœur sur le bord de la route. Alors il s'arrête. Vous allez où, ma sœur? À Fontainebleau. Montez, ma sœur, j'y vais aussi. Et puis il reprend sa chanson. Je suis routier, je m'appelle Marcel, j'ai un gros machin, je me ferai bien la sœur, padala papa. Et la sœur reprend en chantant. J'aimerais bien me faire un routier, tralala, la la la la. Alors il descend de routier, se fait la bonne sœur dans les fourrés, et puis il remonte tous les deux dans le camion. Je suis un routier, je m'appelle Marcel, je me suis fait la sœur, je suis bien content. Et la sœur, tout épanouie, reprend. Je suis pas bonne sœur, j'ai au bal masqué, je m'appelle Gérard, je suis un travelot.
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18: Alors c'est un mec qui rentre dans un bar, il fait « Salut, c'est moi !» Et c'était pas lui.
19: C'est deux voyous, deux petits malfrats qui agressent une vieille dame. Alors il y en a un qui se jette sur son sac, qui le fouille. Et pendant ce temps-là, l'autre se jette sur la vieille dame, lui déchire ses vêtements et commence à l'entreprendre à la dame. Alors au bout de cinq minutes, il y a le premier qui dit « Laisse tomber, on se casse, elle n'a pas de fric ». Et là, la vieille, elle s'agrippe au gars qui est sur elle. Elle lui dit « Non, continue, je vous ferai un chèque ».
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20: C'est une femme qui se rend dans une animalerie.
22: Oui.
20: Elle demande au vendeur, écoutez, il y a une amie à moi qui m'a confié que vous vendiez des animaux qui font l'amour. Elle dit oui. Le vendeur dit oui, j'ai une grenouille disponible. Une grenouille qui fait l'amour. Oui, elle vous lèche le sexe, elle vous pénètre. C'est une histoire vraie. Là, la femme dit, bon, ok, je prends la grenouille, elle rentre chez elle, elle se déshabille, elle se pose la grenouille sur son ventre. Là, la grenouille, elle bouge pas. Elle dit, oh, alors? Elle bouge pas, rien. Oh, la dame est furieuse. Elle dit, je me suis fait arnaquer. Elle rentre à l'animalerie. Écoutez, monsieur, vous êtes foutu de moi. Comment ça? Je vous dis que votre grenouille refuse de faire l'amour. Ah bon? Alors là, l'homme, un petit peu en colère, baisse son pantalon et dit à la grenouille, bon, regarde bien comment je fais avec la dame, c'est la dernière fois que je te montre.
3: En Afrique, et c'est une tribu qui attrape trois gars qui sont en expédition, un Français, un Anglais et un Belge, et ils les attrapent, ils disent,
4: vous avez violé nos terres, maintenant vous allez crever tous les trois là.
3: Et ils les enferment, et le matin ils viennent chercher le premier, l'Anglais, ils le sortent, ils l'attrapent, ils le tuent, et ils arrachent sa peau, et ils en font une magnifique pirogue. Oh. Le lendemain, c'est le Français qui est là, il dit merde, merde, bande d'enfoirés, on va faire foutre, bande d'enfoirés. Ils le tuent, ils le vident, ils prennent la peau, ils en font une magnifique pirogue. Et le Belge, toute la nuit, il dort avec une fourchette. Toute la nuit. Et au moment où il l'attrape, il le met devant pour le tuer, il les regarde, et il plante la fourchette, il dit vous l'aurez dans le cul, votre pirogue.
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5: Ça a été un douanier qu'il arrête un type à la douane. Elle lui dit, dites-moi, ouvrez donc votre valise, vous. Alors il ouvre, il dit, mais dites-moi, il y a un double fond, là, vous me prenez pour un Belge, vous. Alors il lui dit, ben oui, ben... Alors il regarde, il y a plein de bijoux et de valeurs, de monnaie. Il dit, ben, vous allez me suivre au bureau. Et le type, il dit, celui qui a la valise, il dit, ben, ça vous ennuie pas, je vais d'abord aller me chercher des cigarettes parce que j'en ai plus. Oh, bah, lui, dit, vous me prenez pour un imbécile, hein? Qu'est-ce que vous voulez aller acheter des cigarettes et puis après, quand vous ne reviendrez pas, hein? Bah, donnez-moi l'argent, je vais y aller, moi.

0: C'est l'histoire d'un vol à Marseille. Et les flics, sur le coup, arrivent au commissariat. Et puis, il y en a un qui fait Chef, il y a eu un vol cette nuit au supermarché. On a volé 2000 cartouches de cigarettes et 1540.
1: Et avez-vous des soupçons?
0: Ah ben ouais, chef, on cherchait le lapin qui tousse.
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3: C'est un monsieur qui aime la nature et qui tente une fantaisie buccale sur une dame consentante.
4: Ça démarre très bien.
3: Ça démarre bien. Et ils sont dans un jardin public avec les bancs du même nom. Et le monsieur est en pleine action. Et quoi, elle est trop vieille?
5: Oh non, mais elle est belle.
4: Si elle est bien racontée, on va rire.
3: Ils sont en pleine action. Et tout d'un coup, la dame dit au monsieur, oh non Jacques, s'il te plaît, enlève tes lunettes, ça me fait froid, certainement. Continue, 3 minutes.
4: Le pire reste à venir. Hein.
3: Jacques, remets tes lunettes, tu lèches le banc.
6: 'est un mec qui a tellement un sexe, si vous voulez, tellement important, vous voyez. Même moi à côté, c'est... Lui, c'est vraiment une espèce de d'appareil, tu vois. Les prostituées, quand elles vont arriver... Reste comme ça, je fais une photo. Et on lui indique une pute qui a assez... On dit oui, quand même, tu vois le rocher. Bon, tu vas trouver une pute facile, et là, il y en a une vraiment qui a... Le magasin, tu pourras mettre le bras à la tête, tout ce que tu veux. Et alors, le mec, il y va, effectivement, il arrive à se la faire, et il est content. Mais en même temps, il est étonné. Alors il lui dit, mais quand même, tu sens rien là? Et elle fait, pourquoi? T'as pété?
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7: C'est un biker qui roule sur sa Harley Davidson. Et en passant sur un pont, il voit derrière la barrière une fille qui s'apprête à sauter. Alors vite, il arrête sa moto. Il dit, mademoiselle, faites pas ça, faut pas faire ça, non. Oh non, laissez-moi, je veux mourir. Alors vite, le mec descend de sa moto. Il dit, écoutez-moi mademoiselle, si vous voulez vous tuer, c'est votre problème. Mais avant, laissez-moi vous embrasser, parce que vous savez, l'amour dans la vie, c'est ce qu'il y a de plus important. Je suis sûr que si je vous embrasse, ça pourra vous aider. Elle regarde un peu en pleurant comme ça, et puis elle dit d'accord. Elle enjambe la barrière, elle se jette sur lui, et là, elle embrasse, mais pendant 10 minutes, mais avec fougue, comme on n'a jamais vu ça, quoi. Le biker, il reste un petit peu sur ses bottes, comme ça. Il se remet de ses émotions après le baiser, puis il se remet à la raisonner, quoi. Il dit, vous savez, ce serait vraiment trop bête de vous suicider parce que vous embrassez vraiment divinement bien, quoi. Et puis d'abord, à quoi ça sert? Et puis pourquoi vous voulez vous suicider? Et là, elle le regarde et lui dit « Parce que mes parents, ils veulent plus que je m'habille en fille !»
8: Ces deux juges, ils ont fait une belle ribouledingue. Ils rentrent bien bourrés, il y en a un, il s'est vomi dessus, tu vois. Tellement ils se sont bien amusés. Et son pote lui dit « Oh, ta femme, elle va gueuler, elle est un petit peu pointilleuse. » Il dit « Non, là, je vais lui raconter une histoire. » Le lendemain matin, sa femme, elle le réveille, elle fait « Hey, t'es encore drôlement bourré hier !» Tu t'es encore dégueulé dessus! Le mec, il dit là, non, chérie, erreur. C'est un mec qui m'a dégueulé dessus. D'ailleurs, j'y ai collé au trou, et j'y ai collé 15 jours. Et sa femme, elle dit, tu pourrais y mettre 15 jours de plus, parce qu'il a chié dans ton froc aussi.
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9: C'est un vieux couple d'Allemands qui part en voyage aux États-Unis. Donc, au moment de prendre l'avion, la femme demande à son mari, Hans, crois-tu qu'à la douane, il va nous les ébaser avec la chauve-souris et le putois que tu comptes offrir à tes amis?
10: C'est légal.
9: Oui, c'est normal, c'est tout à fait normal. Eh bien, oui, il n'y a pas de problème pour la chauve-souris. Je vais la plaquer contre mon t-shirt. Les douaniers penseront qu'il s'agit d'un t-shirt de Batman. Ah, d'accord. Mais pour le putois, comment allons-nous faire? Pour le putois, on va le mettre dans ta culotte. Dans ma culotte. Mais l'odeur alors? Tant pis, Géris, il meurt.
6: C'est un mec qui est dans une rivière et crie Help! Help! Et un mec qui passe, il dit au lieu d'apprendre l'anglais, il veut mieux apprendre à nager, lui.
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7: C'est un clochard, un SDF qui fait la manche, et il y a un mec très très bien habillé qui passe devant lui. Bon, s'il vous plaît, monsieur, s'il vous plaît, un petit billet. Là, le gars le regarde de haut, il sort un billet de 10 euros, il lui dit « Ouais, mais qui me dit que si je te donne ce billet, tu vas pas aller t'acheter de la bière ?»« Ah, parce que monsieur, j'ai arrêté de boire, je vous jure, j'ai fait une cure, j'ai plus touché une goutte d'alcool depuis 10 ans. »« Ouais, mais bon, qui me dit que si je te donne ce billet, tu vas pas aller jouer au casino ?» Ah, parce que monsieur, moi, j'ai besoin d'argent pour manger, pas pour le casino, ouais. Et puis, moi, ça fait tellement longtemps que je suis pas rentré dans un casino, je sais même plus à quoi ça ressemble. Oui, mais qui me dit, mon ami, que si je te donne ce billet, tu vas pas aller voir les filles? Ah, parce que monsieur, moi, j'ai pas envie d'attraper des maladies pour 10 euros. Et puis, les filles, ça fait très longtemps que j'y tire un trait dessus, hein. Oui, mais mon ami, qui me dit que si je te donne ce billet, tu vas pas aller jouer au golf? Au golf, monsieur, mais ça fait moi une éternité que j'ai pas joué au golf. Bon, ça c'était dans une autre vie, ça. J'ai pas mis les pieds dans un golf au moins depuis 30 ans. Et là, le gars le regarde et dit, écoute, je vais pas te donner ce billet, mais je vais faire mieux. Je vais t'inviter chez moi et ma femme te fera un magnifique repas. Le SDF, il est gêné, il dit, oh, monsieur, c'est pas possible, ça, votre femme, elle voudra jamais me recevoir. Regardez, je suis sale, j'ai des habits tout déchirés, et en plus, je sens mauvais. Et là, le gars lui dit, eh bien, c'est parfait, je veux juste que ma femme voit à quoi ressemble un homme qui a laissé tomber la bière, le jeu, le sexe et le golf.
10: Alors, ces deux types qui sont au bar, complètement torchés. Et ils disent, bon, là, on peut draguer personne, allons dans une maison close. Ils connaissent? Petite maison close. La nana allait voir rentrer la mère Macrae. Elle fait, oh là là, non, c'est pas possible. Ils sont trop bourrés. Ils se rendront même pas compte que je vais leur filer des poupées gonflables. Et elle leur donne deux poupées gonflables. Et ils ressortent de la chambre. Et puis, le mec dit alors, moi, la mienne, elle bougeait pas beaucoup. Je sais pas, c'était bizarre. Et toi? Je crois que moi, je suis tombé sur une sorcière, mais une vraie sorcière, quoi. Comme au Moyen-Âge. Pourquoi? Ben, quand je lui ai mordu le cul, elle est partie par la fenêtre en sifflant.
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12: Deux femmes qui rentrent chez elles après une soirée un peu arrosée, tu vois, elles sont bien pétées, mais bon, l'envie de pisser les prend. Alors après quelques discussions, elles arrivent tant bien que mal dans un cimetière, elles y font, leurs besoins, quoi. Voilà. Mmh. Une fois fini, elles décident, devant un problème logistique, d'utiliser leur culotte pour s'essuyer. Alors la première agit directement et elle jette sa culotte. Bon, la deuxième, elle y tient quand même à sa culotte. Elle utilise des fleurs, donc posées sur une tombe à côté qu'elle jette en... Lendemain, bah ouais. Bah oui, bah écoute, c'est la nature, elles sont dehors.
13: Bon, bien sûr.
12: Le lendemain, les deux maris des femmes, ils se rencontrent et le premier dit, oh, putain, tu sais que... On devrait quand même un peu surveiller nos femmes. Hein. La mienne est rentrée sans culotte hier. Tu peux être content, hein. La mienne avait un carton entre les fesses marqué de la part de toute la caserne, on t'oubliera jamais.
14: J'ai une très belle histoire sur le péché originel. C'est Dieu qui appelle Adam. Il vient voir toi. Il dit quoi, moi? Il dit, oui, toi, t'es le seul. Je viens de te créer avec Ève. J'ai été faire pipi. Et qu'est-ce qui s'est passé? Là, on m'a dit que, ben, il s'est rien passé. Mais qu'est-ce qui s'est passé? Il dit, il y a un serpent qui s'est amené avec une pomme à la main. Du coup, t'arrêtes tes conneries. Bon. Et peut-être pas à la main, il avait dans la bouche. Non, qu'est-ce qui s'est passé? Je veux savoir. Il m'a dit, on a mangé la pomme, on avait faim, vous veniez de nous créer, tout ça. Oui. Bon. Et après? Il dit, après, je sais pas si c'est la pomme, mais, il y a Ève qui s'est un peu intéressée à moi. Il dit, après? Ben, comme elle s'est intéressée à moi, je me suis intéressé d'une façon. D'ailleurs, je me suis rendu compte, ça m'a fait presque mal au départ, j'étais étonné, elle m'intéressait beaucoup. Il dit, après? Il dit, après, elle s'est intéressée de plus près, elle m'a fait une petite bise à l'endroit où j'ai pas le droit de... Oui, et après, ben, elle a continué la bise, et après? Il dit, après, on a fait l'amour, vous venez de nous créer, on découvrait. Il dit, combien de temps? Deux heures et demie, on n'a pas arrêté, c'était bon, c'était la première fois. Il dit, oui, vous venez de nous créer, je sais. Et après? Il dit, après tout ça, elle a été se laver, quoi. Vous venez de créer une rivière juste avant. Elle a été se laver dans la rivière, je vous remercie de l'avoir créée d'ailleurs, ça a pu se laver. Il dit, ben voilà. Et maintenant, tous les poissons vont sentir comme ça.
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16: Un Belge qui regarde dans un miroir et dit, nom de Dieu, je le connais celui-là. Voilà. C'est pas fini, il y a une chute. Il dit, oh de Dieu, je le connais, je suis sûr, je le connais. Il va chez son frère et dit, excuse-moi de te déranger, Jean, mais regarde, je suis sûr, je le connais. Et l'autre regarde et dit, bah ouais, crétin, c'est moi.
17: C'est dans une tribu noire, il est né un enfant albinos, c'est-à-dire tout blanc avec les cheveux blancs, les yeux rouges, comme les lapins. Alors évidemment, tout le monde est fâché, à commencer, n'est-ce pas, par le chef de la tribu. Et il attrape le médecin blanc et lui dit, c'est toi qui as fauté avec la jeune fille. Alors il lui dit, non, je vais t'expliquer, viens dans une case, je vais t'expliquer. Tu vois, c'est des choses qui arrivent. Regarde, toi tu as des moutons, et des fois il y en a un noir. Et alors le chef lui dit, d'accord, alors voilà, passe à mâcher. Je ne dis rien pour l'albinos, et tu ne dis rien pour le mouton.
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7: C'est trois supporters de Marseille, ouais, qui sont interviewés par un journaliste et qui leur demandent cette année comment ça s'est passé, s'ils n'ont pas trop dépensé de sous en place pour rien. Alors le premier dit non, dis-moi, pour moi c'est pas un problème, parce que moi j'ai repris la librairie de mon père, bon,
11: c'est pas encore la Bibliothèque Nationale, mais déjà, c'est un beau magasin, alors j'ai des sous. Alors. Et le deuxième, il dit, ouais, moi non plus, c'est pas un problème, moi j'ai de la monnaie, moi. L'année dernière, j'ai racheté une grande surface, bon, c'est pas encore Auchan, mais quand même, c'est déjà un beau supermarché. Et le troisième, il dit, ah, putain, moi aussi, c'est pas un problème, alors j'ai ouvert une maison close, là, bon, c'est pas encore l'équipe de l'OM, mais bon, c'est déjà un beau bordel.
13: Quelle est la contrepétrie belge qui a le plus de succès? 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
7: C'est deux copains qui se rencontrent au supermarché. Il y en a un qui fait une drôle de tête. Alors il dit, oh Louis, qu'est-ce qu'il y a? Ça va pas? Il dit, ben non, ça va pas bien. Oh là, t'as perdu quelqu'un toi? Il dit, oh non, au contraire, je vais être papa. Tu vas être papa, Louis, c'est super ça. Pourquoi tu fais des têtes pareilles? Il dit, parce que je sais pas comment l'annoncer à ma femme.
20: Allô, docteur? Oui, c'est le commissariat. C'est parce que le chef a avalé un décapsuleur. Hein? Attendez. Non, vous dérangez pas, on en a trouvé un autre.
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21: Un type à Marseille qui habite à l'Estac et il voudrait aller passer des vacances à Pékin. Alors il va à la petite gare de l'Estac, il dit bonjour, je voudrais un billet pour Pékin. Alors au guichet, le type il dit attendez, pour Pékin je peux pas vous donner un billet, mais je peux vous donner un billet pour Saint-Charles, la gare Saint-Charles. Il dit bon, mais je vais déjà à Saint-Charles. Il arrive à la gare Saint-Charles, grande gare, et il va au guichet, il dit voilà, je voudrais un billet pour Pékin. Alors il dit attendez, je vais pas vous donner un billet pour Pékin, je peux pas, je vous donne un billet pour Paris. Bon, mais donnez-moi un billet pour Paris. Il prend le train, il arrive à la gare de Montparnasse, tu vois, il va au guichet, il dit voilà, je voudrais un billet pour Pékin. Il dit ah ben là, on peut pas vous donner un billet pour Pékin, on va vous donner un billet pour Berlin. Ah bon, ben donnez-moi un billet pour Berlin. Il arrive à Berlin, pareil. Ah non, on peut pas vous donner un billet pour Pékin, enfin vous donner un billet pour Kiev, en Ukraine. Bon, donnez-moi un billet pour l'Ukraine. Il arrive en Ukraine, il demande un billet pour Pékin, et là, on lui dit, oh, pas de problème, nous allons vous donner un billet pour Pékin. Alors, il va à Pékin, ça, il arrive à Pékin, il passe ses vacances, il se régale, la muraille de Chine, le pouce-pouce, il se régale. Et au bout d'une semaine, il faut qu'il revienne. Donc, il va à la gare de Pékin, il va dans la petite gare, il y a un petit guichet avec un vieux chinois avec une grande barbe comme ça. Il dit, bonjour monsieur, je voudrais un billet pour l'Estac. Et là, le chinois, il le regarde, il dit, Estac ville ou Estac plage?
22: Ah, professeur. Alors, mes enfants, aujourd'hui, un exercice de mémoire. Vous avez devant vous une fable de La Fontaine, qui est très simple, La cigale et la fourmi. Bon, alors vous allez l'apprendre par cœur.
23: Tout de suite?
22: Tout de suite. Alors, chacun lit, et dans une demi-heure, vous devez savoir La cigale et la fourmi par cœur. C'est un exercice de mémoire. On se tait et on apprend. Puis il voit un gosse devant lui, il se mouille son doigt, il le passe sur le front, comme ça. Il se mouille son doigt, il le passe sur le front. Pas un quart d'heure comme ça. Il fait, qu'est-ce que tu fais, toi? Je me mouille les doigts, puis je me le passe sur le front. Mais qu'est-ce que c'est que ça? Je suis en train d'apprendre la fable de La Fontaine. Mais alors, tu te mouilles les doigts, tu le passes sur le front? Oui. Mais qui c'est qui t'a appris ça? C'est à la maison. C'est maman. C'est maman? Oui. Le soir, elle dit à papa, mouille la tête, ça rentre mieux.
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8: Il y a un mec qui s'est perdu dans la forêt. La nuit tombe, la grosse panique, il tombe sur un super gentil paysan qui le récupère. Il passe la nuit chez lui, le lendemain, il ne sait pas quoi faire, il m'a sauvé la vie et tout. Et comme il est ventriloque, il dit, si vous voulez, pour le remercier, si tu veux, il dit, si vous voulez, voilà, j'ai un talent, je sais faire parler les animaux. Il dit, oh, sacré nom de Dieu, le roi. Et pour une poule, il dit, bonjour madame la poule, comment ça va? Et là, il serre bien les lèvres. Hein, et la poule, lui, oh, ça va, sans que le patron, il pique les œufs tous les matins. Le paysan, il est sur le cul, il dit, sacré nom de Dieu. Parlez les animaux, bah, dit, hein, je peux le faire avec la vache, il prend la vache par le cou. Il dit, bonjour madame la vache, comment ça va? Et là, il fait, oh, ça va, il y a le patron qui pique mon lait tous les soirs, tous les matins. Oh, sur le cul, le paysan. Il dit, vous pouvez parler tous les animaux comme ça? Il dit, oui, je peux le faire par exemple avec la petite chèvre, là. Il prend la chèvre par le cou, et là, le paysan dit, non, non, n'écoutez pas, elle, c'est une mendeuse!
24: C'est trois sœurs qui se préparent pour aller en boum. Mmh. Et alors, avant de partir de la maison, la mère fait l'inspection de ses trois filles. Elle lui dit, toi alors, qu'est-ce que tu vas faire? Elle dit, bah, la première dit, moi, je sors avec Henri. Et quand je sors avec Henri, eh bien, on rit. La seconde dit eh bien avec Charles on parle. Et la troisième dit à sa mère, eh bien moi je sors avec Blaise. Et sa mère et quand je sors avec Blaise, sa mère dit non, toi tu restes ici. Donc.
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20: Alors voilà, c'est une jeune femme qui s'est fait violer en Belgique. Alors le juge l'interroge et dit, est-ce que l'homme avait une érection? Elle dit non, il a une Ford coupée.
0: Une jeune mère téléphone à son pédiatre. « Docteur, j'ai acheté le livre de pédiatrie que vous m'avez conseillé. »« Ben oui, et alors ?»« Alors, à la page 56, il est écrit « Quand bébé a fini son biberon, lavez-le à l'eau bouillante et nettoyez l'intérieur avec un goupillon. » »« Eh bien, ça me semble un excellent conseil d'hygiène, » dit le pédiatre. « Oui, mais mon bébé n'a pas du tout apprécié le traitement. »
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1: Alors, c'est un homme très riche qui est à deux doigts de la mort. Il sent que vraiment c'est pas loin. Il dit à sa femme, « Chérie, je veux que tu me fasses enterrer, mais avec tout mon argent à côté de moi, dans le cercueil. Ce sera pour ma vie là-haut. Tu mets tout dans une petite boîte et tu le mets avec moi. » À contre-cœur, sa femme, elle dit, « Bon, d'accord. » Quelques jours plus tard, il meurt. Et au cimetière, juste avant qu'on ferme le cercueil, elle s'approche et elle dépose à côté de son mari une boîte. T'as un ami qui vient lui parler et dit « Me dites pas que vous avez cédé à ses dernières volontés, là. Ne me dites pas que vous avez déposé tout son argent dans le cercueil avec lui. Mais monsieur, si, bien sûr que si. Je suis une femme de parole. Je lui ai fait un chèque. »
7: Ça se passe en pleine nuit, un mec complètement bourré se met sous la fenêtre d'une maison et il hurle comme ça, « Faut me pousser! Faut me pousser !» La femme réveille son mari, il dit, « Chérie, il y a quelqu'un en bas qui crie, va voir ce qu'il veut, il a peut-être besoin d'aide. » Et le gars qui est en plein sommeil, il dit, « Écoute, il se démerde, je suis pas l'abbé Pierre, moi. » Et le mec en bas qui continue à hurler, « Faut me pousser! Faut me pousser !»« Ah bah écoute, chérie, vas-y, oh non, il se démerde !» Et le mec, il continue, « Faut me pousser! Faut me pousser !» Putain, le mec, il se lève, il s'habille, il descend, il ouvre la porte, il voit personne, il remonte, arrive en haut d'escalier, il entend, « Faut me pousser! Faut me pousser !» Il redescend, il ouvre la porte, il dit, « Oh, mais t'es où ?» Et le gars, il continue, « Faut me pousser !» Il dit, « Mais t'es où ?» Et le gars, il dit, « Sur la balançoire !»
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20: C'est Batman qui raconte à Superman qu'il est arrivé un truc formidable. Il dit, « Écoute, c'est formidable, Superman, je volais dans New York pour voir s'il n'y avait pas de bandits. Et tout d'un coup, qu'est-ce que je vois ? Je vois Superwoman sur une terrasse, les jambes écartées au soleil, en train de haleter, tu vois, vraiment dans un état d'excitation absolue. Mon sang ne fait qu'un tour. Mon érection vulcanostatique entre en action. Et je fonce directement sur Superwoman. Il dit, alors elle a gueulé. Il dit non, mais par contre, l'homme invisible a gueulé.
7: C'est le petit Louis qui est en maternelle et qui demande à sa copine Léa dans la cour et il lui dit
5: Dis Léa, tu sais comment on fait les enfants toi?
7: C'est un cours à Toulon. Hein.
5: Elle dit bien sûr que je sais. Il dit ah bon, comment on fait? Elle dit ben c'est simple, le papa il met la graine dans le ventre de la maman, voilà. Ah bon, et Louis dit ah ben après, et ben après il la pousse bien au front avec sa bite.
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1: C'est deux vaches qui discutent dans un pré, il y en a une qui dit oh, ça te fait pas peur toi toutes ces histoires de vaches folles?
5: Hein? Oh non, moi j'en ai rien à foutre, je suis un lapin.
19: Une fille qui va voir sa mère, maman, je suis désolé, je suis enceinte. Mais où avais-tu donc la tête, ma chérie? Ben, dans le volant.
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23: Deux filles bourrées qui sortent du bal, il y en a une à l'escalade de la clôture, elle se met sous le pied de la vache, elle se met à téter. Et l'autre a dit, mais Ginette, qu'est-ce que tu fais? Elle dit, laisse-moi faire, sur les quatre, il y en a bien un qui va nous ramener.
7: C'est dans une soirée, une vieille dame qui va voir un jeune homme et qui lui dit « Dites-moi, jeune homme, je me permets, quel âge vous me donnez ?» Alors, le jeune la regarde attentivement et dit « Écoutez, si je peux me permettre, elle dit « Oui, allez-y, je vais vous en avoir un avis franc. » Écoutez, ben moi, les jambes, 45. Les bras 25, il regarde un peu le décolleté, le sein moi je dirais 35, le visage 40 et les hanches 30. Ah, il dit mais franchement jeune homme vous me flattez. Il dit oui mais attendez, j'ai pas encore fait l'addition. Hein.
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25: Salut, c'est la gaffe. Alors c'est un pied noir
3: qui rencontre un autre pied-noir et il fait David, David, mon fils, viens vite, mon fils, David, David, viens que je te raconte la galère qui m'arrive. Et qu'est-ce qui t'arrive? Qu'est-ce qui t'arrive? Et écoute, il m'arrive une galère. Ah, je vois les yeux que tu fais, c'est ta femme, elle a des problèmes. Eh oui, c'est ma femme. Qu'est-ce qu'elle a, ta femme? Elle est au lit. Elle

0: Alors il décroche le téléphone de l'autre main. Il dit, allô, dis donc, c'est moi, Roger. Il dit, tu es où? Je suis place de Bruquet, comment je fais pour venir te voir? Il dit, bah, t'es très simple. Tu continues tout droit, et avec sa main droite qui est engagée ailleurs, il indique le chemin. Tu continues tout droit, et la cliente, tu tournes à la première à droite, et la cliente, tu vois le rond-point qui après tu tournes autour, et puis en plus tu prends la deuxième à gauche, là tu vois une maison, tu montes l'escalier, et puis alors là la porte, là tu sonnes, allez tu es chez moi. Bon d'accord, il raccrochait, la fille fait, dites donc, la prochaine fois qu'il rappelle, vous pouvez pas lui demander de pousser jusqu'à un mur.
1: C'est un gars complètement ivre-mort qui vient sonner chez des gens en pleine nuit. T'as le mec qui se lève, il demande furieux derrière, mais qu'est-ce que tu veux? Alors l'autre il répond, viens me pousser, il faut que tu viennes me pousser. Le propriétaire de la baraque, il est vénère. Il lui dit, je te connais pas, il est 4 heures du matin, tu me réveilles pour me demander de te pousser et je n'ai pas envie, alors dégage d'ici, me dérange plus. Il se remet au lit et sa femme, elle a tout entendu, elle le sermonne du tuto. Quand même, t'exagères. Ça t'est déjà arrivé, en plus d'être en panne, la nuit, t'aurais pu le pousser, ce pauvre type. Ouais, non, mais attends, mais il fait froid, en plus, il est bourré, c'est 4 heures du matin, enfin bon, bref, voilà. Mais raison de plus pour l'aider. Il va pas y arriver tout seul, non? Vraiment, je te reconnais pas. Voilà, je suis très déçu de ton attitude. Oh, chier! Putain! Son mari se rhabille, il redescend, il ouvre la porte, il crie, bon mec! Allez, c'est d'accord, je me suis habillé exprès pour venir te pousser, t'es où? Et là, le mec bourré répond, là! Je suis sur la balançoire!
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3: C'est une blonde qui rentre dans une banque de sperme.
4: Normal. Normal, c'est grand fini, classique, c'est ça.
3: Et la secrétaire demande, oui, bonjour, c'est pour un retrait? Et la blonde fait, non, c'est pour un dépôt.
5: C'est un sadique qui téléphone à une dame et dit, voilà, allô? Bonjour, madame. Alors voilà, devinez ce que j'ai dans la main. Ça vous ferait plaisir de le voir, ce que j'ai dans la main? La bonne femme répond, si ça tient dans une seule main, ça m'intéresse pas.
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6: C'est un couple qui se marie et à la fin de la cérémonie, le jeune marié va voir le curé, il lui dit, excusez-moi mon père, mais je sais qu'il faut donner quelque chose pour la messe, mais je sais pas combien, vous pouvez me dire? Alors le curé est un peu gêné, il dit, écoutez, vous savez, les gens donnent ce qu'ils veulent, mais souvent, c'est fonction de la beauté de la mariée. Alors plus elle est jolie, plus on donne. Alors le marié se retourne vers sa femme, il la regarde, il cherche dans sa poche, il prend un euro, il le donne au curé. Et là, le curé est embêté, il lui dit, écoutez, je suis désolé, mais j'ai pas la monnaie.
7: C'est un papa qui est dans le lit, et puis il y a les enfants qui jouent dans le couloir, et puis alors du coup, il arrête le petit gamin, puis il dit, tu vas dire à maman que le chapiteau, il est dressé. Alors du coup, le gamin, il part, il revient, puis il dit, ah bah maman, elle a dit, t'emmerdes pas, parce qu'il y a le petit clown qui saigne du nez.
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9: C'est un vieux monsieur, il est tout tremblotant, comme ça, il tremblote comme ça, et il est assis sur un banc. Et puis d'un seul coup, il y a un petit jeune qui arrive comme ça, et il a un Walkman sur la tête avec son casque, et puis il écoute comme ça, et puis lui aussi, il est tout comme ça, il tremblote comme ça aussi, tout pareil. Alors le vieux, il se tourne vers lui, il dit, mais dis-moi pas, c'est pas vrai, c'est Parkinson. Et là, le jeune, il fait, non, c'est Michael Jackson.
10: Le légionnaire à Marseille, qui a fait 40 ans de combat, et là, il touche sa prime de départ. 40 ans, une fortune. Il va dans les bistrots, il boit de la bière, du whisky, du vin, il fait un mélange. Et pour son dernier soir, il revient à la caserne, à Marseille. Et puis là, il a tellement bu qu'il a envie d'uriner. Il se met le long d'un mur, il sort sa vigoureuse et il lui parle. Tu te souviens, toi, toutes les campagnes, hein? Dis, hein, l'Indochine, le Tonkin. La petite Zizine au Tonkin, hein, tu t'en rappelles? Et la petite Morissette à Saigon, tu t'en souviens? La campagne d'Italie, hein? La petite Garano, merveilleuse, tu te souviens? À Rome, Pépita, à Rome, oh, oh. Et en Allemagne, la campagne d'Allemagne, la grosse Greta, tu te souviens? Et tu te souviens la campagne de France, tu te souviens? Hein? Germaine Bouillou, tu te souviens? Il parle à son sexe, et à un moment, paf, il pète. Il sonne, il fait, dis donc, hé, toi, t'as eu ton compte.
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12: Vous savez qu'un Belge est mort en buvant du lait, vous ne savez pas comment? Eh bien, c'est parce que la vache s'est assise.
3: C'est deux œufs dans un frigo, et t'en as un qui dit à l'autre, ah, oh, mais c'est dégueulasse, toi. 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
13: C'est une mamie juive qui joue

0: sur la plage avec son petit-fils et alors tout d'un coup, il y a une vague énorme qui emporte le petit garçon. Alors la mamie, elle se met à genoux et elle prie « mon Dieu, rendez-moi mon petit-fils, s'il vous plaît, mon Dieu, rendez-moi mon petit-fils !» Et 10 secondes après, il y a une deuxième vague qui ramène le gamin, mais intact. Et là, la mamie, elle prend le petit dans ses bras, elle s'agenouille, elle regarde le ciel et elle dit « il n'avait pas une petite casquette ?»
1: C'est un petit garçon qui se présente devant la porte d'une maison close. Mmh. Il a une casquette, son cartable sur le dos et une ficelle avec au bout une grenouille écrasée. Il sonne à la porte, la patronne lui ouvre et lui dit « qu'est-ce que tu veux, gamin ?» Alors il dit « voilà, j'ai de l'argent, je voudrais monter avec une de vos filles. Mais attention, une qui a des champignons. Hein. » Le patron le regarde un peu étonné, lui dit « ah ben c'est comme tu veux, hein, du moment que tu payes, je m'en fous. » Et il part avec une fille. Une fille que tout le monde au bordel appelle la royale puisqu'elle est livrée avec champignons. Hein. Un quart d'heure plus tard, le petit redescend, le sourire jusqu'aux oreilles. Mais avant de le laisser partir, la patronne vraiment intriguée lui demande « excuse-moi petit, mais je serais curieuse de savoir quand même pourquoi tu as choisi une fille qui a une maladie. » Et là, le petit lui dit « je vais vous expliquer madame, parce que ce soir mes parents ils vont sortir dîner. Donc c'est la babysitter qui va me garder. Quand elle aime bien les petits garçons, ben, elle va me sauter dessus. Alors moi je vais lui refiler la maladie. Après mes parents ils vont rentrer, mon père il va ramener la babysitter. Comme il aime bien les étudiantes, et bien, il va la sauter dans la voiture, il va lui refiler la maladie. Après, mon père, il va rentrer à la maison. Comme il aime pauvre, c'est les sexuels, et bien, il va attraper ma mère, et il va lui refiler la maladie. Qui elle-même, demain matin, la refilera au jardinier. Et ce sera bien fait pour sa gueule, parce que c'est cet enculé qui a écrasé ma grenouille.
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4: C'est un condamné à mort qui monte à l'échafaud. Il trébuche sur une marche et il s'exclame. Ah, ben décidément.
5: À la clinique, l'infirmière arrive dans le hall où attendent tous les papas, les futurs papas, et elle s'appelle le monsieur et dit « Eh bien monsieur, c'est un grand garçon !» Alors le monsieur dit « Eh bien, ça ne m'étonne pas avec la cheminée que j'ai !» Alors l'infirmière a dit « Ben justement, il faudrait peut-être la faire ramener, l'enfant est noir !»
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6: C'est un homme qui rentre dans une animalerie et puis il voit un animal très étrange parce qu'il a un seul corps et d'un côté il a une tête de chat et de l'autre côté une tête de tigre. Et il va voir le vendeur, il dit « Excusez-moi, mais comment ça s'appelle ça comme animal ?» Il dit « Ça c'est un chagre, mais surtout non, ne le touchez pas là, parce que c'est ça, il est très énervé. » « Ah oui, un chagre, bah, c'est étrange quand même, il a un seul corps, deux têtes. » « Oui, il est rare, mais ne le touchez pas, il est très très très énervé. » Enfin, il a quand même un beau pelage là. Hein. C'est... Oui, c'est très beau, mais ne le touchez pas, il est très énervé. Non mais je me pose une question là. Vu qu'il n'a qu'un seul corps, comment il fait pour faire ses besoins?
7: Il peut pas, c'est pour ça qu'il est très énervé.
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8: Alors c'est un fermier qui a envie d'investir parce qu'il a un troupeau de vaches magnifique, des belles charolaises, et il va au marché et il achète un reproducteur, mais un taureau, mais de ouf quoi. Tain, il me faut celui-là, il investit vraiment sur ce taureau. Il le ramène chez lui, et là dans le champ, l'autre c'est un fou du sexe. Mais il arrête pas, il attrape toutes les vaches, mais à longueur de journée. Elles en peuvent plus, elles sont à quatre pattes. Le lait tourne, enfin c'est une catastrophe. Et l'autre il fait, oh putain j'ai une idée. Il retourne au marché et là il achète un âne. Il y a ça, je vais un peu le dégoûter l'autre. Je vais le mettre dans le champ et je vais le déguiser en vache. Donc du coup il lui met un grand drap blanc au-dessus de son âne et là tu vois, va passer la nuit avec le taureau, tu vois, ça va lui faire les pieds. Et là le lendemain il va vite dans son champ pour voir et là il voit ses vaches quand même être debout. Mais par contre il y a pas son âne. Et là le taureau qui est tranquille aussi dans son coin. Mais putain, alors il prend son tracteur, il va à fond, donc avec un tracteur tu vas vite quoi. Et là il croise un mec, il fait excusez-moi, vous avez pas vu un âne avec un grand drap blanc dessus? Non. Par contre j'en ai vu un avec un petit mouchoir blanc dans le cul.

0: C'est Reagan qui visite une réserve de Sioux et il dit mes amis les Sioux, et tous les Sioux elles disent oufa, oufa. Mes amis les Sioux, je suis content d'être parmi vous. Oufa, oufa. Et vous allez voir, à la place de toutes vos petites tentes à la con, vont bientôt pousser des très belles maisons. Oufa, oufa. Alors bon, il fait tout un discours, et puis en sortant, il y a son garde du corps qui dit attention, monsieur Reagan, vous allez marcher dans la oufa.
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4: 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Il faut se marier 4 fois.
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5: C'est une blonde qui rentre un petit peu tôt à la maison. Elle entend du bruit dans la chambre. Elle monte 4 à 4 et elle trouve son mari tout nu sur le lit trempé de sueur. Comme ça, essoufflé. Elle dit, qu'est-ce qui t'arrive, chérie? Et l'autre pris de court, il dit, écoute, je crois que je vais avoir une attaque cardiaque. Enfin, on redescend à fond pour appeler le SAMU, commence à faire le téléphone, et il y a le petit Jérôme qui a 4 ans, qui arrive et dit, maman, il y a tata Christine qui est cachée dans l'armoire, et en plus, elle est toute nue. Il fait, quoi? Elle accroche le téléphone, elle remonte 4 à 4, elle ouvre l'armoire, elle voit sa sœur toute nue, dans l'armoire, elle dit, salope. Alors mon mari est en train de faire une crise cardiaque, et toi, tu joues à cache-cache avec les enfants!
4: Ça se passe sur un chantier d'un immeuble en construction. Il y a 3 ouvriers, un Français, un Anglais et un Belge qui font la pause déjeuner. Alors l'Anglais prend sa gamelle et dit « Oh, c'est incredible! Ma femme a encore fait un sandwich au cheddar! Je préviens, si demain recommence, je me jette du 18e étage !» Le Français ouvre sa gamelle à son tour et dit « Oh putain, c'est pas possible! Ma femme a encore fait un sandwich jambon beurre, je préviens! Si demain elle recommence, moi aussi je me jette du 18e !» Le Belge ouvre sa gamelle et dit « Oh ben merde alors, ma femme m'a encore fait un sandwich au Waterzooi. Je préviens, si demain elle recommence, je fais comme vous, je me jette du 18e étage. » Et le lendemain, au déjeuner, ça loupe pas. L'Anglais, il ouvre sa gamelle, il trouve un sandwich au cheddar et hop, il se jette du 18e. Le Français, il ouvre sa gamelle, il trouve un jambon beurre, là, et il se balance du 18e. Et le Belge, il ouvre sa gamelle, il trouve un sandwich au Waterzooi et il se jette du 18e. 2 jours après, il y a l'enterrement des 3 gars. Les femmes discutent et puis l'Anglaise dit « Oh, tout ça, c'est de ma faute. Oh, si seulement je lui avais pas mis encore du cheddar, il serait encore là. » Et la femme du Français dit « Ben moi aussi, c'est ma faute. Si je lui avais pas mis un sandwich jambon beurre, il serait encore là. » Et la femme du Belge dit « Ben moi, je comprends pas, moi, parce que c'est lui-même qui faisait ses sandwichs. »
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0: C'est un type qui arrive dans un commissariat pour chercher ses papiers et il s'aperçoit qu'il n'y a personne. Mais alors, personne dans le commissariat. Alors, il va jusqu'au signal d'alarme, il le tire et à ce moment-là, du bistrot d'à côté, le garçon amène 6 pastis.
7: C'est un ouvrier qui appelle son patron. Et là, le matin, quoi, très tôt, il dit, écoutez, patron, monsieur Thibault, ouais, je peux pas venir à la chanson, hein, je peux pas venir aujourd'hui. J'ai mal aux jambes, j'ai mal aux bras, j'ai mal à la tête, j'ai mal partout. Je peux pas, voilà. Alors, putain, Laurent Thibault, il est là, il dit, bon, bah, ce que je fais, moi, quand j'ai la même chose que toi, bah, je demande à ma femme qu'elle me fasse une petite gâterie. Voilà. Alors là, je te le dis, mon cher, mais essaye ça, rappelle-moi dans 2 heures pour me confirmer que tu vas venir travailler. Alors bon bah voilà, le gars il rappelle 2 heures plus tard, il dit bah, écoutez patron, ça marche. Ça marche, j'ai plus mal aux jambes, j'ai plus mal aux bras, j'ai plus mal à la tête, enfin, j'arrive à travailler. Le patron il est fier, tu vois, de son conseil, il lui dit alors, voilà, t'as suivi mon conseil à la lettre? Oui patron, oh oui vraiment. Et d'ailleurs en passant, t'as vraiment une sacrée belle maison.
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4: Quelle est la différence entre un vieux pneu et un tas de 365 capotes usagées? Aucune, it was a good year.
8: C'est 2 fous qui sont en voiture, qui s'échappent de l'asile. Et d'un seul coup, il y a une nuée de pigeons qui leur chie sur la voiture. Mais c'est épouvantable. Et il y en a un qui dit, faudrait essuyer, là, on voit plus rien, là, faudrait essuyer. Et l'autre, il dit, mais t'es con, ils sont bien trop loin, on n'y arrivera jamais.
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4: C'est Jésus qui s'emmerde un peu au paradis et qui redescend sur la terre pour prêcher la bonne parole. Alors, comme il a du goût, ce garçon, mais il descend à Marseille, bien sûr. Il rentre dans le bar de notre ami Dédé, hein, boulevard Michelet, et il dit, salut tout le monde, je suis Jésus, je suis là pour vous guérir. Alors, Dédé le regarde et il dit, écoute, mon collègue, on veut pas de mania ici, hein, alors tu dégages. Jésus, un peu vexé, il dit, mais je suis Jésus, je peux te le prouver. Il s'approche d'un mec qui était en fauteuil roulant, il le touche et hop, le mec se lève et sort du bar en marchant. Oh, Dédé le regarde un petit peu comme ça. Puis Jésus continue, il s'approche d'un aveugle qui était au comptoir, là, il le touche et hop, le mec se met à crier « Je vois, je vois !» Oh, tout le monde se regarde avec de grands yeux comme ça. Jésus continue, il s'approche d'un mec qui est accoudé au comptoir en train de boire un coup, il va pour le toucher, là le gars se lève, lui dit « T'as me touche pas, je suis en arrêt maladie !»
9: C'est le petit renard qui passe tous les matins devant le terrier des petits lapins qui se préparent pour aller à l'école. Et puis, il y a les petits lapins qui sont là, ils sont en train de s'habiller. Il y a le petit renard qui dit « Alors les petits lapins, ça va bien ce matin ?» Et les petits lapins ils disent « Ouais, ouais, ça va bien, on se prépare pour aller à l'école. » Il dit « Votre mère, elle va bien ?» Il dit « Ouais, elle va bien. Ben, dites-lui qu'elle se prépare parce que je vais me la farcir un de ces quatre. » Et il fout le camp. Et tous les matins, il passe et puis il dit « Votre mère, elle est bien ?» Ouais, ouais, elle est bien. Ben, demain, je la nique. » Et il fout le camp. Et les petits lapins, ils en ont marre. Et puis un jour, ils disent à la maman lapine, ils disent « Maman, tous les matins, il y a le petit renard, il passe, il dit ça, il est mal élevé, le petit renard. Hein. Ah, il dit oui, il est très très mal élevé, et du reste, demain, je vais l'attendre. Et le lendemain matin, la grosse lapine se planque dans un fourré, et il y a le renard qui arrive, se doutant de rien, évidemment, il fait alors les petits lapins, ça boum ce matin ? Ouais, ouais, ça va. Et votre mère ? Ouais, ça va aussi. Bon, bah demain, je la saute. Et à ce moment-là, il y a la grosse lapine qui sort du fourré, le petit renard, il fout le camp vers la forêt, et comme il est vachement malin, il regarde partout, et puis il cherche un terrier, puis il trouve un petit terrier, il rentre dedans. La grosse lapine, elle fait pas gaffe, elle rentre dedans et elle reste bloquée avec son énorme cul à l'air. Et le petit renard, il fait le tour, il arrive derrière, il regarde et il fait « C'est pas que j'en ai envie, mais je l'ai promis aux enfants. »
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0: C'est la maîtresse qui fait l'appel à l'école. Ben Ali, présent. Ben Hugo, présent. Ben Mohamed, présent. Benoît, le mec se lève, non, il dit non, Benoît.
10: Un gars qui rentre chez lui un peu plus tôt que prévu et il trouve sa femme nue sur le lit et en sueur et il entend du bruit tout de suite dans la salle de bain. Alors il court dans la salle de bain et là il voit un mec à poil avec juste une petite serviette autour du sexe et là il le regarde fait « Vous êtes vraiment un immonde dégueulasse. C'est la serviette pour les mains. »
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11: Bonjour, c'est Marc Lavoine. C'est l'histoire d'une jeune femme qui embête son docteur toujours pour des petites bricoles. Chaque fois qu'elle a un petit pet de travers, elle en fait toute une montagne. Et le docteur la voit chaque semaine et finit par être agacé par cette jeune femme qui est plutôt jolie, mais qui un jour vient le voir en lui disant « Voilà docteur, j'ai un nouveau problème, j'ai 34 ans, j'ai des trop petits seins. » Alors le docteur lui dit, écoutez, c'est bien, vos seins sont très jolis. Non, ils sont trop petits, est-ce que vous auriez une combine? Le docteur dit, bah, écoutez, oui. Le docteur, un petit peu énervé, lui dit, bien sûr, vous prenez un rouleau de papier Lotus et vous vous frottez énergiquement deux fois par jour entre les deux seins. Et la fille dit, mais vous pensez que ça a marché? Le docteur lui dit, en tout cas, pour votre cul, ça a marché.
12: C'est un Corse qui est un bar, il a les chaussures blanches et noires, le costume blanc, la chemise noire, la cravate blanche et le borsalino, il est là avec un pastis. Et qu'est-ce que tu fais? Il dit, moi je fais le Mac à Paris. Le Mac à Paris, mais c'est dangereux. Non, mais comment tu fais? Tu connais personne. Les gonzesses dans la rue, je les prends, je les gifle, elles travaillent pour moi. Il dit, mais enfin, si elles ont un autre Mac, l'autre Mac, je prends le calibre, tant, deux balles dans la tronche, terminé. Il dit oui, mais enfin, les flics, s'ils viennent. Les flics, je prends la grenade, je jette dans le fourgon, boum, plus de flics. Il dit c'est pas possible, c'est dangereux. Il dit je sais pas, je commence lundi.
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7: C'est une femme qui se retrouve célibataire depuis un peu trop de temps, donc du coup, elle va dans un sex shop pour se faire un petit peu de bien, pour s'acheter un cadeau. Et il dit voilà, je voudrais un sex toy très efficace. Et le type, il dit on a le plus efficace du monde, ça s'est sorti il y a pas longtemps, ça s'appelle Zizi Magique. Vous dites Zizi Magique, l'endroit où vous voulez qu'il arrive, et puis il arrive automatiquement. La nana dit, ah bon? Oui, regardez, c'est sur l'étagère, là. Elle dit, Zizi Magique dans ma main, et là, hop, ça arrive dans sa main. C'est incroyable, je l'achète tout de suite. Ok, elle arrive chez elle pose sur la table, elle dit, Zizi Magique entre mes jambes. Hop, arrive entre les jambes, elle fait du bien, elle se fait plaisir pendant une heure, et puis ça toque à la porte, ça toque. Bon, là, elle se rhabille, elle ouvre, et c'est le facteur qui fait, non mais enfin, madame, ça fait des heures que je toque à la porte, j'ai un colis pour vous, j'ai pas que ça à faire. Et la nana, elle dit, je suis désolé, c'est à cause du Zizi Magique, là. Et le facteur, il fait, Zizi Magique, mon cul.
4: C'est une femme qui rentre dans sa cuisine et qui voit son mari en train de s'agiter avec une tapette à mouches. Elle dit, mais qu'est-ce que tu fais, mon amour? Eh ben, tu le vois bien, je chasse les mouches. Ah bon, mais t'en as tué combien? Eh ben 5, 3 mâles et 2 femelles. Oh mais mon amour, mais comment tu fais pour faire la différence entre les mâles et les femelles? Eh ben il y en a 3 qui étaient sur la canette de bière et 2 sur le téléphone.
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0: C'est 3 mecs qui veulent jouer au golf, il y en a un qui dit c'est très simple, il faut avoir une boule, une canne et un trou. Alors, pour jouer au golf. Alors il y en a un qui fait, bon ben moi je me sacrifie, je donne une boule. L'autre il dit, ben moi ça va, j'en ai une grande, je fournis la canne. Et l'autre il dit, je joue pas moi.
13: C'est l'histoire de Gérard, le boucher, qui un jour voit un chien arriver dans sa boucherie avec un porte-monnaie dans la gueule. Gérard fait, hé hey, mon chien, qu'est-ce que tu veux? Tu veux de la viande? Le chien, ouf! Gérard fait, oh mais ça c'est qu'il est doué, c'est que c'est un bon chien, chien, est-ce que tu veux, qu'est-ce que tu veux, une entrecôte, du mouton, un steak, ouf, ouf! Mais dis donc, ça c'est un putain de chien ça! Il met du mouton dans le sac, il prend le porte-monnaie, il se paye, il rend le tout au chien qui s'en va. Gérard est très intrigué, il décide de suivre le chien pour féliciter le propriétaire, car c'est vraiment un chien bien dressé. Le chien rentre dans un immeuble, monte au deuxième étage, arrive devant une porte et frappe 2 fois avec sa patte. Quelques secondes après, un type ouvre et commence à invectiver, à traiter le chien de tous les noms en le frappant. Gérard intervient. « Mais arrêtez, vous êtes fous de le frapper comme ça, c'est le chien le plus intelligent que j'ai jamais vu !» Et le type de répondre. « Lui, intelligent, vous rigolez ou quoi? Ça fait 3 fois cette semaine qu'il oublie ses clés !»
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5: C'est le Père Noël qui arrive, descend par la cheminée, le temps de s'épousseter, tout d'un coup, clac! Il regarde devant, il y a une banquette, belle banquette en velours rouge avec une gonzesse dedans, mais d'un autre monde, quoi. Une blonde de 2 mètres de haut, une chevelure, les lèvres charnues, des nichons insensés qui clignotent, toi. Je te jure, toi, le petit ticket de métro, nickel, hein, juste un tout petit bonnet rouge, elle fait « Salut Père Noël !» Elle se lèche un petit peu les lèvres, elle dit « Père Noël, tu veux pas relever ta houppelande pour que je te suce bien ta jolie bûche glacée ?» Père Noël, il dit, il fait plein de trucs, mais là, il dit, si je la nique, je suis foutu, je ne suis plus le Père Noël, quoi. Et puis après, il réfléchit, il dit, d'un autre côté, si je la nique pas, j'arriverai jamais à remonter par la cheminée, hein.
7: On est proche de Pâques, le curé il fait le caté, bon il a décidé de faire réfléchir un peu tout son petit monde sur Jésus. Alors la question du jour c'est, puisque le bon Dieu a ressuscité d'entre les morts le 3e jour, où se trouve-t-il maintenant? Alors Kevin il lève la main et dit, moi le bon Dieu il est au paradis. Bon, Dorothée elle est là, elle dit, moi le bon Dieu il est dans mon cœur. Bon, je sais pas pourquoi elle parlerait comme ça, mais en tout cas, elle a le droit. Le petit Toto, lui, il est énervé, il lève la main et il dit, moi, je sais, le bon Dieu, il est dans notre salle de bain. Ah, putain, alors, tout le monde se marre, etc. Bon, le curé, il dit, mais attends, il est halluciné par la réponse de Toto. Il reprend ses esprits, il demande à Toto pourquoi il pense que le bon Dieu est dans la salle de bain. Toto, il répond, parce que tous les matins, mon père, il se lève, il va à la porte de la salle de bain, il fera plusieurs coups de dents en criant, bon Dieu, mais t'es encore là, quoi!
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0: C'est un mec qui vient, il va au mariage de son pote et il s'aperçoit que la mariée est hideuse. Alors il s'approche de lui, il lui dit donc, si elle est riche. Alors il dit non, pourquoi? Il dit, puis on va te marier avec le tréteau là, avec ce tréteau, qu'est-ce que c'est ça? Elle a une jambe plus courte que l'autre, elle a un gros genou, elle pue, elle manque un œil, elle a le nez qui tombe dans la bouche. Tu vas pas te marier avec ça, non? Il dit, mais tu sais, tu peux parler plus fort, elle est sourde.
15: Le roi de Belgique, vous savez qu'en Belgique il y a encore un roi,
7: ouais.
15: on n'a pas décapité tout le monde, nous. Et le roi de Belgique va visiter l'Angleterre, donc il est avec la reine d'Angleterre, ils sont sur un carrosse avec des chevaux et tout, ils se promènent et tout, et puis tout à coup il y a le cheval qui fait un énorme paix, quoi, mais alors énorme, il fait tout... Et la reine d'Angleterre elle dit, oh, I'm sorry, je croyais que c'était le cheval, moi.
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10: Un petit Indien qui dit à sa maman, maman, je suis étonné, parce que comment se fait-il que chez les Indiens on porte des noms curieux? Ah oui, c'est vrai, tu me fais bien de me poser la question. Regarde ta petite sœur, elle s'appelle Gazelle courant sur la colline. Oui, pourquoi elle s'appelle Gazelle courant sur la colline? C'est parce que quand elle est née, quand elle a ouvert les yeux, il est passé une gazelle qui courait sur la colline. Oh oui. Et ton petit cousin Germain, hein? On l'appelle ourson qui roule dans la neige, parce que le jour où il a ouvert les yeux, on avait vu un gros ours qui roulait dans la neige. Ah, t'as compris ? Oui ? T'as compris ? Hein ? T'as compris ? Petit chien qui se fait enculer devant la porte.
4: Tede Santucci, encore le même, hein, qui va chercher le pain dimanche matin. Il prend sa voiture et comme la boulangerie n'est pas très très loin, il met pas sa ceinture. Bien sûr, ça loupe pas, au rond-point, il y a les filles qui sont là et qui l'arrêtent. Monsieur, vous n'avez pas la ceinture. Alors Dédé, excusez-moi, c'est vrai, j'ai pas mis la ceinture, mais j'habite juste à côté. Monsieur, vous n'avez pas la ceinture, c'est 2,90 euros. Alors Dédé, t'as merdé, il dit, monsieur l'agent, soyez sympa, je vous jure, c'est la première fois que ça m'arrive. Alors l'agent le regarde et lui dit, écoutez, monsieur, on va faire un truc. Je vous pose une question. Si vous répondez juste, je verbalise pas, ça vous va? Alors Dédé lui dit, écoutez, c'est sympa, je vais essayer. Alors attention, vous êtes prêts? Qu'est-ce qu'il y a? Un volant, quatre roues, un moteur et une carrosserie. Alors Dédé regarde, il dit, ben une voiture. Et oui, mais quoi comme voiture? Une Renault, une Citroën, une Peugeot. Vous savez pas? Eh ben, je verbalise. Oh. Dédé, t'as merdé. Il dit, ah, monsieur, excusez-moi, j'avais pas bien compris le sens de la question. Écoutez, si vous m'en posez une autre, je suis sûr que là, je vais y arriver. Bon, le fille dit, bon, ok. Attention, c'est la dernière, hein. Alors, attention. Qu'est-ce qu'il y a? Un guidon, un moteur, une béquille et deux roues. Voilà, Dédé content. Il dit, ben, une moto. Et le fille qui dit, ouais, mais quoi comme moto? Ah. Une Honda, une Suzuki, une Kawasaki. Vous savez pas, ben je verbalise. Alors Dédé, en désespoir de cause, il dit, écoutez, est-ce que vous permettez pour me rattraper, si moi je vous pose une question et que vous répondez pas, est-ce que vous pouvez m'enlever le PV? Alors le flic est un peu joueur, il dit, ah, pourquoi pas, essayons. Si je réponds bien, attention, vous avez double PV. Alors Dédé, il dit, ok, allons-y. Alors, voilà, monsieur l'agent, qu'est-ce qui marche sur un trottoir, qui a une mini-jupe, un manteau de fourrure et qui dit, eh, tu viens, chérie? Alors le flic en souriant lui dit, eh ben une pute. Et là Dédé lui dit, oui mais quoi comme pute? Ta mère, ta sœur, ta fille.
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0: C'est un vieux qui rentre à l'épicerie, il dit, eh vos œufs là au moins ils sont frais. Alors l'épicier il dit, ben ils doivent être plus frais que les tiens en tout cas. L'autre il dit, oh ça m'étonnerait, il y a encore 10 minutes, ils étaient au cul d'une poule.
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13: Donc c'est un mec qui va dans un bar et qui commande 10 bières. Le gars le regarde, fait dépression ?
10: Non, alcoolisme.
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16: Moi je connaissais l'histoire d'un homosexuel qui allait voir un docteur en lui disant je suis enceinte.
17: Et alors ?
16: Et le docteur c'est Jean Gabin, il a dit bah c'est pas possible mon gars. C'est absolument pas possible, vous pouvez pas être enceinte.
17: Et si je vous jure je suis enceinte, j'ai des douleurs, des machins, je sais pas, je suis enceinte. Écoutez, regardez-moi, vous verrez bien.
16: Alors bah, je veux bien regarder mais ça m'étonnerait.
17: Il regarde et puis effectivement il dit ah. Oh.
16: Je vais consulter tous les spécialistes. Mon gars, vous êtes enceinte.
17: Dites-moi, docteur, je voudrais savoir, c'est un garçon, une fille, vous pouvez me dire?
16: Écoutez-moi bien. Dans les roses, c'est les filles. Dans les choux, c'est les garçons. Dans l'oignon, je peux pas vous dire.
13: C'est un zéro qui croise un 8 et fait... Sortez avec la ceinture.
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5: C'est une femme, une très belle femme, brune, elle a les pieds dans l'étrier, tout ça, puis elle, d'un coup, il regarde en bougeant un peu les poils, et voit deux petits tatouages. D'un côté, il y a Ibanez, et de l'autre côté, il y a Dominici, tatoué. Oh, il dit, c'est extraordinaire, pourquoi vous faites ça? Bah, il dit, parce que je suis fan de rugby. Mais l'autre, il dit, mais moi aussi, est-ce que je peux me permettre de leur faire un petit bisou? Et la dame, elle dit, mais allez-y, docteur, au contraire, ça va leur porter chance. Fais un petit bisou à Ibanez, un petit bisou toi, à Dominici. Et la femme, à ce moment-là, lui sourit, elle dit, et Chabal, il a pas un petit bisou?
4: Un Français qui va en visite en Israël et qui veut faire un tour de bateau sur le lac de Tibériade. Donc il va voir le mec au guichet et le mec lui dit, voilà, ça fait 500 euros. Il dit, quoi, 500 euros juste pour ça? Il dit, mais quand même, monsieur, c'est le lac que Jésus a traversé à pied. Il dit, pas étonnant, avec des tarifs pareils.
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18: C'est un berger allemand de l'Est qui se promène à côté d'un berger allemand de l'Ouest. Ils se promènent tous les deux, tranquilles. Et là, tout d'un coup, il y a Hans, berger allemand de l'Est, qui lève la patte et qui pisse sur le berger allemand de l'Ouest. L'autre Gunther, il fait
19: « Non mais Hans, mais tu es malade, tu me pisses dessus, n'est-ce pas? Nous sommes à Berlin, pourquoi tu me pisses dessus ?»
18: Hans répond « Mais il n'y avait pas un mur avant ici ?»
0: Vous savez pourquoi les Noirs ont des accorchures au visage le lundi? C'est parce que le dimanche, ils mangent avec une fourchette.
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4: C'est un mec qui va chez le psy en pleurant et qui dit « Docteur, docteur, c'est affreux !»
20: Je fais un rêve terrible tous les soirs. Je rêve que je suis devant une porte et qu'il faut que je l'ouvre cette porte. Alors je pousse, mais j'arrive pas à l'ouvrir la porte. Alors je deviens fou parce que cette porte, il faut que je l'ouvre, vous comprenez? Il faut que je l'ouvre. Alors je pousse et elle s'ouvre pas.
21: Ah, le docteur, il dit, je vois, ben dites-moi un peu plus.
20: Eh ben docteur, voilà, je suis devant cette porte, il faut que je l'ouvre, il faut que je passe, alors je pousse, je me mets à transpirer parce que cette porte, il faut que je l'ouvre, vous comprenez? Alors je pousse, mais elle s'ouvre pas!
21: Bien, dit le docteur, et dites-moi, est-ce qu'il y a quelque chose de marqué sur la porte? Et là, le mec le regarde, il dit,
20: oui, il y a marqué tirer.
22: C'est un monsieur qui reçoit son copain de régiment, ça fait 60 ans qu'ils sont pas vus, et ils sont en train de boire un petit pastis dans le salon. Ouais. Et puis il dit, alors comment ça va toi? Ben moi, il n'y a qu'un seul truc, c'est que vraiment j'ai plus de mémoire. Putain, ça part en sucette. Ah. Il dit, mais attends, mais moi, ça y est, j'ai trouvé la solution. Ah ouais, j'ai un médicament, maintenant je me rappelle de tout. Et tout. Ah ouais, c'est quoi ton médicament? Ben si, c'est le... oui, d'accord. Ah merde, c'est le... Ah, comment ça s'appelle là, les fleurs rouges avec des pétales là, qui sont
21: roses. Des roses.
22: Ah mais c'est ça, ouais. Rose. C'est comment le nom de mon médicament?
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4: Alors c'est un gars qui va dans une banque et il va voir direct la nana au guichet. Il lui dit je voudrais ouvrir un putain de compte dans ta putain de banque. Alors, il dit, écoutez monsieur, soyez poli. Il dit je crois que c'est pas bien compris. Je te dis que je veux ouvrir un putain de compte dans ta putain de banque. Monsieur, soyez poli ou j'appelle le directeur. Il dit mais c'est ça, appelle ton putain de directeur. Le directeur arrive, il dit monsieur, il y a un problème. Il dit non, il y a pas de problème. J'ai juste dit à ta secrétaire que je voulais ouvrir un putain de compte dans cette putain de banque et parce que je viens de toucher un putain de million d'euros. Mmh. Et là, le directeur regarde, il dit « Et cette connasse, elle vous fait chier ?»
0: C'est une copine qui dit à une autre « Mon mari, à moi, c'est terminé, le magasin est fermé depuis déjà 8 jours. C'est fini, il n'a plus rien, c'est là, je sais pas, il a atteint la limite. La date du yaourt, si tu veux, de fraîcheur est dépassée sur le paquet, on n'a plus le droit. » En tout cas, il n'y a plus rien, il n'y a plus aucune élection présidentielle, il n'y a rien. Alors elle lui dit, ben moi j'ai acheté des chaussettes, tu les mets à ton mari, ça a l'air extraordinaire. Mais mon vieux, il y a des érections extraordinaires, tu vas voir, ça l'énerve, ça l'excite. Des chaussettes, oui des chaussettes. Tu lui dis rien, tu lui mets les chaussettes, tu lui dis tiens mais ces chaussettes là. Alors il les met et hop, tout d'un coup il est en pleine forme, il te saute dessus et tout. Et alors bon, il dit je vais essayer. Et une semaine après, elle revoit sa copine, il dit alors ça a marché les chaussettes. Eh ben il dit j'ai pas compris, j'ai fait comme tu m'as dit, j'y ai donné les chaussettes. Il s'est précipité sur le frigidaire, il a attrapé un saucisson et se l'est fourré dans le cul. La gonzesse a dit, mais chut, vérifie qu'il les a pas mis à l'envers.
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23: C'est un mec alcoolisé qui se fait contrôler par la police. Bonjour monsieur, police nationale. Eh ben c'est bien fait pour ta gueule, t'es qu'à bosser à l'école.
4: C'est trois secrétaires qui sont au resto et qui discutent de leur patron. Et à un moment, il y en a une qui se lève et qui dit « Bon, les filles, faut vraiment que je vous dise un truc par rapport au patron. Voilà, un jour, j'ai dessiné des trucs cochons dans son agenda. Mais il n'a jamais su qui c'était. Oh, » La deuxième, elle se lève et dit « Écoutez, puisqu'on est dans les confidences, ben moi aussi, un jour, j'ai fait un truc. Un jour, j'ai trouvé des capotes dans son tiroir au patron. Et ben je les ai toutes percées avec une épingle. » Et là, la troisième, elle se lève à son tour et elle s'évanouit.
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24: C'est ça, un petit cul qui se promène et puis une grosse bite qui arrive et qui veut le poursuivre pour le... Alors le petit cul, il court, et la grosse bite, il va essayer de la poursuivre, un petit cul. Puis ils arrivent devant une rivière, le petit cul est essoufflé. Alors, mais le petit cul, bon, il se démerde et puis il arrive à traverser.
10: il arrive à traverser la rivière. Et puis il y a un arbre, il monte dans l'arbre pour se cacher. Et là, il y a une petite fée et le petit cul dit « Mon Dieu, madame la fée, transformez-moi en quelque chose pour échapper à la grosse bite qui va me mettre. » Alors la fée le transforme en oiseau. Et le petit cul dit « Merci. » Et la grosse bite arrive, elle a mis plus de temps pour traverser parce qu'elle ne sait pas nager. Et elle arrive près de l'arbre et elle cherche partout le petit cul. La grosse bite dit « Voilà, ce qui est passé, le petit cul. » Alors la grosse bite voit le petit oiseau là-haut et dit « Dites donc, vous n'avez pas vu passer un petit cul ?» Alors l'oiseau fait « Non, pas du tout. » Ah bon, alors il est un peu intrigué. Mais vous êtes sûr que vous êtes un oiseau? Parce qu'il voit une fée à côté. Vous êtes sûr que vous êtes un oiseau? Mais oui,
24: prouvez-le moi. Parce qu'il a, il a un doute quand même. Hein. Elle a un doute, la grosse bite. C'est difficile, hein, c'est pas difficile.
2: Elle croit que c'est un petit
24: gars. Déguisant en oiseau. Alors elle dit, la grosse bite dit, bah, prouvez-moi que vous êtes un oiseau.
3: C'est un feuilleton, ton histoire.
24: Alors là, le petit cul est transformé en oiseau. Mais parfaitement, je peux vous le prouver. Bah, je sais pas, sifflez-moi un petit air. Et le petit cul fait. Oh là là.
13: Alors c'est deux braconniers en Afrique qui discutent, il dit hey, « Eh, moi ce matin j'ai tué 3 lions, 2 girafes, 3 zébus et des panou-panou. » « Des quoi ? Des panou-panou, c'est quoi des panou-panou ? » Ah, je sais pas, mais quand j'ai braqué le buisson, j'ai entendu « panou-panou !»
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8: Ces deux clochards, il y en a un qui dit à l'autre « Dis donc, comment tu fais pour avoir les ongles aussi sales ?» Et l'autre a dit « Ben je me gratte. »
9: Deux vieux qui arrivent chez le notaire, le mec il ouvre, oh là là, ils sont tellement vieux, asseyez-vous, je vous en prie, quel âge avez-vous ? 97 ans. Et madame, 94. Bon, vous savez que je suis notaire ? Oui, oui, oui. Qu'est-ce que vous voulez ? Nous voudrions divorcer. Bien, ça c'est, je suis notaire. Mais il y a combien de temps que vous êtes marié ? 67 ans. Bien. Et depuis combien de temps vous entendez pas ? 67 ans. Pourquoi vous avez attendu si longtemps pour divorcer ? Et nous attendions que les enfants soient morts.
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19: Ces deux poivrons, ils sont en train de boire, ça va. Et un dit à l'autre, il dit, mais toi, il dit, mais qu'est-ce que t'es con? Il dit, c'est pas possible d'être aussi con. J'ai jamais vu un con pareil. C'est simple. Il y aurait un concours pour les cons, tu serais second. Il dit, mais pourquoi pas, pourquoi second? Il dit, parce que t'es trop con pour être premier.
21: C'est notre ami Dédé qui se sent pas très bien, alors il va voir son médecin. Et après un examen approfondi, le toubib lui dit « Écoutez Dédé, j'ai une très très mauvaise nouvelle à vous annoncer, voilà Dédé, Dédé vous allez mourir. » Oh merde, il dit « Oh non docteur, dites pas ça, je vais bientôt mourir, mais j'en ai pour combien de temps encore ?» Il dit « Écoutez Dédé, je vais être franc avec vous, 10. » Il dit « 10 mais dis quoi toubib, 10 mois, 10 semaines, 10 jours ?» Et là le médecin le regarde et lui dit « 10, 9. »
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11: Bonjour, c'est Jean-Michel Apathy, alors j'attendais qu'on parle un peu politique. Voilà. C'est Jean-Marie Le Pen, Nicolas Sarkozy et François Hollande qui arrivent devant Dieu. Et alors, il y a Dieu qui demande à Hollande « Que veux-tu pour la France ?»« Je veux le meilleur. » Alors, reviens t'asseoir à ma droite, lui dit Dieu. Puis il demande à Le Pen « Et toi, que veux-tu pour la France ?»«
25: Eh bien, je veux la rendre française, n'est-ce pas ?»«
11: Viens, tu peux t'asseoir à ma droite. » Puis Dieu se tourne et se penche vers Sarkozy et lui dit « Mais qu'est-ce que tu fous à ma place, toi ?»
15: C'est l'histoire d'un Belge qui se retrouve rue Saint-Denis aussi, et il arrive chez la... Elle lui dit « T'as envie de faire l'amour ?» Il dit « Oui, mais j'en ai qu'un euro. »«
26: Avec un euro, tu vas aller taper la bite sur le conteneur d'en face, gros con !»
15: Et le Belge, il part, et au bout d'un quart d'heure, il revient et dit « Qu'est-ce que t'as ? T'es encore là, toi ?»« Ben, de vrai, je viens pour payer, maintenant. » »«
27: La République, c'est moi !»
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8: C'est un pote, c'est un camarade de couleur, n'est-ce pas, qui arrive chez le médecin. Et il est tout disloqué, il a eu un accident. Alors l'autre lui dit, mais qu'est-ce qui vous est arrivé ? Il dit, bien, je ne sais pas, figure-toi, voilà que j'étais en moto et je roulais à 100 à l'heure, il ne se passait rien. À 120 à l'heure, il ne se passait rien. À 140 à l'heure, j'ai ouvert la bouche et ma lèvre supérieure a caché mes yeux.
21: Comment on appelle une portugaise nue à quatre pattes ? Une migale.
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28: C'est quelqu'un qui va à la rue Saint-Denis, là, comme ça. Et puis, il voit donc une fille, une professionnelle, et puis il lui dit, c'est combien ? Il dit, pour la totale, c'est 500 francs. Enfin, je sais plus combien c'est en euros. Je calcule pas en euros encore. Et puis, pour la pipe, c'est seulement 100 francs. Elle dit, allons-y pour la pipe. J'ai pas les moyens de faire plus et tout ça. Et puis, alors... Il fait une pipe de folie. Il se régale tellement, il lui dit, écoute, je te donne 200 francs de plus si tu avales tout. Elle fait, qu'est-ce que tu as dit ? Il dit, non, rien, rien, rien.

0: Un Belgique qui revient d'Afrique et puis qui dit à son ami, c'est formidable, moi je suis allé à la chasse aux singes. Oui, c'est formidable, j'en ai attrapé 4. Malheureusement, je ne savais pas quoi faire des bicyclettes.
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3: C'est un collègue qui est un Marseillais qui va à New York pour un boulot important et il est emmerdé parce qu'il ne parle pas un mot d'anglais. Et coup de bol, dans l'avion, il voit qu'il y a possibilité de prendre des cours d'anglais accélérés avec les écouteurs, tout ça. Donc il appelle l'hôtesse, lui dit « Madame, c'est vrai que je peux apprendre l'anglais pendant le vol ?» Elle dit « Oui, monsieur, c'est assez succinct, mais vous pouvez effectivement apprendre l'anglais pendant le vol. Alors madame, il faut me brancher la leçon de suite parce que moi, je n'ai pas le temps à perdre. » Écoutez, monsieur, je vous la brancherai tout à l'heure. Non, madame, vous me la branchez maintenant parce que moi, il faut que j'apprenne l'anglais de suite. Elle lui installe le casque, l'écran, et pendant les 6 heures de vol, sans même s'arrêter pour manger, ni dormir, ni aller faire pipi, il se tape tous les cours un par un pendant 6 heures. Il arrive à la douane, il est content, il arrive devant le douanier lui dit « Excuse me, sir, something to declare ?» Et là, il le regarde, il lui dit
4: « Vous savez qu'est-ce qui est bleu et qui pousse dans le fond du jardin ? C'est un schtroumpf qui fait caca. »
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5: C'est deux blondes terroristes et elles arrivent dans un cockpit et puis elle dit « Personne ne bouge, ceci est une étourderie !» Il dit « Ah non, on dit un détournement », qui dit le pilote. Il dit « Non, une étourderie, on a oublié la bombe à l'aéroport. »
0: C'est un bègue et un boiteux. Alors le bègue, il dit au boiteux, puisque t'as une jambe plus courte que l'autre, je te donne un conseil pour marcher dans la rue. Tu mets un pied dans le caniveau et tu mets l'autre sur le trottoir. Bon, et le boiteux, il dit, ben, puis c'est un conseil envers un autre, j'ai un truc pour que tu bégayes plus, ferme ta gueule.
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3: Ça se passe dans une école primaire. Un inspecteur de l'éducation nationale vient contrôler une jeune professeure d'anglais. Elle est jolie, bien foutue, un canon, quoi. Le gars rentre dans la classe, il s'installe à côté du petit Kevin. Donc la prof fait son cours normalement et à un moment donné, elle demande à la classe qui pourrait traduire la phrase « It's a beautiful day today ». Donc personne lève le doigt, donc elle répète, les enfants, qui pourraient me traduire la phrase « It's a beautiful day today ». Et là, il y a Kevin qui lève la main et qui dit « Moi, madame, je sais moi !» Ah vas-y Kevin, je t'écoute. Eh ben, ça veut dire « Putain, quel beau cul !» Non mais ça va pas Kevin, tu prends tes affaires et tu vas chez le directeur tout de suite. Alors, Kevin râle un peu, il prend son cartable, il ramasse ses affaires et en passant devant l'inspecteur, il lui dit « Et toi, quand on sait pas, on souffle pas !»
6: C'est un type qui soupçonne sa femme d'adultère, donc il loue un hélicoptère et un sniper pour passer au-dessus de sa maison. Et à un moment donné, le sniper avec le fusil fait « Ouais, vous aviez raison, je les vois ». Le mari dit « Je veux que tu tires une balle dans la tête de ma femme et une balle dans la bite du mec ». Le sniper fait « Si je tire une fois, ça devrait suffire ».
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7: C'est un canard qui va dans un bar et il demande au barman « Bonjour, est-ce que vous avez du lait ?» Alors le barman lui dit « Bah non, j'ai pas de lait ». Le lendemain, le canard, il revient et dit « Est-ce que vous avez du lait ?» Moi, il dit « Non, j'ai pas de lait ». Troisième jour, le canard, il revient encore une fois, puis il dit « Est-ce que vous avez du lait ?» Moi, je lui dis « Non, mais là, t'es lourd. Si tu reviens de me demander du lait, je te cloue le bec avec un marteau. » Ok. Le lendemain, le canard, il revient. « T'as des clous ?» Non. « T'as un marteau ?» Non. « Bon, bah, je peux avoir du lait ?»
8: C'est un type qui se réveille un jour dans une chambre d'hôpital. Il ne sait pas ce qu'il fout là. Il est tout plâtré de partout. Il y a tout bip qui rentre. Ça va mieux, monsieur ? Oui, qu'est-ce que je fais là, docteur ? Et vous vous souvenez pas de votre accident de voiture ? Non. Vous avez fait 22 tonneaux et vous êtes écrasé contre un mur de ferme la nuit. Ah bon, je me souviens vaguement. Oui, mais pourquoi je... Et vous êtes cassé, 82 fractures, j'ai tout réduit. Ah bon, mais c'est quoi ce bandage sur mon sexe ? Ah, monsieur, ça c'est un petit problème. On a retrouvé vos clés de contact dans votre sexe. Non. Avec les tonneaux, ça, j'étais obligé de le couper. Quoi ? Oh non, mais écoutez, je suis comme Monsieur Fabrice, je m'en sers sans arrêt, j'adore ça. C'est ma joie de vivre, c'est ma raison de vivre. Écoutez, monsieur, calmez-vous. D'abord, vous faites votre éducation, et après, j'ai un truc pour vous en Amérique, Sexual Organ Greffing, une très belle société qui greffe des sexes. Ah, bon, très, très, merci beaucoup, docteur. Pourvu que ça se passe bien, 90% de réussite. Bon, il fait son truc, il commence à marcher bien, il fonce à Los Angeles, où on reçoit dans un bureau extraordinaire. très lumineux, il dit « Bonjour, je parle français, je connais le problème, on va vous greffer un sexe. Oui, s'il vous plaît. Comment ça se passe ? 98% de réussite. Regardez, il tape dans les mains une infirmière qui arrive avec des sexes qui flottent. Dans des... Et voilà, nous avons de 18 cm à 27 cm, 15 000 $. Ah, c'est intéressant. Si vous voulez mettre 25 000 $, tape dans les mains. On lui ramène un truc, il regarde, il dit voilà, de 22 cm à 40 cm, 25 000 $. Ah, le type, il regarde. Oh là là là là. Il dit bien sûr, vous n'avez rien en blanc.
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1: Deux copains d'armée, ça fait très très longtemps qu'ils ne sont pas vus, ça fait une vingtaine d'années, et ils se croisent comme ça, et putain, Gérard, Michel, oh sans déconner, qu'est-ce que tu. Comme ça par hasard, oh salut, on se boit un verre, qu'est-ce que tu bois, deux demi, alors ils boivent deux demi comme ça, puis ils discutent, machin, machin, et puis au bout d'une heure, il y en a un qui dit à l'autre, ça te dirait qu'on s'encule oh. Alors là, tu fais, oh dis donc, bois si tu veux. Alors ils montent dans la piole, il y a une piole du café là, puis ils montent, ils sont gueulés. Ils redescendent, deux demi s'il vous plaît. Alors ils discutent comme ça, ouais ça va, t'as eu des nouvelles de machin, ça va, ouais ça va, il va bien, machin, il travaille tout, et toi, ça va. Le même, hein, dis donc, ça te dirait qu'on s'encule. Oh dis donc, bouge tu veux. Alors ils montent, ils sont gueulés. Il redescend, et donc, deux demi, hein, il dit, je veux savoir comment ça va, et le même, hein, toujours, ça ne dirait pas qu'on s'encule. Alors tu lui dis, dis donc, toi, hein, tu serais pas un peu devenu pédé.
9: Celle est une juive, qu'elle est dans une réception, qu'elle est celle spéciale pour les juifs. Et c'est la maîtresse de maison qui passe le plat de petit four. C'est là, jusqu'à là, il n'y en a pas de jeu de mots. Et il y a Madame Achour qui dit, ah, ça m'ennuie parce que j'en ai déjà pris 5. Alors je prends un autre, mais c'est le dernier. Et là, t'as dit non, vous avez déjà pris 9, mais on ne compte pas.
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3: C'est trois copines qui discutent le matin à la machine à café. Et il y en a une qui dit, dis-moi, les filles, moi, quand je fais une fellation à Jean-Pierre, eh ben, figurez-vous, il a toujours les couilles froides. C'est drôle. La deuxième dit, ah ben, moi, c'est rigolo. Moi aussi, avec Bernard, c'est pareil. Chaque fois, il a les couilles froides. Oh. Et la troisième, elle dit, bah, écoutez, moi, j'ai jamais fait gaffe, hein. Bah, écoutez, ce soir, je vais lui faire une petite gâterie. Et puis demain, je vous dis. Et le lendemain, elle arrive au boulot avec un œil au beurre noir énorme. Comme ça, ses copines lui demandent, mais qu'est-ce qui t'est arrivé? Elle dit, ben, c'est mon mari. J'étais en train de lui faire la gâterie. Je lui ai touché les testicules et je lui ai dit, ah ben toi, t'es pas comme Jean-Pierre et Bernard, t'as pas les couilles froides.
10: Un soir de match, OM-PSG, au Stade Saint-Denis, un incendie se déclenche dans l'un des immeubles du quartier voisin. Tout le monde sort, les badauds s'attroupent au bas de l'immeuble en feu. Une femme commence à hurler, mon bébé est encore dans l'appartement. Alors tout le monde attend les pompiers, mais il y a un joueur de l'OM qui décide de grimper au balcon. Successivement, il arrive à l'appartement, il rentre, il arrive à la fenêtre avec le bébé emmailloté dans une petite couverture, mais il est encerclé par les flammes, il ne peut plus redescendre. Là, t'as le gardien de but du PSG en bas qui lui fait « Lance, je suis le gardien de but, je suis le meilleur, j'arrête tous les ballons, je te jure, je le rattraperai !» Bien sûr, l'OM lance pour sauver le bébé, le gardien réceptionne le bébé et là, la foule lui fait une ovation et soudain, porté par les cris de joie du public, le gardien lance le bébé et fait un dégagé du pied au centre du terrain.
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3: C'est notre ami Dédé de Marseille qui est naufragé sur une île déserte depuis 25 ans. Alors il pense qu'il reverra jamais son pays, jamais Marseille. Quand un jour, un beau jour ou une nuit peut-être, il voit un bateau passer au loin, le Massilia. Alors il fait les grands signes comme ça, il dit c'est le Massilia, c'est pour moi ça. Il fait un feu, il fait des signes, il crie, et ça y est, le Massilia le voit, il fait route vers lui. Il est content comme ça, il est récupéré par le capitaine, par ses compatriotes. Et le capitaine vient un peu le voir et lui dit alors dites-moi Dédé, ça fait longtemps que vous n'avez pas fait l'apéro. Alors Dédé, il est un peu tremblant, il dit oh non, ne me dites pas que vous amenez le pastis. Eh oui Dédé, on a le pastis, et hop, il sort le jaune et ils se font l'apéro pendant 2 heures. Puis le capitaine s'approche de Dédé, il dit dites-moi Dédé, ça fait longtemps que vous n'avez pas mangé un bon plat de chez nous. Alors Dédé, il est encore un peu plus fébrile, il dit oh non, ne me dites pas que vous avez amené la bouillabaisse. Eh oui Dédé, bouillabaisse, il se casse le ventre pendant 2 heures. Et puis le capitaine, un petit peu plus discrètement, s'approche de Dédé, il lui dit dites-moi Dédé, ça fait longtemps que vous n'avez pas tiré. Et alors là, Dédé, il a la larme à l'œil, il dit « Oh non, ne me dites pas que vous avez mené les boules !»
9: C'est c'est un type qui faisait le Paris-Dakar, il descend pour pisser, et il se fait mordre le bout de, du principal par un serpent. Tu sais, il sort pour pisser, donc si vous voulez, il ouvre le bas de son vêtement. Voilà, il sort donc le principal, il pisse, et à ce moment-là, il y a un serpent qui dit « Tiens, un collègue !» Il le mord à la tête violemment. Alors l'autre, il dit « Vite, vite, téléphone au médecin pour savoir ce qu'il faut faire !» Le mec téléphone au médecin. « Allô, voilà, j'ai mon copain, il vient de se faire mordre la...
11: biroute.
9: Alors, on voudrait savoir qu'est-ce qu'il faut faire. » Le médecin, il dit « Ben voilà, c'est une morsure de serpent vénéneux, il faut sucer la plaie. » Et le mec, il se tient le truc à la main, il dit « Alors, qu'est-ce qu'il dit le médecin ?» L'autre, il dit que tu vas mourir.
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5: Deux blottes qui décident de jouer aux échecs, hein, il fait « T'as les règles en tête ?» Il fait « Pourquoi ? Je saigne du nez ?»
12: C'est un monsieur qui tombe en panne avec une Lamborghini. Et à côté de lui se gare une Fiat Uno, toute petite voiture. Et le type, il sort de sa Lamborghini, il dit « Monsieur, est-ce que vous pouvez me dépanner ?» Et le type dans la Fiat Uno dit « Écoutez, on n'a qu'à téléphoner au garage, vous avez qu'à téléphoner dans ma voiture. » Le type à Lamborghini, vous avez un téléphone dans votre Fiat ?»« Ben, bien sûr, téléphone, bon. » Ils vont au garage et en attendant que le type soit prêt, le garagiste, ils disent « On va boire un coup. » Le type de la Fiat dit « Venez boire un coup dans ma voiture. » Il dit « Vous avez un bar dans votre Fiat ?» Ben, bien sûr, ma Fiat Uno, j'ai un bar, évidemment. Ah, il boit coup. Et puis le garagiste va réparer la Lamborghini. Et le type à la Lamborghini dit il faut que je remercie absolument ce type à la Fiat, etc. Et il s'approche de la Fiat. Et la Fiat, elle a tous les rideaux fermés à l'intérieur. Et le type de la Lamborghini s'approche, il tape au carreau. Il dit monsieur, alors le mec il passe juste la tête comme ça. Il dit monsieur, je voulais vous remercier pour ce que vous avez fait pour moi. Puis je voulais vous dire que surtout, j'avais fait installer moi aussi le téléphone et un bar dans ma Lamborghini. Et le mec il repasse sa tête par le rideau comme ça. Il dit et c'est pour ça que vous me dérangez pendant ma douche.
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4: C'est un mec qui va aux toilettes. Arrive en bas, il y a deux toilettes. La première est occupée. Il ouvre. La deuxième, baisse son froc. Hein, il s'assied. D'un coup, il entend un mec à côté qui fait ça va ?
13: Ben, oui, ça va.
4: Mais tu fais quoi, là ?
13: Il dit, je m'apprête à faire caca, enfin, j'imagine, comme vous. Et puis, après un temps, l'autre, il dit, attends, je raccroche parce qu'il y a un con à côté de moi qui n'arrête pas de répondre à mes questions.
14: C'est Jésus qui arrive dans un resto avec les 12 apôtres et tout. Il y a le mec qui est à l'entrée, qui prend les réservations. Il fait c'est complet, vous avez réservé ? Oui, j'ai réservé une table à chercher à Jésus. Non. L'autre, Jésus. Oui, c'est ça, ouais. C'est ça. Une table de 26. Attendez, vous êtes que 13 là. Non, mais on mange tous du même côté, nous.
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9: Eh bien, vous savez, des fois, on a du mal à se reclasser dans le travail et un horticulteur. Un cultivateur a changé de profession, il est devenu vitrier. Alors on lui a demandé pourquoi, il a dit ben c'est à cause de ma femme, elle ne veut plus que je laboure, alors je mastique.
15: Un monsieur demande à un ami comment s'est passé son séjour à l'hôpital. C'était pas folichon, mais on se fait à tout, sauf à une chose. La solitude ? Non, le fait que les infirmières avaient tellement peur de la contagion qu'elles utilisaient une sarbacane pour nous administrer les suppositoires.
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16: C'est une femme qui accouche et on lui dit « Bah voilà, en fait, mauvaise nouvelle, il n'a pas de bras, il n'a pas de jambes. » Bon, voilà. Écoute, il est très cool le gamin, ça se passe bien, voilà, il a une enfance top à part ça, et c'est le jour de ses 4 ans, c'est son anniversaire quoi, voilà. Donc il est là, machin, et donc il lui amène le premier cadeau, donc on lui ouvre le cadeau, il fait « Ah, bon, merci ». Deuxième cadeau, merci. Quatrième, machin, elle fait plus en plus la gueule, tu vois. Sixième, il se met à chialer, quoi, sa mère dit « Mais qu'est-ce qu'il y a ?» Il fait « Mais encore un chapeau ?»
3: C'est un petit Somalien qui a faim, parce que chez lui, bien sûr, en Somalie, il n'y a pas grand-chose à manger. Et donc, il décide de gagner l'Europe à la nage pour vivre une vie meilleure. Alors, il se jette à l'eau et il commence à nager pour un long, très long périple. Il commence à traverser la mer Rouge et tellement il nage, il perd 4 kilos. Puis, il longe le canal de Suez, il perd encore 2 kilos. Et puis, il traverse la Méditerranée, il perd encore 4 kilos. Et puis, il arrive enfin sur la côte française à Nice, complètement épuisé, amaigri. Déjà, il était pas gros, mais là, pendant son voyage, il a perdu donc 10 kilos. Alors il sort de l'eau sur la plage, il rampe un peu, et d'un coup il voit des gamins, un centre aéré là sur la plage, ils sont en train de faire un magnifique goûter. Alors il a tellement faim, il s'approche du groupe et il voit des gâteaux, du pain, du chocolat, il est complètement en transe. Il s'approche un petit peu et là il y a la monitrice qui s'avance vers les enfants et qui demande « Les enfants, qui n'a pas mangé ?» Alors lui il lève la main et dit « Moi, moi, moi, moi !» Et la monitrice le regarde et lui dit « Eh ben c'est bon, toi tu peux aller te baigner. »
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11: Alors, c'est un mec qui est complètement bourré à bar, et un mec qui rentre, il dit, vous rendez compte que 50 000 Français meurent à cause de l'alcoolisme chaque année. Et l'autre, il dit, moi ça, mais je m'en fous, je suis belge.
17: Qu'est-ce qui a deux pattes et qui pisse le sang?
6: Deux pattes et qui pisse le sang? Bah, vas-y.
17: Un demi-chat.
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18: C'est une dame qui passe à la caisse, et elle passe tous ses articles, et elle passe une tranche de jambon. Elle passe une petite boîte de petits pois. Elle passe une tranche de gigot. Elle passe une petite bouteille d'eau. Et il y a la caissière qui dit vous êtes célibataire? Elle dit oui, ça m'a pas échappé. Je prends que des choses pour une personne. Elle dit non, parce que vous êtes très moche.
19: Ça se passe à la Foire du Trône en 1983. Et c'était un jeune couple récemment marié qui se promène à la Foire du Trône et voit une grande attraction. Raymond casse des noisettes avec son sexe. C'est incroyable, on rentre, on va voir ça, tu vois. Et il rentre et tout, et puis... Arrive Raymond. Et il arrive et on amène une noisette. Et là, t'as un vieux monsieur, tu sais, avec un vieux tambour. Il sort son truc. Mesdames et messieurs, attention, Raymond va casser la noisette avec son sec. Il a fait... T'as la noisette qui est complètement explosée. T'as toute la foule, fait bravo. La semaine dernière, le même couple se promène dans une foire en province et il revoit Raymond casse des noix de coco avec son sexe.
1: Voilà.
19: C'est incroyable. Attends, quand on l'a vu, il avait 40 ans, il a cassé des noisettes. Maintenant, il doit avoir 60 et quelques balais. Il casse des noix de coco. C'est incroyable, quoi. Ils vont le voir. Mesdames et messieurs, il y a toujours le même vieux qui a pris 20 ans de bus qui est là derrière. Et hop, bah, il casse la noix de coco. Et le couple se dit, c'est pas possible, on va lui parler, quoi. Et ils vont le voir. Ils disent, bonjour, monsieur Raymond. Bonjour! Écoutez, on est venu vous voir en 83, on était déjà très très impressionnés parce que vous aviez cassé des noisettes avec votre sexe, mais là vous arrivez à des noix de coco, c'est incroyable, quoi. Vous êtes de plus en plus fort. Non, je suis pas de plus en plus fort. C'est des noix de coco maintenant parce que j'ai la vue qui baisse.
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20: Alors c'est le mec qui bouffe le cul d'une pute à 10 euros. Et il voit des trucs qui sautent dans les poils. Il lui dit, dis donc, ce serait pas des morpions, ça? Et la pute, elle dit, bah, pour 10 euros, tu voulais pas des gambas, quand même.
3: C'est un couple qui fait chambre à part et en pleine nuit, le gars entend un grand bruit dans la chambre de sa femme et sa femme qui se met à hurler mais comme une folle, quoi. Alors il la court dans la chambre et il la trouve tétanisée sur le lit comme ça. Il dit, mais qu'est-ce qui se passe, ma chérie, mais qu'est-ce qui se passe? Oh, elle dit, c'est affreux. Il y a un type qui est rentré dans la chambre et il m'a violé deux fois. Oh, deux fois? Mais pourquoi t'as pas crié dès le début? Eh ben moi, la première fois dans le noir, je croyais que c'était toi. C'est quand il a recommencé que j'ai compris que c'était quelqu'un d'autre.
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21: C'est Barack Obama, David Cameron et les invités qui sont à la Maison Blanche. Et il y a un des invités qui dit au président, dit, monsieur le président, excusez-moi, mais que faites-vous de vos journées? Le président dit, répond, eh bien, nous planifions la Troisième Guerre mondiale.
22: Ah bon? Et elle sera comment?
21: Eh bien, nous allons tuer 4 millions de musulmans et un dentiste.
22: Un dentiste? Mais comment ça?
21: Et là, David Cameron explose de rire. Je te l'avais dit, Barack, tout le monde s'en fout des musulmans.
23: C'est un mec qui arrive avec une toute petite voiture à la pompe à essence et il dit, je voudrais un verre d'essence et un dé à coups d'huile. Alors l'autre, il dit, vous voulez pas que je vous pète dans les pneus non plus?
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24: Le pape qui est très malade, alors on appelle tous les médecins européens à son chevet, et ils se réunissent, ils concluent un truc, ils en parlent au cardinal qui doit parler au pape, il dit, il faudrait, monsieur votre sainteté, ils disent tous qu'il faut tirer un coup pour détendre. Tirer un coup. Oui, tirez un coup pour bien détendre, parce que vous êtes gonflé, un peu tendu. Ah, très bien. Alors, il faut trouver une bonne sœur et qui soit aveugle. Ah bon, pour qu'elle ne voit pas avec... Oui, bon. Et une bonne sœur qui est muette. Ah bon, pour qu'elle puisse pas parler après... Ah, très bien. Et une bonne sœur qui a des gros seins. Il dit, mais pourquoi? Il dit, parce que j'adore ça!
0: C'est la maîtresse qui demande aux enfants. Bon, alors les enfants, qu'est-ce que vous avez fait pendant les vacances?
5: Moi, j'ai fait des cookies avec les personnes âgées de l'EHPAD. On m'appelait la petite cuisinière.
7: Oh!
5: Moi, madame, j'ai réparé les jouets des enfants pour les offrir à des enfants défavorisés des quartiers pauvres. Oh! On m'appelait le petit bricoleur. Oh, c'est merveilleux. Eh ben, moi, j'ai ramassé toutes les crottes de chiens du quartier et les saletés sur les trottoirs et je les ai mis dans des petits sacs et je les jetais. Oh, et comment on t'appelait? On m'appelait petit salopard, descends du toit, je vais te faire bouffer tes sacs de merde!
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3: Alors, c'est deux chasseurs belges qui partent à la chasse aux sangliers dans les Ardennes. Ils marchent pendant un bon moment et ils se mettent en planque dans un buisson. Et au bout de 5 heures, il y a un énorme sanglier qui passe à côté d'eux et paf, ils lui mettent chacun deux balles dans la tête. Et le sanglier s'effondre et il le ramène en le tirant jusqu'à la voiture. Et le sanglier est tellement lourd qu'ils sont obligés de faire une pause toutes les 10 minutes. Et à un moment donné, ils croisent un autre chasseur, un français, qui les voit suer au sang et eau. Et il leur dit, les gars, excusez-moi, mais vous devriez tirer le sanglier avec les pattes avant, comme ça il glissera dans le sens du poil, c'est moins fatigant. Ah, il dit, bah merci, monsieur. Voilà, il est là. Ah, bah, merci, hein, vous êtes bien gentil. Hein. Alors, ils attrapent le sanglier par les pattes avant et ils repartent. Et au bout de 10 minutes, il y en a un qui dit, oh, bah dis donc, il avait raison, le français.

0: qu'on connaît bien ici. Dédé qui est un excellent joueur de boules, mais qui est vachement pris puisqu'il est excellent, donc difficile à se libérer. Bon, Dédé écoute Antoine, et bon, on lui dit, écoute, allez, ok, je veux bien venir jouer avec toi tous les dimanches à 9h, mais il se peut que des fois, j'arrive avec un quart d'heure de retard. Alors, je sais pas si je suis pas là, ben tu m'attends, d'accord? Antoine, il est tellement content qu'il dit, ouais, Dédé, pas de problème, si t'es en retard, je t'attends. Le dimanche arrive et Dédé, il est bien là à 9h pétante. Et comme vous pouvez s'y attendre, il met 13-0 Antoine. Et tout ça en jouant que de la main gauche. Bon, après la partie, ils vont boire un coup tous les deux. Et puis Dédé dit à Antoine, mais écoute, à dimanche prochain. Hein, mais j'aurai peut-être un quart d'heure de retard. Hein, alors si j'ai un quart d'heure de retard, tu m'attends. Hein. Pas de souci Dédé, pas de souci. À dimanche. Et le dimanche suivant, Dédé arrive encore à 9h pétante. Il remet un 13-0 Antoine. Et cette fois en jouant uniquement de la main droite.
1: Alors
0: bon, il boit un coup après la partie. Et Dédé lui dit, à dimanche prochain Antoine. Hein, mais attention, j'aurai peut-être un quart d'heure de retard. Alors si je suis en retard, tu m'attends. Pas de souci, Dédé, à dimanche. Et tous les dimanches, c'est pareil. Dédé arrive à l'heure précise, 9h pétante. Et chaque fois, il met Fanny Antoine. Alors un coup la main gauche, un coup la main droite. Ça change chaque fois. Un dimanche, Antoine, il commence à vraiment avoir les boules. Il chope Dédé. Il lui dit, écoute, Dédé, tu es mon collègue, je t'aime bien, mais il faut que tu m'expliques une chose. Chaque fois, tu me dis que tu arrives avec un quart d'heure de retard. À chaque fois, tu es à l'heure pétante. Chaque fois, tu joues avec la main droite ou avec la main gauche et tu me bats. Alors donne-moi une explication parce que là, je commence à devenir fada. Et là, Dédé lui dit, écoute, Antoine. En fait, c'est parce que je suis vachement superstitieux, tu vois. Quand je me lève le dimanche matin, je regarde de quel côté ma femme elle est couchée. Si elle est couchée du côté gauche, je joue de la main gauche. Et si elle est couchée du côté droit, eh ben je joue de la main droite. Et là, Antoine lui dit, ouais, mais si elle dort sur le dos, si elle dort sur le dos, là j'ai un quart d'heure d'heure, ça.
2: C'est un Corse qui discute comme ça et puis il dit, oh, j'ai vendu ma voiture. Il dit, oh, c'est bien, tu l'as bien vendue. Il dit, oui, je l'ai bien vendue, elle avait 120 km. Il dit, oh, putain, non, une 120 000 km. Il dit, non, une 120 km, je l'utilisais pour aller travailler.
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4: Un journaliste qui va en Ouzbékistan, voire dans un petit village où Ouzbékistan est. Et donc il arrive, il prend un vieux monsieur, il dit au vieux monsieur, monsieur, est-ce que vous pouvez raconter un témoignage de ce qu'il y a une histoire dans votre village, c'est pour le journal Le 13h. Il fait, ouais, une fois, dans le village, il y a une chèvre qui s'est égarée dans la forêt. Et là, tous les hommes sont partis à sa recherche, au matin, ils l'ont trouvée. Alors pour fêter ça, ils ont bu de la vodka, ils se sont tous enfilés un après l'autre. Oh, mec, fait, attendez, coupez, attendez, comment vous dire, c'est pour Pernod, c'est à 13h, envoyez les mollo. Faites un autre truc un peu plus... Oui, d'accord, alors, un jour, la femme de mon voisin s'est égarée dans la forêt. Tous les hommes du village sont partis à sa recherche. Au matin, ils l'ont trouvé. Pour fêter ça, ils ont bu de la vodka, ils sont tous enfilés. Oh, après l'autre. Mais non, écoutez-moi. Et faites un truc un peu plus triste, un peu plus glauque, parce que là, c'est un peu trop... D'accord. Un jour, quand j'étais enfant, je me suis égaré dans la forêt.
5: C'est une dame qui est dans sa baignoire. Elle est toute nue. Et
6: non.
5: Tout d'un coup... On sonne à la porte. Alors elle se lève, toute nue, et se méfiant des agressions, elle regarde par le judas. Et de l'autre côté, il y a le facteur, qui lui, le facteur, est complètement baissé et regarde par le trou de la serrure. Et il dit, eh dis donc toi le petit frisé, va dire à ta mère que j'ai un paquet pour elle.
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8: C'est un mec qui rencontre un copain. Il dit je suis embêté, parce que figure-toi que j'ai des problèmes de prostate. Et alors l'autre il dit, et alors t'as quoi? Ben il dit je pisse comme je parle.
6: Alors c'est Winston Churchill qui discute avec ses comparses du gouvernement et il se vante vraiment d'être un mari très attentionné. Il dit, moi messieurs, tous les matins, j'apporte le café au lit à ma femme. T'as tous les autres qui font, oh, ah bon, monsieur Churchill fait ça, c'est incroyable. Il dit, oui, je lui dépose sur le lit et elle n'a plus qu'à le moudre.
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10: C'est deux cannibales qui sont en train de dîner.
1: Ouais.
10: Et il y en a un qui dit à l'autre, moi j'aime pas du tout ma belle-mère. Oui mais mange au moins les carottes.
0: Alors ça se passe dans le sud où les traditions sont encore très ancrées, très profondes, et où pour se marier, il faut que la fille n'ait connu qu'un seul homme. Voilà, hein, c'est dans le sud, on dira. Alors il y a le jeune qui doit se marier, qui est un petit peu embêté et qui est pas sûr que sa copine elle est

0: connu que lui, il va voir son père, il dit opa, comment je sais moi si ma fiancée l'a connu que moi, comment il faut faire opa, je sais pas moi comment il faut faire. Alors le père, il dit, écoute mon fils, tu sais, t'expliquer comment il faut faire, tu vas faire comme moi j'ai fait avec ta mère, hein. Tu fais le test des couleurs. Oh, le test des couleurs, pas, c'est quoi le test des couleurs? Eh ben, le test des couleurs, c'est pas compliqué. Pour faire le test des couleurs, je t'explique, il te faut un pot de peinture rouge, un pot de peinture bleue et une grosse pelle en fer.
1: Oh,
0: une grosse pelle en fer, peinture bleue, peinture rouge, quoi. Et qu'est-ce que je fais avec ça, pas? Eh ben, écoute-moi, Mino, le soir de ta nuit de noces, tu te peins un testicule en bleu, un testicule en rouge. Et là, le soir de ta nuit de noces, si ta femme te dit, ouh, j'ai jamais vu une paire de testicules comme ça, eh ben là, tu lui mets un coup de pelle dans la tronche.
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2: Deuxième discute, il y en a un qui dit j'ai un nouvel appareil auditif. Tu dis il est bien ? Il dit 15h30.
4: C'est dans les quarts de ramassage scolaire en Afrique du Sud. Alors avant, il y en avait pour les blancs et pour les noirs. Maintenant, ils sont bicolores. Alors les blancs et les noirs prennent le même autobus. Et évidemment, tous les jours, ils se battent dans l'autobus. C'est les blancs pour être devant, les noirs pour être derrière. Tu vois, ils se battent. Ouais, salaud, c'est à moi d'être devant, c'est à moi d'être derrière. Alors le chauffeur se retourne et dit « Maintenant, taisez-vous ! Je peux pas conduire dans ces conditions-là, taisez-vous ! Il n'y a plus de blanc, il n'y a plus de noir ! Tout le monde est bleu ! Voilà ! Alors les bleus clairs devant, les bleus foncés derrière ! »
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5: C'est une secrétaire qui tape à la machine. Ping !
6: Oh, une daroude !
5: Ping ! Et la pauvre se met à saigner du nez. Alors elle s'écrie, oh zut, quand c'est pas d'un côté, c'est de l'autre.
7: Deux copains qui se rencontrent dans la rue et... Ah bah qu'est-ce que tu deviens toi maintenant? Bah je fais du cinéma là, ah ouais, c'est génial. Et ouais, puis je vais faire mon premier film là bientôt. Oh c'est super, et t'as qui alors comme acteur? Bah j'ai Pete. Brad Pitt? Non, j'ai Roland Pitt, mais il est super, hein. C'est un gars, il est deux fois plus beau que le vrai, tu vas voir, c'est une tuerie. Et comme actrice, t'as qui? Kidman. Nicole Kidman? Non, j'ai Janine Kidman. Mais elle est super plus belle que la vraie. C'est tuerie, tu vas voir. L'autre, elle va disparaître. Et pour la musique, t'as qui? Fiori. Patrick Fiori? Ouais, ouais.
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8: Ah, c'est un mec qui est... Il va avec deux grosses valises. Tu vois, et son copain, il dit, qu'est-ce que tu branles avec ces deux grosses valises? Donc, tu dis, que tu devineras jamais. Il dit, quoi, je devinerai jamais? Il dit, tu peux pas savoir. Il dit, il y a quoi dans celle-là? Bah, il dit, dans celle-là, regarde si tu veux, mais il y a une mythe géante. Il dit, quoi? Il dit, oui, une mythe géante. Bah, il dit, vas-y, ouvre si tu veux. Il dit, il ouvre, putain, il y a une mythe de 30 kilos dans la valise. Il referme. Il dit, dans l'autre. Bah, il dit, dans l'autre, je préfère même pas te le dire, tu vas pas me croire. Vas-y, vas-y, il dit, vas-y, il y a quoi? Il dit, dans l'autre, il y a un génie. Il dit, quoi? Tu me racontes? Bah, il dit, vas-y, ouvre. Putain. Mais qu'il ouvre la valise, il y a un génie de 20 mètres de haut qui sort, yo mon maître, tu m'as libéré, fais un vœu. Et l'autre il dit, mind-toi le cul, hein. T'as le droit qu'à un seul vœu, c'est 10 secondes. Après il rentre dans la valise, là, dépêche-toi. Bah, il dit quoi? Il dit, vite, vite, brûle pas. Il dit, je voudrais un milliard. Bam. Et il se referme, et deux secondes après, bam, il y a un billard qui arrive, un billard, un 3 mètres 80, tu sais, le billard... Alors, il se tourne vers son pote, il dit donc, ton génie, il serait pas un petit peu dérangé? Je lui demande un milliard, il me donne un billard. Et l'autre, il dit, bah attends, et moi, tu crois que j'ai demandé une grosse mythe?

0: C'est une femme qui monte sur sa balance et qui d'un coup se met à hurler. Ah! Vite, vite, il y a son mari qui arrive en courant, qui dit, qu'est-ce qu'il y a, ma chérie, qu'est-ce qu'il y a? Oh, mais c'est affreux, regarde, regarde! Normalement, une femme de 1m70 doit peser 60 kilos! Eh ben oui, ben, alors quoi? Eh ben alors, tu vois pas, il me manque 10 centimètres!
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3: Un homme qui circulait en montgolfière s'était perdu. Alors, il a descendu un petit peu pour voir où il était. Et justement, il était en Belgique. Alors, il a demandé à un monsieur qui se trouvait là, s'il vous plaît, est-ce que vous pouvez me dire où je me trouve? Et l'autre l'a levé le nez, l'a dévoué, dans une montgolfière.
4: C'est une sortie de natation en classe, et voilà. Et la maîtresse, elle va voir un petit garçon, et elle dit, dis donc, pour un enfant de 6 ans, t'es hyper doué pour nager comme ça, et tout. Alors, il dit, bah, oui, madame, enfin, c'est vrai, j'ai un entraînement spécial. Et, ah bon, c'est quoi ton entraînement? Bah voilà, monsieur. Parce que mon papa m'envoie au large en barque et puis je dois revenir en encaissant les coups de rame. Ah, vache, mais c'est dur comme entraînement. Elle dit oui, madame Salem, enfin le plus dur, c'est de sortir du sac.
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2: C'est deux clients chez un coiffeur qui papotent. Il y en a une qui dit ah, moi, mon mari déteste tout ce que je fais à chaque fois que je fais à manger. Il est jamais content, c'est trop cuit, trop cru. Et vous? Ah non, mais moi, il adore tout ce que je fais. Moi, il est toujours content quand je cuisine. Oh. Ah, mais c'est parce que vous devez être un vrai cordon bleu. Non, non, une vraie ceinture noire.
5: C'est trois drogués qui sont en prison, ils sont dans la même cellule. Ils veulent s'évader. Il y a celui qui est accro à la coque, qui fait « Ouais, on se casse et tout, on creuse un tunnel avec des pelles, et puis après on court dans la rue, puis on se barre. On fait... » Ouais, calme-toi, il y a le mec qui est accro à l'SD. Et tu trouves pas ça plus cool que on se transforme en flaque comme ça, puis on passe sous la porte, et puis comme ça après on est dehors, on est tranquille. Et t'as le mec qui est accro au cannabis, il fait on est pas bien là.
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0: C'est un vieux monsieur qui rentre dans une pharmacie et qui demande bonjour madame, je voudrais du Viagra s'il vous plaît. Très bien monsieur, vous en voulez combien, une ou deux boîtes? Oh, vous savez, un comprimé suffira, et encore, je le couperai en quatre. Alors la dame est un petit peu gênée, la pharmacienne lui dit, oh, vous savez monsieur, un quart de comprimé ne vous apportera que quelques minutes d'érection, et puis je ne sais pas si ce sera sexuellement suffisant. Et là, le vieux monsieur la coupe et lui dit, oh là là, vous savez, c'est pas pour le sexe, hein, non, moi, tout ce que je veux, c'est arrêter de me pisser sur les pantoufles.
6: Non, non.
7: Vous connaissez pas l'histoire du monsieur qui est dans un compartiment de chemin de fer, monsieur un peu efféminé, et puis il y a en face de lui un légionnaire qui est absolument viril et un peu pris de boisson, et puis il remue sans arrêt. Alors le monsieur efféminé dit au légionnaire, qu'est-ce qu'il y a, vous êtes pas bien? Oh, il dit, excusez-moi, mais je suis aujourd'hui dans un état d'excitation. J'enfilerai une mouche. Alors le monsieur efféminé fait zzzz.
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3: Alors est-ce que vous savez la différence qu'il y a entre un lion qui a pas mangé et un policier ordinaire? Eh bien, il y en a un, c'est un faux vagin, et l'autre, c'est un vrai con.
8: Monsieur le commissaire, ma femme a disparu. Elle est partie pour promener le chien et ça fait une semaine qu'elle n'est pas rentrée à la maison.
0: Bon, calmez-vous, donnez-moi son signalement. Ben, elle est rousse, enfin blonde, grande. Non, pas vraiment. Elle a des yeux verts, bleus, enfin je crois, quoi. Bon, et le chien, comment il était le chien? Ah ben le chien, c'est un briard. 75 cm au garrot, poil marron, trop marron.
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9: Bonjour, c'est Marc Lavoine. C'est une histoire de filles, donc, parce que comme j'aime beaucoup les filles. Donc, c'est deux copines qui parlent entre elles, et puis il y en a une qui dit à l'autre, tu te rends compte quand même que samedi dernier, j'étais au cinéma. Il a fallu que je change de place au moins 20 fois pendant le film. Et l'autre lui dit, ah bon, tu t'es fait ploter? Elle dit, bah, finalement, oui.
10: Et à Marseille, le tramway aux heures d'influence, il y a une grosse qui est là, puis il y a un type qui arrive. Clac! Il lui met la main où je pars boum.
11: Alors, quoi?
10: Il lui met la main où je pars boum.
11: Comment vous écrivez ça?
10: Comme vous le sentez. Et alors, la fille fait, dites donc, monsieur, qu'est-ce que vous faites là, hein? Même que ce serait une passoire, qu'il n'y aurait pas un trou pour vous.
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12: Alors, c'est un papy qui rentre dans un confessionnal et qui dit au curé, durant la guerre, j'ai caché une femme juive dans le grenier de ma maison afin d'éviter que les soldats allemands la transportent. Bah ouais, cool, c'est plutôt un beau geste. Fait, oui, mais bon, le truc c'est que après j'ai demandé je lui ai demandé de me faire l'amour matin et soir. Voilà. Ah non, voilà. Par contre, ça, c'est pas très, très sympa. Bon, écoutez, vous avez quand même sauvé quelqu'un. Écoutez, c'est ça va, Dieu va vous pardonner. Voilà. Juste un truc, je dois lui dire que la guerre est finie.
0: Ça se passe à Marseille pendant la nuit de noces d'un jeune couple. Il y a la jeune mariée qui se déshabille et le mari en fait de même. Et puis, il commence langoureusement, farouchement à faire l'amour. Et le gars est tout plein d'émotions. Il dit à sa femme, à sa nouvelle femme, il dit « Oh mon amour, oh j'ai jamais vu une femme aussi belle que toi. Je suis sûr que si je parcourais la terre, les mers, les océans, le ciel, jamais, tu m'entends, jamais je trouverais une femme aussi éblouissante que toi. Tu es la septième merveille du monde. Je suis sûr que Dieu t'a créé pour que tu représentes ta perfection. » Oh, la jeune mariée, elle est toute émoustillée. Elle dit « Oh, mon chéri, oh, comme je suis heureuse. Jamais, tu sais, j'aurais cru que tu puisses me dire des choses aussi belles. Oh, tu m'aimes. » Et là, le gars se redresse, il lui dit « Et qu'est-ce que tu crois que je fais, là? Des pompes ?»«
6: La République, c'est moi !»
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13: C'est donc des naufragés qui sont dans un radeau de naufrage. Et ça fait très longtemps qu'ils sont naufrages. Des jours et des jours qu'ils n'ont plus rien à manger, ni rien, plus rien à boire. Quelle horreur. Et alors, il y en a un type qui dit, « Eh bien, mettons-nous tous à genoux et prions. » Alors, il y en a un, il dit, « Mais je m'excuse, je ne peux pas prier avec vous parce que je laisse mes juifs. » Alors, je ne prie pas à genoux, si vous voulez, je ne suis pas comme vous. Alors, l'autre, il dit, « Mais quand même, pour me faire plaisir, pour faire comme tout le monde, tu pourrais faire un geste catholique. » Il a dit, « Ça, je peux. » Il enlève son bonnet, il fait la quête.
2: Est-ce que vous savez ce que font les vieux avant de faire l'amour? Ils cassent la croûte.
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14: Il y a un mec qui est dans le couloir de la maternité, toi. Hein, ça fait 7 heures qu'il attend. D'un coup, la sage-femme, elle arrive, il fait « Alors ?» La sage-femme, elle dit « Bah écoutez, monsieur Martin, vous avez des triplés. » Il dit « Des triplés ?» Et il dit « Comment c'est possible ?» Et la sage-femme, elle lui dit « Bah écoutez, ça dépend de plusieurs facteurs. » Bon, il dit « Je vous arrête, je les connais, ces trois enculés !»
2: La prof à Toto qui demande à Toto comment fait-on de la compote, Toto?
15: Avec des moules, madame.
2: Oh, la prof dit, mais non, n'importe quoi, il m'énerve. Non, on fait pas la compote avec des moules. Alors, Toto dit alors, si, c'est possible. Ma sœur est revenue de voyage de noces. Elle a dit à sa copine qu'elle avait sa moule en compote.
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13: C'est une petite fille qui apprend à nager et le maître nageur lui dit, pas peur, je te tiens. Alors, effectivement, il la tient. La petite a dit, je suis content que vous m'appreniez à nager parce que ma grande sœur, maintenant, elle nage très bien. Ah bon? Elle est venue ici apprendre, oui. Ma grande sœur, elle l'a appris ici. Elle dit, et c'est vrai que si vous enlevez le doigt, je coule.
16: C'est une petite souris qui veut sortir de son trou. Et puis, alors, avant de sortir, par contre, elle écoute si le chat n'est pas dans les parages. Elle entend des bruits de pattes qui frottent sur le sol, comme ça. Puis d'un seul coup, elle entend des aboiements. Ah, alors là, elle est rassurée. Alors, elle dit, ouf, c'est que le chien, je peux sortir tranquille. Alors, elle sort, et le chat la chope. Et lui dit, tu vois que ça sert d'apprendre une langue étrangère.
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17: Bah, au parler, il y a un petit contrôle. Il y a Saint-Pierre qui dit, la troisième, la première, c'est, monsieur, vous êtes qui? Pablo Picasso, je suis peintre, espagnol d'origine. Prouvez-le. Comment il faut? Vous l'éprouvez, oui. Alors, il fait un petit dessin. Alors, Saint-Pierre dit, vous êtes bien Picasso, rentrez. La Marguerite Duras qui arrive, il dit que vous êtes Marguerite Duras. Ben, prouvez-le. Elle écrit 3-4 lignes de l'amant. Il dit ça, sublimé. Oh, Marguerite Duras rentrée, il y a Mireille Mathieu. Et bonjour, je suis Mireille Mathieu. Et vous faisiez quoi? Je suis chanteuse, prouvez-le. Mais j'ai rien à prouver, moi, monsieur Saint-Pierre, je suis Mireille Mathieu. Ben, écoutez, Pablo Picasso, Marguerite Duras sont venus il y a 2 minutes. Pablo Picasso, Marguerite Duras, qui c'est ces deux cons-là? Rentrez, vous êtes bien Mireille Mathieu.
0: C'est dans une famille à Marseille, il y a un père qui est à table avec ses 3 fils et il mange une soupe au vermicelle. Et à un moment, il y a un des fils qui dit « Hey, papa, fais gaffe, putain, t'as un vermicelle qui est collé sur la gueule. » Oh putain, oh. Le père il se lève et pam, il file une grande claque, tu vois, il dit « Je vais t'apprendre moi à parler comme il faut. » Et là, il y a le deuxième fils qui le regarde et qui dit « Oh putain, le vieux, il a pété un boulon. » Oh putain, pareil, il se lève et flam, il lui met une grande baffe dans la gueule. Il dit « Toi aussi, je vais t'apprendre à parler comme il faut. » Et là, il y a le troisième fils qui met les mains sur la figure comme ça. Il dit non, non, non, non, non. Le père le regarde, il dit putain, mais pourquoi t'as peur, toi? T'as rien dit, je vais rien te faire. Et là, le petit le regarde, il dit ouais, mais on sait jamais avec toi, t'es tellement con.
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13: Ces deux PD qui sont tombés sur une île déserte. Et au bout d'un moment, il y en a un qui dit à l'autre, bon, écoute, alors on a tout résolu les problèmes. On a résolu le problème du logement, on s'est construit des huttes. On s'est résolu le problème de la nourriture, on cueille des fruits, on attrape des bêtes. Et maintenant, il faudrait qu'on résolve le problème du sexe. Alors voilà ce que je te propose. On fait des devinettes. Si tu gagnes, c'est toi qui fais la femme. Si tu perds, c'est moi. Alors voilà, j'ai une devinette. Qu'est-ce qu'il y a des plumes et qui fait cocorico? Alors l'autre, il dit un crocodile et il dit bravo, bonne réponse.
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4: Donc c'est trois vieilles dames qui se promènent, puis par terre, elles voient comme ça, il y a tout un tas de capotes usagées et tout. Alors la première, elle se plaint, elle est « Regardez-moi ça, ces petits salopards ne respectent plus rien !» La deuxième, elle prend une capote avec sa canne. « Ils font ça vraiment n'importe comment. De mon temps, on n'avait pas besoin de ces machins-là !» La troisième, elle prend la capote, elle en gobe le contenu et elle dit « Et en plus, ils laissent le meilleur !»
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18: C'est un touriste, Berge, qui arrive à Paris, va à Pigalle, justement, du côté de mon théâtre. Là. Va à Pigalle, et... oh, j'ai 50 francs sur moi, bonjour, je suis fait un paguet par les mecs qui sont dans les tout petits magasins, ils sont là. Hey, viens ici, tu vas t'avoir le spectacle érotique, le pibou. Bon, oui, mais j'en ai 50 francs sur moi. Mais viens, il y a ce qu'il faut à l'intérieur. Le mec, il écoute même pas. Il rentre, bon, ça va pas te faire d'être, j'en ai 50 francs, qu'est-ce que tu peux faire sexuellement avec 50 francs une fois à la contre, hein. Là, il y a une grosse mère macrée qui est là. Bonjour, petit. Donne-moi tes sous, t'as combien? J'ai 50 francs. Oh, bah, dis donc, on va pas aller loin avec ça. Bon, oui, mais quelle créature de rêve je pourrais faire quelque chose avec? Oh, bah, 50 francs, y a pas grand-chose. Si, y a peut-être, y a un canard. Un canard? Bah, ça ne saurait faire quelque chose de sexuel avec un canard. Oui, mais c'est un canard très, très doué quand même, hein. Il est bien comme canard. Donne-moi tes 50 francs. Si t'es pas content, je te rembourse. Viens. Alors, il donne ce 50 francs. Il rentre dans une salle obscure. La porte se ferme, schlunk, d'un coup, knut. Il y a un projecteur qui s'allume, knut. Il y a un canard qui est au milieu de la piste. Alors le belge est un peu embêté, il y a le silence. Bon, ben, je vais tenter de m'exciter mentalement, n'est-ce pas, parce que ce n'est pas très appétissant, un canard. Bon, il réussit quand même. Il court après le canard avec un pantalon baissé, c'est pas pratique. Il y a un pingouin qui court après un canard. On vient ici, mais viens ici, la contre, allez, et hop, il chope le canard, puis bon. Il arrive à ses fins tout de même. Il est assez content. Il dit, bon, bah, gardez les 50 francs. Finalement, ça te porte désagréable une fois, hein. Et le lendemain, il continue ses pérégrinations dans Paris, particulièrement dans le quartier de Pigalle. Et puis, bon, il voit ce théâtre, là, qui est là. Il dit, ah, tiens, je vais aller voir peut-être des spectacles. Il y a dedans plusieurs choses. Il y a de la vidéo, il y a du théâtre, il y a plein de choses. Et il rentre là, à nouveau, puis, hop, il paye son entrée pour aller voir un spectacle un peu cochon, bon. Puis, c'est 20 balles. Alors, c'est pas très cher. Il donne 20 francs. Il rentre. Il s'assied dans une salle. Il fait un peu de bruit. Chut, oh, taisez-vous. Oh, excusez-moi. Et voit sur scène. Un couple en train de s'adonner à... Oh, tu danses, tu te mets... Chut, mais taisez-vous, écoute-moi, quoi. Oh, ben, pourquoi on n'a pas le droit de parler? Non, chut, écoutez, vous dérangez les spectateurs. Mais, bon, mais ça les dérange aussi, le couple, là. Mais non, ils n'entendent rien. Comment ça, ils ne peuvent pas entendre? Mais non, ils ne peuvent pas entendre, ils ne peuvent pas nous voir. Oh, bon, ben, tu danses bien comme spectacle. Oh, oui, mais ça, c'est rien. Vous seriez venu hier, il y avait un con avec un canard...
19: C'est Winston Churchill qui discute avec ses comparses du gouvernement à propos de sa santé. Et ses collègues disent à Churchill quand même, monsieur Churchill, vous détestez les médecins, mais vous devriez faire attention à votre régime alimentaire. Vous savez, monsieur Churchill, une pomme par jour éloigne le médecin. Et Churchill lui répond, pourvu que je vise bien.
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20: Deux cannibales, ils sont à table. Il y en a un, il dit à l'autre, j'aime pas du tout, du tout ma belle-mère. L'autre, il dit, mais mange les carottes au moins. Un paysan, il revient du salon de l'agriculture, il a ramené des préservatifs parfumés, tu sais. Il y a mangue, chocolat, fraises, cacahuètes, tout ça, des pâtes de parfum, avec des couleurs différentes, tu vois. Il ramène ça à sa femme et dit, on va faire un jeu, chérie, je vais éteindre la lumière, hein. Je vais mettre un préservatif, et toi, dans le noir, pour pas voir la couleur, tu devras reconnaître le goût. Sa femme a dit, ah ouais, d'accord, génial, tac, éteint la lumière, il baisse son froc, son slip. Sa femme, elle se met à genoux, elle lui attrape la bite, elle fait « Roquefort !» Et l'autre, il dit « Non, attends, je n'en ai pas mis encore, chérie. »
21: Un mec, il sort du chantier, il a son chèque, il va encaisser son chèque, il va à la banque.
5: Il va au premier guichet, il tombe sur une guichetière, là, très gentille, qui dit il dit bonjour madame, je te donne le papier, tu me donnes l'argent. Elle dit non monsieur, il faut endosser le chèque, il faut le signer. Oh, quelle saloperie, moi je signe pas les papiers, je te donne les papiers, tu me donnes l'argent et puis c'est tout. Elle dit non, non monsieur, je peux pas. Oh là là là là, il prend le chèque, il va au guichet numéro 2. Il dit voilà monsieur, je te donne le papier, tu me donnes l'argent. Il dit oui monsieur, mais il faut signer derrière parce que sinon il faut l'endosser. Oh, quelle saloperie, moi je signe pas les papiers, moi je veux l'autre guichet. Il va au guichet numéro 3, il tombe sur un pied noir. Un vrai pied noir, le pénis un peu, vous voyez. Il arrive, il va arriver, il dit, qu'est-ce que tu veux toi, qu'est-ce que tu veux? Bonjour monsieur, j'ai le chèque, je te donne le papier, tu me donnes l'argent. Et il dit, ben tu l'as pas endossé, imbécile, tu l'as pas endossé, je te donne une calboise. Oh, moi je te dessine pas le papier, je dessine pas le papier. Tu vas l'endosser, il lui donne bam, bam, bam, deux, trois calottes dans la tête. Il dit, oh, ça va, je dessine le papier. Il signe le papier, il prend l'argent, il sort. Et en sortant, il tombe sur Mohamed. Il dit, Mohamed, où tu vas? Et ben dit, je vais à la banque en question mon chèque. Il dit, ben écoute, je te donne un conseil. Va directement au guichet numéro 3. Il explique vachement bien.
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21: Bonjour, ici Pascal Légitimus pour un tiers d'inconnu. Alors je demande aux auditeurs s'ils connaissent le téléphone de Yannick Noah. Je vous donne deux secondes. Vous le connaissez pas? Mais je vous le donne, c'est 37606060.
22: C'est un monsieur, n'est-ce pas, qui se trouve dans un restaurant italien et il dit, eh bien, garçon, s'il vous plaît, j'aimerais avoir des raviolos et des spaghettos. Alors le garçon lui dit, écoutez, je suis désolé, je veux bien vous servir, mais enfin, on dit ravioli et spaghetti. Bon, très bien, dit l'autre. Eh bien, vous me direz, où sont les lavabis? Je voudrais faire pipo.
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23: C'est deux SDF qui traînent dans les rues de Paris. Il y a un moment, il y en a un qui va brancher un flic et qui lui dit « Pardon, monsieur l'agent, le 72, il est déjà passé ?» Elle dit « Oui, monsieur, il est déjà passé, le 72, et puis à cette heure-ci, il n'y a plus de bus. Hein. »« Ah, d'accord. Et le 86, il est passé ?» Oui, monsieur, le 86, il est passé aussi. Et puis, je vous dis, il y a plus de bus à cette heure-ci. D'accord, d'accord. Et le 23, il est passé. Oh, monsieur, je dis que le 23 aussi, il est passé. Et le 37 aussi. Oui, le 37, le 12, le 23, le 32, ils sont tous passés. Il y a plus de bus à cette heure-ci, d'accord? Yo, d'accord, d'accord. Et il se retourne vers son pote, il dit, allez, viens, mon pote, c'est bon, on peut traverser.
24: C'est un type qui est bourré dans un bar, vraiment, vraiment bourré. Il a plus d'argent pour se payer un dernier verre et puis il demande, tu peux m'offrir un dernier verre? L'autre lui dit, non, je t'offre pas un dernier verre, c'est bon. Ou alors si, rends-moi deux services et je t'offre un dernier whisky. L'autre dit, ok, d'accord. J'ai un pitbull ultra, ultra, ultra dangereux. Il a une dent qu'il faut arracher et moi je peux pas le faire parce que c'est trop dangereux. Et j'ai mon arrière grand-mère. Elle va bientôt mourir et sa dernière volonté, c'est de faire l'amour une dernière fois. Donc si tu fais ça, je t'offre un verre. Ok, d'accord. Il va dans les portes où il y a le pitbull qui attend derrière. Là. Les portes se referment et t'entends des bruits hallucinants. Pendant 15 minutes, l'autre, il ressort en lambeaux. Il a du sang partout, des griffures sur la gueule. Il ressort de la porte et il fait « Alors, elle est où cette vieille que je lui arrache sa dent ?»
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25: C'est deux personnes, deux hommes qui sont dans la rue. Mmh. Très, très joli, très jeune et musclé. Et il voit un chien en train de se lécher les parties intimes. L'autre dit, oh, j'aimerais bien faire pareil. Oui, mais demande-lui d'abord, il sera peut-être pas d'accord.
26: Alors, c'est une histoire que c'est en Belgique sur un terrain de football. Et il y a l'entraîneur qui vient s'en parler à l'équipe. Il dit à un joueur, eh bien voilà, toi, aujourd'hui, tu vas jouer avant. Oh, ben ça, l'autre, il dit non, je veux jouer avec tous les autres.
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27: Une blonde voit sa copine, mais de l'autre côté du lac. Alors elle lui crie, hey, comment t'as fait pour aller de l'autre côté? Et l'autre, elle lui dit, mais t'es déjà de l'autre côté.
23: Ça se passe au cours d'une réunion internationale entre armées. Il y a l'armée américaine, l'armée japonaise et l'armée française. Et les généraux de ces trois armées veulent montrer chacun que ce sont leurs soldats qui sont les plus courageux. Donc il y a le général américain qui fait un pas en avant. Il s'avance vers un de ses GI. Il sort un grand poignard de sa ceinture et vlan, d'un coup, il le plante dans le pied du soldat. Et, est-ce que tu as mal, soldat? Non, mon général, je n'ai pas mal. Et pourquoi tu n'as pas mal, soldat? Parce que je suis un soldat américain, mon général. Et le général américain regagne sa place. Le général japonais s'avance à son tour vers un de ses soldats. Il sort un grand sabre de sa ceinture et vlan, il le plante d'un coup dans le pied du soldat. Est-ce que tu as mal, soldat? Non, mon général, je n'ai pas mal.
0: Et pourquoi tu n'as pas mal, soldat ? Parce que tu es un soldat japonais, mon général. Et le général japonais regagne sa place. Et à son tour, le général français s'avance vers un de ses soldats. Il dégaine son flingue de sa ceinture et pam ! D'un coup, il tire une balle dans le pied du soldat. Est-ce que tu as mal, soldat ? Non, mon général, je n'ai pas mal. Et pourquoi tu n'as pas mal, soldat ? Et là, le soldat le regarde et lui dit : parce que je chausse du 38 et qu'on m'a donné du 45, mon général.
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3: Vous connaissez l'histoire de la jeune femme un peu légère ? À la campagne, il fait très beau, s'est allongée dans un champ, puis elle dort. Il y a une vache qui passe, qui vient juste au-dessus d'elle. La dame ouvre les yeux, elle voit les cinq pieds, elle fait « Non messieurs, les uns après les autres !»
4: Un jour, dans un train, bon, tu vois, je fais très bien le train.
0: C'est génial.
4: En Savoie, merci, donc vraiment la Savoie, voilà. C'est un Parisien avec son écharpe du PSG, un Marseillais avec son écharpe de l'OM et une très jolie Norvégienne qui sont dans le même compartiment. Donc ça roule. Moi je suis voilà, de nouveau très bien le train. Donc il roule comme ça sans se parler depuis des heures, puis il y a un tunnel d'un coup. Plonge le train dans l'obscurité la plus totale. Et là on entend un bruit de bisous immédiatement d'une baffe. Le tunnel se termine, la lumière revient. Là le Marseillais et la Norvégienne sont assis comme si de rien n'était et le Parisien il se tient la tête à deux mains. Visiblement, bon, bah, sonné, quoi. Il a pris une tarte. Le Parisien, il se dit, le Marseillais a dû embrasser la Norvégienne, elle a cru que c'était moi, et elle m'a collé un pain. La Norvégienne pense, le Parisien a dû vouloir m'embrasser, mais il a loupé son coup, il a embrassé le Marseillais, il a pas apprécié. Et le Marseillais, il se dit, au prochain tunnel, je refais le bruit du bisou, je colle une autre mandale à cet enculé de Parisien!
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26: C'est une femme qui dit à une de ses copines « Oh, mon mari est impuissant à 80%. » « Comment ça ?»« Bah, si tu veux, avant ça montait, ça montait, maintenant ça baisse, ça baisse, ça baisse. Il est impuissant à 80%. » Elle dit « Bah, te plains pas, le mien est impuissant à 150%. » Alors l'autre, elle dit « Bah, ça se peut pas. » Mais elle dit « Mais si, ça se peut, il s'est brûlé la langue. »
27: C'est le petit chaperon rouge qui a 18 ans et qui se promène dans les bois. Ça fait longtemps qu'il n'a pas vu le loup. Alors le loup lui dit, mon Dieu que tu as changé, les beaux yeux que tu as, le beau nez que tu as, la belle bouche, est-ce que je peux t'embrasser? Et le petit chaperon rouge dit, non, on ne change rien à l'histoire, tu me manges.
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2: C'est Nana, elle est à la maternité, elle accouche et donc la sage-femme elle lui dit, mauvaise nouvelle, il n'a pas de jambes. Elle dit, mais vous l'avez pas vu à l'échographie, ça c'est... Bon bah ok, bah, c'est pas grave, on va faire le max. Hein. Elle dit, ouais, j'ai une deuxième mauvaise nouvelle, il n'a pas de bras. Ah oui, ça commence à faire beaucoup quand même, ce gros sur la patate. bon, bah ok, enfin d'accord, mais il n'a pas de corps non plus. Attendez, d'accord. Il n'a pas vraiment de tête, en fait. En fait, c'est une grosse oreille. Quoi. Ouais. Ça, elle dit, bon, bah ok, viens, prendre l'oreille dans ses bras. Puis elle lui dit à l'oreille, tu sais, je t'aimerais toujours, je suis ta maman. Elle t'a dit, c'est pas la peine, il est sourd.
23: Ça se passe à Marseille, il y a cinq jeunes qui sont dans une Audi Quattro et qui se font arrêter par la police. Alors, le flic se dirige vers les jeunes, il fait le tour de la voiture, il se penche à l'intérieur, il voit les cinq gars et il leur dit « Messieurs, je suis désolé, hein, vous êtes dans une Audi Quattro, vous êtes cinq, alors il faut qu'il y en ait un qui sorte. » Les jeunes se regardent un peu surpris, ils disent « Non mais écoutez monsieur, Quattro ça n'a rien à voir avec le nombre de passagers. Hein. » Il dit « Écoutez, vous êtes dans une Audi Quattro, vous êtes cinq, alors il y en a un qui doit sortir. » Ah, écoutez, monsieur, je vous dis que Quattro, ça n'a rien à voir avec le nombre de passagers. Quattro, c'est le nombre de roues motrices. Bon, écoutez, maintenant, je vous dis que vous êtes dans une Audi Quattro, vous êtes cinq, alors il y en a un qui sort. T'as le conducteur, il sort, il s'énerve, il dit, écoutez, vous comprenez rien du tout, alors appelez-moi votre chef, parce que sinon, je vais m'énerver. Et il dit, ah non, c'est pas possible. Il dit, ah bon, pourquoi c'est pas possible? Parce que là, il est déjà occupé avec les deux passagers de la Fiat Uno.
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2: Qu'ont trouvé les Chinois pour faire le travail de 100 hommes? 10 enfants.
27: Deux Corses qui se promènent et y en a un qui se retourne comme ça et il fait deux pas en arrière et il écrase un escargot. Mais tu es méchant, pourquoi tu as écrasé l'escargot? Il est louche cet escargot, ça fait deux heures qu'il nous suit.
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26: Il y a un juif qui est dans le train avec son ami et il dit à son ami, tu es bien assis? Oui. Tu n'as pas trop les chaos? Non, non. Tu n'as pas trop l'air de la fenêtre? Non, non, donne-moi ta place.
4: C'est...
6: c'est un mec qui rentre dans un bar, il fait un whisky avant que ça recommence. Et le barman lui donne le whisky, il le boit cul sec, et il dit un autre whisky avant que ça recommence. Bon, le barman il s'exécute, il donne le verre de whisky, il dit un whisky avant que ça recommence. Et le barman lui donne, et puis il boit le verre cul sec, et le barman lui dit bon, il va falloir payer maintenant. Et voilà, ça recommence.
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17: J'ai une petite histoire mignonne. Ces deux chiens qui sont chez le vétérinaire, il y en a un tout petit.
7: Dis pas un tout petit en regardant Philippe, s'il te plaît. Hein.
17: Non, mais je suis obligé, excuse-moi. Bon, il y a un minuscule chien. Il y a un tout petit chien, genre Yorkshire, c'est machin, genre rat avec des costumes d'apparat, genre un manteau de forêt, un petit chien, et puis un gros à côté. Et ils sont chez le vétérinaire, ils sont un peu, quoi, ils ont un peu la panique chez le véto. Et le petit chien, il regarde le gros chien, il dit, qu'est-ce que tu fais là, toi? Il dit, toi, qu'est-ce que tu fais là? Il dit, moi, j'ai 11 ans, quoi. Je suis avec une maîtresse, elle est gentille, elle me sort faire pipi, caca, elle me donne du pal, quoi. C'est pas l'enfer, là, j'ai pas tiré, j'ai 76 ans, j'ai pas tiré un coup. J'emmerde un peu. Puis il y a deux mois, elle a acheté une petite chatte siamoise mignonne, mais mignonne. Comme tout père, elle fait comme ça, les gestes, la petite chatte sur le canapé. Moi, je la regarde, j'ai rien à foutre de la journée. Je sais pas ce qui m'a pris, il y a deux jours, je sautais sur la petite chatte, je me suis tapé, mais comme un fou, ouais. Je voyais, je suis tellement petit, j'ai pas vu que la maîtresse était là, elle m'a pris, m'a jeté contre le mur, m'a cassé dedans, puis là, elle m'a amené ici, aujourd'hui, puis chez le vétérinaire, puis on va me castrer, quoi, on va me couper les couilles. Et toi, le gros chien? Mais dis-moi, c'est à peu près pareil, quoi. Moi, j'ai 2 ans et demi, je parle pas à toi, mais je suis avec une maîtresse magnifique. C'est un mannequin, un cul splendide, une taille toute fine, des seins un peu lourds, des beaux yeux bleus, puis les cheveux qui descendent jusqu'aux fesses. Alors, elle vit à poil avec moi, on est tous les deux, tu vois l'ambiance. Moi, j'en peux plus, je tourne tous les jours. Alors, il y a 2 jours, elle prenait son bain, comme tous les jours, j'en peux plus. À chaque fois, je suis sur la moquette, je te raconte pas ce qui se passe. Et elle sort du bain, elle avait les fesses toutes mouillées, un peu de mousse sur le bout des seins, magnifique. Elle regarde, elle me fait un petit bisou, cette conne. Elle se penche pour prendre un shampoing, je te raconte pas, je saute dessus sur la moquette, je fais quand même 52 kilos, je fais tout fait. 1h15, ça a pris, elle en pouvait plus. Et puis, elle m'a amené ici aujourd'hui. Ah, le petit chien, toi aussi, on va te couper les couilles. Il fait non, les ongles.
8: C'est Reagan qui téléphone à Mitterrand par le téléphone privé. Il lui dit « Allô, comment ça va ?» Alors Mitterrand lui dit « Très bien, très bien. » Alors Reagan lui dit « Bon, j'ai compris, vous êtes avec des journalistes, je vous rappelle plus tard. »
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23: C'est 3 copines du boulot qui discutent entre elles de la relation avec leur mec. Il y en a 2 qui ont un petit copain, qui sont fiancés, et la 3e qui est mariée. Et elle se demande en fait ce qui excite les hommes, ce qui les fait fantasmer. Alors ouais. Chacun y va de son petit avis. Et elle décide de faire une expérience pour le week-end. Elle décide de s'habiller chacune en sadomaso, hein, en SM. Alors corset en cuir, barésie, au talon, masque, enfin la totale quoi, histoire de comparer un petit peu les réactions de leur gars. Le week-end se passe et le lundi, elle se retrouve à la machine à café. Alors la première, qui a un petit copain, qui est fiancé, dit « Oh, moi, quand mon mec est arrivé à la maison, qui m'a vu avec le body en cuir, les hauts talons, le masque, oh, il m'a regardé avec des grands yeux, il m'a dit « Oh, tu es la femme de mes rêves. » Et on a fait l'amour jusqu'au bout de la nuit, c'était bien, c'était génial. » La deuxième, qui elle aussi a un petit copain, dit « Eh ben moi, pareil. Quand mon fiancé il est rentré, qui m'a vu comme ça, il m'a dit « Oh, t'es trop belle !» Il s'est jeté sur moi, il m'a pris comme une bête sur le guéridon. C'est beau, hein ? Et la troisième, qui, elle, est mariée, dit « Eh ben moi, quand mon mari est rentré, qui m'a vu avec le masque, les bottes, le corset, il m'a regardé, puis il a dit « Salut Batman, qu'est-ce qu'on bouffe ?» ah.
9: C'est comment les Portugaises, elles donnent l'heure. Et il est 10h et demi.
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11: Ces deux filles pas bien fines, visiblement, qui se baladent le long d'un pré. Il y en a une qui dit « Oh là là, regarde, là-bas, on dirait des chevals. » Dit « Non, non, c'est des chevaux. » « Ah, bah, d'ici, on dirait vraiment des chevals.
8: Hein. » Un mec, il est bourré de pognon, son compte déborde et il paye pas d'impôts. Alors, il y a l'inspecteur des impôts qui vient le voir, il dit « Écoutez, ça va pas, parce que votre compte déborde, vous faites aucune déclaration. » Et l'autre, il dit « Oui, mais vous comprenez, le problème, c'est que je travaille pas. Je fais des paris et je gagne toujours. » Alors l'autre, il dit, ah oui, mais alors ça va pas. Ça va pas, parce que là, vous êtes milliardaire, vous comprenez, ça va pas, il faut me le prouver quand même. Ben, il dit, bah tiens, si vous voulez, je vous parie à vous que vous avez les couilles carrées. Je vous parie une brique, voilà, 10 000 balles, nouveau, 1 million d'anciens francs, je vous parie que vous avez les couilles carrées. Oh ben, l'inspecteur des impôts, il dit, alors là, je peux bien parier, ça, y a pas de problème. Il dit, bon, ben alors on le fait devant l'huissier, vous allez voir, vous baissez votre pantalon, je vous parie que vous avez les couilles carrées, vous allez voir.
26: Alors, le mec, il fait venir l'huissier, il dit, alors, vous êtes d'accord, alors allez-y. Alors, l'inspecteur des impôts baisse son froc, et l'autre lui touche les couilles, il dit, ah non, tiens, c'est marrant, ils sont pas carrés. Alors, l'inspecteur des impôts, il dit, voyez, alors là, vous dites que vous gagnez tout le temps, mais là, vous avez perdu. Ah, il dit, non, parce que moi, j'ai épargné 30 briques avec l'huissier et que j'avais touché les couilles de l'inspecteur des impôts.
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23: Ces deux collègues qui font un safari en Afrique quand soudain, ils tombent nez à nez avec un lion. La bête les regarde droit dans les yeux, ils osent plus bouger. Il y en a un qui dit putain, qu'est-ce qu'on fait? L'autre dit toi tu fais ce que tu veux, mais moi je mets mes Nike. Tes Nike? Tu crois que c'est en mettant des Nike que tu vas courir plus vite que le lion? L'autre dit plus vite que le lion non, mais plus vite que toi oui.
12: C'est un mec, il arrive à l'arrêt de bus. J'ai pris le bus, moi. Alors le mec il dit oui, c'est bien, bah nous on va le prendre là dans 5 minutes, il va arriver là, il va pas tarder. Hey, ouais, ça y est, moi je l'ai pris. Alors oui, c'est bien, c'est génial, ça c'est formidable, bah, bravo. Hein.
26: Moi je l'ai pris. Hein.
12: Oui, vous avez pris le bus, monsieur, c'est formidable. Mais écoutez là, il faut nous laisser.
26: Moi j'ai pris le bus.
12: Oui, non mais c'est bon, là maintenant nous aussi on va prendre le bus, il va arriver, on va monter dedans, on va prendre le bus.
26: Ouais, mais moi je l'ai pris dans la gueule.
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13: S'il est à Marseille, il va ouvrir un magasin pour vendre des clous. Alors il est content, il pourra annoncer l'ouverture du magasin. Il demande à son pote Lulu, qui est journaliste à la Provence, de lui faire un encart publicitaire.
14: Ouais.
13: Alors il dit pas de souci, Dédé, je vais te faire une belle pub, fais-moi confiance. Alors Dédé lui dit oui, mais attention, je veux un truc sympa et drôle. Oh Dédé, quand même, tu me connais, t'as confiance ou t'as pas confiance? Alors Dédé repart et le lendemain il ouvre le journal, il voit une photo de Jésus sur la croix avec marqué en dessous avec les clous de Dédé, c'est pour l'éternité. Oh putain, il est fou de rage, devant lui. Il dit, oh Lulu, t'es pas un peu malade, hein, t'as vu la photo que tu m'as mis, tu veux que je me fasse lâcher ou quoi? Oh, il dit, oh, t'inquiète, Dédé, demain je te rectifie ça, t'as confiance ou t'as pas confiance? Alors Dédé repart à moitié convaincu, et le lendemain il ouvre le journal, et il voit une photo de Jésus, mais par terre, allongé devant la croix, avec dessous marqué, avec les clous de Dédé, ça serait jamais arrivé.
15: C'est une prostituée qui va chez son gynécologue, alors il lui dit, le toubib lui dit, mais vous perdez beaucoup quand vous avez vos règles? Oh, une brique et demie.
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12: C'est un homme et sa femme, une blonde bien entendu, hein, sortent au restaurant pour fêter leur 10e anniversaire de mariage. Alors que le serveur s'approche pour leur remettre les menus, la blonde lorgne le contenu des assiettes sur la table voisine pour trouver l'aspiration. Tout à coup, elle donne un petit coup de pied discret à son mari. Chérie, retourne-toi et regarde, je crois que c'est Victor Hugo à la table à côté. L'homme se retourne machinalement, répond d'un air consterné. Bah, chérie, tu sais bien que Victor Hugo est mort depuis longtemps. Et la blonde en proie au doute réplique, tu es sûr? Mais quelques secondes plus tard, elle donne un autre coup de pied à son mari. Bah, non, regarde, il a bougé.
26: Vous la savez, la différence qu'il y a entre l'abominable homme des neiges et l'abominable femme des neiges? C'est une abominable paire de...
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2: Alors c'est une blonde qui est avec son copain dans une voiture, garée à l'abri des regards, indiscrets, s'embrasse tendrement et langoureusement quand le garçon propose à la blonde...
14: Tu veux pas aller sur la banquette arrière?
2: Non, le j'ai pas envie, non.
14: T'es sûr que tu veux pas aller sur la banquette arrière?
2: Non, je te dis, j'ai pas du tout envie, non.
14: Enfin, pourquoi tu veux pas aller sur la banquette arrière?
2: Bah, parce que je préfère rester avec toi.
27: C'est un vieux monsieur qui part en vacances,
14: ouais,
27: à la montagne, et il a pêché toute sa vie dans les plaines, et là, il se dit, je vais aller pêcher dans un lac de montagne gelé. Donc, il fait un trou, il met sa ligne dedans, et puis alors, il prend rien à côté, un gamin arrive, fait un trou, et le gamin, il sort des poissons monstrueux. Et le monsieur, et à bout d'une heure, il appelle le gamin, il dit, oh gamin, il dit, comment ça se fait que ça fait une heure que je suis là, moi, je prends rien, et toi, tu sors des monstres de ton trou, comment tu fais? Alors, le gamin, il le regarde, il dit, oh, il dit, quoi? Mais qu'est-ce que tu dis? Oh, mais je comprends rien, gamin, comment tu fais? Alors, le gamin, il crache un truc dans sa main, il dit, faut garder les verres au chaud.
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23: C'est un mec à Nîmes pendant la feria qui va manger dans un resto. Il s'installe et à côté de lui, il voit un gars qui se fait servir deux grosses boules. Il demande au serveur, il dit, excusez-moi monsieur, c'est quoi que vous avez servi au monsieur? Le serveur lui dit, ce sont des roubignoles de taureau, monsieur. Voilà. Il dit, ah bon, ça a l'air bon là. La prochaine fois, je prendrai ça. Hein. Et il revient quelques jours plus tard et il dit au serveur, je voudrais des roubignoles, s'il vous plaît. Et le serveur lui amène mes deux petites boules ridicules. Il dit, excusez-moi, mais la dernière fois, le monsieur qui était à côté de moi avait commandé deux roubignoles et il a eu le droit à deux grosses boules. Et là, moi, j'ai que deux petites. Pourquoi? Et le serveur lui dit, c'est que monsieur, dans l'arène, c'est pas toujours le même qui gagne.
26: C'est un gosse de 9 ans qui est dans la rue avec une cigarette. Alors, il y a une dame qui lui dit, mais enfin, tu te rends compte, à ton âge, tu fumes ? Ah, il dit, mais ça, c'est rien. Hier, j'étais au pute, hein. Quoi ? Il dit, t'étais au pute, à ton âge, tu fumes ? Et avec laquelle t'as été ? Bah, il dit, j'en sais rien, moi, j'étais bourré.
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19: C'est un petit peu l'histoire de mon père qui, avant d'arriver en France, chaque fois, mes cousins qui étaient partis avant lui, lui racontaient la France. Il disait, en France, l'argent par terre en France. Il y a qu'à se baisser l'argent par terre, à l'appel. À l'appel, l'argent en France par terre. Bon, il lui disait rien pour la pioche et le marteau-piqueur. Hein, ça, il a découvert après. Et un jour, il se dit, tiens, moi aussi, je vais aller en France. J'ai les moyens, j'ai la force. Il prend le bateau, sur le bateau, il a fait comme Leonardo DiCaprio. I am the king of the world. Tu vois, il rêvait de la France, il rêvait de ce truc fantastique. En fait, c'est pas vrai, il a été malade, il a vomi pendant tout le trajet, il a dormi. Il a dormi tout le trajet. Et quand il s'est réveillé, il est à Marseille. Mais il savait pas. Alors il ouvre les yeux comme ça, il regarde Marseille, il fait mais pourquoi on n'est pas parti ? Ah, on est arrivé ? D'accord, bon. Et là, il descend du bateau. Et putain, et comme dans la légende, tu vois, comme dans la légende, il voit une liasse de billets de 500 balles comme ça. Il tombe à genoux, ému. Et là, t'as les violons qui commencent, la musique et tout ça. C'est ce qu'il m'a raconté, hein. Il tombe à genoux comme ça et il regarde cette liasse de billets. Et d'un coup, il se relève et il se dit, allez, je commencerai demain.
17: Il y a un type aussi que j'ai connu qui avait un élevage de chevaux en Normandie. Et le drame, c'est que tous ses chevaux de course tombaient de plus en plus pendant les compétitions. Et c'était catastrophique pour lui. Un cheval, 10 chevaux, tout le monde, ils tombaient tous dans les courses, c'était emmerdé. Et puis il y a son palefrenier qui était portugais qui dit « Macho, vous devriez essayer de mettre mon âne qui est chantier comme tout au milieu des chevaux que ça ne tombera plus. » Il dit, bon, tout ce que vous voulez, je veux bien. Il amène son aigle chantier, il s'appelle Pedro. Vous le mettez au milieu des chevaux, puis ça ne tombera plus pendant les courses. Alors, il ne sait plus quoi faire, le vieux. Il dit, écoutez, mettez votre âne au milieu des trucs. Et puis, c'est vrai, au bout d'une semaine ou deux, les chevaux courent, ils gagnent, plus un cheval ne tombe. Et il appelle son palefrenier, il dit, écoutez, comment ça se passe ? Il dit, monsieur, parce que c'est mon âne, Pedro. Pedro l'âne ralentit la chute des chevaux.
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20: Est-ce que vous savez ce que fait une blonde qui vient d'apprendre que 80% des accidents, on les a à moins de 500 mètres de chez soi ? Elle déménage.
2: Deux parisiennes qui veulent aller un peu s'encanailler, donc elles vont à la campagne, et là elles tombent sur deux beaux paysans, des jeunes gars avec le torse bronzé, nu, luisant sous le soleil, etc. Donc elles font le petit coup de la panne, elles s'arrêtent à côté, viennent, excusez-nous, on a un petit problème avec la voiture. Donc là les deux gars s'approchent, puis elles commencent à les tripoter, etc. Puis bon, très vite, l'alchimie de la nature fait son œuvre. Et puis au moment où ils se retrouvent dans les tables avec les deux gars, ils disent, ah ouais, mais attention, hein, parce que nous on n'a pas envie de tomber enceinte, hein, donc vous mettez des préservatifs.
21: Des quoi? Des préservatifs. Moi, j'ai jamais vu ça. Donc, elles leur sortent les préservatifs, puis elles leur expliquent comment ça marche. Quoi. Donc, puis elles leur mettent le préservatif, passent une nuit absolument torride, et puis elles s'en vont au petit matin. Et puis deux semaines plus tard, les deux mecs se retrouvent comme ça, fait oh, c'était cool, hein, avec les filles, là, oh, c'était bien, dis donc. Hein. Et entre nous, on est d'accord, hein, on s'en fout si elles tombent enceintes. Bah, ouais. Bon, bah, on enlève ces trucs, alors.
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26: Alors, ces deux petits pédés comme ça qui sont sur un lit, c'est l'été, il fait très chaud. Et il y en a un qui fait des ronds sur le cul à l'autre avec un stylo à bille. Ah, ah, ah, et l'autre, il fait, ah, ça m'excite, ça me chatouille, ça, ah, je pars. Et l'autre, il plante le stylo dans le cul, il dit, tiens, tu m'écriras.
22: Un facteur remet une lettre à un Français en lui disant, voici une lettre arrivée par avion, monsieur. Le Français lui répond, menteur, je vous ai vu arriver avec votre vélo.
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24: C'est un couple qui est dans son lit et puis le mec dit à sa femme, sois franche, combien de fois tu m'as trompé ? Il y a un grand silence. Eh oh, tu t'es endormi ou quoi ? Non, non, je compte.
23: C'est un couple qui est en train de faire l'amour dans la chambre à coucher quand leur petit garçon rentre à l'improviste. Donc les parents sont gênés, ils se rhabillent vite et le papa dit au petit garçon « Mon chéri, tu veux pas retourner dans ta chambre jouer, tu seras mieux, hein ?»« Non, moi je reste avec vous !»« Ah, oh, bah tu veux pas aller dessiner dans la cuisine ?»« Non, je reste avec vous !» Bon, ben d'accord. Ben, écoute, tu sais ce que tu vas faire? Tu vas aller sur le balcon et tu vas me raconter tout ce qui se passe dans la rue, d'accord?
27: D'accord.
23: Un petit garçon sort sur le balcon et les parents reprennent vite leur activité. Et le papa, de temps en temps, pour être sûr que le petit garçon reste bien sur le balcon, l'interroge et il dit « Alors mon chéri, ça va? Qu'est-ce que tu vois ?»«
27: Eh ben là, il y a le livreur de fleurs qui revient au magasin. » »«
23: C'est bien mon chéri, c'est bien. Et après ?»«
27: Eh ben là, il y a un camion de pompiers qui vient de passer. » »«
23: Ah oui, c'est bien mon chéri, c'est bien. Et encore ?»
27: Eh ben là, il y a le chat du voisin qui traverse la route.
23: Ah oui, mon chéri, ça c'est bien. Et encore ?
27: Eh ben là, il y a les voisins d'en face qui sont en train de faire l'amour.
23: Et là, le père s'arrête d'un coup, il dit, mais pourquoi tu dis ça ?
27: Eh ben parce qu'il y a leur fils sur le balcon.
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0: C'est un avion sud-africain qui a été lancé trop fort au départ et qui se retrouve dans l'espace. Alors, il y a deux blancs et un noir dans l'avion. Et ici, voilà, donc il y a une avarie, et il y en a un qui va être obligé de sortir pour réparer. Malheureusement, on ne pourra pas le faire rentrer, il va mourir. Alors il dit, voilà, je vais vous poser chacun une question, s'il y en a un qui sait répondre, il restera dans l'avion, celui qui ne sait pas répondre, il sortira. Alors il demande au premier blanc, qu'est-ce qu'on a jeté pour la première fois au Japon qui a fait, je ne sais pas combien de milliers de morts. Alors il dit, c'est la bombe atomique, bravo. Deuxième blanc, quel est le nom de la ville? Il dit... C'est Hiroshima, bravo! Après, le noir, il vient, il dit, viens, je vais te poser la question. Le nom et l'âge des victimes.
2: Une femme qui se rend chez son gynécologue, ouais. Son gynéco lui dit, alors, comment ça va, madame, aujourd'hui?
3: Pas très bien, mon mari est mort.
2: Encore?
3: Ah oui, c'est le troisième.
2: Bah, comment ça se fait?
3: Bah, du tétanos, encore une fois, comme les précédents.
2: Bon, bah, va peut-être falloir qu'on change votre stérilé.
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4: Alors, ce sont deux curés qui sont sous la douche et qui se racontent un peu leurs dernières histoires. Puis il y en a un qui dit à l'autre, dis donc, tu n'as pas un peu grossi de la bite, toi? Et le second de répondre, oh non, je rentre toujours dans du 12 ans.
6: C'est un Français qui va voir des amis belges qui ont un bébé, alors ils arrivent, ils disent, oh, il est magnifique ce bébé et tout. Bon, ouais, mignon et tout, ça doit faire quelque chose et tout. Et il dit, il s'appelle comment? On ne sait pas, il ne parle pas encore.
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9: Ce mec, il dit, je reviens de Bretagne, et là-bas, les putes font des pipes bretonnes. On dit, que c'est cette histoire, c'est quoi une pipe bretonne? Ben, il dit, écoute, il y a 200 euros, et trois tarifs, 200 euros, 300 euros et 500 euros. Il dit, à 200 euros, elle te fait quoi? Il dit, tu peux pas savoir. À 200 euros, elle t'enroule la bite dans une crêpe au sucre chaude. Elle tourne la crêpe. T'as le sucre qui te chatouille la bite. Tu peux pas savoir. Et elle mange la crêpe autant, en te faisant une bite. Extraordinaire, extraordinaire. Il dit à 300 euros, il dit à 300 euros, elle met du Nutella, de la confiture, de framboise, chaude aussi. Pareil, elle la roule comme ça, avec le bout de la langue. Elle va chercher le Nutella, comme ça, derrière le gland. Tu peux pas savoir. Divin, divin. Et dit, celle à 500. Il dit, celle à 500, je l'ai pas faite, que je l'ai vu arriver avec la bouteille de Grand Marnier et le briquet, je me suis barré.
23: C'est l'histoire de grands bourgeois qui mangent en tête à tête dans leur grande salle à manger, sur leur grande table. Et le monsieur qui est très galant et très bien éduqué dit à la dame « Très cher, ce soir je vous trouve belle comme le Danube. »« Vous êtes gentil mon ami, » répond-elle. « Malheureusement, je ne peux pas dire la même chose de vous. » Et là, le monsieur la regarde tranquillement, très sereinement, et lui dit « Eh bien, très cher, faites comme moi, mentez !»
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10: Bonjour, c'est Didier Barbelivien. L'histoire que je vais vous raconter maintenant, c'est une histoire très morale, très gentille. Vous allez voir, c'est l'histoire d'un petit lapin aveugle et d'un serpent aveugle. Et ils sont là, tous les deux, dans une caisse, et ils n'arrivent pas à savoir qui est l'un, qui est l'autre, et qui fait quoi. Alors, le serpent, il commence à tripoter le lapin, il dit « Oh, tu as un poil très très doux. » Il lui touche la tête, il dit « Oh, tu as des grandes oreilles. » Alors il ouvre la bouche, il sent les deux dents de devant, il dit « Oh, tu as deux dents très longues devant. » Il dit « Tu dois être un lapin, toi. » Alors le petit lapin, il dit « Bah ouais, t'as raison, je suis un lapin. » Et après, c'est le lapin, il commence à caresser le serpent, il dit « Oh, t'as la peau visqueuse, t'es tout visqueux, visqueux. » Il dit « Oh, t'as pas d'oreilles non plus. Oh, puis t'as une langue de pute, tu dois être producteur. »
0: Hop, il y a un mec qui siffle dans une piscine, il dit « Vous là-bas, on vous a vu, vous avez pissé dans l'eau. » Mais il dit « Mais tout le monde pisse dans l'eau. » Il dit « Oui, mais pas du plongeoir. »
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1: Le jeune chirurgien qui opère et le vieux chirurgien qui est dessus qui dit, écoutez, vous y prenez pas trop mal, hein. Mais alors, évitez d'enfoncer le bistouri aussi loin, vous rayez la table.
4: C'est Winston Churchill qui discute avec une féministe qui est très en colère contre lui parce qu'il ne voulait pas accorder le droit de vote aux femmes. Elle est excédée par ses propos et elle finit par lui dire « Monsieur Churchill, si j'étais votre femme, je mettrais du poison dans votre thé. » Là, Churchill, il se retourne vers elle et lui dit « Mais madame, si j'étais votre mari, je le boirais. »
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8: C'est un type qui croise un collègue à lui, il le voit avec la bouche explosée, les yeux fracassés. Il dit putain, mais qu'est-ce qui t'arrive? Qu'est-ce qui t'arrive? Il dit putain, c'est ma femme. Il dit qu'est-ce qu'elle a fait? Elle m'a fait un grand coup de gigot, ma femme. Un grand coup de gigot? Oui, un grand coup de gigot. Ben, pourquoi elle a fait ça? Et puis il dit, je sais pas, moi, elle s'est penchée sur le congélateur, moi j'ai vu sa petite jupe comme ça, je lui dis putain, je suis allé derrière, pim pam pou, voilà. Elle m'a mis un coup de gigot. Il dit putain, mais c'est con, ça fait 15 ans que vous êtes mariés, ça c'est sympa, ça c'est des petits jeux érotiques. Oui, un coup de gigot. Je sais pas pourquoi elle a fait ça. Peut-être parce qu'on était à Carrefour.

0: Alors c'est un PD qui en rencontre un autre. Il dit, alors qu'est-ce que t'as fait? Ah ben moi j'ai baisé une femme. Ah comment t'as fait? Ben, j'ai filé en car, je suis pas allé.
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2: C'est une femme qui pour ses 10 ans de mariage veut offrir un cadeau original à son mari. Alors comme elle sait qu'il aime bien les animaux, elle va dans une animalerie et demande au vendeur parce qu'il aurait comme animal mais un petit peu original quoi. Et le vendeur lui dit, écoutez, vous pouvez pas mieux tomber madame parce que je viens de recevoir une grenouille de Bora Bora. Une grenouille de Bora Bora, mais qu'est-ce qu'elle a de particulier cette grenouille de Bora Bora? Ben, il est un petit peu gêné, le vendeur, il dit, écoutez, comment dire, ça a de particulier que elle fait des fellations. Voilà. Des fellations? Oui, madame, des fellations, c'est pour ça qu'elle est très chère, elle vaut 3000 euros. 3000 euros? C'est vrai que c'est pas donné, mais bon, vu ses qualités quand même. Bon, allez, je vous l'achète, les 10 ans de mariage, c'est important. Et elle repart avec la grenouille. Elle la ramène à la maison, elle mange aux chandelles avec son mari, et puis au dessert, elle lui offre son cadeau, quoi. Alors le mec est un peu surpris, il dit, mais c'est quoi? Il dit, écoute, mon amour, c'est ton cadeau, c'est un petit peu spécial, c'est une grenouille, mais qui fait des fellations. Des fellations? Oh, ma foi, on verra ça plus tard. La soirée se passe, ils vont se coucher. Vers 3h du matin, la nana entend du bruit dans la cuisine. Elle se lève et elle trouve son mari devant le four avec des plats, des couverts, des casseroles et la petite grenouille posée sur un livre de cuisine. Elle dit, mais chérie, mais qu'est-ce que tu fais? Et pourquoi t'as mis la grenouille sur le livre de cuisine? Et là, il la regarde et il dit, écoute, j'essaie de lui apprendre à cuisiner. Et si elle y arrive, tu te casses.
3: Un petit Somalien, c'est la famine et donc ouais. Il a envie d'aller en Europe et puis il prend la mer, lui il décide d'y aller à la nage. Je lui dis, t'es taré et tout. Non, je m'en fous, j'y vais. Et il part à la nage. Il y a une épave de bateau à un moment donné, il peut s'accrocher pour se reposer et puis vas-y qu'il nage et tout. Un jour, deux jours, il fait la planche. Ah, mais il est épuisé et il arrive à Nice, là, sur la plage. Il en peut plus. Et là, il s'écroule sur le sable et là, il y a une colonie de vacances qui est là et il y a une animatrice qui est avec le goûter qui fait, bon alors, qui n'a pas mangé? Et lui, il est là, il fait, moi ! Eh ben c'est bon, tu peux aller te baigner alors.
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0: Alors, une petite histoire juive quand même qu'on m'a raconté aujourd'hui, une petite histoire juive. Vous savez pourquoi Dieu a inventé finalement les catholiques? Eh bien, c'est pour qu'il y en ait quand même qui achètent au détail.
7: Ça se passe sur une plage en été. Et là, un vieux monsieur vient se planter devant une fille magnifique, super canon, en monokini. Et il lui fait « Oh, mademoiselle, laissez-moi vous toucher les seins, s'il vous plaît, je vous en supplie. Ben, » ça va pas, non? Dégage, vieux pervers, dis donc. « Non, mais je voudrais vous toucher les seins. Vous savez quoi? Je vous donnerai 50 euros. »« 50 euros? Enfin, ça va pas, non? Mais pour qui tu me prends? Viens des briques, casse-toi. Mais enfin, mais non, mais laissez-moi pas le faire vos seins, je vous donnerai 150 euros. »« Non, mais dégage de là, ça va pas. 200 euros. Non, j'ai dit non. 300. » Alors la fille marque une petite pause quand même, parce que 300 euros, il est vieux, inoffensif, le papy, elle se dit, bon, après tout, ça va aller vite, ok, d'accord. Bon, d'accord, mais c'est seulement 30 secondes. Alors là, le vieux s'approche d'elle, prend les deux seins, la magnifique pomme, hein, regardez, il commence un petit peu à les palper comme ça, il se met à hurler, oh mon Dieu, oh mon Dieu, mon Dieu, mon Dieu, oh mon Dieu, oh mon Dieu, mon Dieu, mon Dieu. La fille, au bout d'un moment, fait, non, mais bon, ça va, pourquoi vous n'arrêtez pas de crier, oh mon Dieu, oh mon Dieu, mon Dieu, mon Dieu, où est-ce que je vais trouver 300 euros?
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2: Alors, c'est deux blondes qui marchent à la campagne et qui voient dans un pré une autre blonde assise dans l'herbe, mais en train de ramer, tu vois, elle rame comme ça, à vide, comme ça. Elle dit, tu vois, c'est à cause de nana comme ça que nous, les blondes, on passe pour des imbéciles. Et l'autre dit, bah oui, t'as raison, et si je savais nager, j'irais la claquer. C'est Dédé, notre ami Dédé de Marseille, qui a rendez-vous avec une nana qu'il a rencontrée sur Internet. Alors, il est un peu inquiet parce qu'il a jamais vu la nana et puis il a peur qu'elle lui plaise pas, quoi. Donc, comme il a pas trop l'habitude, il va demander conseil à son ami Doumé. Alors, il va le voir, il dit, écoute, Doumé, je suis embêté parce que j'ai rendez-vous avec une fille que j'ai rencontrée sur Internet, mais si la fille, c'est un ton, comment je fais? Alors, Doumé, il dit, écoute, voilà ce que tu vas faire. Tu vas au rendez-vous, Dédé. Tu rentres dans le restaurant. Tu passes devant la fille, si elle est jolie, ben tu te présentes et tu profites de ta soirée. Et si elle est pas jolie, ben quand tu passes devant elle, tu te mets à tousser et puis d'un coup tu fais comme si t'avais une crise d'asthme, tu vois, comme ça, vite tu sors pour respirer et tu te casses, tu vois.

0: 300 francs. Et là, tu dis, ah non, non, non, je ne veux pas payer ce prix-là, hein. Ben alors, tu dis, c'est 300 francs, c'est 300 francs, hein. Eh, hey, dites non, hein, parlez-moi gentiment, il y a d'autres guichets, hein.
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2: C'est un Corse, il est sur son lit de mort, et puis il va voir son fils, puis il dit, oh, tu vas appeler tous les copains du quartier, toute la Corse, je veux qu'elle vienne me voir. Tout le monde va venir me voir. Alors, il dit, oui, papa, pas de problème, papa, tout le monde te respecte ici, y a pas de souci. Alors, les gens, ils viennent et machin. Et puis, t'as tous les Corses qui sont là. Et... puis, il dit, les amis, je vais mourir, j'ai le sida. Je vais mourir, le sida va m'emporter, j'ai le sida. Je vous aimais beaucoup, mais j'ai le sida, je vais mourir. J'ai le sida, c'est une maladie incurable. C'est pas bien, faut faire des dons pour le sida, faut que ça cesse. Je vais mourir à cause du sida, les amis, je vais mourir. Alors, les gens, ils pleurent et tout ça, ils s'en vont au fur et à mesure. Ils disent, ça va aller, on est avec toi. Oui, oui, j'ai le sida, oui, oui, on comprend. Puis les gens partent et puis il y a son fils qui reste là, il dit, mais papa, tu n'as pas le sida. Tu vas mourir, oui, mais tu as un cancer, tu n'as pas le sida. Il dit, mais comme ça, personne ne baisera ta mère quand je serai mort.
3: Vous connaissez le mec qui va au puce, il voit un crucifix. Il dit, combien l'avion, là? Alors le mec, il dit 2000 francs. Ah, il dit, et sans l'acrobate?
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5: C'est l'histoire de ce gars qui veut divorcer de sa femme parce qu'elle parle trop. Il se retrouve devant le juge et le juge le regarde, l'interroge et il dit « Monsieur, votre femme se plaint que vous ne lui avez pas adressé la parole depuis 3 semaines. » Et le mec il dit « Oui, c'est vrai monsieur le juge, je reconnais, je n'ai pas parlé depuis 3 semaines. »« Ah bon? Et peut-on savoir pourquoi s'il vous plaît ?»« Eh ben, parce que je voulais pas l'interrompre. »
0: C'est un mec qui a une ferme, et puis il a tout un tas de bestioles, mais il n'a pas de poule. Alors il achète une poule, et puis je dis comme ça, j'aurai un œuf le matin. Alors il arrive, il touche à la paille, ça fait le bruit dans le micro. Mais ça fait rien, les gens entendent bien comme ça. Et puis il n'y a pas d'œuf, alors il met un peu le doigt comme ça pour voir à la poule, quoi, pour voir s'il faut attendre ou s'il n'y en a pas. Et puis il n'y en a pas. Alors il repart, le lendemain il revient, il fait pareil, pend la poule, pend. Il n'y a pas d'œuf, il touche, pan, il met le doigt dans le cul, la poule. Et puis, troisième jour, il revient, puis la poule va voir la vache. Elle dit, mais dis donc, je suis nouvelle ici, mais c'est quand même extraordinaire, ça. Alors, tous les matins, la poule, il parle à la vache. Alors, tous les matins, il arrive, pan, il met le doigt dans le cul. Alors, comment ça va pas? Et bien, la vache, elle dit, ben moi, c'est encore pire. Ça fait des années qu'il me plotte les seins, il m'a jamais embrassé.
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6: C'est le campagnard qui boivent le canon. Et un des deux lui dit « Tu sais que moi, j'ai un chien qui vole. » Alors l'autre dit « C'est pas possible, un chien qui vole, j'ai jamais vu ça. Nom de Dieu, j'ai pas vu ça. » Il dit « Viens à la maison, je vais te montrer. » Ben, ils sont bourrés. Hein. Alors, il rentre chez le premier paysan qui a un chien qui vole. Ouais. Et il dit « Alors, tu vois, c'est mon chien qui vole. » Alors, il dit « Vas-y, vole, vole. » Le chien, il vole pas. Et alors, le paysan, il jette le chien par la fenêtre. Et le chien, il s'écrase comme une merde. Et... Et alors l'autre dit, alors, mais ils sont bourrés, ouais. tu vois bien qu'ils ne volent pas, ton chien. Et l'autre dit, si, c'est pas qu'ils ne volent pas, c'est qu'ils n'obéissent pas.
0: C'est les Indiens et les bûcherons. Alors le bûcheron, il est en train de couper du bois, et il dit, je vais demander à un Indien s'il va faire froid cet hiver, parce que les Indiens, ça doit s'y connaître bien en température. Alors il arrête l'Indien, il dit non. Est-ce que vous croyez qu'il va faire froid cet hiver? Alors l'autre, il fait « Oh oui, hiver rigoureux !» Alors le bûcheron, il coupe encore du bois, il coupe, il en a un gros tas derrière lui. L'Indien repasse, il lui dit « Oui, oui, très rigoureux l'hiver !» Alors il recoupe du bois, il en a un énorme tas. L'Indien repasse, il dit « Oh là là, très, très rigoureux !» Mais il dit « Comment tu le sais ?» Parce qu'il dit « Chez nous, il y a un dicton !» Quand l'homme blanc coupe du bois, c'est que l'hiver c'est rigolo.
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7: Pourquoi toutes les femmes ont des jambes? Les femmes ont des jambes. C'est pour pas qu'on les suive à la trace comme les escargots.
8: C'est deux pommes qui observent le monde. Regarde-moi tous ces gens, dit l'une. Ils se battent, ils manifestent. Personne n'a l'air de vouloir s'entendre avec son voisin. Un de ces jours, c'est nous les pommes qui dirigerons la terre. Qui ça, nous, répond l'autre. Les rouges ou les vertes?
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9: La maman qui surprend Toto en train de se branler sous la douche. Tu vois? Elle ouvre le rideau, elle dit bah, Toto, qu'est-ce que tu fais? Et Toto, il dit bah, quoi? On peut plus se laver à la vitesse qu'on veut?
5: C'est un gars qui voit un jour dans le journal qu'à New York, un célèbre vétérinaire opère les chiens et arrive à les faire parler. Bon, ça coûte 5 000 euros, mais comme il a un chien qu'il adore, il demande à son fils.

0: De partir avec le chien là-bas pour le faire opérer. Le jeune est vachement content d'aller aux États-Unis, tu m'étonnes, et il se barre avec le kleps et les 5000 euros dans la poche. Et bien sûr, ce qui devait arriver arriva. Il fait la tournée des boîtes et en 3 jours, il claque tout le fric et il fait pas opérer le chien. Le 4e jour, le père l'appelle, lui dit « Alors, fiston, l'opération du chien, ça a marché ou quoi ?» Alors le jeune, il sait pas trop comment se sortir de la situation, il dit « Oui, papa, ça a très très bien marché. » Il dit « Ah ouais, c'est vrai, et le chien, il parle ?» « Ah oui, papa, il parle très très bien même. Hein. »« Ah bon, et qu'est-ce qu'il a dit ?»« Eh ben, il a dit que ça fait 5 ans qu'il te voit sauter la femme de ménage quand maman, elle est pas là. » Là, il y a un blanc au téléphone et le père dit « Écoute, fais le piquer et rentre tout de suite à la maison. »
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2: À l'école, 3 enfants qui discutaient comme ceci. « Mon papa, à moi, il fait Paris-New York en 2 heures. Eh ben, le mien, il fait Paris-Lyon avec le TGV en 1 heure. » Eh ben le mien, dit le troisième, il est encore plus fort, parce qu'il est dans l'administration, il finit son travail à 5h, il arrive à la maison à 4h.
3: C'est une femme qui se rend chez son docteur,
4: bon.
3: Parce qu'elle se plaint d'avoir des poils sur la poitrine.
4: Ouais.
3: Bon, le médecin, il y a rien, il dit, montrez-moi ça, écoutez. Jusqu'où ça descend? Eh ben, jusqu'aux couilles, docteur.
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5: Alors, c'est dans un train, il y a un mec qui s'assoit en face d'une nana très très jolie qui est en train de lire un bouquin qui s'intitule L'histoire du sexe masculin. Le type est un peu surpris, il dit, excusez-moi, mademoiselle, il a l'air intéressant, votre livre. Il dit, oui, c'est très très intéressant, on apprend beaucoup de choses. Il dit, ah bon? Il dit, oui, ben, par exemple, est-ce que vous saviez que ce sont les Indiens qui ont le pénis le plus long et que ce sont les Portugais qui savent le mieux s'en servir? Ah, il dit, ah non, je savais pas. Elle dit, au fait, je me suis pas présenté, je m'appelle Patricia. Et le gars, il dit, ben, moi, c'est Geronimo da Silva. Ouais.
6: C'est un type qui est dans le train face à une très belle Norvégienne, jupe culotte, vraiment très très jolie. Ils se font des petits regards, ils se plaisent beaucoup. Et ouais, mais vraiment très très courte. Et puis il s'aperçoit qu'elle n'a pas de culotte. Et elle lui dit, vous avez vu que j'ai pas de culotte. Mais comme il se plaise un petit peu, elle lui dit, bon, vous pouvez vous pencher un petit peu et si vous voulez, ben voilà, avec ma choupinette, je vais vous faire un clin d'œil. Quoi? Si, il se penche un petit peu et il voit que ça fait cling. Oh, c'est incroyable ça. J'ai jamais vu ça. Et il dit bah oui. Bon allez, on s'entend bien. Repenchez-vous discrètement et je peux faire un bisou avec. Alors, j'ai jamais vu ça. Il se penche discrètement et il voit les 2 lèvres qui font. Non. J'ai jamais vu un truc pareil. Mais c'est dingue. Ouais, écoutez, si vous m'offrez un verre, je vous autorise à me mettre 2 doigts. Me dites pas qu'elle s'est sifflée.
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0: C'est un jeune qui va voir son père et qui lui dit « Papa, je crois que je vais sortir avec Julie, notre voisine. » Alors le père le regarde et il lui dit « Non, c'est pas possible. »« Ah bon, pourquoi c'est pas possible ?»« Bah parce que j'ai couché avec sa mère et ça pourrait être ta sœur, alors tu sors pas avec elle. » « Ah bon, mais alors je vais sortir avec Aurore, la fille du boulanger. »« Ah ben non, elle aussi c'est pas possible parce que j'ai couché avec sa mère, donc ça pourrait être ta sœur. » »« Ah bon, alors... » Ah oui, alors je vais sortir avec Sandra, la fille de ma prof de maths. Elle me dit non plus, j'ai couché avec sa mère, ça pourrait être ta sœur. Et là, la mère qui écoutait la conversation sort de la cuisine et elle dit à son fils, n'écoute pas mon chéri, tu peux sortir avec qui tu veux parce que ton père, c'est pas ton père.
7: Un type qui veut acheter un perroquet. Et il rentre dans un magasin, il y a un marchand de perroquets qui est là. Et le gars dit, je veux un perroquet. Lequel voulez-vous? Et il dit, celui-là, là, à gauche. Combien vaut-il? Et il fait 10 000 francs. 10 000 francs, un perroquet, mais enfin, vous n'êtes pas bien. Mais celui-là, il parle 2 langues et il s'est tapé à la machine. Je n'ai pas vraiment besoin d'un perroquet qui tape à la machine. Et celui à droite, celui-là, il fait 15 000 francs. Et il fait quoi? Celui-là, il parle 3 langues et il fait en plus les sténos. Mais je vous dis vraiment, j'ai besoin d'un perroquet, moi. Un petit perroquet, comme ça. Et le dernier à droite, ah, c'est lui-là. Il fait 50 000 francs. Et attends, je vais m'asseoir avant, tu vas me dire. Alors, il fait quoi? Ah, ça, je ne le sais pas, mais les 2 autres, ils l'appellent toujours patron.
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2: C'est en Afrique, c'est un noir qui vient voir le blanc qui est attaché au poteau, il dit, « Et donc, comment tu t'appelles, toi ?» Il dit, mais pourquoi tu me demandes mon nom? Il dit, c'est pour écrire sur le menu.
8: Un routier qui s'arrête et d'un coup il a envie d'uriner, donc il regarde, il se gare sur le bas-côté et il urine sur un mur et en fait c'est un couvent le truc. Il y a une bonne sœur qui sort comme ça qui fait, et lui il est gêné, il remballe tout, il fait excusez-moi, il fait non, c'est pas grave, c'est pas un problème, mon fils, je peux voir un petit peu. Ah oui, ça me gêne, ça fait 50 ans que je suis dans le truc, là, je n'ai jamais vu en fait, voilà. Il sort le machin, il fait ouais, je peux toucher, ça vous ennuie pas Bon, écoutez, ça me gêne un petit peu. Non, je touche comme ça. Et la bonne soeur, elle prend les deux testicules et paf, elle les éclate. Il est interdit de pisser sur le mur du couvent, bordel.
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9: Bonjour, c'est Didier Gustin. Alors, bonne histoire. C'est un petit garçon qui entrouvre la porte de la chambre de sa soeur. Et elle se tripote, elle est toute nue sur le lit. Elle se tripote, elle fait Je veux un homme. Le petit garçon, il ferme la porte. Tout ça bizarre, il va dans sa chambre. Quelques jours après, il entend du bruit dans la chambre de sa sœur. Il ouvre la porte, il voit un homme sur sa sœur, toute nue. Il ferme la porte, il va dans sa chambre. Puis la maman, elle passe à côté de la chambre du petit garçon. Elle entend du bruit. Elle ouvre, elle voit le petit garçon tout nu sur son lit qui fait « Je veux un vélo, je veux un vélo ».
10: C'est un type du midi qui rencontre un pote, il dit « J'ai trouvé un moyen terrible pour faire fortune. » Il dit « Qu'est-ce que tu vas faire ?» Il dit « Je vais faire du restaurant fast-food. » « Ah bon, qu'est-ce que tu vas vendre dedans ?» Des hamburgers, des hot-dogs, du Coca-Cola, des trucs fast-food. Et tu vas l'appeler comment ?« Ah, j'ai trouvé un truc terrible. J'en ouvre 50 en Russie, 20 en Allemagne, 12 en France. » « Ah bon, comment ça va s'appeler ?»« Ma bite, Mickey. » Ma bite, Mickey. Ah bon? Ma bite qui s'allume en bleu et Mickey en rose. Partout, je vais en mettre. Oui, mais tu crois que ça va marcher? Il y a bien un con en Amérique qui a fait fortune avec McDonald.
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4: C'est l'histoire d'un aveugle qui rentre dans un bar lesbien un peu par erreur. Il trouve son chemin jusqu'au comptoir et il commande un verre. Puis au bout d'un moment, il crie à la serveuse « Hey, tu veux que je te raconte une blague sur les blondes ?» Parce qu'en plus d'aveugle, il est sourd. Le bar devient silencieux, d'une profonde voix rauque. La lesbienne à gauche de lui lui dit « Avant que vous ne racontiez votre histoire, vous devez savoir quelque chose. La serveuse est blonde, la fille à l'entrée est blonde. Je suis une blonde d'1m80 et de 100 kilos, avec une ceinture noire de karaté. Ma voisine, qui est aussi ma copine, est blonde, elle aussi, et c'est une catcheuse professionnelle. » Pensez-y sérieusement, monsieur. Est-ce que vous voulez toujours raconter votre blague? Là, elle vient de dire oh non, non! Non, sinon je vais devoir l'expliquer 4 fois!
5: C'est deux copines qui discutent au bureau, à la machine à café. Il y en a une qui dit à l'autre oh Sandrine, ça y est. Quoi, ça y est? Eh ben, le mec avec qui je suis depuis 6 mois, ben, ça y est, hier il m'a parlé de mariage. Oh, c'est super ça. Et qu'est-ce qu'il t'a dit? Eh ben, qu'il avait 3 enfants et sa femme s'appelait Véronique.
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2: C'est un type qui sort de son travail et il y a un mec qui est là. Et qui lui dit « Cocu ». Alors il rentre chez lui, il dit à sa femme « Ça m'emmerde parce que quand je sors du boulot, il y a un mec qui m'attend et qui dit « Cocu ». Alors sa femme lui dit « Bah écoute, tu vas pas croire ce que dit un abruti, hein ? On va pas se fâcher parce qu'un abruti t'a appelé cocu dans la rue. » Bon, alors il dit rien, bon, il se couche, il dort, le lendemain il va au boulot, le mec il est là, le même à la sortie du travail, il fait « Cocu », et rapporteur en plus.
11: C'est un homme qui veut se convertir au catholicisme. Il rentre dans l'église, il voit un homme près de l'autel, il arrive et dit « Excusez-moi, vous êtes le curé ?» Et le mec lui répond « Non, je suis au-dessus. »« Ah bon ? Vous êtes évêque ?»« Non, je suis au-dessus. »« Ah bon ? Vous êtes archevêque ?»« Non, je suis au-dessus. »« Vous êtes le pape ?»« Non, je suis au-dessus. » « Vous êtes Jésus ?»« Non, je suis au-dessus. »« Vous êtes Dieu ?»« Non, je suis au-dessus. » Enfin, excusez-moi, mais au-dessus de Dieu, il n'y a rien. Eh ben voilà, je suis rien.
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13: Ah, le mec, il rentre dans la banque du sperme, une cagoule. Sur la tête, un flingue. Il arrive vers la caissière, il dit « Ouvre le coffre !» Et la caissière a dit « Monsieur, c'est la banque du sperme ici, il n'y a pas d'argent. Ta gueule ! Ouvre le coffre !» Elle ouvre le coffre, elle dit « Voyez, regardez, il n'y a que des éprouvettes avec du sperme. » Il dit « Prends-en une !» Elle prend une éprouvette, « Voilà !» Quoi ? Voilà ! L'éprouvette, il dit, prends-en une autre. Vas-y, bois ! Elle boit la deuxième éprouvette. Elle dit, encore une troisième, vas-y ! Il dit, monsieur, ta gueule ! Prends la troisième éprouvette. À peine elle a dégluté le vin, et qui retire sa gagoule, il dit, tu vois, chérie, quand tu veux, tu peux !
4: C'est une blonde qui entre dans une parfumerie et qui dit à la vendeuse « Bonjour, j'aimerais un déodorant pour mon mari. » Bon, la vendeuse répond « Bien sûr madame, vous voulez un déodorant à boules ?»« Non, c'est surtout pour les dessous de bras. »
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2: C'est un type qui est au resto et vraiment il a mal mangé, les boutons commencent à pousser. C'est formidable, il a très mal mangé. Et alors le mec vient et lui dit alors, vous avez bien mangé? Le mec fait alors ça, alors là, si la patronne pouvait me faire la gueule à la fin du repas, ça serait comme à la maison.
14: C'est Michel Marouani, il est organisateur de matchs de boxe. Et moi, un petit jeune qui se défend pas mal, je défends pas mal. Je tiens avec lui, je vais gagner de l'argent, je défends pas mal. Il dit, viens voir. Antoine, avec toi, je vais gagner de l'argent. Je vais t'organiser un match contre le taureau de Mostagadem. Le taureau de Mostagadem, il mesure 1m80, il pèse 120 kilos. Est-ce que ça va être possible? T'inquiète pas. Le match commence, clang, la cloche, elle est partie, il commence le match. Et l'autre, là, le taureau de Mostagadem, il lui éclate la gueule, il lui fait la tête comme un steak haché, tu vois. L'autre, il peut plus, il a mal. Monsieur Marouani, il m'a pété la gueule, monsieur Marouani. Mais non, c'est rien, c'est psychologique, il t'a pas touché. C'est psychologique. Oh, monsieur Marouani, je m'a pété la gueule, ouais, il m'a pété la gueule. Allez, vas-y, la cloche est la partie, il va, match reprend, tac, tac, tac. Il se fait encore éclater la gueule, il est par terre, là, je suis sur le tapis, il a mal. Et tout. Monsieur Marouani, il m'a pété la gueule. Mais non, c'est psychologique, il t'a pas touché. Et je te dis qu'il t'a pas touché, Vas-y, monsieur Marouani, il va, tac, tac, tac, tac. Ils sont encore pétés, comme je suis mort, ça fait mal, imaginez. Non, c'est psychologique, il t'a pas touché. Maintenant, quand c'est marrant, il dit, mais alors je vous demande de surveiller l'arbitre, parce que plus tard, il y a qui me tape, je sais pas qui c'est.
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15: Quelle est la différence entre une femme et un artichaut?
16: Ah, je connais pas ça.
15: En quoi, entre une? Entre une femme et un artichaut? C'est pareil, ce qu'il y a de bon à bouffer, c'est sous les poils.
5: C'est un mec qui a un problème cardiaque et qui se fait opérer dans un hôpital qui est tenu par des bonnes sœurs. Donc l'opération se passe bien et puis au moment de quitter l'établissement, il y a la mère supérieure qui vient le voir et qui lui demande de régler la facture, hein, normal. Et là le mec est un peu gêné, il lui dit excusez-moi mais je peux pas régler parce que j'ai pas d'argent. Alors là la religieuse est un peu embêtée elle aussi, elle lui dit ben écoutez mon fils, donnez-moi votre carte vitale. Eh ben c'est que en fait si vous voulez, j'ai pas de carte vitale parce que j'ai pas l'assurance maladie. Religieuse est encore embêtée, elle lui dit écoutez, mon fils, est-ce que votre famille pourrait vous aider peut-être? Eh ben non, c'est qu'en fait, vous savez, j'ai pas de famille, j'ai qu'une sœur, elle est comme vous, là, les vieilles filles dans un couvent. Alors la mère supérieure se met un petit peu en colère, elle lui dit écoutez, vous apprendrez mon fils que les religieuses ne sont pas de vieilles filles, hein, elles sont mariées à Dieu. Et là le gars la regarde, il lui dit eh ben vous avez qu'à envoyer la facture à mon beau-frère.
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2: C'est un couple qui est au théâtre. De toute façon, on va fermer, vous rirez chez vous, il n'y a pas de problème. Hein. Et alors, il y a un mec qui dit, avant la fin du premier entracte, est-ce que je peux aller aux toilettes? Et le mec lui dit, c'est très facile. Vous allez prendre la deuxième à gauche, descendez un escalier, vous allez jusqu'au fond du couloir, vous tournez à gauche, vous prenez une petite porte, montez deux étages. Et là, vous tournez, vous allez voir le couloir, une petite porte rouge, c'est pas celle-là, prenez la noire qui est à gauche, vous ouvrez, c'est les chiottes. Et alors, il revient une demi-heure après, évidemment, c'est quand même loin. Et il dit à sa femme, alors comment c'était le début du deuxième acte? Elle lui dit, pauvre con, tu devrais le savoir, t'en faisais partie.
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17: Dans un bar, c'est une blonde qui demande du sucre dans son café. Je dis, mais je vous en ai déjà donné 5, dit le barman. Mais je sais, mais ils ont tous fondu.
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18: Bonjour, ici c'est Roger Pierre. On disait, après les vacances, des gens disaient à Francis Blanche, écoutez, je suis revenu de Cambrai et j'ai rapporté des bêtises. Et vous, moi j'étais à Niort, j'ai rapporté de l'angélique. Et vous, j'étais à Montélimar, j'ai rapporté du nougat. Et vous, monsieur Francis Blanche, où étiez-vous? Moi, j'étais à Béziers. Et qu'est-ce que vous avez rapporté de Béziers? Une irrésistible envie.
19: Pourquoi les frères siamois aiment voyager en Angleterre? Pour que l'autre conduise.
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13: C'est un braqueur dans une banque. Le flingue, il a un masque de Mickey. Tout d'un coup, l'élastique, il pète. Paf! Le masque, il tombe par terre. Il reprend, il remet. Mais un peu tard, toi. Il dit au caissier, t'as vu mon visage? Le caissier dit, oui, monsieur, j'ai vu. Bam! Bam! Deux balles dans la tête. C'est la caissière à côté, dit, toi, t'as vu mon visage? Elle fait, non, monsieur, je te crois pas. Bam! Bam! Deux balles dans la tête. Il se tourne vers un client derrière, il dit, toi, t'as vu mon visage? Il dit, non, je l'ai pas vu, mais ma femme l'a vu.
16: C'est un couple, en fait, qui regarde la vitrine où sont exposés des manteaux de visons. Voilà, bonsoir. Alors, la jeune femme se blottit contre son mari et lui dit tendrement « Oh chérie, j'ai très très froid !»« Ah, tu sais bien que je ne peux rien te refuser, toi. Hein. Allez, viens, je vais t'acheter des marrons chauds. »
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20: Bonjour, c'est Renaud. C'est un petit morpion qui arrive chez son agent à Hollywood et qui lui dit « Dites-moi, monsieur mon impresario, ça fait un petit moment que j'ai pas de boulot, j'aimerais bien que vous me trouviez un petit boulot. » « Ah, très bien, mon petit morbac. J'ai un petit boulot pour toi, sympathique, c'est dans la moustache de Charles Bronson. » Ah, parfait, très bien, ok. Alors il y va, et au bout de 3 jours, il retourne voir son impresario, il lui dit « Non, ça va pas du tout, c'est un boulot à la con que vous m'avez proposé là. Moustache à Charles Bronson, il fume pas, il mange proprement, toute propre, toute lisse, il se la coiffe tous les matins, ça va pas du tout. Et, bon, alors l'impresario dit « Écoute, j'ai bien un petit boulot, il y a un petit remplacement à faire, si tu veux, dans la foufoune d'Elizabeth Taylor. » « Ah, génial, bah voilà, ça c'est un vrai boulot pour moi. » Et le petit morpion, il y va. Et puis au bout de 2 jours, il revient chez son impresario et dit « Non, non, écoutez, ça ne va pas du tout. Ça ne va pas du tout, je me suis encore retrouvé dans la moustache de Charles Bronson. »
21: Bonne femme qui est en train de rêver, elle voit arriver un gros noir qui enjambe sa fenêtre tout nu avec un appareil qui lui pend entre les genoux. Elle arrive là. Et l'appareil qui se relève, paf, qui tape le nègre au front. Oh, oh, et elle lui crie, qu'est-ce que vous allez me faire? Et il dit, mais je sais pas, c'est pas moi qui rêve.
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5: Une petite histoire qui est arrivée à Marseille. Deux employés de mairie, Dédé et Lulu, hein, qui discutent. Alors il y a Dédé qui dit, putain Lulu, je suis emmerdé. Il faut que je prenne un jour pour bricoler à la maison, mais putain, j'ai plus de RTT, j'ai plus d'arrêt de maladie, j'ai plus de vacances et il y a même pas de grève de prévu cette semaine. Putain, je suis emmerdé. Et Lulu il dit, putain, moi c'est pareil. Il me faudrait une journée. J'ai plus rien. Alors tu sais ce que je vais faire? Je vais faire croire au chef que j'ai pété un boulon. Ouais, que je suis devenu fou. Tu vois. Alors il monte sur son bureau. Il enlève une plaque du faux plafond et il met la tête dans le trou. À ce moment-là, il y a le chef qui rentre et qui dit ben Lulu, ça va pas, qu'est-ce qui vous arrive? Lulu dit rien chef, c'est juste que j'ai changé de vie, voilà, maintenant je suis une ampoule électrique. Une ampoule électrique? Non mais Lulu, je crois que vous avez un petit peu besoin de repos, alors vous allez rentrer chez vous et vous allez revenir demain. Alors Lulu, tout fier, il descend de son bureau, il prend ses affaires et il s'en va. Et Dédé, sans se démonter, il prend ses affaires aussi, il passe devant le chef et il part à son tour. Alors le chef le rattrape et il dit Eh oh, Dédé, vous allez où vous? Et là, Dédé le regarde et il dit « Écoutez, chef, je suis désolé, mais moi, je travaille pas dans le noir. »

0: c'est un macho, il parle avec son pote, il dit alors, il dit ça va mieux avec ta femme. Oh, et puis il m'en parle pour, il dit, tu sais qu'on voit un conseiller matrimonial. Oh merde, et alors, qu'est-ce qu'il t'a dit? Bah, il m'a dit de donner plus d'espace à ma femme. Oh, et bon, et qu'est-ce que t'as fait? Bah, j'ai fait agrandir la cuisine.
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3: C'est une femme qui se rend dans une animalerie.
4: Oui.
3: Elle demande au vendeur, écoutez, il y a une amie à moi qui m'a confié que vous vendiez des animaux qui font l'amour. Elle dit oui, oui. Oui, le vendeur dit oui, j'ai une grenouille disponible, une grenouille qui fait l'amour. Oui, oui, ça vous lèche le sexe, ça vous pénètre. C'est une histoire vraie. Là, la femme dit bon, ok, je prends la grenouille, elle rentre chez elle, elle se déshabille, elle pose la grenouille sur son ventre. Là, la grenouille ne bouge pas. Elle dit oh, alors elle bouge pas, rien. La dame est furieuse. Elle dit je me suis fait arnaquer. Elle rentre à l'animalerie. Écoutez, monsieur, vous êtes foutu de moi. Comment ça? Je vous dis que votre grenouille refuse de faire l'amour. Ah bon? Alors là, l'homme, un petit peu en colère, il baisse son pantalon et il dit à la grenouille. Bon, regarde bien comment je fais avec la dame, c'est la dernière fois que je te montre.
5: C'est des sourds-muets dans le bistrot. Alors, ils sont là, ils tapent sur la table. Alors, il dit, mais qu'est-ce qu'ils font? Ben, il dit, tu vois, c'est sourds-muets. Quand ils tapent une fois, c'est pour avoir du Ricard. Deux fois c'est pour du vin blanc, trois fois c'est pour du vin rouge. Oh mais il dit, c'est bien, c'est pratique. Les mecs tapent un coup de poing sur la table pour aller boire. Et puis alors après ils repassent et puis ils voient tous les mecs, ils sont autour de la table avec la tête en l'air. Ils regardent le plafond. Et il dit qu'est-ce qu'ils font là maintenant? Ben il dit là maintenant ils sont bourrés, ils chantent.
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7: Eh bien c'est un fou qui est dans le jardin comme ça et en train de planter des petits drapeaux. Et il y a le directeur de l'asile qui arrive et qui dit, mais qu'est-ce que vous faites là? Il dit, ben, je plante des petits drapeaux orange et marron. Comme ça, il n'y aura pas de girafes. Ça éloigne les girafes. Et le directeur de l'asile dit, mais il n'y a pas de girafes ici. Il dit, ben, tu m'étonnes, avec tous les drapeaux que j'ai mis.
8: C'est Dédé, notre ami Dédé de Marseille, qui va au commissariat parce que sa femme a disparu, donc il va signaler sa disparition. Il dit, monsieur l'agent, ma femme a disparu, il faut faire quelque chose. Il dit, calmez-vous, Dédé, elle a disparu depuis quand? Eh ben, elle a disparu depuis 10 jours. Depuis 10 jours, et vous le signalez que maintenant? Il dit, ben oui, monsieur l'agent, c'est que jusqu'à présent, ça allait, mais là, j'ai plus de chemise à me mettre, moi, oh.
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9: Il y a deux personnes dans un train, c'est en plein mois d'août, il fait une chaleur torride dans le wagon, ils sont là, ils crèvent de chaud, ils transpirent, et il y a un mec qui est là, il a une bouteille, il boit, et il y a un type qui est en face, il fait, oh là là, il a de la chance d'avoir à boire, lui. Il prend la bouteille, l'autre type, de temps en temps, toutes les 5 minutes, il boit un coup. Et l'autre type, il fait, monsieur, vous pouvez me passer la bouteille? Oh, l'autre, il fait, oui, d'accord. Il passe la bouteille, et l'autre, et il boit. Il fait, oh, qu'est-ce que c'est bizarre. C'est quoi ça? Il dit, bah, je suis tubercule, je crache dans la bouteille.
10: C'est un type qui téléphone en plein week-end à un de ses confrères dans une entreprise et donc il l'appelle chez lui. Et donc le téléphone sonne, une sonnerie, deux sonneries, d'un coup ça décroche. Bonjour Vincent Leroy, je suis bien chez Antoine Blanchard?
11: Oui.
10: Ah, c'est Jérémy, c'est ça?
11: Oui.
10: Ah Jérémy, est-ce que tu peux me passer ton papa s'il te plaît?
11: Non, je peux pas parce qu'il est occupé.
10: Ah d'accord, alors tu peux me passer ta maman peut-être?
11: Non, je peux pas, elle est occupée aussi.
10: Ah d'accord, ton papa et ta maman sont occupés. En même temps, j'appelle le week-end, je comprends. Ta grande sœur, elle sait écrire pour prendre une note. Tu peux me la passer?
11: Oui, elle est là.
10: Bah, passe-la moi alors, s'il te plaît.
11: Mais papa, parce qu'elle est occupée.
10: Ah d'accord, elle est occupée aussi. Bon, y a d'autres personnes, tu sais écrire, toi?
11: Non, je sais pas encore.
10: D'accord, bah, il y a d'autres personnes dans la maison qui peuvent écrire, peut-être un autre adulte?
11: Il y a ma grand-mère.
10: Ah bah, tu me passes ta grand-mère? Elle est occupée, c'est ça?
11: Oui, elle est occupée.
10: D'accord, bon, mais tout le monde est occupé dans cette maison.
11: Ah oui, ils sont occupés.
10: D'accord, ah oui. Et il n'y a personne d'autre, j'imagine.
11: Ils sont occupés avec la police.
10: Avec la police?
11: Et les pompiers.
10: Et les pompiers? Ils sont occupés. Mais passe-moi un pompier, s'il te plaît.
11: Non, je peux pas. Ils sont occupés.
10: Mais qu'est-ce qu'ils font?
11: Bah, ils me cherchent.
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5: C'est un légume qui passe un examen pour devenir chef. Alors on lui dit, quelle était la couleur du cheval blanc d'Henri IV? Le mec il veut ça, alors là, je sais pas. Il dit, écoutez, bon, je vais pas être sévère, il dit, non, mec, rentrez chez vous, réfléchissez, revenez demain, on en reparlera. Le mec il rentre chez lui, sa femme lui dit, alors ça s'est bien passé, il dit, hey, tu te rends compte, j'ai pas passé l'examen, on m'a déjà confié une enquête.
2: Mmh.
1: c'est un couple qui va voir un médecin spécialiste dans les problèmes sexuels. Et il s'appelle Gontran Jean-Gaëtan Michelin de la Grenaudière. Et il est en couple avec une femme, Micheline Daniel, Marie-Pierre Gonfard de la Frangin, qui est à côté. Il dit, écoutez, le docteur veut me voir seul, soyez gentil, mais attendez-moi, ma chère compagne, dans la salle d'attente. Avec un immense plaisir, Gontran. Et il va dire, alors, docteur. Il dit, écoutez, vos analyses sont tout à fait normales, vos analyses de sperme, vous pouvez avoir des enfants sans problème, et votre femme aussi, je vous rassure. Il dit, quel bonheur. Mais quel bonheur, mais comment se fait-il que nous n'ayons pas d'enfants? Nous faisons pourtant l'acte de procréation très souvent, et je ne comprends pas pourquoi je n'arrive pas à avoir d'héritier. Il dit, écoutez, j'ai examiné votre femme, c'est tout à fait possible pour elle d'avoir des enfants, de façon seulement elle a un petit problème au niveau des placements des organes. Il faudrait que vous fassiez l'amour avec une position un peu spéciale, très simple. Comment vous expliquer? Comme les chiens. Comme les chiens, là, d'ailleurs. Et comme vous y allez. Eh bien, écoutez, je vous remercie beaucoup, docteur. Il est payé. Et il va voir sa gonzesse. Il dit, écoute, chérie, il faut que je te parle. Il parle d'un boîtier. Dites-moi, il faudrait, le docteur nous dit, que nous adoptions une position un peu spéciale pour faire l'amour. Comme les chiens. Comme les chiens. Écoutez, je suis d'accord, mais il faudrait choisir une rue où on ne connaît personne.
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4: Ben c'est un ventriloque, Jeff Panaclock, par exemple, qui tombe en panne en pleine campagne. Donc il y a un paysan qui l'aide à remorquer sa voiture. Et le paysan dit, qu'est-ce que vous faites, vous, dans la vie? Ben, moi, je suis ventriloque. Qu'est-ce que c'est un ventriloque? Ben, le ventriloque, il va vers une vache pour lui montrer, quoi. Il dit, bonjour, madame la vache. Bonjour! Qu'est-ce que vous avez fait ce matin? Oh, ben, le paysan, ce matin, il m'a pris mon lait. Le paysan, il fait, c'est pas possible! La vache, elle parle! Elle parle, la vache, elle parle! Et le ventriloque, il fait, mais non, c'est moi qui le fais. Regardez, par exemple, la poule. Bonjour, madame la poule. Bonjour! Qu'est-ce que vous avez fait ce matin? Ben, le paysan, ce matin, il m'a pris mes œufs. C'est pas possible, la poule, elle parle aussi! Non, je suis ventriloque, je vous explique que je suis ventriloque. Regardez, par exemple, la brebis, là. Non, non, n'écoutez pas, c'est une menteuse!
8: C'est Dédé, mon ami de Marseille, qui rencontre son ami Loulou, qu'il a pas vu depuis le collège. Et Dédé, en regardant Loulou, lui dit, putain, franchement, Loulou, ça me fait plaisir de te voir. Et puis ton costume, là, ta voiture, j'ai vraiment l'impression que t'as réussi dans la vie, non? Ah, c'est vrai, Dédé, je me suis bien débrouillé. Si tu veux, je me suis expatrié au Yémen et je suis castreur professionnel. Castreur professionnel? Ah ouais, je castre tout, hein. Les chameaux, les chèvres, les taureaux et même les hommes. Oh non, me dis pas que tu castres les hommes. Eh ouais, c'est la loi là-bas, c'est comme ça. Quand un homme trompe sa femme, eh ben il se fait castrer. Oh putain, ça doit être horrible, ça se passe comment? Eh ben le mec s'assoit sur une chaise trouée, il a les testicules qui pendent, moi j'arrive par derrière, je prends deux grosses briques et chlan, je coupe tout d'un coup. Oh putain, Loulou, mais si tu te loupes, ça doit faire mal ça. Et là, Loulou, il regarde, il dit, non mais tu sais, je fais attention, je mets des gants. Hein.
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12: C'est une sortie de natation en classe, et voilà. Et la maîtresse, elle va voir un petit garçon, et elle dit, dis donc, pour un enfant de 6 ans, t'es hyper doué pour nager comme ça, et tout. Elle dit, bah, oui, madame, enfin, c'est vrai que j'ai un entraînement spécial. Ah bon, c'est quoi ton entraînement? Bah voilà, parce que mon papa m'envoie au large en barque, et puis je dois revenir en encaissant les coups de rame. Vache, mais c'est dur comme entraînement. Elle dit, oui, madame Salem, enfin, le plus dur, c'est de sortir du sac.
13: Deux vieux, c'est Amédée et Marius, ils sont assis sous un pommier et ils regardent un champ comme ça. Il y en a des deux qui disent à l'autre, tu sais, c'est ici que j'ai eu ma première histoire d'amour. La première fois, c'était là, dans ce champ. On dit, ah bon, la première fois, c'était là, c'était bien. Ah oui, c'était rudement bien, dis donc, c'était vraiment bien, plutôt sympa. Mais il y avait un petit souci, c'est que la maman était là, elle nous regardait, dis donc. Ah oui, elle nous regardait. Ah ouais, tu te fous de ma gueule, elle vous regarde. Ah oui, je te jure, elle nous regardait. Et qu'est-ce qu'elle a dit? Elle a dit, mais...
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14: C'est pendant les bombardements. C'est le bombardement à l'Israël. Et tous les coups, les bombardements se rapprochent de la maison. Et il y a la femme qui dit, Moïse, dépêche-toi, Moïse, viens vite, viens vite. Et l'autre, il retourne dans la maison, il dit, attends, j'ai oublié mon dentier. Il dit, quoi le dentier? Tu crois qu'ils vont me bombarder avec les sandwichs?
0: Alors sur la salle de bain, c'est la brosse à dents qui dit ouais, moi j'ai vraiment le travail le plus con de la terre. Et le papier toilette dit c'est ça, ouais.
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15: On m'appelle une fille qui avait pris le taxi comme ça avec son petit ami. Et ils étaient très très excités. Oh, c'est la nuit d'été. Oh, je vais te prendre ma poule, où ça, dans le bois de Boulogne. Oh oui, vite, un taxi. Oh, puis ils montent dans un taxi, emmenez-nous. Ah, vite dans le bois de Boulogne. Ah, puis ils en peuvent plus, les mecs. Bois de Boulogne, d'accord, je connais. Hop, il y va. Il est à l'arrière, il commence. Oh, je peux plus attendre le bois de Boulogne. Ah, hop, il saute sur la fille. La fille, oh, la tête qui sort de la bagnole. Ah, les mecs, ils se trompent un peu, ils se trompent. Et ils mettent pas là où il faut. La fille fait, ah, pas par là, pas par là. Le taxi fait, oh, occupe-toi de tes fesses, je connais le chemin par cœur.
16: Alors, c'est un Belge, n'est-ce pas, qui s'est arrêté au bord de l'autoroute en remontant de vacances. Et puis, il s'arrête et puis il voit un barbecue. Oh, il dit, tiens, ça, c'est formidable. Il y a des gens qui ont déposé un vieux barbecue, là, il est tout neuf. Alors, ils le montent dans le coffre, ils s'en vont. Puis, arrivé à la frontière belge, on leur dit, vous avez rien à déclarer. Ben, non, on est en vacances. Le bronzage, on l'a sur nous, donc on n'a rien à déclarer. Hein. Il dit, vous pouvez ouvrir le coffre. Il ouvre et il voit le... Il lui dit, et ça, qu'est-ce que c'est? Il dit, c'est un barbecue qu'on a trouvé sur le bord de la route. Il téléphone, il dit, ça y est, je les tiens, ceux qui ont piqué le radar.
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8: C'est un Corse qui était à la DDE de Bastia pendant des années et qui vient de mourir. Et comme il l'avait demandé, ben, il se fait incinérer. Alors la cérémonie se passe, c'est très triste. Et après les condoléances, sa femme rentre chez elle avec l'urne sous le bras. Elle arrive à la maison, elle prend un sablier, elle vide l'urne dans le sablier, elle retourne le sablier et puis elle dit « Allez, maintenant, travaille !»
17: Et la pute qui dit à l'autre « T'as demandé quoi au Père Noël cette année ?» Il dit « 30 euros, comme les autres !»
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18: C'est un jour un petit garçon comme ça qui dit à son père « Papa, papa, j'en ai marre de tourner en rond !» Papa, papa, j'en ai marre de tourner en rond.
19: Tais-toi.
18: Papa, papa, j'en ai marre de tourner en rond.
19: Tais-toi.
18: Papa, papa, j'en ai marre de tourner en rond.
19: Tais-toi ou je te cloue l'autre pied.
16: T'as un vieux monsieur de 80 ans qui dit c'est marrant parce que regarde, ça sert pas qu'à pisser ce truc-là, regarde. À 20 ans, c'était dur comme l'acier, j'arrivais pas à le plier. À 40 ans, c'était encore dur comme du fer, j'arrivais pas à le plier. À 60 ans, c'était dur comme du bois, je pouvais pas le plier. Maintenant, j'ai 80 ans, j'arrive à le plier. Eh ben, ça prouve que plus on vieillit, plus on a de force dans les mains.
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8: Ça se passe dans la rue. Un mec croise une nana avec une poitrine énorme, tu vois, une poitrine superbe. Alors, le mec, il est complètement subjugué, tu vois, il accoste, il lui dit, oh, madame, vous avez une poitrine tellement extraordinaire. Est-ce que pour 1000 euros, vous accepteriez, sans vous faire mal, que je vous morde les seins? La nana est complètement outrée, elle envoie chier, elle continue sa route. Alors le mec la rattrape, il dit, excusez-moi madame, alors pour 10 000 euros, est-ce que vous accepterez que je vous morde les seins? La nana est encore plus énervée, elle envoie sur le rose, elle continue sa route. Et le mec il la rattrape, il dit, excusez-moi madame, alors pour 100 000 euros, est-ce que vous accepterez que je vous morde les seins? Ah la nana, ça arrive un peu, elle se dit, quand même, 100 000 euros, c'est une belle somme, une proposition que je peux pas refuser. Alors, bon, elle entraîne le mec dans un coin tranquille, elle défait son chemisier, elle dégrave son soutif, elle lui offre sa poitrine opulente, comme ça. Et là, le type, il reste pendant un moment subjugué, comme ça, sans rien dire, et puis d'un coup, il se jette sur les seins, il les caresse, il les lèche, il les malaxe, il met la tête dedans. Et au bout d'un quart d'heure, la nana, elle a un peu marre, elle lui dit, ben alors, vous les mordez pas? Et le mec lui dit, ben non, c'est trop cher.
0: Ça se passe tôt le matin, madame est en train de préparer le petit-déj, elle est vêtue légèrement, son mari passe comme ça et puis elle sort une jambe du baignoire et puis elle lui dit vas-y chérie, prends-moi là, tout de suite maintenant, sur la table. Le gars il en revient pas, il se dit oulala, l'affaire est bonne, j'y vais, je mets son compte. Et il lui met le compte et puis alors ça dure à peu près une minute, 33 minutes maximum. Ouais. Et elle lui dit, mais qu'est-ce qui t'a pris chérie comme ça, le matin, au lever? Elle lui dit, bah, j'étais en train de faire des œufs à la coque et le minuteur est tombé en panne.
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20: C'est trois petites souris marseillaises. Faites les cigales autour d'une table, comme ça, au fond d'un grenier, qui discutent le bout de gras. Et la modestie, c'est pas leur vertu cardinale, hein. On est d'accord, surtout à Marseille, faut pas déconner. Bon. La première dit comme ça avec insolence. Vous savez les tapettes, là, dans lesquelles nous, on nous attire avec un morceau de gruyère. Eh ben, moi, j'ai réussi à en soulever les morceaux de gruyère. Eh ben, je soulève les mâchoires et j'arrive à prendre le fromage. Non, ça ne déconne. Si, je te jure. Et la deuxième, pour pas être en reste, enchaîne et dit, voyez, voyez les graines de blé là empoisonnées qui traînent ça et là comme ça, ben moi je les grignote, mais comme des biscuits apéritifs. C'est pas vrai, tu déconnes, je te jure. Et alors la troisième souris se lève et prend congé des deux autres souris. Ah, et une souris qui lui dit où tu vas comme ça, l'autre fait ça va, je rentre, c'est l'heure d'enculer le chat.
19: Une femme qui faisait pas beaucoup l'amour parce que elle dit moi je peux pas faire l'amour parce que quand je suis heureuse je chante. Et alors ça gêne mon compagnon, alors on me repousse parce que je chante, faut que je chante. Quand je suis heureuse je chante. On dit écoutez-moi madame, je suis un homme et moi c'est pire que vous parce que moi j'aimais des bruits. Non, j'ai des gaz. Et quand je suis heureux, j'ai des gaz. Oh, c'est affreux ça. Écoutez, moi je suis frustré, moi aussi, vous aussi. Si on essayait, ça a été formidable, ça a donné ça à la fille. Toi, ma petite folie, pam pam, toi, ma petite folie, pam pam.
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22: Un gars qui est chez le dentiste, et le dentiste lui dit, je suis désolé, je vais devoir vous arracher une dent. Ah non, non, non, plutôt me faire enculer que me faire arracher une dent. Oui, bah décidez-vous, faut que je règle le siège.
23: Un noir est arrivé hier au paradis en provenance d'Afrique du Sud. Saint-Pierre lui a demandé, vous êtes courageux, vous avez bien mérité le paradis. Il a dit, oui, j'ai été très courageux, monsieur, j'ai épousé une blanche. En Afrique du Sud, lui dit l'autre, il y a longtemps, il y a 10 minutes.
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25: C'est François Hollande qui au Cap Nègre l'été, qui se baigne et il a un malaise, il commence à se noyer. Et là, t'as trois jeunes qui étaient à proximité, qui viennent et qui se précipitent vers lui et qui le sauvent. Alors qu'il est vachement content, Hollande. Il leur dit, bon, les enfants, vous m'avez sauvé la vie, demandez-moi un cadeau, je vous le donne. Alors le premier dit, moi je voudrais un autographe de Zaz. Il est con le minot aussi. Hein. Et donc François Hollande, il dit pas de problème, et il lui obtient son autographe. Et le deuxième, il dit moi je voudrais la nouvelle PS4. Il dit pas de problème, la nouvelle PS4. Et le troisième, il le regarde, il dit moi je voudrais des funérailles nationales. Alors Hollande est un peu surpris, il dit mais je veux bien, mais t'es un peu jeune, non quand même. Il dit non, parce que quand je vais rentrer chez moi, que je vais dire que j'ai sauvé François Hollande, mon père il va me tuer.
26: Alors c'est deux amis qui discutent ensemble et t'en as une qui dit à l'autre, dis si je couche avec ton mec, on est encore amis? Non. On est copines? Non. On est quoi? On est ennemis alors? Non. Alors on est quoi? On est quittes?
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27: C'est un mec bien bourré qui monte dans un bus et qui hurle à tous les types qui sont derrière moi, c'est des connards. Tous ceux qui sont à côté, c'est cocu. Et tous ceux qui sont devant moi, c'est des mange-merde. Le chauffeur entend ça, il pile. Tous les passagers se retrouvent les uns sur les autres. Il arrête le bus, il va voir le mec, il attrape par le col. Il lui dit, répète un peu ce que t'as dit, répète un peu. C'est qui les connards, les cocus, les mange-merde, hein, c'est qui? Et là, le clodo le regarde, il dit, bah, je sais pas moi, avec ton freinage à la con, tu les as tous mélangés.
28: C'est le patron qui dit à son type, on va vous envoyer faire un reportage sur le Brésil. Il dit non, j'aime pas ça le Brésil. Au Brésil, il n'y a que des putes et des footballeurs. Alors le mec lui dit, mais dites-moi, vous n'ignorez pas que ma femme est brésilienne. Ah bon, il dit, elle joue dans quelle équipe?
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29: C'est un type qui arrive dans une pharmacie, il est tout affolé, il fait, excusez-moi, est-ce que vous auriez un remède contre le... Okay, le pharmacien lui dit, bougez pas. Il lui met une grosse tarte, il fait, mais c'était pas pour moi.
30: C'est dans un restaurant, il y a un très grand noir, très athlétique aussi, qui tout d'un coup est pris d'une envie naturelle terrible. Alors il descend à toute vitesse au sous-sol où il y a une dame pipi et où il y a les toilettes. Et il se précipite dans les toilettes des dames. Alors la fille est complètement affolée. Elle dit, mais arrêtez, vous êtes fous, mais vous voyez bien que c'est pour les dames. Le gars s'en fiche complètement, il continue. Mais il dit, mais c'est pour les dames, monsieur, c'est pour les dames. Alors il descend sa braguette, il sort son sexe et il dit, et ça c'est pour qui alors?
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31: C'est un Marseillais complètement bourré qui sort de boîte. Il a chopé une gonzesse, tu vois, et il l'a coincée sous une porte cochère. Il l'a appuyé contre le mur comme ça, avec un peu de boue. Tu vois. Et il dit, toi, je vais te prendre par devant, par derrière. Et il dit, tu vois, à la BM, je vais t'allonger sur le capot. Je vais t'arracher ton slip, ton string, ta jupe. Je vais te prendre, je vais te retourner, je vais te reprendre dans tous les sens, tu vas avoir l'impression que j'ai 6 bites. Hein. Et là, à un moment, il y a une fenêtre au-dessus qui s'ouvre, et il y a un mec qui fait, hey, 6 bites, tu la prends comme tu veux, mais tu lâches l'interphone, s'il te plaît.
1: deux femmes qui rentrent chez elles après une soirée un peu arrosée, tu vois, elles sont bien pétées, mais bon, l'envie de pisser les prend. Alors après quelques discussions, elles arrivent tant bien que mal dans un cimetière, elles y font, leur besoin, quoi. Mmh. Une fois fini, elles décident, devant un problème logistique, d'utiliser leur culotte pour s'essuyer. Alors la première agit directement et elle jette sa culotte. Bon, la deuxième, elle y tient quand même à sa culotte. Elle utilise des fleurs, donc posées sur une tombe à côté qu'elle jette en... lendemain, écoute, c'est la nature, elles sont dehors.
3: Bon. Bien sûr.
1: Le lendemain, les deux maris des femmes, ils se rencontrent et le premier dit, tu sais que on devrait quand même un peu surveiller nos femmes. Hein. La mienne est rentrée sans culotte hier. Oh, tu peux être content. Hein. La mienne avait un carton entre les fesses marqué de la part toute la caserne, on t'oubliera jamais.
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5: C'est un Russe dont la femme est morte. Ça commence très mal. Et il a plus que sa fille et il voudrait passer à l'Ouest. Et il leur reste un diamant. Alors il dit à sa fille, voilà ce qu'on va faire. Tu vas te le mettre, le diamant, si tu veux, tu vas le cacher dans un endroit où on ne pourra pas le trouver. Et je vais t'arranger ça avec du beurre. Bon, alors il lui rentre le diamant, il passe la frontière et personne ne les fouille. Et il dit, tu te rends compte, ta mère aurait été vivante, on sauvait l'argenterie.
6: 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Non, zoophile.
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26: C'est un mec qui va chez le cancérologue, il vient de faire des examens, et le docteur, il lui dit, bon, écoutez, j'ai une mauvaise et une bonne nouvelle, quoi. Il dit, ah ouais, ok, je sais pas, dites-moi d'abord la mauvaise. Vous êtes condamné. D'accord, mais la bonne. Vous voyez la blonde à l'entrée? Je la baise.
25: C'est dans un bar, il y a un Breton, un Parisien et un Marseillais qui discutent. Alors il y a le Breton qui dit « Moi à Brest, je connais un bar, quand tu bois deux bières, la troisième est gratuite. » Alors le Parisien dit « Moi à Paris, je connais un bar, pour une bière achetée, la deuxième est offerte. » Et le Marseillais dit « Moi à Marseille, les gars, je connais un bar où tu bois gratos toute la nuit, et en plus si tu veux, tu peux baiser. » Les autres le regardent et lui disent « Ah bon, t'es déjà allé toi dans ce bar ?» Et là, le Marseillais dit « Ah non, pas moi, mais ma femme, il y va tous les samedis. »
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5: En Belgique, on drague aussi les filles. Voyez-vous? Et justement, il s'agit d'un dragueur qui dit à une fille « Venez donc chez moi. » Alors, la fille lui dit malheureusement « Je ne peux pas, parce que j'ai mes menstruations. » Alors, le Belge lui dit « Vous avez quoi exactement ?» Elle dit « Ben, j'ai mon cycle. » Elle dit, c'est formidable, je vais pouvoir vous suivre, moi j'ai ma mobilette.
31: C'est une femme qui raconte à une de ses amies, grâce à moi, mon mari est devenu millionnaire. Ah bon, qu'est-ce qu'il était? Il était milliardaire.
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26: C'est trois mères juives qui discutent. Il y en a une qui dit, regarde mon fils, il est tellement riche, regarde ce qu'il m'a offert. Il m'a offert un manteau de fourrure en vison avec une toque assortie. Waouh, les autres, elles touchent la fourrure, elles disent, donc c'est doux, hein. Et l'autre, elle dit, regarde, moi, mon fils, il m'a offert le vison, mais en plus de ça, elle écarte le manteau, elle dit, regarde, il m'a offert la parure de diamant qui va avec les boucles d'oreilles et la bague. Oh, les autres, elles sont là, regarde, dis donc, t'en as de la chance. Et la troisième, elle dit, moi, mon fils, une fois par semaine, il va voir un docteur et lui parle que de moi.
9: Un Belge qui va avec sa femme chez le docteur, il dit, écoutez, docteur, on est très emmerdé. 12 ans de mariage, toujours pas d'enfant. Il dit, oui, mais monsieur, vous avez des rapports sexuels fréquents? Il dit, des rapports? Il dit, des rapports sexuels? Ah non, on a des rapports de voisinage, on a deux voisins. Mais... des rapports sexuels, non, pas même, monsieur, vous savez pas ce que c'est? Il dit, non, il dit, votre femme, elle a un sexe. Bon, je ne sais pas, regardez, madame, déshabillez-vous, regardez, ça, c'est le sexe de votre femme, ça. Ah bon? Ah, je ne savais pas que t'avais ça, moi. Il dit, regardez-moi, monsieur, je me déshabille, vous voyez bien, moi aussi, les hommes ont un sexe, les femmes ont un sexe. Ah bon? Comment ça marche, ce truc-là? Mais c'est pas possible d'être con pareil, regardez. Couchez-vous, madame, couchez-vous, il commence à m'énerver, l'autre, couchez-vous. Regardez ça, vous prenez votre dame, regardez, je vais le faire pour vous, regardez, hop, vous voyez, vous prenez votre femme, là. Ah, vous avez vu qu'elle est prise? Ah, elle est bien, là. Ok? Vous faites ça, voilà, vous faites des mouvements comme ça, ok? Voilà. Et puis le docteur, il termine, il dit, voilà, vous faites ça deux, trois fois par semaine, et normalement, elle devrait tomber enceinte. Oh, et le docteur, je dois chaque fois l'accompagner.
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31: Et l'autre, il est dans la rue. Il est bon en l'air comme ça. Il dit, je marche. Et un mec qui s'approche, il dit, vous étiez handicapé? Il dit, non, on m'a volé ma bagnole.
25: Ça se passe à Marseille, au cours d'un braquage. Il y a un mec qui rentre dans une banque avec un masque de... Normal, c'est sport national. Il rentre dans la banque avec un masque de Mickey sur la tête. Alors vite, il demande au client de se mettre contre le mur et puis il demande au banquier de lui filer le blé. Le gars, vite, un peu apeuré, met les sous dans un sac et sans faire exprès, en lui donnant le sac, il lui arrache le masque. Le braqueur, vite, il remet le masque sur la figure, il se tourne vers le banquier, il lui dit tu as vu mon visage ? Le banquier, qui n'arrive pas à mentir, il dit oui, monsieur, et bah, il lui met deux balles.
29: Oh, merde.
25: Puis il se retourne vers les clients, il demande à une nana tu as vu mon visage ? La nana dit oui, monsieur, je l'ai vu, et bah, deux balles. Puis il se tourne vers un couple, il regarde le mec, il lui dit tu as vu mon visage ? Et le gars, lui dit non, monsieur, j'ai pas vu, mais ma femme, oui.
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8: Eh bien, c'est une histoire très courte. Vous êtes au courant que vous savez pourquoi Jésus n'a pas disputé le grand match de foot qui opposait Nazareth à Bethléem le samedi de Pâques. Non, parce qu'il était suspendu.
10: À l'école, la maîtresse dit aujourd'hui, on va faire des rimes. Alors, lorsqu'avec ses enfants vêtus de peau de bête, Caïn se fut enfui de devant Jéhovah, au gras d'une campagne, on va faire des rimes. Alors le type, il dit, voilà, tout le monde a fait une rime formidable, je suis allé au bois avec papa, tu vois, tout ça. Et le dernier, il arrive et il dit, alors fais voir ce que t'as écrit. Eh ben, j'étais dans la mare, aux grenouilles, et j'avais de l'eau jusqu'aux genoux. Alors, elle lui dit, ça rime pas. Il dit, c'est pas de ma faute, il n'y avait pas assez d'eau.
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11: C'est un papa qui apprend les couleurs à son petit garçon. Le jaune, c'est comment, papa ? Ben, regarde mes dents. Et le noir ?
29: C'est autobiographique, ça.
11: Regarde mes ongles. Et le marron ? Alors, la mère intervient avec vigueur. Fernand, je te défends de ton slip devant cet enfant.
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20: C'est une blonde qui rentre dans une banque de sperme.
29: Ouais. Normal, c'est pas grand fini, classique, c'est ça.
20: Et la secrétaire demande, oui bonjour, c'est pour un retrait ? Et la blonde fait, non, c'est pour un dépôt.

0: Alors, la scène se passe en Afrique du Sud et il y a un noir qui vient de griller un feu rouge de couleur. Alors, le flic l'arrête et lui dit « Alors, vous avez pas vu ?» Il a dit « J'ai vu que tous les blancs passaient au vert. J'ai cru que le rouge, c'était pour les noirs. »
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3: C'est un gars qui rentre du boulot et qui trouve sa femme en train de faire sa valise dans la chambre. Donc, il dit « Mais qu'est-ce que tu fais, ma chérie ?»« Eh ben, qu'est-ce que je fais ? Tu le vois ? Hein, je fais ma valise, je me casse. » Bah, tu te casses, mais tu vas où? Eh ben, je vais à Monaco, parce que j'ai envie d'avoir une vie meilleure, moi. À Monaco, mais qu'est-ce que tu vas faire à Monaco? Eh ben, à Monaco, mais je sais pas, je me débrouillerai. Mais t'as jamais travaillé, mais je me débrouillerai, je te dis. De toute façon, j'ai entendu dire qu'à Monaco, pour une fellation, tu peux te faire 300 euros. Putain, là, le mec, il dit plus rien, il va dans sa chambre, il prend une valise, il commence à mettre ses affaires. Sa femme, il dit, mais qu'est-ce que tu fais, toi? Eh ben, il dit, mais je fais ma valise, ben, je t'accompagne. Ah, mais tu m'accompagnes où? Ben, à Monaco. Ah, mais non, mais tu vas pas m'accompagner jusqu'à Monaco. Mais dis oui, je vais t'accompagner jusqu'à Monaco parce que moi, je veux voir comment tu t'en sors avec 600 euros par an.
4: Ça se passe à Paris, dans les égouts. C'est un rat qui se promène comme ça. Il est tout seul dans l'égout. De seul coup, en face de lui, il y a un autre rat qui arrive.
5: Non.
4: C'est pas vrai. Comment t'appelles, toi? Ben, je m'appelle rat. Putain, mais c'est pas vrai, moi aussi, je m'appelle rat. Bon, ben, on s'appellera.
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6: Le mec qui rentre chez lui et ça va mal hein, dans sa vie de couple, ça fait des mois et des mois qu'il n'a pas touché sa femme et tout. Et il rentre, il regarde sa femme, il fait « Déshabille-toi !» Et la femme, elle dit « Génial, ça y est, ça lui reprend. » Elle se déshabille et tout. « Viens ici !» Elle dit « Oh oui, j'arrive. Mets-toi en poirier. Dépêche-toi !» Là, il se met en poirier. Voilà, écarte les cuisses. « Ah oui, chérie, écarte les cuisses !» Le mec, il met sa tête entre les cuisses, il regarde dans le miroir et fait « Mes copains ont raison, ça m'ira bien la barbe. »
7: Un mec, il a inventé une machine pour faire remonter le quotient intellectuel. Alors, il cherche des volontaires par annonce dans le journal. Et il y a un monsieur de 60 piges qui se présente à peu près. Et il lui dit, rentrez. Alors, il ouvre la porte de son... ça fait comme un espèce de petit cabinet, comme une cabine téléphonique. Il ouvre la porte, il y a un siège, il s'assoit. Il dit, on va d'abord mesurer votre quotient intellectuel personnel. Il appuie sur son computer et ça sort 47. Il fait, oui, ça, je risque pas grand-chose, on va monter. Alors, il monte 48, 50, 55, 50, 60, 70, 75, 75, 82, 100, 110, 120, 130, 140. Il dit, bon, 140, on va s'arrêter parce que là, c'est Einstein. Il fait sortir le monsieur. Il commence à parler avec lui, une conversation brillante. Des connaissances illimitées, formidables. Le mec s'en va très content. Et revient au bout de 3 semaines en pleurant. Il fait, non, alors arrêtez parce que ma femme m'a quitté. Mes amis me fuient. J'ai été dans un milieu modeste. Personne ne peut plus parler avec moi. Moi, je ne les supporte plus. Alors vous êtes gentils, vous me faites redescendre dans mon cul. Ah, il fait, non, je peux pas. La machine monte, mais elle redescend. Non, il fait, écoutez, moi, je prends le risque. Il dit, je peux pas, on l'a jamais fait. Elle monte, mais j'ai pas encore inventé la machine qui fait descendre. Il fait, je m'en fous. Je prends le risque. Faites-moi redescendre. Alors, il monte. Bon. Il l'enferme. Et il descend 140, 130, 120, 120. Et d'un seul coup, vers 60, la machine s'affole. Tac, tac, tac, tac, tac, et ça, 2. Il fait merde. Oh là là. 2. 2 de coefficient intellectuel. Il fait, là, c'était l'horreur. 2. Et là, il ouvre la porte. Le mec sort. Il ne regarde pas le monsieur dans les yeux. Il a les yeux baissés. Il relève ses yeux sur lui. Il le regarde fixement, comme ça. Il rebaisse les yeux. Il fait le tour de la machine. Il revient devant le mec. Il relève les yeux, il le regarde droit dans les yeux et lui dit « Vous avez des papiers du véhicule ?»
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0: Il y a un mec qui se la pince dans les chiottes en disant « Non, non et non et non et non ». Alors le mec s'approche, il dit « Qu'est-ce que vous avez ?» Il dit « Ben c'est pas grave, elle a pas voulu bander hier, elle pissera pas aujourd'hui. »
3: C'est un mec qui rentre chez lui et il a un joli canard dans les bras comme ça. Et il rentre et il y a sa femme qui est là et dit « T'as vu, chérie? J'ai une grosse truie, hein. » Il dit, mais chérie, c'est pas du tout une truie, c'est un canard. Mais ta gueule, je te parle pas, toi.
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8: Alors, c'est une petite fille qui va voir sa maman, qui lui dit, maman, ça y est, je sais comment on fait pour avoir les bébés. Maman est un peu gênée, elle dit, ah bon, alors comment on fait? Eh ben, elle dit, c'est pas compliqué, maman. Le papa et la maman, ils vont dans la chambre. Le papa, il se met tout nu. Et puis, il met son kiki dans la bouche de la maman. Oh, la maman lui fait un grand sourire et dit « Mais non ça ma chérie, ça c'est pas pour faire des bébés, ça c'est pour avoir des bijoux.
3: » C'est un âne et un cheval qui se retrouvent après plus de 12 ans sans s'être vus. Et l'âne regarde le cheval et lui dit « Oh putain cheval !» Parce que c'est un âne du sud, faut le savoir. « Oh putain cheval, ça me fait plaisir de te voir, putain, alors qu'est-ce que tu deviens ?» Et le cheval dit à l'âne, oh, tu sais, l'âne, oh, j'ai fait tellement de choses, ce serait trop loin de t'expliquer. Et écoute, si tu veux, qu'est-ce que tu fais ce soir? Ben, l'âne, il dit, ben, je fais rien. Et ben, écoute, passe à la maison et je te raconterai ma vie. Et ils se quittent comme ça, bons amis. Et le soir, l'âne arrive chez le cheval, qui a une maison superbe. Ils commencent à se raconter un peu leurs histoires de jeunesse. Quand l'âne, tout à coup, est attiré par une photo qui est dans un cadre sur la cheminée. Et il dit au cheval, oh, cheval, c'est qui est sur cette photo? Le cheval, un petit peu gêné, mais un petit peu frimeur quand même, lui dit, écoute, bah, c'est moi, tu vois, je te l'ai jamais dit, mais j'ai été cheval de course, voilà. Et là, oh. Et là, c'est moi quand j'ai remporté le Grand Prix d'Amérique. Et là, il est un petit peu vexé, tu vois, de pas avoir de prix, lui. Alors, il dit rien, et puis il dit, écoute, cheval, hein, ce soir, tu m'as invité, demain, c'est moi qui t'invite, d'accord? Et le cheval, il dit, pas de problème, ben, écoute, à demain, 8h, d'accord? Et là, il était un peu embêté parce que il voudrait un peu frimer quand même devant le cheval, mais il a jamais rien vu d'extraordinaire. Alors, il s'est dit, il faut que je trouve quelque chose parce que sinon, il va encore se la péter devant moi, ça va m'énerver. Alors, à la recherche d'une idée, il va un peu faire les boutiques, là, non? C'est une histoire vraie, je le précise. Alors, Il tombe sur la photo d'un zèbre. Alors il dit, ah, ben ça c'est une belle photo de zèbre, je vais la prendre. Il achète, il rentre chez lui, il la met sur la cheminée. Et le soir, le cheval arrive et il dit, vas-y, entre cheval, fais comme chez toi, bois un coup, ma maison est plus modeste que la tienne, mais bois un coup. Et il commence à discuter, et quand le cheval, à un moment donné, il remarque la photo du zèbre sur la cheminée, il lui dit, Oh l'âne, c'est qui est sur cette photo-là? Et l'âne lui répond, oh, tu sais, je t'ai jamais dit, mais j'ai joué à la Juventus de Turin.
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5: Maman, c'est vrai que la maison a brûlé?
9: Oui, mon chéri.
5: Maman, c'est vrai que grand-mère a brûlé avec la maison?
9: Oui, mon chéri.
5: Maman, pourquoi ça sent le caramel?
9: Mais mon chéri, tu sais bien que grand-mère avait du diabète.
10: Moi, c'était un gendarme dans la Belgique, n'est-ce pas, qui voit une voiture qui est arrêtée dans le noir, la nuit, n'est-ce pas, et qui a plein de buée aux fenêtres. Alors, il s'approche, il tape au carreau, comme ça, puis il y a un homme qui baisse le carreau, lui dit, mais qu'est-ce que vous faites là-dedans, hein? Alors, il dit, mais je fais l'amour. Il lui dit, mais... Il dit, mais monsieur, alors c'est 200 francs d'amende, parce que ça t'a interdit de faire ça sur la voie publique. Alors la femme qui est avec le mec, elle dit, bah ça quand même, c'est exagéré, hein, on est chez vous. Ah, le flic, il dit, vous êtes deux, c'est 400 francs. Hein.
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11: C'est un couple très sympathique, ils boivent un petit verre de vin comme ça, on est à l'heure de l'apéro du soir, petite cheminée, tout ça, puis ça discute un peu du couple, et puis il y a la femme qui dit à chérie, quand on fait l'amour, il y a des choses qui te dérangent. Je lui dis, bon, écoute chérie, je vis une époque formidable avec toi, écoute, je suis fou amoureux. Non mais, je sais pas, il y a peut-être des choses sexuelles que t'apprécies pas quand on fait l'amour, quand t'es sur le point de jouir, par exemple, il y a des choses que peut-être que je te freine. Bah, c'est vrai que tu parles beaucoup, comment ça je parle? Bah, les insultes, tout ça, c'est pas mon truc. Non, ça m'excite pas trop quand tu m'insultes comme ça. C'est vrai que ça, voilà. Ah bon, d'accord. Et toi? Non, moi c'est pareil. Moi j'ai la femme. Alors, dis-moi, c'est à chaque fois que je suis sur le point de joueur, j'ai horreur t'entendre dire, chérie, je suis rentré.
12: Il y a un gars qui est à Las Vegas. Il gagne $5,000 au casino. $5,000, il va aller chez son copain, il lui dit, écoute, avec $5,000, faut que tu me trouves la plus belle pute de Las Vegas. Elle lui va chez la pute, il lui dit, monsieur, pour $5,000, c'est seulement une pipe. $5,000, une pipe? Il dit, venez voir. Venez à la fenêtre. Vous avez vu tous ces restaurants dans la rue? C'est uniquement en faisant des pipes que j'ai gagné tout ça, ça m'appartient. Alors, ça doit être extraordinaire. Bon, elle lui donne $5,000, elle lui fait une pipe. Il ressort de là, mais alors, fantastique. Il s'est jamais autant régalé. Il va chez son copain, il dit, je regrette pas. C'est cher, mais je regrette pas, hein, c'est fantastique. Le lendemain, il gagne $10,000. Il dit, avec $10,000, elle va me faire encore quelque chose. Il va la voir, il lui dit, $10,000, qu'est-ce que vous me faites? Il dit, par derrière. Par derrière. $10,000, mais c'est cher. Et seulement par derrière. Venez voir la fenêtre. Vous avez vu tous ces penthouses? Eh bien, ça m'appartient rien que par derrière. Ah, c'est que ça doit être fantastique. Et en avant, il y va et il se régale. Mais il s'éclate. Le surlendemain, il gagne $50,000. Il dit, avec $50,000, il me l'a fait complètement. Pipe, par derrière et devant. Tout, le complet. Et il va... Il gagne $50,000. Il va chez la pute et il lui dit $50,000.

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3: C'est un papa qui va coucher sa petite fille de 3 ans à peu près, et puis il lui raconte une histoire, et écoute ses prières qu'elle termine en disant « Protège ma maman, protège mon papa, protège ma grand-mère, et au revoir grand-père. » Le papa demande « Pourquoi tu dis au revoir grand-père ?» Je sais pas, mais ça me semblait la seule chose à dire. Et le lendemain, le grand-père meurt. T'as le père, il se dit « C'est une étrange coïncidence quand même. » le lendemain, le père couche sa fille, écoute ses prières, qui se terminent par « Protège ma maman, protège mon papa, et au revoir grand-mère. » Voilà, t'es lourde. Et effectivement, la grand-mère, paf, elle saute. Le père, il est abasourdi. Il se dit que sa fille, elle doit avoir un truc. Elle est en contact avec l'au-delà. Qu'est-ce que c'est délire? Et puis, un peu plus tard, quelques semaines et tout, alors qu'il vient lui raconter une histoire, il écoute toujours ses prières. Il dit, protège ma maman et au revoir papa. Oh la vache. Il est pas bien. Il dort pas de la nuit. Il va au travail très tôt le matin. Et il est nerveux sur absolument tout ce qu'il fait. Et là, toute la journée, il regarde sa montre sans arrêt. Il va à son bureau jusqu'à minuit. Tu vois, il bouge pas de son bureau. À minuit, il est toujours vivant. Il décide de rentrer à la maison, et puis sa femme, elle lui dit, c'est bien la première fois que tu rentres si tard du travail, qu'est-ce qui s'est passé? Écoute, chérie, j'ai passé la pire journée de ma vie, enfin, n'en parlons plus. Elle répond, t'as eu une mauvaise journée, mais t'imagines pas ce qui m'est arrivé. Ce matin, le facteur est tombé mort devant notre porte.
4: Le roi Dagobert, tu sais comment on l'appelait quand il allait à l'école? Ah, celle-là, elle est bonne. Le roi Dagobert, il mettait ses vêtements à l'envers, et tous les autres ont leur nom sur leurs vêtements. Et lui, il avait pas son nom, il mettait à l'envers, on l'appelait pur coton.
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5: Un type va dans un magasin pour où on loue des costumes, pour un bal costumé. Bonjour monsieur, je voudrais un costume. Nous avons Arlequin, nous avons Mousquetaire. Je veux un costume, vous savez, moi j'ai une jambe de bois, alors je veux un truc un peu spécial. Voulez-vous essayer corsaire? On a des très beaux corsaires. Non. Voulez-vous essayer cowboy? On a des très beaux cowboys. Non, vous savez, moi j'ai une jambe de bois, je voudrais un costume. Voulez-vous être en romain? Non, parce que je vous dis, si je suis en péplum, j'ai la jambe de bois, c'est pas beau. Et il essaye 20 costumes. Donc il fait, écoutez monsieur, mais il n'y a qu'un costume pour vous. Mettez-vous à poil, oui? Vous vous mettez à poil, vous trempez un bain de caramel, oui? Et qu'est-ce que je fais? Vous prenez votre jambe de bois, vous la filez dans le cul, vous serez en sucette.
6: C'est un arabe, un anglais, un marseillais qui discutent. Et l'arabe, il dit, putain, moi, ma femme, c'est vraiment une gazelle, hein, extraordinaire, attention. Hein. Putain, je la saute, incroyable, attention. Et il y a l'anglais qui dit, alors moi, ma femme, c'est une vraie abeille, je la pique. Hein. Et il y a le marseillais à côté qui dit, chez moi, ma femme, c'est un éléphant, hein, je la trompe.
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7: Le petit garçon dit à son père, papa, c'est quoi la différence entre potentiellement et concrètement? Son père, il dit, écoute, je vais t'expliquer, appelle ta mère et ta sœur. La mère et la sœur arrivent, il dit, voilà, il s'adresse aux deux, il dit, vous feriez l'amour avec un inconnu pour 5 millions d'euros? Et sa femme, un mec, elle dit, bien sûr, chérie, évidemment, 5 millions d'euros, oui, sans problème, ouais. S'adresse à la saison, toi. Elle dit, oui, papa, on est dans une merde noire de beignon et tout. Bien sûr, papa, que oui. Et il se retourne vers le petit garçon, il dit, tu vois, chérie, mon petit Jérôme, potentiellement, on est millionnaire, et concrètement, on vit avec deux putes à la maison.
8: Ça se passe au supermarché, une jeune fille qui fait ses courses, elle arrive à la caisse, et sur le tapis, elle pose une tranche de jambon avec un yaourt, une pomme, une brosse à dents et une bouteille d'eau. Alors, le caissier la regarde et lui dit, vous êtes célibataire, non? Ben oui, comment vous avez deviné? Parce que vous êtes moche.
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10: C'est Alain Delon qui s'arrête dans une station-service, il dit, est-ce que vous avez des chiottes privées? Alors le mec, il dit, non, j'ai des chiottes publiques. Ah, il dit, sans pis, j'ai tellement envie, j'y vais. Et après ça, Alain Delon, il sort des chiottes, il est couvert de pisse, plein le froc jusqu'aux genoux. Il dit, mais vous vous sentez pas, vous pissez dessus? Il dit, mais c'est pas moi! C'est que quand je me mets au milieu des mecs pour pisser, ils se retournent, ils disent, oh, Alain Delon!
3: C'est une petite fille qui dit à sa maman, « Maman, tu voulais un garçon ou une fille ?» La maman dit, « Je voulais un massage. »
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8: C'est le petit Louis qui est en maternelle et qui demande à sa copine Léa dans la cour et il lui dit, «
11: Dis Léa, tu sais comment on fait les enfants, toi ?»
8: C'est un cours à Toulon. Hein.
11: Elle dit, « Bien sûr que je sais. » Il dit, « Ah bon, comment on fait ?» Elle dit, « Ben c'est simple, le papa, il met la graine dans le ventre de la maman, voilà. » Ah bon, et Louis dit, « Ben après, il la pousse bien au front avec sa bite. »
12: Alors c'est un singe qui rentre dans un bar et qui demande au barman « Vous avez des bananes ?»«
13: Bah non, on n'a pas de bananes, non. »«
12: Vous avez des bananes ?»« Non,

0: pas de bananes.
1: J'avais des bananes.
0: Non, je vous dis, t'es sourd ou quoi? J'ai pas de bananes.
1: J'avais des bananes.
0: Eh oh, ça va, hein. Si tu me demandes encore une fois si j'ai des bananes, je te cloue la langue sur le comptoir.
1: Vous avez des clous?
0: Non.
1: Vous avez des clous?
0: Non.
1: J'avais des bananes.
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3: C'est un mec qui roule en Ferrari sur l'autoroute à plus de 180 km/h. Quand d'un coup, il se fait doubler par un poulet. C'est une histoire vraie. Attention, c'est pas un poulet ordinaire, c'est un poulet à trois pattes. Voilà. Donc, le mec, il est un peu vexé dans sa Ferrari, tu vois. Il accélère, il monte à 200 km/h. Il redouble le poulet. Le poulet le regarde pendant qu'il le double et le poulet accélère d'un coup et il redouble la Ferrari. Et alors, le mec, il accélère un petit peu, 220 km/h. Le poulet, il accélère aussi, il le redouble et il prend la première sortie, le poulet. Le mec, il est hyper vénère, il prend la sortie, il suit le poulet jusqu'à ce qu'il rentre dans une ferme. Il rentre dans la ferme, il perd la trace du poulet. Il ne trouve plus, alors il va voir le fermier, il dit « Écoutez, monsieur, vous n'allez pas me croire, mais je suis arrivé chez vous parce que j'ai suivi un poulet qui avait trois pattes. » Voilà, c'est incroyable, non? Vous l'auriez pas vu par hasard? Ah ben là, mon petit gars, pour le trouver, ça va pas être facile, parce que moi, des poulets, j'en ai plus de 3000. Et en plus, ils ont tous trois pattes. Ils ont tous trois pattes. Donc. Comme je te le dis, mon petit gars. Parce que tu vois, ma femme, on adore les cuisses de poulet. Alors pour en avoir plus, eh ben, on les a modifiés pour qu'ils aient trois pattes. Ah bon? Et vous en mangez souvent? Ah ben non, on n'arrive jamais à les attraper.
4: Il y a un petit garçon qui arrive et puis qui va voir son papa et lui dit « Dis papa, comment ça s'écrit clitoris ?» Père lui dit « Si tu m'avais dit ça hier soir, je l'avais sur le bout de la langue. »
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6: C'est un couple de chômeurs comme ça. Et alors la femme dit à son mari « Tu sais, on est très fauchés, voilà ce qu'on va faire. Je vais me prostituer, il n'y a rien à faire, je vais me prostituer. » Alors il dit, oui, écoute, on est très fauché, je crois que le mieux, c'est que t'ailles te prostituer. Alors il la fout sur le trottoir, et le soir, elle rentre lessivée. Alors ça s'est bien passé. Ah oui, j'ai gagné 502 francs 50. Alors son mari lui dit, quel est le salaud qui t'a filé 2 francs 50? Elle dit, tous.
3: Deux campeurs belges qui vont chercher un endroit pour planter la tente. Il y en a un qui commence à planter la tente à côté d'un arbre, dans un champ, comme ça, juste à côté devant l'arbre. Et l'autre, il dit, bon, ben, il faut pas planter la tente ici. Hein. alors, il dit, il faut pas monter la tente ici, j'ai un meilleur endroit, nous allons la mettre au milieu de la route, en plein virage. L'autre, il dit, moi, tu crois pas que c'est un petit peu dangereux, tout ça? Il dit, non, non, crois-moi, c'est le meilleur endroit, la tente au milieu de la route, en plein virage. Et bien sûr, il plante la tente en plein virage, et bien sûr, qu'est-ce qui arrive? Deux minutes après, une voiture. Mais qui freine, il n'arrive pas à freiner, quand même il fait une embardée, il va bien sûr dans le champ, plein dans le platane. Et l'autre il dit, bah tu vois que c'était dangereux à côté de l'arbre.
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7: C'est l'histoire d'un condamné à mort. Donc ce condamné à mort a une particularité, c'est qu'il est très distrait. Donc il est le matin dans sa cellule, en train de préparer ses affaires, de ranger son barda. Et à un moment donné, on vient le chercher donc. Et il demande, puisqu'il est très distrait, mais quel jour est-on? Lundi. Eh ben la semaine commence mal.
8: C'est un type, il rentre dans un bistrot. Il va au bar, il fait barman, un double scotch. Il s'envoie le double scotch. Barman, s'il vous plaît, vous me remettez ça, mais un deuxième. Alors là, le barman commence à le regarder avec respect, d'autant que le mec, il fait barman un troisième, puis un quatrième. Alors là, le barman, il tient plus, il dit, écoutez monsieur, il dit, pardonnez-moi, je vais être extrêmement grossier. Est-ce que je peux vous demander votre âge? Il dit, oui, monsieur, 69 ans, pourquoi? Ah, il dit, écoutez, moi, ça fait 37 ans que je suis barman. J'ai jamais vu comme vous un type se taper comme ça, 4 doubles scotch, cul sec en moins d'une minute. C'est vrai, dit le mec, mais à événement exceptionnel, célébration exceptionnelle. Ah, bien, bien, bien, bien, bien, dit le... Il dit, alors, est-ce que je peux être encore un petit peu plus mal élevé et vous demander ce que vous fêtez? Il dit, il n'y a pas de problème, dit le mec, je fête ma première pipe. Ah, bah dans ce cas-là, dit le barman, permettez-moi de vous offrir le cinquième. Et le mec, il dit, écoutez, non, c'est pas la peine, le goût commence à passer.
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9: C'est une blonde qui entre dans une parfumerie et qui dit à la vendeuse, bonjour, j'aimerais un déodorant pour mon mari. Bon, la vendeuse répond, bien sûr madame, vous voulez un déodorant à boule? Non, c'est surtout pour les dessous de bras.
3: Ça, se passe aux portes du paradis. Il y a un homme qui vient d'arriver, qui s'explique devant Saint-Pierre. Alors il dit, voilà, Saint-Pierre, je vais être franc avec vous, hein. C'est marseillais le type, hein, je précise. Ça faisait un moment que je pensais que ma femme me trompait. Alors pour en être sûr, ben, hier après-midi, je suis rentré chez moi à l'improviste. Ah. Et bien sûr, ça n'a pas loupé. Ma femme, j'ai trouvé complètement nue dans le lit. Voilà. Malheureusement, j'ai trouvé personne à côté. Alors j'ai un peu des doutes, comme je suis un petit malin. Et ben, je suis allé regarder à la fenêtre. Et là, bingo. J'ai vu un type qui s'accrochait à la balustrade. Oh. Et qu'est-ce que j'ai fait? Et ben, qu'est-ce que j'ai fait? J'ai rien fait de méchant. Je lui ai juste écrasé les mains. Et comme il voulait pas lâcher, ben, je l'ai fini à coup de marteau. Et l'accident bête, il a glissé à 25 mètres de haut. C'est dommage, hein. Mais comme je le regardais tomber, quand je l'ai vu qu'il s'écrasait contre le trottoir, et ben, j'ai vu qu'il bougeait encore, ce fumier, là. Alors, j'ai pris le frigo, je l'ai attrapé en poil, le frigo, je l'ai balancé sur sa tronche, voilà. Alors là, Saint-Pierre, vous allez me dire, mais ça, c'est le type qui est mort. Mais toi, comment tu es mort? Alors, je vais vous dire, parce que comme je suis cardiaque, et ben, en prenant le frigo, j'ai fait un tel effort que ça m'a déclenché un arrêt du cœur. Et voilà pourquoi je suis devant vous aujourd'hui, Saint-Pierre. Voilà. Saint-Pierre dit, bon, ok, c'est bon, allez, ça va, tu es admis au paradis. Il arrive un second mec qui se présente devant Saint-Pierre et qui raconte à son tour son histoire. Alors, il dit, voyez, Saint-Pierre, moi, je suis peintre en bâtiment. C'est marseillais aussi, hein. Et non. Je repeignais la façade d'un immeuble quand d'un coup, mon escabeau a basculé. Et là, je me suis retrouvé projeté dans le vide. Alors, dans un réflexe, heureusement, j'ai attrapé le balcon du dessous et je me suis attrapé à la barricade comme ça et je pensais être sauvé quand un mec, un fou furieux, je sais pas pourquoi, il voulait pas que je m'accroche à son balcon, il m'a écrasé les doigts et il me les a fracturés avec un marteau. Alors, bien sûr, j'ai assez prise et je me suis écrasé au sol, et voilà. Mais arrivé au sol, je sentais que j'étais pas encore mort. Alors je me suis dit, tiens, je vais faire signe pour qu'on me sauve. Et là, j'ai vu un frigo qui m'est tombé sur la tronche. Alors là, puis voilà, et je suis devant vous, je suis mort, voilà. Saint-Pierre lui dit, bon, mais ok, d'accord, j'ai entendu parler de ton histoire, mais bon, allez, tu es admis au paradis. Et là, il y a un troisième mec qui arrive, qui dit à Saint-Pierre, il dit, oh, moi, franchement, Saint-Pierre, moi, je ne comprends pas pourquoi je suis là. Parce que moi, j'étais tranquillement à poil, planqué dans un frigo, et je suis là.
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10: Est-ce que vous le savez la différence qu'il y a entre le canal de Suez et la rue des Rosiers? C'est que la rue des Rosiers, il y a les Juifs des deux côtés.
11: C'est l'histoire de Gino. C'est un gars du sud de la France. Lui, il aime bien raconter des histoires. C'est Gino, voilà. Et en fait, un jour, il part vraiment faire un safari au buffle. Et quand il revient du safari, bah Gino, c'est Gino, quoi, tu vois. Alors, il retourne à son bistrot, normal, raconter un peu ses histoires du safari où il y a tous ses potes et tout. Là, il voit arriver Gino, il fait, oh Gino, Gino, alors, ce safari. Mais nous, une tournée incroyable. Putain, tu me connais, instinct de survie. Tac, on fait le safari, il y a les animaux partout et tout. Puis à un moment donné, je me retrouve coincé dans la forêt, tout seul. Non, c'est pas vrai, Gino. Si, si. Oh, mais nous, une tournée de Moresque. Je suis tout seul dans le noir et tout. Je commence à avoir peur. Et là, d'un coup, bouah, je vois un énorme buffle comme ça. Non, mais non, Gino, tu es vraiment... Qu'est-ce que tu as fait, Gino? Gino, il fait, bah, tu me connais, instinct de survie. Je suis là, hop, je sors le fusil. Bam, je vise, bam, plein fer, entre les deux yeux. Mais non, mais il est fort ce Gino. Je me suis dit que personne n'allait le croire, alors j'ai coupé une cuisse, hop, sur l'épaule. Et je continuais tout, c'était pleine nuit, hein, putain, remets-nous une tournée de Moresque. Voilà, mais non, mais il est trop fort ce Gino. Alors, et après, qu'est-ce qui s'est passé? Après, 4h du matin, j'avais peur et tout, j'étais là, enfin, j'avais peur, je me connais, mais moi, j'étais là et tout, j'étais. Et là, d'un coup, je vois un lion énorme, j'avais jamais vu de lion comme ça, même à la télé. Mais non, qu'est-ce que tu as fait, Gino? Remets-nous le tournée de Moresque. Qu'est-ce que j'ai fait? Qu'est-ce que tu crois que j'ai fait? J'étais là, j'ai vu instinct de survie, tu me connais. J'ai armé le fusil, j'ai posé la cuisse, bam, plein fer, entre les deux yeux du lion. Mais non! Il est fort ce Gino, personne ne va me croire. Alors, qu'est-ce que j'ai fait? Bah, j'ai coupé la cuisse, j'ai mis la cuisse, et hop, j'ai remis les deux cuisses sur mes épaules. Tournez le Moresque! Putain, là, je suis désolé, les gars, mais là, il va falloir que j'aille vite d'Angie avec tout ce qu'on se met comme Moresque, voilà. L'autre, il part aux toilettes et tout. Les gars, ils ont, putain, Gino, il est fort, c'est le meilleur, mais c'est incroyable, qu'est-ce qu'il est fort? Et là, t'as Gino qui revient. Ah ben, alors, qu'est-ce que me disait? Eh ben, ton histoire, là. Mais, j'en étais où? Eh ben, tu avais les deux cuisses sur les épaules. Ah oui! Eh ben, je voulais bouffer la chatte.
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12: C'est un militaire, il court et une patrouille au cul. Au coin d'une rue, il y a une bonne sœur qui est là. Il dit, ma sœur, j'ai la patrouille au cul, veulent m'envoyer en Irak. S'il vous plaît, laissez-moi me cacher sous votre jupe. Bonne sœur, elle dit, bon, allez-y. Il se fait sous la jupe, la patrouille arrive. Vous n'avez pas vu un soldat qui courait? Si. La bonne sœur dit, il est parti par là. Il s'éloigne, il ressort de dessous la jupe de la bonne sœur. Il dit, ma sœur, mais
13: m'a sauvé la vie. Et si je peux me permettre, vous avez de belles jambes. Et la bonne sœur, elle lui dit, bah, si t'avais regardé un peu plus haut, t'aurais vu une belle paire de couilles, parce que moi non plus, je vais pas y aller en Irak.
14: Salut, c'est Arthur. C'est une blonde qui dit, excusez-moi, c'est quoi le code Wi-Fi ici? Alors, on lui répond, un peu de respect, pas le jour de l'enterrement de ton grand-père. J'écris tout attaché ou avec des espaces.
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15: Une petite devinette maintenant. Dans la main de ma maîtresse, je me dresse. Après, je rapetisse et je goûte. Qui suis-je? Un parapluie. Merci.
16: C'est l'histoire d'un mec qui est bègue et qui aime la bière. Et chaque fois qu'il est avec ses potes, au bistrot, il a envie de boire une bière, mais lui, il sait pas dire. Il bute sur les baies. Chaque fois, il joue une limonade. Et chaque fois, il peut pas. Et un jour, il décide vraiment de prendre le problème à bras le corps, il s'entraîne chez lui. Alors, chez lui, il s'entraîne il finit par y arriver. Une bière! Ouais! Une bière! Alors, il va au bistrot, il voit tous ses potes, il dit, je voudrais une bière! Et la serveuse, elle lui dit, brune ou blonde? Salope, hein!
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17: Glita qui recrute un client qui est aussi impécunieux. Et puis, bon, avant qu'il monte, il lui demande ses tarifs. Et elle lui dit, c'est 5 francs devant et 10 francs derrière. Alors, il monte et puis le type dit, je vais vous payer tout de suite. Non, tu paieras après. Et il fait sa petite affaire. Et puis quand c'est fini, il se rhabille, il lui dit « Alors madame, combien je vous dois ?» Et elle lui dit « Où est-ce que t'étais ?»
3: C'est un ministre africain qui vient en visite en France, en visite officielle. Il est reçu par son homologue français. Donc le ministre africain il rentre dans le bureau du ministre et il est subjugué par le luxe, le faste dans lequel le français vit, quoi. Il lui dit « Cher ami, vous avez un bureau somptueux, des toiles de mer, des voitures de luxe. Mais comment vous faites ?» Le ministre français lui dit « Eh bien, c'est simple, cher ami. Regardez à la fenêtre, là. Vous voyez cette route à trois voies en face de vous ?» Il dit « Oui, je vois. » Il dit « Ben voilà, elle m'a coûté 20 millions d'euros. L'entreprise me l'a facturé 25 et m'a reversé la différence. Vous comprenez ?» Et le ministre dit « Ah oui, j'ai compris. » Et il repart chez lui. 2 ans après, c'est le ministre français qui, à son tour, est invité en Afrique. Alors, il est reçu par son ministre homologue africain. Et en rentrant dans le bureau, le français est très surpris. Il dit « Écoutez, cher ami, je suis un petit peu étonné parce que lors de votre dernière visite en France, vous étiez subjugué devant le luxe qu'il y avait chez moi. Mais là c'est moi qui suis scotché. Vous vivez des Van Gogh, des porcelaines de Chine, il y a des limousines dans la cour. Vraiment, vous vivez dans le luxe. Mais comment vous avez fait ?» Et là, le ministre africain l'amène à la fenêtre et lui dit « Vous voyez, cher ami, cette route à trois voies ?» Le ministre français regarde, il dit « Ben non, je vois rien. » Il dit « Eh ben voilà. »
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15: C'est dans un cinéma, il y a, pendant le film, pendant que c'était tout noir, si vous voulez, la fille s'est penchée sur le garçon, au niveau, entre, si vous voulez, la taille, et puis, elle n'a pas du tout regardé le film. Et comme tout d'un coup, ça se rallume et qu'ils n'ont pas fait attention, la fille fait semblant de chercher quelque chose par terre et le mec met son chapeau sur ses genoux. Voilà. Enfin, sur l'appareil. Et la fille fait semblant de chercher par terre. Alors, il y a un vieux à côté qui n'a pas compris. Il dit à la fille, si vous cherchez sa bite, elle est sous le chapeau. Hein.
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19: C'est un médecin qui va voir son patient qui est dans la salle d'attente. Et le patient se lève et dit, alors docteur, qu'est-ce que j'ai? Le docteur le regarde, il dit, c'est pas facile à dire. Oui, mais bon, j'ai besoin de le savoir, moi. Oui, mais enfin, c'est vraiment pas facile à dire. Oui, mais vous comprenez, c'est important pour moi de le savoir. Oui, mais c'est pas facile à dire. Oui, mais en fait, dites-moi, docteur. Bon, vous avez une enfile. Ah, c'est pas facile à dire.
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20: En Belgique, il y a un gars qui roule à 200 à l'heure sur une autoroute, alors qu'on sait bien qu'en Belgique, c'est limité à 120. Et là, il y a un gendarme en moto qui le poursuit, qui le double, qui le gare. Et il lève son casque, et là, il voit qu'il y a les moustaches, les Ray-Ban, c'est le gendarme très dur. Il dit, monsieur, voulez-vous présenter, s'il vous plaît, les papiers personnels ainsi que les... Non ! Je ne demande pas mes papiers, moi. Monsieur, je vous demande gentiment... Non ! Mes papiers, c'est à moi. Il y a ma photo dessus, mon adresse et tout, mon âge. Mais ça va pas, non? Enfin, monsieur, non! Voulez-vous souffler dans le ballon? Non, ton ballon, il est sale. On va attraper la listériose, la myxomatose, avec ces saloperies. Je souffle pas dans le ballon. Monsieur, je... Non! Je te dis non. Vous voulez ouvrir le coffre arrière? Non, c'est mon coffre à moi, ça. En plus, il y a un cadavre dedans. Oh putain! Le type, il appuie sur tous les boutons, il y a un hélicoptère qui s'amène, le mec est bloqué, le brigadier, chef arrive. Monsieur, voulez-vous présenter les papiers du véhicule? Avec grand plaisir, brigadier. Voilà, ça c'est la carte grise, ça c'est le permis de conduire, la vignette, et puis l'assurance qui est juste derrière. Voilà. Contrôlez bien, voilà, tout va bien. Vous voulez souffler dans le ballon? Oui, avec plaisir. Quel joli ballon! C'est incroyable, ça. Je vous signale simplement, monsieur le brigadier, que ça fait 2 mois et demi que je n'ai pas touché une goutte d'alcool et que là, ça sera nickel. Ah, je souffle avec plaisir et très fort. 0-0-0. Il dit, voulez-vous ouvrir votre coffre arrière? Il ouvre, voilà, c'est l'extincteur, tout est propre, je l'ai nettoyé hier matin, il y a un peu de Kleenex, on ne sait jamais qui on peut rencontrer. Enfin, c'est... Et le brigadier, il dit, enfin, je ne comprends pas, monsieur, je ne comprends pas. Il dit, excusez-moi, écoutez, le gendarme qui est là-bas avec la moustache me dit que non seulement vous avez refusé, très durement, de présenter vos papiers, que grossièrement, vous n'avez pas voulu souffler dans le ballon, et que vous aviez dit qu'il y avait un cadavre dans votre coffre. Ah, il dit, le gros gendarme avec les moustaches là-bas, si vous l'écoutez, lui, dans 5 minutes, il va vous dire que je roulais à 200 à l'heure.
9: C'est la fesse droite qui discute avec la fesse gauche et qui lui dit « Et donc, tu trouves pas que ça chlingue un peu dans le couloir en ce moment ?»
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18: C'est un camionneur. Camionneur, il boit sa bière. Il a, franchement, c'est le mec qui rigole pas. Hein, le gros bougon comme ça, il a attaché son pitbull dehors, dehors du troquet. D'un coup, il y a un mec qui rentre, il dit « C'est qui ?» Le pitbull qui est dehors, lui dit « C'est à moi, espèce d'enculé, qu'est-ce que tu me veux, toi ?» Bah, il dit, je m'excuse, monsieur, mais je crois que mon chien vient de tuer le vôtre. Il dit, tu déconnes ou quoi? Il dit, t'as quoi comme chien? Bah, il dit, j'ai un caniche, un petit caniche. Il dit, tu te fous de ma gueule, un caniche qui tue un pitbull, c'est impossible. Bah, il dit, écoutez, monsieur, ce qui s'est passé, en fait, je crois qu'il s'est étouffé en l'avalant.
21: Oh ben mon chéri, y a pas de quoi pleurer, au contraire, tu aurais dû en rire.
22: Oui, c'est ce que j'avais fait.
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23: Alors c'est Jean-Jacques Goldman, je suis le spécialiste des blagues qui sont pas drôles. Est-ce que vous savez comment on peut faire jouer un guitariste moins fort? Alors nous, bêtement, on lui dit non. Alors ils disent, bah, il suffit de lui donner une partition.
15: Vous connaissez probablement aussi l'histoire des 4 filles à poil qui sont étalées sur le lit dans la chambre. Non, moi non plus, c'est dommage, ça commençait bien.
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24: C'est Dédé, notre ami Dédé, qui est sur le canapé, tranquillement chez lui. Il appelle sa femme, il dit « Oh chérie, oh, tu peux m'apporter une bière avant que ça commence ?» Elle dit « Oui, oui, si tu veux, mon amour. » Elle amène sa bière. Et 10 minutes après, il la rappelle. Il dit « Chérie, tu peux m'apporter une bière avant que ça commence ?» Ah ben oui, bien sûr, mon amour, je t'amène une bière. Et 10 minutes après, pareil encore. Chérie, tu peux m'apporter une bière avant que ça commence? Là, elle commence un peu à souffler, mais gentiment, elle lui apporte quand même sa bière. Et 10 minutes après, il recommence. Oh, chérie, tu peux m'apporter une bière avant que ça commence? Alors, elle arrive énervée, elle lui dit, bon, écoute, Dédé, ça suffit maintenant, hein. 1, je suis pas ta bonne. Et puis 2, t'arrêtes de boire, on dirait ton père. Et là, il la regarde, il dit, ça y est, ça commence.
25: C'est un muet qui dit à un sourd.
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26: C'est un canard qui va dans un bar et il demande au barman bonjour, est-ce que vous avez du lait? Alors le barman lui dit bah non, j'ai pas de lait. Le lendemain, le canard il revient et dit est-ce que vous avez du lait? Il dit non, j'ai pas de lait. Troisième jour, le canard il revient encore une fois puis il dit est-ce que vous avez du lait? Il lui dit non. Et là t'es lourd. Si tu reviens de me demander du lait, je te cloue le bec avec un marteau. Ok. Le lendemain, le canard il revient. T'as des clous? Non. Pas un marteau? Non. Bon, je peux avoir du lait?

0: J'aurais parlé à madame. Comment aller coucher avec un nègre? Bon, alors vous prenez le revolver qui est dans le tiroir et vous tuez la dame. Ça y est? Bon, maintenant vous jetez le revolver dans la rivière derrière la maison. Comment il n'y a pas de rivière derrière la maison? Comment ça, il n'y a pas de rivière derrière la maison? Vous n'êtes pas le 37, 34, 48? Ah, excusez-moi, je vais déranger pour vous.
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3: C'est une fille qui a un problème, elle n'arrive pas à trouver des mecs parce qu'en fait, elle a la chatte qui sent l'oignon. Mais vraiment très fort, quoi. C'est une odeur, ça embaume vraiment dans toutes les salles où elle passe, c'est horrible. Et là, elle est déprimée, elle est dans un café, elle boit son café. Et là, il y a une équipe de rugby qui arrive, oh là, gagné. Et vas-y que ça picole. Et là, tu fais, putain, depuis mon accident de bagnole, c'est fou, moi j'ai plus d'odorat. Oh putain, elle le regarde et elle le trouve pas mal en plus. Et les autres, ils vont, allez, on va en boîte! Putain, je vais les suivre. Elle les suit en boîte, hop, elle le chauffe. Et lui, du coup, trop content, enfin, une belle fille quand même, tu vois. Ouais. Donc, il la galoche, il la ramène chez lui. Et vas-y qu'il se déshabille. Donc là, elle commence à être tendue, tu vois. Elle enlève sa culotte, ça sent une odeur d'oignon. L'autre, non, ça le dérange pas. Vas-y qu'il l'embrasse. Il commence à descendre un peu plus bas. Et vas-y qu'il lui fait un petit truc au minou, mais très sympathique, tu vois. Et là, elle est tendue, elle est jamais allée aussi loin et tout. Et vas-y, une minute, deux minutes. Et d'un seul coup, il relève la tête comme ça, il est entre les deux cuisses. Il fait, mais dis donc, toi, t'aurais pas la chatte qui sent l'oignon? Je croyais que t'avais pas d'odorat. Non, mais c'est pas ça, mais j'arrête pas de pleurer.
4: Ça se passe au commissariat. Une femme vient d'être arrêtée pour le meurtre de son mari. Alors le commissaire s'adresse à elle et lui dit « Dites, madame, vous savez pourquoi vous êtes là ?» Elle dit « Oui, monsieur, c'est parce que j'ai tué mon mari. » Et lui, « Et pourquoi vous avez tué votre mari ?»« Ben parce que ce soir-là, vous voyez, on a fait l'amour. » Après, il m'a regardé tendrement et il m'a dit « Tu sais, je t'aime, Nathalie. » Il dit, bah, c'est pour ça que vous l'avez tué? Oui, monsieur le juge. Mais pourquoi vous avez fait ça? Parce que je m'appelle Cathy.
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6: C'était un voyageur de commerce qui venait régulièrement dans un hôtel à Marseille. Et un soir, il se couche et puis il prit une envie d'aller aux toilettes. Et puis il calcule que, avec l'envie qui est très pressante, s'il va aux toilettes, il va les louper d'1m50 à peu près. Parce que... Alors il y a un vieux journal à côté, il fait dans le journal, il met ça dans le tiroir, il dit, je le porterai demain matin. Il sort dehors. Et le lendemain matin, il part en courant, il oublie le papier dans le tiroir, et puis il n'y pense plus. Et il revient 15 jours après, et ils se connaissent avec les patrons d'hôtel. Il dit, salut patron, ça va? Le patron dit, moi je vous parle pas, moi. Il dit, écoutez, pourquoi? Je vous parle pas! Écoutez, c'est gentil. Mais enfin, le journal! Et l'autre, il fait, si vous croyez tout ce qu'il y a dans les journaux.
7: L'abbé Pierre et Lady Di se trouvent devant les portes du paradis. Intrigué, l'abbé Pierre demande à Lady Di,
8: pourquoi avez-vous déjà une auréole sur la tête alors que je n'en ai pas?
7: Ce n'est pas une auréole, c'est le volant de la Mercedes.
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0: C'est un chanteur israélite, tellement il avait le pantalon moulé, non seulement lui voyait le sexe, on lui voyait la religion.
10: C'est un type qui va dans un bordel, mais c'est un bordel zoophile, enfin un truc très gros. Il n'y a que des bêtes et tout. Bon, je pense que c'est très long, toi.
11: Oui, mais ça fait rien, vas-y. On aime les bêtes.
10: Et donc le type voit, il rentre dans une première cage, il a payé, et il voit un zèbre, et, oh, ça lui va pas. Bon, je crois que je vais me planter, je ne me rappelle plus. Mais après, il voit un kangourou, et, hein, bon, bah, et puis il voit un boa. Il dit, bon, vous avez payé, vous pouvez y aller. Et le mec arrive et oh, le bois, fait même pas gaffe, il croyait que c'était pas un client, il l'avale, tu vois. Et l'autre type se coule, non, c'est un client, recrache-le, il est venu pour faire l'amour. Le type, donc le bois le recrache, et le type fait, oh non, pour une pipe, c'est une pipe.
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12: Alors, c'est Superman qui va faire un bras de fer avec un mec de 45 ans. Alors, tout le monde a essayé, tout le monde a perdu, mais là, il y a un gars, 45 ans, il veut le faire. Et Superman dit, ok, bon, on fait un bras de fer. Ils font le bras de fer. D'un coup, le gars, force, bah, il défonce Superman. Et là, tout le monde, les infos, tout le... Mais c'est incroyable, le gars. Et comment vous avez fait 30 ans de célibat?
4: C'est une dame qui rentre dans une pharmacie et qui va direct vers le pharmacien et qui lui dit, écoutez monsieur, je vais être clair avec vous, je voudrais de l'arsenic. De l'arsenic, madame, l'arsenic c'est un poison, madame, je peux pas vous vendre de l'arsenic comme ça, hein. Et puis d'abord, qu'est-ce que vous voulez faire avec de l'arsenic? Elle dit, ben, c'est rien, c'est pour tuer mon mari.
5: Quoi, pour tuer votre mari? Madame, il est hors de question que je vende de l'arsenic, pour en plus pour tuer votre mari. Elle dit, écoutez monsieur, hein, je vais vous expliquer. Tranquillement, elle ouvre son sac à main et elle sort une photo de son mari qui est en train d'embrasser la femme du pharmacien. Le pharmacien, il regarde la photo, il lève la tête, il regarde la nana et il dit, évidemment, si vous avez une ordonnance...
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4: C'est trois copines qui discutent le matin à la machine à café. Il y en a une qui dit dis-moi les filles, moi quand je fais une fellation à Jean-Pierre, eh ben figurez-vous, il a toujours les couilles froides. C'est drôle. La deuxième dit ah ben moi c'est rigolo, moi aussi avec Bernard c'est pareil, chaque fois il a les couilles froides. Oh. Et la troisième elle dit bah, écoutez, moi j'ai jamais fait gaffe. Hein. Bah écoutez, ce soir je vais lui faire une petite gâterie et puis demain je vous dis. Et le lendemain elle arrive au boulot avec un œil au beurre noir énorme comme ça. Ses copines lui demandent mais qu'est-ce qui t'est arrivé? Elle dit ben bah, c'est mon mari. J'étais en train de lui faire la gâterie. Je lui ai touché les testicules et je lui ai dit « Ah ben toi, t'es pas comme Jean-Pierre et Bernard, t'as pas les couilles froides
13: !» Au Moyen-Âge, les soldats, tu sais, les soudards. Ils rentraient dans les fermes, ils violaient, ils volaient, tu vois. C'était le bon temps, on le regrette tous un petit peu. Et on raconte cette vieille histoire dans une ferme où il y avait ces soudards qui rentrent, qui claquent la porte, ils rentrent et dans la ferme, t'as une pauvre mamie qui a 99 ans et puis la petite fille qui a 16 ans. Et elle voit les soldats qui rentrent et elle se jette au pied des soldats. Elle dit, s'il vous plaît, monsieur le soldat, faites pas tout ce que vous voulez, mais je vous en supplie, laissez ma grand-mère tranquille. Et t'as la vieille au fond qui fait, oh, c'est la guerre pour tout le monde, hein.
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0: C'est un Belge, n'est-ce pas, qui a été arrêté sur la route. Et le policier lui a demandé, pourquoi vous avez quatre antennes à votre voiture? Vous en avez une à chaque coin. Il a dit, c'est parce que j'ai quatre pneus radio.
14: C'est un type qui meurt et qui arrive au paradis et qui est dégoûté d'être mort. Il dit, mais je suis mort trop jeune. Il dit ça à Dieu. Je peux pas revenir, ressusciter. Et Dieu, il fait, non, j'ai plus rien. Il y a plus de place. C'est pas possible. Enfin, si j'ai une place, vous pouvez revenir. Ça, j'ai le pouvoir, mais vous pouvez revenir en poule, quoi. Donc bon. Il dit, si, je reviens. Je veux pas mourir. Je reviens en poule. Il y a pas de souci. Et là, hop, tunnel magique. Il est dans un poulailler. Il voit un coq énorme.
15: Bonjour.
14: Bonjour.
15: Ben vous êtes une poule.
14: Ouais, je suis une poule, ouais.
15: Ben enchanté.
14: Enchanté. Ah, c'est dingue. Et d'un coup, il a mal au ventre. Mais des crampes. Il a mal. Il sort et hop, ploum. Un œuf. Ah oui, c'est vrai. Aïe, ouh. Il a mal à nouveau et hop, encore un œuf. Il dit, ben ouais, c'est vrai, je suis une poule. Et hop, il a encore mal. Énormément mal. Et là, il se prend une grosse baffe de sa femme. Dis donc, pas bientôt fini de chier dans le lit?
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16: C'est un jeune étudiant un peu timide qui accoste une prostituée.
17: Oh, l'immonde personnage.
16: Je n'ai que 10...
17: Et la masturbation, pour qui est-elle faite?
16: Je n'ai que 10 francs, madame. Mais en plus, je peux vous donner une paire de tennis toute neuve. Alors la fille lui dit, bon, allez, c'est d'accord, mais je te préviens, je ne bougerai pas. Il monte dans la chambre, le garçon est débordant de passion et de maladresse aussi. Et tout à coup, il lui semble que la fille a bougé. Alors le garçon est fou de joie, il s'écrie, tu as bougé, tu vois, tu m'aimes. Alors la fille lui répond, mais non, j'essaye les tennis.
0: Eh bien, ce sont des jeunes mariés, voyez-vous, des jeunes et puis mariés, donc, mais mariés, jeunes mariés. Et alors, le premier repas arrive après la nuit noce, ou ça. Et puis alors, le matin, donc, la femme lui fait des carottes au mari. Le midi, elle lui fait des carottes. Et le soir, elle lui fait des carottes. Alors, il dit, écoutez, c'est bien gentil, mais bon, on va s'arrêter, on va se calmer. On est quand même mariés maintenant, si c'est tout le temps des carottes. Et la femme lui dit, écoute, je m'excuse. Je me suis dit, tiens, il baisse comme un lapin, il doit manger pareil.
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4: Ça se passe au McDo, il y a un papy et une amie de 80 balais qui sont en train de manger. Alors c'est un peu bizarre parce que sur leur plateau, il y a un hamburger, un paquet de frites et un coca. Bon, bizarre. Le papy prend le hamburger, il le coupe en deux, il en prend une moitié et il donne l'autre à la mamie. Puis il prend les frites, il fait deux tas, il en met un devant lui et un devant la mamie. Puis il prend une gorgée de Coca-Cola et il donne le verre à la mamie qui elle aussi prend une seule gorgée.
12: Bon.
4: Et puis le papy commence à manger son demi-hamburger et sa part de frites devant la mamie qui le regarde sans rien dire. Et juste à côté, il y a un jeune qui voit le manège et qui s'approche, qui leur dit « Excusez-moi, messieurs, dames, mais je vous vois partager ce hamburger, ces frites, ce coca, permettez-moi de vous offrir un deuxième menu parce que j'ai trop de peine pour vous. » Le papy, gentiment, lui dit « Non, c'est gentil, mais vous savez, on a l'habitude de tout partager, nous, c'est pas un problème, vous inquiétez pas. » Et il reprend son repas devant la mamie qui le regarde encore toujours sans rien dire.
5: Alors le jeune, il laisse un petit peu passer de temps, puis il revient un petit peu choqué par la situation. Il leur propose encore une fois de leur offrir un deuxième menu, quoi. Ça lui fait trop de peine. Et là, c'est la mamie qui disait rien jusqu'à présent, qui dit au jeune « Vous êtes très gentil, jeune homme, mais mon mari vous l'a dit, on est habitué à tout partager. » Et le jeune, qui est vraiment gêné, lui dit « Mais je comprends bien que vous partagez tout, mais pourquoi vous mangez pas, vous ?» Et là, la dame lui dit « C'est parce que j'attends les dents. »
18: C'est une femme, elle vient d'acheter une armoire Ikea. Elle monte l'armoire, il y a le bus qui passe devant chez elle. Toutes les 20 minutes, il y a un bus. Elle finit de la montée, le bus passe, ça fait une vibration, et l'armoire brrr, s'écroule comme un château de cartes. Merde ! Elle la remonte, le bus, 20 minutes après, il repasse, brrr, elle s'écroule à nouveau comme un... Putain, elle appelle chez Ikea, il y a un gars de chez Ikea qui arrive... Avec la sacoche et tout le bordel, il dit « Ah, c'est pas normal ça, attendez, je vais la remonter moi-même, il la remonte. » Il a dit « Vous allez voir, le bus il passe, clac, effectivement, ça loupe pas. Le bus passe, clac, tu vois. Oh putain, j'ai jamais vu ça de ma vie. » Il la remonte, il dit « Vous savez ce que je vais faire ?» Une fois remonté, il dit « Je vais me mettre dedans. » Pour bien regarder par où le château de cartes il démarre, parce que là, il dit « Là, c'est un truc que j'ai jamais vu de ma vie. » Il la remonte, clac, il se met dedans, il dit « Fermez les portes. » Autant, le mari de la femme, il rentre. Rentre dans la chambre, il voit une sacoche par terre, il fait « Salope ! Salope ! Et cette armoire, d'où elle vient ? À tous les coups, il y a ton amant dans l'armoire !» Mais elle dit « Non, mais elle dit « Chérie, mais qu'est-ce que tu as ?» Elle dit « Ta gueule !» Il ouvre l'armoire, il dit « Ah, et ça ? Qu'est-ce que c'est ?» Il s'adresse au mec, il dit « Qu'est-ce que vous faites dans la chambre de ma femme ?» Et le mec, il est comme ça, il dit « Vous allez pas me croire, monsieur, mais j'attends l'autobus. »
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7: Alors c'est une instite à l'école. Elle s'approche de Benoît, elle lui dit « Alors Benoît, qu'est-ce que t'as fait pendant la récré ?»«
19: Ben, j'ai joué dans mon bac à sable, madame. »
7: Très bien Benoît, si tu arrives à écrire « sable » sans faute, tu pourras rentrer chez toi plus tôt. Donc Benoît se lève et écrit « sable », hyper bien. Il se tourne vers Bastien, elle dit « Bastien, toi t'as fait quoi pendant la récré ?»«
19: Ben, j'ai joué dans mon bac à sable avec Benoît. »
7: Ben, si tu arrives à écrire « bac » sans faute, tu pourras rentrer plus tôt avec Benoît. Puis Bastien écrit « bac » sans faute. « Et toi, Mouloud, tu as fait quoi ?»«
19: Moi, madame, j'ai voulu jouer dans le bac à sable, mais Benoît et Bastien n'ont pas voulu. »
7: « Quoi ? Mais c'est une discrimination scandaleuse d'un groupe ethnique minoritaire dont l'intégration sociale pourrait être mise à mal. C'est inadmissible. Écoute-moi, Mouloud. » Si tu écris correctement « discrimination scandaleuse d'un groupe ethnique minoritaire dont l'intégration sociale pourrait être mise à mal », tu pourras rentrer plus tôt.
20: Alors la scène se passe dans le train entre Genève puis Lausanne, qui est très jolie aussi comme contrée. Alors, il manque une place, puis il y a une jeune fille toute mignonne, ma foi, avec la jupe courte, je vous montre la taille, hein. On lui voit le bonbon, presque plus le papier, hein. Alors, elle est là, et puis alors elle vient, elle dit « Oh, c'est dommage, il n'y a pas de place pour s'asseoir, hein. » Alors, il y a un monsieur qui dit « Ben, soyez-vous donc sur mes genoux, hein, parce que moi, ça me dérange pas. » Alors, elle s'y assoit, puis elle dit « Ben, dites donc, je sens quelque chose qui est tout dur, hein. » L'autre, il dit « Ben, c'est pas grave, c'est parce que je fume la pipe. C'est ma pipe, vous sentez tout dur. » Ah, dit « Ben, quand même, la fille, dit « C'est marrant, ben, ça me gêne, hein. » Alors, il y a un vieux monsieur dans le train qui dit « Ben, venez donc vous asseoir sur mes genoux, hein, moi. » Il y a belle lurette que je fume plus, hein.
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4: C'est une femme qui va voir une voyante parce qu'elle a de gros problèmes dans son couple. Ça se passe très très mal. La voyante lui tire les cartes et au bout de 10 minutes, elle lui dit « Écoutez, c'est horrible ce que je vois. Votre mari... » Elle lui dit « Quoi, mon mari ?»« Eh ben, votre mari, il va mourir dans des souffrances atroces, quoi. » Et là, la femme le regarde et lui dit « Et moi, je serai acquittée ?»
21: C'est un papy et qui est là comme ça, il regarde la télé, puis il y a sa femme, elle lui dit « Tu sais, chérie, faudrait peut-être qu'on repense quand même à refaire des petits trucs le soir, tu sais, tu te souviens ?»« Bah oui, mais bon, tu sais bien que c'est plus possible, hein, l'âge est passé, puis ça y est, c'était pour les trucs de jeunes, hein, les trucs de jeunes, c'est pour les jeunes. » Alors tu dis « Oh non, mais tu sais, il y a la voisine, on discutait ce midi, il paraît que maintenant la médecine fait des choses magnifiques, il y a des petites pilules, tout ça. » Il dit « Bon, ça c'est des conneries, mamie, ça c'est des trucs, c'est pour la télé, t'as vu ça, la télé achat, c'est ça ?»« Non, c'est des petites pilules bleues, tu prends ça et paf, c'est reparti comme à la 40, hein. » Il dit, oh, bah, oh, tes conneries. Elle dit, ben, t'as qu'à essayer. Oh, tu m'emmerdes, je regarde le film. Mais t'essayes pas aussi. Ben, bon, allez, donne-moi ton truc, là. Il livre. Il en prend un. Et bah, tu vois, ça fait rien du tout. Elle dit, mais il faut en prendre plusieurs aussi, peut-être. Alors, oh, mais tu m'emmerdes, on en prend deux, trois, comme ça. Alors, ça fait rien du tout. Et puis, je revois rien de la télé, là. Je comprends rien du tout. Elle dit, bon, bah, t'as qu'à en prendre un peu plus. Elle dit, oh, tu m'emmerdes. Alors, il prend toute la boîte, là-bas. Et au bout de deux minutes, chou, il y a un truc qui commence à se mettre. Oh, non! Oh, putain, t'as raison, maman. Oh, allez, allez, vite, vite, vite, allez, allez, on monte les escaliers. Vite, vite, vite, faut te dépêcher. Putain, ça marche. Alors, il monte les escaliers, comme ça. Il se déshabille, tout ça. Mamie, elle déshabille aussi. Elle remet les draps, elle est tout préparé, tout ça. Papy, il arrive et... tout retombe, il dit, bah t'as vu, même drogué, il t'a reconnu.
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4: Quelle est la différence entre un vieux pneu et un tas de 365 capotes usagées? Aucune. It was a good year.
3: Moi, j'ai connu un milliardaire comme ça qui tremblait beaucoup. Le genre de mec un peu saccadé comme ça. Et un jour, il arrive dans une maison de passe très connue. Il arrive, il dit bonjour madame, je voudrais choisir 5 de vos pensionnaires. Et il en choisit 5, une blonde, une brune, une avec un soute rouge, une avec un slip rose et une avec des chaussettes blanches. Et il va dans une chambre. Alors, il y en a une qui lui attrape une main, il bouge moins. L'autre lui attrape l'autre main, il bouge encore moins. La quatrième, les deux pieds, etc. Et la cinquième lui monte dessus. Et il dit, lâchez tout.
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6: À 3h du matin, dans un bar, il y a un client qui vient de terminer son 10e whisky. Et il commence à tanguer sur son siège, comme ça. Il oscille de plus en plus. Et bon, il finit par se casser la gueule, évidemment. Il traverse toute la salle à quatre pattes, il traverse la rue, il regarde son domicile en se traînant comme ça, il gravit les 3 étages en rampant dans l'escalier, il ouvre la porte d'entrée comme il peut, il se traîne jusqu'à sa chambre, il s'affale sur son lit, et le lendemain, vers midi, il y a sa femme qui le réveille. Alors elle lui dit, on t'en tenait encore une hier, hein. T'as encore picolé toute la nuit au bistrot. Ben non, écoute chérie, je te jure que non. Allez, arrête de mentir, le patron du bar a appelé, t'as oublié ton fauteuil roulant.
22: Vous savez qu'un Belge est mort en buvant du lait, vous ne savez pas comment. Eh bien, c'est parce que la vache s'est assise.
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23: Ces deux personnes âgées qui parlent de leur perte de mémoire. Ils ont une perte de mémoire. Et il y en a qui dit, moi j'ai un médicament génial contre les pertes de mémoire. Le nom du médicament c'est... Ah, merde. Alors il se tourne vers la cuisine pour appeler sa femme. Il dit, dis-moi, comment c'est là les fleurs qui ont des épines là, qu'on offre aux femmes là, le... Rose. Voilà. Rose, c'est comment le nom de mon médicament?
24: C'est un mec qui rentre dans une oisellerie et qui dit, écoutez, voilà, je suis très seul et j'aimerais avoir un perroquet parce que je me dis que ça me tiendrait compagnie, donc je voudrais un perroquet qui parle. Le type se tourne vers son collègue, il fait, mais qu'est-ce qu'on fait? On n'a plus de perroquet, on fait quoi? Qu'est-ce qu'on a comme oiseau qui pourrait ressembler? Ben, je sais pas, dans les rapaces, on peut peut-être filer un hibou. On a un hibou qui nous reste, là. Alors, il vient de voir le type, il dit, alors écoutez, on a trouvé, alors, c'est une race de perroquet très particulière, parce que vous allez voir, vraiment très très bien, mais il parle. Alors, il parle pas encore, mais il faut lui apprendre. C'est toujours comme ça, quand vous achetez un perroquet, vous discutez avec lui, petit à petit, il va se mettre à reproduire des phrases que vous dites. Alors, il prend le hibou, alors par contre, il vous faut également la cage, donc il prend la cage, les graines, tous les produits pour le soigner, etc. Et il repart avec son hibou, donc les types sont un peu... Bon, on est quand même des salopards, on lui a vendu un hibou pour un perroquet, on est vraiment des beaux salauds, quoi. Puis quelques mois plus tard, le type revient. Il dit, oh putain, merde, il va nous chier une pendule, là, il va voir que... Mais qu'est-ce qu'on fait, etc. Bon. Et le type arrive, alors ça va, vous êtes content de votre perroquet? Oui, oui, je suis très très content, vraiment, ça me fait du bien de l'avoir avec moi, etc. Ah bon, d'accord, mais il parle. Alors, il parle pas encore, mais il est très attentif.
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4: C'est au cirque, à Marseille, après les clowns et les acrobates, c'est au tour du dresseur de crocodile de rentrer en piste. Alors, il arrive avec un énorme crocodile, il lui tape d'un coup sur la tête, il lui dit, allez, fais le beau. Et le crocodile, il se met debout, il tourne sur lui-même, quoi. Tout le monde est ébahi, tout le monde applaudit. Et il continue. Il lui tape deux fois sur la tête, il lui dit, maintenant tu vas danser. Et hop là, le crocodile se met à faire des pas de danse incroyables à Michael Jackson. Tout le monde applaudit, médusé. Et puis le dresseur, à un moment donné, demande le silence. Il s'approche du crocodile. Il lui tape trois fois très très fort sur la tête. Il baisse son pantalon, il lui dit, écoute, maintenant tu vas prendre mon sexe entre tes mâchoires et tu vas plus bouger pendant 30 secondes.
5: Et hop, le crocodile prend l'engin du gars dans sa mâchoire, et il bouge plus, comme ça, pendant 30 secondes. Oh, putain, tout le monde applaudit, et le docteur se rhabille, il salue, il se tourne vers la foule, et il dit, bon, est-ce que quelqu'un a assez de courage pour essayer ce numéro? Et là, il y a une cagole qui se lève et qui dit, moi, je veux bien, mais vous me tapez pas trop fort sur la tête, hein, s'il vous plaît.
8: C'est un gosse de 9 ans qui est dans la rue avec une cigarette, alors il y a une dame qui lui dit, mais enfin... tu te rends compte, à ton âge, tu fumes? Ah, il dit, mais ça, c'est rien, hier, j'étais aux putes, hein. Quoi, t'étais aux putes, à ton âge, tu fumes? Et avec laquelle t'as été? Bah, il dit, j'en sais rien, moi, j'étais bourré.
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10: Un petit garçon qui rentre chez lui, qui dit à son père, papa, tu savais qu'on pouvait avoir des enfants dans une éprouvette? Et oui, je sais, moi, j'en ai bien eu deux dans une cruche.
11: Il y a un mec qui s'amène, il dit, votre nom, s'il vous plaît? William. Sans P. Oh. Je m'excuse. William. Sans P. Je m'excuse, monsieur, mais je n'ai pas bien compris votre nom. C'est William. Sans P. Il dit, mais il n'y a pas de P dans William. Il dit, ça fait quatre fois, je vous le dis.
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13: Ah, c'est une pute qui dit à l'autre... dis donc, je t'ai jamais demandé, mais tu te laves avec quoi, toi, entre deux clients? Elle dit du savon de Marseille, hein, c'est ce qu'il y a de mieux, hein, de plus simple. Elle dit, et toi? Dis-moi, du gros sel. Putain, du gros sel? Ça doit te faire mal. Elle dit, ouais, un petit peu, mais ça fait boire le client.
25: Quelle différence y a-t-il entre les oiseaux et les Suisses?
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27: Il y a un mec qui rentre chez le pharmacien. Il dit, je voudrais une capote anglaise. Alors il dit, bah, écoutez, on en a des à 5 francs qui sont roses. On en a des à 3 francs qui sont vertes. Et on en a des à 1 franc 50 qui sont noires. Alors il dit, bah, écoutez, j'ai pas assez, je vais prendre les noires. À 1 franc 50. Alors il prend les noires et puis 9 mois après, il a un gosse noir. Alors le gosse s'élève, tout ça, normalement, puis bon, il dit rien, le mec, c'est lui, il l'a eu, bon. Et un jour, le gosse est grand, puis il dit à son père, comment ça se fait que ma mère est blanche, que toi t'es blanc et que moi je suis noir? Il dit, toi, alors sur la question, tu t'écrases, parce que ce jour-là, j'aurais eu 2 francs, t'étais vert.
28: Comment reconnaît-on un Portugais à son mariage? 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
29: C'est un mec qui est dans un bar, qui commence à être un peu bourré, et un autre mec s'assoit à côté de lui, ils font connaissance et tout, et ils boivent des coups, et ils commencent vraiment à être bourrés tous les deux. Et il dit, toi, t'es né où? Il dit, moi je suis né à Mâcon. Il dit, putain! C'est pas possible. Moi aussi, je suis né à Mâcon. C'est incroyable, ça. C'est dingue. Il parle de Mâcon pendant 1 heure. Il dit, t'es né quand, toi? Il dit, bah, moi, je suis né le 7 juin. Il dit, mais non. Mais le 7 juin de quelle année? 1981. Mais non. Mais c'est pas possible. Ils font la fête, ils renversent tout, ils se cassent et tout, machin. Il y a un client qui arrive qui dit, mais c'est quoi ces deux mecs qui ont tout renversé, là? Il dit, bon, non, rien, c'est les jumeaux qui sont encore bureaux.
4: C'est Bernard Tapie qui est appelé à la rescousse pour redresser une entreprise à Marseille. Voilà, il reprend un petit peu les services, le nanar. Il se rend sur place et avant d'aborder le problème délicat des licenciements, il décide de faire le tour de l'entreprise pour visiter les locaux et rencontrer le personnel. Il discute avec les employés, il prend la température, il écoute leurs revendications, la peur des salariés de perdre leur emploi. Quand d'un coup, dans un couloir, il voit un mec adossé contre un mur, qui est là, rien faire, les bras croisés. Bon, là, il se dit qu'il faut un petit peu qu'il rentre dans le vif du sujet. Et pour faire un exemple, il va voir le type, il lui dit « Bon, écoute-moi, branleur, hein, tu gagnes combien par mois ?» Alors, le mec, il dit « 800 euros. »« 800 euros, c'est pas un problème. » Il met la main dans la poche, il lui sort 4000 euros. Il lui balance ses 4000 euros dans la tête, il dit « Voilà, branleur, là, il y a 5 mois de salaire. Alors, tu prends tes clics, tes claques, ton pognon, je veux plus jamais te voir dans cette entreprise. » Le mec le regarde un peu surpris, droit dans les yeux, il prend les sous, il se casse. Et la tapis se retourne vers les autres et dit « Voilà, voilà comment on fait pour redresser une entreprise. On se débarrasse des parasites. Moi, je veux pas de feignants ici. » Et puis d'abord, il faisait quoi, lui? Il y a personne qui parle. Alors, il faisait quoi? Personne me répond. Et à un moment donné, il y a un mec qui sort d'un bureau et dit « Bah, c'était le livreur de pizza, il attendait sa monnaie. »
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0: C'est un mec qui va voir son médecin. Alors, il dit, donc, c'est curieux, parce que quand je vais voir ma maîtresse, au premier, ça va. Au deuxième, ça va. Mais alors, au troisième, j'y arrive plus. Eh ben, le type, il dit, ben, arrêtez-vous au deuxième. Il dit, oui, mais elle habite au troisième.
5: On est proche de Pâques, le curé, il fait le caté. Bon, il a décidé de faire réfléchir un peu tout son petit monde sur Jésus. Alors, la question du jour, c'est, puisque le bon Dieu a ressuscité d'entre les morts le troisième jour, où se trouve-t-il maintenant? Alors, Kevin, il lève la main, il dit, moi, ben, le bon Dieu, il est au paradis. Bon, Dorothée, elle est là, elle dit, moi, le bon Dieu, il est dans mon cœur. Bon, je sais pas pourquoi elle parlerait comme ça, mais en tout cas, elle a le droit. Le petit Toto, lui, il est énervé, il lève la main et il dit « Moi, je sais, le bon Dieu, il est dans notre salle de bain. » Ah putain, alors, tout le monde se marre, etc. Bon, le curé, il dit « Mais attends, il est halluciné par la réponse de Toto. » Il reprend ses esprits, il demande à Toto pourquoi il pense que le bon Dieu est dans la salle de bain. Toto, il répond « Parce que tous les matins, mon père, il se lève, il va à la porte de la salle de bain, il fera plusieurs coups dedans en criant « Bon Dieu, mais t'es encore là, quoi !»
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14: C'est un mec qui rentre dans un bar. Le barman lui demande qu'est-ce que vous prenez? Il dit un whisky. Ah bah ouais, ok, il sert le whisky. Il dit bah ça fait 10 euros. Enfin, excusez-moi monsieur, vous m'avez demandé ce que je prenais. Donc je lui dis un whisky. Oui, ça fait 10 euros. Bah non, enfin moi je sais pas. D'habitude quand on me dit qu'est-ce que vous prenez, enfin si moi je dis ça, qu'est-ce que vous prenez, c'est que j'offre le verre. Enfin je veux dire, c'est logique quoi. Ah ouais, bon, admettons, bon d'accord. Enfin, le barman est un petit peu embêté, donc ouais. Il lui offre le verre et tout. Le lendemain, le mec il revient, et puis là le barman il va pas me la faire deux fois quand même, le gars, tu vois. Et il dit bonjour, ça va? Oui, ça va bien là. Le client lui dit je reviens de la pêche. Ah oui, de la pêche, ouais, je reviens de la pêche là. Puis j'ai une pêche un peu spéciale, moi je pêche à la belette. À la belette? Oui, j'ai une canne à pêche, et au bout de mon hameçon, je mets une belette. Ah bon? Mais avec ça, qu'est-ce que vous prenez? Un whisky.
15: Les mecs en grande surface avec leur chariot, comme ça, et puis ils se bousculent avec le chariot. Et il y a dit, mais monsieur, il va falloir être attention. Il dit, écoutez, je suis un peu paniqué, je cherche ma femme. Là. Il dit, bah, moi aussi, je cherche ma femme. Oh, bon, on va aller chercher. Alors, il dit, mais elle est comment, votre femme? Ben, moi, elle fait 1m75 et blonde, 60 kilos, 90D. Et l'autre, il dit, bon, ben, laissez tomber la mienne, on va chercher la vôtre.
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17: C'est une femme, une très belle femme, brune, elle a les pieds dans l'étrier, tout ça. Puis d'un coup, il regarde en bougeant un peu les poils et voit deux petits tatouages. D'un côté, il y a Ibanez et de l'autre côté, il y a Dominici, tatoué. Oh, il dit, c'est extraordinaire, pourquoi vous faites ça? Bah, il dit, parce que je suis fan de rugby. Mais l'autre, il dit, mais moi aussi, est-ce que je peux me permettre de leur faire un petit bisou? Et la dame, elle dit, mais allez-y, docteur, au contraire, ça va leur porter chance. Fais un petit bisou à Ibanez, petit bisou toi, à Dominici. Et la femme, à ce moment-là, lui sourit, elle dit « Et Chabal, il a pas un petit bisou ?»
4: C'est un paysan qui est très très en colère, qui va voir son voisin, il arrive à la ferme, il frappe à la porte et c'est le petit garçon de la famille qui ouvre. Il dit « Bonjour, ton père est là ?» Il dit « Non monsieur, il est parti à la foire aux bestiaux. »« Ah bon, et ta mère, elle est là ?»« Non monsieur, elle est partie avec mon papa. »« Et ton frère, il est là ?» Non monsieur, il est parti avec le tracteur, mais si vous voulez que je transmette un message, il n'y a pas de problème. Il dit, écoute petit, tu vas dire à ton père que je voulais lui parler de Suzy, hein, ma fille, que ton grand frère a mis enceinte. Et là le petit le regarde et lui dit, ah ben oui ça, il faut en parler avec mon papa, parce que moi je sais que pour le taureau il prend 40 euros, pour le bouc 20 euros, mais pour mon frère je sais pas le prix.
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18: Bonjour, c'est Jules-Edouard Moustique. Donc c'est deux types qui se rencontrent dans la rue, ça fait 6 mois qu'ils sont pas vus, puis il y en a un qui est vachement détendu, l'autre lui fait la réflexion, il fait mais je t'ai connu nerveux et tout ça, mais là t'es cool et tout, qu'est-ce que t'as? J'ai trouvé un nouveau truc, tu vois, c'est une matière qu'on roule comme ça entre le pouce et l'index. Toute la nervosité passe dans la boulette et tout, c'est génial, je suis hyper cool. L'autre, il dit, ben, tu peux me la passer parce que je suis un peu énervé en ce moment. Donc, il l'essaie comme ça, il dit, oh, c'est génial, c'est vrai. Il y a toute la force passe là-dedans, c'est génial. C'est, mais c'est quoi, l'autre fait, je sais pas ce que c'est. Et je peux regarder, parce qu'il la sent un peu. Il en prend un petit bout, il la croque. Oh, c'est un goût qui me dit quelque chose. Ah, oh, mais c'est de la merde. L'autre fait, oh, ben, putain, tu me rassures parce que ça faisait 3 jours que j'avais collé ça au cul, je croyais que c'était un cancer.
0: C'est un type qui a écrasé une poule en Belgique, alors il s'arrête et puis il prend la poule toute plate
27: Et il arrive à la ferme, il dit, je suis désolé, regardez, je crois bien que j'ai écrasé une poule. Et l'autre, il lui dit, oh, ça n'est pas à nous, on ne les fait pas à coups de plate.
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3: Vous connaissez l'histoire du mec qui a un œil de verre et tous les soirs, il rentre chez lui, avant de se coucher, il enlève l'œil de verre et il le met dans un petit pot à désinfectant. Et un soir, il se bourre la gueule, il rentre, il se trompe, il enlève l'autre. Et il fait merde, les plombs ont sauté.
6: C'est un mendiant qui sonne à la porte d'un prêtre. Il dit, vous n'avez pas quelque chose pour moi? Il dit, bah oui, mais ça vous dérange pas que la soupe soit de la veille, par contre? Non, bah repassez demain.
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19: C'est Monique et Germaine, ces deux vieilles paysannes comme ça, qui s'en vont ramasser les patates dans les champs. Soudain, Monique sort de la terre humide deux grosses patates et dit, vendu, on dirait les couilles du Robert. Germaine étonnée, aussi grosse? Et Marie répond, non, aussi sale.
27: C'est un homme qui va voir son médecin et qui lui dit, voilà, je suis très fatigué, je ne sais pas ce que je suis très fatigué. Alors il dit, bah, écoutez, c'est peut-être, je sais pas, qu'est-ce que, sexuellement, par exemple, comment ça va? Il dit, le matin, je me réveille et hop, si vous voulez, hop, hop, hop, j'en mets un petit coup à ma femme, bon. Et puis alors après, je prépare mon café, il y a la bonne qui passe avec l'aspirateur, hop, hop, hop, j'en mets un petit coup à la bonne, bon. Et puis alors après, en allant sur le travail, je passe chez ma maîtresse et hop, hop, hop. J'en mets un petit coup à ma maîtresse. Et puis j'arrive au travail, hop, hop, hop, la secrétaire. Et puis après, je quitte mon travail, hop, hop, hop, la maîtresse, hop, hop, hop, la bonne, et hop, hop, hop, ma femme. Et ben, le médecin lui dit, ben, c'est peut-être ça alors qu'il vous fatigue. C'est peut-être ça. Il dit, oh, ben, c'est, je préfère, j'avais peur que ce soit la masturbation.
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4: C'est un type qui vient de rouler toute la nuit, qui est très, très fatigué et qui décide au petit matin de s'arrêter un peu pour se reposer. Il sort de l'autoroute, il se gare à côté d'un parc. Pas de bruit, la nature, impeccable. Il commence à s'endormir quand il y a un mec qui est en train de faire son jogging, qui s'arrête, qui tape au carreau et qui lui dit « Excusez-moi monsieur, vous auriez l'heure ?» Quand le mec il est un peu dans les vapes, il dit « Ouais, il regarde l'heure, il est 7h15. »« Ah merci monsieur !» Et le mec repart. Le gars, qui est très très crevé, se rendort. Et pareil, un petit peu plus tard, il y a un autre jogger qui s'arrête au niveau de la voiture, qui tape au carreau, qui lui dit « Excusez-moi monsieur, excusez-moi, vous auriez l'heure ?» Le gars, il sursaute comme ça, les yeux encore tout collés, tu vois, il regarde sa montre, il dit « Et 7h30 !»« Ah ouais, merci monsieur !» Et le mec repart. Et le gars, il se recale dans son fauteuil, il essaie de se rendormir. Et pareil, quoi. Un autre mec qui fait du jogging, qui passe, qui s'arrête au niveau de la voiture, qui tape sur le carreau, qui dit « Excusez-moi monsieur, vous auriez l'heure ?» Le gars, petit dieu, il regarde sa montre, il dit « 7h45 !» Il dit « Ah merci monsieur !» Il repart. Et là, le mec, il est tellement énervé, il est tellement fatigué, qu'il prend un bout de papier, et en gros, il marque « Désolé, mais j'ai pas l'heure !» Et il se rendort. Il y a un quart d'heure après, il y a un mec qui faisait du jogging, qui s'arrête au niveau de la voiture, qui tape au carreau, qui dit « Monsieur, il est 8h !»

0: Donc c'est un type qui a pas vu de fille depuis très longtemps. C'est un militaire, il a fait énormément de voyages, donc il arrive comme un fou sur le continent. Mais tout est fermé, sa copine n'est pas là. Donc il marche, et à un moment donné, il croise un champ de citrouilles. Et il voit une citrouille, un peu avec les formes d'une citrouille, quoi. Il fait, oh tant pis, il n'y a personne. Il sort un canif, puis il fait un trou entre les deux trucs de la citrouille, quoi. Et puis bon, bah, il sort son sexe, et puis il n'y a personne. Donc il insère son sexe dans la citrouille, et puis il se fait plaisir, quoi. Et à un moment donné, il y a les flics qui arrivent, oh! Mais qu'est-ce que vous faites, monsieur? Je baise, quoi. Mais c'est une citrouille. Ah merde, on est déjà passé minuit.
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2: C'est un avocat qui va voir son client, c'est un gros tueur en série. Il lui dit, écoute, j'ai une mauvaise nouvelle pour toi. Alors le client, le tueur en série, lui dit, donne-moi la mauvaise. La mauvaise nouvelle, c'est qu'on a retrouvé ton sang partout. Dans la voiture, dans le couloir, sur les vêtements de la femme, sur les gants, sur les chaussettes. Il fait, c'est quoi la bonne nouvelle? T'as pas de cholestérol.
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4: Alors c'est un type qui arrive chez le médecin. Et puis après l'avoir ausculté, le toubib lui dit « Ah monsieur, j'ai quand même là deux terribles nouvelles à vous annoncer. La première, c'est que vous avez un cancer généralisé. » « Ah ouais? Et la seconde ?»« La seconde, monsieur, vous avez Alzheimer. »
5: « Ah ouf! Ah ouf, moi tant que j'ai pas le cancer. »
6: T'as un mec qui baise une gonzesse qu'il connaissait pas, il se réveille le matin, lui amène le café, il boit, il fait PAAAAAAAAAAAAAAAAAAAAAAAAAAAAAAAAAAAAAAAAAAAAAAAAAAAAAAAAAAAAAAAAAAAAAAAAAAAAAAAAAAAAAAAAAAAAAAAAAAAAAAAAAAAAAAAAAAAAAAAAAAAAAAAAAAAAAAAAAAAAAAAAAAAAAAAAAAAAAAAAAAAAAAAAAAAAAAAAAAAAAAAAAAAAAAAAAAAAAAAAAAAAAAAAAAAAAAAAAAAAAAAAAAAAAAAAAAAAAAAAAAAAAAAAAAAAAAAAAAAAAAAAAAAAAAAAAAAAAAAAAAAAAAAAAAAAAAAAAAAAAAAAAAAAAAAAAAAAAAAAAAAAAAAAAAAAAAAAAAAAAAAAAAAAAAAAAAAAAAAAAAAAAAAAAAAAAAAAAAAAAAA
3: gars, il a très faim, il a envie de se payer. Et ça n'arrive pas. Et à côté de lui, il y a un Gus qui lit un journal. Et au-dessous du journal, il y a un plat rempli de spaghettis qui fume et tout. Appétissant. Et il a faim. Et l'autre mange pas. Il dit, oh, tant pis, hop, il voit rien. Psst. Il pique le plat de spaghettis. Et il s'enfourne des spaghettis. Il mange, il a faim, c'est bon, toi. Et arrivé à la fin du plat, qu'est-ce qu'il voit au fond de l'assiette? Un peigne sale, immonde. Et là, il a un problème. Il re-garnit l'assiette de spaghettis fumantes comme ça. Et il repousse discrètement l'assiette vers le type qui lit son journal. Et à ce moment-là, le type qui lit son journal abaisse son journal et il dit au mec, alors, vous aussi, il le peigne. Hein.
7: Ça à la campagne, c'est un grand jour parce que le fils aîné de la famille est allé à la ville passer des examens pour devenir gendarme. Alors il revient le soir, il est tout fier, il dit Papa, j'étais reçu, je suis gendarme. Père, il dit Myriam, viens d'où? Oh, on va fêter ça. Alors dis-moi, qu'est-ce qu'ils t'ont demandé? Eh bien, pas, ils m'ont demandé combien ça faisait 3 fois 7. Alors moi, j'ai répondu 20. Je dis le crâne du pif, 3 fois 7, ça fait pas 20, 3 fois 7, ça fait 21. Il dit ouais, peut-être, mais c'est moi que j'étais le plus près de la réponse.
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8: Ah, vous savez comment on fait pour congeler une morue? Faut tirer sur la couette.
7: C'est deux collègues qui discutent et il y en a un qui dit à l'autre « Putain, moi, ma femme, elle est con. »

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4: Alors moi j'ai un scoop. Didier Deschamps est allé en Espagne voir Zinedine Zidane. Et il lui a dit, écoute Zizou, alors cette année t'as fait une super saison, il faut que tu me dises comment je dois faire pour gagner l'euro. Alors Zizou lui dit, c'est pas compliqué, si tu veux gagner il te faut des joueurs intelligents. Et il appelle Ronaldo, alors il dit voilà, je t'explique. Alors Ronaldo, viens voir, je te posais une devinette et tu dois me répondre, réfléchis bien. Alors il dit voilà, c'est le frère de ton frère et c'est pas ton frère, qui c'est? Alors Ronaldo réfléchit un peu, il dit ben c'est moi. Il dit voilà, Zidane il regarde Deschamps, il dit voilà, t'as compris, il te faut des joueurs intelligents. Alors Deschamps il a compris, il repart en France, il arrive à l'entraînement à Clairefontaine, il appelle Evra. Hein, parce que Evra c'est le seul bête qui nous reste parce qu'il n'y a pas Benzema. Evra vient le voir, il dit voilà, écoute, je vais te poser une devinette, tu dois me répondre, réfléchis bien. On dit oui, vas-y. Il dit, c'est le frère de ton frère et c'est pas ton frère, qui c'est? Evra il réfléchit un peu, il dit j'ai pas compris coach, j'ai pas compris. Alors Deschamps rappelle, il dit c'est le frère de ton frère et c'est pas ton frère. Il dit j'ai pas compris coach, j'ai pas compris. Il dit bon Deschamps, il dit allez casse-toi, va t'entraîner. Il est un peu énervé, Evra quand même, il va voir Griezmann. Griezmann c'est le cerveau de l'équipe, hein. Il y en a qu'un de façon, le cerveau c'est lui. Et il lui dit, oh, putain, le coach il m'a posé une devinette, j'ai rien compris. Il dit, mais c'est quoi devinette? Il m'a dit, c'est le frère de ton frère et c'est pas ton frère, qui c'est? Mais Griezmann, il dit, ben c'est moi. Il dit, oh putain, j'ai compris. Vite, il va voir Deschamps et il dit au coach, coach, j'ai compris, repose-moi la devinette. Deschamps, il dit, bon, c'est le frère de ton frère et c'est pas ton frère, qui c'est? Alors Evra le regarde et tout fier, il dit, c'est Griezmann. Et là, Deschamps, il lui met une claque, il dit, mais non, imbécile, c'est Ronaldo.
5: « Papa, c'est quoi l'humour noir ?»«
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0: C'est Jésus, qui un jour alerté par les ravages que la drogue faisait sur la terre, décide de convoquer ses apôtres. Alors il leur dit « Écoutez les gars, je voudrais bien savoir quels sont les méfaits de ces drogues, parce que j'en entends parler, alors vous allez descendre sur la terre et chacun va me ramener un échantillon. » Et deux jours après, ben, les apôtres sont tous devant le bureau, voilà, ils attendent, alors le premier tape. « Salut Jésus, c'est Paul. Ah, rentre mon polo. Voilà Jésus, je t'ai ramené du hashish du Maroc. C'est très bien, mets-le sur la table. » Et les autres suivent. « Salut Jésus, c'est Mathieu. Oh mon Mathieu, rentre. Voilà Jésus, moi je t'ai ramené de la cocaïne de Bolivie. Ah, super, mets-la sur la table. » Et ça continue. « Salut Jésus, c'est Judas. Ah mon Juju, rentre. » Et là Judas rentre, il dit « FBI, tout le monde contre le mur. »
7: C'est encore une jeune fille.
8: Ah, oui.
9: Pas pour longtemps, hein.
8: Oui, c'est ce que j'allais dire.
7: Une jeune fille qui est en vacances.
8: Oui.
7: Elle fait la connaissance d'un homme plus âgé qu'elle qui lui propose de faire l'amour dans le creux d'une dune.
9: C'est cinq colonnes à la dune.
7: Et non la pas. Fille lui dit, je ne me déshabille pas, vous savez, si quelqu'un venait. Alors, le gars, lui, baisse sa culotte, lui enlève sa jupe.
9: Aucun détail ne nous sera épargné.
7: Il baisse son pantalon et il se jette sur elle.
8: Oui.
7: Quelques secondes plus tard, on entend la voix de l'homme. J'y suis ? Non, t'es dans le sable. Bon, et maintenant, j'y suis ? Ben non, t'es toujours dans le sable. Ah, ben ça alors, c'est curieux. Bon, et maintenant, est-ce que j'y suis ? Ah oui, ça y est. Ah, tu y es. Alors le gars, navré. Eh ben merde, je crois que je vais retourner dans le sable.
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10: C'est deux routiers qui rentrent dans une voiture, et dans la voiture, il y a deux PD qui descendent. Et dès lors, c'est pas de notre faute, on a perdu le contrôle du véhicule, parce qu'il y a une mouche qui est rentrée dans notre voiture. Il dit, ben moi, justement, les mouches, ils ont un cul. Et les deux PD font...
11: Sur le périph' à Paris, il y a un accident terrible dans lequel beaucoup de voitures sont impliquées et il y a un mort, et le mort c'est un Belge. Et t'as toute l'équipe du SAMU qui arrive et qui dit, putain, on a un mort belge, on est super emmerdé. Ceci dit, on n'arrête pas de dire que les Belges ont rien dans la tête et tout, ce serait quand même bien l'occasion d'ouvrir une tête de Belge pour voir à quoi ressemble le cerveau, quoi. Il dit, on le fait, on le fait pas? Alors on déconne pour, on va se faire attraper tout ça. Et allez, on le fait, ils vont chercher un truc. Ils ouvrent la boîte crânienne. Il y a rien. Il n'y a rien du tout, il y a juste un fil qui va de l'oreille droite à l'oreille gauche. Et putain, ça doit être incroyable, les Belges, ça doit être une espèce de fibre optique ou un truc comme ça, tu vois. On va couper le fil pour voir exactement à quoi sert le fil, tu vois. Il était sûr, chut, Dave, ta gueule, on fait. Bon, voilà. Je veux savoir ce qu'il y a dans la tête d'un Belge, moi. Il prend le fil et pff, il le coupe, et t'as les deux oreilles qui tombent.
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12: Le petit garçon qui
8: qui est à l'école, puis il connaît rien en mathématiques.

0: Alors l'instituteur lui dit, putain, c'est pourtant simple. Faut apprendre les mathématiques. C'est quelque chose de très simple. Bon. Ton père va acheter 6 litres de vin à 1 franc. Comment ça lui fait? Comment? C'est 6 litres de vin à 1 franc. 6 litres de vin, comment ça lui fait?
1: À mon père?
0: Oui.
1: Oh ben, pas plus de 2 jours.
2: J'ai peur qu'il arrête un touriste belge en plein été dans la belle montagne corse, il se met au milieu avec son fusil, descendez. Bon, pourquoi, monsieur? Descendez. Mais je vais une fois de ça tout de suite, monsieur le baron des Corses. Masturbez-vous. Comment? Masturbez-vous, vite. Bon, vous savez, ce genre de choses. Masturbez-vous, descendez le pantalon, masturbez-vous. Oui, oui. Bon, monsieur le baron des Corses. Il se masturbe, ça dure un petit quart d'heure. Bon. Voilà, monsieur le baron des Corses, monsieur masturbé, je peux une fois m'essuyer. Oui, remasturbez-vous encore. Ah non, non, je ne sais pas faire deux fois. Remasturbez-vous, je tire. Une deuxième fois, il n'en peut plus, il a les yeux là, il est à genoux. Et voilà, là j'en peux plus. Vous n'en pouvez plus, monsieur. Remontez dans votre voiture. Marie, viens voir, le monsieur va te descendre au village.
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4: Ça se passe dans la jungle, c'est un petit lapin adorable qui court, gambade. Et il aperçoit une girafe, elle est en train de fumer un pétard. Elle lui dit, tu ne devrais pas fumer un pétard, viens plutôt courir avec moi dans la nature, tu garderas la forme. Alors, la girafe réfléchit, puis elle se dit, bon bah tiens, allez, il a raison, je vais jeter mon pétard et je vais aller prendre l'air avec lui. Et ils partent tous les deux en courant, etc. Et ils tombent sur un éléphant qui est en train de sniffer de la coke. Alors ils lui disent, avec sa trompe, une bonne belle ligne déjà. Il lui dit, le lapin, mon ami l'éléphant, arrête de sniffer de la coke, c'est pas bon pour toi. Viens plutôt avec nous et la girafe, profiter de la nature. Alors l'éléphant se dit, bon, bah finalement il a raison, pas sniffer de la coke, je vais courir avec vous. Et alors ils partent courir tous les trois ensemble. Et puis alors ils tombent sur le lion et le lion qui est en train de se faire une shoot. Et le lapin lui dit, arrête, ne fais pas ça, lion. C'est dangereux pour ta santé, viens plutôt courir avec nous. Et là, le lion, il s'arrête, il lui met une tarte dans la gueule au lapin. Et alors les autres, ils disent, mais t'es fou, pourquoi t'as fait ça? T'es complètement taré. Il dit, parce que ce connard de lapin m'oblige toujours à courir dans la jungle quand il a pris de l'ecstasy.
5: C'est une femme qui appelle son mari toute paniquée. Elle dit, chérie, viens vite, il y a le robinet de la cuisine qui fuit, il y a de l'eau partout. Le mec, il arrive, il dit, oh, écoute, moi, je suis pas plombier, moi. Et puis, il la laisse avec son problème de robinet qui fuit, quoi. Le lendemain, pareil, elle appelle, chérie, vite, il y a la prise du salon qui fait des étincelles. Le gars, il vient voir, il dit, mais je suis pas électricien, moi. Et puis, il la laisse se débrouiller avec sa prise qui fait des étincelles. Et trois jours après, le mec, il rentre du boulot et il va dans la cuisine et hop, le robinet, il fuit plus. Il va dans le salon, là, la prise, elle est réparée. Il va voir sa femme et il dit, oh chérie, ça va, t'as tout réparé, comment tu t'es débrouillé? Ah ben tu vois mon amour, j'ai rien fait moi. Comme t'as pas voulu réparer, ben moi j'ai appelé le voisin et il est venu réparer le robinet. Et comme il était là, ben il a réparé la prise. Ah bon, il a tout réparé, et qu'est-ce qu'il t'a demandé en échange? Oh ben tu sais, il m'a demandé soit de lui faire un gâteau, soit une gâterie. Gâterie, t'as fait quoi? J'ai fait une gâterie. Une gâterie, non mais ça va pas, tu pouvais pas lui faire un gâteau à la place. Et là elle regarde et dit, ben je suis pas pâtissière au moins.
6: Voilà. Oh mon dieu.
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9: Au bureau, c'est une secrétaire qui sort des chiottes avec un tampax sur l'oreille. Il y a un mec qui fait remarquer. Il dit, t'as un tampax sur l'oreille. Elle fait, oh mon crayon. Elle fait.
10: Alors, c'est un Parisien qui se retrouve dans un petit village du Sud-Ouest. Il est en admiration devant une fontaine. Et là, il y a un petit paysan qui arrive, il dit, ouais, vous plaît la fontaine? Il dit, franchement, j'avoue, elle est super belle. C'est moi qui l'ai construite. Ah bon, c'est vous, ouais. C'est moi qui l'ai faite. Et vous croyez qu'on s'en rappelle dans les villages? Personne. Vous voyez la petite école là-bas? Hein, la petite école, quand même. Du boulot. 3 ans de boulot. C'est moi qui l'ai faite. Vous croyez que les gens s'en rappellent? Ah non, effectivement, en tout cas, c'est vrai qu'effectivement, elle est super belle et tout. Et la statue, là? Eh ben, la statue, c'est pareil. C'est moi qui l'ai construite. Hein. Mais vous croyez qu'il s'en rappelle? Par contre, tu baises une fois une chèvre.
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12: Et deux mecs dans le plumard, 3h du matin. Il y en a un, il pousse l'autre du coude, il fait « Hé, Dédé !» Tu dis « Quoi ?»« Bah !» Il dit « Dédé, tu serais pas en train de te branler, là ?» Il dit « Si, pourquoi ?» Bah, il dit « Tu serais gentil de prendre ta bite, alors !»
13: Qu'ont trouvé les Chinois pour faire le travail de 100 hommes? 10 enfants.
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9: Tiens ma chérie, oh regarde, aujourd'hui c'est dimanche, je t'ai amené le café au lit, t'as plus qu'à le moudre.
3: Allô, Kennedy Airport, ici le commandant de la 380 en provenance de Bruxelles, demande autorisation pour atterrissage.
6: Oui, bien reçu. Pouvez-vous nous indiquer votre position?
3: Tout à fait, je suis assis à l'avant sur le siège de gauche.
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13: Il y a une histoire. Au moment où les curés étaient encore en soutane, hein, ça c'est très important pour l'histoire, hein, il n'y a pas si longtemps que ça. Il y a un jeune vicaire qui vient prendre son poste dans un petit bled comme ça, et la paroisse est tenue par un très très vieux curé. Le jeune vicaire, il a 25 ans, et voit la petite bonne du curé d'eau. Ah, la chair est faible, on a beau être ecclésiastique, il regarde la petite bonne et un jour il la coince dans le couloir, disons. Mais alors il est gêné avec sa soutane, alors il la prend comme ça, il lui relève la robe et il lève la soutane et au moment où il va passer à l'acte, paf, il y a la soutane qui lui retombe sur les parties vives. Alors il reprend la soutane avec ses mains, il la relève, pendant ce temps la robe de la fille redescend, alors il lâche la soutane, paf, il reprend la robe, il la remonte et tout, il se mélange dans ses vêtements, il remonte la soutane, il baisse la robe, il n'y arrive pas. Et il y a le vieux curé qui passe sa tête dans le couloir, il fait « Hé, la soutane avec les dents !»
5: C'est Janine, une vieille dame de 70 ans qui, une nuit, pendant un rêve, entend la voix de Dieu qui lui dit « Janine, Janine, vous allez vivre jusqu'à 110 ans !» Oui, parce qu'il est du sud, Dieu, à l'origine. Hein. Elle est contente et le lendemain, comme elle se dit qu'il lui reste 40 ans à vivre, elle va voir son chirurgien esthétique, elle lui dit « Docteur, faut tout me refaire, tout, il me reste 40 ans à vivre, alors vous me refaites le nez, les pommettes, la bouche, les dents, tout, absolument tout !» Donc elle passe sur le billard et trois semaines après, elle ressort, mais complètement refaite, du sol au plafond. Elle est tellement contente qu'elle sort en courant de la clinique et là, vlan, elle se fait renverser par une voiture et elle meurt sur le coup. Donc du coup, elle monte au paradis et c'est Dieu lui-même qui la reçoit. Elle va le voir, elle dit « Dites Seigneur, je suis pas contente, hein. Vous m'aviez dit que j'allais vivre jusqu'à 110 ans !» Et là, Dieu la regarde en fronçant les sourcils et lui dit « Oh putain, Janine, je vous avais pas reconnue !»
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14: Alors, dans une émission de variété, si vous voulez, de télévision, c'est un jeune homme qui présente l'émission qui est très habitué à recevoir les jeunes filles qui veulent être figurantes, chanteuses, ou des fois chanteuses. Et alors, il en a reçu une qui est très, très, très, très myope, mais alors myope, et il l'emmène dans sa loge, il défait son pantalon, et il lui dit « Alors, et maintenant, qu'est-ce que t'as à dire ?» Alors, elle l'attrape, et elle dit « Eh bien, je dis bonjour à Eric, à Sylvie, à Dédé, et à toute la bande du drugstore !»
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15: L'histoire se passe chez des chauves-souris, le soir, la nuit. Toutes les chauves-souris sont comme ça, voilà, sur le plafond et tout. Bon, enfin, elles dorment, quoi. Et puis, t'en as une des chauves-souris qui arrive, et qui arrive, mais tout arraché comme ça, et pleine de sang. Et puis, on peut se coller. Non, les autres, non, mais non. Tu viens d'où? Où est-ce que t'as trouvé tout ce sang et tout? Dis-nous. Elles sont assoiffées de sang. Non, il m'est arrivé une saliste. Non, j'ai pas envie de... Allez, s'il te plaît, dis-nous où t'as trouvé ce sang. Ça dégouline et tout. Elles sont assoiffées. Bon, vous m'emmerdez. Bon, suivez-moi. Tout. Et elles traversent comme ça la nuit. Elles foutent comme ça. Puis elles arrivent à un moment donné. Alors, après, évidemment, sommes toutes des chauves-souris. Et elles sont là comme ça. Allez, dis-nous, c'est où? Tiens, je crois qu'on n'est pas très loin. Tout, elle arrive, la chauve-souris, encore toute dégoulinante. Allez, tiens, voilà. Ah, bah si, c'est là. Regardez les filles. Regardez. Vous voyez l'arme là-bas? Ah oui. Eh ben, moi, je l'avais pas vue.
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16: C'est un monsieur qui est très bourgeois et qui est bien installé dans un appartement d'un beau quartier résidentiel à Paris. Et puis, il revient un jour plus tôt que prévu d'un long voyage et il arrive, ce qui arrive souvent dans ces cas-là, il trouve quelqu'un dans le lit conjugal. Et ce quelqu'un est un SDF. Alors, il le met à la porte et ensuite il dit à sa femme « Qu'est-ce qui t'a pris de prendre ce pauvre R dans notre lit ?» Oh, il dit « C'est très simple, tu sais, il a frappé à la porte, il m'a demandé une piécette, alors je lui ai donné. Et puis après, il m'a dit « Vous n'auriez pas un sandwich ?» Alors je lui ai confectionné un sandwich. « Oui, mais comment a-t-il atterri dans ton lit ?» Il m'a dit « Vous n'auriez pas quelque chose dont votre mari ne se sert plus ?»
17: T'as un gars qui arrive chez le docteur. Voilà, je vais vous voir, docteur, parce que j'ai des champignons. Ah oui, bah montrez-moi où. Ah, je donne pas mes coins.
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12: C'est un mec qui va aux toilettes. Arrive en bas, il y a deux toilettes. La première est occupée. Donc, il ouvre, la deuxième, baisse son froc, hein, s'assied. D'un coup, il entend un mec à côté qui fait « Ça va ?» Il dit « Ben, oui, ça va ?» Il dit « Mais tu fais quoi, là ?» Il dit « Je m'apprête à faire caca, enfin, j'imagine, comme vous. » Et puis, après un temps, l'autre, il dit « Attends, je raccroche parce qu'il y a un con à côté de moi qui n'arrête pas de répondre à mes questions. »
5: Une femme qui est en cure d'amaigrissement et qui téléphone à son mari en disant « Chérie, chérie, c'est super, ça fait 2 semaines que je suis là et j'ai déjà fondu de moitié. » Et le mari lui répond « Si tu pouvais rester encore 15 jours, ça m'arrangerait. »
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18: Salut, c'est la gaffe. Alors, c'est un pied-noir qui rencontre un autre pied-noir. Il fait « David, David, mon fils, viens vite, mon fils. David, David, viens que je te raconte la galère qui m'arrive. Qu'est-ce qui t'arrive? Qu'est-ce qui t'arrive? Écoute, il m'arrive une galère. Ah, je vois les yeux que tu fais, c'est ta femme. Elle a des problèmes. Eh oui, c'est ma femme. Qu'est-ce qu'elle a, ta femme? Elle est au lit. Elle est au lit avec un torticolis. Maman, ces Italiens, ils sont partout. »
19: Tous les mots en « al » font leur pluriel en « o ». Tous les mots en al font un anal, des anneaux, par exemple, des choses comme ça, sauf dans le cas d'une jeune mariée. Parce qu'une jeune mariée, on dit un trousseau et deux troussales.
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5: Alors, ça se passe dans une ville du Sud, je ne citerai pas laquelle pour ne pas être embêté. En plus, bon. Moi j'adore Marseille.
15: Massy-Palaiseau, Évry.
5: C'est le maire, hein, un certain monsieur Jean-Claude de G, qui décide de faire repeindre la façade de la mairie. Alors, comme le veut la loi, et même si on est à Marseille, il est obligé de faire un appel d'offres. Hein, c'est comme ça. Alors, il reçoit le devis de 3 entrepreneurs, un Parisien, un Lyonnais et un Marseillais. Alors, il regarde le premier devis, c'est celui du Parisien qui s'élève à 3 millions d'euros. Le deuxième, celui du Lyonnais, à 6 millions d'euros. Et le Marseillais, le troisième, à 9 millions d'euros.
15: Alors, table de 3.
5: Un petit peu surpris devant l'écart qu'il y a entre les devis, il convoque les 3 entrepreneurs séparément et il leur demande des explications. Alors, le Parisien rentre en premier et il dit au maire, il dit, voilà, monsieur le maire, moi, mon devis, il fait 3 millions. Hein? Bon, c'est bien, c'est pas caricatural, ça.
15: Non.
5: Il y a 1 million pour les peintures acryliques spéciales extérieures en 2 couches, 1 million pour les échafaudages et le matériel, tout ça, et le million qui reste, c'est pour la main-d'œuvre. Bon, le Lyonnais rentre à son tour, il dit, voilà, monsieur le maire, s'il faut la bouche en cul de poule, hein, pour faire le Lyonnais.
15: Ah bon?
5: Voilà, monsieur le maire, moi, mon devis fait 6 millions, 3 millions pour les peintures de polyuréthane en 3 couches avec application d'une dernière couche en satin, 2 millions pour les échafaudages électriques et le matériel, et le million qui reste, c'est pour la main-d'œuvre. Puis arrive le Marseillais qui rentre. Il va directement sur le maire, il se penche à son oreille, il lui parle 2 secondes et il ressort. Là, le maire le suit et il annonce à son directeur de cabinet, écoutez, c'est le Marseillais qui aura le marché. Le directeur de cabinet est un petit peu surpris, il dit, écoutez, je comprends pas, monsieur le maire, vous pouvez m'expliquer votre choix. Il dit, c'est simple, notre ami Marseillais a su me convaincre. Il m'a dit, sur les 9 millions de demandes de vie, il y en a 3 pour moi, 3 pour vous et les 3 qui restent, on les file aux Parisiens pour qu'ils repeignent la façade.
20: C'est 2 pêcheurs, ça fait des heures et des heures qu'ils attendent, mais ils pêchent rien. Ah, c'est la loose et tout, machin. Et à un moment, hop, ils pêchent le même poisson, un truc énorme et tout, tu vois. Ils sont là, what, c'est trop bien, je vais ramener ça, machin. Ils font, mais putain, mais non, mais c'est le mien, mais non, mais c'est le mien, mais non, mais c'est un dialogue là. Non, mais c'est le mien, machin et tout. Ils commencent à se foutre sur la gueule. Puis alors, il y en a un, il dit, bon, on va faire un truc, on se suce mutuellement.
15: Bah, logique pour départager des personnes sur un poisson.
20: On fait toujours ça. Ouais. Attention, moi, je pêche rarement, j'en sais rien, mais celui qui suce le mieux, l'autre, récupère le poisson. Quoi. Il dit, bon, le poisson, il est gros, vas-y, allez, vas-y. Alors, le premier, il suce.
5: Ah, mais il le fait vraiment.
15: Ça donne vraiment envie de partir à la pêche avec toi.
20: Putain, allez. il suce, machin. Hyper bien, l'autre, il finit et tout. Il fait, oh, ok. Il fait, bon, bah, vas-y, à toi. Tu fais, ah, ça, hein, pas s'engueuler pour un poisson.
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21: S'il est né à Marseille, il va ouvrir un magasin pour vendre des clous. Alors, il est content, il pourra annoncer l'ouverture du magasin. Il demande à son pote, Lulu, qui est journaliste à la Provence, de lui faire un encart publicitaire.
15: Ouais.
21: Alors, il dit, pas de souci, Dédé, je vais te faire une belle pub, fais-moi confiance. Alors, Dédé lui dit, oui, mais attention, je veux un truc sympa et drôle. Oh, Dédé, quand même, tu me connais, t'as confiance ou t'as pas confiance? Alors Dédé repart et le lendemain il ouvre le journal et il voit une photo de Jésus sur la croix avec marqué en dessous avec les clous de Dédé, c'est pour l'éternité. Oh putain, il est fou de rage devant lui. Il dit, oh Lulu, t'es pas un peu malade, hein, t'as vu la photo que tu m'as mis, tu veux que je me fasse lyncher ou quoi? Oh, il dit, oh t'inquiète Dédé, demain je te rectifie ça. T'as confiance ou t'as pas confiance? Alors Dédé repart à moitié convaincu et le lendemain il ouvre le journal et il voit une photo de Jésus mais par terre, allongé devant la croix, avec dessous marqué, avec les clous de Dédé, ça serait jamais arrivé.
19: C'est le vieux coq, qui est très vieux dans la basse-cour, et on a acheté un jeune coq pour le remplacer. Alors le vieux coq, il vient voir le jeune coq, il dit, dis donc, on va s'arranger comme ça, il y a 400 poules, tu m'en laisses une dizaine avec qui je suis bien habitué, et je te laisse tout le reste. Le jeune coq, il dit, pas du tout, moi je suis le jeune coq, je prends toutes les poules. Alors il dit, bah voilà, alors on va faire un truc. Tu me laisses un mètre d'avance et on court jusqu'à l'autre bout de la cour. Le premier arrivé, il a gagné toutes les poules. Alors là, tu dis, pas d'accord, on va voir. Mais alors, un mètre d'avance, et un mètre d'avance, moi je vais rentrer. Toutes les poules sont pour le jeune coq. Alors le vieux coq, il part un mètre en avance et l'autre, il lui court derrière et le paysan, il sort avec son fusil. Il tue le jeune coq, il dit « Regarde-moi ça, c'est le troisième coq pédé que j'achète cette année. »
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0: Eh bien, c'est une dame un peu guindée, voilà, qui tombe en panne avec son chauffeur. Et bientôt midi, ils vont dans un restaurant. Elle arrive et dit « Qu'est-ce qu'il y a ici à manger? Comment ça se passe? Je ne sais même pas comment ça se passe ici. » Elle dit « Bah, si vous voulez, on a des plats du jour. » Elle dit « Ah, d'accord, bah peut-être. Et qu'est-ce qu'il y a au plat du jour ?» Elle dit « Bah, de la langue de bœuf. » Elle dit « Ah, quelque chose qui sort de la bouche d'un animal. Oh là là. Donnez-moi plutôt un œuf. »
5: C'est un mec passionné, mordu de golf, qui va, comme tous les samedis après-midi, faire son petit 18 trous. C'est vraiment mordu et il attend ça toute la semaine. Alors quand arrive le week-end, il prend sa voiture, ses clubs et il se barre au golf. Et puis chaque fois, il promet à sa femme de rentrer à l'heure et chaque fois, il rentre en retard. Et sa femme, qui en a marre de l'attendre, cette fois, lui dit, écoute, je te préviens. Si ce soir t'es encore en retard, ben le golf c'est terminé. Voilà, hein, moi j'en ai marre de t'attendre, je suis pas le potiche. Il dit, ok ma chérie, je te promets, je rentrerai à l'heure, c'est promis, c'est promis. Et bien sûr, ça loupe pas, il arrive avec plus de 3 heures de retard. Alors elle dit, écoute, j'espère que t'as au moins une bonne raison, hein. Elle dit, oh putain, alors là, ma chérie, alors là, tu vas voir, même du mal à me croire tellement j'ai une bonne raison. Je t'explique, voilà, tout à l'heure, quand je suis parti, ben, j'ai crevé sur la route, voilà. J'ai réparé, je me suis dépêché, ça m'a pris que 10 minutes. Je suis reparti, tu vas pas le croire, 10 kilomètres plus tard, oh, panne d'essence. Je te jure, j'ai dû marcher 5 kilomètres pour trouver une station. Mais j'ai couru pour pas perdre de temps et ça m'a pris qu'un quart d'heure. Ensuite, je suis passé prendre Robert, hein, comme tous les samedis après-midi, et puis on est allé au golf. Il dit, bah alors je comprends pas, si t'as eu qu'un quart d'heure pour la roue et un quart d'heure pour la panne d'essence, pourquoi t'es à 3 heures de retard? Mais là, je t'explique mon amour, attends, je t'explique, tu vas pas me croire. Tout allait bien, hein, on jouait, jusqu'au 3e trou. Quand soudain, c'est affreux. Robert, il a une crise cardiaque. Oh, Robert a une crise cardiaque? Eh ben, qu'est-ce que ça fait? Eh ben, j'ai fait comme j'ai pu, tu vois. C'est pour ça que je suis en retard. Parce que pendant les 15 derniers trous, il a fallu frapper la balle, tirer Robert.
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1: La dame belge qui rentre dans une pharmacie, qui fait, pardon, monsieur le pharmacien, est-ce que vous avez une petite compresse? Il fait, non, j'ai une grosse consus.
22: C'est un couple qui discute et la femme demande à son mari « Chérie, s'il ne me restait plus qu'une heure à vivre, plus qu'une heure, qu'est-ce que tu ferais ?»«
23: Ah, une heure, je te ferais l'amour, évidemment. »«
22: Oui, mais alors qu'est-ce que tu ferais des 57 autres minutes ?»
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19: C'est un mec dans une surprise party, dis donc, qu'est-ce que c'est que ce tordos là, qui est là, là, tout mec, tout sec, là, la gonzesse avec les os qui dépassent de la peau, là, qu'est-ce que c'est cet appareil ? On dit, déconne pas, c'est une fille à Rothschild. Oh, il dit, j'aime bien les grandes mains.
24: C'est l'histoire du type qui a une montre superbe et il est avec une jeune femme superbe et il lui dit, vous avez une jolie montre. Il dit, oui, elle est formidable, ma montre. Par exemple, elle me parle. Ah bon? Et elle vous dit quoi? Ben, elle me dit que vous n'avez pas de culotte. Ça va pas, non? Ah, il fait ça, elle avance d'une heure.
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25: C'est le pape qui va à New York et qui débarque du tarmac, tout frais arrivé. Et au moment où il descend sur le tarmac, alors là, il y a d'immenses pancartes et tout le monde, la foule qui gueule, elle
23: Elvis. Donc lui, il est comme ça. Mais je ne donne solo Elvis, solo le papa, il papa. Elvis, ouais, Elvis. Il y a des femmes qui défaillent, etc. Donc il monte dans la papa mobile, il part faire un tour sur Times Square. Et là, sur Times Square, dans les immenses écrans, il y a marqué Elvis avec la tête du pape dessus. Quoi. Mais non, solo Elvis, solo il papa, Elvis. Les gens à la porte de la limousine, Elvis. Toute la journée, c'est comme ça. L'après-midi, à Central Park, il fait une grande messe et tout le monde, Elvis. Pendant toute la journée. Le soir, il va à la cathédrale, il donne une messe, Elvis. Il arrive à son hôtel, bonsoir Elvis. Alors, vous avez la suite présidentielle, vous êtes au 16e étage. Et donc, il arrive dans sa suite, comme ça, super fatigué avec sa valise. Il ouvre la porte de la chambre et là, il y a une femme sur le lit qui est nue, comme ça, qui arrive. Oh, Elvis.
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5: C'est Sarah, la fille de Rachel et de Maurice, qui rentre d'une semaine de vacances au Club Med et qui va voir sa mère en pleurant. Elle dit, maman, je suis enceinte. Tu es enceinte, ma fille, mais de qui tu es enceinte? Un homme, maman, un homme. Mais bien sûr que c'est un homme, mais c'est qui ce salaud qui t'a mis enceinte? Un homme, maman, un homme. Mais bien sûr c'est un homme, mais comment il s'appelle? C'est un homme, maman, c'est un homme. Écoute-moi bien, Sarah, tu vas lui téléphoner à cet homme et tu vas lui dire que demain on veut lui parler avec ton père. Et le lendemain, le mec arrive à bord d'une grosse Ferrari comme ça. Il dit, écoutez, votre fille m'a mise au courant, alors sachez que j'assume complètement la responsabilité de cet enfant, et voilà ce que je vous propose. J'ai une bonne situation, alors si c'est une fille, je lui offre 3 boutiques, 2 appartements, une maison à Cannes, et en prime, je lui ouvre un compte avec 500 000 euros dessus. Voilà, si c'est un garçon, je lui offre 2 usines et 1 million d'euros. Si ce sont des jumeaux, 2 usines et 1 million d'euros chacun. Et si par malheur, votre fille venait à perdre l'enfant, et là, Maurice, il attrape par le col et lui dit « Eh ben, tu recouches avec elle !»
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7: Ah, c'est un Belge qui roule à moto avec son sexe dans le réservoir.
9: Normal.
7: Et il se fait arrêter par un agent. Bonjour, monsieur, gendarmerie nationale. Bon, pour première main, vous roulez à 200 km/h et en plus avec le sexe dans le réservoir. C'est pas de ma faute, monsieur, c'est le vendeur. Il m'a dit que... Elle roule vite, mais elle suce beaucoup.
10: Et des enfants qui amènent leur maman, qui est très très âgée, quoi. Dame, elle a 95 ans, ils l'amènent dans une résidence pour vieilles personnes et ils lui disent, voilà maman, j'espère que tu vas être bien. Ah oui, je vais être bien, y a pas de problème, vous inquiétez pas. Et il la pose et tout, il la sait bien sur le fauteuil, sur le balcon, et au bout de 5 minutes, la vieille, elle part à droite, comme ça. Et au moment où elle va tomber, t'as les infirmières qui la rattrapent, qui la remettent droite. Et 5 minutes plus tard, il y a la vieille. Elle tombe et pouf. Et toutes les 5 minutes comme ça, elle la remet droite, quoi. Et le mercredi suivant, les enfants viennent voir la mère et disent, ça va, maman, ça te plaît? Ah ouais, je suis vraiment bien, tout va bien. Tu manges bien? Ah oui, on mange bien. Tout va bien, t'es vraiment heureuse? Oui, tout est bien. Bon, il y a un problème. Et qui me laisse pas péter.
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27: C'est un mec qui passe, il frappe à la porte, il dit on fait la quête là, vous donnez quelque chose pour les maisons de retraite? Oui, tout de suite, tiens mémé, mets ton manteau, prends ton sac.

0: C'est un type qui va chez le docteur et qui est très gêné, qui dit, voilà, docteur, j'ai, c'est difficile à dire, mais j'ai le sexe comme un bébé. Ah bon? Ah, bah, écoutez, enlevez votre pantalon, je vais regarder. Oh là! Mais non, mais attendez, mais c'est énorme! Oui, je vous l'ai dit, comme un bébé, 50 cm, 3,5
1: kg. 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
2: C'est le gars, il attend dans la salle d'attente, sa femme est en train d'accoucher, on lui dit, c'est fait, vous pouvez y aller. Il va voir, puis sa femme, regarde pas. Pourquoi ça, regarde pas? Regarde pas, ça va te foutre un coup. Le mec, il regarde le môme, il a une tête noire. Mais qu'est-ce que c'est que ça? Ah, t'as pas tout vu, regarde. Il a les bras jaunes. Mais qu'est-ce que c'est que ça? Nous, on a fait ça quand? Elle dit, je crois bien qu'on a fait ça le jour de la partouze chez les glandards. Merde, pourvu qu'il aboie pas.
3: C'est un mec qui est dans une pizza, il est en train de bouffer les nouilles, et puis il trouve un poil de cul. Alors il appelle le garçon, et il dit, dites donc, qu'est-ce que c'est que cette histoire? Il y a un poil de cul dans les nouilles. Moi, je paye pas, je vous préviens, je paye pas. Alors le garçon repart avec l'assiette à la cuisine, et quand il revient, effectivement, le mec a disparu. Le patron dit au garçon, ça tu vas te payer de ta poche, parce que c'était pas un poil de cul, ce mec-là il nous emmerde, il est parti sans payer, retrouve-le. Alors le type sort dehors, et c'est une rue aux putes, et on lui demande où est un gros qui était là, il dit, ben il est monté avec une fille. Alors il monte, et il découvre le client dans une chambre en train de bouffer le cul d'une fille. Alors il dit, ben dites non, pour un mec qui aime pas les poils de cul, merci. À l'autre il dit, oui, mais si je trouve une nouille, je paye pas.
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5: Ça se passe en Israël. Il y a un jeune journaliste qui vient de France pour faire un reportage sur le mur des lamentations. Donc il se renseigne un peu auprès de la population et on lui conseille d'aller voir Simon, le vieux Simon là qui paraît-il prie tous les jours devant le mur depuis 45 ans. Alors il se rend sur place et effectivement, il voit un vieux monsieur, le vieux Simon qui est en train de prier. Alors il va le voir et lui dit, excusez-moi monsieur, je veux pas vous déranger, mais on m'a dit que ça faisait 45 ans que vous priez devant ce mur. Est-ce que c'est exact? Et il dit, ben oui, c'est exact, jeune homme, c'est exact. Ça fait 45 ans que je viens ici, que je prie pour les juifs, pour les musulmans, pour les chrétiens, pour que tous les hommes de la terre puissent enfin vivre un jour dans la paix et dans l'amour. Le journaliste est un peu ému, il dit, c'est beau ça, et vous ressentez quelque chose de spécial quand vous faites vos prières? Et là, Simon le regarde et dit, oui, ah, des fois, j'ai l'impression de parler à un mur.
2: Le mec, il dit à sa femme, il dit, chérie, pourquoi tu me dis jamais que tu jouis? Et sa femme, elle dit, bah, tu m'as interdit de t'appeler au bureau.
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6: C'est Totoyev qui part à l'école dans le bus scolaire. Et les assis, est assis derrière le chauffeur, et Totoyev se met à chanter, si mon père était un coq et ma mère une poule, je serais un poussin. Si mon père était un bœuf et ma mère une vache, je serais un veau. Et là, ça saoule le chauffeur. Il se retourne et il dit à Toto, arrête Toto, tu me casses la tête avec tes chansons. Et il continue, Toto Yev. Si mon père était un bélier et ma mère une brebis, je serais un agneau. Et le chauffeur, il dit, arrête. Et si ton père était un enfoiré et ta mère une pute, que serais-tu? Eh bien, je serais un chauffeur de bus.
3: Alors c'est un camionneur, tu te rends compte, ces gens, ils sont dégueulasses. Une petite bande de cons, ils m'ont attaqué, ils m'ont fait descendre de mon camion. Tout ça, ils m'ont traité de pédé, tout ça, tu te rends compte. Oh, l'autre, il dit, merde, alors c'est dégueulasse. J'espère que t'en as attrapé un pour lui mettre une baffe. Ah ben, dis, j'aurais voulu t'y voir à courir avec une jupe droite.
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5: Ça se passe à Marseille. Ah. Une équipe de la DDE arrive en camion boulevard Michelet. Alors il y a un premier gars qui descend du camion, il prend une pelle et il creuse un trou. Puis il va 2 mètres plus loin et puis il creuse un deuxième trou. Et puis encore 2 mètres plus loin, il creuse un troisième trou et ça continue comme ça pendant au moins 20-25 trous. Là, il y a un deuxième gars qui sort du camion, qui prend une pelle et qui rebouge les trous au fur et à mesure que son collègue les creuse.
7: Ah bah alors.
5: Là, il y a un Parisien qui était là en vacances, qui regarde le manège et qui est intrigué, va voir le deuxième gars, il lui demande, il dit « Excusez-moi monsieur, moi je suis en vacances ici à Marseille, je connais pas trop, mais il y a votre collègue qui creuse un trou et vous à chaque fois vous le bouchez, je comprends pas pourquoi, qu'est-ce que vous faites ?» Et là le type le regarde et lui dit « Non, non, c'est que d'habitude on est 3, mais aujourd'hui le collègue qui plante les arbres, il est malade. »
8: C'est 2 pieds noirs qui prennent l'avion. Il y a un des frères, c'est 2 frères pieds noirs, il y a un des frères qui est sourd. L'autre est toujours obligé de répéter. Bon, tu es bien assis? Tiens Maurice, mets-toi là. Mets ta ceinture. Quoi? Mets ta ceinture. Et puis au bout d'un moment, il parle quand même très très fort. Il y a un mec devant eux qui se retourne et qui dit, excusez-moi, vous êtes pieds noirs. Il dit, oui, on est pieds noirs. Qu'est-ce qu'il dit? Il demande si on est pieds noirs. Il dit, oui, oui, on est pieds noirs. Non, parce que moi aussi, je reconnais l'accent. Et je me suis dit, tiens, ils sont chez moi. Il dit, vous êtes d'où? On est d'Oran. Qu'est-ce qu'il dit? Il demande d'où on vient. Il fait, ah oui, on est d'Oran. Ouais, ouais, d'accord. C'est dingue, ça, d'Oran, moi aussi. Et vous êtes quelle rue? On était rue d'Arzeux. Qu'est-ce qu'il dit? Il demande quelle rue on y était. Eh ben, à rue d'Arzeux. Oui, bah, c'est fou, ça, quand même. Moi, j'habitais au 12. Il dit, c'est dingue, moi, j'habitais au 10. Qu'est-ce qu'il dit? Il dit qu'il habitait au 10 rue d'Arzeux. Oh, c'est dingue, nous aussi. Et alors, Et vous connaissiez la grande chaudasse là au 10 du troisième étage qui a couché avec tout le monde? Il fait, ouais, on la connaissait, hein. Qu'est-ce qu'il dit? Il dit qu'il connaît maman.
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4: C'est une vieille histoire, c'est une histoire vraie en plus. C'est une chauve-souris vampire, tu sais, dans le monde des chauves-souris vampires. Bon,
7: classique.
4: Et elle rentre, elle est couverte de sang, elle revient en zigzagant à sa grotte et tout, elle se pose pour piquer un somme. Les autres chauves-souris, elles sont réveillées par l'odeur du sang et tout, elles harcèlent pour savoir où elle en a trouvé autant, quoi. Oh, t'es dit, non, ça va, arrêtez, laissez-moi dormir. Les autres gueules, dis-nous où t'as trouvé tout ce sang. Alors, finalement, au bout d'un 10 bonnes minutes, la chauve-souris ensanglantée, elle cède, elle dit aux autres de la suivre. Elles partent, après 10 minutes de vol silencieux dans la nuit noire, elle plonge dans une vallée, tac dans une forêt, et à l'entrée d'une clairière, la chauve-souris ensanglantée, elle dit « Regardez, on y est. Vous voyez cet arbre là-bas ?» Alors les autres, elles disent « Oui. Oh. » Eh ben moi, je l'avais pas vu.
9: L'énorme des énormes, c'est le monsieur qui a un œil de verre, qui va dans une surprise party, et il y a du punch. Clairement, il veut prendre du punch et toup, son œil tombe dans la bassine. Il dit à un domestique, écoutez, je viens de faire mon œil de verre dans la bassine, vous pouvez pas le rattraper discrètement. Alors il fait, j'ai beau chercher, je ne le vois pas. Bon, la surprise party se termine et le lendemain, il y a un type qui dit, c'est pas ce que j'ai une boule qui monte et qui descend, je dois être malade. Je vais voir un docteur. Fait, docteur, je suis allé à une surprise party hier, j'ai bu un punch, bien tassé, et puis j'ai une boule à l'intérieur qui monte, et qui descend. Alors le docteur, il fait, quand elle sera en haut, avec une paire de pinces, je peux l'attraper. Et je peux l'attraper aussi en bas. Alors, mettez-vous tout nu. Alors, avec ma pince, vous me dites, elle monte, ouvrez la bouche. Elle descend. Hop.
10: Ouvrez-le.
9: Non, ça remonte. Elle monte. Puis à un moment, la boule, elle descend. Elle va sortir par le bas. Et le docteur, il va arriver à un œil, il fait, alors vous n'avez pas confiance?
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12: Une femme qui rentre dans la salle de bain et qui trouve son mari sur la balance en train de se peser et qui rentre le ventre comme ça, il rentre le ventre comme ça. Sa femme, elle dit, mais tu fais quoi là? Dis, tu crois que ça va t'aider à quelque chose ça? Il dit, oui, ça va m'aider à voir les chiffres.
13: Voici une histoire, c'est le Belge qui a battu le record du 100 mètres. Il vient de courir 102 mètres.
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14: C'est une mamie juive qui joue sur la plage avec son petit-fils. Et alors tout d'un coup, il y a une vague énorme qui emporte le petit garçon. Alors là, la mamie, elle se met à genoux et elle prie. Mon Dieu, rendez-moi mon petit-fils, s'il vous plaît, mon Dieu, rendez-moi mon petit-fils. Et 10 secondes après, il y a une deuxième vague qui ramène le gamin, mais intact. Et là, la mamie, elle prend le petit dans ses bras, elle s'agenouille, elle regarde le ciel et elle dit, il avait pas une petite casquette?
15: Est-ce que vous savez ce qui est plus merveilleux que de faire tourner des enfants sur un tourniquet?
16: Là.
15: Les arrêter avec une pelle!
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5: C'est deux copains qui, tous les 10 ans, se retrouvent pour fêter leur anniversaire. Alors, pour leurs 40 ans, ils se retrouvent chez l'un d'entre eux, ils se font l'apéro, et puis ils se demandent où vont passer la soirée. Alors, il y en a l'autre qui dit, si on allait au Saveur d'Orient, hein, le resto vachement sympa, et puis la serveuse, elle est bonne, hein. Ok, pas de souci. Et puis ils vont au Saveur d'Orient. 10 ans plus tard, pour les 50 ans, pareil, ils se font l'apéro, puis ils se demandent où ils vont aller. Alors, ils se disent, si on allait au Saveur d'Orient, hein, le resto est sympa, et puis en plus, ils ont une bonne carte de vin, je le dis. Ok, pas de souci. Et ils vont au Saveur d'Orient. 10 ans après, pour les 60 ans, pareil, ils se font l'apéro, puis ils se demandent encore où ils vont aller pour passer la soirée. Alors, il y en a un qui dit toujours pareil, et si on allait au Saveur d'Orient? Et là, l'autre dit, oh, ça, c'est une bonne idée. Et en plus, on n'y est jamais allé.
3: C'est un gosse qui arrive chez le pharmacien, il dit, j'aurai des capotes anglaises. Ah, des capotes anglaises, oui, à ton âge, c'est pas pour moi, c'est pour ma sœur. Ah, des capotes anglaises pour ta sœur. Ah, encore mieux, et quelle taille? Ah ben, pour toutes les tailles, elle part en vacances en autostop.
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7: Ça se passe dans un clapier. Il y a papa lapin qui dit au petit lapin, écoute, maintenant, je commence à me faire vieux, il va falloir que tu prennes la relève pour la reproduction. Ah oui, c'est normal. Et alors donc, écoute, je vais t'expliquer un truc, on va sortir les lapines, on va les mettre les unes à côté des autres, comme ça, tu vas te mettre d'un côté, moi de l'autre, et puis, on va reproduire, hein. Reproduire pour le clapier. Ah, et puis d'accord, papa, pas de problème. Alors d'accord, je t'explique une chose. Par contre, il faut toujours être poli avec les dames, hein. Donc, avant, tu dis bonjour madame, et après, tu dis merci madame, au revoir madame. Alors, ils se mettent chacun d'un côté, puis le papa il commence et bonjour madame, au revoir madame, bonjour madame, au revoir madame, bonjour madame, au revoir madame, le petit lapin, bonjour 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
10: Les quatre miracles de la femme. Alors, faut que je me rappelle. Elle mouille sans toucher l'eau. Elle saigne sans être blessée. Elle donne du lait sans brouter de l'herbe. Et elle nous casse les couilles sans les toucher.
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18: Alors, c'est le mec qui bouffe le cul d'une pute à 10 euros. Et il voit des trucs qui sautent dans les poils. Lui dit, dis donc, ce serait pas des morpions, ça? Et la pute, elle dit, pour 10 euros, tu voulais pas des gambas, quand même?
19: C'est un gars qui rentre d'Afrique, du Gabon, et il a ramené un perroquet gris du Gabon, parce que c'est les plus intelligents et ils parlent super bien. Et il est content, il le met chez lui. À part qu'au bout d'un mois, il reçoit la facture de téléphone. Et là, 2000 euros de téléphone. 2000 euros, il regarde et puis il voit que des appels au Gabon. Coco, viens voir là. Qu'est-ce qu'il y a et tout. Coco, il le sort de la cage, il fait, non, t'as vu, c'est toi qui as appelé. Mais non, c'est pas moi. Tu te fous de ma gueule ou quoi? C'est que des appels au Gabon. J'en ai pour 2000 euros. Oh putain, tu vas voir. Maintenant, je te laisse plus, parce que tu sais sortir de ta cage, je te laisse plus dans l'appartement. Je te cloue. Il lui cloue les ailes comme ça, au mur, clac, clac, comme ça tu bougeras pas. Tiens, pour 2000 euros, voilà, tu vas rester deux jours comme ça. Et il se barre. Et là, t'as Coco, il est cloué. Et puis, juste en face de lui, sur le mur d'en face, il voit un crucifix. Il fait, mais t'es qui toi? Moi, je suis Jésus. T'appelles Jésus? Voilà. Ça fait combien de temps que t'as? Ça fait 2000 ans que j'existe. Putain, mais t'as appelé où?
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20: Alors, c'est deux femmes dans la rue qui sont en noir avec une voilette. Et il y en a une qui s'approche de l'autre. Elle dit, vous aussi, vous êtes veuve. Et l'autre dit, non, moi, je suis moche.
21: Quel est le comble de la confiance en soi? Deux cannibales qui font un 69.
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22: Vous connaissez la blague du chauffeur du bus?
23: Non.
22: En plus, j'étais à l'arrière.
23: C'est deux collègues qui discutent, il y en a un qui dit à l'autre « Dis-moi, j'ai une question à te poser, là. Si je couchais avec ta femme, on serait encore amis ?» Là, non, je crois pas, non, je crois pas. Alors, tu veux dire qu'on serait ennemis? Il dit « Non, je pense pas non plus. » Il dit « Je comprends pas, alors on serait quoi ?» Alors, l'autre le regarde, il dit « on serait quitte. »
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24: Quelle différence y a-t-il entre « Ah, ah » et « Oh » Environ 5 centimètres.
22: C'est une mamie, une très jolie mamie, qui traverse la rue avec deux sacs poubelles à la main. Mmh. Et un des sacs est percé et laisse tomber bizarrement des billets de 5 euros. Un agent de police voit ça et l'interpelle et dit « Bonjour madame, votre sac poubelle laisse tomber des billets de 5 euros. »« Ah, merci monsieur l'agent, vous êtes bien aimable. »« Excusez-moi ma petite dame, mais enfin, d'où vient cet argent? Vous n'avez pas cambriolé une banque, j'espère. »« Non, je vais vous expliquer. J'habite à côté d'un stade de football et quand il y a des matchs, les supporters viennent faire pipi dans mon jardin. Alors moi, je suis avec mon gros sécateur, comme ça, et je leur dis 5 euros ou je la coupe. Ah, d'accord, mais alors, qu'est-ce qu'il y a dans l'autre sac? Oh, vous savez, les gens, ils payent pas toujours.
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23: C'est un flic qui arrête un mec et... Mais vous êtes malade, vous avez pas vu le feu rouge? Ah si, c'est vous, j'avais pas vu.
25: C'est un fou qui tombe de son lit en dormant. Il se relève et il se remet dans le lit. Une heure plus tard, paf, il retombe du lit. Et là, il se dit tout content. Et heureusement que je me suis relevé tout à l'heure. Sinon, je me serais tombé dessus.
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18: Deux filles bourrées qui sortent du bal. Il y en a une à l'escalade de la clôture. Elle se met sous le pied de la vache. Elle se met à téter. Et l'autre a dit, mais Ginette, qu'est-ce que tu fais? Elle dit, laisse-moi faire. Sur les quatre, il y en a bien un qui va nous ramener.
23: Ça se passe aux États-Unis, dans le couloir de la mort. Il y a deux gars qui sont condamnés. Et la veille de leur exécution, ils sont convoqués par le président du tribunal qui leur demande leur dernière volonté, quoi. Alors il y a le premier qui dit, écoutez, moi, monsieur le président, j'ai toujours été fan de Céline Dion. Alors avant de mourir, je voudrais qu'aujourd'hui, dans le couloir de la mort, on branche une sono et que je puisse écouter son dernier album à fond, quoi. Le président dit, écoutez, très bien, on va accepter votre demande. Puis il se retourne vers le deuxième condamné, il lui dit, et vous, quelle est votre dernière volonté? Et là, le gars lui dit, je voudrais juste être exécuté avant lui.
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2: Bonjour, c'est Renaud. C'est trois naufragés qui se retrouvent sur une île déserte après un naufrage. Et parmi eux, il y a un Israélien, un Français et un Allemand. Et sur cette île déserte, où il n'y a strictement rien, ni humain, ni très peu de végétation, il y a des milliers d'éléphants. Ils vivent au milieu des éléphants jour et nuit, ils mangent de l'éléphant, ils cohabitent avec les éléphants. Et ils passent là 6 mois, 1 an, 2 ans, 3 ans... Et puis au bout de 4 ans, il commence à désespérer totalement d'être paumé sur cette île au milieu de ces troupeaux d'éléphants. Et il voit arriver à l'horizon un matin des caisses en bois qui flottent et que la marée apporte doucement vers la plage. Alors il se dit super, des vivres, des armes. Et finalement, les caisses arrivent sur le bord de la plage et ils ouvrent les caisses. Et malheur, dans les caisses, il y a des dizaines de milliers de feuilles blanches et des milliers de crayons. Alors il désespère totalement. Et finalement, l'Israélien leur dit, écoutez, c'est pas grave. On est là depuis 4 ans, on va peut-être encore rester là 2 ans, 3 ans, 10 ans avant que quelqu'un nous trouve. Si ça se trouve, on ne nous trouvera que quand on sera mort. Alors au moins, laissons un souvenir impérissable, racontons notre aventure. Et l'Allemand et le Français disent, pas bête, d'accord, on part, chacun avec nos papiers sous le bras et nos crayons. Et au bout de 3 jours, le Français arrive en disant, j'ai fini mon livre. Ah bah dis donc, t'es rapide, comment il s'appelle ton livre? Ça s'appelle La vie sexuelle chez les éléphants. Et vous avez fini? Ah non, pas encore. Au bout de 2 mois, l'Allemand arrive en disant « J'ai fini mon livre, regardez !» Là, il a 6 volumes, 6 tomes, de 400 pages chacun, s'appelle « L'organisation de la vie sociale chez les éléphants ». Ça serait très bien, c'est très bien. Et toi, Abraham, est-ce que tu as fini? Non, pas encore, attendez, il me faut encore un petit peu de temps. Et il part continuer à écrire, et au bout de 3 ans, prévient son copain allemand et français, « Ça y est, j'ai fini mon livre, venez voir. » Et là, il leur présente 80 volumes de 800 pages chacun, et ça s'appelle « Les éléphants et la question juive ».
4: Les deux personnes, n'est-ce pas, qui sont dans un bistrot, dont une est belge, n'est-ce pas, de Bruxelles. Alors, ils regardent le journal de 20h à la télé, et ils voient une femme qui se jette du 6e étage. Alors, elle est en haut, comme ça, et elle dit « Je vais me jeter ». Alors, y en a un qui dit au belge je parie qu'elle va sauter. Et le belge, il dit, ben moi, je parie qu'elle va pas sauter. Hein. Alors il parie, et hop, elle saute. Alors il dit, ah, ben j'ai perdu le pari. Hein. Alors l'autre dit, oui, mais moi j'ai triché, je l'avais vu au journal de 13h. Ben, il dit, moi aussi, je l'avais vu au journal de 13h, mais je croyais pas qu'elle était con au point de sauter 2 fois.
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6: Ça se passe de place Vendôme à 7h du matin. Il y a un camion qui s'arrête devant chez Cartier. Il y a un mec qui descend, il appuie sur un bouton. L'arrière se baisse, il y a un éléphant qui sort. Il se jette dans la vitrine chez Cartier avec sa trompe. Il aspire tous les bijoux. Il met dans un sac, il remonte dans le camion et tout le monde se barre. Les flics qui arrivent, il y a un pauvre mec qui est là avec sa baguette de pain et son béret qui va prendre son boulot dans un bistrot. Il dit, monsieur, vous êtes notre seul témoin, racontez-nous tout. Ben, il y a un camion qui est arrivé, il s'est arrêté, il y a un mec qui est descendu, il y a l'éléphant qui est descendu du camion, il est rentré dans la vitrine. Puis là, oui, monsieur, mais quel genre de camion? Je prends un camion carré. Oui, mais quelle couleur? Blanc, il n'y avait rien, le numéro. Moi, je n'ai pas eu le temps. Bon, c'était un éléphant, oui. Un éléphant d'Afrique ou un éléphant d'Asie? Oh, du coup, je ne sais pas, monsieur, j'habite la Courneuve, moi. Et je vous explique. Les éléphants d'Afrique ont des grandes oreilles, les éléphants d'Asie ont des petites oreilles. Et il dit, ça, je ne peux rien vous dire, monsieur le commissaire, il avait une cagoule.
8: Ces deux fous, ils se promènent dans la rue comme ça, et puis alors ils tombent sur un miroir. Alors, il y en a un qui le ramasse, il dit « Oh !» Il dit « Putain, mais regarde !» Il dit « Mais je le connais, ce mec !» L'autre, il lui arrache le miroir d'abord, il dit « Bah, t'es con, c'est moi !»
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23: Alors, c'est dans un train, il y a un mec qui s'assoit en face d'une nana très très jolie, qui est en train de lire un bouquin qui s'intitule « L'histoire du sexe masculin ».
5: type un peu surpris. Il dit, excusez-moi, mademoiselle, il a l'air intéressant, votre livre. Elle dit, oui, c'est très, très intéressant. On apprend beaucoup de choses. Il dit, ah bon? Il dit, oui, ben, par exemple, est-ce que vous saviez que ce sont les Indiens qui ont le pénis le plus long et que ce sont les Portugais qui savent le mieux s'en servir? Ah, il dit, ah non, je ne savais pas. Elle dit, au fait, je ne me suis pas présenté, je m'appelle Patricia. Et le gars, il dit, ben, moi, c'est Geronimo da Silva. Ouais.
9: C'est une nonne qui quitte le couvent et dit à la mère supérieure « Ouais, je m'en vais, ça me gonfle. » La mère supérieure lui dit « Vous quittez la robe ?»« Ah oui, ça me fait chier, j'en ai plein le cul, j'en ai marre de conneries. »« Et qu'est-ce que vous allez faire comme métier ?»« Genre, je vais devenir prostituée. »«
12: Comment ?»
9: a dit la mère supérieure. « Qu'est-ce que vous allez faire ?»« Prostituée, je vais être pute, je vais sucer au bois. » Ah, mais
17: fais
9: peur, y compris protestants.
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23: Ça se passe en Écosse. C'est un mec qui rentre dans un pub spécialisé dans le whisky. Il se met au comptoir et le garçon lui demande ce qu'il veut boire. Donc le mec hésite un peu, il y a tellement de bouteilles. Il dit, écoutez, donnez-moi un whisky 20 ans d'âge, s'il vous plaît. Allez, avec ce que j'ai, je devrais pas, mais bon, quand même. Et là, le mec boit son verre, il le déguste. Et 10 minutes après, il appelle le garçon, il lui dit « Garçon, s'il vous plaît, donnez-moi un autre whisky 20 ans d'âge, va. Avec ce que j'ai, je devrais pas, mais bon. » Et il boit son verre. Et 10 minutes après, pareil, il appelle le garçon, il dit « Garçon, s'il vous plaît, un autre whisky 20 ans d'âge, va. Avec ce que j'ai, je devrais pas, mais bon. » Et là, le garçon, un peu intrigué, il lui demande « Excusez-moi, monsieur, mais depuis tout à l'heure, à chaque fois que vous commandez un whisky 20 ans d'âge, vous dites « Avec ce que j'ai, je devrais pas, mais vous avez quoi exactement ?» Et là, le mec le regarde et lui dit « 5 euros. Voilà. »
13: Un mec un peu obsédé, il va voir une prostituée et il dit « Bonjour, je voudrais monter, c'est combien ?» Il dit ben, « C'est 50 euros. » Il dit « 50 euros, d'accord. Mais je veux que vous soyez très salope, il n'y a pas de problème, montez. » Il s'installe et tout, dans la chambre et tout, puis il se déshabille, puis « J'aimerais vraiment que vous soyez très salope. » Il dit ouais, « Dans ce cas-là, c'est 100 euros. Tu vois, mais je voudrais vraiment que vous soyez très, très salope. » Bah, 150. Très, très, très, très, très, très salope. Alors, 200. Et puis, elle dit, ok, 200. Elle l'attache au lit, comme ça. Elle l'attache, il est attaché, le mec, et puis là, elle se casse. Il fait, salope!
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14: Et deux ouvriers qui discutent, et il y en a un qui dit, les patrons, c'est tous des salauds. Ah, pourquoi tu dis ça? Faut pas généraliser. Par exemple, t'en as qui te disent le vendredi, venez donc prendre un verre chez moi, on bavardera. Puis ils te gardent pour dîner, puis ensuite ils te payent un verre dans une boîte, et pour finir, ils t'emmènent le week-end dans leur maison de campagne. Alors son copain lui demande, attends, tu connais un patron comme ça, toi? Moi non, mais ma sœur, oui.
15: C'est une très jolie fille qui est abordée par un dragueur. Alors le gars lui dit, pour un peu d'amour, je suis prêt à vous suivre partout. Désolé, monsieur, j'ai mon cycle. Alors le gars lui répond, ça fait rien, moi j'ai ma mobilette.
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26: Vous savez comment c'est là qu'il a creusé le grand canyon du Colorado? C'est là un quart d'Israélite qui l'a passé là. Et il y en a un qui l'a laissé tomber une pièce et ils ont creusé avec les doigts.
22: Qu'ont trouvé les Chinois pour faire le travail de 100 hommes? 10 enfants.
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23: Alors c'est Ange, un petit vieux de 85 ans qui va avoir son toubib pour un petit bilan. Le toubib l'examine, il dit écoutez Ange, je suis content de vous dire que vous êtes en pleine forme. Il dit ah bah oui, ça c'est grâce à l'activité sexuelle avec ma femme. Il dit ah bon, l'activité sexuelle avec votre femme, Ange à 85 ans? Il dit ah oui, tous les jours activité sexuelle. Avant le petit déjeuner, hop, un petit peu d'activité sexuelle avec ma femme. Après manger le midi, hop, un petit peu d'activité sexuelle avec ma femme. Après, on se repose un peu, je fais une bonne sieste. Et au réveil, hop, un petit peu d'activité sexuelle avec ma femme. Le soir, avant le dîner, hop, un petit peu d'activité sexuelle avec ma femme. Et avant d'aller dormir, hop, un petit peu d'activité sexuelle avec ma femme. Alors, tout le monde est surpris, il dit, mais Ange, vous entendez quoi par activité sexuelle avec votre femme? Et Ange, je regarde, dit, elle me casse les couilles. C'est Jane, hein, Jane qui discute avec Tarzan, hein, puisque Jane est avec Tarzan.
27: Oui.
23: Et Jane, un peu curieuse et coquine aussi, hein, parce qu'on le sait, elle est un petit peu coquinette, demande à Tarzan comment il fait, comment il se débrouille pour le sexe, hein, puisque apparemment il n'a pas de femme, Tarzan. Alors Tarzan, un petit peu surpris, il dit Tarzan, pas souci, parce que Tarzan, pas savoir ce que c'est sexe. Alors Jane, un petit peu gênée, essaie de lui expliquer. Il dit, oh, mais si Tarzan, tu sais, c'est le sexe, c'est quand tu as envie de... Enfin, tu vois ce que je veux dire. Tu sais, quand tu ressens un petit peu en toi, un petit peu monter le désir. Ah, Tarzan, il dit, ah oui, sexe, ah oui, moi connaître, oui, moi sentir monter désir. Mais moi, quand sentir monter désir, moi, je vais dans grand arbre et je fais monter désir dans le trou de l'arbre. Alors Oula. Jane est un petit peu gênée, mais un petit peu excitée parce que très coquine. Lui dit, oh, c'est dommage Tarzan, tu sais, de faire ça dans un arbre, surtout qu'on peut le faire autrement. Tu sais, moi qui suis une femme. Et puis elle commence un peu à l'entreprendre, elle se met contre lui, elle le chauffe un peu. Et Tarzan est tout émoustillé, il se laisse faire. Et au moment où Jane veut le faire passer à l'acte, il se lève, il lui met un grand coup de pied entre les cuisses. Alors Jane se lève et en hurlant, il dit, mais ça va pas ou quoi? Qu'est-ce que tu fais? Et là Tarzan lui dit, moi juste vérifier qu'il n'y a pas écureuil.
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21: Une femme dit à une autre, savez-vous que le mari de Madame Chiot va certainement se faire radier de l'ordre? Il a été surpris en train d'avoir des relations sexuelles avec une de ses patientes. Et l'autre ajoute, c'est dommage, c'était le meilleur vétérinaire du coin.
26: C'est un mec qui a tellement un sexe, si vous voulez, tellement important, vous voyez. Même moi à côté, c'est... Lui, c'est vraiment une espèce de d'appareil, tu vois. Les prostituées, quand elles vont arriver, reste comme ça, je fais une photo. Et on lui indique une pute qui a assez... On dit, oui, quand même, tu vois le rocher? Bon, tu vas trouver une pute facile. Et là, il y en a une vraiment qui a... Le magasin, tu pourras mettre le bras à la tête, tout ce que tu veux. Et alors, le mec, il y va. Effectivement, il arrive à se la faire et il est content. Mais en même temps, il est étonné. Alors, il lui dit, mais quand même, tu sens rien, là? Et elle fait, pourquoi? T'as pété?
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3: C'est une blonde qui rentre dans une bibliothèque et qui dit, bonjour, je voudrais le grand menu burger avec une grande frite.
7: Madame, vous êtes dans une bibliothèque, là?
3: Ah, pardon, je voudrais le grand menu burger avec une grande frite.
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10: C'est un type qui rentre du boulot, il arrive chez lui et trouve sa femme nue, complètement dépouillée. Il dit, mais chérie, mais qu'est-ce qui s'est passé? Et la femme dit, bah, il y a un type qui est entré cet après-midi, j'ai ouvert la porte, il a rien dit, j'ai rien dit. Il m'a arraché mes vêtements, sans rien dire, il m'a retourné, j'ai rien dit, il a rien dit. Ah bon? Oui, oui, oui. Il m'a prise contre le mur, j'ai rien dit, il a rien dit, mais il m'a rien dit. Puis il m'a fait jouir, il m'a retourné sur le canapé, il a rien dit, sans rien dire, quoi. Et puis ensuite, il a joui comme un malade, il a repeint les murs, il a rien dit, quoi. Et puis il a remis son pantalon et puis il est parti, il m'a rien dit, j'ai rien dit. Et là son mari lui dit, on saura pas pourquoi il est venu.

0: C'est un mec qui est dans une rivière, il crie « Help ! Help !» Et un mec qui passe, il dit au lieu d'apprendre l'anglais, il veut mieux apprendre à nager, lui.
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2: Mais oui, il y a deux Belges qui se trimballent sur une plage comme ça, dans le Nord, et un couple de Belges qui se promène poétiquement, c'est vraiment très romantique, et soudain, il y a une mouette qui arrive, méon, et balance un guano, plaf, en plein sur la tronche de la femme belge. Oh, bah, regarde ce qu'elle m'a fait. Le mec, il fait, attends, je vais chercher du papier hygiénique. Elle dit, mais c'est pas la peine, la mouette, elle est déjà à 2 kilomètres.
3: Un petit garçon à la campagne qui fait la rentrée des classes et la maîtresse lui demande son prénom et il répond pas. Alors, la maîtresse lui demande mais elle est où ta maman ?
4: Elle dit elle est passée sous un tracteur.
3: Et ton papa ?
4: Il est passé sous un tracteur.
3: Et t'as des frères et sœurs ?
4: Oui, ils sont passés sur le tracteur.
3: Elle dit mais toi t'étais où ?
4: Sur le tracteur.
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5: Et c'est un ours, c'est un lapin, ils sont en train de faire caca. Derrière un buisson, c'est des vieux potes, toi, qui discutent le bout de gras, toi, attendant que ça vienne. Puis l'ours, il dit au lapin, il dit, tiens, je t'ai jamais demandé, ça te dérange pas, toi, d'avoir un petit peu de merde collé au poil quand t'as fait caca ? Le lapin, il dit, bon, dis-moi, je m'en fous. Et l'ours, il prend le lapin.
3: C'est un mec qui rentre chez lui à 5h du matin, il est complètement démoli, il avait promis à sa femme de rentrer à minuit. Il rentre, il claque la porte, il allume toutes les lumières, il prend une bouteille de whisky dans le placard, il en boit la moitié, puis il la jette par terre, elle se fracasse en 1000 morceaux, il se dirige vers la chambre, il vomit dans le couloir, il se jette sur le lit, puis il s'écroule en ronflant comme ça. Le lendemain matin, il se réveille, et à côté de lui, il trouve un verre d'eau avec de l'aspirine, ses chaussons sont au pied du lit, et sa robe de chambre l'attend sur une chaise. Il se lève comme il peut, là, il sort dans le couloir est impeccable, tout nettoyé, la bouteille de verre, elle n'existe plus. Il descend dans la cuisine, il tombe nez à nez avec sa femme. Et elle lui dit, ça va mon chéri, tu as bien dormi ? Il dit, ouais, j'ai bien dormi, mais attends, je te trouve un petit peu gentil là, avec le bordel que j'ai fait hier soir, comment ça se fait que tu sois gentil comme ça ? Elle dit, parce qu'hier mon chéri, quand j'ai voulu te déshabiller pour te mettre au lit, tu m'as repoussé, tu m'as dit, lâche-moi connasse, je suis marié.
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0: Allô, docteur ? Oui, c'est le commissariat. C'est parce que le chef a avalé un décapsuleur. Hein ? Attendez. Non, vous dérangez pas, on en a trouvé un autre.
6: Alors, c'est un explorateur anglais qui passe 6 mois dans un village en Afrique. Et au bout de 6 mois, il n'y a pas de meuf, en fait, dans le village. Donc, il craque, il en peut plus, quoi. Il va voir le chef du village. Il dit, mais comment vous faites sans meuf? Ça devient compliqué, quoi. Et le mec, il dit, bah, c'est pour ça qu'il y a le chameau. Ah, ok, d'accord, merci. Bon, le mec, il sent pas trop non plus, tu vois. Du coup, il se bourre la gueule. Et bam, il se tape le chameau, tu vois. Il retourne voir le chef le lendemain. Et il dit, ouais, le chameau, c'est pas mal, mais c'est un peu haut, quoi. Et lui, il dit, mais connard, le chameau, c'est pour aller dans le village d'à côté.
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7: C'est un petit vieux qui a 95 ans. Bon, il est quand même, voilà. Et c'est un journaliste, il est venu l'interroger. Il dit, oh là là, eh bien, mon brave monsieur, mais quel est votre secret de votre longévité? Le petit vieux, il répond, bah, moi, j'ai une vie bien réglée. Moi, monsieur, le matin, à 6h, je fais pipi. Vers 6h30, je fais caca. Tu lui dis, ah bon, et ensuite, après, je me lève.
8: C'est la prof à Toto qui demande à Toto, comment fait-on de la compote, Toto ?
9: Avec des moules, madame.
8: Oh, la prof dit, mais non, n'importe quoi, il m'énerve. Non, fais pas la compote avec des moules. Alors, Toto dit alors, si, c'est possible. Ma sœur est revenue de voyage de noces, elle a dit à sa copine qu'elle avait sa moule en compote.
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3: C'est un type qui croise un copain lui avec le visage mais complètement fracassé.

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2: C'est un sadique qui téléphone à une dame et dit, voilà, allô.
3: Bonjour madame. Alors voilà, devinez ce que j'ai dans la main. Ça vous ferait plaisir de le voir, ce que j'ai dans la main. La bonne femme répond, si ça tient dans une seule main, ça m'intéresse pas.
4: Ce mec avec son copain, il fait, tiens, j'ai entendu que tu te remariais, c'est la quatrième fois. Le mec fait, ouais. Je lui dis, qu'est-ce qui s'est arrivé aux trois précédentes? Il fait, elles sont mortes. Mmh. Ah ouais? Et je vois, la première, elle a été empoisonnée par des champignons vénéneux. On s'est fait, ah ouais? Et elle est morte. Et la seconde aussi, elle a été empoisonnée par les championnats vénéneux. Oh, son pote, il fait la troisième aussi par les championnats vénéneux? Non, la troisième, elle s'est cassée le cou. Je fais, ah ouais, un accident? Non, non, pas un accident, elle voulait pas manger les champignons.
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5: Bonjour, c'est Benoît Delépine. Alors, on m'a demandé de raconter une histoire drôle. Je n'en connais aucune, mais je vais tout de même vous en narrer une. Qu'est-ce qui est vert, qui est au fond des bois et qui pue? C'est un scout mort.
6: C'est un Belge qui est un petit peu pris par la crise au chômage. Et son pote lui dit, qu'est-ce que tu vas faire? Je cherchais un métier où il y a quand même un peu d'avenir, qui n'est pas encombré. Je vais aller en mer Méditerranée. Je vais faire pirate. Tu vas faire pirate? Oui, je vais une fois aller faire pirate. Ça, c'est incroyable. Bon, ben, salut, hein. Bon pirate. Puis deux ans après, il envoie le mec, il a une jambe de bois, un œil en verre et un crochet. Je lui dis, non, c'est pas possible, tu as vraiment fait pirate. Je lui dis, allez, je te dis, je t'ai fait pirate en mer Méditerranée. Mais comment ça se fait, ta jambe de bois? Ah, je lui dis, ma jambe de bois, ça c'est quelque chose. J'ai été à l'abordage d'un bateau, et l'autre bateau, j'avais malheureusement mis ma jambe à cheval sur le bastingage. Le bateau m'a écrasé la jambe, l'autre bateau, au moment où j'allais passer l'attaque, alors là, ça a saigné, ma jambe, on l'a coupée, bien sûr, à la hauteur du fémur, on m'a fait un garrot, puis on m'a mis cette jambe de bois là. Ah, je dis, mais ça c'était incroyable. Il dit, et le crochet, que tu... ah. Le crochet. Nous étions à l'attaque d'un navire du côté de la Grèce. Mon vieux, j'arrive avec mon sabre, je... Plaf ! Un type avec un grand cimetière encore plus grand que mon sabre me coupe le poignet. Je tiens ma main, elle tombe dans l'eau, dis donc, on m'a fait un garrot, puis on m'a mis ce crochet pour remplacer une fois ma main. Oh, ça, c'était incroyable, ça. Et ton œil de verre, là. Ah, je dis, mon œil de verre, nous étions au Cannes, dans la baie de Girolata. Hein, encore, c'est bien joli, hein. Tous mes hommes étaient en train de dormir, c'était la nuit, c'était beau. Il y avait les étoiles, la lune, et j'étais là en train de rêver. Je regarde dans l'air, voir les étoiles, et à ce moment-là, il y a une mouette qui m'a chié dans l'œil, dis donc. Je dis, mais attends, une mouette qui te chie dans l'œil, c'est pas, ça va pas te crever l'œil. Oui, je sais, mais j'ai voulu m'essuyer, mais j'avais oublié que j'avais mon crochet, hein.
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8: C'est deux personnes qui ont Alzheimer, qui sont dans un centre. Il y a le camion de glace qui est à 200 mètres, et il le voit là-bas, il dit, oh putain, il y a le camion des glaces. Putain, j'ai envie d'une glace, je prendrais bien une glace. Putain, vanille chocolat, moi j'adorerais. Oh, moi, vanille fraise. Viens, on va s'en chercher. Ben, je vais en acheter. L'autre, il dit, mais attends, note-le. Tu vas pas t'en rappeler, c'est en Alzheimer. Faut que tu l'écrives. Ben, je vais pas écrire de glace, je vais m'en rappeler quand même. C'est même pas à 200 mètres. L'autre, il part là-bas. Au bout d'une demi-heure, il revient avec deux hot dogs. Et tu fais, t'as rien oublié. Oh putain, la moutarde. Tu vois, je t'avais dit de noter.
9: C'est un gars qui est en train de boire un coup dans un bar, plusieurs même, quand il remarque au comptoir une nana plutôt pas mal roulée, quoi. Il va la voir, il lui offre un verre, il discute un peu, il arrive à la ramener chez lui, et puis au moment de conclure, elle se lève d'un coup, elle lui dit « Écoute, ça va te paraître un petit peu vieillot, mais voilà, j'ai décidé de rester vierge jusqu'à ce que je sois sûr d'avoir trouvé l'homme de ma vie. » Le mec, il est un peu surpris, il dit « Je comprends, mais quand même, ça va pas être facile tous les jours, ça. » Et elle lui dit « Ah, ben moi, ça va, tu sais, mais c'est mon mari, ça le rend fou, hein, ça. »
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2: Un type qui se marie avec une femme, et comme ça, ben, c'est un truc normal, non, blanche. Et il lui dit « Voilà, on n'a rien, j'ai pas d'argent, nous vivrons d'amour et d'eau fraîche. » Alors, il rentre chez lui, il voit sa femme qui est en train de glisser sur la rampe d'escalier. Il dit, qu'est-ce que tu fais? Il dit, ben, je fais chauffer le dîner.
10: C'est un quart de supporter qui part voir un match de l'Euro.
11: Ouais.
10: Et puis alors, on dit pas l'équipe, je veux pas fâcher personne. Et les mecs, ils arrivent, ils

0: Dans le car, il y a un accident juste devant, alors tout le monde descend, et une voiture accidentée, et une femme, une belle blonde, qui est là, par terre, et puis alors, elle est à poil, enfin le haut de son corps, à poil. Donc les supporters, malgré tout, ils foutent leur bonnet, un sur chaque sein, ils appellent les secours, le SAMU arrive, et le mec du SAMU, le docteur, se penche sur la femme, et puis il soulève un bonnet, et il dit, mais c'est bizarre, c'est... Et hop, il recommence 3, 4, 5 fois, alors les mecs sont là, là, là, là. Il dit, mais qu'est-ce que vous foutez? Il dit, vous pouvez pas l'aider. Alors, il dit, mais c'est bizarre. Il dit, il y a un sein dessous. Et bah, qui dit, bah alors, il y avait quoi? Et bah, il dit, d'habitude, sous ses bonnets, il y a des trous du cul.
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2: Vous savez qu'est-ce qui est bleu et qui pousse dans le fond du jardin? C'est un schtroumpf qui fait caca.
3: Bonjour, c'est Jean-Michel Apathy, alors. J'attendais qu'on parle un peu politique. Voilà. C'est Jean-Marie Le Pen, Nicolas Sarkozy et François Hollande qui arrivent devant Dieu. Et alors, il y a Dieu qui demande à Hollande « Que veux-tu pour la France ?»«
4: Je veux le meilleur. »
3: Alors, reviens t'asseoir à ma droite, lui dit Dieu. Puis il demande à Le Pen « Et toi, que veux-tu pour la France ?»«
4: Eh bien, je veux la rendre française, n'est-ce pas ?»«
3: Viens, tu peux t'asseoir à ma droite. » Puis Dieu se tourne et se penche vers Sarkozy et lui dit « Mais... Mais qu'est-ce que tu fous à ma place, toi ?»
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6: Fallait un douanier qu'il arrête un type à la douane. Elle lui dit, dites-moi, ouvrez donc votre valise, vous. Alors il ouvre, il dit, mais dites-moi, il y a un double fond, là. Vous me prenez pour un belge, vous. Alors il dit, ben oui, ben... Alors il regarde, il y a plein de bijoux et de valeurs, de monnaie. Il dit, ben, vous allez me suivre au bureau. Et le type, il dit, celui qui a la valise, il dit, ben... Ça vous ennuie pas, je vais d'abord aller me chercher des cigarettes parce que j'en ai plus. Oh bah lui dit, vous me prenez pour un imbécile, hein? Qu'est-ce que vous voulez aller acheter des cigarettes et puis après, quand vous n'en reviendrez pas, hein? Bah donnez-moi l'argent, je vais y aller, moi.
7: C'est la femme de l'italien qui dit, l'autre jour, mon mari est rentré, il me dit, tu me fais la lasagne. Moi, je lui dis, ta lasagne, tu peux te la foutre là où je pense. Au début, il n'a rien fait. Le premier jour, j'ai rien vu. Deuxième jour, j'ai rien vu. Troisième jour, il s'est levé, il a fait la lasagne lui-même. Eh, c'est pas mal, ça, quand même. Et la française qui dit, bah, moi pareil, hein. Mon mari, l'autre jour, il me dit, bon, tu me fais mon jambon beurre. Dis, tiens, où tu peux te le carrer, ton jambon beurre, toi? Premier jour, il n'a pas bougé. Deuxième jour, il n'a pas bougé. Troisième jour, j'ai rien vu. Quatrième jour, il s'est levé et hop, il l'a fait lui-même, jambon beurre. Et là, t'as la femme nature qui dit, moi, mon mari rentré au travail, il dit, toi, faire kebab. Moi, dire, toi, kebab, foutre là où je pense. Premier jour, j'ai rien vu. Deuxième jour, j'ai rien vu. Troisième jour, j'ai commencé à voir avec l'œil gauche.
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8: Bois de Boulogne. Bois de Boulogne, il y a une femme qui dit, ouais. Dis donc, toi, le beau brun là-bas. Viens. Viens. Pourquoi? Voilà. Allez, un petit 82. Un quoi? Un petit 82. Bah, qu'est-ce que c'est ça? Bah, c'est un 69. Bah, la différence, bah, c'est la TVA.
9: C'est Dédé et Lulu hein, qui sont au bar et qui discutent. Et puis il y a Dédé qui dit à Lulu, « Oh Lulu, faut que je te raconte. Je suis parti en Afrique la semaine dernière. »« Ah bon? Ouais, à la chasse au tigre. »« À la chasse au tigre? Ah ouais, ben figure-toi. » À un moment, je me retrouve devant un tigre d'au moins 800 kilos. T'écoutes, 800 kilos. Je vais pour tirer ma carabine qui s'arraille. Oh, putain, qu'est-ce que t'as fait? Eh ben, je me suis mis à courir comme un fou. Oh, putain, et le tigre, qu'est-ce qu'il a fait? Eh ben, il s'est mis à courir après moi aussi. Alors, moi, je suis vite monté à un arbre. Oh, là, et le tigre, qu'est-ce qu'il a fait? Eh ben, il est monté à l'arbre aussi. Alors, moi, je suis vite monté à la branche la plus haute. Oh, là, et le tigre, qu'est-ce qu'il a fait? Eh ben, il est monté aussi à la branche la plus haute. Alors moi, j'ai sauté de l'arbre à l'arbre qu'il y avait en face. Oh, putain, et le tigre, qu'est-ce qu'il a fait? Eh ben, pareil, il a sauté aussi de l'arbre qu'il y avait à l'arbre d'en face. Alors moi, je suis vite monté tout en haut de l'arbre où j'étais. Oh, putain, et le tigre, qu'est-ce qu'il a fait? Là, le mec, il regarde, il dit, oh, Lulu, oh, t'es pour qui, toi? T'es pour le tigre ou t'es pour moi?
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10: Vous savez pourquoi les Noirs ont des accorchures au visage de lundi? C'est parce que le dimanche, ils mangent avec une fourchette.
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11: C'est l'histoire d'un couple de petits vieux qui sont mariés depuis 60 ans, quoi. Et là, c'est leur anniversaire de mariage et le vieux dit à sa femme, oh, Gisèle, je t'aime depuis toujours, je t'aime. Ah, mais moi aussi, mon Roger, je t'aime tellement. Oh, écoute, pour notre anniversaire de mariage, dis-moi ce que tu veux, je te ferai
12: tout ce que tu veux pour que tu sois le plus heureux des maris. Oh, ma Gisèle, oh, ça fait tellement longtemps que je n'ai pas profité d'une bonne pipe. Alors, Gisèle enlève son dentier, se met à genoux comme elle peut, elle s'exécute, elle lui fait la pipe de sa vie et Roger jouit comme jamais, quoi. Oh, ma Gisèle, c'était tellement bon. Dis-moi, toi, ce que je peux faire pour te rendre la plus heureuse des femmes. Et là, Gisèle lui répond...
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13: Pourquoi les femmes pygmées ne portaient pas de tampax?
14: Ah, parce qu'elles marchaient sur le fil.
13: Oui.
15: C'est un Belge qui va chez le docteur et le docteur il dit « Écoutez monsieur, je suis désolé mais vous avez plus que 2 mois. » Il dit « Bon, je vais prendre juillet, août. »
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2: Ah, c'est un mec qui est... Il va avec 2 grosses valises. Tu vois, et son copain il dit « Qu'est-ce que tu branles avec ces 2 grosses valises ?» Donc, tu dis « Que tu devineras jamais. » Il dit « Quoi, je devinerai jamais ?» Il dit « Tu peux pas savoir. » Il dit « Il y a quoi dans celle-là » Bah, il dit « Dans celle-là, regarde si tu veux, mais il y a une mythe géante. » Il dit « Quoi ?» Il dit, oui, une mythe géante. Bah, il dit, vas-y, ouvre, si tu veux. Il ouvre, putain, il y a une mythe de 30 kilos dans la valise. Il referme. Il dit, dans l'autre. Bah, il dit, dans l'autre, je préfère même pas te le dire. Tu vas pas me croire. Vas-y, vas-y. Il dit, vas-y, il y a quoi? Il dit, dans l'autre, il y a un génie. Il dit, quoi? Il dit, tu me racontes. Bah, il dit, vas-y, ouvre. Putain. Mais qu'il ouvre la valise. Il y a un génie de 20 mètres de haut qui sort. Il dit, oh, mon maître! Tu m'as libéré, fais un vœu! Et l'autre, il dit, mais il voit le cul, hein! T'as le droit qu'à un seul vœu, c'est 10 secondes. Après, il rentre dans la valise, hein. Dépêche-toi, dépêche-toi! Bah, il dit quoi? Il dit, vite, vite, brouille-toi! Il dit, je voudrais 1 milliard! Bam! Et il se referme, et 2 secondes après, bam! Il y a un billard qui arrive. Un billard. Un 3 m80, tu sais, le billard. Alors, il dit, il se tourne vers son pote, il dit, donc, ton génie, il serait pas un petit peu, dérangé? Je lui demande 1 milliard. Il me donne un billard. Et l'autre, il dit, bah attends, et moi, tu crois que j'ai demandé une grosse mythe?
16: Deux Corses qui sont dans un bar et qui discutent, et il y en a un qui dit à l'autre, tu vois le serveur là-bas, il m'énerve. Et l'autre dit, lequel de serveur? Il dit, celui-là, qui a la chemise blanche, il m'énerve. Et les deux, ils ont la chemise blanche. Mais celui-là, qui a le nœud papillon, il m'énerve. Et les deux, ils ont le nœud papillon. Alors le premier nonchalamment il sort son flingue de sa veste, il décharge il tue le serveur qui tombe dans une mare de sang, tu vois. Et là il regarde son collègue, il dit, tu vois celui qui reste debout, il m'énerve.
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17: C'est l'histoire d'un Belge qui se lève le matin et il se dit, tiens, il faut que j'aille à la pêche. Alors comme il fait vachement froid dehors, si tu veux, il met la peau de phoque, il prend le cric pour péter la glace, il arrive, il creuse un trou dans la glace, il jette sa ligne, et au moment où il jette sa ligne, il entend « Il n'y a pas de poisson ici !» D'ailleurs, mais qu'est-ce que vous racontez ici? Moi, je viens tous les jours, hein, dans l'avenue de la guerre et à Bruxelles, ici, et puis je viens pêcher tous les jours, je ne comprends rien. Il se penche sur le trou, il voit personne, il rejette sa ligne, au moment où il rejette sa ligne, il entend « Il n'y a pas de poisson ici !» D'ailleurs, mais qu'est-ce que c'est, hein? Moi, écoutez, je ne comprends rien. Il regarde encore dans le trou, il voit personne. Il rejette sa ligne au moment où la ligne touche l'eau. Il y a une grosse voix qui fait « Je vous dis qu'il n'y a pas de poisson ici !» Et vous voyez, mais ça suffit, mais qui parle à la fin? C'est le patron de la patinoire.
18: C'est un mec qui va voir son médecin, il dit « Voilà, j'ai un problème pour faire pipi et caca. » Alors, il dit « Bon, alors expliquez-moi. Ben, » Il dit « Ben voilà, je fais régulièrement tous les matins à 6h. Ben, » Il dit « Ben alors, de quoi vous plaignez ?» Ben, il dit « Je me lève à 7h. »
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9: Ça se passe en Arabie Saoudite. Il y a un Marseillais, un Lyonnais et un Parisien qui se retrouvent en prison parce qu'on les a attrapés en train de consommer de l'alcool. Donc ils sont au poste de police et là il y a le flic de service qui vient et qui leur dit « Comme vous êtes français, je vais être indulgent avec vous. Hein, vous avez le droit à 2 souhaits. Le premier c'est de choisir combien de coups de fouet vous voulez recevoir. Il y a le choix entre 50 et 100. Minimum 50, maximum 100. Et pour le deuxième souhait, ben, il est libre. C'est vous qui choisissez ce que vous voulez. » Donc il y a le Lyonnais en premier qui s'avance et qui dit ben moi je choisis de recevoir le minimum 50 coups de fouet et pour le deuxième souhait je voudrais quand même qu'on m'attache un coussin sur le dos hein pour les coups quoi. Pas de problème. Il reçoit ses 50 coups de fouet mais les coups sont tellement violents qu'il traverse le coussin et qu'il finit avec le dos en lambeaux quoi. Bon, il retourne à sa place et là il y a le Parisien qui s'avance, il dit ben moi je choisis 50 coups de fouet hein, le minimum, et je voudrais qu'on m'attache deux coussins sur le dos, hein, parce que j'ai vu mon collègue lyonnais, pas de problème. Et il prend ses 50 coups de fouet, mais là aussi pareil. Les coups sont tellement puissants et tellement violents qu'ils traversent le coussin, et lui, il finit aussi avec le dos fracassé, quoi. Et là, il y a le Marseillais qui s'avance et qui dit, écoutez, moi, je suis pas comme les deux peintres, là. Voilà. Moi, j'assume mes responsabilités. Je suis un grand garçon, j'ai bu de l'alcool, c'est interdit, il fallait pas. Alors, je demande le maximum, 100 coups de fouet. Et pour le deuxième souhait, je voudrais qu'on m'attache le Parisien sur le dos, s'il vous plaît.
19: C'est un journaliste qui demande à Le Pen en interview, vous connaissez l'histoire du génocide rwandais? Il dit non, mais commence bien.
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20: Il était une fois dans le Far West. C'est un vieux trappeur nommé Bill qui habitait seul dans la montagne. Tous les 6 mois, il descendait dans la vallée et allait au saloon pour faire le plein de gnôles et se vider les testicules avec la grosse Jennifer. Un jour, il arrive au saloon et après avoir chargé ses sacoches de whisky, il demande à faire un petit tour dans la chambre avec la grosse Jennifer. Le barman lui répond « Oh, désolé, Bill, mais Jennifer est partie travailler en ville. »« Ah, mais la ville est à plus de 15 jours de marche. »« Désolé, Bill. »« Merde ! Comment je vais faire, moi, pour tirer un coup ?» Eh ben, dans 6 mois, quand tu redescendras, j'aurai peut-être recruté une autre fille. Oh non, attendre encore 6 mois. Non, pas question. Le barman a une idée. Si tu peux pas attendre, tu vas faire ça avec le vieux Joe. Quoi, le vieux Joe? T'es pas fou?
21: Non.
20: Bon, quelques heures et quelques whisky plus tard, le trappeur annonce au barman, j'ai bien réfléchi, je vais pas attendre encore 6 mois, je tiendrai pas. Il est où, le vieux Joe? Alors, à cette heure-là, le vieux Joe, il doit être dans sa ferme. Bon, tu me promets que tout ça restera entre nous et que tu le diras à personne. Personne, lui dit le barman. On sera quand même 7 à le savoir. 7? Mais pourquoi 7? Eh ben, il y aura toi, moi, Joe, et les 4 gars qui viendront tenir Joe. Parce que Joe, il aime pas trop ça.
22: Un représentant qui frappe une porte et tombe sur un gosse. Alors le gosse, il dit, qu'est-ce que tu fous? Alors il dit, bah tu vois, sur les aspirateurs. Ah ouais? Et alors, ils sont balèzes comme aspirateurs? Alors tu dis, oui. T'as bien une poubelle dans la cuisine avec des ordures? Ah oui, ça en a une, ouais. Ben va la chercher, va la chercher. Alors le gosse, il y va. Il dit, vas-y, alors il dit, fous les ordures là. Et tu arrêtes mon aspirateur, je t'aspire tout. Et si jamais mon aspirateur n'aspire pas tout, je les mange, les ordures. Bon, alors le gosse, il ramène les ordures, il fait un tas, puis il ramène le sel et le poivre, et puis il dit, tiens, je te mets un peu de sel et de poivre, parce qu'on n'a pas l'électricité.
23: Ici, je suis particulièrement heureux et fier de vous retrouver aujourd'hui, ici, à l'hôtel de Brienne.
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11: Alors, c'est un couple qui revient d'un voyage aux États-Unis, et puis au moment de passer la douane, la femme, elle s'inquiète, elle dit, Marcel, je te dis qu'on passera jamais la douane avec la chauve-souris et le putois. Ils vont nous arrêter, c'est pas possible. Il dit, mais si, mais t'inquiète. Pour la chauve-souris, tu sais ce que je vais faire? Je vais la plaquer sur mon t-shirt. C'est des Américains, ils penseront que c'est un t-shirt de Batman, y a pas de souci. Ah bon, tu crois? Mais alors du coup, pour le putois, eh ben on va le mettre dans ta culotte. Dans ma culotte? Mais l'odeur? Oh ben écoute, s'il meurt, il meurt. Hein.
9: C'est une femme qui est tranquillement chez elle quand un coup on sonne à la porte. Alors elle va ouvrir et là il y a un type qui lui dit « Bonjour madame, est-ce que vous avez un vagin ?» Elle regarde, dit « Mais non mais ça va pas ou quoi ?» Et puis elle claque la porte au nez, tu vois. Et le lendemain, pareil, elle est tranquille à la maison, ça sonne à la porte, elle y va, et le même type devant elle qui se plante et qui lui dit « Bonjour madame, est-ce que vous avez un vagin ?» Elle dit « Mais ça va pas ou quoi ?» Elle lui claque la porte au nez, elle s'enferme à double tour. Et ça dure comme ça pendant plusieurs jours. Alors un petit peu énervée, à un moment donné, elle en parle à son mari. Et son mari, il dit « Écoute, on va faire un truc. S'il revient demain et qu'il te demande si t'as un vagin, mais tu dis oui. Comme ça, on va voir où il veut en venir, tu vois. Et t'inquiète pas, moi je serai derrière la porte, s'il y a un problème, je suis là. » Et le lendemain, ça coupe pas, on sonne à la porte, le mec est devant elle, il lui demande « Bonjour madame, est-ce que vous avez un vagin ?» Alors la nana, elle dit « Ben oui, j'ai un vagin. » Et là, le mec lui répond « Eh ben madame, si vous avez un vagin, merci de dire à votre mari de laisser celui de ma femme tranquille.
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24: C'est dans les jardins du casino. Les jardins sont déserts. Il y a deux amoureux sur un banc. Elle est assise, lui est à ses genoux. Sa bouche remonte le long de ses cuisses. Alors elle bredouille. Léon, retirez vos lunettes. Écoutez, la monture me fait mal. Alors il enlève ses lunettes. Alors elle lui dit, Léon, remettez vos lunettes. Vous êtes en train de lécher le banc.
0: C'est un cambrioleur en pleine nuit, il arrive devant une maison, il veut la fracasser comme ça, et puis il voit un panneau tout d'un coup, et il voit écrit « Attention, perroquet méchant ». Là, il se dit « Eh, c'est bon, ça va, un perroquet, il s'en fout ». Il crochette la porte, et là, il entend « Rex, attaque !»
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22: C'est un gosse qui est dérangé par le bruit en pleine nuit, alors il ouvre la porte de sa mère, et il voit un monsieur qui est grimpé dessus, comme ça, bon, qui connaît même pas, qui connaît même pas. Il lui dit « Dites-moi, je voudrais vous dire... Avec mon nounours, là, on a réfléchi pour la gêne avec le bruit, ça vous fera 10 francs. Alors le mec lui donne 10 francs, il dit va-t'en, c'est mal, va-t'en, 10 francs. Il revient une demi-heure après, il dit non, pour le bruit avec mon nounours, là, on a discuté, ça sera 100 francs. Alors le mec, il dit 100 francs, il dit bon, voilà, d'accord. Et le môme, le lendemain, il va voir le curé pour s'excuser, comme ça, il dit écoutez, voilà, j'ai péché cette nuit, j'ai dérangé un pauvre monsieur, et avec mon nounours, justement, ah, le curé, il dit non, tu vas pas recommencer, hein.
3: Alors, qu'est-ce que je vais raconter comme connerie? Ah oui, c'est un copain qui rencontre un pote dans la rue, il est bec, c'est un copain qu'il a eu, il était en classe avec lui. Et il dit, tiens, mon pote, c'est marrant, il est toujours bec, oui, ça pourrait, ça va? Il dit, ça va bien. Il dit, en pleine crise comme ça, t'as du boulot, je suis blindé, je travaille dans l'administration. Il dit, c'est chouette, je suis au PTT France Télécom. Ah, il dit, c'est chouette, qu'est-ce que tu fais? T'es facteur? Tu tries le courrier? Non, je travaille au service des renseignements téléphoniques. Il dit, ah bon, tu réponds au téléphone? Non, mais quand tous mes collègues sont occupés, je fais tu.
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4: C'est deux potes qui se retrouvent autour d'un verre et tu fais comment? Bah, moi je suis steward et tout. Ah mais c'est génial, tu dois pas arrêter de voyager. Il dit oh, ouais. Bah, là demain je pars en Grèce et franchement je suis content d'aller là-bas parce que les Hélènes elles sont vraiment jolies et ça. Les quoi? Les Hélènes, c'est les Grecs, on appelle ça les Hélènes. Ah d'accord. Ouais. Et la semaine dernière là j'étais en Suisse, oh super. Oh là là, les Helvètes elles sont vraiment bonnes aussi. Les quoi? Les Helvètes, les Helvétiques c'est les. C'est les filles, c'est les Suisses, quoi. Putain, mais tu dois pas beaucoup voyager, ça. Bah, si, moi aussi, je voyage. Une fois avec mes parents, on est allé en Égypte et tout ça. Ah, bah, c'est cool, l'Égypte, ça doit être sympa. Et alors, les pyramides? Oh là là, que des salopes.
6: C'est à Marseille, une blonde, une cagole qui roule en Porsche sur l'autoroute à 20 km/h. Alors il y a la police qui passe par là, qui l'arrête et qui lui dit « Écoutez, madame, vous avez vu que vous êtes sur l'autoroute et vous roulez à 20 km/h ?» Elle dit « Oui, monsieur l'agent, mais moi je respecte les consignes et les limitations de vitesse. » Je dis « Comment ça, les limitations de vitesse ?» Elle dit « Ben oui, sur le panneau, il y a marqué à 20. Alors moi, je roule à 20. » Il dit « Écoutez, madame, à 20, c'est pas la vitesse, c'est le nom de l'autoroute. » Et là, il voit juste à côté d'elle une autre nana, côté passager, qui est en train de vomir. Il dit « Mais elle est pas bien, votre amie ?» Elle me dit « Non, elle est pas bien, mais qu'est-ce qu'elle a ?» Elle dit « Oh, rien, c'est parce qu'on vient juste de quitter la 212. »
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21: C'est un vieux couple d'Allemands qui part en voyage aux États-Unis. Donc, au moment de prendre l'avion, la femme demande à son mari Hans, crois-tu qu'à la douane, ils vont nous les ébaser avec la chauve-souris et le putois que tu comptes offrir à tes amis?
16: C'est légal, ça.
21: Oui, c'est normal, c'est tout à fait normal. Eh bien, oui, il n'y a pas de problème pour la chauve-souris. Je vais la plaquer contre mon t-shirt. Les douaniers penseront qu'il s'agit d'un t-shirt de Batman. Ah, d'accord. Mais pour le putois, comment allons-nous faire? Pour le putois, on va le mettre dans ta culotte. Dans ma culotte. Mais l'odeur alors? Tant pis, chérie, il meurt.
25: Face à un meeting de l'UMP, c'est une très très très vieille dame qui est pas sortie depuis chez elle depuis longtemps. Alors bon, pour voir Sarko. Alors bon, pour voir Sarko, qu'est-ce qu'on ferait pas? Alors elle arrive au palais des congrès où il y a Sarko qui fait son meeting de l'UMP. Et sur les marches, elle retrouve un vieil amant qu'elle n'a pas vu depuis très très très très longtemps. Alors elle se penche vers lui, elle lui dit « Mon vieux complice !» Et lui répond « Confidence, mon confidence, mes couilles aussi !»
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26: C'est deux PD. Et alors il y en a un qui dit « On va jouer à cache-cache. » Alors voilà comment on fait. Je me cache. Si tu me trouves, tu me baises. Et si tu me trouves pas, je suis dans le placard.
19: C'est une blonde qui rentre dans une librairie et qui tombe sur une vendeuse qui est blonde aussi. Elle dit « Bonjour, je cherche un livre. »« Oui, à quelle hauteur ?» Ah oh, ben je sais pas, 20 centimètres. Vincent comment?
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7: C'est à une maîtresse d'école qui dit à Toto, il fait « Les ours, qu'est-ce que ça mange ?» Il répond « De l'électricité. » Comment l'électricité? Ben, comment tu sais ça? Ben parce que des fois, j'entends papa et maman, j'entends mon père qui dit allez, coupe l'électricité, on va s'en payer une tranche avant que tes ours arrivent.

0: Un jour où il neige, le directeur de l'usine regarde par sa fenêtre et voit marqué « Merde au patron ». C'est un mec qui a écrit ça en pissant dans la neige. « Merde au patron ». Alors il appelle son chef de la milice, la locale, personnel, il dit « Non, vous allez me faire analyser la piste et vous allez trouver qui c'est qui a pissé ». Alors le mec fait une enquête, il revient le voir, il dit « Voilà ». Je suis emmerdé parce que on a analysé la piste. C'est votre chef d'atelier qui a écrit ça. Mais l'emmerdant, c'est que c'est l'écriture de votre femme.
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2: C'est un ange qui vole au-dessus du palais de Versailles et qui d'un coup s'arrête devant deux statues. Une statue d'homme tout nu et une statue de femme toute nue, elle aussi. Donc il se pose à côté d'eux, il leur dit « Écoutez les statues, moi ça fait des années que je vole au-dessus de vous, je vous vois l'un et l'autre comme ça, côte à côte, amoureux, sans pouvoir rien faire, ça me plaît pas. Alors aujourd'hui c'est mon jour de monter, je vous offre une demi-heure de vie humaine. Voilà, comme ça vous pourrez faire toutes les choses que vous voulez, hein, toutes les choses un petit peu coquines. Hein. » Donc là il les touche du bout de ses ailes et hop, les statues elles prennent vie. Elle se regarde un petit peu timidement, sans bouger, les deux statues, puis elle se sourit, et puis il y a la statue homme qui dit à la statue femme, depuis le temps qu'on en rêve, si on le faisait, la statue femme rougit et dit, oh oui, hop, ils s'en vont main dans la main derrière un buisson, et là, vas-y, que ça rigole, que ça fait du bruit dans les feuillages. Et au bout d'un quart d'heure, ils reviennent tout heureux. Et là, je les regarde et leur dis, et vous savez qu'il vous reste encore un quart d'heure, hein, si vous voulez, vous pouvez y retourner, hein. Alors, la statue homme regarde la statue femme, lui dit, on y retourne. Et la statue femme lui dit, ok, d'accord, mais cette fois, c'est toi qui le pigeon et c'est moi qui lui chie dessus.
3: Il y a un mec qui s'est perdu dans la forêt. La nuit tombe, la grosse panique, il tombe sur un super gentil paysan qui le récupère. Il passe la nuit chez lui, le lendemain il ne sait pas quoi faire, il m'a sauvé la vie et tout. Et comme il est ventriloque, il dit, si vous voulez, pour le remercier, si tu veux, il dit, si vous voulez, voilà, j'ai un talent, je sais faire parler les animaux. Il dit, oh, sacré nom de Dieu, oh. Il prend une poule, il dit, bonjour madame la poule, comment ça va? Et là, il serre bien les lèvres, hein, et la poule, elle dit, oh, ça va, ça va, que le patron, il pique les œufs tous les matins. Le paysan, il est sur le cul, il dit, sacré nom de Dieu. Parler les animaux, bah, dis, hein, je peux le faire avec la vache, mais prends la vache par le cou. Dis bonjour madame la vache, comment ça va? Et il fait, oh ça va, il y a le patron qui pique mon lait tous les soirs, tous les matins. Oh, sur le cul paysan. Il dit, vous faites parler tous les animaux comme ça? Et oui, tiens, je peux le faire par exemple avec la petite chèvre là, il prend la chèvre par le cou et là le paysan dit non, non, n'écoutez pas, elle c'est une mendeuse.
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5: Ça se passe chez le docteur. Oui. Il a les résultats d'un patient qui est devant lui et qui dit bah, « Monsieur, j'ai eu vos résultats et là, faut vraiment que vous arrêtiez de vous masturber. Hein. » Il dit « Pourquoi, docteur ?» Il dit « Parce que je suis en train de vous parler, là. »
0: C'est dans une tribu noire. Il est né un enfant albinos. C'est-à-dire tout blanc avec les cheveux blancs, les yeux rouges, comme les lapins. Alors évidemment, tout le monde est fâché, à commencer, n'est-ce pas, par le chef de la tribu. Et il attrape le médecin blanc et lui dit, c'est toi qui as fauté avec la jeune fille. Alors il lui dit, non, je vais t'expliquer, viens dans une case, je vais t'expliquer. Tu vois, c'est des choses qui arrivent. Regarde, toi tu as des moutons, et des fois il y en a un noir. Et alors le chef lui dit, d'accord, alors voilà, passe à marcher. Je ne dis rien pour l'albinos et tu ne dis rien pour le mouton.
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2: Ça se passe en Belgique, il y a un gars qui se promène devant les vitrines, où, vous savez, avec les filles dedans. Là. Il s'arrête devant une et puis il bloque pendant une demi-heure. Quoi. Et puis à un moment donné, il dit, c'est combien? C'est 300 euros. Oh ben c'est cher. Oui mais c'est de double vitrage.
6: Alors c'est deux blondes qui sont en voiture comme ça et puis d'un coup il y a un oiseau qui chie sur le pare-brise là. T'en as une qui oh putain mais va falloir l'essuyer. Oh, t'emmerdes pas, il est déjà trop loin.
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2: C'est trois supporters de Marseille qui sont interviewés par un journaliste et qui leur demandent cette année comment ça s'est passé, s'ils ont pas trop dépensé de sous en place pour rien. Alors le premier dit non, dis-moi pour moi c'est pas un problème parce que moi j'ai repris la librairie de mon père. Bon. C'est pas encore la Bibliothèque Nationale, mais déjà, c'est un beau magasin, j'ai des sous. Alors. Et le deuxième, il dit, ouais, moi non plus, c'est pas un problème, moi j'ai de la monnaie, moi. L'année dernière, j'ai racheté une grande surface, bon, c'est pas encore au champ, mais quand même, c'est déjà un beau supermarché. Et le troisième, il dit, ah putain, moi aussi, c'est pas un problème, alors j'ai ouvert une maison close, là, bon, c'est pas encore l'équipe de l'OM, mais bon, c'est déjà un beau bordel.
7: C'est le mari qui rentre à la maison avec des fleurs et la femme qui dit à l'autre, ah, il rentre avec des fleurs, je vais être encore obligé d'écarter les jambes.
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9: Une dame qui va voir son médecin qui lui dit, je pense que c'est pas mon mari, ne me regarde plus, il ne me touche plus, il ne me fait plus rien. Mais ça, non, je connais votre mari, il est simplement un petit peu fatigué, il n'est pas de maîtresse ou quoi que ce soit qu'il en fait, pas du tout. Il est simplement un petit peu fatigué, je donne une petite poudre aphrodisiaque, petite poudre aphrodisiaque, elle revient 8 jours après, la dame, écoutez, docteur, alors contente, plus que contente, extraordinaire, c'est extraordinaire ce qu'il a fait, extraordinaire. J'ai mis sa petite poudre dans son petit martini à l'apéritif, là, à l'entrée, il me regardait avec des yeux comme des hublots, au plein de résistance, il m'a arraché mes vêtements, il m'a pris sur la table par le fût et par le touffu. Vous les connaissez, c'était extraordinaire. Contente, oui, moi je suis contente, mais c'est un restaurant où on ne pourra pas retourner.
0: C'est un type qui arrive dans un commissariat pour chercher ses papiers et il s'aperçoit qu'il n'y a personne. Mais alors, personne dans le commissariat. Alors il va jusqu'au signal d'alarme, il le tire et à ce moment-là, du bistrot d'à côté, le garçon amène 6 pastis.
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2: Ces deux blondes qui sont en voiture, en fait, dans une rue qui est vachement pentue, tu vois. Alors là, la blonde qui est à côté, qui conduit pas, elle lui dit « Attention, putain, on n'a pas de frein !» et tout. L'autre, elle lui dit « T'inquiète, il y a un stop en bas. »
10: Quelle différence y a-t-il entre les oiseaux et les Suisses?
11: Je sais pas.
10: Eh bien justement, les oiseaux font leur nid et les Suisses nient leur fond.
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2: C'est un gars qui rentre dans un bar et qui dit « Excusez-moi, il a qui le dog allemand là qui est attaché dehors ?» Là, il y a un biker, 120 kilos, qui se lève, une bière à la main, qui dit « Il est à moi, pourquoi? Il y a un problème ?» Il dit « Non, il n'y a pas de problème, c'est juste que mon chien vient de le tuer, quoi. »« Quoi? Votre chien a tué mon dog allemand? C'est pas possible, vous avez quoi comme chien ?» Un Yorkshire. Un Yorkshire, mais c'est pas possible. Comment un Yorkshire que ça peut tuer un dog allemand? Et là, le mec lui dit, ben, je crois qu'il s'est étouffé avec.
0: C'est un mec qui vient, il va au mariage de son pote et il s'aperçoit que la mariée est hideuse. Alors il s'approche de lui, il lui dit donc, si elle est riche? Alors il lui dit non, pourquoi? Il est plus en porte-marie avec le tréteau là, avec ce tréteau, qu'est-ce que c'est ça? Elle a une jambe plus courte que l'autre, elle a un gros genou, elle pue, elle manque un œil, elle a le nez qui tombe dans la bouche. Tu vas pas te marier avec ça, quand même. Il dit, mais tu sais, tu peux parler plus fort, elle est sourde.
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5: C'est dans un avion, le pilote dit aux passagers. Bon, c'est un avion, il reste en France, hein, il va pas en Turquie, nulle part. Le pilote dit aux passagers, je suis désolé, nous avons de gros problèmes techniques, nous allons tous mourir. Alors à ce moment précis, une belle femme se lève et dit, j'aimerais donc ça me sentir une femme, une dernière fois. Et le bel homme la regarde et se met vers elle, il commence à déboutonner sa chemise et lui dit, tu veux te sentir femme pour une dernière fois? Tiens, repasse ma chemise.
12: C'est un petit parisien, fils à papa, comme ça, qui sort chez le coiffeur, il sait faire son brushing, il a une énorme Rolls Royce, formidable. Et alors, en sortant, il conduit sa Rolls, et bam! Un type l'emboutit à l'arrière, il arrive, c'est une Ferrari toute rouge qui lui est rentrée dans le chou. Oh, il dit non, c'est dégueulasse, il y en a au moins pour 3 jours de réparation, c'est pas possible. Et le type la Ferrari sort et fait, ben quoi, et moi, regardez-moi ça, ma peinture est tout écaillée, il y en a au moins pour, je sais pas, moi, 2 semaines de travaux, c'est dégueulasse. À ce moment-là, il y a une petite Lada qui arrive, et poum, qui le rentre dedans. Et alors, le type de la Lada, il sort, il dit « Oh non, ma Lada! Pff, il m'a fallu 3 ans de travail pour me l'acheter. » On n'a pas aidé d'acheter une voiture aussi chère.
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3: C'est un Marseillais complètement bourré qui sort de boîte. Il a chopé une gonzesse, tu vois. Et il l'a coincé sous une porte cochère, tu vois. Il l'a appuyé contre le mur comme ça. Il tient plus debout, tu vois. Et il dit « Toi, je vais te prendre. » Par devant, par derrière, tu vois, à la BM, je vais t'allonger sur le capot. Je vais t'arracher ton slip, ton string, ta jupe. Je vais te prendre, je vais te retourner, je vais te reprendre dans tous les sens, tu vois, l'impression que j'ai 6 bites. Hein. Et là, à un moment, il y a une fenêtre au-dessus qui s'ouvre, il y a un mec qui fait, hey, 6 bites, tu la prends comme tu veux, mais tu lâches l'interphone, s'il te plaît.
13: C'est un Corse qui va voir ses enfants, puis il dit, oh, bueno, viens, mon fils, viens.
11: 2 plus 2, ça fait combien? Elle dit, ah, papa, 2 plus 2, ça fait 5. Il dit, ah, c'est bien, c'est bien. Oh, oh, ma fille, viens, viens, voilà. 2 plus 2, ça fait combien? Il dit, ah, papa, 2 plus 2, ça fait 5. Il dit, ah, c'est bien, c'est bien. Oh, Luigi, viens, viens. 2 plus 2, ça fait combien? Il dit, ah, papa, 2 plus 2, ça fait 4. Il le bute, il dit, eh, il en savait beaucoup trop.
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0: C'est un vieux qui rentre à l'épicerie, il dit, eh, vos œufs, là, au moins, ils sont frais. Alors l'épicier, il dit, ben, ils doivent être plus frais que les tiens, en tout cas. L'autre, il dit, oh, ça m'étonnerait, il y a encore 10 minutes, ils étaient au cul d'une poule.
13: Comment appelle-t-on un Portugais qui va dans l'espace? Un cosmonaute.
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14: Bon, bah, c'est l'histoire d'un gars qui rentre un soir dans une maison qu'il sait inoccupée. Il utilise sa lampe torche pour localiser les pièces et avancer à pas feutrer. Et soudain, il entend une voix pas très jeune, un peu hésitante.
15: Jésus te voit.
14: Il sursaute, stoppe son avancée, il tend l'oreille et percevant aucun bruit, il reprend sa progression en balayant un peu de l'horizon avec le faisceau de la lampe. Aussitôt, la même voix prononce à nouveau les mêmes mots.
15: Jésus te voit.
14: Le gars sent la transpiration perler le long de son front, l'effet de la peur, il se saisit, il est scruté, il sent quoi, l'obscurité avec sa lampe, tout est... Et là, tout d'un coup, en balayant, il trouve un perroquet bien installé sur son perchoir qui lui refait
15: « Jésus te voit !»
14: Et le gars de fermé « T'es qui, toi? T'es qui, toi ?»«
15: Je suis Abraham et Jésus te voit !»
14: Enfin, mais qui peut être le con qui appelle son perroquet Abraham ?«
15: Les mêmes que ceux qui ont appelé leur Rottweiler Jésus !»
2: C'est un mec en boîte qui drague une nana et à 4h du matin, il finit la nuit chez elle. Alors, il lui fait l'amour comme une bête plusieurs fois. Et puis, après avoir fait l'amour, il prend une clope et sur la table de nuit, il voit la photo d'un homme. Alors, il lui dit, c'est ton mari? Elle dit, non, quand même, je suis pas marié. Il dit, bah alors, c'est ton petit ami alors? Ah, ben non, j'ai pas petit ami. Mais dit, quand même, j'aurais pas couché avec toi si j'avais un petit ami. Hein. Alors, le mec est un peu étonné. Il dit, bah alors, c'est qui? C'est ton frère? Elle dit, non, c'est moi, avant l'opération.
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0: C'est une copine qui dit à une autre, mon mari à moi. C'est terminé, le magasin est fermé depuis déjà 8 jours. C'est fini, il n'a plus rien, c'est l'âge, je sais pas, il a atteint la limite. La date du yaourt, si tu veux, de fraîcheur est dépassée sur le paquet, on n'a plus le droit. En tout cas, il n'y a plus rien, il n'y a plus aucune élection pestilentielle, il n'y a rien. Alors elle lui dit, ben moi j'ai acheté des chaussettes, tu les mets à ton mari, ça a l'air extraordinaire. Mais mon vieux, il y a des érections extraordinaires, tu vas voir, ça l'énerve, ça l'excite. Des chaussettes, oui, des chaussettes. Tu lui dis rien, tu lui mets les chaussettes, tu dis tiens, mais ces chaussettes-là. Alors il les met, et hop, tout d'un coup, il est en pleine forme, il te saute dessus et tout. Et alors, bon, il dit je vais essayer. Et une semaine après, il revoit sa copine, il dit alors ça a marché les chaussettes. Et bien, il dit j'ai pas compris, j'ai fait comme tu m'as dit, j'y ai donné les chaussettes. Il s'est précipité sur le frigidaire, il a attrapé un saucisson, il se l'est fourré dans le cul. La gonzesse s'est dit mais vérifie qu'il les a pas mis à l'envers.
16: Ces trois petites souris marseillaises. Faites des cigales autour d'une table, comme ça, au fond d'un grenier, qui discutent le bout de gras. Et la modestie, c'est pas leur vertu cardinale, hein. On est d'accord, surtout à Marseille, faut pas déconner. Bon. La première dit comme ça avec insolence. Vous savez, les tapettes, là, dans lesquelles nous, on nous attire avec un morceau de gruyère. Eh ben, moi, j'ai réussi à en soulever les morceaux de gruyère. Eh ben, je soulève les mâchoires et j'arrive à prendre le fromage. Non, ça ne déconne. Si, je te jure. Et la deuxième, pour pas être en reste, enchaîne et dit, voyez les graines de blé, là, empoisonnées, qui traînent ça et là comme ça, ben moi je les grignote mais comme des biscuits apéritifs. C'est pas vrai, tu déconnes, je te jure. Et alors la troisième souris se lève et prend congé des deux autres souris. Ah, une souris qui lui dit où tu vas comme ça, l'autre fait ça va, je rentre, c'est l'heure d'enculer le chat.
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17: Alors c'est un petit garçon qui va voir son papa qui est en train de regarder un match de football, ouais. Et il fait papa, pourquoi j'ai qu'un œil? papa, pourquoi j'ai qu'un œil? Papa, pourquoi j'ai qu'un œil? Oh, me casse pas la couille!
18: C'est dans une mine, ils recrutent du personnel et tout. Les mecs, ils vont bosser. Évidemment, il y a pas de boulot, quoi. Ils arrivent et le premier, il va, il dit vous avez déjà travaillé dans une mine? Il dit bien sûr, hein. Où ça? Où ça? À Paris. Paris, dans le 12e. Et vous êtes ma gueule, il y a pas de mine dans le deuxième, vous êtes viré. Le mec en sortant, il dit aux autres, le mec, il demande où vous avez bossé, trouvez un endroit où il y avait des mines. Le second y va et il dit alors, vous avez déjà travaillé dans une mine? Bien sûr, où ça? En Meurthe-et-Moselle. Ah, très bien, très bien, très bien, très bien. Vous êtes descendu à quelle profondeur? Qui dit putain, profondeur 3,50 m, 4 mètres, vers par là, quoi. Il dit, foutez-moi le camp, monsieur. Il sort et dit, putain, les mecs, bon, alors Meurthe-et-Moselle, c'est bon, mais la profondeur, à mon avis, ça doit être beaucoup plus profond. Il reste un Belge, quoi. Le Belge dit, c'est bon, moi, ça devrait aller. Le Belge y va, il dit, ça, il a déjà travaillé dans une mine? Bien sûr, monsieur, en Meurthe-et-Moselle. À quelle profondeur? 300 mètres. Bravo. Et la lampe, vous l'aviez sur le front ou à la main? Je ne sais pas, je n'ai jamais fait la nuit.
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3: Le petit garçon dit à son père, papa, c'est quoi la différence entre potentiellement et concrètement? Son père, il dit, écoute, je vais t'expliquer, appelle ta mère et ta sœur. La mère et la sœur arrivent, il dit, voilà, il s'adresse aux deux. Il dit, vous feriez l'amour avec un inconnu pour 5 millions d'euros? Et sa femme, un mec, elle dit, bah, bien sûr, chérie, évidemment, 5 millions d'euros, oui, sans problème, ouais. S'adresse à la saison, toi. Bah, elle dit, oui, papa, on est dans une mer de noir, de beignon et tout. Bien sûr, papa, que oui. Et il se retourne vers le petit garçon, bah, il dit, tu vois, chérie, mon petit Jérôme, eh ben, potentiellement, on est millionnaire, et concrètement, on vit avec deux putes à la maison.
2: C'est un mec qui va en boîte, un Mia, comme on dit chez nous à Marseille. Il fait le tour sur la piste de danse, il mate un peu les filles et puis il se dirige vers le comptoir. Là, il y a un serveur qui vient le voir et qui lui dit « Monsieur, je vous sers quelque chose ?» Le type le regarde, lui dit « Je voudrais un whisky, je paye pas et de toute façon j'ai peur de rien. » Le serveur est un peu surpris, il dit « Pardon ?» Il dit « Un whisky, je paye pas et j'ai peur de rien. » Bon, il dit « Ok ». Le serveur retourne au bar et discrètement, il appelle la sécurité. Il dit « Charlie, si tu peux venir au bar, j'ai un mec qui a commandé un whisky, il a dit qu'il payait pas et qu'il avait peur de rien. » Le mec de la sécu, il dit « Ok, j'arrive ». Le serveur amène le whisky au client et pendant que le mec boit son verre, le vigile, un grand black très costaud, se place derrière le poteau et le surveille. Le mec vide son verre puis appelle le serveur et lui dit « Oh garçon, un autre whisky, je paye pas et j'ai peur de rien ». Là, il y a le vigile qui sort et qui dit « Moi non plus, je n'ai peur de rien ». Et là, le gars, il dit au garçon, bah alors deux whisky, alors, s'il te plaît.
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19: Bonjour, c'est Marc Lavoine. C'est une histoire de filles, donc, parce que comme j'aime beaucoup les filles. Donc, c'est deux copines qui parlent entre elles, et puis il y en a une qui dit à l'autre, tu te rends compte quand même que samedi dernier, j'étais au cinéma. Il a fallu que je change de place au moins 20 fois pendant le film. Et l'autre lui dit, ah bon, tu t'es fait ploter? Elle dit, bah finalement, oui.
0: C'est au restaurant, le type demande l'addition et le type se met en face du mec et tellement il a bouffé comme un porc, il regarde le menu sur sa chemise. Alors il dit, voilà, ici vous avez de l'œuf, alors un œuf, ici c'est de la tomate, vous avez une tomate, là c'est de la sauce, c'est du gigot, ici c'est de la crème caramel, il dit, je crois que c'est tout, le mec pète, il dit, ah oui, j'avais oublié le Perrier.
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20: Le gars qui voyage beaucoup, le Belge qui voyage beaucoup, alors il embête tous ses copains parce qu'il voyage, il les prend sur le nez, hein. Tu étais à quel voyage? Oui, tu étais. J'étais en Suisse. Comment c'est la Suisse? Bon, sur les montagnes, les neiges éternelles. Et les Helvètes? Je ne sais pas. Il rentre chez lui, regarde, Helvète, habitante de la Suisse. Merde, on m'a eu. Tu étais en voyage encore? Oui. Où tu étais, toi? Ben, j'étais en Grèce. Comment c'est la Grèce? C'est cassé, tout dégueulasse. Ils disent de venir, il y a même des statues qui n'ont plus de bras. C'est même pas de nez, dis donc, tu sais. Comment sont les Hélènes? Je ne sais pas, il rentre chez lui, il y a Hélène, habitante de la Grèce. Merde, je ne savais pas ça. Où tu étais, toi? J'étais en voyage. Tu étais où encore? En Égypte. Alors, comment c'est? Bon, c'est pareil, tout est cassé. Il faut pas y aller. Et les pyramides, toutes des salopes.
21: Ça se passe à la pharmacie et la dame arrive et dit au pharmacien « Bonjour, je voudrais du gel intime à la chlorophylle, s'il vous plaît. » Le pharmacien il fait « Ah oui, il faudra venir le chercher demain parce que je vais faire la petite préparation, ça met 24 heures. » Donc la dame lui dit « Ah, demain je suis pas là mais c'est mon mari qui passera chercher le gel, vous le reconnaîtrez facilement, il a une moustache verte. »
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2: C'est le petit Louis qui est en maternelle et qui demande à sa copine Léa dans la cour et il lui dit «
22: Dis Léa, tu sais comment on fait les enfants toi ?»
2: C'est un cours à Toulon.
22: Elle dit « Bien sûr que je sais !» Il dit « Ah bon, comment on fait ?» Elle dit « Ben c'est simple, le papa il met la graine dans le ventre de la maman, voilà. » Ah bon ? Et Louis dit « Ah ben après ?» Et ben après il la pousse bien au front avec sa bite.
0: C'est un pote, c'est un camarade de couleur, n'est-ce pas, qui arrive chez le médecin. Et il est tout disloqué, il a eu un accident. Alors l'autre lui dit, mais qu'est-ce qui vous est arrivé? Il dit, bien je ne sais pas, figure-toi, voilà que j'étais en moto et je roulais à 100 à l'heure, il ne se passait rien. À 120 à l'heure, il ne se passait rien.
4: À 140 à l'heure, j'ai ouvert la bouche et ma lèvre supérieure a caché mes yeux.
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2: C'est une petite fille qui va dormir chez ses grands-parents et puis au moment de se mettre au lit, la petite se met toute nue. Alors la grand-mère lui demande, elle dit « Mais qu'est-ce que tu fais ma chérie toute nue ?» Elle dit « Ben mamie, c'est moderne, c'est la chemise de nuit de 2012. » Et elle se couche. Alors, la grand-mère retourne dans sa chambre et au moment de se coucher, ben pareil, elle se déshabille complètement. Et là, il y a son mari, le papy, qui lui dit « Ben qu'est-ce que tu fais? Pourquoi tu te mets toute nue ?» Elle dit, mais mon amour, c'est moderne, c'est la chemise de nuit de 2012. Et là, son mari lui dit, eh ben, t'aurais pu la repasser au moins.
6: Alors, c'est Toto Yef. Il voit un chien qui est en train de sur un autre chien. Et alors, Toto Yef demande à son père, papa, qu'est-ce que font les chiens? Alors, son père dit, ah, tu vois, Toto Yef, il y a un chien qui est blessé. Et l'autre l'aide à rentrer à la niche. Ah, Toto Yef, il dit, eh ben, heureusement que maman était accrochée à l'évier l'autre jour. Sinon, le facteur, il l'a ramené à la poste.
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18: Deux petits vieux qui sont sur le banc, sur la place de la mairie, et puis il y en a un qui dit à l'autre, il dit ouais, tu, comment ça s'appelait le produit qu'on nous mettait dans la bouffe, tu sais, au régiment, pour pas qu'on aille voir les filles. On dit, du bromure, je crois. Il dit, c'est ça, du bromure. Eh bien, tu vois, je crois que ça commence à faire effet.
7: Le légionnaire à Marseille, qui a fait 40 ans de combat, et là, il touche sa prime de départ. 40 ans, une fortune. Il va dans les bistrots, il boit de la bière, du whisky, du vin, il fait un mélange. Et pour son dernier soir, il revient à la caserne, à Marseille. Et puis là, il a tellement bu qu'il a envie d'uriner. Il se met le long d'un mur, il sort sa vigoureuse et il lui parle. Tu te souviens, toi, toutes les campagnes, hein? Dis, hein, l'Indochine, le Tonkin. La petite Zizine au Tonkin, hein, tu t'en rappelles? Et la petite Morissette à Saigon, tu t'en souviens? La campagne d'Italie, hein? Hein? La petite Garano, merveilleuse, tu te souviens? À Rome, Pépita, à Rome, oh, oh. Et en Allemagne, la campagne d'Allemagne, la grosse Greta, tu te souviens? Et tu te souviens la campagne de France, tu te souviens? Hein? Germaine Bouillou, tu te souviens? Il parle à son sexe, et à un moment, paf, il pète. Il sonne, il fait, dis donc, hé, toi, t'as eu ton compte.
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4: Alors voilà, c'est une jeune femme qui s'est fait violer en Belgique. Alors le juge l'interroge et dit, est-ce que l'homme avait une érection? Il dit non, il a une Ford coupée.
14: C'est deux nombrils qui se rencontrent, l'un dit à l'autre, je crois qu'il y a soirée en bas.
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16: C'est deux clients chez un coiffeur qui papotent. Il y en a une qui dit « Ah, moi, mon mari, il déteste tout ce que je fais à chaque fois que je fais à manger. Il est jamais content, c'est trop cuit, trop cru. Et vous ? Ah non, mais moi, il adore tout ce que je fais. Moi, il est toujours content quand je cuisine. Oh. Ah, mais c'est parce que vous devez être un vrai cordon bleu. Non, non, une vraie ceinture noire. »
2: Alors, c'est Dédé Santucci.
5: Ah.
2: Qui n'habite pas à Dunkerque, comme son nom l'indique, qui vient d'arriver au paradis, en colère, en furieux, il va voir Saint-Pierre, il dit, oh Saint-Pierre, oh, tu pars en couille quoi, oh, tu peux me dire ce que je fais là? Oh, je bois pas, je fume pas, je fais plein de sport, je me retrouve au ciel, oh, c'est quoi ce bordel Saint-Pierre? Saint-Pierre est un peu confus, il dit, écoutez, on va vérifier, vous savez, ici on fait rarement d'erreurs, mais je vais quand même vérifier quoi. Il ouvre son registre du jour, là, et puis il cherche Santucci, Santucci Ange, Santucci Robert, ah voilà Santucci Dédé, 25 avenue de la Belle de Mai, marié, deux enfants, garagiste, c'est ça? Alors Dédé, il dit, ouais, c'est ça. Ben, il dit, non, il n'y a pas erreur. Hein. Vous êtes là parce que vous êtes mort de vieillesse. Il dit, de vieillesse? Enfin, c'est pas possible. J'ai 35 ans. Et là, Saint-Pierre, il dit, ouais, mais si on fait le compte des heures de main-d'œuvre que vous avez facturées, pour nous, vous avez 128 ans.
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22: Quelle est la différence entre un meurtrier et un homme qui vient de faire l'amour? Aucune. Après leur coup, ils ne savent pas comment se débarrasser du corps.
4: C'est un type qui faisait le Paris-Dakar, il descend pour pisser et il se fait mordre le bout de, du principal par un serpent. Tu sais, il sort pour pisser, donc si vous voulez, il ouvre le bas de son vêtement. Voilà, il sort donc le principal. Il pisse, et à ce moment-là, il y a un serpent qui dit « Tiens, un collègue !» Il le mord à la tête violemment. Alors l'autre, il dit « Vite, vite, téléphone au médecin pour savoir ce qu'il faut faire. » Le mec téléphone au médecin. « Allô, voilà, j'ai mon copain, il vient de se faire mordre la... »
23: La biroute.
4: Alors, on voudrait savoir qu'est-ce qu'il faut faire. Le médecin, il dit « Ben voilà, c'est une morsure de serpent vénéneux, il faut sucer la plaie. Et le mec, il se tient la truc à la main, il dit, alors qu'est-ce qu'il dit le médecin? L'autre, il dit que tu vas mourir.
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9: C'est deux types qui discutent et il y en a un qui dit, toi, tu crois à la vie après la mort? Non, moi, je crois pas trop à ça. Et toi? Bah moi, j'y croyais pas. Puis alors, depuis que ma belle-mère est morte, je revis.
10: Dans le lit conjugal, il y a un homme qui dit à son épouse, chérie, j'aurais fait l'amour par derrière. Non. Chérie, je t'en supplie, essaye. Non, je ne veux pas. Alors, ils font l'amour normalement, et voilà qu'à la suite d'une contraction de la jeune femme, ils se retrouvent bloqués, impossible de se séparer. Alors, l'homme réussit à atteindre le téléphone, une ambulance vient les chercher, et on les emmène à l'hôpital, où on les décoince. Alors, la semaine suivante, toujours dans le lit conjugal, le mari dit, « Chérie, j'aurais fait l'amour par derrière. » Non, non et non, n'insiste pas. « Écoute, chérie, l'autre jour, si tu avais accepté, on aurait pu aller à pied à l'hôpital. »
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2: C'est un petit chef à la poste qui a du mal à se faire respecter par son personnel. Alors un jour, il pète un boulon. Il arrive au bureau avec une grande pancarte comme ça marquée dessus. « Je suis le chef. » Il réunit tout le monde. Il leur dit « Regardez bien cette pancarte. Hein. Regardez bien cette pancarte. » Et il accroche sur la porte de son bureau. À midi, il part manger à la cantine. Et quand il revient, sa secrétaire lui dit « Monsieur, votre femme a appelé. » Il dit « Ah bon, elle a appelé. Et qu'est-ce qu'elle a dit ?» Eh ben, elle a dit que vous n'oubliez pas de lui ramener sa pancarte ce soir. »

0: Un petit garçon demande à sa mère, « Maman, qu'est-ce que c'est un travesti ?» Sa mère lui répond, « Je te le dirai quand tu seras plus grand, puis m'appelle pas maman, ça m'agace. »
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3: Comment on appelle un astronaute portugais ? Un tosmonaute.
0: C'est un mec qui arrive avec une toute petite voiture à la pompe à essence et il dit « Je voudrais un verre d'essence et un dé à coups d'huile. » Alors l'autre il dit « Vous voulez pas que je vous pète dans les pneus non plus ?»
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5: Ça se passe à la campagne, c'est la Fernande.
6: Mieux pour les paysans,
5: hein. Oui, la Fernande qui va mourir. Alors elle appelle le Fernand, son mari, elle lui fait le Fernand. Là j'y suis, là je sens que je vais mourir. Et c'est le vœu d'une mourante, t'es obligé de t'exécuter. Oh, il dit la Fernande, on a passé tellement bonnes années ensemble qu'il n'y a pas de problème. Il dit écoute, là je sens que je vais y passer. Avant de mourir, je voudrais que tu me prennes une dernière fois par derrière. Tu mets la Fernande, vu que l'est tactée, là tu vas y passer, hein. Ah, t'as promis, vœu de mourant, t'es obligé. Bon, le vieux il s'exécute. Et le lendemain, la vieille est pas morte, elle va même plutôt un peu mieux. Le surlendemain, elle a recommencé à bouffer la soupe de fèves le matin au petit déjeuner. 3 jours après, elle réattaque le calva. 5 jours après, elle a repris la direction de la ferme. Et le vieux il est reparti au bistrot avec ses potes. Et ils lui disent, quand même, c'est extraordinaire la Fernande, la manière dont elle s'est rebectée, hein, parce que tout le monde la croyait partie. Et il dit, oui, dis-moi aussi. Ce truc-là, je l'aurais connu plus tôt, je pouvais peut-être sauver papa.
7: Un mec qui est au supermarché, il a la cinquantaine, et là, il y a une super nana de 30 ans qui arrive vers lui, qui le regarde comme ça. Alors lui, il dit, tiens, c'est bon, ça, il s'avance vers elle. Et tiens, il y a un moyen peut-être. Et il fait, excusez-moi, on se connaît. Et la fille dit, je pense que vous êtes le père d'un de mes enfants. Oh, le mec, il dit, putain, attends, la seule fois où j'ai été infidèle. Et donc, il fait, mais vous êtes donc la stripteaseuse que je me suis tapée il y a 20 ans devant tous mes copains sur la table de billard avec sa copine qui me flagellait le cul avec du céleri mouillé et qui m'a enfoncé un concombre dans le derrière. Alors la femme fait, non, je suis seulement la nouvelle institutrice de votre fils.
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8: Ces deux juges, ils ont fait une belle ribouledingue. Ils rentrent bien bourrés, il y en a un, il s'est vomi dessus, tu vois. Tellement ils se sont bien amusés. Et son pote lui dit, oh, ta femme, elle va gueuler, elle est un petit peu pointilleuse. Il dit, non, là, je vais lui raconter une histoire. Le lendemain matin, sa femme, elle le réveille, elle fait, hey, t'étais encore drôlement bourré hier. T'étais encore dégueulé dessus. Le mec, il dit, là, non, chérie, erreur. C'est un mec qui m'a dégueulé dessus. D'ailleurs, j'y ai collé au trou. Et j'ai collé 15 jours. Et sa femme a dit, bah, tu pourrais y mettre 15 jours de plus parce qu'il a chié dans ton froc aussi.
9: C'est un mec qui vient d'être embauché comme infirmier dans un asile psychiatrique. Il est accueilli par un collègue là qui lui fait faire le tour de l'établissement. Et à un moment, il passe devant un groupe de fous qui rigolent, mais très très fort quoi. Donc il est un petit peu intrigué, il se rapproche et il entend les fous qui se balancent des numéros comme ça et qui se mettent à rigoler comme des baleines, tu vois. Il y en a qui fait 53, 53, elle est trop bonne celle-là. Et puis l'autre il dit 48, 48, je la connaissais pas, elle est excellente. Et l'autre il dit à moi, 26, oh 26, oh putain, elle est trop trop bonne. Alors, le mec il le regarde un peu intrigué, il demande à ce collègue, il dit attends mais qu'est-ce qui se passe là. Et l'autre il lui explique, ben tu vois, il dit les numéros, ça correspond à des blagues. Alors, au lieu de se dire les blagues, pour aller plus vite, ils se disent les numéros, et puis voilà, ils rigolent. Alors, les gars, ils trouvent ça sympa. Ils s'approchent du groupe, et ils regardent les fous, ils disent, oh, les gars, 45! Et là, il y a personne qui rigole. Il se retourne vers son collègue, il dit, oh, pourquoi ils ont pari? Son collègue, il le regarde, il dit, ouais, bah, parce que tu racontes mal.
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0: Vous savez ce que c'est que le bonheur en URSS? Eh ben, c'est quand vous êtes réveillé la nuit par la milice qui vous dit, c'est ici, Ivan Ivanovitch, et que vous dites, non, c'est en dessous.
10: T'as un mec qui rentre dans un bar, il est défoncé, il fait oh hey, tous ceux-là qui sont à ma droite, là, c'est des connards. Et tous ceux qui sont à ma gauche, c'est des grosses merdes.
11: T'as un mec qui se lève, oh, ça va pas, je suis pas une grosse merde.
10: Eh ben, va à gauche, connard.
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12: C'est un canard qui va dans un bar et il demande au barman bonjour, est-ce que vous avez du lait? Alors, le barman lui dit bah non, j'ai pas de lait. Le lendemain, le canard il revient et dit est-ce que vous avez du lait? Il dit non, j'ai pas de lait. Troisième jour, le canard il revient encore une fois puis il dit est-ce que vous avez du lait? Il dit non. Et là t'es lourd. Si tu reviens de me demander du lait, je te cloue le bec avec un marteau. Ok. Le lendemain, le canard il revient. T'as des clous? Non. T'as un marteau? Non. Bon, je peux avoir du lait?
4: Alors c'est une femme qui rentre dans une librairie, l'air apeuré. Elle regarde partout, à gauche, à droite, en dessus, derrière. Elle s'approche tout doucement du libraire et elle lui demande « Excusez-moi, vous auriez des livres sur la paranoïa ?» Et le libraire, qui était au rayon sadisme, lui répond « Ils sont juste derrière vous. »
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9: C'est un gars qui rentre du boulot et en arrivant chez lui, il voit ses enfants dans la rue à moitié déshabillés. Dans le jardin, toutes les fleurs, elles sont écrasées. Il y a le tuyau d'arrosage qui est grand ouvert. Alors, il est un peu inquiet, il rentre vite dans la maison et là, c'est la catastrophe. Il y a tout est par terre, renversé. Il y a de la bouffe, des bouteilles. La télé, elle est allumée à fond. Alors, il s'inquiète. Il appelle sa femme et pas de réponse. Chérie, toujours pas de réponse. Alors, il monte l'escalier en courant. Par terre dans l'escalier, il y a des fringues, des affaires jetées en vrac. Il commence vraiment à paniquer, quoi. Il appelle encore sa femme. Chérie, toujours pas de réponse. Il se précipite dans la chambre et là, il trouve sa femme allongée sur le lit, en petite nuisette, en train de lire un bouquin. Putain, chérie, mais qu'est-ce qui se passe ici? On dirait qu'il y a eu la guerre. Oh, c'est rien, mon amour, faut pas t'inquiéter, il n'y a rien, tu sais. Je t'explique. Tous les jours, quand tu rentres du boulot, tu me demandes ce que j'ai fait de ma journée. Et quand je te dis que je me suis occupé de la maison et des enfants, tu me dis toujours, c'est tout. Et ben voilà, aujourd'hui, j'ai rien fait.
6: C'est un mec qui va se taper une pute au Saint-Denis. Alors il marche, il fait la fille, combien? 400 balles. Oh merde, il dit, ah non, ça c'est trop cher. Alors il descend la rue Saint-Denis, 300 balles, non, trop cher. 200 balles, non, je vais en mettre 200 balles. Alors il y a une qui sort d'une pote cachère, elle lui dit, moi j'ai un truc spécial, tu rentres 10 balles, tu sors 10 balles. Il dit, c'est pas con ça. Il dit, c'est pas con. Alors il monte, il se dessape, il rentre. Elle lui fait, pas t'endormir. Il fait, je risque pas de sortir, j'ai que 10 balles.
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13: Eh bien, vous savez, des fois, on a du mal à se reclasser dans le travail et un horticulteur, un cultivateur, a changé de profession, il est devenu vitrier. Alors on lui a demandé pourquoi, il a dit, c'est à cause de ma femme, elle ne veut plus que je laboure, alors je mastique.
14: Samuel et Rachel qui fêtent leur 50 ans de mariage, voilà, noces d'or. Et donc ils sont là et Samuel il va voir Rachel, il dit, écoute, ma chérie, ça fait 50 ans qu'on est mariés, je voudrais que tu me dises, est-ce que tu m'as déjà trompé? Alors il dit, mais Samuel, pourquoi tu me demandes ça? Pourquoi tu me... À quoi ça sert tout ça? Non mais Rachel, il faut vraiment que je sache si tu m'as trompé ou pas. Bon Samuel, je t'ai trompé trois fois en 50 ans. Bon, c'est pas énorme, mais quand même, il faut que je sache, hein, c'était quand? Eh ben la première fois c'est quand t'avais 35 ans que tu voulais monter ton commerce d'import-export, qu'on n'avait pas de sous, que les banques elles nous refusaient les prêts. Et...

0: jours, par exemple, pour Bordeaux, ou bien 4 ou 5 jours à Strasbourg. Alors, je suis toujours inquiète de le savoir sur les routes. Je suis à bout de nerfs. Ah, c'est pas drôle d'être femme d'or présentin.
1: Ah oui, oui, madame, je vois. Vous craignez probablement un accident.
0: Ah, pas du tout, docteur. Je vis constamment dans la terreur qu'il rentre à l'improviste.
2: Vous connaissez le gars qui va chez le marchand de bestiaux et il dit, tiens, j'aurai un animal de compagnie que j'ai pas beaucoup de pognon, qu'est-ce que vous auriez? L'autre, il dit, qu'est-ce que vous avez? Bon, j'ai, allez, 500 balles. J'ai un très beau crapaud. Bon, c'est pas terrible, ça. Bon, si vous pouvez mettre 600, j'ai une grenouille. Que, oui, je fous une grenouille. Ah, mais celle-là, elle est spéciale, elle suce. Ah bon? Allez, 600 balles, il embarque la... Oh, la grenouille, lui, tape des calumets, mais alors, le gars... Oh! Sa femme rentre, il a les yeux cernés, il est là, puis il y a la grenouille qui est là. La femme repart au boulot le lendemain. Le gars a toujours les yeux de plus en plus cernés, la femme rentre, le mec il est dans la cuisine, avec un livre de cuisine, un tablier, en train de... et il a le bouquin de cuisine ouvert, il a la grenouille sur l'épaule. Sa femme fait, qu'est-ce que tu fais là? Il fait, si elle réussit ça, moi je te vire.
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5: C'est une dame qui va chez le pédiatre avec son bébé et qui s'inquiète parce qu'elle le trouve un peu maigre. Donc le médecin examine le bébé et effectivement, le bébé a un problème de poids. Alors il dit, dites-moi madame, votre bébé il est nourri au sein ou au biberon? Ben il est nourri au sein, docteur. Bon ben alors, on va vérifier quelque chose, allez-y, déshabillez-vous. Donc la dame se déshabille et là il commence à lui toucher les seins, à les palper, à les soupeser, à les caresser dans tous les sens. Il lui pince un peu les mamelons avec une main, puis avec les deux, puis au bout d'un quart d'heure, il lui demande de se rhabiller. Et il lui dit, c'est bien ce que je pensais madame, hein, vous n'avez pas d'aller. Et là, la dame le regarde et lui dit « Je sais bien, docteur, je suis la grand-mère, moi, mais quand même, je suis content d'être venu. Hein. »
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7: C'est un prêtre et un rabbin qui se rencontrent, une histoire juive. Ça l'est juif comme asper, ça l'est en pleine saison en plus. C'est... Le prêtre, il dit « Voilà, je vais vous dire comment je fais. Je trace une ligne par terre. Je prends l'argent que j'ai ramassé à la quête. Je le jette en l'air. » Tout ce qui tombe à gauche, je le mets dans ma poche, et tout ce qui tombe à droite, c'est pour Dieu. Et le rabbin, il fait, moi, je l'ai fait aussi comme ça. Mais je l'ai fait différent. Je l'ai fait pas le trait. Par terre. Et je lance l'argent en l'air. Tout ce qui reste en l'air, c'est pour Dieu. Tout ce qui retombe par terre, c'est pour Dieu.
8: C'est Toto qui est à l'école et puis la maîtresse demande les enfants, comment on fait les bébés? Puis il n'y a que Toto qui lève la main et la prof elle est un peu gênée parce qu'elle sait que Toto d'habitude il dit beaucoup de conneries. Mais bon, elle dit, bon bah toi Toto, il fait bah, le papa, il prend la graine et il le met dans le ventre de la maman. La prof, bah écoute, bravo, c'est ça. Et puis du coup, bah c'est très bien. Et qu'est-ce qu'il fait ensuite? Ensuite, il l'enfonce avec sa grosse bite.
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9: C'est le Père Noël qui arrive, descend par la cheminée, le temps de s'épousseter, tout d'un coup, clac! Il regarde devant, il y a une banquette, belle banquette en velours rouge avec une gonzesse dedans, mais d'un autre monde, quoi. Une blonde de 2 mètres de haut, une chevelure, les lèvres charnues, des nichons insensés qui clignotent, toi. Je jure, toi, le petit ticket de métro, nickel, hein, juste un tout petit bonnet rouge, elle fait « Salut Père Noël !» Elle se lèche un petit peu les lèvres, elle dit « Père Noël, tu veux pas relever ta houppelande pour que je te suce bien ta jolie bûche glacée ?» Père Noël, il dit, il fait plein de trucs, mais là, il dit, si je la nique, je suis foutu, je ne suis plus le Père Noël, quoi. Et puis après, il réfléchit, il dit, d'un autre côté, si je la nique pas, j'arriverai jamais à remonter par la cheminée, hein.
10: C'est deux cannibales qui sont en train de dîner.
11: Ouais.
10: Et il y en a un qui dit à l'autre, moi, j'aime pas du tout ma belle-mère. Oui, mais mange au moins les carottes.
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12: Alors, c'est un mec qui est complètement bourré à bar, et un mec qui rentre, il dit, vous vous rendez compte que 50 000 Français meurent à cause de l'alcoolisme chaque année. Et l'autre dit, moi ça, mais je m'en fous, je suis belge.
13: Petit garçon qui demande 10 euros à son père, et son père il dit, c'est pour quoi faire ces 10 euros?
14: C'est pour donner à une vieille dame.
13: Ah, ça c'est bien ça. Et elle est où cette dame?
14: Là-bas, elle vend des glaces.
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11: C'est un couple déjà très âgé, 55 ans de vie commune, qui s'essaie une fois de plus au simulateur.

0: l'acre de la reproduction. Et
1: ça dit
2: tu pan pan pan pan la répète.
1: Pardon, c'est très bien.
3: Crac ziboum descendait de l'alpha.
1: Voilà.
0: Et la dame est très demandeuse et le monsieur offre un peu moins, comme ça arrive parfois, vous le savez.
1: Et oui. Non, je ne sais pas.
0: Et au bout d'un moment, le monsieur dit ah, je crois que ça rentre. Et la dame dit de ton côté peut-être, mais pas du mien.
4: C'est dans une entreprise, il y a deux stagiaires qui viennent d'arriver et qui n'en peuvent plus parce qu'ils sont gavés de boulot par le DRH qui les exploite un peu, faut le dire. Alors à midi, ils descendent manger à la cantine avec lui. Ils s'installent à table tous les trois et d'un coup, il y a une fée qui arrive et qui leur dit « Bonjour, je suis une fée. Et aujourd'hui, c'est mon jour de bonté. Alors vous choisissez un vœu chacun, mais dépêchez-vous parce que j'ai pas que ça à faire. » Le mec se regarde, il dit « Attendez, les fées, ça n'existe pas. » Il dit « Ben écoutez, ça n'existe pas, mais je vais quand même tenter ma chance. » Alors, pour mes stagiaires, il dit « Ben moi, si j'ai droit à un vœu, ben, je voudrais partir tout de suite de ce bureau, me casser d'ici et me retrouver sur une île déserte avec plein de filles, des canons, mais rien que pour moi, tout seul avec les filles. » Il a à peine fini de parler que hop, il disparaît. Le deuxième stagiaire voit ça, il dit « Écoutez, madame la fée, moi aussi, si ça marche, moi aussi, je voudrais partir d'ici, me casser et me retrouver sur une île déserte, mais attention, avec des filles encore plus canons que celles de mon collègue, encore plus de filles et plus de choses, tout seul sur une île déserte. » Et vroom, il a à peine fini de parler que hop, il disparaît. Alors, la fée se retourne vers le DRH, il dit « Bon, c'est à vous, vous avez choisi un vœu ?» Et là, le DRH le regarde, il dit « Écoutez, je voudrais que les deux stagiaires ils soient de retour tous les deux pour 14h. »
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6: Deux petits enfants de 4 ans discutent, un petit couple d'enfants discutent à l'école, et le petit garçon dit à la petite fille « C'est marrant, t'es la première fille que j'ai envie de baiser. » Et la petite fille dit « Décidément, j'ai pas de bol, je tombe que sur des puceaux. »
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7: C'est deux clients chez un coiffeur qui papotent. Il y en a une qui dit « Ah, moi, mon mari déteste tout ce que je fais à chaque fois que je fais à manger. Il est jamais content, c'est trop cuit, trop cru. Et vous ? Ah non, mais moi, il adore tout ce que je fais. Moi, il est toujours content quand je cuisine. Oh. Ah, mais c'est parce que vous devez être un vrai cordon bleu. Non, une vraie ceinture noire. »
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8: C'est une grand-mère. Moi, c'est une grosse grand-mère. Très grosse grand-mère. Moi, je suis même pas une petite fille à côté. Très grosse grand-mère. Et tous les mercredis, il y a une petite Dédé qui vient la voir, son petit-fils. Quoi. Puis il est content, c'est gentil, grand-mère. Ah, bah Dédé, ça va? Oui, grand-mère. Très, très bien. Il est là, tout petit, mignon. Il est gentil avec toi, ta grand-mère. Oh, oui, mémé. Bon, on va aller faire des cours, je vais t'acheter des beaux cadeaux pour Dédé. Oh, merci, mémé. Il dit, mais mémé, un peu mal à la tête, je vais mettre un suppositoire. Elle prend le suppos, est tellement énorme qu'elle n'arrive vraiment pas à le mettre, elle n'est même pas approchée. Il dit, tu veux être gentil avec ta grand-mère? Oh, oui, t'as acheté des très beaux cadeaux, oui. Tu passes en dessous de mémé, là, elle soulève un peu dessus, puis tu mets le suppositoire pour aller au marché. Ah, oui, mémé. Il est en dessous, elle ne le voit plus, il se passe rien. Il dit, j'hésite. Qu'est-ce qu'il y a? Qu'est-ce qui se passe? Mais je sais pas, je le mets directement dans le cul, je donne à manger au dindon.
7: C'est l'histoire d'un gars qui est arrêté par la gendarmerie. Il sort de son véhicule à quatre pattes, il est carrément torchon, chiffon, carpette, le mec. Et le gendarme lui demande ce qu'il a et il commence à expliquer. « Comprenez-moi, je fais une réunion d'anciens chasseurs. Alors, vous savez ce que c'est? On va commencer par un apéritif. Et puis on a joué les prolongations avec un peu de vin blanc, avec l'entrée, puis le vin rouge avec le plat, et puis il y avait deux plats, alors deux bouteilles de rouge, alors bon, attention, hein, on sait se faire plaisir. Puis arrive le trou normand avec son petit digestif. » Et là, le flic lui dit « Oui, bon, c'est bon, arrêtez votre baratin, là, soufflez dans le ballon. » Et le gars répond « Mais pourquoi vous me croyez pas ?»
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9: Est-ce que vous savez ce que fait une blonde qui vient d'apprendre que 80% des accidents, on les a à moins de 500 mètres de chez soi? Elle déménage.
10: En Afrique, et c'est une tribu qui attrape trois gars qui sont en expédition, un Français, un Anglais et un Belge, et ils les attrapent, ils disent « Vous avez violé nos terres. Maintenant, vous allez crever tous les trois là. » Et il les enferme, et le matin, ils viennent chercher le premier, l'anglais, ils le sortent, ils l'attrapent, ils le tuent, et ils arrachent sa peau, et ils en font une magnifique pirogue. Le lendemain, c'est le français qui est là, il dit, merde, bande d'enfoirés, on va faire foutre, bande d'enfoirés. Ils le tuent, ils le vident, ils prennent la peau, ils en font une magnifique pirogue. Et le belge, toute la nuit, il dort avec une fourchette. toute la nuit. Et au moins, ils l'attrapent, ils le mettent devant pour le tuer, ils les regardent et ils plantent la fourchette et disent « Vous l'avez dans le cul, votre pirogue !»
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11: C'est un berger allemand de l'Est qui se promène à côté d'un berger allemand de l'Ouest. Ils se promènent tous les deux, tranquilles. Et là, tout d'un coup, il y a Hans, berger allemand de l'Est, qui lève la patte et qui pisse sur le berger allemand de l'Ouest. L'autre Gunther, il fait « Non mais Hans, mais tu es malade, tu me pisses dessus, n'est-ce pas? Nous sommes à Berlin, pourquoi tu me pisses dessus ?» Hans répond « Mais il n'y avait pas un mur avant ici ?»
12: Ces deux clochards, il y en a un qui dit à l'autre « Dis donc, comment tu fais pour avoir les ongles aussi sales ?» Et l'autre a dit « Ben je me gratte. »
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4: C'est en classe de 5e, un prof qui donne un devoir à ses élèves. Il leur dit « Les enfants, pour mardi, vous allez demander à vos parents de vous raconter une histoire avec une morale à la fin. » Donc le mardi arrive, les enfants s'installent en classe et un par un, ils commencent à raconter leur histoire. Et il y a Kevin au fond qui bouge pas trop. Donc le prof l'appelle et dit « Écoute Kevin, est-ce que tu as demandé à tes parents de te raconter une histoire avec une morale à la fin ?» Je dis « Oh oui, monsieur, mon père m'a raconté une histoire au sujet de ma maman. Parce que ma maman, elle est militaire. » Alors, pendant la guerre en Afghanistan, elle était pilote de chasse et un jour, son avion a été touché. Alors, elle s'est éjectée de l'avion et tout ce qu'elle avait sur elle, c'était une bouteille de whisky, un pistolet et un couteau. Alors, elle a bu le whisky pendant la descente en parachute. Quand elle s'est posée, il y avait 20 soldats afghans qui l'attendaient. Elle en a abattu 12 avec son pistolet. Et après, comme elle n'avait plus de balles, elle a sorti son couteau et elle en a tué 4 de plus. Et à un moment donné, la lame s'est brisée. Alors, elle a fini les 4 derniers avec ses mains. Le prof, il le regarde un peu, il dit « Ah bon, ça c'est une histoire, dis donc Kevin. Et qu'est-ce que ton papa a tiré comme morale de cette histoire ?» Eh ben, il a dit qu'il fallait pas faire chier maman quand elle a bu.
14: C'est un papa qui est dans le lit, et puis il y a les enfants qui jouent dans le couloir, et puis alors du coup, il arrête le petit gamin, puis il dit « Tu vas dire à maman que le chapiteau, il est dressé. » Alors du coup, le gamin, il part, il revient, puis il dit « Ah bah maman, elle a dit, t'emmerde pas, parce qu'il y a le petit clown qui saigne du nez. »
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15: Qu'est-ce qui a deux pattes et qui pisse le sang?
16: Deux pattes et qui pisse le sang. Vas-y.
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12: C'est un bègue qui rencontre un copain, il dit je suis embêté, parce que figure-toi que j'ai des problèmes de prostate. Et alors l'autre il dit t'as quoi? Ben il dit je pisse comme je parle.
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7: C'est un type qui veut présenter à sa fiancée à ses parents et il se dit tiens je vais faire un petit jeu comme ça pour voir s'ils ont l'intuition de laquelle pourrait être ma femme. Et du coup il invite trois amis très jolies, ravissantes, une blonde, une brune, une rousse, toutes pulpeuses, intelligentes, drôles, spirituelles, avec des super jobs, etc. Et donc il les invite au restaurant et il se dit à la fin du dîner je demanderai à mes parents, d'après eux, laquelle est l'élu de mon cœur. Et donc pendant tout le dîner ça rigole, ça se marre. Cynthia, Déborah et Pauline sont toutes aussi intelligentes, spirituelles l'une que l'autre. Vraiment, le père est complètement enchanté sous leur charme. Et à la fin du dîner, le gars va voir sa mère et lui dit « Alors maman, d'après toi, c'est laquelle que je vais épouser ?» Je pense que c'est Pauline. Pauline ? C'est incroyable, mais comment t'as su ? Enfin, c'est dingue, t'as une intuition. Je sais pas, je l'aime pas.
4: Ça se passe à l'église pendant la répétition d'un mariage et le futur marié prend le curé à part et lui dit « Écoutez, monsieur le curé, je vous donne 500 euros, mais il faudrait modifier un peu le texte de la cérémonie. » Le curé est un peu surpris, il dit « Je comprends pas. » Il dit « Voilà, quand vous vous adresserez à moi le jour du mariage pour la promesse, je voudrais que vous laissiez tomber la partie où je dois promettre d'aimer, d'honorer, de respecter mon épouse et surtout la partie où je dois lui être fidèle et renoncer à toutes les autres femmes. » Le curé le regarde un petit peu, il dit « Écoutez, bon ben, donnez-moi le billet. » Il prend les 500 euros. Le jour du mariage arrive et au moment de la promesse, le curé se tourne vers le marié et lui dit « Mon fils, promettez-vous de vous prosterner devant votre épouse, d'obéir à chacun de ses ordres, de lui apporter le petit déjeuner au lit tous les matins et de jurer devant Dieu que jamais, au grand jamais, vous ne regarderez une autre femme. » Le gars est surpris, il ravale sa salive et il dit « Oui, je le promets. » Et puis à la fin de la cérémonie, il va le voir, il dit « Dites, monsieur le curé, moi je vous avais donné 500 euros pour que vous ayez la promesse. » Et le curé le regarde, il dit « Ouais, mais votre femme m'en a donné 1000. »
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17: Vous connaissez l'histoire de cette petite fille à Marseille, justement, qui va à l'école, et sa mère lui met dans son cartable du coton, tout ça, en lui disant, si t'arrive quelque chose, tu vas dans les toilettes et tu te changes. Et au milieu de la récréation, elle part vite vers les toilettes. Alors, il y a le grand de la classe qui a 14 ans qui dit, oh, Nino, où tu vas? Eh ben, c'est rien, j'ai un truc, mais c'est pas grave, là, je reviens. Ouais, non, tu sais bien que je suis le chef, là, fais-moi voir ce que tu as, là.
18: Mais je te dis que c'est pas grave, je vais dans les toilettes, je reviens.
17: Écoute, je suis le chef, fais-moi voir ce que tu as. La petite, elle lève la robe, il dit, putain, ils t'ont coupé les couilles et tu dis que c'est pas grave.
19: C'est Madame Glock qui arrive à l'aéroport pour s'enregistrer. L'hôtesse d'embarquement lui dit « C'est à quel nom ?» Elle dit « Glock ». Elle dit « Vous pouvez me l'appeler ? J'ai deux ailes au cul. Bah pourquoi prenez l'avion ?»
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12: C'est une juive qui est dans une réception, qui est celle spéciale pour les juifs. Et c'est la maîtresse de maison qui passe le plat de petit four. C'est là, jusqu'à là, il n'y a pas de jeu de mots. Et il y a Madame Achour qui dit « Ah, ça m'ennuie parce que j'en ai déjà pris 5. Alors je prends un autre, mais c'est le dernier. » Et l'autre a dit « Non, vous avez déjà pris 9, mais on ne compte pas. »
20: Ce sont deux péripatéticiennes dans une rue tranquille, il n'y a personne qui passe, qui sont spécialistes en fellation, voyez-vous. Pas de client, rien, elle marche, comme ça, les deux filles. Oh, quelle journée, oh là là. Puis un, il fait, dis-le, Monique. Oui. Qu'est-ce que ça sent? Je fais, je sais pas. Si, je sais ce que ça sent. Ça sent le sperme. On fait, oh, cherche pas, c'est moi qui ai roté.
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21: Un couple de vieux, le vieux monsieur se réveille. Marguerite, mon amour, dans ta vie, avec combien d'hommes as-tu dormi?
22: Oh, mais juste avec toi, René. Avec les autres, je ne dormais pas.
23: C'est une femme qui est au lit avec son amant, hein, quoi de plus normal, quand elle entend la voiture de son mari arriver. Alors elle s'affole et dit à son ami, vite, vite, prends tes affaires et passe par la fenêtre, vite, vite, vite. Le mec se retourne, il lui dit, attends, mais t'as vu, t'es gentil, t'as vu comme il pleut dehors, il pleut des cordes. Elle dit, on s'en fout qu'il pleuve, si mon mari te trouve là, il va nous tuer tous les deux, alors va-t'en, va-t'en. Le mec prend vite ses affaires, il passe par la fenêtre, il se met à courir comme un fou dans la rue et se retrouve à poil avec les affaires à la main en plein marathon. Le marathon de Paris, il est en plein dedans. Et il se met à courir. Et là, il y a un coureur qui est à côté de lui et qui lui dit, putain, vous courez toujours tout nu, vous? Le mec est un peu gêné. Il lui dit, oui, enfin, je suis naturiste. Alors, en courant tout nu, ben, je me sens en osmose avec la nature. Il dit, ah bon? Et vous courez toujours avec vos vêtements à la main, comme ça? Il dit, bah oui, comme ça. Dès que j'ai fini la course, hop, je me rhabille, comme ça gêne personne, quoi. Et le mec lui dit, et vous mettez toujours un préservatif quand vous courez nu? Et là, le gars le regarde, il lui dit, non, seulement quand il pleut.
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23: Alors, c'est deux chasseurs belges qui partent à la chasse aux sangliers dans les Ardennes. Ils marchent pendant un bon moment et ils se mettent en planque dans un buisson. Et au bout de 5 heures, il y a un énorme sanglier qui passe à côté d'eux. Et paf, ils lui mettent chacun deux balles dans la tête. Et le sanglier s'effondre. Ils le ramènent en le tirant jusqu'à la voiture. Et le sanglier est tellement lourd qu'ils sont obligés de faire une pause toutes les 10 minutes. Et à un moment donné, ils croisent un autre chasseur, un Français, qui les voit suer au sang et eau. Et il leur dit, les gars, excusez-moi, mais vous devriez tirer le sanglier avec les pattes avant, comme ça il glissera dans le sens du poil. C'est moins fatigant. Ah, il dit, bah merci, monsieur. Voilà, il est là. Merci, hein, vous êtes bien gentil. Hein. Alors, ils attrapent le sanglier par les pattes avant et ils repartent. Et au bout de 10 minutes, il y en a un qui dit, dis donc, il avait raison, le Français, hein, c'est bien plus facile comme ça. Et l'autre, il dit, c'est vrai, mais le problème, c'est qu'on s'éloigne de la voiture.
12: Un mec qui appelle son copain à la fenêtre au 4e et il fait, ouais, Manu, s'il te plaît, file-moi un wesh. Manu, file-moi un wesh. Non, Manu, arrête tes conneries, file-moi un wesh. Et puis là, au bout de 5 minutes, il y a le 3e qui ouvre la fenêtre, et au 3e, s'ouvre la fenêtre, le mec dit, oh, silence, c'est qui pour? Ouais, c'est pour WAM.
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25: C'est 3 types qui se sont fait arrêter en Afrique par des réducteurs de tête, et les types disent, bon, ben voilà. On a décidé avec les sorciers, on va vous... Ils sont attachés à l'arbre, on dit, voilà, on va faire un truc, comme vous, les blancs, vous avez un petit sexe, on va vous mesurer vos 3 sexes en érection, si à vous 3, vous faites 40 cm, on vous relâche. Alors les mecs, ils y vont, alors le premier, il fait un effort de concentration terrible, finalement, on le mesure 21 cm. Ah, il dit, merde, à nous 3, on est sûr d'être sauvés, il faut faire que 40 cm. Le deuxième, il fait 18 cm. Ah, déjà, c'est bien, ça fait 39. Alors, il dit, c'est déjà pas mal, il manque plus qu'un centimètre. Et le dernier, il baisse son ben, il a rien, le mec. Il a rien. Et en faisant le plus, il arrive à faire un effort surhumain et sa bite mesure 2 cm. Et il fait, eh ben les mecs, j'aurais pas bandé, on était tous morts.

0: c'est une femme qui était à la maternité, elle a son enfant dans les bras, elle pleure, elle dit « Oh là là, dire qu'il y a 9 mois, j'ai failli t'avaler !»
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2: 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C'est un petit garçon qui se promène avec son père dans un parc. Tout à coup, le petit garçon remarque un chien grimper sur une chienne. Qu'est-ce qu'ils font, papa ? Des petits chiens, mon chéri. Le lendemain, le petit garçon entre dans la chambre où ses parents sont en train de faire l'amour. Alors il demande, qu'est-ce que vous faites ? Un bébé, mon chéri. Et le petit garçon dit, maman ne pourrait pas se retourner, moi je préférerais un petit chien.
3: C'est un bègue et un boiteux. Alors le bègue, il dit au boiteux, puisque t'as une jambe plus courte que l'autre, je te donne un conseil pour marcher dans la rue. Tu mets un pied dans le caniveau et tu mets l'autre sur le trottoir. Bon, et le boiteux, il dit, ben, puis c'est un conseil envers un autre. J'ai un truc pour que tu bégayes plus, ferme ta gueule.
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4: C'est un gars qui rentre dans un bar et qui demande 2 grands whisky secs. Donc, le serveur les lui sert et il les boit un après l'autre et puis il s'en va. Il sort d'établissement, il rentre dans un autre bar, il dit bonjour, je voudrais un grand whisky sec. Le serveur lui sert son whisky sec, il se l'avale. Il sort du bar, il rentre dans un autre bar sur la route en rentrant chez lui, il dit voilà, je voudrais un petit whisky sec. Ah, il prend son petit whisky sec, il s'en va. En marchant, en commençant un petit peu à tituber, il sort une petite fiole de whisky qu'il avait dans la poche. Hop, il se sert une petite gorgée. Il arrive chez lui, il ouvre la porte, il prend un verre à digestif qu'il a dans son placard, il met un petit peu de whisky dedans, il le boit. En allant jusqu'à la chambre, il s'arrête devant le placard, il prend dans la trousse à couture de sa femme, il prend un petit dé à coudre, il met un petit peu de whisky dedans, il le boit. À ce moment-là, sa femme qui se réveille lui dit mais qu'est-ce que tu fais? Et là, le gars lui dit chérie, tu vas pas me croire. Moins je bois, plus je suis saoul.
5: La maman qui surprend Toto en train de se branler sous la douche. Toi, elle ouvre le rideau, elle dit bah, Toto, qu'est-ce que tu fais? Et Toto, il dit bah quoi? On peut plus se laver à la vitesse qu'on veut?
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6: C'est un mec qui rentre à 5h du matin, complètement torché chez lui. Et là, bon, faut que je masque la laine. Il se fait un jus de citron et le lendemain, il y a sa femme qui lui dit « Toi, t'étais encore complètement torché hier soir. » « Non, excuse-moi, mais non, j'ai pas du tout été bourré. » « Ah ouais ? Et le canari écrasé dans le presse-citron, il s'est suicidé tout seul peut-être ?»
7: La maîtresse qui fait l'appel à l'école. Ben Ali, présent. Ben Yuku, présent. Ben Mohamed, présent. Benoît, le mec se lève dedans, il dit non, Benoît.
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4: C'est dans un village, il y a le simplet qui arrive, il y en a toujours un dans un village. Ouais. Il arrive au bar et il dit tournée générale pour tout le monde. Patron, on va le voir, il dit eh ben Philippe, tu m'as l'air bien content. Ouais, parce qu'il s'appelle Philippe. Hein. Ouais. Ça n'a rien à voir avec. Enfin, c'est le simplet.
9: Ouais, ouais.
4: Alors il dit tournée générale pour tout le monde. Dit, ben Philippe, pourquoi tu veux payer une tournée générale à tout le monde? Ben parce que je suis content, parce que j'ai fait l'amour. T'as fait l'amour? Ben c'est super ça. C'est pour la première fois? Ouais, c'est la première fois. Ah ben c'est magnifique. Avec qui t'as fait l'amour? Raconte. Eh ben, je me promenais le long de la voie ferrée quand j'ai vu une fille qui était couchée et attachée sur les rails. Alors vite, j'ai couru, je l'ai ramenée chez moi. Et alors? Eh ben, alors, on a fait l'amour plein de fois partout, sur le canapé, sur la table. Un coup, elle était dessus, un coup, elle était dessous, c'était bien. Ah ben Philippe, je suis vraiment content pour toi. Hein. Elle était jolie au moins. Ah ben déjà, je sais pas, elle avait plus la tête.
9: Ah, c'est immonde.
10: C'est Totoïev qui prend son bain avec sa petite sœur et la maman de Totoïev est là et Totoïev demande « Maman, qu'est-ce que ma sœur a entre les cuisses ?» Alors la maman lui dit « C'est une fontaine, Totoïev, et toi tu as un petit robinet. Moi-même j'ai une fontaine et ton papa il a un robinet. » « Ah, oui, c'est vrai, » dit Totoïev. « Et l'autre jour, il devait être bouché parce que la bonne soufflait dedans. »
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4: C'est un colonel de l'armée française qui va voir une prostituée qui lui dit « Mademoiselle, vous accepteriez ma compagnie pour 100 euros ?» Alors, elle lui dit « Bien sûr, beau militaire. » Ah, le colonel se retourne et il hurle « Compagnie, en avant !»
8: C'est un bec qui aura le docteur. Il dit docteur, je viens vous voir parce que vous avez eu une méthode. Oui, j'ai une méthode. On vous a signalé que je fais parler les becs. Oui. Et il dit je dois me marier dans 2 mois. J'ai l'intention de faire un discours. Oui, en 2 mois. En 2 mois, un discours, bon, écoutez la méthode, c'est pour vous apprendre à parler plus calmement, vous allez voir. Alors, vous écoutez ces cassettes, en 2 mois, allez. Alors, écoutez-les 2 fois par jour, hein. Et venez me voir dans 1 mois et demi. Bien, docteur, 1 mois et demi, reviens après. Le docteur, alors, je lui dis, alors, ça va? Oui, docteur, cela va très bien. Ah, mais ça fait de l'effet, mon truc. Effectivement, docteur. Bon, alors, votre mariage, c'est quand? Dis, mon mariage a été annulé. Comment ça se fait? J'étais avec ma fiancée sur le sofa en face du joli feu de bois. Je la tenais par la main. J'ai vu le chat en face de nous se caresser le dos avec sa patte. J'ai dit à ma fiancée, tiens chérie, dans 15 jours tu me feras la même chose. Mais comme je parle très lentement, le temps qu'elle regarde le chat, il se léchait les couilles.
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9: Nous sommes des juifs qui sont au bord de la mer, sur la plage, ils sont étendus à se faire dorer, tranquille, ils dorment. Et il y en a un qui dit, Samuel, oui Moshe, Samuel, il y a la mer qui monte. Eh ben, achète.
7: C'est un bug qui a une lape lapine. Tu vois, un animal. Tu vois, blanc. Féminin, quoi. Comme un lapin, tu veux. Mais en fille. Une lape lapine. Alors, il dit à une copine, à lui, tu veux pas me le garder pendant les vacances. Alors, la gonzesse, elle garde la à lapine. Et puis alors, tout ça, le mec, il va en vacances. Et puis alors, il rencontre le mari de la gonzesse à qui il a donné la lapine à garder. Et le mec, pendant les vacances, il a attrapé la chaude de pisse. À la chaude de pisse. À fond, la chanson d'ailleurs aussi, de pisse. Et alors, le mec, il voit son pote, alors il lui dit, à la pine. Alors l'autre, il dit, bah oui, comment tu le sais? Parce que je l'ai refilé à ta femme avant de partir.
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11: C'est une sortie de natation en classe, et voilà. Et la maîtresse, elle va voir un petit garçon, et elle dit, dis donc, pour un enfant de 6 ans, t'es hyper doué pour nager comme ça, et tout. Il dit, bah, oui, madame, enfin, c'est vrai, j'ai un entraînement spécial. Ah bon, c'est quoi ton entraînement? Bah voilà, parce que mon papa m'envoie au large en barque, et puis je dois revenir en encaissant les coups de rame. Ah, vache, mais c'est dur comme entraînement. Elle dit, oui, madame Salem, enfin, le plus dur, c'est de sortir du sac.
12: Alors c'est un homme qui est en train de lire son journal, tranquille, et puis tout d'un coup, bim, sa femme s'approche, elle lui met un énorme coup de pelle sur la tête. Il dit, mais ça va pas bien, t'es folle ou quoi? Ah ouais, je suis folle? Et ce numéro dans ta poche, c'est quoi? Louise, 047-893-1258. Mais enfin chérie, Louise, c'est le nom du cheval de course, 047 c'est son corridor, 893 c'est le montant de la mise, et 2258 c'est l'heure de la course. Ah pardon, autant pour moi. Alors le lendemain, il est en train de lire son journal à nouveau et bim, elle lui fout un grand coup de poil sur la tête. Il dit non mais ça va pas recommencer, merde, qu'est-ce qu'il y a encore? C'est ton cheval au téléphone.
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4: C'est Dédé de Marseille qui croise son copain Lulu qui est complètement déprimé et lui dit oh Lulu, qu'est-ce qu'il y a, ça va pas? Il dit ah non Dédé, j'ai plus envie de rien. Ah oh,
13: Lulu, faut te reprendre quand même. Non, Dédé, je te dis, j'ai plus envie de rien. Oh, allez, Lulu, faut pas te laisser aller, oh. Allez, ce soir, on se fait un petit resto. Ah, manger, toujours manger. Allez, Lulu, apprends à ira boire un coup. Eh, boire, toujours boire. Allez, apprends à ira en boîte. À danser, toujours danser. Allez, Lulu, viens, en plus, il y aura ma femme. Ah, baiser, toujours baiser.
3: Un homme qui circulait en montgolfière s'était perdu. Alors, il a descendu un petit peu pour voir où il était. Et justement, il atteint Belgique. Alors, il a demandé à un monsieur qui se trouvait là, s'il vous plaît, est-ce que vous pouvez me dire où je me trouve? Et l'autre l'a levé le nez, l'a dévoué, dans une montgolfière.
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15: Un mec qui a un défaut terrible, mais que beaucoup d'hommes connaissent, il pue des pieds. Le mec pue des pieds, c'est grave. Et il a sa voisine de palier qui est magnifique, mais elle pue de la gueule. Et c'est terrible. Hein. Mais ils se croisent, mais jamais ils ont l'occasion de se parler ni de se sentir les pieds. Et puis un jour, ils sont tous les deux enrhumés, toi, et ils se rencontrent. Et ils sympathisent, machin, et ils en arrivent comme ça à la noce, ils se marient, et le soir de la noce, ils sont tous les deux à l'hôtel, et la femme se dit, faut que je lui dise, et elle s'approche de lui comme ça, très très près, et comme tous les gens qui puent de la gueule, ils ont toujours un secret à dire, ils s'approchent très très près comme ça. Et du coup, il faut que je te dise quelque chose, et là, lui, il interroge, il dit, attends, t'as pas bouffé mes chaussettes?
16: Et à Marseille, le tramway aux heures d'influence, il y a une grosse qui est là, puis il y a un type qui arrive, clac, il y met la main au sparboom.
17: Alors, quoi?
16: Il lui met la main au sparboom.
17: Comment vous écrivez ça?
16: Comme vous le sentez. Et alors, la fille fait, dites donc, monsieur, qu'est-ce que vous faites là, hein? Même que ce serait une passoire, qu'il n'y aurait pas un trou pour vous.
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5: C'est un braqueur dans une banque. Le flingue, il a un masque de Mickey. Tout d'un coup, l'élastique, il pète. Paf! Le masque, il tombe par terre. Il reprend, il remet. Mais un peu tard, toi. Il dit au caissier, t'as vu mon visage? Le caissier dit, oui, monsieur, j'ai vu. Bam! Bam! Deux balles dans la tête. C'est la caissière à côté, dit, toi, t'as vu mon visage? Elle fait, non, monsieur, je te crois pas. Bam! Bam! Deux balles dans la tête. Il se tourne vers un client derrière, il dit, toi, t'as vu mon visage? Il dit, non, je l'ai pas vu, mais ma femme l'a vu.
6: C'est une femme qui se retrouve célibataire depuis un peu trop de temps. Donc du coup, elle va dans un sex shop pour se faire un petit peu de bien, pour s'acheter un cadeau. Et elle dit, voilà, je voudrais un sex toy très efficace. Et le type, il dit, on a le plus efficace du monde. Ça s'est sorti il n'y a pas longtemps, ça s'appelle Zizi Magique. Vous dites Zizi Magique, l'endroit où vous voulez qu'il arrive, et puis il arrive automatiquement. La nana dit, ah bon? Oui, regardez, c'est sur l'étagère là. Elle dit, bah, Zizi Magique dans ma main. Et là, hop, ça arrive dans sa main. C'est incroyable, je l'achète tout de suite. Ok, elle arrive chez elle, elle pose sur la table, elle dit, ben, Zizi Magique, entre mes jambes. Hop, arrive entre les jambes, elle fait du bien, elle se fait plaisir pendant une heure, et puis ça toque à la porte, ça toque. Elle se rhabille, elle ouvre, et c'est le facteur qui fait, non mais enfin madame, ça fait des heures que je toque à la porte, j'ai un colis pour vous, j'ai pas que ça à faire. Et la nana, elle dit, je suis désolé, c'est à cause du Zizi Magique, là. Et le facteur, il fait, Zizi Magique, mon cul.
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18: C'est dans les quarts de ramassage scolaire en Afrique du Sud. Alors avant, il y en avait pour les blancs et pour les noirs. Maintenant, ils sont bicolores. Alors, les blancs et les noirs prennent le même autobus. Et évidemment, tous les jours, ils se battent dans l'autobus. C'est les blancs pour être devant, les noirs pour être derrière. Tu vois, ils se battent. Ouais, salaud, c'est à moi d'être devant, c'est à moi d'être derrière. Alors, le chauffeur se retourne, il dit, maintenant, taisez-vous! Je peux pas conduire dans ces conditions-là, taisez-vous! Il y a plus de blancs, il y a plus de noirs! Tout le monde est bleu! Voilà! Alors, les bleus clairs devant, les bleus foncés derrière!
19: À quoi reconnaît-on un Français qui revient de vacances? Eh bien, c'est le seul qui a les amygdales bronzées car il a toujours la bouche ouverte.
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20: C'est l'histoire de Gérard, le boucher, qui un jour voit un chien arriver dans sa boucherie avec un porte-monnaie dans la gueule. Gérard fait « Hé, mon chien, qu'est-ce que tu veux? Tu veux de la viande ?» Le chien « Ouf !» Gérard fait « Oh, mais ça, ce qu'il est doué, c'est que c'est un bon chien. Est-ce que tu veux? Qu'est-ce que tu veux? Une entrecôte? Du mouton? Un steak? Ouf, ouf !» Mais dis donc, ça c'est un putain de chien ça. Il met du mouton dans le sac, il prend le porte-monnaie, il se paye, il rend le tout au chien qui s'en va. Gérard est très intrigué, il décide de suivre le chien pour féliciter le propriétaire, car c'est vraiment un chien bien dressé. Le chien rentre dans un immeuble, monte au deuxième étage, arrive devant une porte et frappe deux fois avec sa patte. Quelques secondes après, un type ouvre et commence à invectiver, à traiter le chien de tous les noms en le frappant. Gérard intervient. « Mais arrêtez, vous êtes fous de le frapper comme ça, c'est le chien le plus intelligent que j'ai jamais vu !» Et le type de répond. « Lui, intelligent, vous rigolez ou quoi? Ça fait 3 fois cette semaine qu'il oublie ses clés !»
4: C'est Tarzan dans la jungle qui se bat contre un lion énorme. Et dans la bataille, Tarzan perd un œil, il perd un bras et il perd surtout son pénis. Alors d'urgence, il est amené à l'hôpital de la jungle. Et faute de greffon humain, on lui greffe un œil de faucon à la place de son œil, à la place de son bras, un bras de gorille. Et pour le pénis, le médecin lui met ce qu'il peut, il lui met la trompe d'un bébé éléphant. Et après une semaine de repos dans la jungle, Tarzan retourne à l'hôpital pour un contrôle et le médecin lui demande comment il se sent. Alors Tarzan dit « Tarzan, bien se sentir, œil de faucon très bon, hein, Tarzan voir très loin, très très content, bras de gorille très très bon, hein, Tarzan pouvoir soulever arbre, très très content, mais Tarzan pas content parce que pour pénis, que d'éléphant pas bon ». Alors le docteur dit « Ah bon, mais pourquoi ?» Il dit « Parce que éléphant, toute la journée cueillir herbe et la bourrer dans le cul à Tarzan. »
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18: C'est une petite fille qui apprend à nager et le maître nageur lui dit « Pas peur, je te tiens. » Alors effectivement, il la tient. La petite a dit « Je suis content que vous m'appreniez à nager parce que ma grande sœur, maintenant, elle nage très bien. »« Ah bon, elle est venue ici apprendre ?» ?»« Oui, ma grande sœur, elle l'a appris ici. » Elle dit « Et c'est vrai que si vous enlevez le doigt, je coule ?»
0: C'est une femme qui raconte à une de ses amies « Grâce à moi, mon mari est devenu millionnaire. » « Ah bon, qu'est-ce qu'il était ? Il était milliardaire. »
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21: C'est pendant la Première Guerre mondiale, c'est 3 condamnés à mort. Il y a un Anglais, un Écossais et un Irlandais. Et on leur demande leur dernière volonté. Alors l'Écossais, il dit « Moi, je voudrais avoir un Lord of the Dance géant avec toutes les danseuses et tout. Je voudrais vraiment les spectacles et tout ça. Bon, ok, on va se démerder, on va trouver quelque chose. » Et là, t'as l'Irlandais qui dit « Moi, je voudrais un concert de cornemuse géant avec les gars, avec les kilts qui sont en train de chanter. » Et là, l'Anglais, on lui dit « Et toi, qu'est-ce que tu voudrais ?»« Ah, moi, je voudrais crever avant les deux autres.
22: » Papa, je suis enceinte.
23: Il dit, mais de qui?
22: J'en sais rien, moi, quand tu manges des faillots, tu sais jamais lequel te fait péter. Hein.
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24: Il y a un mec qui est dans le couloir de la maternité, toi. Hein, ça fait 7 heures qu'il attend. D'un coup, la sage-femme, elle arrive, il fait, alors? La sage-femme, elle dit, bah écoutez, monsieur Martin, vous avez des triplés. Il dit, des triplés? Et il dit, comment c'est possible? Et la sage-femme, elle lui dit, bah écoutez, ça dépend de plusieurs facteurs. Oh, il dit, je vous arrête, je les connais, ces 3 enculés!
4: Alors, c'est un gars qui branche une fille dans un bar, il la ramène chez lui, il l'installe sur son canapé, il va se laver les mains et puis il lui demande ce qu'elle veut boire. Alors, il dit, ben, du champagne, s'il te plaît. Le mec lui sert une coupe et il va se laver les mains et il revient à côté d'elle. Alors, la fille lui dit, écoute, je peux te poser une question? Il dit, oui. Elle dit, je suis sûr que tu es dentiste. Alors le gars lui dit, ah bah ouais, mais comment t'as deviné? Eh ben parce que tu vas te laver les mains toutes les 5 minutes, alors c'est un petit peu caractéristique, tu vois. Et puis ils se remettent à parler, à flirter, le gars l'amène dans sa chambre, ils font l'amour, et quand ils ont fini, la nana le regarde et lui dit, tu sais, je suis sûr que tu es un très très bon dentiste. Elle dit, ah bon, c'est gentil, pourquoi tu dis ça? Elle dit, parce que j'ai rien senti.
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25: Bonjour, c'est Pierre Palmade. Alors c'est un type qui se torche tous les soirs, et il rentre ivre mort tous les soirs chez lui. Et sa femme, qui est une espèce de grosse matrone italienne, le chope un jour et lui dit « Je te préviens, demain, à partir d'aujourd'hui, t'arrêtes de boire. Et si demain, tu rentres encore torché, après 6 heures, je te balance un coup de gourdin, tu vas t'en rappeler. » Donc, il a quand même très très peur d'elle. Pas vraiment de la perdre, mais qu'elle lui fait un coup de gourdin. Et donc, il lui dit « Promis, demain, je serai sobre, je ne boirai pas. Et je vais même te dire ce que je vais faire demain. » Je vais aller chercher des escargots. Voilà. Et en effet, le lendemain, il va chercher des escargots. Il prend un sac et il en ramène plein. Et comme ça. Puis, 6h moins le quart, il dit « Oh, ben, c'est l'heure de rentrer. » Et puis, il y a un bistrot pas loin. Et puis, il passe dans le bistrot, 6h moins 10. Et les copains, ils font « Marcel, viens prendre un pot. » Alors, je fais « Non. Allez, un petit. » Il dit « Bon, ben, un petit, je peux quand même. » Et puis, il y va. Et puis, il commence à boire. Et puis, il est 6h15. Puis 6h30, puis il est 8h, puis il est 10h du soir, il est minuit, il est 2h du matin. Il est torché, ivre mort comme la veille. Il rentre avec son sac d'escargot sur le dos. Puis il y a deux marches juste avant de rentrer. Et puis il trébuche. Il y a tous les escargots qui s'étalent par terre. Et à ce moment-là, il y a la bonne femme qui sort avec son gourdin, puisqu'elle s'était réveillée. Et l'autre, désespéré, fait aux escargots: voilà, on est arrivé.
2: Vous savez la différence qu'il y a entre un lion qui n'a pas mangé et un policier ordinaire? Eh bien, il y en a un, c'est un faux vagin, et l'autre, c'est un vrai con.
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7: Ces deux putes qui se trouvent au bois de Boulogne, elles ont des t-shirts, et sur leur t-shirt, il y a marqué Jésus. Alors, il y a une bonne sœur qui passe avec sa deux chevaux, qui fait: Oh, mais c'est horrible, Jésus! Alors elle sort, elle va trouver les putes. Non, mais c'est honteux, je vais appeler l'évêché, je vais appeler la police, enlevez-moi ça tout de suite, mais qu'est-ce que c'est que ça, vous n'avez pas honte? Pour mener à Guétisson, ce qui est marqué Jésus, elle s'en va. Elle est vraiment toute rouge de colère. Et il y a une des deux putes qui vient trouver sa copine, il fait: tu vois, je suce, ça s'écrit pas comme ça.
8: Pourquoi les ch'tis aiment bien la fin de leurs vacances? Parce qu'ils peuvent démonter leur tente.
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9: C'est François Hollande qui au Cap Nègre l'été, qui se baigne et il a un malaise, il commence à se noyer. Et là, t'as trois jeunes qui étaient à proximité, qui viennent et qui se précipitent vers lui et qui le sauvent. Alors qu'il est vachement content, Hollande. Il leur dit: bon, les enfants, vous m'avez sauvé la vie, demandez-moi un cadeau, je vous le donne. Alors le premier dit: ben, moi je voudrais un autographe de Zaz. Il est con le minot aussi. Hein. Et donc François Hollande, il n'y a pas de problème, et il lui obtient son autographe. Et le deuxième dit: moi, je voudrais la nouvelle PS4. Il dit: pas de problème, il a sa PS4. Et le troisième, il le regarde, il dit moi, je voudrais des funérailles nationales. Alors Hollande est un peu surpris, il dit: mais je veux bien, mais t'es un peu jeune, non, quand même? Il dit: non, parce que quand je vais rentrer chez moi, que je vais dire que j'ai sauvé François Hollande, mon père va me tuer.
2: C'est un monsieur qui est dans un restaurant, il y a écrit au menu poulet de Bresse. Alors il demande un poulet de Bresse, on lui amène un poulet et il met le doigt dans le cul du poulet, il fait: non. Non, ça c'est un poulet des Landes. Ah bon? Alors on lui ramène le poulet à la cuisine, on lui ramène un autre, il met le doigt dans le cul du poulet, il fait: non, ça c'est un poulet du Gers. Alors on lui ramène un autre poulet, il met le doigt dans le cul du poulet, il fait: ah, ça c'est un poulet de Bresse. Alors, ah oui, ça c'est un poulet de Bresse. Il y a un mec qui se lève à côté de lui, il lui dit: moi je suis orphelin, vous pouvez pas me dire d'où je viens.
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9: Un couple de petits vieux vient dîner, alors une petite dame et un vieux monsieur tout courbé comme ça. Alors le patron les accueille et la vieille dame lui dit: oh, vous savez, nous sommes très très heureux d'être là parce que mon mari a fait les deux guerres, celle de 14 et celle de 40. Et il tenait absolument, avant de mourir, à revenir dans ce restaurant dans lequel il est venu tant de fois. Alors le patron est très flatté, lui dit: c'est vrai que ce restaurant a une histoire. Et si vous permettez, madame, je vous invite avec votre mari, parce que avoir à table un homme qui a fait les deux guerres, c'est un honneur. Alors la dame est déjeunée, elle dit: oh, merci beaucoup monsieur, vous êtes bien aimable. Elle se retourne vers son mari et lui dit: le monsieur nous invite à dîner. Oh, et là le vieux monsieur se retourne lui vers le patron et lui dit: danke schön. Oh.
10: Un Français, un Anglais, un Belge, se retrouve en Italie en plus, tu vois, c'est des touristes, et ils boivent un coup, et ils disent: putain, le Français, il dit: putain, à Paris, moi je vais dans un bar, ça s'appelle chez René, bah c'est super parce que tu bois un verre, il te paye un autre verre derrière.
23: C'est pas
10: tu
23: vrai.
10: Bois un verre, il te repaye un autre verre derrière. Ah ouais, c'est commerçant. Allez. Et il y a l'Anglais, il dit: oh ben, moi c'est rien, à London, chez John, really, tu prends une pinte de bière, le patron, John, te met deux pintes de bière. Oh. Tu reprends une pinte de bière et tu remets deux pintes de bière. Incroyable! Bon sang, le Belge, mais ce n'est rien du tout, ça! Bon, Bruxelles, moi, il y a un verre qui est formidable. Le patron s'appelle Jean-Pierre et tout. Et là, tu vois, tu prends un verre, tu ne payes pas le premier verre. Tu bois un deuxième verre, tu ne payes pas le deuxième verre. Tu bois 10 verres, tu ne payes toujours pas. Après, tu peux aller à l'étage, faire l'amour gratuitement. Ou n'importe quoi, ça t'est arrivé à toi? À moi, non, mais à ma femme, oui!
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26: Dans une école corse, donc la maîtresse dit: bon, aujourd'hui, les enfants, vous allez me faire une phrase avec a priori. Alors, du coup, donc la maîtresse a dit: tiens, petit René, fais-nous une phrase avec a priori.
27: Ben, mon père, il prend sa canne à pêche et a priori, il va à la pêche.
26: Très bien, René. Bruno, fais-nous une phrase avec a priori.
27: Ben, ma mère, elle prend son sac à main et a priori, elle va aller faire ses courses.
26: Très bien, très bien. Et puis, il y a le petit Benoît qui est dans le fond de la classe. Et, alors, vas-y, toi, fais-nous une phrase avec a priori.
27: Ben, ma soeur, elle prend des cours de piano. Le moniteur de piano, il vient à la maison. Ma soeur, elle monte les escaliers. de piano, ma sœur est rentrée dans la chambre avec mon moniteur de piano et ferme ma porte à clé. Mais je regarde par le trou de la serrure. Ma sœur, elle baisse son pantalon. Le moniteur de piano, il baisse son pantalon. Et a priori, ils vont chier dans le piano.
3: Vous connaissez pas l'histoire du monsieur qui est dans un compartiment de chemin de fer, monsieur un peu efféminé, et puis il y a en face de lui un légionnaire qui est absolument viril et un peu pris de boisson, et puis il remue sans arrêt. Alors le monsieur efféminé dit au légionnaire, qu'est-ce qu'il y a, vous n'êtes pas bien? Oh, il dit, excusez-moi, mais je suis aujourd'hui dans un état d'excitation, j'enfilerai une mouche. Alors le monsieur efféminé fait zzzz.
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18: C'est la chasse aux gorilles. Alors le mec il dit, voilà, tu veux aller à la chasse aux gorilles, alors voilà comment on va faire. La technique est très simple. On part demain matin à 4h du matin avec le petit chien spécial pour la chasse aux gorilles et le fusil. Ils arrivent au pied d'un arbre à gorille, et alors il se met en dessous et il dit, voilà, je vais t'expliquer comment on fait. Je monte dans l'arbre, il y a des gorilles dans l'arbre, je secoue l'arbre, le gorille tombe de l'arbre, le petit chien qui est entraîné exprès attrape les couilles du gorille avec ses dents. Le gorille ne peut plus bouger, donc tu t'approches et tu l'attaches, et hop, il est capturé. Bon, alors le mec monte à l'arbre et il dit, j'ai bien compris, donc le chien est en bas. Quand le gorille tombe, le chien attrape les couilles du gorille. Et il dit à son mec, et dis donc, mais pourquoi c'est faire le fusil? Parce qu'il dit, si c'est le gorille qui se coule l'arbre et que c'est moi qui tombe, il faut tuer le chien.
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12: C'est une blonde qui rentre dans une banque de sperme.
13: Ouais.
12: Normal.
13: Ouais. Normal, c'est pas grand fini, classique, attendez. C'est ça.
12: Et la secrétaire demande, oui, bonjour, c'est pour un retrait? Et la blonde fait, non, c'est pour un dépôt.
13: C'est un mec qui est en boîte de nuit et qui branche une jolie nana, une petite cagole. Il la ramène chez lui et le matin, en partant bosser, il lui dit « Écoute, si tu t'ennuies, tu m'appelles au boulot. » Il arrive au travail et à peine assis dans son fauteuil, le téléphone, il sonne. « Oh mon amour, je m'ennuie sans toi, je sais pas quoi faire, mon amour. » Il dit « Bah écoute, je sais pas, moi, regarde un peu la télé. » Il raccroche. Une heure après, elle le rappelle. « Oh mon amour, je m'ennuie sans toi, je sais pas quoi faire, je m'ennuie. » Il dit « Mais écoute, je sais pas, moi, fais-toi les ongles. » Il raccroche. Et pareil, une heure après, le rappel. Oh mon amour, sans toi, je sais pas quoi faire, je m'ennuie. Je me dis, écoute, je sais pas moi. Écoute, va dans le placard, il y a des puzzles. Voilà, ça va t'occuper au moins. Il raccroche. Une heure passe, deux heures passent, pas de coup de téléphone. Il s'inquiète un peu. Il lui téléphone et là, il la trouve en pleurs. Il dit, mais qu'est-ce qui t'arrive? Elle dit, c'est le puzzle, il est trop dur. Toutes les pièces, elles se ressemblent. Il dit, ouais, c'est le principe du puzzle, ça. Mais t'as pris lequel, le puzzle? Elle dit, j'ai pris celui avec le coq dessus. Il dit, c'est normal qu'il soit dur. Celui-là, c'est pas le puzzle, c'est la boîte de cornflakes.
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19: Comment reconnaît-on un Belge dans un combat de coq? C'est celui qui amène le canard. Et savez-vous comment reconnaît-on un Français dans un combat de coq? C'est celui qui parie sur le canard. Et savez-vous comment on sait que c'est la mafia italienne qui a organisé le combat? C'est le canard qui gagne.
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15: Alors c'est un paysan, il va voir son fils. Il dit, viens moi, parce que maintenant que t'es grand, on va aller peser le cochon ensemble. Alors je vais te montrer comment je le fais, parce que je suis le seul au monde à le faire. Alors le paysan, il prend le cochon, il prend la queue du cochon comme ça derrière, il le met dans sa bouche, il fait 8,4 kg. Le gosse, il fait, ah ouais, papa, mais t'es sûr? Mets-le sur la balance et tout. Alors, le petit, il met sur la balance 8,4 kg. Tiens, mais c'est dingue, ça. Je prends n'importe quel cochon, je te le refais. Il prend un autre cochon, il fait, et là, il prend la queue, et puis, 12,7 kg. Voilà, je suis le seul au monde à le faire, c'est bien. Je t'apprendrai à le faire, ça. Je suis le seul au monde à le faire. Elle dit, ah non, maman, elle le fait tous les jours, elle pèse le facteur.
18: C'est un monsieur, n'est-ce pas, qui se trouve dans un restaurant italien, et il dit, eh bien, garçon, s'il vous plaît, j'aimerais avoir des raviolos et des spaghettos. Alors le garçon lui dit, écoutez, je suis désolé, je veux bien vous servir, mais enfin, on dit ravioli et spaghetti. Bon, très bien, dit l'autre.
0: Eh bien, vous me direz, où sont les lavabis? Je voudrais faire pipeau.
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5: Toutes les entreprises sont obligées d'engager un handicapé. Et un matin, il y a un mec qui se pointe, il fait 1m90, il est blond, les yeux bleus, il est costaud, il est baraqué, il a un beau sourire. Et il dit, oui, je viens pour la place. Il dit, excusez-moi, monsieur, on cherche un handicapé. Il dit, je suis handicapé. Le patron dit, excusez-moi, mais ça... Non, mais qu'est-ce qu'il y a, monsieur? Eh ben, j'ai fait beaucoup de vélo et de moto, et puis j'ai eu un accident, et on m'a arraché les couilles. C'est un handicap, ça. On dit, je pense bien, l'inéa 13 de la loi du 12 janvier 27, c'est un handicap grave. Ah ben, écoutez, monsieur, mais parfait, je vous engage. Merci beaucoup, c'est merveilleux de trouver du travail pour un handicapé, merci, monsieur. Je viendrai donc demain à 8h. Il dit, non, c'est pas la même, 10h. Il dit, écoutez, monsieur, pas de passe-droit, je vois marqué derrière vous, tout le personnel doit être là à 8h30. Je dis, non, venez vers 10h. Mais écoutez, monsieur, je ne veux pas, s'il vous plaît, mais pourquoi? Oh, il dit, parce que chez moi, entre 9h et 10h, tout le monde se gratte les couilles.

0: Une blonde qui est sur l'autoroute en train de pousser une superbe voiture flambant neuve. Et il y a un moteur de la police qui passe devant, qui s'arrête. Il dit, mademoiselle, vous êtes en panne? Alors elle lui dit, non, elle marchait très bien, elle est toute neuve. Il dit, mais pourquoi vous la poussez? Eh bien, il dit, c'est le concessionnaire qui m'a dit 50 en ville et une fois par semaine, vous la poussez sur l'autoroute.
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2: C'est un petit garçon. Il voit pour la première fois sa maman toute nue. Ah, il est vachement étonné. Il dit, maman, mais t'as pas de zizi? Ah, sa maman lui dit non. Non. Alors là, faut que je t'explique. Maintenant, t'es assez grand pour comprendre. Je t'explique. Pour les filles, le bon Dieu, à la naissance, il prend une petite hache en or. Tu vois, et hop, il coupe le zizi. Tu vois, et c'est pour ça que ça fait une petite cicatrice. Le petit garçon, il dit, ouais, d'accord, mais en plein dans la chatte, là, putain.
3: C'est un gars qui rentre chez lui après une soirée bien arrosée et sur le chemin, il croise un clochard allongé, endormi et complètement sous. Alors, il regarde autour de lui, il voit personne et dans un élan de générosité, il va sur le clochard, il lui baisse le pantalon et hop, il lui met un petit coup. Il se rhabille et puis au moment de partir, comme il a un peu des remords quand même, il lui glisse un billet de 50 euros dans la poche. Le lendemain, le clochard se réveille, il trouve 50 euros dans sa poche, il est content, il va à la cave à côté, il s'achète une bonne bouteille de Bordeaux. Et quelques jours après, pareil, le même gars rentrant chez lui retombe sur le même clochard, toujours endormi, toujours sous. Ma foi, il se dit la dernière fois, ça s'est plutôt bien passé, alors bon, il recommence, il lui baisse son pantalon et blaf, il lui met un petit coup. Et toujours pris de remords, après, il lui glisse un petit billet de 50 euros dans la poche. Pareil, le lendemain, le clochard se réveille, il prend son billet et puis il va s'acheter une bouteille de Bordeaux. Et ça dure comme ça pendant des semaines et des semaines. Et un matin, en se réveillant, le clochard prend son billet et va chez le caviste. Le caviste qui commence à bien le connaître lui dit « Alors mon ami, une bonne bouteille de Bordeaux comme d'habitude ?» Et là le clochard lui dit « Non écoutez, aujourd'hui je vais prendre du Côte du Rhône parce que le Bordeaux c'est bon mais ça brûle un peu le cul. »
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4: Il y a un juif qui est dans le train avec son ami et il dit à son ami « Tu es bien assis ?»« Oui. » »« Tu n'as pas trop les chaos ?»« Non. » »« Tu n'as pas trop l'air de la fenêtre ?»« Non. » »« Donne-moi ta place. »
5: C'est un fou qui se rend à un entretien d'embauche.
6: Le recruteur, il a comme ça, il lit son CV, il voit que le fou se vante d'être très rapide en calcul mental. J'ai l'impression que c'est bien bon. Il décide de le tester, puis il lui demande « Combien font 152 x 34 ?» Et le fou répond instantanément « 3812 ». Le recruteur, il tape l'opération sur sa calculette, tu vois, il dit au fou « C'est complètement faux ». Le fou rétorque « Faux peut-être, mais j'ai été très rapide ».
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3: Est-ce que vous connaissez la différence entre une blonde et une tortue ?
8: Ouais.
3: Il y en a pas, il faut les retourner toutes les deux pour qu'elles remuent les jambes.
9: C'est deux Belges, il y en a un qui dit René, tu vas voir, j'ai acheté une super voiture, si tu veux, tu l'essayes. Il dit oh non, tu me ferais pas ton air. Il dit bah si, vas-y. Alors il prend la voiture, il roule, il dit alors, elle est bien ma voiture. Il dit oh bah ça c'est vrai, c'est une belle voiture. Hein. Il dit oh ça c'est vraiment la couleur, tout, vraiment très bon choix. Il dit bah vas-y, tu peux rouler, hein, vas-y, hein, n'hésite pas. Il en a sous le capot, alors il roule, il va vite. Puis à un moment, il veut freiner, il dit mais ta bagnole, elle a pas de frein. Il dit bah si, mais non, je te dis qu'elle a pas de frein, les freins ont lâché, on va se casser la gueule. T'inquiète pas, il y a un stop au bout de la rue.
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3: C'est le Père Noël. Très très fatigué de sa distribution de cadeaux le 24 au soir, qui décide d'aller se reposer un petit peu à la campagne. Donc il descend pour chercher une location et il tombe sur un paysan très sympa qui lui dit « Écoutez Père Noël, moi si vous voulez, je vous loue ma ferme pour 2 semaines. Hein, vous y serez bien, vous pourrez vous reposer, c'est tranquille, ça va être impeccable pour vous. » Donc le Père Noël dit « Bon mais ok, c'est sympa, mais il y a un truc que je ne supporte pas à la campagne, c'est les abeilles. » Ah non, je suis allergique, ça me fait grossir, je peux en mourir, il faut surtout pas d'abeilles. » Alors le paysan il dit, écoutez, vous inquiétez pas Père Noël, hein, ici, je vous promets, il n'y a pas d'abeilles. Hein. Il dit, vous êtes sûr, hein, parce que sinon, moi, je peux mourir. Il dit, non, écoutez, je suis sûr, il n'y a pas plus d'abeilles qu'ici qu'au pôle Nord. Hein. Voilà, si vous voulez, je vous fais un pari. Je vous attache tout nu contre cet arbre. Je vous enduis de lait sucré et de miel. Je vous laisse une heure. Si une seule abeille vient vous piquer, eh ben, je vous offre la location. Alors le Père Noël, qui est un peu juste en ce moment, hein, bah, c'est la crise pour tout le monde, il dit ok, alors il se déshabille complètement, le paysan l'attache autour de l'arbre, il lui verse 2 litres de lait sucré et de miel, et il lui dit, écoutez, je vous laisse, tout à l'heure Père Noël. Et un quart d'heure après, le paysan entend hurler, il arrive en courant, il dit au Père Noël, qu'est-ce qu'il y a Père Noël, vous êtes fait piquer par une abeille? Et là le Père Noël lui dit, non, je me suis pas fait piquer, mais si vous pouviez dire à ce veau que je suis pas sa mère.
10: Deux lesbiennes vampires se quittent. Bon, ben, à dans 28 jours, ma chérie.
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8: Vous la savez la différence qu'il y a entre l'abominable homme des neiges et l'abominable femme des neiges ? Et une abominable paire de...
11: C'est une grand-mère qui va chez le médecin et elle a des problèmes de gaz.
12: On y est.
11: Et elle dit, voilà, docteur, j'ai un problème quand j'ai des gaz, mais ils sont ni odorants, ni bruyants. Alors le médecin, il fait, écoutez, ce qu'on va faire, c'est prenez ces pilules et revenez la semaine prochaine. Elle revient la semaine d'après, elle fait, docteur, c'est extraordinaire ce qu'on vous a donné, mais maintenant, mes pets, ils sont toujours silencieux, mais ils sentent très mauvais. Le médecin vit, c'est très très bien. Maintenant que vos sinus sont nettoyés, on va s'occuper de vos oreilles.
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12: Est-ce que vous savez comment on appelle un chien qui n'a pas de pattes? Eh bien, on ne l'appelle pas, on va le chercher.
10: C'est quelqu'un qui va à la rue Saint-Denis, là, comme ça. Et puis, il voit donc une fille, une professionnelle, et puis il lui dit, c'est combien ? Il dit, pour la totale, c'est 500 francs. Enfin, je ne sais plus combien c'est en euros, je ne calcule pas en euros encore. Et puis, pour la pipe, c'est seulement 100 francs. Elle dit, allons-y pour la pipe, je n'ai pas les moyens de faire plus, et tout ça. Et puis alors, il lui fait une pipe de folie. Il se régale tellement, il lui dit, écoute, je te donne 200 francs de plus si tu avales tout. Elle fait... Qu'est-ce que tu as dit ? Je dis non, rien.
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13: C'est un homme politique qui arrive à la poste. Il faut l'imaginer. Quoi.
14: Ouais, très imaginé.
13: Déjà l'imaginer. Il dit, bonjour monsieur, je voudrais un timbre à 50 centimes s'il vous plaît. Voilà monsieur, combien je vous dois ?
15: C'est un client dans un hôtel très chic qui appelle la réception en pleine nuit, dans un état d'ébriété, je dirais, assez avancé. Alors, il dit,
16: allô, la réception ?
15: Oui, monsieur, que puis-je faire pour vous ?
16: À quelle heure il ouvre le bar ?
15: Le bar ouvre à 8h pile, monsieur.
16: J'attends.
15: Très bien, monsieur, bonne nuit. Et 2 heures après, le client qui est dans un état encore un peu plus avancé appelle et dit...
16: Allô, à réception ?
15: Oui, monsieur, que puis-je faire pour vous ?
16: À quelle heure il ouvre le bar ?
15: Le bar ouvre à 8h pile, monsieur.
16: Ah, bon, ouais. D'accord, je vais attendre.
15: Très bien, monsieur, bonne nuit. Et 2 heures après, le mec rappelle, mais alors là, il est complètement mais démoli. Alors,
16: allô, à réception ?
15: Oui, monsieur, que puis-je faire pour vous ?
16: À quelle heure il ouvre le bar ?
15: Monsieur, je vous l'ai déjà répété plusieurs fois, le bar ouvre à 8h pile. Mais bon, sauf votre respect, il m'étonnerait fort que dans votre état, on vous laisse rentrer. Et le client lui dit «
16: Mais moi, je veux pas rentrer, je veux sortir !»
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4: C'est un avion sud-africain qui a été lancé trop fort au départ et qui se retrouve dans l'espace. Alors, il y a 2 blancs et 1 noir dans l'avion... Et ils disent, voilà, donc il y a une avarie, et il y en a un qui va être obligé de sortir pour réparer. Malheureusement, on ne pourra pas le faire rentrer, il va mourir. Alors il dit, voilà, je vais vous poser chacun une question, s'il y en a un qui sait répondre, il restera dans l'avion, celui qui ne sait pas répondre, il sortira. Alors il demande au premier blanc, qu'est-ce qu'on a jeté pour la première fois au Japon qui a fait, je ne sais pas combien de milliers de morts. Alors il dit,

0: mal aux jambes, j'ai plus mal aux bras, j'ai plus mal à la tête. Enfin, j'arrive à travailler. Le patron, il est fier, tu vois, de son conseil. Il lui dit alors, voilà, t'as suivi mon conseil à la lettre? Oui, patron. Oh oui, vraiment. Et d'ailleurs, en passant, t'as vraiment une sacrée belle maison.
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3: C'est le garçon qui arrive, il dit, je recommande chaudement à madame la langue de bœuf. Et la femme, elle dit, ah non! Quand je pense que ça sort de la bouche d'un animal, donnez-moi plutôt un œuf.
4: Alors c'est un Belge qui roule à moto avec son sexe dans le réservoir. Normal.
5: C'est normal.
4: Normal. Et il se fait arrêter par un agent. Bonjour monsieur, gendarmerie nationale. Bon, pour premièrement, vous roulez à 200 km/h et en plus avec le sexe dans le réservoir. C'est pas de ma faute monsieur, c'est le vendeur. Il m'a dit qu'elle roule vite mais elle suce beaucoup.
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7: C'est pourquoi les Indiens criaient tout le temps sur le cheval quand ils allaient à l'attaque. C'est parce qu'on oublie de dire un truc, c'est qu'ils n'avaient pas de sel, mais ils n'avaient pas de slip non plus.
8: C'est un homme qui revient de la chasse aux escargots. Il croise un copain en revenant de la chasse et il s'arrête évidemment au bistrot. Alors il boit un verre, puis deux, et puis bref, il est complètement bourré. D'autres copains arrivent, il boit d'autres tournées, tout ça. Hop, bref, il arrive complètement bourré à une heure tardive chez lui, avec ses escargots quand même, hein. Et il monte l'escalier, et puis il trébuche avec tous les escargots qui se renversent dans l'escalier. Alors il y a sa femme qui ouvre la porte, elle dit « T'es où ?» Et là il s'adresse aux escargots, il fait « Allez, dépêchez-vous, vous avez assez traîné !»
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9: Une histoire affreuse dans un train, il y a juste deux voyageurs, une femme très chic, puis en face d'elle un type qui s'installe avec des crevettes. 200 grammes de crevettes, puis bon, j'ai crevettes. Puis à la fin, le papier... Il le jette par la portière. À ce moment, la bonne femme tire la sonnette d'alarme. Contrôleur, qu'est-ce qui se passe? Monsieur, ce monsieur en face de moi, cet horrible personnage, essayait de me violer.
10: Mouais?
9: Je dis rien. Si, il essayait de me violer. Oh, ben alors ça, elle est folle, cette bonne femme-là, je n'ai pas touché. Oh, vous ne m'avez pas touché, monsieur le contrôleur. Sentez ses mains.
11: C'est un gars qui va voir son médecin parce qu'il a des problèmes d'audition. Donc il s'est déjà fait opérer plusieurs fois, mais ça marche jamais. Donc le toubib l'examine encore et lui dit bah écoutez, dans votre cas, je vois qu'une chose à faire, c'est vous greffer deux nouvelles oreilles parce que y a rien qui marche. Hein. Ah. Bon, le mec est un peu surpris, mais bon, comme c'est son médecin de famille, il décide de suivre ses conseils, quoi. Il se fait opérer, tout se passe bien, et puis un mois après l'opération, il retourne voir son médecin et lui dit docteur, il y a un problème, vous m'avez greffé des oreilles de femme. Le médecin est un peu surpris, il dit, mais pourquoi vous dites ça? Parce que j'entends bien, je comprends rien.
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12: Alors c'est une histoire que c'est en Belgique sur un terrain de football. Et il y a l'entraîneur qui vient s'en parler à l'équipe. Il dit à un joueur, eh bien voilà, toi, aujourd'hui tu vas jouer avant. Oh ben ça l'autre dit non, je veux jouer avec tous les autres.
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4: C'est l'histoire d'un gars au volant de sa voiture qui roule à une vitesse folle. Il s'est chopé par les flics, il rentre dans une course-poursuite de dingo sur l'autoroute. Le flic parvient à rattraper le gars, le fait arrêter sur le bord de la chaussée et arrive à la hauteur de sa voiture et fait « Monsieur, je vous demande les papiers du véhicule ». Le gars dans sa voiture dit « Non ». Bon, « Monsieur, écoutez, donnez-moi votre carte d'identité, là, non ». Écoutez, monsieur, il va falloir obtempérer, sortez du véhicule, s'il vous plaît. Et le gars ne se démonte pas. Regarde le flic, il fait non. Et le gars dit, bon, ben, moi, je vais devoir appeler mon supérieur, là, je peux plus rien faire, c'est procès verbal. Le flic appelle son supérieur, le supérieur arrive au niveau de la voiture, s'adresse au conducteur, il fait, monsieur, je peux avoir les papiers du véhicule? Oui, tout de suite, monsieur. Regarde son collègue, étonné. Je peux avoir aussi votre carte d'identité? Bien sûr, monsieur l'agent, tout de suite. Le supérieur se tourne vers son collègue, un peu énervé de l'avoir fait déplacer pour rien. Bon, très bien, alors qu'est-ce qui se passe, monsieur? Je peux savoir pourquoi mon collègue m'a appelé disant que vous vouliez pas donner les papiers du véhicule? Alors ça, monsieur, je peux vous le dire. Hein, n'écoutez absolument pas cet agent, je pense qu'il va vous dire dans quelques minutes que je roulais à 200 à l'heure sur l'autoroute.
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13: C'est une femme qui est morte en train de faire l'amour avec son mari. Alors le flic est en train de faire le constat. Il fait venir le mari à l'arrêt. Il dit subséquemment que c'est moi qui fais le constat de mort, d'autopsie. Il a été déclaré que votre femme est morte en train de faire l'amour avec vous. Alors le mec il dit écoutez, remuez pas le couteau dans la plaie, c'est déjà assez dur. C'est moi qui pose les questions ici. Vous faisiez l'amour avec elle et vous étiez...

0: une position qu'on peut appeler 69. Mais écoutez, soyez gentil. Vu cette position 69, vous obstruiez un de ses orifices avec votre nez. D'autre part, vous-même avez votre sexe dans sa bouche, plus les testicules sur le nez, ainsi que les cuisses autour des oreilles. Écoutez, monsieur, soyez gentil. Subséquemment, que ce qui nous intéresse ici est de savoir par quel trou elle a rendu le dernier soupir.
1: Alors, c'est un fermier qui a envie d'investir parce qu'il a un troupeau de vaches magnifique, des belles charolaises, et il va au marché et il achète un reproducteur, mais un taureau, mais de ouf, quoi. Tain, il me faut celui-là, il investit vraiment sur ce taureau. Il le ramène chez lui, et là, dans le champ, l'autre, c'est un fou du sexe. Mais il arrête pas. Il attrape toutes les vaches, mais à longueur de journée. Elles en peuvent plus, elles sont à quatre pattes. Le lait tourne, enfin, c'est une catastrophe. Et l'autre, il fait, ah, oh putain, j'ai une idée. Il retourne au marché, et là, il achète un âne. Il dit, ça, je vais un peu le dégoûter, l'autre. Je vais le mettre dans le champ, et je vais le déguiser en vache. Donc, du coup, il lui met un grand drap blanc au-dessus de son âne. Et là, tu vois, va passer la nuit avec le taureau, tu vois, ça va lui faire les pieds. Et là, le lendemain, il va vite dans son champ pour voir. Et là, il voit ses vaches quand même, ouais, debout. Mais par contre, il n'y a pas son âne. Et là, le taureau qui est tranquille, aussi dans son coin. Mais putain, alors il prend son tracteur, il va à fond, donc avec un tracteur tu vas vite, quoi. Et là il croise un mec, il fait « Excusez-moi, vous avez pas vu un âne avec un grand drap blanc dessus ?»« Non. Par contre j'en ai vu un avec un petit mouchoir blanc dans le cul !»
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4: Il y a un mec qui arrive dans le bar, les bras, mais vraiment tout déchiqueté de partout, ensanglanté, le visage, les bras. Il dit « Raymond, mets-moi un Ricard, s'il te plaît. » Tu vois, c'est un Ricard, et comment ils arrivent, il dit « Putain, qu'est-ce qui t'arrive, oh ?» Et ben il dit « J'ai d'enterrer ma belle-mère. » Dieu, il dit, quel rapport, t'étais tout déchiqueté de partout. Il dit, ouais, parce qu'elle voulait pas.
5: Deux copains d'armée, ça fait très très longtemps qu'ils ne sont pas vus, ça fait une vingtaine d'années, et ils se croisent comme ça, et... Putain, Gérard, Michel, oh, sans déconner, comme ça, par hasard, oh, salut, on se boit un verre, qu'est-ce que tu bois, 2,5, alors, ils boivent 2,5, comme ça, puis ils discutent, machin, et puis au bout d'une heure, il y en a un qui dit à l'autre... Ça te dirait qu'on s'encule ? Oh. Alors là, tu fais... Oh, dis donc, bois si tu veux. Alors, ils montent dans la piole, il y a une piole du café, là, puis ils montent, ils s'encule. Ils redescendent, deux demi, s'il vous plaît. Alors, ils discutent comme ça, ouais, ça va, t'as eu des nouvelles de machin, ça va, ouais, ça va, il va bien, machin, il travaille, tout, et toi, ça va. Le même, hein. Dis donc, ça te dirait qu'on s'encule ? Bouge tu veux. Alors, il monte, il s'encule. Il redescend, et donc, deux demi. Il dit, ça va. Et le même, toujours. Ça ne dirait pas qu'on s'encule. Alors, tu dis, dis donc, toi, hein. Tu serais pas un peu devenu PD?
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6: Eh ben, c'est une histoire très courte. Vous êtes au courant que vous savez pourquoi Jésus n'a pas disputé le grand match de foot qui opposait Nazareth à Bethléem le samedi de Pâques. Non? Parce qu'il était suspendu.
7: Hop, il y a un mec ici dans une piscine. Vous là-bas, on vous a vu, vous avez pissé dans l'eau. Ben, il dit, mais tout le monde pisse dans l'eau. Il dit, oui, mais pas du plongeoir.
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6: C'est l'histoire de deux copines là qui discutent à la machine à café au boulot, et il y en a une qui est pas bien. Alors l'autre dit qu'est-ce qu'il y a, ça a pas l'air d'aller toi. Ah ben dit non, mon mari il m'a encore offert des fleurs. Ah ben quoi, c'est gentil, t'as offert des fleurs. Oui c'est gentil, mais ça veut dire qu'il va falloir encore que j'écarte les cuisses. L'autre la regarde et dit pourquoi t'as pas de vase.
9: Dans un bar et il y a un type qui arrive qui fait 10 whisky s'il vous plaît. Putain, 10 whisky? Ouais, 10 whisky. Il boit les 10 whisky et le barman il fait, je vais quand même vous poser la question, pourquoi 10 whisky? Parce que ce soir, première fellation. Ah bon? Félicitations. Laissez-moi vous offrir le 11e. Non, si au bout de 10 le goût n'est pas passé.
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10: C'est deux personnes âgées. qui parlent de leur perte de mémoire. Ils ont une perte de mémoire. Alors, il y en a qui dit, moi, j'ai un médicament génial contre les pertes de mémoire. Le nom du médicament, c'est... Ah, merde. Alors, il se tourne vers la cuisine pour appeler sa femme. Il dit, dis-moi, comment c'est, là, les fleurs qui ont des épines, là, qu'on offre aux femmes, là, le... Rose. Voilà. Rose, c'est comment le nom de mon médicament?
11: Alors, c'est un PD qui en rencontre un autre.
2: Il me dit, alors qu'est-ce que t'as fait? Ah ben moi j'ai baisé une femme. Ah comment t'as fait? Ben, j'ai filé en quart, je suis pas allé.
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12: C'est un Français, un Italien et un Belge hein, qui sont au chantier, voilà, ils sont à la pause déj. Et puis t'as le Français qui ouvre son tupperware, il fait putain c'est pas vrai, tout le temps ma femme elle me fait purée steak, j'en ai marre de manger de la purée du steak, ça m'emmerde, voilà, je le dis, ça m'emmerde. Et l'Italien il ouvre son tupperware, spaghetti. Bon après je fais très mal les accents, mais casse les couilles. Hein. Et ça m'emmerde, moi aussi elle me fait chier celle-là, elle me toujours me faire la même chose. Le Belge il ouvre. Hop, allez, steak frites. Ah, merde, elle fait chier aussi, j'en ai marre de manger un steak frites. Les gars se regardent, ils se disent, écoute, si demain, elles nous font le même repas, on se suicide. Ok. Mec, c'est un peu con, le lendemain, hop, le Français, il loue, poum, purée, steak. Il saute, il meurt. L'Italien, spaghetti, il saute, il meurt. Le Belge, steak frites, il saute, il meurt. Bah, l'enterrement, les femmes sont là, la Française, mais moi, s'il m'avait dit qu'il voulait manger autre chose, mais je lui aurais fait manger autre chose. L'Italienne, mais pareil, moi, je lui aurais fait autre chose que des pâtes, j'aurais fait autre chose, mais il aurait dû me le dire. Et la femme belge, elle, mais moi aussi, si seulement il me laissait cuisiner.
6: C'est Maurice qui part en vacances avec Rachel à Courchevel. Donc il passe une semaine de folie à la neige, il s'éclate. Et puis au moment de payer la note à la réception, il appelle le directeur et lui dit « Comment 3000 euros plus 1000 euros pour les repas? Mais j'y ai même pas touché à ta bouffe, elle était dégueulasse !» Le directeur dit « Écoutez monsieur, je suis désolé, mais la nourriture était à votre disposition. Si vous ne l'avez pas touchée, c'est votre problème. » « D'accord mon ami, d'accord, je vais te payer tes 4000 euros, mais toi tu m'en dois 2000. »« 2000 euros, mais je comprends pas pourquoi je vous devrais 2000 euros monsieur. » Écoute-moi bien, tu me dois 6000 parce que t'as couché 3 nuits avec ma femme. Et comme je l'aime beaucoup, ma Sarah, je compte 2000 euros par nuit. Donc 6000 euros que tu me dois, moins 4000 que je te dois, et ben ça fait 2000 que tu me dois, t'as compris? Je dis, mais monsieur, j'ai jamais couché avec votre femme. Et là, Maurice se regarde, il dit, eh ben elle était à votre disposition.
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13: Il y a un type aussi que j'ai connu qui avait un élevage de chevaux en Normandie. Et le drame, c'est que tous ses chevaux de course tombaient de plus en plus. Pendant les compétitions, c'était catastrophique pour lui. Un cheval, 10 chevaux, tout le monde, ils tombaient tous dans les courses, c'était emmerdé. Et puis, il y a son palefrenier, qui était portugais, qui dit, moi, vous devriez essayer de mettre mon âne qui est chantier comme tout, au milieu des chevaux, que ça tombera plus. Il dit, bon, tout ce que vous voulez, je veux bien. Il amène son âne, il est chantier, il s'appelle Pedro, vous le mettez au milieu des chevaux, puis ça tombera plus pendant les courses. Alors, il sait plus quoi faire, le vieux, il dit, écoutez, mettez votre âne au milieu des trucs. Et puis, c'est vrai, au bout d'une semaine ou deux, les chevaux courent, ils gagnent, plus un cheval ne tombe. Et il appelle son palefrenier, il dit, écoutez, comment ça se passe? Il dit, monsieur, parce que c'est mon âne, Pedro l'âne, ralentit la chute des chevaux.
14: Ces trois copains qui décident de partir en vacances l'été, faire un trek dans le désert. Et puis évidemment, c'est des citadins, hein, donc à un moment donné, bah, ils se perdent. Et puis ils ont consommé toute leur flotte et ils vont mourir. Et à ce moment-là, il y a Léon, le génie des cons, qui apparaît. Alors, il est là et il leur dit, bah, écoutez les gars, je vous ai observé depuis un moment, vous avez été assez altruistes les uns avec les autres, vous avez partagé la flotte, vous alliez mourir, je vous accorde un vœu à tous les trois. Alors toi, qu'est-ce que tu veux? Le premier dit, bah, moi, j'aimerais me retrouver dans ma ferme, et puis, avec tous mes animaux, mes potes et tout, et puis la fontaine, pof, il disparaît. Et le deuxième, il dit, toi, qu'est-ce que tu veux? Il dit, bah moi, j'aimerais me retrouver dans mon appartement au centre-ville avec de l'eau fraîche, etc. Pof, il disparaît. Et alors Léon, le génie des cons, il dit au dernier, toi, qu'est-ce que tu veux? Et tu dis, bah moi, je m'emmerde sans mes potes, fais-les revenir.
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2: C'est un mec qui a une ferme, et puis il a tout un tas de bestioles, mais il a pas de poule. Alors il achète une poule, et puis il se dit, comme ça, j'aurai un œuf le matin. Alors il arrive, il touche à la paille. Ça fait le bruit dans le micro. Mais ça fait rien, les gens entendent bien comme ça. Et puis, il voit, il n'y a pas d'œuf. Alors, il met un people doigt comme ça pour voir à la poule, quoi, pour voir s'il faut attendre ou s'il n'y en a pas. Et puis, il n'y en a pas. Alors, il repart. Le lendemain, il revient, il fait pareil. Pend la poule, pend. Il n'y a pas d'œuf, il touche, pend. Il met le doigt dans le cul, ça, la poule. Et puis, troisième jour, il revient. Puis, la poule va voir la vache. Elle dit, mais dis donc, je suis nouvelle ici, mais c'est quand même extraordinaire, ça. Alors, tous les matins. La poule, il part la vache. Alors, tous les matins, il arrive, pas, il met le doigt dans le cul. Alors, comment il n'en a pas? Et ben, la vache, elle dit, ben, moi, c'est encore pire. Ça fait des années qu'il me plotte les seins, il m'a jamais embrassé.
16: C'est un gars qui entre, l'air complètement effaré, dans le cabinet d'un dentiste.
15: Il prend place sur le siège et il déboutonne sa braguette. Ah, le dentiste lui dit, mais monsieur, je ne suis pas généraliste. Je sais, docteur, mais j'ai une incisive qui est restée plantée dedans.
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16: Alors, c'est un mec qui rentre dans un bar, il fait, salut, c'est moi. Et c'était pas lui.
6: Ça se passe dans le train, une jeune femme très très jolie qui s'assoit en face d'un gars qui est en train de manger des graines de courge. Voilà, il les mange une par une comme ça, graine sur graine. Et au bout d'une demi-heure, un petit peu intriguée, elle lui demande « Excusez-moi monsieur, mais vous mangez quoi exactement ?»« Eh ben, mademoiselle, ce sont des graines de courge, voilà. Mais attention, des graines de courge, pas des graines ordinaires, hein, des graines de courge d'intelligence. » D'intelligence, ça veut dire quoi? Eh ben, ça veut dire que plus on en mange, plus on devient intelligent. Oh, c'est super, ça, je pourrais en goûter. Alors, écoutez, je suis désolé, mademoiselle, mais ces graines-là, elles sont très très chères. Je peux pas vous les donner comme ça. Non. Mais écoutez, comme vous m'êtes sympathique, si vous voulez, je vous en vends, disons, 2 pour 50 €. 2 graines pour 50 €, mais c'est cher. Ah oui, c'est cher, mais bon, pas de souci. Si vous voulez pas, je comprends très bien. Et continuez à manger ces graines. Au bout de 10 minutes, elle revient vers lui, elle lui dit, écoutez, j'ai trop envie d'essayer, alors je vous en prends 2. Ben voilà, comme on a dit, 2 graines pour 50 €. Elle prend les graines et hop, elle les avale d'un coup. Puis bien sûr, il se passe absolument rien. Alors elle regarde le type et elle dit, écoutez, je suis désolé, mais je vois aucune différence. Les graines intelligentes que vous m'avez vendues, elles ont un goût tout ce qu'il y a d'ordinaire. Et en plus, pour 50 € 2 graines, pour 50 €, j'aurais pu en acheter au moins 5 kilos. Et là, le mec, il la regarde, il dit, ben voyez. Ça commence à marcher.
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12: Deux femmes qui rentrent chez elles après une soirée un peu arrosée, tu vois, elles sont bien pétées, mais bon, l'envie de pisser les prend. Alors après quelques discussions, elles arrivent tant bien que mal dans un cimetière, elles y font, leurs besoins, quoi. Mmh. Une fois fini, elles décident, devant un problème logistique, d'utiliser leur culotte pour s'essuyer. Alors la première agit directement et elle jette sa culotte. Bon, la deuxième, elle y tient quand même à sa culotte. Elle utilise des fleurs, donc posées sur une tombe à côté qu'elle jette en... Lendemain, ouais. Bah oui, bah écoute, c'est la nature, elles sont dehors.
17: Bon. Bien sûr.
12: Le lendemain, les deux maris des femmes, ils se rencontrent et le premier dit, tu sais que on devrait quand même un peu surveiller nos femmes. Hein. La mienne est rentrée sans culotte hier. Oh, tu peux être content. Hein. La mienne avait un carton entre les fesses marqué de la part toute la caserne, on t'oubliera jamais.
18: Deux très vieilles dames qui sont l'une à côté de l'autre, elles sont interviewées dans une maison de repos et il y a une journaliste qui leur dit « Alors madame, vous avez quel âge ?» Elle dit « J'ai 106 ans !» Elle dit « Ah bon, et comment est-ce que vous êtes arrivée à 106 ans ?»« Tenez-moi toujours des trucs frais !»« J'ai jamais fumé, j'ai jamais bu d'alcool !»« J'ai toujours fait du sport !» Et à côté, il dit « Vous madame, moi, j'ai toujours bourré ma gueule à la vodka !» Je fume 3 paquets par jour, je baisse tout le temps, je mange que de la merde. Et vous avez quel âge? 32 ans.
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2: À l'école, 3 enfants qui discutaient comme ceci. Mon papa à moi, il fait Paris-New York en 2 heures. Eh ben le mien, il fait Paris-Lyon avec le TGV en 1 heure. Eh ben le mien, dit le troisième, il est encore plus fort. Parce qu'il est dans l'administration, il finit son travail à 5 heures, il arrive à la maison à 4 heures.
16: C'est un charcutier qui est dans sa charcuterie en train de servir les gens. Et puis tout d'un coup, il y a un petit lapin qui rentre dans la charcuterie qui fait « Bonjour, je voudrais une carotte !» En fait, ici, tu es dans une charcuterie, donc il n'y a pas de carotte. « Ah, bon, vous n'avez pas de carotte ?»« Non, on n'a pas de carotte, non. » Donc le lapin s'en va, puis il revient le lendemain matin. « Bonjour, je voudrais une carotte !» En fait, ici, c'est une charcuterie, donc il n'y a pas de carotte. « Ah, vous n'avez pas de carotte ?»« Non, on n'a pas de carotte. » C'est une charcuterie, pas de carotte. Et donc le petit lapin s'en va, puis le lendemain matin, il revient, il dit « Bonjour, je voudrais une carotte !»« Je n'ai pas de carotte. Ça fait 10 fois que je te dis que j'ai pas de carotte. » Donc tu dégages, je vends des saucissons, du jambon, si tu veux, j'ai des trucs, mais j'ai pas de carotte. Puis le lendemain matin, le petit lapin revient « Bonjour, je voudrais une carotte !»« Je n'ai pas de carotte. La prochaine fois que tu reviens, je prends des clous, je prends un marteau, je te cloue le long du mur de la charcuterie, t'as bien compris ?»« Ah oui, d'accord. » Alors il s'en va, puis le lendemain matin, il revient et fait « Bonjour, qu'est-ce que je t'ai dit hier ?»« Bonjour, est-ce que vous avez des clous ?»« Non, c'est une charcuterie, j'ai pas de clous, non. »« Est-ce que vous avez un marteau ?» Ah non, c'est une charcuterie, j'ai pas de marteau. Ah bon? Alors je voudrais une carotte!
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15: Un type qui veut acheter un perroquet. Allez. Et il rentre dans un magasin, il y a un marchand de perroquets qui est là. Et le gars dit, je veux un perroquet. Lequel voulez-vous? Et il dit, celui-là, à gauche. Combien vaut-il? Et il fait 10 000 francs. 10 000 francs, un perroquet, mais enfin, vous n'êtes pas bien. Mais celui-là, il parlait deux langues et il s'est tapé à la machine. Je n'ai pas vraiment besoin d'un perroquet qui tape à la machine. Et celui à droite, celui-là, il fait 15 000 francs. Et il fait quoi? Celui-là, il parle trois langues et il fait en plus les sténos. Mais je vous dis vraiment, j'ai besoin d'un perroquet, moi. Un petit perroquet, comme ça. Et le dernier à droite, ah, c'est lui-là. C'est, il fait 50 000 francs. Et attends, je vais m'asseoir avant, tu vas me dire. Alors, il fait quoi? Ah, ça, je ne le sais pas, mais les deux autres, il l'appelle toujours patron.
7: C'est en Afrique, c'est un noir qui vient voir le blanc qui est attaché au poteau, il dit, dis donc, comment t'appelles, toi? Il dit, mais pourquoi tu me demandes mon nom? Il dit, c'est pour écrire sur le menu.
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6: Ça se passe en pleine nuit, un mec complètement bourré se met sous la fenêtre d'une maison et il hurle comme ça, faut me pousser, faut me pousser. La femme réveille son mari, il dit, chérie, il y a quelqu'un en bas qui crie, va voir ce qu'il veut, il a peut-être besoin d'aide. Et le gars qui est en plein sommeil, il dit, écoute, il se démerde, je suis pas l'abbé Pierre, moi. Et le mec en bas qui continue à hurler, faut me pousser, faut me pousser. Ah, mais écoute, chérie, vas-y, oh non, il se démerde. Et le mec qui continue, faut me pousser, faut me pousser. Ah, putain, alors, le mec il se lève, il s'habille, il descend, il ouvre la porte, il voit personne, il remonte, arrive en haut d'escalier, il entend, faut me pousser, faut me pousser. Il redescend, il ouvre la porte, il dit, oh, mais oh, t'es où? Et le gars il continue, faut me pousser. Il dit, mais t'es où? Et le gars il dit, sur la balançoire.

0: mec il arrive chez le médecin, donc il dit bah, vous avez un cancer de la gorge, comme vous le savez, donc on ne pourra plus vous alimenter par la bouche, mais heureusement pour vous, on a une nouvelle technique, on va pouvoir vous alimenter par l'anus. Et le mec dit, ah bon, ça se passe comment? Bah, il dit, écoutez, si vous voulez, je peux vous faire prendre un petit repas, si ça vous dit. Il se met à quatre pattes sur le bureau, toi, il baisse ton froc. Et elle lui dit, j'ai des carottes râpées en entrée, si vous voulez. Il dit, écoutez, oui, docteur, pourquoi pas? Donc, il prend les carottes râpées, les bourre bien dans le fion du mec. Alors, il dit, bon, là, le plat du jour, c'est le hachis parmentier, c'est facile à... Hein, bah, il dit, oui, allez-y. Docteur, hop, il prend une belle louche de hachis parmentier, bon... Et pour ça dans le truc, il dit un petit fromage. J'ai un petit Saint-Marcellin qui est formidable. Tu vois, il dit bon allez un petit goût de, hein, coupe un petit bout de Saint-Marcellin, claque, bourre bien dans le machin. Il dit allez un petit café. Ah ben il dit ça c'est pas de refus. Il dit ben, un petit café. On dit il verse le café. Il fait ah. Il dit excusez-moi c'est trop chaud. Il dit non c'est pas sucré. Et trois jours après le mec il revient vers le toubib comme ça. Tu vois, lui il dit, vous avez un problème, démangeaison au niveau de l'anus, et là il dit, non, je marche du chewing-gum.
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2: Ah, c'est sur la route d'Ajaccio. Il y a un Corse qui surgit de la route comme ça. Il y a un Parisien qui était en vacances, comme ça. Il le braque avec le fusil, quoi, comme ça. Et les mecs, qu'est-ce que j'ai fait, monsieur? Rien. Branle-toi. Il fait pardon, branle-toi. Il montre le fusil comme ça. Il dit bon, bah, il est fou ce mec. Je vais faire ce qu'il me demande. Alors le mec il va, il s'astique et puis il dit, ah, il jouit. Et puis l'autre il dit, branle-toi encore. Alors le mec dit non, mais faut rigoler ou quoi? Je viens juste de branle-toi encore. Bon ben bah, le mec il continue, c'est difficile mais il y arrive quand même. Au bout de 10 minutes, il y a 3 gouttes. Ouais, c'est bon, j'ai réussi. Branle-toi encore. Attendez monsieur, c'est pas possible. Je vais te faire 2 fois. Branle-toi encore. Alors, le mec il s'exécute comme ça. Puis, au bout d'un quart d'heure, il y a plus rien qui sort. Il dit, je peux plus. Je suis désolé, vraiment monsieur, je peux plus. Bon, c'est bon, chérie, tu peux sortir. Le monsieur va t'amener à Ajaccio.
3: C'est un type qui est au resto et vraiment il a mal mangé, les boutons commencent à pousser, c'est formidable, il a très mal mangé. Et alors le mec vient et lui dit alors, vous avez bien mangé? Le mec fait alors ça, alors là, si la patronne pouvait me faire la gueule à la fin du repas, ça serait comme à la maison.
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4: Ça se passe au restaurant, un mec qui dîne avec sa femme en tête à tête quand d'un coup il y a une jolie fille qui rentre, un canon, très pulpeuse. Elle passe devant le couple et d'un petit air coquin, elle fait un petit clin d'œil au gars. Sa femme le regarde méchamment, il dit « Mais attends, mais qui c'est celle-là ?» Et le mec lui répond « Bah, c'est rien, c'est ma maîtresse. » « Quoi ? T'as une maîtresse et tu me dis ça comme ça ? Après 22 ans de mariage, t'es un salaud ! Je te préviens, demain je demande le divorce !» Et le mec reste très calme, il dit « Écoute ma chérie, c'est pas un problème, je comprends tout à fait ta réaction, hein, si tu veux le divorce, mais pense quand même que si on divorce, bah, tu peux dire adieu aux Seychelles tous les ans, à l'île Maurice, à tes robes Chanel, tes sacs Vuitton, tes bijoux Cartier, ta belle Jaguar, le chalet en Suisse. Mais bon, je comprends, hein, si c'est le divorce que tu veux, pas de souci. » La femme va pour lui répondre quand d'un coup il y a un ami du couple, Edouard, qui rentre dans le restaurant avec une sublime jeune femme à son bras, un canon aussi. Alors la femme dit à son mari, mais oh, mais t'as vu, mais c'est Edouard. Il me dit oui, c'est Edouard. Ah, mais qui c'est cette nana qui est avec lui? Ah ben il dit bah, c'est sa maîtresse. Et là elle regarde son mari et lui dit eh ben la nôtre est plus jolie.
5: C'est deux gars qui discutent dans une cour de récré, il y en a un qui dit « Oh, ce matin, je me suis endormi en cours, là, paf, la tête dans le sac !» L'autre, il dit « Mais qu'est-ce qu'il a dit le prof ?» Il dit « Bah rien, c'est moi le prof. »
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6: C'est une blonde qui entre dans une parfumerie et qui dit à la vendeuse « Bonjour, j'aimerais un déodorant pour mon mari. » Bon, la vendeuse répond « Bien sûr, madame, vous voulez un déodorant à boule ?»« Non, c'est surtout pour les dessous de bras.
7: Vous connaissez l'histoire de la jeune femme un peu légère. À la campagne, il fait très beau, c'est allongée dans un champ, puis elle dort. Il y a une vache qui passe, qui vient juste au-dessus d'elle. La dame ouvre les yeux, elle voit les 5 pieds, elle fait « Non messieurs, les uns après les autres !»
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9: Passionné de spiritisme, et ils se promettent que si l'un d'eux part avant l'autre, hein, s'il meurt avant l'autre, l'autre fera tout pour entrer en contact avec lui. Alors forcément, un jour, l'un des deux meurt, l'autre s'installe à son guéridon, et Michel, tu es là? Oui, je suis là. Écoute, Alors déjà, il est surpris parce qu'il répond. Ça vous fait chier. Bon, voilà. Alors, Michel, tu es là?
10: Oui, je suis là.
9: Écoute, ici, il y a plein de représentants du sexe féminin. Le matin, au réveil, je fais l'amour. Après, je grignote un petit peu. Je recommence. Le midi, je mange. Puis, rebelote avec la sieste. Après-midi, pareil. Le soir, à plusieurs. Ouah, c'est génial, le paradis, fait l'autre. Mais non, je suis pas au paradis. Je suis lapin dans une ferme en Lozère.
11: C'est Reagan qui téléphone à Mitterrand par le téléphone privé. Il lui dit « Allô, comment ça va ?» Alors Mitterrand lui dit « Très bien, très bien. » Alors Reagan lui dit « Bon, j'ai compris, vous êtes avec des journalistes, je vous rappelle plus tard. »
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13: Alors c'est un gars qui va dans une banque et il va voir direct la nana au guichet. Il lui dit « Je voudrais ouvrir un putain de compte dans ta putain de banque. » Écoutez, monsieur, soyez poli. Il dit « Je crois que c'est pas bien compris. Je te dis que je veux ouvrir un putain de compte dans ta putain de banque. » Monsieur, soyez poli ou j'appelle le directeur. Il dit « Mais c'est ça, appelle-le ton putain de directeur. » Le directeur arrive, il dit « Monsieur, il y a un problème. » Il dit « Non, il n'y a pas de problème. J'ai juste dit à ta secrétaire que je voulais ouvrir un putain de compte dans cette putain de banque et parce que je viens de toucher un putain de million d'euros. » Et là, le directeur regarde, il dit « Et cette connasse, elle vous fait chier ?»
14: Ces deux blondes qui sont en voiture, en fait, dans une rue qui est vachement pentue, tu vois. Alors là, la blonde qui est à côté, qui conduit pas, elle lui dit « Attention, putain, on n'a pas de frein !» et tout. L'autre, elle lui dit « T'inquiète, il y a un stop en bas. »
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15: C'est deux bergers corses qui discutent, il y en a un qui dit à l'autre « Oh, d'où, mais je comprends pas, mes brebis, j'arrive pas à leur faire des petits. » Ah, écoute, Jean-François, c'est pas compliqué. Moi, les miennes, elles arrêtent pas d'en faire. Je vais te donner la combine. Demain, au lever du soleil, tu fais monter tes brebis dans ta 4L. Tu les amènes au champ, tu les alignes, tu baisses ton pantalon et hop, tu leur mets un petit coup à chacune. Mais doucement, avec tendresse, hein. Et le lendemain, quand tu te réveilles, tu vas à ta fenêtre et tu regardes. Si elles sont à l'ombre, c'est que ça a marché. Et si elles sont au soleil, ben, c'est qu'il faut recommencer. Ok. Et le lendemain, Jean-François écoute les conseils de son ami Doumé. Il met les brebis dans la 4L, il les amène au champ, il les aligne et hop, un petit coup à chacune. Le lendemain, il se réveille vite, il ouvre le volet et pas de chance, toutes les brebis sont au soleil. Alors, comme lui a dit son copain Doumé, ben, il recommence le lendemain. Et quand il se réveille, pareil, il ouvre les volets et encore une fois, les brebis sont au soleil. Ben, il fait ça pendant une semaine et un matin, au réveil, il dit à sa femme « Oh Maria, ouvre les volets, dis-moi si les brebis sont à l'ombre ou au soleil. » Sa femme ouvre les volets et elle se met à hurler « Jean-François, Jean-François, qu'est-ce qu'il y a Maria, qu'est-ce qu'il y a ?»« Les brebis !»« Ben quoi les brebis ?»« Elles sont montées dans la 4L, il y en a même une qui s'est mise au volant et qui klaxonne !»
16: Bonne femme qui est en train de rêver, elle voit arriver un gros noir qui enjambe sa fenêtre tout nu avec un appareil qui lui pend entre les genoux. Elle arrive là et l'appareil qui se relève, paf, qui tape le nègre au front. Oh, oh, et elle lui crie « Qu'est-ce que vous allez me faire ?» Et il dit « Mais je sais pas, c'est pas moi qui rêve. »
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5: Deux blondes qui décident de jouer aux échecs. Alors il fait « T'as les règles en tête ?» Il fait « Pourquoi ? Je saigne du nez. »
17: Il y a deux personnes dans un train, c'est en plein mois d'août, il fait une chaleur torride dans le wagon, ils sont là, ils crèvent de chaud, ils transpirent, et il y a un mec qui est là, il a une bouteille, il boit, et il y a un type qui est en face, il fait, oh là là, il a de la chance d'avoir à boire lui. Il prend la bouteille, l'autre type, de temps en temps, toutes les cinq minutes, il boit un coup, et l'autre type, il fait, monsieur, vous pouvez me passer la bouteille? Oh, l'autre, il fait, oui, d'accord, il passe la bouteille, et l'autre, et il boit. Il fait « Oh, qu'est-ce que c'est bizarre. C'est quoi ça ?» Il dit « Bah, je suis tubercule, je crache dans la bouteille. »
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0: C'est une blonde qui rentre un petit peu tôt à la maison. Elle entend du bruit dans la chambre. Elle monte 4 à 4 et elle trouve son mari tout nu sur le lit, trempé de sueur. Comme ça, il soufflait. Elle dit « Qu'est-ce qui t'arrive, chérie ?» Et l'autre pris de court, il dit « Écoute, je crois que je vais avoir une attaque cardiaque. » Enfin, elle redescend à fond pour appeler le SAMU, commence à faire le téléphone, et il y a le petit Jérôme qui a 4 ans, qui arrive et dit « Maman, il y a Tata Christine qui est cachée dans l'armoire, et en plus, elle est toute nue. » Il fait « Quoi ?» Elle raccroche le téléphone, elle remonte 4 à 4, elle ouvre l'armoire, elle voit sa sœur toute nue, dans l'armoire, elle dit « Salope !»« Salope !» Alors mon mari est en train de faire une crise cardiaque, et toi, tu joues à cache-cache avec les enfants.
6: C'est un mec qui se balade avec une bite dans l'oreille dans la rue.
18: Bien sûr.
6: Le mec, il croise, il fait « Mec, excusez-moi, vous avez une bite dans l'oreille ?» Et tu dis « Je vous entends pas, j'ai une bite dans l'oreille !»
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11: C'est dans un restaurant, il y a écrit « Le
16: client qui arrivera à faire rire le cheval du patron mange gratuit. Alors, il y en a un qui dit, ben moi, je veux bien essayer. Il arrive à l'oreille du cheval, il lui dit un truc, et le cheval, il se meurt. Alors, il mange gratuit. Il revient la semaine d'après, il y a écrit, celui qui arrivera à faire pleurer le cheval du patron mange gratuit. Alors, il y retourne, il lui dit quelque chose à l'oreille, le cheval pleure, pour le cheval, il pleure. Alors, il dit, mais qu'est-ce que vous y avez dit? Ben, il dit, la première fois, je lui ai dit que j'avais un sexe plus gros que le sien, il a ri. Et la deuxième fois, je lui ai montré.
10: Quelle est la définition de l'intelligence artificielle? Eh bien, c'est une blonde teintée en brune.
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15: Alors, c'est dans un bar, on va fermer et tout. Va falloir y aller, on va fermer. Et l'autre, il est sur son tabouret et tellement qu'il est bourré, il se casse la gueule du tabouret. Et là, heureusement, il habite pas loin. Il arrive pas à marcher, il rampe comme ça, il pousse la porte du bar. Et là, il se retrouve dans la rue. Il est à 50 mètres, lui. Il rampe, il est bourré, il n'en veut plus. Il arrive à sa porte, il arrive à faire le digicode, je sais pas comment il fait le
14: bar.
15: Il pousse la porte, et il rentre. Et là, il arrive à appuyer pour attraper l'ascenseur. Et il rentre dans l'ascenseur. Il monte au 5e étage. Il arrive, il pousse sa porte, il arrive à rentrer chez lui. Et à se foutre dans son lit, je sais pas comment. Il s'endort comme une merde. Et le lendemain, sa mère, elle fait, t'es encore bourré hier soir, toi? Mais non, ça va pas, j'étais pas bourré, je suis même pas allé au bar. Oh, menteur! T'as encore oublié ton fauteuil roulant?
13: C'est le GIGN qui veut féminiser un peu ses troupes et qui fait passer un examen des femmes de la police nationale. Alors, au bout d'une semaine de sélection, il reste trois femmes, une parisienne, une lyonnaise et une marseillaise. Alors, le gendarme du GIGN en chef les convoque et leur dit « Mesdames, nous arrivons à la dernière épreuve, la plus difficile, mais c'est quand même grâce à elle que nous allons voir si vous êtes vraiment faites pour le GIGN. Vous allez rentrer chacune votre tour dans une pièce. Dans cette pièce, assis au milieu, il y aura votre mari. » Vous devrez prendre le revolver et tuer votre mari. Voilà, je crois que je ne peux pas être plus clair que ça. Les trois femmes se regardent, putain, quand même, on va rentrer au GIGN, mais quand même... Alors la lyonnaise s'avance en premier, elle prend le revolver et au moment de rentrer dans la pièce, elle s'écroule, elle dit non, c'est pas possible, je ne peux pas faire ça. Je ne peux pas tuer mon mari, vous entendez, jamais je ferai ça. Et elle s'en va en pleurant. Bon, la parisienne s'avance à son tour, elle prend le pistolet... Elle rentre dans la salle, elle referme la porte et 30 secondes après, pareil, elle ressort en pleurant. Oh non, c'est pas possible, j'ai essayé, mais je peux pas tuer mon mari, je peux pas. Et elle s'en va. Et la Marseillaise avance, elle regarde les gars du GIGN dans les yeux, elle prend le pistolet, elle rentre dans la salle, elle referme la porte et là, bah, bah, bah, un coup, deux coups, trois coups de feu, puis des coups contre le mur, des bruits de bagarre, des meubles qui se brisent. Trois minutes après, elle ressort en sueur, essoufflée, les cheveux en bataille, elle dit « Oh putain, c'est qui a mis des balles à blanc? J'ai dû le finir avec la chaise !»
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16: C'est le patron qui dit à son type « On va vous envoyer faire un reportage sur le Brésil. » Il dit « Non, j'aime pas ça le Brésil. Au Brésil, il n'y a que des putes et des footballeurs. » Alors le mec lui dit, mais dites-moi, vous n'ignorez pas que ma femme est brésilienne. Ah bon, il dit, elle joue dans quelle équipe?
13: Alors c'est Ange, un petit vieux de 85 ans qui va avoir son toubib pour un petit bilan. Le toubib l'examine, il dit, écoutez Ange, je suis content de vous dire que vous êtes en pleine forme. Il dit, ah bah oui, ça c'est grâce à l'activité sexuelle avec ma femme. Il dit, bon, l'activité sexuelle avec votre femme, Ange à 85 ans. Il dit, oui, tous les jours, activité sexuelle. Avant le petit déjeuner, hop, un petit peu d'activité sexuelle avec ma femme. Après manger le midi, hop, un petit peu d'activité sexuelle avec ma femme. Après, on se repose un peu, je fais une bonne sieste. Et au réveil, hop, un petit peu d'activité sexuelle avec ma femme. Le soir, avant le dîner, hop, un petit peu d'activité sexuelle avec ma femme. Et avant d'aller dormir, hop, un petit peu d'activité sexuelle avec ma femme. Alors, tout mis sur moi, il dit, mais Ange, vous entendez quoi par activité sexuelle avec votre femme? Et Ange, je regarde, il dit, elle me casse les couilles.
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18: Ces deux poivrons, ils sont en train de boire, ça va. Et un autre, il dit à l'autre, il dit, mais qu'est-ce que t'es con? Il dit, c'est pas possible, mais trop si con. J'ai jamais vu un con pareil. C'est simple. Il y aurait un concours pour les cons, tu serais second. On dit, mais pourquoi second? Il dit, parce que t'es trop con pour être premier.
19: C'est deux femmes qui caquettent.
20: Alors, comment va votre bébé?
19: Oh bah très bien, il marche depuis 2 mois.
20: Oh bah dis donc, il doit être loin maintenant.
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0: C'est comment les Portugaises, elles donnent l'heure. Et il est 10h30.
15: C'est un petit garçon qui se présente devant la porte d'une maison close. Mmh. Il a une casquette, son cartable sur le dos et une ficelle avec au bout une grenouille écrasée. Il sonne à la porte, la patronne lui ouvre et lui dit « Qu'est-ce que tu veux, gamin ?» Alors il dit « Voilà, j'ai de l'argent, je voudrais monter avec une de vos filles. Mais attention, une qui a des champignons, hein. » La patronne le regarde un peu étonné, lui dit « Ah ben c'est comme tu veux, hein, du moment que tu payes, je m'en fous, moi. » Et il part avec une fille. Une fille que tout le monde au bordel appelle la royale, puisqu'elle est livrée avec champignons. Hein. Un quart d'heure plus tard, le petit redescend, le sourire jusqu'aux oreilles. Mais avant de le laisser partir, la patronne, vraiment intriguée, lui demande excuse-moi, petit, mais je serais curieuse de savoir quand même pourquoi tu as choisi une fille qui a une maladie. » Et là, le petit lui dit je vais vous expliquer, madame. Parce que ce soir, mes parents, ils vont sortir dîner. Donc, c'est la babysitter qui va me garder. Quand elle aime bien les petits garçons, ben, elle va me sauter dessus. Alors, moi, je vais lui refiler la maladie. Après, mes parents, ils vont rentrer. Mon père, il va ramener la babysitter. Comme il aime bien les étudiantes, ben, il va la sauter dans la voiture. Il va lui refiler la maladie. Après, mon père, il va rentrer à la maison. Comme il aime pas obséder sexuel, ben, il va attraper ma mère. Et il va lui refiler la maladie. Qui elle-même, demain matin, la refilera au jardinier. Et ce sera bien fait pour sa gueule parce que c'est cet enculé qui a écrasé ma grenouille.
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21: Bonjour, c'est Moustique. Donc, une petite histoire machiste. Quelle est la différence entre une femme et une piscine? Il n'y en a pas parce que dans les deux cas, ça coûte trop cher pour le temps qu'on passe dedans.
22: C'est pendant les bombardements, c'est les bombardements à l'Israël. Et tous les coups, les bombardements se rapprochent de la maison. Et il y a la femme qui dit... Moïse, dépêche-toi, Moïse, viens vite. Et l'autre, il retourne dans la maison, il dit, attends, j'ai oublié mon dentier. Il dit, quoi, le dentier? Tu crois qu'ils vont te bombarder avec les sandwichs?
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23: C'est une femme qui se plaint aussi que son mari va voir son père. Elle dit, écoute, je suis marié avec un Corse, là, et puis d'abord, il me prend par derrière sans arrêt. Et puis en plus, il ne m'adresse pas la parole, alors c'est dur. Alors le père prend le mec, il dit, écoutez, que vous preniez ma fille comme vous voulez, c'est votre problème, n'est-ce pas? Mais vous pourriez quand même lui parler de temps en temps. Et le mec dit, moi, c'est je parle pas aux enculés.
6: C'est un vieux couple d'Allemands qui part en voyage aux États-Unis. Donc, au moment de prendre l'avion, la femme demande à son mari, Hans, crois-tu qu'à la douane, il va nous les ébaser avec la chauve-souris et le putois que tu comptes offrir à tes amis?
15: C'est légal.
6: Oui, c'est normal, c'est tout à fait normal. Eh bien, oui, il n'y a pas de problème pour la chauve-souris. Je vais la plaquer contre mon t-shirt. Les douaniers penseront qu'il s'agit d'un t-shirt de Batman. Ah, d'accord. Mais pour le putois, comment allons-nous faire? Pour le putois, on va le mettre dans ta culotte. Dans ma culotte. Mais l'odeur alors? Tant pis, Géris, il meurt.
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24: Salut, c'est Arthur. C'est une blonde qui dit excusez-moi, c'est quoi le code Wi-Fi ici? Alors on lui répond, un peu de respect, pas le jour de l'enterrement de ton grand-père. J'écris tout attaché ou avec des espaces?
25: C'est un légume qui passe un examen pour devenir chef. Alors on lui dit quelle était la couleur du cheval blanc d'Henri IV? Le mec il veut ça, alors là, je sais pas. Il dit écoutez, bon, je vais pas être sévère, il dit non, mec, rentrez chez vous, réfléchissez, revenez demain, on en reparlera. Mais qui rentre chez lui, sa femme lui dit, alors ça s'est bien passé, il dit, tu prends compte, j'ai pas passé l'examen, mais déjà confié une enquête.
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15: C'est un motard qui est sur l'autoroute à plus de 200 à l'heure quand d'un coup il y a un moineau qui passe devant lui et qui lui coupe la route. Putain, le choc est assez violent, le motard continue sa route et dans le rétro, il voit le pauvre petit oiseau qui fait des pirouettes et qui finit en roulant sur le bitume, sur le bas-côté. Alors il continue un petit peu à rouler, puis il a des remords, alors il s'arrête, il fait demi-tour et il va ramasser le petit moineau et il le ramène chez lui. Le moineau est encore inconscient, donc il le ramène chez lui, il le met dans une petite cage avec un petit peu de pain et une petite soucoupe d'eau. Et le lendemain, l'oiseau se réveille, il voit les barreaux de la cage, le morceau de pain, la soucoupe d'eau, il se prend la tête entre les ailes et il dit « Oh merde, j'ai tué le motard !»
6: C'est un mec dans le métro aux heures de pointe et il est derrière une magnifique nana et avec les frottements et le ballottage du métro, il commence à avoir une petite érection et ça devient vraiment, vraiment très gênant pour la bonne dame. Elle se retourne et fait « Enfin monsieur, vous pourriez vous retenir ?»« Oh, madame, je suis vraiment désolée, ne le prenez pas mal, c'est mon portefeuille. » »« Oui, ah, ben, vous êtes très intéressant monsieur, votre portefeuille a tout de même doublé deux fois en un arrêt !»
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3: Une femme qui est aux pompes funèbres parce que son mari est mort. Et elle est très triste parce que son mari, elle aurait voulu qu'il soit enterré en smoking. C'était son rêve et elle n'a pas d'argent. Et elle se confie donc aux pompes funèbres. Et le lendemain, elle revient pour la levée du corps. Et elle découvre son mari avec un smoking magnifique. Alors elle va les voir. Elle dit, mais comment vous avez fait ça? Bah écoutez, il y a quelqu'un qui est mort hier, qui sortait de l'opéra. Voilà, on l'a fait pour vous, quoi. Mais oui, mais ça a dû vous demander un travail énorme. Non, non, on a juste changé les têtes.
4: C'est dans un restaurant, il y a un très grand noir, très athlétique aussi, qui tout d'un coup est pris d'une envie naturelle terrible. Alors il descend à toute vitesse au sous-sol où il y a une dame pipi et où il y a les toilettes, et il se précipite dans les toilettes des dames. Alors la fille est complètement affolée, elle dit « Mais arrêtez, vous êtes fous, mais vous voyez bien que c'est pour les dames !» Le gars s'en fiche complètement, il continue, mais il dit « Mais c'est pour les dames, monsieur, c'est pour les dames !» Alors il descend sa braguette, il sort son sexe et il dit « Et ça, c'est pour qui alors ?»
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5: En Belgique, on drague aussi les filles. Voyez-vous? Et justement, il s'agit d'un dragueur qui dit à une fille, venez donc chez moi. Et la fille lui dit malheureusement, je ne peux pas, parce que j'ai mes menstruations. Alors le Belge lui dit, vous avez quoi exactement? Elle dit, ben, j'ai mon cycle. Elle dit, ben c'est formidable, je vais pouvoir vous suivre, moi j'ai ma mobylette.
7: C'est un type qui est bourré dans un bar, vraiment vraiment bourré, il a plus d'argent pour se payer un dernier verre, et puis il demande, tu peux m'offrir un dernier verre? L'autre lui dit, non, je t'offre pas un dernier verre, c'est bon. Ou alors si, rends-moi deux services et je t'offre un dernier whisky. L'autre dit, ok, d'accord. J'ai un pitbull ultra dangereux, il a une dent qu'il faut arracher, et moi je peux pas le faire parce que c'est trop dangereux. Et j'ai mon arrière grand-mère, elle va bientôt mourir, et sa dernière volonté c'est de faire l'amour une dernière fois. Donc si tu fais ça, je t'offre un verre. Ok, d'accord. Il va dans les portes où il y a le pitbull qui attend derrière. Là. Les portes se referment et t'entends des bruits hallucinants. Pendant 15 minutes, l'autre, il ressort en lambeaux. Il a du sang partout, des griffures sur la gueule. Il ressort de la porte et il fait « Alors, elle est où cette vieille que je lui arrache sa dent ?»
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14: C'est une vieille histoire, c'est une histoire vraie en plus. C'est une chauve-souris vampire, tu sais, dans le monde des chauves-souris vampires. Bon.
7: Classique.
14: Et elle rentre, elle est couverte de sang, elle revient en zigzagant à sa grotte et tout. Elle se pose pour piquer un somme. Les autres chauves-souris, elles sont réveillées par l'odeur du sang et tout. Elle harcèle pour savoir où elle en a trouvé autant, quoi. L'autre, elle dit non, ça va, arrêtez, laissez-moi dormir. Les autres gueules, dis-nous où t'as trouvé tout ce sang. Alors, finalement, au bout d'un 10 bonnes minutes, la chauve-souris ensanglantée, elle cède. Elle dit aux autres de la suivre. Elles partent. Après 10 minutes de vol silencieux dans la nuit noire, elle plonge dans une vallée, tac dans une forêt, et à l'entrée d'une clairière, la chauve-souris ensanglantée, elle dit regardez, on y est. Vous voyez cet arbre là-bas? Alors les autres, elles disent oui. Eh ben moi, je l'avais pas vu.
13: C'est un jeune qui monte dans un train et qui s'assoit à côté d'un rabbin. Le voyage se passe bien, puis à un moment, le jeune demande au rabbin s'il a l'heure. Alors le rabbin, qui est plongé dans sa Torah, lui répond pas. Le jeune dit, excusez-moi monsieur, je vous embête, mais est-ce que vous auriez l'heure? Et pareil, le rabbin le calcule pas, quoi. Ma foi, le voyage continue et 3 heures après, juste avant d'arriver, le rabbin se tourne vers le jeune et lui dit, mais il est 17h30. Alors le gars est un peu surpris, il dit, vous êtes gentil, mais c'est tout à l'heure que j'ai besoin de l'heure, pourquoi vous me l'avez pas donné? Et le rabbin, il dit, écoutez, jeune homme, si je vous l'avais donné tout à l'heure, on aurait commencé à parler, je vous aurais trouvé sympathique, je vous aurais invité à boire un verre à la maison, je vous aurais présenté ma fille, comme elle est jolie, ben, vous en seriez tombé amoureux, vous l'auriez revue, et vous seriez venu me demander sa main, et là, je vous le dis, alors je vous le dis solennellement, il est hors de question que je donne ma fille à un garçon qui a même pas de quoi s'acheter une montre.
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10: C'est vrai, papa, que dans certains pays, un homme ne connaît pas sa femme avant de se marier? Le père. C'est pareil dans tous les pays, mon petit.
5: À la clinique, l'infirmière arrive dans le hall où attendent tous les papas, les futurs papas, et elle s'appelle le monsieur et elle dit, eh bien monsieur, c'est un grand garçon. Alors le monsieur dit, eh bien, ça ne m'étonne pas avec la cheminée que j'ai. Alors l'infirmière a dit, ben justement, il faudrait peut-être la faire ramener, l'enfant est noir.
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9: C'est un mec alcoolisé qui se fait contrôler par la police. Bonjour monsieur, police nationale. Eh ben c'est bien fait pour ta gueule, t'es qu'à bosser à l'école.
26: C'est
8: c'est Moïse, il a son, sa boutique dans la rue d'Aboukir, et puis le soir il rentre avec sa femme en voiture, et puis ils prennent la rue Saint-Denis. Et dans la rue Saint-Denis, il y a évidemment beaucoup de prostituées. Alors la femme, elle dit, je me demande vraiment ce que les hommes trouvent dans ces femmes-là. Alors il dit, mais c'est des professionnels, Sarah. Alors elles savent faire des choses. Oui, mais qu'est-ce qu'elles font qu'on peut pas faire, nous, les femmes? Elles font des choses, ils se mettent des costumes. Il dit, mais moi aussi, je peux me mettre un costume. Oui, mais elles font aussi, elles ont des mouvements. Il dit, mais moi aussi, je peux faire des mouvements. Puis elles ont des trucs qui plaisent à l'homme. Alors, ben, qu'est-ce qu'elles font qui plaisent à l'homme? Eh ben, par exemple, au moment de l'amour, la fille professionnelle, elle gêne. Comment elle gêne? Oui, elle gêne. Alors, toi, l'homme, il est sur elle, et puis alors il s'excite, et puis elle gêne, alors ça lui plaît, elle gêne. Il dit, ben, moi aussi, je peux gêner. Eh ben, il dit, ce soir, si tu veux. Alors le soir, bon, ils sont dans la chambre, et elle arrive, ça là, elle a des jarretelles et tout, elle a le machin, elle se couche et tout, lui il se met contre elle et tout, et puis elle fait des mouvements comme ça, alors lui, et puis il apprend évidemment, il dit, il faut que je geins maintenant, il dit, non, geins pas tout de suite, attends un peu, je te dirai quand il faut geindre. Alors quand il commence à la posséder, il dit, il faut que je maintenant je dois geindre, non, il dit, attends un peu que je te dirai quand tu dois geindre et tout. Alors il continue encore, il dit, maintenant je peux geindre, non, il dit, je te dirai, au moment où tu dois geindre. Elle lui dit, vas-y, maintenant, vas-y, j'ai un. Elle dit, oh, j'ai pas payé le loyer.
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17: C'est la maîtresse qui demande aux enfants, bon alors les enfants, qu'est-ce que vous avez fait pendant les vacances?
18: Moi, j'ai fait des cookies avec les personnes âgées de l'EHPAD. On m'appelait la petite cuisinière.
19: Oh. Moi, madame, j'ai réparé les jouets des enfants pour les offrir à des enfants défavorisés des quartiers pauvres.
26: Oh. On m'appelait le petit bricoleur. Oh, c'est merveilleux.
27: Eh ben moi, j'ai ramassé toutes les crottes de chiens du quartier et les saletés sur les trottoirs et je les ai mis dans des petits sacs et je les jetais.
28: Oh, et comment on t'appelait? On m'appelait petit salopard, descends du toit, je vais te faire bouffer tes sacs de merde.
29: C'est un couple qui est au théâtre. De toute façon, on va fermer, vous rirez chez vous, il n'y a pas de problème. Hein. Et alors, il y a un mec qui dit, avant la fin du premier entracte, est-ce que je peux aller aux toilettes? Et le mec lui dit, ben ça, non, c'est très facile. Vous allez prendre la deuxième à gauche, descendez un escalier, vous allez jusqu'au fond du couloir, vous tournez à gauche, vous prenez une petite porte, montez deux étages. Et là, vous tournez, vous allez voir le couloir, une petite porte rouge, c'est pas celle-là, prenez la noire qui est à gauche, vous ouvrez, c'est les chiottes. Et alors, il revient une demi-heure après, évidemment, c'est quand même loin, et il dit à sa femme, alors comment c'était le début du deuxième acte? Elle lui dit, pauvre con, tu devrais le savoir, t'en faisais partie.
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30: Un type va dans un magasin pour où on loue des costumes, pour un bal costumé. Bonjour monsieur, je voudrais un costume. Nous avons Arlequin, nous avons Mousquetaire. Non, je veux un costume, vous savez, moi j'ai une jambe de bois, alors je veux un truc un peu spécial. Voulez-vous essayer corsaire? On a des très beaux corsaires. Non. Voulez-vous essayer cowboy? On a des très beaux cowboys. Non, vous savez, moi j'ai une jambe de bois, je voudrais un costume. Voulez-vous être en romain? Non, je vous dis, si je suis en péplum, j'ai la jambe de bois, c'est pas beau. Et il essaye 20 costumes. Donc il fait, écoutez monsieur, mais il n'y a qu'un costume pour vous. Mettez-vous à poil. Oui? Vous vous mettez à poil. Vous trempez un bain de caramel. Oui? Et qu'est-ce que je fais? Vous prenez votre jambe de bois, vous la filez dans le cul, vous serez en sucette.
31: Au hasard, c'est Dédé qui aime bien les voitures tunées, tu sais, il fait du tuning. Alors il a sa belle voiture et puis il va à la boulangerie, il va aller voir la petite Magali qui est très très jolie. Alors, il va avec l'axon, sa Magali elle sort à dire, putain, Dédé, ta voiture elle est belle, putain, il y a tout qui s'allume, elle est formidable. Il dit, bah, si tu veux Magali, ce soir je viens te chercher et on va faire un petit tour. Elle dit, ah, Dédé, super tout ça. Alors le soir après la fermeture, il vient la chercher, il fait un petit tour, il va à 10 km. Petite forêt comme ça, il s'arrête, et, il commence un petit peu à avoir les mêmes baladeuses, il entreprend un peu, alors Magali dit, ah, mais qu'est-ce que tu fais Dédé? Il dit, quoi, tu veux pas? Il dit, non, je veux pas. Ben, il ouvre la porte, il dit, tu dégages, je te rentre à pied. Il se casse. Et le lendemain matin, il revient à la boulangerie. La voiture, ping. Alors Magali ressort comme ça, oh, Dédé, elle est belle ta voiture. Oh, le coffre, il s'ouvre, ça s'allume, c'est beau, il est au parleur, c'est super. Il dit, ben, si tu veux, ce soir, je vais te chercher, on fait un petit tour. Et il vient la chercher le soir, il faut un petit tour à 20, 25 km, tu vois. Et hop, il commence à l'entreprendre un peu, il dit, mais Dédé, qu'est-ce que tu fais? Eh ben, il dit, ben, quoi, tu veux pas? Ben, non, Dédé, pas comme ça, moi. Hop, il ouvre la porte, il dit, dégage, je te rentre à pied. Et le lendemain, pareil, hop, il va 50 km. Tu dis, qu'est-ce que tu fais? Tu veux pas? Ben, tu dégages, je rentre à pied. Et le surlendemain, pareil, 100 km. Et elle dit, oh, mais qu'est-ce que tu fais, Dédé? Ben, tu veux pas? Ben, non, mais tu rentres à pied. Et là, il s'en va comme ça, puis elle le rappelle, il fait, Dédé, demain ne passe pas parce que je crois que je serai pas rentré demain matin.
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2: Deux cannibales, ils sont à table. Il y en a un, il dit à l'autre, j'aime pas du tout, ma belle-mère. L'autre, il dit, mais mange les carottes au moins. Un paysan, il revient du salon de l'agriculture. Il a ramené des préservatifs parfumés, tu sais. Il y a mangue, chocolat, fraises, cacahuètes, tout ça, des tas de parfums. C'est avec des couleurs différentes, tu vois. Il ramène ça à sa femme et dit, on va faire un jeu, chérie. Je vais éteindre la lumière. Hein. Je vais mettre un préservatif. Et toi, dans le noir, pour pas voir la couleur, tu devras reconnaître le goût. Sa femme, elle dit, ah ouais, d'accord, génial. Tac, il éteint la lumière, il baisse son froc, son slip. Sa femme, elle se met à genoux, elle lui attrape la bite, elle fait, Roquefort! Et l'autre, il dit, non, attends, j'en ai pas mis encore, chérie.
13: C'est un gars qui va voir une expo de peinture et il tombe sur une toile qui lui plaît beaucoup. Donc, il se présente à l'artiste, il dit, écoutez, j'adore votre travail et ce tableau en particulier, donc je vous l'achète. Voilà, je vous l'achète. Alors, le peintre, il est content, il dit, écoutez, je suis ravi qu'il vous plaise, il fait 19 000 €. 19 000 euros? Ah, ben oui, monsieur, c'est 19 000 euros, ça vous paraît cher? Le mec, il dit, ben, un peu, mais bon, écoutez, il me plaît beaucoup, alors, je le prends. Et hop, il fait le chèque. Le peintre lui dit, vous savez, monsieur, ce tableau, c'est 20 ans de ma vie. 20 ans de ma vie. Il dit, ah bon, 20 ans de votre vie? Il dit, oui, monsieur, 20 ans de ma vie. 2 jours pour le faire et le reste pour le vendre.
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3: C'est des sourmets dans un bistrot. Alors, ils sont là, ils tapent sur la table. Alors, il dit, mais qu'est-ce qu'ils font? Ben, il dit, tu vois, c'est sourmuet. Quand ils tapent une fois, c'est pour Art du Ricard. 2 fois, c'est pour du vin blanc. 3 fois, c'est pour du vin rouge. Oh, ben, il dit, c'est bien, c'est pratique. Et les mecs tapent à coups de poing sur la table pour aller boire. Et puis, alors, après, ils repassent et puis ils voient tous les mecs. Ils sont autour de la table avec la tête en l'air. Ils regardent le plafond. Ben, il dit, qu'est-ce qu'ils font, là, maintenant? Ben, il dit, là, maintenant, ils sont bourrés, ils chantent.
6: C'est une mère qui dit à son fils, Thomas, tu penses que je suis une mauvaise mère? Il dit, je m'appelle Paul.
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12: C'est une mamie, une très jolie mamie, qui traverse la rue avec 2 sacs poubelles à la main. Mmh. Et un des sacs est percé et laisse tomber bizarrement des billets de 5 euros. Un agent de police voit ça et l'interpelle et dit, bonjour madame, votre sac poubelle laisse tomber des billets de 5 euros. Ah, merci monsieur l'agent, vous êtes bien aimable. Excusez-moi ma petite dame, mais enfin, d'où vient cet argent? Vous n'avez pas cambriolé une banque, j'espère? Non, je vais vous expliquer. J'habite à côté d'un stade de football et quand il y a des matchs, les supporters viennent faire pipi dans mon jardin. Alors moi, je suis avec mon gros sécateur, comme ça, et je leur dis 5 euros ou je la coupe. Ah, d'accord, mais alors qu'est-ce qu'il y a dans l'autre sac? Oh, ben vous savez, les gens, ils payent pas toujours.
15: C'est un mec, il arrive à l'arrêt de bus. J'ai pris le bus, moi, j'ai pris le bus. Alors, il y a un mec qui dit, oui, c'est bien, bah, nous, on va le prendre, là, dans 5 minutes, il va arriver, là, il va pas tarder. Hey, ouais, ça y est, moi, je l'ai pris. Alors, oui, c'est bien, c'est génial, ça, c'est formidable, bah, bravo, hein.
3: Alors, ça y est, hein, moi, je l'ai pris, hein.
15: Oui, vous avez pris le bus, monsieur, c'est formidable. Mais écoutez, là, il faut nous laisser.
3: Moi, j'ai pris le bus.
15: Oui, non, mais c'est bon, là, maintenant, nous aussi, on va prendre le bus. Il va arriver, on va monter dedans, on va prendre le bus.
3: Ouais, mais moi, je l'ai pris dans la gueule.
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13: C'est un mec qui marche sur une route avec plein de gens qui le suivent comme ça. Alors il fait des gestes, il crie, il dit « je marche ». Là, il y a un prêtre qui vient à sa rencontre qui lui dit « mon fils, pourquoi criez-vous « je marche » ? » Il dit « parce que c'est la vérité, mon père, je marche ». Oh, il dit « vous vous dites ça parce que vous étiez paralysé ?» Et le gars lui dit « non, parce qu'on vient de me voler ma voiture ».
20: Vous connaissez celle de l'Américain qui arrive dans une ferme et qui veut absolument 500 kilos de laine? Une laine en Australie. Alors les mecs, ils disent, mais on peut pas parce que les moutons, ils ont déjà été... Il dit, écoutez, je sais que vous avez les meilleurs moutons en Australie, je veux 500 kilos de laine, c'est un cadeau personnel que je veux faire à ma femme. Et les mecs, ils disent, mais on peut... Alors, il dit, je vous donne 10 000 dollars. Les mecs font, merde, 10 000 dollars, 500 kilos de laine, faut pas déconner. La laine est en général à 100 dollars le kilo. Alors, ils reprennent les moutons, ils les rasent avec un rasoir, tu vois, machin, et ils arrivent 499 kilos 500. Il fait, voilà, il y a 480. Il dit, non, je vous ai demandé 500 kilos, il faut 500 kilos de laine. Les mecs, ils font, on n'a pas. Et d'un coup, ils voient le grand-père qui a un coin, qui a une grande barbe. Alors, ils disent, il fait sortir l'Américain. Il faut sortir l'Américain. Il saute sur le vieux, il lui rase la barbe, il fout dans la laine, il mélange bien comme ça, il pèse 500 kilos. Il fait 500 kilos. Voilà. Et ils prennent les 1000 dollars et ils font, on va se payer des petites vacances. Ils se battent en vacances. Ils reviennent la semaine d'après. Et de loin, la bonne femme m'a fait, qui c'est qui est sur le toit là-bas? Qui fait, comment c'est sur le toit? Elle dit, ben, regarde, il y a un mec sur le toit. Alors, elle avance comme ça. Et il voit le grand-père qui est accroché à une cheminée sur le toit. Il fait, ben, qu'est-ce que tu fais là? Il fait, l'Américain est revenu! Et alors? Il voulait une douzaine d'eux! Ben oui, alors! Il y en a 10!
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4: À l'école, la maîtresse dit aujourd'hui, on va faire des rimes. Alors, lorsqu'avec ses enfants vêtus de peau de bête, Caïn se fut enfui de devant Jéhovah, au gras d'une campagne, on va faire des rimes. Alors le type, il dit, voilà, tout le monde a fait une rime formidable, je suis allé au bois avec papa, tu vois, tout ça. Et le dernier, il arrive et il dit, alors fais voir ce que t'as écrit. Eh ben, j'étais dans la mare, aux grenouilles, et j'avais de l'eau jusqu'aux genoux. Alors lui, il dit, ça rime pas. Il dit, c'est pas de ma faute, il n'y avait pas assez d'eau.
13: Petit garçon qui va au McDo avec sa mère et qui sa mère lui dit va commander tout seul. Alors il va et il s'approche de la caisse comme ça, il dit
5: bonjour madame, 6 McKeke d'une grosse bite.
13: Mais ça va pas, dit ou quoi?
5: Il regarde, il fait 6 McKeke d'une grosse bite.
13: Oh, mais ça va pas, dites madame. Et la mère, elle plaf, elle met une claque au minot, elle dit mais je t'ai interdit de parler avec un chewing-gum dans la bouche, enlève-moi le chewing-gum. Allez, demande maintenant.
5: Bon, 6 nuggets et une grande frite.
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7: C'est Alain Chabat et j'ai une super bonne blague, pas drôle à vous dire. C'est deux Russes qui se baladent dans la rue et les deux ils sont bourrés, mais comme des vaches, mais vraiment ils sont bourrés grave à la vodka, ils ont éclusé comme des bœufs. Et il y en a un qui marche à quatre pattes et qui essaie de rentrer et marche à quatre pattes. Et l'autre il marche debout et contre le mur comme ça il se tient. Et celui à quatre pattes il regarde celui qui est debout, il fait j'ai beaucoup de respect pour toi.
9: C'est un Corse qui est au un bar, il a les chaussures blanches et noires, le costume blanc, la chemise noire, la cravate blanche et le borsalino. Il est là avec un pastis. Et qu'est-ce que tu fais? Il dit, moi je fais le Mac à Paris. Le Mac à Paris, mais c'est dangereux. Non, non, mais comment tu fais? Bon, tu connais personne. Les gonzesses dans la rue, je les prends, je les gifle, elles travaillent pour moi. Il dit, mais enfin, s'ils ont un autre Mac. L'autre Mac, je prends le calibre, tant, tant, tant, deux balles dans la tronche, terminé. Oui, mais enfin, les flics, s'ils viennent. Les flics, je prends la grenade, je jette dans le fourgon, boum, plus de flics. Il dit, c'est pas possible, c'est dangereux. Il dit, je sais pas, je commence lundi.
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13: C'est un gars complètement ivre-mort qui vient sonner chez des gens en pleine nuit. T'as le mec qui se lève, il demande, furieux derrière, mais qu'est-ce que tu veux? Alors l'autre, il répond, viens me pousser! Il faut que tu viennes me pousser. Le propriétaire de la baraque, il est vénère. Il lui dit, je te connais pas. Il est 4h du matin, tu me réveilles pour me demander de te pousser et je n'ai pas envie. Alors dégage d'ici, me dérange plus. Il se remet au lit et sa femme, elle a tout entendu, elle le sermonne du tuton. Quand même, t'exagères. Ça t'est déjà arrivé en plus d'être en panne la nuit, t'aurais pu le pousser ce pauvre type. Ouais, non, mais attends, mais il fait froid, en plus il est bourré, c'est 4h du matin, enfin bon bref, voilà. Mais raison de plus pour l'aider. Il va pas y arriver tout seul, non? Vraiment, je te reconnais pas. Voilà, je suis très déçu de ton attitude. Oh, chier, putain. Son mari se rhabille, il redescend, il ouvre la porte, il crie « Bon mec, allez, c'est d'accord, je me suis habillé exprès pour venir te pousser, t'es où ?» Et là, le mec bourré répond « Là, je suis sur la balançoire !»

0: plantes à la con vont bientôt pousser des très belles maisons. Oupa, oupa. Alors bon, il fait tout un discours et puis en sortant, il y a son garde du corps qui dit « Attention, monsieur Reagan, vous allez marcher dans la oumfa ».
1: C'est Jésus qui arrive dans un resto avec les 12 apôtres et tout. Il y a le mec qui a l'intrigue, il prend les réservations, il fait c'est complet, vous avez réservé? Oui, j'ai réservé une table à chercher à Jésus. Non, non, l'autre, Jésus. Oui, c'est ça, ouais. Ouais, c'est ça, une table de 26. Attendez, vous êtes que 13 là. Non, non, mais on mange tous du même côté, nous.
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3: Les mecs, ils rentrent à la maison, il y a un canard dans les bras. Il caresse comme ça. Il arrive vers sa femme, il dit « T'as vu ? J'ai une jolie truie ?» Sa femme, il dit « C'est pas une truie, hein, c'est un canard. » Il dit « Ta gueule, toi, c'est pas à toi que je parle. »
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0: C'est donc des naufragés qui sont dans un radeau des naufrages. Et ça fait très longtemps qu'ils sont naufragés. Des jours et des jours qu'ils n'ont plus rien à manger, ni rien, plus rien à boire. Quelle horreur. Et alors il y a un type qui dit, eh bien mettons-nous tous à genoux et prions. Alors il y en a, il dit, mais je m'excuse, je ne peux pas prier avec vous parce que je la suis juive. Alors je ne prie pas à genoux, si vous voulez, je ne suis pas comme vous. Alors l'autre, il dit, mais quand même, pour nous faire plaisir, pour faire comme tout le monde, tu pourrais faire un geste catholique. Il a dit, ça je peux, il enlève son bonnet, il fait la quête.
6: Un gars de Marseille qui monte à Paris, il se balade dans les rues, bon, sans savoir où il va, et comme par hasard, il arrive rue Saint-Denis. Et là, il y a une prostituée qui l'accoste, il fait « Alors, jeune homme, tu viens faire l'amour ?» Puis lui, il est pas tellement emballé, il fait « Ouais, ça peut peut-être s'envisager, mais je pense pas qu'ici, on puisse me faire ce qu'on me fait chez moi. » « Ouais, il n'y a pas de problème avec moi, je suis une véritable pro, tu ne seras pas déçu. »« Ah, peut-être, mais je ne pense pas que tu puisses me faire ce qu'on me fait chez moi. » Ah, vas-y, j'ai aucun interdit, je suis une vraie spécialiste, tu risques même d'être surpris. Peut-être, mais je pense pas que tu puisses me faire ce qu'on me fait chez moi. Ah bon, et alors qu'est-ce qu'on me fait chez toi? Et on me fait crédit.
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7: C'est un monsieur qui autorise son épouse à aller passer une semaine toute seule dans un camp au club méditerranéen en Afrique. Alors la jeune femme y va, elle arrive le lundi, et le lundi soir elle rencontre un somptueux Africain. Ils font connaissance et ma foi, ça se passe très très bien. Et le lendemain matin, il y a la jeune femme qui dit « Écoute mon chéri, on a passé une nuit extraordinaire. J'aimerais que tu me dises ton prénom. » Et le noir lui dit « Non, je ne te dirai pas mon prénom parce que tu vas te moquer de moi. » « Ah non, non, je te promets. Non, je ne te dirai pas. » Le mardi, ça continue. Le mercredi aussi, le jeudi aussi. Et tous les jours, elle lui demande de lui dire son prénom. Et le noir, il dit « Non, je ne te dirai pas parce que tu vas te moquer de moi. Tu vas rire et tout. Je ne veux pas. » Et le vendredi arrive et elle lui dit « Écoute, là, je me rentre à Paris demain. J'aimerais quand même connaître ton prénom. » Et il lui dit « Non, je ne te... » Ah, écoute. Bah, puis elle insiste tellement, il dit « Bon, écoute, je vais te le dire, mais promets-moi de ne pas rire, parce que c'est trop dur pour moi. » Et le noir lui dit « Ben voilà, je m'appelle Neige. » Et évidemment, la bonne femme, là, elle éclate de rire, et tout. Il dit « Tu vois, je te l'avais dit que tu allais te moquer de moi. » Non, mais elle dit « C'est pas ça, elle dit. C'est que quand je vais rentrer à Paris, et que mon mari va me demander comment ça s'est passé ma semaine africaine, et que je vais lui dire que je l'ai passé sous 30 cm de neige, ça va lui faire drôle.
8: C'est l'histoire de mon ami David qui est marié avec Sarah depuis plusieurs années maintenant et qui arrive toujours pas à avoir d'enfant. Voilà, donc il est un petit peu déprimé là-dessus. Et puis un jour, il va voir son voisin du dessus, Simon, qui lui est très fort puisqu'il en a 7 de Milo. Hein, donc il lui dit Simon, faut que tu m'aides. J'arrive pas à faire un enfant et je le sais, si j'ai pas d'enfant, Sarah va partir. Faut que tu m'aides, Simon. Alors Simon, il dit écoute, David, y a pas de problème. Moi, je vais te dire comment faut faire pour avoir des enfants. C'est pas compliqué. Il dit d'abord, tu vas au magasin. Tu achètes un savon, hein, un savon, mais un bon savon, attention, un savon de Marseille, hein. Après, tu vas à la parfumerie du coin et t'achètes un parfum, attention, un bon parfum qui sent bon et tout, hein. Et puis après, tu vas à la quincaillerie en face, là aussi, et puis t'achètes un balai. Ah, mais un balai, on s'en fout, hein, on s'en fout, c'est pas un bon balai, c'est pas grave. Et après, ce soir, quand Sarah, elle arrive du boulot, eh ben, tu la reçois bien, tu lui offres un petit coup à boire, tu lui fais couler un bon bain avec le bon savon, tu la frottes doucement, tu la rinces à grande eau, tu la sèches, et puis après, tu la parfumes avec le bon parfum. Et là, David lui dit, et le balai, j'en fais quoi du balai? Il dit,

0: Le balai, c'est pas compliqué. Quand elle est toute propre, Sarah, tu prends le balai, tu tapes au plafond et moi je descends.
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3: Alors, c'est un Belge, n'est-ce pas, qui s'est arrêté au bord de l'autoroute en remontant de vacances. Et puis, il s'arrête et puis il voit un barbecue. Oh, il dit, tiens, ça c'est formidable, il y a des gens qui ont déposé un vieux barbecue, là, l'air tout neuf. Alors, ils le montent dans le coffre, ils s'en vont, puis arrivés à la frontière belge, on leur dit, vous avez rien à déclarer? Ben, non, on est en vacances. Le bronzage, on l'a sur nous, donc on n'a rien à déclarer. Hein. Il dit, vous pouvez ouvrir le coffre? Il ouvre et il voit le... Il lui dit, et ça, qu'est-ce que c'est? Ben, il dit, c'est un barbecue qu'on a trouvé sur le bord de la route. Il téléphone, il dit, ça y est, je les tiens, ceux qui ont piqué le radar.
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4: Comment on appelle une portugaise nue à quatre pattes? Une migale.
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5: Cette histoire du garçon de ferme qui avait installé sur une meule de foin une pauvre fille qui voyait pas souvent le loup et qui avait perdu ses deux jambes et on l'avait remplacé par des pilons. Il était en train de la besogner et il y a un copain qui passait derrière et qui disait « Alors, on la pousse cette brouette ?»
6: Deux Parisiennes qui veulent aller un peu s'encanailler, donc elles vont à la campagne, et là, elles tombent sur deux beaux paysans, des jeunes gars, avec le torse bronzé, nu, luisant sous le soleil, etc. Donc elles font le petit coup de la panne, elles s'arrêtent à côté, et viennent « Excusez-nous, on a un petit problème avec la voiture !» Donc là, les deux gars s'approchent, puis elles commencent à les tripoter, etc. Puis bon, très vite, l'alchimie de la nature fait son œuvre. Et puis, au moment où ils se retrouvent dans les tables avec les deux gars, ils disent « Ah ouais, mais attention, hein, parce que nous, on n'a pas envie de tomber enceinte, hein, donc vous mettez des préservatifs. » «
7: Des quoi ?»
6: Des préservatifs.
7: Moi, j'ai jamais vu ça.
6: Donc, elle leur sort les préservatifs, puis elle leur explique comment ça marche. Quoi. Puis, elle leur met le préservatif, passe une nuit absolument torride, et puis elles s'en vont au petit matin. Puis, deux semaines plus tard, les deux mecs se retrouvent comme ça, fait alors, c'était cool, hein, avec les filles, là, oh, c'était bien, dis donc. Hein. Et entre nous, on est d'accord, hein, on s'en fout si elle tombe enceinte. Bah, ouais. Bon, bah, on enlève ces trucs alors. Hein.
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8: Et la pute qui dit à l'autre. T'as demandé quoi au Père Noël cette année? Il dit 30 euros, comme les autres.

0: ou qui fait l'amour. Donc ça, ça se passe bien, bien, très, très bien. Et c'est très sauvage. La fille crie. Moi, ma copine était comme ça. Donc je pense que. Pourquoi elle fait ça? Donc le mec, elle fait. Le mec, pareil. Et donc ça, et la crie, la fille commence à faire. Vas-y, plus fort. Plus fort. Et la fille, elle dit de quoi? Elle fait. Vas-y, dis-moi des choses dégueulasses. Et t'as le mec, il fait. Je sais pas, moi, cuisine, salle de bain.
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3: C'est le gars qui arrive chez le médecin. Il est tout cabossé, il est dans un état minable. Le médecin lui dit oh bah, mon pauvre vieux, vite, asseyez-vous, qu'est-ce qui vous est arrivé? Et il dit bah, j'étais là, j'ai pas bien fait attention. Il y a une moto qui arrivait derrière. Là, je l'ai reçue dans les reins. Aïe, aïe, aïe, aïe, aïe. Je me suis retrouvé assis par terre. Alors le médecin lui dit il est dedans, hein, il vous a bien eu, il vous a bien moché. Mais le gars, il dit mais c'est pas tout, c'est pas tout. À peine je me suis relevé qu'il y a une auto qui arrivait. Et là, en plein dans les reins encore, je me suis retrouvé par terre. Alors le médecin dit oh, il est dedans, hein, ouais, il vous a pas raté. Il dit mais attendez, attendez, c'est pas tout. Je me relève à peine, un avion qui arrive sur moi, plat dans la gueule et tout l'avion. Ah, j'étais en train de me tenir la mâchoire, donc je regardais plus. Un bateau qui m'arrive dessus, énorme. Oh, le bateau me passe dessus. Le médecin dit, oh, mais c'est incroyable comme accident. Et vous avez un témoin? Ah oui, j'ai un témoin, il y a le patron du manège qui a tout vu.
4: C'est un type qui sort de son travail et il y a un mec qui est là et qui lui dit cocu, cocu, cocu, cocu. Alors il rentre chez lui, il dit à sa femme, ça m'emmerde parce que quand je sors du boulot, il y a un mec qui m'attend et qui dit cocu, cocu, cocu. Alors sa femme lui dit, bah, écoute, tu vas pas croire ce que dit un abruti, hein. On va pas se fâcher parce qu'un abruti t'a appelé cocu dans la rue. Bon, alors il dit rien, bon, il se couche, il dort, le lendemain il va au boulot, le mec il est là, même, le même à la sortie du travail, il fait cocu, cocu, cocu, et rapporteur en plus.
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6: C'est dans une soirée, une vieille dame qui va voir un jeune homme et qui lui dit « Dites-moi, jeune homme, je me permets, quel âge vous me donnez ?» Alors, le jeune la regarde attentivement et dit « Écoutez, si je peux me permettre, elle dit « Oui, oui, allez-y, allez-y, je vais vous en avoir un avis franc. » Écoutez, ben moi, les jambes, 45. » les bras 25, il regarde un peu le décolleté, le sein moi je dirais 35, le visage 40 et les hanches 30. Ah, il dit mais franchement jeune homme vous me flattez. Il dit oui mais attendez, j'ai pas encore fait l'addition, hein.
7: C'est Toto Yeff qui écrit une lettre au petit Jésus pendant les fêtes de Noël.
8: Ouais.
7: Il dit petit Jésus, cette année je veux que tu me ramènes en vélo et je te promets d'être sage à moi. Il dit non à moi, c'est trop long. Je te promets d'être sage une semaine. Il dit c'est encore trop long. Alors du coup, Totoyev se lève, descend dans le salon, file dans la crèche, prend la Vierge Marie, remonte dans sa chambre, il met la Vierge sous son oreiller et il écrit au petit Jésus. Il lui dit, petit Jésus, si tu veux revoir ta mère, envoie-moi une bicyclette sans condition.
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9: Alors c'est deux blondes qui marchent à la campagne et qui voient dans un pré une autre blonde assise dans l'herbe mais en train de ramer, tu vois, elle rame comme ça, à vide comme ça. Elle dit tu vois, ben tu vois, c'est à cause de nana comme ça que nous les blondes on passe pour des imbéciles. Et l'autre dit bah oui, t'as raison, et si je savais nager, j'irais la claquer.
4: C'est un vieux monsieur de 80 ans qui dit c'est marrant parce que regarde, ça sert pas qu'à pisser ce truc là, regarde. À 20 ans, c'était dur comme l'acier, j'arrivais pas à le plier. À 40 ans, c'était encore dur comme du fer, j'arrivais pas à le plier. À 60 ans, c'était dur comme du bois, je pouvais pas le plier. Maintenant, j'ai 80 ans, j'arrive à le plier. Et ben, ça prouve que plus on vieillit, plus on a de force dans les mains.
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8: C'est un type qui soupçonne sa femme d'adultère, donc il loue un hélicoptère et un sniper pour passer au-dessus de sa maison. Et à un moment donné, le sniper avec le fusil fait « Ouais, vous aviez raison, je les vois ». Le mari dit « Je veux que tu tires une balle dans la tête de ma femme et une balle dans la bite du mec ». Le sniper fait « Si je tire une fois, ça devrait suffire ».
9: C'est Simon qui est sur le point de mourir et qui appelle sa femme à son chevet. Il dit « Sarah, Sarah,
2: Sarah, je vais mourir, il faut que tu me promettes quelque chose. Elle dit, oui, Simon, tout ce que tu veux, je te promets tout ce que tu veux. Il dit, voilà, Sarah, je vais être enterré avec mon argent. Tu entends, tout mon argent, je veux qu'il me suive dans la tombe. Hein. Tu prends la boîte à chaussures, il y a tout l'argent. Tu me promets, Sarah, tu me promets. Hein. Elle dit, oui, Simon, je te promets, je te promets. Et deux jours après, malheureusement, Simon, il meurt. Alors, il y a la cérémonie, l'enterrement, la mise en bière, et à la fin du sermon, au moment où la tombe va être recouverte, Sarah s'approche de la tombe avec la boîte à chaussures et elle la jette dans le cercueil. Là, il y a sa mère qui s'approche d'elle et qui lui dit « Sarah, ma fille, mais c'est pas possible, ne me dis pas que t'as été assez conne pour jeter tout son argent dans la tombe !» Elle dit « oui maman, je lui avais promis, la promesse qu'on fait en mourant, c'est sacré !» Elle dit « mais Sarah, tu te rends compte tout l'argent qu'il avait, tu te rends compte le nombre de billets de 500 euros que ça fait ?» Elle dit « oui maman, je sais, c'est pour ça, je lui ai fait un chèque !»
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11: Ce sont deux amis belges qui achètent deux souris. Et puis ils disent, on va la mettre dans la même cage, mais il va falloir la reconnaître, quelle est la mienne, quelle est la tienne. Hein. Je dis, quand je ne sais pas comment la reconnaître, j'ai une idée, je vais couper une patte à la mienne. Comme ça, rien. Alors ils coupent la patte, ils la mettent dans la cage, et puis la nuit passe et les deux souris discutent. Il y en a une qui dit à l'autre, mais t'as une patte de moins que moi, ça n'est pas normal. Elle se ronge sa propre patte. Ce qui fait que quand ils reviennent le lendemain, y a deux souris avec trois pattes chacune. Hein. Ils n'auront toujours pas à savoir comment les reconnaître. Qu'est-ce que je vais lui couper encore une patte, hein, etc., etc. Et le quatrième jour, les deux souris, le matin, n'ont plus de patte. Il dit, mais comment on va faire maintenant? L'autre dit, c'est pas grave, maintenant tu vas prendre la blanche et moi la noire.
12: Alors, c'est l'histoire d'une femme qui est très en colère contre son mari. Et quand elle a des coups de colère, elle est assez impulsive. Et du coup, elle décide de lui couper la bite et de la jeter par la fenêtre.
13: Oh, bien la c'est fini.
12: Alors la bite, elle atterrit sur le capot d'une voiture qui passait en dessous, juste en face de la maison. Et puis dans la voiture, il y a une petite fille avec son père. Et la petite fille dit « Oh papa, c'est quoi ça ?»« C'est un moustique, ma chérie », répond le père un peu embarrassé. Elle dit « Bah dis donc, il a une sacrée grosse bite, ton moustique !»
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4: C'est un russe dont la femme est morte. Ça commence pas mal. Et il a plus que sa fille et il voudrait passer à l'ouest et il leur reste un diamant. Alors il dit à sa fille, voilà ce qu'on va faire. Tu vas te le mettre, le diamant, si tu veux, tu vas le cacher dans un endroit où on ne pourra pas le trouver. Et je vais t'arranger ça avec du beurre. Bon, alors il lui rentre le diamant. Il passe la frontière et personne ne les fouille. Et il dit, tu te rends compte, ta mère aurait été vivante, on sauvait l'argenterie.
14: Il y a une tombola, la tombola de Mme la marquise de Petz. Une belle tombola dans un château. Alors on distribue des lots, il y a des petits lots, puis on arrive. Et maintenant, voici les trois premiers lots. Alors on écoute bien pour suivre son numéro. Le 418, troisième prix, une 205 Peugeot, couleur rouge. Bravo. Deuxième prix, le 903.
15: C'est moi.
14: Monsieur, vous avez gagné un gâteau aux amandes.
15: Écoutez, madame, il y a mal donne, là, parce que le troisième prix, il a une 205 Peugeot, et puis le deuxième, il a un gâteau aux amandes.
14: Mais oui, mais attention, c'est pas n'importe quel gâteau aux amandes. C'est un gâteau pour 10.
15: Bah oui, mais c'est un gâteau aux amandes.
14: Mais attention, il a été fait par madame la marquise.
15: Bah, je m'en fous de madame la marquise, je n'ai rien à foutre. Madame la marquise, j'y fous plein son cul. Fait,
14: ah non, ça, c'est le premier prix.
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16: C'est un mec qui arrive dans un bar et qui dit « je vais prendre deux whisky ». Le barman lui sert deux whisky, il en boit un et il se barre. Il revient le lendemain, « je vais prendre deux whisky », il en boit un et pareil, il part.
15: Il est peut-être étourdi.
16: Mais oui, quand le troisième jour, le barman il dit « oui, je sais, deux whisky », il dit « ouais, deux whisky », il dit « je peux vous poser une question ». Enfin, à chaque fois, vous prenez un whisky, vous en buvez qu'un et vous partez, vous en laissez un. Il dit, bah oui, mais quand j'étais à l'armée, voilà, on buvait tout le temps avec mon copain deux whisky et je vais avoir des nouvelles de lui là prochainement, donc ça me rappelle tout ça, quoi. Et le mec revient une semaine plus tard, une mine un peu déconfite et il dit, je vais prendre un seul whisky. Et le barman, il dit, ah, votre ami est décédé? Il dit, non, moi j'ai arrêté, moi.
9: C'est Jésus qui s'emmerde un peu au paradis et qui redescend sur la terre pour prêcher la bonne parole. Alors comme il a du goût ce garçon, mais il descend à Marseille, bien sûr. Il rentre dans le bar de notre ami Dédé, hein, boulevard Michelet, et il dit « Salut tout le monde, je suis Jésus, je suis là pour vous guérir ». Alors Dédé le regarde et il dit « Écoute mon collègue, on veut pas de mania ici, hein, alors tu dégages ».
6: Jésus, un peu vexé, il dit mais je suis Jésus, je peux te le prouver. Il s'approche d'un mec qui était en fauteuil roulant, il le touche et hop, le mec se lève et sort du bar en marchant. Dédé le regarde un petit comme ça. Puis Jésus continue, il s'approche d'un aveugle qui était au comptoir, là, il le touche et hop, le mec se met à crier « Je vois, je vois !» Tout le monde se regarde avec de grands yeux comme ça. Jésus continue, il s'approche d'un mec qui est accoudé au comptoir en train de boire un coup, il va pour le toucher, là le gars se lève, lui dit « T'as me touche pas, je suis en arrêt maladie !»
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10: Il était une fois dans le Far West. C'est un vieux trappeur nommé Bill qui habitait seul dans la montagne. Tous les 6 mois, il descendait dans la vallée, allait au saloon pour faire le plein de gnôles et se vider les testicules avec la grosse Jennifer. Un jour, il arrive au saloon et après avoir chargé ses sacoches de whisky, il demande à faire un petit tour dans la chambre avec la grosse Jennifer. Le barman lui répond « Oh, désolé, Bill, mais Jennifer est partie travailler en ville. Ah, mais la ville est à plus de 15 jours de marche. Désolé, Bill. Merde! Comment je vais faire, moi, pour tirer un coup? Dans 6 mois, quand tu redescendras, j'aurai peut-être recruté une autre fille. Oh non, attendre encore 6 mois. Non, pas question. Le barman a une idée. Si tu peux pas attendre, tu vas faire ça avec le vieux Joe. Quoi, le vieux Joe? T'es pas fou?
11: Non.
10: Bon, quelques heures et quelques whisky plus tard, le trappeur annonce au barman, j'ai bien réfléchi. Je vais pas attendre encore 6 mois. Je tiendrai pas. Il est où, le vieux Joe? Alors, à cette heure-là, le vieux Joe, il doit être dans sa ferme. Bon, tu me promets que tout ça restera entre nous et que tu le diras à personne. Personne, lui dit le barman. On sera quand même 7 à le savoir. 7? Mais pourquoi 7? Eh ben, il y aura toi, moi, Joe, et les 4 gars qui viendront tenir Joe. Parce que Joe, il aime pas trop ça.
17: C'est deux canards qui sont sur un lac, qui se promènent, et tout d'un coup, il y en a un qui fait coin, coin, coin. Et l'autre, il fait, attends, c'est marrant, j'allais dire la même chose.
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18: Le roi Dagobert, tu sais comment on l'appelait quand il allait à l'école? Ah, celle-là, elle est bonne. Le roi Dagobert, il mettait ses vêtements à l'envers, et tous les autres ont leur nom sur leurs vêtements. Et lui, il avait pas son nom, il mettait à l'envers, on l'appelait pur coton.
12: Deuxième discute, il y en a un qui dit « J'ai un nouvel appareil auditif ». L'autre dit « Il est bien ?» Il dit « 15h30 ».
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19: C'est un petit garçon qui dit à sa mère « Je sais où je suis né, dans un œuf. Ah bien, et qui t'a dit ?»
17: La poule.
19: La concierge. En me voyant passer tout à l'heure, elle a dit « Tiens, voilà le fils de la poule du troisième. »
20: C'est Alain Delon qui s'arrête dans une station-service, il dit « Est-ce que vous avez des chiottes privées ?» Alors le mec, il dit « Non, j'ai des chiottes publiques. » Ah, il dit « Bah, sans pis, j'ai tellement envie, j'y vais. » Et après ça, Alain Delon, il sort des chiottes, il est couvert de pisse, plein le froc jusqu'aux genoux. Il dit « Mais vous vous sentez pas, vous pissez dessus ?» Il dit « Mais c'est pas moi. C'est que quand je me mets au milieu des mecs pour pisser, ils se retournent, ils disent « Oh, Alain Delon !»
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6: C'est un dimanche, à la frontière franco-belge, il y a un douanier qui voit passer un mec avec une brouette. Donc il s'approche, il contrôle le gars, il regarde la brouette, rien, bon, ben, il laisse repartir. Et le dimanche d'après, pareil, le même mec repasse à la même heure avec la brouette. Et le mec, il contrôle, bien sûr, un petit peu suspicieux, et brouette toujours vide, donc bon, mais il le laisse passer. Et le dimanche d'après, pareil, le mec revient avec sa brouette, donc contrôle de brouette, rien, ben, il laisse partir. Et ça dure comme ça pendant des années, tous les dimanches matin, plus de 10 ans, le mec passe avec sa brouette, donc le douanier contrôle, il n'y a rien, il le laisse passer. Et bien sûr, les gars commencent à bien se connaître. Et un jour, le douanier va voir le mec. Un dimanche, il contrôle sa brouette, il trouve rien. Et puis il dit « Écoutez, il faut que je sois franc avec vous. Je pars demain à la retraite. Donc ce sera le dernier dimanche qu'on passe ensemble à contrôler la brouette. » Il dit « Écoutez, juste avant de partir, juste un truc. Dites-moi un truc, parce que vous passez tous les dimanches à la même heure. Vous trafiquez quoi? Parce que c'est pas possible. Vous passez avec une brouette comme ça tous les dimanches. Moi, je contrôle, je trouve rien. Mais je le sais, parce que je suis douanier. Je le sais que vous trafiquez quelque chose. Alors vous trafiquez quoi? S'il vous plaît, vous trafiquez quoi? » Et là, le mec le regarde et il lui dit « Eh ben, des brouettes. »
21: Et l'autre, il est dans la rue. Des bras en l'air comme ça. Il dit « Je marche! Et un mec qui s'approche, je lui ai dit, vous étiez handicapé? Il dit non, on m'a volé ma bagnole.
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22: C'est deux blondes terroristes et elles arrivent dans un cockpit et puis elles disent, personne ne bouge! Ceci est une étourderie! Il dit, ah non, on dit un détournement, qui dit le pilote. Il dit non, une étourderie! On a oublié la bombe à l'aéroport.
20: C'est un couple de chômeurs comme ça. Et alors la femme dit à son mari, tu sais, on est très fauchés, voilà ce qu'on va faire. Je vais me prostituer, il n'y a rien à faire, je vais me prostituer. Alors il dit, oui, écoute, on est très fauchés, je crois que le mieux, c'est que t'ailles te prostituer. Alors il la fout sur le trottoir, et le soir, elle rentre lessivée. Alors ça s'est bien passé. Ah oui, j'ai gagné 502 francs 50. Alors son mari lui dit, quel est le salaud qui t'a filé 2 francs 50. Elle dit, tous.
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9: Ça se passe dans une réunion de féministes où il y a plusieurs femmes qui sont là, de plusieurs nationalités différentes, et qui discutent de leur relation avec leur mari.
0: D'accord.
9: Alors il y a Greta, l'allemande, qui se lève et qui dit moi, hier, j'ai prévenu mon mari Hans. Je lui ai dit, Hans, à partir de maintenant, c'est toi qui prépareras le dîner. Le premier soir, je n'ai rien vu. Le deuxième soir, je n'ai rien vu. Et le troisième jour, Hans a préparé le dîner. Alors là, toutes les filles sont contentes, elles se lèvent, elles applaudissent. Bravo, bravo, c'est super. Et puis c'est au tour d'Isabella, l'italienne, de se lever. Elle dit, moi hier, j'ai prévenu mon mari Luigi. Je lui ai dit, Luigi, à partir de demain, c'est toi qui t'ouvres le ménage. Les premiers jours, j'ai rien vu. Les deuxièmes jours, j'ai rien vu. Et les troisièmes jours, les ménages, ils étaient faits. Alors pareil, toutes les filles sont contentes, elles se lèvent. Bravo, bravo, c'est super. Et c'est au tour de Yolande, la pied noire, de se lever. Elle dit, attention, moi hier j'ai prévenu mon mari, je lui ai dit sauveur, à partir de demain, c'est toi que tu fais le repassage. Le premier jour, j'ai rien vu. Le deuxième jour, j'ai rien vu. Et le troisième jour, je recommençais à avoir un petit peu de l'œil gauche, un petit peu, pas beaucoup. Hein.
3: C'est trois sœurs qui se préparent pour aller... En boum. Et alors, avant de partir de la maison, la mère fait l'inspection de ses trois filles. Elle lui dit, toi alors, qu'est-ce que tu vas faire? Elle dit, bah, la première dit, moi, je sors avec Henri. Et quand je sors avec Henri, eh bien, on rit. La seconde dit, eh bien, avec Charles, on parle. Et la troisième dit à sa mère, eh bien, moi, je sors avec Blaise. Et quand je sors avec Blaise, sa mère dit, non, toi, tu restes ici.
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7: Ces trois petites souris marseillaises. Faites des cigales autour d'une table, comme ça, au fond d'un grenier, qui discutent le bout de gras. Et la modestie, c'est pas leur vertu cardinale, hein. On est d'accord, surtout à Marseille, faut pas déconner. Bon. La première dit comme ça, avec insolence. Vous savez, les tapettes, là, dans lesquelles on nous attire avec un morceau de gruyère. Eh ben, moi, j'ai réussi à en soulever les morceaux de gruyère. Eh ben, je soulève les mâchoires et j'arrive à prendre le fromage. Non, ça ne déconne. Je te jure. Et la deuxième, pour pas être en reste, enchaîne et dit, voyez les graines de blé, là, empoisonnées qui traînent ça et là, comme ça. Ben, moi, je les grignote, mais comme des biscuits apéritifs. C'est pas vrai, tu déconnes. Je te jure. Et alors, la troisième souris se lève et prend congé des deux autres souris. Ah, une souris qui lui dit, où tu vas, comme ça? L'autre fait, ça va, je rentre. C'est l'heure d'enculer le chat.
23: C'est un couple qui va voir un médecin spécialiste dans les problèmes sexuels. Et il s'appelle Gontran Jean-Gaëtan Michelin de la Grenaudière. Et il est en couple avec une femme, Micheline Daniel, Marie-Pierre Gonfard de la Frangin, qui est à côté. Il dit, écoutez, le docteur veut me voir seul, soyez gentil, mais attendez-moi, ma chère compagne, dans la salle d'attente. Avec un immense plaisir, Gontran. Et il va entrer, alors, docteur. Il dit, écoutez, vos analyses sont tout à fait normales, vos analyses de sperme, vous pouvez avoir des enfants sans problème, et votre femme aussi, je vous rassure. Il dit, quel bonheur. Mais quel bonheur, mais comment se fait-il que nous n'ayons pas d'enfants? Nous faisons pourtant l'acte de procréation très souvent, et je ne comprends pas pourquoi je n'arrive pas à avoir d'héritier. Il dit, écoutez, j'ai examiné votre femme, c'est tout à fait possible pour elle d'avoir des enfants, de toute façon... Seulement, elle a un petit problème au niveau des placements des organes. Il faudrait que vous fassiez l'amour avec une position un peu spéciale, très simple. Comment vous expliquer? Comme les chiens. Comme les chiens, docteur. Et comme vous y allez. Vous y allez. Eh bien, écoutez, je vous remercie beaucoup, docteur. Il le paye. Et il va voir sa gonzesse. Il dit, écoute, chérie, il faut que je te parle. Il parle d'un boîtier. Dites-moi, il faudrait, le docteur nous dit, que nous adoptions une position un peu spéciale pour faire l'amour. Comme les chiens. Comme les chiens. Écoutez, je suis d'accord, mais il faudrait choisir une rue où on ne connaît personne.
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0: Un couple de paysans qui fête ses 30 ans de mariage. Et alors, il y a Jules qui dit à sa femme, la Marie, tu te souviens, il y a 20 ans, quand on faisait l'amour dans le champ, là, et que tu t'agrippais à la barrière. Si c'est ce qui me ferait plaisir, c'est qu'on refasse ça tous les deux. Là. Alors, la Marie a dit, ben d'accord, si tu veux, mon Jules. Alors, ils vont au champ, et puis ils remettent ça, ils y vont à fond, hein. Et puis, à la fin, le gars, il dit, mais mon Dieu, mais tu bouges bien encore, hein, tu bouges mieux qu'il y a 30 ans. Ben, il y a 30 ans, la barrière, elle n'était pas électrifiée.
2: Alors, une petite histoire juive quand même qu'on m'a racontée aujourd'hui, une petite histoire juive. Vous savez pourquoi Dieu a inventé finalement les catholiques? Eh bien, c'est pour qu'il y en ait quand même qui achètent au détail.
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9: C'est trois copines qui discutent le matin à la machine à café. Et il y en a une qui dit, dis-moi les filles, moi quand je fais une fellation à Jean-Pierre, eh bien, figurez-vous, il a toujours les couilles froides. C'est drôle. La deuxième dit, ah ben moi c'est rigolo, moi aussi avec Bernard c'est pareil, chaque fois il a les couilles froides. Oh. Et la troisième elle dit, bah, écoutez, moi j'ai jamais fait gaffe, hein. Bah, écoutez, ce soir je vais lui faire une petite gâterie et puis demain je vous dis. Et le lendemain elle arrive au boulot avec un œil au beurre noir énorme, comme ça ses copines lui demandent, mais qu'est-ce qui t'est arrivé? Elle dit, ben c'est mon mari, j'étais en train de lui faire la gâterie, je lui ai touché les testicules et je lui ai dit, ah ben toi t'es pas comme Jean-Pierre et Bernard, t'as pas les couilles froides.
8: Alors c'est un papy qui rentre dans un confessionnal et qui dit au curé « Durant la guerre, j'ai caché une femme juive dans le grenier de ma maison afin d'éviter que les soldats allemands la transportent. » Bah ouais, cool, c'est plutôt un beau geste. Fait, oui, mais bon, le truc c'est que après je lui ai demandé de me faire l'amour matin et soir, voilà. Ah non, voilà. Par contre ça c'est pas très très sympa. Bon écoutez, vous avez quand même sauvé quelqu'un. Écoutez, c'est ça va, Dieu va vous pardonner, voilà. Juste un truc que je dois lui dire, que la guerre est finie.
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9: C'est une chauve-souris qui rentre dans sa grotte au petit matin. Elle est crevée avec la bouche encore pleine de sang. Alors elle essaie de ne pas faire de bruit pour pas réveiller ses copines. Et au moment de s'accrocher pour dormir, il y a sa voisine qui, alertée par l'odeur du sang, se réveille et réveille toute la grotte. Il y a du sang, il y a du sang, il y a du sang, il y a du sang. Tu l'as trouvé où? Elle dit, je suis crevé, vous voyez du sang. Allez, il y a du sang, dis-nous, tu l'as trouvé, on a faim. Elle dit, oh, je vous dirai demain. Ah non, dis-nous maintenant. Bon, ça, vous me gonflez, allez, suivez-moi. Et voilà, notre chauve-souris pleine de sang de la bouche qui quitte la grotte avec toutes ses copines qui le suivent. Elles volent pendant deux heures, et elles arrivent à l'orée d'un bois. Donc elles rentrent dans le bois, et là, la chauve-souris, doucement, elle s'arrête et dit, vous voyez cet arbre là-bas? Elle dit, oui, oui, on voit. Elle ben, dit, ben moi, je l'avais pas vu.
13: Moi, c'est un gendarme dans la Belgique, n'est-ce pas, qui voit une voiture qui est arrêtée dans le noir, la nuit, n'est-ce pas, et qui a plein de buée aux fenêtres. Alors il s'approche, il tape au carreau comme ça, puis il y a un homme qui baisse le carreau, lui dit, mais qu'est-ce que vous faites là-dedans, hein? Alors il dit, mais je fais l'amour. Il lui dit, mais. Il dit, mais monsieur, alors c'est 200 francs d'amende, hein, parce que ça t'a interdit de faire ça sur la voie publique. Alors la femme qui est avec le mec, elle dit, bon ça quand même, c'est exagéré, hein, on est chez vous. Ah le flic, il dit, vous êtes deux, c'est 400 francs. Hein.
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24: Corse, dans un petit village, c'est un jour un peu sombre parce qu'il y a le patriarche d'une famille qui est en train de mourir. Il est dans sa chambre au troisième étage de sa maison qu'il a vu naître. Et en bas, tout en bas au rez-de-chaussée, t'as les trois fils qui attendent la dernière heure avec la maman. Ils sont là, ils attendent. Et en haut, dans la chambre, il y a le père qui a fait venir son notaire. Et il dit, écoute, tu sais comment j'ai vécu toute ma vie, dans la fainéantise, la paresse. Alors je veux donner mon héritage au plus fainéant de mes trois fils. Alors je vais les faire venir un par un. Et on va leur poser une question. Et au plus fainéant, on donnera l'héritage. Un notaire, il dit, d'accord, ange, d'accord, c'est toi qui décides. Et il appelle le premier fils. Il fait, Antoine! Il fait, oui, papa! Monte! Oui, papa! Antoine, je vais te poser une question. T'es dans le désert. Tu n'as pas mangé depuis 3 semaines et demie. Devant toi, il y a un restaurant à 10 mètres. Qu'est-ce que tu fais? Oh, yo, papa, moi j'attends que le serveur il prenne la commande. Et s'il ne vient pas prendre la commande, je meurs de faim. Mais je ne me déplace pas. C'est bien, mon fils. Et Antoine redescend. Il appelle le deuxième. Il fait, Dominique! Oui, papa! Monte! Oui, papa! Dominique, il monte. Il dit, Dominique, je vais te poser une question. Tu n'as pas de sous. Tu es pauvre. Tu es sur la place du village. D'un coup, à tes pieds, il y a un billet de 100 euros. Qu'est-ce que tu fais? Eh, papa, j'attends que le vent me le porte dans la main. Et s'il ne me le porte pas, je reste debout. Je reste pauvre, mais debout. Bien, mon fils. Et il redescend. Il regarde le notaire. Il dit, ça va être dur. Et il appelle le troisième fils. Il lui fait, Jean-François! Oui, papa! Monte! Non, papa, c'est toi qui descends!
9: Ah.
4: c'est ça, un petit cul qui se promène et puis il y a une grosse bite qui arrive et qui veut le poursuivre pour le. Alors le petit cul, il court, et la grosse bite, il va essayer de la poursuivre, un petit cul. Puis ils arrivent devant une rivière, le petit cul est essoufflé. Alors, mais le petit cul, bon, il se démerde et puis il arrive à traverser. il arrive à traverser la rivière. Et puis il y a un arbre, il monte dans l'arbre pour se cacher. Et là, il y a une petite fée et le petit cul dit oh, Mon Dieu, Madame la fée, transformez-moi en quelque chose pour échapper à la grosse bite qui va me mettre. Alors la fée le transforme en oiseau. Et le petit cul dit merci. Et la grosse bite arrive. Elle a mis plus de temps pour traverser parce qu'elle ne sait pas nager. Et elle arrive près de l'arbre et elle cherche partout le petit cul. La grosse bite dit voilà, ce qui est passé, le petit cul. Alors la grosse bite voit le petit oiseau là-haut et dit dites donc, vous n'avez pas vu passer un petit cul. Alors l'oiseau fait non, pas du tout. Ah bon, alors il est un peu intrigué. Mais vous êtes sûr que vous êtes un oiseau? Parce qu'il voit une fée à côté. Vous êtes sûr que vous êtes un oiseau? Mais oui, bah, prouvez-le-moi. Parce qu'il a un doute quand même. Hein. Elle a un doute, la grosse bite. C'est difficile, hein, c'est le masculin.
11: Elle croit que c'est un petit
4: gars. Déguisant en oiseau. Alors elle dit, la grosse bite dit bah, prouvez-moi que vous êtes un oiseau.
7: C'est feuilletant ton histoire.
4: Alors là, le petit cul est transformé en oiseau. Mais parfaitement, je peux vous le prouver. Bah, je sais pas, sifflez-moi un petit air. Et le petit cul fait.
7: Oh là là.
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14: C'est le mec qui dit je reviens de Bretagne et là-bas les putes font des pipes bretonnes. On dit que c'est cette histoire, c'est quoi une pipe bretonne? Ben, il dit écoute, il y a 200 euros et trois tarifs, 200 euros, 300 euros et 500 euros. Il dit à 200 euros, elle te fait quoi? Il dit tu peux pas savoir. À 200 euros, elle t'enroule la bite dans une crêpe au sucre chaude. Elle tourne la crêpe, t'as le sucre qui te chatouille la bite, tu peux pas savoir, et elle mange la crêpe en te faisant une bite extraordinaire. Et dit à 300 euros, elle met du Nutella, de la confiture, de framboise, chaude aussi. Pareil, elle la roule comme ça, avec le bout de la langue, elle va chercher le Nutella comme ça, derrière le gland, tu peux pas savoir, divin. Et dit, celle à 500, je l'ai pas faite, que je l'ai vu arriver avec la bouteille de Grand Marnier et le briquet, je me suis barré.
15: Un monsieur qui reçoit son copain de régiment, ça fait 60 ans qu'ils ne sont pas vus, et ils sont en train de boire un petit pastis dans le salon. Ouais. Et puis il dit alors comment ça va toi? Ben moi, il n'y a qu'un seul truc, c'est que vraiment, j'ai plus de mémoire. Putain, ça part en sucette. Ah. Il dit mais attends, mais moi, ça y est, j'ai trouvé la solution. Ah ouais, j'ai un médicament, maintenant je me rappelle de tout. Ah ouais, c'est quoi ton médicament? Si, c'est le. Oui, d'accord. Ah merde, c'est le. Ah, comment ça s'appelle là, les fleurs rouges avec des pétales là, qui sont
11: roses.
15: Il y a des roses? Ah, mais c'est ça, ouais. Rose! C'est comment dans mon médicament?
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16: Une petite devinette maintenant. Dans la main de ma maîtresse, je me dresse. Après, je rapetisse et je goûte. Qui suis-je? Un parapluie. Merci.
25: Pourquoi les femmes ont-elles plus de petits pieds que les hommes? Pour se tenir plus près de l'évier.
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27: Où vont deux tartines le soir quand elles ont envie de danser?
11: Oh là.
27: Deux tartines. Eh ben, elles vont en biscothèque.
9: C'est à Marseille, une dame qui prend un taxi avec son fils et en passant au cours Belzance, hein, comme vous le savez, il y a des prostituées.
11: Ouais,
9: et le petit garçon demande à sa mère « Maman, qu'est-ce qu'elles font les dames sur le trottoir ?» Alors la maman est un peu embêtée, elle lui dit « Eh ben, elles attendent que leur mari sorte du travail. »« Ah bon, et elles attendent longtemps ?»« Oh, ça dépend mon chéri, des fois ça va vite et des fois elles attendent un peu plus. » Et là, le chauffeur de taxi qui commence à bouillir, qui disait rien jusqu'à présent, il s'énerve, il dit à la maman « Écoutez madame, il faut arrêter de leur mentir aux enfants, hein. C'est pas bien de faire ça, c'est pas leur rendre service. Écoute petit, les dames que tu vois dehors, eh ben ce sont pas des dames qui attendent leur mari, ce sont des putes. Voilà, il faut le dire, ce sont des putes. Alors là, il y a un silence de mort dans le taxi, la maman est outrée, très énervée, et le petit, lui, intrigué, il demande à sa mère « Eh maman, elles peuvent avoir des enfants, les putes ?» Et là, la mère, calmement, tranquillement, lui dit « Ben oui, mon chéri, tu crois qu'ils naissent comment, les chauffeurs de taxi ?»
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16: Vous connaissez probablement aussi l'histoire des quatre filles à poil qui sont étalées sur le lit dans la chambre. Non, moi non plus, c'est dommage, ça commençait bien.
6: On est proche de Pâques, le curé, il fait le caté. Bon, il a décidé de faire réfléchir un peu tout son petit monde sur Jésus. Alors, la question du jour, c'est, puisque le bon Dieu a ressuscité d'entre les morts le troisième jour, où se trouve-t-il maintenant? Alors, Kevin, il lève la main, il dit, moi, ben, le bon Dieu, il est au paradis. Bon, la Dorothée, elle est là, elle dit, moi, le bon Dieu, il est dans mon cœur. Bon, je sais pas pourquoi elle parlerait comme ça, mais en tout cas, elle a le droit. Le petit Toto, lui, il est énervé, il lève la main et il dit, moi, je sais, le bon Dieu, il est dans notre salle de bain. Ah, putain, alors, tout le monde se marre, etc. Bon, le curé, il dit, mais attends, il est halluciné par la réponse de Toto. Il reprend ses esprits, il demande à Toto pourquoi il pense que le bon Dieu est dans la salle de bain. Toto, il répond, parce que tous les matins, mon père, il se lève, il va à la porte de la salle de bain, il fera plusieurs coups dedans en criant, bon Dieu, mais t'es encore là, quoi!
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10: Alors, c'est Jean-Luc Lahaye qui arrive au paradis.
11: Déjà, bonne.
10: Et il se retrouve devant Saint-Pierre qui dit, ah, Jean-Luc Lahaye, vous avez la 515. Alors, il débarque dans une pièce complètement dégueulasse avec du mobilier pourri. Et là, il y a une bonne femme, ignoble, affalée sur lui. Ah, viens, Jean-Luc Lahaye, pour vos péchés, vous êtes condamné à passer l'éternité ici avec cette femme. Oh, là-dessus, il y a Patrick Balkany qui arrive. Oh, Patrick Balkany, vous avez la 345. Il rentre dans une pièce complètement ignoble, dégueulasse, avec une bonne femme complètement moche, enfin. Et donc, oui. Il arrive dans cette pièce complètement dégueulasse. Et Patrick Balkany, pour vos péchés, vous êtes condamné à passer l'éternité ici, avec cette femme. Alors, Éric Zemmour. Ah, Éric Zemmour, vous avez la 234. Il rentre, la pièce, elle est correcte, il y a un mobilier correct, et sur le lit, il y a Clara Morgan. Et là, il entend une grosse voix qui dit « Clara Morgan, pour vos péchés
0: !» Périgord, un touriste belge, qui admire un beau champ de fraises et qui dit aux paysans « Elles sont vraiment belles, vos fraises, qu'est-ce que vous mettez dessus ?»« Bah, juste un peu de fumier, quoi. »« Ah oui, c'est pas comme chez nous, on met du sucre. »
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14: C'est une femme, une très belle femme, brune, elle a les pieds dans l'étrier, tout ça. Puis d'un coup, il regarde en bougeant un peu les poils et voit deux petits tatouages. D'un côté, il y a Ibanez et de l'autre côté, il y a Dominici, tatoué. Oh, il dit, c'est extraordinaire, pourquoi vous faites ça? Bah, il dit, parce que je suis fan de rugby. Mais l'autre, il dit, mais moi aussi, est-ce que je peux me permettre de leur faire un petit bisou? Et la dame, elle dit, mais allez-y, docteur, au contraire, ça va leur porter chance. Enfin, un petit bisou à Ibanez, un petit bisou toi, à Dominici. Et la femme, à ce moment-là, lui sourit, elle dit, et Chabal, il a pas un petit bisou?

0: C'est un petit garçon qui se réveille dans la nuit parce qu'il a fait un cauchemar et il va dans la chambre de ses parents. Et là, eh bien, il trouve sa maman assise sur son papa, disons en pleine chevauchée, dirons-nous. Alors il les observe un moment et puis, un petit peu surpris, il retourne dans sa chambre. Et la maman s'aperçoit qu'il était là, le petit. Donc elle se rhabille vite et elle va le voir pour pas qu'il soit trop choqué. Elle veut lui parler. Elle lui dit, tu sais, mon chéri, tu as vu maman et papa tout à l'heure? Elle dit, oui, j'ai vu maman et papa. Tu as tout vu? Oui, j'ai vu que maman, elle était assise sur papa. Ah bon? Et tu sais pourquoi elle était assise sur papa, maman?
1: Non, je sais pas.
0: Eh ben, c'était parce que tu sais que papa, il a un gros ventre.
1: Ah oui, il a un gros ventre, papa.
0: Eh ben, maman, elle s'assoit sur papa pour lui dégonfler le ventre. Elle saute dessus pour lui dégonfler le ventre. Tu comprends?
1: Ah oui, je comprends. Mais ça sert à rien de faire ça.
0: Ah bon, chérie, pourquoi tu dis que ça sert à rien?
1: Eh ben, parce que tous les matins, il y a la femme de ménage qui vient et qui le regonfle à papa.
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4: C'est une blague qu'on raconte en Belgique. En fait, il y a un gorille, un poisson et un hippopotame qui discutent de leurs vacances futures, prochaines. Alors, il y a le gorille qui dit « Ah, moi j'ai des poils, j'ai l'habitude d'aller dans les pays chauds, ma femme a des poils, on a l'habitude, on aime bien les pays chauds, mes enfants ont des poils et tout ça. On a décidé d'aller au Congo. Ah, c'est chouette. » Chouette, dit le poisson. Ah, le poisson, ah, poisson dit, moi, j'ai des écailles, ma femme a des écailles, mes enfants ont des écailles, on aime bien l'eau, on va à la mer. Ah, c'est chouette. Et toi? Se retourne-t-il vers l'hippopotame. Ah, moi qui dis, c'est chouette, j'ai une grande gueule, ma femme a une grande gueule, on va à Paris.
5: Alors, la scène se passe en Afrique du Sud, et il y a un noir qui vient de griller un feu rouge, de couleur. Alors, le flic l'arrête et lui dit « Alors, vous avez pas vu ?» Il a dit « J'ai vu que tous les blancs passaient au vert. J'ai cru que le rouge, c'était pour les noirs. »
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7: C'est une jeune femme qui est complètement désargentée, qui est sur un port et qui voudrait bien aller à New York. Alors, elle voit un bateau, elle voit un marin, elle s'adresse à lui, elle lui confie son problème. Il lui dit « Bon, écoutez, moi, je vais vous arranger ça. Je vais vous installer dans la soute et puis on vous débarquera à New York. Seulement, bon, hein, on met un mois et demi. Bon, ça fait rien, dit la fille. Et puis, bon, bah, il faudra quand même être gentil avec moi. Je passerai vous voir l'après-midi et puis on passera un bon moment ensemble. » L'accord est conclu. La fille est installée dans la soute. Le bateau appareil. Et puis, ça se passe très bien. Il vient faire sa petite affaire tous les jours vers 5 heures. Et puis, au bout de 4 jours, il y a le commandant qui est en train d'inspecter le navire. Et dans la soute, il tombe sur la jeune femme. Il dit « Mais qu'est-ce que vous faites là ?» Alors elle lui raconte, elle lui dit « Ben voilà, je suis passagère clandestine grâce à un de vos marins, j'espère que vous n'y verrez pas d'inconvénient. » »« Non, fait le capitaine, mais il faudra accepter que moi je vienne passer un bon moment avec vous tous les soirs vers 9h. » Oh, dit, attendez, deux hommes chaque jour, et ça va durer comme ça pendant un mois et demi jusqu'à New York. Il dit « Qu'est-ce qu'il parle de New York? Vous êtes sur le bac de l'île de Ré. »
8: Ça se passe sur une plage en été, et là un vieux monsieur vient se planter devant une fille magnifique, super canon, en monokini, et il lui fait « Oh mademoiselle, laissez-moi vous toucher les seins s'il vous plaît, je vous en supplie. Bah, » « Ça va pas non, dégage vieux pervers, dis donc. Non mais je voudrais vous toucher les seins, vous savez quoi, je vous donnerai 50 euros. 50 euros, enfin ça va pas non, mais pour qui tu me prends, vieux débris, casse-toi, mais enfin, mais non, mais laissez-moi pas le faire vos seins, je vous donnerai 150 euros. Non mais dégage de là, ça va pas, 200 euros. Non, j'ai dit non. 300 !» Alors la fille marque une petite pause quand même, parce que 300 euros, il est vieux, inoffensif, le papy, elle se dit « Bon, après tout, ça va aller vite, ok, d'accord. Bon, d'accord, mais c'est seulement 30 secondes. » Alors, le vieux s'approche d'elle, prend les deux seins, la magnifique pomme, hein, regardez, je suis jolie, commence un petit peu à les palper comme ça, il se met à hurler « Oh mon Dieu! Oh mon Dieu, mon Dieu, mon Dieu! Oh mon Dieu! Oh mon Dieu, mon Dieu, mon Dieu !» La fille, au bout d'un moment, fait « Non, mais bon, ça va, pourquoi vous n'arrêtez pas de crier « Oh mon Dieu !»« Oh mon Dieu, mon Dieu, mon Dieu! Où est-ce que je vais trouver 300 euros ?»
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10: Toto Yef arrive vers sa mère et il lui dit « Maman, maman, j'ai vu le coq s'accoupler 10 fois ce matin. » Alors la mère de Toto Yef dit « Va dire ça à ton père, il comprendra. » Alors Totoyev, il court voir son père et il lui dit « Papa, papa, maman m'a dit de te dire que j'avais vu le coq s'accoupler 10 fois ce matin et que tu comprendrais. » Alors son père, il dit à Totoyev « Est-ce que les 10 fois, c'était avec la même poule ?»« Eh bien non, alors va le dire à ta mère, elle comprendra.
5: » J'aurais parlé à madame. Comment aller coucher avec un nègre? Bon, alors vous prenez le revolver qui est dans le tiroir et vous tuez la dame. Ça y est? Bon, maintenant vous jetez le revolver dans la rivière derrière la maison. Comment il n'y a pas de rivière derrière la maison? Comment ça, il n'y a pas de rivière derrière la maison? Vous n'êtes pas le 37, 34, 48? Ah, excusez-moi, je vais déranger pour vous.
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3: Un mec, il a inventé une machine pour faire remonter le quotient intellectuel. Alors il cherche des volontaires par annonce dans le journal. Et il y a un monsieur de 60 puces qui se présente à peu près. Et il lui dit, rentrez. Alors il ouvre la porte de son... ça fait comme un espèce de petit cabinet, comme une cabine téléphonique. Il ouvre la porte, il y a un siège, il s'assoit. Il dit, on va d'abord mesurer votre quotient intellectuel personnel. Il appuie sur son computer et ça sort 47. Il fait, oui, ça, je risque pas grand-chose, on va monter. Alors il monte 48, 50, 55, 50, 60, 70, 75, 75, 82, 100, 110, 120, 130, 140. Il dit, bon, 140, on va s'arrêter parce que là, c'est Einstein. Il fait sortir le monsieur, il commence à parler avec lui, une conversation brillante, des connaissances illimitées, formidables. Le mec s'en va très content. Il revient au bout de 3 semaines en pleurant, il fait, non, alors arrêtez parce que ma femme m'a quitté, mes amis me fuient, j'ai été dans un milieu modeste, personne ne peut plus parler avec moi, moi je ne les supporte plus, alors vous êtes gentil, vous me faites redescendre à mon cul. Ah, il fait, non, je peux pas. La machine monte, mais elle redescend. Non, il fait, écoutez, moi je prends le risque. Il dit, je peux pas, on ne l'a jamais fait. Elle monte, mais j'ai pas encore inventé la machine qui fait descendre. Il fait, je m'en fous, je prends le risque, faites-moi redescendre. Alors il monte, bon, il l'enferme, et il descend 140, 130, 120, 120. Et d'un seul coup, vers 60, la machine s'affole. Tac, tac, tac, tac, tac, et ça, 2. Il fait, merde. Oh là là. 2. 2 de coefficient intellectuel. Il fait, là, c'était l'horreur. 2. Et là, il ouvre la porte. Le mec sort. Il ne regarde pas le monsieur dans les yeux. Il a les yeux baissés. Il relève ses yeux sur lui. Il le regarde fixement, comme ça. Il rebaisse les yeux. Il fait le tour de la machine. Il revient devant le mec. Il relève les yeux, il le regarde droit dans les yeux et lui dit « Vous avez les papiers du véhicule ?»
6: C'est une société de transport routier belge qui a acheté un tout nouveau camion, 500 000 euros. Il est magnifique, c'est le super camion. Et il doit faire une livraison, tout va bien, très très importante. Et le chauffeur est malade, il ne peut pas faire la course et ils n'ont pas de chauffeur. Alors c'était un veille de jour férié, ils sont emmerdés, ils contactent tous les agences intérim. Il n'y a pas de chauffeur pour conduire ce camion à 500 000 euros, quoi. Et au bout de 450 annonces, se présente un jeune mec de 19 ans, qui a son permis depuis quelques semaines, et qui est là, et dit, mais c'est pas possible, on peut pas donner ce camion à ce gamin. Mais du côté, mais moi je conduis bien, il n'y a pas de problème, j'ai jamais eu d'accident. Il dit, mais c'est normal, avec quelques semaines que t'as ton permis. Il dit, non, vous faites ma confiance, je vais conduire votre camion. Et bon, ils disent, on n'a pas le choix, on a un gros client, on l'a laissé. Il dit, par contre, faites gaffe, 500 000 euros, s'il vous plaît, c'est le camion le plus cher qu'on ait eu. Oh, d'accord, d'accord, il n'y a pas de problème. Et ils partent, et t'as les deux patrons qui commencent à prier, j'espère qu'il n'y a pas de problème. Et au bout de 2 heures, il y a le téléphone qui sonne. Oh merde, genre décroche, j'ose pas décrocher. Moi, décroche, décroche. Oui, allô? Et c'est le chauffeur. Et qu'est-ce qui vous arrive? Bah, je suis emmerdé, c'est le rétroviseur gauche. Oh, et qu'est-ce qu'il a? Bah, il est cassé. Bon, elle dit, c'est pas très grave. Allez, allez, si c'est que le rétroviseur, c'est pas grave. Mais vous le remettez droit et puis vous roulez. Je dis, oui, mais le problème, c'est que le camion est couché dessus.
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11: Ah, le mec, il rentre dans la banque du sperme, une cagoule. Sur la tête, un flingue. Il arrive vers la caissière, il dit, ouvre le coffre. Et la caissière a dit, monsieur, c'est la banque du sperme ici, il n'y a pas d'argent. Ta gueule! Ouvre le coffre! Elle ouvre le coffre. Il dit, voyez, regardez, il n'y a que des éprouvettes avec du sperme. Il dit, prends-en une! Prends une éprouvette, voilà. Quoi? Voilà. Elle boit l'éprouvette, il dit, prends-en une autre. Vas-y, bois. Elle boit la deuxième éprouvette, elle dit, encore une troisième, vas-y. Il dit, monsieur, ta gueule. Prends la troisième éprouvette, à peine elle a dégluti le vin, et qui retire sa gagoule, il dit, tu vois chérie, quand tu veux, tu peux.
0: C'est deux collègues là qui discutent, il y en a un qui est emmerdé et qui dit à l'autre, il dit putain, demain c'est mes 10 ans de mariage, je sais pas quoi offrir à ma femme. T'as fait quoi toi pour les 10 ans? Ah, dit, ah moi pour les 10 ans, j'ai rien regardé. Hein. Ah les 10 ans c'est les 10 ans. Moi je vais vous faire un voyage à Tahiti. Oh putain, à Tahiti, oh putain, mais si tu l'amènes à Tahiti pour les 10 ans, qu'est-ce que tu vas faire pour les 20 ans? Eh ben dis, j'irai la rechercher.
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5: C'est un gosse de 9 ans qui est dans la rue avec une cigarette, alors il y a une dame qui lui dit, mais enfin, tu te rends compte, à ton âge, tu fumes? Elle dit, mais ça c'est rien, hier j'étais au pute, hein. Quoi, t'étais au pute, à ton âge, tu fumes? Et avec laquelle t'as été? Bah, elle dit, j'en sais rien, moi j'étais bourré.
12: C'est un Corse, il est sur son lit de mort. Et puis, il va voir son fils, puis il dit, oh, tu vas appeler tous les copains du quartier. Toute la Corse, je veux qu'elle vienne me voir. Tout le monde va venir me voir. Alors, il dit, oui, papa, pas de problème, papa. Tout le monde te respecte ici, y a pas de souci. Alors, les gens, ils viennent et machin. Et puis, t'as tous les Corses qui sont là. Et puis, il dit, les amis, je vais mourir. J'ai le sida. Je vais mourir. Le sida va m'emporter. J'ai le sida. Je vous aimais beaucoup, mais j'ai le sida. Je vais mourir. J'ai le sida. C'est une maladie incurable. C'est pas bien. Faut faire des dons pour le sida. Faut que ça cesse. Je vais mourir à cause du sida, les amis. Je vais mourir. Alors, les gens, ils pleurent et tout ça. Ils s'en vont au fur et à mesure. Ils disent, oh, ça va aller. On est avec toi. Oui, oui. J'ai le sida. Oui, on comprend. Puis les gens partent. Et puis, il y a son fils qui reste là. Il dit, mais papa, tu n'as pas le sida. Tu vas mourir, oui, mais tu as un cancer, tu n'as pas le sida. Il dit, mais comme ça, personne ne baisera ta mère quand je serai mort.
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14: C'est un canard qui va dans un bar et il demande au barman, bonjour, est-ce que vous avez du lait? Alors, le barman lui dit, bah non, j'ai pas de lait. Le lendemain, le canard, il revient, il dit, est-ce que vous avez du lait? Il dit, non, j'ai pas de lait. Troisième jour, le canard, il revient encore une fois, puis il dit, est-ce que vous avez du lait? Alors, il dit, non, et là t'es lourd. Si tu reviens de me demander du lait, je te cloue le bec avec un marteau. Ok. Le lendemain, le canard il revient. T'as des clous? Non. T'as un marteau? Non. Bon, bah, je peux avoir du lait.
15: Comment on reconnaît un Belge dans un combat de coq? C'est le seul qui amène un canard. Et comment on reconnaît qu'un Italien dans un combat de coq? C'est le seul qui parie sur le canard. Et comment on sait qu'il y a la mafia dans un combat de coq? C'est le canard qui gagne!
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16: C'est deux SDF qui traînent dans les rues de Paris. Il y a un moment, il y en a un qui va brancher un flic et qui lui dit « Pardon, monsieur l'agent, le 72, il est déjà passé ?» Elle dit « Oui, monsieur, il est déjà passé, le 72, et puis à cette heure-ci, il n'y a plus de bus. Hein. »« Ah, d'accord. Et le 86, il est passé ?» Oui, monsieur, le 86, il est passé aussi. Et puis, je vous dis, il n'y a plus de bus à cette heure-ci. Ah, d'accord. Et le 23, il est passé. Ah, monsieur, je dis que le 23 aussi, il est passé. Et le 37 aussi. Oui, le 37, le 12, le 23, le 32, ils sont tous passés. Il n'y a plus de bus à cette heure-ci, d'accord? D'accord. Et il se retourne vers son pote, il dit, allez, viens, mon pote, c'est bon, on peut traverser.
17: Un jeune papa qui emmène son fils dans un camp de nudistes. Et puis, le petit s'attendait déjà à voir des gens tout nus et tout ça. Il vient chez son père, il dit, papa, je savais qu'il y avait des gens tout nus ici, mais je comprends pas, il y a des zizi qui sont en l'air et d'autres zizi qui sont comme ça couchés. Et le papa, il sait pas quoi lui répondre, il lui dit, écoute, ceux qui sont en l'air, c'est les riches. Et ceux qui sont en bas, c'est les pauvres. Il dit, au fait, où elle est ta maman? Il dit, justement, elle a rencontré un pauvre qui est devenu riche. Elle est en train de lui pomper tout son pognon.
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18: Alors, la scène se passe dans le train, entre Genève puis Lausanne, qui est très jolie aussi comme contrée. Alors, il manque une place, puis il y a une jeune fille toute mignonne, ma foi, avec la jupe courte, je vous montre la taille, hein. On lui voit le bonbon, presque plus le papier, hein. Alors, elle est là, et puis elle revient, elle dit, « Ah, c'est dommage, il n'y a pas de place pour s'asseoir, hein. » Alors, il y a un monsieur qui dit, « Ben, soyez-vous donc sur mes genoux, hein, parce que moi, ça ne me dérange pas. » Alors, elle s'y assoit, puis elle dit, « Ben, dites donc, je sens quelque chose qui est tout dur, hein. » L'autre, il dit, « Ben, c'est pas grave, c'est parce que je fume la pipe. C'est ma pipe, vous sentez tout dur. » Ah, dit, « Ben, quand même, la fille, dit, c'est marrant, ben, ça me gêne, hein. » Alors, il y a un vieux monsieur dans le train qui dit, ben, venez donc vous asseoir sur mes genoux, hein, moi. Il y a belle lurette que je fume plus, hein.
19: C'est un homme et sa femme, une blonde bien entendu, hein, sortent au restaurant pour fêter leur 10e anniversaire de mariage. Alors que le serveur s'approche pour leur remettre les menus, la blonde lorgne le contenu des assiettes sur la table voisine pour trouver l'aspiration. Tout à coup, elle donne un petit coup de pied discret à son mari. Chérie, retourne-toi et regarde, je crois que c'est Victor Hugo à la table à côté. L'homme se retourne machinalement, répond d'un air consterné. Bah, chérie, tu sais bien que Victor Hugo est mort depuis longtemps. Et la blonde en proie au doute réplique, tu es sûr? Mais quelques secondes plus tard, elle donne un autre coup de pied à son mari. Bah, non, regarde, il a bougé.
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21: Bonjour, c'est Marc Lavoine. C'est l'histoire d'une jeune femme qui embête son docteur toujours pour des petites bricoles. Chaque fois qu'elle a un petit pet de travers, elle en fait toute une montagne et le docteur la voit chaque semaine et finit par être agacé par cette jeune femme qui est plutôt jolie, mais qui un jour vient le voir en lui disant, voilà docteur, j'ai un nouveau problème, j'ai 34 ans, j'ai des trop petits seins. Alors, le docteur lui dit, écoutez, c'est bien, vos seins sont très jolis. Non, ils sont trop petits, est-ce que vous auriez une combine? Le docteur dit, écoutez, oui. Le docteur, un petit peu énervé, lui dit, bien sûr, vous prenez un rouleau de papier Lotus et vous vous frottez énergiquement deux fois par jour entre les deux seins. Et la fille dit, mais vous pensez que ça a marché? Le docteur lui dit, en tout cas, pour votre cul, ça a marché.
22: C'était un voyageur de commerce qui venait régulièrement dans un hôtel à Marseille. Et un soir, il se couche et puis il prit une envie d'aller aux toilettes. Et puis il calcule qu'avec l'envie qui est très pressante, s'il va aux toilettes, il va les louper d'1m50 à peu près. Parce que... Alors il y a un vieux journal à côté, il fait dans le journal, il met ça dans le tiroir, il dit je le porterai demain matin. Il s'endort. Et le lendemain matin, il part en courant, il oublie le papier dans le tiroir, et puis il n'y pense plus. Et il revient 15 jours après, et ils se connaissent avec les patrons d'hôtel. Il dit salut patron, ça va? Le patron, il dit moi je vous parle pas, moi. Il dit écoutez, pourquoi? Je vous parle pas! Écoutez, ça est gentil. Oui, mais enfin, le journal. Et l'autre, il fait, si vous croyez tout ce qu'il y a dans les journaux.
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23: C'est deux fous qui sont en voiture, qui s'échappent de l'asile. Et d'un seul coup, il y a une nuée de pigeons qui leur chie sur la voiture, mais c'est épouvantable. Et il y en a un qui dit, faudrait essuyer, là, on voit plus rien, là, faudrait essuyer. Et l'autre, il dit, mais t'es con, ils sont bien trop loin, on n'y arrivera jamais.
16: C'est notre ami Ange, en Corse, qui va voir sa femme Maria et qui lui dit « Oh Maria, je vais faire une petite sieste. »« Oh Ange, encore une sieste? Mais tu t'es levé il y a 10 minutes. » Il dit « Ouais, mais tu me connais, moi j'arrive pas à rester sans rien faire. »
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24: Un mec, il est bourré de pognon, son compte déborde et il paye pas d'impôts. Alors, il y a l'inspecteur des impôts qui vient le voir, il dit « Écoutez, ça va pas. » Parce que votre compte déborde, vous ne faites aucune déclaration. Et l'autre, il dit, oui, mais vous comprenez, le problème, c'est que je ne travaille pas. Je fais des paris et je gagne toujours. Alors l'autre, il dit, ah oui, mais alors ça ne va pas. Ça ne va pas, parce que là, vous êtes milliardaire, vous comprenez, ça ne va pas, il faut me le prouver quand même. Ben, il dit, bah tiens, si vous voulez, je vous parie à vous que vous avez les couilles carrées. Je vous parie une brique, voilà, 10 000 balles, nouveau, 1 million d'anciens francs, je vous parie que vous avez les couilles carrées. Oh ben... L'inspecteur des impôts, il dit, alors là, je peux bien parier. Ça, il n'y a pas de problème. Il dit, bon, ben alors on le fait devant l'huissier, vous allez voir, vous baissez votre pantalon, je vous parie que vous avez les couilles carrées, vous allez voir. Alors, le mec, il fait venir l'huissier, il dit, alors, vous êtes d'accord, alors allez-y. Alors, l'inspecteur des impôts baisse son froc, et l'autre lui touche les couilles, il dit, ah non, tiens, c'est marrant, ils ne sont pas carrés. Alors, l'inspecteur des impôts, il dit, voyez, alors là, vous dites que vous gagnez tout le temps, mais là, vous avez perdu. Ah, il dit non, parce que moi, j'avais parié 30 briques avec l'huissier et que j'avais touché les couilles de l'inspecteur des impôts.
25: C'est un type qui travaille aux pompes funèbres et il doit s'occuper de son voisin qui est mort, son voisin et ami, donc pour l'incinération, donc il le déshabille. Et là, en enlevant le caleçon, il voit une énorme bite, quoi. Il dit, mais c'est incroyable, j'ai jamais vu ça. On peut pas foutre ça au feu, au moins garder ça pour la science. Tant pis, c'est un copain, mais bon... Bon bah je découpe, alors il découpe, il fait tout le tour, tu vois, il met ça dans un sachet, et puis il envoie le reste au feu, et puis le soir en rentrant chez lui, il voit sa femme, il dit écoute je vais te montrer un truc hallucinant, il sort le truc du sachet et sa femme fait oh le voisin est mort.
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26: C'est un mec qui va aux toilettes, arrive en bas, il y a deux toilettes, la première est occupée, il ouvre, la deuxième, baisse son froc, hein, il s'assied, d'un coup il entend un mec à côté qui fait ça va ? Il dit, ben, oui, ça va. Il dit, mais tu fais quoi, là? Il dit, je m'apprête à faire caca, enfin, j'imagine, comme vous. Et puis, après un temps, L'autre il dit attends, je raccroche parce qu'il y a un con à côté de moi qui arrête pas de répondre à mes questions.
14: C'est un petit vieux qui a 95 ans. Bon, il est quand même, voilà. Et c'est un journaliste, il est venu l'interroger. Il dit, oh là là, eh bien, mon brave monsieur, mais quel est votre secret de votre longévité? Le petit vieux, il répond, bah, moi, j'ai une vie bien réglée. Moi, monsieur, le matin, à 6h, je fais pipi. Vers 6h30, je fais caca. Tu lui dis, ah bon, et ensuite, après, je me lève.
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5: Vous savez qu'un Belge est mort en buvant du lait, vous ne savez pas comment. Eh bien, c'est

0: Mais je suis sûr, il va péter la gueule. Ouais, il va péter la gueule. Allez, vas-y, la planche de la partie libre. Match reprend. Tac, tac, tac. Il se fait encore éclater la gueule. Il est par terre, là, je suis sur le tapis. Il a mal. Et tout. Mais je suis mort, ouais, je suis sûr, il va péter la gueule. Il va péter la gueule. Non, c'est psychologique, il t'a pas touché. Et je te dis qu'il t'a pas touché, il t'a pas touché. Vas-y, tu m'as renié, mais il est mal. Tac, tac, tac, tac, tac, tac. Il se fait encore péter, comme je suis mort, je suis sûr que ça fait mal. Hein, là, imagine, hein. Non, c'est psychologique, il t'a pas touché. Maintenant, quand je m'en renié, alors je vous demande de surveiller l'arbitre, parce que putain, il y a qui me tape, je sais pas qui c'est.
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3: C'est un cow-boy qui va à la pêche dans l'Arizona, une merveilleuse rivière. Il a un énorme saule pleureur, il a l'habitude, il prend son cheval, tac, il installe une petite branche, il amorce, il est 6h du matin, il pêche, il pêche, il pêche, il prend rien, réamorce, il met de la cocaïne dans les asticots pour qu'il bouge plus, il pêche rien. Et vers le coup de midi, il y a un Indien qui arrive avec un seau, juste avec un pagne, il trempe son doigt dans l'eau, tac, il sort un poisson, il met dans le seau, hop, un deuxième poisson, il met dans le seau, enfin, au bout de 10 minutes, il a le seau qui est plein de poissons, et le cow-boy dit, oh là là, hé, l'Indien, qu'est-ce qu'il y a, Hugues. Comment tu fais, toi? Ça fait depuis 6h du matin que je suis là, j'amorce, je pêche, les asticots, super et tout, j'ai 3 cannes à pêche, nouvelles au carbone. Et toi, tu mets ton doigt. Ah, il dit, quand grand chef indien allait à la pêche, lui, toujours mettre son doigt dans derrière, femme blanche, poisson adorait ça. Putain, le cow-boy, il saute sur son cheval, il arrive à son ranch, tang, tang, il pousse la porte battante de son ranch, il cherche sa femme qui est penchée près du four, comme ta petite bonne de tout à l'heure. Hop, et sans se retourner, elle dit, ah, grand chef indien encore allé à la pêche.
4: Ça se passe à Marseille. Il y a 5 jeunes qui sont dans une Audi Quattro et qui se font arrêter par la police. Alors, le flic se dirige vers les jeunes, il fait le tour de la voiture, il se penche à l'intérieur, il voit les 5 gars et il leur dit « Messieurs, je suis désolé, hein, vous êtes dans une Audi Quattro, vous êtes 5, alors il faut qu'il y en ait un qui sorte. » Les jeunes se regardent un peu surpris. Ils disent « Non mais écoutez monsieur, Quattro, ça n'a rien à voir avec le nombre de passagers. Hein. » Il dit « Écoutez, vous êtes dans une Audi Quattro, vous êtes 5, alors il y en a un qui doit sortir. » Ah, écoutez, monsieur, je vous dis que Quattro, ça n'a rien à voir avec le nombre de passagers. Quattro, c'est le nombre de roues motrices. Bon, écoutez, maintenant, je vous dis que vous êtes dans une Audi Quattro, vous êtes 5, alors il y en a un qui sort. T'as le conducteur, il sort, il s'énerve, il dit, écoutez, vous comprenez rien du tout, alors appelez-moi votre chef, parce que sinon, je vais m'énerver. Et il dit, ah non, c'est pas possible. Il dit, ah bon, pourquoi c'est pas possible? Parce que là, il est déjà occupé avec les 2 passagers de la Fiat Uno.
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5: C'est un mec qui va voir son médecin. Alors, il dit, non, c'est curieux, parce que quand je vais voir ma maîtresse, au premier, ça va. Au deuxième, ça va. Mais alors, au troisième, j'y arrive plus. Eh ben, le type, il dit, arrêtez-vous au deuxième. Il dit, oui, mais elle habite au troisième.
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6: C'est la maîtresse qui interroge les enfants à la rentrée pour faire connaissance. Et elle leur demande, vous allez me dire comment vous vous appelez et puis que font vos parents?
7: Alors moi, je m'appelle Coralie et ma maman, elle est infirmière et mon papa, il est comptable.
6: Merci Coralie. Et toi, comment tu t'appelles?
8: Moi, je m'appelle Awa. Mon papa, eh ben, il est conducteur de bus et ma maman, elle est factrice.
6: D'accord, merci Awa. Et toi, comment tu t'appelles?
8: Paul. Mon papa, il travaille pas parce que ma maman, elle est avocate et elle gagne plein d'argent.
6: Merci Paul. Mohamed, c'est ça ton prénom?
9: Oui, moi, je m'appelle Mohamed. Mon papa, il est chercheur et ma maman, elle est prof de maths.
6: D'accord. Et toi, comment tu t'appelles?
10: Moi, je m'appelle Jérôme.
6: D'accord, et qu'est-ce qu'il fait ton papa?
10: Mon papa, il est mort.
6: Ah bon? La maîtresse est très embêtée, elle se dit, bon, il faut rebondir, vivre. La mort fait partie de la vie, c'est naturel. Donc... Ah d'accord, et alors qu'est-ce qu'il faisait ton papa avant de mourir?
10: Bah mon papa, avant de mourir, il faisait...
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11: C'est un curé, il appelle l'évêque, il fait, écoutez, monseigneur, je prends des vacances. Il n'y a pas de raison que les ecclésiastiques prennent pas de vacances. Mais vous êtes fous. Je prends des vacances. Et j'ai calculé, je prends 8 jours. Je vais en thalassothérapie, je pars 8 jours. Alors, après la messe de 11h dimanche prochain, hop, je pars. Je prends l'autocar et je rentre que le dimanche suivant, avant la messe de 11h. 6 jours, rien. Mais vous êtes fous, ça va pas, ça. Une église, faut être là. S'il y a des sacrements, il n'y aura pas de sacrements. Les baptêmes, je les remets à 8 jours. Les communions, les machins, tout ça, c'est remis à 8 jours. Mais si les gens décèdent, on les mettra au frigidaire, ils m'attendront. Mais il dit, mais, et les confessions? Il dit, les confessions, j'ai tout prévu, j'ai un bedeau. J'ai un bon bedeau, Octave, il est très bien. Alors, il prend ma place, les fidèles sont d'accord, il prend ma place au confessionnal, et puis, il a une liste, il a pour toutes les punitions, voilà, 3 AV, 3 Pater, 2 tours d'église, il a pour chaque péché, véniel ou mortel, il a les réponses. Et le curé s'en va, l'évêque, il dit rien, et les gens viennent se confesser. Mon père, je m'accuse d'avoir volé des pommes chez Madame Béchard. Voler des pommes, alors petit vol, 2 AV, 3 Pater, 1 tour d'église. Mon père, suivant. Mon père, je m'accuse, j'ai flirté avec Monsieur Marthomeau. Vous avez flirté, alors petit flirt, voyons voir. Péché, c'est pas mortel, c'est véniel. Alors si

0: à terre, 7 AV, 4 tours d'église. Alors après, un autre vient, une bonne femme qui arrive. Écoutez, je m'accuse d'avoir eu des rapports sexuels avec le pharmacien, monsieur Dugommier. Alors, rapports sexuels, péché mortel, péché mortel. 12 pas à terre, 12 AV, 11 tours d'église, c'est bien. Et puis, une petite jeune fille arrive. Mon père, je m'accuse. Alors, Benoît, parlez plus fort. Mon père, je m'accuse d'avoir fait une petite fantaisie au charcutier. Répétez. J'ai fait une petite fantaisie au charcutier. Petite fantaisie. Mais j'ai pas ça. J'ai pas ça. Vous avez pas fait autre chose? Parce que je vous classerai autrement. Non, non, j'ai juste fait une petite fantaisie. Vous n'avez pas fait deux? Non, non, une seule. Et que là, j'ai, sur mon papier, j'ai pas de réponse du curé, là. Vous êtes sûr d'avoir fait ça? Oui, oui, oui. Ça a pas été plus loin? Non, non, non, non, non. Oh, il y a un enfant cœur qui passe. Alors, le bodo, il sort, il fait, hey, petit, viens ici. Oui, qu'est-ce qu'il y a? Dis donc, le curé, pour une pipe, qu'est-ce qu'il donne? Il fait, un bounty!
1: C'est un jour un petit garçon comme ça qui dit à son père,
2: 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Papa, papa, j'en ai marre de tourner en rond.
1: Tais-toi.
2: Papa, papa, j'en ai marre de tourner en rond.
1: Tais-toi.
2: Papa, papa, j'en ai marre de tourner en rond.
1: Tais-toi ou je te cloue l'autre pied.
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5: Et deux mecs dans le plumard, 3h du matin. Il y en a un, il pousse l'autre du coude, il fait, hé, Dédé. Et tu dis, quoi? Bah, Dédé, tu serais pas en train de te branler, là? Tu dis, si, pourquoi? Bah, tu serais gentil de prendre ta bite, alors.
6: Il y a un mec qui rentre chez lui là, en fin de journée, il voit sa femme qui est complètement défaite, les cheveux en l'air, les vêtements arrachés comme ça. Il dit, mon Dieu, qu'est-ce qui t'est arrivé? Il dit, écoute, je sais pas. Il y a un mec qui est rentré, il a frappé à la porte, j'ai ouvert, il m'a regardé, je l'ai regardé, il n'a rien dit, je n'ai rien dit. Il m'a attrapé, il m'a mis sur son dos, il m'a regardé, je n'ai rien dit, il n'a rien dit. Et on est monté jusqu'à la chambre, il m'a jeté sur le lit, il m'a regardé, je l'ai regardé, il n'a rien dit, je n'ai rien dit. Il m'a sauté dessus, il m'a arraché tous les vêtements, il m'a fait l'amour 11 fois de suite. Puis il s'est arrêté, il m'a regardé, je l'ai regardé, il n'a rien dit, je n'ai rien osé dire, évidemment. De toute façon, je n'aurais pu plus dire grand-chose. Il s'est levé, il a été dans le frigo, il a pris une canette de bière, il a foutu le camp, il est sorti de la maison. Son mari qui dit, mon Dieu, mais on ne saura jamais pourquoi il est venu.
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7: Une histoire qui se passe dans un bal populaire, et juste avant de rentrer sur scène, dans les coulisses, l'orchestre répète, et on entend un pi-pa, pi-pa. Et il y a le bassiste, il a chopé un gamin de 5 ans et il est en train de lui mettre des grandes claques dans la gueule. Chpi, pa, pi. Alors il y a le chef d'orchestre, il vient le voir, il fait, mais arrête, mais t'es fou, tu vas le tuer, qu'est-ce qu'il t'a fait? Il m'a déréglé une corde de la basse, pi, pa. Mais c'est pas grave, si, il veut pas me dire laquelle.
8: C'est un chanteur israélite, tellement il avait le pantalon moulé. Non seulement on lui voyait le sexe, on lui voyait la religion.
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9: C'est deux copains qui se rencontrent au supermarché. Il y en a un qui fait une drôle de tête. Alors il dit, oh Louis, qu'est-ce qu'il y a? Ça va pas? Il dit, bah non, ça va pas bien. Oh là, t'as perdu quelqu'un toi? Il dit, oh non, non, au contraire, je vais être papa. Tu vas être papa, Louis, c'est super ça. Pourquoi tu fais une tête pareille? Il dit, parce que je sais pas comment l'annoncer à ma femme.
10: Une blonde voit sa copine, mais de l'autre côté du lac. Alors elle lui crie, hey, comment t'as fait pour aller de l'autre côté? Et l'autre lui dit, mais t'es déjà de l'autre côté.
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11: C'est un vieux couple d'Allemands qui part en voyage aux États-Unis. Donc au moment de prendre l'avion, la femme demande à son mari, Hans, crois-tu qu'à la douane ils vont nous les ébaser avec la chauve-souris et le putois que tu comptes offrir à tes amis?
12: C'est légal.
11: Oui, c'est normal, c'est tout à fait normal. Eh bien oui, il n'y a pas de problème pour la chauve-souris. Je vais la plaquer contre mon t-shirt. Les douaniers penseront qu'il s'agit d'un t-shirt de Batman. Ah, d'accord. Mais pour le putois, comment allons-nous faire? Pour le putois, on va le mettre dans ta culotte. Dans ma culotte. Mais l'odeur alors? Tant pis, Géris, il meurt.
13: C'est un homme qui va voir son médecin et qui lui dit, voilà, je suis très fatigué, je ne sais pas ce que je suis très fatigué. Alors il dit, bah écoutez, c'est peut-être, je sais pas, qu'est-ce que, sexuellement, par exemple, comment ça va? Il dit, le matin, je me réveille, et hop, tu voulais, hop, hop, hop, j'en mets un petit coup à ma femme. Bon, Et puis alors après, je prépare mon café, il y a la bonne qui passe avec l'aspirateur, hop, hop, hop, j'en mets un petit coup à la bonne. Bon. Et puis alors après, en allant sur le travail, je passe chez ma maîtresse et hop, hop, hop, j'en mets un petit coup à ma maîtresse. Et puis j'arrive au travail, hop, hop, hop, la secrétaire. Et puis après, je quitte mon travail, hop, hop, hop, la maîtresse, hop, hop, hop, la bonne et hop, hop, hop, ma femme. Et ben le médecin lui dit, ben c'est peut-être ça alors qu'il vous fatigue. C'est peut-être ça. Il dit, ah ben c'est, je préfère, j'avais peur que ce soit la masturbation.
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9: Un jour, dans un train, bon, tu vois, je fais très bien le train.
12: Génial.
9: En Savoie, merci, donc vraiment la Savoie, pff, voilà. C'est un Parisien, avec son écharpe du PSG, un Marseillais, avec son écharpe de l'OM, et une très jolie Norvégienne, qui sont dans le même compartiment. Donc ça roule. Moi, je fais voilà, de nouveau très bien le train. Donc il roule comme ça, sans se parler, depuis des heures, puis il y a un tunnel, d'un coup. Pff, plonge le train dans l'obscurité la plus totale. Et là, on entend un bruit de bisous, immédiatement, d'une baffe. Le tunnel se termine, la lumière revient. Là, le Marseillais et la Norvégienne sont assis comme si de rien n'était. Et le Parisien, il se tient la tête à deux mains. Visiblement, bon, bah, sonné, quoi. Il a pris une tarte. Le Parisien, il se dit, le Marseillais a dû embrasser la Norvégienne. Elle a cru que c'était moi et elle m'a collé un pain. La Norvégienne pense, le Parisien a dû vouloir m'embrasser. Mais il a loupé son coup, il a embrassé le Marseillais, il n'a pas apprécié. Et le Marseillais, il se dit, au prochain tunnel, je refais le bruit du bisou, je colle une autre mandale à cet enculé de Parisien. C'est Simon qui habite à Tel Aviv et qui téléphone à son fils David qui vit à New York. Il dit, David, écoute, c'est papa. Voilà, écoute-moi, je vais te dire une chose très grave. Je divorce avec ta mère. Ouais, j'ai rencontré une petite de 20 ans. Bon, une bombe atomique. Je suis amoureux comme un fou, alors je divorce avec ta mère. Je divorce avec maman, mais c'est papa, c'est pas possible. Tu vas pas faire ça, juste avant les fêtes, en plus, c'est pas possible. Eh ben, c'est comme ça, je divorce, tu m'entends? Alors, sois gentil, t'appelles ta sœur qui habite à Paris, tu lui dis. Et il raccroche. David est un petit peu affolé, appelle immédiatement Kimberly, sa sœur, qui vit à Paris, il lui raconte l'histoire. Bien sûr, ça loupe pas, Kimberly appelle son père en hurlant « Papa, qu'est-ce qui m'apprend, David, que tu veux divorcer avec maman? En plus, faut partir avec une fille qui est plus jeune que moi. Non, mais c'est pas possible, tu peux pas faire ça. Écoute, ma fille Kimberly, je fais ce que je veux, d'accord? Je te dis que je suis amoureux comme un fou de cette nana, hein? Et même que je vais m'installer chez elle. Mais papa, dans deux jours, c'est les fêtes, tu peux pas faire ça. Écoute, papa, ne bouge pas, je prends un billet d'avion, j'arrive et je dis à David de venir aussi, on va régler ça en famille. » Et elle raccroche. Et là, il y a Simon qui se retourne vers sa femme et lui dit « Sarah, c'est bon, les enfants, ils viennent passer les fêtes avec nous. Et en plus, c'est eux qui payent leur billet. »
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14: C'est une secrétaire qui tape à la machine. Ping.
0: Oh, une Underwood.
14: Ping. Et la pauvre se met à saigner du nez. Alors elle s'écrie, oh zut, quand c'est pas d'un côté, c'est de l'autre.
15: C'est trois drogués qui sont en prison, ils sont dans la même cellule, ils veulent s'évader, et il y a celui qui est accro à la coque, qui fait, ouais, on se casse et tout, on creuse un tunnel avec des pelles, et puis après on court dans la rue, puis on se barre. On fait... Ouais, calme-toi, il y a le mec qui est accro à l'SD. Et tu trouves pas ça plus cool que on se transforme en flaque comme ça, puis on passe sous la porte, et puis comme ça après on est dehors, on est tranquille. Et t'as le mec qui est accro au cannabis, il fait on est pas bien là.
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13: C'est une vieille légende canadienne. C'est une légende qui se passe au Canada en plein hiver, puisque c'est des gens qui ont principalement un hiver. Sauf que le mois de juillet, des fois, elle a dit il y avait 12. Mais sans ça, c'est tout l'hiver. Alors là, c'est d'une petite fille qui parlait sur la banquise. Et dans la banquise, il y a un trou dans l'eau et il y a un loup qui est tombé dans l'eau. Alors elle le tire par la queue. Elle tire fort sur la queue du loup et elle ramène le loup sur la banquise. Et à ce moment-là, instantanément, il se transforme en prince charmant. Elle lui fait... Ah, oh, c'est formidable ce que vous êtes beau. Et lui, il dit oui, si ça vous dérange pas, maintenant de me lâcher.
17: Vous savez pourquoi les castors ont la queue plate? Parce que les canards leur font des pipes.
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19: C'est Winston Churchill qui discute avec ses compinces du gouvernement à propos de sa santé. Et ses collègues disent à Churchill quand même, monsieur Churchill, vous détestez les médecins, mais vous devriez faire attention à votre régime alimentaire. Vous savez, monsieur Churchill, une pomme par jour éloigne le médecin. Et Churchill lui répond, pourvu que je vise bien.

0: C'est l'histoire d'une nana qui est dans sa chambre et qui se regarde devant la glace et qui est vraiment en train de déprimer. Elle est dans un état lamentable. À ce moment-là, son mari rentre et la trouve complètement désemparée. Il lui dit, mais qu'est-ce qui t'arrive, mon amour? Qu'est-ce qui m'arrive? Je suis grosse, je suis vieille, j'ai des rides. Tu pourrais me faire au moins un compliment? Et là, le mec le regarde et lui dit, ben, t'as une bonne vue.
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3: C'est deux personnes, deux hommes qui sont dans la rue. Mmh. Très, très joli, très jeune et musclé. Et il voit un chien en train de se lécher les parties intimes. L'autre dit, oh, j'aimerais bien faire pareil. Oui, mais demande-lui d'abord, il sera peut-être pas d'accord.
4: Dans ma famille, tout le monde est homosexuel. 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
7: C'est un Belge, n'est-ce pas, qui a été arrêté sur la route. Et le policier lui a demandé, pourquoi vous avez 4 antennes à votre voiture? Vous en avez une à chaque coin. Il a dit, c'est parce que j'ai 4 pneus radio.
8: C'est un petit papy qui est dans un parc, comme ça, assis sur un banc, et qui chiale. Là, il y a un petit jeune qui vient le voir, il dit, ça va, monsieur, qu'est-ce qui se passe? Écoutez, j'ai une femme de 30 ans à la maison, elle a des super beaux seins, elle a un cul, elle fait rêver, elle me demande de lui faire l'amour tous les jours. C'est incroyable, je l'aime et tout. Il fait, ben alors, ça devrait plutôt être cool, je me souviens plus où j'habite.
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9: Le pape qui est très malade, alors on appelle tous les médecins européens à son chevet et ils se réunissent, ils concluent un truc, ils en parlent au cardinal qui doit parler au pape, il dit il faudrait, monsieur votre sainteté, ils disent tous qu'il faut tirer un coup pour détendre. Tirer un coup. Oui, tirer un coup pour bien détendre parce que vous êtes gonflé, un peu tendu. Ah, très bien. Alors il faut trouver une bonne sœur et qui soit aveugle. Ah bon, pour qu'elle ne voit pas quand avec, oui, bon. Et une bonne sœur qui est muette. Ah bon, pour qu'elle ne puisse pas parler après. Ah, très bien. Et une bonne sœur qui a des gros seins. Il dit, mais pourquoi? Il dit, parce que j'adore ça.
10: Il y a un mec qui rentre chez le pharmacien. Il dit, je voudrais une capote anglaise. Alors il dit, ben écoutez, on en a des à 5 francs. Qui sont roses, on en a des à 3 francs qui sont vertes, et on en a des à 1 franc 50 qui sont noires. Alors il dit, ben écoutez, j'ai pas assez, je vais prendre les noires. 1 franc 50, alors il prend les noires, et puis 9 mois après, il a un gosse noir. Alors le gosse s'élève, tout ça, normalement, puis bon, il dit rien, le mec, c'est lui, il l'a eu, bon. Et un jour, le gosse est grand, puis il dit à son père, comment ça se fait que ma mère est blanche, que toi t'es blanc et que moi je suis noir? Il dit, toi, alors sur la question, tu t'écrases, parce que ce jour-là, j'aurais eu 2 francs, t'étais vert.
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0: C'est un mec à Nîmes, pendant la feria, qui va manger dans un resto. Il s'installe et à côté de lui, il voit un gars qui se fait servir 2 grosses boules. Il demande au serveur, il dit, excusez-moi monsieur, c'est quoi vous avez servi au monsieur? Le serveur lui dit, ce sont des roubignoles de taureau, monsieur. Voilà. Il dit, ah bon, ça a l'air bon, là. La prochaine fois je prendrai ça. Hein. Il revient quelques jours plus tard et il dit au serveur, je voudrais des roubignoles, s'il vous plaît. Et le serveur lui amène mes 2 petites boules ridicules. Il dit, excusez-moi, mais la dernière fois, le monsieur qui était à côté de moi avait commandé 2 roubignoles et il avait eu le droit à 2 grosses boules et là, moi, j'ai que 2 petites. Pourquoi? Et le serveur lui dit, c'est que monsieur, dans l'arène, c'est pas toujours le même qui gagne.
11: Alors, c'est le mec qui bouffe le cul d'une pute à 10 euros. Et il voit des trucs qui sautent dans les poils. Il lui dit, dis donc, ce serait pas des morpions, ça? Et la pute, elle dit, pour 10 euros, tu voulais pas des gambas, quand même.
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12: C'est un petit vieux qui a 95 ans. Bon, il est quand même, voilà. Et c'est un journaliste, il est venu l'interroger. Il dit, oh là là, eh bien, mon brave monsieur, mais quel est votre secret de votre longévité? Le petit vieux, il répond, moi, j'ai une vie bien réglée. Moi, monsieur, le matin, à 6h, je fais pipi. Vers 6h30, je fais caca. Et tu lui dis, ah bon, et ensuite, après, je me lève.
10: C'est Marchais qui saute en parachute et le parachute s'ouvre pas. Alors il y a un ange qui s'approche et lui dit, si tu veux, moi je te porte. Mais tu cries, vive le capitalisme. Alors j'ai dit, non, de la merde. Je préfère m'écraser au sol. Puis ça arrive, le sol arrive, 200 mètres, 100 mètres, 50 mètres. Et Marchais, il crie, vive le capitalisme. Et il y a Fitterman qui le réveille, il dit, non seulement tu dors pendant les réunions, mais tu gueules des conneries. En fait.
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0: C'est une belle-mère qui vient rendre visite à sa fille et c'est son gendre qui lui ouvre la porte. Il dit, oh, bonjour, belle-maman. Oh là, ça fait longtemps qu'on vous a pas vu. Alors, vous allez rester combien de temps avec nous? Oh, ben vous savez, je vais rester jusqu'à ce que vous en ayez marre de me voir. Et là, le gendre lui dit, et vous voulez pas prendre un café d'abord?
2: C'est deux vaches qui discutent dans un pré. Il y en a une qui dit, oh, ça te fait pas peur, toi, toutes ces histoires de vaches folles? Hein? Oh non, moi, j'en ai rien à foutre, je suis un lapin.
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13: La prof à Toto qui demande à Toto, comment fait-on de la compote, Toto?
14: Avec des moules, madame.
13: Oh, la prof dit, non, n'importe quoi, il m'énerve. Non, on fait pas la compote avec des moules. Alors, Toto dit alors, si, c'est possible. Ma sœur est revenue de voyage de noces. Elle a dit à sa copine qu'elle avait sa moule en compote.
15: Par exemple, il y a trois intellectuels bruxellois qui sont réunis dans un bar à Bruxelles. Il y en a un qui dit, bah, moi, quand je pète une fois, ça sent mauvais, mais ça ne fait pas de bruit. Le deuxième dit, bah, moi, c'est curieux, c'est le contraire, hein, quand je pète une fois, ça fait du bruit, mais ça ne sent pas mauvais. Alors, le troisième dit, bah, moi, c'est très curieux, parce que quand je pète, ça ne fait pas de bruit, ça ne sent pas mauvais. Et les deux autres le regardent et font « Alors, pourquoi tu pètes ?»
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5: Un flic est en train d'aligner une Porsche, c'est la toute dernière Porsche. Il est en train d'aligner et tout, et puis tout à coup, il y a un clodo qui se lève, qui arrive à côté et tout. Mais complètement déchiré, il s'approche de la Porsche et le flic, il le regarde, il dit « Elle est à vous ?» Alors, mais je vous remercie de m'avoir posé la question.
10: C'est un chef d'État, n'est-ce pas, pote, n'est-ce pas, qui arrive comme ça, n'est-ce pas, de son pays et qui, n'est-ce pas, arrive au lit où il est reçu par les autorités, n'est-ce pas. Alors, l'autorité, n'est-ce pas, il dit, soyez gentil, monsieur le ministre, de dire quelques mots au micro. Alors, il s'approche et dit, bonjour, micro.
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0: Alors moi j'ai un scoop. Didier Deschamps est allé en Espagne voir Zinedine Zidane et il lui a dit, écoute Zizou, alors cette année t'as fait une super saison, il faut que tu me dises comment je dois faire pour gagner l'Euro. Alors Zizou lui dit, c'est pas compliqué, si tu veux gagner il te faut des joueurs intelligents. Et il appelle Ronaldo. Alors il dit, voilà, je t'explique. Alors Ronaldo, viens voir, je te pose une devinette et tu dois me répondre, réfléchis bien. Alors il dit, voilà, c'est le frère de ton frère et c'est pas ton frère, qui c'est? Alors Ronaldo réfléchit un peu, il dit, ben c'est moi. Il dit, voilà, Zidane il regarde Deschamps, il dit, voilà, t'as compris, il te faut des joueurs intelligents. Alors Deschamps il a compris, il repart en France, il arrive à l'entraînement à Clairefontaine, il appelle Evra, hein, parce que Evra c'est le seul bête qui nous reste parce qu'il n'y a pas Benzema. Evra vient le voir, il dit, voilà, écoute, je vais te poser une devinette, tu dois me répondre, réfléchis bien. Il dit, oui, vas-y. Il dit, c'est le frère de ton frère et c'est pas ton frère, qui c'est? Evra il réfléchit un peu, il dit, j'ai pas compris. Alors Deschamps répète, il dit, c'est le frère de ton frère et c'est pas ton frère. Il dit, j'ai pas compris. Il dit, bon, Deschamps, il dit, allez, casse-toi, va t'entraîner. Et un peu énervé, Evra quand même, il va voir Griezmann. Griezmann, c'est le cerveau de l'équipe, hein. Il y en a qu'un, de façon, le cerveau, c'est lui. Et il lui dit, oh putain, le coach, il m'a posé une devinette, j'ai rien compris. Il dit, mais c'est quoi, devinette? Il m'a dit, c'est le frère de ton frère et c'est pas ton frère, qui c'est? Mais Griezmann, il dit, ben c'est moi. Il dit, oh putain, j'ai compris. Vite, il va voir Deschamps et il dit au coach, j'ai compris, repose-moi la devinette. Deschamps, il dit, bon, c'est le frère de ton frère et c'est pas ton frère, qui c'est? Alors Evra le regarde et tout fier, il dit, c'est Griezmann. Et là, Deschamps, il lui met le cac, il dit, mais non, imbécile, c'est Ronaldo.
17: Après une opération, le patient ouvre les yeux et dit, alors docteur, ça s'est bien passé, tout va bien? Moi, je suis pas docteur, je suis Saint-Pierre.
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0: C'est Sherlock Holmes et Watson qui font du camping et au milieu de la nuit, Sherlock Holmes réveille Watson et lui dit, dites-moi Watson, ça vous inspire quoi, toutes ces étoiles? Alors Watson lui dit, eh bien, écoutez-moi, ces étoiles, ça me donne une image de l'infini, vous voyez, ça nous montre qu'on est peu de choses et que cette belle nuit augure d'une belle météo demain. Il dit, et c'est tout Watson? Il dit, oh, oui, c'est tout. Et vous Holmes, ça vous inspire pourquoi ces étoiles? Et ben il dit, écoutez, voyez, moi, Watson, ces étoiles, ça m'inspire que vous êtes un nul. Elle dit, ah bon, mais pourquoi vous dites ça? Mais parce que vous n'êtes même pas rendu compte qu'on nous a volé la tente.
18: C'est un Belge qui vient pour acheter un ticket de train. Et ça arrive à la guerre, et puis à la gare. Et il dit comme ça, je voudrais un ticket de train pour y aller à Liège. Alors l'autre lui dit, oui, c'est 300 francs. Et l'autre lui dit, ah non, non, non, je ne veux pas payer ce prix-là, hein. Mais l'autre lui dit, c'est 300 francs, c'est 300 francs, hein. Et il dit, non, hein, parlez-moi gentiment, il y a d'autres guichets, hein.
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19: Un monsieur qui a un rendez-vous avec une fille et il a un gros problème, il a une haleine chargée. Mais vraiment, c'est même pas chargé, c'est une déchetterie. Une station d'épuration. Bref, et alors, son pote lui dit, écoute, c'est un problème comme ça, tu prends ce petit bocal, là, ce petit flacon, tu mets une goutte, c'est senteur de forêt, tu vois, et avec ça, tu vas voir, ça sent bon et là, tu verras tous tes problèmes. La fille arrive, et il fait bon. Alors il s'en met une, il prend une goutte, tu sais. Il prend une goutte, et la fille arrive, bonjour. La fille fait bonjour, je suis ravie de vous connaître. Et d'un coup, elle fait, ça n'était pas cette odeur. Il fait, c'est-à-dire que ça sent bizarre, là. Ça fait, écoutez, asseyez-vous, ça doit être ma salle de bain qui a un problème. Je reviens. Le mec, il court, il prend le flacon, il en verse encore 4 gouttes, tu sais, comme ça. Il fait une goutte, il prend 4 gouttes, comme ça. Il revient, comme ça. Il commence à manger, la femme fait, mais ça. Vous sentez pas cette odeur là de... C'est assez bizarre. Non, ça doit être les toilettes qui fuient. Je reviens, il revient et là il prend tout le flacon, il se fout dans le truc. Il dit putain, je n'ai plus de la gueule, bordel. Il revient, il se rassoit en face de la fille. Et la fille, elle fait, c'est bizarre cette odeur. On dirait que quelqu'un a chié derrière un sapin.
20: Messieurs qui, après un bon dîner bien arrosé, échangent des confidences sur leur performance amoureuse et la séduction qu'ils exercent sur les dames. Et il y en a un qui dit c'est très simple, je me précipite sur la dame, ça dure une demi-heure, trois quarts d'heure, et elle crie. Et le deuxième dit moi, je ne me précipite pas tout de suite sur la dame, mais je fais de savantes
21: quand même.
20: opérations qui durent une heure et demie, et elle crie. Et le troisième dit, ça dure une minute et demie, mais après je m'essuie dans les rideaux.
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22: Deux filles bourrées qui sortent du bal, il y en a une à l'escalade de la clôture, elle se met sous le pied de la vache, elle se met à téter. Et l'autre a dit, mais Ginette, qu'est-ce que tu fais? Elle dit, laisse-moi faire, sur les quatre, il y en a bien un qui va nous ramener.
23: J'ai une histoire qui se passe dans un EHPAD, et c'est un couple de vieilles personnes aussi, et le vieux monsieur dit à la vieille dame, j'ai un fantasme, j'aimerais que la nuit, quand on s'endorme, tu me tiennes le sexe dans la main. Ah bon? Ça me ferait plaisir. Donc elle fait ça, et puis il est tout content, et puis au bout de 2 semaines, il ne lui parle plus, et elle s'inquiète, elle dit, mais tu me parles plus, tu me regardes plus, qu'est-ce qui se passe, il y a une autre femme? Et lui dit, oui, il y a une autre femme. Enfin, qu'est-ce qu'elle a de plus que moi? Parkinson.
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24: C'est deux routiers qui rentrent dans une voiture, et dans la voiture, il y a deux PD qui descendent, et disent, non, c'est pas de notre faute, on a perdu le contrôle du véhicule, parce qu'il y a une mouche qui est rentrée dans notre voiture. Il dit, moi, justement, les mouches, ils ont un cul. Et les deux PD font...
25: Une prostituée belge pleure dans un bar à Paris. Une prostituée française lui demande ce qu'elle a. Je viens de m'apercevoir que vous vous faisiez payer.
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26: C'est un homme qui rentre dans une animalerie et puis il voit un animal très étrange parce qu'il a un seul corps. Et d'un côté, il a une tête de chat et de l'autre côté, une tête de tigre. Et il va voir le vendeur, il dit, excusez-moi, mais comment ça s'appelle ça comme animal? Il dit, ça c'est un chagre, mais surtout, non, ne le touchez pas là, parce que c'est ça, il est très énervé. Ah oui, un chagre, c'est étrange quand même, il y a un seul corps, deux têtes. Oui, il est rare, mais ne touchez pas, il est très très très énervé. Enfin, il a quand même un beau pelage là, hein. Oui, c'est très beau, mais ne le touchez pas, il est très énervé. Non mais, je me pose une question là, vu qu'il n'a qu'un seul corps, comment il fait pour faire ses besoins? Il peut pas, c'est pour ça qu'il est très énervé.
0: C'est un couple qui se marie et à la fin de la cérémonie, le jeune marié va voir le curé, il lui dit excusez-moi mon père, mais je sais qu'il faut donner quelque chose pour la messe, mais je ne sais pas combien, vous pouvez me dire? Alors, le curé est un peu gêné, il dit écoutez, vous savez, les gens donnent ce qu'ils veulent, mais souvent, c'est fonction de la beauté de la mariée. Alors plus elle est jolie, plus on donne. Alors le marié se retourne vers sa femme, il la regarde, il cherche dans sa poche, il prend 1 euro, il le donne au curé. Et là, le curé est embêté. Il lui dit écoutez, je suis désolé, mais j'ai pas la monnaie.
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24: Au bureau, c'est une secrétaire qui sort des chiottes avec un tampax sur l'oreille. Il y a un mec qui fait remarquer. Il dit t'as un tampax sur l'oreille. Il fait oh, mon crayon. Elle fait.
0: C'est François Hollande qui au Cap Nègre l'été qui se baigne et il a un malaise, il commence à se noyer. Et là, t'as trois jeunes qui étaient à proximité, qui viennent et qui se précipitent vers lui et qui le sauvent. Alors qu'il est vachement content, Hollande. Il leur dit, bon, les enfants, vous m'avez sauvé la vie, demandez-moi un cadeau, je vous le donne. Alors le premier dit, ben, moi je voudrais un autographe de Zaz. Il est con le minot aussi. Hein. Et donc François Hollande, il n'y a pas de problème, et il lui obtient son autographe. Et le deuxième dit, moi je voudrais la nouvelle PS4. Il dit, ah, pas de problème, la nouvelle PS4. Et le troisième, il le regarde, il dit, moi je voudrais des funérailles nationales. Alors Hollande est un peu surpris, il dit, mais je veux bien, mais t'es un peu jeune, non, quand même. Il dit, non, parce que quand je vais rentrer chez moi, que je vais dire que j'ai sauvé François Hollande, mon père va me tuer.
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3: C'est une femme qui accouche, et on lui dit, bah voilà, bon, en fait, mauvaise nouvelle, il n'a pas de bras, il n'a pas de jambes. voilà. Mais bon, écoute, il est très cool le gamin, ça se passe bien. Voilà, il a une enfance top à part ça. Et c'est le jour de ses 4 ans, c'est son anniversaire, quoi. Voilà. Donc il est là, machin. Et donc il lui amène le premier cadeau. Donc on lui ouvre le cadeau, il fait ah bon, merci. Deuxième cadeau, ah merci. Quatrième, machin. Elle fait plus en plus la gueule, tu vois. Sixième, il se met à chialer, quoi. Sa mère dit mais qu'est-ce qu'il y a ? Il fait mais encore un chapeau.
4: Vieux, c'est Amédée et Marius, ils sont assis sous un pommier et regardent un champ comme ça. Il y en a des deux qui dit à l'autre, tu sais, c'est ici que j'ai eu ma première histoire d'amour. La première fois, c'était là, dans ce champ. Il dit, ah bon, la première fois, c'était là, c'était bien. Ah oui, c'était rudement bien, dis donc, c'était vraiment bien, plutôt sympa. Mais il y avait un petit souci, c'est que ben, la maman était là, elle nous regardait, dis donc. Ah oui, elle nous regardait. Ah ouais, tu te fous de ma gueule, elle vous regarde. Ah oui, je te jure, elle nous regardait. Et qu'est-ce qu'elle a dit? Elle a dit, mais...
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7: Vous savez qu'est-ce qui est bleu et qui pousse dans le fond du jardin? C'est un schtroumpf qui fait caca.
0: C'est notre ami Dédé qui se sent pas très bien, alors il va voir son médecin. Et après un examen approfondi, le toubib lui dit « Écoutez Dédé, j'ai une très très mauvaise nouvelle à vous annoncer, voilà Dédé, vous allez mourir. » Oh merde. Il dit « Oh non docteur, dites pas ça, je vais bientôt mourir, mais j'en ai pour combien de temps encore ?» Il dit « Écoutez Dédé, je vais être franc avec vous, 10. » Il dit « 10 Mais dis quoi toubib, 10 mois, 10 semaines, 10 jours ?» Et là le médecin le regarde et lui dit « 10 ?» 9.
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8: Bonjour, c'est Renaud. C'est trois naufragés qui se retrouvent sur une île déserte après un naufrage. Et parmi eux, il y a un Israélien, un Français et un Allemand. Et sur cette île déserte où il n'y a strictement rien, ni humain, ni très peu de végétation, il y a des milliers d'éléphants. Ils vivent au milieu des éléphants jour et nuit, ils mangent de l'éléphant, ils cohabitent avec les éléphants. Et ils passent là 6 mois, 1 an, 2 ans, 3 ans. Et puis au bout de 4 ans, ils commencent à désespérer totalement d'être paumés sur cette île au milieu de ces troupeaux d'éléphants. Et ils voient arriver à l'horizon un matin des caisses en bois qui flottent et que la marée apporte doucement vers la plage. Alors ils se disent super, des vivres, des armes. Et finalement, les caisses arrivent sur le bord de la plage et ils ouvrent les caisses. Et malheur, dans les caisses, il y a des dizaines de milliers de feuilles blanches et des milliers de crayons. Alors, ils désespèrent totalement. Et finalement, l'Israélien leur dit, écoutez, c'est pas grave. On est là depuis 4 ans. On va peut-être encore rester là 2 ans, 3 ans, 10 ans avant que quelqu'un nous trouve. Si ça se trouve, on ne trouvera que quand on sera mort. Alors, au moins, laissons un souvenir impérissable. Racontons notre aventure. Et l'Allemand et le Français disent, pas bête, d'accord, on part. Chacun avec nos papiers sous le bras et nos crayons. Et au bout de 3 jours, le Français arrive en disant « J'ai fini mon livre. Ah bah dis donc, t'es rapide. Comment il s'appelle ton livre ? Ça s'appelle « La vie sexuelle chez les éléphants ». Et vous avez fini ? Ah non, pas encore. Au bout de 2 mois, l'Allemand arrive en disant « J'ai fini mon livre. Regardez !» Là, il a 6 volumes, 6 tomes de 400 pages chacun. Ça s'appelle « L'organisation de la vie sociale chez les éléphants ». Ça serait très bien, c'est très bien. Et toi, Abraham, est-ce que tu as fini ? Non, pas encore. Attendez, il me faut encore un petit peu de temps. Et il part continuer à écrire. Et au bout de 3 ans, prévient son copain allemand et français. Ça y est, j'ai fini mon livre, venez voir. Et là, il leur présente 80 volumes de 800 pages chacun. Et ça s'appelle « Les éléphants et la question juive ».
2: ma chérie. Oh, regarde, aujourd'hui c'est dimanche. Je t'ai amené le café au lit, t'as plus qu'à le moudre.
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9: C'est les flics belges qui disent hier soir au supermarché, on a volé 10 kilos de carottes et des cartouches de Marlboro. Et vous avez une piste? Oui, on cherche un lapin qui tousse.
11: Ces deux amis qui ne sont pas vus depuis longtemps. L'un des deux a un énorme Saint-Bernard qui est beau comme tout, avec un tonneau merveilleux. Et il dit, non mais c'est dingue, t'as un chien mais qui est fabuleux, qui est beau comme tout. Il dit, ah ouais, j'aime cette bête. C'est vraiment dingue, c'est devenu mon meilleur ami. Il est tout le temps avec moi, il dort avec moi, on mange ensemble dans la cuisine. Ouais, dans la cuisine. Complètement. Bah, les gens sont dingues quand ils ont des animaux, tu sais bien. Et l'autre dit, mais tu dois avoir une immense maison. Il dit, non, je suis en appartement, il est tout petit. Dis, mais et ta femme, elle dit rien? Ma femme, j'ai pas de femme. Une femme en appartement.
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12: Qu'ont trouvé les Chinois pour faire le travail de 100 hommes? 10 enfants.
13: Tous les mots en al font leur pluriel en o. Tous les mots en al font un anal, des anneaux, par exemple, des choses comme ça, sauf dans le cas d'une jeune mariée. Parce qu'une jeune mariée, on dit un trousseau et deux troussales.
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0: C'est une jeune fille charmante qui fait son premier jour comme employée à la caisse d'un bar tabac. Donc la journée se passe plutôt bien. Qu'à un moment arrive un mec gros, énorme, très très bizarre. Donc il rentre, il se met devant elle, il la fixe dans les yeux. Il lève les mains en l'air comme s'il palpait de l'argent. Puis il les baisse d'un coup en se grattant les coucougnettes. Et puis il finit en faisant semblant de se masturber. Donc la fille est un peu choquée, lui dit « Dites monsieur, ça va pas, vous avez un problème ?» Et le mec, il recommence. Il lève les mains en l'air comme s'il palpait de l'argent, il les baisse vite pour se gratter les coucougnettes et il finit en faisant semblant de se masturber. Alors là, elle commence à l'insulter quand il y a le patron qui entend ça, qui arrive et qui dit « il dit, oh non, t'inquiète pas, c'est Roger, c'est le sourd-muet. Il n'est pas méchant, mais il est sourd-muet. » Alors elle dit « Ouais, mais il est peut-être pas méchant, mais quand même, il a fait des gestes. » Il dit « Non, ça c'est rien ça. Ces gestes, ça veut dire juste qu'il veut un millionnaire, deux morpions et un solitaire. »
14: C'est un macho, il parle avec son pote, il dit alors, il dit ça va mieux avec ta femme. Oh, tu dis, mais on parle pas, il dit, tu sais qu'on a un conseiller matrimonial. Oh merde, et alors, qu'est-ce qu'il t'a dit? Bah, il m'a dit de donner plus d'espace à ma femme. Oh, et bon, et qu'est-ce que t'as fait? Bah, j'ai fait agrandir la cuisine.
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21: C'est une petite souris qui veut sortir de son trou, et puis alors avant de sortir, par contre, elle écoute si le chat n'est pas dans les parages. Elle entend des bruits de pattes qui frottent sur le sol comme ça. Puis d'un seul coup, elle entend des aboiements. Ah, alors là, elle est rassurée. Alors, elle dit, ouf, c'est que le chien, je peux sortir tranquille. Alors, elle sort, et là, le chat la chope. Et lui dit, tu vois que ça sert d'apprendre une langue étrangère.
27: Il y en a une horrible, c'est le curé qui est confesse, quoi, le mec qui confesse. Alors il y a deux côtés, les fidèles sont à genoux. Alors il ouvre, il ferme un truc, il ouvre l'autre, et il y a le mec qui fait, t'as du papier de ton côté.
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13: C'est un mec dans une surprise partie, dis donc, qu'est-ce que c'est que ce tordos là qui est là, tout mec, tout sec, là, la gonzesse avec les os qui dépassent de la peau, là, qu'est-ce que c'est appareil? L'autre dit, déconne pas, c'est une fille à Rothschild. Ah, oh, il dit, j'aime bien les grandes mains. Ça.
28: C'est une nana qui va chez le docteur Aline. Et docteur, faut m'aider, je crois que je suis une infomane, faut vraiment m'aider. Puis il dit, écoutez, lâchez-moi la bite, je vais vous faire une ordonnance.
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29: C'est deux blondes qui sont en voiture, en fait, dans une rue qui est vachement pentue, tu vois. Alors là, la blonde qui est à côté, qui conduit pas, elle lui dit, attention, on n'a pas de frein, et tout. L'autre, elle lui dit, t'inquiète, il y a un stop en bas.

0: ces trois copines du boulot qui discutent entre elles de la relation avec leur mec. Il y en a deux qui ont un petit copain, qui sont fiancés, et la troisième qui est mariée. Et elle se demande en fait ce qui excite les hommes, ce qui les fait fantasmer. Alors chacun y va de son petit avis. Et elle décide de faire une expérience pour le week-end. Elle décide de s'habiller chacune en sadomaso, hein, en SM. Alors corset en cuir, barésie, haut talon, masque, enfin la totale quoi, histoire de comparer un petit peu les réactions de leur gars. Le week-end se passe et le lundi, elle se retrouve à la machine à café. Alors la première, qui a un petit copain, qui est fiancé, dit « Oh, moi, quand mon mec est arrivé à la maison, qui m'a vu avec le body en cuir, les hauts talons, le masque, oh, il m'a regardé avec des grands yeux, il m'a dit « Oh, tu es la femme de mes rêves. » Et on a fait l'amour jusqu'au bout de la nuit, c'était bien, c'était génial. » La deuxième, qui elle aussi a un petit copain, dit « Eh ben moi, pareil, quand mon fiancé il est rentré, qui m'a vu comme ça, il m'a dit « Oh, t'es trop belle !» Il s'est jeté sur moi, il m'a pris comme une bête sur le guéridon. C'est beau, hein ? Et la troisième, qui elle est mariée, dit « Eh ben moi, quand mon mari est rentré, qui m'a vu avec le masque, les bottes, le corset, il m'a regardé et puis il a dit « Salut Batman, qu'est-ce qu'on bouffe ?»
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2: Les femmes ont besoin de quatre animaux. Une jaguar dans le garage, un vison dans l'armoire, un lion dans le lit et un âne pour payer les factures.
3: C'est les Indiens et les bûcherons. Alors le bûcheron, il est en train de couper du bois et il dit, va demander à un Indien s'il va faire froid cet hiver, parce que les Indiens, ça doit s'y connaître bien en température. Alors l'Indien, il dit, non, est-ce que vous croyez qu'il va faire froid cet hiver? Alors l'autre, il fait... Oh oui, hiver rigoureux. Alors le bûcheron, il coupe encore du bois, il coupe, il en a un gros tas derrière lui. L'Indien repasse, il lui dit oui, très rigoureux l'hiver. Alors il recoupe du bois, il en a un énorme tas. L'Indien repasse, il dit oh là là, très très rigoureux. Mais il dit comment tu le sais? Parce qu'il dit chez nous, il y a un dicton. Quand l'homme blanc coupe du bois, c'est que l'hiver c'est rigoureux.
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5: C'est un Belge qui va en Corse, visiter la Corse. Ouais. Et puis il est avec sa voiture, il va de partout, il est super. Et dans un village, il y a un vieux papy corse sur son banc. Et il fait, oh bonjour monsieur, vous avez un pays formidable. Et j'aimerais aller en haut de la montagne. C'est possible d'aller en haut de la montagne? L'autre, il en a marre des touristes, il fait, oui, vous pouvez... Enfin, je suis l'accent corse, hein, vous avez bien compris. Il dit, oui, vous êtes pas sûr que vous pouvez y aller, parce qu'en fait, en haut, vous pouvez pas faire demi-tour. Oh, bah, c'est embêtant, ça. Oh, bah, je sais, je vais y aller en marche arrière. L'autre, il monte la montagne comme ça, en marche arrière. Et l'autre, il dit, mais ils sont vraiment cons, ces Belges et tout. Et voilà qu'il part, et pas. Une heure après, voilà pas que l'autre, il redescend, il dit, ah, ça doit être le comte belge, là. Qui redescend en marche arrière, il fait, j'ai pu tourner.
3: C'est un mec qui est dans une pizza, il est en train de bouffer les nouilles, et puis il trouve un poil de cul. Alors il appelle le garçon, et il dit, dites donc, qu'est-ce que c'est que cette histoire, il y a un poil de cul dans les nouilles, moi je paye pas, je vous préviens, je paye pas. Alors le garçon repart avec l'assiette à la cuisine, et quand il revient, effectivement, le mec a disparu. Le patron dit au garçon, ça tu vas te payer de ta poche, parce que c'était pas un poil de cul, ce mec-là il nous emmerde, il est parti sans payer, retrouve-le. Alors le type sort dehors, et c'est une rue aux putes, et on lui demande où est un gros qui était là. Il dit, ben, il est monté avec une fille. Alors il monte et il découvre le client dans une chambre en train de bouffer le cul d'une fille. Alors il dit, ben, dites non, pour un mec qui aime pas les poils de cul, merci. À l'autre, il dit, oui, mais si je trouve une nouille, je paye pas.
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6: Vous connaissez l'histoire du mec qui a un œil de verre et tous les soirs, il rentre chez lui avant de se coucher, il enlève l'œil de verre et il le met dans un petit pot à désinfectant. Et un soir, il se bourre la gueule, il rentre, il se trompe, il enlève l'autre et il fait merde, les plombs ont sauté.
7: C'est Amédée et Marius, ils sont assis sous un pommier et ils regardent un champ comme ça. Il y en a des deux qui dit à l'autre, tu sais, c'est ici que j'ai eu ma première histoire d'amour. La première fois, c'était là, dans ce champ. On dit, ah bon, la première fois, c'était là, c'était bien. Ah oui, c'était rudement bien, dis donc, c'était vraiment bien, plutôt sympa. Mais il y avait un petit souci, c'est que la maman était là, elle nous regardait. Dis donc, ah oui, elle nous regardait. Ah ouais, tu te fous de ma gueule, elle vous regarde. Ah oui, je te jure, elle nous regardait. Et qu'est-ce qu'elle a dit? Elle a dit, mais...
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8: Ah, c'est une pute qui dit à l'autre... dis donc, je t'ai jamais demandé, mais tu te laves avec quoi, toi, entre deux clients? Elle dit du savon de Marseille, hein, c'est ce qu'il y a de mieux, hein, de plus simple. Elle dit, et toi? Dis-moi, du gros sel. Putain, du gros sel? Ça doit te faire mal. Elle dit, ouais, un petit peu, mais ça fait boire le client.
0: C'est un couple illégitime, ah. Ben oui, ça arrive, qui est en train de faire l'amour et le mec est un petit peu inquiet et il demande à la femme t'es sûr que ton mari va, il va pas arriver hein, parce que j'aimerais pas tomber sur lui hein, parce que un il est costaud et puis en plus c'est mon meilleur ami, alors il dit ne t'inquiète pas mon chéri, il rentre pas avant une heure. Et ils reprennent leurs ébats sexuellement et sensuellement torrides. Et d'un coup le téléphone sonne. Putain, le mec il sursaute, la femme décroche, elle dit oui mon chéri, oui. Oui bien mon chéri, oui. D'accord mon chéri. À tout à l'heure mon chéri, à tout à l'heure. Puis elle se retourne vers son amant, elle lui dit c'était mon mari, tu vois, faut pas que tu t'inquiètes, on a une heure de plus. Le mec dit ah bon comment ça? Et la femme lui dit parce qu'il m'a dit qu'il était en train de jouer au tennis avec toi.
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3: Alors c'est un camionneur, tu te rends compte, ces gens, ils sont dégueulasses. Une petite bande de cons, ils m'ont attaqué, ils m'ont fait descendre de mon camion. Tout ça, ils m'ont traité de pédé, tout ça, tu te rends compte. Oh, l'autre, il dit, merde, alors c'est dégueulasse. J'espère que t'en as attrapé un pour lui mettre une baffe. Ah ben, dis, j'aurais voulu te dire, ouais, à courir avec une jupe droite.
10: C'est un ours et un lapin qui sont dans une forêt. L'ours n'arrête pas de poursuivre le lapin depuis des années. Le lapin en peut plus, il court et court et court et court. Et d'un coup, il y a une grenouille qui apparaît devant eux. Et là, ils s'arrêtent tous les deux, ils la regardent et la grenouille dit « Calmez-vous mes enfants, j'ai 3 vœux pour vous. » Et là, l'ours qui dit « Moi, c'est moi qui commence !» Et l'ours dit « Bah, je voudrais que tous les ours de la forêt soient des femelles. » La grenouille dit « Oui, ok, si tu veux, vas-y, je le fais. » Le lapin dit « Moi, je voudrais un casque à ma taille. » T'as l'ours qui regarde le lapin qui dit « Complètement con, toi !»« Ouais, t'inquiète pas, toi !» Et la grenouille exauce le vœu et donne un casque au lapin autour de l'ours. Et l'ours se dit « Ben moi, je veux que toutes les forêts aux alentours, ça soit encore des femelles. » Autour du lapin. « Moi, je voudrais une moto à ma taille qui va hyper vite. » Ok. L'ours. « À moi, c'est mon dernier vœu. Alors moi, je voudrais que tous les ours de la planète... soit les femelles. Okay. Là, t'as le lapin qui est en bécane avec le casque. Et toi, ton dernier vœu? Moi, je veux que l'ours soit un pédé.
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12: Salut, c'est Patrick Sébastien. C'est la femme.
13: Oh, mon Patrick.
12: C'est génial. C'est un mec qui est complètement bourré. Il se promène dans la rue, il voit une femme et il dit « Madame, vous êtes moche. » Alors, la dame, il dit « Mais attendez, monsieur, vous êtes complètement sous. Peut-être, mais moi, demain, ce sera plus le cas. »
14: 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Ils cassent la croûte!
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0: C'est Jésus lors de sa crucifixion qui est en train d'agoniser et dans la foule il y a les apôtres qui sont là et qui pleurent leur messie. Et à un moment donné, Jésus relève la tête et dit « Jean, tu es là ?» Alors Jean dit « Oui Seigneur, je suis là. Oh Jean, approche !» Oh, Jean veut s'approcher, mais il est bloqué par les gardes. Alors Jésus continue de l'appeler, il fait « Jean, oui Seigneur, je suis là !» Il tente de forcer le barrage, et là il y a un des gardes qui sort une épée, et flamme, il coupe un bras à Jean. Alors Jésus continue d'appeler, il fait « Jean !» Il dit « Oui Seigneur, je suis là, mais je viens de perdre un bras !» Alors il tente de forcer encore le barrage, et là pareil, le garde sort encore l'épée, flamme, il lui coupe le deuxième bras. Et Jésus continue de l'appeler, il fait « Jean !» Il dit « Oui Seigneur, je suis là, mais j'ai plus de bras, mais j'essaie de venir !» Il essaie encore de passer le barrage, et là le garde prend l'épée encore, et flam, il coupe une jambe. Alors, et Jésus continue de l'appeler, il fait Jean, il dit oui Seigneur, mais j'ai plus qu'un pied, mais je vais essayer de venir. Et il essaie de passer le barrage avec un seul pied, et flam, pareil, le garde prend l'épée, et flam, lui coupe la jambe comme ça, il dit ah, je peux plus avancer, mais Jésus continue de l'appeler, il fait Jean, il dit oui Seigneur, j'essaie de venir en rampant. Et Jean rampe, il arrive à passer le barrage, comme ça il arrive en bas de la croix, comme ça il regarde Jésus et il dit Jésus, je suis là Jésus, qu'est-ce qu'il y a Jésus? Et Jésus baisse la tête et il lui dit Jean, d'ici je vois ta maison.
15: C'est un monsieur qui est très bourgeois et qui est bien installé dans un appartement d'un beau quartier résidentiel à Paris. Et puis, il revient un jour plus tôt que prévu d'un long voyage et il arrive, ce qui arrive souvent dans ces cas-là, il trouve quelqu'un dans le lit conjugal. Et ce quelqu'un est un SDF. Alors, bon, il le met à la porte. Et ensuite, il dit à sa femme, « Qu'est-ce qui t'a pris de prendre ce pauvre air dans notre lit ?» Oh, il dit, « C'est très simple, tu sais. Il a frappé à la porte. Il m'a demandé une piécette. Alors, je lui ai donné. Et puis après, il m'a dit, « Vous n'auriez pas un sandwich ?» Alors, je lui ai confectionné un sandwich. « Oui, mais comment a-t-il atterri dans ton lit ?» Bah, il m'a dit, « Vous n'auriez pas quelque chose dont votre mari ne se sert plus ?»
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11: Alors, c'est deux femmes dans la rue qui sont en noir avec une voilette. Et il y en a une qui s'approche de l'autre et dit, vous aussi vous êtes veuve. Et l'autre dit, non, moi je suis moche.
13: Il y a un copain qui se sont pas vus depuis la fac, ils se retrouvent, et puis il y en a un qui est vachement bien habillé, chemise en soie, le costume Kenzo et tout ça. Il dit, putain, c'est bien, je suis content, tu es réussi dans la vie, qu'est-ce que tu fais? Il dit, je me suis expatrié. Ah, il dit, ah bon, et où ça? Ben, au Yémen. Ah bon, au Yémen, et qu'est-ce que tu fais? Ben, il dit, j'ai fait fortune comme castreur. Castreur, ah bon, et ça paye bien? Il dit, oui, là-bas, il y a du boulot, on castre tout, les chameaux, les chèvres, même les hommes, des fois. Il dit, ah bon, castrer les hommes, ben oui. Péché d'adultère est puni de castration là-bas au Yémen. Elle dit, ah bon, mais comment ça se passe? Bah, lui, c'est pas difficile, il y a une chaise percée en son milieu, le mec il s'assoit, il relève sa tunique et les choses de la vie elles dépassent dans le trou et moi j'arrive par derrière avec deux briques et schlag. Il me dit, oh putain, ça doit faire mal. Il dit, non, moi je dégante.
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16: Un petit garçon qui est à l'école puis il connaît rien en mathématiques. Alors l'instituteur lui dit, putain, c'est pourtant simple. Faut apprendre les mathématiques. Tiens, quelque chose de très simple. Bon, ton père va acheter 6 litres de vin à 1 franc. Comment ça lui fait? Comment? C'est 6 litres de vin à 1 franc. 6 litres de vin, comment ça lui fait? À mon père? Oui. Oh ben, pas plus de 2 jours.
17: C'est une vieille dame, mais elle est vieille. Elle est sur son lit de mort. Et puis le médecin, il fait, dites donc, le mari, vous êtes son mari. Écoutez, votre femme, vous savez, c'est la dernière extrémité. Elle ne passerait pas la nuit. Ma pauvre femme ne passerait pas la nuit. Alors, si elle a une dernière volonté, c'est une petite coupe de champagne, un biscuit à la cuillère, donnez-lui. Et il fait, bon, elle est très, très faible. Elle durera pas 3 heures. Il dit à sa femme, ah, bon, bah, je vais la veiller. Alors, bon, alors, ma petite Marie, qu'est-ce que tu veux comme dernière volonté? La bonne femme dit, je t'entends pas, parle plus fort pour ton dernier souffle. Elle dit, j'ai mal compris. Faut que je te prenne par derrière. Qu'est-ce que tu racontes? C'est ma dernière volonté. Et le vieux, en pleine nuit, se décide, paf! Le lendemain, la vieille, elle est sur son lit, son petit déjeuner, le bol de café, 3 tartines. Paf, paf! Le docteur revient pour les former. Elle est vivante?
18: Eh oui, elle est vivante. En pleine nuit, elle m'a demandé un truc. Et puis, ça y est, elle va mieux.
17: On dit, écoutez, le pouls 37, elle va bien. Elle est sauvée, elle vous enterrera, vous savez.
18: On dit, mais vous savez, moi, j'ai du chagrin.
17: Pourquoi?
18: Bah, c'est ce qu'elle m'a dit, là. Elle m'a dit, pan, moi, j'ai fait. Vous savez, si j'avais su ça, il y a 15 ans, j'aurais sauvé mon père.
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19: C'est l'histoire de Gino. C'est un gars du sud de la France. Lui, il aime bien raconter des histoires. C'est Gino, voilà. Et en fait, un jour, il part vraiment faire un safari au buffle. Et quand il revient du safari, bah Gino, c'est Gino, quoi. Tu vois. Alors, il retourne à son bistrot, normal, raconter un peu ses histoires du safari où il y a tous ses potes et tout. T'as, il voit arriver Gino, il fait, oh Gino, alors, ce safari. Mais nous, une tournée incroyable. Putain, tu me connais, instinct de survie. Tac, on fait le safari, il y a les animaux partout et tout. Puis à un moment donné, je me retrouve coincé dans la forêt, tout seul. Non, c'est pas vrai, Gino. Si, si. Oh, mais nous, une tournée de Moresque. Je suis tout seul dans le noir et tout. Je commence à avoir peur. Et là, d'un coup, bouah, je vois un énorme buffle comme ça. Non, mais non, Gino, tu es vraiment... Qu'est-ce que tu as fait, Gino? Et Gino, il fait, bah, tu me connais, instinct de survie. Je suis là, hop, je sors le fusil. Bam, je vise, bam, plein fer, entre les deux yeux. Mais non, mais il est fort ce Gino. Je me suis dit que personne n'allait le croire, alors j'ai coupé une cuisse, hop,
20: sur l'épaule. Et je continuais tout. C'était pleine nuit, hein, t'as, putain. Remets-nous une tournée de Moresque. Sur la main, mais trop fort ce Gino. Alors, et après, qu'est-ce qui s'est passé? Après, 4 heures du matin, j'avais peur et tout, j'étais là. Enfin, j'avais peur, je me connais, mais moi, ouais, j'étais là et tout, j'étais. Et là, d'un coup, je vois un lion énorme. J'avais jamais vu de lion comme ça, même à la télé. Mais non, qu'est-ce que tu as fait, Gino? Remets-nous une tournée de Moresque. Qu'est-ce que j'ai fait? Qu'est-ce que tu crois que j'ai fait? T'es, j'étais là, j'ai vu Instinct de survie, tu me connais. J'ai armé le fusil, j'ai posé la cuisse, bam, plein fer, entre les deux yeux du lion. Mais non! Il est fort ce Gino, j'ai dit, ah, personne ne va me croire. Alors, qu'est-ce que j'ai fait? Bah, j'ai coupé la cuisse, j'ai mis la cuisse, et hop, j'ai remis les deux cuisses sur mes épaules. Tournez le Moresque! Putain, je suis désolé les gars, mais là, il va falloir que j'aille vite d'Angie avec tout ce qu'on se met comme Moresque. Voilà. L'autre, il part aux toilettes et tout. Les gars, ils ont, putain, Gino, il est fort, c'est le meilleur, mais c'est incroyable, qu'est-ce qu'il est fort? Et là, t'as Gino qui revient. Ah ben, alors, qu'est-ce que me disait? Eh ben, ton histoire, là. Mais, j'en étais où? Eh ben, tu avais les deux cuisses sur les épaules. Ah oui! Eh ben, je voulais bouffer la chatte.
21: C'est Lulu et Dédé à Marseille qui rénovent un local pour en faire un magasin. Il est midi, c'est l'heure de la pause déjeuner, alors ils s'installent dans le magasin encore vide, parmi les étagères, pour manger leur casse-croûte. Et il y a Dédé qui dit à Lulu, il dit, écoute-moi Lulu, je te parie 20 euros que dans 3 minutes, je connais le quartier, il y a un con qui va rentrer, qui va nous demander ce qu'on vend. Et bien sûr, ça loupe pas, 3 minutes après, il y a un vieux qui rentre et qui dit, excusez-moi monsieur, mais qu'est-ce que vous vendez dans ce magasin? Et là, il y a Lulu qui lui dit, des trous du cul. Et alors le vieux le regarde et dit « Eh ben ça doit bien marcher parce qu'il vous en reste qu'un !»
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25: Ça se passe tôt le matin, madame est en train de préparer le petit-déj. Elle est vêtue légèrement, son mari passe comme ça, et puis elle sort une jambe du baignoire. Et puis elle lui dit, vas-y chérie, prends-moi là, tout de suite, maintenant, sur la table. Le gars, il n'en revient pas, il se dit, oulala, l'affaire est bonne, j'y vais, je lui mets son compte. Ah. Et il lui met le compte, et puis alors, ça dure à peu près 1 minute 33 maximum. Ouais. Et elle lui dit, mais qu'est-ce qui t'a pris chérie, comme ça, le matin, au lever? Elle lui dit, bah, j'étais en train de faire des œufs à la coque, et le minuteur est tombé en panne.
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26: C'est une femme, elle vient d'acheter une armoire Ikea. Elle monte l'armoire, il y a le bus qui passe devant chez elle. Toutes les 20 minutes, il y a un bus. Elle finit de la monter, le bus passe, ça fait une vibration, et l'armoire brrr, s'écroule comme un château de cartes. Merde! Elle la remonte, le bus, 20 minutes après, il repasse, brrr, elle s'écroule à nouveau comme un... Putain, elle appelle chez Ikea, il y a un gars de chez Ikea qui arrive... Avec la sacoche et tout le bordel, il dit, ah, c'est pas normal ça, attendez, je vais la remonter moi-même, il la remonte. Il a dit, vous allez voir, le bus il passe, clac, effectivement, ça loupe pas. Le bus passe, clac, oh putain, j'ai jamais vu ça de ma vie. Il la remonte, il dit, vas-y, qu'est-ce que je vais faire? Une fois remonté, il dit, je vais me mettre dedans. Pour bien regarder par où le château de cartes il démarre, parce que là, il dit, là, c'est un truc que j'ai jamais vu de ma vie. Hein. Il la remonte, clac, il se met dedans, il dit, ferme les portes. Autant, le mari de la femme, il rentre. Rentre dans la chambre, il voit une sacoche par terre, il fait « Salope ! Salope ! Cette armoire, d'où elle vient ? À tous les coups, il y a ton amant dans l'armoire !» Il me dit « Non, mais elle dit, chérie, mais qu'est-ce que tu as ?» Il dit « Ta gueule !» Il ouvre l'armoire, il dit « Ah, et ça ? Qu'est-ce que c'est ?» Il s'adresse au mec, il dit « Qu'est-ce que vous faites dans la chambre de ma femme ?» Et le mec est comme ça, il dit « Vous allez pas me croire, monsieur, mais j'attends l'autobus. »
14: Ah, c'est un Belge qui roule à moto avec son sexe dans le réservoir.
27: C'est normal.
14: Et il se fait arrêter par un agent. Bonjour monsieur, gendarmerie nationale. Bon, pour première main, vous roulez à 200 km/h et en plus avec le sexe dans le réservoir. C'est pas de ma faute monsieur, c'est le vendeur. Il m'a dit qu'elle roule vite mais elle suce beaucoup.
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28: Alors dans une émission de variété, si vous voulez, de télévision... C'est un jeune homme qui présente l'émission qui est très habitué à recevoir les jeunes filles qui veulent être figurantes, chanteuses, ou des fois chanteuses. Et alors, il en a reçu une qui est très, très, très, très myope, mais alors myope, et il l'emmène dans sa loge, il défait son pantalon, et il lui dit « Alors, et maintenant, qu'est-ce que t'as à dire ?» Alors elle l'attrape, et elle dit « Eh bien, je dis bonjour à Eric, à Sylvie, à Dédé, et à toute la bande du drugstore !»
29: Philippe Douste-Blazy qui se marie à 24 ans et il est un peu timide, là, il est là avec sa grande mèche. Là.
1: Il est dans le nid d'amour avec sa femme, et celle qui devient sa femme ce soir-là, et il sent qu'il est un peu timide, il dit « Allez, viens, Philippe. Oh, non, je me sens pas bien, je me sens pas bien. Et tout. Il dit, allez, viens, et monte sur moi. Oh, d'accord, je monte sur toi. Il monte sur elle et tout. Il dit, allez, vas-y, maintenant, vas-y. Il est là, avec sa grande mèche qui part en couille. Et il est là, il lui dit, mais qu'est-ce qu'il y a? Il se met à pleurer. Elle dit, bah enfin, Philippe, qu'est-ce qui t'arrive? Je veux descendre.
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2: C'est un type qui veut prendre un taxi, c'est le soir. Il y a trois taxis. Il va au premier, il tape à la vitre, le mec descend, il dit, monsieur, il dit, pour aller à Disney, c'est combien? Il dit, je prends 200 balles. Je vous donne 50 francs de plus, pour faire une petite gâterie. Il sort pas, gros con, quoi, je crois, mais... Il ferme, il fait froid, il va au deuxième taxi, il tape, le mec, il baisse la vitre, oui. Pour aller au Disney, quand même. Pour 200, 250, pour le compteur. Il dit, si je donne 50 francs de plus, je peux te mettre un coup dans le fion. Il dit, mais ça va pas, non? Mais ça va pas, connard! Casse-toi! Il troisième taxi, tape vite, monsieur, pour aller au Disney, 200. Bien sûr, il rentre derrière. Et quand le taxi démarre, il dit, je vous donne 50 francs de plus, mais faites un petit signe d'amitié à vos deux collègues.
21: Ça se passe dans le Gers, un paysan qui a besoin d'acheter une jeune vache bien saine pour être fécondée par son taureau et agrandir son troupeau, regarde sur internet et il voit une annonce en Ardèche, vend belle vache pour reproduction. Il dit, bah, je prends la voiture, je vais la chercher. Donc il prend sa bétaillère et il

0: avec les doigts.
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2: C'est un médecin qui va voir son patient qui est dans la salle d'attente et le patient se lève et dit « Alors, docteur, qu'est-ce que j'ai ?» Le docteur le regarde et dit « C'est pas facile à dire. » « Oui, mais bon, j'ai besoin de le savoir, moi. » « Oui, mais enfin, c'est vraiment pas facile à dire. »« Oui, mais vous comprenez, c'est important pour moi de le savoir. »« Oui, mais c'est pas facile à dire. »« Oui, mais en fait, dites-moi, docteur. » »« Bon, vous avez une enfile... Ah, c'est pas facile à dire !»
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4: C'est un monsieur qui sent très mauvais des pieds. Vraiment une infection. Hein. Alors, il va pour essayer une nouvelle paire de chaussures. Alors, il commence à... La serveuse lui enlève sa chaussure pour lui essayer. Et là, elle peut pas. Elle s'en va. Elle appelle sa collègue. Elle dit « Essaye, moi, j'arrive pas. » La collègue arrive, commence à lui enfiler sa chaussure. Et au bout de 5 minutes, elle abandonne. Parce que c'est une infection, vraiment. Ils vont chercher le patron. Le patron s'agenouille. Et puis il arrête très vite, il dit « Écoutez monsieur, voilà les chaussures, je vous les offre, mais je peux pas, c'est pas possible, vous sentez trop mauvais des pieds, allez-y, la paire de chaussures, je vous les offre. » Hein ? Il va pour sortir, et au moment de sortir, il dit « Et si je pète, j'ai droit au cirage ?»
5: C'est un mendiant qui sonne à la porte d'un prêtre, il dit « Vous n'avez pas quelque chose pour moi ?» Il dit « Bah oui, mais ça vous dérange pas que la soupe soit de la veille par contre ?» Non, bah repassez demain.
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6: C'est un militaire, il court, il y a une patrouille au cul. Au coin d'une rue, il y a une bonne sœur qui est là, il dit « Ma sœur, j'ai la patrouille au cul, veulent m'envoyer en Irak ? S'il vous plaît, laissez-moi me cacher sous votre jupe. » Bonne sœur dit « Bon, allez-y. » Il se fait sous la jupe, la patrouille arrive, vous avez pas vu un soldat qui courait ? Si. La bonne sœur dit « Il est parti par là. » Il s'éloigne, il ressort de dessous la jupe de ma sœur, il dit « Ma sœur, mais sauvez la vie. Et si je peux me permettre, vous avez de belles jambes. » Et la bonne sœur, elle lui dit « Bah, si t'avais regardé un peu plus haut, t'aurais vu une belle paire de couilles, parce que moi non plus, je vais pas y aller en Irak. »
7: Au Moyen-Âge, les soldats, tu sais, les soudards.
8: Oui.
7: Ils rentraient dans les fermes, ils violaient, ils volaient, tu vois. C'était le bon temps, on le regrette tous un petit peu. Et on raconte cette vieille histoire dans une ferme où il y avait ces soudards qui rentrent, qui claquent la porte, ils rentrent et dans la ferme, t'as une pauvre mamie qui a 99 ans, et puis la petite fille qui a 16 ans, et elle voit les soldats qui rentrent, et elle se jette aux pieds des soldats, et puis s'il vous plaît, monsieur les soldats, faites-moi tout ce que vous voulez, mais je vous en supplie, laissez ma grand-mère tranquille. T'as la vieille au fond qui fait « Oh, c'est la guerre pour tout le monde, hein !»
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9: C'est une jeune femme qui veut absolument un enfant de son mari. Bon, alors elle lui dit « Chérie, je veux absolument que tu me fasses un enfant, absolument. » Et qui dit, il dit « Mais non, écoute, il dit, regarde, je viens de perdre mon boulot, regarde le taudis dans lequel on vit, ça va pas, on peut pas avoir un enfant, on pourra jamais l'assumer, c'est pas possible, fiche-moi la paix. » Alors elle insiste, elle dit « Si, puis bon, elle le menace, elle lui dit « Si tu me fais pas d'enfant, je sais pas, moi je te quitte. » Ou... Bon. Alors il dit « Bon, d'accord. » Elle dit « Je le veux ce soir, je veux que tu me le fasses ce soir. » D'accord. Alors bon, elle arrive le soir, donc elle se met au lit, lui il est à la lumière et subrepticement donc il met un préservatif. Bon, alors il se met au lit, tout ça, et puis alors après, une fois qu'il a fini, il sort du lit, il sort dans la salle de bain et là il enlève cette chose, il fait un triple nœud, il prend deux papiers journaux, il met ça dans les papiers journaux, il fait une énorme boule, il y met le feu, il jette ça dans la cuvette des toilettes, après il prend le balai, il tasse à mort, ensuite il prend du desktop, il met du desktop là-dessus et il tire la chasse et content, il va se recoucher. Ah, il est content, est-ce que ça veut être sa femme ? Et elle lui dit « Oh chérie, qu'est-ce que je suis contente d'avoir un bébé de toi dans mon ventre, mon Dieu, comme c'est merveilleux, comment on va l'appeler ?» Elle m'a dit « Écoute, je vais te dire un truc, s'il s'en sort, on va l'appeler Indiana Jones. »
10: C'est un mec qui est dans une rivière, il crie « Help ! Help ! » Et un mec qui passe, il dit au lieu d'apprendre l'anglais, je veux mieux apprendre à nager, lui.
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11: C'est un Corse qui était à la DDE de Bastia pendant des années et qui vient de mourir. Et comme il l'avait demandé, ben, il se fait incinérer. Alors la cérémonie se passe, c'est très triste. Et après les condoléances, sa femme rentre chez elle avec l'urne sous le bras. Elle arrive à la maison... Elle prend un sablier, elle vide l'urne dans le sablier, elle retourne le sablier et puis elle dit « Allez, maintenant, travaille !»
12: Eh bien, c'est un fou qui est dans le jardin, comme ça, et en train de planter des petits drapeaux. Et il y a le directeur de l'asile qui arrive et qui dit « Mais qu'est-ce que vous faites, là ?» dit, ben, je plante.

0: des petits drapeaux orange et marron. Comme ça, il n'y aura pas de girafes. Ça éloigne les girafes. Et le directeur de l'Asie dit, mais il n'y a pas de girafes ici. Et bah, tu m'étonnes, avec tous les drapeaux que j'ai mis.
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2: Alors, c'est une petite fille qui va voir sa maman, qui lui dit, maman, maman, ça y est, je sais comment on fait pour avoir les bébés. Maman un peu gênée, il dit, ah bon, alors comment on fait? Eh ben, elle dit, c'est pas compliqué, maman. Le papa et la maman, ils vont dans la chambre. Le papa, il se met tout nu. Et puis, il met son kiki dans la bouche de la maman. Oh, la maman lui fait un grand sourire. Il dit, mais non, ça, ma chérie, ça, c'est pas pour faire des bébés. Ça, c'est pour avoir des bijoux.
3: Moi, c'est Isidis Meir, c'est le Belge qui a battu le record du 100 mètres. Il vient de courir 102 mètres.
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4: Deux femmes qui rentrent chez elles après une soirée un peu arrosée, tu vois, elles sont bien pétées, mais bon, l'envie de pisser les prend. Alors après quelques discussions, elles arrivent tant bien que mal dans un cimetière, elles y font, leurs besoins, quoi. Mmh. Une fois fini, elles décident, devant un problème logistique, d'utiliser leur culotte pour s'essuyer. Alors la première agit directement et elle jette sa culotte. Bon, la deuxième, elle y tient quand même à sa culotte, elle utilise des fleurs, donc posées sur une tombe à côté qu'elle jette en... Lendemain, écoute, c'est la nature, elles sont dehors.
5: Bon. Bien sûr.
4: Le lendemain, les deux maris des femmes, ils se rencontrent et le premier dit, tu sais que on devrait quand même un peu surveiller nos femmes. Hein. La mienne est rentrée sans culotte hier. Tu peux être content. Hein. La mienne avait un carton entre les fesses marqué de la part toute la caserne, on t'oubliera jamais.
6: C'est un petit Somalien qui a faim, parce que chez lui, bien sûr, en Somalie, il n'y a pas grand-chose à manger. Et donc, il décide de gagner l'Europe à la nage pour vivre une vie meilleure. Alors, il se jette à l'eau et il commence à nager pour un long, long, long, très long périple. Il commence à traverser la mer Rouge et tellement il nage, il perd 4 kilos. Puis, il longe le canal de Suez, il perd encore 2 kilos. Et puis, il traverse la Méditerranée, il perd encore 4 kilos. Et puis, il arrive enfin sur la côte française à Nice, complètement épuisé, amaigri. Déjà, il était pas gros, mais là, pendant son voyage, il a perdu donc 10 kilos. Alors, il sort de l'eau sur la plage, il rampe un peu. Et d'un coup, il voit des gamins, un centre aéré, là, sur la plage. Ils sont en train de faire un magnifique goûter. Alors, il a tellement faim, il s'approche du groupe et il voit des gâteaux, du pain, du chocolat. Il est complètement en transe. Il s'approche un petit peu. Et là, il y a la monitrice qui s'avance vers les enfants et qui demande « Les enfants, qui n'a pas mangé ?» Alors, lui, il lève la main et dit « Moi !» Et la monitrice le regarde et lui dit « Eh ben, c'est bon, toi, tu peux aller te baigner. »
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7: C'est un monsieur qui s'est fait opérer pour retrouver sa virilité défaillante. Et là, il est tombé sur un chirurgien, pas très expérimenté, qui lui a posé dans les testicules deux petits oignons épluchés.
8: Oh là là, je la connais, elle est immonde.
7: Jours pas, c'est M. Dupont, tout heureux, téléphone à son chirurgien. Vous m'avez sauvé, docteur, ça a parfaitement réussi. À chaque fois que j'éjacule, ma femme a les larmes aux yeux.
9: C'est un mec qui rentre dans une oisellerie et qui dit, écoutez, voilà, je suis très seul et j'aimerais avoir un perroquet parce que je me dis que ça me tiendrait compagnie, donc je voudrais un perroquet qui parle. Le type se tourne vers son collègue, il fait, mais qu'est-ce qu'on fait? On n'a plus de perroquet, on fait quoi? Qu'est-ce qu'on a comme oiseau qui pourrait ressembler? Ben, je sais pas, dans les rapaces, on peut peut-être filer un hibou. On a un hibou qui nous reste, là. Alors, il vient de voir le type, il dit, alors, écoutez, on a trouvé, alors, c'est une race de perroquet très particulière, vous allez voir, il est vraiment très très bien, mais il parle. Alors, il parle pas encore, mais il faut lui apprendre. Hein, c'est toujours comme ça, quand vous achetez un perroquet, vous discutez avec lui, petit à petit, il va se mettre à reproduire des phrases que vous dites. Alors, il prend le hibou, alors par contre, il vous faut également la cage, hein, donc il prend la cage, les graines, tous les produits pour le soigner, etc. Et il repart avec son hibou, donc les types sont un peu... Bon, on est quand même des salopards, on lui a vendu un hibou pour un perroquet, on est vraiment des beaux salauds, quoi. Puis quelques mois plus tard, le type revient. Il dit, oh putain, merde, il va nous chier une pendule, là, il va voir que... Mais qu'est-ce qu'on fait, etc. Bon, et le type arrive, alors ça va, vous êtes content de votre perroquet? Oui, oui, je suis très très content, vraiment, ça me fait du bien de l'avoir avec moi, etc. Ah bon, d'accord, mais il parle. Alors, il parle pas encore, mais il est très attentif.
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3: Eh bien, ce sont des jeunes mariés, oui, des jeunes, et puis mariés, donc, mais mariés, jeunes mariés. Et alors, le premier repas arrive après la nuit noce, ou ça. Et puis alors, le matin, donc, la femme lui fait des carottes au mari, le midi, elle lui fait des carottes, et le soir, elle lui fait des carottes. Alors, il dit, écoutez, c'est bien gentil, mais bon, on va s'arrêter, on va se calmer. On est quand même mariés maintenant, si c'est tout le temps des carottes. Et la femme lui dit, écoute, je m'excuse. Je me suis dit, tiens, il baisse comme un lapin, il doit manger pareil.
5: C'est un type, il rentre dans un bistrot. Il va au bar, il fait barman, un double scotch. Il s'envoie le double scotch. Barman, s'il vous plaît, vous me remettez ça. Mais un deuxième. Alors là, le barman commence à le regarder avec respect, d'autant que le mec, il fait barman un troisième, puis un quatrième. Alors là, le barman, il tient plus, il dit, écoutez, monsieur, il dit, pardonnez-moi, je vais être extrêmement grossier. Est-ce que je peux vous demander votre âge? Il dit, oui, monsieur, 69 ans, pourquoi? Ah, il dit, écoutez, moi, ça fait 37 ans que je suis barman, j'ai jamais vu comme vous un type se taper comme ça, quatre doubles scotch, cul sec en moins d'une minute. C'est vrai, dit le mec, mais à événement exceptionnel, célébration exceptionnelle. Ah, bien, bien, bien, bien, bien, dit le... Il dit, alors, est-ce que je peux être encore un petit peu plus mal élevé et vous demander ce que vous fêtez? Il dit, il n'y a pas de problème, dit le mec, je fête ma première pipe. Ah, bah dans ce cas-là, dit le barman, permettez-moi de vous offrir le cinquième. Et le mec, il dit, écoutez, non, c'est pas la peine, le goût commence à passer.
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11: T'as un mec qui va chez le cancérologue, il vient de faire des examens, et le docteur, il lui dit, bon, écoutez, j'ai une mauvaise et une bonne nouvelle, quoi. Il dit, ah ouais, ok, je sais pas, dites-moi d'abord la mauvaise. Bah, vous êtes condamné. D'accord, mais la bonne. Vous voyez la blonde à l'entrée? Je la baise.
6: Ça se passe à l'hôpital, il y a une nana très jeune, très jolie, qui attend nue sous son drap dans le couloir pour aller au bloc opératoire. Elle attend depuis un moment quand enfin arrive un mec en blouse blanche. Il soulève le drap, il la regarde attentivement, il réfléchit, il appelle un deuxième mec en blouse blanche et là le gars à son tour soulève le drap, regarde la fille très attentivement aussi, il réfléchit et puis il appelle un troisième mec en blouse blanche. Le mec arrive, il soulève le drap, il regarde la fille très très très attentivement, il réfléchit, il remet le drap et ah. Il reste à côté comme ça et la nana est un peu inquiète, elle leur demande qu'est-ce qu'il y a messieurs, il y a des complications. Et là il y a un des gars qui s'approche, il dit bah en fait nous je sais pas parce que nous on est là juste pour épeindre le couloir. Hein.
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6: C'est un colonel de l'armée française qui va voir une prostituée et qui lui dit « Mademoiselle, vous accepteriez ma compagnie pour 100 euros ?» Alors, on lui dit « Bien sûr, mon militaire. » Le colonel se retourne et il hurle « Compagnie, en avant !»

0: C'est un petit garçon qui rentre chez lui, qui dit à son père: papa, tu savais qu'on pouvait avoir des enfants dans une éprouvette? Et oui, je sais, moi j'en ai bien eu deux dans une cruche.
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3: Un noir est arrivé hier au paradis en provenance d'Afrique du Sud. Saint-Pierre lui a demandé: vous êtes courageux? Vous avez bien mérité le paradis? Il a dit: oui, j'ai été très courageux, monsieur. J'ai épousé une blanche. En Afrique du Sud, lui dit l'autre. Et il y a longtemps? Ben, il y a 10 minutes.
4: Toto Yef arrive vers sa mère et il lui dit: maman, maman, j'ai vu le coq s'accoupler 10 fois ce matin. Alors la mère de Toto Yef dit: va dire ça à ton père, il comprendra. Alors Toto Yef, il court voir son père et il lui dit: papa, papa, maman m'a dit de te dire que j'avais vu le coq s'accoupler 10 fois ce matin et que tu comprendrais. Alors son père, il dit à Toto Yef: est-ce que les 10 fois c'était avec la même poule? Eh bien non, alors va le dire à ta mère, elle comprendra.
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5: Moi, j'ai une histoire de vendeuse comme ça qui était en train d'astiquer une pancarte à l'intérieur d'un grand magasin. Elle était là avec sa petite blouse bleue, en petite robe, et puis il y a un espèce de satyre qui passe en dessous et qui s'installe, il regarde. Alors ça va 2 minutes, elle regarde, puis elle est un petit peu vulgose quand même.
6: Eh ben là, là, voilà, qu'est-ce que tu regardes, toi là?
5: Alors il continue de regarder.
6: Eh oh, je te parle à toi là, qu'est-ce que tu regardes là?
7: Je regarde la télé.
6: Eh ben t'as qu'à revenir demain, sans couleur.
3: C'est un gosse qui arrive chez le pharmacien, il dit voilà, j'aurai une capote anglaise. Ah, des capotes anglaises, oui, à ton âge? Non, c'est pas pour moi, c'est pour ma sœur. Ah, des capotes anglaises pour ta sœur? Ah, encore mieux, et quelle taille? Ah ben t'es pour toutes les tailles, elle part en vacances en autostop.
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8: C'est une élève de CM2, une jolie blonde qui rentre de l'école et qui va voir sa maman. Et elle lui dit: maman, maman, aujourd'hui à l'école on a appris à compter. Ben c'est bien ma fille. Les autres filles elles savaient compter jusqu'à 5, et ben moi je suis allée jusqu'à 10. 1, 2, 3, 4, 5, 6, 7, 8, 9, 10. C'est bien maman, hein, c'est bien. Ben oui ma chérie, c'est très très bien. Ça c'est parce que je suis blonde, hein maman. Oui ma chérie, c'est parce que tu es blonde. Et le lendemain pareil, elle rentre de l'école, elle va voir sa mère en courant, elle lui dit: maman, maman, aujourd'hui à l'école on a appris l'alphabet. Ah ben c'est bien ma chérie. Les autres filles elles savaient les lettres jusqu'à D, et ben moi je suis allée jusqu'à L. A, B, C, D, E, F, G, H, I, J, K, L. C'est bien maman, hein, c'est bien. Ben oui ma chérie, c'est très très bien. Ça c'est parce que je suis blonde, hein maman. Ben oui ma chérie, c'est parce que tu es blonde. Et le surlendemain pareil, elle arrive à la maison, elle fait: maman, maman, aujourd'hui avec l'école on est allé à la piscine. Ah ben c'est bien ma chérie. Et ben les autres filles elles n'avaient pas de tété, et ben moi j'en ai plein, regarde. Et là elle ouvre son soutien-gorge, elle déballe un 95C énorme, tu vois. Et alors elle dit: c'est bien maman, hein, c'est bien. Et ben oui c'est bien ma chérie, hein. Ça c'est parce que je suis blonde, hein maman. Et la mère la regarde et lui dit: non ma chérie, ça c'est parce que tu as 17 ans.
9: Ah c'est un mec qui est... Il va avec deux grosses valises, tu vois, et son copain, il dit: qu'est-ce que tu branles avec ces deux grosses valises? Donc, tu dis: que tu devineras jamais. Il dit: quoi, je devinerai jamais? Il dit: tu peux pas savoir. Il dit: y a quoi dans celle-là? Bah, il dit: dans celle-là, regarde si tu veux, mais il y a une mythe, géante. Il dit: quoi? Il dit: oui, une mythe, géante. Bah, il dit: vas-y, ouvre si tu veux. Il ouvre, putain, il y a une mythe de 30 kilos dans la valise. Il referme. Il dit: dans l'autre. Bah, il dit: dans l'autre, je préfère même pas te le dire, tu vas pas me croire. Vas-y, vas-y, il dit, vas-y, il y a quoi? Il dit: dans l'autre, il y a un génie. Il dit: quoi? Tu me racontes? Bah, il dit: vas-y, ouvre. Putain. Mais qu'il ouvre la valise. Il y a un génie de 20 mètres de haut qui sort, il dit: oh, mon maître, tu m'as libéré, fais un vœu. Et l'autre, il dit: mind le cul, hein. T'as le droit qu'à un seul vœu, c'est 10 secondes. Après, il rentre dans la valise. Ah, dépêche-toi, dépêche-toi. Bah, il dit: quoi? Il dit: vite, vite, brûle-toi. Il dit, je voudrais 1 milliard. Bam! Et il se referme, et 2 secondes après, bam! Il y a un billard qui arrive. Un billard. Un 3,80 m, tu sais, le billard. Alors, il se tourne vers son pote, il dit: donc, ton génie, il serait pas un petit peu, dérangé? Je lui demande 1 milliard. Il me donne 1 billard. Et l'autre, il dit: bah, attends, et moi, tu crois que j'ai demandé une grosse mythe?
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10: L'abbé Pierre et Lady Di se trouvent devant les portes du paradis. Intrigué, l'abbé Pierre demande à Lady Di:
11: pourquoi avez-vous déjà une auréole sur la tête alors que je n'en ai pas?
12: Ce n'est pas une auréole, c'est le volant de la Mercedes.
13: Les deux personnes, n'est-ce pas, qui sont dans un bistrot, dont une est belge, n'est-ce pas, de Bruxelles. Alors, il regarde le journal de 20h à la télé et il voit une femme qui se jette du 6e étage. Alors, elle est en haut, comme ça, et elle dit, je vais me jeter, je vais me jeter. Alors, il y en a un qui dit au Belge, je parie qu'elle va sauter. Et le Belge, il dit, ben moi, je parie qu'elle va pas sauter. Hein. Alors, il parie et hop, elle saute. Alors, il dit, ah, ben j'ai perdu le pari. Hein. Alors, l'autre dit, oui, mais moi, j'ai triché, je l'avais vu au journal de 13h. Ben, il dit, moi aussi, je l'avais vu au journal de 13h, mais je croyais pas qu'elle était con au point de sauter deux fois.
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8: C'est un Chinois qui quitte Pékin et qui vient passer ses vacances à Paris. Et comme c'est un amoureux de la mode, eh ben, il décide de s'offrir un beau smoking bien français. Alors, il va dans une boutique de la rue Montaigne et il demande à essayer un smoking. Alors, le vendeur l'accueille, très poli. Monsieur, si vous désirez passer en cabine, je vous apporte un costume. Et il lui apporte un smoking taille 40. Alors, le Chinois écrit « Trop petit, trop petit !» Le vendeur dit « Pas de problème, monsieur. » Et il lui amène un 42. Et le Chinois écrit « Trop petit, trop petit !» Un peu surpris, il dit « C'est pas un souci, monsieur, je vous amène un 44. » Le Chinois dit « Trop petit, c'est trop petit !» Ah, il dit « Bon, écoutez, je vous amène un 46. » Et le Chinois dit « Trop petit, trop petit !» Alors, le vendeur, il commence vraiment à avoir les boules, tu vois. Il rentre dans la cabine, il lui dit « Excusez-moi, monsieur, ça fait des années que je travaille ici, ce n'est pas possible que ce smoking 46 soit trop petit. » Et le Chinois lui dit « Non, t'es pas smoking trop petit, c'est moi trop petit, moi !»
10: Alors c'est un mec qui a pas vu sa femme pendant 8 longs mois, il rentre à la maison, elle s'y attend pas, elle fait « Ah mais t'es là mon amour, oh mais tu m'as manqué, etc. Oh mais toi aussi tu m'as manqué, c'était pas possible ta peau, etc. » Ils commencent à s'embrasser, ils font l'amour, elle crie, il la prend, il la retourne, elle crie, etc. Puis t'as le voisin qui tape au mur, il fait « C'est pas bientôt fini, oui, ça fait 8 mois que ça dure !»
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14: C'est une sortie de natation en classe, et voilà. Et la maîtresse, elle va voir un petit garçon, et elle dit « Dis donc, pour un enfant de 6 ans, t'es hyper doué pour nager comme ça et tout. » Il dit, bah, oui madame, enfin c'est vrai que j'ai un entraînement spécial. Ah bon, c'est quoi ton entraînement? Bah voilà, parce que mon papa m'envoie au large en barque et puis je dois revenir en encaissant les coups de rame. Vache, mais c'est dur comme entraînement. Il dit oui madame Salem, enfin le plus dur c'est de sortir du sac.
15: Vous connaissez l'histoire des deux chiens chez le vétérinaire? Alors chez le vétérinaire, les animaux, ils sont calmes, hein, parce qu'ils savent que c'est bien pour eux ou ils ont un peu peur. Alors, il y a une dame avec son canari, une autre avec son petit chat, puis il y a un petit Yorkshire, il y a un énorme bulldog, énorme, il va faire 80 kilos. Et le gros bulldog, il dit au petit, qu'est-ce que tu fous là, toi?
16: Et moi, j'ai une maîtresse, et puis elle est vendeuse dans un supermarché. On a un petit studio. Moi, je m'emmerde toute la journée, elle me descend pour faire pipi. Puis je sais pas ce qui m'a pris hier. Elle sortait du bain, ben, elle se couchait, je me suis sauté sur elle, je me suis frotté sur sa petite chatte. Oh, elle était pas contente, elle m'a donné une gifle, elle m'a mis dans une boîte de chaussures, elle m'amène ici. Ils vont me castrer, ils vont me couper les couilles.
15: Ah bon?
16: Et toi, qu'est-ce que tu fais là?
15: Et moi, c'est pareil, j'ai une maîtresse, c'est un mannequin. On a 700 mètres carrés avenue d'Iéna avec une terrasse. Elle est sympa comme tout. Elle sortait du bain hier, magnifique, avec des seins sublimes, rouquines, avec des yeux verts, un cul, je te raconte pas. Je l'ai plaqué comme ça sur la moquette et puis j'en ai foutu un grand coup.
16: Ah, il est le petit chat, toi aussi, on va te couper les couilles.
15: Non, les ongles.
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17: Petit garçon, il va voir un gendarme comme ça, tout affolé, il est tout affolé, il a peur, il est tout affolé. Je me fais bien, le petit garçon, tout affolé. Il arrive vers le gendarme, il tire sous la veste du gendarme, il n'arrête pas comme ça. Il dit, tu arrêtes de m'énerver, toi, qu'est-ce qui se passe? Il dit, viens vite, il y a mon père qui se bat avec un autre bonhomme, c'est une catastrophe, viens vite. Alors le gendarme, il s'en va, en neuf, il tombe sur deux bonhommes qui étaient en train de se foutre sous la gueule, et bing et bang, et bing et bang. Et puis alors là, le gendarme, il fait, il dit, mais dis donc, lequel est ton père? Lequel est ton père? Mais justement, ils se battent pour ça.
13: C'est un mec qui a tellement un sexe, si vous voulez, tellement important, vous voyez. Même moi à côté, c'est... Lui, c'est vraiment un espèce d'appareil, tu vois. Les prostituées, quand elles vont arriver... Reste comme ça, je fais une photo. Et on lui indique une pute qui a assez... On dit, oui, quand même, tu vois le rocher? Bon, tu vas trouver une pute facile. Et là, il y en a une vraiment qui a... Le magasin, tu pourras mettre le bras à la tête, tout ce que tu veux. Et alors le mec, il y va, effectivement, il arrive à se la faire et il est content. Mais en même temps, il est étonné. Alors il lui dit, mais quand même, tu sens rien là? Et elle fait, pourquoi? T'as pété?
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18: C'est une blonde qui rentre dans une banque de sperme.
19: Normal.
8: Ouais. Normal, c'est pas grand fini, classique, attendez. C'est ça.
18: Et la secrétaire demande « Oui, bonjour, c'est pour un retrait ?» Et la blonde fait « Non, c'est pour un dépôt. »
20: C'est un couple très sympathique, ils boivent un petit verre de vin comme ça, on est à l'heure de l'apéro du soir, une petite cheminée, tout ça, puis ça discute un peu du couple, et puis il y a la femme qui dit « Chérie, quand on fait l'amour, il y a des choses qui te dérangent ?» Je dis « Non, écoute chérie, je vis une époque formidable avec toi, écoute, je suis fou amoureux. » »« Non mais, je sais pas, il y a peut-être des choses sexuelles que t'apprécies pas quand on fait l'amour, quand t'es sur le point de jouir, par exemple, il y a des choses peut-être que je te freine. Bah, c'est vrai que tu parles beaucoup. Bah, comment ça, je parle bah, les insultes, tout ça, c'est pas mon truc. Non, ça m'excite pas trop quand tu m'insultes comme ça, c'est vrai que ça... Voilà, ah, bon d'accord. Et toi ? Non, moi, c'est pareil, moi j'ai la femme, alors dis-moi, c'est... À chaque fois que je suis sur le point de joueur, j'ai horreur t'entendre dire « Chérie, je suis rentré !»
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8: C'est dans une famille à Marseille, il y a un père qui est à table avec ses trois fils et il mange une soupe au vermicelle. Et à un moment, il y a un des fils qui dit « Hey, papa, fais gaffe, putain, t'as un vermicelle qui est collé sur la gueule !» Oh putain, oh. Le père il se lève et pam, il file une grande claque, tu vois. Il dit, je vais t'apprendre moi à parler comme il faut. Et là, il y a le deuxième fils qui le regarde et qui dit, oh putain, le vieux il a pété un boulon. Oh putain, pareil, il se lève et flam, il lui met une grande baffe dans la gueule. Il dit, toi aussi, je vais t'apprendre à parler comme il faut. Et là, il y a le troisième fils qui met les mains sur la figure comme ça, il dit, non. Et le père le regarde, il dit, putain, pourquoi t'as peur, toi, t'as rien dit, je vais rien te faire. Et là, le petit le regarde, il dit, ouais, mais on sait jamais, avec toi, t'es tellement con.
21: Alors Samuel, il dit, je suis emmerdé, j'ai plus de secrétaire. Alors tu dis, ben c'est pas grave, moi j'en ai une dans une valise. Quoi, si j'ai une secrétaire dans une valise? Ça existe même pas. Mais si, une secrétaire dans une valise. Bon, alors il ouvre la valise, effectivement. Il la gonfle, il dit, secrétaire. Waouh, secrétaire. Avec des... pour taper la machine, tout, hein. Les mains, il y a tout, elle a les mains, elle est bien comme secrétaire. Alors il dit, elle est bien, puis alors elle parle plusieurs langues, elle compte, elle fait les factures, elle t'envoie le courrier, elle lit le courrier, elle déchiffre tout, elle est formidable. Et l'autre, il dit, oui, mais enfin, moi, ma secrétaire, ça m'est arrivé quand même, si tu veux. Ben il dit, mais là, tu peux aussi. Elle fait tout, va dans la pièce d'à côté, tu vas voir. Alors l'autre, il emmène la secrétaire gonflable dans la pièce d'à côté, et on entend... Le cri du porc. Et l'autre lui dit, ah oui, j'ai oublié de te dire, dans la bouche, c'est un taille-crayon.
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23: Massimo Gardia, vous savez, le plus grand macho que la Terre ait porté, quand même. Hein. Ça s'est fait. Alors, il est en train de finir un livre, donc, qui s'intitule « L'homme est maître à la maison ». Alors, ça tombe bien, il va voir sa femme et fait « Chérie, à partir de maintenant, je veux que tu saches que je suis l'homme de la maison. Et ma parole est roi. » Loi, je veux que tu me prépares un repas gourmé et quand j'aurai terminé de manger mon repas, je m'attends à un somptueux de chair. Et après le souper, tu vas me faire couler un bain afin que je puisse me relaxer. Et quand j'aurai terminé avec mon bain, devine qui va me peigner et m'habiller. Et sa femme le regarde et fait les pompes funèbres, connard.
24: C'est à une maîtresse d'école qui dit à Toto, il fait « Les ours, qu'est-ce que ça mange ?» Il répond « De l'électricité. » Comment l'électricité ? Comment tu sais ça ? Ben parce que des fois, j'entends papa et maman, j'entends mon père qui dit « Allez, coupe l'électricité, on va s'en payer une tranche avant que tes ours arrivent. »
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25: Le petit garçon dit à son père « Papa !» C'est quoi la différence entre potentiellement et concrètement? Son père, il dit, écoute, je vais t'expliquer, appelle ta mère et ta sœur. La mère et la sœur arrivent, il dit, voilà, il s'adresse aux deux. Il dit, vous feriez l'amour avec un inconnu pour 5 millions d'euros? Et sa femme, un mec, elle dit, bah, bien sûr, chérie, évidemment, 5 millions d'euros, oui, sans problème, ouais. S'adresse à la saison, toi. Hein. Bah, elle dit, oui, papa, on est dans une mer de noir, de beignon et tout. Bien sûr, papa, que oui. Et il se retourne vers le petit garçon, ben dit, tu vois, chérie, mon petit Jérôme, eh ben, potentiellement, on est millionnaire, et concrètement, on vit avec deux putes à la maison.
8: C'est
0: C'est un gynécologue qui pratique très bien son métier, mais il tombe amoureux d'une de ses patientes. Voilà, c'est le coup de foudre, mais le type est marié. Mais bon, c'est le coup de foudre, donc c'est très gênant. Mais il lui dit, écoute, ma femme rentre un peu tard ce soir, donc viens boire un verre à la maison. Elle dit, d'accord, ok. Et puis elle arrive à la maison, il sert un très bon vin, il met des bougies, et puis ça se passe très bien. Ils boivent un verre, ils parlent, et d'un coup, il entend une voiture, il fait, merde, merde, c'est ma femme. Vite, fous-toi à poil, sinon elle va se douter.
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3: C'est un sadique qui téléphone à une dame et dit, voilà, allô ?
2: Bonjour madame. Alors voilà, devinez ce que j'ai dans la main. Ça vous ferait plaisir de le voir ce que j'ai dans la main ? La bonne femme répond, si ça tient dans une seule main, ça m'intéresse pas.
4: Deux Belges regardent la lune. Tu crois que la lune est habitée ? Bah oui, tu vois bien qu'il y a de la lumière.
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5: C'est un mec qui rentre dans un bar, il fait un whisky avant que ça recommence. Et le barman lui donne le whisky, il le boit cul sec, et il dit un autre whisky avant que ça recommence. Bon, le barman il s'exécute, il donne le verre de whisky, il dit un whisky avant que ça recommence. Et le barman lui donne, et puis il boit le verre cul sec, et le barman lui dit bon, il va falloir payer maintenant. Et voilà, ça recommence.
8: Une petite histoire qui est arrivée à Marseille. Deux employés de mairie, Dédé et Lulu, hein, qui discutent. Alors il y a Dédé qui dit putain Lulu, je suis emmerdé. Il faut que je prenne un jour pour bricoler à la maison, mais putain j'ai plus de RTT, j'ai plus d'arrêt de maladie, j'ai plus de vacances et il y a même pas de grève de prévu cette semaine. Putain je suis emmerdé. Et Lulu il dit putain moi c'est pareil. Il me faudrait une journée, j'ai plus rien. Alors tu sais ce que je vais faire? Je vais faire croire au chef que j'ai pété un boulon, ouais, que je suis devenu fou. Tu vois. Alors il monte sur son bureau. Il enlève une plaque du faux plafond et il met la tête dans le trou. À ce moment-là, il y a le chef qui rentre et qui dit bah Lulu, ça va pas, qu'est-ce qui vous arrive ? Lulu dit rien chef, c'est juste que j'ai changé de vie, voilà, maintenant je suis une ampoule électrique. Une ampoule électrique ? Non mais Lulu, je crois que vous avez un petit peu besoin de repos, alors vous allez rentrer chez vous et vous allez revenir demain. Alors Lulu tout fier, il descend de son bureau, il prend ses affaires et il s'en va. Et Dédé sans se démonter, il prend ses affaires aussi, il passe devant le chef et il part à son tour. Alors le chef le rattrape et lui dit "Eh oh, Dédé, vous allez où vous ?" Et là, Dédé le regarde et il dit écoutez, chef, je suis désolé, mais moi, je travaille pas dans le noir.
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3: Un type qui se marie avec une femme, et comme ça, bah, c'est un truc normal, non, blanche. Et il lui dit voilà, on n'a rien, j'ai pas d'argent, nous vivrons d'amour et d'eau fraîche. Alors, il rentre chez lui, il voit sa femme qui est en train de glisser sur la rampe d'escalier. Il dit qu'est-ce que tu fais ? Il dit ben, je fais chauffer le dîner.
7: Bonjour, c'est Jean-Michel Apathy, alors j'attendais qu'on parle un peu politique. Voilà. C'est Jean-Marie Le Pen, Nicolas Sarkozy et François Hollande qui arrivent devant Dieu. Et alors, il y a Dieu qui demande à Hollande « Que veux-tu pour la France ?»«
19: Je veux le meilleur.
7: » Alors, reviens t'asseoir à ma droite, lui dit Dieu. Puis il demande à Le Pen « Et toi, que veux-tu pour la France ?»«
19: Eh bien, je veux la rendre française, n'est-ce pas ?»«
7: Viens, tu peux t'asseoir à ma droite. » Puis Dieu se tourne et se penche vers Sarkozy et lui dit « Mais... » Mais qu'est-ce que tu fous à ma place, toi ?
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26: Ces deux copines qui font la bringue et tout ça, elles sont bourrées, et elles laissent les maris à la maison. Et là, vas-y, toute la soirée, ça rigole, ça picole et tout. Et puis, elles vont pour rentrer à leur bagnole et ça. Et là, on a dit, j'ai envie de faire pipi et tout. Mais non, tu peux faire dans la rue aussi, elles rigolent et tout. Mais là, l'avion rentre. Et elles rentrent, et là, c'est un cimetière. Attends, on peut faire pipi là, mais on s'en fout et tout. Il y en a une qui pisse sur une tombe comme ça. Voilà, et elles rigolent, elles ont des fous rires. Et l'autre fait, oh, je m'en fous, et tiens, c'est une culotte à 10 euros. Je m'essuie avec, je m'en fous. Et elle balance sa culotte. Ben non, on déconne et tout. L'autre, elle enlève le ruban d'une gerbe de fleurs. Et elle s'essuie avec le ruban de la gerbe de fleurs. Et vas-y, elles rigolent, elles en peuvent plus. Elles rentrent chez elles. Et là, lendemain matin, les deux maris qui s'appellent. Allô, François, T'as vu à quelle heure elles sont rentrées? Bah ouais, mais t'en m'en parle pas, moi, attends. Moi, la mienne, elle est rentrée sans culotte. Bah attends, moi, c'est rien. Moi, la mienne, elle avait dans le cul une petite carte qui disait « On va te regretter, la brigade des pompiers
27: ». C'est un petit peu l'histoire de mon père qui, avant d'arriver en France, chaque fois, mes cousins qui étaient partis avant lui, lui racontaient la France. Il lui disait « En France, l'argent par terre en France ». Il y a qu'à se baisser, l'argent par terre, à l'appel, l'argent en France par terre. Bon, il lui disait rien pour la pioche et le marteau piqueur, hein, ça, il a découvert après. Et un jour, il se dit, tiens, moi aussi, je vais aller en France, j'ai les moyens, j'ai la force, il prend le bateau, sur le bateau, il a fait comme Leonardo DiCaprio, I am the king of the world, tu vois, il rêvait de la France, il rêvait de ce truc fantastique. En fait, c'est pas vrai, il a été malade, il a vomi pendant tout le trajet, il a dormi tout le trajet, et quand il s'est réveillé, il est à Marseille. Mais il savait pas, alors il ouvre les yeux comme ça, il regarde Marseille, il fait mais pourquoi on n'est pas parti ? Ah, on est arrivé ? D'accord, bon. Et... Et là, il descend du bateau. Et putain, et comme dans la légende, tu vois, comme dans la légende, il voit une liasse de billets de 500 balles comme ça. Il tombe à genoux, ému. Et là, t'as les violons qui commencent, la musique et tout ça. C'est ce qu'il m'a raconté, hein. Il tombe à genoux comme ça et il regarde cette liasse de billets et d'un coup, il se relève et je dis, allez, je commencerai demain.
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25: Et c'est un ours et un lapin, ils sont en train de faire caca. Derrière un buisson, c'est des vieux potes, toi. Qui discutent le bout de gras, toi, attendant que ça vienne. Puis l'ours, il dit au lapin, il dit, tiens, je t'ai jamais demandé, ça te dérange pas, toi, d'avoir un petit peu de merde collée au poil quand t'as fait caca? Le lapin, il dit, bon, dis-moi, je m'en fous. Et l'ours, il prend le lapin.
8: C'est un biker qui roule sur sa Harley Davidson et en passant sur un pont, il voit derrière la barrière une fille qui s'apprête à sauter. Alors vite, il arrête sa moto, il dit « Mademoiselle, faites pas ça, faut pas faire ça, non, non. Oh non, laissez-moi, je veux mourir. » Alors vite, le mec descend de sa moto, il dit « Écoutez-moi, mademoiselle, si vous voulez vous tuer, c'est votre problème, mais avant, laissez-moi vous embrasser, parce que vous savez, l'amour dans la vie, c'est ce qu'il y a de plus important. Je suis sûr que si je vous embrasse, ça pourra vous aider. » Elle regarde un peu en pleurant comme ça et puis... Elle dit d'accord. Elle enjambe la barrière, elle se jette sur lui et là elle l'embrasse, mais pendant 10 minutes, mais avec fougue, on n'a jamais vu ça, quoi. Le biker, il reste un petit peu sur ses bottes, comme ça. Il se remet de ses émotions après le baiser, puis il se remet à la raisonner, quoi. Il dit, vous savez, ce serait vraiment trop bête de vous suicider parce que vous embrassez vraiment divinement bien, quoi. Et puis d'abord, à quoi ça sert? Et puis pourquoi vous voulez vous suicider? Et là, elle le regarde et lui dit, parce que mes parents, ils veulent plus que je m'habille en fille.
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11: C'est une prostituée qui fait le trottoir, elle est jolie, elle est ravissante, et un client qui l'aborde, et elle dit, j'ai mon appartement qui est pas loin d'ici, madame, mon appartement. Alors, il dit, très bien, je vous suis. Elle dit, c'est joli chez vous. Elle dit, oui, c'est moi. J'aime bien, vous avez décoré les trucs, elle dit, c'est joli. Puis ça, au mur, ce tableau. Elle dit, oui, c'est moi qui l'ai peint. J'ai fait un peu les beaux-arts, parce que je voulais me faire quelque chose dans la décoration. Puis il voit un piano, il dit, mais me dites pas que vous jouez du piano. Oh, plus maintenant. À une époque, j'avais commencé à faire le conservatoire, etc. Il dit, mais enfin, je ne comprends pas, vous faites le trottoir, quoi. Comment en êtes-vous arrivé là? Et elle lui dit, ah, ben vous savez comment est la vie, un coup de chance.
12: C'est dans un cinéma, il y a, pendant le film, pendant que c'était tout noir, si vous voulez, la fille s'est penchée sur le garçon. Au niveau, entre, si vous voulez, la taille. Et puis, elle n'a pas du tout regardé le film. Et comme tout d'un coup, ça se rallume et qu'ils n'ont pas fait attention, la fille fait semblant de chercher quelque chose par terre et le mec met son chapeau sur ses genoux. Voilà. Enfin, sur sa pareille. Sur la pareille. Et la fille fait semblant de chercher par terre. Alors, il y a un vieux à côté qui n'a pas compris. Il dit à la fille, si vous cherchez sa bite, elle est sous le chapeau. Hein.
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14: Et la dame qui veut se marier, qui peut passer une annonce. 4 fois mariée et toujours vierge. Désire épouser monsieur à situation correspondante. Alors, il y a un type intrigué, il téléphone, vous êtes jolie, vous verrez. Il voit la femme, elle est pas mal. Il dit, écoutez, déjeunons ensemble, il déjeune, et au dessert, il dit, écoutez madame, je vois dans votre annonce 4 fois mariée et toujours vierge. Oui, donc 4 fois veuve. Oui, qu'est-ce qui s'est passé? Écoutez, c'est très simple. Le premier était pianiste, tout avec les mains. Le deuxième était avocat, tout avec la langue. Le troisième était communiste, des promesses. Et le quatrième était socialiste. Mais alors, ben je l'ai eu dans le cul.
15: C'est 2 fous qui veulent s'évader d'un asile. Si le portail est haut, on passe par en dessous. Si il est bas, on passe au-dessus. L'un des deux, il va voir, il vient, il dit, désolé, on peut pas s'évader, pas de portail.
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16: C'est une vieille histoire, c'est une histoire vraie en plus. C'est une chauve-souris vampire, tu sais, dans le monde des chauves-souris vampires. Bon.
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16: Et elle rentre, elle est couverte de sang, elle revient en zigzagant à sa grotte et tout, elle se pose pour piquer un somme. Et les autres chauves-souris, elles sont réveillées par l'odeur du sang et tout, elles harcèlent pour savoir où elle en a trouvé autant, quoi. L'autre, elle dit non, ça va, arrêtez, laissez-moi dormir. Les autres gueules, dis-nous où t'as trouvé tout ce sang. Alors, finalement, au bout d'un 10 bonnes minutes, la chauve-souris ensanglantée, elle cède, elle dit aux autres de la suivre. Elles partent, après 10 minutes de vol silencieux dans la nuit noire, elles plongent dans une vallée, tacent dans une forêt, et à l'entrée d'une clairière, la chauve-souris ensanglantée, elle dit « Regardez, on y est. Vous voyez cet arbre là-bas » Alors les autres, elles disent « Oui, oui, oui, oui, oui. »
10: Eh ben moi, je l'avais pas vu.
13: C'est un type qui a écrasé une poule en Belgique. Alors il s'arrête et puis il prend la poule toute plate. Et il arrive à la ferme et dit « Je suis désolé, regardez, je crois bien que j'ai écrasé une poule. » Et l'autre, il lui dit « Oh, ça n'est pas à nous, on ne les fait pas toute plate. »
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8: C'est un mec en voiture qui se fait arrêter par la police pour un contrôle d'alcoolémie. Donc le policier vient le voir et il demande de souffler dans le ballon. Alors le mec le regarde et lui dit « Je peux pas, je suis asthmatique. » « Asthmatique ? Eh ben écoutez, si vous êtes asthmatique, c'est pas un problème, on va vous faire une prise de sang. » Il dit « Je peux pas, prise de sang, je suis hémophile. » Il dit « Vous êtes hémophile ? » Eh bien écoutez monsieur, on va faire un test, vous allez sortir de la voiture et vous allez essayer de marcher le plus droit possible en levant une jambe hein, et en suivant cette ligne blanche s'il vous plaît. Et là le mec le regarde et dit « Ah ça je peux pas ». Il dit « Ah bon et pourquoi vous pouvez pas ?»« Parce que je suis bourré ».
15: Donc c'est un mec qui va dans un bar et qui commande 10 bières. Le gars l'orga fait « Dépression ?»
11: Non, alcoolisme.
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20: C'est un gars qui arrive au bistrot, il est gratigné de partout, les bras, les jambes, la figure. Et puis à ses copains, il dit « Mais qu'est-ce qui t'est arrivé, toi ?»« Oh, bah, c'est parce que j'ai enterré ma belle-mère ce matin. »« Mais oui, mais quel rapport avec les égratignures ?»« Mais c'est qu'elle voulait pas. »
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21: C'est Totoyev qui part à l'école dans le bus scolaire. Il est assis derrière le chauffeur et Totoyev se met à chanter « Si mon père était un coq et ma mère une poule, je serais un poussin. Si mon père était un bœuf et ma mère une vache, je serais un veau. » Et là, ça saoule le chauffeur. Il se retourne et il dit à Toto « Arrête Toto, tu me casses la tête avec tes chansons. » Et il continue Totoyev « Si mon père était un bélier et ma mère une brebis, je serais un agneau. » Et le chauffeur, il dit « Arrête ! Et si ton père était un enfoiré et ta mère une pute, que serais-tu ? Eh bien, je serais un chauffeur de bus.
13: C'est un type qui arrive dans un commissariat pour chercher ses papiers et il s'aperçoit qu'il n'y a personne. Mais alors, personne dans le commissariat. Alors il va jusqu'au signal d'alarme, il le tire, et à ce moment-là, du bistrot d'à côté, le garçon amène 6 pastis.
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22: C'est le mec qui savait qu'il allait mourir dans la nuit, et qui décide d'inviter tous ses copains à la maison et faire une dernière fête avec sa femme, avec tout le monde. Et à minuit, sa femme dit « Bah, je vais aller me coucher, là ». Le mec, écoute, c'est quand même ma dernière nuit avec toi, tu vas te coucher. Bah, elle dit « On voit que c'est pas toi qui te lèves demain matin ».
23: Comment il faut faire pour épouser une femme jeune, riche, belle et intelligente? Il faut se marier 4 fois.
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28: Ces deux juges, ils ont fait une belle ribouldingue. Ils rentrent bien bourrés, il y en a un, il s'est vomi dessus, tu vois. Tellement ils se sont bien amusés. Et son pote lui dit, oh, ta femme, elle va gueuler, elle est un petit peu pointilleuse. Il dit, non, là, je vais lui raconter une histoire. Le lendemain matin, sa femme, elle le réveille, elle fait, hé, t'étais encore drôlement bourré hier. Tu t'es encore dégueulé dessus. Le mec, il dit là, non, chérie, erreur. C'est un mec qui m'a dégueulé dessus. D'ailleurs, j'y ai collé au trou, et j'y ai collé 15 jours. Et sa femme, elle dit, bah, tu pourrais y mettre 15 jours de plus, parce qu'il a chié dans ton froc aussi.
8: C'est à Marseille, un gars qui est tranquillement en train de pêcher, quand d'un coup, il y a un petit vieux qui arrive derrière lui et qui lui dit, alors jeune, on pêche ? Le gars se retourne, il dit « Bah ouais, je pêche, ça me détend. » Et il se remet à pêcher. Un quart d'heure après, le petit vieux revient, il se remet derrière lui, il lui dit « Alors jeune, on pêche ?» Le gars, pareil, il dit « Oui, oui, je pêche, c'est mon passe-temps préféré, je pêche. » Puis il se remet à pêcher. Un quart d'heure après, pareil, le petit vieux, il revient, il se met derrière lui, il dit « Alors jeune, on pêche ?» Bon, le gars, il le regarde, il s'énerve, il prend ses affaires, il range sa canne, il prend son vélo, il se casse. Arrivé tout en haut de la côte, là, il voit le petit vieux en bas qui lui fait des signes comme ça. Il dit « Oh putain, j'ai dû oublier quelque chose ». Il fait demi-tour, il redescend toute la côte, il arrive tout en bas et là, le petit vieux lui dit « Alors jeune, on fait du vélo ?»
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13: Ça allait être un douanier qui arrête un type à la douane, il lui dit « Dites-moi, ouvrez donc votre valise, vous ». Alors il ouvre, il dit « Mais dites-moi, il y a un double fond, là, vous me prenez pour un belge, vous ». Alors il dit, ben oui, ben, alors il regarde, il y a plein de bijoux et de valeurs, de monnaie. Tu sais. Il dit, ben, vous allez me suivre au bureau. Et le type, il dit, celui qui a la valise, il dit, ben, ça vous ennuie pas, je vais d'abord aller me chercher des cigarettes parce que j'en ai plus. Oh, ben lui, il dit, vous me prenez pour un imbécile, hein? Qu'est-ce que vous voulez aller acheter des cigarettes et puis après, quand vous ne reviendrez pas, hein? Donnez-moi l'argent, je vais y aller, moi.

0: c'est deux pieds noirs qui prennent l'avion. Il y a un des frères, c'est deux frères pieds noirs, il y a un des frères qui est sourd. L'autre est toujours obligé de répéter. Bon, tu es bien assis, tiens Maurice, mets-toi là, mets-toi là, mets ta ceinture, quoi, mets ta ceinture. Et puis au bout d'un moment, il parle quand même très très fort, il y a un mec devant eux qui se retourne et qui dit, excusez-moi, vous êtes pieds noirs. Il dit, oui, on est pieds noirs. Qu'est-ce qu'il dit? Il demande si on est pieds noirs. Il dit, oui, oui, on est pieds noirs. Non, parce que moi aussi, je reconnais l'accent. Et je me suis dit, tiens, ils sont chez moi. Il dit, vous êtes d'où? On est d'Oran. Qu'est-ce qu'il dit? Il demande d'où on vient. Il fait, ah oui, on est d'Oran. Ouais, ouais, d'accord. C'est dingue, ça, d'Oran, moi aussi. Et vous êtes quelle rue? On était rue d'Arzeux. Qu'est-ce qu'il dit? Il demande quelle rue on y était. Eh ben, à rue d'Arzeux. Et oui, bah, c'est fou, ça, quand même. Moi, j'habitais au 12. Il dit, c'est dingue, moi, j'habitais au 10. Qu'est-ce qu'il dit? Il dit qu'il habitait au 10 rue d'Arzeux. Oh, c'est dingue, nous aussi. Et alors, Et vous connaissiez la grande chaudasse là au 10 du troisième étage qui a couché avec tout le monde? Il fait, ouais, on la connaissait, hein. Qu'est-ce qu'il dit? Il dit qu'il connaît maman.
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2: Est-ce que vous connaissez la différence entre une blonde et une tortue?
3: Ouais.
2: Il y en a pas, il faut les retourner toutes les deux pour qu'elles remuent les jambes.
4: Est-ce que vous savez ce qui est plus merveilleux que de faire tourner des enfants sur un tourniquet?
2: Non.
4: Les arrêter avec une pelle.
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2: C'est une femme, la quarantaine, jolie, qui va jouer au golf. Alors elle arrive sur le parcours, elle place son tee, sa balle, et au moment où elle frappe, boum, sa balle part complètement de travers, et puis elle va percuter un mec qui était juste à côté d'elle, quoi. Elle entend un cri de douleur, et elle voit le mec plié en deux, avec les mains entre les jambes, en train de hurler. Alors, vite, elle va le voir, lui dit, oh, monsieur, je suis désolé, ça m'est jamais arrivé, là, oh là là, vous devez avoir mal, mais écoutez, laissez-moi faire, parce que je suis physiothérapeute, et je sais ce qu'il faut faire pour atténuer la douleur. Le mec est plié en deux, il fait non, merci, c'est bon, ça va, merci. Elle dit non, monsieur, j'insiste, je sais que c'est quand même un petit peu délicat vu où c'est placé, mais monsieur, je suis médecin, alors s'il vous plaît, laissez-moi faire. Et le mec se laisse faire et doucement, elle lui enlève les mains entre les jambes, elle défait sa ceinture, elle passe sa main sous son pantalon et délicatement, elle commence à le masser, quoi. Bon, le mec commence un petit peu à se détendre et au bout de 10 minutes, elle lui dit « Alors, monsieur, ça va? Ça vous fait du bien ?» Et là, le mec lui dit « Ah ouais, là, ça me fait du bien, mais j'ai toujours mal au pouce, hein. »
5: Pourquoi les femmes pygmées ne portaient pas de tampax?
6: Ah, parce qu'elle marchait sur le fil?
5: Oui.
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7: C'est un mec qui vient, il va au mariage de son pote et il s'aperçoit que la mariée est hideuse. Alors il s'approche de lui, il lui dit donc, si elle est riche? Alors il lui dit non, pourquoi? Enfin, il dit, on porte mariée avec le tréteau là, avec ce tréteau, qu'est-ce que c'est ça? Elle a une jambe plus courte que l'autre, elle a un gros genou, elle pue, elle manque un œil, elle a le nez qui tombe dans la bouche. Tu vas pas te marier avec ça quand même? Il dit, mais tu sais, tu peux parler plus fort, elle est sourde.
8: C'est un Français qui va voir des amis belges, qui a un bébé, alors ils arrivent, ils disent, oh, il est magnifique ce bébé et tout. Bon, ouais, mignon et tout, ça doit faire quelque chose et tout. Et il dit, il s'appelle comment? On ne sait pas, il parle pas encore.
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9: Salut, c'est la gaffe. Alors, c'est un pied noir qui rencontre un autre pied noir. Et il fait, David, mon fils, viens vite, mon fils. David, viens que je te raconte la galère qui m'arrive. Et qu'est-ce qui t'arrive? Et écoute, il m'arrive une galère. Ah, je vois les yeux que tu fais, c'est ta femme. Elle a des problèmes. Eh oui, c'est ma femme. Qu'est-ce qu'elle a, ta femme? Elle est au lit, avec un torticolis. Maman, ces Italiens, ils sont partout.
10: Oui, c'est un gars qui est dans un restaurant italien. Et il a la carte, comme ça il regarde, et le restaurant est sympa, et le serveur est très, très chouette. Et il dit, vous cherchez? Oui, je cherche. Je vais prendre des raviolos, des tortellinos et des spaghettos, s'il vous plaît. Il dit, vous aimez la cuisine italienne, monsieur? Il dit, j'en raffole. Mais vous ne parlez pas italien? Ils n'ont pas du tout, pas une broque. Il dit, c'est incroyable, mais au pluriel, en italien, nous mettons des i, ravioli, tortellini. Ah! Il dit, c'est vrai, effectivement, j'avais oublié. Donnez-moi donc des raviolis et puis des gnocchis, s'il vous plaît. Et montrez-moi les lavabilles, j'ai envie de faire pipeau.
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11: C'est des journalistes qui partent faire un reportage à Jérusalem. Bon, donc ils filment un petit peu partout, comme ça, ils arrivent au mur des Lamentations. Puis après avoir interrogé un petit peu les gens, tout le monde qui est autour et tout, ils se dirigent vers un vieil homme qui prie longuement. Il dit, bonsoir monsieur, vous venez souvent prier au mur des Lamentations? Il dit, oui monsieur, je viens ici tous les soirs depuis plus de 40 ans. Et pourquoi vous priez? Je prie pour tout, je prie pour la fin de la guerre dans le monde, voilà, pour que la famine cesse, pour endiguer les maladies, la misère, la malnutrition. C'est Henri Comassia, ça, vraiment. Il dit, vous priez vraiment pour tout ça et tout. Il dit, bien plus encore. Je prie pour la préservation de la planète. Je prie pour ma famille. Je prie pour mes amis. Je prie pour l'humanité. Je prie pour qu'on trouve une solution aux problèmes humains. Je prie pour la pollution, pour la déforestation, pour les maladies. Et tu dis, mais et qu'est-ce que cette prière vous apporte? Mais peu de choses. Voilà. J'ai vraiment l'impression de parler à un mur.
2: Tede Santucci, encore le même, hein, qui va chercher le pain dimanche matin. Il prend sa voiture et comme la boulangerie n'est pas très très loin, il ne met pas sa ceinture. Bien sûr, ça ne loupe pas, au rond-point, il y a les filles qui sont là et qui l'arrêtent. Monsieur, vous n'avez pas la ceinture. Alors Tede, excusez-moi, c'est vrai, je n'ai pas mis la ceinture, mais j'habite juste à côté. Monsieur, vous n'avez pas la ceinture, c'est 2,90 euros. Alors Tede, t'as merdé, il dit, monsieur l'agent, soyez sympa, je vous jure, c'est la première fois que ça m'arrive. Alors l'agent le regarde et lui dit, écoutez, monsieur, on va faire un truc. Je vous pose une question. Si vous répondez juste, je verbalise pas, ça vous va? Alors Dédé lui dit, écoutez, c'est sympa, je vais essayer. Alors attention, vous êtes prêts? Qu'est-ce qu'il y a? Un volant, quatre roues, un moteur et une carrosserie. Alors Dédé regarde, il dit, ben une voiture. Il dit, oui, mais quoi comme voiture? Une Renault, une Citroën, une Peugeot. Vous savez pas? Eh ben je verbalise. Alors Dédé, t'as merdé, il dit, ah, monsieur, excusez-moi, j'avais pas bien compris le sens de la question. Écoutez, si vous m'en posez une autre, je suis sûr que je vais y arriver. Alors le fils dit, bon, ok, attention, c'est la dernière. Hein. Alors attention, qu'est-ce qu'il y a? Un guidon, un moteur, une béquille et deux roues. On a Dédé content, il dit, ben une moto. Et le flic, il dit, ouais, mais quoi comme moto? Une Honda, une Suzuki, une Kawasaki, vous savez pas? Ben je verbalise. Alors Dédé, en désespoir de cause, il dit, écoutez, est-ce que vous permettez pour me rattraper, si moi je vous pose une question et que vous, vous répondez pas, est-ce que vous pouvez m'enlever le PV? Alors le flic est un peu joueur, il dit, ah, pourquoi pas, essayons. Si je réponds bien, attention, vous avez double PV. Alors Dédé, il dit, ok, allons-y. Alors, voilà, monsieur l'agent, qu'est-ce qui marche sur un trottoir, qui a une mini-jupe, un manteau de fourrure et qui dit « Eh, tu viens, chérie ?» Alors le flic, en souriant, lui dit « Eh ben, une pute !» Et là, Dédé lui dit « Oui, mais quoi comme pute ? Ta mère, ta sœur, ta fille ?»
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3: C'est le vieux coq, qui est très vieux dans la basse-cour, et on a acheté un jeune coq pour le remplacer. Alors le vieux coq, il vient voir le jeune coq, il dit, dis donc, on va s'arranger comme ça, il y a 400 poules, tu m'en laisses une dizaine avec qui je suis bien habitué, et je te laisse tout le reste. Le jeune coq, il dit, pas du tout, moi je suis le jeune coq, je prends toutes les poules. Alors il dit, ben voilà, alors on va faire un truc. Tu me laisses un mètre d'avance, et on court jusqu'à l'autre bout de la cour. Le premier arrivé, il a gagné toutes les poules. Alors là, tu dis, pas d'accord, on va voir, on va voir, un mètre d'avance, un mètre d'avance, un mètre d'avance, un mètre d'avance. Alors le vieux coq il part un mètre en avance et l'autre il lui court derrière et le paysan il sort avec son fusil, il tue le jeune coq, il dit regarde-moi ça, c'est le troisième coq pédé que j'achète cette semaine.
4: Alors c'est deux amis qui discutent ensemble et t'en as une qui dit à l'autre, dis si je couche avec ton mec, on est encore amis? Non. On est copines? Non. On est quoi? On est ennemis alors? Non. Alors on est quoi? On est quitte?
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12: Ah, vous savez comment on fait pour congeler une morue? Faut tirer sur la couette.
13: Une femme qui se rend chez son gynécologue, son gynéco lui dit « Alors, comment ça va, madame, aujourd'hui ?»«
14: Pas très bien, mon mari est mort. »«
13: Encore ?»«
14: Bah oui, c'est le troisième.
13: Bah, »« Comment ça se fait ?»«
14: Bah du tétanos, encore une fois, comme les précédents. »«
13: Bon, bah, va peut-être falloir qu'on change votre stérilet. »
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3: C'est un mec qui arrive avec une toute petite voiture à la pompe à essence. Et il dit, je voudrais un verre d'essence et un dé à coups d'huile. Alors l'autre, il dit, vous voulez pas que je vous pète dans les pneus non plus?
16: De vieux mariés, et puis tu sais, quand tu vieillis, tu fais un peu le bilan sur ta relation. Et t'as le mec, il dit à sa nana, dis-moi, j'ai un truc à te dire, est-ce que tu m'as déjà trompé? Alors la femme, elle hésite, elle fait, ouais, tu te souviens, là, quand on a acheté la maison, là, pour le crédit? Et le banquier, il voulait pas. Elle fait, ouais, bah, je suis allé le banquier, et puis on l'a eu, le crédit. Ah, d'accord, ok. Sinon, une autre fois aussi, je t'en rappelle quand t'as failli être viré, là. Ben, en fait, t'as été augmenté. Ah, ouais, ben voilà. Ah, bon. Non, il fait, il y avait une autre fois aussi. Oh putain, il fait, non, c'est pas. Ouais. T'en rappelles quand tu t'es présenté sur les listes électorales? Il fait, ouais, mais il te manquait 2500 voix.
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17: La dame belge qui rentre dans une pharmacie, qui fait, pardon, monsieur le pharmacien, est-ce que vous avez une petite compresse? Il fait, non, j'ai une grosse consus.
2: C'est un petit ours polaire qui demande à sa mère. C'est une histoire vraie, attention. Hein. Ah. Qui demande à sa mère.
18: Dis maman, est-ce que je suis un vrai ours polaire?
19: Mais bien sûr, tu es un vrai ours polaire, mon bébé, bien sûr. Ton papa, c'est un ours polaire. Moi, je suis une ours polaire. De ce fait, toi aussi, tu es un ours polaire. Et le petit ours s'en va, mais pas forcément convaincu. Alors, il va voir son père, il lui dit «
18: Dis, papa, est-ce que je suis un vrai ours polaire ?»
19: Le papa, il dit « Mais bien sûr, tu es un vrai ours polaire. Ta maman est une ours polaire. Moi, je suis un ours polaire. Et de ce fait, tu es un petit ours polaire. » Et le petit ours s'en va, mais il a encore des doutes. Alors, il va voir son grand-père. Et il dit « Dis, papy, est-ce que je suis un vrai ours polaire ?»
20: Papa, grand-père, il dit « Mais bien sûr, tu es un vrai ours polaire. Ta grand-mère est un ours polaire. Moi, je suis un ours polaire. Tes parents sont des ours polaires. Et de ce fait, toi aussi, tu es un ours polaire. Mais pourquoi tu me demandes ça ?» Et là, le petit ourson le regarde et lui dit
18: « Parce que j'ai froid. »
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7: Un jour, il neige, le directeur de l'usine nous regarde par sa fenêtre et il va marquer « Merde au patron !» C'est un mec qui a écrit ça en pissant dans la neige. Merde au patron. Alors il appelle son chef de la milice, la locale, personnel, il dit non, vous allez me faire analyser la piste et vous allez trouver qui c'est qui a pissé. Alors le mec fait une enquête, il revient le voir, il dit voilà, je suis emmerdé parce que on a analysé la piste, c'est votre chef d'atelier qui a écrit ça. Mais l'emmerdant, c'est que c'est l'écriture de votre femme.
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11: C'est un type qui va chez le docteur et qui est très gêné, qui dit, voilà, docteur, c'est difficile à dire, mais j'ai le sexe comme un bébé. Ah bon? Ah, bah, écoutez, enlevez votre pantalon, je vais regarder. Oh là! Non, non, mais attendez, mais c'est énorme! Oui, je vous l'ai dit, comme un bébé, 50 cm, 3,5 kg.
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21: C'est une société qui gagne beaucoup d'argent en fabriquant des clous. Et le petit dernier a fait la dernière campagne de pub. Ouais. C'était le petit dernier, le seul qu'on a envoyé à l'école. Et alors, il a fait comme premier slogan publicitaire une grande affiche avec Jésus et est marqué en bas « Si Jésus tient encore en l'air, c'est grâce au clou Lambert. » Alors, évidemment, le père a fait la gueule, il a dit « Mais vous pouvez pas me laisser ça, c'est complètement insensé. » Tu la connaissais pas, hein, tu vois?
22: Non. Non, mais c'est pas tout, c'est...
21: Et enfin, il m'a appelé en me demandant pourquoi il avait fait une connerie et où ça allait pas, parce qu'il avait bien compris qu'il fallait des images un peu percutantes, mais il s'était un peu gouré dans le message.
22: Ouais.
21: Alors, je l'ai appelé, je l'ai briefé un peu, mais apparemment, il a pas bien compris, parce que le lendemain, quand il a refait son début de campagne, il y avait toujours une grande affiche.
22: Oui.
21: Et là, il y avait une croix. Et Jésus était à quatre pattes par terre, il est marqué... S'il avait utilisé les clous Lambert, il serait encore en l'air.
23: Que dit un aveugle à qui on donne du papier de verre? C'est écrit serré.
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24: Il y a un mec qui s'est perdu dans la forêt. La nuit tombe, la grosse panique, il tombe sur un super gentil paysan qu'il récupère. Il passe la nuit chez lui, le lendemain il ne sait pas quoi faire, il dit « Vous m'avez sauvé la vie » et tout. Et comme il est ventriloque, il dit « Si vous voulez... » Pour le remercier, si tu veux. Il dit, si vous voulez, voilà, j'ai un talent, je sais faire parler les animaux. Il dit, oh, sacré nom de Dieu, le roche. Et bon, une poule, il dit, bonjour, madame la poule. Comment ça va? Et là, il serre bien les lettres. Hein, et la poule, lui, oh, ça va, sans que le patron, il pique les œufs tous les matins. Le paysan, il est sur le cul, il dit, sacré nom de Dieu. Parler les animaux, bah, dit, hein, je peux le faire avec la vache, mais prends la vache par le cou. Il dit, bonjour madame la vache, comment ça va? Et là, il fait, oh ça va, il y a le patron qui pique mon lait tous les soirs, tous les matins, oh, sur le cul paysan. Il dit, vous pouvez parler tous les animaux comme ça? Et oui, tiens, je peux le faire par exemple avec la petite chèvre là, il prend la chèvre par le cou et là le paysan dit, non, n'écoutez pas, elle s'est demandeuse.
25: C'est un mec, c'est à la Coupe du Monde de football, et il est là, à regarder le match, et à côté de lui, il y a une place de libre. Et à côté de lui, il y a quelqu'un, et le mec dit, mais enfin, c'est la finale de la Coupe du Monde, et vous avez personne à côté de vous. Il dit, non, c'est une place que j'avais pris pour ma femme, mais malheureusement, elle est décédée. Oh, pardon, excusez-moi. Mais comment ça se fait qu'il y ait personne qui soit venu avec de votre famille, qui soit venu voir le match avec vous? Il dit non, ils sont tous à l'enterrement.
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0: Ça se passe en Afrique noire, profonde, là où il y a des huttes, dans un village, tout ça. Et puis il y a un grand guerrier qui dort nu près de sa case. Et puis un petit peu plus loin, il y a un petit garçon nu également qui joue avec des cailloux, tout ça. Et d'un seul coup, le petit garçon, il s'approche de son papa et dit « Papa, je peux jouer avec ta bite ?» Alors le grand noir se réveille, le regarde d'un œil, il dit « Bon, bah d'accord, mais tu t'éloignes pas. »
5: C'est une copine qui dit à une autre, mon mari à moi, c'est terminé, le magasin est fermé depuis déjà 8 jours. C'est fini, il n'y a plus rien, c'est là, je ne sais pas, il a atteint la limite. La date du yaourt, si tu veux, de fraîcheur est dépassée sur le paquet, on n'a plus le droit. En tout cas, il n'y a plus rien, il n'y a plus aucune élection pestilentielle, il n'y a rien. Alors elle lui dit, ben moi j'ai acheté des chaussettes, tu les mets à ton mari, ça a l'air extraordinaire. Mais mon vieux, il y a des érections extraordinaires, tu vas voir, ça l'énerve, ça l'excite. Des chaussettes, oui, des chaussettes. Tu lui dis rien, tu lui mets les chaussettes, tu lui dis tiens, mais ces chaussettes-là. Alors il les met, et hop, tout d'un coup, il est en pleine forme, il te saute dessus et tout. Et alors, bon, il dit je vais essayer. Et une semaine après, il revoit sa copine, il dit alors ça a marché les chaussettes. Et bien, il dit j'ai pas compris, j'ai fait comme tu m'as dit, j'y ai donné les chaussettes. Il s'est précipité sur le frigidaire, il a attrapé un saucisson, il se l'est fourré dans le cul. La gonzesse s'est dit vérifie qu'il les a pas mis à l'envers.
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2: Ça se passe au cours d'une réunion internationale entre armées. Il y a l'armée américaine, l'armée japonaise et l'armée française. Et les généraux de ces trois armées veulent montrer chacun que ce sont leurs soldats qui sont les plus courageux. Donc il y a le général américain qui fait un pas en avant. Il s'avance vers un de ses GI. Il sort un grand poignard de sa ceinture et vlan, d'un coup, il le plante dans le pied du soldat. Et, est-ce que tu as mal, soldat? Non, mon général, je n'ai pas mal. Et pourquoi tu n'as pas mal, soldat? Parce que je suis un soldat américain, mon général. Et le général américain regagne sa place. Le général japonais s'avance à son tour vers un de ses soldats. Il sort un grand sabre de sa ceinture et vlan, il le plante d'un coup dans le pied du soldat. Est-ce que tu as mal, soldat? Non, mon général, tu n'es pas mal. Et pourquoi tu n'as pas mal, soldat? Parce que tu es un soldat japonais, mon général. Et le général japonais regagne sa place. Et à son tour, le général français s'avance vers un de ses soldats. Il dégaine son flingue de sa ceinture et pam, d'un coup, il tire une balle dans le pied du soldat. Est-ce que tu as mal, soldat? Non, mon général, je n'ai pas mal. Et pourquoi tu n'as pas mal, soldat? Et là, le soldat le regarde et lui dit « Parce que je chausse du 38 et qu'on m'a donné du 45, mon général. »
4: C'est le pape qui va à New York et qui débarque du tarmac, tout frais arrivé. Et au moment où il descend sur le tarmac, alors là, il y a d'immenses pancartes et tout le monde, la foule qui gueule « Elvis, Elvis, Elvis !» Donc lui, il est comme ça, mais je non sono Elvis, sono il papa, il papa. Elvis, ouais, Elvis, Elvis. Il y a des femmes qui défaillent, etc. Donc, il monte dans la papa mobile, il part faire un tour sur Times Square, et là, sur Times

0: Ils attendent les secours et tout d'un coup arrive le fameux bon gros Saint-Bernard avec son petit tonneau là sur la gorge. Et il regarde, le meilleur ami de l'homme. Oui, en plus il est venu avec un chien.
1: C'est un type qui faisait le Paris-Dakar, il descend pour pisser et il se fait mordre le bout du principal par un serpent. Tu sais, il sort pour pisser, donc si vous voulez, il ouvre le bas de son vêtement. Voilà, il sort donc le principal, il pisse, et à ce moment-là, il y a un serpent qui dit « Tiens, un collègue !» Il le mord à la tête violemment. Alors l'autre, il dit « Vite, vite, téléphone au médecin pour savoir ce qu'il faut faire !» Le mec téléphone au médecin, « Allô, voilà, j'ai mon copain, il vient de se faire mordre la... »
2: La
1: biroute. Alors, on voudrait savoir qu'est-ce qu'il faut faire. Le médecin, il dit « Ben voilà !» C'est une morsure de serpent vénéneux, il faut sucer la plaie. Et le mec, il se tient la truc à la main, il dit « Alors, qu'est-ce qu'il dit le médecin ?» L'autre, il dit que tu vas mourir.
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5: C'est un petit Somalien, c'est la famine, et donc il a envie d'aller en Europe, et puis il prend la mer, lui il décide d'y aller à la nage. Je lui dis « T'es taré et tout ?»« Non, je m'en fous, j'y vais. » Et il part à la nage. Il y a une épave de bateau, à un moment donné, il peut s'accrocher pour se reposer, et puis vas-y qu'il nage et tout. Un jour, deux jours, il fait la planche. Il est épuisé, et il arrive à Nice, là, sur la plage, et un peu plus. Et là, il s'écroule sur le sable, et là, il y a une colonie de vacances qui est là, et il y a une animatrice qui est avec le goûter, qui fait « Bon alors, qui n'a pas mangé ?» Et lui, il est là, moi ! Eh ben c'est bon, tu peux aller te baigner alors.
6: Ça se passe au McDo, il y a un papy et une amie de 80 balais qui sont en train de manger. Alors c'est un peu bizarre parce que sur leur plateau, il y a un hamburger, un paquet de frites et un coca. Bon, bizarre. Le papy prend le hamburger, il le coupe en deux, il en prend une moitié et il donne l'autre à la mamie. Puis il prend les frites, il fait deux tas, il en met un devant lui et un devant la mamie. Puis il prend une gorgée de Coca-Cola et il donne le verre à la mamie qui, elle aussi, prend une seule gorgée.
7: Bon.
6: Et puis le papy commence à manger son demi-hamburger et sa part de frites devant la mamie qui le regarde, sans rien dire. Et juste à côté, il y a un jeune qui voit le manège et qui s'approche, qui leur dit « Excusez-moi, messieurs, dames, mais je vous vois partager ce hamburger, ces frites, ce Coca. Permettez-moi de vous offrir un deuxième menu parce que j'ai trop de peine pour vous. » Le papy, gentiment, lui dit « Non, c'est gentil, mais vous savez, on a l'habitude de tout partager. Nous, c'est pas un problème, vous inquiétez pas. » Et il reprend son repas devant la mamie qui le regarde encore toujours sans rien dire. Alors le jeune, il laisse un petit peu passer de temps, puis il revient un petit peu choqué par la situation. Il leur propose encore une fois de leur offrir un deuxième menu, quoi. Ça lui fait trop de peine. Et là, c'est la mamie qui disait rien jusqu'à présent, qui dit au jeune « Vous êtes très gentil, jeune homme, mais mon mari vous l'a dit, on est habitué à tout partager. » Et le jeune, qui est vraiment gêné, lui dit « Mais je comprends bien que vous partagez tout, mais pourquoi vous mangez pas, vous ?» Et là, la dame lui dit « C'est parce que j'attends les dents. »
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9: Alors, mademoiselle, bonjour, je suis bien à Sabina. Monsieur, combien de temps, s'il vous plaît, mais l'avion pour aller de Bruxelles à New York? Une minute, s'il vous plaît. Merci, mademoiselle.
10: C'est deux bofs qui disent « On va aller à la pêche. » »« Ah ouais, bonne idée. » Bon, alors, ils y vont, ils prennent des cannes à pêche, ils mettent des bières, ils prennent la barque et machin, ils y vont. Alors, ils pêchent sur rien, mais par contre, ils sont ivres morts sur cette barque-là. Ils ont bu toute la bière et là, ils commencent à s'endormir, deux pochetrons. Et ils ronflent comme des porcs et puis la barque, elle se barre comme dans l'eau. Et puis, à un moment, il y en a un qui se réveille. Il dit « Ah putain, mais oh, où est-ce qu'on est là ?» Il dit « Ah merde, je crois qu'on est perdu sur une île déserte, là. C'est quoi le dire ? Mais qu'est-ce qu'on fait ? Non, mais comment tu t'étais endormi ? Bah oui, mais toi aussi, tu t'es endormi. Alors, mince, mais qu'est-ce qu'on fait ?» Là, il y a un génie qui débarque. Il dit « Ça va, les gars ?» Il dit « Bah non, on vient de se paumer, on est sur une île déserte, on est où ?» Il dit « Ah bah ouais, vous êtes une île déserte, il y a que moi. » Il dit « Bon, allez, je suis dans un bonjour, vous avez droit à un vœu. » Alors, on n'a plus de bière! Le génie, il claque des doigts, le vœu est exaucé, et puis tout l'océan autour se transforme en bière. Alors, le premier, il est super content, il nage, il boit la tasse. Yeah, on a encore de la bière, on a encore de la bière! Le deuxième, il fait la gueule sur la plage. Il dit, mais qu'est-ce qu'il fait? Tu viens pas te baigner? Il dit, où est-ce qu'on va pisser maintenant?
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1: Un petit garçon demande à sa mère, maman, qu'est-ce que c'est un travesti? Sa mère lui répond, je te le dirai quand tu seras plus grand. Puis m'appelle pas maman, ça m'agace.
11: C'est un vieux couple d'Ashkenaz dont le mari n'avait jamais fait de cadeau à sa femme. Et un jour, je sais pas ce qu'il lui prend, il lui offre un stérilet en diamant. Ah bon, c'est ça qui vous fait rire? Attendez, c'est pas tout. Un stérilet en diamant. Alors, sa femme est surprise, lui dit, écoute, je comprends pas. Tu m'as jamais fait un seul cadeau. Multimilliardaire

0: Comme tu dis, mais tu as tout le temps été avare, radin et tout ça. Et tu m'offres un stérilet en diamant. Il lui dit, pour une fois que je rentre dans mon argent.
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3: Alors, c'est Superman qui va faire un bras de fer avec un mec de 45 ans. Alors, tout le monde a essayé, tout le monde a perdu. Mais là, il y a un gars, 45 ans, il veut le faire. Et Superman dit, ok, bon, on fait un bras de fer. Ils font le bras de fer. D'un coup, le gars, force, bah, il défonce Superman. Et là, tout le monde, les infos, tout le... Mais c'est incroyable, le gars. Et comment vous avez fait 30 ans de célibat?
4: C'est une vieille dame qui meurt et qui arrive au paradis. Donc elle se présente à Saint-Pierre et pendant qu'elle répond aux questions d'usage, elle entend dans le fond un cri affreux. Ah, ah, ah, ah. Donc elle regarde Saint-Pierre et dit, dites Saint-Pierre, c'est quoi ce cri? Il dit, c'est rien, ça c'est... On est en train de percer le dos d'une personne pour lui planter les ailes d'ange, voilà, mais c'est rien. Ah bon, elle dit c'est rien, mais elle continue son entretien. Et pareil, quelques minutes après, elle entend encore un cri affreux qui sort d'une salle au fond là-bas. Ah, ah, ah. On dit, mais Saint-Pierre, c'est quoi ça, ce cri? On dit, oh, ça c'est rien, ça, on est en train de percer la tête d'une personne pour lui fixer son auréole. C'est... On dit, ouais, mais quand même, c'est horrible. Si c'est ça le paradis, je préfère aller en enfer, moi. Ah, là, Saint-Pierre dit, écoutez, madame, faut être comme vous voulez, mais si vous allez en enfer, vous allez vous faire violer, sodomiser. Et là, la vieille dame, elle lui dit, peut-être, mais au moins, les trous, ils sont déjà faits.
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5: C'est deux clients chez un coiffeur qui papotent. Il y en a une qui dit, ah, moi, mon mari déteste tout ce que je fais à chaque fois que je fais à manger. Et jamais content, c'est trop cuit, trop cru. Et vous? Ah non, mais moi, il adore tout ce que je fais. Moi, il est toujours content quand je cuisine. Oh. Ah, mais c'est parce que vous devez être un vrai cordon bleu. Non, non, une vraie ceinture noire.
6: Mec qui rentre chez lui et ça va mal hein, dans sa vie de couple, ça fait des mois et des mois qu'il n'a pas touché sa femme et tout, et il rentre, il regarde sa femme, il fait déshabille-toi. Et la femme, elle dit génial, ça y est, ça lui reprend, elle se déshabille et tout, viens ici, elle dit oh oui, j'arrive, mets-toi en poirier. Ah bon? Dépêche-toi. Non, il se met en poirier, voilà, écarte les cuisses. Ah oui, chérie, j'écarte les cuisses. Le mec, il met sa tête entre les cuisses, il regarde dans le miroir et fait « Mes copains ont raison, ça m'ira bien la barbe. »
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7: C'est trois mecs qui veulent jouer au golf, il y en a un qui dit c'est très simple, il faut avoir une boule, une canne et un trou. Alors, pour jouer au golf. Alors, il y en a un qui fait « Bon, ben moi, je me sacrifie, je donne une boule. » L'autre, il dit « Ben moi, ça va, j'en ai une grande, je fournis la canne. » Et l'autre, il dit « Je joue pas, moi. »
8: C'est un cheval de course qui invite un poney dans son box. Et le poney arrive, il voit le box, mais super clean. Il dit, waouh, c'est beau ici. Tout. Et le cheval de pur sang, il dit, vas-y, prends un petit peu de foin, c'est pour moi, ça me fait plaisir. Le poney, il mange le foin, il n'a jamais mangé du foin aussi beau. Puis il voit plein de coupes dans le box. Il dit, oh, qu'est-ce que c'est ça? Et le cheval, il dit, bah, ça, tu vois, c'est mon premier prix à Chantilly, premier prix Qatar, Longchamp, tout ça. Voilà. C'est sympa ici, hein. Ah ouais, franchement, c'est cool chez toi et tout. Bah écoute, pour te remercier, demain, viens chez moi. Tu vois. Et le lendemain, le pur sang, il va dans le box du poney. Et puis alors là, c'est autre chose. Mais le poney, entre-temps, quand même, il a été un petit peu malin. Il a nettoyé un petit peu son box, il a collé un poster de zèbre sur le mur. Tu vois. Et, bon, il arrive, il dit au pur sang, il dit, vas-y, prends un petit peu de foin. Puis le cheval, il fait, non, merci, ça va aller, je vais pas prendre de foin. Il dit, excuse-moi là, mais c'est quoi ce poster de zèbre sur le mur? Ah, ça c'est rien, c'est quand je jouais à la Juve.
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9: Quelle différence y a-t-il entre une femme et un ascenseur? Aucune. On les envoie en l'air avec un seul doigt.
7: Vous savez ce que c'est qu'un spermatozoïde avec un attaché caisse? C'est un représentant de mes couilles.
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4: C'est au paradis. Il y a un arrivage de mort qui est en train de se faire, parce que oui, c'est comme ça, il y a des fois il y a des moments plus difficiles. Donc Saint-Pierre est en train de faire le tri et il s'occupe d'un groupe de 10 filles, 10 nanas. Alors pour savoir celles qui doivent aller au paradis et celles qui doivent aller en enfer, il les questionne un peu sur leur vie et demande à celles qui ont trompé leur mari de faire un pas en avant. Et là, sur les 10 femmes, il y en a 9 qui s'avancent. Il y en a une seule qui reste en retrait. Alors là, Saint-Pierre la regarde et puis... Il ouvre la porte d'à côté, c'est la porte du bureau de Dieu, hein, et il dit « Dieu, dis-moi, qu'est-ce qu'on fait de la sourde ?»
10: C'est un Marseillais complètement bourré, qui sort de boîte, il a chopé une gonzesse, tu vois, et il l'a coincé sous une porte cochère, il l'a appuyé contre le mur comme ça, avec un peu de bout, tu vois, et il dit « Toi, je vais te prendre !»
1: par devant, par derrière. Tu vois, à la BM, je vais t'allonger sur le capot. Je vais t'arracher ton slip, ton string, ta jupe. Je vais te prendre, je vais te retourner, je vais te reprendre dans tous les sens. Tu as l'impression que j'ai 6 bits. Hein. Et là, à un moment, il y a une fenêtre au-dessus qui s'ouvre et il y a un mec qui fait « Hey, 6 bits, tu la prends comme tu veux, mais tu lâches l'interphone, s'il te plaît. »
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11: Quelle différence y a-t-il entre les oiseaux et les Suisses?
12: Je sais pas.
11: Mmh. Bien justement, les oiseaux font leur nid et les Suisses nient leur fond.
13: Vous savez ce que c'est que le bonheur en URSS? Eh bien, c'est quand vous êtes réveillé la nuit par la milice qui vous dit « C'est ici, Ivan Ivanovitch » et que vous dites « Non, c'est en dessous. »
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4: Ça se passe au commissariat. Une femme vient d'être arrêtée pour le meurtre de son mari. Alors, le commissaire s'adresse à elle et lui dit « Dites, madame, vous savez pourquoi vous êtes là ?» Elle dit « Oui, monsieur, c'est parce que j'ai tué mon mari. » Et lui, « Oui, et pourquoi vous avez tué votre mari ?»« Ben, parce que ce soir-là, vous voyez, on a fait l'amour. » Après, il m'a regardé tendrement et il m'a dit « Tu sais, je t'aime, Nathalie. » Il dit, c'est pour ça que vous l'avez tué? Oui, monsieur le juge. Mais pourquoi vous avez fait ça? Parce que je m'appelle Cathy.

0: Et là, prof à Toto qui demande à Toto comment fait-on de la compote, Toto?
1: Avec des moules, madame.
0: Oh, la prof dit, mais non, n'importe quoi, il m'énerve. Non, on fait pas la compote avec des moules. Alors, Toto dit alors,
1: si, c'est possible. Ma sœur est revenue de voyage de noces. Elle a dit à sa copine qu'elle avait sa moule en compote.
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3: C'est le petit Louis qui est en maternelle et qui demande à sa copine Léa dans la cour et il lui dit
4: « Dis Léa, tu sais comment on fait les enfants toi ?»
3: C'est cours à Toulon. Hein.
4: Elle dit « Bien sûr que je sais !» Il dit « Ah bon, comment on fait ?» Elle dit « Ben c'est simple, le papa il met la graine dans le ventre de la maman, voilà !» Ah bon, et Louis dit « Ah ben après !» Et ben après il la pousse bien au front avec sa bite.
5: Ce sont deux péripatéticiennes. Dans une rue tranquille, il n'y a personne qui passe, qui sont spécialistes en fellation. Voyez-vous ? Pas de clients, rien, elles marchent, comme ça, les deux filles. Oh, quelle journée ! Oh là là. Puis un, il fait « Dis donc, Monique, oui, qu'est-ce que ça sent ?» Je fais « Je sais pas. » « Si, je sais ce que ça sent. Ça sent le sperme. » On fait « Oh, cherche pas, c'est moi qui ai roté. »
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7: C'est deux pommes qui observent le monde. Regarde-moi tous ces gens, dit l'une. Ils se battent, ils manifestent. Personne n'a l'air de vouloir s'entendre avec son voisin. Un de ces jours, c'est nous, les pommes, qui dirigeons la terre. Qui ça, nous, répond l'autre. Les rouges ou les vertes?
8: Eh bien, vous savez, des fois, on a du mal à se reclasser dans le travail. Et un horticulteur, un cultivateur... a changé de profession, il est devenu vitrier. Alors on lui a demandé pourquoi, il a dit ben c'est à cause de ma femme, elle ne veut plus que je laboure, alors je mastique.
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9: Qu'est-ce qui a deux pattes et qui pisse le sang?
10: Deux pattes et qui pisse le sang. Vas-y.
9: Un demi-chat.
11: C'est un zéro qui croise un 8 et fait « Sortez avec la ceinture !»
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9: C'est Madame Cohen qui est à la plage avec son petit-fils Simon quand d'un coup, il y a un tsunami immense, immense qui s'abat sur la plage et qui emporte le petit Simon. Alors, Madame Cohen, elle est complètement désespérée, elle se met à genoux, elle commence à prier, elle dit « Seigneur, oh Seigneur, je vous en prie, rendez-moi mon petit Simon, Seigneur, toujours, toujours, j'étais une bonne croyante, Seigneur, je vous en prie, rendez-moi mon petit Simon !» Et là, miracle, le tsunami revient, il redépose le petit Simon sur la plage. Alors, elle se remet à genoux et elle dit à Dieu « Oh, merci Seigneur, merci, mais si c'est pas abusé, le petit Simon, il avait une casquette Louis Vuitton toute neuve, hein.
8: Alors, c'est un mec qui est complètement bourré à bar, et un mec qui rentre, il dit, vous rendez compte que 50 000 Français meurent à cause de l'alcoolisme chaque année. Et l'autre, il dit, moi ça, mais je m'en fous, je suis belge.
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12: C'est un type qui arrive dans une pharmacie, il est tout affolé, il fait, excusez-moi, est-ce que vous auriez un remède contre le... Okay, le pharmacien lui dit, bougez pas. Il lui met une grosse tarte, il fait « Mais c'était pas pour moi ».
13: On m'appelle une fille qui avait pris le taxi comme ça avec son petit ami. Et ils étaient très très excités. « Oh, c'est la nuit d'été. Oh, je vais te prendre ma poule. Où ça ? Dans le bois de Boulogne. Oh oui, vite, un taxi. Oh, puis monte dans un taxi, emmenez-nous. Vite dans le bois de Boulogne. » Puis ils en peuvent plus, le mec. « Bois de Boulogne, d'accord, je connais. » Hop, il y va. À l'arrière, il commence. « Oh, je peux plus attendre le bois de Boulogne. Oh. » Hop, il saute sur la fille. La fille, oh, la tête qui sort de la bagnole. Ah. Le mec, il se trompe un peu. Il se trompe et il met pas là où il faut. La fille fait « Ah, pas par là !» Le taxi, il fait « Occupe-toi de tes fesses, je connais le chemin par cœur. »
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14: C'est le Père Noël qui arrive. Descend par la cheminée, le temps de s'épousseter. Tout d'un coup, clac. Il regarde devant, il y a une banquette, belle banquette en velours rouge avec une gonzesse dedans, mais d'un autre monde, quoi. Une blonde de 2 mètres de haut, une chevelure, les lèvres charnues, des nichons insensés qui clignotent, toi. Je jure, toi, le petit ticket de métro, nickel, hein, juste un tout petit bonnet rouge, elle fait « Salut Père Noël !» Elle se lèche un petit peu les lèvres, elle dit « Père Noël, tu veux pas relever ta houppelande pour que je te suce bien ta jolie bûche glacée ?» Père Noël, il dit, il fait plein de trucs, mais là, il dit, si je la nique, je suis foutu, je ne suis plus le Père Noël, quoi. Et puis après, il réfléchit, il dit, d'un autre côté, si je la nique pas, j'arriverai jamais à remonter par la cheminée, hein.
15: C'est un gars qui rentre d'Afrique, du Gabon, et il a ramené un perroquet gris du Gabon, parce que c'est les plus intelligents et il parle super bien.
11: Ah ouais.
15: Et il est content, il le met chez lui. À part qu'au bout d'un mois, il reçoit la facture de téléphone. Et là, 2000 euros de téléphone. 2000 euros, il regarde et puis il voit que des appels au Gabon. Coco, viens voir là. Qu'est-ce qu'il y a et tout. Coco, il le sort de la cage, il fait, non mais t'as vu, c'est toi qui as appelé. Mais non, c'est pas moi. Tu te fous de ma gueule ou quoi? C'est que des appels au Gabon. J'en ai pour 2000 euros. Oh putain, mais tu vas voir. Maintenant, je te laisse plus, parce que tu sais sortir de ta cage, je te laisse plus dans l'appartement. Bah tiens, je te cloue. Il lui cloue les ailes comme ça, au mur. Clac, clac. Oh. Comme ça, tu bougeras pas. Tiens, t'as, pour 2000 euros, voilà, bah, tu vas rester deux jours comme ça. Et il se barre. Et là, t'as Coco, il est cloué. Et puis, juste en face de lui, sur le mur d'en face, il voit un crucifix. Il fait, mais t'es qui, toi? Bah, moi, je suis Jésus. Ah, t'appelles Jésus? Eh bah oui, bah voilà. Bon, et ça fait combien de temps que t'as? Bah, moi, c'est, ça fait 2000 ans que j'existe. Putain, mais t'as appelé où?
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16: C'est un pote, c'est un camarade de couleur, n'est-ce pas, qui arrive chez le médecin. Et il est tout disloqué, il a eu un accident. Alors l'autre lui dit, mais qu'est-ce qui vous est arrivé? Il dit, bien, je ne sais pas, figure-toi, voilà que j'étais en moto et je roulais à 100 à l'heure, il se passait rien. À 120 à l'heure, il se passait rien. À 140 à l'heure, j'ai ouvert la bouche et ma lèvre supérieure a caché mes yeux.
17: Dans un bar, un homme se tourne vers une femme très séduisante et lui dit « On se serait pas déjà vu quelque part ?» La jolie dame répond d'une voix bien forte. « Oui, oui, nous nous sommes déjà rencontrés à mon travail. Je suis la secrétaire du docteur Lachetouille, le spécialiste des maladies vénériennes. »
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11: Alors c'est une instite à l'école. Elle s'approche de Benoît et lui dit « Alors Benoît, qu'est-ce que t'as fait pendant la récré ?»«
18: Ben, j'ai joué dans mon bac à sable, madame. »
11: Très bien Benoît, si tu arrives à écrire « sable » sans faute, tu pourras rentrer chez toi plus tôt. Donc Benoît se lève et écrit « sable » hyper bien. Il se tourne vers Bastien et dit « Bastien, toi t'as fait quoi pendant la récré ?»«
18: Ben, j'ai joué dans mon bac à sable avec Benoît. »
11: Ben, si tu arrives à écrire « bac » sans faute, tu pourras rentrer plus tôt avec Benoît. Puis Bastien écrit « bac » sans faute. Et toi, Mouloud, tu as fait quoi ?
18: Moi, madame, j'ai voulu jouer dans le bac à sable, mais Benoît et Bastien n'ont pas voulu.
11: Quoi ? Mais c'est une discrimination scandaleuse d'un groupe ethnique minoritaire dont l'intégration sociale pourrait être mise à mal. C'est inadmissible. Écoute-moi, Mouloud. Si tu écris correctement « discrimination scandaleuse d'un groupe ethnique minoritaire dont l'intégration sociale pourrait être mise à mal », tu pourras rentrer plus tôt.
9: C'est un couple qui est en train de faire l'amour dans la chambre à coucher quand leur petit garçon rentre à l'improviste. Donc les parents sont gênés, ils se rhabillent vite et le papa dit au petit garçon « Mon chéri, tu veux pas retourner dans ta chambre jouer, tu seras mieux, hein ?»« Non, non, moi je reste avec vous !»« Ah, ben tu veux pas aller dessiner dans la cuisine ?»« Non, non, je reste avec vous !» Bon, ben d'accord, ben, écoute, tu sais ce que tu vas faire ? Tu vas aller sur le balcon et tu vas me raconter tout ce qui se passe dans la rue, d'accord ?»«
19: D'accord !»
9: Un petit garçon sort sur le balcon et les parents reprennent vite leur activité. Et le papa, de temps en temps, pour être sûr que le petit garçon reste bien sur le balcon, l'interroge et il dit « Alors mon chéri, ça va? Qu'est-ce que tu vois ?»«
19: Eh ben là, il y a le livreur de fleurs qui revient au magasin. »«
9: C'est bien mon chéri, c'est bien. Et après ?»«
19: Eh ben là, il y a un camion de pompiers qui vient de passer. »«
9: Ah oui, c'est bien mon chéri, c'est bien. Et encore ?»«
19: Eh ben là, il y a le chat du voisin qui traverse la route. »
9: Ah oui, mon chéri, ça c'est bien. Et encore ?
19: Eh ben là, il y a les voisins d'en face qui sont en train de faire l'amour.
9: Et là, le père s'arrête d'un coup, il dit, mais pourquoi tu dis ça ?
19: Eh ben parce qu'il y a leur fils sur le balcon.
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20: C'est un vieux qui rentre à l'épicerie, il dit, eh, vos œufs là, au moins, ils sont frais. Alors l'épicier, il dit, ben, ils doivent être plus frais que les tiens, en tout cas. L'autre, il dit, oh, ça m'étonnerait, il y a encore 10 minutes, ils étaient au cul d'une poule.
21: On est proche de Pâques, le curé il fait le caté, bon il a décidé de faire réfléchir un peu tout son petit monde sur Jésus. Alors la question du jour c'est, puisque le bon Dieu a ressuscité d'entre les morts le troisième jour, où se trouve-t-il maintenant? Alors Kevin il lève la main et dit, moi ben, le bon Dieu il est au paradis. Bon, Dorothée elle est là, elle dit, moi le bon Dieu il est dans mon cœur. Bon, je sais pas pourquoi elle parlerait comme ça, mais en tout cas elle a le droit. Le petit Toto, lui, il est énervé, il lève la main et il dit « Moi, je sais, le bon Dieu, il est dans notre salle de bain. » Ah putain, alors, tout le monde se marre, etc. Bon, le curé, il dit « Mais attends, il est halluciné par la réponse de Toto. » Il reprend ses esprits, il demande à Toto pourquoi il pense que le bon Dieu est dans la salle de bain. Toto, il répond « Parce que tous les matins, mon père, il se lève, il va à la porte de la salle de bain, il fera plusieurs coups de dents en criant « Bon Dieu, mais t'es encore là, quoi !»
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1: C'est un mec qui est dans un bar, qui commence à être un peu bourré. Et mec s'assoit à côté de lui, ils font connaissance et tout, ils boivent des coups, et ils commencent vraiment à être bourrés tous les deux. Et il dit, toi, t'es né où? Il dit, moi, je suis né à Mâcon. Il dit, putain, c'est pas possible. Moi aussi, je suis né à Mâcon. C'est incroyable, ça. C'est dingue. Il parle de Mâcon pendant une heure. Il dit, t'es né quand, toi? Il dit, moi, je suis né le 7 juin. Il dit, mais non. Mais le 7 juin de quelle année? 1981. Mais non. Mais c'est pas possible. Ils font la fête, ils renversent tout, ils se cassent et tout, machin. Il y a un client qui arrive qui dit, mais c'est quoi ces deux mecs qui ont tout renversé, là? Il dit, bon, non, rien, c'est les jumeaux qui sont encore bureaux.
22: C'est un couple, en fait, qui regarde la vitrine où sont exposés des manteaux de vison. Voilà, bonsoir. Alors, la jeune femme se blottit contre son mari et lui dit tendrement, oh chérie, j'ai très très froid. Ah, tu sais bien que je ne peux rien te refuser, toi. Hein. Allez, viens, je vais t'acheter des marrons chauds.
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14: C'est un camionneur. Il boit sa bière. Franchement, c'est le mec qui rigole pas. Hein, toi. Le gros bougon comme ça, il a attaché son pitbull dehors, dehors du troquet. D'un coup, il y a un mec qui rentre, il dit, c'est qui ? Le pitbull qui est dehors, lui dit, c'est à moi, espèce d'enculé, qu'est-ce que tu me veux, toi ? Bah, il dit, je m'excuse, monsieur, mais je crois que mon chien vient de tuer le vôtre. Il dit, tu déconnes ou quoi ? Il dit, t'as quoi comme chien ? Il dit, j'ai un caniche, un petit caniche. Il dit, tu te fous de ma gueule, un caniche qui tue un pitbull, c'est impossible. Il dit, écoutez, monsieur, ce qui s'est passé, en fait, je crois qu'il s'est étouffé en l'avalant.
3: C'est une femme qui monte sur sa balance et qui d'un coup se met à hurler. Vite, il y a son mari qui arrive en courant. Il dit, qu'est-ce qu'il y a, ma chérie, qu'est-ce qu'il y a? Oh, mais c'est affreux, regarde. Normalement, une femme de 1m70 doit peser 60 kilos. Eh ben oui, ben alors quoi? Eh ben alors, tu vois pas, il me manque 10 centimètres.
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23: C'est une devinette, mais a priori, elle est toute fraîche, elle vient de sortir, alors vous devriez pas la connaître. Qu'est-ce qui est jaune, qu'est-ce qui est bridé et qui est pas asiatique? Bon, je vous laisse le temps de réfléchir. Voilà, réponse, les mobs des PTT.
24: C'est deux clochards, il y en a un qui dit à l'autre, dis donc, comment tu fais pour avoir les ongles aussi sales? Et l'autre a dit, ben je me gratte.
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25: En Belgique, il y a un gars qui roule à 200 à l'heure sur une autoroute, alors qu'on sait bien qu'en Belgique, c'est limité à 120. Et là, il y a un gendarme en moto qui le poursuit, qui le double, qui le gare. Et il lève son casque, et là, il voit qu'il y a les moustaches, les rébans, c'est le gendarme très dur. Il dit, monsieur, voulez-vous présenter, s'il vous plaît, les papiers personnels ainsi que les papiers? Non! Je ne demande pas mes papiers, moi. Monsieur, je vous demande gentiment. Non! Mes papiers, c'est à moi. Il y a ma photo dessus, mon adresse, c'est tout, mon âge. Ça va pas, non? Enfin, monsieur, non! Alors, voulez-vous souffler dans le ballon? Non, ton ballon, il est sale. On va attraper la listériose, la myxomatose avec ces saloperies. Je ne souffle pas dans le ballon. Monsieur, je vous dis, non! Je dis non. Vous voulez ouvrir le coffre? Non, c'est mon coffre à moi, ça. En plus, il y a un cadavre dedans. Oh putain! Le type, il appuie sur tous les boutons, il y a un hélicoptère qui s'amène, le mec est bloqué, le brigadier chef arrive. Monsieur, voulez-vous présenter les papiers du véhicule? Avec grand plaisir, brigadier. Voilà, ça, c'est la carte grise, ça, c'est le permis de conduire, la vignette, et puis l'assurance qui est juste derrière. Voilà. Contrôlez bien, voilà, tout va bien. Vous voulez souffler dans le ballon? Oui, avec plaisir. Quel joli ballon! C'est incroyable, ça. Je vous signale simplement, monsieur le brigadier, que ça fait 2 mois et demi que je n'ai pas touché une goutte d'alcool et que là, ça sera nécro. Je souffle avec plaisir et très fort. 0-0-0. Il dit, voulez-vous ouvrir votre coffre arrière? Il ouvre, voilà, c'est l'extincteur. Tout est propre. Je l'ai nettoyé hier matin. Il y a un peu de Kleenex, on ne sait jamais qui on peut rencontrer. Enfin, c'est. Et le brigadier, il dit, enfin, je ne comprends pas, monsieur. Je ne comprends pas. Il dit, excusez-moi, écoutez, le gendarme qui est là-bas avec la moustache me dit que non seulement vous avez refusé très durement de présenter vos papiers, que grossièrement vous n'avez pas voulu souffler dans le ballon et que vous aviez dit qu'il y avait un cadavre dans votre coffre. Ah, il dit, le gros gendarme avec les moustaches là-bas, si vous l'écoutez lui dans 5 minutes, il va vous dire que je roulais à 200 à l'heure.
22: C'est la fesse droite qui discute avec la fesse gauche et qui lui dit, et donc tu trouves pas que ça chlingue un peu dans le couloir en ce moment?
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26: Salut, c'est Arthur, puis c'est une blonde qui dit excusez-moi, c'est quoi le code wifi ici? Alors on lui répond, un peu de respect, pas le jour de l'enterrement de ton grand-père. J'écris tout attaché ou avec des espaces?
20: T'as un mec qui baise une gonzesse qu'il connaissait pas, il se réveille le matin, lui amène le café, il boit, il fait pouah, c'est pas faire le café non plus.
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3: C'est Barack Obama qui est en France pour un voyage privé et qui dit à son chauffeur écoute-moi John, j'ai envie de conduire un peu, alors passe-moi le volant. Le chauffeur dit écoutez monsieur, c'est pas possible, vous savez que c'est pas possible, c'est interdit. Il dit écoute John, je suis président des États-Unis ou je suis pas président des États-Unis, alors donne-moi le volant. Il prend la place du chauffeur et il démarre sur le chapeau de roue, ça fait un peu plaisir quoi. À un moment, il y a un motard de police qui le voit passer à fond et bien sûr qui le fait se garer sur le côté. Le flic s'approche de la voiture et il reconnaît le président des États-Unis. Alors il est un peu embêté, il prend sa radio et puis il appelle son chef. Il dit oh, chef, j'ai arrêté quelqu'un de très important. Alors, le chef il dit ah bon, c'est qui? C'est un député? Il dit non chef, encore plus important. Qui t'as arrêté qui? Un ministre? Non, chef, encore plus important. Mais t'as arrêté qui? François Hollande? Oh non, chef, encore plus important. Encore plus important que François Hollande, mais c'est qui? Il dit, je sais pas, chef, je l'ai pas reconnu le type, mais ça doit être quelqu'un de très très important parce que son chauffeur, c'est Barack Obama.
0: C'est un ventriloque, Jeff Panaclock par exemple, qui tombe en panne en pleine campagne. Donc il y a un paysan qui l'aide à remorquer sa voiture. Et le paysan dit, qu'est-ce que vous faites vous dans la vie? Ben moi je suis ventriloque. Mais qu'est-ce que c'est un ventriloque? Ben le ventriloque il va vers une vache pour lui montrer quoi. Il dit, bonjour madame la vache.
4: Bonjour.
0: Qu'est-ce que vous avez fait ce matin?
4: Oh ben le paysan ce matin il m'a pris mon lait. Le
0: paysan il fait, c'est pas possible. La vache elle parle. Et puis, le ventriloque il fait, mais non c'est moi qui le fais. Regardez par exemple la poule. Bonjour madame la poule.
4: Bonjour.
0: Qu'est-ce que vous avez fait ce matin?
4: Ben le paysan ce matin il m'a pris mes œufs.
0: C'est pas possible, la poule elle parle aussi. Non je suis ventriloque, je vous explique que je suis ventriloque. Regardez par exemple la brebis là. Non l'écoutez pas, c'est une menteuse.
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5: T'es deux lycéens et y en a un qui dit ouais c'est la fin du monde, elle arrivait dans 15 minutes là, qu'est-ce que tu ferais toi? Bah moi je pèserais tout ce qui bouge quoi, et toi? Moi je bougerais pas.
7: C'est un Tunisien qui arrive à Paris et il parle pas français et il tombe sur une nana qui est magnifique mais qui parle pas tunisien. Alors il va voir un copain, il dit comment je pourrais faire pour la draguer? Et le copain il dit écoute, pour que tu sois très romantique avec elle, t'as qu'à lire Nous deux. Vous savez Nous deux? Pendant 2 mois, tu t'imprègnes bien de ça et tu vas lui faire ta déclaration d'amour. Et il lit Nous deux pendant 2 mois, il va taper à la porte de la fille et quand elle ouvre, il fait comme tu es belle, murmura-t-il.
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20: C'est 3 types qui se sont fait arrêter en Afrique par des réducteurs de tête. Et les types disent, bon ben voilà, on a décidé avec les sorciers, on va vous... Ils sont attachés à l'arbre, on dit, voilà, on va faire un truc. Comme vous les blancs, vous avez un petit sexe, on va vous mesurer vos 3 sexes en érection. Si à vous 3, vous faites 40 cm, on vous relâche. Alors les mecs, ils y vont. Alors le premier, il fait un effort de concentration terrible. Finalement, on le mesure 21 cm. Ah, oh, merde. À nous 3, on est sûr d'être sauvés. Il faut faire que 40 cm. Le deuxième, il fait 18 cm. Ah, déjà, c'est bien. Ça fait 39. Alors, il dit, c'est déjà pas mal. Il manque plus qu'un centimètre. Et le dernier, il baisse son ben. Il a rien, les mecs. Il a rien. Et en faisant le plus... Il arrive à faire un effort surhumain et sa bite mesure 2 cm. Et il fait, eh ben les mecs, j'aurais pas bandé, on était tous morts.
11: Ces 2 pêcheurs, ça fait des heures et des heures qu'ils attendent, mais ils pêchent rien. Ah, c'est la loose et tout, machin. Et à un moment, hop, ils pêchent le même poisson. Un truc énorme et tout, tu vois. Ils sont là, what? C'est trop bien, je vais ramener ça. J'arrive. Mais putain, mais non, mais c'est le mien, mais non, mais c'est le mien, mais non, mais c'est un dialogue, là. Non, mais c'est le mien, machin et tout. Il commence à se foutre sur la gueule. Alors, il y en a un, il dit, bon, on va faire un truc. On se suce mutuellement.
1: Bah, logique pour départager des personnes sur un poisson.
11: On fait toujours ça. Ouais. Attention, moi, je pêche rarement, j'en sais rien, mais celui qui suce le mieux, l'autre, ouais, récupère le poisson. Quoi. Il dit, bon, bon, le poisson, il est gros. Vas-y, allez, vas-y. Alors, le premier, il suce.
15: Ah, mais il le fait vraiment. Ah, là.
1: Ouais, ça donne vraiment envie encore de partir à la pêche avec toi.
11: Putain. Allez. Il suce, machin. Hyper bien, l'autre, il finit et tout. Il fait, oh, ok. Il fait, bon, bah, vas-y, à toi. Là, tu fais, ah, ça, on va pas s'engueuler pour un poisson.
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22: Ça se passe sur une plage en été. Et là, un vieux monsieur vient se planter devant une fille magnifique, super canon, en monokini. Et il lui fait, oh, mademoiselle, laissez-moi vous toucher les seins, s'il vous plaît, je vous en supplie. Bah, ça va pas, non? Dégage, vieux pervers, dis donc. Non, mais je voudrais vous toucher les seins. Vous savez quoi? Je vous donnerai 50 euros. 50 euros, enfin ça va pas, non? Mais pour qui tu me prends? Viens des briques à toi, mais ça, enfin, mais non, mais laissez-moi pas le faire, ça, je vous donnerai 150 euros. Non, mais dégage de là, ça va pas. 200 euros. Non, j'ai dit non. 300. Alors la fille marque une petite pause quand même, parce que 300 euros, il est vieux, inoffensif, le papy, elle se dit, bon, après tout, ça va aller vite, ok, d'accord. Bon, d'accord, mais c'est seulement 30 secondes. Alors, le vieux s'approche d'elle, prend les deux seins, la magnifique pomme, hein, regarde, il commence un petit peu à les palper comme ça, il se met à hurler, oh mon Dieu, oh mon Dieu, mon Dieu, mon Dieu, oh mon Dieu, oh mon Dieu, mon Dieu, mon Dieu. La fille au bout d'un moment fait, non mais bon, ça va, qu'est-ce que, pourquoi vous arrêtez pas de crier, oh mon Dieu, oh mon Dieu, mon Dieu, mon Dieu, où est-ce que je vais trouver 300 euros?
3: C'est Sarah qui va voir son médecin et qui lui dit « Docteur, docteur, il faut que je vous parle. Mon mari Simon, il me regarde plus, il me touche plus. Rien qui fait que me comparer à sa mère. Toujours il dit sa mère par-ci, sa mère par-là. Aidez-moi, docteur, qu'est-ce qu'il faut que je fais ?» Le docteur lui dit « Écoutez, je sais pas, moi, vous avez déjà essayé de lui faire un petit dîner en amoureux avec des chandelles. Mais bien sûr, docteur, pour qui vous que vous me preniez, hein? Pas plus tard que la semaine dernière. Vous savez ce qu'il m'a dit? Il m'a dit « Il est meilleur le tagine de ma mère. » Oh, docteur, j'en peux plus, j'en peux plus. » Écoutez, Sarah, je crois que j'ai trouvé la solution. Parce que je veux bien qu'il vous compare sur plein de choses avec sa mère, mais il y a une chose sur laquelle il ne peut pas vous comparer avec sa maman, c'est le sexe, hein, quand même. Alors voilà ce que vous allez faire. En sortant de mon cabinet, vous allez vous acheter une petite nuisette en dentelle noire, c'est sexy le noir, très très sexy, avec un porte-jartelle noir aussi, puis les bas sortis, et puis je vous garantis que cette nuit, ça va être torride. Alors là, il ne va pas pouvoir vous comparer à sa maman. Hein. Revenez me voir demain, vous allez me raconter. Et le lendemain, Sarah revient, elle rentre dans le cabinet en pleurant, elle fait « Docteur, docteur !» Elle dit « Qu'est-ce qu'il y a, Sarah ? J'ai fait comme vous m'avez dit. » « Eh bien, qu'est-ce qu'il vous a dit ?» « Eh bien, il m'a dit « Pourquoi tu es tout en noir ? Il est arrivé quelque chose à ma mère !»
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9: Quelle est la différence entre Dieu et un Français ? Dieu ne se prend pas pour un Français.
10: C'est un mec qui rencontre un copain, il dit je suis embêté, parce que figure-toi que j'ai des problèmes de prostate. Et alors l'autre il dit, et alors t'as quoi? Ben il dit je pisse comme je parle.
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12: Alors c'est une histoire de Totoïev.
13: Totoïev
12: est à l'école. Totoïev, la maîtresse demande: Totoïev, fais-moi une phrase avec le mot vraisemblablement. Alors Totoïev il dit merde. Non, c'était pas la russe. Alors il dit voilà, tous les mercredis le professeur de piano vient à la maison. Comme tous les mercredis il s'enferme dans la chambre avec ma sœur. Comme tous les mercredis elle baisse sa culotte. Comme tous les mercredis il baisse son slip. Vraisemblablement ils vont chier dans le piano.
16: Vous connaissez l'histoire de la dame qui dort toujours les jambes écartées? Non? Alors, son mari lui dit, tu sais, si tu continues à faire ça, parce que ça le gêne évidemment dans le lit cet homme, tu vas voir, tu as les organes qui descendront et qui sortiront de ton corps. Oh, elle a pas l'air de prendre ça au sérieux, alors au bout d'un mois, excédé, il va chez le tripier voisin. Il achète quelques petites choses. Et puis, comme sa femme dort, il rentre. Et entre les jambes largement écartées de son épouse, il dispose artistiquement tout ce qu'il a acheté chez le tripier. Et puis, il s'en va. Il s'en va travailler. Et puis le soir, il rentre et sa femme a pas bonne mine. Il lui dit alors, oh ben il dit, tu sais chérie, c'est vrai ce que tu m'avais dit, à force de dormir les jambes écartées, les organes sont descendus. Il dit, ça t'a fait mal? Dis non, quand ils sont descendus, non, mais alors pour les remettre.
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18: C'est le mec qui a envie d'aller dans un avion, donc il prend des cours, et puis il y a un mec qui dit, alors attendez, moi je suis pilote depuis des années, ce que je vous propose c'est un petit stage en fait, vous allez voir, je vais vous mettre derrière un petit appareil, et puis on va y aller, et puis on va prendre de la hauteur, voir déjà si vous arrivez à supporter, et puis vous allez voir, enfin on va aller vite, on va découvrir des choses, ça va être sympa, ouais, bah pourquoi pas, allez, vous avez de l'après-midi là devant vous, là. Ouais, bah carrément, je suis dispo, ouais, on y va. Alors le gars il y va, Et puis le mec, il se dit, putain, le bon petit touriste, alors là, lui, je vais me le faire. Alors il va, il monte, il retourne, il dit, alors, il dit, oh, ouais, je m'y attendais. Ouais, bon, là, putain, je vais me le faire. Il descend, il pique. Il donne un petit coup comme ça, il regarde derrière son épaule, le gars derrière, il dit ouais, je m'y attendais. Attendez, regardez, vous avez déjà fait un espèce de salto, mais dans les airs, regardez. Et là, il commence à faire des loopings, tout ça, le gars dit oh, ça, je m'y attendais pas. Et il dit alors, c'est vachement bien. Et il dit ouais, vraiment. Ils arrivent comme ça, ils atterrissent. Et le gars, il dit alors, ça pousse, hein, dis donc, je le sens qu'il a fait un tour, là. Il dit alors, mais. Au départ, je pensais que vous avez vraiment le cœur accroché, mais quand même, vous avez fini par lâcher. Il dit, bah, au départ, quand vous avez monté, je me suis pissé dessus. Bon, je m'y attendais. Après, quand vous avez piqué, je me suis chié dessus. Je m'y attendais. Mais quand vous avez fait des loopings, tout m'est retombé dessus. Ça, je m'y attendais pas.
10: C'est un bègue et un boiteux. Alors, le bègue, il dit au boiteux, puisque t'as une jambe plus courte que l'autre, je te donne un conseil pour marcher dans la rue. Tu mets un pied dans le caniveau et tu mets l'autre sur le trottoir. Bon, et le boiteux, il dit, ben, puis j'ai un conseil envers un autre. J'ai un truc pour que tu bégayes plus. Ferme ta gueule.
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13: C'est un petit parisien, fils à papa, comme ça, qui sort chez le coiffeur, il sait faire son brushing, il a une énorme Rolls Royce, formidable. Et alors, en sortant, hein, il conduit sa Rolls, et bam! Un type l'embouti à l'arrière, il arrive, c'est une Ferrari toute rouge qui lui est rentrée dans le chou. Ah, oh, il dit non, c'est dégueulasse, il y en a au moins pour 3 jours de réparation, c'est pas possible. Et le type la Ferrari sort et fait, ben quoi, et moi, regardez-moi ça, ma peinture est tout écaillée, il y en a au moins pour, je sais pas, moi, 2 semaines de travaux, c'est dégueulasse. Et à ce moment-là, il y a une petite Lada qui arrive, poum, qui le rentre dedans. Et alors le type de la Lada, il sort, il dit, oh non, ma Lada, pff, il m'a fallu 3 ans de travail pour me l'acheter. Alors, il dit, on n'a pas aidé d'acheter une voiture aussi chère.
14: C'est la femme de l'italien qui dit, l'autre jour, mon mari est rentré, il m'a dit, tu me fais la lasagne. Moi, je lui ai dit, ta lasagne, tu peux te la foutre là où je pense. Au début, il n'a rien fait. Le premier jour, j'ai rien vu. Deuxième jour, j'ai rien vu. Troisième jour, il s'est levé, il a fait la lasagne lui-même. Eh, c'est pas mal, ça, quand même. Et la française qui dit, bah, moi, pareil, hein, mon mari, le jeune, dit, bon, tu me fais mon jambon beurre. Dit, tiens, tu peux te le carrer, ton jambon beurre, toi. Premier jour, il n'a pas bougé. Deuxième jour, il n'a pas bougé. Troisième jour, j'ai rien vu. Quatrième jour, il s'est levé et hop, il l'a fait lui-même, jambon beurre. Et là, t'as la femme nature qui dit moi, mon mari rentrait au travail, il dit toi, faire kebab. Moi, dire toi, kebab, foutre là où je pense. Premier jour, j'ai rien vu. Deuxième jour, j'ai rien vu. Troisième jour, j'ai commencé à voir avec l'œil gauche.
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19: C'est un petit Ouzziti. Il arrive au bar, clac, il s'accroche au comptoir. Il dit au barman, vous avez des bananes? Et le garçon dit non, on n'a pas de bananes. Vous avez des bananes? Il dit non, je viens de vous dire qu'on n'avait pas de bananes. Vous avez des bananes? Il dit, oh, t'arrêtes, hein? Je sais pas rien, tu me demandes encore un coup si j'ai des bananes, je te cloue la langue sur le comptoir. Le petit singe, il dit, vous avez des clous? Le garçon, il dit, non, j'ai pas de clous. Alors, vous avez des bananes?
3: Alors ça se passe après une teuf, hein, comme disaient les jeunes, une teuf, une fête à 3h du matin. Un jeune ramène sa copine devant chez elle, ils ont un petit peu bu, ils sont un petit peu chauds, et devant la porte, ils commencent à s'embrasser, mais un peu chaud, tu vois. Et le mec, ouais, qui est un mec, on sait de quoi on parle, il est tellement excité qu'il demande à sa copine de lui faire une petite inflation. Oui. Ah, comme dirait notre ami Rachida.
21: Comptable.
3: Voilà. Donc Lana est un peu gênée, elle dit quand même, ça va pas, je vais pas se faire ça là, et puis en plus il y a toute ma famille qui dort à côté. Et le mec, hein, qui est un mec, hein, on est pareil, il insiste un peu lourdement, tu vois, il dit, allez, une petite inflation, et personne qui peut nous voir. Non, je veux pas, mais allez. Non, peut-être, mais je te dis qu'il y a mes parents dessus, je peux pas. Allez, mon amour, une petite, j'ai tellement envie de toi, t'es tellement belle. Non, je veux pas, c'est trop risqué. Allez, s'il te plaît, personne va rien voir. Allez, non. Et le mec, qui est un mec, hein, parce qu'on sait de quoi on parle.
21: Je vois pas de quoi tu parles.
3: Se lance dans une négociation, mais interminable. Tu vois, il lui explique le côté risqué, mais aussi le côté excitant de la chose, que c'est une expérience à vivre, hein, que ce sera pas comme ça à chaque fois, et patati, patata, pas dans une demi-heure. Tu vois, il lui fait le baratin. Et au bout d'une demi-heure, Il y a la lumière de l'escalier qui s'allume. Il y a la grande sœur de la nana qui descend en pyjama, les cheveux en bataille, les yeux tout collés. Elle s'avance vers sa sœur et lui dit écoute, il veut une pipe. Alors c'est toi qui lui fais, soit c'est moi. En cas de besoin, maman m'a dit qu'on pouvait aussi compter sur elle. Mais par pitié, dis-lui qu'il enlève la main de l'interphone.
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0: C'est dans les quarts de ramassage scolaire en Afrique du Sud. Alors avant, il y en avait pour les blancs et pour les noirs. Maintenant, ils sont bicolores. Alors les blancs et les noirs prennent le même autobus. Et évidemment, tous les jours, ils se battent dans l'autobus. C'est les blancs pour être devant, les noirs pour être derrière. Tu vois, ils se battent. Ouais, salaud, c'est à moi d'être devant, c'est à moi d'être derrière. Alors le chauffeur se retourne, il dit maintenant, taisez-vous. Je peux pas conduire dans ces conditions-là, taisez-vous. Il n'y a plus de blanc, il n'y a plus de noir. Tout le monde est bleu. Voilà. Alors les bleus clairs devant, les bleus foncés derrière.
4: C'est une femme qui se rend chez son docteur parce qu'elle se plaint d'avoir des poils sur la poitrine.
21: Ouais.
4: Bon, le médecin, il y a rien, il lui dit, montrez-moi ça, écoutez. Jusqu'où ça descend? Eh ben, jusqu'aux couilles, docteur.
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23: C'est l'idée à Marseille qui va ouvrir un magasin pour vendre des clous. Alors, il est content, il pourra annoncer l'ouverture du magasin. Il demande à son pote, Lulu, qui est journaliste à la Provence, de lui faire un encart publicitaire.
21: Ouais.
23: Alors, il dit, pas de souci, Dédé, je vais te faire une belle pub, fais-moi confiance. Alors, Dédé lui dit, oui, mais attention, je veux un truc sympa et drôle. Oh, Dédé, quand même, tu me connais, t'as confiance ou t'as pas confiance? Alors, Dédé repart et le lendemain, il ouvre le journal et il voit une photo de Jésus sur la croix avec marqué en dessous, avec les clous de Dédé, c'est pour l'éternité. Oh, putain, il est fou de rage, je vois lui. Il dit, oh Lulu, t'es pas un peu malade, hein? T'as vu la photo que tu m'as mis? Tu veux que je me fasse lâcher ou quoi? Il dit, oh, t'inquiète, Dédé, demain je te rectifie ça. T'as confiance ou t'as pas confiance? Alors Dédé, il repart à moitié convaincu, et le lendemain, il ouvre le journal, et il voit une photo de Jésus, mais par terre, allongé devant la croix, avec dessous marqué, avec les clous de Dédé, ça serait jamais arrivé.
24: Un mec un peu obsédé, il va voir une prostituée et... bonjour, je voudrais monter, c'est combien? Je dis, ben, c'est 50 euros. Je dis, 50 euros, d'accord. Mais je veux que vous soyez très salope, il n'y a pas de problème, montez. Il s'installe et tout, dans la chambre et tout, puis il se déshabille, et puis j'aimerais vraiment que vous soyez très salope. Je dis, ouais, dans ce cas-là, c'est 100 euros, tu vois. Mais je voudrais vraiment que vous soyez très, très salope. Je dis, ben, 150. Très, très, très, très, très, très salope. Alors, 200. Et puis, elle dit, ok, 200. Elle l'attache au lit, comme ça. Elle l'attache, il attache, le mec, et puis là, elle se casse. Il fait, salope!
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3: C'est un instructeur de police qui fait sa classe et qui dit, bon, aujourd'hui, les gars, on va étudier le détecteur de mensonges. Alors, est-ce que quelqu'un a déjà vu un détecteur de mensonges? Alors, il y en a un qui lève la main et qui dit, ouais, moi, monsieur, j'ai déjà vu un détecteur de mensonges. Il dit, bon, vous venez à peine de rentrer à l'école de police et vous avez déjà vu un détecteur de mensonges ou? Le gars dit, oui, chef, j'en ai déjà vu, j'en ai même épousé un.

0: La maman qui surprend ses petits-enfants avec des petits voisins qui s'amusent à un jeu idiot avec sa fille. Elle a une petite fille de 6 ans qui est sur le dos sans culotte. Puis qu'est-ce qu'il y a, les petits garçons qui ils mettent un grain de raisin dans le zimbouillard de la petite fille. Ils lui appuient sur le ventre. Pouf, puis le grain de raisin, il va à 3 mètres. Il dit, bah, vous en avez des jeux. Et vous jouez à ça depuis longtemps? Bah oui, c'est marrant, toutes les petites filles s'y prêtent. C'est pas méchant. Un grain de raisin, on appuie sur le ventre. Pouf, le grain de raisin saute. Mais c'était interdit, je vous fous des baffes, moi. Oh, si, bah, on s'est autorisé. Par qui? Par grand-mère. Vous jouez avec grand-mère, oui? Elle, on met des betteraves.
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2: C'est dans une tribu noire, il est né un enfant albinos. C'est-à-dire tout blanc, avec les cheveux blancs, les yeux rouges. Comme les lapins. Alors évidemment, tout le monde est fâché. À commencer, n'est-ce pas? Pas le chef de la tribu. Et il attrape le médecin blanc et lui dit... C'est toi qui as fauté avec la jeune fille. Alors il lui dit non, je vais t'expliquer. Viens dans une case, je vais t'expliquer. Tu vois, c'est des choses qui arrivent. Regarde, toi tu as des moutons et des fois il y en a un noir. Et alors le chef lui dit d'accord. Alors voilà, passe à mâcher. Je ne dis rien pour l'albinos et tu ne dis rien pour le mouton.
3: Un bar à Marseille, il y a le patron qui est là avec ses deux collègues, deux clients, ils boivent, ils discutent, ils parlent de la vie, du foot, des filles, la vie normale quoi. Et d'un coup dans le bar, il rentre un kangourou. C'est normal. Et c'est normal à Marseille. Alors il y a les types, ils sont médusés, c'est comme ça, ils ne bougent plus. Ma foi, le kangourou il rentre tranquille, c'est mieux content, il dit bonjour les gars, un pastis s'il vous plaît. Et là les gars ils ne bronchent pas. Pardon, on m'a pas entendu, peut-être un pastis, s'il vous plaît. Oh, d'un coup, le patron vient, lui sert un pastis. Le kangourou, il met la main dans sa poche, il dit, je te dois combien, grand? Le patron, il dit, 10 euros, il prend les 10 euros, billet, il le met là, sur le comptoir, il boit le pastis, comme ça, il boit le pastis tranquille. Mais il sent le malaise, quand même, tu vois, parce qu'il y a des mecs qui bougent pas. Donc, il boit son pastis, tranquille. Et puis, quand il a fini, il dit, les gars, je veux pas foutre le problème, mais vous me regardez de travers depuis tout à l'heure, qu'est-ce qu'il y a? Il dit, écoutez, je suis désolé, ça fait 35 ans que je suis là. J'ai jamais vu un kangourou dans mon bar. Et là, le kangourou, il le regarde et il dit, ma foi, à 10 euros le pastis, c'est normal.
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4: Bonjour, ici Rock Voisine, et voici mon histoire. C'est l'histoire de deux mecs qui ne rêvaient que de jouer au hockey sur glace. Un jour, il y en a un qui meurt. Une nuit, son copain lui apparaît en rêve. Alors le gars lui demande, alors comment vas-tu? Je suis heureux de te revoir, comment ça se passe là-haut? Ah, le gars, il dit, ça va, mais je suis ici pour te donner deux nouvelles. Ah oui, le gars, il dit quoi? Ben, il y en a une bonne et une mauvaise. La bonne, c'est que, en effet, il y a du hockey là-haut. Et puis oui, puis la deuxième, ben, la mauvaise, c'est que tu joues dimanche.
5: C'est un routier qui est dans son camion. Il fait beau, il est heureux, il chante. Je suis routier, je m'appelle Marcel, j'ai un beau camion, balada papa. Et puis il voit une bonne sœur sur le bord de la route. Alors il s'arrête. Vous allez où, ma sœur? À Fontainebleau. Montez, ma sœur, j'y vais aussi. Et puis il reprend sa chanson. Je suis routier, je m'appelle Marcel, j'ai un gros machin, je me ferais bien la sœur, papa. Et la sœur reprend en chantant. J'aimerais bien me faire un routier, tralala, la la la la. Alors il descend de routier, se fait la bonne sœur dans les fourrés, et puis il remonte tous les deux dans le camion. Je suis un routier, je m'appelle Marcel, je me suis fait la sœur, je suis bien content. Et la sœur, tout épanouie, reprend. Je suis pas bonne sœur, j'ai au bal masqué, je m'appelle Gérard, je suis un travelot.
6: 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C'est l'histoire d'un couple de petits vieux qui sont mariés depuis 60 ans, quoi. Et là, c'est leur anniversaire de mariage et le vieux dit à sa femme, oh, Gisèle, je t'aime depuis toujours, je t'aime. Ah, mais moi aussi, mon Roger, je t'aime tellement. Oh, écoute, pour notre anniversaire de mariage, dis-moi ce que tu veux, je te ferai tout ce que tu veux pour que tu sois le plus heureux des maris. Oh, ma Gisèle, oh, ça fait tellement longtemps que je n'ai pas profité d'une bonne pipe. Alors, Gisèle enlève son dentier, se met à genoux comme elle peut, elle s'exécute, elle lui fait la pipe de sa vie et Roger jouit comme jamais, quoi. Oh, ma Gisèle, c'était tellement bon. Dis-moi, toi, ce que je peux faire pour te rendre la plus heureuse des femmes. Et là, Gisèle lui répond...
7: C'est deux collègues qui font un safari en Afrique quand soudain ils tombent nez à nez avec un lion. La bête les regarde droit dans les yeux, ils osent plus bouger. Il y en a un qui dit putain, qu'est-ce qu'on fait? L'autre dit toi tu fais ce que tu veux, mais moi je mets mes Nike. T'es Nike? Tu crois que c'est en mettant des Nike que tu vas courir plus vite que le lion? L'autre dit plus vite que le lion non, mais plus vite que toi oui.
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2: Cette affaire se passe en Belgique, c'est une dame qui dit « Moi, je ne suis pas contente », elle le rapporte, elle retourne dans le sex shop, elle dit « Monsieur, je ne suis pas contente de votre bidromasseur, parce que je m'en suis servi, n'est-ce pas ? Eh bien, comme j'aime bien, parce que mon mari n'était pas là, n'est-ce pas ? J'ai rendu dans ma vie, ça remplace le mari. Eh bien, moi, j'ai fait comme avec mon mari, mais tous mes plombages sont tombés. »
8: C'est deux mecs qui sont en haut de l'Empire State Building. Ils sont en train de boire des coups, ils sont complètement ivres. Il y a le barman qui les regarde un peu, désolé. Et ils parlent. Et il y en a un qui dit, tu sais, si je saute là, et ben, au 20e étage, je me fais aspirer et hop, je peux remonter. T'es complètement malade, ça marchera jamais ton truc, t'es complètement con. Et c'est maintenant que je vais te le prouver. Le mec qui te met au bord de l'Empire, il saute. Et voilà, 60, 50, 40, 30, 20... Il remonte, il prend l'ascenseur. Ting. Alors, qu'est-ce que je t'avais dit? Mais c'est incroyable! Comment tu fais? Mais attends, il y a un truc. Je remonte. Regarde. Hop, il saute. Pareil, 60, 50, 40, 30, 20. Hop, ascenseur. Ting. Alors, il n'y a rien ou pas? Il n'y a pas quelque chose? Là, tu dis, attends, je vais essayer. L'autre, il saute. 60, 50, 40, 30, 20, 10. Bah! Il s'éclate comme une merde. T'as le barman qui suit son verre et qui était vraiment con, Superman, quand t'es bourré.
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9: T'as un mec qui arrive dans le bar, les bras, mais vraiment tout déchiqueté de partout, ensanglanté, le visage, les bras. Il dit, Raymond, mets-moi un Ricard, s'il te plaît. Tu vois, c'est un Ricard, les copains, ils arrivent, il dit, putain, qu'est-ce qui t'arrive, oh? Et ben, il dit, j'ai d'enterrer ma belle-mère. Il dit, quel rapport? T'es tout déchiqueté de partout. Il dit, ouais, parce qu'elle voulait pas.
7: C'est trois supporters de Marseille qui sont interviewés par un journaliste et qui leur demandent cette année comment ça s'est passé, s'ils n'ont pas trop dépensé de sous en place pour rien. Alors le premier dit non, dis-moi, pour moi c'est pas un problème parce que moi j'ai repris la librairie de mon père. Bon, c'est pas encore la Bibliothèque Nationale, mais déjà c'est un beau magasin, j'ai des sous. Alors. Et le deuxième dit ouais, moi non plus c'est pas un problème, moi j'ai de la monnaie. Moi l'année dernière j'ai racheté une grande surface. Bon, c'est pas encore Auchan, mais quand même c'est déjà un beau supermarché. Et le troisième qui dit ah putain, moi aussi c'est pas un problème. Alors j'ai ouvert une maison close là. Bon, c'est pas encore l'équipe de l'OM, mais bon c'est déjà un beau bordel.
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10: Petits enfants de 4 ans, discute un petit couple d'enfants, discute à l'école, et le petit garçon dit à la petite fille, c'est marrant, t'es la première fille que j'ai envie de baiser. Et la petite fille, il dit, décidément, j'ai pas de bol, je tombe que sur des puceaux.
11: Les trois mères juives qui se retrouvent l'un côté de l'autre, elles boivent le thé, et puis il y en a une qui fait aïe aïe aïe aïe aïe aïe aïe aïe aïe aïe aïe aïe aïe aïe. La deuxième fait aïe aïe aïe aïe aïe aïe aïe, et la troisième fait aïe aïe aïe aïe aïe aïe aïe, et puis il y en a une qui dit bon allez, on arrête de parler des enfants.
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12: Pendant les croisades, il y a un type qui partait tout le temps, et à chaque fois, convaincu, quand il revenait, il était cocu, il a décidé de mettre à sa femme une ceinture avec une lame de rasoir, tu sais. Ouais. Et il revient d'une longue croisade et il met tout le monde à poil sur la place et il fait l'inspection. Et les types coupés, coupés, coupés, coupés, coupés. Il est désespéré, tout le corps qui était coupé. Il arrive devant un saint. Une belle biroute toute neuve. Pas esquinté du tout. Il dit, mon cher ami, je savais qu'au moins j'avais un copain. Allez, venez avec moi quand vous appelez.
7: Alors c'est mon ami Dédé de Marseille, hein, Dédé du jeu de boules, hein, que je salue, qui rencontre son ami Loul. Alors il dit, oh Loul, c'est ses prénoms de chez nous ça.
13: Ouais.
7: Il dit, oh Loul, comment tu vas? Il est impeccable, impeccable. Il dit, Tomino, ça va? Ben ouais, Mino, ça va, il est à Aix, à la fac. Il fait des études de logique. Des études de logique, ça consiste à quoi ça, la logique? Ben la logique, c'est pas compliqué. Je t'explique, par exemple, la logique, est-ce que tu aimes les poissons rouges? Il dit, ah ouais, ça j'aime les poissons rouges. Et ben si tu aimes les poissons rouges, c'est que tu aimes la nature. Ah ouais, ça j'aime la nature. Et ben si tu aimes la nature, c'est que tu aimes les femmes. Ah bah sûr, sûr, moi j'aime les femmes, c'est sûr, c'est sûr. Et ben c'est ça la logique, tu comprends? Tu vois, par déduction, tu aimes les poissons rouges, et ben ça veut dire que tu aimes les femmes, tu as compris? Ah ouais, j'ai compris, j'ai compris. Et puis ça me va. Il rencontre Maurice, son pote Maurice de l'école. Il dit, oh mon, oh, j'ai croisé Loul. Tu savais toi que Sommino faisait des études de logique? Il dit, des études de logique, ça consiste en quoi les études de logique? Eh ben la logique, c'est pas compliqué, je t'explique. Par exemple, est-ce que tu aimes les poissons rouges? Elle dit, ah non, moi les poissons rouges, je les aime pas. Ah, t'aimes pas les poissons rouges? Eh ben alors t'es pédé, voilà.
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13: C'est un représentant qui frappe une porte et tombe sur un gosse. Alors le gosse, il dit, qu'est-ce que tu fous? Alors il dit, bah tu vois, sur les aspirateurs. Ah ouais? Et alors, ils sont balèzes comme aspirateurs? Alors tu dis, oui. T'as bien une poubelle dans la cuisine avec des ordures? Ah oui, ça en a une, ouais. Bah va la chercher, va la chercher. Alors le gosse, il y va. Il dit, vas-y, alors il dit, fous les ordures là. Et tu vois, avec mon aspirateur, je t'aspire tout. Et si jamais mon aspirateur n'aspire pas tout, je les mange, les ordures. Bon, alors le gosse, il ramène les ordures, il fait un tas, puis il ramène le sel et le poivre, et puis il dit, tiens, je te mets un peu de sel et de poivre, parce qu'on n'a pas l'électricité.
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14: C'est une fille qui a un problème, elle n'arrive pas à trouver des mecs, parce qu'en fait, elle a la chatte qui sent l'oignon. Mais vraiment très fort, quoi, c'est une odeur, ça embaume vraiment dans toutes les salles où elle passe, c'est horrible. Et là, elle est déprimée, elle est dans un café, elle boit son café. Et là, il y a une équipe de rugby qui arrive. Oh là, gagné! Et vas-y que ça picole, ça picole. Et là, tu fais, putain, depuis mon accident de bagnole, c'est fou, moi j'ai plus d'odorat. Et putain, elle le regarde et elle le trouve pas mal en plus. Et les autres, ils vont, allez, on va en boîte! Putain, elle dit, putain, je vais les suivre. Elle les suit, en boîte, hop, elle le chauffe. Et lui, du coup, trop content, enfin, une belle fille quand même, tu vois. Donc, il la galoche, il la ramène chez lui. Et vas-y qu'il se déshabille. Donc là, elle commence à être tendue, tu vois. Elle enlève sa culotte, ça sent une odeur d'oignon. L'autre, non, ça le dérange pas. Vas-y qu'il l'embrasse. Il commence à descendre un peu plus bas. Et vas-y qu'il lui fait un petit truc au minou, mais très sympathique, tu vois. Et là, elle est tendue, elle est jamais aussi loin et tout. Et vas-y, une minute, deux minutes. Et d'un seul coup, il relève la tête comme ça, il est entre les deux cuisses. Il fait, mais non, toi, t'aurais pas la chatte qui sent l'oignon? Je croyais que t'avais pas d'odorat. Non mais c'est pas ça, mais j'arrête pas de pleurer.
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4: Ça se passe à la campagne, c'est la Fernande.
15: Mieux pour les paysans, hein.
4: Oui, la Fernande qui va mourir. Alors elle appelle le Fernand, son mari, elle lui fait le Fernand. Là j'y suis, là je sens que je vais mourir. Et c'est le vœu d'une mourante, t'es obligé de t'exécuter. Oh, dit la Fernande, on a passé tellement bonnes années ensemble qu'il n'y a pas de problème. Il dit écoute, là je sens que je vais y passer. Avant de mourir, je voudrais que tu me prennes une dernière fois par derrière. Tu mets la Fernande, vu que l'est tacté, là tu vas y passer. Hein. Ah, t'as promis, vœu de mourant, t'es obligé. Bon, le vieux il s'exécute, et le lendemain, la vieille est pas morte, elle va même plutôt un peu mieux. Le surlendemain, elle a recommencé à bouffer la soupe de fèves le matin au petit déjeuner. 3 jours après, elle réattaque le calva. 5 jours après, elle a repris la direction de la ferme. Et le vieux, il est reparti au bistrot avec ses potes. Et ils lui disent, quand même, c'est extraordinaire, la Fernande, la manière dont elle s'est rebectée, hein, parce que tout le monde la croyait partie. Et il dit, oui, dis-moi aussi. Ce truc-là, je l'aurais connu plus tôt, je pouvais peut-être sauver papa.
16: Alors, sur la salle de bain, c'est la brosse à dents qui dit, ouais, moi, j'ai vraiment le travail le plus con de la Terre. Et le papier toilette dit, c'est ça, ouais.
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17: C'est un petit garçon, il voit pour la première fois sa maman toute nue. Ah, il est vachement étonné. Il dit, maman, mais t'as pas de zizi? Ah, sa maman, elle lui dit non. Non, non, non. Alors là, faut que je t'explique. Maintenant, t'es assez grand, pour comprendre. Je t'explique. Pour les filles, le bon Dieu, à la naissance, il prend une petite hache en or. Tu vois? Et hop, il coupe le zizi. Tu vois? Et c'est pour ça que ça fait une petite, cicatrice. Et le petit garçon, il dit, ouais, d'accord, mais en plein dans la chatte, là, putain.
18: Face à un meeting de l'UMP, c'est une très très très vieille dame qui est pas sortie depuis chez elle depuis longtemps. Alors bon, pour voir Sarko. Alors bon, pour voir Sarko, qu'est-ce qu'on ferait pas? Alors elle arrive au palais des congrès où il y a Sarko qui fait son meeting de l'UMP. Et sur les marches, elle retrouve un vieil amant qu'elle a pas vu depuis très très très très longtemps. Alors elle se penche vers lui, elle lui dit « Mon vieux complice !» Et lui, lui répond, confidence pour confidence, mes couilles aussi.
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19: Bonjour, ici Pascal Légitimus pour un tiers d'inconnu. Alors je demande aux auditeurs s'ils connaissent le téléphone de Yannick Noah. Je vous donne 2 secondes. Vous ne le connaissez pas? Mais je vous le donne, c'est 37606060.
2: c'est un bègue qui a une lape lapine. Tu vois, un animal. Tu vois, blanc, féminin, quoi. Comme un lapin, tu veux. Mais en fille. Une lape lapine.

0: Alors il voit son pote à la... Alors il lui dit Tamalala à la pine. Alors l'autre il dit bah oui, comment tu le sais? Parce que je l'ai refilé à ta femme avant de partir.
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2: C'est un Belge qui va à Casto pour acheter une tronçonneuse. Voilà, il a besoin d'une tronçonneuse, le type. Il va voir un vendeur, le gars lui fait l'article d'une belle tronçonneuse, il repart avec sa belle machine comme ça. Ah. Et puis le lendemain, il revient, très très en colère, il va à Casto, il va voir directement le vendeur, il dit « Écoutez monsieur, je ne suis pas content, hein. Vous m'avez vendu une tronçonneuse hier, vous m'avez dit qu'elle était très puissante, mais je n'ai pas su couper un arbrisseau, hein. Alors vraiment je ne suis pas content, je préfère vous le dire. » Le vendeur est un petit peu gêné, il dit « Écoutez, faites voir, je vais voir si c'est un problème. » Il prend la tronçonneuse, il la met en marche, et là il y a le Belge qui lui dit « Bon alors dites donc, mais c'est quoi ce bruit ?»
4: Alors, c'est deux types qui sont au bar, complètement torchés. Et ils disent, bon, là, on peut draguer personne, allons dans une maison close. Ils connaissent une petite maison close. La nana, les voit rentrer, la mère Macrae, elle fait, oh là là, non, c'est pas possible, ils sont trop bourrés. Ils se rendront même pas compte que je vais leur filer des poupées gonflables. Et elle leur donne deux poupées gonflables, et ils ressortent de la chambre, et puis le mec dit alors, moi, la mienne, elle bougeait pas beaucoup, je crois que c'était bizarre. Et toi? Je crois que moi, je suis tombé sur une sorcière, mais une vraie sorcière, quoi. Comme au Moyen-Âge. Pourquoi? Mais quand je lui ai mordu le cul, elle est partie par la fenêtre en sifflant.
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5: C'est une mamie juive qui joue sur la plage avec son petit-fils. Et alors, tout d'un coup, il y a une vague énorme qui emporte le petit garçon. Alors là, la mamie, elle se met à genoux et elle prie. Mon Dieu, rendez-moi mon petit-fils, s'il vous plaît, mon Dieu, rendez-moi mon petit-fils. Et 10 secondes après, il y a une deuxième vague qui ramène le gamin, mais intact. Et là, la mamie, elle prend le petit dans ses bras, elle s'agenouille, elle regarde le ciel et elle dit « Il n'avait pas une petite casquette ?»
0: Alors, est-ce que vous savez la différence qu'il y a entre un lion qui n'a pas mangé et un policier ordinaire? Eh bien, il y en a un, c'est un faux vagin, et l'autre, c'est un vrai con.
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6: Vous connaissez la blague du chauffeur du bus?
7: Non.
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2: Ça se passe aux portes du paradis. Il y a un homme qui vient d'arriver et qui s'explique devant Saint-Pierre. Alors il dit, voilà, Saint-Pierre, je vais être franc avec vous. Hein. C'est Marseillais le type, hein, je précise. Ça faisait un moment que je pensais que ma femme me trompait. Alors pour en être sûr, ben, hier après-midi, je suis rentré chez moi à l'improviste. Ah. Et bien sûr, ça n'a pas loupé. Et ma femme, je l'ai trouvée complètement nue dans le lit. Voilà. Malheureusement, j'ai trouvé personne à côté. Alors j'ai un peu des doutes, comme je suis un petit malin. Et ben, je suis allé regarder la fenêtre. Et là, bingo. J'ai vu un type qui s'accrochait à la balustrade. Oh. Et qu'est-ce que j'ai fait? Et ben, qu'est-ce que j'ai fait? J'ai rien fait de méchant. Je lui ai juste écrasé les mains. Et comme il voulait pas lâcher, ben j'ai fini à coup de marteau et l'accident bête, il a glissé à 25 mètres de haut. C'est dommage, hein. Mais comme je le regardais tomber, quand j'ai vu qu'il s'écrasait contre le trottoir, et ben j'ai vu qu'il bougeait encore, ce fumier là. Alors j'ai pris le frigo, je l'ai attrapé en poil le frigo, je l'ai balancé sur sa tronche, voilà. Alors là, Saint-Pierre, vous allez me dire, mais ça c'est le type qui est mort, mais toi comment tu es mort? Alors je vais vous dire, parce que comme je suis cardiaque, et ben en prenant le frigo, j'ai fait un tel effort que ça m'a déclenché un arrêt du cœur et voilà pourquoi je suis devant vous aujourd'hui, Saint-Pierre. Voilà. Saint-Pierre dit bon, ok. Ok, c'est bon, allez, ça va, tu es admis au paradis. Il arrive un second mec qui se présente devant Saint-Pierre et qui raconte à son tour son histoire. Alors, il dit, voyez, Saint-Pierre, moi, je suis peintre en bâtiment, c'est Marseille aussi, hein, et je repeignais la façade d'un immeuble, quand d'un coup, mon escabeau a basculé, et là, je me suis retrouvé projeté dans le vide. Alors, dans un réflexe, heureusement, j'ai attrapé le balcon du dessous, et je me suis attrapé à la barricade, comme ça, et je pensais être sauvé, quand un mec, un fou furieux, je sais pas pourquoi, il voulait pas que je m'accroche à son balcon, il m'a écrasé les doigts, et il me les a fracturés avec un marteau. Alors, bien sûr, j'ai la surprise, et je me suis écrasé au sol, et voilà. Mais arrivé au sol, je sentais que j'étais pas encore mort. Alors je me suis dit, tiens, je vais faire signe pour qu'on me sauve. Et là, j'ai vu un frigo qui m'est tombé sur la tronche. Alors là, puis voilà, je suis devant vous, je suis mort, voilà. Saint-Pierre lui dit, bon, mais ok, d'accord, j'ai entendu parler de ton histoire, mais bon, allez, tu es admis au paradis. Et là, il y a un troisième mec qui arrive, qui dit à Saint-Pierre, il dit, oh, moi, franchement, Saint-Pierre, moi, je ne comprends pas pourquoi je suis là. Parce que moi, j'étais tranquillement à poil, planqué dans un frigo, et je suis là.
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8: C'est quelqu'un qui va à la rue Saint-Denis, là, comme ça. Et puis, il voit donc une fille, une professionnelle, et puis il lui dit, c'est combien? Il dit, pour la totale, c'est 500 francs. Enfin, je ne sais plus combien c'est en euros, je ne calcule pas en euros encore. Et puis, pour la pipe, c'est seulement 100 francs. Elle dit, allons-y pour la pipe, j'ai pas les moyens de faire plus et tout ça. Et puis alors, Il fait une pipe de folie. Il serait

0: Gale tellement il lui dit, écoute, je te donne 200 francs de plus si tu avales tout. Elle fait, qu'est-ce que tu as dit? Il dit, non, rien.
1: C'est une blonde qui rentre dans une librairie et qui tombe sur une vendeuse qui est blonde aussi. Elle dit, bonjour, hein, je cherche un livre. Oui, à quelle hauteur? Ah ben je sais pas, 20 cm. Vincent comment?
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3: C'est une petite fille qui apprend à nager et le maître nageur lui dit « Pas peur, je te tiens !» Alors effectivement, il la tient. La petite a dit « Je suis content que vous m'appreniez à nager parce que ma grande sœur, maintenant, elle nage très bien. »« Ah bon ? Elle est venue ici apprendre ?» ?»« Oui, ma grande sœur, elle l'a appris ici. » Elle dit « Et c'est vrai que si vous enlevez le doigt, je coule ?»
4: C'est le gars, il attend dans la salle d'attente, sa femme est en train d'accoucher, on lui dit c'est fait, vous pouvez y aller. Il va voir, puis sa femme, regarde pas. Pourquoi ça, regarde pas? Regarde pas, ça va te foutre un coup. Le mec, il regarde le môme, il a une tête noire. Fait, qu'est-ce que c'est que ça? Ah, t'as pas tout vu, regarde. Il a les bras jaunes. Mais qu'est-ce que c'est que ça? On a fait ça quand? Elle dit, je crois bien qu'on a fait ça le jour de la partouze chez les glandards. Merde, pourvu qu'il aboie pas.
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5: Alors, c'est un Parisien qui se retrouve dans un petit village du sud-ouest. Il est en admiration devant une fontaine. Et là, il y a un petit paysan qui arrive. Il dit, ouais, vous plaît la fontaine? Il dit, ah, mais, franchement, j'avoue, elle est super belle. C'est moi qui l'ai construite. Ah bon, c'est vous? Ouais, c'est moi qui l'ai faite. Et vous croyez qu'on s'en rappelle dans les villages? Personne. Vous voyez la petite école là-bas, hein, la petite école, quand même, du boulot. 3 ans de boulot, c'est moi qui l'ai faite. Vous croyez que les gens s'en rappellent? Ah non, effectivement, en tout cas, c'est vrai qu'effectivement, elle est super belle et tout. Et la statue, là? Eh bien, la statue, c'est pareil. C'est moi qui l'ai construite. Hein. Mais vous croyez qu'ils s'en rappellent? Par contre, tu baises une fois une chèvre...
6: Et dans un train, un mec qui s'assoit en face d'une nana très très jolie, qui est en train de lire un bouquin, il dit « Excusez-moi ». Et en s'asseyant, il lit le titre du bouquin « L'histoire du sexe masculin ». Un peu surpris, il lui dit « Dites-moi, ça a l'air un petit peu intéressant, votre bouquin quand même hein ?» Elle dit « Ah oui, c'est très très intéressant. Par exemple, saviez-vous que ce sont les Indiens qui ont le pénis le plus long ? Et que ce sont les Portugais qui savent le mieux s'en servir ? C'est drôle, hein ?» Ah, au fait, excusez-moi, je m'appelle Patricia. Et le mec, il dit, ben moi, c'est Geronimo da Silva.
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6: Alors, c'est deux chasseurs belges qui partent à la chasse aux sangliers dans les Ardennes. Ils marchent pendant un bon moment et ils se mettent en planque dans un buisson. Et au bout de 5 heures, il y a un énorme sanglier qui passe à côté d'eux. Et paf, ils lui mettent chacun deux balles dans la tête. Et le sanglier s'effondre. Et ils le ramènent en le tirant jusqu'à la voiture. Et le sanglier est tellement lourd qu'ils sont obligés de faire une pause toutes les 10 minutes. Et à un moment donné, ils croisent un autre chasseur, un Français, qui les voit au sang et eau. Et il leur dit, les gars, excusez-moi, mais vous devriez tirer le sanglier avec les pattes avant, comme ça il glissera dans le sens du poil, c'est moins fatigant. Ah, il dit, bah merci, monsieur. Merci, vous êtes bien gentil. Hein. Alors, ils attrapent le sanglier par les pattes avant et ils repartent. Et au bout de 10 minutes, il y en a un qui dit, oh, bah dis donc, il avait raison, le Français, hein, c'est bien plus facile comme ça. Et l'autre, il dit, c'est vrai, mais le problème, c'est qu'on s'éloigne de la voiture.
7: Corse qui décide de venir en France et alors il doit prendre le ferry et le capitaine explique que ça va être une grosse mer, une mer un petit peu difficile et que pour des raisons d'équilibre du bateau quand il leur dira, il faudra vite courir à l'arrière et quand il leur dira, il faudra vite courir à l'avant pour que le bateau soit pas déséquilibré et qu'il coule. Alors, il dit bon bah d'accord, attention, alors ils partent et le capitaine dit vite à l'arrière, vite à l'arrière, prend sa valise, il court vite à l'avant, prend sa valise, il court vite à l'arrière, prend sa valise, vite à l'avant, il arrive à Marseille, son cousin lui dit alors comment s'est passé le voyage? Me parle pas, je suis venu à pied.
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3: C'est un monsieur qui est dans un restaurant, il y a écrit au menu poulet de Bresse. Alors il demande un poulet de Bresse, on lui amène un poulet et il met le doigt dans le cul du poulet, il fait non. Non, ça c'est un poulet des Landes. Ah bon? Alors on lui ramène le poulet à la cuisine, on lui ramène un autre, il met le doigt dans le cul du poulet, il fait non. Ça, c'est un poulet du Gers. Alors, on lui ramène un autre poulet, met le doigt dans le cul du poulet, il fait « Ah, ça, c'est un poulet de Bresse. » Alors, « Ah oui, ça, c'est un poulet de Bresse. » Et il y a un mec qui se lève à côté de lui, il lui dit « Moi, je suis orphelin, vous pouvez pas me dire d'où je viens. »
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9: c'est une sortie de natation en classe, et voilà. Et la maîtresse, elle va voir un petit garçon, et elle dit, dis donc, pour un enfant de 6 ans, t'es hyper doué pour nager comme ça, et tout. Alors, il dit, bah, oui, madame, enfin, c'est vrai que j'ai un entraînement spécial. Ah bon, c'est quoi ton entraînement? Bah voilà, parce que mon papa m'envoie au large en barque, et puis je dois revenir en encaissant les coups de rame. Vache, mais c'est dur comme entraînement. Et, elle dit, oui, madame Salem, enfin, le plus dur, c'est de sortir du sac.
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10: Ouais. Au parler, il y a un petit contrôle. Il y a Saint-Pierre qui dit la troisième, la première, c'est monsieur, vous êtes qui? Pablo Picasso, je suis peintre espagnol d'origine. Prouvez-le. Comment il faut? Vous l'éprouvez? Oui. Alors, il fait un petit dessin. Oh, Saint-Pierre dit, vous êtes bien Picasso, rentrez. La Marguerite Duras qui arrive, il dit que vous êtes Marguerite Duras. Ben, prouvez-le. Alors, il écrit 3-4 lignes de l'amant, il lit ça, sublimé. Oh, Marguerite Duras, rentrez. Et Mireille Mathieu, et bonjour, je suis Mireille Mathieu. Et vous faites quoi? Je suis chanteuse, prouvez-le. Mais j'ai rien à prouver, moi, monsieur Saint-Pierre, je suis bien, Mathieu. Mais écoutez, Pablo Picasso, Marguerite Duras sont venus il y a 2 minutes. Pablo Picasso, Marguerite Duras, qui c'est ces deux cons-là? Rentrez, vous êtes bien, Mireille Mathieu.
11: C'est un monsieur, n'est-ce pas, qui se trouve dans un restaurant italien et il dit, eh bien, garçon, s'il vous plaît, j'aimerais avoir des raviolos et des spaghettos. Alors le garçon lui dit, écoutez, je suis désolé, je veux bien vous servir, mais enfin, on dit ravioli et spaghetti. Bon, très bien, dit l'autre. Eh bien, vous me direz, où sont les lavabis? Je voudrais faire pipeau.
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6: Alors, ça se passe dans une ville du Sud, hein, je ne citerai pas laquelle pour ne pas être embêté. En bon. Plus, moi, j'adore Marseille.
12: Massy-Palaiseau, Évry.
6: C'est le maire, hein, un certain monsieur Jean-Claude de G, qui décide de faire repeindre la façade de la mairie. Alors, comme le veut la loi, et même si on est à Marseille, il est obligé de faire un appel d'offres. Hein, c'est comme ça. Alors, il reçoit le devis de 3 entrepreneurs. Un Parisien, un Lyonnais et un Marseillais. Alors, il regarde le premier devis, c'est celui du Parisien qui s'élève à 3 millions d'euros. Le deuxième, celui du Lyonnais, à 6 millions d'euros. Et le Marseillais, le troisième, à 9 millions d'euros.
12: Alors, de 3.
6: Un petit peu surpris devant l'écart qu'il y a entre les devis, il convoque les 3 entrepreneurs séparément et il leur demande des explications. Alors, le Parisien rentre en premier et il dit au maire, voilà, monsieur le maire, moi, mon devis, il fait 3 millions. Hein? Bon, c'est bien, c'est pas caricatural, c'est vrai.
12: Non, non.
6: Il y a 1 million pour les peintures acryliques spéciales extérieures en 2 couches, 1 million pour les échafaudages, et le matériel, tout ça, et le million qui reste, c'est pour la main-d'œuvre. Bon, le Lyonnais rentre à son tour, il dit, voilà, monsieur le maire, s'il faut la bouche en cul de poule, hein, pour faire le Lyonnais.
12: Ah bon?
6: Voilà, monsieur le maire, moi, mon devis fait 6 millions, 3 millions pour les peintures de polyuréthane en 3 couches avec application d'une dernière couche en satin, 2 millions pour les échafaudages électriques et le matériel, et le million qui reste, c'est pour la main-d'œuvre. Puis arrive le Marseillais qui rentre. Il va directement sur le maire, il se penche à son oreille, il lui parle 2 secondes et il ressort. Là, le maire le suit et il annonce à son directeur de cabinet, écoutez, c'est le Marseillais qui aura le marché. Le directeur de cabinet est un petit peu surpris, il dit, écoutez, je comprends pas, monsieur le maire, vous pouvez m'expliquer votre choix? Il dit, ben, c'est simple, notre ami Marseillais a su me convaincre. Il m'a dit, sur les 9 millions de mon devis, il y en a 3 pour moi, 3 pour vous, et les 3 qui restent, on les file aux Parisiens pour qu'ils repeignent la façade.
13: Il dit à sa femme, il dit, chérie, pourquoi tu me dis jamais que tu jouis? Et sa femme, elle dit, bah, tu m'as interdit de t'appeler au bureau.
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1: C'est une mamie, une très jolie mamie, qui traverse la rue avec 2 sacs poubelles à la main.
12: Ouais.
1: Et un des sacs est percé et laisse tomber bizarrement des billets de 5 euros. Un agent de police voit ça et l'interpelle et dit « Bonjour madame, votre sac poubelle laisse tomber des billets de 5 euros. »« Ah, merci monsieur l'agent, vous êtes bien aimable. »« Excusez-moi ma petite dame, mais enfin, d'où vient cet argent? Vous n'avez pas cambriolé une banque, j'espère. ?»« Non, non, je vais vous expliquer. J'habite à côté d'un stade de football et quand il y a des matchs, les supporters viennent faire pipi dans mon jardin. Alors moi, je suis avec mon gros sécateur, comme ça, et je leur dis 5 euros ou je la coupe. Ah, d'accord, mais alors qu'est-ce qu'il y a dans l'autre sac? Oh, ben vous savez, les gens, ils payent pas toujours.
14: C'est Batman qui raconte à Superman qu'il est arrivé un truc formidable. Il dit, écoute, c'est formidable, Superman, je volais dans New York pour voir s'il n'y avait pas de bandits... Et tout d'un coup, qu'est-ce que je vois? Je vois Superwoman sur une terrasse, les jambes écartées au soleil, en train de haleter, tu vois, vraiment dans un état d'excitation absolue. Mon sang ne fait qu'un tour. Mon érection vulcanostatique entre en action. Et je fonce directement sur Superwoman. Il dit alors, elle a gueulé. Il dit non, mais par contre, l'homme invisible a gueulé.
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6: C'est un mec qui rencontre une fille dans un bar. Il commence à la draguer. Il la ramène chez lui. Ils font l'amour comme des bêtes. Et juste après, dans le lit, le mec, très très content de lui, il se prend une petite clope, il se l'allume. Et pendant qu'il fume sa cigarette, la fille, tranquillement, délicatement, lui caresse les testicules. Bon, au bout d'un moment, le mec est un peu gêné. Il lui dit, écoute, c'est pas que ça me déplaise, mais quand même, c'est la première fois que qu'on me caresse les testicules comme ça, qu'une nana prenne autant de temps pour ça. Et elle lui dit ah ben tu sais, c'est que depuis mon opération, les miens me manquent tellement.
15: 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Je vous laisse réfléchir. Eh bien, il n'y en a pas, car tous les deux disent il y en a un peu plus. Je vous le laisse.
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6: C'est François Hollande qui au Cap Nègre l'été, qui se baigne et il a un malaise, il commence à se noyer. Et là, t'as trois jeunes qui étaient à proximité, qui viennent et qui se précipitent vers lui et qui le sauvent. Alors qu'il est vachement content, Hollande. Il leur dit, bon, les enfants, vous m'avez sauvé la vie, demandez-moi un cadeau, je vous le donne. Alors le premier dit, ben, moi je voudrais un autographe de Zaz. Il est con le minot aussi. Hein. Et donc François Hollande, il n'y a pas de problème et il lui obtient son autographe. Et le deuxième dit, moi je voudrais la nouvelle PS4. Il dit, pas de problème, il a sa PS4. Et le troisième, il le regarde, il dit, moi je voudrais des funérailles nationales. Alors Hollande est un peu surpris, il dit, mais je veux bien, mais t'es un peu jeune, non, quand même. Il dit, non, parce que quand je vais rentrer chez moi, que je vais dire que j'ai sauvé François Hollande, mon père va me tuer.
16: Pourquoi toutes les femmes ont des jambes? Les femmes ont des jambes. C'est pour pas qu'on les suive à la trace comme les escargots.
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17: Un mec qui rentre dans un bistrot et il voit un gars qui est au bar, qui est assis à côté d'un chien. Et le gars, il s'approche, il le regarde, il dit « Il mord votre chien ?» Ah, il dit « Non, il mord pas mon chien. » Ah bon, il le caresse. Vous m'avez dit qu'il mordait pas votre chien. Il dit « Ah ouais, mais c'est pas mon chien. »

0: Allô, docteur ? Oui, c'est le commissariat. C'est parce que le chef a avalé un décapsuleur. Hein ? Attendez. Non, vous dérangez pas, on en a trouvé un autre.
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2: C'est une femme qui se rend dans une animalerie.
3: Oui.
2: Elle demande au vendeur, écoutez, il y a une amie à moi qui m'a confié que vous vendiez des animaux qui font l'amour. Elle dit oui, oui. Oui, le vendeur dit oui, j'ai une grenouille disponible. Une grenouille qui fait amour. Oui, oui, ça vous lèche le sexe, ça vous pénètre. C'est une histoire vraie. Là, la femme dit, bon, ok, je prends la grenouille, elle rentre chez elle, elle se déshabille, elle se pose la grenouille sur son ventre. Là, la grenouille ne bouge pas. Elle dit, oh, alors ? Elle ne bouge pas, rien. Oh, la dame est furieuse. Elle dit, je me suis fait arnaquer. Elle rentre à l'animalerie. Écoutez, monsieur, vous êtes foutu de moi. Comment ça ? Je vous dis que votre grenouille refuse de faire l'amour. Ah bon ? Alors là, l'homme, un petit peu en colère, il baisse son pantalon et il dit à la grenouille, bon, regarde bien comment je fais avec la dame, c'est la dernière fois que je te montre.
4: Alors, c'est un petit garçon qui va voir son papa qui est en train de regarder un match de football. Oui. Et il fait, papa, papa, pourquoi j'ai qu'un œil ? Papa, papa, papa, pourquoi j'ai qu'un œil ? Papa, pourquoi j'ai qu'un œil ? Oh, me casse pas la couille !
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6: C'est un gars qui se repose chez lui, tranquillement devant la télé, quand d'un coup, il y a sa femme qui déboule derrière lui et vlam, elle lui balance un méga coup de poil à frire dans la tronche. Toi, le mec se redresse d'un coup, il dit, oh, ça va pas, qu'est-ce qui t'arrive ? Qu'est-ce qui m'arrive ? Il m'arrive que j'ai trouvé un mot dans la poche de ton pantalon avec écrit dessus Marie-Lou. Marie-Lou, 06, 45, 12, 46, 79, voilà ce qui m'arrive. Le mec, il dit, attends, ma chérie, oh, t'affole pas, attends, je t'explique. Marie-Lou, c'est pas une nana, c'est un cheval que j'ai joué hier aux courses. Regarde, Marie-Lou, c'est le nom du cheval. 06, 45, 124, c'est le numéro de mon pari. 7, c'est le numéro du cheval. Et 9, c'est le numéro de la course. Non. Alors la femme est un peu confuse, elle dit, oh, excuse-moi, mon chéri, j'ai douté de toi, excuse-moi, je suis confuse. Le mec, il dit, c'est pas grave. Et deux jours après, le mec se retrouve encore sur le canapé, tranquille. Et sa femme arrive encore avec la poêle dans la tronche et comme une furie, vlam, elle lui démolit la tête avec la poêle. Le mec se redresse encore, il dit, putain, mais c'est pas possible, tu vas pas recommencer, qu'est-ce qui t'arrive? Et la femme lui dit, rien, il y a ton cheval au téléphone.
7: Il y a un juif qui est dans le train avec son ami, et il dit à son ami, tu es bien assis? Oui. Tu as pas trop les KO? Non. Tu n'as pas trop l'air de la fenêtre. Non, donne-moi ta place.
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8: Deux petits vieux qui sont sur le banc, sur la place de la mairie, et puis il y en a un qui dit à l'autre, dit, comment ça s'appelait le produit qu'on nous mettait dans la bouffe, tu sais, au régimen, pour pas qu'on aille voir les filles? On dit, du bromure, je crois. Il dit, c'est ça, du bromure, et bien tu vois, je crois que ça commence à faire effet.
9: C'est un type qui rentre dans une pizzeria, il a très faim, il a envie de se payer. Et ça n'arrive pas, et à côté de lui, il y a un Gus qui lit un journal, et au-dessous du journal, il y a un plat rempli de spaghettis qui fume et tout, appétissant, et il a faim, et l'autre mange pas, il dit, oh, tant pis, hop, il voit rien, pst. Il pique le plat de spaghettis, et il s'en fourne des spaghettis, il mange, il a faim, c'est bon, toi. Et arrivé à la fin du plat, qu'est-ce qu'il voit au fond de l'assiette? Un peigne sale, immonde. Et là, il a un problème, il re-garnit l'assiette de spaghettis fumantes, comme ça. Et il repousse discrètement l'assiette vers le type qui lit son journal. Et à ce moment-là, le type qui lit son journal abaisse son journal et il dit au mec, alors, vous aussi, le peigne,
1: hein ? 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
10: La maman qui surprend Toto en train de se branler sous la douche. Tu vois ? Elle ouvre le rideau, elle dit, bah Toto, qu'est-ce que tu fais ? Et Toto, il dit, bah quoi ? On peut plus se laver à la vitesse qu'on veut ?
11: Bon, bah, c'est l'histoire d'un gars qui rentre un soir dans une maison qu'il sait inoccupée. Il utilise sa lampe torche pour localiser les pièces et avancer à pas feutrer. Et soudain, il entend une voix pas très jeune, un peu hésitante. Jésus te voit. Il sursaute, stoppe son avancée, il tend l'oreille et percevant aucun bruit, il reprend sa progression en balayant un peu de l'horizon avec le faisceau de la lampe. Aussitôt, la même voix prononce à nouveau les mêmes mots.
3: Jésus te voit.
11: Le gars sent la transpiration perler le long de son front, l'effet de la peur, il se saisit, il est scruté, il sent quoi, l'obscurité avec sa lampe, tout et... Et là, tout d'un coup, en balayant, il trouve un perroquet bien installé sur son perchoir qui lui refait
3: « Jésus te voit !»
11: Et le gars de fermé « T'es qui, toi ? T'es qui, toi ?»«
3: Je suis Abraham et Jésus te voit !»
11: Enfin, mais qui peut être le con qui appelle son perroquet Abraham ?«
3: Les mêmes que ceux qui ont appelé leur Rottweiler Jésus !»
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12: Vous la savez, la différence qu'il y a entre l'abominable homme des neiges et l'abominable femme des neiges et une abominable paire de...
13: Un ventriloque donne un spectacle en France. Il fait raconter des histoires françaises par sa poupée. Au bout d'un moment, un spectateur excédé se lève et dit « Ça commence à bien faire avec vos histoires françaises maintenant, hein ?» Le ventriloque répond « Mais écoutez, monsieur, on est ici pour s'amuser. » Le français l'interrompt et dit « C'est pas à toi que je parle, c'est au petit gars sur tes genoux. »
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14: Ça se passe chez le docteur, oui. Il a les résultats d'un patient qui est devant lui et qui dit bah, « Monsieur, j'ai eu vos résultats et là, faut vraiment que vous arrêtiez de vous masturber. Hein. » Il dit « Pourquoi, docteur ?» Il dit « Parce que je suis en train de vous parler, là !»
6: C'est deux collègues qui discutent et il y en a un qui dit à l'autre « Putain, moi, ma femme, elle est con. Oh, elle s'est achetée une voiture, elle a même pas le permis. » Et l'autre, il dit « Et moi, elle est pas con, la mienne. Elle est pas con, elle a acheté des préservatifs, elle a même pas de bite. »
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12: C'est un avion sud-africain qui a été lancé trop fort au départ et qui se retrouve dans l'espace. Alors, il y a deux blancs et un noir dans l'avion. Et ils se disent, voilà, donc il y a une avarie, et il y en a un qui va être obligé de sortir pour réparer. Malheureusement, on ne pourra pas le faire rentrer, il va mourir. Alors il dit, voilà, je vais vous poser chacun une question, s'il y en a un qui sait répondre, il restera dans l'avion, celui qui ne sait pas répondre, il sortira. Alors il demande au premier blanc, qu'est-ce qu'on a jeté pour la première fois au Japon qui a fait, je ne sais pas combien de milliers de morts. Alors il dit, c'est la bombe atomique, bravo. Deuxième blanc, quel est le nom de la ville? Il dit... C'est Hiroshima, bravo! Après, le noir, il vient, je vais te poser la question. Le nom et l'âge des victimes.
6: Quelle est la différence entre un vieux pneu et un tas de 365 capotes usagées? Aucune. It was Goodyear.
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15: C'est une vieille histoire, c'est une histoire vraie en plus. C'est une chauve-souris vampire, tu sais, dans le monde des chauves-souris vampires. Bon.
16: Classique.
15: Et elle rentre, elle est couverte de sang, elle revient en zigzagant à sa grotte et tout, elle se pose pour piquer un somme. Les autres chauves-souris, elles sont réveillées par l'odeur du sang et tout, elles la harcèlent pour savoir où elle en a trouvé autant, quoi. Oh, t'es dit, non, ça va, arrêtez, laissez-moi dormir. Les autres gueules, dis-nous où t'as trouvé tout ce sang. Alors, finalement, au bout d'un 10 bonnes minutes, la chauve-souris ensanglantée, elle cède, elle dit aux autres de la suivre. Elles partent, après 10 minutes de vol silencieux dans la nuit noire, elle plonge dans une vallée, tac dans une forêt, et à l'entrée d'une clairière, la chauve-souris ensanglantée, elle dit « Regardez, on y est. Vous voyez cet arbre là-bas ?» Alors les autres, elles disent « Oui. Oh. » Eh ben moi, je l'avais pas vu.
17: C'est une fermière qui parle à son mari et dit « Aujourd'hui, c'est nos 25 ans de mariage. Si on tuait le cochon ?» Putain, le fermier qui dit « Pourquoi ?» Il y est pour rien.
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10: C'est un braqueur dans une banque. Le flingue, il a un masque de Mickey. Tout d'un coup, l'élastique, il pète. Paf, le masque, il tombe par terre. Il reprend, il remet. Mais un peu tard, toi. Il dit au caissier, t'as vu mon visage? Le caissier dit, oui, monsieur, j'ai vu. Bam, bam! Deux balles dans la tête. C'est là, la caissière à côté dit, toi, t'as vu mon visage? Elle fait, non, monsieur, je te crois pas. Bam, bam, deux balles dans la tête. Il se tourne vers un client derrière, il dit, toi, t'as vu mon visage? Il dit, non, je l'ai pas vu, mais ma femme l'a vu.
6: C'est un type qui est chez le docteur pour lui montrer le résultat de ses analyses. Le docteur est en train de les lire et il semble un peu soucieux. Le gars lui dit, tiens docteur, il y a un problème, ça fait 10 minutes que vous lisez les analyses, vous n'avez pas dit un mot, qu'est-ce qui se passe? Le docteur dit, ben oui, écoutez, j'ai un souci, j'ai quelque chose de très très difficile à dire. Ah bon, c'est quoi docteur? Ben comprenez-moi, je vous ai trouvé des mots simples, monsieur, mais
16: J'ai une chose très très difficile à dire. Non mais qu'est-ce que j'ai, docteur? Eh bien, c'est difficile à dire. Vous avez une dicotoxo, clomatie, rhinocyxérose, hémotapie, coxérumée.
14: Merde.
16: Alors, le gars, il dit, c'est grave, docteur? Il dit non, mais c'est dur à dire.
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19: Bonjour, c'est Michel Leb. C'est un mec qui drague une fille dans la rue, tout va bien, il l'ambiance bien, ça baigne et tout. Puis au bout de 10 minutes, il lui dit, bon écoutez, j'ai pas trop le temps, j'ai une heure devant moi, on monte chez moi. Elle lui dit, non mais vous me prenez vraiment pour... Il dit, pas du tout, non, pas du tout, mais c'est parce que je suis magicien, j'ai un tour fabuleux, je suis magicien. Comment ça magicien? Non mais magicien. Il dit, si, je suis magicien, je vais vous montrer mon tour, vous montez chez moi, je monte mon tour. Elle fait, ah, je vous crois pas, c'est quoi comme tour? Il dit, écoute, tu montes chez moi, je te baise et tu disparais.
12: C'est au restaurant, le type demande l'addition et le type se met en face du mec et tellement il a bouffé comme un porc, il regarde le menu sur sa chemise. Alors il dit, voilà, ici vous avez de l'œuf, alors un œuf, ici c'est de la tomate, vous avez une tomate, là c'est de la sauce, c'est du gigot, ici c'est de la crème caramel, il dit, je crois que c'est tout, le mec pète, il dit, ah oui, j'avais oublié le perrier.
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20: Le type qui va voir le toubi, mais il dit, déshabillez-vous, c'est pour une petite visite habituelle. Il dit, vous avez vu ce que vous avez? Il dit, non. Ben, vous avez une couille en bois, une couille en fer? Il dit, moi, j'ai une couille en bois, une couille en fer? Je dis, c'est pas possible. Il dit, vous avez des enfants? Il dit, bien sûr, ils sont à côté. Pinocchio, Robocop!
21: C'est un type qui rentre du boulot, il arrive chez lui et il trouve sa femme nue, complètement dépouillée. Il dit, mais chérie, mais qu'est-ce qui s'est passé? Et la femme dit, bah, il y a un type qui est entré cet après-midi, j'ai ouvert la porte, il a rien dit, j'ai rien dit. Il m'a arraché mes vêtements, sans rien dire, il m'a retourné, j'ai rien dit, il a rien dit. Ah bon? Oui, oui, oui. Il m'a prise contre le mur, j'ai rien dit, il a rien dit, mais il m'a rien dit. Puis il m'a fait jouir, il m'a retourné sur le canapé, il a rien dit, sans rien dire, quoi. Et puis ensuite, il a joui comme un malade, il a repeint les murs, il a rien dit, quoi. Et puis il a remis son pantalon et puis il est parti, il m'a rien dit, j'ai rien dit. Et là son mari lui dit, on saura pas pourquoi il est venu.
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22: C'est Monique et Germaine, ces deux vieilles paysannes comme ça, qui s'en vont ramasser les patates dans les champs. Soudain Monique sort de la terre humide, deux grosses patates et dit, vendu, on dirait les couilles du Robert. Germaine étonnée, aussi grosse? Et Marie répond, non, aussi sale.
12: Alors voilà, c'est une jeune femme qui s'est fait violer en Belgique. Alors le juge l'interroge et dit, est-ce que l'homme avait une érection? Il dit non, il a une Ford coupée.
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23: C'est un clochard, un SDF qui fait la manche. Il y a un mec très très bien habillé qui passe devant lui. Bon, s'il vous plaît monsieur, s'il vous plaît, un petit billet. Là, le gars le regarde de haut, il sort un billet de 10 euros, il lui dit, ouais mais qui me dit que si je te donne ce billet, tu vas pas aller t'acheter de la bière? Ah, parce que monsieur, j'ai arrêté de boire, je vous jure, j'ai fait une cure, j'ai plus touché une goutte d'alcool depuis 10 ans. Ouais, mais bon, qui me dit que si je te donne ce billet, tu vas pas aller jouer au casino? Ah, parce que monsieur, moi, j'ai besoin d'argent pour manger, pas pour le casino, hein. Et puis, moi, ça fait tellement longtemps que je suis pas rentré dans un casino, je sais même plus à quoi ça ressemble. Oui, mais qui me dit, mon ami, que si je te donne ce billet, tu vas pas aller voir les filles? Ah, parce que monsieur, moi, j'ai pas envie d'attraper des maladies pour 10 euros. Et puis, les filles, ça fait très longtemps que j'y tire un trait dessus, hein. Oui, mais mon ami, qui me dit que si je te donne ce billet, tu vas pas aller jouer au golf? Au golf, monsieur, mais ça fait moi une éternité que j'ai pas joué au golf. Bon, ça, c'était dans une autre vie, ça. J'ai pas mis les pieds dans un golf au moins depuis 30 ans. Et là, le gars le regarde et dit, écoute, je vais pas te donner ce billet, mais je vais faire mieux. Je vais t'inviter chez moi et ma femme te fera un magnifique repas. Le SDF, il est gêné. Il dit, oh, monsieur, c'est pas possible, ça. Votre femme, elle voudra jamais me recevoir. Regardez, je suis sale, j'ai des habits tout déchirés. Et en plus, je sens mauvais. Et là, le gars lui dit, eh bien, c'est parfait. Je veux juste que ma femme voit à quoi ressemble un homme qui a laissé tomber la bière, le jeu, le sexe et le golf.
24: Alors, c'est deux blondes qui sont en voiture, comme ça, et puis d'un coup, il y a un oiseau qui chie sur le pare-brise, là. T'en as une qui, oh, putain, mais va falloir l'essuyer. Oh, t'emmerdes pas, il est déjà trop loin.
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25: C'est deux Corses qui marchent sur un chemin, et à un moment, il y en a un qui dit à l'autre, dis-moi, est-ce que j'ai la braguette ouverte? Il dit, non, non, tant pis, je pisserai demain.
26: Premier acte. Monsieur est dans la voiture, il conduit, à côté, il y a sa femme. Sa femme. Attention, attention, c'est la deuxième... Non, je t'ai dit la deuxième à gauche. Mais non, c'est... Tu prends... Mais c'est pas la première, c'est la deuxième à gauche. Attention, là, c'est rouge, là. Ta gueule, c'est moi qui conduis. Fin du premier acte. Deuxième acte. Madame est dans la cuisine. elle assaisonne la salade. À côté de la dame, il y a le monsieur. Il fait, mais qu'est-ce que tu fous là? Regarde un peu, t'as mis trop de vinaigre dans la salade. Et puis là, il n'y a pas assez d'huile. Et pourquoi t'as pas mis d'ail? Ta gueule, c'est moi qui cuisine. Quatrième acte.
0: Troisième.
26: Ta gueule, c'est moi qui raconte.
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12: C'est pourquoi les Indiens criaient tout le temps sur le cheval quand ils allaient à l'attaque. C'est parce qu'on oublie de dire un truc, c'est qu'ils n'avaient pas de sel, mais ils n'avaient pas de slip non plus.
2: Quelle différence y a-t-il entre les oiseaux et les Suisses?
4: Je sais pas.
2: Bien justement, les oiseaux font leur nid et les Suisses nient leur fond.
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7: Ces deux personnes âgées qui parlent de leur perte de mémoire. Ils ont une perte de mémoire. Alors, il y en a qui dit, moi j'ai un médicament génial contre les pertes de mémoire. Le nom du médicament c'est merde. Alors il se tourne vers la cuisine pour appeler sa femme. Il dit, dis-moi, comment c'est là les fleurs qui ont des épines là qu'on offre aux femmes là, le rose. Voilà, rose. C'est comment le nom de mon médicament?
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8: C'est deux œufs dans un frigo et t'en as un qui dit à l'autre, ah, oh, mais c'est dégueulasse quoi. Il dit, je suis un kiwi, connard.
12: Alors c'est un PD qui en rencontre un autre. Il dit, alors qu'est-ce que t'as fait? Ah ben moi j'ai baisé une femme. Ah comment t'as fait? Ben, j'ai filé en car, je suis pas allé.
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9: Vous connaissez l'histoire de la demi-mondaine qui prend à bord de sa somptueuse voiture deux religieuses, non? Alors, une fois que la voiture a démarré, il y a une religieuse qui dit à la demi-mondaine, donc elle est belle cette voiture, comment vous l'avez eue? Elle dit, j'ai passé une nuit avec un milliardaire. Et dit l'autre, votre manteau de fourrure, comment vous l'avez eu? J'ai passé 10 minutes avec un monsieur sous une porte cochère. Alors la religieuse se retourne vers sa copine et lui dit, dis donc, le curé, il nous a eu avec ses porte-clés.
11: C'est un couple de paysans qui sont dans la campagne,
27: dans la paysannerie,
11: hein. ils sont tous les deux. Donc il y a un couple d'extraterrestres qui débarquent comme ça. Et le couple, c'est vraiment mignon, quoi. Et le mec, il est super beau et la nana, elle est super belle. Et là, il se dit, tiens, ça serait marrant si toi t'allais avec le mec et moi je reste avec la nana. Ah ouais, ça serait pas mal. Ils partent chacun de leur côté. Hein, la nana paysanne est avec l'extraterrestre mâle. Et d'un coup, l'extraterrestre, il se met à poil. Déjà, il est bien foutu, mais il a une toute petite sexe, tu sais. Et donc, il touche ses oreilles, les centaines, et boum! Un truc malade, un bras de bébé, tu vois, un truc. Un truc monstrueux. Et donc, ils passent la nuit ensemble, et le lendemain, la paysanne va voir son mari, et lui dit, alors, c'était bien, et fait, et toi? Moi, on a fait l'amour toute la nuit, c'était génial, et toi, mon chéri? Moi, c'était génial, j'ai couché avec elle, c'était fabuleux, mais c'est bizarre, elle a pas arrêté de me toucher les oreilles.
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10: C'est comment les Portugaises, elles donnent l'heure. Et il est 10h. Et demi.
2: Alors ça se passe dans le sud, hein, le sud où les traditions sont encore très ancrées, très profondes, et où pour se marier il faut que la fille n'ait connu qu'un seul homme. Voilà, hein, c'est dans le sud, on dira. Alors il y a le jeune qui doit se marier, qui est un petit peu embêté et qui est pas sûr que sa copine elle ait connu que lui. Il va voir son père, il dit, oh pas, comment je sais moi si ma fiancée elle a connu que moi? Comment il faut faire? Pas, je sais pas moi comment il faut faire. Alors le père, il dit, écoute, mon fils, tu sais, je t'expliquer comment il faut faire. Tu vas faire comme moi j'ai fait avec ta mère. Hein. Tu fais le test des couleurs. Oh, le test des couleurs? Pas, c'est quoi le test des couleurs? Eh ben, le test des couleurs, c'est pas compliqué. Alors, pour faire le test des couleurs, je t'explique. Il te faut un pot de peinture rouge, un pot de peinture bleue et une grosse pelle en fer.
14: Oh,
2: une grosse pelle en fer, peinture bleue, peinture rouge. Oh. Et qu'est-ce que je fais avec ça? Pas. Eh ben écoute-moi, Mino. Le soir de ta nuit de noces, tu te peins un testicule en bleu, un testicule en rouge. Et là, le soir de ta nuit de noces, si ta femme te dit « Ouh, j'ai jamais vu une paire de testicules comme ça !» Et ben là, tu lui mets un coup de pelle dans la tronche.
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12: C'est un type qui est au resto et vraiment, il a mal mangé. Les boutons commencent à pousser. C'est formidable. Il a très mal mangé. Et alors, le mec vient et lui dit « Alors, vous avez bien mangé ?» Le mec fait « Alors ça, alors là, si la patronne pouvait me faire la gueule à la fin du repas, ça serait comme à la maison. »
8: Alors c'est un homme très riche qui est à deux doigts de la mort, il sent que vraiment c'est pas loin. Il dit à sa femme, chérie, je veux que tu me fasses enterrer, mais avec tout mon argent à côté de moi, dans le cercueil. Ce sera pour ma vie là-haut, tu mets tout dans une petite boîte et tu le mets avec moi. À contre-cœur, sa femme dit, bon d'accord. Quelques jours plus tard, il meurt. Et au cimetière, juste avant qu'on ferme le cercueil, elle s'approche et elle dépose à côté de son mari une boîte. T'as un ami qui vient lui parler et dit « Me dites pas que vous avez cédé à ses dernières volontés, là. Ne me dites pas que vous avez déposé tout son argent dans le cercueil avec lui. Mais monsieur, si, bien sûr que si. Je suis une femme de parole. Je lui ai fait un chèque. »
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0: Il était une fois dans le Far West. C'était un vieux trappeur nommé Bill qui habitait seul dans la montagne. Tous les 6 mois, il descendait dans la vallée et allait au saloon pour faire le plein de gnôles et se vider les testicules avec la grosse Jennifer. Un jour, il arrive au saloon et après avoir chargé ses sacoches de whisky, il demande à faire un petit tour dans la chambre avec la grosse Jennifer. Le barman lui répond « Oh, désolé Bill, mais Jennifer est partie travailler en ville. » « Ah, mais la ville est à plus de 15 jours de marche. »« Désolé, Bill. »« Merde ! Comment je vais faire, moi, pour tirer un coup ?»« Eh ben, dans 6 mois, quand tu redescendras, j'aurai peut-être recruté une autre fille. »« Oh non, attendre encore 6 mois ? Non, pas question. » Le barman a une idée. « Si tu peux pas attendre, tu vas faire ça avec le vieux Joe. » Quoi, le vieux Joe? T'es pas fou?
3: Non.
0: Bon, quelques heures et quelques whisky plus tard, le trappeur annonce au barman, j'ai bien réfléchi, je vais pas attendre encore 6 mois, je tiendrai pas. Il est où, le vieux Joe? Alors, à cette heure-là, le vieux Joe, il doit être dans sa ferme. Bon, tu me promets que tout ça restera entre nous et que tu le diras à personne. Personne, lui dit le barman. On sera quand même 7 à le savoir. 7? Mais pourquoi 7? Eh ben, il y aura toi, moi, Joe, et les 4 gars qui viendront tenir Joe, parce que Joe, il aime pas trop ça.
4: C'est un papa qui est dans le lit, et puis il y a les enfants qui jouent dans le couloir, et puis alors du coup, il arrête le petit gamin, puis il dit tu vas dire à maman que le chapiteau, il est dressé. Alors du coup, le gamin, il part, il revient, puis il dit ah bah maman, elle a dit t'emmerde pas parce qu'il y a le petit clown qui saigne du nez.
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23: C'est Sarah, la fille de Rachel et de Maurice, qui rentre d'une semaine de vacances au Club Med. Et qui va voir sa mère en pleurant. Il dit « Maman, maman, maman, maman, je suis enceinte. »« Tu es enceinte, ma fille? Mais de qui tu es enceinte ?»« Un homme, maman, un homme. »« Mais bien sûr que c'est un homme. Mais c'est qui ce salaud qui t'a mis enceinte ?»« Un homme, maman, un homme. »« Mais bien sûr c'est un homme. Mais comment il s'appelle ?»« C'est un homme, maman, c'est un homme. » »« Écoute-moi bien, Sarah. Tu vas lui téléphoner à cet homme. Et tu vas lui dire que demain, on veut lui parler avec ton père. » Et le lendemain, le mec arrive à bord d'une grosse Ferrari comme ça. Il dit « Écoutez, votre fille m'a mise au courant, alors sachez que j'assume complètement la responsabilité de cet enfant, et voilà ce que je vous propose. J'ai une bonne situation, alors si c'est une fille, je lui offre 3 boutiques, 2 appartements, une maison à Cannes, et en prime, je lui ouvre un compte avec 500 000 euros dessus. Voilà, si c'est un garçon, je lui offre 2 usines et 1 million d'euros. Si ce sont des jumeaux, 2 usines et 1 million d'euros chacun. Et si par malheur, votre fille venait à perdre l'enfant, et là Maurice, il attrape par le col et lui dit « Eh ben, tu recouches avec elle !»
5: C'est une prostituée qui monte avec un jeune homme. C'est une de ses premières expériences et elle lui dit
6: ça va être
5: je te fais
6: les enfants couchés.
5: Faire le 69.
13: Je connais.
5: Mais ils se mettent dans la fameuse position et elle commence à péter une fois.
6: Quelle classe.
5: Il va à la fenêtre, il prend l'air, il revient. Elle répète une deuxième fois. Puis une troisième fois, le gosse dit « Écoutez, si on a encore 66 comme ça, je peux pas. »
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17: C'est dans un restaurant, il y a écrit « Le client qui arrivera à faire rire le cheval du patron mange gratuit. » Alors il y en a un qui dit « Ben moi, je veux bien essayer. » Il arrive à l'oreille du cheval, il lui dit un truc et le cheval « Il se meurt. » Alors il mange gratuit. Il revient la semaine d'après et il y a écrit « Celui qui arrivera à faire pleurer le cheval du patron mange gratuit. » Alors il y retourne et lui dit quelque chose à l'oreille. Le cheval pleure, pour le cheval, il pleure. Alors il dit, mais qu'est-ce que vous y avez dit? Ben, il dit, la première fois, je lui ai dit que j'avais un sexe plus gros que le sien, il a ri. Et la deuxième fois, j'y ai montré.
28: Il y
3: une blonde qu'on appellera, je sais pas, Karine, par exemple.
13: D'accord, ok.
3: Qui veut passer l'audition pour devenir pom-pom girl. Donc elle va au théâtre où sont les pom-pom girls. Donc elle est reçue par la directrice et toutes les pom-pom girls de la troupe. Et donc la directrice la regarde, dit oui, bonjour, mademoiselle. Donc avant de vous faire danser, je vais vous poser une question. Est-ce que vous pouvez me dire combien font 4 x 4? Ah, voilà, petite, ça commence un peu à trembler. Des 4 x 4, 12? Alors, la directrice, elle dit, non, ma chérie, ça fait pas 12, 4 x 4. Et là, les pom-pom girls derrière, elles font, laissez-lui une chance, laissez-lui une chance. Alors, la directrice, bon, d'accord, allez, deuxième chance, deuxième chance. Alors, combien font 4 x 4? Alors, la petite, pareil, elle se met à trembler, comme ça, elle dit, 4 x 4, 20. Elle dit, non, ça fait pas 20. Et les pom-pom girls, elles font, laissez-lui une chance, laissez-lui une chance. Alors, elle dit, bon, troisième chance, hein. Alors, à fond, alors, réfléchis bien, combien font 4 x 4? La petite, elle se met à trembler, à transpirer, elle dit 4 x 4, 16. Et là, les pop-up girls, elles se font, laissez-lui une chance.
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20: Bonjour, c'est Didier Gustin. Alors, bon, l'histoire, c'est un petit garçon qui entrouvre la porte de la chambre de sa sœur. Et elle se tripote, elle est toute nue sur le lit, elle se tripote, elle fait, je veux un homme. Le petit garçon, il ferme la porte, trouve ça bizarre, il va dans sa chambre. Quelques jours après, il entend du bruit dans la chambre de sa sœur. Il ouvre la porte, il voit un homme sur sa sœur, toute nue. Il ferme la porte, il va dans sa chambre. Puis la maman, elle passe à côté de la chambre du petit garçon. Elle entend du bruit. Elle ouvre, elle voit le petit garçon tout nu sur son lit qui fait « Je veux un vélo, je veux un vélo ».
21: Un Belge qui arrive au cinéma. « Bonjour madame, je voudrais un billet pour rentrer au cinéma ». Oui, voilà, tant de fois. Il revient vite après. Bonjour madame, je voudrais un billet pour rentrer pour la séance. Oui, trois fois, quatre fois. Il dit monsieur, je m'excuse, mais ça fait cinq fois vous venez prendre un billet. Oui madame, je ne sais pas ce qui se passe. Chaque fois que je veux rentrer dans la salle, il y a un monsieur qui me le déchire.
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22: C'est deux personnes qui ont Alzheimer, qui sont dans un centre. Il y a le camion de glace qui est à 200 mètres. Il le voit là-bas. Il dit oh putain, il y a le camion des glaces. Putain, j'ai envie d'une glace, je prendrais bien une glace. Putain, vanille chocolat, moi j'adorerais. Au moins vanille fraise. Viens, on va s'en chercher. Ben, je vais en acheter. L'autre, il dit, mais attends, note-le. Tu vas pas t'en rappeler, c'est en Alzheimer. Faut que tu l'écrives. Moi, je vais pas écrire de glace, j'ai m'en rappelé quand même. C'est même pas à 200 mètres. L'autre, il part là-bas. Au bout d'une demi-heure, il revient avec deux hot dogs. L'autre, il fait, t'as rien oublié. Oh putain, la moutarde. Tu vois, je t'avais dit de noter.
23: Alors c'est Antoine et Sauveur, deux collègues de Marseille qui depuis des années ont l'habitude de jouer aux boules tous les dimanches à 9h pétante. Mm-hmm. Et un jour il y a Sauveur qui est pas au rendez-vous parce qu'il est mort. Voilà, c'est une bonne excuse. Antoine est très triste, comme on le devine, hein, mais surtout il est très emmerdé parce que du coup il a plus personne pour jouer avec lui le dimanche. Mm-hmm. Alors il branche un autre collègue à lui, Dédé Santucci, hein, qu'on connaît bien ici. Dédé qui est un excellent joueur de boules mais qui est vachement pris puisqu'il est excellent, donc difficile à se libérer. Bon, Dédé écoute Antoine et bon, il lui dit, écoute, allez, ok, je veux bien venir jouer avec toi tous les dimanches à 9h. Mais il se peut que des fois, j'arrive avec un quart d'heure de retard. Alors, je sais pas si je suis pas là, ben tu m'attends, d'accord? Antoine, il est tellement content qu'il dit, ouais, Dédé, pas de problème, si t'es en retard, je t'attends. Le dimanche arrive et Dédé, il est bien là à 9h pétante. Et comme on pouvait s'y attendre, il met 13-0 Antoine. Et tout ça en jouant que de la main gauche. Bon, après la partie, ils vont boire un coup tous les deux. Et puis Dédé dit à Antoine, mais écoute, à dimanche prochain. Hein, mais j'aurai peut-être un quart d'heure de retard. Hein, alors si j'ai un quart d'heure de retard, tu m'attends. Hein. Pas de souci Dédé, pas de souci. À dimanche. Et le dimanche suivant, Dédé arrive encore à 9h pétante. Il remet un 13-0 Antoine. Et cette fois en jouant uniquement de la main droite.
20: Alors.
23: Bon, ils boivent un coup après la partie. Et Dédé lui dit, à dimanche prochain Antoine. Hein, mais attention, j'aurai peut-être un quart d'heure de retard. Alors, si je suis en retard, tu m'attends. Pas de souci, Dédé, à dimanche. Et tous les dimanches, c'est pareil. Dédé arrive à l'heure précise, 9h pétante. Et chaque fois, il met Fanny, Antoine. Alors, un coup la main gauche, un coup la main droite. Ça change chaque fois. Un dimanche, Antoine, il commence à vraiment avoir les boules. Il chope Dédé. Il lui dit, écoute, Dédé, tu es mon collègue, je t'aime bien, mais il faut que tu m'expliques une chose. Chaque fois, tu me dis que tu arrives avec un quart d'heure de retard. À chaque fois, tu es à l'heure pétante. Chaque fois, tu joues avec la main droite ou avec la main gauche et tu me bats. Alors, donne-moi une explication parce que là, je commence à devenir fada. Et là, Dédé lui dit, écoute, Antoine. En fait, c'est parce que je suis vachement superstitieux, tu vois. Quand je me lève le dimanche matin, je regarde de quel côté ma femme elle est couchée. Si elle est couchée du côté gauche, je joue de la main gauche. Et si elle est couchée du côté droit, eh ben je joue de la main droite. Et là, Antoine lui dit, ouais, mais si elle dort sur le dos, si elle dort sur le dos, là j'ai un quart d'heure d'heure.
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28: Alors, c'est une histoire que c'est en Belgique sur un terrain de football. Et il y a les
7: l'entraîneur qui vient s'en parler à l'équipe. Il dit à un joueur, eh bien voilà, toi, aujourd'hui tu vas jouer avant. Oh ben ça, l'autre il dit non, je veux jouer avec tous les autres.
9: Hein. De campagnards qui boivent le canon, et un des deux lui dit, tu sais que moi j'ai un chien qui vole. Alors l'autre il dit, c'est pas possible, un chien qui vole, j'ai jamais vu ça, nom de Dieu, j'ai pas vu ça. Il dit, bah, viens à la maison, je vais te montrer. Ben, ils sont bourrés. Hein. Alors, il rentre chez le premier paysan qui a un chien qui vole. Ouais. Il dit, alors, tu vois, c'est mon chien qui vole. Alors, il dit, vas-y, voilà, voilà, le chien, il vole pas. C'est et alors, le paysan, il jette le chien par la fenêtre, et le chien, il s'écrase comme une merde. Et alors, l'autre, il dit, alors, mais ils sont bourrés. Il dit, tu vois bien qu'il vole pas, ton chien. Et l'autre, il dit, si, c'est pas qu'il vole pas. C'est qu'il obéit pas.
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11: C'est une blonde qui rentre un petit peu tôt à la maison. Elle entend du bruit dans la chambre. Elle monte 4 à 4 et elle trouve son mari tout nu sur le lit, trempé de sueur. Comme ça, il soufflait. Elle dit, qu'est-ce qui t'arrive, chérie? Et l'autre pris de court, il dit, écoute, je crois que je vais avoir une attaque cardiaque. Enfin, elle redescend à fond pour appeler le SAMU. Commence à faire le téléphone et il y a le petit Jérôme qui a 4 ans qui arrive et dit, maman, il y a tata Christine qui est cachée dans l'armoire et en plus elle est toute nue. Il fait quoi? Elle accroche le téléphone, elle remonte 4 à 4, elle ouvre l'armoire, elle voit sa sœur toute nue dans l'armoire, elle dit salope. Alors mon mari est en train de faire une crise cardiaque et toi tu joues à cache-cache avec les enfants.
1: Alors c'est un Belge qui roule à moto avec son sexe dans le réservoir.
13: C'est normal.
1: Et il se fait arrêter par un agent. Bonjour monsieur, gendarmerie nationale. Pour première main, vous roulez à 200 km/h et en plus avec le sexe dans le réservoir. C'est pas de ma faute monsieur, c'est le vendeur. Il m'a dit qu'elle roule vite mais elle suce beaucoup.
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7: C'est en Afrique, c'est un noir qui vient voir le blanc qui est attaché au poteau. Il dit, comment t'appelles toi? Il dit, mais pourquoi tu me demandes mon nom? Il dit, c'est pour écrire sur le menu.

0: Savez-vous comment on dit « excusez-moi, monsieur » ? Auriez-vous l'extrême amabilité de bien vouloir répéter ce que vous venez de me dire parce que le va-et-vient de la rue m'a empêché d'entendre correctement vos propos en basque ? Réponse.
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2: Un type va dans un magasin pour où on loue des costumes. Pour un bal costumé. Bonjour monsieur, je voudrais un costume. Nous avons Harlequin, nous avons Mousquetaire. Non, je veux un costume. Vous savez, moi j'ai une jambe de bois, alors je veux un truc un peu spécial. Voulez-vous essayer corsaire? On a des très beaux corsaires. Non. Voulez-vous essayer cowboy? On a des très beaux cowboys. Non. Vous savez, moi j'ai une jambe de bois, je voudrais un costume. Voulez-vous être en romain? Non. Je vous dis, si je suis en péplum, j'ai la jambe de bois, c'est pas beau. Et il essaye 20 costumes. Donc il fait, écoutez monsieur, mais il n'y a qu'un costume pour vous. Mettez-vous à poil. Oui? Vous vous mettez à poil, vous trempez dans un bain de caramel, oui. Et qu'est-ce que je fais? Vous prenez votre jambe de bois, vous la filez dans le cul, vous serez en sucette.
3: C'était un couple qui est marié depuis 25 ans et chaque fois qu'ils font l'amour, le mec demande à ce que la lumière soit éteinte. Donc la femme accepte depuis des années, mais un soir elle en a marre et pendant qu'ils sont en train de faire l'amour, ben, d'un coup elle allume la lumière. Et là elle trouve son mari avec un sextoy à la main. Elle regarde en pleurant, elle lui dit, espèce de salaud, hein. Dire que ça fait 25 ans que tu me fais croire que c'est toi qui me fais l'amour. Oh, t'es qu'un salaud! Et là, le mec, calmement, lui dit, écoute, ma chérie, je peux t'expliquer pour le sextoy, mais toi, il faut que tu m'expliques pour les enfants.
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5: C'est le patron qui dit à son type, on va vous envoyer faire un reportage sur le Brésil. Alors, il dit, non, j'aime pas ça, le Brésil. Au Brésil, il y a que des putes et des footballeurs. Alors le mec lui dit, mais dites-moi, vous n'ignorez pas que ma femme est brésilienne. Ah bon, il dit, elle joue dans quelle équipe?
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6: C'est pendant la Première Guerre mondiale, ces trois condamnés à mort, il y a un Anglais, un Écossais et un Irlandais, et on leur demande leur dernière volonté. Alors l'Écossais, il dit, moi je voudrais avoir un Lord of the Dance géant, avec toutes les danseuses et tout, je voudrais vraiment les spectacles et tout ça. Bon, ok, on va se démerder, on va trouver quelque chose. Et là, t'as l'Irlandais qui dit, moi, je voudrais un concert de cornemuse géant avec les gars, avec les kilts qui sont en train de chanter. Et là, l'anglais, on lui dit, et toi, qu'est-ce que tu voudrais? Ah, oh, moi, je voudrais crever avant les deux autres.
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7: C'est l'histoire d'une bonne femme qui est enceinte et qui, son mari, malencontreusement, lui tire une décharge de chevrotine dans le ventre. Mmh. Et ça commence bien. Et elle accouche de triplé. Et 12 ans plus tard, il y en a un qui va voir sa mère qui dit, oh putain, maman. Ce matin, je sais pas ce qui m'arrive, mais j'ai pissé du plomb. Et la mère lui dit, c'est normal, tu sais, quand je t'ai eu, je t'ai expliqué, ton père m'a tiré la chevrotine dans le ventre, et puis les plombs ont dû rester à l'intérieur. Le deuxième jour, il y a le deuxième triplé qui arrive, maman, j'ai pissé du plomb. Mais c'est normal, je t'avais dit, le troisième arrive en disant, maman, tu sais ce qui m'arrive? Et je sais, t'as pissé du plomb. Non, putain, ce matin, je me branle, je tue le chien.
8: C'est l'histoire d'un aveugle qui rentre dans un bar lesbien un peu par erreur. Il trouve son chemin jusqu'au comptoir et il commande un verre. Puis au bout d'un moment, il crie à la serveuse « Hey, tu veux que je te raconte une blague sur les blondes ?» Puisqu'en plus d'aveugle, il est sourd. Et le bar devient silencieux d'une profonde voix rauque. La lesbienne à gauche de lui lui dit « Avant que vous ne racontiez votre histoire, vous devez savoir quelque chose. La serveuse est blonde, la fille à l'entrée est blonde. Je suis une blonde d'1m80 et de 100 kilos avec une ceinture noire de karaté. Ma voisine qui est aussi ma copine est blonde, elle aussi, et c'est une catcheuse professionnelle. Pensez-y sérieusement, monsieur. Est-ce que vous voulez toujours raconter votre blague ?» Et elle vient de dire « Oh non, non! Non, sinon je vais devoir l'expliquer 4 fois !»
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9: Deux cannibales, ils sont à table. Il y en a un, il dit à l'autre « J'aime pas du tout ma belle-mère. » L'autre, il dit « Mais mange les carottes au moins !» Un paysan, il revient du salon de l'agriculture. Il a ramené des préservatifs parfumés. Tu sais. Il y a mangue, chocolat, fraises, cacahuètes, tout ça, des pâtes de parfum. Avec des couleurs différentes, tu vois. Elle ramène ça à sa femme et dit, on va faire un jeu, chérie. Je vais éteindre la lumière. Hein. Je vais mettre un préservatif. Et toi, dans le noir, pour pas voir la couleur, tu devras reconnaître le goût. Sa femme va dire, ah ouais, d'accord, génial. Tac, éteint la lumière, il baisse son froc, son slip. Sa femme, elle se met à genoux, elle lui attrape la bite, elle fait, Roquefort! Et l'autre, il dit, non, attends, j'en ai pas mis encore, chérie.
10: Hello, Kennedy Airport. Ici le commandant de la 380 en provenance de Bruxelles. Demande autorisation pour atterrissage.
11: Oui, bien reçu. Pouvez-vous nous indiquer votre position?
10: Tout à fait. Je suis assis à l'avant sur le siège de gauche.
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12: Allô? Voilà, docteur. Docteur, faites quelque chose pour mon mari. Il est représentant. Et vous ne pouvez pas vous figurer ce que c'est pour une femme d'avoir un mari représentant. Il part 3 jours, par exemple, pour Bordeaux, ou bien 4 ou 5 jours à Strasbourg. Alors, je suis toujours inquiète de le savoir sur les routes. Je suis à bout de nerfs. Ah, c'est pas drôle d'être femme de représentant.
13: Ah oui, oui, madame, je vois. Vous craignez probablement un accident.
12: Ah, pas du tout, docteur. Je vis constamment dans la terreur qu'il rentre à l'improviste.
14: C'est une nonne qui quitte le couvent et dit à la mère supérieure « Ouais, je m'en vais, ça me gonfle. » La mère supérieure lui dit « Vous quittez la robe ?»« Ah oui, ça me fait chier, j'en ai plein le cul, j'en ai marre de conneries. »« Et qu'est-ce que vous allez faire comme métier ?»« Genre, je vais devenir prostituée. »«
15: Comment ?»
14: a dit la mère supérieure. « Qu'est-ce que vous allez faire ?»« Prostituée, je vais être pute, je vais sucer au bois. »« Ah, mais fais peur, y compris protestant. »
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3: C'est Jane, hein, Jane qui discute avec Tarzan, hein, puisque Jane est avec Tarzan.
16: Oui.
3: Et Jane, un peu curieuse et coquine aussi, hein, parce qu'on le sait, elle est un petit peu coquinette, demande à Tarzan comment il fait, comment il se débrouille pour le sexe, hein, puisque apparemment il n'a pas de femme, Tarzan. Alors Tarzan, un petit peu surpris, il dit Tarzan, pas souci, parce que Tarzan, pas savoir ce que c'est sexe. Alors Jane, un petit peu gênée, c'est lui expliquer. Il dit, oh, si Tarzan, tu sais, c'est le sexe, c'est quand tu as envie de... Enfin, tu vois ce que je veux dire. Tu sais, quand tu ressens un petit peu en toi, un petit peu monter le désir. Ah, Tarzan, il dit, ah oui, sexe, ah oui, moi, connaître. Oui, moi, sentir monter désir. Mais moi, quand sentir monter désir, moi, je vais dans grand arbre et je fais monter désir dans le trou de l'arbre. Alors Jane est un petit peu gênée, mais un petit peu excitée parce que très coquine. Lui dit « Oh, c'est dommage Tarzan, tu sais, de faire ça dans un arbre, surtout qu'on peut le faire autrement. Tu sais, moi qui suis une femme. » Et puis elle commence un peu à l'entreprendre, à se mettre contre lui, elle le chauffe un peu. Et Tarzan est tout émoustillé, il se laisse faire. Et au moment où Jane veut le faire passer à l'acte, il se lève, il lui met un grand coup de pied entre les cuisses. Alors Jane se lève et en hurlant, il dit « Mais ça va pas ou quoi? Qu'est-ce que tu fais ?» Et là Tarzan lui dit « Moi, juste vérifier qu'il n'y a pas écureuil. »
17: C'est un journaliste qui demande à Le Pen en interview « Vous connaissez l'histoire du génocide rwandais ?» Il dit « Non, mais commence bien. »
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18: C'est deux blondes qui sont en voiture, en fait, dans une rue qui est vachement pentue, tu vois. Alors là, la blonde qui est à côté, qui conduit pas, elle lui dit « Attention, putain, on n'a pas de frein !» et tout. L'autre, elle lui dit « T'inquiète, il y a un stop en bas. »
19: C'est pendant les bombardements, c'est les bombardements à l'Israël. Et tous les coups, les bombardements se rapprochent de la maison. Et il y a la femme qui dit « Moïse, dépêche-toi, Moïse, viens vite !» Et l'autre, il retourne dans la maison, il dit « Attends, j'ai oublié mon dentier !» Il dit « Quoi, le dentier? Tu crois qu'ils vont te bombarder avec les sandwichs ?»
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20: Un couple de vieux, le vieux monsieur se réveille.
21: « Marguerite, mon amour, dans ta vie, avec combien d'hommes as-tu dormi ?»«
22: Oh, mais juste avec toi, René. Avec les autres, je ne dormais pas. »
3: C'est un mec qui va chez le psy en pleurant et qui dit « Docteur, c'est affreux. Je fais un rêve terrible tous les soirs. Je rêve que je suis devant une porte et qu'il faut que je l'ouvre cette porte. Alors je pousse, mais j'arrive pas à l'ouvrir la porte. Alors je deviens fou parce que cette porte, il faut que je l'ouvre, vous comprenez? Il faut que je l'ouvre. Alors je pousse et elle s'ouvre pas. » Ah, le docteur, il dit « Je vois, ben, dites-moi un peu plus. » Eh ben docteur, voilà, je suis devant cette porte, il faut que je l'ouvre, il faut que je passe, alors je pousse, je me mets à transpirer parce que cette porte, il faut que je l'ouvre, vous comprenez? Alors je pousse, mais elle s'ouvre pas! Bien, dit le docteur, et dites-moi, est-ce qu'il y a quelque chose de marqué sur la porte? Et là, le mec le regarde, il dit, oui, il y a marqué tirer.
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23: C'est un petit garçon qui se promène avec son père dans un parc. Tout à coup, le petit garçon remarque un chien grimper sur une chienne. Qu'est-ce qu'ils font, papa? Des petits chiens, mon chéri. Le lendemain, le petit garçon entre dans la chambre où ses parents sont en train de faire l'amour. Alors il demande, qu'est-ce que vous faites? Un bébé, mon chéri. Et le petit garçon dit, maman ne pourrait pas se retourner, moi je préférerais un petit chien.
8: Alors c'est un couple qui revient d'un voyage aux États-Unis et puis au moment de passer la douane, la femme elle s'inquiète, elle dit Marcel, je te dis qu'on passera jamais la douane avec la chauve-souris et le putois, ils vont nous arrêter, c'est pas possible. Il dit mais si, mais t'inquiète, pour la chauve-souris, tu sais ce que je vais faire, je vais la plaquer sur mon t-shirt, c'est des Américains, ils penseront que c'est un t-shirt de Batman, y a pas de souci. Ah bon, tu crois? Mais alors du coup, pour le putois, eh ben on va le mettre dans ta culotte. Dans ma culotte? Mais l'odeur? Oh bah écoute, s'il meurt, il meurt. Hein.
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0: À l'école, trois enfants qui discutaient comme ceci. Mon papa à moi, il fait Paris-New York en 2 heures. Eh ben le mien, il fait Paris.

0: gâteau d'anniversaire. Donc, elle dit à la boulangère, bonjour madame, vous voudrez un gâteau d'anniversaire, s'il vous plaît. Alors, la boulangère dit, oui, bien sûr, alors, qui c'est qui fête son anniversaire? C'est ma petite sœur. Ah, d'accord, il faut mettre son nom sur le gâteau, comment elle s'appelle? Oui, elle s'appelle Pétale. Ah, c'est joli comme nom. Et qui a eu cette idée?
1: Ben, c'est parce qu'après sa naissance, ma petite sœur a été sous un arbre, et dans son berceau, il y a une pétale qui est tombée dedans. Alors on l'a appelée Pétale.
0: Ah, c'est très joli. Et alors, et toi, c'est quoi ton nom?
1: C'est Poutrelle.
2: C'est un type qui vient de rouler toute la nuit, qui est très très fatigué et qui décide au petit matin de s'arrêter un peu pour se reposer. Il sort de l'autoroute, il se gare à côté d'un parc, pas de bruit, la nature, impeccable. Il commence à s'endormir quand il y a un mec qui est en train de faire son jogging, qui s'arrête, qui tape au carreau et qui lui dit « Excusez-moi monsieur, vous auriez l'heure ?» Quand le mec est un peu dans les vapes, il dit « Ouais, il regarde l'heure, il est 7h15. »« Ah merci monsieur !» Et le mec repart. Le gars, qui est très très crevé, se rendort. Et pareil, un petit peu plus tard, il y a un autre jogger qui s'arrête au niveau de la voiture, qui tape au carreau, qui lui dit « Excusez-moi, monsieur, excusez-moi, vous auriez l'heure ?» Le gars, il sursaute comme ça, les yeux encore tout collés, tu vois, il regarde sa montre, il dit « Il est 7h30 !»« Ah ouais, merci, monsieur !» Et le mec repart. Et le gars, il se recale dans son fauteuil, il essaie de se rendormir. Et pareil, quoi. Un autre mec qui fait du jogging, qui passe, qui s'arrête au niveau de la voiture, qui tape sur le carreau, qui dit « Excusez-moi, monsieur, vous auriez l'heure ?» Le gars, puis il dit, ouais, il regarde sa montre, il dit 7h45. Il dit, ah, merci monsieur, il repart. Et là, le mec, il est tellement énervé, il est tellement fatigué qu'il prend un bout de papier. Et en gros, il marque, désolé, mais j'ai pas l'heure. Et il se rendort. Et un quart d'heure après, il y a un mec qui faisait du jogging, qui s'arrête au niveau de la voiture, qui tape au carreau et qui dit, monsieur, il est 8h!
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4: C'est une femme qui raconte à une de ses amies, grâce à moi, mon mari est devenu millionnaire. Ah bon? Ah bon, qu'est-ce qu'il était? Il était milliardaire.
5: C'est un lapin qui court dans la savane et il voit une girafe en train de se rouler un joint. Donc là, le lapin lui dit « Mais pose ton joint, ami girafe, arrête de truiner la santé, viens plutôt courir avec moi. » La girafe hésite 2 secondes et elle lui dit « Ok, t'as raison, c'est pas bon pour moi, je te suis. » Donc la girafe et le lapin courent dans la forêt. Et là, ils passent devant un rhinocéros qui s'apprête à sniffer une ligne de coke. Donc le lapin lui dit « Mais la cocaïne, c'est mauvais pour toi, mec. Arrête, viens plutôt courir avec nous. » Le rhinocéros hésite un peu et il fait « Ok, t'as raison, c'est meilleur pour moi. » Et donc le lapin, la girafe et le rhinocéros courent dans la forêt. Ils passent devant le lion qui est en train de se préparer un fixe. Alors le lapin commence à lui dire « Mais laisse tomber l'héros, mon pote, viens plutôt !» Et là, le lion lui laisse même pas terminer sa phrase, il se lève et lui fout un gros coup de patte. Le lapin tombe et les deux autres lui disent « Mais pourquoi t'as fait ça? Il voulait que notre bien !» Et le lion lui répond « Ce malade de lapin m'oblige à courir avec lui à chaque fois qu'il gobe de l'extasie. »
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6: En Belgique, on drague aussi les filles. Voyez-vous? Et justement, il s'agit d'un dragueur qui dit à une fille, venez donc chez moi. Alors, la fille lui dit malheureusement, je ne peux pas, parce que j'ai mes menstruations. Alors, le belge lui dit, vous avez quoi exactement? Elle dit, ben, j'ai mon cycle. Elle dit, ben, c'est formidable, je vais pouvoir vous suivre, moi j'ai ma mobilette.
7: Alors, c'est Toto Yef. Il voit un chien qui est en train de sur un autre chien. Et alors, Toto Yef demande à son père, « Papa, qu'est-ce que font les chiens ?» Alors, son père dit, ah, « Tu vois, Toto Yef, il y a un chien qui est blessé. » Et l'autre l'aide à rentrer à la niche. Ah, Toto Yef dit, « Eh ben, heureusement que maman était accrochée à l'évier l'autre jour. Sinon, le facteur, il l'a ramené à la poste. »
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8: Il y a 3 femmes qui racontent leur nuit précédente entre elles, comme ça. Alors, il y en a une qui dit, oh là là là, hier j'ai rencontré un Italien, il m'a fait l'amour 10 fois, mais c'était exceptionnel. Et moi, c'est rien. Moi, j'ai rencontré un Français, il m'a fait l'amour 15 fois, c'était fantastique. Je suis sur les genoux, mais tellement satisfaite, mais tellement, c'est tellement bien. Dit la troisième, elle dit, moi j'ai rencontré un arabe. Il m'a niqué le frigo, la télé.
6: À la clinique, l'infirmière arrive dans le hall. Où vous attendez

0: comme tous les papas, des futurs papas, et elle s'appelle du monsieur, et elle dit, « Eh bien, monsieur, c'est un grand garçon !» Alors le monsieur dit, « Eh bien, ça ne m'étonne pas avec la cheminée que j'ai !» Alors l'infirmière a dit, bah justement, il faudrait peut-être la faire ramener, l'enfant est noir.
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3: C'est un mec complètement bourré qui va à la fête foraine, il va au stand de tir, il prend la carabine et pam, pam, pam, il met tout dans le mille. Bravo. Le forain lui dit, bah, bravo monsieur, vous avez gagné une tortue. Il dit, une tortue, super, et une tortue, il part avec sa tortue. Il revient un quart d'heure après, encore plus bourré, il reprend la carabine et pareil, pam, pam, pam, pam, tout dans le mille. Alors, le forain lui dit, bah, bravo monsieur, là vous avez gagné une peluche. Le mec regarde la peluche, il regarde le forain, il dit « Je ne pourrais pas avoir un sandwich comme tout à l'heure ?»
4: Et la pute qui dit à l'autre « T'as demandé quoi au Père Noël cette année ?» Il dit « 30 euros comme les autres. »
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2: C'est deux nombrils qui se rencontrent, l'un dit à l'autre « Je crois qu'il y a soirée en bas. »
0: C'est un couple qui est au théâtre. De toute façon, on va fermer, vous rirez chez vous, il n'y a pas de problème. Hein. Et alors, il y a un mec qui dit, avant la fin du premier entracte, est-ce que je peux aller aux toilettes? Et le mec lui dit, ben ça, non, c'est très facile. Vous allez prendre la deuxième à gauche, descendez un escalier, vous allez jusqu'au fond du couloir, vous tournez à gauche, vous prenez une petite porte, montez deux étages. Et là, vous tournez, vous allez voir le couloir, une petite porte rouge, c'est pas celle-là, prenez la noire qui est à gauche, vous ouvrez, c'est les chiottes. Et alors, il revient une demi-heure après, évidemment, c'est quand même loin. Et il dit à sa femme, alors comment c'était le début du deuxième acte? Elle lui dit, pauvre con, tu devrais le savoir, t'en faisais partie.
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3: Ça se passe en Écosse. C'est un mec qui rentre dans un pub spécialisé dans le whisky. Il se met au comptoir et le garçon lui demande ce qu'il veut boire. Donc le mec hésite un peu, il y a tellement de bouteilles. Il dit, écoutez, donnez-moi un whisky 20 ans d'âge, s'il vous plaît. Allez, avec ce que j'ai, je devrais pas, mais bon, quand même. Et là, le mec boit son verre, il le déguste. Et 10 minutes après, il appelle le garçon, il lui dit « Garçon, s'il vous plaît, donnez-moi un autre whisky 20 ans d'âge, va. Avec ce que j'ai, je devrais pas, mais bon. » Et il boit son verre. Et 10 minutes après, pareil, il appelle le garçon, il dit « Garçon, s'il vous plaît, un autre whisky 20 ans d'âge, va. Avec ce que j'ai, je devrais pas, mais bon. » Et là, le garçon, un peu intrigué, il lui demande « Excusez-moi, monsieur, mais depuis tout à l'heure, à chaque fois que vous commandez un whisky 20 ans d'âge, vous vous dites « Avec ce que j'ai, je devrais pas, mais vous avez quoi exactement ?» Et là, le mec le regarde et lui dit « 5 euros.
5: Voilà. » Ça se passe à Paris, dans les égouts. C'est un rat qui se promène comme ça. Il est tout seul dans l'égout. De seul coup, en face de lui, il y a un autre rat qui arrive.
3: Non.
5: C'est pas Joe, vrai. Comment t'appelles, toi? Je m'appelle rat. Putain, mais c'est pas vrai, moi aussi je m'appellerai. Bon, ben on s'appellera.
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6: C'est une blonde qui rentre dans une banque de sperme.
3: Ouais.
6: Normal.
3: Normal, c'est pas grand fini, classique, attendez. C'est ça.
6: Et la secrétaire demande, oui, bonjour, c'est pour un retrait? Et la blonde fait, non, c'est pour un dépôt.
7: 40 à Marseille, qui a fait 40 ans de combat. Et là, il touche sa prime de départ. 40 ans, une fortune. Il va dans les bistrots, il boit de la bière, du whisky, du vin, il fait un mélange. Et pour son dernier soir, il revient à la caserne, à Marseille. Et puis là, il a tellement bu qu'il a envie d'uriner. Alors il se met le long d'un mur, il sort sa vigoureuse et il lui parle. Tu te souviens, toi, toutes les campagnes, hein? Dis, hein, l'Indochine, le Tonkin, la petite Zizine au Tonkin, hein, tu t'en rappelles? Et la petite Morissette à Saigon, tu t'en souviens? La campagne d'Italie, hein? Hein, la petite Garano, merveilleuse, tu te souviens? À Rome, Pépita, à Rome, oh, oh. Et en Allemagne, la campagne d'Allemagne, la grosse Greta, tu te souviens? Et tu te souviens de la campagne de France, tu te souviens? Hein, Germaine Bouillou, tu te souviens? Il parle à son sexe, et à un moment, paf, il pète. Il se fait, dis donc, toi, t'as eu ton compte.
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8: Un mec qui va chez son fleuriste et il dit bonjour monsieur, vous me reconnaissez, depuis 6 mois je viens tous les jours vous acheter un bouquet de roses pour ma fiancée, alors je viens vous dire que à partir de demain vous ne me reverrez plus. Alors, le mec est emmerdé, il dit bon, pourquoi vous avez rompu avec votre fiancée? Il dit non, je vais l'épouser.
0: C'est un prêtre et un rabbin qui se rencontrent, une histoire juive. Ça l'est juif comme astuaire, ça l'est en pleine saison en plus. Le prêtre, il dit, voilà, je vais vous dire comment je fais, je trace une ligne par terre, je prends l'argent que j'ai ramassé à la quête, je le jette en l'air. Tout ce qui tombe à gauche, je le mets dans ma poche, et tout ce qui tombe à droite, c'est pour Dieu. Et le rabbin, il fait, moi, je l'ai fait aussi comme ça. Mais je l'ai fait différent. Je l'ai fait pas le trait. Par terre.
9: Je lance l'argent en l'air. Tout ce qui reste en l'air, c'est pour Dieu. Tout ce qui retombe par terre.
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11: C'est une sortie de natation en classe, et voilà. Et la maîtresse, elle va voir un petit garçon, et elle dit, dis donc, pour un enfant de 6 ans, t'es hyper doué pour nager comme ça, et tout. Il dit, bah, oui, madame, enfin, c'est vrai, j'ai un entraînement spécial. Ah bon, c'est quoi ton entraînement? Bah voilà, parce que mon papa m'envoie au large en barque, et puis je dois revenir en encaissant les coups de rame. Vache, mais c'est dur comme entraînement. Et, elle dit, oui, madame Salem, enfin, le plus dur, c'est de sortir du sac.
12: Alors c'est un paysan, il va voir son fils, il dit, bah, maintenant, viens avec moi, parce que maintenant t'es grand, on va aller peser le cochon ensemble. Alors je te montrerai comment je le fais, parce que je suis le seul au monde à le faire. Alors le paysan, il prend le cochon, il prend la queue du cochon, comme ça derrière, il le met dans sa bouche, il fait 8,4 kg. Le gosse, il fait, ah ouais, papa, mais t'es sûr? Mets-le sur la balance et tout. Alors le petit, il met sur la balance 8,4 kg. Tiens, mais c'est dingue ça. Alors, je prends n'importe quel cochon, je te le refais. Il prend notre cochon, il fait, et là, il prend la queue, et puis 12,7 kg. Voilà, je suis le seul au monde à le faire, c'est bien. Je t'apprendrai à le faire, ça. Je suis le seul au monde à le faire. Elle dit, ah non, maman, elle le fait tous les jours, elle pèse le facteur.
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13: C'est un gars qui va au supermarché et il achète des croquettes pour son chien. Il passe à la caisse et la caissière lui dit, oh, vous avez un chien. Mais il est tellement scotché devant la stupidité de la question qu'en déconnant, il dit non, eh ben non, c'est pas pour mon chien, c'est pour moi, vous voyez, les croquettes, parce qu'en ce moment, je fais un régime croquettes. Oh, la caissière, elle regarde un petit peu, un petit peu surprise, elle dit, un régime croquettes? Il dit, oui, un régime croquettes, j'en mets plein dans ma poche et dès que je commence à avoir faim, hop, j'en prends une. Elle dit, ah bon, mais ça marche, ça? Elle dit, oui, ça marche. Faut faire attention quand même, hein. Elle lui dit, faut faire attention, ça peut être dangereux, hein. Une fois, j'ai fini à l'hôpital. Elle dit, ah bon, vous avez été intoxiqué? Il dit, non, j'ai fini, j'étais au milieu de la rue à me lécher le cul quand je me suis fait renverser par une voiture.
9: C'est Reagan qui téléphone à Mitterrand, parle au téléphone privé, il lui dit, allô, comment ça va? Alors, Mitterrand lui dit, très bien. Alors, Reagan lui dit, j'ai compris, vous êtes avec des journalistes, je vous rappelle plus tard.
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14: Un jeune marié qui va voir son père et lui dit, papa, je suis incapable, mais elle me rend fou, je vais la tuer. Et son père lui dit, ben non, mais t'es fou, tu fais rien, sinon tu vas aller en prison. Et le même jeune marié, à son 25e anniversaire de mariage, regarde son père et lui dit, tu vois, aujourd'hui, je sortirai.
15: Un mec qui s'amène et dit, votre nom, s'il vous plaît? William, sans paix. Oh. Je m'excuse. William, sans paix. Je m'excuse, monsieur, mais je n'ai pas bien compris votre nom. C'est William, sans paix. Il n'y a pas de paix dans William. Il dit, ça fait 4 fois, je vous le dis.
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16: C'est une femme, une très belle femme, brune, elle a les pieds dans l'étrier, tout ça. Puis d'un coup, il regarde en bougeant un peu les poils et voit deux petits tatouages. D'un côté, il y a Ibanez et de l'autre côté, il y a Dominici, tatoué. Oh, il dit, c'est extraordinaire, pourquoi vous faites ça? Bah, il dit, parce que je suis fan de rugby. Mais l'autre, il dit, mais moi aussi. Est-ce que je peux me permettre de leur faire un petit bisou? Et la dame, elle dit, mais allez-y, docteur. Au contraire, ça va leur porter chance. Fais un petit bisou à Ibanez, un petit bisou toi, à Dominici. Et la femme, à ce moment-là, lui sourit, elle dit, et Chabal, il a pas un petit bisou?
17: C'est un Corse qui va voir ses enfants, puis il dit, oh, bueno, hey, viens, mon fils, viens. 2 + 2, ça fait combien? Elle dit, ah, papa, 2 + 2, ça fait 5. Il dit, yeah, c'est bien. Oh, ma fille, viens, voilà. 2 + 2, ça fait combien? Il dit, yeah, papa, 2 + 2, ça fait 5. Il dit, yeah, c'est bien. Oh, Luigi, viens. 2 + 2, ça fait combien? Il dit, yeah, papa, 2 + 2, ça fait 4. Il le bute, il dit, hey, il en sauvait beaucoup trop.
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9: C'est des sourmets dans le bistrot. Alors, ils sont là, ils tapent sur la table. Alors, il dit, mais qu'est-ce qu'ils font? Ben, il dit, tu vois, c'est sourmets. Quand ils tapent une fois, c'est pour avoir du Ricard. 2 fois, c'est pour du vin blanc. 3 fois, c'est pour du vin rouge. Oh, ben, il dit, c'est bien, c'est pratique. Les mecs tapent à coups de poing sur la table pour aller boire. Et puis, alors, après, ils repassent et puis ils voient tous les mecs. Ils sont autour de la table avec la tête en l'air. Ils regardent le plafond. Ben, il dit, qu'est-ce qu'ils font, là, maintenant? Ben, il dit, là, maintenant, ils sont bourrés, ils chantent.
18: Que Comment fait-on sortir un Français de sa baignoire? Eh bien, il suffit de mettre de l'eau dedans.
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19: C'est Toto qui est à l'école et puis la maîtresse demande les enfants, comment on fait les bébés? Puis il n'y a que Toto qui lève la main et la prof elle est un peu gênée parce qu'elle sait que Toto d'habitude il dit beaucoup de conneries. Mais bon, elle dit bon bah toi Toto, il fait bah le papa il prend la graine et il le met dans le ventre de la maman. La prof elle dit bah écoute bravo c'est ça et puis du coup bah c'est très bien et qu'est-ce qu'il fait ensuite? Ensuite il l'enfonce avec sa grosse bite.

0: C'est un mec, un dimanche matin, comme tous les dimanches matins depuis 20 ans, qui va faire du vélo. Et comme chaque dimanche matin, ben, il se lève sans faire de bruit pour pas réveiller sa femme. Il se lève doucement, il s'habille doucement, il déjeune doucement. Et comme à chaque fois avant de partir, il lui fait un petit bisou, il lui dit « à tout à l'heure ma chérie, à tout à l'heure ». Et il part en vélo pour ses 100 bornes dominicales, comme depuis 20 ans. Mais manque de peau ce jour-là, ben, il a pas fait 2 km qu'il commence à pleuvoir, mais pleuvoir de chez pleuvoir, vous voyez. Tellement fort qu'il décide d'ailleurs de retourner chez lui parce que c'est impossible de rouler dans ces conditions. Donc toujours sans faire de bruit, il pose son vélo, il se déshabille doucement, il se glisse doucement dans son lit, il s'approche de sa femme et lui dit « Dehors, il pleut des cordes !» Et sa femme qui lui répond « Et l'autre qui fait du vélo ?»
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2: La chasse aux gorilles. Alors le mec il dit « Voilà, tu veux aller à la chasse aux gorilles, alors voilà comment on va faire. » La technique est très simple. On part demain matin à 4h du matin avec le petit chien spécial pour la chasse aux gorilles et le fusil. Ils arrivent au pied d'un arbre à gorille, et alors il se met en dessous et il dit « Voilà, je vais t'expliquer comment on fait. Je monte dans l'arbre. Il y a des gorilles dans l'arbre. Je secoue l'arbre. Le gorille tombe de l'arbre. Le petit chien qui est entraîné exprès attrape les couilles du gorille avec ses dents. Le gorille ne peut plus bouger, donc tu t'approches et tu l'attaches. Et hop, il est capturé. » Bon, alors le mec monte à l'arbre et il dit « Bon, alors j'ai bien compris, donc le chien est en bas. » Quand le gorille tombe, le chien attrape les couilles du gorille. Et il dit à son mec, « Eh dis donc, mais pourquoi c'est faire le fusil ?» Ben, s'il dit, « Si c'est le gorille qui se coule l'arbre et que c'est moi qui tombe, il faut tuer le chien. »
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3: 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C'est un mec qui est complètement bourré. Il se promène dans la rue, il voit une femme et il dit, « Madame, vous êtes moche. » Alors la dame dit, « Mais attendez, monsieur, vous êtes complètement sous. Peut-être, mais moi, demain, ce sera plus le cas. »
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12: Un mec est dans le couloir de la maternité, toi. Putain, ça fait 7 heures qu'il attend. D'un coup, la sage-femme, elle arrive, il fait alors. La sage-femme, elle dit, bah, écoutez, monsieur Martin, vous avez des triplés. Il dit, des triplés? Et il dit, comment c'est possible? Et la sage-femme, elle lui dit, bah, écoutez, ça dépend de plusieurs facteurs. Oh, il dit, je vous arrête, je les connais, ces trois enculés!
0: C'est une femme qui va voir une voyante parce qu'elle a de gros problèmes dans son couple. Ça se passe très très mal. La voyante lui tire les cartes et au bout de 10 minutes, elle lui dit « Écoutez, c'est horrible ce que je vois. Votre mari, il lui dit quoi mon mari ? Eh bien, votre mari, il va mourir dans des souffrances atroces. » quoi. Et là, la femme le regarde et lui dit « Et moi, je serai acquitté ?»
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13: Bonjour, c'est Jules-Edouard Moustique. Donc, c'est deux types qui se rencontrent dans la rue. Ça fait 6 mois qu'ils ne sont pas vus. Puis, il y en a un qui est vachement détendu. L'autre lui fait la réflexion. Il fait, mais je t'ai connu nerveux et tout ça. Mais là, t'es cool et tout. Qu'est-ce que t'as et tout. J'ai trouvé un nouveau truc. Tu vois, c'est une matière qu'on roule comme ça entre le pouce et l'index. Et toute la nervosité passe dans la boulette et tout. C'est génial. Je suis hyper cool. L'autre, il dit, ben, tu peux me la passer parce que je suis un peu énervé en ce moment. Donc, il l'essaie comme ça. Il dit, oh, c'est génial. C'est vrai. Toute la force passe là-dedans, c'est génial. Mais c'est quoi l'autre fille? Je sais pas ce que c'est. Et je peux regarder, parce qu'il la sent un peu. Il en prend un petit bout, il la croque. Oh, c'est un goût qui me dit quelque chose. Ah oh, mais c'est de la merde. L'autre fait, oh putain, tu me rassures, parce que ça faisait 3 jours que j'avais collé ça au cul, je croyais que c'était un cancer.
2: Bonne femme qui est en train de rêver, elle voit arriver un gros noir qui enjambe sa fenêtre tout nu, avec un appareil qui lui pend entre les genoux. Elle arrive là, et l'appareil qui se relève, paf, qui tape le nègre au front. Oh, oh. Et elle lui crie, qu'est-ce que vous allez me faire? Et il dit, mais je sais pas, c'est pas moi qui rêve.
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14: C'est un petit comptable, il gagne même pas le SMIG, et puis il est tombé amoureux d'une créature splendide, formidable, et il rêve pendant des mois de faire l'amour avec elle, et puis à force d'essayer de se faire remarquer, un jour, elle l'aperçoit, elle engage la conversation et il l'invite à dîner pour le lendemain soir. Alors, il veut l'entraîner dans un petit troquet où il a ses habitudes, mais elle lui demande d'aller chez Maxime. Bon, alors il finit par se laisser faire en disant « j'essaierai de réduire les dégâts ». Il s'assoit, on montre la carte, et puis elle commence par du foie gras. Alors lui, il prend un petit bout de pâté pour réduire. Puis ensuite, il dit ben, « vous voulez peut-être maintenant un poisson ?» Elle dit « non, avant le poisson, j'aimerais bien avoir un peu de caviar ». Le type fait son compte mentalement, s'aperçoit que tout son mois va y passer. Mais il a tellement envie d'elle qu'il accepte. Alors elle prend ainsi du caviar, elle prend un poisson, elle prend une viande la plus chère, elle prend du fromage, elle prend un dessert qui coûte très cher, le tout arrosé d'un champagne millésimé. Le type est à la fois affolé et éperdu de désir et il lui dit... Vous avez un sacré appétit. Il dit oui, pas mal. Il dit mais vous mangez toujours comme ça? Ah, elle dit non, seulement quand je suis indisposé.
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0: Est-ce que vous connaissez la différence entre une blonde et une tortue?
15: Ouais.
0: Y en a pas, il faut les retourner toutes les deux pour qu'elles remuent les jambes.
2: Un mec qui va voir son médecin, il dit voilà j'ai un problème pour faire pipi et caca. Alors il dit bon alors expliquez-moi. Ben, il dit ben voilà je fais régulièrement tous les matins à 6h. Ben, il dit ben alors de quoi vous plaignez? Ben, il dit je me lève à 7h.
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0: C'est l'histoire de Rachel, hein, c'est l'anniversaire et Simon son mari qui est embêté parce qu'il sait pas quoi lui offrir. Donc il dit Rachel, qu'est-ce que tu dirais d'un beau manteau de fourrure? Mais un beau hein? Ah non. Ah bon? Et alors, si je te payais un 4x4, un beau 4x4 avec toutes les options et tout, hein? Ah non. Bon allez, Rachel, je vais t'offrir un petit chalet à Gstaad, ça te plaît? Un petit chalet à Gstaad? Ah non. Bon écoute Rachel, bon, on va faire simple, hein? Tu me dis directement ce que tu veux et je te l'achète. Eh ben Simon, je vais te dire une chose, je veux pas de cadeau, je veux qu'on divorce. Oh putain, j'avais pas prévu de dépenser autant moi, hein?
16: Ces trois petites souris marseillaises.
15: Ah, voilà.
16: Faites les cigales autour d'une table, comme ça, au fond d'un grenier, qui discutent le bout de gras. Et la modestie, c'est pas leur vertu cardinale, hein. On est d'accord, surtout à Marseille, faut pas déconner. Bon. La première dit comme ça avec insolence. Vous savez les tapettes, là, dans lesquelles nous, on nous attire avec un morceau de gruyère? Eh ben, moi, j'ai réussi à en soulever les morceaux de gruyère. Eh ben, j'ai soulevé les mâchoires et j'arrive à prendre le fromage. Non, ça ne déconne. Si, je te jure. Et la deuxième, pour pas être en reste, enchaîne et dit, voyez les graines de blé, là, empoisonnées qui traînent ça et là, comme ça. Ben, moi, je les grignote, mais comme des biscuits apéritifs. C'est pas vrai, tu déconnes. Je te jure. Et alors, la troisième souris, se lève et prend congé des deux autres souris. Ah, une souris qui lui dit où tu vas comme ça? L'autre fait ça va, je rentre. C'est l'heure d'enculer le chat.
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15: On passe dans un musée, on va chercher le mec, on dit faut vite vous aller en fin fond de la Sibérie, ils ont fait une découverte, faut que vous allez voir un truc. Et puis ils prennent l'avion, ils foncent, ils arrivent en Sibérie, ils creusent et ils se rendent compte, ils trouvent un mammouth. Mais le mammouth, parfaitement, il a été congelé, donc il est parfaitement conservé, quoi. Je dis, putain, attends, c'est pas possible, la conservation, elle est parfaite. Si ça se trouve, il sera encore vivant, quoi. Alors, ils font tout un travail de décongélation qui dure des mois et des mois. Et au bout de 6 mois, il est complètement décongelé, toute l'équipe est là autour. Et il y a un journaliste même qui suit, qui dit, alors qu'est-ce qui se passe et tout, au fur et à mesure, il raconte toute l'histoire. Et au bout de 6 mois, il y a le mammouth qui se met à bouger. Qu'est-ce qui se passe? Il bouge. Qu'est-ce qui se passe? Il bouge. Et tout à coup, il commande. On dirait qu'il parle.
6: Des bruits de voiture.
15: Il veut dire quelque chose. Il approche le micro. Et là, le mammouth, il dit c'est toujours Lynn Renault au Casino de Paris.
17: Une histoire affreuse dans un train. Il y a juste deux voyageurs, une femme très chic, puis en face d'elle, un type qui s'installe avec des crevettes. 200 grammes de crevettes, puis bon, j'ai crevettes. Puis à la fin, le papier, il le jette par la portière. À ce moment, la bonne femme tire la sonnette d'alarme. Contrôleur, qu'est-ce qui se passe? Monsieur, ce monsieur en face de moi, cet horrible personnage, a essayé de me violer.
18: Mouais?
17: Je dis rien. Si, il a essayé de me violer. Oh, bah alors ça, elle est folle, cette bonne femme-là, j'ai pas touché. Oh, il m'avait pas touché, monsieur le contrôleur, sentez ses mains.
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2: À l'école, la maîtresse dit aujourd'hui, on va faire des rimes. Alors, lorsqu'avec ses enfants vêtus de peau de bête, qu'un se fut enfui de devant Jéhovah, au gras d'une campagne, on va faire des rimes. Alors le type, il dit voilà, Tout le monde a fait une rime formidable. Je suis allé au bois avec papa. Tu vois, tout ça. Et le dernier, il arrive et il dit, alors, fais voir ce que t'as écrit. Eh ben, j'étais dans la mare, aux grenouilles, et j'avais de l'eau jusqu'aux genoux. Alors, lui, il dit, ça rime pas. Il dit, c'est pas de ma faute, il n'y avait pas assez d'eau.
18: Ça se passe à la pharmacie et la dame arrive et dit au pharmacien « Bonjour, je voudrais du gel intime à la chlorophylle, s'il vous plaît. » Le pharmacien il fait « Ah oui, oui, il faudra venir le chercher demain parce que je vais faire la petite préparation, ça met 24 heures. » Donc la dame lui dit « Ah, demain je suis pas là, mais c'est mon mari qui passera chercher le gel, vous le reconnaîtrez facilement, il a une moustache verte. »
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0: Alors c'est un gars qui va dans une banque et il va voir direct la nana au guichet, il lui dit « Je voudrais ouvrir un putain de compte dans ta putain de banque. » Écoutez, monsieur, soyez poli. Il dit « Je crois que c'est pas bien compris. Je te dis que j'ouvre un putain de compte dans la putain de banque. » Monsieur, soyez poli ou j'appelle le directeur. Il dit, mais c'est ça, appelle ton putain de directeur. Le directeur arrive, il dit, monsieur, il y a un problème. Il dit, non, il n'y a pas de problème. J'ai juste dit à ta secrétaire que je voulais ouvrir un putain de compte dans cette putain de banque et parce que je viens de toucher un putain de million d'euros. Et là, le directeur regarde, il dit, et cette connasse, elle vous fait chier.
19: C'est un mec bien bourré qui monte dans un bus et qui hurle à tous les types qui sont derrière moi, c'est des connards. Tous ceux qui sont à côté, c'est des cocus. Et tous ceux qui sont devant moi, c'est des mange-merde. Le chauffeur, en tensant, il pile. Tous les passagers se retrouvent les uns sur les autres. Il arrête le bus, il va voir le mec, il attrape par le col, il lui dit répète un peu ce que t'as dit, répète un peu, c'est qui les connards, les cocus, les mange-merde, hein, c'est qui? Et là, le clodo le regarde, il dit bah, je sais pas, moi, avec ton freinage à la con, tu les as tous mélangés.
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20: C'est un couple qui vient de se coucher. Le type a vraiment envie de faire l'amour, mais sa compagne réplique qu'elle a un rendez-vous chez le gynécologue et elle veut rester fraîche. Quelques minutes plus tard, il lui dit « Oui, mais tu n'as pas de rendez-vous chez le dentiste demain. »
2: C'est une juive qui est dans une réception, qui est celle spéciale pour les juifs. Et c'est la maîtresse de maison qui passe le plat de petit four. C'est là, jusqu'à là, il n'y en a pas de jeu de mots. Et il y a Madame Achour qui dit « Ah, ça m'ennuie parce que j'en ai déjà pris 5. Elle a en prend un autre, mais c'est le dernier. » Et là, tu as dit « Non, vous avez déjà pris 9, mais on ne compte pas. »
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18: Donc, c'est trois vieilles dames qui se promènent, puis par terre, elles voient comme ça, il y a tout un tas de capotes usagées et tout. Alors, la première, elle se plaint, elle est, regardez-moi ça, ces petits salopards ne respectent plus rien. La deuxième, elle prend une capote avec sa canne. Ils font ça vraiment n'importe comment. De mon temps, on n'avait pas besoin de ces machins-là. La troisième, elle prend la capote, elle en gobe le contenu et elle dit, et en plus, ils laissent le meilleur.
21: Essaye histoire de cette petite fille à Marseille justement qui va à l'école et sa mère lui met dans son cartable du coton tout ça en lui disant si t'arrives quelque chose tu vas dans les toilettes et tu te changes. Et au milieu de la récréation elle part vite vers les toilettes, alors il y a le grand de la classe qui a 14 ans qui dit oh Nino où tu vas?
22: Eh ben c'est rien, j'ai un truc mais c'est pas grave là, je reviens.
21: Ouais non tu sais bien que je suis le chef, là fais-moi voir ce que tu as là.
22: Mais je te dis que c'est pas grave, je vais dans les toilettes, je reviens.
21: Écoute, je suis le chef, fais-moi voir ce que tu as. La petite elle lève la robe,
22: il dit putain, ils t'ont coupé les couilles et tu dis que c'est pas grave.
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0: C'est un vieux monsieur qui rentre dans une pharmacie et qui demande « Bonjour madame, je voudrais du Viagra, s'il vous plaît. » « Très bien monsieur, vous en voulez combien? Une ou deux boîtes ?»« Oh, vous savez, un comprimé suffira et encore, je le couperai en quatre. » Alors la dame est un petit peu gênée, la pharmacienne lui dit « Oh, vous savez monsieur, un quart de comprimé ne vous apportera que quelques minutes d'érection et puis je ne sais pas si ce sera sexuellement suffisant. » Et là, le vieux monsieur la coupe et lui dit « Oh là là, vous savez, c'est pas pour le sexe, hein, non, moi, tout ce que je veux, c'est arrêter de me pisser sur les pantoufles. »
15: Non, non.
2: C'est un mec qui a une ferme, et puis il a tout un tas de bestioles, mais il a pas de poule. Alors il achète une poule, et puis je dis comme ça, j'aurai un œuf le matin. Alors il arrive, il touche à la paille. Ça fait le bruit dans le micro. Mais ça fait rien, les gens entendent bien comme ça. Et puis, il n'y a pas d'œuf. Alors, il met un petit peu le doigt comme ça pour voir à la poule, quoi, pour voir s'il faut attendre ou s'il n'y en a pas. Et puis, il n'y en a pas. Alors, il repart. Le lendemain, il revient, il fait pareil. Pend la poule, pend. Il n'y a pas d'œuf, il touche, pend. Il met le doigt dans le cul, ça, la poule. Et puis, troisième jour, il revient. Puis, la poule va voir la vache. Elle dit, mais dis donc, je suis nouvelle ici, mais c'est quand même extraordinaire, ça.
3: Alors tous les matins, la poule il parle à la vache, alors tous les matins, il arrive, pour il met le doigt dans le cul. Alors comment les va pas? Et ben la vache elle dit, ben moi c'est encore pire, ça fait des années qu'il me plotte les seins, il m'a jamais embrassé.
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8: C'est une dame qui passe à la caisse et elle passe tous ses articles. Et elle passe une tranche de jambon. Elle passe une petite boîte de petits pois. Elle passe une tranche de gigot. Elle passe une petite bouteille d'eau. Et il y a la caissière qui dit « Vous, vous êtes célibataire ?» Elle dit « Bah oui, ça m'a pas échappé. Je prends que des choses pour une personne. » Elle dit « Ah non, parce que vous êtes très moche !»
3: Alors, c'est un Belge, n'est-ce pas, qui s'est arrêté au bord de l'autoroute en remontant de vacances. Et puis, il s'arrête et puis il voit un barbecue. Alors, il dit, tiens, ça, c'est formidable. Il y a des gens qui ont déposé un vieux barbecue, là, les retours neufs. Alors, ils le montent dans le coffre, ils s'en vont. Puis, arrivé à la frontière belge, on leur dit, vous avez rien à déclarer. Ils disent, non, on est en vacances. Le bronzage, on l'a sur nous, donc on n'a rien à déclarer. Hein. Il dit, vous pouvez ouvrir le coffre. Il ouvre et il voit le... Il lui dit, et ça, qu'est-ce que c'est? Il dit, c'est un barbecue qu'on a trouvé sur le bord de la route. Il téléphone, il dit, ça y est, je les tiens, ceux qui ont piqué le radar.
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23: C'est une très jolie fille qui est abordée par un dragueur. Alors le gars lui dit, pour un peu d'amour, je suis prêt à vous suivre partout. Désolé, monsieur, j'ai mon cycle. Alors le gars lui répond, ça fait rien, moi j'ai ma mobilette.
24: Un camionneur qui roule de nuit comme ça en écoutant la radio et puis d'un coup il y a un flash spécial qui retient son attention. Alors écoutez mesdames et messieurs, un flash spécial pour vous dire qu'au vu de plusieurs témoins dignes de foi, des extraterrestres auraient débarqué sur la Terre. Selon ces mêmes personnes, des êtres venus débarquer sur la Terre ne sont absolument pas agressifs. Ils sont petits, rouges et vêtus de blanc. Ils ont deux longs bras très longs qui touchent le sol ainsi que deux yeux exorbités. Le camionneur il continue un peu sa route et puis d'un coup sur le bas-côté, il voit un petit être tout rouge, vêtu de blanc, les bras très longs, touchant le sol, aux yeux exorbités. Oh, du coup, il réalise que c'est ce que avait dit le flash radio. Il freine comme ça. Il se rappelle que le flash avait dit qu'ils n'étaient pas agressifs. Donc, il descend et dit « Bonjour, je m'appelle Robert. Tu peux m'appeler Bob et je suis routier. Derrière moi, c'est mon camion. Et là, je suis en train de faire un déménagement. » Et là, les extraterrestres le regardent. Il dit « Bonjour, moi, c'est Maurice. Tu peux m'appeler Momo. Je suis infirmier. Derrière moi, c'est mon ambulance. Et là, je suis en train de caguer. »
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25: Et l'autre, il est dans la rue. Des bras en l'air comme ça. Il dit « Je marche !» Et un mec qui s'approche, je lui dis « Vous étiez handicapé ?» Il dit « Non, on m'a volé ma bagnole. »
0: C'est un gars qui va voir son vieux papa qui vient juste de rentrer dans une maison de retraite. Donc... il vient un petit peu prendre des nouvelles. Il dit alors papa, ça va bien, ça se passe comment ici à la maison de retraite? Le vieux il dit ça va. Et pendant qu'il parle, le vieux il se met à pencher tout doucement vers la droite. Voilà, tout de suite il y a une infirmière qui arrive, hop, et qui le redresse. Alors, le gars la remercie et puis il continue à parler avec son père. Il dit alors papa, ça va, tu t'es fait des amis ici? Il dit oui, je me suis fait des amis. Et hop, il se met à pencher mais sur la gauche cette fois. Et pareil, l'infirmière arrive d'un coup, hop, elle le redresse. Le gars la remercie, il continue sa conversation avec son papa. Il dit alors papa, tu te promènes un peu, le parc il est beau. Ah, il dit oui, je me promène. Et il se met à pencher vers l'avant. Pareil, l'infirmière arrive et le redresse. Le gars est impressionné, il remercie encore l'infirmière. Et il dit à son père, il dit, dis donc papa, on s'occupe bien de toi ici. Hein. Il dit oui, on s'occupe bien, mais alors il n'y a pas moyen de péter tranquille.
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3: C'est un type qui sort de son travail et il y a un mec qui est là et qui lui dit « Cocu, cocu, cocu, cocu ». Alors il rentre chez lui, il dit à sa femme « Ça m'emmerde parce que quand je sors du boulot, il y a un mec qui m'attend et qui dit « Cocu, cocu, cocu ». Alors sa femme lui dit « Écoute, tu vas pas croire ce que dit un abruti, hein ? On va pas se fâcher parce qu'un abruti t'a appelé cocu dans la rue ». Bon, alors il dit rien, bon, il se couche, il dort, le lendemain il va au boulot, le mec il est là, le même à la sortie du travail, il fait « Cocu, cocu, cocu » et rapporteur en plus.
26: Alors c'est dans un restaurant assez chic et il y a le serveur qui amène une soupe mais il a le pouce qui trempe dans l'assiette comme ça. Et voilà, votre soupe de poisson monsieur.
27: Attends, mais c'est dégueulasse,
26: vous avez le pouce là dans mon assiette, c'est dégueulasse. Non mais c'est parce qu'en fait j'ai un panari. Donc j'ai un panari et on m'a dit que c'était bien de mettre du chaud. Mais je m'en fous moi, non, mais vous mettez pas dans votre assiette, c'est qu'à vous le foutre dans le cul le pouce. Oui, c'est ce que je fais entre deux plats monsieur.
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28: Alors c'est une petite fille qui va voir sa maman qui lui dit maman, ça y est, je sais comment on fait pour avoir les bébés. Maman est un peu gênée, il dit, ah bon, alors comment on fait? Eh ben, elle dit, c'est pas compliqué, maman. Le papa et la maman, ils vont dans la chambre. Le papa, il se met tout nu. Et puis, il met son kiki dans la bouche de la maman. Oh, la maman lui fait un grand sourire et dit, mais non, ça, ma chérie, ça, c'est pas pour faire des bébés, ça, c'est pour avoir des bijoux.
4: Alors, c'est un singe qui rentre dans un bar et qui demande au barman, vous avez des bananes? Bah non, on n'a pas de bananes, non. Vous avez des bananes? Non, on n'a pas de bananes. Vous avez des bananes? Non, je vous dis, t'es sourd ou quoi? J'ai pas de bananes. Vous avez des bananes? Eh oh, ça va, hein, si tu me demandes encore une fois si j'ai des bananes, je te cloue la langue sur le comptoir. Vous avez des clous? Non. Vous avez des clous? Non. Vous avez des bananes?
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19: Ça se passe au bureau, à la machine à café, il y a trois copines qui discutent et il y en a une qui dit « Oh les filles, vous savez qu'on est mardi? Eh ben ouais, quoi ?» Eh ben, je sais pas si vous avez remarqué, mais tous les mardis, la chef, elle s'en va à 15h au lieu de 17h. Alors moi, aujourd'hui, je vous préviens, dès qu'elle est partie, j'attends un petit peu, je me casse. Et tout le monde dit, ah ouais, t'as raison, on va faire pareil, y a pas de raison non plus, qu'elle s'en aille toute seule. Et à 15h, la chef s'en va, et les trois nanas attendent un petit peu, et elle s'en va aussi. La première arrive chez elle, elle en profite pour faire un peu de jardinage. La deuxième, elle se fait couler un bon bain, elle se détend. Et la troisième, elle rentre chez elle, elle ouvre la porte, et là, elle trouve son mari en train d'embrasser sa chef. Oh, vite, elle referme la porte, et elle s'en va sans faire de bruit. Le lendemain, les trois copines se retrouvent à la machine à café et la première dit « Et les filles, mardi prochain, on fait pareil, c'était trop cool. » La deuxième, elle dit « Ah ouais, ouais, ok pour moi. » Et la troisième, elle regarde et dit « Eh ben non, hein, moi je ferai pas parce qu'hier, je vais vous dire, j'ai failli me faire choper. »
9: C'est un touriste, un père qui arrive à Paris, va à Pigalle, justement, du côté de mon théâtre. Va à Pigalle, et... Oh, j'ai 50 francs sur moi, bonjour, je me suis fait paguer par les mecs qui sont les tout petits magasins, ils sont là, hey, viens ici, tu vas avoir le spectacle érotique que puis vous. Bon, oui, mais j'en ai 50 francs sur moi. Mais viens, il y a ce qu'il faut à l'intérieur. Le mec qui écoute même pas, il rentre, bon, ça va pas te faire d'être, j'en ai 50 francs, qu'est-ce que tu peux faire sexuellement avec 50 francs une fois à la contre, hein. Là, il y a une grosse mère macrée qui est là, bonjour petit. Donne-moi tes sous, t'as combien? J'ai 50 francs. Oh, bah, dis donc, on va pas aller loin avec ça. Bon, oui, mais quelle créature de rêve je pourrais faire quelque chose avec. Oh, bah, 50 francs, y a pas grand chose. Si, y a peut-être, y a un canard. Hein. Un canard? Bah, ça ne saurait faire quelque chose de sexuel avec un canard. Oui, mais c'est un canard très, très doué quand même, hein. Il est bien comme canard. Donne-moi tes 50 francs. Si t'es pas content, je te rembourse. Viens. Alors, il donne ce 50 francs. Il rentre dans une salle obscure. La porte se ferme, schlunk, d'un coup, knut. Il y a un projecteur qui s'allume, knut. Il y a un canard qui est au milieu de la piste. Alors le Belge, il est un peu embêté, il y a du silence. Bon, ben, je vais tenter de m'exciter mentalement, n'est-ce pas, parce que ce n'est pas très appétissant, un canard. Bon, enfin, il réussit quand même. Il court après le canard avec un pantalon baissé, c'est pas pratique. Il y a un pingouin qui court après un canard. Oh, viens ici, mais viens ici, la contrée, allez. Et hop, il chope le canard, puis bon... Il arrive à ses fins tout de même. Il est assez content. Il dit, bon, bah, gardez les 50 francs. Finalement, ça te porte désagréable une fois, hein. Et le lendemain, il continue ses pérégrinations dans Paris, particulièrement au quartier de Pigalle. Et puis, bon, il voit ce théâtre, là, qui est là. Il dit, ah, tiens, je vais aller voir peut-être des spectacles. Il y a dedans plusieurs choses. Il y a de la vidéo, il y a du théâtre, il y a plein de choses. Et il rentre là, à nouveau, puis, hop, il paye son entrée pour aller voir un spectacle un peu cochon, bon. Puis, c'est 20 balles. Alors, c'est pas très cher. Il donne 20 francs. Il rentre. Il s'assied dans une salle. Il fait un peu de bruit. Chut, oh, taisez-vous. Oh, excusez-moi. Il voit sur scène. Un couple en train de s'adonner à... Oh, tu danses, c'est trop mal. Chut, mais taisez-vous, écoute-moi, quoi. Ben, pourquoi on n'a pas le droit de parler? Non, chut, écoutez, vous dérangez les spectateurs. Mais, bon, mais ça les dérange aussi, le couple, là. Mais non, ils n'entendent rien. Comment ça, ils ne peuvent pas entendre? Mais non, ils ne peuvent pas entendre, ils ne peuvent pas nous voir. Oh, bon, ben, tu danserais bien comme spectacle. Oh, oui, mais ça, c'est rien. Vous seriez venu hier, il y avait un con avec un canard.
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10: T'as un vieux monsieur de 80 ans qui dit c'est marrant parce que regarde, ça sert pas qu'à pisser ce truc-là, regarde. À 20 ans, c'était dur comme l'acier, j'arrivais pas à le plier. À 40 ans, c'était encore dur comme du fer, j'arrivais pas à le plier. À 60 ans, c'était dur comme du bois, je pouvais pas le plier. Maintenant, j'ai 80 ans, j'arrive à le plier. Et ben, ça prouve que plus on vieillit, plus on a de force dans les mains.
12: Deux petits vieux qui discutent, il y en a un qui dit à l'autre, moi j'en ai marre, ma femme elle a 70 ans, et puis elle commence à devenir sourde et elle veut pas l'admettre.
5: Eh ben, il dit, écoute, je vais te donner une solution. Tu vas, tu te mets à 10 mètres et tu lui hurles quelque chose. Tu vois? Si elle t'entend pas, tu te mets à 5 mètres. Si elle t'entend pas, tu te mets à 2 mètres. Si elle t'entend pas, tu te mets à 1 mètre et tu verras bien qu'elle sera obligée d'admettre qu'elle est sourde. Alors, il dit, oh, d'accord, bonne idée. Il rentre chez lui le soir, il se met à 10 mètres et il dit, oh, chérie, qu'est-ce qu'on bouffe? Pas de réponse. Il s'approche à 5 mètres, il dit, oh, chérie, qu'est-ce qu'on bouffe? Pas de réponse. Il se met à 2 mètres, il dit, oh, chérie, qu'est-ce qu'on bouffe? Pas de réponse. Il se met à 1 mètre, il dit, chérie, qu'est-ce qu'on bouffe? Et là, sa femme, elle regarde, elle dit, des pâtes et du jambon, ça fait 4 fois que je te le dis.
11: 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C'est l'histoire d'un condamné à mort. Donc, ce condamné à mort a une particularité, c'est qu'il est très distrait. Donc, il est le matin dans sa cellule, en train de préparer ses affaires, de ranger son barda. Et à un moment donné, on vient le chercher, donc. Et il demande, puisqu'il est très distrait, mais quel jour est-on ? Lundi. Eh ben, la semaine commence mal.
23: Vous connaissez le mec qui va au puce, il voit un crucifix. Il dit, combien l'avion, là? Alors le mec, il dit 2000 francs. Alors, il dit, et sans l'acrobate?
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14: T'as un mec qui rentre dans un bar, le barman lui demande, qu'est-ce que vous prenez? Il dit, un whisky. Ah bah, ouais, ok, il sort le whisky, il dit, bah ça fait 10 euros. Enfin, excusez-moi monsieur, vous m'avez demandé ce que je prenais. Donc je lui dis, un whisky. Oui, ça fait 10 euros. Bah non, enfin moi je sais pas, d'habitude quand on me dit qu'est-ce que vous prenez, enfin si moi je dis ça, qu'est-ce que vous prenez, c'est que j'offre le verre, enfin je veux dire, c'est logique quoi. C'est, ah ouais, bon, admettons, bon d'accord, enfin, le barman est un petit peu embêté, donc ouais. Il lui offre le verre. Et tout. Le lendemain, le mec il revient, et puis là le barman il va pas me la faire deux fois quand même le gars, tu vois, et il dit bonjour, ça va? Oui, ça va bien là, le client lui dit je reviens de la pêche. Ah oui, de la pêche, ouais, je reviens de la pêche, là. Puis j'ai une pêche un peu spéciale, moi je pêche à la belette. À la belette? Oui, j'ai une canne à pêche, et au bout de mon hameçon, je mets une belette. Ah bon? Mais avec ça, qu'est-ce que vous prenez? Un whisky.
0: Ça se passe à Marseille pendant la nuit de noces d'un jeune couple. Il y a la jeune mariée qui se déshabille, et le mari en fait de même, et puis il commence langoureusement, farouchement, à faire l'amour. Et le gars est tout plein d'émotions, et il dit à sa femme, à sa nouvelle femme, il dit « Oh mon amour, oh j'ai jamais vu une femme aussi belle que toi. Je suis sûr que si je parcourais la terre, les mers, les océans, le ciel, jamais, tu m'entends, jamais je trouverai une femme aussi éblouissante que toi. Tu es la 7e merveille du monde. Je suis sûr que Dieu t'a créé pour que tu représentes ta perfection. » Oh, la jeune mariée, elle est toute émoustillée. Elle dit, oh mon chéri, oh comme je suis heureuse. Jamais, tu sais, j'aurais cru que tu puisses me dire des choses aussi belles. Oh, tu m'aimes. Et là, le gars se redresse, il lui dit, et qu'est-ce que tu crois que je fais là? Des pompes?
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16: C'est Reagan qui visite une réserve de Sioux et il dit, mes amis les Sioux. Et tous les Sioux, elles ouf. Mes amis les Sioux, je suis content d'être parmi vous. Ouf. Et vous allez voir, à la place de toutes vos petites tentes à la con, vont bientôt pousser des très belles maisons. Ouf. Alors bon, il fait tout un discours, et puis en sortant, il y a son garde du corps qui dit, attention, monsieur Reagan, vous allez marcher dans la oumfa.
17: C'est l'histoire de Gérard, le boucher, qui un jour voit un chien arriver dans sa boucherie avec un porte-monnaie dans la gueule. Gérard fait « Hé, mon chien, qu'est-ce que tu veux? Tu veux de la viande ?» Le chien « Ouf !» Gérard fait « Oh, mais ça, ce qu'il est doué, c'est que c'est un bon chien. Est-ce que tu veux? Qu'est-ce que tu veux? Une entrecôte? Du bouton? Un steak? Ouf, ouf !» Mais dis donc, ça c'est un putain de chien ça! Il met du mouton dans le sac, il prend le porte-monnaie, il se paye, il rend le tout au chien qui s'en va. Gérard est très intrigué, il décide de suivre le chien pour féliciter le propriétaire, car c'est vraiment un chien bien dressé. Le chien rentre dans un immeuble, monte au deuxième étage, arrive devant une porte et frappe deux fois avec sa patte. Quelques secondes après, un type ouvre et commence à invectiver, à traiter le chien de tous les noms en le frappant. Gérard intervient. « Mais arrêtez, vous êtes fous de le frapper comme ça, c'est le chien le plus intelligent que j'ai jamais vu !» Et le type de répond. « Lui, intelligent, vous rigolez ou quoi? Ça fait trois fois cette semaine qu'il oublie ses clés !»
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25: Est-ce que vous savez ce que fait une blonde qui vient d'apprendre que 80% des accidents, on les a à moins de 500 mètres de chez soi? Elle déménage.
0: C'est
19: c'est un colonel de l'armée française qui va voir une prostituée qui lui dit « Mademoiselle, vous accepteriez ma compagnie pour 100 euros ?» Alors, elle lui dit « Bien sûr, beau militaire. » Alors, le colonel se retourne et il hurle « Compagnie, en avant !»
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2: C'est un russe dont la femme est morte, ça commence pas mal. Et il n'a plus que sa fille et il voudrait passer à l'ouest et il leur reste un diamant. Alors il dit à sa fille « Voilà ce qu'on va faire. » Tu vas te le mettre, le diamant, si tu veux, tu vas le cacher dans un endroit où on ne pourra pas le trouver. Et je vais t'arranger ça avec du beurre. Bon, alors il lui rentre le diamant, il passe la frontière et personne ne les fouille. Et il dit, tu te rends compte, ta mère aurait été vivante, on sauvait l'argenterie.

0: le roi de Belgique. Vous savez qu'en Belgique, il y a encore un roi.
1: Ouais.
0: On n'a pas décapité tout le monde. Et le roi de Belgique va visiter l'Angleterre. Donc, il est avec la reine d'Angleterre. Ils sont sur un carrosse avec des chevaux et tout. Ils se promènent et tout. Et puis, tout à coup, il y a le cheval qui fait un énorme paix, quoi. Mais alors, énorme. Et la reine d'Angleterre, elle dit « Oh, I'm sorry. » Je croyais que c'était le cheval, moi.
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4: Quelle est la différence entre une femme et un artichaut?
5: Ah, je connais pas ça.
4: En quoi, rire? Entre une femme et un artichaut? C'est pareil, ce qu'il y a de bon à bouffer, c'est sous les poils.
6: C'est pendant un tournoi de golf, il y a Jésus et Moïse qui font une partie avec un petit vieux. Moïse commence, il tape la balle va dans l'eau et d'un coup, boum, les eaux elles s'ouvrent et Moïse continue à jouer. C'est au tour de Jésus qui lui tape sa balle et pareil, elle va dans l'eau mais elle reste à la surface. Alors Jésus marche sur l'eau et il peut continuer à jouer. Et c'est au tour de petit vieux, il s'approche, il tape la balle mais n'importe comment. La balle part contre un arbre, elle fait un ricochet, elle tape un oiseau, elle retombe sur le green, elle va directement dans le trou. Et là, il y a Moïse qui s'approche de Jésus et qui lui dit « Écoute Jésus, je te préviens, c'est la dernière fois que je joue au golf avec ton père. »
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7: Le roi Dagobert, tu sais comment on l'appelait quand il allait à l'école? Ah, celle-là, elle est bonne. Le roi Dagobert, il mettait ses vêtements à l'envers. Et tous les autres ont leur nom sur leurs vêtements. Et lui, il avait pas son nom, il mettait à l'envers. On l'appelait pur coton.
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8: C'est Madame Glock qui arrive à l'aéroport pour s'enregistrer. L'hôtesse d'embarquement lui dit « C'est à quel nom ?» Elle dit « Glock ». Elle dit « Vous pouvez me l'appeler ? J'ai deux ailes au cul. Bah pourquoi prenez l'avion ?»
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9: C'est un type qui rencontre un copain et qui lui dit « Écoute, il faut vraiment, je suis amoureux, je vis avec une femme incroyable, sublime, tout est noir. » Alors il lui dit « Ah bon, bah, il y a de très belles noires. » »« Oui, non, non, non, mais tout est noir. » »« Mais comment tout est noir ?»« Mais oui, je veux dire, la langue est noire, l'intérieur des mains est noir, les pieds, enfin tout est noir. Si elle fait pipi, c'est noir, tout est noir. » Le type dit « Mais quand même, j'ai jamais vu ça. » Il dit « Mais écoute, viens demain matin. » Au moment où elle prend sa douche, tu verras. Alors le type vient le lendemain matin, il frappe et l'autre lui dit « Écoute, je peux pas, mais c'est moi, tu m'as dit de venir pour que je voie. Oui, mais je peux pas t'ouvrir, elle vient de péter, la chambre est pleine de suie. »
10: Ces trois copains qui décident de partir en vacances l'été, faire un trek dans le désert. Et puis évidemment, c'est des citadins, hein, donc à un moment donné, bah, ils se perdent. Et puis ils ont consommé toute leur flotte et ils vont mourir. Et à ce moment-là, il y a Léon, le génie des cons, qui apparaît. Alors, il est là et alors il dit, bah, écoutez les gars, je vous ai observé depuis un moment, vous avez été assez altruistes les uns avec les autres, vous avez partagé la flotte, vous alliez mourir, je vous accorde un vœu à tous les trois. Alors toi, qu'est-ce que tu veux? Le premier dit, bah, moi, j'aimerais me retrouver dans ma ferme et puis avec tous mes animaux, mes potes et tout, et puis la fontaine, pof, il disparaît. Et le deuxième, il dit, toi, qu'est-ce que tu veux? Il dit, bah moi, j'aimerais me retrouver dans mon appartement au centre-ville avec de l'eau fraîche, etc. Pof, il disparaît. Et alors, Léon, le génie des cons, il dit au dernier, toi, qu'est-ce que tu veux? Et tu dis, bah moi, je m'emmerde sans mes potes, fais-les revenir.
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7: C'est le garçon qui arrive, il dit, je recommande chaudement à madame la langue de bœuf. Et la femme, elle dit, ah non, quand je pense que ça sort de la bouche d'un animal, donnez-moi plutôt un œuf.
11: C'est un avocat qui va voir son client, c'est un gros tueur en série. Il lui dit, écoute, j'ai une bonne et une mauvaise nouvelle pour toi. Alors le client, le tueur en série, lui dit, bah, donne-moi la mauvaise. Bah, la mauvaise nouvelle, c'est qu'on a retrouvé ton sang partout, dans la voiture, dans le couloir, sur les vêtements de la femme, sur les gants, sur les chaussettes. Il fait, c'est quoi la bonne nouvelle? T'as pas de cholestérol.
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12: Bonjour, c'est Marc Lavoine. C'est une histoire de filles, donc, parce que comme j'aime beaucoup les filles. Donc, c'est deux copines qui parlent entre elles, et puis il y en a une qui dit à l'autre, tu te rends compte quand même que samedi dernier, j'étais au cinéma. Il a fallu que je change de place au moins 20 fois pendant le film. Et l'autre lui dit, ah bon, tu t'es fait ploter? Elle dit, bah, finalement, oui.
7: C'est Alain Delon qui s'arrête dans une station-service, il dit, est-ce que vous avez des chiottes privées? Alors, le mec, il dit, non, j'ai des chiottes publiques. Ah, il dit, bah, sans pis, j'ai tellement envie, j'y vais. Et après ça, Alain Delon, il sort des chiottes, il est couvert de pisse, plein de froc jusqu'aux genoux. Il dit, mais vous vous sentez pas, vous pissez dessus? Il dit, mais c'est pas moi! C'est que quand je me mets au milieu des mecs pour pisser, ils se retournent, ils disent, oh, Alain Delon!
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6: C'est une femme qui, pour ses 10 ans de mariage, veut offrir un cadeau original à son mari. Alors, comme elle sait qu'il aime bien les animaux, elle va dans une animalerie et demande au vendeur ce qu'il aurait comme animal, mais un petit peu original, quoi. Et le vendeur lui dit, écoutez, vous pouvez pas mieux tomber, madame, parce que je viens de recevoir une grenouille de Bora Bora.
1: C'est une grenouille de Bora Bora, mais qu'est-ce qu'elle a de particulier, cette grenouille de Bora Bora? Ben, il est un petit peu gêné, le vendeur. Il dit, écoutez, comment dire, ça a de particulier que elle fait des fellations. Voilà. Des fellations? Oui, madame, des fellations. C'est pour ça qu'elle est très chère. Elle vaut 3000 euros. 3000 euros? C'est vrai que c'est pas donné, mais bon, vu ses qualités, quand même. Bon, allez, je vous l'achète. Les 10 ans de mariage, c'est important. Et elle repart avec la grenouille. Elle la ramène à la maison, elle mange aux chandelles avec son mari, et puis au dessert, elle lui offre son cadeau, quoi. Alors, le mec est un peu surpris. Il dit, mais c'est quoi? Il dit, écoute, mon amour, c'est ton cadeau. C'est un petit peu spécial. C'est une grenouille, mais qui fait des fellations. Des fellations? Oh, ma foi, on verra ça plus tard. La soirée se passe, ils vont se coucher. Vers 3h du matin, la nana entend du bruit dans la cuisine. Elle se lève et elle trouve son mari devant le four avec des plats, des couverts, des casseroles et la petite grenouille posée sur un livre de cuisine. Elle dit, mais chérie, mais qu'est-ce que tu fais? Et pourquoi t'as mis la grenouille sur le livre de cuisine? Et là, il la regarde et lui dit, écoute, j'essaie de lui apprendre à cuisiner. Et si elle y arrive, tu te casses.
5: C'est un Corse qui discute comme ça et puis il dit, oh, j'ai vendu ma voiture. Il dit, oh, c'est bien, tu l'as bien vendue. Il dit, oui, je l'ai bien vendue, elle avait 120 km. Oh, putain, non, une 120 000 km. Il dit, non, une 120 km, je l'utilisais pour aller travailler.
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8: C'est une mamie, une très jolie mamie, qui traverse la rue avec deux sacs poubelles à la main. Mmh. Et un des sacs est percé et laisse tomber bizarrement des billets de 5 euros. Un agent de police voit ça et l'interpelle et dit, bonjour madame, votre sac poubelle laisse tomber des billets de 5 euros. Ah, merci monsieur l'agent, vous êtes bien aimable. Excusez-moi ma petite dame, mais enfin, d'où vient cet argent? Vous n'avez pas cambriolé une banque, j'espère? Non, je vais vous expliquer. J'habite à côté d'un stade de football et quand il y a des matchs, les supporters viennent faire pipi dans mon jardin. Alors moi, je suis avec mon gros sécateur comme ça et je leur dis 5 euros ou je la coupe. Ah, d'accord, mais alors qu'est-ce qu'il y a dans l'autre sac? Oh, ben vous savez, les gens, ils payent pas toujours.
13: C'est un couple de chômeurs comme ça. Et alors la femme dit à son mari, tu sais, on est très fauchés, voilà ce qu'on va faire. Je vais me prostituer, il n'y a rien à faire, je vais me prostituer. Alors il dit, oui, écoute, on est très fauchés, je crois que le mieux, c'est que t'ailles te prostituer. Alors il la fout sur le trottoir, et le soir, elle rentre lessivée. Alors ça s'est bien passé. Ah oui, j'ai gagné 502 francs 50. Alors son mari lui dit, quel est le salaud qui t'a filé 2 francs 50? Elle dit, tous.
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8: C'est un type qui téléphone en plein week-end à un de ses confrères dans une entreprise et donc il l'appelle chez lui. Et donc le téléphone sonne, une sonnerie, deux sonneries, d'un coup ça décroche. Bonjour Vincent Leroy, je suis bien chez Antoine Blanchard.
15: Oui.
8: Ah, c'est Jérémy, c'est ça?
15: Oui.
8: Ah, Jérémy, est-ce que tu peux me passer ton papa, s'il te plaît?
15: Non, je peux pas, parce qu'il est occupé.
8: Ah, d'accord. Alors, tu peux me passer ta maman, peut-être?
15: Non, je peux pas, elle est occupée aussi.
8: Ah, d'accord, ton papa et ta maman sont occupés. En même temps, j'appelle le week-end, je comprends. Ta grande sœur, elle sait écrire pour prendre une note, tu peux me la passer?
15: Oui, elle est là.
8: Passe-la moi, alors, s'il te plaît.
15: Papa, parce qu'elle est occupée.
8: Ah, d'accord, elle est occupée aussi. Bon, y a d'autres personnes, tu sais écrire, toi?
15: Non, je sais pas encore.
8: D'accord, bah, il y a d'autres personnes dans la maison qui peuvent écrire, peut-être, un autre adulte?
15: Il y a ma grand-mère.
8: Ah, bah, tu me passes ta grand-mère? Elle est occupée, c'est ça?
15: Oui, elle est occupée.
8: D'accord, bon, bah, tout le monde est occupé dans cette maison?
15: Ah, oui, ils sont occupés.
8: D'accord, ah oui. Et il y a personne d'autre, j'imagine?
15: Ils sont occupés avec la police.
8: Avec la police?
15: Et les pompiers.
8: Et les pompiers? Ils sont occupés. Mais passe-moi un pompier, s'il te plaît.
15: Non, je peux pas. Ils sont occupés.
8: Mais qu'est-ce qu'ils font?
15: Bah, ils me cherchent.
1: C'est dans un village, il y a le simplet qui arrive, il y en a Pascal. Toujours un dans un village. Ouais. Il arrive au bar et il dit tournée générale pour tout le monde. Patron, on va le voir, il dit eh ben Philippe, tu m'as l'air bien content. Ouais, parce qu'il s'appelle Philippe. Ça n'a rien à voir avec. Enfin, c'est le simplet.
16: Ouais, ouais.
1: Alors, il dit tournée générale pour tout le monde. Ben, Philippe, pourquoi tu veux payer une tournée générale à tout le monde? Ben, parce que je suis content, parce que j'ai fait l'amour. T'as fait l'amour? Ben, c'est super, ça. C'est pour la première fois? Ouais, c'est la première fois. Ah, ben, c'est magnifique. Avec qui t'as fait l'amour? Raconte. Eh ben, je me promenais le long de la voie ferrée quand j'ai vu une fille qui était couchée et attachée sur les rails. Alors vite, j'ai couru, je l'ai ramenée chez moi. Et alors?
16: Alors, on a fait l'amour plein de fois, partout, sur le canapé, sur la table. Un coup, elle était dessus, un coup, elle était dessous. C'était bien, c'était bien.
17: Ah, ben Philippe, je suis vraiment content pour toi. Hein. Elle était jolie, au moins.
16: Ah, ben déjà, je sais pas, elle avait plus la tête.
18: Ah, c'est immonde.
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20: Ça se passe de place Vendôme à 7h du matin. Il y a un camion qui s'arrête devant chez Cartier. Il y a un mec qui descend, il appuie sur un bouton. L'arrière se baisse, il y a un éléphant qui sort. Il se jette dans la vitrine chez Cartier avec sa trompe. Il aspire tous les bijoux. Il met dans un sac, il remonte dans le camion et tout le monde se barre. Les flics qui arrivent, il y a un pauvre mec qui est là avec sa baguette de pain et son béret qui va prendre son boulot dans un bistrot. Il dit, monsieur, vous êtes notre seul témoin, racontez-nous tout. Ben, il y a un camion qui est arrivé, il s'est arrêté, il y a un mec qui est descendu, il y a l'éléphant qui est descendu du camion, il est rentré dans la vitrine. Puis, oui, monsieur, mais quel genre de camion? Je prends un camion carré. Oui, mais quelle couleur? Blanc, il n'y avait rien, le numéro. Moi, je n'ai pas eu le temps. Bon, c'était un éléphant, oui. Un éléphant d'Afrique ou un éléphant d'Asie? Oh, du coup, je ne sais pas, monsieur, j'habite la Courneuve, moi. Et je vous explique. Les éléphants d'Afrique ont des grandes oreilles, les éléphants d'Asie ont des petites oreilles. Et il dit, ça, je ne peux rien vous dire, monsieur le commissaire, il avait une cagoule.
21: C'est un type qui est bourré dans un bar, vraiment, vraiment bourré. Il a plus d'argent pour se payer un dernier verre et puis il demande, tu peux m'offrir un dernier verre? L'autre lui dit, non, je t'offre pas un dernier verre, c'est bon. Ou alors si, rends-moi deux services et je t'offre un dernier whisky. L'autre dit, ok, d'accord. J'ai un pitbull ultra, ultra, ultra dangereux. Il a une dent qu'il faut arracher et moi je peux pas le faire parce que c'est trop dangereux. Et j'ai mon arrière grand-mère. Elle va bientôt mourir et sa dernière volonté, c'est de faire l'amour une dernière fois. Donc si tu fais ça, je t'offre un verre. Ok, d'accord. Il va dans les portes où il y a le pitbull qui attend derrière. Là. Les portes se referment et t'entends des bruits hallucinants. Pendant 15 minutes, l'autre, il ressort en lambeaux. Il a du sang partout, des griffures sur la gueule. Il ressort de la porte et il fait « Alors, elle est où cette vieille que je lui arrache sa dent ?»
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22: Alors, une petite histoire juive quand même qu'on m'a racontée aujourd'hui, une petite histoire juive. Vous savez pourquoi Dieu a inventé finalement les catholiques? Eh bien, c'est pour qu'il y en ait quand même qui achètent au détail.
23: Un petit Indien qui dit à sa maman, « Maman, je suis étonné parce que comment se fait-il que chez les Indiens, on porte des noms curieux ?»« Ah oui, c'est vrai, tu me fais bien de me poser la question. » Regarde ta petite sœur, elle s'appelle Gazelle Courant sur la colline. Oui, pourquoi elle s'appelle Gazelle Courant sur la colline? Ben, c'est parce que quand elle est née, quand elle a ouvert les yeux, il est passé une gazelle qui courait sur la colline. Oh oui. Et ton petit cousin Germain, hein? On l'appelle Ourson qui roule dans la neige parce que le jour où il a ouvert les yeux, on a vu un gros ours qui roulait dans la neige. Ah, t'as compris? Oui, t'as compris? Hein? T'as compris? Petit chien qui se fait enculer devant la porte.
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21: C'est un couple qui est dans son lit et puis le mec dit à sa femme « Sois franche, combien de fois tu m'as trompé ?» Il y a un grand silence. « Eh oh, tu t'es endormi ou quoi ?» « Non, je compte. »
24: C'est l'histoire de grands bourgeois qui mangent en tête à tête dans leur grande salle à manger, sur leur grande table. Et le monsieur qui est très galant et très bien éduqué dit à la dame « Très cher, ce soir je vous trouve belle comme le Danube. »« Vous êtes gentil mon ami, » répond-elle. « Malheureusement, je ne peux pas dire la même chose de vous. » Et là, le monsieur la regarde tranquillement,

0: qu'elle n'aura vraiment pas le moral et tout. Elle fait un peu le tour de bar, des bars de la ville pour essayer de se remettre et tout. Et elle monte dans un dernier bar au, à la dernière étage de l'Empire State Building. Elle voit un homme seul au bar qui a l'air de s'ennuyer. Elle s'assied à côté de lui. Elle se dit, bon, allez, je vais me lancer. Bonjour, beau mec. Qu'est-ce que vous faites comme ça tout seul? Alors, le mec dit, je bois de la bière magique. De la bière magique? Oui, oui, je bois de la bière magique. Regardez. Et le type avale la gorgée de bière. Il saute par la fenêtre. Hop, et hop, il re-rentre dans, dans l'immeuble, il revient tout ça, tout entier et tout. L'autre, il fait, putain, c'est vachement impressionnant et tout. Il fait, oui, c'est la bière magique, vous voulez essayer? Alors, la femme qui était au bout du rouleau, elle est toute contente et tout, elle boit sa bière magique, elle saute de l'immeuble et boum, elle s'écrase, elle se tue complètement 50 étages plus bas. Et alors, le barman, il se retourne, il avait encore rien dit, il va voir le mec, il dit, putain, franchement, Superman, qu'est-ce que tu peux être con quand t'es bourré?
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3: Moi, ça, c'est un gendarme dans la Belgique, n'est-ce pas, qui voit une voiture qui est arrêtée dans le noir, la nuit, n'est-ce pas, et qui a plein de buée aux fenêtres. Alors, il s'approche, il tape au carreau, comme ça, puis il y a un homme qui baisse le carreau, lui dit, mais qu'est-ce que vous faites là-dedans, hein? Alors, il dit, mais je fais l'amour. Il lui dit, mais... Il dit, mais monsieur, alors c'est 200 francs d'amende, hein, parce que ça t'a interdit de faire ça sur la voie publique. Alors la femme qui est avec le mec, elle dit, bah ça quand même, c'est exagéré, hein, on est chez vous. Ah, le flic, il dit, vous êtes deux, c'est 400 francs. Hein.
4: C'est un homme qui veut se convertir au catholicisme. Il rentre dans l'église, il voit un homme près de l'autel, il arrive, il dit, excusez-moi, vous êtes le curé? Et le mec lui répond, non, je suis au-dessus. Ah bon? Vous êtes évêque? Non, je suis au-dessus. Ah bon? Vous êtes archevêque? Non, je suis au-dessus. Vous êtes le pape? Non, je suis au-dessus. Vous êtes Jésus? Non, je suis au-dessus. Vous êtes Dieu? Non, je suis au-dessus. Enfin, excusez-moi, mais au-dessus de Dieu, il n'y a rien. Eh ben voilà, je suis rien.
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6: Vous connaissez pas l'histoire du monsieur qui est dans un compartiment de chemin de fer? Je suis un peu efféminé. Et puis, il y a en face de lui un légionnaire qui est absolument viril et un peu pris de boisson. Et puis, il remue sans arrêt. Alors, le monsieur efféminé dit au légionnaire, qu'est-ce qu'il y a? Vous n'êtes pas bien? Oh, il dit, excusez-moi, mais je suis aujourd'hui dans un état d'excitation. J'enfilerai une mouche. Alors, le monsieur efféminé fait zzzz.
7: Une petite devinette maintenant. Dans la main de ma maîtresse, je me dresse. Après, je rapetisse et je goûte. Qui suis-je? Un parapluie. Merci.
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8: C'est deux copains qui, tous les 10 ans, se retrouvent pour fêter leur anniversaire. Alors, pour leurs 40 ans, ils se retrouvent chez l'un d'entre eux, ils se font l'apéro et puis ils se demandent où vont passer la soirée. Alors, il y en a l'autre qui dit si on allait au Saveur d'Orient, hein, le resto vachement sympa, et puis la serveuse, elle est bonne. Hein. Ok, pas de souci. Et puis ils vont au Saveur d'Orient. 10 ans plus tard, pour les 50 ans, pareil, ils se font l'apéro et puis ils se demandent où ils vont aller. Alors, ils disent, si on allait au Saveur d'Orient, hein, le resto est sympa, et puis en plus, ils ont une bonne carte de vin, je le dis. Hein. Ok, pas de souci. Et ils vont au Saveur d'Orient. 10 ans après, pour les 60 ans, pareil, ils se font l'apéro et puis ils se demandent encore où ils vont aller pour passer la soirée. Alors, il y en a un qui dit toujours pareil, et si on allait au Saveur d'Orient? Et là, l'autre dit, oh, ça c'est une bonne idée. Et en plus, on n'y est jamais allé.
9: Le mec, il rentre dans la banque du sperme, une cagoule, sur la tête, un flingue. Il arrive vers la caissière, il dit, ouvre le coffre. Et la caissière a dit, monsieur, c'est la banque du sperme ici, il n'y a pas d'argent. Ta gueule! Ouvre le coffre! Elle ouvre le coffre, il dit, voyez, regardez, il n'y a que des éprouvettes avec du sperme. Il dit, prends-en une! Elle prend une éprouvette, voilà! Il dit, quoi? Voilà! Éprouvette, il dit, prends-en une autre! Vas-y, bois! Elle boit la deuxième éprouvette, elle dit, encore une troisième, vas-y! Il dit, monsieur, ta gueule! Prends la troisième éprouvette, à peine elle a dégluté le vin et qu'il retire sa gagoule, il dit, tu vois chérie, quand tu veux, tu peux.
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10: C'est Winston Churchill qui discute avec une féministe qui est très en colère contre lui parce qu'il ne voulait pas accorder le droit de vote aux femmes. Elle est excédée par ses propos et elle finit par lui dire, monsieur Churchill, si j'étais votre femme, je mettrais du poison dans votre thé. La Churchill, il se retourne vers elle et lui dit, mais madame, si j'étais votre mari,

0: je le boirai.
1: Alors, la scène se passe en Afrique du Sud et il y a un noir qui vient de griller un feu rouge de couleur. Alors, le flic l'arrête et lui dit « Alors, vous avez pas vu ?» Il a dit « J'ai vu que tous les blancs passaient au vert. J'ai cru que le rouge, c'était pour les noirs. »
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4: C'est une grand-mère qui fête ses 98 balais, hein, le bel âge. Il y a avec elle toute sa famille réunie, les enfants, les petits-enfants, les arrière-petits-enfants. Et il y a son fils qui est un peu gêné à la fin du repas, lui demande « Excuse-moi maman de parler de ça, mais vu que tu t'approches quand même des 100 ans, il serait bon pour nous de savoir le jour venu, comment tu voudras être enterré, hein, tes obsèques, comment tu les veux. » Voilà, c'est bête de parler de ça, mais il faut quand même en parler. Alors d'un coup, il y a un grand silence et la mémé dit « Moi, de toute façon, je veux pas être enterré, je veux être incinéré. » Alors tout le monde est un petit peu surpris, mais soulagé quand même un petit peu de savoir qu'elle avait fait son choix, parce que c'est important d'y penser avant. Et le fils lui demande « Très très bien, maman, et tu veux que les cendres, on les disperse où ?»« Eh bien moi, je veux qu'on les disperse sur le parking du Leclerc. » Sur le parking du Leclerc, mais pourquoi tu veux qu'on disperse les cendres sur le parking du Leclerc? Eh bien comme ça, au moins, je suis sûr que vous viendrez me voir au moins une fois par semaine.
5: C'est deux potes qui se retrouvent autour d'un verre et tu fais comment? Moi je suis steward et tout. Ah mais c'est génial, tu dois pas arrêter de voyager. Il dit là demain je pars en Grèce et franchement je suis content d'aller là-bas parce que les Hélènes elles sont vraiment jolies et tout ça. Les quoi? Les Hélènes, c'est les Grecs, on appelle ça les Hélènes. Ah, d'accord. Et la semaine dernière, là, j'étais en Suisse. Oh, super. Oh là là, les Helvètes, elles sont vraiment bonnes aussi. Les quoi? Les Helvètes. Les Helvétiques, c'est les filles. C'est les Suisses, quoi. Putain, mais tu dois pas beaucoup voyager, ça? Bah, si, moi aussi, je voyage. Une fois avec mes parents, on est allé en Égypte et tout ça. Ah, bah, c'est cool, l'Égypte, ça doit être sympa. Et alors, les pyramides? Oh là là, que des salopes.
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3: C'est un vieux couple d'Allemands qui part en voyage aux États-Unis. Donc, au moment de prendre l'avion, la femme demande à son mari Hans, crois-tu qu'à la douane, ils vont nous les ébaser avec la chauve-souris et le putois que tu comptes offrir à tes amis?
7: C'est légal.
3: Oui, c'est normal, c'est tout à fait normal. Eh bien, oui, il n'y a pas de problème pour la chauve-souris. Je vais la plaquer contre mon t-shirt. Les douaniers penseront qu'il s'agit d'un t-shirt de Batman. Ah, d'accord. Mais pour le putois, comment allons-nous faire? Pour le putois, on va le mettre dans ta culotte. Dans ma culotte. Mais l'odeur alors? Tant pis, Géris, il meurt.
8: C'est un Belge qui est un petit peu pris par la crise au chômage. Ils sont pas dit, qu'est-ce que tu vas faire? Pour que chercher un métier où il y a quand même un peu d'avenir, qui n'est pas encombré, je vais aller en mer éternelle. Je vais faire pirate. Tu vas faire pirate? Oui, je vais faire pirate. Ça, c'est incroyable. Bon, ben, salut, hein. Bon pirate. Puis deux ans après, il envoie le mec, il a une jambe de bois, un œil en verre et un crochet. Je dis, mais c'est pas possible, tu as vraiment fait pirate. Je lui dis, allez, je te dis, je t'ai fait pirate, merde éternelle. Mais comment ça se fait, ta jambe de bois? Ah, je dis, ma jambe de bois, ça c'est quelque chose. J'ai été à l'abordage d'un bateau, et l'autre bateau, j'avais malheureusement mis ma jambe à cheval sur le bastingage. Le bateau m'a écrasé la jambe, l'autre bateau, au moment où j'allais passer l'attaque, alors là, ça a saigné, ma jambe, on l'a coupée, hein, bien sûr, à la hauteur du fémur, on m'a fait un garrot, puis on m'a mis cette jambe de bois là. Ah, je dis, mais ça c'était incroyable. Il dit, et le crochet, le crochet, nous étions à l'attaque d'un navire du côté de la Grèce, là. Mon vieux, j'arrive avec mon sabre, plaf! Un type avec un grand cimeter, encore plus grand que mon sabre, me coupe le poignet, je tiens ma main, elle tombe dans l'eau, dis donc, on m'a fait un garrot, puis on m'a mis ce crochet pour remplacer une fois ma main. Oh, ça, c'était incroyable, ça. Et ton œil de verre, là. Ah! Il dit, mon œil de verre, nous étions au calme, dans la baie de Girolantin. Hein, encore, c'est bien joli. Hein. Tous mes hommes étaient en train de dormir, c'était la nuit, c'était beau. Hein. Il y avait les étoiles, la lune, et j'étais là en train de rêver. Je regarde dans l'air, voir les étoiles, et à ce moment-là, il y a une mouette qui m'a chié dans l'œil, dis donc. Il dit, mais attends, une mouette qui te chie dans l'œil, c'est pas, ça va pas te crever l'œil. Oui, je sais, mais j'ai voulu m'essuyer, mais j'avais oublié que j'avais mon crochet. Hein.
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9: C'est deux femmes qui caquettent.
10: Alors, comment va votre bébé?
9: Oh bah très bien, il marche depuis 2 mois.
10: Oh bah dis donc, il doit être loin maintenant.
1: C'est un légume qui passe un examen pour devenir chef. Alors on lui dit, quelle était la couleur du cheval blanc d'Henri IV ? Le mec, il met ça, alors là, je sais pas. Il dit, écoutez, bon, je vais pas être sévère. Il dit, non, mec, rentrez chez vous, réfléchissez, revenez demain, on en reparlera. Le mec, il rentre chez lui, sa femme lui dit, alors ça s'est bien passé. Il dit, tu te rends compte, j'ai pas passé l'examen, on m'a déjà confié une enquête.
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4: Deux femmes qui rentrent chez elles après une soirée un peu arrosée, tu vois, elles sont bien pétées, mais bon, envie de pisser les prend. Alors après quelques discussions, elles arrivent tant bien que mal dans un cimetière, elles y font, bon, leur besoin, quoi. Mmh. Une fois fini, elles décident, devant un problème logistique, d'utiliser leur culotte pour s'essuyer. Alors la première agit directement et elle jette sa culotte. Bon, la deuxième, elle y tient quand même à sa culotte, elle utilise des fleurs, donc posées sur une tombe à côté qu'elle jette en... Le lendemain, écoute, c'est la nature, elles sont dehors.
0: Bon, bien sûr.
4: Le lendemain, les deux maris des femmes, ils se rencontrent et le premier dit, tu sais que on devrait quand même un peu surveiller nos femmes. Hein. La mienne est rentrée sans culotte hier. Oh, tu peux être content. Hein. La mienne avait un carton entre les fesses marqué de la part toute la caserne, on t'oubliera jamais.
7: C'est la maîtresse qui demande aux enfants. Bon alors les enfants, qu'est-ce que vous avez fait pendant les vacances ?
11: Moi j'ai fait des cookies avec les personnes âgées de l'EHPAD. On m'appelait la petite cuisinière.
7: Oh !
11: Moi madame, j'ai réparé les jouets des enfants pour les offrir à des enfants défavorisés des quartiers pauvres. Oh ! On m'appelait le petit bricoleur. Oh, c'est merveilleux. Eh ben moi j'ai ramassé toutes les crottes de chiens du quartier et les saletés sur les trottoirs et je les ai mis dans des petits sacs et je les jetais. Oh, et comment on t'appelait ? On m'appelait petit salopard, descends du toit, je vais te faire bouffer tes sacs de merde.
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4: C'est deux copines qui discutent au bureau, à la machine à café. Il y en a une qui dit à l'autre oh Sandrine, ça y est. Quoi, ça y est ? Eh ben le mec avec qui je suis depuis 6 mois, ben ça y est, hier il m'a parlé de mariage. Oh, c'est super ça, qu'est-ce qu'il t'a dit ? Eh ben qu'il avait 3 enfants et sa femme s'appelait Véronique.
1: Il y a un mec qui se la pince dans les chiottes en disant non, non, et non, et non, et non. Alors le mec s'approche, il dit qu'est-ce que vous avez ? Il dit ben c'est pas grave, elle a pas voulu bander hier, elle pissera pas aujourd'hui.
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12: Deux copains d'armée, ça fait très très longtemps qu'ils ne sont pas vus, ça fait une vingtaine d'années, et ils se croisent comme ça et... Putain, Gérard, Michel, oh sans déconner, qu'est-ce que tu comme ça par hasard, oh salut, on se boit un verre, qu'est-ce que tu bois, 2,5, alors ils boivent 2,5 comme ça, puis ils discutent, machin, et puis au bout d'une heure, il y en a un qui dit à l'autre, ça te dirait qu'on s'encule ? Alors là, tu fais... Bois si tu veux. Alors, ils montent dans la piole, il y a une piole du café, là, puis ils montent, ils sont gueulés. Ils redescendent, 2,5, s'il vous plaît. Alors, ils discutent comme ça, ouais, ça va, t'as eu des nouvelles de machin, tu vois, ouais, ça va, il va bien, machin, il travaille, tout, et toi, ça va. Le même, hein, dis donc, ça te dirait qu'on s'encule. Oh, dis donc, bois si tu veux. Alors, ils montent, ils sont gueulés. Il redescend, et donc, 2,5, il dit, ça va, le même, toujours, ça ne dirait pas qu'on s'encule ? Alors tu lui dis, dis donc, toi, hein, tu serais pas un peu devenu PD ?
13: Dans le lit conjugal, il y a un homme qui dit à son épouse, chérie, je voudrais faire l'amour par derrière. Non. Chérie, je t'en supplie, essaye. Non, je ne veux pas. Alors, ils font l'amour normalement, et voilà qu'à la suite d'une contraction de la jeune femme, ils se retrouvent bloqués, impossible de se séparer. Alors, l'homme réussit à atteindre le téléphone, une ambulance vient les chercher, et on les emmène à l'hôpital, où on les décoince. Alors, la semaine suivante, toujours dans le lit conjugal, le mari dit, chérie, je voudrais faire l'amour par derrière. Non, non et non, n'insiste pas. Écoute, chérie, l'autre jour, si tu avais accepté, on aurait pu aller à pied à l'hôpital.
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14: C'est un mec qui va aux toilettes. Arrive en bas, il y a 2 toilettes. La première est occupée. Il ouvre, la deuxième, baisse son froc, hein, il s'assied. D'un coup, il entend un mec à côté qui fait « Ça va ?» Il dit « Ben, oui, ça va ?» Il dit « Mais tu fais quoi, là ?» Il dit « Je m'apprête à faire caca, enfin, j'imagine, comme vous. » Et puis, après un temps, l'autre dit « Attends, je raccroche parce qu'il y a un con à côté de moi qui n'arrête pas de répondre à mes questions. »
12: Vous savez ce qu'on donne à un éléphant qui a la diarrhée?
0: Non.
12: De la place.
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1: C'est un gosse de 9 ans qui est dans la rue avec une cigarette. Alors, il y a une dame qui lui dit, mais enfin, tu te rends compte, à ton âge, tu fumes? Elle dit, mais ça, c'est rien. Hier, j'étais au pute, hein. Quoi, j'étais au pute, à ton âge, tu fumes? Et avec laquelle t'as été? Bah, elle dit, j'en sais rien, moi, j'étais bourré.
15: Papa, pourquoi as-tu épousé maman? 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
7: T'es dans un resto hyper chic et t'as un serveur qui amène comme ça la soupe qu'a commandé un des clients qui est à table. Et il lui amène comme ça et une mouche dedans. Et tu dis, mais qu'est-ce qu'elle fait la mouche dans mon assiette? Et tu dis, pas sûr mais je crois que c'est de la brasse.

0: C'est un âne et un cheval qui se retrouvent après plus de 12 ans sans s'être vus. Et l'âne regarde le cheval et lui dit « Oh putain, cheval !» Parce que c'est un âne du sud, il faut le savoir. « Oh putain, cheval, ça me fait plaisir de te voir, putain, alors qu'est-ce que tu deviens ?» Et le cheval dit à l'âne, oh, tu sais, l'âne, oh, j'ai fait tellement de choses, c'est trop loin de t'expliquer. Et écoute, si tu veux, qu'est-ce que tu fais ce soir? Ben, l'âne, il dit, ben, je fais rien. Et ben, écoute, passe à la maison et je te raconterai ma vie. Et il se quitte comme ça, bons amis. Et le soir, l'âne arrive chez le cheval, qui a une maison superbe. Ils commencent à se raconter un peu leurs histoires de jeunesse. Quand l'âne, tout à coup, est attiré par une photo qui est dans un cadre sur la cheminée. Et il dit au cheval, oh, cheval, c'est qui est sur cette photo? Le cheval, un petit peu gêné, mais un petit peu frimeur quand même, lui dit, écoute, ben, c'est moi, tu vois, je te l'ai jamais dit, mais j'ai été cheval de course, voilà. Et là, c'est moi quand j'ai remporté le Grand Prix d'Amérique. Et là, il est un petit peu vexé, tu vois, de pas avoir de prix, lui. Alors, il dit rien, et puis il dit, écoute, cheval, hein, ce soir tu m'as invité, demain c'est moi qui t'invite, d'accord? Et le cheval, il dit, pas de problème, ben, écoute, à demain 8h, d'accord? Et là, il était un peu embêté parce que il voudrait un peu frimer quand même devant le cheval, mais il a jamais rien vu d'extraordinaire. Alors, il s'est dit, il faut que je trouve quelque chose parce que sinon, il va encore se la péter devant moi, ça va m'énerver. Alors, à la recherche d'une idée, il va un peu faire les boutiques, là, non? C'est une histoire vraie, je le précise. Alors, Il tombe sur la photo d'un zèbre. Alors il dit, ah, mais ça c'est une belle photo de zèbre, je vais la prendre. Il achète, il rentre chez lui, il la met sur la cheminée. Et le soir, le cheval arrive et il dit, vas-y, entre cheval, fais comme chez toi, bois un coup, ma maison est plus modeste que la tienne, mais bois un coup. Et il commence à discuter, et quand le cheval, à un moment donné, il remarque la photo du zèbre sur la cheminée, il lui dit, Oh l'âne, c'est qui y a sur cette photo là? Et l'âne lui répond, oh, tu sais, je t'ai jamais dit, mais j'ai joué à la Juventus de Turin.
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2: Alors la scène se passe dans le train, entre Genève puis Lausanne, qui est très jolie aussi comme contrée. Alors, il manque une place, puis il y a une jeune fille toute mignonne, ma foi, avec la jupe courte, je vous montre la taille, hein. On lui voit le bonbon, presque plus le papier, hein. Alors, elle est là. Et puis elle revient, elle dit, oh, c'est dommage, il n'y a pas de place pour s'asseoir, hein. Alors, il y a un monsieur qui dit, ben, soyez-vous donc sur mes genoux, hein, parce que moi, ça ne me dérange pas. Alors, elle s'y assoit, puis elle dit, ben, dites donc, je sens quelque chose qui est tout dur, hein. L'autre, il dit, ben, c'est pas grave, c'est parce que je fume la pipe. C'est ma pipe, vous sentez tout dur. Oh, dit, ben, quand même, la fille dit, c'est marrant, ben, ça me gêne, hein. Alors, il y a un vieux monsieur dans le train qui dit, ben, venez donc vous asseoir sur mes genoux, à moi. Il y a belle lurette que je fume plus, hein.
3: Salut, c'est Arthur. C'est une blonde qui dit excusez-moi, c'est quoi le code Wi-Fi ici? Alors on lui répond, un peu de respect, pas le jour de l'enterrement de ton grand-père. J'écris tout attaché avec des espaces.
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5: C'est une petite fille qui dit à sa maman maman, tu voulais un garçon ou une fille? La maman dit, je voulais un massage.
6: Petit garçon qui demande 10 euros à son père, et son père il dit, c'est pour quoi faire ces 10 euros?
7: C'est pour donner à une vieille dame.
6: Ah, ça c'est bien ça. Et elle est où cette dame?
7: Là-bas, elle vend des glaces.
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8: C'est deux mecs dans le plumard, 3h du matin. Il y en a un, il pousse l'autre du coude, il fait, hé, Dédé. Et tu dis, quoi? Bah, Dédé, tu serais pas en train de te branler là? J'ai dit, si, pourquoi? Bah, dis, tu serais gentil de prendre ta bite, alors.
0: Ça se passe à Marseille, il y a Dédé qui va voir le toubib pour récupérer les examens de sa femme. Alors, il entre dans le cabinet et là, le toubib le reçoit un peu embarrassé. Il dit, écoute, Dédé, faut que je te dise une chose, il y a un souci, voilà. On a mélangé les résultats de ta femme avec ceux de Madame Ferrucci, et voilà. Et du coup, on est embêté parce que les deux résultats sont très mauvais et on ne sait pas lesquels appartiennent à qui. On est embêté. Alors Dédé, il dit bon, et qu'est-ce qu'elle aurait ma femme? Eh ben, il dit, écoute Dédé, soit elle a Alzheimer, soit elle a le SIDA. Oh putain, toubib, oh putain, c'est pas possible. Mais comment on va faire pour savoir ce qu'elle a exactement? Ben, écoute Dédé, c'est pas compliqué. Hein. Tu prends ta femme en voiture, tu l'amènes à l'autre bout de Marseille. Une fois sur place, tu l'abandonnes et tu reviens vite à la maison. Ah bon, après, qu'est-ce que je fais après? Eh bien, après, t'y attends. Et si jamais elle revient à la maison, surtout, tu la baises pas.
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9: Bonjour, c'est Benoît Delépine. Là, on m'a demandé de raconter une histoire drôle. 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Qu'est-ce qui est vert, qui est au fond des bois et qui pue? C'est un scout mort.
10: Un mec mec, il est bourré de pognon, son compte déborde et il paye pas d'impôts. Alors, il y a l'inspecteur des impôts qui vient le voir, il dit, écoutez, ça va pas. Parce que votre compte déborde, vous faites aucune déclaration. Et l'autre, il dit, oui, mais vous comprenez, le problème, c'est que je travaille pas. Je fais des paris et je gagne toujours. Alors l'autre, il dit, ah oui, mais alors ça va pas. Ça va pas, parce que là, vous êtes milliardaire, vous comprenez, ça va pas, il faut me le prouver quand même. Bah, il dit, bah tiens, si vous voulez, je vous parie à vous que vous avez les couilles carrées. Je vous parie une brique, voilà, 10 000 balles, nouveau, 1 million d'anciens francs, je vous parie que vous avez les couilles carrées. Oh ben, l'inspecteur des impôts, il dit, alors là, je peux bien parier, ça, il n'y a pas de problème. Il dit, bon, ben alors on le fait devant l'huissier, vous allez voir, vous baissez votre pantalon, je vous parie que vous avez les couilles carrées, vous allez voir. Alors, le mec, il fait venir l'huissier, il dit, alors, vous êtes d'accord, alors allez-y. Alors, l'inspecteur des impôts baisse son froc, et l'autre lui touche les couilles, il dit, ah non, tiens, c'est marrant, ils sont pas carrés. Alors, l'inspecteur des impôts, il dit, voyez, alors là, vous dites que vous gagnez tout le temps, mais là, vous avez perdu. Ah, il dit non, parce que moi, j'avais parié 30 briques avec l'huissier et que j'avais touché les couilles de l'inspecteur des impôts.
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11: C'est un monsieur qui tombe en panne avec une Lamborghini. Et à côté de lui se gare une Fiat Uno, toute petite voiture. Et le type, il sort de sa Lamborghini, il dit, monsieur, est-ce que vous pouvez me dépanner? Et le type, dans la Fiat Uno, dit, écoutez, on n'a qu'à téléphoner au garage, vous n'avez qu'à téléphoner dans ma voiture. Le type à Lamborghini, vous avez un téléphone dans votre Fiat? Bien sûr, téléphone, bon. Ils vont au garage, et en attendant que le type soit prêt, le garagiste, ils disent, on va boire un coup. Le type de la Fiat dit, venez boire un coup dans ma voiture. Il dit, vous avez un bar dans votre Fiat? Bien sûr, dans ma Fiat Uno, j'ai un bar, évidemment. Il boit un coup. Et puis, le garagiste va réparer la Lamborghini, et le type à la Lamborghini dit, il faut que je remercie absolument ce type à la Fiat, etc. Et il s'approche de la Fiat, et la Fiat, elle a tous les rideaux fermés à l'intérieur. Et le type de la Lamborghini s'approche, il tape au carreau, il dit, monsieur, alors le mec, il passe juste la tête, comme ça, il dit, monsieur, je voulais vous remercier pour ce que vous avez fait pour moi, puis je voulais vous dire que, surtout, j'avais fait installer moi aussi le téléphone et un bar dans ma Lamborghini. Et le mec, il repasse sa tête par le rideau, comme ça, il dit, et c'est pour ça que vous me dérangez pendant ma douche.
12: On est proche de Pâques, le curé, il fait le caté. Bon, il a décidé de faire réfléchir un peu tout son petit monde sur Jésus. Alors, la question du jour, c'est, puisque le bon Dieu a ressuscité d'entre les morts le troisième jour, où se trouve-t-il maintenant? Alors, Kevin, il lève la main, il dit, moi, le bon Dieu, il est au paradis. Bon, Dorothée, elle est là, elle dit, moi, le bon Dieu, il est dans mon cœur. Bon, je sais pas pourquoi elle parlerait comme ça, mais en tout cas, elle a le droit. Le petit Toto, lui, il est énervé, il lève la main et il dit, moi, je sais, le bon Dieu, il est dans notre salle de bain. Ah, putain, alors, tout le monde se marre, etc. Bon, le curé, il dit, mais attends, il est halluciné par la réponse de Toto, il reprend ses esprits, il demande à Toto pourquoi il pense que le bon Dieu est dans la salle de bain. Toto, il répond, parce que tous les matins, mon père, il se lève, il va à la porte de la salle de bain, il fera plusieurs coups de dents en criant, bon Dieu, mais t'es encore là, quoi!
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13: C'est une blonde qui entre dans une parfumerie et qui dit à la vendeuse, bonjour, j'aimerais un déodorant pour mon mari. Bon, la vendeuse répond, bien sûr madame, vous voulez un déodorant à boule? Non, c'est surtout pour les dessous de bras.
10: Vous savez qu'un Belge est mort en buvant du lait, vous ne savez pas comment? Eh bien, c'est parce que la vache s'est assise.
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14: C'est notre ami Dédé de Marseille qui est naufragé sur une île déserte depuis 25 ans. Alors il pense qu'il reverra jamais son pays, jamais Marseille. Quand un jour, un beau jour ou une nuit peut-être, il voit un bateau passer au loin, le Massilia. Alors il fait les grands signes comme ça, il dit c'est le Massilia, c'est pour moi ça. Il fait un feu, il fait des signes, il crie, ça y est, le Massilia le voit, il fait route vers lui. Il est content comme ça, il est récupéré par le capitaine, par ses compatriotes. Le capitaine vient un peu le voir et lui dit alors dites-moi Dédé. Dites-moi, ça fait longtemps que vous n'avez pas fait l'apéro? Alors Dédé, il est un peu tremblant. Il dit, oh non, ne me dites pas que vous amenez le pastis. Eh oui Dédé, on a le pastis. Et hop, il sort le jaune et ils se font l'apéro pendant 2 heures. Puis le capitaine s'approche de Dédé. Il dit, dites-moi Dédé, ça fait longtemps que vous n'avez pas mangé un bon plat de chez nous? Alors Dédé, il est encore un peu plus fébrile. Il dit, oh non, ne me dites pas que vous avez amené la bouillabaisse. Eh oui Dédé, bouillabaisse. Il se casse le ventre pendant 2 heures. Et puis le capitaine, un petit peu plus discrètement, s'approche de Dédé, il lui dit, dites-moi Dédé, ça fait longtemps que vous n'avez pas tiré? Et alors là, Dédé, il a la larme à l'œil, il dit, oh non, ne me dites pas que vous avez mené les boules!
15: Comment on appelle une portugaise nue à quatre pattes? Une migale.
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16: une société, un bureau, il y a une nouvelle jeune fille qui arrive, une nouvelle petite secrétaire. Il y a deux mecs qui la matent et tout. Ils disent, oh, ça là, il faut quand même que je l'essaye et tout. Et il y en a un, effectivement, le soir même, il se la fait, quoi. Et le lendemain, il parle avec le collègue. Alors, elle est bonne, elle est bien, la nouvelle. Ouais, franchement, ma femme est meilleure, quoi. Mais, l'autre, il dit, attends, moi, je vais essayer aussi. Et effectivement, elle est pas farouche, la fille, hein, le soir. L'autre, il arrive à sortir avec, à coucher avec aussi. Et alors, le lendemain, ils en parlent. Alors, ça c'était bien, ça t'a plu, t'as raison, ta femme est meilleure.
17: C'est une prostituée qui va chez son gynécologue, alors il lui dit, le toubib lui dit, mais vous perdez beaucoup quand vous avez vos règles? Oh, une brique et demie.
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19: Alors, ces deux petits pédés comme ça qui sont sur un lit, c'est l'été, il fait très chaud. Et il y en a un qui fait des ronds sur le cul à l'autre avec un stylo à billes. Et l'autre, il fait, ça m'excite, ça me chatouille. Je pars. Et l'autre, il plante le stylo dans le cul, il dit, tiens, tu m'écriras.
20: T'as un mec qui rentre dans un bar, il est défoncé, il fait... Oh! Hey, tous ceux-là qui sont à ma droite, là, c'est des connards! Et tous ceux qui sont à ma gauche, c'est des grosses merdes!
21: Il y en a qui se lèvent, oh, ça va, je suis pas une grosse merde!
20: Eh ben, va à gauche, connard!
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22: C'est deux personnes, deux hommes qui sont dans la rue.
5: Mmh.
22: Très, très joli, très jeune et musclé. Et il voit un chien en train de se lécher les parties intimes. L'autre dit, oh, j'aimerais bien faire pareil. Oui, mais demande-lui d'abord, il sera peut-être pas d'accord.
23: C'est Salomon qui est sur son lit de mort, il a 89 ans. Et il y a Sarah, sa femme, qui est là, toute triste à ses côtés. Et Salomon lui dit, Sarah, tu es là, Sarah?
24: Oui, Salomon, je suis là, oui. Sarah, tu sais que tu es la femme de ma vie. T'as toujours été là pour moi, toujours, même dans les moments les plus difficiles.
23: Ouais, parce que Salomon, c'est le cousin Michel Bougenat, faut le savoir.
24: Oui, Salomon, oui. Sarah, oui, Salomon. Tu te souviens le jour où on s'est rencontrés? Oui, Salomon, je me souviens. Tu te souviens quand t'en ramenant chez tes parents, on a eu un accident de voiture et je suis resté 10 jours dans le coma. Eh ben, t'étais là, Sarah. Hein, t'étais là? Oui, Salomon, j'étais là, oui. Et Sarah? Oui, Salomon. T'étais là aussi quand la jolie petite maison qu'on avait achetée, elle a brûlé, hein, qu'on a tout perdu. Tu étais là aussi, hein? Oui, Salomon, j'étais là, oui. Et Sarah, tu étais là aussi quand j'ai fait faillite avec mon usine et qu'on se retrouvait une main devant, une main derrière. T'étais là, hein?
9: Oh la vache.
24: Oui, Salomon, j'étais là, oui. Et Sarah, là aujourd'hui, je suis en train de mourir et tu es encore là, hein? Dis donc, Sarah, tu me porterais pas un peu la chkoumoune, toi?
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9: C'est un mec qui rentre complètement bourré. Cette fois-ci, il a vraiment abusé. Et il sent qu'il a même son cœur qui va mal. Il arrive à se coucher quand même dans son lit. Et là, crise cardiaque.
13: Oh mince.
9: Et il monte au paradis, il y a Saint-Pierre. Et il dit, vous avez été un bon gars. On peut proposer une réincarnation. Je sais pas, moi, de réincarner en quoi? Il dit, c'est souvent des animaux. On a vu que vous aviez vécu longtemps dans une ferme. On vous propose une poule. Réincarner en poule, c'est pas si mal, finalement. Et il dit, ouais, je veux bien. Et, pouc, le mec, il se transforme en poule.
21: Avec des plumes!
9: Avec des plumes en bois, merveilleux. Et d'un seul coup, il dit, attendez, excusez-moi, j'ai mal au ventre, il se passe quelque chose. Il dit, ah mais ça, il n'y a pas de souci. Oui, vous êtes une poule, vous allez pondre. C'est le cycle normal de la vie. Donc, allez-y. L'œuf va sortir tout seul tranquillement et tout machin. Bon. Et il pond un merveilleux œuf. Un œuf fabuleux, quasi Fabergé, quoi.
13: Ah ouais!
9: Et il dit, oh là, excusez-moi, mais je sens que j'ai un deuxième œuf. Il dit, c'est ça. Il faut que ça se fasse. Et d'un seul coup, il sort, mais un œuf encore plus grand, mais tellement beau. Et d'un seul coup, il se fait réveiller par une grande claque dans la gueule et il y a sa femme qui dit, putain, c'est pas bientôt fini de chier dans le lit!
25: C'est un homme qui va voir son médecin et qui lui dit, voilà, je suis très fatigué, je ne sais pas ce que c'est, je suis très fatigué. Alors il dit, écoutez, c'est peut-être, je sais pas, qu'est-ce que, sexuellement, par exemple, comment ça va, il dit, le matin, je me réveille et hop, tu voulais, hop, j'en mets un petit coup à ma femme, bon, et puis alors après, je prépare mon café, il y a la bonne qui passe avec l'aspirateur, hop, j'en mets un petit coup à la bonne, bon, et puis alors après, en allant sur le travail, je passe chez ma maîtresse et hop, j'en mets un petit coup à ma maîtresse. Et puis j'arrive au travail, hop, la secrétaire. Et puis après je quitte mon travail, hop, la maîtresse, hop, la bonne, et hop, ma femme. Ah ben le médecin lui dit, ben c'est peut-être ça alors qu'il vous fatigue. C'est peut-être ça. Il dit, ah ben c'est, je préfère, j'avais peur que ce soit la masturbation.
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2: C'est un couple déjà très âgé, 55 ans de vie commune, qui s'essaie une fois de plus au simulacre de la reproduction. Et
4: qu'est-ce à dire?
3: Tu pampan, pompon, la répète. Pardon, c'est très bien.
6: Crac, ziboum, descendez de l'alpha.
3: Voilà, hein. Voilà.
2: Et la dame est très demandeuse. Et le monsieur offre un peu moins, comme ça arrive parfois, vous le savez.
3: Et oui. Non, je ne sais pas.
2: Et au bout d'un moment, le monsieur dit « Ah, ah, je crois que ça rentre. » Et la dame dit « De ton côté peut-être, mais pas du mien. »
7: C'est l'équipe de foot belge qui part faire un match en Afrique. Oh, Patito, il y a le pilote de bord, il est là. Oh, Patito, Danny White. Vous pouvez aller voir ce qui se passe derrière. L'avion n'arrête pas de partir à gauche, à droite. Il se passe un truc. Vite, allez les calmer. Il dit, bah oui, c'est normal, c'est l'équipe de foot belge qui est en train de s'entraîner. Oh, bah, alors, bah, dites-leur de se calmer. Alors, l'hôtesse en va, elle va voir derrière. Et au bout de 10 minutes, hop, le calme est revenu. Oh, Patito, oh, bah, c'est formidable, bravo l'hôtesse. Elle revient, elle dit, bah, Patito, tombé. Alors, comment vous avez fait pour les calmer? Ah ah ah ah, bah je leur ai dit d'aller jouer dehors.
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8: C'est un militaire, il court et une patrouille au cul. Au coin d'une rue, il y a une bonne sœur qui est là. Il dit, ma sœur, sœur, j'ai la patrouille au cul, veulent m'envoyer en Irak. S'il vous plaît, laissez-moi me cacher sous votre jupe. La bonne sœur, elle dit, bon, allez, allez-y. Il se fait sous la jupe, la patrouille arrive. Vous n'avez pas vu un soldat qui courait? Si, si. La bonne sœur dit, il est parti par là. Il s'éloigne, il ressort de dessous là. La jupe de ma sœur, elle dit, ma sœur, mais sauvez la vie. Et si je peux me permettre, vous avez de belles jambes. Et la bonne sœur, elle lui dit, bah, si t'avais regardé un peu plus haut, t'aurais vu une belle paire de couilles, parce que moi non plus, je vais pas y aller en Irak.
23: C'est le Père Noël, très très fatigué de sa distribution de cadeaux le 24 au soir, qui décide d'aller se reposer un petit peu à la campagne. Donc il descend pour chercher une location et il tombe sur un paysan très sympa qui lui dit « Écoutez Père Noël, moi si vous voulez, je vous loue ma ferme pour 2 semaines. Hein, vous y serez bien, vous pourrez vous reposer, c'est tranquille, ça va être impeccable pour vous. » Donc le Père Noël dit « Bon mais ok, c'est sympa, mais il y a un truc que je ne supporte pas à la campagne, c'est les abeilles. » Ah non, je suis allergique, ça me fait grossir, je peux en mourir, il faut surtout pas d'abeilles. Alors, le paysan il dit, écoutez, vous inquiétez pas Père Noël, hein, ici, je vous promets, il n'y a pas d'abeilles. Hein. Il dit, vous êtes sûr, hein, parce que sinon, moi, je peux mourir. Il dit, non, non, écoutez, je suis sûr, il n'y a pas plus d'abeilles qu'ici qu'au pôle Nord. Hein. Voilà, si vous voulez, je vous fais un pari. Je vous attache tout nu contre cet arbre. Je vous enduis de lait sucré et de miel. Je vous laisse 1 heure. Si une seule abeille vient vous piquer, eh ben, je vous offre la location. Alors le Père Noël, qui est un peu juste en ce moment, hein, bah, c'est la crise pour tout le monde, il dit ok, alors il se déshabille complètement, le paysan l'attache autour de l'arbre, il lui verse 2 litres de lait sucré et de miel, et il lui dit, bah, écoutez, je vous laisse, tout à l'heure Père Noël. Et un quart d'heure après, le paysan entend hurler, il arrive en courant, il dit au Père Noël, qu'est-ce qu'il y a Père Noël, vous êtes fait piquer par une abeille? Et là le Père Noël lui dit, non, non, je ne me suis pas fait piquer, mais si vous pouviez dire à ce veau que je ne suis pas sa mère.
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25: C'est un Belge, n'est-ce pas, qui était arrêté sur la route. Et le policier lui a demandé, pourquoi vous avez 4 antennes à votre voiture? Vous en avez une à chaque coin. Il a dit, c'est parce que j'ai 4 pneus radio.
27: C'est un mec, il arrive à l'arrêt de bus. Yeah, j'ai pris le bus, moi, j'ai pris le bus. Alors, il y a le mec, il dit, oui, c'est bien, bah, nous, on va le prendre, là, dans 5 minutes, il va arriver, là, il va pas tarder. Hey, ouais, ça y est, moi, je l'ai pris. Alors, oui, c'est bien, c'est génial, ça, c'est formidable, bah, bravo, hein.
25: Ah, non, hey, ça y est, hein, hey, moi, je l'ai pris, hein.
27: Oui, vous avez pris le bus, monsieur, c'est formidable. Mais écoutez, là, il faut nous laisser.
25: Moi, j'ai pris le bus.
27: Oui, non, mais c'est bon, là, maintenant, nous aussi, on va prendre le bus. Il va arriver, on va monter dedans, on va prendre le bus.
25: Ouais, mais moi, je l'ai pris dans la gueule.
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14: Alors, c'est Ange, un petit vieux de 85 ans qui va avoir son toubib pour un petit bilan. Le toubib l'examine, il dit, écoutez, Ange, je suis content de vous dire que vous êtes en pleine forme. Il dit, ah bah oui, ça c'est grâce à l'activité sexuelle avec ma femme. Il dit, bon, l'activité sexuelle avec votre femme, Ange, à 85 ans. Il dit, oui, tous les jours, activité sexuelle. Avant le petit déjeuner, hop, un petit peu d'activité sexuelle avec ma femme. Après manger le midi, hop, un petit peu d'activité sexuelle avec ma femme. Après, on se repose un peu, je fais une bonne sieste. Et au réveil, hop, un petit peu d'activité sexuelle avec ma femme.
1: le soir avant le dîner, hop, un petit peu d'activité sexuelle avec ma femme. Et avant d'aller dormir, hop, un petit peu d'activité sexuelle avec ma femme. Alors, Toumi, bien sûr, il dit, mais Ange, vous entendez quoi par activité sexuelle avec votre femme? Et Ange regarde et dit, elle me casse les couilles.
10: Qu'est-ce qui a deux pattes et qui pisse le sang?
11: Deux pattes et qui pisse le sang. Vas-y.
10: Un demi-chat.
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10: Ça se passe en Israël. Il y a un jeune journaliste qui vient de France pour faire un reportage sur le mur des lamentations. Donc il se renseigne un peu auprès de la population et on lui conseille d'aller voir Simon. Le vieux Simon, là, qui paraît-il, prie tous les jours devant le mur depuis 45 ans. Alors il se rend sur place et effectivement, il voit un vieux monsieur, le vieux Simon, qui est en train de prier. Alors il va le voir, il lui dit, excusez-moi monsieur, je ne veux pas vous déranger, mais on m'a dit que ça faisait 45 ans que vous priez devant ce mur, est-ce que c'est exact? Et il dit, ben oui, c'est exact, jeune homme, c'est exact, ça fait 45 ans que je viens ici, que je prie pour les juifs, pour les musulmans, pour les chrétiens, pour que tous les hommes de la terre puissent enfin vivre un jour dans la paix et dans l'amour. Le journaliste est un peu ému, il dit « C'est beau ça, et vous ressentez quelque chose de spécial quand vous faites vos prières ?» Et là Simon le regarde et dit « Oui, ah, des fois j'ai l'impression de parler à un mur. »
16: Il y a deux personnes dans un train, c'est en plein mois d'août, il fait une chaleur torride dans le wagon, ils sont là, ils crèvent de chaud, ils transpirent, et il y a un mec qui est là, il a une bouteille, il boit, et il y a un type qui est en face, il fait « Oh là là, il a de la chance d'avoir à boire lui. » Il prend la bouteille, l'autre type, de temps en temps, toutes les 5 minutes, il boit un coup. Et l'autre type, il fait, monsieur, vous pouvez passer la bouteille? Oh, l'autre, il fait, oui, d'accord. Il passe la bouteille, et l'autre, et il boit. Il fait, oh, qu'est-ce que c'est bizarre. C'est quoi, ça? Il dit, bah, je suis tubercule, je crache dans la bouteille.
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19: C'est donc des naufragés qui sont dans un radeau. Des naufrages, et ça fait très longtemps qu'ils sont naufrages. Des jours et des jours qu'ils n'ont plus rien à manger, ni rien, plus rien à boire. Quelle horreur. Et alors, il y a un type qui dit, eh bien, mettons-nous tous à genoux et prions. Alors, il y en a, il dit, mais je m'excuse, je ne peux pas prier avec vous parce que je laisse mes juifs. Alors, je ne prie pas à genoux, si vous voulez, je ne suis pas comme vous. Alors, l'autre, il dit, mais quand même, pour nous faire plaisir, pour faire comme tout le monde, tu pourrais faire un geste catholique. Il a dit, ça, je peux. Il enlève son bonnet, il fait la quête.
27: Ce mec avec son copain, il fait « Tiens, j'ai entendu que tu te remariais, c'est la quatrième fois. » Le mec fait « Ouais. » Il dit « Qu'est-ce qui s'est arrivé aux trois précédentes ?» Il fait « Elles sont mortes. Mmh. »« Ah ouais ?» Et je vois. « La première, elle a été empoisonnée par des champignons vénéneux. » On s'est fait « Ah ouais ?» Et elle est morte. Et la seconde aussi, elle a été empoisonnée par les championnats vénéneux. Oh, on fait, et son pote, il fait « La troisième aussi par les championnats vénéneux ?» Non, la troisième, elle s'est cassée le cou. On fait « Ah ouais, un accident ?» Non, non, pas un accident, elle voulait pas manger les champignons.
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28: C'est une blague qu'on raconte en Belgique. En fait, il y a un gorille, un poisson et un hippopotame qui discutent de leurs vacances futures, prochaines. Alors, il y a le gorille qui dit « Ah, moi j'ai des poils, j'ai l'habitude d'aller dans les pays chauds. Ma femme a des poils, on a l'habitude, on aime bien les pays chauds. Mes enfants ont des poils et tout ça. On a décidé d'aller au Congo. Ah, c'est chouette. » Chouette, dit le poisson. Ah, le poisson, ah, dit, moi, j'ai des écailles, ma femme a des écailles, mes enfants ont des écailles, on aime bien l'eau, on va à la mer. Oh, c'est chouette, et toi? Se retourne-t-il vers l'hippopotame. Oh, moi qui dis, c'est chouette, j'ai une grande gueule, ma femme a une grande gueule, on va à Paris.
29: C'est un gynécologue belge, ça se passe en Belgique, à Bruxelles. Et alors, il est là, il a une cliente qui arrive, qui se met sur la table, et puis il l'examine, alors il enfile un gant en plastique, n'est-ce pas, en caoutchouc, et puis il est là en train de l'examiner, n'est-ce pas, et à ce moment-là, alors qu'il a la main prise à autre chose, le téléphone sonne, alors il décroche le téléphone de l'autre main, il dit « Allô ?»« Dis donc, c'est moi, Roger. » Il dit « Tu es où ?»« Je suis place de Bruquet, comment je fais pour venir te voir ?» Il dit « Bah, t'es très simple. » Tu continues tout droit, et avec sa main droite qui est engagée ailleurs, il indique le chemin. Tu continues tout droit, et la cliente... Tu tournes à la première à droite, et la cliente... Tu vois le rond-point qui, après, tu tournes autour. Et puis, en plus, tu prends la deuxième à gauche. Là, tu vois une maison, tu montes l'escalier. Et puis alors là, la porte, là, tu sonnes. Allez, tu es chez moi. Bon, d'accord, il raccroche et la fille fait. Dites donc, la prochaine fois qu'il rappelle, vous pouvez pas lui demander de pousser jusqu'à un mur.
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6: C'est une blonde qui rentre dans une bibliothèque et qui dit « Bonjour, je voudrais le grand menu burger avec une grande frite. »
9: « Madame, vous êtes dans une bibliothèque là ?»«
6: Ah pardon, je voudrais le grand menu burger avec une grande frite.
23: Alors c'est un gars qui branche une fille dans un bar, il la ramène chez lui, il l'installe sur son canapé, il va se laver les mains et puis il lui demande ce qu'elle veut boire. Alors il dit ben, du champagne s'il te plaît. Le mec lui sert une coupe et il va se laver les mains et il revient à côté d'elle. Alors, la fille lui dit écoute, je peux te poser une question? Il dit oui. Elle dit je suis sûr que tu es dentiste. Alors le gars lui dit ah bah ouais, mais comment t'as deviné? Eh ben parce que tu vas te laver les mains toutes les 5 minutes, alors c'est un petit peu caractéristique, tu vois. Et puis ils se remettent à parler, à flirter, le gars l'amène dans sa chambre, ils font l'amour, et quand ils ont fini, la nana le regarde et lui dit tu sais, je suis sûr que tu es un très très bon dentiste. Elle dit ah bon, c'est gentil, pourquoi tu dis ça? Elle dit parce que j'ai rien senti.
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13: C'est Marchais qui saute en parachute et le parachute s'ouvre pas. Alors il y a un ange qui s'approche et lui dit « Si tu veux, moi je te porte, mais tu cries « Vive le capitalisme !» Alors l'ange dit « Non, de la merde, je préfère m'écraser au sol. » Puis ça arrive, le sol arrive, 200 mètres, 100 mètres, 50 mètres, et Marchais il crie « Vive le capitalisme !» Et il y a Fitterman qui le réveille, il dit « Non seulement tu dors pendant les réunions, mais tu gueules des conneries en fait. »
18: Où vont deux tartines le soir quand elles ont envie de danser?
20: Oh là.
18: Deux tartines.
20: Ouais.
18: Eh ben, elles vont en biscothèque.
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8: Le mec, il arrive chez le médecin, donc il dit, bah, vous avez un cancer de la gorge, comme vous le savez, donc on ne pourra plus vous alimenter par la bouche, mais heureusement pour vous, on a une nouvelle technique, on va pouvoir vous alimenter par l'anus. Et le mec dit, ah bon, ça se passe comment? Bah, il dit, écoutez, si vous voulez, je peux vous faire prendre un petit repas, si ça vous dit. Bah, lui, il se met à quatre pattes sur le bureau, toi, il baisse ton froc. Et elle lui dit, j'ai des carottes râpées en entrée, si vous voulez. Tu dis, écoutez, oui, docteur, pourquoi pas? Tu prends les carottes râpées, les bourre bien dans le fion du mec. Alors il dit, bon, là, le plat du jour, c'est le hachis parmentier. C'est facile, hein? Elle m'a dit, oui, allez-y. Docteur, hop, il prend une belle louche de hachis parmentier. Bon, il bourre ça dans le truc. Il dit, un petit fromage? J'ai un petit Saint-Marcelin qui est formidable. Tu vois, il dit, bon, allez, un petit goût de... Hein, coupe un petit bout de Saint-Marcelin, clac, il bourre bien dans le machin. Il dit, allez, un petit café. Ah ben, il dit, ça, c'est pas de refus. Il dit, un petit café. Il dit, il verse le café. Il dit, ah! Il dit, excusez-moi, c'est trop chaud. Il dit, non, c'est pas sucré. Et trois jours après, le mec, il revient vers le toubib, comme ça. Tu vois, le toubib, il dit, vous avez un problème, démangeaison au niveau de l'anus. Et là, il dit, non, je marche du chewing-gum.
6: Qu'ont trouvé les Chinois pour faire le travail de 100 hommes? 10 enfants.
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21: C'est un Belge qui vient pour acheter un ticket de train. Et ça arrive à la guerre. Et puis, à la gare. Et il dit comme ça, je voudrais un ticket de train pour y aller à Liège. Alors, l'autre lui dit oui, c'est 300 francs. Et là, tu dis, ah non, non, non, je ne veux pas payer ce prix-là, hein. Ben là, tu dis, c'est 300 francs, c'est 300 francs, hein. Et il dit, non, hein, parlez-moi gentiment, il y a d'autres guichets, hein.
22: C'est une histoire sur la famille Ours. Alors, c'est on rigolait pas, c'est mignon. Hein? Alors, il y a toute la famille Ours qui est assise à table, comme ça. Et puis, il y a la maman Ours qui dit, bon, allez, taisez-vous. C'est un peu moi, la maman Ours. Hein? C'est vrai que j'y ressemble un peu. Et alors, elle dit, tiens, on va manger un petit cassoulet, ça vous dit? Alors, toute la famille Ours, oui, un petit cassoulet, ça c'est mignon. Hein? Alors, elle va chercher le cassoulet, puis là, elle arrive, oh, j'ai jeté le cassoulet ce matin, il n'y en a plus. Comment ça se fait? C'est toi, papa Ours, qui a mangé le cassoulet? Et papa Ours lui fait, non, c'est pas moi. C'est toi, petit ours, qui a mangé le cassoulet? Et non, c'est pas moi. Et toi, petit ours, c'est toi qui a mangé le cassoulet? Non, c'est pas. Oh, mais qu'est-ce que c'est pas possible, ça, ma caniche, alors, hein? Ah, mais t'es, ben, c'est pas grave. Bon, il n'y a pas de cassoulet, on va boire du whisky. Il va dans le bar et il va chercher le bouteille de whisky. Il n'a plus de bouteille de whisky. Oh, mais qu'est-ce que c'est ça? Comment ça se fait? J'ai acheté du whisky ce matin, il n'y en a plus. C'est toi, papa ours, qui a mangé le whisky? Et non, c'est pas moi. C'est toi, petit ours, qui a bu le whisky? Non, c'est pas moi. C'est toi, petit ours? Non, mais je comprends pas. Alors bon, mais c'est pas grave. On va écouter un disque de Frank Sinatra. Alors, on va à la discothèque, et là, elle ouvre la discothèque, plus de disques de Frank Sinatra, c'est pas possible, ça. Mais qu'est-ce que c'est, cette histoire, hein? Je ne comprends pas, moi, hein? Oh, mais alors, mais, oh, vous me prenez pour une bécasse ou quoi? Et alors, papa ours, c'est fait, papa ours, c'est toi qui as pris le disque de Frank Sinatra? Non, c'est pas moi. Petit ours, c'est toi qui as pris le disque de Frank Sinatra? Non, c'est pas moi. Et petit ours, c'est toi qui as pris le disque de Frank Sinatra? Non, c'est pas moi. Et là, tout d'un coup, il y a le grand-père ours qui sort de sa chambre, il fait, Swange, Isonac!
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0: Il y a un couvent en Suisse, alors en haut de la montagne, puis il y a deux policiers qui arrivent, deux gendarmes, et puis qui frappent à la porte, qui disent on vient faire une perquisition. Puis les soeurs disent on est désolé, mais nous on a des règles. Enfin, c'est pas permis que vous entriez dans cette maison, c'est impossible. Les hommes n'ont pas le droit de rentrer. Ils disent on est désolé, mais on a notre mandat. Je suis désolé, nous, on a nos règles, hein. Il n'y a pas moyen. On reviendra dans une semaine.
23: C'est un gars qui est en train de boire un coup dans un bar, plusieurs même, quand il remarque au comptoir une nana plutôt pas mal roulée, quoi. Il va la voir. Il lui offre un verre, il discute un peu, il arrive à la ramener chez lui, et puis au moment de conclure, elle se lève d'un coup, elle lui dit « Écoute, ça va te paraître un petit peu vieillot, mais j'ai décidé de rester vierge jusqu'à ce que je sois sûr d'avoir trouvé l'homme de ma vie. » Le mec, il est un peu surpris, il dit « Je comprends, mais quand même, ça va pas être facile tous les jours, ça. » Et elle lui dit « moi ça va, tu sais, mais c'est mon mari, ça le rend fou, hein, ça. »
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2: C'est la maîtresse qui fait l'appel à l'école. Ben Ali, présent. Ben Hugo, présent. Ben Mohamed, présent. Benoît, le mec se lève, non, il dit non, Benoît.
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11: Donc c'est un type qui a pas vu de fille depuis très longtemps. C'est un militaire, il a fait énormément de voyages, donc il arrive comme un fou sur le continent. Mais tout est fermé, sa copine n'est pas là. Donc il marche, et à un moment donné, il croise un champ de citrouilles. Et il voit une citrouille, un peu avec les formes d'une citrouille, quoi. Il fait, oh tant pis, y a personne. Il sort un canif, puis il fait un trou entre les deux trucs de la citrouille, quoi. Et puis bon, il sort son sexe, et puis y a personne. Donc il insère son sexe dans la citrouille, et puis il se fait plaisir, quoi. Et à un moment donné, il y a les flics qui arrivent, oh! Mais qu'est-ce que vous faites, monsieur? Je baise, quoi. Mais c'est une citrouille. Ah merde, on est déjà passé minuit.
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3: Cette histoire du garçon de ferme qui avait installé sur une meule de foin une pauvre fille qui voyait pas souvent le loup et qui avait perdu ses deux jambes et on l'avait remplacée par des pilons. Il était en train de la besogner et il y a un copain qui passait derrière et qui disait « Alors, on la pousse cette brouette ?»

0: ces deux poivrons, ils sont en train de boire, ça va. Et un autre, il dit à l'autre, il dit, mais toi, il dit, mais qu'est-ce que t'es con? Il dit, c'est pas possible d'être aussi con. J'ai jamais vu un con pareil. C'est simple. Il y aurait un concours pour les cons, tu serais second. On dit, mais pourquoi pas, pourquoi second? Il dit, parce que t'es trop con pour être premier.
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2: Les mecs, ils rentrent à la maison, il y a un canard dans les bras. Il caresse comme ça. Il arrive vers sa femme, il dit, t'as vu? J'ai une jolie truie. Sa femme, il dit, c'est pas une truie, hein, c'est un canard. Il dit, ta gueule, toi, c'est pas à toi que je parle.
3: À Marseille, c'est deux cambrioleurs qui sont dans un immeuble en train de faire leur forfait. Et à un moment donné, ils entendent des sirènes de police. Il y en a un qui dit, vite, vite, vite, on se casse, on saute par la fenêtre, on saute par la fenêtre. Alors il dit, oh putain, on est au 13e étage. Il dit, oh putain, c'est le moment d'être superstitieux ou quoi?
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5: C'est le gars qui arrive chez le médecin. Il est tout cabossé, il est dans un état minable. Le médecin lui dit, oh, bah, mon pauvre vieux, vite, asseyez-vous, qu'est-ce qui vous est arrivé? Et il dit, bah, j'étais là, j'ai pas bien fait attention. Il y a une moto qui est arrivée derrière. Là, je l'ai reçue dans les reins. Aïe, aïe, aïe, aïe, aïe. Je me suis retrouvé assis par terre. Alors, le médecin dit, allez, dites donc, hein, il vous a bien eu, il vous a bien moché. Mais le gars, il dit, mais c'est pas tout, c'est pas tout. À peine je me suis relevé qu'il y a une auto qui est arrivée. Et là, en plein dans les reins encore, oh, je me suis retrouvé par terre. Alors, le médecin dit, oh, dites donc, ah ouais, il vous a pas raté. Il dit, mais attendez, attendez, c'est pas tout. Je me relève à peine, un avion qui arrive sur moi. Dans la gueule et tout, l'avion. Ah, j'étais en train de me tenir la mâchoire, donc je regardais plus. Un bateau qui m'arrive dessus, énorme. Ah, le bateau me passe dessus. Le médecin dit, oh, mais c'est incroyable comme accident. Et vous avez un témoin? Ah oui, j'ai un témoin, il y a le patron du manège qui a tout vu.
6: Il y a un mec qui rentre chez le pharmacien, il dit, je voudrais une capote anglaise. Alors il dit, bah, écoutez, on en a des à 5 francs qui sont roses, on en a des à 3 francs qui sont vertes, et on en a des à 1 50 qui sont noires. Alors il dit, bah, écoutez, j'ai pas assez, je vais prendre les noires. 1 50 franc. Alors il prend les noires, et puis 9 mois après, il a un gosse noir. Alors le gosse s'élève, tout ça, normalement, puis bon, il dit rien, le mec, c'est lui, il l'a eu, bon. Et un jour, le gosse est grand, puis il dit à son père, comment ça se fait que ma mère est blanche, que toi t'es blanc et que moi je suis noir? Il dit, toi, alors sur la question, tu t'écrases, parce que ce jour-là, j'aurais eu 2 francs, t'étais vert.
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3: Ça se passe sur un chantier d'un immeuble en construction. Il y a 3 ouvriers, un français, un anglais et un belge qui font la pause déjeuner. Alors l'anglais prend sa gamelle et dit oh, c'est incredible, ma femme a encore fait un sandwich au cheddar. Je préviens, si demain recommence, je me jette du 18e étage. Le français ouvre sa gamelle à son tour et dit, oh putain, c'est pas possible, ma femme m'a encore fait un sandwich jambon beurre, je préviens, si demain elle recommence, moi aussi je me jette du 18e. Le Belge ouvre sa gamelle et dit, oh ben merde alors, ma femme m'a encore fait un sandwich au Waterzooi. Je préviens, si demain elle recommence, je fais comme vous, je me jette du 18e étage. Et le lendemain, au déjeuner, ça loupe pas. L'anglais, il ouvre sa gamelle, il trouve un sandwich au cheddar et hop, il se jette du 18e. Le français, il ouvre sa gamelle, il trouve un jambon beurre, là, il se balance du 18e. Et le belge, il ouvre sa gamelle, il trouve un sandwich au Waterzooi et il se jette du 18e. 2 jours après, il y a l'enterrement des 3 gars. Les femmes discutent et puis l'anglaise dit oh, tout ça, c'est de ma faute. Oh, si seulement je lui avais pas mis encore du cheddar, il serait encore là. Et la femme du français dit, ben moi aussi, c'est ma faute. Si je lui avais pas mis un sandwich jambon beurre, il serait encore là. Et la femme du belge dit, ben moi je comprends pas moi, parce que c'est lui-même qui faisait ce sandwich.
7: Pourquoi les frères Siamois aiment voyager en Angleterre? Pour que l'autre conduise.
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8: On est proche de Pâques, le curé il fait le caté. Bon, il a décidé de faire réfléchir un peu tout son petit monde sur Jésus. Alors la question du jour c'est, puisque le bon Dieu a ressuscité d'entre les morts le 3e jour, où se trouve-t-il maintenant? Alors Kevin il lève la main et dit, moi ben, le bon Dieu il est au paradis. Bon, Dorothée elle est là, elle dit, moi le bon Dieu il est dans mon cœur. Bon, je sais pas pourquoi elle parlerait comme ça, mais en tout cas, elle a le droit. Le petit Toto, lui, il est énervé, il lève la main et il dit « Moi, je sais, le bon Dieu, il est dans notre salle de bain. » Ah putain, alors, tout le monde se marre, etc. Bon, le curé, il dit « Mais attends, il est halluciné par la réponse de Toto. » Il reprend ses esprits, il demande à Toto pourquoi il pense que le bon Dieu est dans la salle de bain. Toto, il répond « Parce que tous les matins, mon père, il se lève, il va à la porte de la salle de bain, il fera plusieurs coups de dents en criant « Bon Dieu, mais t'es encore là, toi !»
6: Deux routiers qui rentrent dans une voiture, et dans la voiture, il y a deux PD qui descendent. Et dès lors, c'est pas de notre faute, on a perdu le contrôle du véhicule, parce qu'il y a une mouche qui est rentrée dans notre voiture. Il dit, ben moi, justement, les mouches, ils ont un cul. Et les deux PD font...
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9: Ah, c'est sur la route d'Ajaccio, il y a un Corse qui surgit de la route, comme ça, il y a un Parisien qui était en vacances, comme ça, il le braque avec le fusil, le Corse, comme ça. Et les mecs, qu'est-ce que j'ai fait, monsieur? Rien. Branle-toi. Il fait pardon? Branle-toi! Il montre le fusil comme ça. Et il dit, bon, bah, il est fou, ce mec, je vais faire ce qu'il me demande. Alors, le mec, il va, il s'astique, et puis, il dit, ah, il jouit, et puis l'autre, il dit, branle-toi encore. Alors, le mec, il dit, non, mais faut rigoler ou quoi? Je viens juste de, branle-toi encore! Bon, bah, le mec, il continue, c'est difficile, mais il y arrive quand même, au bout de 10 minutes, il y a 3 gouttes, tu vois, ah, c'est bon, j'ai réussi. Branle-toi encore. Attendez, monsieur, c'est pas possible, c'est pas possible. Je vais te faire 2 fois. Branle-toi encore. Alors, le mec, il s'exécute comme ça. Puis, au bout d'un quart d'heure, il n'y a plus rien qui sort. Il dit, je peux plus, je suis désolé. Vraiment, monsieur, je peux plus. Bon, c'est bon, chéri, tu peux sortir. Le monsieur va t'amener à Ajaccio.
3: C'est 3 secrétaires qui sont au resto et qui discutent de leur patron. Et à un moment, il y en a une qui se lève et qui dit « Bon, les filles, faut vraiment que je vous dise un truc par rapport au patron. Voilà, un jour, j'ai dessiné des trucs cochons dans son agenda. Mais il n'a jamais su qui c'était. Oh, » La deuxième, elle se lève et dit « Écoutez, puisqu'on est dans les confidences, ben moi aussi, un jour, j'ai fait un truc. Un jour, j'ai trouvé des capotes dans son tiroir au patron. Et ben, je les ai toutes percées avec une épingle. » Et là, la troisième, elle se lève à son tour et elle s'évanouit.
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10: C'est le petit renard qui passe tous les matins devant le terrier des petits lapins qui se préparent pour aller à l'école. Et puis, il y a les petits lapins qui sont là, ils sont en train de s'habiller. Il y a le petit renard qui dit « Alors les petits lapins, ça va bien ce matin ?» Les petits lapins, ils disent « Ouais, ça va bien, on se prépare pour aller à l'école. » Il dit « Votre mère, elle va bien ?» Il dit « Ouais, elle va bien. Ben, dites-lui qu'elle se prépare parce que je vais me la farcir un de ces quatre. » Et il fout le camp. Et tous les matins, il passe et puis il dit « Votre mère, elle est bien ?» Ouais, elle est bien. Ben, demain, je la nique. » Et il fout le camp. Et les petits lapins, ils en ont marre. Et puis un jour, ils disent à la maman lapine, ils disent « Maman, tous les matins, il y a le petit renard, il passe, il dit ça, il est mal élevé, le petit renard. Hein. » Ah, elle dit oui. Il est très très mal élevé et du reste, demain, je vais l'attendre. Et le lendemain matin, la grosse lapine se planque dans un fourré et il y a le renard qui arrive, se doutant de rien, évidemment. Il fait « Alors, les petits lapins, ça boum ce matin ? » ?»« Ouais, ouais, ça va. » »« Et votre mère ? » ?»« Ouais, ça va aussi. » »« Bon, bah demain, je la saute. » Et à ce moment-là, il y a la grosse lapine qui sort du fourré. Le petit renard, il fout le camp vers la forêt et comme il est vachement malin, il regarde partout. Et puis, il cherche un terrier, puis il trouve un petit terrier, il rentre dedans. La grosse lapine, elle fait pas gaffe, elle rentre dedans et elle reste bloquée avec son énorme cul à l'air. Et le petit renard, il fait le tour, il arrive derrière, il regarde et il fait « C'est pas que j'en ai envie, mais je l'ai promis aux enfants. »
11: Alors, c'est un explorateur anglais qui passe 6 mois dans un village en Afrique. Et au bout de 6 mois, il n'y a pas de meuf, en fait, dans le village. Donc, il craque, il n'en peut plus, quoi. Il va voir le chef du village. Il dit, mais comment vous faites sans meuf? Ça devient compliqué, quoi. Et le mec, il dit, bah, c'est pour ça qu'il y a le chameau. Ah, ok, d'accord, merci. Bon, le mec, il sent pas trop non plus, tu vois. Du coup, il se bourre la gueule. Et bam, il se tape le chameau, tu vois. Il retourne voir le chef le lendemain. Et il dit, ouais, le chameau, c'est pas mal, mais c'est un peu haut, quoi. Et il dit, mais connard, le chameau, c'est pour aller dans le village d'à côté.
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6: C'est un chef d'État, n'est-ce pas, pote, n'est-ce pas, qui arrive comme ça, n'est-ce pas, de son pays et qui, n'est-ce pas, arrive au lieu où il est reçu par les autorités, n'est-ce pas. Alors, l'autorité, n'est-ce pas, dit, soyez gentil, monsieur le ministre, de dire quelques mots au micro. Alors, il s'approche et dit, bonjour, micro.
12: C'est une grand-mère. Moi, c'est une grosse grand-mère. Très grosse grand-mère. Moi, je suis même pas une petite fille à côté. Très grosse grand-mère. Et tous les mercredis, il y a une petite Dédé qui vient la voir, son petit-fils, quoi. Puis il est content, c'est gentil, grand-mère. Ah, bah, Dédé, ça va? Oui, grand-mère. Très, très bien. Il est là, tout petit, mignon. Il est gentil avec toi, ta grand-mère. Oh, oui, mémé. Bon, on va aller faire des courses, je vais t'acheter des beaux cadeaux pour Dédé. Oh, merci, mémé. Il dit, mais mémé, un peu mal à la tête, va mettre un suppositoire. Le grand suppôt est tellement énorme qu'elle n'arrive vraiment pas à le mettre, elle n'est même pas approchée. Il lui dit, tu veux être gentil avec ta grand-mère? Ah oui, j'ai acheté des très beaux cadeaux, oui. Tu passes en dessous de mémé, là, sous les vins de précieux, puis tu mets le suppositoire, après on va aller au marché. Ah oui, mémé. Il est en dessous, elle ne le voit plus, il ne se passe rien. Il dit, ben alors, Dédé, ben, j'hésite. Qu'est-ce qu'il y a? Qu'est-ce qui se passe? Ben, je ne sais pas, je le mets directement dans le cul, je donne à manger au dindon.
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14: C'est un Français, un Italien et un Belge hein, qui sont au chantier, voilà, ils sont à la pause déj, et puis t'as le Français qui ouvre son Tupperware, il fait, putain, c'est pas vrai, tout le temps, ma femme, elle me fait purée, steak, j'en ai marre de manger de la purée, du steak, ça m'emmerde, voilà, je le dis, ça m'emmerde. Et l'Italien, il ouvre son Tupperware, spaghetti, bon, après, je fais très mal les accents, mais casse les couilles. Ça m'emmerde, moi aussi, elle me fait chier, celle-là, elle me toujours me faire la même chose. Le Belge, il ouvre, hop, allez, steak frites, ah, merde, elle fait chier aussi, j'en ai marre de manger un steak frites. Les gars se regardent, ils se disent, écoute, si demain, elles nous font le même repas, on se suicide. Ok. Mec, c'est un peu con, le lendemain, hop, le Français, il ouvre, poum, purée, steak. Il saute, il meurt. L'Italien, spaghetti, il saute, il meurt. Le Belge, steak frites, il saute, il meurt. Bah, l'enterrement, les femmes sont là, la Française, mais moi, s'il m'avait dit qu'il voulait manger autre chose, mais je lui aurais fait manger autre chose. L'Italienne, mais pareil, moi, je lui ai offert autre chose que des pâtes, j'aurais fait autre chose, mais il aurait dû me le dire. Et la femme belge, elle est là, mais moi aussi, si seulement il me laissait cuisiner.
15: C'est un mec passionné, mordu de golf, qui va, comme tous les samedis après-midi, faire son petit 18 trous. C'est vraiment mordu et il attend ça toute la semaine. Alors quand arrive le week-end, il prend sa voiture, ses clubs et il se barre au golf. Et puis chaque fois, il promet à sa femme de rentrer à l'heure et chaque fois, il rentre en retard. Et sa femme qui en a marre de l'attendre...

0: au troisième trou. Quand soudain, c'est affreux, c'est affreux. Robert, il a une crise cardiaque. Oh, Robert a une crise cardiaque. Eh ben, qu'est-ce que ça fait? Eh ben, j'ai fait comme j'ai pu, tu vois. C'est pour ça que je suis en retard, parce que pendant les 15 derniers trous, il a fallu frapper la balle, tirer Robert, frapper la balle, tirer Robert.
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3: Alors, c'est deux blondes qui marchent à la campagne et qui voient dans un pré une autre blonde assise dans l'herbe mais en train de ramer, tu vois, à ram comme ça, à vide comme ça. Elle dit, tu vois, c'est à cause de nana comme ça que nous les blondes on passe pour des imbéciles. Et l'autre dit, bah oui, t'as raison. Et si je savais nager, j'irais la claquer.
4: Un mec qui appelle son copain à la fenêtre au quatrième et il fait « Ouais Manu, s'il te plaît, file-moi un ouinge !»« Manu, file-moi un ouinge !»« Non, Manu, arrête tes conneries, file-moi un ouinge !» Et puis là, à bout de 5 minutes, il y a le troisième qui ouvre la fenêtre et au troisième, s'ouvre la fenêtre, le mec qui dit « Oh, silence, c'est qui pour ?»« Bah, c'est pour WAM !»
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5: Vous connaissez probablement aussi l'histoire des 4 filles à poil qui sont étalées sur le lit dans la chambre. Non, moi non plus, c'est dommage, ça commençait bien.
6: C'est l'histoire d'un gars qui est arrêté par la gendarmerie. Il sort de son véhicule à quatre pattes. Il est carrément torchon, chiffon, carpette, le mec. Et le gendarme lui demande ce qu'il a et il commence à expliquer. « Je reprends moi, je fais une réunion d'anciens chasseurs. Alors, vous savez ce que c'est? On va commencer par un apéritif. Et puis, on a joué les prolongations avec un peu de vin blanc, avec l'entrée, puis le vin rouge avec le plat, et puis il y avait deux plats, alors deux bouteilles de rouge, alors bon, attention, hein, on sait se faire plaisir. Puis arrive le trou normand avec son petit digestif. Et là, le flic lui dit, oui, bon, c'est bon, arrêtez votre baratin, là, soufflez dans le ballon. Et le gars répond, pourquoi vous me croyez pas?
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7: Vous connaissez le gars qui va chez le marchand de bestiaux et il dit, tiens, j'aurai un animal de compagnie que j'ai pas beaucoup de pognon, qu'est-ce que vous auriez? L'autre, il dit, qu'est-ce que vous avez? Bon, j'ai, 500 balles. J'ai un très beau crapaud. Bon, c'est pas terrible, ça. Bon, si vous pouvez mettre 600, j'ai une grenouille. Que, oui, je fous une grenouille. Ah, mais celle-là, elle est spéciale, elle suce. Ah bon? Allez, 600 balles, il embarque la... Oh, la grenouille, lui, tape des calumets, mais alors, le gars... Oh! Sa femme rentre, il a les yeux cernés, il est là, puis il y a la grenouille. La femme repart au boulot le lendemain. Le gars a toujours les yeux de plus en plus cernés, la femme rentre, le mec il est dans la cuisine, avec un livre de cuisine, un tablier, en train de... et il a le bouquin de cuisine ouvert, il a la grenouille sur l'épaule. Sa femme fait, qu'est-ce que tu fais là? Il fait, si elle réussit ça, moi je te vire.
5: Au bureau, c'est une secrétaire qui sort des chiottes avec un tampax sur l'oreille, il y a un mec qui fait remarquer. Il dit, t'as un tampon sur l'oreille, elle fait, oh mon crayon, elle fait.
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3: Ça se passe à l'église pendant la répétition d'un mariage et le futur marié prend le curé à part et lui dit écoutez, monsieur le curé, je vous donne 500 euros, mais il faudrait modifier un peu le texte de la cérémonie. Le curé est un peu surpris, il dit, mais je comprends pas. Il dit, voilà, quand vous vous adresserez à moi le jour du mariage pour la promesse, je voudrais que vous laissiez tomber la partie où je dois promettre d'aimer, d'honorer, de respecter mon épouse et surtout la partie où je dois lui être fidèle et renoncer à toutes les autres femmes. Le curé le regarde un petit peu et il dit, écoutez, bon ben, donnez-moi le billet. Il prend les 500 euros. Et le jour du mariage arrive et au moment de la promesse, le curé se tourne vers le marié et lui dit, mon fils... promettez-vous de vous prosterner devant votre épouse, d'obéir à chacun de ses ordres, de lui apporter le petit déjeuner au lit tous les matins et de jurer devant Dieu que jamais, au grand jamais, vous ne regarderez une autre femme. Le gars est surpris, il ravale sa salive, il dit « Oui, je le promets ». Et puis à la fin de la cérémonie, il va le voir, il dit « Dites, monsieur le curé, moi je vous avais donné 500 euros pour que vous ayez la promesse ». Et le curé le regarde, il dit « Ouais, mais votre femme m'en a donné 1000 ».
8: C'est le mec qui dit, je reviens de Bretagne, et là-bas, les putes font des pipes bretonnes. On dit, que c'est cette histoire, c'est quoi une pipe bretonne? Ben, il dit, écoute, il y a 200 euros, et trois tarifs, 200 euros, 300 euros et 500 euros. Il dit, à 200 euros, elle te fait quoi? Il dit, tu peux pas savoir. À 200 euros, elle t'enroule la bite dans une crêpe au sucre chaude. Elle tourne la crêpe, t'as le sucre qui te chatouille la bite, tu peux pas savoir, et elle mange la crêpe autant, en te faisant une bite extraordinaire, extraordinaire. Et dit à 300 euros, il dit à 300 euros, elle met du Nutella, de la confiture, de framboise, chaude aussi. Pareil, elle la roule comme ça, avec le bout de la langue, elle va chercher le Nutella comme ça, derrière le gland, tu peux pas savoir, divin. Et dit, celle à 500, je l'ai pas faite, que je l'ai vue arriver avec la bouteille bouteille de Grand Marnier et le briquet, je me suis barré.
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2: Deux Parisiennes qui veulent aller un peu s'encanailler, donc elles vont à la campagne. Et là, elles tombent sur deux beaux paysans, des jeunes gars avec le torse bronzé, nu, luisant sous le soleil, etc. Donc elles font le petit coup de la panne, elles s'arrêtent à côté. Puis elles disent, excusez-nous, on a un petit problème avec la voiture. Donc là, les deux gars s'approchent, puis elles commencent à les tripoter, etc. Puis bon, très vite, l'alchimie de la nature fait son œuvre. Et puis, au moment où ils se retrouvent dans les tables avec les deux gars, ils disent, ah oui, mais attention, hein, parce que nous, on n'a pas envie de tomber enceinte. Hein, donc vous mettez des préservatifs.
3: Des quoi?
2: Bah, des préservatifs.
3: Moi, j'avais vu ça.
2: Donc elles leur sortent les préservatifs, puis elles leur expliquent comment ça marche, quoi. Donc, puis elles leur mettent le préservatif, passent une nuit absolument torride, et puis elles s'en vont au petit matin. Puis deux semaines plus tard, les deux mecs se retrouvent comme ça, fait oh,
3: c'était cool, hein, avec les filles, là, oh, c'était bien, dis donc, hein. Eh, entre nous, on est d'accord, hein. On s'en fout si elle tombe enceinte. Bah ouais. Bon bah on enlève ces trucs alors.
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6: Ça se passe en Belgique, il y a un gars qui se promène devant les vitrines, vous savez, avec les filles dedans. Là. Il s'arrête devant une et puis il bloque pendant une demi-heure. Quoi. Et puis À un moment donné, il dit « C'est combien ? C'est 300 euros. »« Oh ben c'est cher. »« Oui, mais c'est de double vitrage.
7: » C'est un ouvrier qui appelle son patron. Et le matin, quoi, très tôt, il dit « Écoutez, patron, monsieur Thibault, voilà, je peux pas venir à la chanson. Hein, je peux pas venir aujourd'hui. J'ai mal aux jambes, j'ai mal aux bras, j'ai mal à la tête. J'ai mal partout. Je peux pas... Voilà, alors putain... » Laurent Thibault, il est là, il dit, ce que je fais, moi, quand j'ai la même chose que toi, je demande à ma femme qu'elle me fasse une petite diatribe. Voilà. Alors là, je te le dis, mon cher, mais essaye ça, rappelle-moi dans 2 heures pour me confirmer que tu vas venir travailler. Alors, voilà, le gars, il rappelle 2 heures plus tard, il dit, écoutez, patron, ça marche. Ça marche! J'ai plus mal aux jambes, j'ai plus mal aux bras, j'ai plus mal à la tête, j'arrive à travailler. Le patron, il est fier, tu vois, de son conseil, il lui dit alors, voilà, t'as suivi mon conseil et la lettre? Oui, patron. Oh oui, vraiment. Et d'ailleurs, en passant, t'as vraiment une sacrée belle maison.
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8: 3 détenus en prison, 3 toxicos. Et le premier qui se fait un rail de coke et qui dit aux autres, les gars, avec ça, on va défoncer le mur et on va se barrer. Le deuxième, lui, il se fait un shoot au LSD, il dit, les gars, avec ça, on va déployer nos ailes et on va s'envoler. Et le troisième, il s'ouvre un petit pétard, il tire dessus, il fait « Oh les gars, on n'est pas bien ici. Hein. »
9: Deux jeunes provinciales qui arrivent à Paris au Bois de Boulogne, elles veulent faire la RTAP. Il y a une dame qui arrive, « Mais dites donc, mais vous, il faut son CAP maintenant ici. Il faut un CAP. Mais bien sûr, il y a un examen. Mais maintenant, c'est très recherché le Bois de Boulogne. Il faut un examen, il y a le bac aussi à passer après. Un bac de pute? Un bac de pute, bien sûr. Ça, c'est nouveau, alors ça, mais oui, mes enfants, allez vous renseigner, vous allez à Pigalle, vous allez rue Blanche, il y a un machin, on donne des cours, il y a un examen, il y a un diplôme, vous reviendrez après. Puis après, on voit une fille arriver, elle dit, madame, c'est, je peux faire l'allée, là, parce que j'ai été reçue. Vous avez été reçue? Oui, j'ai été reçue. Mais votre camarade est pas, elle fait, non, elle est morte. Oh, elle est morte, votre camarade? Oui, elle a étouffé à l'oral.
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10: Une fille qui va voir sa mère, maman, je suis désolé, je suis enceinte. Mais où avais-tu donc la tête, ma chérie? Dans le volant.
11: Tous les mots en al font leur pluriel en eau. Tous les mots en al font un anal, des anneaux, par exemple, des choses comme ça, sauf dans le cas d'une jeune mariée. Parce qu'une jeune mariée, on dit un trousseau et 2 troussales.
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2: Alors, c'est une blonde qui est avec son copain dans une voiture, garée, à l'abri des regards, indiscret. S'embrasse tendrement et langoureusement quand le garçon propose à la blonde...
12: Tu veux pas aller sur la banquette arrière?
13: Non, j'ai pas envie, non.
12: T'es sûr que tu veux pas aller sur la banquette arrière?
13: Non, je te dis, j'ai pas du tout envie, non.
12: Enfin, pourquoi tu veux pas aller sur la banquette arrière?
13: Bah, parce que je préfère rester avec toi.
14: C'est un Belge qui va chez le docteur et le docteur, il dit, écoutez, monsieur, je suis désolé, mais vous avez plus que 2 mois. Il dit, bon, je vais prendre juillet, août.
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8: Alors, c'est une puce hein, qui rencontre une autre puce au congrès hebdomadaire des puces. Hein, c'est une histoire vraie. Hein, et qui lui dit, qu'est-ce qui t'arrive? T'as l'air toute frigorifiée. L'autre, il dit, oh, m'en parle pas. Je suis venu dans la moustache d'un biker. Putain, je me suis gelé, mais
1: Ah, il dit, mais tu sais pas faire. Moi, quand je voyage, je réfléchis, j'ai ma combine. Bon, je t'explique. Moi, quand je voyage, je repère une jolie fille. Je monte doucement le long de sa cuisse. Je me glisse dans son string et hop là, ni vu ni connu, je voyage au chaud, tu vois, tu comprends? Alors, l'autre, il dit, ah, bah, c'est pas bête, ça, c'est pas bête, ça. Ben, la semaine prochaine, je vais faire ça. Et la semaine d'après, la puce arrive au congrès encore, mais alors, frigorifiée encore plus que la dernière fois.
6: Aïe,
1: qu'est-ce qui t'arrive encore? Elle dit, bah, j'ai fait comme tu m'as dit, hein. Moi, j'ai trouvé une jolie fille, je suis monté le long de sa jambe, je me suis mis dans son string. Oh putain, j'étais bien. Oh, j'étais bien. J'étais tellement bien que je me suis endormi. Alors, je me dis, ben alors? Et alors, ben, quand je me suis réveillé, j'étais encore dans la moustache d'un biker.
11: C'est une femme qui dit à une de ses copines, oh, mon mari est impuissant à 80%. Comment ça? Bah, si tu veux, avant ça montait, ça montait, maintenant ça baisse, ça baisse, ça baisse. Il est impuissant à 80%. Elle dit, ben te plains pas, le mien est impuissant à 150%. Alors l'autre, elle dit, ben ça se peut pas. Mais elle dit, mais si ça se peut, il s'est brûlé la langue.
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16: En Afrique, et c'est une tribu qui attrape trois gars qui sont en expédition, un Français, un Anglais et un Belge. Et ils les attrapent, ils disent « Vous avez violé notre terre. Maintenant, vous allez crever tous les trois là. » Et ils les enferment. Et le matin, ils viennent chercher le premier, l'Anglais. Ils le sortent. Ils l'attrapent, ils le tuent. Et ils arrachent sa peau. Et ils en font une magnifique pirogue. Oh. Le lendemain, c'est le Français qui est là, il dit merde, bande d'enfoirés, on va faire foutre, bande d'enfoirés. Il le tue, il le vide, ils prennent la peau, pff, ils en font une magnifique pirogue. Et le Belge, toute la nuit, il dort avec une fourchette. Toute la nuit. Et au moins, il l'attrape, il le met devant pour le tuer, il le regarde, et il plante la fourchette, il dit

0: C'est un mec qui va se taper une pute au Saint-Denis. Alors il marche, il fait la file. Combien? 400 balles. Oh merde, il dit, ah non, ça c'est trop cher. Alors il descend la rue Saint-Denis. 300 balles. Non, trop cher. 200 balles. Non, non, non, je vais en mettre 200 balles. Alors il y a une qui sort d'une pote cachère, elle lui dit, hé, moi j'ai un truc spécial. Tu rentres 10 balles, tu sors 10 balles. Il dit, c'est pas con ça. Il dit, c'est pas con. Alors il monte, il se dessape, il rentre. Elle lui fait, hé, oh, pas t'endormir. Il fait, je risque pas de sortir, j'ai que 10 balles.
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2: Alors c'est le mec qui bouffe le cul d'une pute à 10 euros. Et il voit des trucs qui sautent dans les poils. Il lui dit, dis donc, ce serait pas des morpions, ça? Et la pute, elle dit, bah, pour 10 euros, tu voulais pas des gambas, quand même.
3: Alors, c'est l'histoire d'une femme qui est très en colère contre son mari. Et quand elle a des coups de colère, elle est assez impulsive. Et du coup, elle décide de lui couper la bite et de la jeter par la fenêtre.
4: Oh, bien, c'est fini.
3: Ah ben c'est... Alors la bite, elle atterrit sur le capot d'une voiture qui passait en dessous, juste en face de la maison. Et puis dans la voiture, il y a une petite fille avec son père. Et la petite fille dit, oh papa, c'est quoi ça? C'est un moustique, ma chérie, répond le père un peu embarrassé. Elle dit, bah dis donc, il a une sacrée grosse bite, ton moustique.
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6: Bien ma chérie, oh regarde, aujourd'hui c'est dimanche, je t'ai amené le café au lit, t'as plus qu'à le moudre.
7: Notre chien est vraiment très intelligent, raconte une jeune femme à une voisine. Ainsi, quand mon mari rentre le soir, il lui apporte sa pipe et ses pantoufles. Et quand le facteur passe dans la journée, le chien court chercher la boîte de préservatifs.
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9: C'est un mec qui arrive dans un bar et qui dit je vais prendre deux whisky. Le barman lui sert deux whisky, il en boit un et il se barre. Il revient le lendemain, je vais prendre deux whisky, il en boit un et pareil, il part.
10: Il est peut-être étourdi.
9: Mais oui, quand. Le troisième jour, Barman, il dit oui, je sais, deux whisky. Il dit ouais, deux whisky. Il dit, je peux vous poser une question. Enfin, à chaque fois, vous prenez un whisky, vous en buvez qu'un et vous partez. Vous en laissez un. Il dit, bah oui, mais quand j'étais à l'armée, voilà, on buvait tout le temps avec mon copain deux whisky. Et je vais avoir des nouvelles de lui là prochainement. Donc, ça me rappelle tout ça, quoi. Et le mec revient une semaine plus tard, une mine un peu déconfite, et il dit, je vais prendre un seul whisky. Et le barman, il dit, ah, votre ami est décédé. Il dit, non, moi j'ai arrêté. Moi.
11: Ça se passe dans une école primaire. Un inspecteur de l'éducation nationale vient contrôler une jeune professeure d'anglais. Elle est jolie, bien foutue, un canon, quoi. Le gars rentre dans la classe, il s'installe à côté du petit Kevin. Donc la prof fait son cours normalement et à un moment donné, elle demande à la classe qui pourrait traduire la phrase « It's a beautiful day today ». Donc personne lève le doigt, donc elle répète, les enfants, qui pourrait me traduire la phrase « It's a beautiful day today ». Et là, il y a Kevin qui lève la main et qui dit « Moi, madame, je sais moi !» Ah vas-y Kevin, je t'écoute. « Eh ben, ça veut dire « Putain, quel beau cul !» Non mais ça va pas Kevin, tu prends tes affaires et tu vas chez le directeur tout de suite. Alors, Kevin râle un peu, il prend son cartable, il ramasse ses affaires et en passant devant l'inspecteur, il lui dit « Et toi, quand on sait pas, on souffle pas !»
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6: T'as un mec dans une surprise partie, dis donc, qu'est-ce que c'est que ce tordos là, qui est là, tout mec, tout sec, là, la gonzesse avec les os qui dépassent de la peau, là, qu'est-ce que c'est cet appareil? Il dit, déconne pas, c'est une fille à Rothschild. Oh, il dit, j'aime bien les grandes mains. Ça.
11: C'est trois copines qui discutent le matin à la machine à café. Et il y en a une qui dit dis-moi les filles, moi quand je fais une fellation à Jean-Pierre, eh ben figurez-vous, il a toujours les couilles froides. C'est drôle. La deuxième dit ah ben moi c'est rigolo, moi aussi avec Bernard c'est pareil. Chaque fois il a les couilles froides. Oh. Et la troisième elle dit bah, écoutez, moi j'ai jamais fait gaffe. Hein. Bah écoutez, ce soir je vais lui faire une petite gâterie et puis demain je vous dis. Et le lendemain elle arrive au boulot avec un œil au beurre noir énorme comme ça. Ses copines lui demandent mais qu'est-ce qui t'est arrivé? Elle dit ben bah, c'est mon mari. J'étais en train de lui faire la gâterie. Je lui ai touché les testicules et je lui ai dit « Ah ben toi, t'es pas comme Jean-Pierre et Bernard, t'as pas les couilles froides.
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12: Ces deux fous, ils se promènent dans la rue comme ça et puis alors ils tombent sur un miroir. Il y en a un qui le ramasse, il dit « Oh !» Il dit « Putain, mais regarde !» Il dit « Mais je le connais ce mec !» L'autre, il lui arrache le miroir de la main, il dit « Bah t'es con, c'est moi !»

0: Périgord, un touriste belge qui admire un beau champ de fraises et qui dit aux paysans « Elles sont vraiment belles vos fraises, qu'est-ce que vous mettez dessus ?»« Bah, juste un peu de fumier quoi. »« Ah oui, c'est pas comme chez nous on met du sucre. » »«
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3: Deux filles bourrées qui sortent du bal, il y en a une à l'escalade de la clôture, elle se met sous le pied de la vache, elle se met à téter. Et l'autre a dit « Mais Ginette, qu'est-ce que tu fais ?» Elle dit « Laisse-moi faire, sur les quatre, il y en a bien un qui va nous ramener. »
4: C'est une femme qui rentre chez elle et qui entend un bruit bizarre dans la chambre de sa fille. Elle ouvre la porte de la chambre et elle trouve sa fille allongée sur le lit, en train de faire hum hum hum avec un vibromasseur.
5: La moto.
4: Elle dit, mais qu'est-ce que tu fais? C'est pas possible, qu'est-ce que tu fais? Et la fille lui répond, écoute maman, j'ai 25 ans, je suis une grande fille, je fais ce que je veux. Et puis de toute façon, j'ai pas de mec, alors je fais comme si j'avais un mari, voilà. Ma mère est complètement dépitée, elle sort de la chambre et elle la laisse finir le boulot, quoi. Une heure après, c'est le père qui rentre et qui lui aussi entend un bruit bizarre dans la chambre de sa fille. Alors il ouvre la porte et ben, il la trouve toujours en train de s'activer avec le vibromasseur. Alors pareil, il lui demande, il dit, mais qu'est-ce que tu fais? Elle dit, écoute papa, j'ai 25 ans, je suis une grande fille, je fais ce que je veux et puis de toute façon, j'ai pas de mec, alors je fais comme si j'avais un mari. Et le père, pareil, dépité, il sort de la chambre. Et quelques jours après, la mère rentre chez elle et elle entend le même bruit qu'elle avait entendu dans la chambre de sa fille, mais cette fois, venant de la salle à manger. Oh. Alors elle s'approche et là, elle trouve son mari affalé sur le canapé, devant la télé, une bière à la main et le vibromasseur à côté de lui, mais qui est allumé. Elle lui dit, mais c'est pas possible, mais Raymond, mais qu'est-ce que tu fais, Raymond? Et là, Raymond lui, la regarde et lui dit, eh ben quoi, je regarde le foot avec mon gendre.
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6: C'est un berger allemand de l'Est qui se promène à côté d'un berger allemand de l'Ouest. Ils se promènent tous les deux, tranquilles. Et là, tout d'un coup, il y a Hans, berger allemand de l'Est, qui lève la patte et qui pisse sur le berger allemand de l'Ouest. L'autre Gunther, il fait « Non mais Hans, mais tu es malade, tu me pisses dessus, n'est-ce pas? Nous sommes à Berlin, pourquoi tu me pisses dessus ?» Hans répond « Mais il n'y avait pas un mur avant ici ?»
7: Est-ce que vous le savez la différence qu'il y a entre le canal de Suez et la rue des Rosiers? C'est que la rue des Rosiers, il y a les Juifs des deux côtés.
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9: Il y a un gars qui est à Las Vegas, il gagne 5 000 $ au casino. 5 000 $, il va aller chez son copain, il lui dit, écoute, avec 5 000 $, faut que tu me trouves la plus belle pute de Las Vegas. Elle lui va chez la pute, il lui dit, monsieur, pour 5 000 $, c'est seulement une pipe. 5 000 $, une pipe? Il dit, venez voir. Venez à la fenêtre. Vous avez vu tous ces restaurants dans la rue? C'est uniquement en faisant des pipes que j'ai gagné tout ça, ça m'appartient. Alors ça doit être extraordinaire. Bon, il lui donne 5 000 $, elle lui fait une pipe. Il ressort de là, mais alors, fantastique. Il ne s'est jamais autant régalé. Il va chez son copain, il dit, je regrette pas. C'est cher, mais je regrette pas, hein, c'est fantastique. Le lendemain, il gagne 10 000 $. Il dit, avec 10 000 $, elle va me faire encore quelque chose. Il va la voir, il lui dit, 10 000 $, qu'est-ce que vous me faites? Il dit, par derrière. Par derrière. 10 000 $, mais c'est cher. Et seulement par derrière. Et seulement par derrière. Venez voir la fenêtre. Vous avez vu tous ces penthouses? Eh bien, ça m'appartient rien que par derrière. Ah, c'est que ça doit être fantastique. Et en avant, il y va et il se régale, mais il s'éclate. Le surlendemain, il gagne 50 000 $. Il dit, avec 50 000 $, il me l'a fait complètement. Pipe, par derrière et devant, tout, le complet. Et il va, il gagne 50 000 $. Il va chez la pute et il lui dit, 50 000 $, je veux le complet. Il dit, venez voir. Vous avez vu tout Las Vegas, là? Si j'avais une foufoune, j'aurais eu tout Las Vegas à moi.
10: Alors, c'est dans un bar, on va fermer et tout, va falloir y aller, on va fermer. Et l'autre, il est sur son tabouret, et tellement qu'il est bourré, il se casse la gueule du tabouret. Et là, heureusement, il habite pas loin, il arrive pas à marcher, il rampe comme ça, il pousse la porte du bar, et là, il se retrouve dans la rue, il est à 50 mètres, lui. Il rampe, il est bourré, il n'en veut plus. Il arrive à sa porte, il arrive à faire le digicode, je sais pas comment il fait le
5: bah, vais.
10: Il pousse la porte, et il rentre, et là il arrive à appuyer pour attraper l'ascenseur, et il rentre dans l'ascenseur. Il monte au 5e étage, il arrive, il pousse sa porte, il arrive à rentrer chez lui, et à se foutre dans son lit, je sais pas comment il s'endort comme une merde. Et le lendemain, sa mère, elle fait, t'es encore bourré hier soir, toi? Ah, mais non, ça va pas, j'étais pas bourré, je suis même pas allé au bar. Oh, menteur! T'as encore oublié ton fauteuil roulant?
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8: Bonjour, c'est Jean-Michel Apathy, alors j'attendais qu'on parle un peu politique. Voilà. C'est Jean-Marie Le Pen, Nicolas Sarkozy et François Hollande qui arrivent devant Dieu. Et alors, il y a Dieu qui demande à Hollande, que veux-tu pour la France?
11: Je veux le meilleur.
8: Alors, viens t'asseoir à ma droite, lui dit Dieu. Puis il demande à Le Pen, et toi, que veux-tu pour la France?
11: Eh bien, je veux la rendre française, n'est-ce pas?
8: Viens, tu peux t'asseoir à ma droite. Puis Dieu se tourne et se penche vers Sarkozy et lui dit, mais qu'est-ce que tu fous à ma place, toi?
12: Quelle différence y a-t-il entre et environ 5 cm.
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14: C'est Dédé, notre ami Dédé de Marseille, qui va au commissariat parce que sa femme a disparu. Donc il va signaler sa disparition. Il dit Monsieur l'agent, ma femme a disparu, il faut faire quelque chose. Il dit Calmez-vous, Dédé, elle a disparu depuis quand? Eh bien, elle a disparu depuis 10 jours. Depuis 10 jours, et vous le signalez que maintenant? Il dit, ben oui, monsieur l'agent, c'est que jusqu'à présent, ça allait, mais là, j'ai plus de chemise à me mettre, moi. Oh.
15: C'est Nana, elle est à la maternité, elle accouche, et donc la sage-femme, elle lui dit, mauvaise nouvelle, il a pas de jambes. Elle dit, mais vous l'avez pas vu à l'échographie, ça c'est... Bon, bah ok, bah, c'est pas grave, on va faire le max. Hein. Elle dit, ouais, j'ai une deuxième mauvaise nouvelle, il a pas de bras. Ah oui, ça commence à faire beaucoup quand même, ce gros sur la patate. il a pas de corps non plus. Attendez, d'accord. Et il a pas vraiment de tête en fait. Non plus. En fait, c'est une grosse oreille. Quoi. Ouais. Ça, elle dit bon, bah ok, puis elle prend l'oreille dans ses bras, puis elle lui dit à l'oreille, tu sais, je t'aimerais toujours, je suis ta maman. Elle t'a dit, c'est pas la peine, il est sourd.
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16: Sur le périph' à Paris, il y a un accident terrible dans lequel beaucoup de voitures sont impliquées et il y a un mort, et le mort c'est un Belge. Et t'as toute l'équipe du SAMU qui arrive et qui dit, putain, on a un mort belge, on est super emmerdé. Ceci dit, on n'arrête pas de dire que les Belges ont rien dans la tête et tout, ce serait quand même bien l'occasion d'ouvrir une tête de Belge pour voir à quoi ressemble le cerveau, quoi. Il dit, on le fait, on le fait pas? Alors on déconne pour, on va se faire attraper, tout ça. Et tout. Allez, on le fait, ils vont chercher un truc. Ils ouvrent la boîte crânienne. Il y a rien. Il n'y a rien du tout, il y a juste un fil qui va de l'oreille droite à l'oreille gauche. Et putain, ça doit être incroyable, les Belges, ça doit être une espèce de fibre optique ou un truc comme ça, tu vois. On va couper le fil pour voir exactement à quoi sert le fil, tu vois. Et t'es sûr, chut, ta gueule, on le fait. Je veux savoir ce qu'il y a dans la tête d'un Belge, moi. Il prend le fil et pff, il le coupe, et t'as les deux oreilles qui tombent.
17: Les flics belges qui disent hier soir au supermarché, on a volé... 10 kilos de carottes et des cartouches de Marlboro. Et vous avez une piste? Oui, on cherche un lapin qui tousse.
18: Qu'est-ce qu'un Suisse? C'est un Belge qui a fait des études. Un type va voir le médecin parce qu'il a toujours mal à l'œil droit quand il boit du café. Le médecin l'examine et finalement lui demande « Avez-vous pensé à retirer la cuillère quand vous buvez votre café ?» Si un homme ouvre la portière de sa voiture à une femme, on peut être sûr d'une chose. Ou bien c'est la voiture qui est neuve, ou bien c'est la femme. Pourquoi les Français ont-ils choisi le coq comme emblème? Eh bien, c'est le seul animal capable de chanter les pieds dans la merde.
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18: Pourquoi Dieu a-t-il créé l'homme? Parce que le vibromasseur ne tombe pas à la pelouse. Le garagiste demande « Mais comment avez-vous crevé ce pneu ?»« Oh, bêtement, en roulant sur une bouteille d'alcool. » »« Vous ne l'aviez pas vu ?»« Non, l'homme l'avait dans sa poche. » C'est une dame essayant une robe chez le couturier. La dame « Vous ne trouvez pas que cette robe est trop décolletée ?» Le couturier « Oh, ça dépend, vous avez des poils entre les seins. » « Qu'est-ce qu'une femme de 60 ans a entre les seins qu'une femme de 20 n'a pas ?»« Son nombril !» Une maman amène son petit garçon au lit. Elle s'apprête à éteindre la lumière quand le petit garçon lui demande d'une voix angoissée « Maman, je peux dormir dans ton lit ?» La maman sourit, lui donne un baiser et dit « Maman ne peut pas, mon chéri. Maman doit dormir avec papa. » Il y a un long silence, puis le petit garçon dit « Quel gros bébé !» Une femme enceinte sur le point d'accoucher est conduite à l'hôpital par son mari. Mais la femme met son bébé au monde dans l'ascenseur. Elle est très déçue. Alors la sage-femme essaie de la réconforter. L'année dernière, une jeune femme a accouché à 5 mètres de son taxi sur le trottoir d'en face. Et la jeune femme répond « Oui, c'était moi aussi. » La Belgique a interdit la conception in vitro. Ben oui, parce qu'on a déjà arrêté 6 couples en plein acte dans une cathédrale. Savez-vous comment reconnaître les nationalités des visiteurs du mondial de l'automobile ? Eh bien, c'est tout simple. L'allemand examine le moteur, l'anglais examine les cuirs, le grec examine l'échappement, l'italien examine le klaxon, le portugais examine la peinture, le suisse examine le coffre, le belge n'examine rien et le français examine la vendeuse. Ce sont deux maris qui discutent et l'un dit à l'autre « Ma belle-mère est un ange ». T'as de la chance, la mienne est encore en vie. Un homme embarrassé rentre dans une pharmacie tenue par une femme. Bonjour monsieur, c'est pour quoi ? Eh bien, c'est pour des capotes ? Oui. Et quelle taille monsieur ? Un doigt ? Non, plus. 2, 3, 4, 5 ? Oui, c'est ça, 5. La pharmacienne met ses 5 doigts dans la bouche et dit, c'est du 6. Pourquoi est-ce que c'est si difficile pour les femmes de trouver des hommes sensibles, attentionnés et qui présentent bien ? Parce qu'ils ont déjà un petit ami. Que se passe-t-il lorsqu'une blonde française passe la frontière pour aller en Belgique ? Eh bien, le QI moyen des deux pays augmente. À l'école dentaire, un étudiant passe l'oral devant un prof réputé très vache. Le prof jette une dent en l'air, la rattrape dans sa main fermée et demande « De quelle dent s'agit-il ? » Un peu interloqué, l'étudiant jette son trousseau de clé en l'air, le rattrape et demande « Où j'habite ?» Que fait une fille dans un lit après l'amour ? Eh bien, elle gêne. Que veut dire « velcro » en portugais ? Coracortoride. Une blonde dit à son gynécologue, blond également, « J'ai fait le test de grossesse et je suis enceinte. Alors je voulais vous demander, dois-je continuer à prendre la pilule ?»« Mais bien sûr ! Et je vous conseille même de doubler la dose, maintenant que vous êtes deux. »« Mon chéri, dit une dame à son mari, tu vas être content, j'ai lavé la voiture aujourd'hui. »« Ah, c'est gentil, elle est dans le garage ?»« Pas exactement. Il faudrait même que tu téléphones au garagiste pour qu'il vienne la retirer de l'étang. » Ce sont deux petits lapins qui discutent. « Eh, demain c'est Pâques. » Je m'en fous, j'y vais pas. Deux Belges font du saut à l'élastique pour la première fois. T'es sûr qu'il n'y a pas de danger avec l'élastique ? T'inquiète pas, on a mis 10 mètres de plus pour être sûr. En Espagne, il y a le feu dans un immeuble. Un enfant apparaît à la fenêtre du 10e étage et crie « Au secours, à l'aide !» Une ménagère qui passe aperçoit la scène, prend son tablier et lui répond « Saute, saute !» L'enfant s'exécute, il arrive à moins d'un mètre du sol quand la femme pivote et s'exclame « Olé !» C'est l'histoire d'une femme qui va chez un tatoueur et elle lui demande de lui tatouer une dinde et une bûche de Noël sur les deux fesses. Le tatoueur lui fait et quand il a fini, il lui demande pourquoi les avoir tatouées sur les fesses. Alors la femme lui répond « Mon mari se plaint toujours de n'avoir rien à manger entre le jour de l'an et Noël. » Une jeune fille qui vient de se présenter à l'examen du permis de conduire rentre chez elle. Son père la questionne. « Alors, comment ça s'est passé ?»« J'en sais rien. » »« Mais comment ça ? L'examinateur ne t'a rien dit ?»« Mais non, rien. On l'a transporté directement à l'hôpital. » Pourquoi les Françaises ont-elles de gros tétons et de petits seins ? Parce que les Français ont de grandes gueules et de petites mains. Un professeur interroge une jeune élève infirmière. « Quelle est la partie du corps qui se dilate jusqu'à atteindre cette fois sa taille initiale ?» La jeune femme commence à rougir et à balbutier de manière inintelligible. Le professeur lui dit alors « Je vous interromps tout de suite, mademoiselle. Je crois que vous faites fausse route. Il s'agit de la pupille. Et d'ailleurs, je crois que vous allez au-devant de grandes désillusions. » Un patient et son médecin discutent. « J'ai une mauvaise nouvelle et une très mauvaise nouvelle pour vous. » « Et quelle est la mauvaise ?»« Eh bien, vous avez le cancer. Et c'est terrible. Et quelle est la plus mauvaise nouvelle alors ? Vous avez la maladie d'Alzheimer. » « Ouf, du moment que j'ai pas le cancer. » Dans un bar, un Écossais et un Anglais discutent. « Je suis fier d'être anglais !» vocifère l'anglais. Et il ajoute « Je suis né anglais, je mourrai anglais !» Alors l'Écossais lui répond « Bah alors, t'as aucune ambition ?» C'est Jean-Louis qui rencontre un mec dans la rue et lui dit « Salut Gilles, ça va ? Comment t'as grandi ? Comme t'as maigri aussi ? Tiens, tu portes des lunettes maintenant. Ah, et puis t'es devenu chauve aussi. Mais je ne m'appelle pas Gilles. Ah, t'as même changé de nom. » Un homme va chez son docteur. « Docteur, aidez-moi, je vous en supplie. Je n'arrive plus à dormir, car toutes les nuits, je rêve qu'un nain vient me voir et qu'il me dit « Viens, on va faire pipi. » Alors moi, je fais pipi au lit et c'est une catastrophe. Ma femme veut me quitter. » Le docteur lui dit « La seule solution, lorsqu'il vient vous chercher, vous lui dites « Non, je n'ai pas envie. » Et vous arrêterez d'uriner au lit. Le type s'en va et revient chez le médecin une semaine plus tard. « Docteur, ma femme m'a quitté. » Mais Vous n'avez pas suivi mon conseil ? Si, quand le nain vient me chercher, il me fait « Viens, on va faire pipi ». Alors moi, je lui dis « Non, j'ai pas envie ». Et alors il me répond « Bon, bah alors viens, on va faire caca ».
5: Un Écossais sur son lit de mort. « Est-ce que ma femme est près de moi ?»« Oui, mon mari, je suis là. » »« Est-ce que mes enfants sont près de moi ?»« Oui, papa, nous sommes là. » « Est-ce que les petits-enfants sont près de moi ?»« Oui, grand-papa, nous sommes là, nous aussi. » »« Alors pourquoi la lumière de la cuisine est encore allumée ?» Savez-vous ce qu'on peut lire sur les vitrines des opticiens belges ? Si vous ne pouvez lire cet écriteau, entrez chez nous. Qu'est-ce qui est petit, rond, rouge et qui fait beaucoup de bruit ? Une punaise dans l'œil ! Je fais le tour de l'Europe en blague. Quelle est la différence entre la Suède et le Vatican ? Eh bien, la Suède, ils ont du fer et ils ne savent pas quoi en foutre. Alors que le Vatican... D'accord, d'accord. Mister Blague fera ce soir 3 AV et 3 pater pour se faire pardonner.

Un homme déprimé se rend chez son médecin. « Vous êtes dépressif? Allez donc au cirque d'à côté. Il y a un clown super qui va vous remonter le moral. »« Mais docteur, répond le patient, ce clown, c'est moi. »« Chef, chef! Il y a une heure, un type a pris d'assaut un quart de japonais sur le parvis de Notre-Dame. Il les a tenus en otage pendant 2 heures et il s'est enfui dans le RER à Saint-Michel. »« Bon, et vous avez des photos du suspect ?» Oui, environ 4000. Quelle est la différence entre un homme et une tempête de neige ? Aucune ! On ne sait jamais combien de centimètres il va y avoir et combien de temps ça va durer. Quelle est la différence entre une cravate et la queue d'une vache ? La queue de la vache cache, elle, tout le trou du cul. Quelle est la différence entre un clitoris et un pub ? 9 mecs sur 10 sont capables de trouver un pub. Quelles sont les mensurations idéales d'une femme ? 90, 50, 41. 90 ans, 50 millions en banque et 41 degrés de température. Comment savoir si un Irlandais a de la classe ? Il retire toujours la vaisselle sale avant de pisser dans l'évier. Dans l'avion, le moniteur dit à un parachutiste suisse : tu sautes, tu comptes jusqu'à 3 et tu ouvres le parachute. Le Suisse saute et s'écrase lamentablement. Le moniteur vient dans l'ambulance qui l'emmène à l'hôpital et lui demande : bah, qu'est-ce qui s'est passé ? Et le Suisse lui répond alors : 3. À la maternité, un type attend que sa femme ait accouché. Le médecin vient le trouver et lui dit « Il y a un problème. Votre enfant n'a pas de bras ni de jambes. » L'homme, très ennuyé, entre dans la chambre, regarde dans le berceau et ne voit qu'une grande oreille. La mère lui dit alors « Ce n'est pas la peine de lui parler, il est sourd. » Pourquoi est-ce que les hommes aiment la fellation ? À cause des 15 minutes de silence qui l'accompagnent. La définition du psychanalyste, quelqu'un qui pose beaucoup de questions très chères que votre femme aurait pu vous poser pour rien. De quoi a besoin un éléphant ayant la diarrhée ? Ah, de beaucoup d'espace. C'est un Belge qui a rendez-vous à New York pour les affaires. Mais comme il s'est perdu, il appelle la secrétaire du businessman avec qui il a rendez-vous. « Est-ce que vous pouvez m'aider ? Je crois que je suis perdu. »« Certainement, monsieur. Où vous trouvez-vous ? Je suis à l'angle de la rue Walk et Don't Walk. » Après avoir créé la France, Dieu trouva que c'était le plus beau pays du monde, mais que malheureusement, ça allait faire des jaloux. Alors, pour rétablir l'équilibre, il a créé les Français. Un mari rentre à la maison et trouve sa femme au lit avec un autre homme. « Je ne comprends pas, s'écrie-t-il, mais qu'est-ce que vous faites ? Qu'est-ce que vous faites ?» Alors sa femme se tourne vers son amant et lui dit « Tu vois, je t'avais bien dit qu'il était con. » Quel est le jour préféré des drogués ? Le 1er juin. Quelle est la meilleure position pour faire l'amour à une femme ? La levrette, on gagne 2 cm et on n'est pas obligé de sourire. Si la tour de Pise penche vers la gauche, c'est qu'il va pleuvoir. Si elle penche vers la droite, c'est que vous arrivez par l'autre côté de la rue. Pourquoi les hommes se masturbent-ils ? Et comme ça, ils font l'amour avec quelqu'un qu'ils aiment. Quelle est la différence entre une prostituée, une nymphomane et une blonde ? Eh bien, la prostituée dit « T'as pas encore fini ?» La nymphomane dit « Tu as déjà fini ?» Et la blonde dit « Beige, beige, je crois qu'on peindra le plafond en beige. » Dans la rue, un homme demande à une dame « Vous n'auriez pas vu un policier ?» Ben non. « Alors donnez-moi votre sac à main. » Savez-vous comment les Français inaugurent leur machine à écrire ? Eh bien, ils coupent tout simplement le ruban. Combien de mecs ça prend pour changer un rouleau de papier toilette ? Personne ne sait, ça n'est jamais arrivé. Le médecin-chef de l'hôpital examine un blessé en pitoyable état. « Double fracture du fémur », annonce-t-il. « Ça, c'est mon accident », dit le malheureux. « 3 côtes cassées », « Ça, c'est mon accident ». « Et cet œil au beurre noir, je suppose qu'il a été également causé par votre accident ?»« Non, ça c'est l'infirmière quand j'ai essayé de glisser ma main sous sa jupe pour lui ploter les fesses. » Un Anglais demande à sa femme « Est-ce que nous avons des relations sexuelles, chérie ?»« Bah oui ». Ah, c'est dommage qu'ils ne nous rendent pas souvent visite. Sur une galère, le chef d'équipage dit un matin au forçat « Arrêtez de ramer, vous allez vous reposer toute la matinée. Et à midi, on va vous servir un repas exceptionnel, avec double ration de viande, légumes et fruits à volonté, et même du vin. Cet après-midi, le capitaine veut faire du ski nautique. » Deux copains discutent dans un bar. « Je ne comprends pas qu'avec ton physique, tu sois toujours célibataire. »« Bah écoute, je sais pas. T'as qu'à tenter ta chance avec la fille qui part aux toilettes ? Elle te dévore des yeux depuis au moins 2 minutes. »« Bah ok, on verra bien. » La fille revient et le type s'assoit en face d'elle. « Alors mademoiselle, on a fait caca ?» Pourquoi les hommes fabriquent-ils des millions de spermatozoïdes alors qu'un seul est nécessaire pour féconder l'ovule ? Vous connaissez un homme qui demande son chemin ? Il aurait été prouvé récemment que la bière contient des hormones féminines. Effectivement, après 10 bières, un homme ne sait plus conduire. Et si c'est de la bière irlandaise, en plus vous conduisez mal, mais à gauche. Quelle est la différence entre un pinceau et un pénis ? Le pinceau, on trempe les poils jusqu'aux manches, alors que le pénis, on trempe le manche jusqu'aux poils. Quelle est la différence entre une assistante sociale et un pitbull ?
Le pitbull, on peut toujours lui faire lâcher le gosse. Mon ami, dit l'examinateur, vu le danger public que vous représentez au volant d'une voiture, ce n'est pas un permis de conduire que vous devez pouvoir exhiber à toute réquisition, mais un port d'armes. Quelle est la différence entre une femme et une femme de ménage? Avec la femme de ménage, tu rentres pas quand c'est mouillé. Entre quels orteils les femmes sont-elles les plus chatouilleuses? Entre les deux gros. Pourquoi les mecs n'ont-ils pas de règles? À quoi ça leur servirait? Ils sont toujours de mauvaise humeur. Papa, dit un jeune homme, je dois te faire une confidence. Hier, je t'ai emprunté un des préservatifs que tu ranges dans les tiroirs de ta table de nuit. Ça alors, fait le père furieux. Puis, se radoucissant, il questionne. J'espère au moins que tu as passé une bonne soirée. Bah, pas tellement. C'est la taille au-dessus qu'il m'aurait fallu. Pourquoi les hommes aiment-ils les femmes qui portent des vêtements en cuir? Parce qu'elles ont la même odeur que les voitures neuves. Un Anglais et deux Écossais sont sur une plage. L'Anglais propose un pari aux deux Écossais pour passer le temps. J'offre une livre à celui de vous deux qui restera le plus longtemps sous l'eau. Ça se passait l'année dernière et on recherche toujours les corps. Pourquoi est-ce que les Belges ne produisent pas beaucoup de poulets? Mais parce qu'ils plantent les œufs bien trop profonds. Quelle différence y a-t-il entre un avocat et des extraterrestres? Les extraterrestres sont venus en amis, eux au moins. Le coiffeur dit à son client, cette mousse ferait pousser des cheveux sur une boule de pétanque. Très bien, mais est-ce que ça gênerait pas un peu le jeu, non? Qu'est-ce que la blonde idéale? Une jolie blonde, idiote, sourde, muette et nymphomane qui a perdu sa mère et dont le papa possède un bar. Quelle différence y a-t-il entre une vierge et Paris? Ah, Paris sera toujours Paris. Michel revient de l'école avec son bulletin scolaire et des zéros partout. Et cette fois-ci, Michel, quelle excuse vas-tu me donner, soupire sa mère? Eh bien, maman, j'hésite entre l'hérédité et l'environnement familial. Un type entre dans une charcuterie et dit, je voudrais du jambon. Hein? Et combien de tranches? Je vous arrêterai, allez-y. Pendant 5 bonnes minutes, la charcutière tourne sans interruption la manivelle et à la 60e tranche, le client dit, stop! C'est celle-là que je veux. Un touriste visite un château en Écosse. On m'a dit que votre château est hanté, dit-il au propriétaire. C'est faux! Je n'y ai jamais vu aucun fantôme, et pourtant je vis ici depuis 1345 ans. Pourquoi les éléphants se promènent en voiture et non pas en vélo? Parce qu'ils n'ont pas de petits doigts pour utiliser la sonnette! Aujourd'hui, c'est l'anniversaire de ma femme. Je lui ai offert un diamant. Un diamant? Je croyais qu'elle voulait un 4x4. Bah oui, je sais bien, mais tu sais, les faux 4x4, ça court pas les rues. C'est l'histoire d'un gynécologue qui était devenu millionnaire. Il avait attrapé la maladie de Parkinson. Un individu particulièrement machiavélique raconte à un ami. Je me suis fait stériliser. Hein? Et qu'en pense ta femme? Elle n'en sait rien. J'attends qu'elle m'accuse de l'avoir encore mise enceinte. Un médecin dit à son patient. Votre cas n'a absolument rien d'alarmant. Toutefois, si vous arrivez à regagner votre domicile, je vous conseille de vous mettre immédiatement au lit et de ne plus en bouger. Une femme polonaise dit à son mari. Ah, si j'avais du lard, je t'aurais fait une omelette au lard. Mais malheureusement, j'ai pas d'œufs. C'est une femme qui va chez le dentiste. Au moment où le dentiste s'approche du fauteuil, elle lui attrape les testicules au travers de ses vêtements. Et le dentiste lui dit. Oh, madame, vous êtes en train de me serrer les parties. Et la femme lui répond. Oui, et maintenant nous allons être prudents et tenter de ne pas nous faire mal, ni l'un ni l'autre, d'accord? Le gouvernement belge vient de décider qu'au 1er janvier prochain, sur tout le territoire, les automobiles devront rouler à gauche et non plus à droite. Si l'expérience est concluante, à partir du 1er février, la mesure sera adoptée pour les camions. Comment appelle-t-on une femme qui sait exactement où se trouve son mari tous les soirs? Une veuve. Docteur, dit une dame d'une trentaine d'années en se déshabillant. Je ne veux surtout pas risquer d'avoir un enfant. Que me conseillez-vous de faire? À mon avis, la première chose serait de porter des lunettes. Et cela m'empêchera d'avoir des enfants? Non, mais cela vous permettra de mieux lire ce qui est inscrit sur les plaques de marbre dans le couloir. Le gynécologue, c'est l'étage au-dessus. Moi, je suis architecte. Ce sont deux étudiants en médecine qui prennent un verre à la terrasse d'un café. L'un des deux avise un passant qui avance d'une démarche hésitante et précautionneuse. Ah, celui-là, il a des hémorroïdes, j'en suis sûr. Mais c'est une chaude pisse, c'est évident. Bon, on va lui demander, ils veulent nous mettre d'accord. Il se lève et aborde le pauvre gars. Bonjour monsieur, excusez-nous, nous sommes étudiants en médecine. Et j'ai parié que vous souffriez d'hémorroïdes et mon copain pense plutôt qu'il s'agit d'une chaude pisse. Alors, qu'avez-vous en réalité? Eh bien, vous voyez, on s'est trompés tous les trois. Moi, je pensais que c'était juste un pet. Une jeune mère téléphone à son pédiatre. Docteur, j'ai acheté le livre de pédiatrie que vous m'avez conseillé. Ben oui, et alors? Alors, à la page 56, il est écrit « Quand bébé a fini son biberon, lavez-le à l'eau bouillante et nettoyez l'intérieur avec un goupillon. » Eh bien, ça me semble un excellent conseil d'hygiène, dit le pédiatre. Oui, mais mon bébé n'a pas du tout apprécié le traitement. C'est un condamné à mort qui monte à l'échafaud. Il trébuche sur une marche et il s'exclame. Ah, bah décidément. Un monsieur demande à un ami comment s'est passé son séjour à l'hôpital.
C'était pas folichon, mais on se fait à tout, sauf à une chose. La solitude ? Non, le fait que les infirmières avaient tellement peur de la contagion qu'elles utilisaient une sarbacane pour nous administrer les suppositoires. Dans un asile d'aliénés, un médecin fait sa tournée et tombe sur un patient qui a l'oreille collée au mur depuis déjà un quart d'heure. Le docteur s'approche du mur, colle l'oreille contre le mur et tente d'écouter. Mais il n'y a strictement rien à entendre. Alors, il se retourne vers le fou et lui demande « Mais on n'entend rien du tout ?» Et le fou répond « Oui, je sais, c'est comme ça depuis des mois. » Un facteur remet une lettre à un Français en lui disant « Voici une lettre arrivée par avion, monsieur. » Le Français lui répond « Menteur, je vous ai vu arriver avec votre vélo. » Comment appelle-t-on un dinosaure homosexuel ? Un tripotanus. C'est un gars qui rentre du bistrot un petit peu bourré. Il trouve sa femme dans la chambre, en train de faire ses valises. « Mais qu'est-ce que tu fais ? Je te quitte pour vivre une vie meilleure. » Et où penses-tu aller ? Je vais à Monaco. J'ai vu dans un reportage qu'on pouvait se faire 100 € pour une fellation là-bas. Le gars réfléchit 2 secondes, puis il sort sa valise et commence à y entasser ses affaires. Mais qu'est-ce que tu fais ? Lui demande sa femme. Je vais à Monaco moi aussi. Je veux voir comment tu te débrouilles avec 200 € par an. Maman, maman, c'est vrai que la maison a brûlé ? Oui, mon chéri. Maman, c'est vrai que grand-mère a brûlé avec la maison ? Oui, mon chéri. Maman, pourquoi ça sent le caramel ? Mais mon chéri, tu sais bien que grand-mère avait du diabète. Comment reconnaît-on un Portugais à son mariage ? C'est celui qui a le plus beau jogging. Mon père m'a toujours dit de me méfier des ours. Ah bon ? Il était trappeur ? Non, zoophile. Quel est le comble de la confiance en soi ? 2 cannibales qui font un 69. Une femme dit à une autre « Savez-vous que le mari de Madame Chiot va certainement se faire radier de l'ordre ? Il a été surpris en train d'avoir des relations sexuelles avec une de ses patientes. » Et l'autre ajoute « C'est dommage, c'était le meilleur vétérinaire du coin. » « Mais tu écoutes encore du rap ? C'est complètement démodé, dit un lycéen à un autre. » Mais qu'est-ce qui te fait penser une chose pareille ? Ben, mes parents commencent à aimer ça, hein. Quelle est la différence entre un meurtrier et un homme qui vient de faire l'amour ? Aucune ! Après leur coup, ils ne savent pas comment se débarrasser du corps. À quoi reconnaît-on un Français qui revient de vacances ? Eh bien, c'est le seul qui a les amygdales bronzées car il a toujours la bouche ouverte. Comment appelle-t-on un Portugais qui va dans l'espace ? Un cosmonaute ! Quelle est la définition de l'intelligence artificielle ? Eh bien, c'est une blonde teintée en brune. C'est vrai, papa, que dans certains pays, un homme ne connaît pas sa femme avant de se marier ? Le père. C'est pareil dans tous les pays, mon petit. Pourquoi les femmes ont-elles plus de petits pieds que les hommes ? Ben, pour se tenir plus près de l'évier. Moi, je voudrais mourir comme mon grand-père. Il est mort pendant son sommeil. Il n'a rien senti. Ça, c'est une belle mort. Je ne voudrais surtout pas mourir en paniquant, en gesticulant et en criant comme tous les autres passagers dans sa voiture. Une prostituée belge pleure dans un bar à Paris. Une prostituée française lui demande ce qu'elle a. Je viens de m'apercevoir que vous vous faisiez payer. Les femmes ont besoin de 4 animaux. Une jaguar dans le garage, un vison dans l'armoire, un lion dans le lit et un âne pour payer les factures. Comment reconnaît-on un Belge dans un combat de coq ? C'est celui qui amène le canard. Et savez-vous comment reconnaît-on un Français dans un combat de coq ? C'est celui qui parie sur le canard. Et savez-vous comment on sait que c'est la mafia italienne qui a organisé le combat ? C'est le canard qui gagne. Quelle idée, les hommes se font des préliminaires. Une demi-heure de drague. Dans un bar, un homme se tourne vers une femme très séduisante et lui dit « On se serait pas déjà vu quelque part ?» La jolie dame répond d'une voix bien forte « Oui, oui, nous nous sommes déjà rencontrés à mon travail. Je suis la secrétaire du docteur Lachetouille, le spécialiste des maladies vénériennes. » Quelle est la différence entre Dieu et un Français ? Dieu ne se prend pas pour un Français. Un ventriloque donne un spectacle en France. Il fait raconter des histoires françaises par sa poupée. Au bout d'un moment, un spectateur excédé se lève et dit « Ça commence à bien faire avec vos histoires françaises maintenant, hein ?» Le ventriloque répond « Écoutez, monsieur, on est ici pour s'amuser. » Le Français l'interrompt et dit « C'est pas à toi que je parle, c'est au petit gars sur tes genoux. » Comment dit-on « Ma belle-mère ne vient pas souper ce soir » en anglais ? Yes ! Comment fait-on sortir un Français de sa baignoire ? Eh bien, il suffit de mettre de l'eau dedans. Le directeur du service demande à sa nouvelle secrétaire. Mademoiselle, que faites-vous dimanche soir ? Elle est ravie parce qu'elle le trouve super beau et cultivé. Ah, je ne fais absolument rien, patron, dit-elle en espérant une invitation. Donc, vous n'aurez aucune raison d'arriver en retard lundi matin, comme les 3 dernières semaines. C'est un couple qui vient de se coucher. Le type a vraiment envie de faire l'amour, mais sa compagne réplique qu'elle a un rendez-vous chez le gynécologue et elle veut rester fraîche. Quelques minutes plus tard, il lui dit « Oui, mais tu n'as pas de rendez-vous chez le dentiste demain. » 2 Belges regardent la lune. « Tu crois que la lune est habitée ?»« Bah oui, tu vois bien qu'il y a de la lumière. »« Notre chien est vraiment très intelligent », raconte une jeune femme à une voisine. Ainsi, quand mon mari rentre le soir, il lui apporte sa pipe et ses pantoufles. Et quand le facteur passe dans la journée, le chien court chercher la boîte de préservatifs. Quelle est la différence entre un 69 et un pastis ?
Le pastis, ça sent l'anis, et le 69, ça sent la nuit. Cela se passe pendant la nuit de noces. Elle, tu m'aimes. Lui, qu'est-ce que tu crois, que je fais des pompes? Un type va voir le médecin parce qu'il a toujours mal à l'œil droit quand il boit du café. Le médecin l'examine et finalement lui demande « Avez-vous pensé à retirer la cuillère quand vous buvez votre café ?» Si un homme ouvre la portière de sa voiture à une femme, on peut être sûr d'une chose. Ou bien c'est la voiture qui est neuve, ou bien c'est la femme. Qu'est-ce qu'un Suisse ? C'est un Belge qui a fait des études. Papa, pourquoi as-tu épousé maman ? Ah, toi aussi tu te poses la question. Deux Anglais sont sur un green en train de taper la balle de golf. Soudain, un convoi funèbre passe. L'un des deux joueurs enlève son chapeau et attend le passage, en faisant mine de se recueillir. « Saleur !» lui fait l'autre. « J'ignorais qu'un homme comme vous était aussi gentleman. Que voulez-vous ? Nous avons quand même été mariés 40 ans. » Le garagiste demande. « Mais comment avez-vous crevé ce pneu ?»« Oh, bêtement, en roulant sur une bouteille d'alcool. » « Vous ne l'aviez pas vu ?»« Non, l'homme l'avait dans sa poche. » C'est une dame essayant une robe chez le couturier. La dame. « Vous ne trouvez pas que cette robe est trop décolletée ?» Le couturier. « Oh, ça dépend, vous avez des poils entre les seins. » « Qu'est-ce qu'une femme de 60 ans a entre les seins qu'une femme de 20 n'a pas ?» Son nombril. Une maman amène son petit garçon au lit. Elle s'apprête à éteindre la lumière quand le petit garçon lui demande d'une voix angoissée. « Maman, je peux dormir dans ton lit ?» La maman sourit, lui donne un baiser et dit « Maman ne peut pas, mon chéri. Maman doit dormir avec papa. » Il y a un long silence, puis le petit garçon dit « Quel gros bébé !» Une femme enceinte sur le point d'accoucher est conduite à l'hôpital par son mari. Mais la femme met son bébé au monde dans l'ascenseur. Elle est très déçue. Alors la sage-femme essaie de la réconforter. L'année dernière, une jeune femme a accouché à 5 mètres de son taxi sur le trottoir d'en face. Et la jeune femme répond « Oui, c'était moi aussi. » La Belgique a interdit la conception in vitro. Ben oui, parce qu'on a déjà arrêté 6 couples en plein acte dans une cathédrale. Savez-vous comment reconnaître les nationalités des visiteurs du mondial de l'automobile ? Eh bien, c'est tout simple. L'allemand examine le moteur, l'anglais examine les cuirs, le grec examine l'échappement, et l'italien examine le klaxon, le portugais examine la peinture, le suisse examine le coffre, le belge n'examine rien, et le français examine la vendeuse. Ce sont deux maris qui discutent et l'un dit à l'autre « Ma belle-mère est un ange ». T'as de la chance, la mienne est encore en vie. Un homme embarrassé rentre dans une pharmacie tenue par une femme. Bonjour monsieur, c'est pour quoi ? Eh bien, c'est pour des capotes ? Oui. Et quelle taille monsieur ? Un doigt ? Non, plus. 2, 3, 4, 5 ? Oui, c'est ça, 5. La pharmacienne met ses 5 doigts dans la bouche et dit, c'est du 6. Pourquoi est-ce que c'est si difficile pour les femmes de trouver des hommes sensibles, attentionnés et qui présentent bien ? Parce qu'ils ont déjà un petit ami. Que se passe-t-il lorsqu'une blonde française passe la frontière pour aller en Belgique ? Eh bien, le QI moyen des deux pays augmente. À l'école dentaire, un étudiant passe l'oral devant un prof réputé très vache. Le prof jette une dent en l'air, la rattrape dans sa main fermée et demande « De quelle dent s'agit-il ? » Un peu interloqué, l'étudiant jette son trousseau de clé en l'air, le rattrape et demande « Où j'habite ?» Que fait une fille dans un lit après l'amour ? Eh bien, elle gêne. Pourquoi les chiens se lèchent-ils les couilles ? Mais parce qu'ils le peuvent. Que veut dire velcro en portugais ? Corps à corps torride. Une blonde dit à son gynécologue, blond également, « J'ai fait le test de grossesse et je suis enceinte. Alors je voulais vous demander, dois-je continuer à prendre la pilule ? » ?»« Mais bien sûr ! Et je vous conseille même de doubler la dose, maintenant que vous êtes deux. »« Mon chéri, » dit une dame à son mari, « tu vas être content, j'ai lavé la voiture aujourd'hui. »« Ah, c'est gentil, elle est dans le garage ?» Pas exactement. Il faudrait même que tu téléphones au garagiste pour qu'il vienne la retirer de l'étang. Deux Belges font du saut à l'élastique pour la première fois. T'es sûr qu'il n'y a pas de danger avec l'élastique ? T'inquiète pas, on a mis 10 mètres de plus pour être sûr. En Espagne, il y a le feu dans un immeuble. Un enfant apparaît à la fenêtre du 10e étage et crie « Au secours, à l'aide !» Une ménagère qui passe aperçoit la scène, prend son tablier et lui répond « Saute, saute !» L'enfant s'exécute, il arrive à moins d'un mètre du sol quand la femme pivote et s'exclame « Olé !» C'est l'histoire d'une femme qui va chez un tatoueur et elle lui demande de lui tatouer une dinde et une bûche de Noël sur les deux fesses. Le tatoueur lui fait et quand il a fini, il lui demande pourquoi les avoir tatouées sur les fesses. Alors la femme lui répond « Mon mari se plaint toujours de n'avoir rien à manger entre le jour de l'an et Noël. » Une jeune fille qui vient de se présenter à l'examen du permis de conduire rentre chez elle. Son père la questionne. « Alors, comment ça s'est passé ?»« J'en sais rien. » »« Mais comment ça ? L'examinateur ne t'a rien dit ?»« Mais non, rien. On l'a transporté directement à l'hôpital. » Une petite fille demande à sa grande sœur en lui montrant la balance. « Est-ce que ceci a un rapport avec la religion ?»« Mais pourquoi cette question ?» Chaque fois que maman monte là-dessus, elle crie « Oh mon Dieu ! Mon Dieu ! Oh mon Dieu !» Pourquoi les Françaises ont-elles de gros tétons et de petits seins ?
Parce que les Français ont de grandes gueules et de petites mains. Un patient et son médecin discutent. J'ai une mauvaise nouvelle et une très mauvaise nouvelle pour vous. Et quelle est la mauvaise ? Eh bien, vous avez le cancer. Et c'est terrible. Et quelle est la plus mauvaise nouvelle alors ? Vous avez la maladie d'Alzheimer. Ouf ! Du moment que j'ai pas le cancer, un professeur interroge une jeune élève infirmière. Quelle est la partie du corps qui se dilate jusqu'à atteindre cette fois sa taille initiale ? La jeune femme commence à rougir et à balbutier de manière inintelligible. Le professeur lui dit alors « Je vous interromps tout de suite, mademoiselle. Je crois que vous faites fausse route. Il s'agit de la pupille. Et d'ailleurs, je crois que vous allez au-devant de grandes désillusions. » C'est Jean-Louis qui rencontre un mec dans la rue et lui dit « Salut Gilles, ça va ? Comment t'as grandi ? Comme t'as maigri aussi ? Tiens, tu portes des lunettes maintenant. Ah, et puis t'es devenu chauve aussi. Mais je ne m'appelle pas Gilles. Ah, t'as même changé de nom. » Dans un bar, un Écossais et un Anglais discutent. « Je suis fier d'être anglais !» vocifère l'anglais. Et il ajoute « Je suis né anglais, je mourrai anglais !» Alors l'Écossais lui répond « Bah alors, t'as aucune ambition ?» Un homme va chez son docteur. « Docteur, aidez-moi, je vous en supplie, je n'arrive plus à dormir, car toutes les nuits, je rêve qu'un nain vient me voir et qu'il me dit « Viens, on va faire pipi !» Alors moi, je fais pipi au lit et c'est une catastrophe, ma femme veut me quitter !» Le docteur lui dit « La seule solution, lorsqu'il vient vous chercher, vous lui dites « Non, je n'ai pas envie !» et vous arrêterez d'uriner au lit. » Le type s'en va et revient chez le médecin une semaine plus tard. « Docteur, ma femme m'a quitté. » « Mais vous n'avez pas suivi mon conseil ?»« Si, quand le nain vient me chercher, il me fait « Viens, on va faire pipi. » Alors moi, je lui dis « Non, j'ai pas envie. » Et alors il me répond « Bon, bah alors viens, on va faire caca. » Savez-vous ce qu'on peut lire sur les vitrines des opticiens belges ? Si vous ne pouvez lire cet écriteau, entrez chez nous. Qu'est-ce qui est petit, rond, rouge et qui fait beaucoup de bruit ? Une punaise dans l'œil. Un samedi après-midi, un mari et sa femme font des emplettes au centre commercial. La femme dit « Chérie, demain c'est l'anniversaire de ma mère, j'aimerais qu'on lui achète un appareil électrique. » Et le mari lui répond « Bonne idée, qu'est-ce que tu penses d'une chaise ?» Une brune et une blonde marchent dans un parc public. Soudain, la brune dit à la blonde « Oh, regarde le petit oiseau mort !» Alors la blonde s'arrête, regarde en l'air et demande « Où ça ?»« Chef, chef, il y a une heure, un type a pris d'assaut un quart de japonais sur le parvis de Notre-Dame. Il les a tenus en otage pendant 2 heures et il s'est enfui dans le RER à Saint-Michel. » Bon, et vous avez des photos du suspect ? Oui, environ 4000. Quelle est la différence entre un homme et une tempête de neige ? Aucune ! On ne sait jamais combien de centimètres il va y avoir et combien de temps ça va durer. Un homme déprimé se rend chez son médecin. « Vous êtes dépressif ? Allez donc au cirque d'à côté. Il y a un clown super qui va vous remonter le moral. »« Mais docteur, répond le patient, ce clown, c'est moi. » Quelle est la différence entre un clitoris et un pub ? 9 mecs sur 10 sont capables de trouver un pub. Quelles sont les mensurations idéales d'une femme ? 90, 50, 41. 90 ans, 50 millions en banque et 41 degrés de température. Comment savoir si un Irlandais a de la classe ? Il retire toujours la vaisselle sale avant de pisser dans l'évier. Dans l'avion, le moniteur dit à un parachutiste suisse « Tu sautes, tu comptes jusqu'à 3 et tu ouvres le parachute. » Le Suisse saute et s'écrase lamentablement. Le moniteur vient dans l'ambulance qui l'emmène à l'hôpital et lui demande « Bah, qu'est-ce qui s'est passé ?» Et le Suisse lui répond alors « 3... » À la maternité, un type attend que sa femme ait accouché. Le médecin vient le trouver et lui dit « Il y a un problème. Votre enfant n'a pas de bras ni de jambes. » L'homme, très ennuyé, entre dans la chambre, regarde dans le berceau et ne voit qu'une grande oreille. La mère lui dit alors « Ce n'est pas la peine de lui parler, il est sourd. » Pourquoi est-ce que les hommes aiment la fellation ? À cause des 15 minutes de silence qui l'accompagnent. La définition du psychanalyste, quelqu'un qui pose beaucoup de questions très chères que votre femme aurait pu vous poser pour rien. De quoi a besoin un éléphant ayant la diarrhée ? Ah, de beaucoup d'espace. Pourquoi Dieu a-t-il créé l'homme ? Parce que le vibromasseur ne tombe pas à la pelouse. Savez-vous comment les Belges font fortune ? Eh bien, ils achètent des Français au prix qu'ils valent et les revendent au prix auquel ces mêmes Français s'estiment. Mesdames et messieurs, la compagnie TechnoAir a le plaisir de vous accueillir à bord de son Airbus A520 entièrement automatique. Il n'y a donc pas de pilote à bord. Comme vous le savez, ce vol sera complètement dirigé par ordinateur. Veuillez maintenant attacher vos ceintures et éteindre vos cigarettes pour le décollage. Tout va bien se passer. Tout va bien se passer. Tout va bien se passer. Quel est le jour préféré des drogués ? Le 1er juin. Quelle est la meilleure position pour faire l'amour à une femme ? La levrette, on gagne 2 cm et on n'est pas obligé de sourire. Si la tour de Pise penche vers la gauche, c'est qu'il va pleuvoir. Si elle penche vers la droite, c'est que vous arrivez par l'autre côté de la rue. Pourquoi les hommes se masturbent-ils ? Et comme ça, ils font l'amour avec quelqu'un qu'ils aiment. Quelle est la différence entre une prostituée, une nymphomane et une blonde ?
Eh bien, la prostituée dit « T'as pas encore fini ?» La nymphomane dit « Tu as déjà fini ?» Et la blonde dit « Beige, beige, je crois qu'on peindra le plafond en beige. » Dans la rue, un homme demande à une dame « Vous n'auriez pas vu un policier ?» Ben non. « Alors donnez-moi votre sac à main. » Savez-vous comment les Français inaugurent leur machine à écrire ? Eh bien, ils coupent tout simplement le ruban. Combien de mecs ça prend pour changer un rouleau de papier toilette ? Personne ne sait, ça n'est jamais arrivé. « Mon vieux, c'est fou ce que tu peux ressembler à ma femme !» Sans blague. « Parfaitement, la moustache mise à part. Mais je n'ai pas de moustache. Elle, si. » Et Dieu dit à Adam, « J'ai une bonne et une mauvaise nouvelle pour toi. La bonne, c'est que je vais te donner une bite et un cerveau, comme ça tu auras beaucoup de plaisir et beaucoup de raisonnement. Et la mauvaise nouvelle, c'est que la pression sanguine ne te permettra de faire fonctionner qu'un seul des deux organes à la fois. » Sur une galère, le chef d'équipage dit un matin au forçat, « Arrêtez de ramer, vous allez vous reposer toute la matinée. Et à midi, on va vous servir un repas exceptionnel, avec double ration de viande, légumes et fruits à volonté, et même du vin. Cet après-midi, le capitaine veut faire du ski nautique. » Deux copains discutent dans un bar. « Je ne comprends pas qu'avec ton physique, tu sois toujours célibataire. »« Bah écoute, je sais pas. T'as qu'à tenter ta chance avec la fille qui part aux toilettes. Elle te dévore des yeux depuis au moins 2 minutes. »« Bah ok, on verra bien. » La fille revient et le type s'assoit en face d'elle. « Alors mademoiselle, on a fait caca ?» Pourquoi les hommes fabriquent-ils des millions de spermatozoïdes alors qu'un seul est nécessaire pour féconder l'ovule ? Vous connaissez un homme qui demande son chemin ? Il aurait été prouvé récemment que la bière contient des hormones féminines. Effectivement, après 10 bières, un homme ne sait plus conduire. Et si c'est de la bière irlandaise, en plus vous conduisez mal, mais à gauche. Quelle est la différence entre un pinceau et un pénis ? Le pinceau, on trempe les poils jusqu'aux manches, alors que le pénis, on trempe le manche jusqu'aux poils. Quelle est la différence entre une assistante sociale et un pitbull ? Le pitbull, on peut toujours lui faire lâcher le gosse. Mon ami, dit l'examinateur, vu le danger public que vous représentez au volant d'une voiture, ce n'est pas un permis de conduire que vous devez pouvoir exhiber à toute réquisition, mais un port d'armes. Quelle est la différence entre une femme et une femme de ménage ? Avec la femme de ménage, tu rentres pas quand c'est mouillé. Entre quels orteils les femmes sont-elles les plus chatouilleuses ? Entre les deux gros. Pourquoi les mecs n'ont-ils pas de règles ?

Cette mousse ferait pousser des cheveux sur une boule de pétanque. Très bien, mais est-ce que ça gênerait pas un peu le jeu, non? Qu'est-ce que la blonde idéale? Une jolie blonde, idiote, sourde, muette et nymphomane qui a perdu sa mère et dont le papa possède un bar. Quelle différence y a-t-il entre une vierge et Paris? Ah, Paris sera toujours Paris. Michel revient de l'école avec son bulletin scolaire et des zéros partout. Et cette fois-ci, Michel, quelle excuse vas-tu me donner, soupire sa mère? Eh bien, maman, j'hésite entre l'hérédité et l'environnement familial. Un type entre dans une charcuterie et dit « Je voudrais du jambon. Hein? Et combien de tranches? Je vous arrêterai, allez-y. » Pendant 5 bonnes minutes, la charcutière tourne sans interruption la manivelle et à la 60e tranche, le client dit « Stop! C'est celle-là que je veux. » Quelle est la différence entre une cravate et la queue d'une vache? La queue de la vache cache, elle, tout le trou du cul. Pourquoi les éléphants se promènent en voiture et non pas en vélo? Parce qu'ils n'ont pas de petits doigts pour utiliser la sonnette. Aujourd'hui, c'est l'anniversaire de ma femme. Je lui ai offert un diamant. Un diamant? Je croyais qu'elle voulait un 4x4. Ben oui, je sais bien, mais tu sais, les faux 4x4, ça court pas les rues. C'est l'histoire d'un gynécologue qui était devenu millionnaire. Il avait attrapé la maladie de Parkinson. Un individu particulièrement machiavélique raconte à un ami. Je me suis fait stériliser. Hein? Et qu'en pense ta femme? Elle n'en sait rien. J'attends qu'elle m'accuse de l'avoir encore mise enceinte. Un médecin dit à son patient « Votre cas n'a absolument rien d'alarmant. Toutefois, si vous arrivez à regagner votre domicile, je vous conseille de vous mettre immédiatement au lit et de ne plus en bouger. » Une femme polonaise dit à son mari « Ah, si j'avais du lard, je t'aurais fait une omelette au lard. Mais malheureusement, j'ai pas d'œufs. » C'est une femme qui va chez le dentiste. Au moment où le dentiste s'approche du fauteuil, elle lui attrape les testicules au travers de ses vêtements. Et le dentiste lui dit « Oh, madame, vous êtes en train de me serrer les parties. » Et la femme lui répond « Oui, et maintenant nous allons être prudents et tenter de ne pas nous faire mal. Ni l'un, ni l'autre, d'accord? Le gouvernement belge vient de décider qu'au 1er janvier prochain, sur tout le territoire, les automobiles devront rouler à gauche et non plus à droite. Si l'expérience est concluante, à partir du 1er février, la mesure sera adoptée pour les camions. Comment appelle-t-on une femme qui sait exactement où se trouve son mari tous les soirs? Une veuve. Docteur, dit une dame d'une trentaine d'années en se déshabillant. Je ne veux surtout pas risquer d'avoir un enfant. Que me conseillez-vous de faire? À mon avis, la première chose serait de porter des lunettes. Et cela m'empêchera d'avoir des enfants? Non, mais cela vous permettra de mieux lire ce qui est inscrit sur les plaques de marbre dans le couloir. Le gynécologue, c'est l'étage au-dessus. Moi, je suis architecte. Ce sont deux étudiants en médecine qui prennent un verre à la terrasse d'un café. L'un des deux avise un passant qui avance d'une démarche hésitante et précautionneuse. « Ah, celui-là, il a des hémorroïdes, j'en suis sûr. Mais c'est une chaude pisse, c'est évident. Bon, on va lui demander, il va nous mettre d'accord. » Il se lève et aborde le pauvre gars. « Bonjour monsieur, excusez-nous, nous sommes étudiants en médecine. Et j'ai parié que vous souffriez d'hémorroïdes et mon copain pense plutôt qu'il s'agit d'une chaude pisse. Alors, qu'avez-vous en réalité ?» Eh bien, vous voyez, on s'est trompés tous les trois. Moi, je pensais que c'était juste un père. Une jeune mère téléphone à son pédiatre. « Docteur, j'ai acheté le livre de pédiatrie que vous m'avez conseillé. » »« Ben oui, et alors ?» Alors, à la page 56, il est écrit « Quand bébé a fini son biberon, lavez-le à l'eau bouillante et nettoyez l'intérieur avec un goupillon. » « Eh bien, ça me semble un excellent conseil d'hygiène, dit le pédiatre. »« Oui, mais mon bébé n'a pas du tout apprécié le traitement. » C'est un condamné à mort qui monte à l'échafaud. Il trébuche sur une marche et il s'exclame « Ah, ben décidément !» Un monsieur demande à un ami comment s'est passé son séjour à l'hôpital. « C'était pas folichon, mais on se fait à tout, sauf à une chose. » La solitude? Non, le fait que les infirmières avaient tellement peur de la contagion qu'elles utilisaient une sarbacane pour nous administrer les suppositoires. Dans un asile d'aliénés, un médecin fait sa tournée et tombe sur un patient qui a l'oreille collée au mur depuis déjà un quart d'heure. Le docteur s'approche du mur, colle l'oreille contre le mur et tente d'écouter. Mais il n'y a strictement rien à entendre. Alors, il se retourne vers le fou et lui demande « Mais on n'entend rien du tout ?» Et le fou répond « Oui, je sais, c'est comme ça depuis des mois. » Un facteur remet une lettre à un Français en lui disant « Voici une lettre arrivée par avion, monsieur. » Le Français lui répond « Menteur, je vous ai vu arriver avec votre vélo. » Comment appelle-t-on un dinosaure homosexuel ? Un tripotanus. C'est un gars qui rentre du bistrot un petit peu bourré. Il trouve sa femme dans la chambre en train de faire ses valises. « Mais qu'est-ce que tu fais ? Je te quitte pour vivre une vie meilleure. » Mais où penses-tu aller? Je vais à Monaco. J'ai vu dans un reportage qu'on pouvait se faire 100 € pour une fellation là-bas. Le gars réfléchit 2 secondes, puis il sort sa valise et commence à y entasser ses affaires. Mais qu'est-ce que tu fais? Lui demande sa femme. Je vais à Monaco, moi aussi. Je veux voir comment tu te débrouilles avec 200 € par an. Maman, maman, c'est vrai que la maison a brûlé? Oui, mon chéri. Maman, c'est vrai que grand-mère a brûlé avec la maison? Oui, mon chéri. Maman, pourquoi ça sent le caramel? Mais mon chéri, tu sais bien que grand-mère avait du diabète. Comment reconnaît-on un Portugais à son mariage? C'est celui qui a...

0: Le plus beau jogging. Mon père m'a toujours dit de me méfier des ours. Ah bon? Il était trappeur? Non, zoophile. Quel est le comble de la confiance en soi? Deux cannibales qui font un 69. Une femme dit à une autre, savez-vous que le mari de Madame Chiot va certainement se faire radier de l'ordre? Il a été surpris en train d'avoir des relations sexuelles avec une de ses patientes. Et l'autre ajoute, c'est dommage, c'était le meilleur vétérinaire du coin. Mais tu écoutes encore du rap? C'est complètement démodé, dit un lycéen à un autre. Mais qu'est-ce qui te fait penser une chose pareille? Ben, mes parents commencent à aimer ça, hein. Quelle est la différence entre un meurtrier et un homme qui vient de faire l'amour? Aucune! Après leur coup, ils ne savent pas comment se débarrasser du corps. À quoi reconnaît-on un Français qui revient de vacances? Eh bien, c'est le seul qui a les amygdales bronzées car il a toujours la bouche ouverte. Combien de catholiques fondamentalistes faut-il pour changer une ampoule? Aucun. La Sainte Bible ne parle pas d'ampoule électrique. Quelle est la définition de l'intelligence artificielle? Eh bien, c'est une blonde teintée en brune. C'est vrai, papa, que dans certains pays, un homme ne connaît pas sa femme avant de se marier? Le père. C'est pareil dans tous les pays, mon petit. Pourquoi les femmes ont-elles plus de petits pieds que les hommes? Ben, pour se tenir plus près de l'évier. Moi, je voudrais mourir comme mon grand-père. Il est mort pendant son sommeil. Il n'a rien senti. Ça, c'est une belle mort. Je ne voudrais surtout pas mourir en paniquant, en gesticulant et en criant comme tous les autres passagers dans sa voiture. Une prostituée belge pleure dans un bar à Paris. Une prostituée française lui demande ce qu'elle a. Je viens de m'apercevoir que vous vous faisiez payer. Les femmes ont besoin de 4 animaux. Une jaguar dans le garage, un vison dans l'armoire, un lion dans le lit et un âne pour payer les factures. Comment reconnaît-on un belge dans un combat de coq? C'est celui qui amène le canard. Et savez-vous comment reconnaît-on un français dans un combat de coq? C'est celui qui parie sur le canard. Et savez-vous comment on sait que c'est la mafia italienne qui a organisé le combat? C'est le canard qui gagne. Quelle idée, les hommes se font des préliminaires. Une demi-heure de drague. Dans un bar, un homme se tourne vers une femme très séduisante et lui dit « On se serait pas déjà vu quelque part ?» La jolie dame répond d'une voix bien forte « Oui, oui, nous nous sommes déjà rencontrés à mon travail. Je suis la secrétaire du docteur Lachetouille, le spécialiste des maladies vénériennes. » Quelle est la différence entre Dieu et un Français? Dieu ne se prend pas pour un Français. Un ventriloque donne un spectacle en France. Il fait raconter des histoires françaises par sa poupée. Au bout d'un moment, un spectateur excédé se lève et dit « Ça commence à bien faire avec vos histoires françaises maintenant, hein ?» Le ventriloque répond « Mais écoutez, monsieur, on est ici pour s'amuser. » Le français l'interrompt et dit « C'est pas à toi que je parle, c'est au petit gars sur tes genoux. » Comment dit-on « Ma belle-mère ne vient pas souper ce soir » en anglais? Yes! Comment appelle-t-on un portugais qui va dans l'espace? Un cosmonaute. Le directeur du service demande à sa nouvelle secrétaire. Mademoiselle, que faites-vous dimanche soir? Elle est ravie parce qu'elle le trouve super beau et cultivé. Ah, je ne fais absolument rien, patron, dit-elle en espérant une invitation. Donc, vous n'aurez aucune raison d'arriver en retard lundi matin, comme les 3 dernières semaines. C'est un couple qui vient de se coucher. Le type a vraiment envie de faire l'amour, mais sa compagne réplique qu'elle a un rendez-vous chez le gynécologue et elle veut rester fraîche. Quelques minutes plus tard, il lui dit « Oui, mais tu n'as pas de rendez-vous chez le dentiste demain. » Deux Belges regardent la lune. « Tu crois que la lune est habitée ?»« Bah oui, tu vois bien qu'il y a de la lumière. »« Notre chien est vraiment très intelligent », raconte une jeune femme à une voisine. Ainsi, quand mon mari rentre le soir, il lui apporte sa pipe et ses pantoufles. Et quand le facteur passe dans la journée, le chien court chercher la boîte de préservatifs. Quelle est la différence entre un 69 et un pastis? Le pastis, ça sent l'anis, et le 69, ça sent la nuit. Cela se passe pendant la nuit de noces. Elle, tu m'aimes. Lui, qu'est-ce que tu crois, que je fais des pompes? Un type va voir le médecin parce qu'il a toujours mal à l'œil droit quand il boit du café. Le médecin l'examine et finalement lui demande « Avez-vous pensé à retirer la cuillère quand vous buvez votre café ?» Comment fait-on sortir un Français de sa baignoire? Eh bien, il suffit de mettre de l'eau dedans. Si un homme ouvre la portière de sa voiture à une femme, on peut être sûr d'une chose. Ou bien c'est la voiture qui est neuve, ou bien c'est la femme. Qu'est-ce qu'un Suisse? C'est un Belge qui a fait des études. Papa, pourquoi as-tu épousé maman? Ah, toi aussi tu te poses la question? Le garagiste demande. Mais comment avez-vous crevé ce pneu? Oh, bêtement, en roulant sur une bouteille d'alcool. Vous ne l'aviez pas vu? Non, l'homme l'avait dans sa poche. C'est une dame essayant une robe chez le couturier. La dame. Vous ne trouvez pas que cette robe est trop décolletée? Le couturier. Oh, ça dépend, vous avez des poils entre les seins. Qu'est-ce qu'une femme de 60 ans a entre les seins qu'une femme de 20 n'a pas? Son nombril. Une maman amène son petit garçon au lit. Elle s'apprête à éteindre la lumière quand le petit garçon lui demande d'une voix angoissée. Maman, je peux dormir dans ton lit? La maman sourit, lui donne un baiser et dit. Maman ne peut pas, mon chéri. Maman doit dormir avec papa. Il y a un long silence, puis le petit garçon dit « Quel gros bébé !» Une femme enceinte sur le point d'accoucher est conduite à l'hôpital par son mari. Mais la femme met son bébé au monde dans l'ascenseur. Elle est très déçue. Alors la sage-femme essaie de la réconforter. L'année dernière, une jeune femme a accouché à 5 mètres de son taxi sur le trottoir d'en face. Et la jeune femme répond « Oui, c'était moi aussi. » La Belgique a interdit la conception in vitro. Ben oui, parce qu'on a déjà arrêté 6 couples en plein acte dans une cathédrale. Savez-vous comment reconnaître les nationalités des visiteurs du mondial de l'automobile? Eh bien, c'est tout simple. L'allemand examine le moteur, l'anglais examine les cuirs, le grec examine l'échappement, et l'italien examine le klaxon, le portugais examine la peinture, le suisse examine le coffre, le belge n'examine rien, et le français examine la vendeuse. Ce sont deux maris qui discutent et l'un dit à l'autre « Ma belle-mère est un ange ». T'as de la chance, la mienne est encore en vie. Un homme embarrassé rentre dans une pharmacie tenue par une femme. Bonjour monsieur, c'est pour quoi? Eh bien, c'est pour des capotes? Oui. Et quelle taille monsieur? Un doigt? Non, plus. 2, 3, 4, 5. Oui, c'est ça, 5. La pharmacienne met ses 5 doigts dans la bouche et dit, c'est du 6. Que se passe-t-il lorsqu'une blonde française passe la frontière pour aller en Belgique? Eh bien, le QI moyen des deux pays augmente. Pourquoi est-ce que c'est si difficile pour les femmes de trouver des hommes sensibles, attentionnés et qui présentent bien? Parce qu'ils ont déjà un petit ami. À l'école dentaire, un étudiant passe l'oral devant un prof réputé très vache. Le prof jette une dent en l'air, la rattrape dans sa main fermée et demande « De quelle dent s'agit-il ?» Un peu interloqué, l'étudiant jette son trousseau de clé en l'air, le rattrape et demande « Où j'habite ?» Quelle est la différence entre Dieu et un Français? Dieu ne se prend pas pour un Français.
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3: C'est un mec, il est complètement ivre-mort sur un parking. Il tape les bagnoles, tout ça. Il tombe, il se rapproche, il a cassé des rétros et machin. Alors forcément, il y a la police qui débarque et qui dit « qu'est-ce que vous faites là, monsieur, on peut vous aider ?» Et moi, je veux pas de problème. Hein. C'est parce que j'ai garé ma voiture, mais je sais plus où. Elle dit, il faut la chercher. Il dit, c'est pour ça que je la cherche. Je tape sur les capots pour la retrouver. Il dit, non, mais attendez, monsieur, c'est pas comme ça que vous allez retrouver. Il dit, non, c'est parce que c'est la mienne, elle a un gyrophare.
4: Hop, y a un mec ici, dans une piscine. Il dit, vous là-bas, on vous a vu, vous avez pissé dans l'eau. Mais il dit, mais tout le monde pisse dans l'eau. Il dit, oui, mais pas du plongeoir.
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5: Bois de Boulogne. Il y a une femme qui dit, ouais. Dis donc, toi, le beau brun là-bas. Viens. Viens. Pourquoi? Voilà. Allez, un petit 82.
6: Un quoi?
5: Un petit 82. Qu'est-ce que c'est ça? C'est un 69. La différence, c'est la TVA.
7: Deux Corses qui se promènent et y en a un qui se retourne comme ça et il fait deux pas en arrière et il écrase un escargot. Mais tu es méchant, pourquoi tu as écrasé l'escargot? Il est louche cet escargot, ça fait 2 heures qu'il nous suit.
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8: Ah, c'est une pute qui dit à l'autre, dis donc, je t'ai jamais demandé, mais tu te laves avec quoi, toi, entre deux clients? Bon, elle dit du savon de Marseille, hein, c'est ce qu'il y a de mieux, hein, de plus simple. Elle dit, et toi? Dis-moi, du gros sel. Putain, du gros sel! Ça doit te faire mal! Elle dit, ouais, un petit peu, mais ça fait boire le client!
9: C'est un ministre africain qui vient en visite en France, en visite officielle. Il est reçu par son homologue français. Donc le ministre africain rentre dans le bureau du ministre. Et il est subjugué par le luxe, le faste dans lequel le français vit, quoi. Il lui dit, cher ami, vous avez un bureau somptueux, des toiles de mer, des voitures de luxe. Mais comment vous faites? Et le ministre français lui dit, c'est simple, cher ami. Regardez à la fenêtre, là. Vous voyez cette route à 3 voies en face de vous? Il dit, oui, je vois. Il dit, elle m'a coûté 20 millions d'euros. L'entreprise me l'a facturé 25 et m'a reversé la différence. Vous comprenez? Et le ministre dit, ah oui, j'ai compris. Et il repart chez lui. 2 ans après, c'est le ministre français qui, à son tour, est invité en Afrique. Alors, il est reçu par son ministre homologue africain. Et en rentrant dans le bureau, le français est très surpris. Il dit, écoutez, cher ami, je suis un petit peu étonné parce que lors de votre dernière visite en France, vous étiez subjugué devant le luxe qu'il y avait chez moi. Mais là c'est moi qui suis scotché. Vous vivez des Van Gogh, des porcelaines de Chine, il y a des limousines dans la cour. Vraiment, vous vivez dans le luxe. Mais comment vous avez fait? Et là, le ministre africain l'amène à la fenêtre et lui dit... Vous voyez, cher ami, cette route à 3 voies. Le ministre français regarde, il dit, non, je vois rien. Il dit, voilà.
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4: Vous savez comment c'est là que t'es creusé le grand caillon? le Grand Canyon du Colorado. C'est un quart d'Israélite qui l'a passé là. Et il y en a un qui l'a laissé tomber une pièce et ils ont creusé avec les doigts.
9: L'histoire se passe chez des chauves-souris, le soir, la nuit. Toutes les chauves-souris sont comme ça, voilà, sur le plafond et tout. Bon, enfin, elles dorment, quoi. Et puis, t'en as une des chauves-souris qui arrive, et qui arrive, mais tout arraché comme ça, et pleine de sang. Et puis, on peut se coller. Non, les autres, non, mais non. Tu viens d'où? Où est-ce que t'as trouvé tout ce sang et tout? Dis-nous. Elles sont assoiffées de sang. Ah non, il m'est arrivé une saliste. Non, j'ai pas envie de... Allez, s'il te plaît, dis-nous où t'as trouvé ce sang. Ça dégouline et tout, elles sont assoiffées. Bon bah, ah, vous m'emmerdez. Bon bah, suivez-moi. Tout. Et elles traversent comme ça la nuit. Elles foutent comme ça. Puis elles arrivent à un moment donné. Alors, c'est ça, ça reste après, évidemment, somme toute, des chauves-souris. Et elles sont là comme ça. Allez, dis-nous, c'est où? Tiens, je crois qu'on n'est pas très loin. Tout elle arrive, la chauve-souris, encore toute dégoulinante. Tiens, voilà. Ah bah si, c'est là. Regardez les filles. Regardez. Vous voyez l'arme là-bas? Ah oui. Eh ben moi, je l'avais pas vue.
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1: Une femme qui se rend chez son gynécologue. Ouais. Son gynéco lui dit alors, comment ça va, madame, aujourd'hui? Pas très bien, mon mari est mort. Encore? Bah oui, c'est le troisième. Comment ça se fait? Bah du tétanos, encore une fois, comme les précédents. Bon, bah va peut-être falloir qu'on change votre stérilé.
6: C'est un mec dans le métro aux heures de pointe et il est derrière une magnifique nana. Et avec les frottements et le ballottage du métro, il commence à avoir une petite érection et ça devient vraiment, vraiment très gênant pour la bonne dame. Elle se retourne, elle fait « Enfin, monsieur, vous pourriez vous retenir !»« Oh, madame, je suis vraiment désolée, ne le prenez pas mal, c'est mon portefeuille. » Oui. Ben vous êtes très intéressant, monsieur. Votre portefeuille a tout de même doublé deux fois en un arrêt.
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9: C'est un jeune qui va voir son père et qui lui dit « Papa, je crois que je vais sortir avec Julie, notre voisine. » Alors le père le regarde et il lui dit « Non, c'est pas possible. » « Ah bon, pourquoi c'est pas possible ?»« Bah parce que j'ai couché avec sa mère et ça pourrait être ta sœur, alors tu sors pas avec elle. » « Ah bon, mais alors je vais sortir avec Aurore, la fille du boulanger. » « Ah ben non, elle aussi c'est pas possible parce que j'ai couché avec sa mère, donc ça pourrait être ta sœur. » Ah bon, alors... alors je vais sortir avec Sandra, la fille de ma prof de maths. Eh bien, dis non plus, j'ai couché avec sa mère, ça pourrait être ta sœur. Et là, la mère qui écoutait la conversation sort de la cuisine et a dit à son fils, n'écoute pas mon chéri, tu peux sortir avec qui tu veux parce que ton père, c'est pas ton père.
10: Quelle est la différence entre une prostituée et les joueurs de l'OM? La prostituée arrive à faire 4 passes d'affilée.
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4: C'est un mec qui est dans une rivière et crie « Help! Help !» Et un mec qui passe, il dit au lieu d'apprendre l'anglais, je veux mieux apprendre à nager, lui.
11: À 3h du matin, dans un bar, il y a un client qui vient de terminer son 10e whisky. Et il commence à tanguer sur son siège comme ça. Il oscille de plus en plus et bon, il finit par se casser la gueule, évidemment. Et il traverse toute la salle à 4 pattes. Il traverse la rue. Il regarde son domicile en se traînant comme ça. Il gravit les 3 étages en rampant dans l'escalier. Il ouvre la porte d'entrée comme il peut. Il se traîne jusqu'à sa chambre. Il s'affale sur son lit. Et le lendemain, vers midi, il y a sa femme qui le réveille. Alors elle lui dit, on t'en tenait encore une hier. Hein. T'as encore picolé toute la nuit au bistrot. Mais non, écoute chérie, je te jure que non. Allez, arrête de mentir. Le patron du bar a appelé, t'as oublié ton fauteuil roulant.
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13: Alors, c'est Jean-Jacques Goldman. Je suis le spécialiste des blagues qui sont pas drôles. Est-ce que vous savez comment on peut faire jouer un guitariste moins fort? Alors nous, bêtement, on lui dit non. Alors ils disent, il suffit de lui donner une partition.
5: Et à Marseille, le tramway aux heures d'influence, il y a une grosse qui est là, puis il y a un type qui arrive, clac, il lui met la main au sparboum.
14: Alors, quoi?
5: Il lui met la main au sparboum.
14: Comment vous écrivez ça?
5: Comme vous le sentez. Et alors, la fille fait, dites donc, monsieur, qu'est-ce que vous faites là, hein? Même que ce serait une passoire, qu'il n'y aurait pas un trou pour vous.
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3: C'est deux fous qui sont en voiture, qui s'échappent de l'asile. Et d'un seul coup, il y a une nuée de pigeons qui leur chie sur la voiture. Mais c'est épouvantable. Et il y en a un qui dit, faudrait essuyer là, on voit plus rien là, faudrait essuyer. Et l'autre, il dit, mais t'es con, ils sont bien trop loin, on n'y arrivera jamais.
9: C'est Sarah, la fille de Rachel et de Maurice, qui rentre d'une semaine de vacances au Club Med. Et qui va voir sa mère en pleurant. Il dit, maman, je suis enceinte.
12: Tu es enceinte, ma fille, mais de qui tu es enceinte? Un homme, maman, un homme. Mais bien sûr que c'est un homme. Mais c'est qui ce salaud qui t'a mis enceinte? Un homme, maman, un homme. Mais bien sûr, c'est un homme. Mais comment il s'appelle? C'est un homme, maman, c'est un homme. Écoute-moi bien, Sarah. Tu vas lui téléphoner à cet homme. Et tu vas lui dire que demain, on veut lui parler avec ton père. Et le lendemain, le mec arrive à bord d'une grosse Ferrari comme ça. Il dit, écoutez, votre fille m'a mise au courant, alors sachez que j'assume complètement la responsabilité de cet enfant, et voilà ce que je vous propose. J'ai une bonne situation, alors si c'est une fille, je lui offre 3 boutiques, 2 appartements, une maison à Cannes, et en prime, je lui ouvre un compte avec 500 000 euros dessus. Voilà, si c'est un garçon, je lui offre 2 usines et 1 million d'euros. Si ce sont des jumeaux, 2 usines et 1 million d'euros chacun. Et si par malheur, votre fille venait à perdre l'enfant, et là, Maurice, il attrape par le col et lui dit « Eh ben, tu recouches avec elle !»
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6: Mais on a préféré faire mieux.
4: Un mec, il baise une gonzesse qu'il connaissait pas, il se réveille le matin, lui amène le café, il boit, il fait « Pouah !» Tu sais pas faire le café non plus.
15: C'est un type qui meurt et qui arrive au paradis et qui est dégoûté d'être mort. Il dit, mais je suis mort trop jeune. Il dit ça à Dieu. Je peux pas revenir, ressusciter. Et Dieu, il fait, non, j'ai plus rien. Il y a plus de place. C'est pas possible. Enfin, si j'ai une place, vous pouvez revenir. Ça, j'ai le pouvoir, mais vous pouvez revenir en poule, quoi. Donc bon. Il dit, si, je reviens. Je veux pas mourir. Je reviens en poule. Il y a pas de souci. Et là, hop, tunnel magique. Il est dans un poulailler. Il voit un coq énorme.
16: Bonjour.
15: Bonjour.
16: Ben vous êtes une poule.
15: Ouais, je suis une poule, ouais.
16: Ben enchanté.
15: Enchanté. Ah, c'est dingue. Et d'un coup, il a mal au ventre. Mais des crampes. Il a mal. Il sort et hop, ploum. Un œuf. Ah oui, c'est vrai. Aïe, ouh. Il a mal à nouveau et hop, encore un œuf. Il dit, ben ouais, c'est vrai, je suis une poule. Et hop, il a encore mal. Énormément mal. Et là, il se prend une grosse baffe de sa femme. Dis donc, pas bientôt fini de chier dans le lit?
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17: Et c'est un ours et un lapin, ils sont en train de faire caca. Derrière un buisson, c'est des vieux potes, toi. Qui discutent le bout de gras, toi, attendant que ça vienne. Puis l'ours, il dit au lapin, il dit, tiens, je t'ai jamais demandé, ça te dérange pas, toi, d'avoir un petit peu de merde collé au poil quand t'as fait caca? Le lapin, il dit, bon, dis-moi, je m'en fous. Et l'ours, il prend le lapin.
18: C'est 2 cannibales qui sont en train de dîner.
9: Ouais.
18: Et il y en a un qui dit à l'autre, moi j'aime pas du tout ma belle-mère. Oui, mais mange au moins les carottes.
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4: Un homme qui circulait en montgolfière s'était perdu. Alors il a descendu un petit peu pour voir où il était et justement il était en Belgique. Alors il a demandé à un monsieur qui se trouvait là, s'il vous plaît, est-ce que vous pouvez me dire où je me trouve? Et l'autre, la levé le nez, l'a dévoué dans une montgolfière.
9: C'est un petit garçon et une petite fille qui discutent. Et le petit garçon, il regarde la petite fille, il dit « Moi, j'ai 6 euros !» Et la petite fille, elle dit « Ben moi, je m'en fous, j'en ai 10 !» Le petit garçon, il dit « Ben moi, j'ai 4 bonbons !» La petite fille, elle dit « Moi, je m'en fous, j'en ai 10 !» Alors le petit garçon, il baisse son pantalon, il dit « Ben moi, j'ai un zob comme ça et toi, t'en as pas !» Et la petite fille, elle baisse sa culotte et dit « Ben moi, j'ai une minette comme ça et avec elle, je peux avoir tous les zobes que je veux. »
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20: C'est une dame qui est dans sa baignoire. Elle est toute nue. Et
1: non.
20: Tout d'un coup, on sonne à la porte. Alors elle se lève, toute nue, et se méfiant des agressions, elle regarde par le judas. Et de l'autre côté, il y a le facteur. Qui lui, le facteur est complètement baissé et regarde par le trou de la serrure. Et il dit, eh dis donc toi le petit frisé, va dire à ta mère que j'ai un paquet pour elle.
9: C'est Dédé, notre ami Dédé de Marseille, qui a rendez-vous avec une nana qu'il a rencontrée sur internet. Alors il est un peu inquiet parce qu'il a jamais vu la nana et puis il a peur qu'elle lui plaise pas, quoi. Donc comme il a pas trop l'habitude, il va demander conseil à son ami Doumé. Alors il va le voir, il dit écoute Doumé, je suis embêté parce que j'ai rendez-vous avec une fille que j'ai rencontrée sur internet, mais si la fille c'est un ton, comment je fais? Alors Doumé, il dit écoute, voilà ce que tu vas faire. Tu vas au rendez-vous, Dédé. Tu rentres dans le restaurant, tu passes devant la fille, si elle est jolie, ben tu te présentes et tu profites de ta soirée et si elle est pas jolie, ben quand tu passes devant elle, tu te mets à tousser et puis d'un coup tu fais comme si tu avais une crise d'asthme, tu vois, tu fais comme ça vite tu sors pour respirer et tu te casses, tu vois.
0: Ouais, Dédé, il dit, ah ouais, Doumé, c'est une bonne idée, ça. T'es vraiment un ami, toi, t'es vraiment un ami. De rien, de rien. Il va au rancard. Alors, Dédé rentre dans le resto. Il voit la nana, il passe devant elle. Et là, bingo, la nana, c'est un canon, mais un canon. Il est content, quoi. Il s'approche d'elle, il va pour lui parler. Et là, la fille, elle fait...
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21: C'est une vieille légende canadienne. C'est une légende qui se passe au Canada, en plein hiver, puisque c'est des gens qui ont principalement un hiver. Sauf que le mois de juillet, des fois, elle a dit qu'il y avait 12. Mais sans ça, c'est tout l'hiver. Alors là, c'est d'une petite fille qui parle sur la banquise. Et dans la banquise, il y a un trou dans l'eau et il y a un loup qui est tombé dans l'eau. Alors elle le tire par la queue, elle tire fort sur la queue du loup et elle ramène le loup sur la banquise. Et à ce moment-là, instantanément, il se transforme en prince charmant. Elle lui fait... Ah, oh, c'est formidable ce que vous êtes beau. Et lui, il dit oui, si ça vous dérange pas, maintenant de me lâcher.
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22: Alors, c'est un mec qui rentre dans un bar, il fait salut, c'est moi. Et c'était pas lui.
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23: C'est un monsieur qui arrive dans une très grande maison. Il n'est pas connu, mais on le reçoit avec beaucoup d'amabilité. Il appelle le sommelier, il dit « Sommelier, s'il vous plaît, est-ce que je pourrais avoir du Château Latour ?» Alors le sommelier dit « Bien sûr, monsieur, Château Latour, premier grand cru classé, donc on lui apporte une bouteille déjà décantée, enfin, dans la carafe déjà, mais on ne lui apporte pas la bouteille, il déguste une première fois, il dit « Écoutez, monsieur, c'est pas du Château Latour. Comment c'est pas du Château Latour ? Mais si, monsieur, c'est du Château Latour, voyons. Je vous dis que ça n'est pas du Château Latour. Oh. » Apportez-moi une autre bouteille, s'il vous plaît. Deuxième bouteille, même numéro, on apporte la carafe. Non, c'est pas du Château Latour. Troisième fois, puis à la fin, le sommelier s'approche du client et lui dit, écoutez, monsieur, voilà, je vous dois la vérité. Vous avez l'air de très bien connaître le Château Latour, d'être très amateur de Château Latour. Oui, c'est exact. Donc, vous connaissez le château, vous connaissez le domaine. Donc, vous voyez, quand on rentre là, il y a ce grand chemin, le chemin des châtaigniers, vous voyez celui-là. Eh bien, là, vous prenez juste à droite. Vous savez, il y a un minuscule petit chemin qui sépare Château Latour du vin que je viens de vous servir. Donc, c'est le même terroir, c'est les mêmes cépages, c'est fait par le même vigneron, c'est forcément la même chose. Et le client dit, mais vous avez déjà mis votre nez sur un trou du cul, c'est pas loin de la chatte, et ça n'a pas le même goût non plus.
22: Alors, c'est deux braconniers en Afrique qui discutent, il dit, hey, moi ce matin j'ai tué 3 lions, 2 girafes, 3 zébus et des panou-panou. Des quoi ? Des panou-panou, c'est quoi des panou-panou ? Je sais pas, mais quand j'ai braqué le buisson, j'ai entendu panou-panou.
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17: Le mec, il dit à sa femme, il dit, chérie, pourquoi tu me dis jamais que tu jouis ? Et sa femme, elle dit, bah, tu m'as interdit de t'appeler au bureau.
7: C'est l'histoire d'un mec, c'est Dédé la branlette. Espèce de mec, on va l'appeler Dédé la branlette. Pas pour la torgnoule, Dédé la torgnoule. De temps en temps, Dédé la torgnoule, il vérifie le matos, quoi. Il voit un petit peu comment ça marche, voir ses filles, ses gagneuses, et il vérifie, tu vois, c'est le contrôle technique des 5000, quoi, en quelque sorte. C'est par rapport au client, c'est quand même plus sympa de savoir si ça fonctionne bien. Alors, il va voir Madeleine, il dit, Madeleine, dis donc, tu sais que c'est le contrôle des 5000, là, c'est le contrôle technique. Elle dit, ouais, d'accord, elle se met sur le dos et tout ça. Et lui, il entame une espèce de culbute technique, courtoise. Et tac, tac, tac, tac, tac, tac, tac, et il a fini, tout va bien, l'étanchéité, tout ça, tout va bien, la lubrification, tout va bien. Et il va se laver à la salle de bain. Il va se laver, tu sais, il dit, dis-moi Madeleine, il m'a semblé que t'as un orgasme. Oh non, Dédé, ça m'étonnerait, je suis professionnel, hein. Si, si, t'as eu un orgasme. Oh non, non, ça m'étonnerait, je suis professionnel. Si, t'as eu un orgasme, j'ai vu tes orteils qui se levaient, qui descendaient chaque fois que je poussais. Elle dit, non, non, ça c'est parce que tu m'as prise directement avec les collants.
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21: C'est un père qui apprend à son fils, à son petit garçon, faut être poli. Je t'ai vu encore tout à l'heure là, dans l'autobus, t'étais assis. Faut toujours donner sa place à une dame. Jamais un homme doit être assis quand il y a une dame debout. Hein? Mais pourtant, papa, la photo de ton mariage, toi t'es assis et puis il y a maman qui est debout. Ouais, mais là, c'est autre chose. Ça. C'est spécial. Parce qu'on a été se faire photographier le lendemain du mariage. Et alors, moi, je pouvais plus rester debout.
23: Et ta mère, elle pouvait plus s'asseoir.
8: C'est un monsieur, n'est-ce pas, qui se trouve dans un restaurant italien et il dit, eh bien, garçon, s'il vous plaît, j'aimerais avoir des raviolos et des spaghettos. Alors le garçon lui dit, écoutez, je suis désolé, je veux bien vous servir, mais enfin, on dit ravioli et spaghetti. Bon, très bien, dit l'autre. Eh bien, vous me direz, où sont les lavabis? Je voudrais faire pipo.
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9: C'est deux petites vieilles qui se croisent dans la rue et qui discutent.
12: Alors Marguerite, ça fait longtemps que je t'ai pas vue, dis, comment tu vas? Oh Josette, je vais pas très bien, je vais même mal, très très mal. Tu sais que j'ai perdu mon mari il y a deux jours. Oh malheur, tu as perdu ton mari, mais qu'est-ce qui s'est passé? Ben comme tous les dimanches, je l'ai envoyé dans le jardin chercher des carottes, des courgettes et des poireaux pour faire la soupe. Eh ben, il a été pris d'un malaise, figure-toi. Alors, j'ai vite appelé les pompiers, mais quand ils sont arrivés, c'était trop tard. Son cœur s'était arrêté. Oh, ma pauvre. Alors, qu'est-ce que tu as fait, alors? Eh ben, qu'est-ce que tu veux que je fasse, Josette? J'ai fait des nouilles.
1: C'est deux clients chez un coiffeur qui papotent. Il y en a une qui dit « Ah, moi, mon mari, il déteste tout ce que je fais à chaque fois que je fais à manger. Il est jamais content, c'est trop cuit, trop cru. Et vous ? Ah non, mais moi, il adore tout ce que je fais. Moi, il est toujours content quand je cuisine. Oh. Ah, mais c'est parce que vous devez être un vrai cordon bleu. Non, une vraie ceinture noire. »
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9: C'est un type qui croise un collègue à lui, il le voit avec la bouche explosée, les yeux fracassés. Il dit putain, mais qu'est-ce qui t'arrive? Il dit putain, c'est ma femme. Il dit qu'est-ce qu'elle a fait? Elle m'a fait un grand coup de gigot, ma femme. Un grand coup de gigot? Oui, un grand coup de gigot. Bah, pourquoi elle a fait ça? Et puis il dit, je sais pas, moi, elle s'est penchée sur le congélateur, moi j'ai vu sa petite jupe comme ça, je dis putain, je suis allé derrière, pim pam pou, voilà. Et ben, elle m'a mis un coup de gigot. Il dit putain, mais c'est con, ça fait 15 ans que vous êtes mariés, ça c'est sympa, ça c'est des petits jeux érotiques. Oui, un coup de gigot. Je sais pas pourquoi elle a fait ça. Peut-être parce qu'on était à Carrefour.

0: C'est un gosse qui arrive chez le pharmacien. Il dit, voilà, j'aurai des capotes anglaises. Ah, des capotes anglaises, oui, à ton âge. C'est pas pour moi, c'est pour ma sœur. Ah, des capotes anglaises pour ta sœur. Ah, encore mieux. Et quelle taille? Ah ben, t'es pour toutes les tailles, elle part en vacances en autostop.
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2: T'as un gars qui arrive chez le docteur. Voilà, je viens vous voir, docteur, parce que j'ai des champignons. Ah oui, bah, montrez-moi où. Ah, je donne pas mes coins. Ah.
3: C'est Simon et David qui discutent et Simon dit à David, écoute David, il faut que je te parle, j'ai un problème avec ma femme Sarah, elle commence à devenir vieille, tu vois, je me demande si je devrais pas en changer maintenant, tu vois, parce que là, tu vois, je trouverais une petite jeune, on voyagerait et pour finir mes vieux jours, ce serait mieux, tu vois, elle est trop vieille Sarah. Alors David, un peu surpris, il dit, écoute Simon, avant que tu dis que Sarah elle est trop vieille, il faut que t'en aies sûr, hein. Alors voilà ce que tu vas faire, je te donne un petit conseil, tu vas rentrer à la maison, tu vas t'asseoir sur le canapé, tu vas prendre ton journal, tu vas te cacher derrière un journal et tu vas lui poser une petite question comme ça, mais doucement, tu vois, comme ça, avec un petit ton comme ça. Et si elle te répond, c'est qu'elle n'est pas encore si vieille, alors tu la gardes, t'as compris? David dit, d'accord, j'ai compris. Il rentre chez lui, il s'assoit sur le canapé, il prend son journal et doucement, il dit, Sarah, c'est quand qu'on mange? Pas de réponse. Sarah, c'est quand qu'on mange? Pas de réponse. Sarah, c'est quand qu'on mange? Et là, Sarah, énervée, lui dit... Dans 10 minutes, Simon, dans 10 minutes, ça fait 3 fois que je te le dis.
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5: C'est un monsieur qui rencontre un copain dans la rue, il dit, viens chez moi ce soir, je fais une partouze. Ah, c'est une bonne idée ça. Et alors, on sera combien? Eh ben, amène ta femme, on sera 3.
6: C'est 3 sœurs qui se préparent pour aller... En boum. Et alors, avant de partir de la maison, la mère fait l'inspection de ses 3 filles. Elle lui dit, et toi alors, qu'est-ce que tu vas faire? Elle dit, bah, la première dit, moi je sors avec Henri. Et quand je sors avec Henri, eh bien on rit. La seconde dit, eh bien avec Charles on parle. Et la troisième dit à sa mère, eh bien moi je sors avec Blaise. Et sa mère dit, et quand je sors avec Blaise, sa mère dit, non toi tu restes ici toi.
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0: C'est un type qui a écrasé une poule en Belgique. Alors il s'arrête et puis il prend la poule toute plate. Et il arrive à la ferme et dit, je suis désolé, regardez, je crois bien que j'ai écrasé une poule. Et l'autre, il lui dit, oh, ça n'est pas à nous, on ne les fait pas toute plate.
7: C'est un mec qui va le docteur, il dit, docteur, je viens vous voir. Parce que vous avez eu une méthode. Oui, j'ai une méthode. On vous a signalé que je fais parler les becs. Oui. Et il dit, je dois me marier dans 2 mois. J'ai l'intention de faire un discours. Oui, en 2 mois. En 2 mois, un discours. Bon, écoutez, la méthode, c'est pour vous apprendre à parler plus calmement, vous allez voir. Alors, vous écoutez ces cassettes, en 2 mois, allez. Alors, écoutez-les 2 fois par jour, hein. Et venez me voir dans 1 mois et demi. Bien, docteur, 1 mois et demi, reviens après. Le docteur, alors, je lui dis, alors, ça va? Oui, docteur, cela va très bien. Ah, mais ça fait de l'effet, mon truc. Effectivement, docteur. Bon, alors, votre mariage, c'est quand? Dis, mon mariage a été annulé. Comment ça se fait? J'étais avec ma fiancée sur le sofa en face du joli feu de bois. Je la tenais par la main. J'ai vu le chat en face de nous se caresser le dos avec sa patte. J'ai dit à ma fiancée, tiens chérie, dans 15 jours tu me feras la même chose. Mais comme je parle très lentement, Le temps qu'elle regarde le chat, il se léchait les couilles.
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8: Alors c'est un papy qui rentre dans un confessionnal et qui dit au curé « Durant la guerre, j'ai caché une femme juive dans le grenier de ma maison afin d'éviter que les soldats allemands la transportent. » Bah ouais, cool, c'est plutôt un beau geste. Fait, oui, mais bon, le truc c'est que après je lui ai demandé de me faire l'amour matin et soir, voilà. Ah non, voilà. Par contre, ça c'est pas très très sympa. Bon, écoutez, vous avez quand même sauvé quelqu'un. Écoutez, c'est ça va, Dieu va vous pardonner. Voilà. Juste un truc que je dois lui dire, que la guerre est finie.
3: Ça se passe à Marseille au cours d'un braquage. Il y a un mec qui rentre dans une banque avec un masque de normal, c'est sport national. Il rentre dans la banque avec un masque de Mickey sur la tête. Alors vite, il demande au client de se mettre contre le mur et puis il demande au banquier de lui filer le blé. Le gars, vite, un peu apeuré, met les sous dans un sac et sans faire exprès, en lui donnant le sac, il lui arrache le masque. T'as le braqueur, vite, il remet le masque sur la figure et il se tourne vers le banquier, il lui dit « Tu as vu mon visage ?» Le banquier, qui arrive pas à mentir, il dit « Oui, monsieur », et il lui met deux balles.
9: Oh, merde.
3: Puis il se retourne vers les clients, il demande à une nana « Tu as vu mon visage ?» La nana dit « Oui, monsieur, je l'ai vu », et deux balles. Puis il se tourne vers un couple, il regarde le mec, il lui dit « Tu as vu mon visage ?» Et le gars lui dit « Non, monsieur, j'ai pas vu, mais ma femme, oui. »
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3: C'est le petit Louis qui est en maternelle et qui demande à sa copine Léa dans la cour et il lui dit «
10: Dis, Léa, tu sais comment on fait les enfants, toi ?»
3: C'est un cours à Toulon. Hein.
10: Elle dit, bien sûr que je sais. Il dit, ah bon, comment on fait? Elle dit, ben c'est simple. Le papa, il met la graine dans le ventre de la maman, voilà. Hein? Ah bon, et Louis, il dit, ah ben après. Et ben après, il la pousse bien au front avec sa bite.
11: Et deux ouvriers qui discutent, et il y en a un qui dit, les patrons, c'est tous des salauds. Ah, pourquoi tu dis ça? Faut pas généraliser. Par exemple, t'en as qui te disent le vendredi, venez donc prendre un verre chez moi, on bavardera, et puis ils te gardent pour dîner, puis ensuite ils te payent un verre dans une boîte, et pour finir, ils t'emmènent le week-end dans leur maison de campagne. Alors son copain lui demande, attends, tu connais un patron comme ça, toi? Moi non, mais ma sœur, oui.
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13: À la clinique, l'infirmière arrive dans le hall où attendent tous les papas, les futurs papas, et elle s'appelle du monsieur et elle dit « Eh bien monsieur, c'est un grand garçon !» Alors le monsieur dit « Eh bien, ça ne m'étonne pas avec la cheminée que j'ai !» Alors l'infirmière a dit « Ben justement, faudrait peut-être la faire ramener, l'enfant est noir !»
14: C'est deux types qui discutent et il y en a un qui dit « Toi, tu crois à la vie après la mort ?»«
15: Non, moi je crois pas trop à ça. Et toi ?»«
14: Bah moi, j'y croyais pas. Puis alors, depuis que ma belle-mère est morte, je revis. »
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16: Vous connaissez l'histoire de deux homosexuels, un couple, Jean-Marie et Jean-François, et ils veulent avoir un enfant. Alors on leur dit « Vous pouvez pas avoir d'enfant ?»« Si. » Trouver une mère porteuse. Qu'est-ce que c'est que ça ? Ben, c'est une femme, dans un petit tube, vous donnez un petit peu de vous-même, et puis la dame, pour 25 000 francs, elle vous fait un enfant. Oh oui, ils trouvent une mère porteuse. Alors tous les deux, ils mélangent un petit peu de deux. Hop, la dame, patadrac, dans Ziegoulz. Et puis après, on leur dit, vous avez un petit garçon. Allez le voir à l'hôpital, à l'Hôtel Dieu. Alors ils y vont, ils voient plein de bébés qui pleurent. Ils pleurent tous. Bah, où est le nôtre? Il est là, on va vous le montrer. Oui, le nôtre, il est là. Écoutez, là, le petit qui pleure pas. Oh, regarde, Jean-François. Le petit qui pleure pas, c'est le nôtre. Oh, il nous ressemble. Oh, il pleure pas. Regarde, ils pleurent tous les autres. Celui-là, il pleure pas. Madame l'infirmière, c'est le nôtre, celui-là. Mais oui, c'est le vôtre. C'est la mère porteuse. Oh, c'est le nôtre. Et pourquoi il pleure pas? Oh, si, il pleure. Mais non, là, il pleure pas. Si, il pleure comme les autres. Mais là, pourquoi il pleure pas? Ben, enlevez-lui la sucette qu'il a dans le cul, vous verrez.
17: La chasse aux gorilles. Alors, le mec, il dit, voilà. Tu veux aller à la chasse aux gorilles, alors voilà comment on va faire. La technique est très simple. On part demain matin à 4h du matin avec le petit chien spécial pour la chasse aux gorilles et le fusil. Ils arrivent au pied d'un arbre à gorilles et alors il se met en dessous et il dit voilà, je vais t'expliquer comment on fait. Je monte dans l'arbre. Il y a des gorilles dans l'arbre. Je secoue l'arbre. Le gorille tombe de l'arbre. Le petit chien qui est entraîné exprès attrape les couilles du gorille avec ses dents. Le gorille ne peut plus bouger, donc tu t'approches et tu l'attaches et hop, il est capturé. Bon, alors le mec monte à l'arbre et il dit, j'ai bien compris, donc le chien est en bas, quand le gorille tombe, le chien attrape les couilles du gorille et il dit à son mec, et dis donc, mais pourquoi c'est faire le fusil?
0: Ben, s'il dit si c'est le gorille qui se coulard, ben, que c'est moi qui tombe, il faut tuer le chien.
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3: C'est dans un bar, il y a un Breton, un Parisien et un Marseillais qui discutent. Alors il y a le Breton qui dit « Moi à Brest, je connais un bar, quand tu bois deux bières, la troisième est gratuite. » Alors le Parisien dit « Ben moi à Paris, je connais un bar, pour une bière achetée, ben la deuxième est offerte. » Et le Marseillais dit « Ben moi à Marseille les gars, je connais un bar où tu bois gratos toute la nuit, et en plus si tu veux, tu peux baiser. » Les autres le regardent et lui disent « Ah bon, t'es déjà allé toi dans ce bar ?» Et là le Marseillais dit « Ah non, pas moi, mais ma femme, il y va tous les samedis. »
9: Ah, c'est un mec qui est... Il va avec deux grosses valises, tu vois, et son copain dit « Qu'est-ce que tu branles avec ces deux grosses valises ?» Alors, tu dis « Que tu devineras jamais. » Il dit « Quoi, je devinerai jamais ?» Il dit « Tu peux pas savoir. » Il dit « Il y a quoi dans celle-là » Il dit « Dans celle-là, regarde si tu veux, mais il y a une mythe géante. » Il dit « Quoi ?» Il dit « Oui, une mythe géante. » Il dit « Vas-y, ouvre si tu veux. » Il ouvre, putain, il y a une mythe de 30 kilos dans la valise. Il referme. Il dit « Dans l'autre. » Il dit « Dans l'autre, je préfère même pas te le dire, tu vas pas me croire. » Vas-y, vas-y, il dit, vas-y, il y a quoi ? Il dit, dans l'autre, il y a un génie. Il dit, quoi ? Mais tu me racontes ? Bah, il dit, vas-y, ouvre. Putain. Mais qu'il ouvre la valise. Il y a un génie de 20 mètres de haut qui sort, il dit, oh, mon maître, tu m'as libéré, fais un vœu. Et l'autre, il dit, mind-toi le cul, hein. T'as le droit qu'à un seul vœu, c'est 10 secondes. Après, il rentre dans la valise, là, dépêche-toi, dépêche-toi. Bah, il dit, quoi ? Il dit, vite, vite, brûle-toi. Il dit, je voudrais un milliard. Bam ! Et il se referme, et deux secondes après, bam! Il y a un billard qui arrive. Un billard. Un 3,80 m, tu sais, le billard. Alors, il se tourne vers son pote, il dit donc, ton génie, il serait pas un petit peu, dérangé? Je lui demande un milliard. Il me donne un billard. Et l'autre, il dit, bah, attends, et moi, tu crois que j'ai demandé une grosse mythe?
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18: C'est deux Belges. Il y en a un qui dit, René, tu vas voir, j'ai acheté une super voiture. Si tu veux, tu l'essayes. Il dit, oh non, tu me ferais pas ce tonnerre. Il dit, bah, si, vas-y. Alors, il prend la voiture, il roule. Il dit, alors, elle est bien, ma voiture. Il dit, oh, bah, ça, c'est vrai. C'est une belle voiture. Hein. Il dit, oh, ça, c'est vraiment la couleur. Tout, vraiment très bon choix. Il dit, bah, vas-y, tu peux rouler. Hein, vas-y, hein, n'hésite pas. Maintenant, sous le capot. Alors, il roule. Il va vite. Puis, à un moment, il veut freiner. Il dit, mais ta bagnole, elle a pas de frein. Il dit, bah, si, mais non, je te dis qu'elle a pas de frein. Les freins ont lâché. On va se casser la gueule. Dit, t'inquiète pas, il y a un stop au bout de la rue.
0: C'est un mec qui arrive avec une toute petite voiture à la pompe à essence et il dit je voudrais un verre d'essence et un dé à coude d'huile. Alors l'autre il dit vous voulez pas que je vous pète dans les pneus non plus.
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3: C'est Janine, une vieille dame de 70 ans qui, une nuit, pendant un rêve, entend la voix de Dieu qui lui dit « Janine, vous allez vivre jusqu'à 110 ans ». Oui, parce qu'il est du sud, Dieu, à l'origine. Hein. Elle est contente et le lendemain, comme elle se dit qu'il lui reste 40 ans à vivre, elle va voir son chirurgien esthétique. Elle lui dit « Docteur, faut tout me refaire, tout, il me reste 40 ans à vivre. Alors vous me refaites le nez, les pommettes, la bouche, les dents, tout, absolument tout. » Donc elle passe sur le billard et trois semaines après, elle ressort, mais complètement refaite, du sol au plafond. Elle est tellement contente qu'elle sort en courant de la clinique et là, vlan, elle se fait renverser par une voiture et elle meurt sur le coup. Donc du coup, elle monte au paradis et c'est Dieu lui-même qui la reçoit. Elle va le voir, elle dit « Dites Seigneur, je suis pas contente, hein. Vous m'aviez dit que j'allais vivre jusqu'à 110 ans. » Et là, Dieu la regarde en fronçant les sourcils et lui dit « Oh putain, Janine, je vous avais pas reconnu. »
15: C'est une mère qui dit à son fils « Thomas, tu penses que je suis une mauvaise mère ?» Il dit « Je m'appelle Paul. »
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19: C'est une vieille histoire, c'est une histoire vraie en plus. C'est une chauve-souris vampire, tu sais, dans le monde des chauves-souris vampires. Bon.
20: Classique.
19: Et elle rentre, elle est couverte de sang, elle revient en zigzagant à sa grotte et tout, elle se pose pour piquer un somme. Et les autres chauves-souris, elles sont réveillées par l'odeur du sang et tout, elles harcèlent pour savoir où elle en a trouvé autant, quoi. Oh, t'es dit, non, ça va, arrêtez, laissez-moi dormir. Les autres gueules, non, dis-nous où t'as trouvé tout ce sang. Alors, finalement, au bout d'un 10 bonnes minutes, la chauve-souris ensanglantée, elle cède, elle dit aux autres de la suivre. Elles partent, après 10 minutes de vol silencieux dans la nuit noire, elle plonge dans une vallée, tac dans une forêt, et à l'entrée d'une clairière, la chauve-souris ensanglantée, elle dit « Regardez, on y est. Vous voyez cet arbre là-bas ?» Alors les autres, elles disent « Oui. » Eh ben moi, je ne l'avais pas vu.
21: Docteur, je viens vous consulter parce que j'ai un problème. Je dois avoir de l'eau dans les seins. Mais comment pouvez-vous penser cela, mademoiselle ? Bah écoutez docteur, quand je vais au cinéma avec mon fiancé et qu'il me touche les seins, je mouille le fond de ma culotte.
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2: un intelligent qui va faire un jeu avec un stupide, en fait. Et le jeu consiste, en fait, il se pose des énigmes, et le stupide ne sait pas répondre, il doit donner un franc à l'autre, enfin un euro. Et si l'intelligent ne sait pas répondre, il doit lui donner 100 euros, parce que lui, il est intelligent, donc comme ça, c'est équitable. Donc l'intelligent commence et dit à l'autre, voilà, qu'est-ce qui a quatre pattes et qui aboie? Le stupide, il fait, bah, je sais pas, tiens, voilà un euro. Bon, alors attends, qu'est-ce qui a quatre pattes et qui miaule? Le stupide, il fait, ah, j'en sais rien, tiens, voilà un euro. Puis l'intelligent, il dit, bon, bah, vas-y maintenant, toi, demande-moi un truc. Alors le stupide, lui fait, bon, bah, qu'est-ce qu'il y a 8 pattes le matin et 4 le soir? Ah, putain, l'intelligent, là, il est comme de rond de flanc, il cherche, il trouve pas, il réfléchit pendant une heure, puis au bout d'un moment, il donne sa langue au chat, il dit, bon, bah, tiens, voilà, prends 100 euros, je sais pas, alors c'est quoi? Et le stupide, il fait, bah, je sais pas, tiens, prends un euro.
20: Eh bien, vous savez, des fois, on a du mal à se reclasser dans le travail, et un horticulteur, un cultivateur, a changé de profession, il est devenu vitrier. Alors, on lui a demandé pourquoi, il a dit, ben, c'est à cause de ma femme, elle ne veut plus que je laboure, alors je mastique.
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23: 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Ça se passe sur une plage, en été, et là, un vieux monsieur vient se planter devant une fille magnifique, super canon, en monokini, et il lui fait, oh, mademoiselle, laissez-moi vous toucher les seins, s'il vous plaît, je vous en supplie. Ben, ça va pas, non? Dégage, vieux pervers, dis donc. Non, mais je voudrais vous toucher les seins. Vous savez quoi, je vous donnerai 50 euros. 50 euros? Enfin, ça va pas, non? Mais pour qui tu me prends, vieux débris, casse-toi, mais enfin. Mais non, mais laissez-moi pas le faire vos seins, je vous donnerai 150 euros. Non, mais dégage de là, ça va pas. 200 euros. Non, j'ai dit non. 300. Alors, la fille marque une petite pause, quand même, parce que 300 euros, il est vieux, inoffensif, le papy, elle se dit, bon, après tout, ça va aller vite, ok, d'accord. Bon, d'accord, mais c'est seulement 30 secondes. Alors, le vieux s'approche d'elle, prend les deux seins, la magnifique pomme, hein, regarde, il commence un petit peu à les palper, comme ça, il se met à hurler, oh mon Dieu, oh mon Dieu, mon Dieu, mon Dieu, oh mon Dieu, oh mon Dieu, mon Dieu, mon Dieu. La fille, au bout d'un moment, fait, non, mais bon, ça va, pourquoi vous arrêtez pas de crier, oh mon Dieu, oh mon Dieu, mon Dieu, mon Dieu, où est-ce que je vais trouver 300 euros?
24: Alors ça se passe en été, quand la télévision tente des nouvelles émissions, il y a un type qui tente un nouveau jeu. Et le jeu, on lui explique, on lui dit, bah voilà, vous allez monter un immeuble étage par étage, et puis il y a quelqu'un qui vous dira, suce-moi ou suspense? Ah bon? D'accord. Bon, bah il va au premier étage et il croise une nana un peu moche qui lui dit, alors, suce-moi ou suspense? Le type, il dit, allez, je suis joueur, allez, suspense. Ok, montez au deuxième étage. Il va au deuxième étage et il y en a un petit peu moins moche qui lui dit, suce-moi ou suspense? Allez, il dit, bah, alors, allez, suspense alors, hein. Ok, montez au troisième étage. Il monte au troisième étage, il y a une nana très très jolie qui le regarde dans les yeux et qui lui dit, suce-moi ou suspense? Alors, il fait, ah, peut-être au quatrième, ce sera encore plus merveilleux. Suspense. Et il arrive au quatrième étage, et là, il y a un gros mec baraqué d'1m90 qui lui dit, salut, moi, c'est Pence.
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25: C'est un mec qui roule en Ferrari sur l'autoroute à plus de 180 km/h, quand d'un coup, il se fait doubler par un poulet. C'est une histoire vraie. Attention, c'est pas un poulet ordinaire, c'est un poulet à trois pattes. Voilà. Donc, le mec, il est un peu vexé dans sa Ferrari, tu vois, il accélère, il monte à 200 km/h. Il redouble le poulet le regarde pendant qu'il le double, et le poulet accélère d'un coup, et il redouble la Ferrari. Et alors, le mec, il accélère un petit peu, 220 km/h, le poulet, il accélère aussi, il redouble, et il prend la première sortie, le poulet. Le mec, il est hyper vénère, il prend la sortie, il suit le poulet jusqu'à ce qu'il rentre dans une ferme. Il rentre dans la ferme, il perd la trace du poulet. Il trouve plus, alors il va voir le fermier, il dit, écoutez monsieur, vous allez pas me croire, mais je suis arrivé chez vous parce que j'ai suivi un poulet qui avait trois pattes. Voilà. C'est incroyable, non? Vous l'auriez pas vu par hasard? Ah, ben là, mon petit gars, pour le trouver, ça va pas être facile parce que moi, des poulets, j'en ai plus de 3000. Et en plus, ils ont tous trois pattes. Ils ont tous trois pattes. Non. Comme je te le dis, mon petit gars. Parce que tu vois, avec ma femme, on adore les cuisses de poulet. Alors pour en avoir plus, eh ben, on les a modifiés pour qu'ils aient trois pattes. Ah bon? Et il vous a mangé souvent? Ah ben non, on n'arrive jamais à les attraper.
26: Alors, c'est une histoire que c'est en Belgique sur un terrain de football. Et il y a l'entraîneur qui vient s'asseoir parler à l'équipe. Il dit à un joueur, eh bien voilà, toi, aujourd'hui, tu vas jouer avant. Oh ben ça, l'autre, il dit non, je veux jouer avec tous les autres.
22: Hein. 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
27: C'est un homme qui se cogne contre la poitrine d'une femme, comme ça, dans un hall d'hôtel, et dit « Ah, bah, ah, ah, bah, dites donc, ah, bah, excusez-moi. Hein. Si votre cœur est aussi doux que votre poitrine, je sais que vous allez me pardonner. Hein. » Puis elle Elle se retourne vers lui et dit, bah oui, bah écoutez, si votre queue est aussi dure que votre coude, je suis dans la chambre 221.
5: Il y a un petit garçon qui arrive et puis qui va voir son papa et lui dit, dis papa, comment ça s'écrit clitoris? Père lui dit, si tu m'avais dit ça hier soir, je l'avais sur le bout de la langue.
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7: Vous savez qu'est-ce qui est bleu et qui pousse dans le fond du jardin? C'est un schtroumpf qui fait caca.
23: Alors c'est une femme qui rentre dans une librairie, l'air apeuré. Elle regarde partout, à gauche, à droite, en dessus, derrière. Elle s'approche tout doucement du libraire et elle lui demande « Excusez-moi, vous auriez des livres sur la paranoïa ?» Et le libraire, qui était au rayon sadisme, lui répond « Ils sont juste derrière vous. »
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8: C'est un mec qui passe, il frappe à la porte, il dit « On fait la quête, là, vous donnez quelque chose pour les maisons de retraite ?»« Oui, tout de suite, tiens mémé, mets ton manteau, prends ton sac !»
10: Pourquoi les baleines font-elles l'amour dans l'eau? Vous croyez que c'est facile de faire mouiller un clitoris de 10 kilos?
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23: C'est l'histoire d'un vol à Marseille. Et les flics, sur le coup, arrivent au commissariat. Et puis, il y en a un qui fait « Chef, chef, il y a eu un vol cette nuit au supermarché. On a volé 2000 cartouches de cigarettes et 1540. Et avez-vous des soupçons? Ah ben ouais, chef, on cherchait le lapin qui tousse. »
11: C'est un paysan qui appelle le vétérinaire parce qu'une de ses vaches n'arrête pas de gémir. Donc le véto arrive, il examine l'animal et il dit au paysan « Écoutez, c'est rien, c'est juste un petit problème d'intestin. » Donc il sort un tuyau en plastique, il le met dans le cul de la vache et il souffle fort dedans. Et là, instantanément, la vache arrête de se plaindre. Donc il dit « Voyez, c'est pas grand-chose. Et ce que je vous propose, c'est d'essayer à votre tour avec le tuyau, comme ça, si ça se reproduit, vous saurez quoi faire. » Donc le paysan dit « Ok, il s'approche de la vache, il lui enlève le tuyau, il le retourne et il le remet dans le cul de la vache. » Le vétérinaire lui dit « Mais pourquoi vous inversez le tuyau ?» Et le paysan lui dit « Écoutez, je vais pas mettre ma bouche où vous avez mis la vôtre. Hein. »
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12: C'est un pote, c'est un camarade de couleur, n'est-ce pas, qui arrive chez le médecin. Et il est tout disloqué, il a eu un accident. Alors l'autre lui dit « Mais qu'est-ce qui vous est arrivé ?» Il dit « Bien, je ne sais pas, figure-toi, voilà que j'étais en moto et je roulais à 100 à l'heure, il ne se passait rien. À 120 à l'heure, il ne se passait rien. » À 140 à l'heure, j'ai ouvert la bouche et ma lèvre supérieure a caché mes yeux.
13: C'est une femme qui se rend dans une animalerie.
28: Oui.
13: Elle demande au vendeur, écoutez, il y a une amie à moi qui m'a confié que vous vendiez des animaux qui font l'amour. Elle dit oui, oui. Oui. Le vendeur dit oui, j'ai une grenouille disponible. Une grenouille qui fait l'amour. Oui, oui, elle vous lèche le sexe, elle vous pénètre. C'est une histoire vraie. Là, la femme dit, bon, ok, je prends la grenouille, elle rentre chez elle, elle se déshabille, elle se pose la grenouille sur son ventre. Là, la grenouille ne bouge pas. Elle dit, oh, alors elle bouge pas, rien. Oh, la dame est furieuse. Elle dit, je me suis fait arnaquer. Elle rentre à l'animalerie. Écoutez, monsieur, vous êtes foutu de moi. Comment ça? Je vous dis que votre grenouille refuse de faire l'amour. Ah bon? Alors là, l'homme, un petit peu en colère, il baisse son pantalon et dit à la grenouille, bon, regarde bien comment je fais avec la dame, c'est la dernière fois que je te montre.
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25: Deux amis se rencontrent. L'un, bon, voilà, c'est un grand joueur, tu vois, c'est un joueur vraiment invétéré, il a toujours tout claqué son pognon là-dedans, etc. Et il dit à l'autre, écoute, voilà, faut que je t'annonce une très grande nouvelle, frérot. J'arrête de jouer, c'est bon, c'est fini, plus de casino, plus de tiercé, plus de poker, terminares. Bravo, putain, ça c'est chouette, mais après, pardonne-moi, hein, mais te connaissant, j'ai quand même du mal à y croire. Je suis même sûr que tu tiendras pas. Ah ouais? Tu paries combien?
29: Un Belge qui va avec sa femme chez le docteur, il dit, écoutez docteur, on est très emmerdé, 12 ans de mariage, toujours pas d'enfant. Il dit, oui, mais monsieur, vous avez des rapports sexuels fréquents? Il dit, des rapports? Des rapports sexuels. Ah non, on a des rapports de voisinage, on a deux voisins. Mais des rapports sexuels, non. Pas même si vous savez pas ce que c'est. Ben non, il dit, votre femme, elle a un sexe. Ben, je ne sais pas. Regardez, madame, déshabillez-vous. Regardez, ça, c'est le sexe de votre femme, ça. Ah bon? Ben, je ne savais pas que t'avais ça, moi. Dis, regardez-moi, monsieur, je me déshabille. Vous voyez bien, moi aussi, les hommes ont un sexe, les femmes ont un sexe. Ah bon? Comment ça marche, ce truc-là? Mais c'est pas possible d'être con pareil. Regardez, couchez-vous, madame, couchez-vous. Il commence à m'énerver, l'autre. Couchez-vous. Regardez ça. Vous prenez votre dame. Regardez, je vais le faire pour vous. Regardez, hop, vous voyez, vous prenez votre femme là. Ah, vous avez vu qu'elle est prise. Ah, elle est bien là. Ok, vous faites ça. Voilà, vous faites des mouvements comme ça. Ok, voilà. Et puis le docteur il termine. Il dit voilà, vous faites ça 2-3 fois par semaine et normalement elle devrait tomber enceinte. Oh, du docteur, je dois chaque fois l'accompagner.
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0: La maman qui surprend Toto en train de se branler sous la douche. Tu vois, elle ouvre le rideau, elle dit bah Toto, qu'est-ce que tu fais? Et Toto il dit bah quoi? On peut plus se laver à la vitesse qu'on veut?
11: C'est deux voyous, deux petits malfrats qui agressent une vieille dame. Alors il y en a un qui se jette sur son sac, qui le fouille. Et pendant ce temps-là, l'autre se jette sur la vieille dame, lui déchire ses vêtements et commence à l'entreprendre, la dame. Alors au bout de 5 minutes, il y a le premier qui dit « Laisse tomber, on se casse, elle a pas de fric ». Et là, la vieille, elle s'agrippe au gars qui est sur elle. Elle lui dit « Non, continue, je vous ferai un chèque ».
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3: Bonjour, c'est Moustique. Donc une petite histoire machiste. Quelle est la différence entre une femme et une piscine? Il y en a pas parce que dans les deux cas, ça coûte trop cher pour le temps qu'on passe dedans.
4: C'est dans une tribu noire, il est né un enfant albinos, c'est-à-dire tout blanc avec les cheveux blancs, les yeux rouges, comme les lapins. Alors évidemment, tout le monde est fâché, à commencer, n'est-ce pas, par le chef de la tribu. Et il attrape le médecin blanc et lui dit, c'est toi qui as fauté avec la jeune fille. Alors il lui dit, non, je vais t'expliquer, viens dans une case, je vais t'expliquer. Tu vois, c'est des choses qui arrivent. Regarde, toi tu as des moutons, et des fois il y en a un noir. Et alors le chef lui dit, d'accord, alors voilà, passe à matcher. Je ne dis rien pour l'albinos et tu ne dis rien pour le mouton.
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9: Un paysan qui vient du Maghreb, il a rien compris à Paris et tout. Il a un peu d'argent, il veut aller absolument voir une pute. Et puis il tombe sur une pute, mais malheureusement il ne s'aperçoit pas que c'est un travesti. Alors elle voit bien qu'il ne s'est pas aperçu. Alors elle commence à monter comme ça. Elle lui dit, écoute, je te préviens, je n'ai pas d'utérus. Hein. Il lui dit, ça fait rien, tu me donnes du thé à la menthe, c'est pareil. C'est pareil.
23: Alors c'est Jean-Luc Lahaye qui arrive au paradis.
25: Déjà, bonne.
23: Et il se retrouve devant Saint-Pierre qui dit, ah, Jean-Luc Lahaye, vous avez la 515. Alors il débarque dans une pièce complètement dégueulasse avec du mobilier pourri. Et là, il y a une bonne femme, ignoble, affalée sur lui. Ah, viens, Jean-Luc Lahaye, pour vos péchés, vous êtes condamné à passer l'éternité ici avec cette femme. Oh. Là-dessus, il y a Patrick Balkany qui arrive. Oh, Patrick Balkany, vous avez la 345. Il rentre dans une pièce complètement ignoble, dégueulasse, avec une bonne femme complètement moche, enfin. Et donc, oui. Il arrive dans cette pièce complètement dégueulasse. Et Patrick Balkany, pour vos péchés, vous êtes condamné à passer l'éternité ici, avec cette femme. Alors, Éric Zemmour. Ah, Éric Zemmour, vous avez la 234. Il rentre, la pièce, elle est correcte, il y a un mobilier correct, et sur le lit, il y a Clara Morgan. Et là, il entend une grosse voix qui dit « Clara Morgan, pour vos péchés !»
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0: qu'il ouvre et il voit le... Il lui dit, ça, qu'est-ce que c'est? Bah, il dit, c'est un barbecue qu'on a trouvé sur le bord de la route. Il téléphone, il dit, ça y est, je les tiens, ceux qui ont piqué le radar.
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2: C'est une femme qui est tranquillement chez elle quand un coup, on sonne à la porte. Alors, elle va ouvrir et là, il y a un type qui lui dit, bonjour madame, est-ce que vous avez un vagin? Alors, regarde, il dit, mais non, mais ça va. Non, mais ça va pas ou quoi? Et puis, elle claque la porte au nez, tu vois. Et le lendemain, pareil, elle est tranquille à la maison, ça sonne à la porte, elle y va, et le même type, devant elle, qui se plante et qui lui dit « Bonjour madame, est-ce que vous avez un vagin ?» Elle dit « Mais ça va pas ou quoi ?» Elle lui claque la porte au nez, elle s'enferme à double tour. Et ça dure comme ça pendant plusieurs jours. Alors un petit peu énervée, à un moment donné, elle en parle à son mari. Et son mari lui dit « Écoute, on va faire un truc. S'il revient demain et qu'il te demande si t'as un vagin, mais tu dis oui. Comme ça, on va voir où il veut en venir, tu vois. Et t'inquiète pas, moi je serai derrière la porte, s'il y a un problème, je suis là. » Et le lendemain, ça coupe pas, on sonne à la porte, le mec est devant elle, il lui demande « Bonjour madame, est-ce que vous avez un vagin ?» Alors la nana, elle dit « Ben oui, j'ai un vagin. » Et là, le mec lui répond « Eh ben madame, si vous avez un vagin, merci de dire à votre mari de laisser celui de ma femme tranquille. »
3: Qu'ont trouvé les Chinois pour faire le travail de 100 hommes ? 10 enfants.
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4: Deux anciens copains qui se revoient au bout de plusieurs années. Comment ça va ? Ouf. Ah, et le boulot ? Bof. Ta femme, comment va-t-elle ? Bof. Les enfants ? Bof. Bon, salut, à la prochaine. Au revoir. Ah, c'est vrai qu'on se sent mieux après avoir parlé. Hein.
5: L'énorme des énormes, c'est le monsieur qui a un œil de verre, qui va dans une surprise party, et il y a du punch. Clairement, il veut prendre du punch, et toup, son œil tombe dans la bassine. Il dit à un domestique, écoutez... Je viens de faire mon œil de verre dans la bassine, vous pouvez pas le rattraper discrètement. Là, j'ai beau chercher, je ne le vois pas. Bon, la surprise partie se termine. Et le lendemain, il y a un type qui est dit, c'est pas ce que j'ai une boule qui monte et qui descend. Je dois être malade. Je vais voir un docteur. Fait, docteur, je suis allé à une surprise partie hier, j'ai bu un punch, bien tassé, et puis j'ai une boule à l'intérieur qui monte, et qui descend. Alors le docteur fait, quand elle sera en haut, avec une paire de pinces, je peux l'attraper. Et je peux attraper aussi en bas. Alors, mettez-vous tout nu. Alors, avec ma pince, vous me dites, elle monte, ouvrez la bouche. Elle descend. Hop.
6: Ouvrez le...
5: Non, ça remonte. Elle monte. Puis à un moment, la boule, elle descend. Elle va sortir par le bas. Et le docteur, il va arriver à un oeil, il fait, alors vous avez pas confiance?
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0: C'est dans un cinéma, il y a, pendant le film, pendant que c'était tout noir, si vous voulez... La fille s'est penchée sur le garçon au niveau entre si vous voulez la taille et puis donc elle a pas du tout regardé le film et comme tout d'un coup ça se rallume et qu'ils ont pas fait attention, la fille fait semblant de chercher quelque chose par terre et le mec met son chapeau sur ses genoux, voilà. Enfin sur l'appareil et la fille fait semblant de chercher par terre. Alors il y a un vieux à côté qui a pas compris, il dit à la fille, si vous cherchez sa bite, elle est sous le chapeau, hein.
7: Ça se passe tôt le matin, madame est en train de préparer le petit-déj, elle est vêtue légèrement, son mari passe comme ça, et puis elle sort une jambe du peignoir, et puis elle lui dit, vas-y chérie, prends-moi là, tout de suite, maintenant, sur la table. Le gars, il en revient pas, il se dit, oulala, l'affaire est bonne, j'y vais, je mets son compte. Ah. Et il lui met le compte, et puis alors, ça dure à peu près 1 minute 33 maximum, ouais. Et elle lui dit, mais qu'est-ce qui t'a pris, chérie, comme ça, le matin, au lever? Elle lui dit, bah, j'étais en train de faire des œufs à la coque, et le minuteur est tombé en panne.
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8: C'est un petit vieux qui a 95 ans. Bon, il est quand même, voilà. Et c'est un journaliste, il est venu l'interroger. Il dit, oh là là, eh bien, mon brave monsieur, mais quel est votre secret de votre longévité? Le petit vieux, il répond, bah, moi, j'ai une vie bien réglée. Moi, monsieur, le matin, à 6h, je fais pipi. Vers 6h30, je fais caca. Et tu lui dis, ah bon, et ensuite, après, je me lève.
2: C'est un paysan qui est très très en colère, qui va voir son voisin, il arrive à la ferme, il frappe à la porte et c'est le petit garçon de la famille qui ouvre. Il dit, bonjour, ton père est là? Il dit, non monsieur, il est parti à la foire aux bestiaux. Ah bon, et ta mère, elle est là? Non monsieur, elle est partie avec mon papa. Et ton frère, il est là? Non monsieur, il est parti avec le tracteur, mais si vous voulez que je transmette un message, il n'y a pas de problème. Il dit, écoute petit, tu vas dire à ton père que je voulais lui parler de Suzy, hein, ma fille, que ton grand frère a mis enceinte. Et là, le petit le regarde et lui dit, ah ben oui, ça, il faut en parler avec mon papa, parce que moi, je sais que pour le taureau, il prend 40 euros, pour le bouc, 20 euros, mais pour mon frère, je sais pas le prix.
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9: Le jour de la rentrée, un gosse arrive à l'école en larmes. La maîtresse s'approche de lui et lui demande, mais qu'est-ce qu'il y a?

0: Mon petit, ce matin, maman est allée noyer les 6 petits chats qui viennent de naître. Bah oui, c'est triste, mais c'est pas une raison pour pleurer. Mais si, maman m'avait promis que c'est moi qui irais les noyer.
1: C'est un monsieur qui est dans un restaurant, il a écrit au menu poulet de Bresse. Alors il demande un poulet de Bresse, on lui amène un poulet et il met le doigt dans le cul du poulet, il fait non. Non, ça c'est un poulet des Landes. Ah bon? Alors on lui ramène le poulet à la cuisine, on lui ramène un autre, il met le doigt dans le cul du poulet, il fait non, ça c'est un poulet du Gers. Alors on lui ramène un autre poulet, il met le doigt dans le cul du poulet, il fait ah ça c'est un poulet de Bresse. Alors, ça c'est un poulet de Bresse. Et il y a un mec qui se lève à côté de lui, il lui dit moi je suis orphelin, vous pouvez pas me dire d'où je viens.
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4: C'est un Français, un Anglais, un Belge. Ils se retrouvent en Italie en plus, tu vois, c'est des touristes. Et ils boivent un coup, ils disent, putain, le Français, il dit, putain, à Paris, moi je vais dans un bar, ça s'appelle chez René. Bah c'est super parce que tu bois un verre, il te paye un autre verre derrière.
3: C'est pas
4: tu
3: vrai.
4: Bois un verre, il te repaye un autre verre derrière. Ah ouais, c'est commerçant. Ouais. Et il y a l'Anglais, il dit, oh ben moi c'est rien. À London, chez John, tu prends une pinte de bière, le patron, John, te met 2 pintes de bière. Tu reprends une pinte de bière et tu remets 2 pintes de bière. Incroyable! Bon, sans le Belgique, mais ce n'est rien du tout, ça! Bon, Bruxelles, moi, il y a un verre qui est formidable. Le patron s'appelle Jean-Pierre et tout. Et là, tu vois, tu prends un verre, tu ne payes pas le premier verre. Tu bois un deuxième verre, tu ne payes pas le deuxième verre. Tu bois 10 verres, tu ne payes toujours pas. Après, tu peux aller à l'étage, faire l'amour gratuitement. Ou n'importe quoi, ça t'est arrivé à toi? À moi, non, mais à ma femme, oui!
5: C'est un monsieur qui aime la nature et qui tente une fantaisie buccale sur une dame consentante.
6: Ça démarre très bien.
5: Ça démarre bien. Et ils sont dans un jardin public avec les bancs du même nom. Et le monsieur est en pleine action. Et quoi, elle est trop vieille?
7: Oh non, mais elle est belle, elle est belle.
5: Elle est belle.
7: Si elle est bien racontée, on va rire.
5: Ils sont en pleine action. Et tout d'un coup, la dame dit au monsieur, oh non Jacques, s'il te plaît, enlève tes lunettes, ça me fait froid, certainement. Continue. 3 minutes.
7: Le pire reste à venir. Hein.
5: Jacques, remets tes lunettes. Tu lèches le banc.
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9: C'est l'histoire de ce gars qui veut divorcer de sa femme parce qu'elle parle trop. Il se retrouve devant le juge et le juge le regarde, l'interroge. Il dit monsieur, votre femme se plaint que vous ne lui avez pas adressé la parole depuis 3 semaines. Et le mec il dit oui, c'est vrai monsieur le juge, je reconnais, je n'ai pas parlé depuis 3 semaines. Ah bon? Et peut-on savoir pourquoi s'il vous plaît? Eh ben, parce que je voulais pas l'interrompre.
1: C'est un mec qui a tellement un sexe, si vous voulez, tellement important, vous voyez. Même moi à côté, c'est... Lui, c'est vraiment une espèce d'appareil, tu vois. Les prostituées, quand elles vont arriver, reste comme ça, je fais une photo. Et on lui indique une pute qui a assez... On dit oui, quand même, tu vois le rocher? Bon, tu vas trouver une pute facile, et là, il y en a une vraiment qui a... Le magasin, tu pourras mettre le bras à la tête, tout ce que tu veux. Et alors, le mec, il y va, effectivement, il arrive à se la faire, et il est content. Mais en même temps, il est étonné. Alors il lui dit, mais quand même, tu sens rien là? Et elle fait, pourquoi? T'as pété?
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10: Un gars qui rentre chez lui un peu plus tôt prévu et il trouve sa femme nue sur le lit et en sueur. Et il entend du bruit tout de suite dans la salle de bain. Alors il court dans la salle de bain et là, il voit un mec à poil avec juste une petite serviette autour du sexe. Et là, il le regarde, fait, c'est vraiment un immonde dégueulasse. C'est la serviette pour les mains.
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11: Eh bien, c'est une dame un peu guindée, voilà, qui tombe en panne avec son chauffeur. Il est bientôt midi. Ils vont dans un restaurant. Elle arrive et dit qu'est-ce qu'il y a ici à manger? Comment ça se passe? Je ne sais même pas comment ça se passe ici. Il dit si vous voulez, on a des plats du jour. Elle dit d'accord, peut-être. Et qu'est-ce qu'il y a au plat du jour? Il dit de la langue de bœuf. Elle dit quelque chose qui sort de la bouche d'un animal. Oh là là. Donnez-moi plutôt un œuf.
1: Une petite devinette maintenant. Dans la main de ma maîtresse, je me dresse. Après, je rapetisse et je goûte. Qui suis-je? Un parapluie. Merci.
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6: C'est ça, un petit cul qui se promène et puis il y a une grosse bite qui arrive et qui veut le poursuivre pour le. Alors le petit cul, il court et la grosse bite, il va essayer de le la poursuivre, un petit cul. Puis ils arrivent devant une rivière, le petit cul est essoufflé. Alors, mais le petit cul, il se démerde et puis il arrive à traverser. il arrive à traverser la rivière. Et puis il y a un arbre, il monte dans l'arbre pour se cacher. Et là, il y a une petite fée et le petit cul dit oh, Mon Dieu, Madame la fée, transformez-moi en quelque chose pour échapper à la grosse bite qui va me mettre. Alors la fée le transforme en oiseau. Et le petit cul dit merci. Et la grosse bite arrive. Elle a mis plus de temps pour traverser parce qu'elle ne sait pas nager. Et elle arrive près de l'arbre et elle cherche partout le petit cul. La grosse bite dit voilà, ce qui est passé, le petit cul. Alors la grosse bite voit le petit oiseau là-haut et dit dites donc, vous n'avez pas vu passer un petit cul. Alors l'oiseau fait non, pas du tout. Ah bon, alors il est un peu intrigué. Mais vous êtes sûr que vous êtes un oiseau? Parce qu'il voit une fée à côté. Vous êtes sûr que vous êtes un oiseau? Mais oui, bah, prouvez-le-moi. Parce qu'il a un doute quand même. Hein. Elle a un doute, la grosse bite. C'est difficile, hein, c'est le masculin.
12: Elle croit que c'est un petit gars.
6: Déguisant l'oiseau. Alors elle dit, la grosse bite dit bah, prouvez-moi que vous êtes un oiseau.
13: C'est feuilletant ton histoire.
6: Alors là, le petit cul est transformé en oiseau. Mais parfaitement, je peux vous le prouver. Bah, je sais pas, sifflez-moi un petit air. Et le petit cul fait. Oh là là.
9: Une femme qui est en cure d'amaigrissement et qui téléphone à son mari en disant chérie, c'est super, ça fait 2 semaines que je suis là et j'ai déjà fondu de moitié. Et le mari lui répond si tu pouvais rester encore 15 jours, ça m'arrangerait.
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14: C'est un camionneur. Il boit sa bière, franchement, c'est le mec qui rigole pas. Hein, le gros bougon comme ça, il a attaché son pitbull dehors du troquet. D'un coup, il y a un mec qui rentre, il dit c'est qui ? Le pitbull qui est dehors, lui dit c'est à moi, espèce d'enculé, qu'est-ce que tu me veux, toi ? Bah, dit je m'excuse, monsieur, mais je crois que mon chien vient de tuer le vôtre. Il dit tu déconnes ou quoi ? Il dit t'as quoi comme chien ? Bah, dit j'ai un caniche, un petit caniche. Il dit tu te fous de ma gueule, un caniche qui tue un pitbull, c'est impossible. Bah, dit écoutez, monsieur, ce qui s'est passé, en fait, je crois qu'il s'est étouffé en l'avalant.
9: C'est David et Simon qui discutent et il y a David qui dit à Simon « Tu sais Simon, j'ai trouvé une combine pour manger gratuit, une combine qui va te trouer le cul !» Alors Simon il dit « Ah bon, c'est quoi la combine ? C'est quoi David ? C'est quoi la combine ? Écoute-moi Simon, je vais dans un restaurant, maintenant soit un bon restaurant, hein, et je prends ce qu'il y a de plus cher. Le foie gras, le caviar, le Château Margaux, la totale. Après je demande un café, un bon cognac, et avec mon cognac je reste jusqu'à la fermeture, jusqu'à que tout le monde y est parti. » Après que le ménage il est fait, le patron obligé il vient me voir et il me demande de payer. Et c'est là que j'ai trouvé l'astuce. Je lui dis que j'ai déjà payé à son employé tout à l'heure. Alors là, comme il est mal, eh bien il s'excuse et hop là, ni vu ni connu, j'ai mangé à l'œil. Tu comprends ? Et Simon il dit ah ouais, je comprends. Ah, tu sais ce qu'on va faire demain, David ? Eh ben on va la tester ton astuce parce que moi je connais un super gastronomique hyper cher. On va se régaler. Et le lendemain les voilà qui arrivent au resto comme prévu et ils commandent ce qu'il y a de plus cher. Le saumon, le caviar, les grands vins, un cigare et à la fin, un cognac grand millésime pour patienter jusqu'à la fermeture. Quand tout est rangé, tout nettoyé, que tout le monde est parti, le patron vient le voir et leur apporte la note en demandant de payer. Et là, David, comme d'habitude, il dit « Excusez-nous, monsieur, mais on a déjà réglé à votre employé. » Et là, il y a Simon qui se lève et il dit « Et on attend encore la monnaie !»
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1: Un type qui se marie avec une femme, et comme ça, bah, c'est un truc normal, donc, blanche. Et il lui dit, voilà, on n'a rien, j'ai pas d'argent, nous vivrons d'amour et d'eau fraîche. Alors, il rentre chez lui, il voit sa femme qui est en train de glisser sur la rampe d'escalier. Il dit, qu'est-ce que tu fais ? Il dit, ben, je fais chauffer le dîner.
15: C'est une femme qui se retrouve célibataire depuis un peu trop de temps. Donc du coup, elle va dans un sex shop pour se faire un petit peu de bien, pour s'acheter un cadeau. Et elle dit, voilà, je voudrais un sex toy très efficace. Et le type, il dit, on a le plus efficace du monde. Ça s'est sorti il n'y a pas longtemps, ça s'appelle Zizi Magique. Vous dites Zizi Magique, l'endroit où vous voulez qu'il arrive, et puis il arrive automatiquement. La nana dit, ah bon ? Oui, regardez, c'est sur l'étagère, là. Elle dit, Zizi Magique dans ma main. Et là, hop, ça arrive dans sa main. C'est incroyable, je l'achète tout de suite. Ok, elle arrive chez elle pose sur la table, elle dit, Zizi Magique, entre mes jambes. Hop, arrive entre les jambes. elle fait du bien, elle se fait plaisir pendant une heure, et puis ça toque à la porte, ça toque. Elle se rhabille, elle ouvre, et c'est le facteur qui fait « Non mais enfin, madame, ça fait des heures que je toque à la porte, j'ai un colis pour vous, j'ai pas que ça à faire. » Et la nana, elle dit « Je suis désolé, c'est à cause du zizi magique, là. » Et le facteur, il fait « zizi magique, mon cul !»
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12: S'il est né à Marseille, il va ouvrir un magasin pour vendre des clous. Alors, il est content, il pourra annoncer l'ouverture du magasin, il demande à son pote, Lulu, qui est journaliste à la Provence, de lui faire un encart publicitaire. Ouais. Alors, il dit « Pas de souci, Dédé, je vais te faire une belle pub, fais-moi confiance. » Alors, Dédé lui dit « Oui, mais attention, je veux un truc sympa et drôle. » Oh, Dédé, quand même, tu me connais, t'as confiance ou t'as pas confiance ? Alors, Dédé repart et le lendemain, il ouvre le journal et il voit une photo de Jésus sur la croix avec marqué en dessous « Avec les clous de Dédé, c'est pour l'éternité. » Oh, putain, il est fou de rage devant lui. Il dit « Oh, Lulu, t'es pas un peu malade, hein, t'as vu la photo que tu m'as mis, tu veux que je me fasse lâcher ou quoi ?» Oh, il dit « Oh, t'inquiète, Dédé, demain je te rectifie ça, t'as confiance ou t'as pas confiance ?» Alors, Dédé repart à moitié convaincu et le lendemain, il ouvre le journal et il voit une photo de Jésus mais par terre, allongé devant la croix, avec dessous marqué « Avec les clous de Dédé, ça serait jamais arrivé !»
13: C'est un homme politique qui arrive à la poste. Il faut l'imaginer. Quoi.
16: Ouais,
13: déjà l'imaginer. Il dit « Bonjour monsieur, je voudrais un timbre à 50 centimes s'il vous plaît. Voilà monsieur, combien je vous dois ?»
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9: C'est un gars qui rentre dans un bar et qui dit « Excusez-moi, il a qui le dog allemand là, qui est attaché dehors ?» Là, il y a un biker, 120 kilos, qui se lève, une bière à la main, qui dit « Il est à moi, pourquoi il y a un problème ?» Il dit « Non, non, il n'y a pas de problème, c'est juste que mon chien vient de le tuer, quoi. » Quoi ? Votre chien a tué mon dog allemand ? C'est pas possible, vous avez quoi comme chien ? Un Yorkshire. Un Yorkshire ? Mais c'est pas possible ! Comment un Yorkshire que ça peut tuer un dog allemand ? Et là, le mec lui dit « Je crois qu'il s'est étouffé avec. »
17: Le Corse qui arrête un touriste belge en plein été, dans la belle montagne Corse, bah, il se met au milieu avec son fusil, « Descendez bon, !»« Pourquoi, monsieur ? Descendez !» Je vais une fois de ça tout de suite, hein, monsieur le bardi corse. Masturbez-vous. Comment ? Masturbez-vous, vite. Bon, vous savez, ce genre de choses. Masturbez-vous, descendez le pantalon, masturbez-vous. Oui, oui. Bon, monsieur le bardi corse. Il se masturbe, Ça dure un petit quart d'heure. Bon, voilà, monsieur le bardi corse, monsieur masturbé. Je peux une fois m'essuyer. Oui. Remasturbez-vous encore. Ah non, non, je sais pas faire deux fois. Remasturbez-vous, je tire. Une deuxième fois, il n'en peut plus. Il a les yeux là, il est à genoux. Et voilà, là j'en peux plus. Vous n'en pouvez plus, monsieur. Remontez dans votre voiture. Marie, viens voir. Le monsieur va te descendre au village.
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1: C'est un mec qui vient, il va au mariage de son pote et il s'aperçoit que la mariée est hideuse. Alors il s'approche de lui, il dit donc, si elle est riche ? Alors il dit non, pourquoi ? Enfin, il dit, tu vas pas te marier avec le tréteau là, avec ce tréteau, qu'est-ce que c'est ça ? Elle a une jambe plus courte que l'autre, elle a un gros genou, elle pue, elle manque un œil, elle a le nez qui tombe dans la bouche. Tu vas pas te marier avec ça quand même. Il dit mais tu sais tu peux parler plus fort, elle est sourde.
19: Un mec il sort du chantier, il a son chèque, il va encaisser son chèque, il va à la banque. Il va au premier guichet, il tombe sur une guichetière, là, très gentille, qui dit il dit bonjour madame, je te donne le papier, tu me donnes l'argent. Elle dit non monsieur, il faut endosser le chèque, il faut le signer. Oh qu'est-ce que ça a pris ? Moi je signe pas les papiers, je te donne les papiers, tu me donnes l'argent et puis c'est tout. Elle dit non monsieur, je peux pas. Oh là là là là, il prend le chèque, il va au guichet numéro 2. Il dit voilà monsieur, je te donne le papier, tu me donnes l'argent. Il dit oui monsieur, mais il faut signer derrière parce que sinon il faut l'endosser. Oh qu'est-ce que ça a pris ? Moi je signe pas les papiers, moi je veux l'autre guichet. Il va au guichet numéro 3, il tombe sur un pied noir. Un vrai pied noir, le pénis, un peu, vous voyez. Et là, il va arriver, il dit, qu'est-ce que tu veux, toi, qu'est-ce que tu veux ? Bonjour, monsieur, j'ai le chèque, je te donne le papier, tu me donnes l'argent. Et il dit, ben, tu l'as pas endossé, imbécile, tu l'as pas endossé, je te donne une calboise. Oh, moi, je te dessine pas le papier, je dessine pas le papier. Tu vas l'endosser, il lui donne, bam, bam, bam, deux, trois calottes dans la tête. Il dit, oh, ça va, je dessine le papier. Il dessine le papier, il prend l'argent, il sort. Et en sortant, il tombe sur Mohamed. Il dit, Mohamed, où tu vas ? Ben, dit, je vais à la banque en question mon chèque. Il dit, ben, écoute, je te donne un conseil. Va directement au guichet numéro 3. Il explique vachement bien.
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20: Bonjour, c'est Didier Barbelivien. L'histoire que je vais vous raconter maintenant, c'est une histoire, très moral, très gentil, vous allez voir, c'est l'histoire d'un petit lapin aveugle et d'un serpent aveugle. Et ils sont là tous les deux dans une caisse et ils n'arrivent pas à savoir qui est l'un, qui est l'autre et qui fait quoi. Alors le serpent, il commence à tripoter le lapin, il dit « Oh, tu as un poil très très doux, il lui touche la tête, il dit « Oh, tu as des grandes oreilles ». Alors il ouvre la bouche, il sent les deux dents de devant. Il dit, oh, tu as deux dents très longues devant. Il dit, tu dois être un lapin, toi. Alors le petit lapin, il dit, bah ouais, t'as raison, je suis un lapin. Et après, c'est le lapin, il commence à caresser le serpent. Il dit, oh, t'as la peau visqueuse, t'es tout visqueux. Il dit, oh, t'as pas d'oreille non plus. Oh, puis t'as une langue de pute, tu dois être producteur.
16: C'est un jeune étudiant un peu timide qui accoste une prostituée.
21: Oh, l'immonde personnage!
16: Je n'ai que 10...
21: Et la masturbation, pour qui est-elle faite?
16: Je n'ai que 10 francs, madame. Mais en plus, je peux vous donner une paire de tennis toute neuve. Alors la fille lui dit, bon, allez, c'est d'accord. Mais je te préviens, je ne bougerai pas. Il monte dans la chambre. Le garçon est débordant de passion et de maladresse aussi. Et tout à coup, il lui semble que la fille a bougé. Alors le garçon est fou de joie et s'écrie, tu as bougé, tu vois, tu m'aimes. Alors la fille lui répond, mais non, j'essaye les tennis.
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22: Un soir de match, OM-PSG au stade Saint-Denis, un incendie se déclenche dans l'un des immeubles du quartier voisin. Tout le monde sort, les badauds s'attroupent au bas de l'immeuble en feu. Une femme commence à hurler, mon bébé est encore dans l'appartement. Alors tout le monde attend les pompiers, mais il y a un joueur de l'OM qui décide de grimper au balcon. Successivement, il arrive à l'appartement, il rentre, il arrive à la fenêtre avec le bébé emmailloté dans une petite couverture, mais il est encerclé par les flammes, il ne peut plus redescendre. Là, t'as le gardien de but du PSG en bas qui lui fait « Lance, je suis le gardien de but, je suis le meilleur, j'arrête tous les ballons, je te jure, je le rattraperai !» Bien sûr, l'OM lance pour sauver le bébé, le gardien réceptionne le bébé et là, la foule lui fait une ovation et soudain, porté par les cris de joie du public, le gardien lance le bébé et fait un dégagé du pied au centre du terrain.
9: C'est un gars qui rentre du boulot et qui trouve sa femme en train de faire sa valise dans la chambre. Donc, il lui dit, qu'est-ce que tu fais, ma chérie? Eh ben, qu'est-ce que je fais? Tu le vois? Hein, je fais ma valise, je me casse. Bah, tu te casses, mais tu vas où? Eh ben, je vais à Monaco parce que j'ai envie d'avoir une vie meilleure, moi. À Monaco, mais qu'est-ce que tu vas faire à Monaco? Eh ben, à Monaco, mais je sais pas, je me débrouillerai. Mais t'as jamais travaillé, mais je me débrouillerai, je te dis. De toute façon, j'ai entendu dire qu'à Monaco, pour une fellation, tu peux te faire 300 euros. Et là, le mec, il dit plus rien, il va dans sa chambre, il prend une valise, il commence à mettre ses affaires. Sa femme lui dit, mais qu'est-ce que tu fais, toi? Et ben, il dit, mais je fais ma valise, ben, je t'accompagne. Ah, mais tu m'accompagnes où? Ben, à Monaco. Ah, mais non, mais tu vas pas m'accompagner jusqu'à Monaco. Mais il dit, oui, je vais t'accompagner jusqu'à Monaco, parce que moi, je veux voir comment tu t'en sors avec 600 euros par an.
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23: C'est un sadique qui téléphone à une dame et lui dit, voilà, allô? Bonjour, madame. Alors, voilà. Devinez ce que j'ai dans la main. Ça vous ferait plaisir de le voir, ce que j'ai dans la main? La bonne femme répond, si ça tient dans une seule main, ça m'intéresse pas.
24: C'est un fou qui se rend à un entretien d'embauche. Le recruteur, il a comme ça, il lit son CV, il voit que le fou se vante d'être très rapide en calcul mental. J'ai l'impression que c'est bien bon. Il décide de le tester, puis il lui demande, combien font 152 x 34? Et le fou répond instantanément, 3812. Le recruteur, il tape l'opération sur sa calculette, tu vois, il dit au fou, c'est complètement faux. Le fou rétorque, faux peut-être, mais j'ai été très rapide.
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25: C'est un Marseillais complètement bourré, qui sort de boîte, il a chopé une gonzesse, tu vois, et il l'a coincé sous une porte cochère, tu vois, il a appuyé contre le mur comme ça, avec un peu de boue, tu vois. Et il dit, toi, je vais te prendre par devant, par derrière, tu vois, à la BM, je vais t'alloger sur le capot. Je vais t'arracher ton slip, ton string, ta jupe. Je vais te prendre, je vais te retourner, je vais te reprendre dans tous les sens. Tu as l'impression que j'ai 6 bites. Hein. Et là, à un moment, il y a une fenêtre au-dessus qui s'ouvre et il y a un mec qui fait « Hey, 6 bites, tu la prends comme tu veux, mais tu lâches l'interphone, s'il te plaît. »
9: Alors, c'est deux chasseurs belges qui partent à la chasse aux sangliers dans les Ardennes. Ils marchent pendant un bon moment et ils se mettent en planque dans un buisson. Et au bout de 5 heures, il y a un énorme sanglier qui passe à côté d'eux. Et paf, ils lui mettent chacun deux balles dans la tête. Et le sanglier s'effondre. Ils le ramènent en le tirant jusqu'à la voiture. Et le sanglier est tellement lourd qu'ils sont obligés de faire une pause toutes les 10 minutes. Et à un moment donné, ils croisent un autre chasseur, un Français, qui les voit suer au sang et eau. Et il leur dit, les gars, excusez-moi, mais vous devriez tirer le sanglier avec les pattes avant. Comme ça, il glissera dans le sens du poil. C'est moins fatigant. Ah, il dit, bah merci, monsieur. Voilà, merci, hein, vous êtes bien gentil. Hein. Alors, ils attrapent le sanglier par les pattes avant et ils repartent. Et au bout de 10 minutes, il y en a un qui dit oh, bah, dis donc, il avait raison, le français, hein, c'est bien plus facile comme ça. Et l'autre, il dit c'est vrai, mais le problème, c'est qu'on s'éloigne de la voiture.
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0: J'aurais parlé à madame. Comment aller coucher avec un nègre? Bon, alors vous prenez le revolver qui est dans le tiroir et vous tuez la dame. Ça y est? Bon, maintenant vous jetez le revolver dans la rivière derrière la maison. Comment il n'y a pas de rivière derrière la maison? Comment ça, il n'y a pas de rivière derrière la maison? Vous n'êtes pas le 37, 34, 48? Ah, excusez-moi, je vais déranger pour vous.
3: Et des enfants qui amènent leur maman, qui est très très âgée, quoi, elle a 95 ans, ils l'amènent dans une résidence pour vieilles personnes, et ils lui disent, voilà maman, j'espère que tu vas être bien. Ah oh, ouais, ouais, je vais être bien, y a pas de problème, vous inquiétez pas. Et il la pose et tout, il la sait bien sur le fauteuil, sur le balcon, et au bout de 5 minutes, la vieille, elle part à droite, comme ça. Et au moment où elle va tomber, t'as les infirmières qui la rattrapent, qui la remettent droite. Et 5 minutes plus tard, il y a la vieille. Elle tombe et pouf. Et toutes les 5 minutes comme ça, elle la remet droite, quoi. Et le mercredi suivant, les enfants viennent voir la mère et disent, ça va, maman, ça te plaît? Ah ouais, je suis vraiment bien, tout va bien. Hein. Tu manges bien? Ah oui, on mange bien. Hein. Tout va bien, t'es vraiment heureuse? Oui, tout est bien. Bon, il y a un problème. Et qui me laisse pas péter.
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4: C'est un monsieur qui autorise son épouse à aller passer une semaine toute seule dans un camp au club méditerranéen en Afrique. Alors la jeune femme y va, elle arrive le lundi, et le lundi soir elle rencontre un somptueux Africain. Ils font connaissance et ma foi ça se passe très très bien. Et le lendemain matin, il y a la jeune femme qui dit, écoute mon chéri, on a passé une nuit extraordinaire, j'aimerais que tu me dises ton prénom. Et le noir lui dit, non je ne te dirai pas mon prénom parce que tu vas te moquer de moi. Ah non, je te promets. Non, je ne te dirai pas. Le mardi, ça continue. Le mercredi aussi, le jeudi aussi. Et tous les jours, elle lui demande de lui dire son prénom. Et le noir, il dit, non, je ne dirai pas parce que tu vas te moquer de moi, tu vas rire et tout. Je ne veux pas. Et le vendredi arrive et elle lui dit, écoute, là, je me rentre à Paris demain. J'aimerais quand même connaître ton prénom. Et il lui dit, non, je ne te... Ah, écoute. Bah, puis elle insiste tellement, il dit, bon, écoute, je vais te le dire, mais promets-moi de ne pas rire parce que c'est trop dur pour moi. Et le noir lui dit, ben voilà, je m'appelle Neige. Et évidemment, la bonne femme, là, elle éclate de rire et tout. Il dit, tu vois, je te l'avais dit que tu allais te moquer de moi. Non, mais elle dit, c'est pas ça, elle dit. C'est que quand je vais rentrer à Paris et que mon mari va me demander comment ça s'est passé ma semaine africaine et que je vais lui dire que je l'ai passé sous 30 cm de neige, ça va lui faire drôle.
9: C'est un ange qui vole au-dessus du palais de Versailles et qui d'un coup s'arrête devant deux statues. Une statue d'homme tout nu et une statue de femme toute nue, elle aussi. Donc il se pose à côté d'eux, il leur dit « Écoutez les statues, moi ça fait des années que je vole au-dessus de vous, je vous vois l'un et l'autre comme ça, côte à côte, amoureux, sans pouvoir rien faire, ça me plaît pas. Alors aujourd'hui c'est mon jour de monter, je vous offre une demi-heure de vie humaine. Voilà, comme ça vous pourrez faire toutes les choses que vous voulez. Hein, toutes les choses un petit peu coquines. Hein. » Donc là il les touche du bout de ses ailes et hop, les statues elles prennent vie. Ah, elle se regarde un petit peu timidement, sans bouger, les deux statues, puis elle se sourit, et puis il y a la statue homme qui dit à la statue femme, depuis le temps qu'on en rêve, si on le faisait, la statue femme rougit et dit, oh oui, hop, ils s'en vont main dans la main derrière un buisson, et là, vas-y, que ça rigole, que ça fait du bruit dans les feuillages. Et au bout d'un quart d'heure, ils reviennent tout heureux. Et là, je les regarde et leur dis, et vous savez qu'il vous reste encore un quart d'heure, hein, si vous voulez, vous pouvez y retourner, hein. Alors la statue homme regarde la statue femme, lui dit, on y retourne. Et la statue femme lui dit, ok, d'accord, mais cette fois, c'est toi qui le pigeon et c'est moi qui lui chie dessus.
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23: Vous savez ce que c'est qu'un spermatozoïde avec un attaché caisse? C'est un représentant de mes couilles.
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5: C'est à l'école, la maîtresse, le début de l'année, elle demande aux élèves ce que font leurs papas dans la vie. Et toi, mon petit? Alors il dit, moi, mon papa, il est pompier. Très bien. Et toi, machin? Bah, moi, mon papa, il est cuisinier. Très bien. Et toi, mon petit? Bah, moi, mon papa, il est danseur nu à Pigalle. Bon, alors là, il y a un silence de mort dans la classe. Et puis, à la fin de la classe, la maîtresse attrape le petit. Elle dit, mais non, mon petit, je savais pas, c'est vrai que ton papa est danseur nu à Pigalle. Si tu veux qu'on en parle, Il dit non, madame, c'est pas vrai, il est footballeur dans l'équipe de France, mais j'ai trop honte de le dire.
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6: C'était un voyageur de commerce qui venait régulièrement dans un hôtel à Marseille. Et un soir, il se couche et puis il prit une envie d'aller aux toilettes. Et puis il calcule qu'avec l'envie qui est très pressante, s'il va aux toilettes, il va les louper d'un mètre cinquante à peu près. Parce que... Alors il y a un vieux journal à côté, il fait dans le journal, il met ça dans le tiroir, il dit je le porterai demain matin. Il s'endort. Et le lendemain matin, il part en courant, il oublie le papier dans le tiroir et puis il n'y pense plus. Et il revient 15 jours après et ils se connaissent avec les patrons d'hôtel. Il dit salut patron, ça va? Le patron dit moi je vous parle pas moi. Il dit, écoutez, pourquoi? Je ne vous parle pas. Écoutez, c'est gentil. Mais enfin, le journal. Et l'autre, il fait, si vous croyez tout ce qu'il y a dans les journaux.
7: C'est une nana qui va chez le docteur Aline. Et docteur, faut m'aider, je crois que je suis une infomane, faut vraiment m'aider. Puis il dit, écoutez, lâchez-moi la bite, je vais vous faire une ordonnance.
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11: C'est un petit Ouistiti, là. Il arrive au bar, il s'accroche au comptoir, il dit au barman, vous avez des bananes? Et le garçon dit non, on n'a pas de bananes. Vous avez des bananes? Il dit non, je viens de vous dire qu'on n'avait pas de bananes. Vous avez des bananes? Il dit, oh, t'arrêtes, hein? Je préviens, tu me demandes encore un coup si j'ai des bananes, je te cloue la langue sur le comptoir. Le petit singe lui dit, vous avez des clous? Et le garçon lui dit, non, j'ai pas de clous. Alors vous avez des bananes?
14: Un petit garçon à la campagne qui fait la rentrée des classes et la maîtresse lui demande son prénom et il répond pas. Alors la maîtresse lui demande mais elle est où ta maman?
15: Elle dit elle est passée sous un tracteur.
14: Et ton papa?
15: Il est passé sous un tracteur.
14: Et t'as des frères et sœurs?
15: Oui, ils sont passés sur le tracteur.
14: Elle dit mais toi t'étais où?
15: Sur le tracteur.
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26: Bonjour, c'est Renaud. C'est trois naufragés qui se retrouvent sur une île déserte après un naufrage. Et parmi eux, il y a un Israélien, un Français et un Allemand. Et sur cette île déserte, où il n'y a strictement rien, ni humain, ni très peu de végétation, il y a des milliers d'éléphants. Ils vivent au milieu des éléphants jour et nuit, ils mangent de l'éléphant, ils cohabitent avec les éléphants. Et ils passent là 6 mois, 1 an, 2 ans, 3 ans. Et puis au bout de 4 ans, ils commencent à désespérer totalement d'être paumés sur cette île au milieu de ces troupeaux d'éléphants. Et ils voient arriver à l'horizon un matin des caisses en bois qui flottent et que la marée apporte doucement vers la plage. Alors ils se disent super, des vivres, des armes. Et finalement les caisses arrivent sur le bord de la plage et ils ouvrent les caisses et malheur, dans les caisses, il y a des dizaines de milliers de feuilles blanches et des milliers de crayons. Alors ils désespèrent totalement et finalement l'Israélien leur dit écoutez, c'est pas grave, on est là depuis 4 ans, on va peut-être encore rester là 2 ans, 3 ans, 10 ans avant que quelqu'un nous trouve. Et si ça se trouve, on ne trouvera que quand on sera mort. Alors au moins, laissons un souvenir impérissable, racontons notre aventure. Et l'Allemand et le Français disent, pas bête, d'accord, on part, chacun avec nos papiers sous le bras et nos crayons. Et au bout de 3 jours, le Français arrive en disant, j'ai fini mon livre. Ah bah dis donc, t'es rapide, comment il s'appelle ton livre? Ça s'appelle La vie sexuelle chez les éléphants. Et vous avez fini? Ah non, pas encore. Au bout de 2 mois, l'Allemand arrive en disant, j'ai fini mon livre, regardez. Et là, il a 6 volumes, 6 tomes. De 400 pages chacun, s'appelle « L'organisation de la vie sociale chez les éléphants ». Ça serait très bien, c'est très bien. Et toi, Abraham, est-ce que tu as fini? Non, pas encore. Attendez, il me faut encore un petit peu de temps. Et il part continuer à écrire. Et au bout de 3 ans, prévient son copain allemand et français. « Ça y est, j'ai fini mon livre, venez voir. » Et là, il leur présente 80 volumes de 800 pages chacun. Et ça s'appelle « Les éléphants et la question juive ».
0: C'est un type qui arrive dans un commissariat pour chercher ses papiers et il s'aperçoit qu'il n'y a personne. Mais alors personne dans le commissariat. Alors il va jusqu'au signal d'alarme, il le tire et à ce moment-là, du bistrot d'à côté, le garçon amène 6 pastis.
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14: C'est un gars qui va voir son médecin avec ses analyses parce qu'il se sent pas très bien. Le médecin regarde les résultats et lui dit « Écoutez monsieur, j'ai une triste nouvelle, il va falloir être fort, voilà, je dois vous dire qu'il ne vous reste plus que 6 mois à vivre ». Le mec, il est dépité, il dit quoi? 6 mois à vivre, docteur? C'est pas possible, 6 mois à vivre, vous me dites quoi là? Il me reste 6 mois à vivre? Il dit oui, 6 mois à vivre. Il dit mais il n'y a pas quelque chose à faire? Le médecin dit oui, il y aurait des bains debout. Des bains debout? Ah ben c'est bien, ça, vous pensez que ça peut me guérir? Et le toubib lui dit non, mais ça vous habituera à la terre.

0: C'est un mec qui rentre à 5h du matin, complètement torché chez lui. Et là, bon, faut que je masque la laine. Il se fait un jus de citron. Et le lendemain, il y a sa femme qui lui dit « Toi, t'étais encore complètement torché hier soir. » « Non, excuse-moi, mais non, j'ai pas du tout été bourré. » « Ah ouais ? Et le canari écrasé dans le presse-citron, il s'est suicidé tout seul peut-être ?»
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3: La prof à Toto qui demande à Toto « Comment fait-on de la compote, Toto ?»
4: Avec des moules, madame.
3: Oh, la prof dit « Mais non, n'importe quoi, il m'énerve !»« Non, fais pas la compote avec des moules !» Alors Toto dit alors « Si, c'est possible. Ma sœur est revenue de voyage de noces. Elle a dit à sa copine qu'elle avait sa moule en compote. »
5: Le mec est dans une pizza, il est en train de bouffer les nouilles, et puis il trouve un poil de cul. Alors il appelle le garçon, et il dit « Dites donc, qu'est-ce que c'est que cette histoire? Il y a un poil de cul dans les nouilles. Moi, je paye pas, je vous préviens, je paye pas. » Alors le garçon repart avec l'assiette à la cuisine, et quand il revient, effectivement, le mec a disparu. Le patron dit au garçon « Ça, tu vas te payer de ta poche, parce que c'était pas un poil de cul, ce mec-là, il nous emmerde. Il est parti sans payer, retrouve-le. » Alors le type sort dehors, et c'est une rue aux putes. Et on lui demande où est un gros qui était là. Il dit, ben, il est monté avec une fille. Alors il monte et il découvre le client dans une chambre en train de bouffer le cul d'une fille. Alors il dit, ben dites non, pour un mec qui aime pas les poils de cul, merci. À l'autre, il dit, oui, mais si je trouve une nouille, je paye pas.
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6: Alors c'est une jeune blondinette qui va voir sa mère, qui est blonde également, et qui est en train de cuisiner. Elle dit, dis maman, putain, j'en ai assez à l'école, tout le monde me fait des blagues parce que je suis blonde, sérieux, c'est vraiment lourd quoi. En vrai, je comprends pas pourquoi les gens disent que les blondes sont stupides, c'est des putains de clichés. Et puis sa mère la regarde et cogne 4 fois avec ses doigts sur la table, elle fait... Et la jeune fille dit, ah, il y a quelqu'un à la porte, je vais ouvrir. Et sa mère lui dit, bah, tu vois, voilà pourquoi les gens disent que les blondes sont stupides. Allez chérie, c'est pas grave, finis de battre les œufs, je vais voir qui est à la porte.
7: Alors c'est Dede Santucci, qui n'habite pas à Dunkerque, comme son nom l'indique, qui vient d'arriver au paradis, en colère, en furieux, il va voir Saint-Pierre, il dit, oh Saint-Pierre, oh tu pars en couille quoi, oh tu peux me dire ce que je fais là? Oh, je bois pas, je fume pas, je fais plein de sport, je me retrouve au ciel. Oh, c'est quoi ce bordel, Saint-Pierre? Saint-Pierre est un peu confus. Il dit, écoutez, on va vérifier. Vous savez, ici, on fait rarement d'erreurs, mais je vais quand même vérifier, quoi. Il ouvre son registre du jour, là, et puis il cherche Santucci, Santucci Ange, Santucci Robert. Ah, voilà! Santucci Dédé, 25 avenue de la Belle de Mai, marié, 2 enfants, garagiste, c'est ça? Alors Dédé, il dit, ouais, c'est ça. Ben, il dit, non, il n'y a pas erreur. Hein. Vous êtes là parce que vous êtes mort de vieillesse. De vieillesse, enfin c'est pas possible, j'ai 35 ans. Et là Saint-Pierre il dit, ouais mais si on fait le compte des heures de main d'œuvre que vous avez facturées, pour nous vous avez 128 ans.
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8: Tu connais l'histoire de Pavarotti qui rencontre Ruggero Raimondi?
9: Ah vas-y.
8: Alors ils s'aiment pas beaucoup, ils se rencontrent dans un cocktail et Pavarotti dit, comment tout va Ruggero? Il dit, moi ça va, j'ai fait un concert sur la place Saint-Marc à Venise, formidable, 100 000 personnes qui m'applaudissaient debout, 27 rappels. Et à la fin de ce spectacle, la Vierge qui est sur le frontispice de la cathédrale, la Vierge s'est mise à pleurer, c'était magnifique. Et toi, ben Luciano Pavarotti lui répondit, moi j'étais à Copacabana sur la plage et 500 000 personnes m'ont applaudi debout, 32 rappels, c'était magnifique. Et le Christ du Corcovado, c'est incroyable, il est descendu à la fin, il est monté sur scène, il m'a pris dans ses bras, il m'a dit, c'est magnifique, 500 000 personnes, 32 rappels, c'est pas comme ce con qui avait pleurer ma mère à Venise la semaine dernière.
10: C'est deux vaches qui discutent dans un pré, il y en a une qui dit, oh, ça te fait pas peur toi toutes ces histoires de vaches folles? Hein? Oh non, moi j'en ai rien à foutre, je suis un lapin.
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12: C'est pas mal les bavardements. C'est le bombardement à l'Israël. Et tous les coups, les bombardements se rapprochent de la maison. Et il y a la femme qui dit, Moïse, dépêche-toi, Moïse, viens vite. Et l'autre, il retourne dans la maison, il dit, attends, j'ai oublié mon dentier. Il dit, quoi le dentier? Tu crois qu'ils vont te bombarder avec les sandwichs?
13: C'est un monsieur qui...
14: Oui, allez-y, Sophie, c'est trop tard, il faut y aller.
13: Qui voit une très jolie femme, il l'emmène à l'hôtel, dans une chambre, puis elle retire sa perruque, Elle retire ses faux seins. Elle retire ses dents. Il lui dit, vous m'excuserez, j'ai laissé mes couilles à la maison.
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7: Deux femmes qui rentrent chez elles après une soirée un peu arrosée, tu vois, elles sont bien pétées, mais bon, l'envie de pisser les prend. Alors après quelques discussions, elles arrivent tant bien que mal dans un cimetière, elles y font, leur besoin, quoi. Mmh. Une fois fini, elles décident, devant un problème logistique, d'utiliser leur culotte pour s'essuyer. Alors la première agit directement et elle jette sa culotte. Bon, la deuxième, elle y tient quand même à sa culotte. Elle utilise des fleurs, donc posées sur une tombe à côté qu'elle jette en... lendemain, écoute, c'est la nature, elles sont dehors.
2: Bon, bien sûr.
7: Le lendemain, les deux maris des femmes, ils se rencontrent et le premier dit, tu sais que... on devrait quand même un peu surveiller nos femmes. Hein. La mienne est rentrée sans culotte hier. Tu peux être content. Hein. La mienne avait un carton entre les fesses marqué de la part toute la caserne, on t'oubliera jamais.
9: C'est Bernard Tapie qui est appelé à la rescousse pour redresser une entreprise à Marseille. Voilà, il reprend un petit peu du service, le nanar. Il se rend sur place et avant d'aborder le problème délicat des licenciements, il décide de faire le tour de l'entreprise pour visiter les locaux et rencontrer le personnel. Il discute avec les employés, il prend la température, il écoute leurs revendications, la peur des salariés de perdre leur emploi. Quand d'un coup, dans un couloir, il voit un mec adossé contre un mur, qui est là, rien faire, les bras croisés. Bon là, il se dit qu'il faut un petit peu qu'il rentre dans le vif du sujet. Et pour faire un exemple, il va voir le type, il lui dit « Bon, écoute-moi, branleur, hein, tu gagnes combien par mois ?» Alors, le mec lui dit « 800 euros. »« 800 euros ?» C'est pas un problème. Il met la main dans la poche, il lui sort 4000 euros, il lui balance ses 4000 euros dans la tête, il lui dit voilà, branleur, là il y a 5 mois de salaire. Alors tu prends tes clics, tes claques, ton pognon, je veux plus jamais te voir dans cette entreprise. Le mec le regarde un peu surpris, droit dans les yeux, il prend les sous, il se casse. Et la tapis se retourne vers les autres, il dit voilà, voilà comment on fait pour redresser une entreprise. On se débarrasse des parasites. Moi je veux pas de feignants ici. Et puis d'abord il faisait quoi lui? Là il y a personne qui parle. Alors il faisait quoi? Personne me répond. Et à un moment donné, il y a un mec qui sort d'un bureau, il dit « c'était le livreur de pizza, il attendait sa monnaie. »
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15: Ces deux personnes âgées qui parlent de leur perte de mémoire. Ils ont une perte de mémoire. Et il y en a un qui dit « moi j'ai un médicament génial contre les pertes de mémoire. Le nom du médicament c'est... ah, merde. » Alors il se tourne vers la cuisine pour appeler sa femme. Il dit « dis-moi, comment c'est là les fleurs qui ont des épines là qu'on offre aux femmes là, le rose, voilà, rose, c'est comment le nom de mon médicament?
16: Ça se passe dans un clapier. Il y a un papa lapin qui dit au petit lapin, écoute, maintenant, je commence à me faire vieux, il va falloir que tu prennes la relève pour la reproduction. Ah oui, c'est normal. Et alors donc, écoute, je vais t'expliquer un truc, on va sortir les lapines, on va les mettre les unes à côté des autres, comme ça, tu vas te mettre d'un côté, moi de l'autre, et puis, on va reproduire, hein, reproduire pour le clapier. Ah, et puis d'accord, papa, pas de problème. Alors d'accord, je t'explique une chose. Par contre, il faut toujours être poli avec les dames. Hein. Donc, avant, tu dis bonjour madame, et après, tu dis merci madame, au revoir madame. Ils se mettent chacun d'un côté, puis le papa il commence et bonjour madame, au revoir madame, bonjour madame, au revoir madame, bonjour madame, au revoir madame, le petit lapin, bonjour madame, au 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bonjour madame, au revoir madame, bonjour madame, au revoir madame, bonjour madame, au revoir madame, le papa lapin, bonjour madame, au revoir madame, bonjour madame, au revoir madame, bonjour, petit lapin, bonjour madame, au revoir madame, bonjour papa, au revoir papa, bonjour madame.
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12: Les deux personnes, n'est-ce pas, qui sont dans un bistrot, dont une est belge, n'est-ce pas, de Bruxelles. Alors, ils regardent le journal de 20h à la télé et ils voient une femme qui se jette du 6e étage. Alors, elle est en haut, comme ça, et elle dit, je vais me jeter, je vais me jeter. Alors, il y en a un qui dit au Belge, je parie qu'elle va sauter. Et le Belge, il dit, moi, je parie qu'elle va pas sauter, hein. Alors il parie et hop, elle saute. Alors il dit, j'ai perdu le pari, hein. Alors l'autre dit, oui, mais moi j'ai triché, je l'avais vu au journal de 13h. Ben, il dit, moi aussi je l'avais vu au journal de 13h, mais je croyais pas qu'elle était con au point de sauter deux fois.
7: C'est un mec qui rentre dans un bar, il fait un whisky avant que ça recommence. Et le barman lui donne le whisky, il le boit cul sec et il dit, un autre whisky avant que ça recommence. Bon, le barman il s'exécute, il lui donne le verre de whisky, il dit,
2: un whisky avant que ça recommence. Et le barman lui donne, et puis il boit le verre cul sec. Et le barman lui dit, bon, va falloir payer maintenant. Et voilà, ça recommence.
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18: Vous connaissez cette histoire du camionneur qui avait un besoin pressant à soulager et qui voyageait pas avec Léon? Il sort de son camion et voit un mur. Alors il se soulage contre le mur et il y a une brave vieille dame qui descend. Il fait, qu'est-ce que vous êtes en train de faire là, jeune homme? Et elle lui fait, ben vous voyez, je suis en train de faire pipi, excusez-moi. Oh, écoutez, est-ce que moi j'ai 85 ans, est-ce que vous auriez la gentillesse de me faire revivre un bon moment de ma jeunesse? Est-ce que je pourrais vous en tenir une? Il fait, ça vous fait plaisir, hein. Moi, il n'y a personne ici, ben, ça ne se saura pas. Non, je dirai à personne. Allez, la gauche. Alors elle lui prend la gauche, puis au bout d'un moment, il fait... Je sais pas, c'est peut-être trop demandé, mais la droite, je pourrais peut-être la tenir aussi. Ah oui, dépêchez-vous, parce que bientôt ça va être fini. Hein. Alors elle lui prend les deux... Hein, et elle les tape violemment l'une contre l'autre, il fait... Et je vous interdis de pisser contre le mur de ma propriété.
5: C'est dans un restaurant, il y a écrit le client qui arrivera à faire rire le cheval du patron mange gratuit. Alors il y en a un qui dit ben moi je veux bien essayer. Il arrive à l'oreille du cheval, il lui dit un truc et le cheval il se meurt. Alors il mange gratuit. Il revient la semaine d'après, il y a écrit celui qui arrivera à faire pleurer le cheval du patron mange gratuit. Alors il y retourne, il lui dit quelque chose à l'oreille, le cheval pleure, pauvre cheval, il pleure. Alors il dit, mais qu'est-ce que vous y avez dit? Ben il dit, la première fois, je lui ai dit que j'avais un sexe plus gros que le sien, il a ri. Et la deuxième fois, j'y ai montré.
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9: C'est un gars à Paris qui se promène dans la rue quand soudain il tombe nez à nez avec un pingouin. À Paris, c'est une histoire vraie. Hein. Un peu surpris, il prend le pingouin par la nageoire et il l'amène à un agent de police qui était à côté. Là, il dit, monsieur l'agent, j'ai trouvé un pingouin, vous le récupérez, qu'est-ce qu'on fait? La fille qui dit, écoutez, vous êtes gentil, mais moi j'ai du boulot là. Et puis qu'est-ce que vous voulez que j'en fasse, moi, des pingouins? Amenez-le au zoo, hein, voilà, amenez-le au zoo. Le mec, il repart avec le pingouin à la main, à la nageoire. Et puis le lendemain, le flic qui fait un peu son tour du quartier, là, il tombe sur le même type qui se promène toujours avec le pingouin à la main. Il dit, écoutez, monsieur, je vous avais dit de l'amener au zoo. Il dit, mais c'est ce que j'ai fait, monsieur l'agent. Hein. Et comme il était très content, aujourd'hui, je l'amène au cinéma.
19: Et le pute, qui dit à l'autre, t'as demandé quoi au Père Noël cette année? Il dit, 30 euros, comme les autres.
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6: C'est un mec qui se balade avec une bite dans l'oreille dans la rue.
20: Bien sûr.
6: Le mec, il croise, il fait, mec, excusez-moi, vous avez une bite dans l'oreille. Et tu dis, je vous entends pas, j'ai une bite dans l'oreille.
5: C'est une copine qui dit à une autre, mon mari à moi, c'est terminé, le magasin est fermé depuis déjà 8 jours. C'est fini, il n'a plus rien, c'est là, je sais pas, il a atteint la limite. La date du yaourt, si tu veux, de fraîcheur est dépassée sur le paquet, on n'a plus le droit. En tout cas, il n'y a plus rien, il n'y a plus aucune élection pestilentielle, il n'y a rien. Alors elle lui dit, ben moi j'ai acheté des chaussettes, tu les mets à ton mari, ça a l'air extraordinaire. Mais mon vieux, il y a des érections extraordinaires, tu vas voir, ça l'énerve, ça l'excite. Des chaussettes, oui des chaussettes. Tu lui dis rien, tu lui mets des chaussettes, tu lui dis, tiens mais ces chaussettes-là. Alors il les met, et hop, tout d'un coup, il est en pleine forme, il saute dessus et tout. Et alors, bon, il dit, je vais essayer. Et une semaine après, il revoit sa copine, il dit, alors, ça a marché, les chaussettes? Eh bien, il dit, j'ai pas compris, j'ai fait comme tu m'as dit, j'y ai donné les chaussettes. Il s'est précipité sur le frigidaire, il a attrapé un saucisson, il se l'est fourré dans le cul. La gonzesse s'est dit, mais chut, vérifie qu'il les a pas mis à l'envers.
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9: C'est un gars qui va voir une expo de peinture et il tombe sur une toile qui lui plaît beaucoup, beaucoup, beaucoup. Donc, il se présente à l'artiste, il dit, écoutez, j'adore votre travail et ce tableau en particulier, donc je vous l'achète. Voilà, je vous l'achète. Alors, le peintre, il est content, il dit, bah, écoutez, je suis ravi qu'il vous plaise, il fait 19 000 euros. 19 000 euros? Eh ben oui, monsieur, c'est 19 000 euros, ça vous paraît cher? Le mec, il dit, eh ben un peu, mais bon, écoutez, il me plaît beaucoup, alors je le prends. Et hop, il fait le chèque. Le peintre lui dit, vous savez, monsieur, ce tableau, c'est 20 ans de ma vie, 20 ans de ma vie. Il dit, ah bon, 20 ans de votre vie? Il dit, oui, monsieur, 20 ans de ma vie, 2 jours pour le faire et le reste pour le vendre.
21: C'est un quart de supporter qui part voir un match de l'Euro.
9: Ouais.
21: Et puis alors,
17: on dit pas l'équipe, je veux pas fâcher personne. Et là, les mecs, ils arrivent, ils sont dans le car, il y a un accident juste devant. Alors, tout le monde descend, et une voiture accidentée, et une femme, une belle blonde, qui est là, par terre. Et puis alors, elle est à poil, enfin, le haut de son corps, à poil. Donc, les supporters, malgré tout, ils foutent leur bonnet, un sur chaque sein, ils appellent les secours. Le SAMU arrive, et le mec du SAMU, le docteur, se penche sur la femme, et puis, il soulève un bonnet, et il dit, mais c'est bizarre, c'est... Et hop, il recommence 3, 4, 5 fois. Alors, les mecs, ils sont là, il dit, mais qu'est-ce que vous foutez? Il dit, vous pouvez pas l'aider. Il dit, mais c'est bizarre. Il dit, il y a un sein dessous. Et ben, le mec, il dit, bah alors, il y avait quoi? Et ben, il dit, d'habitude, sous ses bonnets, il y a des trous du cul.
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7: Alors, c'est dans un train, il y a un mec qui s'assoit en face d'une nana très très jolie qui est en train de lire un bouquin qui s'intitule L'histoire du sexe masculin. L'équipe est un peu surpris, il dit, excusez-moi mademoiselle, il a l'air intéressant votre livre. Elle dit oui, c'est très très intéressant, on apprend beaucoup de choses. Il dit bon, il dit oui, ben, par exemple, est-ce que vous saviez que ce sont les Indiens qui ont le pénis le plus long et que ce sont les Portugais qui savent le mieux s'en servir? Alors il dit ah non, je ne savais pas. Elle dit au fait, je ne me suis pas présenté, je m'appelle Patricia. Et le gars il dit, ben moi c'est Geronimo da Silva. Ouais.
22: Il y a un gars qui descendait l'autre jour de chez lui, il va à la pharmacie acheter des conneries tous les jours. Il est mal au bras, là. Et puis il voit un appareil vachement lumineux dans la pharmacie. Il dit à son pharmacien, il sait quoi? Ah, dit ça, c'est un truc vachement moderne qui vient d'arriver, c'est superbe. Tu mets 10 balles, tu pisses dans un tout petit verre en plastique, tu mets ça là-dedans, il y a une trappe qui se ferme, ça analyse ce que t'as, il y a un papier qui sort et qui te dit toutes tes maladies. Ah bon? Il dit que c'est une nouvelle connerie. Il dit, je sais pas, ça a l'air de marcher. Bon, il met 10 balles, il pisse dans le truc, ça se ferme. Il attend un peu un papier qui sort, qui dit « Monsieur, vous avez une tendinite au coude droit. » Ah, il dit « C'est super ton truc. »« Oh, mais attends, ça m'énerve. Je vais voir jusqu'où il va. » Il remonte chez lui à toute vitesse, il habite au-dessus. Il appelle son chien, il fait pisser son chien. Il appelle sa fille, il fait pisser sa fille. Il appelle sa femme, il fait pisser sa femme. Et lui, il se masturbe un peu dans le truc, il mélange le machin. Et il tient à voir si la machine, elle marche bien. Slack. Il met le truc dedans, il met 10 balles et il attend. Et le papier qui sort est assez long. Effectivement, il dit, on va voir. Et il dit le truc, il dit, monsieur, votre chien a des vers. Je vous conseille le vermifuge, machin. Votre fille est droguée. Je vous conseille une cure d'intoxication chez le professeur Intel. Votre femme est enceinte de 2 enfants. C'est pas les vôtres. Je vous conseille le nom d'un bon avocat. Quant à la branlette, quand on a une tendinite au bras, c'est pas très recommandé.
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23: Une blonde qui est sur l'autoroute en train de pousser une superbe voiture flambant neuve. Et il y a un moteur de la police qui passe devant, qui s'arrête. Il dit, mademoiselle, vous êtes en panne? Alors elle lui dit, non, elle marche très bien, elle est toute neuve. Il dit, mais pourquoi vous la poussez? Eh bien, il dit, c'est le concessionnaire qui m'a dit 50 en ville et une fois par semaine, vous la poussez sur l'autoroute.
24: Alors, c'est un camionneur, tu te rends compte, ces gens, ils sont dégueulasses. Une petite bande de cons, ils m'ont attaqué, ils m'ont fait descendre de mon camion. Tout ça, ils m'ont traité de pédé, tout ça, tu te rends compte? Oh, l'autre, il dit, merde, alors c'est dégueulasse. J'espère que t'en as attrapé un pour lui mettre une baffe. Ah ben allez, j'aurais voulu te dire, ouais, à courir avec une jupe droite.
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3: C'est deux clients chez un coiffeur qui papotent. Il y en a une qui dit, ah moi, mon mari déteste tout ce que je fais à chaque fois que je fais à manger. Et jamais content, c'est trop cuit, trop cru. Et vous? Ah non, mais moi, il adore tout ce que je fais. Moi, il est toujours content quand je cuisine. Oh. Ah, mais c'est parce que vous devez être un vrai cordon bleu. Non, non, une vraie ceinture noire.
25: Un mec qui rentre chez lui et il a un joli canard dans les bras comme ça. Et il rentre et il y a sa femme qui est là et dit, t'as vu chérie, j'ai une grosse truie, hein. Il dit, mais chérie, c'est pas du tout une truie, c'est un canard. Mais ta gueule, je te parle pas, toi.
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7: C'est un collègue qui est un Marseillais qui va à New York pour un boulot important et il est emmerdé parce qu'il parle pas un mot d'anglais. Et coup de bol, dans l'avion, il voit qu'il y a possibilité de prendre des cours d'anglais accélérés avec les écouteurs, tout ça. Donc il appelle l'hôtesse, lui dit « Madame, c'est vrai que je peux apprendre l'anglais pendant le vol ?» Elle dit « Oui, monsieur, c'est assez succinct, mais vous pouvez effectivement apprendre l'anglais pendant le vol. Alors madame, il faut me brancher la leçon de suite parce que moi, j'ai pas le temps à perdre. » Écoutez, monsieur, je vous la brancherai tout à l'heure. « Non, madame, vous me la branchez maintenant parce que moi, il faut que j'apprenne l'anglais de suite. » On lui installe le casque, l'écran, et pendant les 6 heures de vol, sans même s'arrêter pour manger, ni dormir, ni aller faire pipi, il se tape tous les cours un par un pendant 6 heures. Il arrive à la douane, il est content, il arrive devant le douanier lui dit « Excuse me, sir, something to declare ?» Et là, il le regarde, il lui dit
26: « T'as un gosse qui est dérangé par le bruit en pleine nuit, alors il ouvre la porte de sa mère, et il voit un monsieur qui est grimpé dessus, comme ça, bon ?» Qui connaît même pas, qui connaît même pas. Ah, alors, il lui dit, dites-moi, je voudrais vous dire, avec mon nounours, là, on a réfléchi pour la gêne avec le bruit, ça vous fera 10 francs. Alors le mec lui donne 10 francs, il dit, va-t'en, c'est mal, va-t'en, 10 francs. Il revient une demi-heure après, il lui dit, non, pour le bruit, avec mon nounours, là, on a discuté, ça sera 100 francs. Alors le mec, il dit, 100 francs, il dit, bon, voilà, d'accord. Et le môme, le lendemain, il va voir le curé pour s'excuser, comme ça, il lui dit, écoutez, voilà, j'ai péché cette nuit, j'ai dérangé un pauvre monsieur. Et avec mon nounours, justement, ah, le curé dit non, tu vas pas recommencer, hein.
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0: Vrai ou faux, le bruit d'un P se propage 5 fois plus vite dans une baignoire qu'en plein air. Eh bien, c'est vrai, ce qui n'est pas le cas pour l'odeur.
4: Ce sont deux péripatéticiennes dans une rue tranquille, il n'y a personne qui passe, qui sont spécialistes en fellation. Voyez-vous, pas de clients, rien, elles marchent comme ça, les deux filles. Oh, quelle journée! Oh là là. Puis un, il fait, dis donc, Monique, oui, qu'est-ce que ça sent? Je sais pas. Si, je sais ce que ça sent. Ça sent le sperme. L'autre fait, oh, cherche pas, c'est moi qui ai roté.
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8: Un mec est dans le couloir de la maternité, toi. Hein, ça fait 7 heures qu'il attend. D'un coup, la sage-femme, elle arrive, il fait, alors? Sa jeune, elle dit, bah, écoutez, monsieur Martin, vous avez des triplés. Il dit, des triplés? Et il dit, comment c'est possible? Et là, sa jeune, elle lui dit, bah, écoutez, ça dépend de plusieurs facteurs. Bon, il dit, je vous arrête, je les connais, ces trois enculés!
11: C'est deux gars qui discutent dans une cour de récré, il y en a un qui dit, oh, ce matin, je me suis endormi en cours, là, paf, la tête dans le sac. L'autre, il dit, mais qu'est-ce qu'il a dit le prof? Il dit, bah rien, c'est moi le prof.
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13: Cette affaire se passe en Belgique, c'est une dame qui dit, moi, je ne suis pas contente, elle le rapporte, elle retourne dans le sex shop, elle dit, monsieur, je ne suis pas contente de votre bidromasseur, parce que je m'en suis servi, n'est-ce pas? Eh bien, comme j'aime bien, parce que mon mari n'était pas là, n'est-ce pas, j'ai rendu dans ma vie, ça remplace le mari. Eh bien, moi, j'ai fait comme avec mon mari, mais tous mes plombages sont tombés.
14: Aux USA, quelqu'un qui s'intéresse à la culture européenne, c'est un intellectuel. En Europe, quelqu'un qui s'intéresse à la culture américaine, c'est un attardé.
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10: C'est un type qui veut présenter à sa fiancée, à ses parents, et il se dit, tiens, je vais faire un petit jeu comme ça pour voir s'ils ont l'intuition de laquelle pourrait être ma femme. Et du coup, il invite trois amis, très jolies, ravissantes, une blonde, une brune, une rousse, toutes pulpeuses, intelligentes, drôles, spirituelles, avec des super jobs, etc. Et donc, il les invite au restaurant, et il se dit, à la fin du dîner, je demanderai à mes parents, d'après eux, laquelle est l'élu de mon cœur. Et donc, pendant tout le dîner, ça rigole, ça se marre. Cynthia, Déborah et Pauline sont toutes aussi intelligentes, spirituelles l'une que l'autre. Vraiment, le père est complètement enchanté sous leur charme. Et à la fin du dîner, le gars va voir sa mère et lui dit, alors maman, d'après toi, c'est laquelle que je vais épouser? Je pense que c'est Pauline. Pauline? C'est incroyable, mais comment t'as su? Enfin, c'est dingue, t'as une intuition. Je sais pas, je l'aime pas.
7: C'est deux chauves-souris qui sont pendues et qui discutent tranquillement. Ah bon. Il y en a une qui dit à l'autre, « Ça te fait peur, la vieillesse, toi ?» Et l'autre la regarde et lui dit, « La vieillesse, non, mais l'incontinence, oui. »
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13: Une bonne femme qui est en train de rêver, elle voit arriver un gros noir qui enjambe sa fenêtre tout nu avec un appareil qui lui pend entre les genoux. Elle arrive là et l'appareil qui se relève, paf, qui tape le nègre au front. « Oh !» Oh! Et elle lui crie, qu'est-ce que vous allez me faire? Et il dit, mais je sais pas, c'est pas moi qui rêve.
7: Qu'est-ce qui a deux pattes et qui pisse le sang?
27: Deux pattes et qui pisse le sang? Vas-y.
7: Un demi-chat.
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10: C'est un couple qui discute et la femme demande à son mari, chérie, s'il ne me restait plus qu'une heure à vivre, plus qu'une heure, qu'est-ce que tu ferais?
28: Ah, une heure, je te ferai l'amour, évidemment.
10: Oui, mais alors qu'est-ce que tu ferais des 57 autres minutes?
7: Je passe à la campagne, c'est un grand jour parce que le fils aîné de la famille est allé à la ville passer des examens pour devenir gendarme. Alors il revient le soir, il est tout fier, il dit « Papa, j'étais reçu, je suis gendarme !» Il dit « Mais viens d'où? Oh, on va fêter ça! Alors dis-moi, qu'est-ce qu'ils t'ont demandé ?» Eh bien, pas, ils m'ont demandé combien ça faisait 3 fois 7. Alors moi, j'ai répondu 20. Je dis, bah, le crâne du pif, 3 fois 7, ça fait pas 20. 3 fois 7, ça fait 21.
1: Il dit ouais, peut-être, mais c'est moi que j'étais le plus près de la réponse.
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2: C'est un petit garçon. Il voit pour la première fois sa maman toute nue. Là, il est vachement étonné. Il dit maman, mais t'as pas de zizi? Ah, sa maman lui dit non. Non, non, non. Alors là, faut que je t'explique. Maintenant, t'es assez grand pour comprendre. Voilà, j'explique pour les filles, le bon Dieu, à la naissance, il prend une petite hache en or, tu vois, et hop, pst, il coupe le zizi. Tu vois, et c'est pour ça que ça fait une petite cicatrice. Et le petit garçon, il dit, ouais, d'accord, mais en plein dans la chatte, là. Putain.
7: C'est une cagole, une blonde qui se fait arrêter par un gendarme pour excès de vitesse. Alors le gendarme l'arrête, vient la voir, il dit « Bonjour mademoiselle, puis-je voir votre permis de conduire s'il vous plaît ?» Elle dit « Le permis de conduire oh, encore, j'ai déjà montré à vos collègues tout à l'heure, hein ?» Bon, ben le voilà. « Très bien mademoiselle, maintenant pourrais-je avoir le certificat d'assurance s'il vous plaît ?»«
5: Encore le certificat d'assurance, mais je l'ai montré à vos collègues tout à l'heure. » »« Bon, le voilà. »
1: Bon, très bien, mademoiselle. Maintenant, veuillez me suivre dans le camion pour les vérifications, s'il vous plaît.
7: Et elle suit le gendarme dans le camion. Et à peine rentrée, elle se met à genoux devant lui. Elle lui baisse le pantalon. Alors, il dit, mais dites, mademoiselle, qu'est-ce que vous faites? Ça va pas ou quoi? Et là, elle regarde et lui dit,
5: eh ben quoi, on fait pas l'alco-test?
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6: Est-ce que vous savez comment on appelle un chien qui n'a pas de pattes? Eh bien, on ne l'appelle pas, on va le chercher.

0: Verre, il le met dans un petit pot à désinfectant. Et un soir, il se bourre la gueule, il rentre, il se trompe, il enlève l'autre. Et il fait merde, les plombs ont sauté.
1: Alors, c'est un fermier qui a envie d'investir parce qu'il a un troupeau de vaches magnifiques, des belles charolaises, et il va au marché et il achète un reproducteur, mais un taureau, mais de ouf, quoi. Tain, il me faut celui-là, il investit vraiment sur ce taureau. Il le ramène chez lui, et là, dans le champ, l'autre, c'est un fou du sexe. Mais il arrête pas. Il attrape toutes les vaches, mais à longueur de journée. Elles en peuvent plus, elles sont à quatre pattes. Le lait tourne, enfin, c'est une catastrophe. Et l'autre, il fait, oh putain, j'ai une idée. Il retourne au marché et là, il achète un âne. Il dit, ça, je vais un peu le dégoûter, là. Je vais le mettre dans le champ et je vais le déguiser en vache. Donc, du coup, il lui met un grand drap blanc au-dessus de son âne. Et là, tu vois, va passer la nuit avec le taureau, tu vois, ça va lui faire les pieds. Et là, le lendemain, il va vite dans son champ pour voir. Et là, il voit ses vaches quand même, ouais, debout. Mais par contre, il n'y a pas son âne. Et là, le taureau qui est tranquille aussi dans son coin. Mais putain, alors il prend son tracteur, il va à fond, donc avec un tracteur tu vas vite quoi. Et là il croise un mec, il fait « Excusez-moi, vous avez pas vu un âne avec un grand drap blanc dessus ?»« Non. Par contre j'en ai vu un avec un petit mouchoir blanc dans le cul !»
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4: C'est un colonel de l'armée française qui va voir une prostituée qui lui dit « Mademoiselle, vous accepteriez ma compagnie pour 100 euros ?» Alors, elle lui dit « Bien sûr, beau militaire. » Le colonel se retourne et il hurle « Compagnie, en avant !»

0: Francis Sinisterre, c'est le Belge qui a battu le record du 100 mètres. Il vient de courir 102 mètres.
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2: C'est deux collègues qui discutent, il y en a un qui dit à l'autre « Dis-moi, j'ai une question à te poser, là. Si je couchais avec ta femme, on serait encore amis ?» Là, non, je crois pas, non, je crois pas. « Alors, tu veux dire qu'on serait ennemis ?» Il dit « Non, je pense pas non plus. » Il dit « Je comprends pas, alors on serait quoi ?» Alors, l'autre le regarde, il dit « Ben, on serait quitte. »
3: Alors, ce sont deux curés qui sont sous la douche et qui se racontent un peu leurs dernières histoires. Puis il y en a un qui dit à l'autre « Dis donc, tu n'as pas un peu grossi de la bite, toi ?» Et le second de répondre « Oh non, je rentre toujours dans du 12 ans. »
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5: Une dame qui va voir son médecin qui lui dit « Je pense que c'est pas mon mari, ne me regarde plus, il ne me touche plus, il ne me fait plus rien. » Mais ça, non, je connais votre mari, il est simplement un petit peu fatigué, il n'y a pas de maîtresse ou quoi que ce soit qu'il en fait, pas du tout. Il est simplement un petit peu fatigué, j'ai une petite poudre aphrodisiaque, voilà, bon, une petite poudre aphrodisiaque, elle revient 8 jours après, la dame, écoutez, docteur, alors, contente, plus que contente, extraordinaire, c'est extraordinaire ce qu'il a fait, extraordinaire. J'ai mis sa petite poudre dans son petit martini à l'apéritif, là, à l'entrée, il me regardait avec des yeux comme des hublots, au plein de résistance, il m'a arraché mes vêtements, il m'a pris sur la table par le fût et par le touffu. C'est extraordinaire. Contente, oui, moi je suis contente, mais c'est un restaurant où on ne pourra pas retourner.
6: C'est le mari qui rentre à la maison avec des fleurs et la femme qui dit à l'autre, ah, il rentre avec des fleurs, je vais être encore obligé d'écarter les jambes.
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8: Vous savez pourquoi les Noirs ont des accorchures au visage le lundi? C'est parce que le dimanche, ils mangent avec une fourchette.
9: C'est un mendiant qui sonne à la porte d'un prêtre. Il dit, vous n'avez pas quelque chose pour moi? Il dit, bah oui, mais ça vous dérange pas que la soupe soit de la veille par contre? Non, bah repassez demain.
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10: C'est Monique et Germaine, ces deux vieilles paysannes comme ça, qui s'en vont ramasser les patates dans les champs. Soudain, Monique sort de la terre humide, deux grosses patates, et dit, vendu, on dirait les couilles du Robert. Germaine étonnée, aussi grosse? Et Marie répond, non, aussi sale.
2: C'est dans une entreprise, il y a deux stagiaires qui viennent d'arriver et qui en peuvent plus parce qu'ils sont gavés de boulot par le DRH qui les exploite un peu, faut le dire. Alors à midi, ils descendent manger à la cantine avec lui. Ils s'installent à table tous les trois et d'un coup, il y a une fée qui arrive et qui leur dit « Bonjour, je suis une fée et aujourd'hui, c'est mon jour de bonté. Alors, vous choisissez un vœu chacun, mais dépêchez-vous parce que j'ai pas que ça à faire. » Les mecs se regardent, ils disent « Attendez, les fées, ça n'existe pas. » Il dit « Ben écoutez, ça n'existe pas, mais je vais quand même tenter ma chance. » Alors, pour mes stagiaires, il dit « Ben moi, si j'ai droit à un vœu, ben, je voudrais partir tout de suite de ce bureau, me casser d'ici et me retrouver sur une île déserte avec plein de filles, des canons, mais rien que pour moi, hein, tout seul avec les filles. » Il a à peine fini de parler que hop, il disparaît. Le deuxième stagiaire voit ça, il dit « Ben écoutez, madame la fée, ben moi aussi, si ça marche, moi aussi.

0: Je voudrais partir d'ici, me casser et me retrouver sur une île déserte, mais attention, avec des filles encore plus canons que celles de mon collègue, encore plus de filles et plus de choses, tout seul sur une île déserte. Et vroom, il a à peine fini de parler que hop, il disparaît. Alors, la fée se retourne vers le DRH, il dit « Bon, c'est à vous, vous avez choisi un vœu ?» Et là, le DRH le regarde, il dit « Bah écoutez, je voudrais que les deux stagiaires ils soient de retour tous les deux pour 14 heures. »
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3: Quelle est la différence entre un homme et E.T. ? À la fin, E.T. téléphone à la maison.
4: C'est un qui a une lape lapine. Tu vois, un animal. Tu vois, blanc, féminin, quoi. Comme un lapin, tu veux. Mais en fille. Une lapine. Alors il dit à une copine à lui, tu veux pas me le garder pendant les vacances. Alors la gonzesse, elle garde la lapine. Et puis alors tout ça, le mec il va en vacances. Et puis alors il rencontre le mari de la gonzesse. À qui il a donné la lapine à garder. Et le mec, pendant les vacances, il a attrapé la chaude de pisse. À la chaude de pisse. À fond. À la chauffe d'ailleurs aussi. De pisse. Et alors, le mec, il voit son pote à la. Alors il lui dit. Et à lapine. Alors l'autre il dit, bah oui, comment tu le sais? Parce que je l'ai refilé à ta femme avant de partir.
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5: C'est un cambrioleur en pleine nuit, il arrive devant une maison, il veut la fracasser comme ça, et puis il voit un panneau tout d'un coup, et il voit écrit, attention, perroquet méchant. Là il se dit, eh, c'est bon, ça va, un perroquet, il s'en fout. Il crochette la porte et là il entend, Rex, attaque!
4: C'est un mec qui rencontre un copain, il dit je suis embêté, hein, parce que figure-toi que j'ai des problèmes de prostate. Et alors l'autre il dit, et alors t'as quoi? Ben il dit je pisse comme je parle.
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6: Là, on m'appelle une fille qui avait pris le taxi comme ça avec son petit ami. Et ils étaient très très excités. Oh, c'est la nuit d'été. Oh, je vais te prendre ma poule. Où ça? Dans le bois de Boulogne. Oh oui, vite, un taxi. Oh, puis ils montent dans un taxi, emmenez-nous. Ah, vite dans le bois de Boulogne. Ah, puis ils en peuvent plus, les mecs. Bois de Boulogne, d'accord, je connais. Hop, il y va. À l'arrière, il commence. Oh, je peux plus attendre le bois de Boulogne. Ah, hop, il saute sur la fille. Oh, la tête qui sort de la bagnole. Ah, les mecs, ils se trompent un peu. Et ils mettent pas là où il faut. La fille fait. Ah, pas par là. Le taxi fait. Oh, occupe-toi de tes fesses, je connais pas par cœur.
7: Deux Américains qui sont dans un bar très classe à Paris. Et il y en a un et le téléphone qui sonne. Le mec qui a pas de téléphone, il fait. Excuse-moi, regarde, mon téléphone à moi, il est dans mon petit doigt. Tu vois, je réponds. Et tu vois, ah ouais, je te rappelle. Tu vois, ça, c'est la technologie américaine. Tu fais d'accord et tout. Et l'autre à côté, ça fait. Il dit, qu'est-ce que c'est là? Moi, mon téléphone à moi, il est dans ma molaire. Tu vois, là, on se claque le truc, et ah, tu vois, je rache, et ouais. À côté d'eux, il y a un gros français, il pète, il fait. Le mec, il fait, excusez-moi, j'ai reçu un fax.
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8: C'est un militaire, il court, il y a une patrouille au cul. Au coin d'une rue, il y a une bonne sœur qui est là, il dit, ma sœur, j'ai la patrouille au cul, veulent m'envoyer en Irak? S'il vous plaît, laissez-moi me cacher sous votre jupe. Bonne sœur, elle dit, bon, allez-y. Il se fait sous la jupe, la patrouille arrive, vous n'avez pas vu un soldat qui courait? Si. La bonne sœur dit, il est parti par là. Ouh, il s'éloigne, il ressort de dessous la jupe de la bonne sœur, il dit, ma sœur, mais sauvez la vie. Et si je peux me permettre, vous avez de belles jambes. Et la bonne sœur, elle lui dit, si t'avais regardé un peu plus haut, t'aurais vu une belle paire de couilles, parce que moi non plus, je ne vais pas y aller en Irak.
9: Ça se passe dans la rue. Un mec croise une nana avec une poitrine énorme, tu vois, une poitrine superbe. Alors le mec, il est complètement subjugué, tu vois, il accoste, il lui dit oh madame, vous avez une poitrine tellement extraordinaire, est-ce que pour 1000 euros, vous accepteriez, sans vous faire mal, que je vous morde les seins? La nana est complètement outrée, elle envoie chier, elle continue sa route. Alors le mec, elle la rattrape, il dit excusez-moi madame.